0: Happy. Première équipe qui a 3 points gagnera la Switch 2. Attention, on y va pour le deuxième thème.
1: Le passe à ton voisin.
0: Un objet qui commence par B, Rémi.
2: Un bâton.
3: Une batterie.
2: Un bibelot.
3: Un béret.
2: Une baguette.
3: Une bouilloire.
2: Une balle.
3: Une barrette.
2: Une botte.
3: Un baudrier.
2: Une bite d'amarrage.
4: Merci. Un grand merci.
2: Avec plaisir.
3: Une boisson fraîche.
5: Un objet.
4: C'est pas un objet.
0: C'est une canette.
4: Oui, là tu tiens une canette.
3: Oui, mais le générique, c'est la boisson fraîche.
4: C'est perdu.
0: Allez, un point partout. J'adore ce jeu. Vous jouez avec nous dans la voiture, bien sûr. Attention, citez-moi un jeu auquel on joue dans une cour de récré, les filles.
3: La corde à sauter.
0: L'élastique.
3: Le ballon.
0: La marelle.
3: Les billes.
0: La balle au prisonnier.
3: Les pogs.
0: Rémi, les Pikachu. J'ai 102 ans de dire les Pikachu.
3: Ces petits animaux jaunes.
0: Mika, 2 points. Il y a une balle de match pour les filles déjà.
6: Non.
0: Balle de match pour les filles. Attention. Citez-moi. Vous êtes prêts?
3: Oui,
0: on est prêts, je suis stressé.
3: Moi aussi.
0: Citez-moi une molécule qui commence par V.
4: Non, c'est pas vrai.
0: T'as cherché.
3: Et en fait, je pensais, je vais passer pour une idiote. Est-ce que je préfère pas dire je ne sais pas plutôt que dire une mauvaise molécule? Et tout ça m'est passé par la tête en
0: Pardon, 2-1 pour les filles. Ça peut être balle de match. Allez, on joue au passe à ton voisin. Attention, voici la question suivante. Allez, citez-moi des stars avec un nom de famille qui finit par un I. Les garçons.
6: Waouh. Attends, le nom. Attends, excuse-moi.
0: Finit avec la sonorité I.
3: Ok. Thierry Bernard Tapie.
6: Non, tu dis Bernard Tapie, t'as fait rien du tout.
0: Mais Bernard Tapie, Patrick Fiori, Monica Bellucci, Christian Clavier.
6: Je jure que j'allais dire Christian Clavier pour de vrai. Ah non, là j'ai rien du tout.
0: On en refait deux. Allez, on en refait deux. Allez, compte pour du beurre. Michael, Vanessa, je suis désolé, elle comptait pas.
3: Pas ton voisin.
0: Ouais. Ça se casse si ça tombe, les garçons, top chrono.
6: Ah merde.
3: J'ai pas entendu.
0: Ça se casse si ça tombe.
3: Ok.
6: Bah, ça va.
3: Une carafe.
6: Un vase.
3: Un œuf.
6: Un tableau.
3: Le
6: cadre d'un tableau, si tu veux.
0: Un cadre.
3: Un objet en cristal.
6: Bah quoi, il y a un objet en cristal.
0: Enfin, quoi.
4: Allez, 2-2. Oh.
3: Un objet en cristal.
0: Oui, mais il faut préciser un truc. On avait déjà dit un vase, on avait déjà dit un verre.
3: Ok, fair enough.
0: Attention.
6: Allez.
0: Citez-moi. Là, c'est la finale. Vous nous suivez sur Énergie, on est en direct. Allez, attention. Les filles, les garçons, joue au passe à ton voisin. Il y a deux partout. L'un des deux va gagner. Vanessa, t'es toujours là?
7: Je suis toujours là.
0: Un point de peut-être gagner ta Switch 2. Mickaël, t'es toujours là?
5: Toujours là.
0: Un point de peut-être. Vous pouvez souhaiter bonne chance à Oriane et à Rémi.
7: Allez, Oriane.
5: Allez, bonne chance, Rémi. On compte sur toi.
3: Merci.
0: C'est la manche finale. Il n'y en aura pas d'autres. C'est maintenant que ça se joue. Vous êtes avec nous dans la voiture. Voici le thème. 5 secondes maximum pour me donner ce que je considérerais comme être une bonne réponse. Rémi prêt?
6: Oui.
0: Oriane prêt?
3: Oui.
0: Oriane, la main est à toi?
3: Oui.
0: Citez-moi quelque chose au restaurant qu'on mange avec les mains.
3: Du pain.
6: Bien sûr. Un œuf?
3: Quoi?
6: Un œuf? Moi, un œuf dur, je le mange avec les mains. Ah non, s'il vous plaît, écoutez bien ce que je dis. Écoutez bien ce que je dis. Un œuf dur maillot, je vous jure que je le mange avec les mains.
4: Mais c'est fou.
0: J'ai mis un enjeu de dingue. On était à la finale de Roland Garros. Premier, il a pas eu barrette.
6: Tu gardes ça?
0: Déjà, on t'a sauvé sur le i, mais arrête, au restaurant, j'ai bien précisé, au restaurant.
6: Le demi-œuf dur.
3: Ne mange

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1: En général, quand ils font les sondages, il y a quasiment 10 sortes d'urines différentes.
2: Quelle horreur, on se jette dessus avec ma famille. Ça, on n'en laisse pas une, quoi.
1: Avec cacahuètes ou pipi, hein. Bon, au moins, t'as à boire et à manger. Vanessa, c'est félicitations à toi. Mickaël, je suis désolé.
3: Merci.
1: Ah là là. T'as choisi le mauvais bois. T'as parié sur le bon bois.
4: Mais non, mais franchement, moi je mange rarement avec les mains déjà, premièrement, et puis non, j'ai séché.
1: On continue de jouer dans un instant. On joue jusqu'à l'arrivée de notre invité, je vous l'ai promis. Mais alors maintenant, arrêtez de parler chinois. On parle d'une plancha.
4: Oui,
1: plancha à gagner dans un instant, je vais vous faire tout le reste. Ça y est, maintenant faut y aller. Avec le 60 secondes cadeau, on revient dans un instant, bougez pas.
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1: Bienvenue à tous, je vous présente Joachim. C'est Joachim qui va maintenant jouer sur Énergie. J'ai pris un peu tôt, pardon, elle avait pas fini. J'ai fait du manspreading à Shakira et je te prie de m'excuser.
4: Tu vois, t'en veux pas?
1: Shakira, dis-le moi franchement, est-ce que tu m'en veux? Je suis content, donc on peut rester en bon terme. Bon, écoute, c'est pas grave. Est-ce que tu penses que la France va gagner la Coupe du Monde?
5: Ah mince.
4: C'est dur, hein.
5: Mais elle le sait, elle connaît, hein.
1: Ouais, ça a bien joué la France hier soir contre la Côte d'Ivoire. Ouais.
5: Ouais. Question.
1: Dis-moi, Shaki, t'as retrouvé quelqu'un quand même dans ta vie là? On s'inquiète.
5: Ouais. Oh,
2: génial.
1: Ben non, elle dit non.
6: Elle n'a pas compris notre sketch, visiblement. C'est peut-être le cas de plein de gens dans la voiture, parce que vraiment, t'as pas du tout compris notre sketch.
1: Oh, là, super.
6: Non.
2: Il y avait deux possibilités. Un oui ou un non.
1: Mais voilà. Bon, je vous présente Joachim qui est avec nous. C'est lui qui va sans doute gagner un cadeau maintenant grâce à vous. Salut Joachim.
7: Salut Camille, salut toute l'équipe.
1: Coucou. Joachim, je vais te laisser le choix des armes. D'accord, ouais. Joachim, t'habites où?
7: À côté de Limoges.
1: C'est pour une plancha que tu m'appelles.
7: Ouais.
1: Très bon choix. Plancha de grande qualité que j'ai à offrir ce soir. J'ai deux jeux à vous proposer. C'est soit les questions du pouet-pouet. C'est-à-dire on découvre sur les Français, il y a une partie du sondage qui est cachée, à vous de retrouver le sondage. Soit 60 secondes cadeau, Joachim, c'est toi qui choisis.
7: Le pouet-pouet. Il y aura plus de chance.
1: J'aime bien ta DA. On part sur le pouet-pouet. Alors attends, je vous retrouve ça une seconde parce que je sais pas où je me le suis foué.
5: Regarde-moi ça.
1: Qu'est-ce que c'est ça? Alors ça c'est quoi? Les déclarations de la TVA? Non, c'est pas ça. Qu'est-ce que c'est ça? Relance, machin, vous avez pas payé votre Freebox? Non, c'est pas ça. Non plus. Pas de souci.
5: Tas de trucs.
1: C'est fou ça. Camille, je t'aime. Anna Serena. Non, c'est pas ça. Voilà. C'est pas ça. Voilà. L'étude du pouet-pouet. Des questions, je cache une partie de l'étude par des. Et vous devez la retrouver, vous avez chacun une proposition à me faire. Si l'un des trois me trouve l'étude qui concerne des Français, en plus on en apprend sur les habitudes des Français, et ben vous faites gagner un point à Joachim.
5: D'accord? Très bien, ça nous va.
1: J'ai trois études, vous avez droit qu'à une erreur.
5: Ouf, ok, ça marche.
1: Bonne chance. Pendant qu'il se douche, 20% des Français ne se lavent pas. Joachim.
7: Les pieds,
1: c'est non.
2: Le dos.
1: C'est non.
5: Le pipou.
1: C'est non. La tête, non plus. Sachez que 20% des Français, un Français sur 5, ne se lave pas les jambes au moment de la douche.
5: Ah bon?
1: Là, peut-être qu'ils prennent deux douches et ils font que le soir ou quoi. Mais ils se lavent pas les jambes. Alors que je trouve, que c'est le plus agréable à laver.
5: Oui, mais c'est chiant, faut te baisser, tu peux te faire mal au dos. Donc c'est quand même.
2: Faut se baisser et tu peux te dire que techniquement, l'eau coule du haut vers le bas. Donc naturellement, l'eau du haut vers le bas avec le savon qui tombe nettoie naturellement tes jambes.
1: Bah, moi, je me les lave.
5: Tu les frottes?
1: Bah, j'aime bien. Hein, je trouve que la sensation est sympa. Bon, en tout cas, ça te fait zéro point, Joachim. Hein. On y va, attention. 25% des Français, un Français sur quatre, a déjà invité chez lui à dîner. Qui ça?
5: Moi, je dirais ses voisins.
1: Non.
2: Son patron.
1: Bonne réponse, Oriane. C'est simple. Magnifique. Bien joué, Oriane. Un Français sur quatre, c'est votre cas ou pas? Vous avez déjà invité votre patron?
5: Moi, j'ai pas invité.
1: Ah, si, oui.
5: T'as fait?
1: Oui, j'ai fait en fait. Oui.
2: Non, jamais. Je mélange pas trop.
5: Moi, ça me foutrait mal à l'aise, en fait. Je sais pas,
1: j'étais mal à l'aise.
5: Mais j'ai des conversations, faut te prendre la tête sur la bouffe.
1: J'ai fait.

0: Tu recommandes pas.
1: Non, non, j'adore, mais j'ai. Attention, mais je m'étais gêné. Hein. Attention. Tout se joue là, hein, faut la trouver. Hein.
0: Ok.
1: 57% Oula. Des parents français refusent que leur enfant
2: regarde des dessins animés avant 3 ans.
1: Non. J'aurais accepté n'importe quel âge. C'est pas les dessins animés, je suis désolé. On va dire ado, on va dire ado, allez. 50, je l'ai plus, pardon. 57% des parents français d'adolescents refuseraient que leur ado
3: aille sur les réseaux sociaux.
1: Non, pas du tout, ma grande. Ah, c'est moins quand même. 57%, plus d'un Français sur deux, Joachim, tout repose sur toi.
4: Je dirais sort tout seul.
1: Aïe, aïe, aïe. Ah, non. Le piercing.
3: Ah, le piercing.
1: Allez, un super banco.
2: Ouais. Allez, merci.
1: Un super banco. C'est parti, vous êtes prêts?
3: Oui.
2: On est complètement
1: tout prêt. Va se jouer là. 60% des Français avouent s'être déjà allongés sur leur lit pour. Joachim.
4: Wow. Voilà, j'attends.
1: Je reviens vers toi.
2: J'ai.
1: 60%, 6 Français sur 10 ont déjà dû s'allonger sur leur lit pour y parvenir. Pour y parvenir.
3: Fermer son jean.
1: Ou oh, bon. Oh,
3: j'ai pris à Pâques, comme tout le monde.
2: Hey, t'as fini les chocolats.
3: Voilà.
2: Ouais.
3: Nous voilà bien. Avouez, vous le faites tout souvent.
1: Bien sûr.
3: Oui.
1: Non, moi, je suis arrivé à un âge où vraiment, arrivé à une certaine soirée, paf, j'enlève le dernier bouton, on voit pas, il y a la chemise par-dessus et ça passe. On va écouter The Second Voice tout de suite. Je voudrais remercier et féliciter Joachim. Bravo, tu gagnes une plancha.
4: Merci beaucoup, surtout merci Ariane.
3: Avec plaisir Joachim, bonne plancha à toi, bonne barbecue.
1: Un mot pour Rémi quand même?
4: Non.
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1: Oh, mon cadeau de l'année arrive. Maxence est avec nous dans un instant en direct. Il va chanter en live dans le studio. Je suis trop content. J'adore l'univers. J'adore le son. J'espère que ce sera pareil pour vous tous. Un petit moment comme ça à attendre qu'on va s'offrir tous ensemble sur Énergie. Reste avec nous. On est en direct jusqu'à 19h.
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1: Là, c'est un cadeau que me fait l'équipe, c'est un cadeau pour moi, j'espère que ça va être un cadeau pour vous aussi, puisque c'est quelqu'un que je voulais trop recevoir, ça va être un cadeau pour votre conduit ORL. Maxence est avec nous dans un instant sur Énergie. Avant ça, on s'écoute Taïk tranquillement, Girlfriend, et juste après, on kiffe avec lui jusqu'à 19h. Vous pouvez bien sûr nous appeler 0870 42 48. On va jouer ensemble aussi, à tout de suite.
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1: Je veux vraiment qu'on mette un maximum de bordel pour Maxence qui est avec nous ce soir. Maxence, tu sais que tu me fais un cadeau là.
8: Mais arrête, c'est toi.
1: Je te jure,
8: non,
1: Maxence.
8: C'est toi.
1: Je t'ai écrit sur les réseaux, oui. J'ai dit à l'équipe, appelez-le, je trouve ça formidable. On n'avait pas la chance de se connaître, mais je te suis bien sûr, je connais ton travail, t'es chanteur, t'es comédien. Le grand public t'a aussi découvert dans Panda sur TF1 aux côtés de
8: exact,
1: Julien Doré.
8: C'est vrai. C'est
1: on en
8: vrai.
1: Reparlera tout à l'heure parce que vous avez aussi un lien particulier avec Julien. Et là tu viens en tant que tu fais tellement de choses, mais tu viens en tant que chanteur parce que tu sors un EP aujourd'hui qui s'appelle Déjà. Que vous entendez. C'est le premier titre de cet EP, ça s'appelle 30 ans déjà. Là, j'en parle de l'entendre, un extrait, regarde, ça me met les poils. Je crois que c'est mon morceau préf de ces 5 dernières années. Je te l'ai dit, hein, avant, j'en suis fou de ce morceau. J'espère que ça va vous plaire pareil, parce que tu vas nous chanter en live dans un instant.
8: Avec plaisir.
1: Et c'est trop beau, quoi. Je veux savoir comment il est né, ce titre. Remets les premières paroles. C'est pas les premières paroles, ça. C'est maman, mon bonheur, ça que tu apportes.
8: Ah, tu l'as, hein.
1: Ouais, regarde, tu l'as.
8: Bon, la première phrase, mais. Ça.
1: C'est beau comme tout. Merci, Thibaut.
8: Avec plaisir, Camille. Si moi je peux faire bien.
1: C'est tout piano-voix, le EP est 100% piano-voix.
8: Exactement.
1: Maman, mon bonheur passe plus la porte.
9: c'est trop beau ce que tu dis.
10: Est-ce que j'ai pas, pas besoin de la chanter? Est-ce que tu la ferais pas à ma place là?
9: Oh, bah, j'en rêve.
10: J'en rêve.
1: Oh là là, t'as fait un EP 100% piano-voix. Exactement. C'est tout pourquoi? T'as des voisins relous? Qu'est-ce qui se passe?
10: Ça jouait pas. Non, alors est-ce que t'as un morceau Good Vibe qui passe après? Parce que je risque de plomber un peu le truc là.
1: Mais alors moi je suis pas du tout là-dedans parce que je crois que les morceaux. On va avoir du Ed Sheeran.
10: Ok, ça va. Parfait.
1: Moi je ne crois pas que les morceaux tristes rendent tristes.
3: Mais je suis d'accord.
10: Okay,
3: ça va juste creuser en toi des moments qui peuvent être super heureux.
1: Et très bien. Tout. J'ai bon, bah, nos auditeurs, c'est cool, il y a du Jennifer Lopez, mais il y a ça aussi, et je suis sûr qu'ils vont l'accueillir avec plein de bonheur, parce que ça fait partie de tous, comme une journée, des moments bien, des moments moins bien.
10: Partie des sentiments humains, et à ce propos, bah, en fait, c'est tout simplement, j'ai écrit cette chanson parce que j'ai eu 30 ans il y a un an, et que c'était assez symbolique et assez fort dans ma vie, et j'ai traversé une phase pas forcément facile. En témoignent les paroles de cette chanson, j'ai eu envie d'écrire la chanson. Qui était lié à ça, quoi, à cet état mental. Et tout simplement, bah, comme quand j'écris des trucs, je les écris, ça me fait du bien. Et au final, je me dis, bon, bah, ça a l'air de faire plaisir à des gens, de leur faire du bien en les écoutant, donc autant en faire un EP. Et voilà.
1: C'est un moment un peu plus à l'ombre dans ta vie, et ça va beaucoup mieux maintenant, mais de rechanter ces chansons, mais qui sont magnifiques, mais qui viennent d'un état un peu mélancolique, c'est cool quand même, maintenant que ça va?
10: Franchement, c'est...
1: Tu m'as dit que ça allait, hein, je dis
10: c'est trop cool, ça... même. Non, ouais. En vrai, oui. Alors oui, déjà, ça va beaucoup mieux. Mais écoute, je pense que c'est tout comme la comédie. Alors loin de là de dire que je joue la comédie en les chantant, mais c'est vraiment de l'interprétation, donc forcément, ça me replonge dans l'émotion. Mais l'émotion dure, elle est passée, quoi. Là, c'est, oui, ça me remet dans un truc, mais c'est, ça va. Ça passe, et une fois la chanson finie, on n'y est plus, quoi.
1: Trois morceaux inédits et trois reprises de tes morceaux, mais là encore version piano-voix.
10: Ouais, exact.
1: C'est ça qu'il y a dans cette EP.
10: Ouais.
1: Oh là là. Il y a aussi des chansons dédiées à ta compagne.
10: Exactement. Oui, parce que bah dans ces moments compliqués, en vrai de vrai, bon, je lui ai déjà écrit beaucoup de chansons.
1: Donc, ça y est, c'est bon là. C'est bon, on va arrêter les dédicaces.
10: Et ouais, c'est ça. Et en fait, elle adore quand je chante dans les aigus, donc je voulais faire une chanson, je chante dans les aigus. Et elle reste un peu quand même ma lumière au bout du tunnel dans ces moments. C'est un peu la raison pour laquelle j'ai envie de sourire, donc forcément j'avais envie de lui dire.
1: Il y a des moments où on est moins bien, c'est ce dont tu parles dans cette EP. Je sais aussi qu'il y a plein de lycéens, de collégiens qui nous écoutent. En ce moment, c'est la période des révisions, puisque c'est Roland Garros, tu connais, c'est toujours le moment. T'étais comment, toi, au lycée? C'est aussi des moments de stress. T'étais comment? Je crois que t'étais lycée Philippe Lamour. Hein.
10: Exact. Oh, dédicace d'ailleurs. J'ai toujours rêvé de dire ça sur Énergie. Dédicace au lycée Philippe Lamour, seconde B, on est là. écoute, je crois que j'étais un peu relou pour les autres, parce que j'étais le mec qui avait des bonnes notes. Qui en prenait pas beaucoup et qui en même temps était cool.
1: Mais t'assumais d'avoir été pas le gars qui disait je me suis planté, j'ai 16.
10: Non, ça
1: t'étais
10: va. Ça va, non. Mais j'étais un peu le caméléon et en vrai j'ai passé des super années au lycée, c'était super. T'as montré.
1: Moi je connais vraiment. Je connais les gens, je connais les chanteurs. T'as eu mention.
10: Oui. J'ai frôlé là très bien.
1: Wow.
10: Ouais. J'ai eu 14,62.
1: Bah quoi?
10: Elle, évidemment.
1: Bien sûr, nickel. Les bolas.
10: Évidemment. Les cheveux longs, ils sont plus là.
11: Évidemment. Tira sur l'épaule, mais une ambiance, quoi.
10: Option théâtre, j'étais le seul mec, évidemment. Évidemment.
1: Est-ce que ça va partir en concert? Il y a des petites dates de prévues, pas encore?
10: Écoute, je l'annonce en exclu, mais alors c'est un truc.
1: Non. J'aime les exclus.
10: C'est un truc un peu fermé pour les gros fans. Je chante le 15 dans un format piano-voix là à Paris.
1: Génial.
10: Voilà, donc je vais l'annoncer sur mon Insta. Je peux pas trop dire où et tout machin pour l'instant, que voilà. Et effectivement, j'essaie de mettre en place quand même. Ce serait chouette de pouvoir proposer ce format-là à des gens, donc, sûrement à l'automne. Donc pareil, n'hésitez pas à venir vous renseigner sur mon Instagram.
1: Ça se passe sur l'Instagram, bien sûr. On parlait de deux secondes quand même, je voudrais en parler parce que je trouve que votre lien il est génial et je l'ai appris juste avant que tu viennes. Mm-hmm. On t'a vu dans Panda et Julien Doré. Et comment est-ce que tu t'es retrouvé dans le programme? C'est pas juste un casting, c'est qu'en fait avec Julien vous avez un lien qui date déjà longtemps.
10: Ouais, alors c'est quand même un casting. Mais en fait, le lien, disons qu'il est un peu plus mystique, c'est que moi, en fait, quand j'avais 12 ans, que j'ai découvert Julien Doré en 2007 à Nouvelle Star, moi j'ai halluciné parce qu'il venait de la même ville que moi. Et forcément, quand tu viens d'une petite ville, Nîmes, t'as une représentation à la télé, tu dis, en fait, c'est possible, quoi. Moi, je suis un petit gars de province avec des parents qui n'étaient pas du tout dans le milieu.
1: Il est décalé dans une émission hyper standardisée, donc ça crée aussi un truc de dire, on peut faire ça, on peut bouger les lignes, c'est génial.
10: Exactement, donc fan. Et un jour, je reçois un casting et je vois que c'est pour jouer un personnage de flic qui lui-même est fan du flic que représente Julien. Et en fait, je me dis, mais attends, c'est fou. Et le tournage se passait exactement chez nous, en plus. Donc, dans la Camargue et tout. Enfin, c'était assez hallucinant. Je me suis dit, bon, bah là, il faut que je laisse ce casting.
1: Mais vous vous connaissiez quand même avec Julien?
10: On s'est connus, en fait.
1: Vous avez même chanté, je crois, ensemble.
10: Oui, ah, bah là, ça s'est fait après. Ça s'est fait après. J'ai eu la chance. On a fait un duo ensemble sur mon précédent EP. Effectivement, j'étais très content. Là, pour le coup, l'enfant en moi, il était très, très, très heureux, ouais.
1: Un des mecs qui t'a inspiré, tu t'es retrouvé à jouer avec lui et même à faire un morceau avec.
10: C'est génial.
1: Le lien, vous êtes toujours en contact.
10: Bien sûr.
1: Donne des nouvelles de ses courgettes.
10: Mon tonton.
1: C'est chiant. Un duo de rêve.
10: Ouais,
1: est-ce que t'as un duo, vraiment une personne ou en tout cas un artiste avec qui t'aimerais trop collaborer?
10: C'est toujours compliqué ça comme question. Et alors, en fait, je vais citer un blast que peut-être personne ne connaît ici. Donc, c'est un ricain, il s'appelle Chino Moreno, c'est le chanteur Deftones.
1: Bah attends, tu me parles.
10: Tu l'as?
1: Chino Moreno.
10: Ah, tu me fais trop plaisir.
1: Je l'ai tellement pas eu.
10: Ah, désolé,
1: mais j'avais pas envie d'être le gars qui savait pas.
11: On y croyait quand même.
10: Non, ouais, c'est mon idole absolue, mais c'est du shoegaze, donc ça, c'est du métal quoi. Donc, c'est encore plus. C'est pas lui du tout.
11: C'est-à-dire, même sur ce mot, on n'a pas
10: réussi à dire. Ah merde, oui, j'aurais dû dire Deftones, en fait, c'est son groupe.
1: Ah, Deftones, ouais. Ça me parle un peu. Excuse-moi de quand même Deftones, ça me parle.
10: Oui, c'est le chanteur, mais en gros, du coup, il a plein de projets. Moi, je chante avec le chanteur.
1: Tu veux pas chanter avec les Deftones?
10: Non.
1: Pas du tout, attends, on respecte. On va s'écouter un peu de Ed Sheeran. Dans un instant, Maxence va chanter en live. J'ai plein de choses aussi à faire avec lui. J'ai une info dingue à vous faire deviner. Bref, il va se passer plein de choses. On reste en direct tous ensemble sur Énergie avec Maxence et le live dans un instant.
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1: Merci de nous choisir. Merci d'être en direct avec nous sur Énergie. Plein de choses qui vont arriver. Le single de Maxence qui s'appelle.
9: Mon bonheur,
1: 30 ans déjà. Alors qu'il a 31 ans, c'est fou. Mais il a écrit à 30 ans. La vie, ça, elle est simple.
9: Un truc qui...
1: Passe vite, on va chanter ça dans un instant, ça va être magnifique. On aura aussi le tout nouveau Gims, parce que tous les vendredis sort un titre. C'est vendredi, voilà. C'est nouveau. Alors, hein.
10: Renommer le jour de la semaine.
1: Ah, bien sûr.
11: C'est celui de vendredi d'avant.
1: Ah, c'est celui d'avant encore. Bah, il y en a un autre aujourd'hui, mais ça, c'est l'avant-dernier, donc déjà, qui est sorti il y a 6 jours. C'est déjà l'avant-dernier de Gims. Avant ça, on va parler tous ensemble, puisque t'as quelque chose que. Tu fais, c'est des reprises en français de chansons anglophones.
10: Mmh.
1: Ok, notamment Bohemian Rhapsody. Oh là là. Vous allez la chercher la note, hein.
11: Ah ouais.

0: Et ben, je vais vous parler de Bohemian Rhapsody, la team et Maxence, puisque le clip de Bohemian Rhapsody a une particularité qui a marqué l'histoire de la musique le 31 octobre 75. Qu'est-ce que c'est? Qu'est-ce qu'il a de particularité? De particulier, waouh! Le clip de Bohemian Rhapsody.
1: Il a été tourné en une prise.
2: Ouais.
0: Ah non, c'est pas un plan séquence. Pas du tout même.
2: Il était diffusé en direct?
0: Non, il était pas diffusé en direct. Très bonne idée, très bonne idée. C'est pas ça. Vous savez, ils sont un peu dans une lumière noire, c'est ça. Hein. Et ils chantent tous les uns après les autres. Il a une particularité, l'année, une indication, hein, 75. Autant vous dire, ça date!
2: C'est à l'époque
0: des Mérovingiens.
3: C'est la manière avec laquelle ils ont le matos qu'ils ont utilisé pour Camille Combat.
0: Remis, mais vous faites fausse route complètement. Vous allez sur la route des fruits et des vins.
3: Oui, mais
0: mettez les warnings, faites demi-tour, reprenez l'autoroute de la connaissance.
3: Je cherchais un petit chardonnay, je reviens tout de suite.
0: Merci. Non, qu'est-ce qu'il a ce clip?
2: C'est le filmé avec un kiddy zoom.
0: Non.
2: Ça serait fou.
0: Non, non.
1: C'est sur les fringues?
0: Non.
1: C'est sur un téléphone fixe? Il n'y avait que des téléphones fixes.
3: Oui, je sais. Pardon, j'ai
1: fini.
3: Ils l'ont tourné en concert.
0: Il faudrait que tu revoies le clip. C'est pas du tout ça.
3: Parce que là, on voit le faire pas vu le clip.
0: Non, c'est le premier clip de quelque chose. Bohemian Rhapsody, tu l'as chanté, tu as fait la reprise française.
2: Je connais pas tout le Wikipédia ce que je chante. Hein.
1: Oh, j'ai le premier clip diffusé sur MTV.
0: Non. C'est le premier clip de quelque chose. Je vous donne un indice, hein. C'est le premier.
2: De quelque chose.
0: Premier.
2: C'est pas la manière dont vous y êtes diffusé.
0: Non, c'est le premier clip de quelque chose.
3: Ah, bah, de chanson, d'un single, quoi. Moi, c'est que c'était Michael Jackson, mais c'est eux, en fait.
0: Ah, d'un groupe? Bohemian Rhapsody est le premier clip de l'histoire.
2: Oh. Non.
0: Eh oui. C'est la première fois de l'histoire qu'un groupe artiste sort un clip pour faire la promo d'une chanson. Auparavant, les artistes sortaient parfois quelques séquences filmées de leurs chansons où on revoit les Beatles qui étaient enregistrés en live dans un studio d'un studio en Angleterre.
3: La Bérode.
0: Mais c'est la première fois qu'il y a un clip vraiment. Ils se mettent en studio, ils font un clip, ils le montent, ils le donnent à une antenne télé pour pouvoir le diffuser.
2: Incroyable. Et c'est pas Thriller là?
0: Eh ben non, c'est celui-là.
2: Ok, incroyable.
0: Le clip que t'as le plus poncé, Maxence?
2: Que j'ai le plus poncé?
0: Le clip. C'est pas le clip d'ailleurs, le morceau que t'as le plus poncé dans ta vie.
2: Je crois que c'est Clocks de Coldplay.
1: Ah, elle est belle.
2: Elle est trop belle cette chanson.
0: J'ai une trop bonne info sur Coldplay aussi.
2: Allez, balance.
0: J'ai pas le temps, je la fais après.
3: Ah
0: la
3: là, là. Oh là là, le teaser.
0: Non, j'ai une super.
2: Il est très fort, hein.
0: Tu sais que je suis pas loin d'être sur Coldplay aussi, hein.
2: Ah ouais?
0: Ah, j'adore.
2: Qu'est-ce qu'il est beau ce morceau? Les notes là.
0: Tu sais que j'avais un groupe au lycée et je reprenais du Coldplay. Les Digitals.
1: Tu ouvres ton cœur là.
2: Tu faisais quoi dans le groupe?
0: Chanter.
2: Arrête,
0: mais tu vois qu'il y a
2: un truc. Non.
0: On reprenait, on reprenait un peu comme les
2: On était les Digitals.
0: Parce que mon père, il m'avait acheté un lecteur CD.
2: Ouais.
0: Et donc, on s'entraînait avec le lecteur CD. Et en bas, il était en digital. Donc, il avait écrit Digital. Donc, on s'appelait les Digitals.
2: T'as fait t'appeler Thompson, quoi.
0: Ouais.
3: À ça, il est passé, à ça.
0: Bon, reste avec nous. On va avoir trop de chance. Non, Maxence, écoutez ce qu'on va avoir dans un instant. Et après, il y aura du Gims. Mais c'est Maxence qui va chanter dans un instant en live, voilà.
4: Passe plus la porte. Est-ce que j'ai pas.
2: Je te regarderai droit dans les yeux.
0: Que Maxence, tu sais même pas, je vais m'asseoir et je vais plus rien faire d'autre que te regarder. Avec un regard moitié passionnant, moitié angoissant.
3: C'est vraiment
0: un mélange des deux. Mais on va vivre un moment. Maxence en live sur Énergie dans un instant. Restez bien avec nous, on est en direct. On prend soin de vous jusqu'à 19h. À tout de suite.
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0: On est en direct sur Énergie, on est tous ensemble. Là, ce qu'on vous offre, c'est un moment câlin, un moment tendresse, un moment magnifique, puisque Maxence est avec nous. Il a sorti un EP de 6 titres, ça s'appelle Déjà. C'est que du piano-voix. Et le premier extrait s'appelle 30 ans déjà. Parce que la vie, c'est un aller simple. Et la vie, elle passe vite.
3: Ça file.
0: Parfois, on va bien, parfois, on va pas moins bien. Puis après, on va mieux. C'est ça qui est cool, c'est tout ce que raconte cette chanson. Écoutez bien, merci encore à Maxence. J'ai un coup de cœur inimaginable pour ce titre. Donc j'espère que ça vous plaira autant qu'à moi. Maxence en direct sur Énergie avec 30 ans d'expérience.

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0: Alors, est-ce que c'est pas la plus belle chanson ever? Bravo! Oh là là, je me mets debout sur la chaise! Debout sur la chaise! Je l'ai jamais fait, je suis debout sur la chaise.
1: Ouais, c'est quoi moi aussi?
0: C'était pas trop beau, merci ma
2: mais vous êtes fous.
0: Bravo, bravo, bravo. Marianne aussi, allez debout sur la chaise.
2: Mais je le fais plus, j'aime pas les pentes. C'est mort.
0: Oh j'adore. Max, bravo, merci, hein. Tu m'as fait un cadeau, je suis sûr que les auditeurs ont aimé. Autant que moi, c'est beau comme
1: c'est
0: tout,
1: toi
0: c'est
1: qui
0: magnifique.
1: M'as fait un cadeau. Merci.
0: Oh là là, c'était
1: merci.
0: Trop beau. Trop beau, trop beau. Maxence, l'EP s'appelle donc déjà. Et le titre, allez voir sur ses réseaux partout, 30 ans déjà, allez le poncer, j'imagine, et sur toutes les plateformes.
1: Ouais, bien sûr. Et d'ailleurs, je tiens à souligner aussi que là, cette EP est plutôt tristou, mais je fais pas que des chansons tristou, il y a des trucs un peu plus pop, un peu plus dansant. Donc n'hésitez pas aussi à aller découvrir le reste.
0: T'as tout un univers, bien sûr. Mais je sais parce qu'on en a parlé un peu, t'étais un peu stressé du fait que ce soit tendre et tout, mais c'est génial, bah
1: c'est sûr,
0: c'est super.
1: C'est là où je te dis que c'est toi qui m'as fait un cadeau, parce que je sais que c'est pas forcément les chansons les plus écoutables, disons, et donc je suis très très content d'avoir pu proposer ça sur une antenne nationale comme ça.
0: C'était génial.
1: C'est trop plaisir, j'ai encore plein d'émotions, ça me fait trop plaisir, merci.
0: Dites-nous sur les réseaux, on va lui faire lire les messages, envoyez de l'amour à Maxence, c'était canon. Je vous ai promis une info sur Coldplay, vous la voulez?
2: Ah oui, oui.
0: Ah bon, on enchaîne, moi ça va direct, les gars. On change d'ambiance. Entre 2002 et 2025, Coldplay s'est lancé dans une énorme tournée mondiale, Music of the Spheres. On parlait de Coldplay tout à l'heure.
3: Ouais.
0: Et pour que leur tournée ait un impact environnemental le plus faible possible, bah c'est important pour eux. Puis eux, c'est pas du greenwashing, c'est une démarche assez sincère chez Coldplay, d'essayer de faire d'avoir le moins d'impact possible avec une tournée avec les semi-remorques, enfin avec tout le matos à déplacer. Ils ont décidé de faire un petit geste, en plus de tout ce qu'ils essaient de faire, pour qu'il y ait le moins d'impact environnemental. Lequel?
1: À votre disposition. En vélo cargo. Sans tout déplacer.
0: Ça parle de vélo.
1: Ah,
0: bien joué. C'est pas ça, mais ça parle de vélo. Ce n'est pas en Gaïa. Ils n'ont pas fait la tournée en Gaïa.
1: Non. Offert des vélos?
0: Non.
2: Et ils se déplaçaient en vélo dans les villes dans lesquelles ils étaient.
0: Je viens de dire non à Maxence, je vais pas te dire oui à toi. Et c'est pas de me négocier.
3: Ah. Attends. Est-ce que c'était pas des vélos qui permettaient de fabriquer de l'électricité? On est là-dessus?
0: Non. Dans la fosse, les spectateurs avaient à dispo des vélos qui servaient à produire de l'électricité utilisée par le groupe sur scène.
3: Waouh!
0: Pas uniquement, vous imaginez bien. Sinon, à bout de trois chansons, il faut dire en passant en heure creuse. Deux secondes. Mais vraiment, le public pouvait créer de l'électricité avec les vélos dans la fosse pour essayer de faire le maximum pour qu'ils utilisent moins d'électricité une fois sur scène.
1: Tu sais, il y a des événements en plus comme ça où t'as plein de cyclistes et il y a de la musique et tu sais, ça les motive et tout. Donc en plus, il y a des gens qui ont dû kiffer faire ça.
0: Il y a des gens qui ont kiffé dans la salle. Avec Coldplay.
3: Après, quand t'es avec ton pote, tu te dis t'as payé 100 balles la place, faut que tu pédales parce que sinon t'as pas de concert, faut y aller. Bah vas-y, oui, parce que je peux, mon pote. Faut le brancher l'ampli, quoi.
0: L'électricité générée est ensuite réinjectée pour alimenter directement le concert, notamment au Stade de France.
3: Ah, ils l'ont fait.
0: Résultat, émission de CO2 50% plus faible que leur précédente tournée.
3: Énorme, c'est énorme 50%.
0: Mais bien sûr. Fort. Concert que t'as vu, meilleur concert que t'aies vu, Maxence. Mm-hmm. Pardon, c'est un peu interrogatoire, je me rends compte, c'est un peu directif. Est-ce que tu peux me donner le meilleur concert que t'as vu?
1: Oui.
0: Et le groupe que t'aimerais voir en concert que t'as pas encore vu, ou groupe ou artiste d'ailleurs?
1: Ouf, pourquoi il y a des musiques de suspense comme ça?
0: Parce que j'ai envie de te foutre la pression, je vais te cuisiner mon pote, on va tout savoir.
1: Alors, Chino Moreno.
0: Tu l'as vu?
1: Ouais, j'ai vu Deftones, c'est incroyable.
0: Oh, wow.
1: Je le répétais pour qu'il n'y ait pas d'erreur à la musique, c'est pour ça.
0: Ah bah oui, là il va te mettre Claudio Moreno.
3: Je me mets dessus.
1: Et le groupe, ce serait Linkin Park, la reformation.
0: Ah.
1: Ouais.
0: Jamais vu Linkin Park, ça doit être très bien.
1: Ah,
0: bah là, ça part vite.
1: Ouais,
0: ça.
1: Bon.
0: Mais y a pas un ancien chanteur qui s'appelait Moreno aussi?
2: Danny Moreno.
0: Ouais.
1: Danny Brillant Moreno, je crois.
0: Quasiment, ça marche. Les copains, dans un instant, on joue avec toi, on va te faire le jeu du fredonnage.
1: Allez, je suis chaud.
0: On va faire ça, on va essayer de faire gagner un cadeau à quelqu'un. C'est Swazik qui est avec nous. Ça va, Swazik?
4: Bonjour, les têtes, bonjour tout le monde, ça va bien, merci.
0: Tu viens d'où, Swazik?
4: De Laval, je suis originaire du Mans, mais je suis à Laval.
0: Deuxième auditrice de Laval, les gars.
3: Ah ouais,
2: ouais, c'est ce soir.
0: Même soir.
4: Oh.
0: Ah ouais, t'es la deuxième, ne bouge pas dans un instant. Tu vas jouer avec nous au jeu du fredonnage. Avant ça, T-Gims, en prison.
3: Ah bah attends.
0: Sur Energy, ça passe tout seul. On se retrouve dans un instant, bougez pas.
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0: Quasiment 19h, on est sur Energy. Maxence est notre invité, et grâce à lui.
6: Ah ouais. Passe plus la porte.
0: C'est ça qu'on vient d'entendre.
6: Est-ce que j'ai passé?
0: Eh bien sûr, c'est magnifique, c'est bucolique, c'est tout ce qu'on aime. Oh là là. Il y a Swazik qui est avec nous. Ça va, Swazik?
4: Ça va bien. Et j'ai découvert hier par hasard Maxence, que je connais déjà, mais j'ai découvert son son sur TikTok.
0: T'as vu ça?
4: Je sais pas ce que ça a chamboulé en moi, si c'est l'enfant, la maman, je sais pas. Je merci, sais pas,
1: merci.
4: Sérieux.
1: Merci beaucoup.
4: J'avais les yeux en bleu, j'arrivais même plus à lire les phrases, quoi, en fait.
0: Oh là là.
4: C'était terrible. Magnifique.
0: Moi, ça me fait pareil, ça rentre dans mon cœur, ça me parle de moi, ça fait tout. Et je me dis, c'est fou, il a mis exactement les paroles sur un truc que qu'on vit tous.
3: Ouais.
4: Exactement ça.
0: Oh là là. Sois-y, qu'on va quand même essayer de te faire gagner un cadeau, mais on aura envie qu'il la rechante. Là. Il nous reste 5 minutes. Bon, en même temps, il va aller voir Roland Garros, la demi-finale est annulée. Donc, on est tranquille, on l'a pour jusqu'à demain soir.
4: On est bon.
1: Pas lui, dégoûté.
2: Un peu. Il rit jaune, c'est drôle.
1: J'essaie même de te presser un peu, je t'avoue, tout à l'heure, mais bon.
0: J'adore parce que t'as ceux qui allaient qui sont dégoûtés et ceux qui vont pas, on est un peu contents. Ceux qui ont pas les places, c'est con, ouais.
1: C'est le joueur le plus dégoûté, je pense.
0: virus. Hein.
3: Oui.
7: Oui, virus.
0: On connaît les virus
7: des toilettes, peut-être.
0: C'est souvent ça. Un petit virus. Sois-y, c'est parti. Le principe est simple. Maxence va nous fredonner un morceau et il va falloir deviner quel est l'artiste. Ah, on a été mis en attente par Soizic, c'est fou ce qui est en train de se passer. C'est incroyable. C'est fou d'être en direct à la radio et se dire ouais, ça c'est pas c'est pas l'urgence. L'urgence, elle est là pour moi.
3: Elle est en clientèle.
0: Non, mais peut-être c'est ses enfants. Peut-être c'est une mauvaise manip et puis peut-être c'est ses enfants. Si c'est ses enfants, c'est normal. Soizic ?
4: Oui, pardon.
0: N'hésite pas à nous mettre en attente.
4: Non, j'ai pas vu exprès, je suis désolée.
0: Non, je t'en prie, Soizic, y a aucun problème. Soizic, on va y aller, donc il faut que tu reconnaisses l'interprète du morceau qui est fredonné, bonne chance. Ah, je te laisse mettre le deuxième casque sur et on va te lancer le morceau.
3: On lance
0: dans, ouais, dans celui-ci. On te met un autre casque. Merci Maxence.
1: Sublime.
0: Tu vas entendre une chanson, tu te fais que.
1: Ok.
0: Vas-y quand tu veux.

0: Incroyable parce que bah, je l'ai pas, et moi je vais même te dire mieux, j'ai la réponse sous les yeux et je l'ai pas reconnue. Avec la réponse sous les yeux.
1: J'ai chanté si faux.
0: T'as pas chanté faux, t'as fredonné peut-être un peu faux.
2: Non, ah, pas faux, oui.
0: C'est ah ouais Jean-Jacques Goldman, c'est
2: oui
0: ça. Je l'ai pas reconnu.
3: C'est ça, on l'a pas, quoi.
0: Ça passe pas pour celle-là. Deuxième essai.
2: Ah, c'est dur.
0: T'auras que trois essais. Bien sûr que c'est dur. Deuxième essai.
2: Oh, elle est dure, la deux. Elle est dure. C'est parti.
1: Oh non. Le temps des cathédrales.
0: Ouais. C'est parti.
4: Le temps des cathédrales. C'est tombé. Dans un nouveau.
0: C'était quoi ça, le bossu?
5: Notre-Dame de Paris,
0: ouais, bien sûr.
1: Notre-Dame de Paris,
0: Fiori,
1: oui.
0: Et
5: Pelletier.
0: Voilà. Eh ben écoute, c'était aussi simple que ça. Sois-y que c'est gagné. Qu'est-ce que je t'offre à toi? Qu'est-ce qu'il me reste? Plancha?
2: On peut faire passer la plancha maintenant.
0: Ben, attendez, oh, tu sais la personne. Ça fait un an et demi que j'ai des planchas à offrir.
2: J'ai ramené les aubergines, c'est parfait.
0: Tu sais que j'offre des Switch, on offre des iPhones, on offre des Apple Watch, et je me suis dit ça ferait plaisir à nos auditeurs d'offrir des planchas. Personne me les prend.
2: Ça te fait plaisir,
1: iPhone,
2: Sozy.
1: iPhone.
0: Je fais un peu le malin devant l'invité. Que là, non, Sozy, je te dis, il me reste que la plancha. Non, n'insiste pas.
5: Sozy, c'est un cadeau fédérateur que tu peux partager avec tes amis. Un iPhone.
1: Oui, mais l'iPhone, je vais partager aussi des sons, tout ça, c'est mieux pour moi.
0: Bah,
2: ce serait une plancha.
0: Elle marque en
2: point.
0: Elle marque en point. De toute façon, globalement, tout est mieux qu'une plancha. Mais moi, c'est les planchas que j'ai offert. Parce que si on commence à faire l'argumentaire de tout ce qui est mieux qu'une plancha, c'est sans fin.
2: Il y a pas mal de trucs.
0: Bravo Sozic pour ta plancha.
1: Oh, mais... non,
0: je suis ravi de te l'offrir. Je voudrais qu'on remercie encore Maxence d'être venu nous
2: merci,
0: voir.
2: Merci.
0: Allez foncer ces sons. Cette EP, ces piano-voix, c'est tendre, c'est magnifique. Il y a des nouveautés, il y a des trois nouveautés. Et il y a des morceaux à lui qu'il a repris. Et puis allez découvrir, il a bien raison, son univers aussi. Parce qu'il y a plein d'autres morceaux plus pop.
2: Exactement.
0: C'était pop aussi.
2: Pop, oui. Bravo.
0: Merci Maxence d'être venu nous voir. Le live était canon. Vous retrouverez tout ça bien sûr en podcast lundi soir à la même heure à la place de Maxence. Ce sera DC's qui sera là en direct sur Énergie. Passez un bon week-end. Tout le monde, c'est un kiff d'être avec vous. On est de retour la semaine prochaine en direct, 16h, 19h. Salut Maxence, je te dis pas bon Roland. Hein.
2: Je vais aller me faire une plancha, moi.
0: Bah, me chauffe pas, tu pars avec deux. Hein. Je te dis tout de suite, je sais pas quoi en foutre. Belle soirée, tout le monde. Merci l'équipe, merci, ciao, bon week-end.
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4: Il est au micro, bienvenue tout le monde. J'espère que vous allez bien, c'est le retour d'Oriane.
5: Oui.
4: Comment vas-tu toi?
5: J'étais dans ta région, j'étais à Aix.
4: Aix-en-Provence? Ah oui, t'es allé pour un mariage?
5: Non, pour la vie, comme ça, pour visiter.
4: Ah oui, t'es allé voir des potes échangistes,
5: c'est vrai.
4: J'avais oublié l'histoire. Ah bah, il y avait eu un petit peu une partie de jambes en l'air dans la Sainte-Victoire.
5: Et c'était vraiment au pied de la Sainte-Victoire, je vous ai ramené des, comment on dit, calissons.
4: Attends, tout de suite. Alors, excusez-moi. Bonjour à tous. Bonjour la France.
6: Bonjour Camille.
4: Bonjour Rémi. Bonjour Thibaut. Bonjour, bonjour toute l'équipe. Bonjour. Et bonjour à tous les gens qui nous écoutent là. Il y a Canel qui est avec nous. Tiens, dites bonjour à Canel.
6: Bonjour Canel.
7: Bonjour Canel.
8: Hello. Salut.
7: Salut.
4: C'est joli comme prénom. Après, j'ai un coup de gueule. Oh là.
8: Merci.
4: Coup de gueule à passer. Hein.
6: Oula, oula.
4: Attends, d'abord, regarde. Le couche à pas d'heure. Ces conneries là sur Dupont de Ligonnès. J'ai regardé, attends, pour avoir un gars qui se fait passer pour un prêtre qui est même pas un prêtre.
9: Mais il est venu chez moi la semaine dernière, j'ai changé son pare-brise, je passe le mondial pare-brise.
4: Ah bah incroyable. Non, la preuve qu'il est vivant, une semaine qu'il nous tease, y a rien. Non.
5: Ah ouais, non, il n'y avait pas grand chose.
4: Non, mais c'est pas grave, mais me faites pas coucher à 23h pour ça, c'est non. C'est
6: oui,
4: non.
6: Bah oui.
4: Le dis fermement. Ou t'as un truc, tu dis aux gens, ça fait une semaine, tu dis bon les gars, on sait que Dupont de Ligonnès, il est mort ou il est pas mort. Tu dis pas aux gens, on a un truc, et puis tu prends un vieux coup de fil de, c'est Jean-Yves Lafesse au bout. Et... Non.
5: Donc on sait pas.
10: Bah oui, bah c'est pas ça. Là je l'ai bien croisé.
4: Non, attendez, c'est des personnages. Arrêtez. On dirait l'appel crétin de Martin.
6: On est où là?
4: C'est fou, non mais c'est fou. Et moi je reste jusqu'à 23h comme un bonnet là. Calisson d'Aix, elle les a achetés où? Elle est pas achetée au bon endroit.
5: Je sais, t'es la troisième personne à me dire ça.
4: Non mais c'est pas possible, tu nous respectes. Bravo, on donne pas la marque de là où tu l'as acheté, mais ça c'est à la gare.
5: Non, c'est au marché d'Aix, il y a un monsieur qui a coupé des calissons en 8 et qui me faisait déguster. Une fois que j'avais dégusté, je ne pouvais pas ne pas lui acheter. Après, il paraît que je me suis fait vraiment arnaquer. Hein.
4: Comment t'as payé le petit sachet? Je précise, elle revient d'Aix-en-Provence, les calissons c'est la spécialité. On lui a dit, tu vas soit chez Puy Ricard, soit le Roi René.
5: C'est exactement ce qu'on m'a dit.
4: Qui est là où il y a le marché. Hein, donc.
5: Non, moi je suis une impatiente, j'ai vu un calisson, j'ai acheté 17 euros là le paquet. Mais je peux pas lui dire non, j'ai su après le prix.
4: Il t'a vu arriver, il a dû en parler à tout le marché. Ça a été la journée, Jean-Pierre. Bah, j'ai réussi à vendre une connerie. 17 balles.
6: Arrête-toi.
4: 17 balles. Je sais pas quoi, une meuf de Saint-Jean-de-Luz.
5: Il paraît que. Mais il prenait le sans-contact, je pouvais pas refuser.
6: Ah bah bien sûr. Je suis sûr qu'elle a même laissé un pourboire.
5: Non,
4: je la connais pas bien. Donc on a la petite boîte de calissons. Visiblement, ils étaient bien enfoncés sous la trousse de toilette aussi.
5: Effectivement. Ouais. Et c'est pas la forme qui compte, hein, c'est le goût.
4: Bien sûr. Alors je vais sur le goût.
6: Là, c'est pas la forme, moi, je te confirme.
11: Alors? Oh là. Oh là. C'est une drôle de tête.
5: T'es déçu?
4: Non, très bon.
5: C'est clair, ils sont bons.
4: T'as croustillé.
5: Mais
4: et du moelleux.
5: Peut-être que ce monsieur l'a acheté là où tu dis, les a mis dans
9: mais
5: un autre paquet.
9: Mais écoute moi, mais casse. Il y a du moelleux, il y a du croquable, c'est bon comme tout ça, il n'y a que des bonnes choses, ça. Goûte un peu, mon Rémi, tu peux la peau sur les os.
6: Donne-moi un neuf.
9: Mais non, prends un siège, tu peux la peau sur les os. Là où il y a de la gêne, il n'y a pas de plaisir. Hein. Oh, tu n'as pas commencé à m'embêter, non. Mais bon, attends-moi quand tu pètes sous les draps. Hein. Allez, vas-y un peu, mais j'ai un coup de croix. Oh là là, excuse-nous le Rothschild, hein.
5: En même temps, il vient d'Ardèche, il connaît rien au calisson.
6: Mais
9: non, mais alors dis, t'es bon ou pas bon?
6: C'est très bon.
9: Eh ben voilà,
6: tout ce qui est pâte d'amande, je suis fan.
5: Je suis ravie.
9: Allez, qui veut goûter, les enfants? Anna Serena, c'est que la peau sur les os, ma petite.
5: Allez-y doucement, c'est 3 euros le calisson du coup.
9: Mange un peu, là, ça a baigné un peu. Il n'y a que du bol, là, de l'huile et du beurre. Viens ici, Hugo. Si, si, si.
5: Si, Hugo.
9: Pourquoi?
12: Je suis allergique.
9: Mais qu'est-ce qu'il a, celui-là, se peine à jouir, là. T'es allergique de quoi? Mais tu n'es pas allergique à la connerie, surtout. Mais attends, il n'y a que des bonnes choses, là. Tu peux pas être allergique. Qu'est-ce qu'elle a dit à fact-checking? Le bœuf parle?
5: C'est très bon.
9: Ben voilà, c'est ça qu'on va entendre.
5: Je suis ravie.
9: Évidemment. Mais moi, j'ai un bout.
5: Ah, ben je vais goûter.
4: Allez. Ah, la pâte feuilletée, hein, pardon.
9: Bon, la pâte feuilletée, un peu trop bon.
5: Ah, c'est bon?
6: Non, non, c'est très bon le calisson, bien sûr.
5: Après...
4: Non, la petite pâte feuilletée, il y a un trop bon retour, je voudrais te remercier.
5: Avec plaisir.
4: Donc voilà, on sait que t'es pas allé au plus. T'es allé au plus simple, mais ils sont très bons.
5: Ça me fait plaisir quand vous êtes heureux. Si vous êtes heureux, je suis heureuse.
9: Oh, bon, adore. Tiens, un peu de beurre, on va ramener un peu comme tout.
4: Bon, alors, qui a regardé? T'as fait quoi hier soir de ta soirée, Canel?
7: Moi, hier soir, disons, c'est si loin que ça. J'ai aidé mon fils à faire ses devoirs de physique. Très excitant.
4: Bon, ok, bon, ta soirée est quand même moins bonne que la mienne. Oui. Moi, je l'ai passé devant Xavier Dupont de Ligonnès. Pardon! Moi, je peux pas me faire balader comme ça. J'ai pas le temps pour ça. Je peux pas consacrer 2 heures de ma vie à regarder un truc où on dit révélation, révélation, révélation et rien.
11: Ouais, décevant. Mais c'est surtout que tout repose là-dessus. Donc, comment tu peux te planter à ce point? Avoir un faux témoignage, c'est pas possible.
4: Non, mais tu sais quoi? Connerie pour faire vendre ça.
11: Bah, c'est ça.
4: Ouais, ouais, on vous attire une semaine quand même que dans l'émission, on dit rendez-vous compte. M6 nous dit, ils ont un truc. On se retrouve, il y a Walou. Non, mais on est où là?
5: C'est un peu ici Paris. Je suis d'accord.
4: Oui. Est-ce que nous, quand on vend notre plancha en disant oh, la plancha, elle est super, il y a une hôte aspirante.
11: Non, c'est une plancha. Voilà, on ment pas sur la marchandise.
4: On vend pas, personne la veut, mais on ment pas. Bah, oui. Et ben voilà, bah, c'est vrai. Elle a gagné ce soir encore la plancha d'ailleurs. Hein. Si ils nous écoutent, vous avez du pont de Ligonnès. Ou le père Marc, ils ont fait appeler un père. Le lendemain, il y a le patron du diocèse. Il dit, mais j'ai aucun prêtre de ce nom dans ma paroisse. Bon, ben c'était un canular. Ah, ouais. C'était mon Johan, le producteur.
9: Figurez-vous que j'ai pris sa confession.
4: Voilà, ben ouais, tout le monde. On fait n'importe quoi alors.
5: Mais il y avait des trucs distrayants. Ils ont mis un peu de trucs cool quand même.
4: Ça reste quand même un gars qui a mis 5 personnes sur une terrasse. Hein. C'est pas Toy Story 3. Hein. Non, mais... pas de même délire. Hein.
5: Non, mais on est assez addict à ce genre de truc. Donc il y avait de quoi de faire un petit peu.
4: Je suis déçu, j'étais chonchon, je me suis couché chonchon.
11: Moi j'ai zappé, j'ai vu Julien Courbet avec ce qu'on appelle les hears dans les oreilles.
4: On l'adore, c'est le meilleur Julien. On l'adore, oui, Julien. Oui, bon. Mais là, ça manquait de trucs.
11: Je me suis dit, qu'est-ce qu'il fait? Il va nous chanter une chanson. Après, j'ai vu un couple, j'ai pas compris ce qu'il foutait là. J'ai dit, bon, allez, je suis parti quoi. J'ai quitté.
4: Moi j'attendais la révélation, puis après il y a les appels. Donc on s'est dit, il y a un gars qui va appeler, qui va dire, bah il est à côté de moi. Je peux pas vous dire, oui, bah, il est à côté de moi. Donc je sais pas ce qu'il fout là. Xavier, tu veux leur parler?
9: Non, je suis un peu timide.
4: Bon, bah il est timide, il veut pas parler. Rien, tout ça, les gars.
11: C'est fou, hein.
4: Ah, j'étais en une pelote. Une pelote, tu pouvais faire un pull avec ma gueule là.
5: Faut qu'on fasse une pause. De toute façon, on consomme trop de Xavier Dupont de Ligonnès.
4: Oui, exactement. Oui. Je suis trop branché Dupont de Ligonnès. Faut que j'arrête, faut que je parte sur Rémi Louis, un mec un peu plus.
5: Mais Paris, non, t'es criminel.
4: Mais oui.
9: Ah, mais oui, enfin.
4: Qui a regardé dans l'équipe? Vous avez regardé? Il n'y a que moi qui a regardé. Ah, FIFA qui s'est regardé, viens voir. Comment t'as trouvé?
8: J'ai été déçu comme
4: ça. Mais on est déçu. Bien sûr que t'as été déçu. Ouais, encore, t'as pas goûté les calissons. D'ailleurs, t'as un autre ascenseur émotionnel, je te le dis tout de suite. Canel, t'habites où?
7: J'habite en Haute-Savoie.
4: Oh, Haute-Savoie.
7: Entre Annemasse et Annecy.
4: Tu fais quoi là-bas?
7: Je suis AESH, j'ai des enfants avec des difficultés d'apprentissage. Ouais.
4: Tu vis en appart ou en maison?
7: En maison actuellement.
4: Oh là, et est-ce que t'as une. Est-ce que t'as une plancha, Canel?
7: Non, j'en ai pas, mais comme je vais sûrement vivre en appart bientôt, je préfère la Switch.
4: Alors, arrêtez avec vos excuses. Quand j'offre une plancha avec mon cœur, c'est pas pour essayer de me gratter une Switch. J'offre ma plancha, personne la veut, Auriane.
5: Je précise, je vis dans un appartement assez réduit et mon ami et moi avons une grande plancha de taille jardin et on fait nos légumes et notre viande dessus.
4: Je suis entendu, mon ami et moi. Je vous dis que ce couple est ce couple qui lui reste 15 jours max.
5: Mais non,
4: j'arrête pas de le dire. L'autre est toujours par mon et par vous. Et elle, maintenant, c'est mon ami, c'est plus mon conjoint.
5: Mon partenaire de Pax et moi-même. Mais on a une plancha, on a investi ensemble dans une plancha.
4: Ça doit dormir tête bêche. Ça doit être là le soir, j'ai même pas besoin d'y aller, ça doit être l'hôtel du cul tourné.
11: Mais c'est sûr.
5: Mais non, on s'adore. On fait notre pierrade ensemble en amoureux. Ce qu'il n'y a pas plus symbolique avec notre plancha en appartement. On est trop mignons. On met des brocolis parfois.
4: C'est trop lol qui ressort. C'est ce qu'on fait?
11: Non.
4: On écoute un peu de musique. Canel, écoutez, à l'image de tout le monde, même quand t'offres la plancha, les gens ne la veulent pas. Faites rien cuire sur une Switch 2, vous me faites marrer. On écoute The Second Voice. Ah, Let Me Be. Voilà ce qu'on écoute tout de suite. On est en direct sur Énergie. Hakim Jebili, Benjamin Tranier, ces comédiens, ils vont nous rejoindre tout à l'heure dans l'émission. Et nous, on reste en direct avec vous jusqu'à 19h. Des jeux, des infos pour briller au dîner de ce soir. Un seul numéro pour nous joindre. 0 800 70 42 48. Belle soirée tout le monde.
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4: Salut tout le monde, merci de nous choisir. Il y a tellement de choix, franchement. Merci d'être là avec nous chaque soir, 16h, 19h ou de temps en temps, ou même quelques minutes. Le temps que vous avez à nous consacrer, ça nous fait trop plaisir. C'est notre moment préféré chaque soir avec Rémi et avec Auriane.
5: Oui.
4: D'être avec vous en direct, de pouvoir vous faire gagner des cadeaux, de pouvoir partager un moment. Tout ce que vous voulez venir nous raconter sur l'antenne, vous le faites. Il n'y a qu'une règle. accepté cette foutue plante chat.
5: Mais oui,
4: il me fout cette plante chat dans la gueule.
5: C'est offert avec le cœur.
4: J'en ai un auditeur qui est venu nous voir ce soir. Dans un instant, on va voir s'il veut repartir avec une plante chat. Restez avec nous, le temps d'écouter Tame Impala et Jenny. Parce que j'ai même pas eu le temps de vous dire que le meilleur du son, il est là aussi, bien chaque sûr. Soir avec nous, 16h-19h. Belle soirée tout le monde.

0: peut-être dans l'Ain, là, en train de m'écouter en voiture. Vous êtes peut-être pas loin de l'endroit où je vous emmène. Soyez prudents sur la route. Moi, je vous parle de Patrick Kroll.
1: Patrick Kroll,
0: créateur du musée du train miniature.
1: Ah, c'est trop bien, ouais. Ça.
0: Ah, bah, c'est niche, mais c'est bien, faut aimer.
2: Oui.
0: Et bah, vous savez quoi, il a 79 ans, il prend sa retraite. Rideau.
2: Bah, c'est tard.
0: Bip. Ça y est.
3: Bah, attends, il passe la main à quelqu'un quand même.
0: Et bah, justement, pourquoi j'en parle sur l'antenne? Il cherche.
3: Arrête!
0: Un passionné de train miniature qui est prêt à reprendre le musée.
3: Est-ce qu'il y a le petit train comme dans Ricky ou la belle vie? Tu te souviens de la série où le petit était?
0: C'est beaucoup plus petit. Toi, tu parles d'un train où le petit pouvait monter. Ouais. Non, là, c'est beaucoup plus petit. C'est vraiment en miniature. C'est comme une.
2: Comme le train des enfants, en fait.
0: Ouais,
2: oui, voilà. Oui, c'est ça.
0: Mais attention, les gars, il y a des montagnes, des gares, des tunnels, des grottes, c'est magnifique.
2: Ah bah,
0: il a ouvert son musée en 2020, ça fait plus de 200 mètres carrés.
2: Ah, faut que le successeur soit au taquet. Parce que le mec, il a mis toute sa carrière dedans s'il fait n'importe quoi.
0: Ah, bah
2: après.
0: Non, il faut. Faut pas avoir 1000 activités en dehors, quoi.
2: Non.
0: Faut être passionné de ça, je pense. Hein. En tout cas, Patrick cherche un passionné avec quelques connaissances en électricité, électronique et pas de meuf. Non.
1: Ça peut aider.
0: Oui, ça peut aider.
1: Ça prend du temps.
0: Bah, je vous cache pas. Il est 16h20, Tem Impala. Voilà ce qu'on écoute sur Énergie. Belle après-midi, tout le monde. Oh, dans un instant, je vous piège, l'équipe. Et vous tous qui m'écoutez, vous m'appelez maintenant 0870-42-48. Je vous annonce, vous allez être piégés.
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0: Bienvenue tout le monde. Merci d'être là. On est en direct sur Énergie. Merci d'être si nombreux à nous suivre. On a du monde au standard, bien sûr. Il y a Julia qui vous récupère. On a Jérémy. Ça va, Jérémy?
5: Ça va et toi? Bonjour l'équipe.
0: Salut Jérém, t'habites où mon Jérém?
5: Paris 18ème.
0: Arrête-toi.
5: Je travaille par la suite.
0: Paris 18, c'est mon quartier. Hein.
5: C'est vrai?
0: Ah mais je viens de là. J'ai toujours vécu là-bas. Paris 18.
5: Où ça?
0: La marque.
5: Ouais, très bien, je suis à côté.
0: Là, bah, tu vois, on va se rejoindre ces quatre. Ouais, on se sert la pogne. Hein.
5: Allez, bien.
0: Ah, bah ouais. Bon, Jérém, et en plus, on a même des auditeurs qui sont avec nous dans le studio. Comment tu vas, toi?
6: Salut Camille, salut toute l'équipe. Bah, ça va bien et vous?
0: Je te laisse te présenter.
6: Bah, je m'appelle Dany.
0: Ouais, ça on sait.
6: Mais non,
0: les gens le savent pas, pardon, moi je fais comme ça. Nous, on sait, pardon. Dany,
6: bah, voilà.
0: Je te remercie qui a ramené un franc prix à son tour.
1: C'est fou quand même. Hein.
0: Alors, on peut aller.
6: J'ai fait un hold-up, faut aller pas le dire, mais merci Camille.
0: Merci d'être là, poteau. T'es de Paris, région parisienne?
6: Je suis de Compiègne.
0: D'accord, à côté, merci de venir nous voir.
6: Merci d'avoir accepté de me recevoir.
0: Tu sais quoi, je vais t'attraper au vol, mon pote, puisque attention. Oui. Test d'orthographe. Test d'orthographe. Interro, surprise. On va voir qui a bossé.
2: Mais avec le correcteur automatique, je sais plus rien écrire.
1: Mais j'ai oublié mon effaceur, vas-y là.
0: Quelqu'un de copie d'où? Non, non, commencez pas.
2: J'espère qu'il ne va pas nous demander d'écrire accueil. C'est très dur, accueil.
1: Oh non, c'est facile.
0: Pourquoi je vous parle de ça, Jérém, qui est là avec nous au téléphone? C'est très simple. C'est parce que notre ministre de l'Éducation nationale a déclaré qu'il avait décidé d'être intransigeant sur l'orthographe. Il dit c'est un vrai mal du siècle. Il faut absolument que les élèves soient meilleurs en orthographe. Et hier, il était à 7 à vous. Ils lui ont fait écrire dilemme et il a fait une faute.
1: Oh, j'adore.
6: Ah, génial.
0: Mais ce qui n'empêche pas. Et comme il dit, en gros, je le défends et ça prouve même que, même nous, responsabilité, on peut avoir des problème d'orthographe. Comment vous écrivez dilemme, la team?
1: Avec un stylo?
6: 2ME.
0: Non.
1: Ça vous plaît, ça?
0: La blague de tonton.
1: Tonton, ça.
6: D-I-L-E, 2ME.
0: D-I-L-E, 2ME, exactement. Et moi, je l'aurais écrit comme lui, M-N-E.
6: Ah, ça, c'est
0: dilemme.
6: Indemne.
0: Ben ouais, et ben je me serais fait avoir exactement comme notre ministre. Je suis honnête avec vous, je suis transparent.
1: Et d'ailleurs, Camille, j'ai une question. C'est qui le ministre?
0: Alors ça c'est le plus dur. C'est peut-être le plus dur. C'est plus dur que d'écrire des lèvres. Édouard Geffray.
2: Connais pas.
1: Ah bien enchanté, Geffray. Remets-nous des glaces.
7: Remets-nous des glaces.
0: La voix du respect.
1: Non, pas dire que c'est
6: favorite. Les respects, monsieur le ministre, pardonnez-moi. C'est la moindre des choses.
0: Tiens, on va commencer avec toi, Rémi.
6: Allez.
0: Écris-moi. Connaissez tous l'expression. Je me dis que tout part à volo. Comment est-ce que t'écris volo?
1: Impossible.
2: Quel enfer.
6: Bah alors là, j'en ai aucune idée, donc je vais improviser un truc.
0: Écris-le sur. Alors, il a une ardoise, mais dis-le aussi à voix. Épelle-le à voix pour que les gens, bien sûr, dans la voiture l'entendent.
6: J'essaye.
0: VAULO.
6: T.
0: Allez, volo. Lui, il a vraiment écrit comme vélo, quoi.
1: Volo, tu mets un O, ça fait volo.
6: Oui.
1: Pourquoi on se prend la tête, André?
0: Mais pourquoi on se prend la tête? Alors, je vous le dis, Auriane, tu saurais?
2: Bah, c'était Rémi, dis-nous. Je sais plus.
6: VAULO, j'ai écrit.
0: C'est VAU tiré et l'eau comme l'eau. À volo.
1: Ah, ok.
2: Ouais, c'est pas, je l'aurais jamais su.
0: Je l'écris très peu.
2: Ah, je l'écris extrêmement peu.
0: C'est mon défi en arrivant sur Énergie, c'était qu'on s'amuse tout en apprenant. Mais je vois qu'on est en train de le toucher du doigt, ce petit rêve. Après, je m'étais fixé.
2: Après une saison, on a compris comment faire cette émission.
0: Je crois qu'on est vraiment envie de le toucher du doigt. Auriane.
2: Oui.
0: Comment est-ce qu'on écrit acquiesçons? vous. Nous acquiesçons sans sourciller. Comment est-ce que tu écris?
2: Un.
0: Acquiesçons. Et je suis pas avec toi. Je suis pas sympa avec toi, c'est dur.
2: Son. Un. Il y a un piège.
0: À part toi.
2: Oui, j'imagine. Ah, j'hésite entre deux S et Cédi. Bon, lui, on s'en fout.
0: Bah, c'était Cédi.
5: Les deux.
2: Ah mince.
0: Ah non. Bah, non. Alors, c'est A. Faut aller, tu peux bien le dire aux gens.
2: Ah oui, pardon, excusez-moi.
3: Bonsoir.
2: A-C-Q-U-I-E, 2-S-O-N-S, mais en fait, C-D-I-O-N-S.
0: Eh ben, c'était C-C-D-I-O-N-S, l'identité, c'est S et C-C-D-I.
2: Okay. Oh, c'est dur.
0: Ouais, c'était dur. C'est 0 points également pour Auréliane. J'ai Jérémy au téléphone.
5: Je suis là.
0: Jérémy, comment tu écris concupiscence? Ouais, je vais pas vous demander d'écrire maison, hein.
3: Je sais même pas ce que ça veut dire.
0: Concupiscence.
5: Alors, C-O-N-C-U-P-I-S-C-E-N-C-E.
3: Non.
2: Wow.
3: Alors là,
0: voilà, ça tire vers le. C'est le 18e à Paris, ça. Ouais,
2: ça non, bien
3: mais,
2: sûr.
3: Mais, ah, mais non, mais tous les auteurs, tous les poètes, on est là-haut. Hein.
0: C'est vrai,
2: sur un banc en train de gratter des lettres.
0: Bien sûr. Hein. Bah, sur un banc en train de gratter, c'est vraiment juste dégrader un banc, mais.
2: Non, mais sur le papier. Genre poète, quoi.
3: Oui, ça a un foulard autour du cou, voilà. Ça lit des trucs.
0: Bien sûr. Attention. Ah, notre auditeur en studio, ah, c'est
7: moi. Moi, j'aurais préféré jouer à qui triche le plus vite, quoi, tu vois.
3: T'as raison.
0: Comment t'écris amygdale? Les amygdales, j'ai mal aux amygdales.
7: C'est une bonne question pour quelqu'un qui ne les a plus.
0: C'est vrai, tu les as plus?
7: Non.
0: Pourquoi?
3: Il les a filés.
0: Oh, les dents d'organe.
3: Tonton Thibault ce soir,
0: c'est tonton Thibault.
7: Il est au taquet. Non, il y avait trop d'angines quand j'étais petit. À l'époque, il les enlevait. Je crois que maintenant,
0: il les laisse maintenant. Voilà. Il les traite. Ouais. Bon, ça va. C'est pas. Il attend de faire une langue de bois, dirait Edouard Philippe.
7: Non, non. Allez, je pars pour A M Y G D A L E S.
0: Oh, j'adore. Le G, fallait le sortir.
2: Ah ouais. Bravo.
0: Oh là là, en fait, il y a que nous qui arrivons pas.
2: Ça, c'est gênant, c'est embarrassant.
0: C'est très embarrassant. Et Thibaut, pour le plaisir, hein, Thibaut. Je vais pas te laisser partir comme ça.
3: C'est gentil comme tout.
0: Bah, ça me fait plaisir. Attention, comment est-ce que tu écris trottinette?
3: Alors, il y a deux T déjà, je pense. T-R-O-T-T-I-N-E-T-T-E.
0: Il y a deux fois deux T. Je fais simple, hein, pour
3: Thibaut. C'était dur.
0: Bien joué.
3: Merci.
0: Bravo.
3: Voilà. Autant.
0: Eh ben. Et c'est Anna Serena, c'est une fact-checking.
2: Ok.
0: Comment est-ce qu'on écrit Kouign-Amann?
2: Voilà.
0: Ah ouais, bah. Ouais,
2: déjà, c'est pas ma région, donc je peux pas savoir.
0: Kouign-Amann. Si t'étais de Bretagne, j'irais Figatel.
2: Ça, je sais l'écrire.
0: Figatel.
2: Alors, Kouign-Amann. Q-O-U-G. Ah,
0: déjà, c'est un K, ouais, ça dépend.
2: Non, K.
0: Bah oui, bah,
2: mais je suis dyslexique.
3: Bah, moi aussi, hein.
2: K-O-U-G.
0: Non, Alia.
2: Non, j'ai pas.
3: C'est vous parce qu'elle, on dirait qu'elle passe un test en calmo.
2: Je fermais les yeux.
5: C'est pas
2: discret,
5: non?
3: Ouais, c'est ou un ou.
0: C'est un N.
2: Je suis quelqu'un qui visualise.
0: Test of Talmo, ça marche pas du tout.
3: D'ailleurs, les tests of Talmo, t'as vu comme tu veux jamais lâcher l'affaire? Moi qui suis très atteint, mais je veux jamais lâcher l'affaire. Je suis là, je dis oh non. Ah ouais? Vas-y, mets un cul pour voir. Le mec, il a envie de te dire, bah là, on lâche l'affaire.
0: J'étais trop fier parce qu'il m'a fait. L'œil droit, vous savez, j'ai des problèmes aux yeux, peu importe, j'étais pas des bons yeux. Et l'autre jour, je suis chez Ophtalmo, il me dit: bon, Camille, vas-y, mets la main. Donc j'ai que l'œil droit. Et je commence à lire, encore à lire. Je dis: oh, gars, ça va bien en fait, mon œil là aujourd'hui, je sais pas, ça va bien. Et derrière la dernière ligne, il me dit: allez, on tente la dernière là. Je l'ai pas. Il me dit: bon, on retente la même. Et là, je commence à dire: ok, ouais, ah, X, machin, je termine la ligne. Il me dit: bon, bah c'est bon, t'as 2,5.
3: Je croyais qu'il allait me dire: t'as 7.
0: Là, il t'a 2, je vois. Avec des lentilles, avec mes lentilles, 2,5.
2: Ah, avec tes lentilles, ah ouais, oh là wow. Là. Mais il vous met pas des images, moi, mon ophtalmo, il me met des voitures, des trucs comme ça.
3: Oula.
5: Ça, c'est le site.
3: Je crois que ta famille te dit: non, mais viens chez l'ophtalmo. Mais pas
0: ouais. Non, il vous fait pas ça, il m'attache au lit pendant 2 jours. Il me donne des gélules rouges et il me montre des dessins. Pas un ophtalmo normal.
3: Bon, reste avec nous, on s'écoute Shakira tout de suite sur Énergie.
0: Waka Waka, Coupe du Monde 2010.
3: Mais non.
0: Alors qu'elle fait la Coupe du Monde de cette année. Combien ça fait? Ça fait 14 ans après, 16 ans après. Oh là là.
3: Putain,
0: mais c'est fou, pas, les
3: ouais,
0: gars.
3: 16 ans.
0: Elle avait... Waga.
3: C'était jeune, en fait.
0: On disait quand même en 16 ans, Shakira fait plus de Coupe du Monde que l'Italie.
3: C'est fou.
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0: Salut à tous, je l'adore ce morceau.
3: Bien.
0: On l'adore, non?
3: Ah ouais.
0: Ah, le Shakira là.
2: On n'avait pas gagné avec elle. Si? La France.
0: 2010, non, je t'avoue que c'est pas l'année, c'était Nice Nas, c'est vraiment l'année où on n'est pas descendu du bus.
2: Ah, c'est celle-ci. Ouais. Ok. Mais bon, c'est le sport quand même, c'est sympa.
0: C'est le sport aussi, bah, le bus fait partie du sport, ouais. C'est vrai qu'on était resté un peu longtemps dans le bus. Les copains, je vais vous parler. Dans un instant, je vais vous parler d'une personne extraordinaire. Vous avez deviné pourquoi est-ce qu'elle est extraordinaire. Elle a 6 ans seulement. On aura aussi des infos pour briller au dîner de ce soir. 4 fun facts sur un thème, ça arrive, je sais, vous la consommez énormément en direct et en podcast cette séquence. Quelle est le thème ce soir, Oriane?
2: Pâtisserie. Gourmandise.
0: Vous avez choisi?
2: Ouais. Oui.
0: Ah bah sur quelle pâtisserie?
2: Kuniaman, justement, on en parlait tout à l'heure.
0: Ouais. Comment on l'écrit, c'est le fact-checking? Attends, on va y aller.
2: Q.
0: Mais non, c'est fou, elle repart sur un cul.
2: La barbe, Anna.
0: Je l'ai pas dit d'ailleurs, j'ai pas donné la correction il y a un instant. Ouais, vas-y.
3: Si tu me dis si c'est bon.
0: Bah, K-O-U-G-N-Aman, A-M-A-N.
2: Qui veut dire? Oui, moi.
0: Tout simplement, gâteau.
3: Non, c'est pas bon,
0: Ah mince. C'est pas bon, je l'ai là, bougez pas. K-O-U-I-G-N A-M-A-2-N.
3: Ah ben oui, les deux N qui veut dire gâteau au beurre en breton.
7: C'était mon info pour ce soir, donc c'est super.
0: Non,
3: je plaisante.
0: Kuniaman, on a, c'est sur quoi toi, Thibaut?
3: Moi j'ai choisi le Saint-Honoré.
0: Oh, on va faire un truc sur Saint-Honoré, c'est pas du fromage ça?
3: Non, c'est un gâteau de choux, c'est des choux farcis un petit peu.
0: J'adore,
3: c'est énorme.
2: Tu confonds avec Saint-Félicien.
0: Ah oui. Pardon, excuse-moi. Rémi, moi je vais faire les profiteroles. Oh, c'est un banger ça.
3: Ouais, mais ça va déjà caler là.
0: Tu vas voir, l'info est malade. Les profiteroles, tu les as à la carte, tout le monde veut les partager. Tu peux pas en vendre deux.
3: Oui, c'est pardon, c'est le fils de restaurateur qui vous parle.
0: Mais quand t'as les profiteroles, c'est vous mettrez avec deux cuillères. Bah non, mais deux profiteroles. Les saisons, c'est de plus en plus court.
3: Restez avec nous sur Énergie, on arrive. Le son de Gims qui débarque sur Énergie.
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0: Ah, ma mère est dilettère, ma mère, ça tire à balles réelles, il n'y a rien du tout.
3: Voilà.
0: Ma mère, comme elle dit toujours, ma mère, la piraterie n'est pas finie. Jamais finie, jamais finie la piraterie, ma mère est dit. On part à Paris, 23 juin prochain, le musée Carnavalet va accueillir dans sa cour d'honneur un dîner canin. 40 chiens sont invités. Les plats seront concoctés par Thierry Marx.
2: C'est pas vrai. C'est fou, c'est magnifique le musée Carnavalet.
0: Je connais pas, mais en tout cas, c'est fou de faire un dîner pour 40 chiens. Avec ce dîner, les organisateurs espèrent battre un record, celui du plus grand dîner gastronomique canin au monde.
2: Okay. Ouais. Moi, il mérite aussi de manger bien.
0: Mais attends, je vais essayer de mettre mon chien. Tu vois, il va trouver quelqu'un pour fréquenter.
3: Mais attends.
0: Il va se trouver un chéri ou une chérie, mon chien, qu'est-ce que tu crois?
2: Elle donnait du magret à son chien.
0: Oh non,
2: je te jure.
0: Moi, un jour, j'ai mangé dans un resto. Il y a qu'ici qu'on voit ça à Paris, mais vraiment, c'est fou. J'étais à un resto, la table à côté, c'était des étrangers. Le mec avait un, je veux pas dire de conneries, je crois que c'est un Doberman, je suis quasiment sûr. Assis, donc ils étaient trois, il était sur la quatrième chaise et il commandait des tartares de bœuf pour le chien non-stop. Et le chien recevait, il mangeait sur la chaise à côté et il mangeait son tartare de bœuf dans l'assiette sur la table.

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1: Il a mis la patte dans l'eau, donc ça s'est infecté. Donc il faut refaire tous les pansements. Et j'ai été obligé de lui mettre la collerette pour qu'il arrête de se gratter. Donc mauvaise nouvelle, ça a l'air inconfortable. Bonne nouvelle, je capte TPS star. Je l'avais pas avant. À la maison, j'ai TPS star. Donc ça, c'est la belle nouvelle.
2: Tout chic avec son coude.
1: Ah là là, le pauvre. Bon, qu'est-ce qu'on écoute?
3: Oh, me dis pas Gims Soleil.
4: C'est pas un petit Gims.
1: Oh là là là là. 50, hein.
3: Ah bah là,
1: toujours. Tout le monde, hein. Et après, on se met Gims. C'est dans un instant les infos pour Brio dîner de ce soir. Chacun sur une pâtisserie. Je vous ai même pas. En fait, je m'intéresse à vous, vous vous intéressez mais pas du tout à
5: moi. Mais on n'a pas eu le temps de te demander. Ouais.
1: Écoute,
5: mais
1: on est... arrête, je vous demande.
5: On amène une autre.
1: Non, mais écoutez bien, je vous dis, mon chien, il est malade, il a la patte opérée. Personne me demande de nouvelles. Alors moi, je suis là, t'as passé un bon week-end à Aix. Lui, ça va, ta chérie, son petit doigt de pied hier. Moi, mais personne. Et là, je vous dis, c'est quoi votre pâtisserie? Et moi, c'est en mode, bon, allez, vas-y, on a fait le tour. On est le centre du monde. Et moi, rien ne demande pas.
2: Tu nous poses des questions pour qu'on te les retourne.
1: Je sais même pas qui me parle, t'es morte à mes yeux.
2: C'est quoi ta pâtisserie, Camille, pour les...
1: Je dis pour les gens qui m'écoutent, parce qu'il y a encore 2-3 personnes qui m'aiment en France, le fraisier.
2: Ah, c'est bon.
1: Ne faites pas semblant de m'aimer, d'être content. Je peux plus vous entendre, bande d'ingrats. Gims, Soleil, bonne soirée sur Énergie.
2: Hola.
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1: On a perdu. Oh là là là là.
2: Chante bien.
1: Comment vous allez tout le monde? Je suis en train de regarder mes messages Instagram.
5: Alors ça dit quoi?
1: Bah, j'ai Sandrine qui me dit qui veut des places pour Bruno Mars. Elle me dit c'est mes 50 ans le 9 juillet. Je peux rien faire pour ça, ma petite Sandrine. Je suis désolé, excuse-moi. Je réponds direct, tiens, pour une fois, je fais jamais.
5: Mais fais-le parce que t'as raison. Les gens pensent
1: pareil. Si des gens sur Camille Combat sur Énergie, vous me dites, là, en direct, je réponds à vos messages. Salut Camille, si personne veut de la plancha, on est preneur. Bah tiens, Deb, CH. On va te rappeler, on va t'offrir une plancha. T'inquiète pas, j'en ai 315, personne la veut. Ah bah tiens, Erving. Coucou Camille, en vrai ta plancha maudite, moi ça m'intéresse.
5: Ah bah tiens.
1: T'es vraiment super, dommage que tu sois entouré d'ingrats. Bon.
5: T'as pas changé la fin du message,
1: je suis sûr. Un petit peu. Salut, je viens te voir au théâtre à Clermont-Ferrand. Bah merci Lali, c'est sympa.
5: Bah ouais. Comme quoi la plancha elle part, mais sur les réseaux quoi.
1: Cindy, j'écoute vos podcasts tous les jours, je suis morte de rire. Vous êtes géniaux. Pardon, parce que c'est hyper. On est géniaux. Je l'ai lu au hasard et là, c'est vraiment que du. Mais ouais. Ça fait plaisir. Mais le gars qui lit que des messages sympas. C'était vraiment le message d'après. Je vais en trouver un méchant. N'a pas. Hein.
7: Alors, Père Combal.
1: Bonjour Camille. Hier, une collègue, Faustine Boyel, a joué à l'antenne. Elle a perdu. C'est une chic fille. Faites-la rejouer. Bah, ouais.
2: C'est une chic fille.
1: Ah bah attends. C'est Faustine d'Annecy. Bah, elle n'avait pas de réseau. Elle a perdu. Ouais. Bah, elle joue avec Rémi, quoi.
7: Mais non, même pas. Tu vois comment t'es, hein? Tu vois comment t'es cette mauvaise langue?
5: Je savais qu'il allait me démarrer. Je savais qu'il allait me démarrer.
7: C'est dingue, le gars, quand même.
5: Je savais qu'il allait me démarrer, je le mérite.
1: 0870 42 48. Vous nous appelez, vous nous parlez, bien sûr. Vous êtes ici à la maison. 4 infos sur quel thème? Jingle.
8: Qui aura la meilleure info sur une pâtisserie? Alors, quand je dis pâtisserie, alors on parle évidemment de éclair au chocolat, de millefeuille, de Paris-Brest, de Saint-Honoré, d'opéra, de tarte à tatin, de tarte au citron meringué, de baba au rhum, de religieuse, de financier, de madeleine, de cannelé.
1: Il y a Alicia qui va voter ce soir, ça va Alicia?
8: De phare breton, super. Des chaussons aux pommes, des tartes.
5: Ça va Alicia?
8: Des charlottes aux framboises. Des chouquettes, des profiteroles.
9: On prend tout.
5: Profiterole. Non mais quelle sudiste celle-là.
1: Alicia, bienvenue, je suis contente de t'entendre. Ça va Alicia?
9: Ça va super, et vous?
1: Ça va très bien, t'es d'où?
9: À côté de Dijon, Selanger.
1: Très bien, Dijon, j'embrasse mon ami Benjamin qui est Dijonais, mon Benji, je l'embrasse fort. J'ai passé un week-end avec lui à Rouen et tout le week-end à Rouen, il faisait que me dire bah, ça ressemble à Dijon, mais c'est moins bien. Tout le week-end.
2: Je vois très bien.
1: Alors, avant toute chose, j'aimerais qu'on commence par. Votre pâtisserie préf, qui est peut-être pas la pâtisserie dont vous allez me parler
5: non,
1: ce soir.
5: Du tout même.
1: Par exemple, moi je vais parler de fraisier et je déteste le fraisier.
2: Ah ouais. C'est ma pâtisserie préf.
1: Ah, je déteste. Mais tout
2: attends,
1: ce qui est crème et tout ça.
2: Et la pâte d'amande au-dessus, ça te fait pas.
1: Non.
2: Et un crumble?
1: Eh ben, crumble, une de mes pâtisseries préférées.
2: C'est bon, hein?
1: Crumble, et moi je peux être un peu crumble. Je peux même aller jusqu'à la rhubarbe. Oh!
2: Bien sûr, avec la petite acidité.
1: Je suis pas forcément crumble pomme, tu vois. Pas tellement.
2: Ah bon?
1: Et aussi pourquoi? Parce que je trouve que je ne sais pas pourquoi en France.

0: trouve que la pomme est beaucoup trop surcotée par rapport à la poire.
1: La poire, le problème, c'est qu'elle s'écrasouille.
0: Je suis d'accord. Moi, j'aime la poire dure.
1: Oui, oui, je suis d'accord.
0: Mais pardon, je trouve que beaucoup de desserts qui sont faits à base de pommes, les tartes, les crumbles, chacun ses goûts. Hein. Mais tu remplaces la pomme par de la poire, tout est meilleur. Pardon, le crumble poire, c'est meilleur. La tarte aux poires, c'est meilleur. Et c'est sans fin, ça.
1: Est-ce que ton crumble, tu le manges avec de la crème fraîche ou de la glace?
0: Ah, je le mange comme ça.
1: Ah, pur. Ah, t'es un ouf, toi.
0: Moi, je suis un. Moi, je suis un malade. Moi, je suis un malade, quoi.
1: Il est un ouf.
0: C'est Thibaut. Alors, toi, c'est le fraisier.
2: Oui.
0: Moi, je crois que c'est le crumble. Toi, c'est quoi, Thibaut?
2: Moi, c'est le baba au rhum. J'adore ça.
0: Ah, pas du tout. Hein.
3: Moi, tu mets pas beaucoup de baba.
2: Ouais, voilà.
0: J'ai horreur de l'alcool dans la nourriture.
2: Ah, moi, j'adore de plus en plus, mais depuis peu.
0: J'ai horreur.
2: Ah bon?
0: Mais non, mais même dans la savoyarde, dans la fondue savoyarde, donc qui est de chez moi des montagnes, je fais 120 blancs, j'ai horreur
2: mais
0: de
2: tu
0: ça.
2: Tu mets quoi à la place?
0: Bah, rien. Tu mets le fromage, quoi. Ah, mais j'aime pas du tout. Moi, j'aime pas le coco vin. J'aime pas quand il y a de l'alcool dans la nourriture, ça me dégoûte.
1: Écoute, ça viendra avec l'âge, mais une bonne glace rhum raisin, je te jure.
0: La Malaga, non. Ah, non, on dit Malaga dans le sud.
1: Ah, d'accord.
0: Rhum raisin, c'est la Malaga.
1: C'est très bon.
0: Ah, ouais, non, c'est pas pour nous, ça.
1: Sympa.
0: Ça, tu sais que t'as vieilli, ça. En même temps, tu dois même pas, tu fermes les yeux, tu as pris une robe raisin, dans l'après-midi, tu mets une galerie toi sur la voiture. tu prends rendez-vous chez Neuroto, tout va très vite. Tout va très vite. Rémi,
2: moi c'est Paris-Brest. J'adore la noisette, ce petit feuilleté là, enfin ce truc là, j'adore. Ce
0: petit chou, le Paris-Brest, j'ai failli être mon info que j'ai pas faite. Le Paris-Brest a été inventé pour célébrer le cyclisme. C'était une commande. Et en fait, ça représente une roue de vélo.
1: C'est
0: donc ils me font rire maintenant, ils le revisitent, il n'y a plus de truc. Mais si t'as pas le trou au milieu, sans être vieille école, bah ouais, ça fait moins le truc parce que c'est censé représenter une roue de vélo, le Paris-Brest. Paris-Brest.
3: Moi, je fais un truc souvent dans les boulangeries quand il y a un Paris-Brest qui.
0: On n'a pas le temps, ouais.
3: Je rigole avec toi, vas-y.
0: C'est une bâche.
3: Ah ouais.
0: Il a pas vu venir celle-là.
3: C'est le Paris-Brest quand il est en forme d'éclair au chocolat et qu'il me le cherche. Non, je vous ai pas demandé un éclair, je demandais un Paris-Brest, c'est le truc rond et tout. Non, non, ça valait vraiment pas le coup.
4: Ouais, on avait pas le temps.
0: Ouais, c'était ça.
3: Tu vois, je l'ai senti en fait, on avait pas le temps.
2: Très bien fait, tu vois.
0: Rennes, c'est parti, on commence avec toi. Première info sur une pâtisserie, rappelle-nous laquelle.
2: Alors, profiterole, pourquoi? Parce que, vous savez, bon, la pâtisserie en France, ça date il y a des centaines d'années. La profiterole, c'est arrivé à peu près au 16e siècle. Et ce qui s'est passé, c'est que tous les apprentis pâtissiers, les jeunes pâtissiers, pour faire un peu d'argent, ils avaient de la pâte à choux qui restait souvent. Et ils faisaient des petits choux, ils allaient les vendre un peu derrière la pâtisserie en mode, bon, dans la rue, tiens, pif, paf, paf. Et qu'est-ce qu'ils faisaient avec ce petit chou? Ben, ils faisaient des petits profits. Et ils faisaient un peu d'argent. Et donc, pourquoi on a appelé ça les profiteroles? Parce que le petit chou servait à récupérer un peu d'argent, un petit peu de monnaie pour ces petits choux qui apprenaient la pâtisserie. Les petits pâtissiers.
0: Et pourquoi Erol?
2: Et là, c'est parce qu'on l'a pimpé avec chocolat, vanille et tout machin. Mais ça vient de là. Et c'est juste pour le
0: profit, Erol, pour lui donner un petit nom.
2: Pour lui donner un petit nom.
0: Comme si aujourd'hui on l'appelait le moula Erol.
2: Voilà, exactement. Ouais, ouais, c'est ça.
0: De la moula.
1: J'ai.
2: Pas mal, hein? Elle est belle cette info, hein.
0: Belle info,
5: elle est
0: très
5: sympa, elle est
0: très bonne. Valicia, t'as raison, t'as du pif, elle est très très bonne. J'y vais moi si vous voulez, moi j'ai une info sur le fraisier.
2: Ah, c'est bon.
0: Mais une info de vie qui va vous intéresser, que j'ignorais complètement. Sachez que si vous êtes invité à dîner un soir chez des amis,
2: ouais.
0: Si vous arrivez en couple avec ton chéri, enfin ton ami.
1: Mon ami, oui.
0: Avec un fraisier, et ben le message, c'est que vous voulez un plan à quatre.
1: C'est pas vrai.
0: Oui.
1: Oula. Mais j'apporte très régulièrement des fraisiers.
0: Je vous jure que je suis allé vérifier. Alors, que vous avez compris,
2: c'est un peu anecdotique. C'est-à-dire
0: anecdotique.
2: Si tu ne sais pas et qu'ils le savent
0: pas. Oui, tu ne sais pas. Mais si un couple, en gros, apparemment, c'est un message, c'est un couple. D'ailleurs, peut-être qu'il y a des gens libertins qui nous écoutent et que apparemment, c'est vraiment le message pour dire on est OP, on est prêt, on est douché.
2: Ouais.
0: Ça part. Et donc peut-être, voilà, vous ne le savez pas en le faisant, mais en tout cas, visiblement, le fraisier est un appel à ça.
2: Mais ça veut dire que si toi tu le sais, donc tu l'amènes avec ta femme et que le couple en face ne le sait pas, la soirée est longue, quoi. On a amené un fraisier, hein. Regardez ce que ça vous dit.
0: Un fraisier.
5: Fraisier de la même façon.
1: Ton info m'angoisse au plus haut point. Pourquoi j'apporte régulièrement des fraisiers? Parce que toute mon enfance, ma mère, chez des potes, a toujours apporté des fraisiers.
0: Ta mère voulait peut-être un plan à 4 et c'était pas du tennis.
6: Si on voyait ce que je veux dire, c'était pas pour faire un paddle.
1: Arrête, je n'y pense plus.
0: Ah non, énorme.
1: Je te jure, c'était son truc.
0: Bon, bah voilà.
1: Ouais, bah, juste elle a mes fraises.
5: Ça change la vision du fraisier.
0: Ah ouais. Ça change la vision du fraisier, mais vraiment, c'est quelque chose pour reconnaître qu'il y a un couple qui a envie d'y aller, quoi. C'est le fraisier, c'est on est OK. Voilà. Bon. Thibaut,
3: moi je vous explique.
0: Hop, hop, hop.
3: Okay. Pourquoi Kajou a commencé?
0: Thibaut et Oriane, mais j'ai pas commencé, je viens de la faire. Oh là là.
2: Ouais.
0: Thibaut, il est en jet lag. Il n'est pas du tout avec lui sur l'émission. Je ne sais pas ce qu'il a aujourd'hui. Thibaut et Oriane, j'allais dire, c'est dans un instant. Mais avant, ça coûte un peu de Taylor Swift. Ça, vous savez quoi? Ça va vous booster.
1: Mais bien sûr.
0: Vous êtes toujours des Swifties. Vous êtes toujours meilleur après Taylor Swift. Taylor Swift, on continue avec les deux prochains Fun Facts. Bien sûr, on est en direct sur Énergie avec vous jusqu'à 19h.
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0: mes messages Instagram, pardon, vous pouvez m'écrire sur mon Instagram. Je suis en train de tout lire en direct. Il y a un instant, je vous ai dit quoi? Que le fraisier, c'était un message quand on est libertin, ouais, et qu'on s'entend, pour partir sur un petit plan A4. Et ben, j'ai l'établissement divin qui me dit, je suis pâtissier et libertin.
1: Et non, je pouvais pas tomber mieux, hein.
2: C'est fou. Clair.
0: Ouais, et mec, je pouvais pas trouver une info qui t'intéresse plus. Pâtisserie et libertin. C'est fou. Il m'écrit, effectivement, l'histoire est bien fondée.
1: Dingue.
0: Parce que j'ai quelqu'un d'autre, une auditrice, qui me dit aussi, non, c'est pas vrai, c'est la tarte aux fraises. Ah, c'est Delphine qui me dit, mais bon, là, le pâtissier et libertin, pardon, j'y crois, hein.
1: J'espère que c'est pas la tarte aux fraises. J'en ai fait une dimanche pour l'anniversaire de ma fille. On a reçu des amis. J'espère qu'ils sont pas égaux là.
0: Quand t'es reçu chez des amis, tu peux quand même faire un fraisier à la maison.
1: Ça, maintenant, ça me fait flipper, tu vois.
0: Ça n'est pas que ça, le fraisier. Mais je veux dire, c'est quand t'es invité à deux en couple à la maison et que t'es avec un fraisier, ça veut quand même dire on est open. On est open d'Australie. Nicolas me dit, je voudrais une plancha, je suis d'Annecy. On est beaucoup écouté à Annecy, hein.
2: Ouais.
0: Ils aiment beaucoup les planchas à Annecy. Alors là, maintenant, les gens savent, ils me parlent de Grenoble. Vous savez à quel point j'aime Grenoble. Donc tout le monde me dit qu'ils sont de Grenoble et qu'ils veulent une plancha. Bah merci. Finalement, la plancha revient, hein.
1: Mais je te dis, puis elle revient fort sur Insta, hein.
0: T'as vu, ouais, Adrien, pareil, BDN, il me dit, je veux une plancha pour cet été, ça me ferait plaisir. Haha.
1: Mais on a qu'à lancer un concours sur Instagram. Attends.
0: Si vous pouvez me faire plaisir, je vous écoute en rentrant du boulot, Mélène. Si vous pouvez me faire plaisir, passez la musique Les Oies Sauvages pour une dédicace à mes collègues. C'est à l'ancienne, là.
2: Là, on va être
0: hors format. Là, on va pas y être.
3: Faut vous mettre ça, sinon.
4: Oh, plancha.
0: Ah ouais.
4: Y'a pas moyen, plancha.
0: Noah nous écoute en Guadeloupe. Gros bisous, Noah. Un grand merci à toi en Guadeloupe de nous écouter en direct en plus.
1: Direct en Guadeloupe, il est quelle heure?
0: Bah dis-moi, Noah, réponds à la question de Rémi maintenant.
1: Bah c'est plus 6 ou moins 6, je sais plus.
0: Tiens, Margot, elle me dit ça répond pas au standard.
2: Non, mais il y a beaucoup de gens qui appellent en même temps.
0: Et je la vois, elle est sous mes yeux là, notre standardiste qu'on adore, Julia, elle est en train de répondre. Hein. Après peut-être elle appelle aussi sa mère, j'en sais rien. Oui, Zalando, oui, ben j'ai pas de retour sur mon colis. Je sais pas, j'ai une vitre qui nous sépare, en tout cas elle est au téléphone. Hein. Alicia, on est en train de parler de la meilleure info possible concernant les pâtisseries. Ah, pâtisserie, j'ai donné le fraisier. Rémi, il a donné les profiteroles. Je passe à Thibaut, on finira avec Oriane. Thibaut, tu nous parles de Paris-Brest, je crois.
3: Ouais, moi je vais vous expliquer pourquoi le. Non, je parle pas du tout du Paris-Brest.
0: Ah non, tu parles de quoi?
3: Non, je parle du Saint-Honoré, ça m'a mis le doute.
2: Je confonds les deux d'ailleurs.
3: Ah ouais, mais c'est rien à voir. C'est pas pareil, il y a du chou et tout ça. Mais en tout cas, moi je vais vous expliquer pourquoi le Saint-Honoré est le graal des graals du gâteau des pâtissiers.
0: Je sais même pas que ça existait, le Saint-Honoré.
3: Bah, Saint-Honoré, en fait, c'est un. Ça combine la pâte feuilletée, le chou, la crème de chibouste. Et en fait, pourquoi le Saint-Honoré? Bah, à ce nom-là, c'est qu'en fait, c'est le nom du saint patron des pâtissiers. Le dieu un peu des pâtissiers, il s'appelle Saint-Honoré. Et en fait, ça s'appelle comme ça.
0: Ça s'appelle pas Cédric Grolet?
3: Mais maintenant, oui. Hein.
0: Pardon.
3: En 2026, bien sûr, c'est
0: chez Instagram. Hein, je ne vois pas pourquoi ton honoré, là.
3: C'est ce beau vieux Cédric, maintenant. Mais je te parle de longtemps. C'est Saint-Honoré. Et en fait, c'est l'épreuve ultime pour être un bon pâtissier. En gros, ils appellent ça le test de noblesse. Quand tu arrives à faire un bon Saint-Honoré, ça veut dire que tu as un pâtissier confirmé. C'est en gros l'épreuve des épreuves de
0: la pâtisserie. Brave, quoi. C'est vraiment le temps.
3: Le Saint-Honoré, c'est pour ça que c'est une des meilleures pâtisseries.
0: Ouais, ça gagne pas, mais bonne info.
3: Si, c'est énorme, ça.
2: Et j'ajoute que si tu veux bosser dans un palace ou un grand restaurant, souvent le test, c'est de faire une bonne omelette. Je ne le savais pas.
0: Je te crois sur parole.
2: Parce que si tu fais une omelette merveilleuse, t'es capable de faire énormément de choses. Donc parfois, t'arrives avec un background énorme, mais tu dois juste faire une omelette.
0: Je suis complètement d'accord avec toi. Je sais pas ce que t'en penses, Alicia, parce que les peu de fois où je commande une omelette, elle est immangeable.
2: Ah bon?
0: Ouais, parce que je ne l'aime pas baveuse. Bah alors pas, mais à un point de je peux pas la manger.
3: Et tu veux une crêpe, quoi.
0: Bah non, et après, c'est tout de suite trop cuit. C'est pas bon.
2: Non, non, la semelle, c'est pas bon.
0: Il y a un moment mieux. Moi, baveuse, c'est impossible.
1: Ah, moi non plus, je suis comme toi, je peux pas.
0: Autant trop cuit. Je me régale pas, mais je peux la manger. Mais alors, un truc qui bave là, comme ça.
2: Ah, mais c'est un art d'une précision, l'omelette.
5: Non, c'est pas bon.
0: Ah, bah, je suis d'accord. Alicia, on est tous d'accord. Est-ce que t'as envie de l'info d'Oriane ou on se dit tout de suite qu'elle a perdu?
5: Non, on va écouter quand même.
2: Merci, alors, Alicia, de me laisser cette chance. Je vais vous parler du Kouign-Amann, le gâteau breton. Et bah, figurez-vous que le Kouign-Amann est né d'une pénurie.
0: Arrête. Arrête. Je fais rien.
2: En 1865, à Douarnenez,
0: Douarnenez, mais ça va pas, mais t'as pété le plomb.
2: À Noirne. En plus, je le sais, j'ai déjà été. À Douarnenez, il y a un pâtissier qui s'appelle Yves René Scordia qui se retrouve.
0: Cordia, mais t'es une femme malade. T'es malade, Cordia.
1: Elle est
0: Barjou,
1: quoi.
2: Il se retrouve complètement démuni parce qu'il a plus de farine. Il a fait tellement de gâteaux qu'il a plus de farine. Donc là, les gens viennent lui acheter des gâteaux, il sait pas quoi faire. Et là, qu'est-ce qu'il fait? Il prend de la vieille pâte à pain un peu rassis, il prend ce qu'il a sous la main, il prend du sucre et là, il met du beurre, du beurre, du beurre. Il s'est dit, c'est les seuls ingrédients que j'ai. Et ça fait quoi?
0: Il est découvert. Donc c'est en train de nous dire un peu que c'est une créa accidentelle, finalement.
2: Accidentelle, de la vieille pâte à pain, du sucre et du beurre, du beurre, du beurre. À Douarnenez.
0: Douarnenez.
2: Douarnenez.
1: Créer le Kouign-Amann et le diabète, hein, c'est marrant. Hein.
0: En même temps.
1: Ouais. Ouais, en même temps, c'est fou.
0: Alicia, quelle info t'as préférée ce soir?
5: Ben moi, ce soir, j'ai préféré l'info de Rémi. C'est trop troll.
0: Elle était super, Rémi.
1: Merci.
0: Bravo.
1: Ouais.
0: Rappelle-nous,
1: les profiteroles d'ici qui faisaient un peu d'argent.
0: Franchement, je trouve que c'est la mieux à ressortir à un dîner.
1: Ouais, ouais, écoutez, vous m'envoyez ravi.
0: Rémi, c'était énorme.
5: Un petit peu d'histoire, c'est bien.
0: Rémi, tu étais à moins 4 avant le point, tu passes à moins 3.
1: Ah, sympa.
0: Je rappelle que ton objectif, c'est que Thibaut vienne avec toi. Il est à 1 point.
1: Mais pas aujourd'hui.
0: Moi, j'aime bien être, j'aime pas être seul. Voilà, je suis quelqu'un que je sais pas vivre seul. Donc, on va redescendre un peu Thibaut encore d'un étage. Qui va descendre au rez-de-chaussée, j'imagine. Il arrive au zéro.
1: Voilà, super. Je suis dégoûté. C'était un travail de longue haleine. Des jours et des jours que je travaille.
0: De toute façon, dès que tu prends des points, tu tapes sur l'autre. En fait, ils font leur combat entre eux. Nous, on est à 6 points depuis 8 jours.
2: Oh hein, là.
0: Mais on sert plus à rien dans cette équipe.
1: Ouais. Je suis deg.
0: Félicitations.
1: Merci. Bravo, merci, je suis content. Très content.
2: Bravo, l'ami.
0: Vous voulez le thème de demain si vous voulez commencer à travailler?
2: Ah oui.
0: Demain, ce sera la première montgolfière qui a volé dans le monde, qui a été créée par les frères montgolfiers. Vous saviez ça?
1: Bien sûr.
0: Je savais pas du tout.
2: Non,
1: je sais pas.
0: C'est deux frères montgolfiers qui ont créé la montgolfière. Et donc demain, le thème des frères connus.
1: Ah, ok.
0: Ça peut être les frères Gallagher.
2: Ouais.
0: Les frères Combal, on est moins connus, mais enfin, on est quand même deux frères.
2: Voilà. C'est vrai.
0: J'ai frère Guillotin, mais tonton qui a été catcheur à Belleville. Il y a peut-être une histoire.
2: Mais c'est vrai.
0: Connu, hein.
1: Connu?
0: Ouais, bon, pas dingue.
1: On en parle demain. Taïk tout de suite. Merci Alicia d'avoir passé un moment avec nous du côté de Dijon. Belle soirée, tout le monde en direct sur Énergie.
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0: On est ensemble, on est en direct sur Énergie. On va jouer, on n'a pas encore joué. 0870 42 48, plein de chats à gagner.
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0: Apple Watch et Switch 2.
1: Pas mal. Cette chanson n'a jamais été aussi à propos que pour une plancha.
0: C'est vrai, hein.
1: Vraiment. Elle faisait le village. Les gens voulaient pas lâcher là. Moi, je suis franchement pas.
0: Bien sûr. Mais à la base, il a changé au dernier moment. C'était vraiment plancha. Ça, c'est l'original. Voilà. Et après, il a mis Bella. Mais à la base, c'était vraiment plancha. On jouera dans un instant. On a plein d'infos aussi à partager avec vous. Bref, restez avec nous. On est en direct. Hakim Gemili, Benjamin Tranier viennent de nous parler de leur prochain film sur Amazon aussi. À tout de suite.
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0: Merci Fred Testo, Jojo Fantasy de nous faire tous ces petits jingles, on l'embrasse fort. Les copains, vous savez ce qu'on fait? On part à Nice.
1: Ah, sympa.
0: Je vous amène à Nice juste avant d'écouter Sound of Legend sur Energy. Les habitants de la résidence du Vallon Monari sont en galère.
1: Qu'est-ce qu'il y a?
0: Depuis 4 ans, ils reçoivent plus de lettres, plus de colis, plus de recommandés, plus rien. Ah. Walou, Macache, nada.
1: C'est un EHPAD?
0: Non. Le facteur titulaire ne ramène plus le courrier.
2: Mais pourquoi? Il n'y a plus de boîte?
0: Quand il se fait remplacer sur ses congés, ils reçoivent le courrier. Mais quand c'est le facteur titulaire, dans cette résidence-là, ils ne reçoivent pas. Sylvie a même décidé de vendre sa voiture. Sylvie qui habite dans la résidence, vous avez compris. Je ne sais pas si elle est présidente du conseil syndical, je n'ai pas l'info. Lassée par les amendes majorées, parce qu'elle ne reçoit pas ses PV. Elle a rendu sa voiture, parce que comme elle ne reçoit pas les PV, elle reçoit les majorations, elle en a marre.
2: Mais il y a un facteur spécifique qui boycotte cet endroit.
0: Tu sais que toi, ton facteur attitré, tu le vois, ton facteur?
2: Non.
0: C'est toujours le même. Bah, moi, j'ai ma.
1: Ouais, aussi.
0: J'ai la chance, elle est charmante d'ailleurs. Ma factrice à vélo et donc elle passe, je la salue tout ça et que de temps en temps elle est en vacances, il y en a un autre, mais donc il y en a quand même un qui est responsable de la ronde.
2: Mais il y a un chien méchant, il y a quelque chose.
0: Le voisinage a monté une asso, la poste assure vouloir les rencontrer pour trouver une solution. Pour la poste, pas de souci de facteur, juste des adresses incomplètes ou imprécises. La poste dit non, il n'y a pas de problème. Les habitants disent il y a un problème. Qu'est-ce que je sais? Je suis Julien Courbet moi pour les trucs.
1: Ben non mais ouais.
2: Après,
1: non,
2: mais c'est... Moi, je n'ouvre pas mon courrier. C'est-à-dire que je n'ai pas ouvert mon courrier depuis des mois.
1: Ah bon?
2: Je sais pas, ouais.
1: Mais t'as une phobie?
2: Non, j'ai pas une passion, on va dire.
0: pas ouvrir là, ouais. Donc t'es pas au courant pour. Non, je me disais, c'est curieux que tu sois là ce soir, mais c'est vrai que si tu n'ouvres pas ton courrier, oui, je comprends mieux. Bah, essaie d'ouvrir tes mails au moins. Hein, on va faire ça, t'inquiète pas.
1: Non, mais c'est marrant parce que si, quand le gars est en vacances, son remplaçant, là, t'as du courrier, c'est qu'il y a un problème avec le facteur.
0: Après, ça peut être à la raison, Ryan. On a déjà parlé d'histoire où le gars disait, bah, tant qu'il y a un chien méchant dans le quartier, je viens plus. Ah, c'est normal. Ouais. Parce qu'il n'est pas en sécurité. Là, il s'est pas plaint le facteur.
1: À checker avec les voisins, s'il n'y a pas un staff qui traîne, quoi.
0: Il doit y avoir une histoire d'ex là-dessous.
2: Mais bien sûr.
0: Je crois.
1: C'est genre d'histoire, pardon. Ça, c'est un terreau de ex-en-Provence, j'allais dire, de ex-en-copro, quoi. Il y a un problème de copro.
2: Il a dérapé avec une dame du deuxième, il veut plus la croiser, il a honte, il veut plus venir.
0: Ah ouais, ma Sylvie du conseil syndical.
1: Ah, ça serait génial.
0: Ça a dû faire une petite soirée à la siesta. Pour ceux qui connaissent un peu Nice, c'est marrant, il veut plus donner le courrier. Sound of Legends, San Francisco. Je connais les femmes. Hein.
1: Ah oui, ça, tu connais les hommes.
0: Je connais l'amour. C'est un gars qui connaît l'amour, c'est moi.
1: Oui.
0: Sound of Legends, on est sur Énergie. Je vous souhaite une belle après-midi. Tout le monde, on est en direct jusqu'à 19h. 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
0: Je connais pas les paroles, les gars. J'ai voulu donner, j'avais la bonne tonalité. Je connais pas les paroles. Un copain de la maison qui arrive dans un instant.
2: Ah, Gims.
0: Ah, Eric Ciotti, non.
9: Damiano arrive dans un instant.
0: Ah, merci. Eh bien, bonjour. Ça arrive dans un instant. On va l'écouter The First Time. Alors, ce sera pas la première fois qu'on l'écoute. Hein, je vous cache pas. On est très content de l'avoir. Il est même pas 17h30. On est même pas à mi-parcours. On va continuer l'après-midi ensemble avec Hakim Gemili et Benjamin Tranier, deux humoristes, deux comédiens. Ils seront là avec nous. On terminera l'émission avec eux. Pour le moment, j'ai Alexis au téléphone. Salut Alexis.
10: Salut, ça va?
0: Ça va trop bien Alexis. Qu'est-ce que tu racks?
10: J'avoue que je suis un peu stressé, c'est la première fois que je passe à l'antenne.
0: Mon pote, il faut pas. Alors là, t'es chez toi. À la maison, c'est comme si tu me parlais dans la vie, c'est comme si tu parlais à Rémi. On est là, crois-moi, dans la vie, on est grotesque.
2: Bien sûr, Alexis.
0: Là, on a un peu de
10: pouvoir. Vous êtes les meilleurs des meilleurs.
0: Non, t'es gentil. Mais là, ça nous donne un peu d'assise, un peu de. Parce qu'on est là derrière notre micro et vous nous entendez au téléphone. Mais je te jure, dans la vie, tu nous verrais dans la vie, il y a zéro charisme, il n'y a rien du tout.
2: On est presque embarrassant même.
0: Ah ouais.
1: Ouais, c'est un peu gênant, ouais. Ouais, c'est vrai.
0: Détends-toi, regarde, ferme les yeux, Alexis. Tu vois ma tête? Tu m'as déjà vu à la télé?
10: Oui, je t'ai déjà vu et j'adore ce que tu fais. De toute façon, tu réussis tout ce que tu fais. Ça...
0: C'est fou, mais c'est meilleur. Gentil, merci Alexis. Eh ben regarde, ferme les yeux deux secondes, c'était pas en voiture. Et imagine-moi en pyjama pilou en train de faire des bisous à mon chien, en train de dire « Ouh, dis mon petit gâteau, dis mon petit gâteau ». Bah voilà, c'est, tu vois, j'ai perdu en charisme tout de suite. Détends-toi, tout va bien.
1: Elle est top cette image, bravo. J'y étais moi aussi, j'étais là « Ouh, dis mon petit gâteau, c'est bien ». C'est une belle idée là.
0: Tu vois, c'est qu'il a failli me péter. Bon, on s'en
1: fout. Oh là là.
0: J'ai pété le nez, faut que je passe une radio. Bah, parce que je suis arrivé, fait qu'à un bout d'un moment. Et il était content aussi, et il m'a mis un coup de tête. Et je sais pas s'il m'a pas pété un bout de cartilage.
2: Il a pas la tête molle. Comment il a pu te faire mal?
0: Un chien, ça va du tout la tête molle.
10: Moi, ça m'est arrivé, mais il m'a fait un croche-pied en voulant me faire un câlin.
2: Bah, tu peux même pas t'énerver en plus, le pauvre.
0: Ah, bah non, il peut rien du tout. C'est toi-même qui viens rentrer dans son. Dans sa bulle, quoi. Ouais, ben bien sûr. C'est pas bulle que je cherche, c'est
1: dans son espace vital.
0: Merci. Ouais. Merci beaucoup, Thibaut, de tirer un peu la France vers le haut.
1: Foot, j'essaye à ma
0: l'autre
1: ma
0: côté, là. De sa bulle.
1: Moi, je dirais son univers.
0: Bon, j'ai besoin du générique de Turbo. T-U-R-B-O. On va parler bagnole. Je vais parler bagnole. Ah, cool. Vous êtes très nombreux en bagnole, j'ai une info très intéressante. Après, on va jouer. Pam, pam, pam, pam, palam. Tatou, tatou, tatou, tatou. Palabalam. Ok, je suis tombé. Ah, mais moi, automoto, t'as automoto aussi?
2: Il a tout.
1: Ah, j'ai tout sous la main.
0: C'est automoto? Ouais, c'est Quentin Moziman qui l'a fait. Et alors, attention, je crée un truc. Mashup, écoutez, hein.
1: Oula.
0: Automoto TF1, Turbo M6, mashup des deux, tu me fous les deux en même temps.
1: Attends, je te mets les deux là en même temps? Ok.
0: C'est pas si dégueu, merci Alexis.
1: Attends, c'est fou.
10: Non, c'est pas si mal.
1: On dirait du Coldplay. C'est du Coldplay. C'est Coldplay.
2: C'est donc quoi la différence entre Automoto et Coldplay. Turbo?
0: Coldplay, c'est un groupe. Automoto, c'est l'émission.
2: Turbo et Automoto.
0: Non, alors ben, c'est déjà deux chaînes différentes. C'est quand même pour parler des voitures et tout. Mais c'est vrai qu'Automoto, c'est un peu plus sur la compétition. Genre, ils vont essayer d'avoir Sébastien Loeb ou Sébastien Ogier pour essayer d'avoir un peu des infos, des coulisses. Turbo, vraiment, c'est la meilleure planque du monde. Il y a Dominique Chapat, ça fait 40 ans qu'il traverse le monde avec des Velsatis.
2: Ok, j'ai
0: l'idée. Le gars, il arrive, il dit bon, ben là, j'ai la nouvelle Sandero. Je pense que le mieux, c'est d'aller vraiment l'essayer sur les hauteurs de Rio de Janeiro parce que.
11: la route, si tu préfères, elle est sinueuse, mais d'une certaine façon, je verrais bien l'adhérence.
0: Et tu peux pas faire ça à Vélizy?
11: Non. On va voir la Sandero là-bas et ça va me permettre de faire des belles images, puis surtout de bien voir si un peu l'éjection est un peu à l'arrière, parce qu'on est un peu plus à l'arrière. Ça, voilà. Et ça, je pourrais le voir qu'à Rio de Janeiro.
0: Bon, ben d'accord. Ben écoute, on te prend un petit billet, tu pars vendredi, tu reviens lundi.
11: Non, faut que je reste 3 semaines. Bien le radio compte, de voir si l'airbag il fonctionne ou pas aussi. Voilà, je vous donne 3 semaines à Rio. Lui, il a fait la plante du millénaire.
12: C'est effectueux ça.
0: Non, mais il teste des Dacia Sandero dans le monde entier. Donc lui, il essaie vraiment les voitures, quoi.
2: Très bien.
0: Bon, pourquoi je vous parle de ça? Je suis tombé sur une étude très sérieuse. Si vous roulez en Mercedes, Citroën et BM, vous êtes ceux qui le font le plus quoi?
2: C'est quelque chose de bien ou de pas bien?
0: C'est pas bien.
2: Jeter les déchets par la fenêtre.
0: Non.
10: Ça se passe sur la route?
0: Ça se passe sur la route. C'est le niveau de compétence routière. C'est pas une incivilité.
1: Les mauvais créneaux. Créneaux qui touchent un peu. Le créneau qui touche.
0: C'est pas aussi précis. C'est ceux qui se garent le plus mal.
1: Ah bah tu vois.
0: Une étude très sérieuse a été menée. Tu roules en quoi, Alexis?
10: En Mégane électrique.
0: Bon, ça va, tu passes. Mercedes, Citroën, BM. Oh, bah, toi, t'es en BM. Ouais. Apparemment, ce sont les automobilistes qui se garent le plus mal.
1: Je sais pas faire de créneau à gauche.
0: Ah ouais?
1: Si on me garer à gauche, je suis sûr qu'à un moment donné, ça va taper, quoi. Enfin, en tout cas, je vais frotter, il y aura un problème. Donc, je vais que essayer de... En fait, je fais des tours pour trouver des places à droite.
0: C'est marrant, très cool.
10: C'est
0: marrant.
10: Comme mon beau-père.
1: Ben voilà, tu vois.
0: C'est marrant, j'y trouve, parce que. Les voitures, on a celle qui nous convient parce qu'on aime bien la conduire et tout ça. Et une voiture qui te va. Et je trouve que Rémi a une voiture qui ne lui va pas du tout.
2: Je suis d'accord, quand je l'ai rencontré il y a un an.
0: Et tous les soirs, je dois ouvrir sa voiture. Et tous les soirs, dans ma tête, je me dis, elle lui va pas, sa voiture. Elle est pas pour toi, cette voiture.
2: Tu m'as klaxonné un jour dans la rue quand on a commencé à travailler ensemble. Je sais qui, lui, j'ai mis un certain temps à faire le lien entre le conducteur et la voiture. Je suis bien d'accord.
9: Après, elle t'a vu rater ton créneau à gauche. Elle a dit, ah, c'est bon, c'est bien.
2: Je te vois bien dans une Twingo.
0: Tu peux me dire le modèle de ta voiture?
1: Mais c'est une petite BM familiale en plus, c'est une vieille. Je sais même pas comment elle s'appelle, j'y connais rien moi en voiture. C'est une toute petite BM.
0: Je vais pas faire offense à BM parce qu'elle est très belle ta voiture.
1: Ouais.
0: Et t'es même quelqu'un de très stylé, très beau. Mais les deux. Non mais je le pense. Mais vous avez deux beautés différentes.
2: Oui.
0: Elle ne te va pas cette voiture.
1: Mais alors qui tire l'autre vers le haut? C'est ça le truc. Est-ce que je suis en surchop avec ma BM ou c'est ma BM qui est en surchop avec moi?
0: Ça matche pas, poto. Je peux pas dire mieux, ça ne matche pas. Okay. C'est comme si t'avais un suite qui tirait bien sur tout le monde et toi il te va pas.
1: Okay. On sait pas pourquoi.
0: C'est pas pour
1: alors
0: toi,
1: donnez-moi des modèles qui pourraient m'aller.
10: Aston Martin.
1: Ah ouais, bah ça va à tout le monde.
2: Une voiture haute, je te vois escalader. Là, tu te baisses pour aller dans ta voiture.
0: Ça va pas cette voiture.
1: Ah ouais.
2: T'es trop recroquevillé, un être de lumière, faut que tu sois plus haut.
0: Je pense que bon là, faut connaître Rémi et sa voiture, mais c'est pas ça. Mais je suis sûr que dans la voiture, vous dites ah ouais, c'est vrai que j'ai déjà vu ça, un pote qui a une voiture qui ne lui ça elle lui va pas sa voiture.
2: Je suis d'accord.
0: Une pote bien sûr. Ben ouais.
1: Bon, faut que je la change, hein.
0: Alors, vous voulez les infos, les véhicules ou de ceux qui se garent le moins bien. Donc, numéro 1, Mercedes.
2: Ok.
1: Ouais, la Merco. Trop gros.
0: Ouais, la Merco, c'est pas simple. Citroën, deuxième. Troisième, BM. Quatrième, Tesla. Pourtant, elle se gare seule, non, la Tesla?
2: Non, je pense qu'il y a un peu de manip quand même, non?
0: Mais non, je crois qu'elle le fait toute seule.
1: T'appuies sur le bouton et
0: t'appuies sur le bouton et c'est Elon Musk à Los Angeles qui te la gare. Il y a 4h du mat, pas simple. Et j'ai vu sur l'ordi avec sa souris en train de te garer, quoi. Et Volkswagen en 5.
2: Ok.
0: Ah ouais.
10: Et vous savez. T'habites
0: où, Alexis, tu m'as dit?
10: J'habite du côté de Troyes dans l'Aube. J'habite Clermont exactement.
0: Eh ben t'es pas dedans puisque je vais vous donner également les villes où on se gère le plus mal en France.
2: Ouais, j'imagine qu'il y a Paris, non?
10: Bah,
0: numéro
10: Paris.
0: 1, pas de surprise, numéro 1. En 2, Bordeaux, en 3, Grenoble.
1: Ah bon?
0: Ça te tape sur la cuvette, j'aime pas ça. En 4, Nantes, en 5, Rennes et en 6, Marseille. Même classement qu'en Ligue 1.
1: Ah ouais.
0: 6e, on tape la Ligue Europa. C'est pile la même place qu'au foot.
1: C'est fou.
0: Ah là là, bon ben voilà, vous avez toutes les infos. Alexis, je t'aime particulièrement, dans un instant je t'offre un cadeau toi.
1: Oh, il est tombé dans les pommes.
0: Non, Alexis, dans un instant je te fais un jeu, tu le gagnes, tu sais ce que tu gagnes? Ou une Switch 2, ou une Apple Watch, ou une plancha, tu veux quoi?
10: Eh ben... Ah, j'avoue qu'il y a tellement de choix. Tu peux me les redire, s'il te plaît, je suis tellement stressé.
0: Alexis, tu te déstresses, je te les redis tranquille, t'as le choix, t'as le temps du 10 pour choisir. Rassure-toi, c'est comme à question pour un champion, t'as un peu de temps pour te choisir. J'ai déjà oublié.
1: Apple Switch. Watch.
0: La Switch.
1: La plancha, bien sûr.
0: Ah oui. Toi qui choisis.
10: La plancha.
0: Ah bah ça a été
2: pas mal. Génial.
0: C'est énorme. Tu veux une plancha, Alexis?
10: Ouais, une plancha, depuis le temps que j'en entends parler. Les gens disent qu'on ne voulait pas lâcher là.
0: Pour une plancha, Alexis, je t'aime d'amour. On joue dans un instant. Avant ça, on s'écoute Damiano, David.
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0: Dans un instant, un Marseillais. Eh oui, un Marseillais sur l'antenne d'Énergie, Ugel. Oh. Jamaïcan, DJ Marseillais. Très très plaisant. Oh, il y a des percus. T'aimes bien, Alexis?
10: Ouais, je suis plutôt classique, opéra.
0: Ouais, mais comme c'est un Marseillais, t'aimes bien?
10: Oui,
0: ah,
10: oui,
0: super. Tu me dis que je suis fort.
10: C'est toujours Marseille que Paris. Hein.
0: Bah, bien sûr. Alexis, ça va arriver dans un instant. On va jouer avec toi pour une plancha aussi. On va jouer à... C'est simple. Aujourd'hui, Raphaël Nadal, c'est son anniversaire aujourd'hui.
2: Oh,
0: on fête ses 40 ans. Nous sommes le 3 juin et on fête ses 40 ans aujourd'hui. On va faire un jeu. Je vous donne des choses et vous devez me dire si c'est plus âgé ou moins âgé que Raphaël Nadal.
2: Très bien.
0: Ça va?
2: Oui, okay,
0: let's go. On joue tous ensemble dans un instant pour faire gagner Alexis avec vous tous dans la voiture, bien sûr. Merci de nous choisir des invités canons. Benjamin Tranier et Hakim Jebili seront là dans un instant aussi sur Énergie.

0: sur mon Instagram Camille Combal, puisqu'on était en train de parler d'un facteur qui délivrait plus les lettres,
1: ouais.
0: Qui avait peut-être eu une histoire dans la copro, et plein de gens sur les réseaux, on n'y a pas pensé, me disent un jour il a peut-être ramené un fraisier.
2: Ah oui.
0: Et depuis ça se passe pas bien.
2: Ben oui,
0: parce que rappelez-vous, on a appris ce soir, et c'est vrai que dans le monde libertin, quand un couple ramène un fraisier quand il invite à dîner, ça veut dire
1: mais t'imagines, passe la casserole. Mais t'imagines ce qui est en train de se passer, tous les gens qui n'avaient pas l'info, qui vont se retrouver ce week-end avec des potes qui avec des fraisiers.
0: Je crois qu'ils veulent canin. J'ai toujours su Sandrine, toi, c'est une chaudière. C'est une chaudière, je peux pas te dire, c'est une PAC.
3: Et Patrick avec son petit fut en sky, c'est pas le dernier.
0: Merci de nous choisir pour terminer les soirées, tout le monde. UGL, voilà ce qu'on écoute tout de suite. Jamaïca, on est sur Énergie en direct. Et dans un instant, on joue.
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0: Bienvenue tout le monde, on est sur Énergie, on est en direct bien sûr comme chaque soir avec notre auditeur de 3, c'est Alexis, ça va Alexis?
5: Ça va, un peu moins stressé mais ça va.
0: Bah t'es à la maison ici, tu sais ce qui se passe d'ailleurs à 3 là, vous tous qui habitez 3, les Troyens, les Troyennes, tu sais ce qui se passe à partir de dimanche?
5: Alors là, pas la moindre idée.
0: Bah mon pote, je sais pas, t'es au courant mais c'est un truc de fou. C'est un truc de dingue.
6: Vas-y.
1: Et quoi donc?
0: Bah, il y a un événement de fou à partir de dimanche. L'ancienne prison, il y a une ancienne prison à Troyes.
5: Oui.
0: Bah, elle est transformée en escape game.
1: Oh, génial.
6: Mais non.
5: Non, c'est vrai.
0: Écoute bien, Alexis. À l'intérieur, tout est resté quasiment intact. Il y a encore des mots des prisonniers, des dessins gravés sur les murs. Première session aura lieu dimanche. Vous pouvez faire un escape game dans la prison de Troyes.
6: Très bonne idée. Et le but, c'est de récupérer de l'argent pour la rénover? Non, c'est pas ça?
0: Le but, maintenant, c'est de gagner de l'argent avec un escape game.
6: Ah, d'accord. Je croyais que c'était pour rénover la prison ensuite.
0: Et non, non.
3: C'est les projets de réno. Parce que je pense qu'il faut mettre un petit peu de Béatrice dans les CD.
6: Mais c'est complètement con, c'est pas un hôtel.
0: Je comprenais rien de ce qu'elle disait. Je me suis rénové. Pas rénové, c'est l'ancienne prison. Il y en a une nouvelle.
3: Ah, d'accord.
0: L'ancienne prison, ils savent pas quoi en faire. Ils font des escape games. Inscris-toi, je t'en supplie, Alexis.
5: Ah bah j'essaierai.
1: Après, ouais. Ils ont gardé 4-5 dollars quand même pour l'ambiance.
0: Ah bah pour mettre du piment. Bah
6: ouais, bien sûr.
0: Tu t'ennuies un peu là, ça met du piment d'Espelette. Hein. Je peux te dire, mec. Quand tu vas avoir Patrick Le Boucher qui te court après, je peux te dire que, crois-moi, cardio ou pas, tu cours. Hein.
3: Y a plus d'entorse. Hein.
0: Alexis, c'est parti, on va jouer avec toi. On va jouer. L'équipe, vous pouvez donner votre avis. Mais à la fin, je validerai l'avis de Alexis. Hein.
3: Ok.
0: Le principe, Raphaël Nadal fête ses 40 ans aujourd'hui. Il est né le combien du coup?
6: Mais on est le 3 juin.
0: Le 3 juin 2006.
1: 86,
0: voilà. Le 3 juin 86. Je me suis trompé de 20 ans. C'est une erreur de vraiment sur 40 ans, je me suis trompé de 20 ans.
5: J'ai presque 40 ans et j'ai pas son talent.
0: Ah bah écoute, 3 juin 86, c'est le jour où il est Raphaël Nadal. On va faire un jeu plus ou moins vieux que Raphaël Nadal.
3: Allez.
0: Ouais. Windows.
1: Ah, plus vieux.
0: 86, on parle. Hein. Rappelez-vous, Raphaël Nadal, c'est pas qui fait le plus vieux physiquement. Hein, c'est Nadal est né en 86, en juin 86. Est-ce que Windows est né avant ou après, d'après toi, Alexis? Faut marquer 5 points.
5: Je dirais un peu avant.
0: Donc, dis-moi plus vieux ou plus jeune, sinon je vais pas y arriver.
5: Plus vieux.
0: Bonne réponse. T'aurais dit plus jeune, toi.
6: Bien sûr, j'aurais dit plus jeune.
0: 41 ans, Windows.
1: Ah, donc 85.
5: Oh, bah, pas grand chose.
1: Je vais vite. Hein,
0: du coup, 85, oui, c'est
1: ouais,
0: ça.
1: C'est ça, ouais.
0: Attention, question suivante. Michel Drucker. Non. Le GPS.
6: Plus jeune.
5: Ça va, là. Plus jeune comme l'équipe, ouais.
0: Plus jeune, tu dis?
5: Oui.
0: Eh ben plus vieux, 48 ans, le GPS a été inventé. Il a été inventé avant.
1: Ah bon?
0: Ouais, avant Windows.
6: Mais je revois mes parents, moi j'ai presque 40 ans, je revois mes parents avec leurs énormes cartes Michelin là qui fait toute la bagnole.
0: Mais ça manque un peu, les petites embrouilles entre ton père et ta mère pour savoir qu'il fallait sortir là, ça manque un peu.
6: Nous,
1: sur l'air de repos avec la carte sur le capot là, c'était magnifique. Ah,
3: oui. Je te dis que le triangle de Reconcours à 5h.
1: Les vrais moments quoi.
0: Attention, on est à un point seulement. Lionel Messi.
1: Aïe aïe aïe.
5: Je connais.
1: Je dirais plus jeune moi.
5: Plus, mais pas grand chose.
0: Tu dis plus jeune ou plus vieux?
5: Plus vieux.
7: Plus jeune, 39 ans.
3: Ah merde.
7: Lionel Messi est plus jeune que Nadal. Bah, ouais. Je trouve pas, je, physiquement, je donne un peu plus.
6: Je crois que je les confonds.
5: Ouais,
6: surtout.
5: Bah. Je suis étonné. Hein.
7: Mais, tu vois, celui qui a des crampons avec le maillot de l'Argentine, c'est Messi. normalement, tu. C'est... Et celui qui se gratte le cul avant de servir, c'est Nadal.
6: D'accord. Mais c'est bien ça, mes beaux techniques.
7: Ça peut t'aider, hein.
2: Bah, ouais.
7: Bon, et toujours un seul point. La PlayStation.
2: Aïe, aïe, aïe. Bon, non, bah, la plus jeune, c'est pas possible.
6: Plus jeune, oui.
2: Ou alors on nous a menti parce que.
7: Eh, t'énerve pas, on joue.
2: T'énerve pas, Rémi. Oh, non, plus jeune, sinon c'est chiant, je te pète la gueule. Hein.
7: Mais non, mais je veux dire, j'avais la Sega Master System.
5: Je vois plus jeune quand j'économisais pour l'avoir, ouais, plus jeune.
7: 32 ans, la PlayStation, c'est plus jeune, bonne réponse. C'est bon, Rémi, tu peux te détendre.
2: Merci.
7: Attention, la Peugeot 205. Je rappelle, on joue au plus vieux, au plus jeune que Nadal. La Peugeot 205.
2: Plus vieille.
5: Plus vieille, je suis l'équipe, ouais.
7: Tu donnerais quel âge à la Peugeot?
2: Ah, je lui donne un petit 45 à la Peugeot.
7: Bah ouais. Elle est sortie en 84.
2: Ah, tu vois.
7: 43 ans, elle est à la Peugeot. 84. 83?
2: Ouais, j'arrive pas.
7: 83, bon, vous avez compris, un peu plus vieille, quoi. Est-ce que d'après vous, quand Nadal est né, on avait inventé le patch de nicotine?
2: Oh, c'est dur ça.
6: Ah, je pense. Un gros patch, mais peut-être avant, ouais. Plus jeune.
2: Ah là là, ouais, bah moi je dirais aussi plus jeune.
5: Ouais, bah plus jeune. Je suis ton équipe.
6: Non, plus vieux. Plus vieux, je voulais dire.
7: Attendez, quand Nadal est né, vous pensez que le patch de nicotine existait?
2: Non, pour moi ça n'existait pas.
7: Eh bah, ben vous vous trompez, non. Ça existait.
2: Ok.
6: C'est ce que je voulais dire.
7: Les lentilles de contact.
2: Ah, je crois que tu...
7: Est-ce que ça existait quand Nadal est né?
6: Oui.
2: Bah quand même,
6: oui.
2: Je pense.
7: Eh ben non.
2: Mais c'est pas vrai.
7: Ça a 39 ans les lentilles, il n'y en avait pas avant, il y en avait moins de 40 ans les lentilles.
6: Oh, donc nos parents n'avaient pas la possibilité d'avoir des lentilles.
7: Ah bah non, t'as vu comment ils se sapaient. T'as vu leur intérieur ou pas de...
2: Surtout regarde les albums photos avec les cul-bouteilles là.
7: Bah non, regarde les années 70, la moquette sur les murs, ça vient de là. Hein. C'est pas parce que t'es joli, hein. Ils y voyaient rien du tout.
2: T'es sûr Martine? Ouais,
7: c'est nickel. T'inquiète pas. Allez, un dernier, tout se joue là, allez, super banco. Mario Bros.
2: Aïe.
7: Super Mario Bros.
2: Je serais de ton avis aussi.
5: Plus vieux.
2: Ouais.
6: Plus vieux.
2: Ok.
6: Aussi, je
7: allez,
6: pense.
7: Quel âge vous lui donnez?
2: 83, 84 à Mario à peu près.
7: L'année de naissance, pas l'âge.
2: Non, l'année de naissance.
7: Il a 41 ans, Mario Bros. Il est plus vieux, puisqu'il est né en 85.
2: C'est gagné, bravo. Yeah.

0: Alexis, félicitations, une planche pour toi, mon pote. On a passé un très bon moment sur l'antenne. Je t'embrasse, Alexis. T'étais stressé, t'as été super.
1: Ouais, je peux juste dire un mot. J'avais fait une promesse à ma femme si je passais sur Énergie. De lui dire que c'est la femme la plus adorable et que je l'aime pour toujours et qu'elle se fasse pas de soucis. Elle voulait que la France le sache et maintenant c'est fait.
0: Oh, c'est mignon. Alexis. On sent que ça a dû faire quelques conneries, mon Alex, mais t'inquiète. Elle voulait que la France entière et Karine le sache. Donc voilà, au moins la France entière et surtout Karine le sait.
1: Ça vient du cœur, il n'y a rien derrière, ça vient du cœur.
0: T'inquiète pas, je suis là, ton serviteur a bien compris le message. Alexis, beau message, bien romantique. Non, mais c'est pas ça, mais ça fait deux semaines que je suis sur le château d'Axe. Commence à avoir des petit problème de lombaire.
2: Le cuir, ça colle, quoi. C'est chiant. C'est chiant.
0: K-pop des mois d'inter sur Énergie, belle après.
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0: J'espère que tout le monde va bien à la maison, dans la voiture, au travail, où que vous soyez là au moment de nous écouter à quasiment 18h sur Énergie. On est là avec vous en direct. Et je vous rassure, nous on en a encore une heure. Peut-être que vous nous écoutez pour la première fois. C'est jusqu'à 19h qu'on vous accompagne tous les soirs avec deux invités canons, Benjamin Tranier, Hakim Gemini. Oh là là, les gars, ils ont un film qui sort, il est canonissime, ça s'appelle Une famille de bâtards. Et on parlera de tout ça avec eux, bien sûr, et on va bien se marrer jusqu'à 19h. 0800 70 42 48, c'est le même numéro pour nous joindre maintenant, pour les joindre après, pour gagner des cadeaux, pour nous parler. Il y a Xav qui est avec nous. Ça va, Xavier?
4: Ouais, ça va, et toi?
0: Oula, qu'est-ce qui se passe, mon gars? Petite laryngite, là?
4: Ouais,
0: tu m'as fait, toi, tu chantes, t'es chanteur, t'es quoi dans la vie?
4: Pas du tout, je suis militaire. Justement, tu vois.
0: T'es militaire quoi? Genre militaire, genre actuellement?
4: Armée de l'air.
0: Arrête tes conneries, dis-moi que tu conduis un avion.
4: Non, je suis mécanicien avion.
0: Oh, tu peux réparer un avion?
4: Ouais.
0: Genre c'est quoi? Genre toi, c'est les moteurs, c'est quoi que tu répares?
4: Non, moi c'est le système d'armement.
0: Oh là là! Faut pas se tromper. Arrête tes conneries.
4: Attends, Xavier.
0: Ouais. Du genre toi, c'est toi qui dis attends les mecs, si on veut lâcher un missile, ça marche pas bien, faut changer les crocs.
4: Exactement.
0: Oh, c'est pas t'as déjà vu un missile?
4: Bah bien sûr. J'en ai posé plein même.
0: T'as posé des missiles? Et comment ils se détachent?
4: Avec ce propulseur, un système intérieur, le métier de verrouillage, et puis après, le pilote il tire et ça déclenche électriquement le verrouillage et ça part.
0: Mais tu me dis, hein, parce que je pense que ça c'est pas secret défense du tout, je veux pas aller trop loin, mais j'ai jamais vu ça de ma vie. Donc, parce qu'en vrai, le missile, faut qu'on puisse le lâcher, c'est le principe, qu'il fasse. Pour essayer
4: Il y a plusieurs systèmes, c'est soit tu l'éjectes, soit il est éjecté et après le missile il part, soit il part le long d'un rail avec le propulseur au bout du missile. Et ça
0: donc
4: part.
0: Ça, ok, je capte, c'est comme sur un porte-avions, donc il y a le propulseur derrière. Et pour ceux que tu lâches, comment est-ce qu'ils tiennent à la carlingue? Ils sont retenus par quoi?
4: Des crochets, tout simplement, des crochets et ça part,
5: Des sarcables. C'est fou ça.
0: Mais c'est incroyable.
5: Et attends, tu m'étonnes qu'il ait plus de voix là. C'est là, tu peux pas te rappeler. T'es obligé de rappeler le pilote.
0: C'est sûr, t'as pas oublié de Samsonite là. Hein, c'est sûr. Parce que autant sur Air France, tu dis, t'as oublié les bagages du père Durand là.
5: C'est pas la même.
0: Ça va lui manquer à Tenerife, il aura pas de maillot. Là, c'est quand même, t'as oublié de missiles quoi.
2: J'ai pas mis le crochet.
0: Oh là là. Et t'as déjà été sur un porte-avions quoi?
4: Non, pas trop avion, pas armé bien.
0: Et donc tu les as.
4: Porte-avions, c'est l'aéronaval, c'est la marine.
0: Mais oui, mais pour équiper les avions.
4: Et moi, c'est sur les bases.
0: Sur les bases, d'accord, sur les bases qui décollent du tarmac, quoi.
4: C'est ça.
0: Oh là là là.
6: C'est fou les débriefs que tu fais le soir à ta femme ou à ton mec. Ah, t'as fait quoi aujourd'hui? Un bilan comptable, moi, j'ai un salaire missile, c'est ouf.
0: Oh là là. Et attends, mais du coup, ils arrivent comment les missiles? Genre, ils sont dans des caisses et c'est toi qui les places?
4: Ouais, c'est ça, ouais. En stockage, dans des caisses de stockage, tout à fait.
5: C'est une livraison Amazon, non? On commande et puis ça débarque, quoi.
0: Mais non, mais comment tu les. C'est... Donc, toi, t'as déjà vu dans une caisse un missile?
4: Bien sûr.
0: Oh là là là. Attends, Cam, les caisses, c'est des caisses en bois avec de la paille dedans?
5: Le truc, là.
6: Une polystyrène?
0: Oui, bon, peut-être.
4: Non, non, non.
0: Ah, c'est pas ça?
4: Non, c'est une caisse métallique. Bien solide.
0: C'est quand même fou de se dire qu'il accroche des missiles à un avion, les gars.
5: Ah, bien sûr que c'est dingue.
6: Faut pas être crevé, quoi.
0: T'as déjà eu un problème?
4: C'est-à-dire?
0: Bah, t'as raté ton truc. Et genre, en gros, le missile tenait pas, quoi.
4: Non, on est français, on est bon. On se rate pas.
7: On est bon, mais bon, tu peux avoir, ouais, tu peux être.
5: Bah, il te dépend, on a fait l'église. Bah, bon, bah, voilà, c'est les choses qui arrivent. Mon pote, tu referas le clocher, t'es marrant.
0: Bon, moi, je vais vous parler de toute autre chose. Je suis content de t'avoir, Xavier, au téléphone. Devinez maintenant ce qui s'est passé, ce qui est arrivé à un Australien à qui on a annoncé qu'il restait que quelques mois à vivre. Et malheureusement, il a toujours que quelques mois à vivre. Hein, mais ça, c'est pas sur le côté santé. Il y a pas une bonne nouvelle. Mais il lui arrive un truc de dingue dans sa vie.
6: Il a gagné à la loterie.
0: Exactement.
4: Oh, ouais,
6: c'est bien.
0: Il a gagné au loto. C'est ce qu'on appelle un ascenseur émotionnel. Il y a quelques semaines, l'Australien de 40 ans, le pauvre, a appris que dans quelques mois,
5: c'est la quille.
0: Ouais. Il sera plus là. Il vivra plus. Et ce week-end, foutu pour foutu, il joue au loto, il valide son ticket 3 minutes avant la clôture du tirage. Il a pris $1 million.
6: Oh, bah, c'est en même temps génial et en même temps un peu frustrant. Faut aller très vite pour les dépenser.
0: Et ben, il a décidé de voyager avec sa famille.
6: Ah, trop bien.
0: C'est le choix qu'il a fait. Voilà. Il met un petit peu à gauche pour la famille et le reste, bah, ça voyage, quoi.
5: Et voilà.
6: Bon, c'est la meilleure décision à prendre.
5: Ah, bien sûr.
0: Non.
5: Pas le moment de s'acheter, tu vois, la dernière écran, la dernière télé, écran plat, quoi. C'est pas, tu t'en fous.
0: Eh ben, ma question, elle arrive. Imaginez, mon Xavier, il s'est raté en posant un missile nucléaire. On a un vrai problème ce soir.
6: Merci.
0: En gros, on a une nouvelle là. Le téléphone, il sonne. Astéroïde. Je fais pas mal de téléphone qui sonne. Ouais. Astéroïde, machin. Tout va s'arrêter.
5: Ouais.
0: Demain. Ok, vous apprenez que tout va s'arrêter demain. Quel est le kiff que vous faites avant de mourir demain?
5: Là, on a 24 heures. Hein.
0: Parce que bien sûr qu'on passe du temps avec sa famille, on se rapproche des siens, on profite à fond. Mais vous, perso, pas le monde s'arrête. Vous, ça s'arrête. Quel est le truc que vous faites?
6: Bah, après avoir enlacé les miens, je vais au bain. Je vais dans un bain.
0: Attends, ton truc de fin, c'est prendre un bain?
6: Mais je n'ai plus de baignoire. Donc pour moi, c'est le Graal du Graal ou dans une grande piscine. Je me mets dans l'eau et j'attends que ça passe et j'attends de mourir dans l'eau. Comme je suis arrivée dans le ventre de ma maman, je vais dans l'eau.
0: Je deviens de pire en pire, je me suis baigné dans une piscine à 28 ce week-end et j'ai trouvé ça trop froid.
6: Oh, j'en peux plus, des gens comme toi, tu mets une heure à rentrer. Tu laisses les mollets pendant 28, une heure.
0: C'est fou d'être agressif comme ça. Qui t'a dit que j'avais mis une heure à rentrer, je l'ai même pas fait.
6: Si. Tu restes au bord et oui, tu mets les mollets.
0: Oui.
5: Oh les fraîches.
6: Mais j'ai pas de tolérance pour les frileux.
0: 28 degrés 2, c'était trop froid.
6: Mais c'est bouillant, c'est un bain, 28 degrés.
5: Ouais, c'est trop.
6: Oh, tu te baignes pas dans la mer ou l'océan, toi.
0: Rem, dernier truc que tu fais. Je vais te demander après, Xav, réfléchis bien. Hein.
4: Ouais, voilà.
5: Moi, je crois que c'est un truc avec le voyage. Moi, je pense qu'il y a un truc de je pars. J'ai que 24 heures, hein, tu m'as dit là. J'ai que 24.
0: Ouais, demain, c'est demain. Demain, terminados.
5: Demain soir, tu me laisses 19h30. Ouais, non, un peu plus tard, il y a l'apéro. Je fais. Je crois que je pars vraiment, je pars. Et je veux pas me retourner. Écoute-moi, je veux pas savoir où je vais. Mais il faut me faire partir quelque part.
6: Alors je veux pas faire ma rabat-joie, mais si tu vas loin, tu tapes le jet lag plus le temps de trajet. En fait, tu profites pas du tout des 24 heures.
5: Je veux pas partir en avion. Je veux être dans une voiture, mais tu m'amènes. Je veux pas connaître la destination. Je veux voyager. La tête contre la fenêtre et puis attendre que ça se passe.
6: Ok.
5: Ouais. En écoutant Énergie. Voilà.
0: Moi, je vais, puisque personne me demande.
6: Alors, Camille, tu vas mourir.
0: Je vais vous dire. je vais aux ors.
6: Tu retournes chez toi?
5: Oui, mais tu fais quoi? Tu vas pas chez tes parents?
0: Mais voir la vue et tout. Ouais, voilà, tu vois.
6: Pendant 24 heures, tu regardes la vue pendant 24 heures.
0: Déjà, tu mets 12 heures à y aller, donc.
6: Oui, c'est vrai que
0: c'est. Ne te cache pas que c'est aussi loin que d'aller aux Maldives. Hein. Tu fais quoi, toi, Xav?
4: Moi, j'aimerais bien faire 24 heures dans une écurie de moto ou de Formule 1.
0: J'avais ça, j'ai pas voulu le dire, je me suis dit, je sais pas si j'essaierais pas d'aller faire un tour de Formule 1.
4: Ouais.
0: Je rêverais un jour de conduire une Formule 1. Bah, tu vois, Xav, en fait, on est un peu pareil. J'essaierais.
6: Mais tu sais qu'il y a des smart box pour te faire des petits tours de circuit, non?
4: Ouais,
6: dans les voitures?
0: Peut-être un truc. Non, mais une vraie Formule 1, tu vois. J'ai pas envie de faire un tour d'une Ford Escort, j'ai envie de Formule 1.
6: Je sais pas la différence entre les deux que tu viens de citer.
0: Ouais, bah 13 millions d'euros, je dirais. Vraiment, 13. Xav, on te fait des gros bisous. Dans un instant, nos invités arrivent. Avant ça, on s'écoute The Second Voice, Let Me Be.
5: Ah, qui veut dire
0: laisse-moi être moi-même, en fait. Arrête de me juger, quoi. C'est bon, il y en a marre du body shaming.
5: Ouais, ça va.
0: Donc, on est soi-même à puce, en fait, et je suis bien comme ça. Donc, en fait, vous pas à me juger. Moi, je suis bien, je suis dans mon comportement. Donc, arrête de jeter tes petits regards. Tout ça, ça me fait rien du tout. Miroir, tout ce que tu penses de moi, ça revient à toi. D'accord? Et à la fin, c'est ton karma. Okay. En fait, c'est juste toi et ton karma. Ah oui. Et en fait, ce que tu projettes sur moi en essayant de me critiquer et de me mettre dans un mal-être, c'est juste ton mal-être à toi que tu essaies de me rejeter. Mais ça prend pas ma puce avec moi, en fait. Ok? Donc fais ta vie, je fais la mienne. Voilà ce que ça veut dire. Belle soirée sur Énergie.
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0: Je vous dis qu'on a le meilleur du son 16h-19h, c'est Shakira et Burna Boy.

0: et Benjamin Tranier sont nos invités ce soir. Les images, bien sûr, ce sera en direct, en podcast, et toutes les images sur nos réseaux sociaux.
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0: Merci d'être avec nous. On a des invités canons. Ils vont être avec nous dans le studio dans une seconde. Je vais vous les présenter. Restez là, on est en direct sur Énergie. Avant ça, le son de Shakira et Burna Boy. Die die.
2: Ah, ça c'est bon.
0: Ça c'est bon. Mais tout est bon, tout ce qu'on met est bon jusqu'à 19h. Allez, on reste tous ensemble, la team, jusqu'à 19h sur Énergie. Belle soirée tout le monde.
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0: On est en direct sur Énergie. Regardez-moi ces deux boules de talent là qui viennent d'arriver dans le studio, qui vont nous péter à la gueule. Hakim Jemili et Benjamin Tranier. Planète rap. Les copains, ils sont dans un film qui est canon. Le film, il est signé Mourad Winter. Ça sort le 12 juin sur Prime Video. Ils sont entourés de la fine fleur, Laura Felpin, Benjamin Gélia, Florence Foresti, Kad Merad, Alexandre Kominek. Faut que vous voyez ce film. J'ai dit, vous n'avez pas besoin d'y aller, le film vient à vous puisqu'il est sur Amazon le 12 juin, c'est hilarant, c'est bien. On est dans du snatch, il y a de la comédie, c'est ce qu'on veut.
3: Mais il a bossé, putain.
0: C'est ce qu'on veut voir.
3: Mais oui, c'est exactement ça. On peut pas dire mieux là.
0: Et il y a ce qu'on adore. Vous êtes je veux pas trop en dire, mais dans le film, c'est un peu le sujet de départ, je dois même mettre dans la bande-annonce. Vous êtes
3: frère, c'est ça.
0: On découvre que vous êtes très tôt dans le film.
3: Exactement.
0: Et alors, vous avez rien à voir.
3: Le personnage d'Hakim est un peu au milieu de deux nouvelles fratries qui découvrent, et c'est un peu complexe pour lui.
2: De deux cassos.
3: On est bien.
2: Faut dire les termes.
0: Personne se tire vers l'eau.
3: Non.
2: Mais en vrai, même moi non plus, je ne tire pas vraiment vers l'eau de ouf. Mais
3: non, c'est vrai.
2: Un peu mieux quand même.
3: Oui.
0: Ça se passe dans un. Pitch-le en entier le film, parce qu'on va trop vite. Le film est bien, après on va se marrer et tout, mais quand même, faut parler de ce film.
3: Pas simple. Parce qu'il faut pas trop spoiler, quoi. Mais en gros, Hakim apprend du jour au lendemain que son père a plusieurs enfants qu'il ne connaissait pas. Et son père vient donc d'être dans le coma, et il doit récupérer le bar de quartier de son père, mais sauf qu'il pense que ça va être un simple bar kabyle, mais pas du tout. Il est plein de mystères et il découvre tout ça, et c'est un peu hardcore pour lui puisque ça change pas mal sa life.
2: C'est super bien pitché, gros.
3: Merci.
0: Je vais te dire, Gilles Lelouch, il nous a pitché Jean Moulin. On n'a rien compris. Alors, on a pris Jean Moulin à l'école. Mais en le pitchant, on ne comprenait rien. Et toi, c'est parfait.
3: Merci, j'ai essayé de taffer. Gilles Lelouch, quoi. J'ai été plus fort que Gilles Lelouch. Ça fait plaisir.
0: L'endroit principal, tu l'as dit, c'est un bar.
3: Kabyle, ouais.
0: Un bar de quartier, quoi. Un bar de petit village. Je dis ça parce que je suis fils de barman, de restaurateur. Et donc, forcément, ça parle à plein de gens, des parents. Je crois que c'est le cas de ton papa qui fréquentait.
3: Exactement, qui était un bon pilier, pas le dernier, ouais. Genre buvait des cafés, à d'autres. Et c'est toujours un endroit où plein de gens se retrouvent et où tu peux avoir vraiment toutes les catégories socio-professionnelles qui se retrouvent. Et ces catégories sociales, professionnelles.
0: Personne
3: ne juge, j'ai pas le bac, donc
0: y aller,
3: voilà. ok, pire que nous. Et c'est l'enfer.
2: Ça va, c'est nos dimanches.
3: C'est fou, c'est
2: mais
3: fou.
2: Non, mais non, on est tranquille ici, on se prend pas la tête.
3: C'est hyper sympa.
0: Ça fait longtemps qu'on n'a pas placé un COD dans l'équipe.
2: Ça fait pas.
0: Mais un adjectif.
3: Pour voir.
2: Juste pour voir. Un adjectif, ça applaudit.
3: Vous allez voir, le film est très bien. Je sais pas si c'est un adjectif ou un épithète, on verra.
0: Mais donc c'est le lieu, parce que je crois que le réal du film, son papa justement tenait un bar comme ça et il vivait au-dessus. C'est un peu ce qu'on avait aussi dans Un air de famille à l'époque avec Jean-Pierre Bacri et tout. C'est petit.
3: Plus hardcore quand même. Hein, on est sur un air de famille plus quand même.
0: Je veux dire, c'est ces bars de quartier avec souvent le propriétaire qui est au-dessus et tout se passe dans cet environnement là.
3: Exactement. C'est ce que voulait faire Mourad. Absolument, il a grandi là-dedans. Alors il a rajouté quand même des choses beaucoup plus ardos, quoi, mais Pas tant que ça. Et pour l'anecdote, on a vraiment tourné dans le bar de son daron. Il y a une scène qui a été tournée dans le bar du daron.
0: Ouais. Celui où vous allez après.
3: On fait 1000 bars. À un moment donné, on va dans plein de bars. Et il y en a un, c'est le vrai bar du père de moi.
0: Et question, le bar dans lequel vous tournez, c'est un studio ou c'est vraiment un bar que vous avez investi pendant un mois?
2: C'est vraiment un bar.
0: Oh, ouais,
3: c'était fou. Ouais. C'était fou parce que tout était les chefs déco ont fait un taf de maboule. Et c'était incroyable. Vraiment, dès qu'on rentrait dedans, on était plongé direct dans l'ambiance, c'était assez incroyable quoi. Ouais, il y a eu un gros taf. Même toutes les pièces qui sont le réfrigérateur, enfin là où ils stockent la viande dans le film, étaient faux quoi. Donc c'était vraiment mortel de vivre là-dedans et d'être dans cette ambiance-là H24 quoi. C'était trop bien.
0: Mais après, je suis un peu inquiet. Benjamin, pardon. Benjamin,
3: c'est trois fois que je fais l'émission, tu peux dire Ben.
0: ça fait deux fois que moi, le réalisateur, te demande de jouer un mec raciste.
3: Oui, alors je suis un peu moins raciste, mais je pense qu'il essaye de me dire un truc. Voilà, je pense qu'il essaye de taffer ça aussi, Mourad. Peut-être, c'est un sous-texte pour lui, pour m'annoncer quelque chose. Mais à chaque fois. Mais moi, je me régale. C'est vraiment les persos les plus drôles à faire.
0: Et puis un truc qu'on n'a pas forcément encore dit, c'est en 97.
2: Mais ouais.
0: Donc on se replonge aussi là-dedans. Quoi. Il y a plein de refs, plein de vannes sur les années 97.
3: Et même dans le texte, il y a une vanne un moment sur Shirley et Dino.
0: Bien sûr,
3: parce que 97, je dis Shirley et Dino, c'était pour 97.
0: C'est la même remarque.
3: Eh bien, premier spectacle est en 94. Oh. Voilà.
2: Donc, on est max Shirley et Dino, et je me suis plus pas, je dis
3: Et ben non, il a fait attention. C'est le premier truc que je lui ai dit. Il m'a dit regarde, le premier spectacle est de 94. C'était pas aussi connu qu'à notre époque, mais voilà.
0: Vous étiez où en 97, les deux?
2: En Alsace, moi.
0: J'avais, quel âge? 8 ans, c'est quoi? 8-10 ans?
3: Ouais, c'est ça, ouais.
2: Dans ces eaux-là.
0: D'ailleurs, vous étiez comment? Tu as quel genre d'enfant à 8 ans?
2: J'ai pas tellement de souvenirs moi.
0: Moi non plus. Il y a des gens qui ont ça, moi je me rappelle plus trop.
2: Ouais, je me rappelle plus trop, je sais peut-être que j'aimais un peu le foot.
0: Mais qu'est-ce que te racontent les gens? En fait, t'as tes souvenirs de ce que les gens ils te rappellent, ils mangeaient pas, lui machin.
2: Ah oui, c'est vrai. Alors j'étais très teubé à l'école. On me le rappelle assez régulièrement.
0: Ça veut pas dire teubé. En tout cas, t'étais pas dans les meilleurs.
2: En échec scolaire, ça veut pas dire teubé. Je suis d'accord avec toi. Ça veut pas dire teubé. C'est important de le rappeler.
3: J'ai l'impression pour mieux un truc là. il fait le malin, mais je vois que là, ça chamboule.
2: Ça m'a chamboulé, frérot.
0: Pardon, c'est le petit moment un dimanche à la campagne. Mais là, je suis mon petit moment Fred Lopez.
3: Et moi, je me faisais bolosser par tout le monde. J'avais pas d'amis. J'avoue, je sais pas trop l'insouciance, quoi. À l'époque, je croyais que les Pokémon existaient vraiment.
0: Ce genre de golf, un peu bête. Ça, c'est teubé.
2: Ça, c'est teubé.
0: En échec scolaire.
3: Vraiment voulu me vendre un Dracaufeu vivant. Mais j'étais prêt à lâcher de l'oseille.
2: Tu sais pourquoi je vous laisse parler depuis tout à l'heure? Parce que ça me fait du bien.
0: Ça me valorise.
2: Je dis, en fait, ça va, je suis pas si con que ça.
3: J'ai un bon background.
0: Et vu que ça se passe en 97, on voit plein de choses qui ont disparu. Et ça aussi, c'est cool. On revoit les billets en francs.
3: Ben oui. C'était fou. C'était fou, les journaux. C'était vraiment les journaux, la presse de l'époque et tout. Ouais, mais c'était assez dingue.
0: La 205.
2: Même vos fringues. Même le style, en fait, de fin 90, c'est fou. Surtout ces fringues à lui.
3: J'étais bien servi en fringues. Mais Hakim, à chaque fois qu'il venait sur le plateau, on pensait que c'était ses fringues perso.
2: Non. Figure-toi, je suis un teubé, j'ai rien gardé.
0: Quoi?
3: Mais oui, c'était son style.
2: Ouais,
0: tu pouvais tout remettre, gars.
3: Ah bah ouais, c'était dingue.
2: Mais j'avais déjà tout à la maison, je t'avoue.
0: Oui, c'est vrai. Et en musique, les gars, on est bien. On a du Ophélie Winter.
3: Ouais. Ah non, il sait bien. Il a bien bossé sa BO aussi, Mourad.

0: Je vais vous expliquer ça dans un instant. On va s'écouter un petit peu de musique avant. David Guetta, Hakim Jemili, Benjamin Tranier, restez avec nous, ils viennent de nous parler de Une famille de bâtards. Ça arrive le 12 juin sur Prime Vidéo. Belle soirée tout le monde sur Énergie, on reste en direct.
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0: Hakim Jemili, Benjamin Tranier sont avec nous. On est en direct sur Énergie, on parle d'un film. Quel film on parle? Une famille de bâtards.
2: Ben oui.
0: Le 12 juin, c'est sur Prime Vidéo. Vous avez kiffé tourner, vous avez adoré tourner ensemble, non?
2: Ben oui, c'était trop bien.
0: Toujours.
2: Franchement, c'était toujours trop cool. Et on tournait
0: de potes, il y avait Laura, il y avait Laura Felpin, ouais. Alex Kominek, Florence Foresti.
2: Exceptionnel.
3: Non, mais Ben, c'est un très très bon camarade de jeu, d'acting. C'est toujours trop agréable de passer les journées.
2: Ouais, t'es sympa.
3: Non, mais c'est vrai.
0: Tu le penses ou pas, dis-le,
2: Douf. Non, non.
3: Je te jure que je le pense.
2: Ouais, t'es trop gentil. Et non, c'est bien marré. Surtout, on tournait vraiment de nuit. Pour les images, on va dire. Et comme ça tournait dans un bar et qu'on ne pouvait pas boire puisque c'est du jeu, le sommeil fait que t'as l'air bourré forcément à un moment donné, donc ça aidait pas mal. T'étais pas obligé de trop jouer, juste montrer que t'étais fatigué, ça a fonctionné, quoi.
0: Et tout est vrai, vous allez vous marrer, évidemment il se passe des choses dingues dedans, mais ça part d'un truc qui pourrait être vrai. Alors moi, mes parents avaient un troquet comme ça, et je peux le dire aujourd'hui puisque mes parents sont à la retraite, mais ils avaient l'arcade qui se transformait en casino. Puisque vous découvrez en fait que le bar est un peu plus qu'un bar,
2: bien sûr,
0: le principe du film.
2: Ouais.
0: Et donc mon père avait mis ça, et moi je croyais personne.
2: Ah ouais,
0: mon père, j'ai jamais, il a mis une borne arcade. Et en fait, tu mets trois boutons et tu joues au poker dessus.
2: Ouais, c'est ouf,
0: j'ai connu ça.
2: Très bien,
0: Daron. Elle est corse, c'était pas loin de chez moi.
2: Bah oui. Non, il y a une vraie histoire.
0: C'est une fois par mois,
2: d'accord.
0: Ah, mais ça a payé la fac.
2: C'est marrant.
0: Bah ouais, vous faites marrer tous.
2: Non, mais c'est vrai.
0: Tiens, j'ai une info dingue. Une info incroyable. Je vais vous parler de Gladiator.
2: Ouais. Alors, oui,
0: sur le tournage de Gladiator sur l'île de Malte.
2: Ok.
0: De quoi? Pas 97, c'est parce que je vais vous parler d'une histoire, vous allez comprendre, d'une histoire de bar.

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1: Poisson, ça faisait trop la fête dans ce bar?
2: Non, c'est pas ça. Ah, okay. En tout cas, problème avec ce bar d'à côté qui les a beaucoup compliqués pendant le tournage.
1: Est-ce qu'ils mangeaient là-bas et ils sont tombés malades?
2: Intoxication alimentaire,
1: ouais.
2: C'est pas ça.
1: Ah merde.
2: Mais j'aime ton univers.
1: Ouais. Merci.
3: Est-ce que c'est une histoire de prise de son? On les entendait trinquer dans la.
2: Trinquer. Ouais. Non, c'est pas ça. Il s'est passé quelque chose dans ce bar et qui a mis d'ailleurs le tournage a dû se mettre en pause.
1: Ah, ouais, gros truc quand même.
4: Parce que les mecs qui malheureusement buvaient un peu trop dans le bar se pointaient sur le tournage en disant moi j'ai un gladiateur et ça foutait un peu.
2: Ambroise,
4: une épée.
2: Non, j'aurais aimé ça, mais non, c'est pas ça.
5: Il y a des animaux qui ont des tigres.
1: Alors,
3: bah oui, dans
1: il ne fait plus de phrases. Il faut qu'on devine ce qu'il vient de dire.
2: Il y a des tigres.
6: Ça sera la quête secondaire, ça sera de deviner ce qu'Hakim veut dire. Donc moi, l'arche principale, c'est mon histoire. Voilà. Et après, voilà. Il y a une autre histoire.
4: J'écris à la mort de Winter, là. Je t'écris.
6: Tigre? Non, non. Vélux? Non, non,
4: rétroviseur ou pas?
2: C'est passé un truc dans ce bar, Camille. Vous vous rendez compte? On est plus gros tournage au monde. Gladiator.
1: Arrêtez. Est-ce que le malt a une importance?
2: Le malt a aucune importance.
3: Est-ce que l'alcool a une importance?
2: Oui.
1: Ah là là là là là.
2: L'alcool a une importance.
3: Des vapeurs d'alcool se sont échappées et a tué le matos.
2: Non.
1: Russell Crowe, il y a eu une explosion d'alcool.
5: Russell Crowe était bourré.
2: Pas Russell Crowe, mais il y a eu quelque chose comme ça.
5: Real.
2: Non.
1: Joaquin Phoenix?
2: Non, un acteur, je peux même vous dire Olivier Reed.
1: Oliver Reed.
2: Pas respecté. Oliver Reed. Regardez sa tête. Vous la reconnaissez, sa tête?
3: Ah oui, bien sûr. Eh
1: ben, oui, très bien.
2: Un des premiers rôles du film. Hein, vous allez vous taper sur Internet, vous allez voir Oliver Reed, immense acteur et un des premiers rôles de Gladiator.
4: Il a fait un coma? Coma éthylique?
2: Il est mort.
1: Hein?
2: Il a tellement bourré la gueule.
1: Quoi?
2: Il a fait un coma éthylique dans le bar. Il est mort dans le bar pendant le tournage de Gladiator.
1: Mais c'est pas vrai.
2: Il a pas pu terminer le tournage. Ils ont gardé que les scènes dans lesquelles il était. Il avait d'autres scènes à tourner. Il est mort pendant le tournage à Malte tellement il s'est bourré la gueule dans le bar. Il a un problème d'alcool, hein, le pauvre.
1: Ah oui, oui,
3: oui. Ça lui est pas tombé dessus à Malte. Continuez à aller à Malte. Je veux dire, ça va pas vous arriver.
2: Tout le monde savait qu'il avait un problème d'alcool et dans le bar il y allait et tout le monde savait qu'il buvait beaucoup trop. Mais sauf qu'il s'est tellement tué la santé qu'il en est mort et il est mort pendant le tournage sur le bar.
5: Ça, c'est un truc de ouf, ça.
1: Ah ouais,
2: c'est feel good, hein.
1: Très bonne anecdote, ceci.
2: Ah ouais, bonne anecdote, ouais.
1: Ouais, j'adore Gladiator.
5: Ben, voilà. Je préférais mon jeu.
2: Non, mais c'est fou d'apprendre ça.
1: Mais oui, c'est vrai. C'est
4: donc, ils l'ont gardé dans le film quand même. Et à un moment donné, ils font disparaître, quoi. Faudrait revoir le film pour voir comment ils ont géré le truc.
2: Ils ont adapté. Et sur quelques scènes, ils l'ont reproduit numériquement à l'époque. C'était pas aussi évolué qu'aujourd'hui. Et ça a quand même coûté 3 millions de dollars à Universal.
4: Wow.
2: La famille qui s'est plainte, tout ça, pour dire, les gars, il fallait le surveiller, quoi.
1: Wow, c'est dingue. Ah ouais. Ben, nous, il y avait une tireuse à bière, mais pas d'alcool.
2: Ah, je me suis demandé ça, parce que d'ailleurs, ça sert de la bière.
1: Ouais.
2: Et d'ailleurs, vous pourrez dire pour moi, Laura, il y avait trop de mousse dans la bière.
1: Merci.
2: Mais beaucoup trop de mousse. Si c'est un demi comme ça, moi, je le renvoie.
1: J'étais obligé de repasser derrière.
5: C'est ce qu'on a joué.
1: Mais oui.
5: C'est ce qu'on a joué.
1: Non, c'était trop marrant. Et les figurants qui étaient là voulaient vraiment boire. Parce que, tu sais, il fallait mettre l'ambiance. Tu faisais, non, mais c'est vraiment en film, hein, là. Donc, faut vraiment faire semblant. Mais ouais, du coup, pas de. Effectivement, peut-être jurisprudence Gladiator, peut-être.
2: Et pas de tigre.
1: Et pas de tigre dans le.
2: Pour m'assurer.
5: Il y en a un, à un moment donné.
1: De tigre.
5: Ah oui.
1: Oh là, attends, qu'est-ce qu'il va dire?
5: Je suis en train de me dire.
2: Ça, c'est very bad trip.
5: Hein. C'est un autre jeu, les frères.
6: Reste avec nous, on reste en direct sur Énergie, bien sûr, avec Hakim et Benjamin et toute l'équipe du GIMS. Ce soleil qui arrive tout de suite. On reste en direct avec vous jusqu'à 19h. Ciao.
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2: Me dites pas que c'est le Tranier et le Gemili qui sont là et moi, les deux compères qui jouent deux frères. Le film, allez le voir, hein, franchement, c'est le 12 juin sur Prime Video. Enfin, allez le voir, non, restez chez vous, le film vient vous voir.
1: Exactement.
2: C'est réalisé par Mourad Winter qui a fait que des trucs canons et vous pouvez y aller, vraiment, c'est très, très, très, très drôle. Il y a aussi Laura Felpin, il y a aussi Florence Foresti, il y a Cadmerade dans le film. Attendez, mec,
4: vous jouez Cadmerade.
1: C'était dingue.
2: L'autre a le sixième rôle, quoi. C'est Cadmerade, sixième rôle. Impeccable.
4: Très bon.
2: Et Laurence Foresti aussi joue un rôle. On l'attend pas là-dedans. C'est vraiment hyper bien. Tout le monde. On va jouer dans un instant, les copains. Je sais pas encore à quoi, comme vous le sentez.
5: J'ai déjà proposé. Hein.

0: et tout. Hein. Bon, un peu complexe.
1: Ouais. On va se démerder avec. On est un peu staffé.
2: Allez, s'il te plaît.
1: Vraiment pas.
2: Vraie question comme ça, ouais. Et un peu chiante, je sais, enfin un peu pénible, pardon, de. Mais c'est quoi un de vos films préf? J'aime bien demander ça aux acteurs, aux réalisateurs.
3: Français
2: ou pas, parce que t'as envie.
3: Moi, je dirais que c'est Un Dîner de Con.
2: Ah, je suis pas.
3: Villeray, je suis fan de Villeray, j'aime trop ce mec-là.
2: Ah, là, c'est très bien.
3: Aussi.
0: Ouais, putain, j'en ai plein.
2: Mais tu peux en dire
0: franchement. Alors, moi, j'ai vu 800 fois Speed. Mec exceptionnel.
2: Pendant 90 miles à l'heure.
0: Ouais, il y a même un des acteurs qui est dans le bus, qu'on retrouve dans Succession, qui fait, tu sais, le frère un peu que personne calcule vite fait dans Succession. Vous voyez ce gars-là?
2: Ah, ouais,
0: il veut devenir président et tout. Il est dans le bus, dans Speed. Vraiment, on le voit. Il dit une phrase dans le film.
2: Ah, il est dedans.
0: Incroyable.
3: Il est dans le bus.
0: Et en comédie, j'adore. C'est un peu niche, mais c'est Quasimodo del Paris. Je sais pas si tu l'as déjà vu.
2: Oh,
0: non, mec.
2: C'est Team Seed.
0: Ouais, ouais. Et Mélanie Thierry. Et c'est Vincent Elbaz qui joue. Enfin, c'est exceptionnel.
2: Moi, j'ai une vieille comédie française qui ressort jamais.
0: Ouais.
2: Et je sais pas pourquoi, parce que je l'avais adoré petit, enfant, je l'ai pas revu depuis très longtemps. Avec Christian Clavier, La Soif de l'or.
4: C'était formidable.
2: Oui, Catherine
4: Jacob.
2: Dans une maison et il est radin de fou.
0: Ah ouais, génial. La scène de début, elle est géniale. C'est, il essaie de récupérer un billet qui vole. Et c'est tout le générique, c'est un billet qui vole et il le rattrape dans une merde absolue.
1: Oh, t'es fort, non.
0: Et j'adore ce film.
1: Oh là là.
0: Bien joué. La BO est exceptionnelle.
1: Et d'ailleurs, dedans passe à un moment un acteur qu'on retrouve après dans Maggie.
0: Ah non, mais bon, allez me suivre sur mon blog et puis vous verrez tout ça.
2: Bon, il voulait Gims. Ben, vous l'avez le Gims. Après, on se quitte plus. On est en direct chez 19h. Petit Gims, on joue ensemble. On va faire un juste prix de l'année 97. On va retourner en 97. Combien coûtaient les choses? On va voir si vous n'êtes pas un peu déconnectés dans votre tour d'ivoire, les deux là. Le monde du cinoche là. Pas tes films. On va voir un peu comment on s'en sort là. Restez avec nous, on est en direct sur Énergie.
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2: Et on est là tous ensemble, on est en direct sur Énergie. Regardez-les moi, Benjamin Tranier, Hakim Jemili. Il nous présente le film Une famille de bâtards. Ça sort le 12 juin sur Prime Video. Tout se passe dans un bar. Et ce bar, en fait, ils découvrent qu'il n'est pas exactement ce bar. Et puis eux, ils croyaient qu'ils ne se connaissaient pas. Puis en fait, ils se connaissent. C'est pas hyper bien pitché, mais c'est très drôle.
0: Non, mais il y a beaucoup de rebondissements, si je puis me permettre. C'est un peu ça l'idée. C'est un peu ça l'idée.
1: C'est un trampoline.
0: C'est un trampoline
1: park. C'est le film le plus mal vendu du monde.
0: Ouais.
1: Le film, c'est un peu un trampoline. Ça rebondit.
3: Mourad, il a envie de se tirer le bras s'il écoute l'émission.
0: Ouais. Et pourquoi il dit ça? Mais c'est n'importe quoi.
2: Mais rendez-vous compte quand même, il y a Florence Foresti.
0: C'est
2: un plaisir de la revoir au cinéma.
3: C'est une légende.
2: Une légende,
3: Foresti.
2: Bah, on la voit pas suffisamment souvent. Elle joue pas énormément dans les films et tout. Ça fait du bien de la voir aussi.
3: Tu sais quoi, j'étais trop content. J'étais surpris, très content qu'elle accepte de faire le film.
0: Ouais, moi aussi. Ça nous a tous trop fait plaisir quand Mourad nous a annoncé ça. On était comme des zinzins, c'était trop bien.
2: Comme des zinzins.
0: Bah écoute, on a l'air d'être un petit peu vieux déjà. Écoute, 37 piges, j'en fais 50 de plus. Voilà.
2: Rapidement, tous les deux, vous êtes copains dans la vie, vous avez la chance de jouer ensemble, vous jouez deux frères en plus dans le film, vous allez me dire, on va faire un petit questionnaire de la franchise. Chacun votre tour, donnez-moi, selon toi, Benjamin, la plus grande qualité d'Hakim. Et tu te doutes bien qu'il y a le défaut qui va arriver assez vite.
0: Ouais.
2: Et Hakim, tu me donnes la plus grande qualité de Benjamin.
0: Est-ce qu'on parle dans le jeu ou dans la vie?
2: Dans la vie
0: de tous les jours.
2: De tout ce que tu veux. Pas dans l'acting, ça peut être, mais dans la
3: vie.
0: Non. Alors moi, qualité, c'est quand même un gars qui prend vachement soin des autres, de beaucoup de monde. Hakim est souvent un peu au taquet pour essayer de gérer le maximum de gens autour de lui, ce qui est très cool, mais du coup, je pense qu'il se pense pas assez à lui.
2: Il s'oublie un peu.
0: Grand
2: cœur. Les autres, quoi.
0: Voilà, exactement. Et une qualité de jeu aussi, qui est le texte, c'est assez fou. Il l'imprime en une seconde.
2: Il lit une fois
0: et il le connaît pour la vie dans sa tête. Ça c'est ouf. Voilà, qualité.
3: Ça fait plaisir.
0: Ouais.
3: De qualité.
0: J'en ai deux parce que vraiment il t'estime.
2: Et déjà essayé d'en trouver une.
0: Ouais.
3: Alors non, je vais te dire un vrai truc sur Tranier que je pense, mais que j'ai jamais.
0: Ça peut être sur le physique.
3: Mais que j'ai jamais dit. Je pense que Benjamin Tranier, c'est le meilleur acteur. acteur comique de sa génération.
0: Ah, sympa.
1: Wow. Bah, c'est mieux qu'il lit bien le texte. Hein. Il apprend bien son texte. Mais... c'est le meilleur acteur comique. Et je suis d'accord. Il faut du sympa. Rythme. Et il a un truc, mais c'est
0: hyper sympa. Ça, c'est hyper sympa. Il faut que je dise un truc méchant maintenant.
1: Deux secondes, hein.
4: On
1: peut digérer un peu le compliment.
0: Ouais, mais j'aime pas trop. Le compliment, là, c'était trop, là. C'est trop intense. Ça fait très plaisir, mais c'est. Ouais, je déteste.
1: Je préfère
0: qu'on s'envoie des pics, c'est plus marrant. Comme des frères.
1: Comme des frères, finalement, qui est le sujet du film, bien sûr. Benjamin, donc, qui était impatient, on écoute selon toi, le plus grand défaut d'Hakim, de ce que tu connais d'Hakim.
0: Waouh.
1: On parle vrai, et les gars, on parle français. Ou alors on y va, les gars, on se dit un vrai défaut, tu trouves qu'il a ça.
0: Je dirais le gros défaut, c'est d'Hakim, c'est de trop dire oui. Voilà. Je pense pas.
1: Regarde-le, mais là il m'a fait le perfectionniste.
0: Non, mais c'est vrai, le gars, mais c'est vrai.
3: Non, mais c'est vrai, c'est parce vrai. Qu'on en a déjà parlé. Et il a raison, et je suis d'accord avec
1: lui. C'est pas dire non.
0: Il sait pas dire non.
3: Là, ça va mieux.
0: Oui.
3: Mais c'est vrai que.
0: Il le bosse.
3: Ça m'a mis dans la merde pas mal de fois.
1: Ah ouais?
3: Bah ouais, parce que tu dis oui, puis après tu peux plus, puis après tu donnes ta parole dans le vent. Puis
1: dans la vie ou dans des projets?
3: Dans tout.
1: Et ouais, je vois, j'ai un peu. C'était un yes man, et après t'arrives, voilà, tu dis, gars, je peux plus dire non, je suis embarqué, merde, tout, plus la merde.
3: Tu fais pas les choses bien, puis tu. Mais là, franchement, j'ai progressé à ce niveau-là.
1: Un défaut du petit Benji, là.
3: Un défaut du petit Benji.
0: T'as pas le droit de faire sur le physique.
3: Non, pas le physique. Non, le physique. Non, le physique, moi j'adore tout ce que tu es physique, mon frérot.
0: Merci.
3: Putain, comment est-ce que je pourrais
0: sans, comme moi, quoi, pour
3: définir le truc. Peut-être.
0: Ouais, vas-y.
6: Oh là. C'est très dur quand ça commence par peut-être. Ouais,
0: parle pas du catering, parce que.
1: Peut-être si que c'est vrai que dans l'isoloir.
3: C'est bon, j'ai trouvé. Peut-être qu'il fait pas assez face aux situations.
0: Ah, je déteste.
3: Ouais. Alors que parfois, peut-être qu'il faudrait.
0: Ouais, t'as raison. Ouais, il a raison.
3: Exemple. La traîneur, c'est un.
0: Un lâche.
3: Pas là. Mais tu sais, par exemple, quand il y a un petit conflit.
0: Mais un petit conflit de rien du tout.
3: Un truc, un débat.
0: Je m'en vais.
3: Ouais. Il bouge, il fuit, et tu vois comme ça se bouger comme ça.
4: Par
3: loin,
4: sans même bouger les pieds comme ça.
1: Et où, Benjamin, il a disparu.
0: Ah ouais, exactement. Dès qu'il y a une once d'embrouille, au revoir, je suis déjà plus là.
1: Voilà. Mais tu l'assumes, c'est pareil, moi, il n'y a pas longtemps, on m'a dit ça, et je dis, ouais.
0: J'assume.
1: On va maintenant jouer ensemble, les copains.
0: Ah.
1: On va essayer de faire gagner un cadeau à Clément qui est avec nous. Salut Clément.
7: Salut.
1: Clément, sois le bienvenu sur l'antenne. Clément, je vais essayer de te faire gagner un cadeau maintenant grâce à nos invités Benjamin et Hakim. Le principe est simple, il va falloir qu'ils retrouvent le vrai prix des choses.
3: Oh là là.
1: Oh, le générique, génial. Chacun leur tour.
3: J'ai brisé.
1: Ben oui. Ils vont jouer pour un prix. D'accord. Chacun votre tour, vous retrouviez le vrai prix d'un objet en 97. Donc on sera en francs, les mecs.
0: Waouh.
3: Ah putain, en plus.
1: Ah ouais, faire la conversion et tout. On est sur. Bah 97, c'était des francs. Donc il va falloir deviner combien ça valait ces choses-là en 97 en 20 secondes max.
3: Et attends, on lui fait gagner quoi,
1: Clément?
7: Oui.
1: Tu pourras gagner une 205 Roland Garros. Non, non. Tu vas pouvoir gagner soit une Apple Watch, soit une Nintendo Switch.
7: Wow.
3: Super. Ouais,
0: vachement bien. Hein.
1: Qu'est-ce que tu veux, Clem?
7: J'ai pas d'Apple, donc l'autre.
1: L'Apple Watch? Pardon, la Nintendo Switch.
7: La Switch, ouais.
1: D'accord. On sent que t'es pas emballé, mais c'est quand même un bon cadeau. Tu te Nintendo Switch, au pire, tu la vendras, puis tu t'achèteras de la meuf.
7: Ça va remplacer ma Switch qui fonctionne plus.
1: Bah, t'es Switch 2. Et bon, on va pouvoir y aller. Chacun votre tour. Je commence avec Hakim.
3: Je peux poser une question?
1: Ouais, monsieur.
3: Juste 1500 francs, ça fait combien d'euros?
1: Oula, hyper dur.
0: Ah bah là, 1500
1: francs, ça fait 200 euros à peu près. S'il faut 12, 250 euros.
6: Tu divises par 6,5.
1: 200,
3: 250.
1: Ouais, ouais.
3: 1500 francs, ça fait 250 euros. Okay, d'accord.
6: Mais il y a l'inflation, attention, il faut calculer avec l'inflation.
3: Ah, il y a l'inflation aussi.
6: Bien sûr.
3: C'est quoi l'inflation?
1: C'est quand t'as les jambes qui gonflent.
4: Attention. Thibaut, 20 secondes, je joue d'abord avec Hakim. Il faudra au moins que vous arriviez à trouver
3: deux.
0: Okay.
3: Deux fois le prix. Oh, okay. En 20 secondes.
0: Okay, mais vas-y. Pile ou
3: alors pile.
0: Ah,
3: là, c'est pas le tyrolien là. Là, on est sur le juste prix.
0: Ok.
3: Vas-y.
0: Okay.
3: C'est parti, Hakim.
0: Vas-y.
3: Dis-moi combien coûtait en 1997 avec une manette et un CD démo la PlayStation 1 au top chrono. Faut proposer, je te dis plus ou moins.
8: Ah, okay. 600 francs.
3: Pas plus.
8: 1500 francs.
3: Pas moins.
8: 1200 francs.
3: Pas plus.
8: 1300 francs.
3: Pas plus.
8: 1400 francs.
3: Plus.
8: 1450.
3: Plus.
8: 1455.
3: Plus.
8: 1500.
3: Plus.
0: Moi.
8: 1570.
3: Ah non, c'est 1490.
6: Pas loin, hein.
0: Les gars, c'est pas loin.
3: Mais vous rendez compte, ça coûtait 1490 francs.
0: C'est très cher.
3: Eh, mais combien elle vaut aujourd'hui?
0: Ah, bah, c'est 500 balles, non?
3: Bah, 500 balles, donc ça fait combien en francs?
0: 3000. Ah, non,
3: ça fait 3000 francs.
0: Ouais,
3: on s'est fait avoir, hein.
0: Ouais. Aïe.
3: Donc ça fait zéro, là, déjà.
0: Aïe. On va jouer dans le plus-moins.
3: Je vais vous poser un truc simple. Non, voilà. Est-ce que vous êtes ancré dans la vraie vie? Est-ce que vous êtes avec nous, là, les comédiens? Hein? On est pas aux Fouquettes, là, je vous mets dans la vraie vie.
8: Mon pote. C'est pour traîner, il adore ça, traîner.
3: Ah ouais. Là, c'est fini, là. Là, c'est pas les frères d'Arlène, les frères Taloche et tout. On est ensemble, dans la vraie vie. Écoutez bien. Combien coûtait?
0: Ouais.
3: La Peugeot 106 Inès de la Fressange, 1 litre, sorti en 97, c'est parti.
0: 10 000 francs.
3: Oh, beaucoup plus.
0: 20 000 francs.
3: Plus.
0: 30 000 francs.
3: Plus.
0: 50 000 francs.
3: Plus.
0: 60 000 francs.
3: Plus.
0: 70 000 francs.
3: Plus.
0: 80 000 francs.
3: Moins.
0: 75 000 francs.
3: Moins.
0: 74 000 francs.
3: Plus.
0: 74 500 francs.
3: Moins.
0: 74 400 francs.
3: Ah non.
0: 300.
3: 74 100 francs.
0: Oh, t'étais pas loin. Mais c'est un cauchemar.
3: Ce
0: jeu, il est horrible.
8: Je préfère mes jeux, je vous ai dit.
6: Le jeu
8: du lion.
0: 74.
3: Bon, allez, je fais un dernier à deux.
8: Eh, si on l'a, c'est bon.
3: Si je vous ai le dernier, c'est bon.
8: Vas-y, Clément.
3: Tonton Clément, même s'il l'a pas, je croyais pas trop décent. Ça va.
0: Oui, non, ça va.
3: On sent que c'est pas vraiment trop.
8: Lui, il est avec son joint, il est tranquille. Là.
3: Clément, écoute bien, attention, c'est parti, là, vous jouez ensemble.
0: Ok.
3: Combien coûtait un Big Mac en 1997?
0: Top chrono.
3: 7 francs.
0: 7 francs.
8: Oh, plus,
0: 15 10 francs. 15 francs.
3: Attends, 15 francs, c'est moins. C'est moins.
0: Et 14 francs. 13 francs.
3: C'est moins, c'est moins.
0: 13 francs.
8: 9 francs.
0: 12 francs.
3: 12
0: francs.
3: Oui, c'est bon. Bien joué, bravo.
0: Quel salaud.
3: Vas-y. 12 balles. 2,60€ avec l'inflation, aujourd'hui vaut 6 euros.
8: Putain.
3: Ah, 6 euros. Mais ouais, en fait, j'ai oublié de vous faire les trucs pour vous dire quand même, voilà, ça fait un peu le côté un peu grande gueule derrière. Vous vous rendez compte quand même que
0: l'inflation, quoi. Et avec le pass imaginaire, je pense que c'était encore moins.
3: Clément, tu gagnes une Switch 2 grâce à nos invités, bravo.
7: Non, bah nickel.
3: Je suis très heureux.
0: Eh ben super.
8: Clément, t'es gentil, pour vous, merci.
0: Ça me rendra pas mon travail non plus, mais c'est pas grave.
3: Merci les mecs, c'est vrai que bon bah le fait que Corinne se soit barrée va me faire. Ça me donnait du temps libre pour jouer, mais j'ai pas goût. Clem, je t'embrasse très fort, félicitations, Switch 2 pour toi. Et donc, Hakim, Benjamin, est-ce que vous avez un dernier mot à dire sur ce film, sur le Real, sur l'équipe, quelque chose qui donne envie de le regarder? Ça sort le 12 juin sur Prime Video.
8: Écoute, c'est personnellement un de mes meilleurs films, je trouve.
3: Qui est super.
8: Grand respect à Mourad Winter, qui est un des mecs pareil les plus talentueux de sa génération. Très fier de faire porter cette équipe et j'espère que le film aura le succès qu'il mérite.
0: Ouais, exactement. Et je trouve que c'est une nouvelle forme de comédie, un peu à la Snatch, comme tu disais, où il y a plein de rebondissements et je trouve qu'on ne s'ennuie pas une seule seconde. Et
3: il y a de l'action, il y a des meurtres, il y a plein de trucs.
0: Ouais, il y a plein de trucs. Donc foncez, franchement, c'est trop bien.
3: Merci tous les deux d'être venus nous voir.
0: Merci à vous, vous êtes trop sympas.
8: C'était trop stylé. Même si Clément, il casse la tête, mais c'était bien comme
3: il est déjà parti. Hein,
0: oui, on l'a
8: encore écouté.
3: Là, il est sur Vinted en train de vendre le.
4: il est sur tout autre chose.
3: Merci à vous tous de nous avoir suivis aussi sur Énergie, bien sûr, une nouvelle fois en direct. Demain, il y a Xavier Lacaille qui vient nous voir pour Giacomo.
0: Sympa, il viendra en Giacomo.
3: Va falloir vous expliquer ça parce que c'est un personnage d'un influenceur qui rêve de percer, mais c'est un personnage et il vient dans le personnage. Donc peut-être vous allez tomber sur l'antenne et trouver un gars insupportable.
0: C'est possible.
3: Mais c'est un perso.
8: J'ai fait son podcast exceptionnel.
3: Oui, je l'ai fait aussi.
8: Ah, moi, tu l'as fait aussi.
3: Je l'ai fait.
8: Il est génial.
3: Il est très, très drôle. Bon, bref, ça sera demain. Lundi, on a DC's qui sera avec nous.
8: Ah, ça ferait bien.
3: Ah, ouais, avec plaisir. Ah, ouais, je commence par ça.
8: Ouais,
3: tu vois, tu vas peut-être.
8: Ouais.
2: 18h, je commencerai par ta bisou d'équipe.
8: Ouais. Je le connais pas. C'est mon gars de ouf. C'est mon gars.
2: Vous retrouvez bien sûr toutes les émissions et toutes les émissions en podcast. L'équipe, on se voit demain.
4: Bah, on se voit complètement demain, ouais. On
2: est trop là, cool. Vous. Et puis là, il y a Charlie qui va prendre la suite maintenant, Charlie.
4: Ouais, salut mes chupis.
2: J'ai jamais eu 15 secondes d'avance.
4: Ah ouais, c'est fou ce que j'allais dire tout à l'heure, c'est dingue.
2: Bah, t'as 15 secondes, t'en fais ce que tu veux, elles sont à toi, Charlie.
4: Ah, je stresse, tu me prends des pour
8: Charlie, tu veux gagner quelque chose?
4: T'as dit quoi, Kim, pardon?
8: On doit faire gagner un truc aussi?
2: Bah non, mais c'est l'animateur d'après, c'est pas mal.
4: Fais gagner ce que tu veux, avec plaisir. Hein.
9: Passez une bonne soirée sur Énergie, à ciao, demain, tout le monde, ciao.
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1: Comment va la team?
8: Super, trop bien.
1: Comment va la France? Ça va trop bien. J'espère que ça va bien pour tout le monde, pour vous tous aussi. Vous avez passé une belle journée, que vous allez terminer tranquillement votre journée de taf, votre journée de cours. Vous allez prendre la voiture et nous, on va être là avec vous jusqu'à 19h.
8: Oui.
1: Hier soir, on avait DC's avec nous. Allez voir en podcast et tout. C'était canon. Il nous a fait try.
9: Quel homme.
1: Try. Il y a pas. Alors, je vous explique. Hein, les filles de l'équipe, là, on n'a plus de.
8: Ça y est, rien avant, rien après.
1: Ah oui, c'est sûr.
9: Écoutez, il a une syntaxe et un champ lexical
1: vraiment
9: large.
1: Oui, c'est la syntaxe.
9: Il a utilisé des mots comme majesté. Personne ne dit ça.
8: Oui, bien sûr. C'est la syntaxe.
1: Il a une syntaxe au niveau des yeux et du visage qui est folle.
9: Excusez-moi, il est très lettré.
1: Les amis, je suis comme un fou. This is, bon, hier c'était trop cool, mais moi surtout je suis à J-2 de la Coupe du Monde.
8: Ah oui, c'est vrai.
1: Ah, c'est bien beau, This is et tout, mais je reste en gros bof. Hein. Vous êtes sympa, tous, Énergie, on reçoit la crème de la crème, je suis content. Mais au fond de moi, je suis un gros bof, pardon.
9: On a imprimé des tableaux pour faire des pronos avec les enfants. Ça a l'air très rigolo avec les petits drapeaux.
1: Bien sûr. Ouais. Attends, je suis comme un fou. Vanessa, tu vas regarder la Coupe du Monde ou pas?
10: Pas trop, non.
1: Un petit peu quand même ou pas?
10: Oui, vraiment, parce que quand la France va jouer, sinon...
1: Voilà. Alors, quand est-ce que joue la France? Le 16 juin.
11: Le 16 juin.
1: Le mardi pro.
9: Je le note.
1: Mardi pro, ça joue France-Sénégal. Ensuite, on joue aussi l'Irak et la Norvège. Vous avez vu la Norvège?
9: Non.
1: Leur photo officielle? Ils ont fait une photo devant un drakkar habillé en viking et tout. Toute l'équipe de Norvège, genre prête à en découdre.
12: Eh bien, attends, j'ai vu un truc, je sais pas si. Je pense que c'est eux, mais. Ou les Danois peut-être. Ils ont un cri de stade, de supporter qui est dingo. Ils tapent sur un tambour, ça fait.
1: Pas les Danois parce qu'ils sont pas à la Coupe du Monde, donc je pense pas.
12: Ils sont pas à la Coupe du Monde, les Danois?
1: Non, je crois que les Danois, ils sont pas à la Coupe
9: du Monde. À moins qu'ils soient venus juste pour taper sur un tambour et en partir, mais.
12: Ils crient. Comme des justement des Vikings, ils font wow, mais tout un stade, c'est complètement fou.
9: C'est eux qui ont un maillot rouge.
12: Oui.
9: Je les ai vus dans la pub Nike, il me semble, avec Kim Kardashian. Ah, vous avez pas vu? Incroyable.
8: J'adore cette pub. Parler foot avec Oriane.
1: C'est eux quoi, un maillot rouge? Je crois que je les ai vus dans une pub Nike ou peut-être Reebok avec Kim K.
8: Donc je les ai identifiés quoi.
1: Alors quand même, ça commence J-2. Je suis bouillant les gars. Vous savez quel match ouvre cette Coupe du Monde?
12: Non.
1: Mexico, Afrique du Sud.
12: Ah, pas mal. Belle affiche.
1: Capitale du Mexique.
9: Mexico.
1: Bah oui, Mexico, il n'y a pas de piège, Vanessa. Capitale de l'Afrique du Sud.
9: Ah, Johannesburg.
1: Johannesburg. Donc là, les gars, c'est match d'entrée, mais j'ai l'impression que vous n'êtes pas hypé sur cette Coupe du Monde. Hein.
12: Est-ce qu'on peut ressortir les vuvuzelas ou pas? J'ai envie de ressortir le dos de l'époque.
9: Ah, j'avais oublié.
12: Les vuvuzelas, là, les grosses trompettes. Hein
1: ah, c'est magnifique.
12: Je le reconnais 30 000.
9: Moi, je vais commencer à être excitée quand on sera en danger. J'adore le danger. Quand on sent que la France est sur le bord de se faire évincer, là, je vais commencer à m'intéresser
1: là,
9: à la chose. J'aime le danger.
12: Mais attends, Camille, moi qui n'y connais rien, et on n'a pas un souci avec le Sénégal? On n'a pas déjà perdu contre eux ou un truc comme ça?
9: C'est DC qui nous disait ça hier. Voilà. Oui. Il nous l'a appris, comme il nous a appris tant de choses en une heure. Et il nous a dit que la dernière fois qu'on avait joué contre le Sénégal, on est parti hyper confiant. Résultat, 1-0, il l'avait pronostiqué.
1: Comme quoi, il ne faut pas se voir trop beau, c'est ce qu'il disait. Enfin, une meilleure syntaxe. Hein,
9: mais... Oui.
1: Avec mes mots, un peu de, pardon, de manant. Hein.
8: Je me permets, c'est ce qu'il a dit d'ici avec une syntaxe. Bon,
1: après, il y a les gens lettrés, quoi.
9: Mais il l'a très bien dit et j'y ai pensé le soir. J'ai beaucoup pensé.
1: À d'ici ou à ce qu'il a dit?
9: À tout ce qu'il a dit, il me fait ressasser. Et ça, c'est le principe des grands génies, il faut ressasser le soir.
8: On est passé à génie carrément.
1: Bon, l'équipe, on a des cadeaux à offrir ce soir. Je crois que vous ne vous rendez pas compte des cadeaux qu'on a à offrir. Parce que vous vous dites, mais attends, ils vont pas oser offrir le tout dernier iPhone.
9: C'est fou.
1: On va offrir le tout dernier iPhone.
12: Allez.
1: Eh ouais, Vanessa, c'est pas pour tout de suite. Faudra nous rappeler. Mais Vanessa, on offre l'iPhone 17.
9: Je connais quelqu'un qui l'a. Il y a 3 zooms. Ça fait des photos absolument dingues.
12: Il y a 3 zooms.
8: Ouais, depuis l'iPhone 14 à peu près. Surtout,
12: qu'est-ce que ça veut dire 3 zooms?
8: Non, mais elle veut dire. Il y a 3 objectifs.
12: Ah oui, d'accord.
9: Ah, mais toi aussi.
8: Oui. Alors, c'est pas le dernier, moi.
9: Ah d'accord. Ah ouais, je suis la seule à avoir deux zooms.
10: Et je suis la seule à avoir un iPhone 11.
1: Ah ben non, attends, moi je vais te dire un truc, Vanessa, je te promets que c'est vrai. Je change pas mes iPhones à chaque fois du tout. Je change quand ils marchent plus.
9: Oui.
1: Donc ouais. Là, il a pas marché il y a peut-être un an et demi, donc je l'ai changé, j'ai pris le dernier, mais alors moi, je peux le garder 7 ans comme toi, ça me pose aucun problème. J'ai une flemme de faire l'actualisation et tout, j'y arrive.
9: L'histoire du cloud, on me demande chez Bouygues si on a le cloud, tu ne sais jamais répondre.
1: Cloud.
9: Cloud.
10: Et c'est la qualité des photos qui est super. Qui change vraiment bien d'année sûr, en année.
1: Ah bah, tu te fais des souvenirs, évidemment.
12: C'est vrai que sur l'iPhone 11, bon, c'est du 24-36, c'est de la péloche, hein, c'est pas ouf.
10: Oui, j'ai des photos en noir et blanc, c'est
1: voilà,
10: ça.
1: Exactement. Vanessa, on a l'iPhone à offrir, on a quoi d'autre?
12: On a la plan de chat qui est de retour, quand même.
1: La plan de chat, Vanessa, je t'entends moins emballé sur la plan de chat. Hein.
9: Il n'y a pas trois zooms. Sur la planche.
1: Il y a pas trois, mais il y a peut-être trois parties pour faire grillade.
9: Ouais.
1: Il y a cinq cuissons. Pardon.
12: Oui.
1: L'iPhone, il y a trois zooms. La planche, il y a cinq cuissons.
9: Bah voilà, il gagne.
1: Ah ouais.
12: Oui. Si tu mets tes chipots, t'as 5 cuissons, tu peux les avoir comme un peu comme tu veux.
1: Bien
12: quoi.
1: Sûr. Après, il n'y a pas partage de connexion, mais t'as partage de bons moments.
9: Bien sûr. Est-ce qu'il y a un petit tiroir pour que la graisse tombe dedans?
1: Bien sûr qu'il y a le tiroir, il y a le compartiment à graisse que tu peux retirer pour laver.
9: Ah, en c'est fait, appréciable. Ouais.
12: Et bien sûr, sur les saucisses, après, c'est top.
1: Tu remets le gras sur les saucisses?
12: Non, tu ne mets pas le gras sur les saucisses. J'ai cru, bah.
1: T'es gueule. Tu dis, là, vraiment, on a passé un cap. Hein.
12: Du gras sur du gras sur du gras.
1: Mais pourquoi pas? Bon, c'est ce qu'on a à offrir ce soir, et avant ça, on va s'écouter The Second Voice. Vous voulez?
12: Ah oui, tu veux?
1: The Second Voice, c'est parti, c'est ce qu'on écoute tout de suite pour démarrer cette soirée. Vanessa, je te fais un gros bisou, on est avec vous jusqu'à 19h.
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1: Je sais que vous êtes très nombreux, très nombreuses à être stressés avec le bac, les élèves bien sûr, mais aussi les parents.
12: Et oui.
1: Et on a lancé ça depuis hier, on essaie d'avoir des correcteurs.
12: Yes.
1: Des correcteurs du bac. Alors c'est souvent des profs, vous l'avez compris, donc prof de philo, prof de maths, prof de français, prof d'histoire géo, peu importe, mais qui sont correcteurs cette année ou qui l'ont été pour donner des petits tips pour vous aider à prendre des points supplémentaires. Par exemple, hier, on avait un correcteur de philo,
9: Gilles.
1: Qui nous a dit pas d'arrogance, Gilles. Ah, t'as pas retenu que this is.
9: Tous ces hommes, écoutez, qui gravitent autour de nous en trois heures. Mais si, il était fascinant lui aussi.
1: Mais alors, il nous a cité du Schopenhauer et tout, mais alors on reste sur this is qu'a dit Majesté, hein, bien sûr.
9: Parle bien, mon c'est chaton. Ouais,
12: on est quand même face à un prof de philo.
1: Hein. Ah bon. Prof de philo, il n'y a aucun souvenir. Les gars, nous a cité Schopenhauer quand même.
12: Quand même.
1: Oh là là. Bon, écoutez, en tout cas, on aura quelqu'un d'autre. On va réviser une nouvelle matière ce soir. Et puis surtout, essayer de vous donner des astuces. C'était passionnant hier. On espère que ce sera pareil ce soir. Restez avec nous. iPhone a gagné. Les infos pour Brio dîner de ce soir. C'est quoi le thème, Rémi?
12: Ce soir, le thème.
9: Personnage
12: c'est
9: Disney.
12: Personnage Disney.
1: Merde, bien calé. Hein.
12: Voilà, dis donc, je l'avais plus là, il faut que je
1: check
12: quand même ça si j'ai mon info parce que
1: je suis pas du bancal. On en parle dans un instant et c'est du Gibbs à venir. Vous n'êtes pas surpris, nous non plus. Allez, restez là, on est sur Énergie.
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1: Merci de nous choisir, merci pour terminer vos journées. On est là avec vous, on vous lâche pas 16h, 19h chaque jour, avec une alerte dans l'Orne, en Normandie.
12: Oh là, qu'est-ce qui se passe?
1: Le 24 avril dernier, un joueur de loto a remporté 13 millions d'euros au Super Loto. Ah bah, pourquoi je vous en parle?
12: Il n'a pas récupéré son gain.
1: Exactement, poteau. Il n'a pas récupéré son gain. Il a plus que 60 jours pour se faire connaître, soit avant le 22 juin. Écoutez-moi bien. Vous avez joué le 24 avril dernier au loto. D'accord, dans ces zones-là, vous avez un doute. Essayez de retrouver votre ticket. Vous avez pris 10 patates. 13 balles. 13. Donc allez-y, inscrivez-vous. Pour rappel, les numéros gagnants, je les redonne. Le 2, le 12, le 16, le 20, le 26 et le 2. J'en avais 0.
12: Ah, moi aussi.
1: Pas 1. S'il se reconnaît là maintenant, si je peux aider à mon petit niveau à faire gagner, oui, bien sûr que je prends 10%.
12: Merci, voilà, merci.
1: Mais s'il a gagné 13 millions, eh ben, il faut appeler le 01 41 10 79 81, numéro dédié pour réclamer son lot.
12: Ou alors le 0870 42 48.
1: On s'occupera du reste. Ouais, qui nous envoie le billet, on prend tout en charge. Bien sûr. Allez, tout de suite, on s'écoute Gibbs sur Énergie.
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1: Merci d'être là sur Énergie, on est tous ensemble. Lauriane, on lâche les téléphones. Qu'est-ce qu'elle fait sur son téléphone,
9: Lauriane? Je réécris mon info pour Brio Dîner de ce soir parce que je n'aime pas du tout comment je démarre.
1: Aïe, lui qui a tellement une belle syntaxe.
9: Ah bah avec sa plume, je risque pas de tomber à côté.
1: Alors, Mickey.
12: Oui,
1: alors, vous savez ce qu'on fait? Ce sera dans un instant, bien sûr, les infos pour Brio Dîner de ce soir. Moi, je comprends que tu sois stressé. Hein. J'ai pas de problème avec ça. Mais c'est pas tout de suite.
9: Oui.
1: Bon, d'accord,
9: je pose
1: tout à l'heure. De qui est-ce que vous parlez, tiens, d'ailleurs, pour les infos pour Brio Dîner de ce soir? C'est quoi votre info?
9: Ce bon vieux Aladdin.
12: Ah. Cette vieille branche.
9: Ouais, cette vieille branche. Prince bon. Des voleurs.
12: Moi, je parle de Blanche-Neige et les sept nains.
1: Ah, moi, je parle de la petite sirène.
12: Oh.
1: Rémi.
11: De Blanche-Neige et des sept nains.
9: Mais hier, c'était pareil, les gars.
12: C'est fou qu'ils nous arrivent.
1: Hier, ils avaient la même info. Et en plus, vous savez, chaque fois qu'il y en a un qui vient, il retire un point à l'autre. Il y a un match dans le match.
12: Là, il y a un match dans le match, clairement, ouais.
1: Alors, attendez, je suis bien parti, là. Vous parlez de Blanche-Neige ou des sept nains, Thibaut?
12: Moi, je parle de Blanche-Neige et les sept nains.
1: Et toi, Rémi? Moi, je parle du film Blanche-Neige et les sept nains, quoi.
12: Attention, parce que le thème, c'est personnages de Disney.
1: Ah ouais?
12: C'est ce que.
1: Blanche-Neige et les sept nains.
12: Mais s'il parle du film en lui-même. Attention.
1: C'est incroyable, il a vraiment le même thème que toi et c'est incroyable de dire attention, il est peut-être hors sujet.
12: Parce que, du coup, tu penses que lui est hors sujet, mais moi non.
1: Ouais, on va voir ça. Ah oui, un personnage Disney.
12: Ah oui, bien sûr.
1: Enfin, un film Disney.
12: Oui, sois gentil. Hein.
1: Y a pas de souci.
12: tu me laisses repasser une petite tête sur l'info.
1: Ça sera dans un instant. Il y a du David Guetta qui va arriver avec I'm Good. Avant ça, je vais vous amener aux États-Unis. Tiens, il y a Alice qui est là. Ça va, Alice?
4: Ça va et toi, Camille?
1: Trop bien, Alice. Tu fais quoi dans la vie?
4: Alors, moi, je suis responsable d'agence et on accompagne des entrepreneurs.
1: Alors, attends. L'agence de quoi? Parce qu'il y a plein d'agences. Il y a l'agence Tourisme.
11: Ouais.
1: Il y a l'agence Impossible.
11: Ouais, bien sûr.
9: L'agence Fram.
1: L'agence Fram Voyage.
12: Les agences de location de voitures.
1: Alors, je suis très fâché contre. Je dis pas la marque. Une marque de location de voiture. Une marque Orange.
11: Ouais, bon. On l'a, ouais.
1: Une marque Orange qui vend des voitures.
9: C'est clair, oui. Ils t'ont pas compté, ils t'ont compté une rayure qui n'était pas la tienne.
1: Ils m'ont mis des, vous savez, comme quand t'as un téléphone au début que tu connais pas, des packs d'assurance de je sais pas quoi et tout.
11: Ouais.
1: J'ai loué une voiture pour aller voir ma mère à Noël, là.
9: Ouais.
1: Et j'ai reçu la, enfin, ils te font signer, tu sais, tu dois prendre ton train et c'est ma faute, j'ai signé un devis qui était pas le bon. Après, ils disent, ah ben, signé, c'est signé.
9: Oh.
1: Mais c'est fou, je les ai au téléphone. Ils reconnaissent qu'il y a des frais qu'ils n'avaient pas à mettre, que j'avais pas souscrit, mais ils disent, bah, vous avez signé, maintenant vous les prenez.
9: C'est dingue.
1: Mais franchement, pas cool.
12: La prochaine fois, tu gardes la bagnole.
1: Non, tu la broies dans le mur. C'est à la fin, ils te remettent, assurance, bridge, que t'as pas pris du tout. Et, franchement, il y a une différence de 120 euros. Hein.
9: C'est vrai?
1: Mais attendez, les gars, pour 4 jours, 120 euros?
9: Mais moi, ça me met un stress de louer une voiture. J'ai toujours l'impression qu'on va me voler quelque chose.
1: Ah ouais, non. Mais plus ma tête. Je vous dis, hein.
12: Ah bah, non, mais t'as raison de me dire.
1: Mais j'ai raison. Ça a été sympa. Elle me dit, non, mais on fait vite, tenez, signé. J'ai signé des bêtises.
12: Ah oui.
1: J'ai le train qui m'attendait, tu sais comment c'est, t'as le petit machin, les trucs, les sacs, au milieu de la route là, et j'ai signé ce qu'il fallait pas signer. Ouais. Derrière, ils disent, en effet, mais vous avez signé. Mais ça se fait pas de faire ça.
11: Bah non, tu restes commerçant quand même.
1: Oh là là.
11: À un moment donné.
1: Je vous amène aux États-Unis, moi. Ah là là, un Américain vient de gagner 400 000 euros grâce à des bitcoins qu'il avait depuis 11 ans.
12: Oh,
1: vous connaissez cette histoire, les fameuses bitcoins, combien ça vaut? Moi, j'y comprends pas trop. Hein. Mais je sais qu'en tout cas, c'est de la monnaie qui peut prendre de l'argent de dingue, d'accord? Mais pas matériel, on la palpe pas, quoi, d'accord? Et donc, ça fait 11 ans qu'il gardait ses bitcoins. Pendant 11 ans, il avait essayé de les récupérer. D'accord, parce que les bitcoins avaient perdu, monté, perdu. Et en fait, il était bloqué. Il pouvait pas récupérer ses bitcoins.
11: Ok.
1: Et ce qui a fait que du coup, il a gagné 400 000 euros parce qu'il a mis 11 ans à pouvoir les récupérer. Pourquoi?
11: Parce qu'il avait pas son code. Il avait perdu son code. C'est comme ça que tu récupères tes bitcoins.
1: Et pourquoi est-ce qu'il avait perdu son code? T'as tout à fait raison. Il avait perdu son mot de passe.
9: Et il était trop compliqué à retenir?
1: Non.
12: C'était un petit papier qui était dans sa poche et le jean est passé à la machine à laver.
1: C'est pas ça.
9: C'est un
1: Alice,
9: de caractère.
1: Comment il a pu faire?
9: Spéciaux.
4: Ah, je sais pas. Il s'est fait pirater?
1: Non, il s'est pas fait pirater.
4: Sa femme a changé son code.
1: Il y a 11 ans, à l'époque où personne croyait aux bitcoins, personne ne savait même ce que c'était, il a acheté des bitcoins, d'accord? Et il a fait quelque chose avec son mot de passe.
9: Ah, il a mis un symbole qui n'existe plus.
1: Ah, oh, pas bête, c'est pas ça. Il a fait quelque chose avec son mot de passe qui fait qu'il, pendant 11 ans, il s'est battu comme un fou pour les récupérer, il a pas pu.
11: Ben, au lieu de mettre son propre mot de passe, il a fait comme ce qu'on te propose, mot de passe robuste, là, et tu sais plus ce qu'il te pète là-dedans.
1: C'est pas ça.
9: Est-ce que il a fait le test de je ne suis pas un robot et il a raté? Tu sais, non. Quand tu dois choisir des motos, genre des photos.
1: Non, il a juste changé son mot de passe, mais bourré.
9: Il a changé son
1: mot de passe bourré. Le matin au réveil, impossible de se rappeler de son mot de passe.
9: Mais il n'y a pas mot de passe oublié?
1: Eh ben, c'était le début des trucs des bitcoins. Les sites et tout n'avaient pas ça. Et donc, il s'en rappelait pas.
11: Mais comment c'est revenu?
1: Il avait 5 bitcoins.
12: Et que maintenant, ça vaut une blinde.
9: Ben, c'est la meilleure nouvelle au monde.
12: Non, mais il y a surtout un truc. Pour retrouver ton code que t'as fait bourré, est-ce que tu te rebourres pour te dire
1: ah, mais c'était bien.
12: Alors ce soir-là, il se dit vraiment, c'est une super idée, je suis un génie, ce mot de passe est génial, personne ne pourra le retrouver. Et il est tellement génial que même lui, voilà, même lui ne l'a pas retrouvé. Quoi.
9: Mais au moins, ça l'a forcé à ne pas retirer sa mise, entre guillemets, et à gagner une blinde, donc c'est très bien.
12: Bah ouais, du coup, ça lui a permis, bien sûr.
10: Bah, du coup, on peut dire qu'il est riche grâce à une cuite.
12: Eh ben, exactement, parce qu'il a quand même, grâce à sa cuite, il a réussi à pouvoir les garder, parce qu'à la base, il a misé 1000 balles, qui aujourd'hui valent 401 000 euros.
9: Mais moi, je suis la pire. Oh, wow. Parfois, je me prends à miser sur des actions, et j'ai tellement peur dès que c'est baisse, je dis, enlevez tout. Donc, en fait, je ne gagne jamais d'argent.
12: Ouais, t'as trop peur.
9: Bah oui.
12: Pas joué. Alors, je vous dis comment il a fait ou pas?
9: Oui.
12: Vous n'allez pas en revenir. Il a demandé à l'intelligence artificielle, Claude, de l'aider à retrouver son mot de passe. Il a donné toutes les données de ses ordinateurs, son ordinateur actuel et ses deux anciens ordinateurs, parce que en 11 ans, il a eu le temps de changer deux fois d'ordinateur. Il a tout rentré, les disques durs, les mails, les notes Apple, tout, même ses tweets. Claude a trouvé un vieux fichier à l'intérieur avec le mot de passe, et le mot de passe, il lui a retrouvé, il a dit, ah, selon moi, il y a ce fichier, c'est-à-dire il a donné des milliards de data à Claude qui a travaillé longtemps, il a dit, et c'est ça. Donc je vous le donne, son code, c'était quoi?
1: Ouais,
12: parce
1: bah
12: que
1: ouais.
12: Maintenant il l'a changé. LOL 420, fuck the police, point d'exclamation.
8: C'est vraiment un code de bourracho, ça. Ouais. Non, mais c'est vraiment un code de bourracho, vraiment.
9: Oh, l'andouille.
12: Eh, je vous dis, peut-être que si je rentre tout, peut-être qu'il peut retrouver les codes de mon Skyblog, Claude.
8: Non, bien sûr. Mais c'est sûr.
9: Bah, moi, ceci dit, j'ai le même code depuis que je suis dotée d'Internet. Je n'ai jamais changé de code. Je mets des points d'exclamation quand on me le demande ou une majuscule quand on me le demande, mais je n'ai jamais changé.
12: Bah, t'essaies de changer le moins possible, hein.
11: Et je vous avais raconté ça. Que ma femme avait, à l'époque, elle était avec un ex, bon, bref, elle a fait sa vie et elle avait une clé USB. Et cet ex lui avait dit, bah, tiens, ça s'appelle des bitcoins, je te parle de ça 2011, hein. 2010. Ça s'appelle des bitcoins. C'est de la monnaie virtuelle et peut-être qu'un jour ça vaudra de l'argent. Enfin, en tout cas, voilà, je te laisse ça sur une clé. Il y en avait 10.
9: Oh,
11: 10.
9: Elle a combien du coup aujourd'hui?
11: 10 bitcoins. On n'a jamais retrouvé la clé USB avec les déménagements et tout. Je suis comme un fou. Oh. Là, on serait millionnaire. Peut-être plus même, non?
12: Ah, bah oui, plus,
1: ouais. Plus, ouais.
12: Peut-être plus, ouais.
1: Bah, 400 000, pour un peu que vous ayez le même truc, vous seriez à, ouais, vous seriez à 1 000 000 d'euros.
9: Oh,
1: voilà.
9: Et c'est la pire
11: on la cote, la clé USB, elle est blanche, nacrée, avec une petite ficelle, je la vois très bien.
12: Non, mais attends,
11: mais je
12: la retrouve.
11: Et je ne sais pas où est cette clé.
9: Tu crois qu'elle est perdue ou juste elle est quelque part?
1: Sans... Est-ce que tu vis encore avec l'espoir? Ouais, c'est ça, Coriane. Est-ce que tu vis encore avec un petit espoir de la retrouver ou tu fais le deuil?
11: On a fait le deuil avec ma femme, on l'a un peu oublié en se disant, bah, allez, ça, tant pis, c'est pas grave, mais peut-être qu'un jour on tombera dessus et je vais pas là, les copains.
9: Et surtout, qui est cet ex merveilleux?
11: Ben, un gars qui était connecté à ce genre de truc. Moi, j'y connais rien, donc...
12: Ça lui va demander sa part, hein.
11: Ah bah non, je n'existe plus, je ne sais même pas...
9: Je l'ai éliminé.
8: Bon, ben, Ali, je te fais un énorme bisou, en tout cas. On écoute du David Guetta, I'm Good sur Energy. Belle après-midi, tout le monde, merci d'être là. J'embrasse tout le monde, sauf la marque Orange qui loue des voitures à Grenoble.
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1: Un grand merci de nous suivre chaque soir. On est là sur Energy. Avec la mère Oriane et le père Guillotin.
5: Ah, oh bah, toujours là, toujours présent, hein.
1: Elle est Lascar, là, je vous présente depuis le Ch'tun, là, le Ch'tun Thibault, là.
5: Ouais.
1: On a tous préparé une info pour Brio dîner de ce soir. Je vous le redis, là, c'est la bonne ambiance. Pour le moment, on s'aime tous bien. Dans un instant, attention, c'est plus la même ambiance. C'est une ambiance médiatique qui se frite.
5: Ah bah c'est la castagne, hein.
1: C'est la castagne parce qu'on veut tous gagner le point. Notamment Thibaut et Rémi, ah ça oui. Y est, une compète ah dans oui. La compète. Ah ouais, on est un peu plus cool avec les filles.
9: Bien sûr.
1: Mais on a quand même envie de gagner. On aura des infos sur des personnages Disney. Je rappelle, j'ai la petite sirène.
11: Moi, j'ai Blanche-Neige et les sept nains.
9: Aladdin.
11: Moi, c'est Blanche-Neige, mais bon, un autre délire que... Bah, c'est Blanche-Neige. Vas-y, Blanche-Neige, quoi. Bon.
8: Si tu veux, je prends les sept nains, tu prends Blanche-Neige.
11: Allez,
8: on peut faire ça.
11: Non, mon truc, en fait, c'est un... Moi, enfin, franchement, Thibaut, tu devrais te...
1: Retirer.
11: Tu devrais te retirer.
8: Mais
11: tu
8: non, passer
11: à autre chose.
8: Mais moi, c'est énorme ce que j'ai.
11: J'ai un truc... Non, non, non, gars. Je vous apprends quelque chose, elle est tombée de l'armoire. Et pas une petite armoire, gars. Une armoire normande, hein.
1: L'armoire Louis XVI.
11: Ah, attention, ah, oui. C'est du chêne massif, hein. C'est 2m50, hein. Tu tombes de là-haut, ça te fait mal au coccyx. Donc vraiment, tu devrais te retirer.
8: Regarde, je suis en flip, là.
11: Thibaut, tu te retires?
8: Mais pas du tout, je suis

géographie ce soir, c'est ça. Hein. Histoire géo ce soir, on aura un correcteur avec nous qui va vous donner des astuces pour essayer de passer peut-être du 9 à 10 ou de 10 à 11. Vous avez compris le petit point qui peut tout changer. J'ai parlé tellement longtemps qu'il a dû remettre.

0: envie au dîner de ce soir. On y arrive. C'est dans un instant. Restez bien avec nous. Avant ça, on s'écoute Jérémy Frérot, du Blanche-Neige, de la Petite Sirène.
1: Et du Aladdin.
0: Oh, bon vieux père Aladdin.
1: Eh oui.
0: Restez avec nous. On parle de tout ça dans un instant.
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0: Ça y est, on y est, ça y est, c'est mon moment préféré peut-être de l'émission. Les infos pour briller au dîner de ce soir. 4 infos, 4 fun facts sur un thème. Chacun de l'équipe a bien bossé, a amené son info et a envie de gagner cette compète. Jingle et je vous présente la personne qui sera le juge ce soir.
3: Qui aura la meilleure info sur des personnages de Disney ?
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5: C'est l'album.
1: Elle chante bien, tu chantes bien, Anna.
6: Je me prépare pour The Voice, hein.
7: Ah oui. Fais des karaokés?
6: Beaucoup.
0: Ah, on fasse des karaokés.
6: Mais mon karaoké préféré, c'est Liliane Folly.
0: Ah ouais?
6: Ouais.
0: Faut pas qu'on fasse de karaoké.
6: Non.
0: Attendez, mais venons, on fait plutôt ça, la soirée de fin d'année de l'équipe. Hein.
6: On fait un karaoké?
0: On se fait un gros karaoké. Allez, let's go.
5: Non, parce que j'avais un petit peu booké la soirée pour la fin d'année, le gars, faut que je dise, bah finalement on sera plus 24 mais 0.
0: Ah oui, d'accord, ouais, bon, ça peut le faire. Hein. Bah, bon. Demande-leur qu'ils bookent un karaoké dans leur spot.
5: Mais je suis en train de penser, ça peut être possible.
0: Mais vous êtes combien en moins?
5: Oui, on va être 0 quoi.
0: Arrange pas,
5: c'est moins que oui.
0: C'est bien moins que 24.
5: Moins que 24.
0: Bon, on est en train de caler ça, vous en faites pas. En tout cas, je me dis karaoké, bon délire.
5: Ouais, bon délire. Mais ça peut être la deuxième partie de soirée.
0: Il y a deux parties de soirée, j'ai plus l'âge de faire des deux parties.
5: Si, mais ça te revigorait un peu, ça te remet ta jeunesse.
1: Moi, quand on me déplace d'un point A à un point B, j'abandonne entre le point A et le point B. Faut me laisser au point A. Mais on mettrait pas des écrans avec des paroles de Liliane Folly, éventuellement.
5: Comme je crois qu'il y a la Coupe du Monde en même temps, quand on va faire ça, il y aura la Team Coupe du Monde.
0: Parce que c'est pire, c'est que moi, entre le point A et le point B, en général, j'y a tout de suite au point B et je n'y vais pas. C'est vraiment, j'y a tout de suite et mon Uber, c'est ça va aller chez moi. Merci. Et vraiment, je ne vais jamais au point B.
8: Posez pas la question, je serai au point B.
0: Tu seras même au point C. Je
8: vais te faire l'alphabet, moi.
5: Je suis au point S.
0: Bon, les copains, attendez, on se les garde. À 2h qu'on parle de notre soirée de fin d'année, on vous tiendra au courant de ce qu'on fait, bien sûr. Mais pour le moment, on va faire les infos pour briller au dîner de ce soir. Personnage de Disney, pourquoi? Parce qu'on est le 9 juin. Et le 9 juin, première apparition de Donald Duck.
1: Oh,
5: ça veut dire, Rémi, tu vas t'exploser ce soir, Thibaut, t'es énorme.
0: Je sais même pas que je sais le faire.
1: C'est énorme. Fait mais trop bien.
0: Maintenant, essaye de parler, de nous dire quelque chose. Non, mais il parle pas, Donald.
5: Non.
0: Vas-y, il parle. Incroyable. Tiens, c'est fou, je l'avais jamais essayé de ma vie.
8: Mais tu le tiens.
0: Ah ouais. On dirait. Mais oui, non, je parle pas.
8: Non, mais tu parles pas, mais tu l'as.
5: C'est la première étape.
1: Donald, il parle pas.
0: Incroyable.
1: Mais fais-en quelque chose. Propose à TF1 d'en faire une émission. Ah ouais. Camille devient Donald Duck.
0: Ouais.
1: Ça va cartonner.
0: Il m'a fallu 44 ans pour trouver mon incroyable talent. J'ai aucun talent dans rien. Je suis vraiment le gars le plus moyen dans tous les sports. Et là, je viens de trouver, c'est Donald Duck. Léa, t'as entendu?
9: Oui, oui, c'est très bien fait. On croirait avoir une discussion avec.
0: C'est fou. Non, mais attendez, je le trouve là en direct avec vous. C'est dingue.
8: Ah, c'est fou. Hein.
0: Oh là là là là là, t'as les images là.
1: Envoie-le à toutes les chaînes.
0: Non, mais filme en direct, j'ai une révélation, les gars. Oh là là là, je vais faire incroyable talent aux États-Unis comme Kev Adams.
8: Non, mais fais ma singer.
1: Que c'est gênant.
0: Quart de finale. Quart de finale, c'est le meilleur Donald Duck qu'on a eu dans l'émission. Tout simplement.
8: Golden buzzer.
0: Direct. Passe à partout.
1: C'est ta tête et tes mains. C'est extrêmement drôle.
0: On voit que tu dis des trucs. On sent que tu t'exprimes.
8: Bien sûr, Donald, on est d'accord.
0: Mais t'es marrant. Tu te fais rattraper par les impôts, c'est pas moi qui ai fait la déclin. Hein.
5: Pardon. Il est un peu en train de se transformer en Mélenchon.
8: La République, c'est moi là.
5: Ouais, c'est ça.
0: Bon, c'est parti, personnage de Disney. Donc, Léa, c'est toi qui vas voter ce soir, hein, Léa.
9: Ok, très bien.
5: 4 fun facts. Bon, on va le faire dans un instant parce qu'on a perdu 1000 ans avec Donald Duck. On va se mettre un petit peu de Blast Jax.
0: Comment on dit Blaster Jax en Donald?
5: Je vous fais l'intro en Donald Duck.
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0: On est toujours sur Énergie, on est toujours ensemble, bien sûr. Vous attendez ce moment, c'est les infos pour briller au dîner de ce soir. J'espère que vous l'attendez, en tout cas nous on l'attend. C'est le moment où on est en compète. Sachez qu'on s'aime beaucoup dans l'équipe, mais cette séquence-là, on se hait tous.
5: Absolument. Ah oui.
0: On veut tous se tirer vers le bas parce que tout ce qu'on veut, c'est avoir la meilleure info. Est-ce que c'est un bon mood? Non. Est-ce que c'est un bon exemple?
7: Non.
0: Mais pendant 5 minutes, permettez-nous vraiment d'être chacun pour soi.
5: Ah ouais. Oui.
0: C'est la séquence la plus nombriliste de toute la bande FM. C'est le moment où on veut gagner. Et pour gagner, parfois, il faut écraser les autres, malheureusement.
1: Et un peu de médiocrité, ça fait du bien.
0: Bah, bien sûr. Bah, tu parles de médiocrité, l'enchaînement est vite fait. On va commencer avec Rémi. Et son info sur Blanchard. Je rappelle que c'est Léa ce soir qui vote pour les 4 fun facts sur des personnages de Disney. Écoutez cette info. Personnages de Disney, t'as raison, Léa. Et attention. Attention à quoi? Je trouve pas le mot.
8: Hors sujet.
0: Ah non. Écoutez bien. Je vais vous parler du premier personnage Disney. Alors au-delà de Mickey, en long métrage, c'est Blanche-Neige et les Sept Nains. C'est le premier long métrage de Disney. Ça a été très dur pour lui de le monter. Oui. Je m'excuse. C'est pas Mickey Fantasy. Non, Mickey Fantasy, c'était pas un long métrage. C'était un programme court. La première fois qu'il a réussi à faire un long métrage, c'est Blanche-Neige et les Sept Nains, plus d'une heure et demie. Il a fallu le financer. Personne n'y croyait, donc il a dit ok, j'hypothèque la baraque. Il a
5: Walt Disney
0: a hypothéqué sa maison, machin. Et là, énorme succès, on le sait tous, puisque tout le monde l'a vu. Mais qu'est-ce qui s'est passé derrière? Il a chopé, je ne sais pas combien d'Oscars. Mais la petite particularité, c'est quand on lui a remis l'Oscar, on lui a remis quoi? Un Oscar et 7 petits Oscars qui représentent les Sept Nains. Et il y a la photo. Il y a la photo de Walt Disney qui récupère pour la première fois de l'histoire son Oscar avec 7 petits Oscars de
8: c'est hors sujet.
0: C'est Blanche-Neige. Je parle de Blanche-Neige, c'est le film Blanche-Neige.
8: Mais non, mais photo, tu parles pas d'un. On doit apprendre un truc sur un personnage de Disney. Tu parles du film. On t'a mis en warning avant. T'as dit je vais parler du film. On t'a dit attention, le film n'est pas un personnage de Disney. C'est Léa qui tranche. Je te promets, c'est pas pour te prendre 5 balles. Je rappelle, on a une tirelire. Hors sujet, fake news. La tirelire monte et on l'offre à un auditeur en fin d'année.
0: Donc, ce qui pourrait t'inciter Léa à dire que c'est une fausse news parce que ça met 5 euros en plus. Mais je te promets, je pense que c'est hors sujet. Hein.
1: Si c'était Blanche-Neige à 3 narines, là, t'étais dans le truc. Là, c'est pas Blanche-Neige à 3 narines, c'est. Il a 8 Oscars Disney.
0: Je peux
5: le dessin animé.
0: Je te connais bien Rémi. Même ton body language, t'as pas plus envie que ça de te défendre.
8: Sinon tu seras en train de faire des grands gestes avec les bras et tout.
0: Non, je vous pose juste la question. On est d'accord que donc vous ne parlez pas des films.
1: Non,
0: vous parlez juste du perso.
1: Des personnages.
0: On va donner une info Aladdin, sur le personnage du film.
5: Aladdin, c'est pas le film. C'est le personnage.
0: Si je dis La Belle et le Clochard, en fait, le chien a été inspiré d'un de ses chiens et machin, ça veut être cette race, c'est le personnage. Si je te dis le film Roxy Rookie a gagné 4 Oscars, c'est le film, c'est pas les personnages.
5: Ok.
0: Qu'est-ce qu'on pense? Selon moi, c'est Léa qui va décider. Hein.
9: Ouais, après, bah oui, là, c'est vrai que ça parlait plutôt du personnage, mais les Oscars, c'est le film en lui-même, non?
0: Ouais, donc c'est hors sujet.
9: Oui, bah pour le goût, oui.
0: Après, c'est le personnage qui fait l'Oscar, hein. Mais bon,
8: ok.
0: Moi, vous savez comment je suis.
8: 5 balles, je te rappelle quand même que tu dois 20 balles, hein, donc t'as 25 là.
0: Ça commence à faire une petite ardoise. Hein. J'ai la même au PMU d'en face, donc allez.
5: Et Thibaut, tu dois aussi 5 euros. Hein.
8: Ah bah tiens, j'y mets tout de suite. Je les ai là. J'y mets.
0: C'est maintenant, jamais. Allez. Et bah sachez que la cagnotte fait 160 euros. Hein.
1: Oh, ça c'est beau.
0: Avec mes 25 oh, je compte avec tes 25, mais tu les dois et ça fera 160 euros.
8: Ok. Vous voulez que je rattrape un peu le tir du coup sur Blanche-Neige?
0: Allez, on y va. Ouais. Blanche-Neige et Sept Nains, faut pas être hors sujet.
8: Voilà, Léa, ma douce, ma belle, ma puce, je vais régler un peu les comptes là avec Blanche-Neige. Tu vas voir, moi je vais t'apprendre un truc de fou. Comment a été créée Blanche-Neige? Il faut savoir que Blanche-Neige et les Sept Nains, c'est la première fois que Disney fait un dessin animé où il y a des humains représentés dans ce film. Et du coup, pour représenter Blanche-Neige, l'équipe de Disney a pris des cours d'anatomie. Ils ont pris des cours d'anatomie pour pouvoir bien représenter les humains. Et c'est la première fois que dans un dessin animé, des personnages humains arrivent et avec des cours d'anatomie. C'est énorme. Blanche-Neige. La première humaine dans Disney.
7: Ils ont pris des cours de. Enfin, ils dessinent.
9: C'était pour la dessiner. Exactement. Des cours.
8: Exactement, ils ont pris des cours.
0: Bah, des cours d'anatomie pour les proportions, parce qu'évidemment, c'est des dessinateurs, mais jusque-là, ils dessinaient des Winnie l'ourson et des tigrous, tu vois. Et donc, ils voulaient être sûrs qu'elles soient très ressemblantes.
1: Bah, elle est d'ailleurs très proportionnée, cette Blanche-Neige.
8: Bien sûr.
1: Très bon travail.
8: C'est devenu un exemple après pour tous les dessins animés où il y a des humains dedans. En gros, ça vient de là. Et derrière ça, après, je pourrais compléter en disant que ce film a permis de créer derrière Pinocchio, Fantasia, Dumbo, Bambi, tellement ça a rapporté d'argent.
0: Qui ferait une super Blanche-Neige?
8: Ah bah Ariane.
7: Nolwenn Leroy.
1: Ah oui.
8: Ariane, t'es une belle Blanche-Neige.
0: Vous savez qui? Laetitia Casta.
7: Ah, pas mal aussi.
0: Ferait une super Blanche-Neige.
1: Ah, je la verrais plus Mulan, tu vois.
0: D'accord. Oui. Et donc, qui ferait une bonne Blanche-Neige?
1: Je vais te dire. Adjani? Bah quoi? Lorraine Bacall?
7: T'as qui toi, Ariane?
1: Aladdin. Je vais vous expliquer comment le personnage a été créé. Le patron à l'époque de Disney fait plein de réunions pour trouver vraiment le bon Aladdin, le bon concept du personnage. Il fait des réunions, il se rend compte qu'à force de faire des réunions, Jasmine est vraiment au-dessus, beaucoup plus charismatique, beaucoup plus intéressante. Ils se disent, bon, on va essayer de s'inspirer de quelqu'un qu'on connaît, Michael J. Fox. Il continue de bosser dessus.
0: C'est l'acteur de Retour vers le futur.
1: Tout à fait. Et là, ils se disent, non, il est toujours pas assez fort. Et là, il a une révélation. Il va dire, on va suivre une ligne directrice. Pendant toutes les séances de création, on va s'inspirer de... Oui, tout à fait, comment tu sais?
0: Je sais pas, d'un coup j'ai eu le tilt, il se ressemble un peu.
1: Tom Cruise dans Top Gun. Oui.
0: Bah, tu vois.
1: Il a été calqué un petit peu sur, de point de vue comportemental sur Tom Cruise dans Top Gun. Et au dernier moment, ils ont dit, il manque un truc. On va lui rajouter le Sarwell de MC Hammer.
0: Ah!
1: Donc Aladdin, maintenant, si vous re-regardez le film.
8: C'est Tom Cruise avec un Sarwell.
1: C'est Tom Cruise avec un Sarwell.
8: C'est Tom Cruise qui a fait un Bacel.
7: Ah ouais, c'est Tom Cruise que tu voulais appeler.
8: C'est Tom Cruise au Festival d'Avignon.
7: Ah ouais, c'est lui, hein.
8: C'est Tom Cruise devant un Monoprix avec un Malinois. Tu veux voir Aladdin? C'est tout simple.
1: C'est vraiment le mélange de Tom et MC Hammer.
9: Du coup, ça donne envie de re-regarder juste pour ce détail-là.
1: Mais je suis d'accord.
0: Eh ben moi je vais vous parler de la petite sirène et je vais vous faire une très belle révélation. Je vais sans doute gagner, ça m'embête, mais sachez que c'est beau parce que c'est progressiste. Et il était temps. La petite sirène est la seule princesse Disney à avoir un enfant.
1: Ah, ah bon? Elle a pas d'enfant?
0: Si. Ariel est la seule princesse Disney à avoir un enfant. Sa fille Mélodie apparaît dans La Petite Sirène 2.
1: Ah.
0: Retour à l'océan.
7: Ah ok.
0: Eh oui. Et c'est la seule princesse qui a un enfant.
7: Ah, pas mal.
0: Ah, bah, pas mal. C'est super. Et il est temps. Et il en faudrait plus.
7: Bien sûr.
1: Je suis parti pris. Je vais peut-être jeter un pavé dans la mare. Je n'aime pas du tout Ariel, la petite sirène, le personnage. Elle m'agace énormément.
7: Comment tu peux dire ça?
1: Ah, elle veut des pieds pendant tout le truc. Elle donne sa voix. Et meuf, mais ça se voit qu'Ursula est quand même odieuse. Elle fait pas d'effort, quoi. Les je veux des pieds. Elle m'a saoulée.
7: Marrant, toi. Bah, tiens, on va te mettre une queue de saumon. Tu vas avoir des pieds à un moment donné.
0: Des sirènes, des sirènes.
1: Mais tous ses potes ont des queues de saumon. Son père est adorable. Elle est là à vouloir un ailleurs tout le temps pendant tout le film. Alors que sa famille l'adore. Elle finit sans voix, sans pouvoir marcher sur ses pieds vu qu'elle sait pas marcher, fatalement.
7: Elle est amoureuse.
1: Oui. Et c'est toute la partie qui m'énerve, d'ailleurs. D'ailleurs, le prince, je l'aime pas non plus. Je l'aime pas sur le film. Il me met très en colère.
0: Oui, parce que pour l'amour, elle oublie la famille et tout le monde, quoi. Non, mais qu'est-ce que c'est?
1: Elle oublie la famille, le pote, le crabe, Sébastien. Elle oublie tout.
0: C'est super. Super énergie.
1: Sébastien, il a une super énergie. Polochon est charmant. Et elle s'en va.
7: Mais excusez-moi, hein, c'est l'histoire de la vie. Hein. Moi, ma fille, elle vient de me dire qu'elle avait un mec.
1: C'est pas vrai.
0: Bah, attends, mais qu'est-ce que tu dis?
7: Ouais, je suis en train de vous annoncer une folie, là.
0: Wow. Attends, oh là là, coupure. Attends, reviens dans un instant. Léa. Dans un instant, tu nous dis qui a gagné selon toi. Et là, la révélation, il est fou, lui.
1: Il a fait mieux des infos Disney. En parlant de la petite sirène, mais ça n'a rien à voir.
7: Si, ça me fait penser à ça. Tu dis qu'elle oublie sa famille. Ah. Je suis là-dedans, là.
0: Oh là là, génial. Là, ça y est, les beaux-pères.
7: Bah non, attends.
0: Ah, oh, c'est beau papa, ça y est.
7: Non.
0: Oh là là, Maléa. Il nous apprend ça d'un coup. Restez avec nous sur Énergie, on veut tout savoir. Oh là, il y a du croustille qui arrive.
7: Ah bah là,
0: Vladimir pas qu'elle a trouvé un mec. Ah là là, on veut tout savoir sur lui. Restez là le temps d'écouter Naïka.
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0: Oh mon Dieu, tout ce qu'on est en train de vivre ensemble sur Énergie, je crois que vous vous rendez pas compte. On vient de faire des infos Disney. On a appris plein de choses sur Disney. On a en même temps, d'un coup, notre il nous révèle que sa fille, Rémi, a un mec.
8: Elle va se marier.
7: Non, on se calme. Elle a, c'est la première fois, elle a un petit copain.
0: Quel âge elle a déjà?
7: 14.
8: Ah oui, elle va pas se marier tout.
0: Alors attendez, on y revient. Avant ça, quand même, Léa, tu vas nous dire qui a la meilleure info selon toi, ce soir, Léa, sur les personnages Disney.
9: Alors pour moi, c'est Ariane avec Aladdin.
1: Oh merde.
9: Parce que du coup, ça m'a donné envie de le regarder.
11: juste pour.
1: T'es au top, Léa, je suis ravie. Merci.
0: Auriane, à qui est-ce que tu vas retirer un point? J'ai 7 points, les filles, vous avez 6 points, Thibaut a 0 et Rémi a moins 3.
1: Ben, je vais t'enlever un point.
0: Ah oui.
1: Pour que je prenne avec les filles la tête de ce classement.
0: L'égalité. On est à 6-6, si j'ai un point au moins.
1: Oui, voilà, faisons ça.
0: Très bien, on a égalité.
7: Oui.
0: Et Rémi et Thibaut restent à 3 points d'écart.
7: Ouais. Voilà, mais ça arrive là. Là, on est en train de se remettre. Ouais.
0: Le but du jeu. Arrive. Tu dois quand même 5 balles dans la tirelire.
7: J'en dois 25. Mais voilà. Non, mais l'important, c'est qu'on soit à l'équilibre tous les deux.
8: C'est ça.
7: Voilà.
8: On veut finir tous les deux à 0, c'est notre objectif.
7: On va y arriver.
0: Bon, ça c'est fait. Léa, tu restes avec nous parce qu'on voulait savoir qui a gagné les infos. C'est Auriane ce soir et bravo, mais pour l'instant, qu'est-ce qui se passe? Ta fille a un mec?
7: Ma fille a un petit copain.
0: 14 ans, elle te l'a annoncé.
7: Elle me l'a annoncé, 14 ans, collège, 4e, la classe d'en face, bon ben voilà. Et du coup...
11: Ah c'est dur le premier.
7: Ah le premier, je te cache pas qu'il pique un peu.
0: Ah là là.
7: Je vois à peu près qui c'est, parce qu'elle m'a montré un peu en photo derrière un truc, je vois à peu près. Mais je suis un peu, parce que je vois bien.
0: Est-ce qu'il te l'a présenté? Parce que l'autre jour, on a fait une soirée avec Rémi. Et pendant ce temps, les filles avaient une soirée à la maison avec des mecs.
7: Exactement, mais il n'était pas là.
0: Il n'était pas là.
7: Ouais, il n'était pas là, ouais.
8: Oui, c'est ce qu'elle t'a dit.
7: Alors attends, donc l'idée c'est que elle ne veut pas me le présenter. Bien sûr, c'est trop tôt. Puis de toute façon, elle n'a pas envie parce que je suis gênant. Il paraît. Bref, là, c'est une autre histoire. Et donc voilà, donc je suis un peu tout bouleversé. Pourquoi? Parce que elle passe son temps dans sa chambre à lui parler, sur son téléphone et tout.
1: Tu vois, deviendrais dingue.
7: Et donc, ça va t'arriver. Elle a quel âge, toi?
1: 5 ans.
7: Hein, ah ouais, tu vas y venir. Hein.
1: Non, mon beau-fils va avoir 11 ans, donc j'imagine que ça va commencer à l'intéresser bientôt.
7: En même temps, c'est mignon parce que je la vois avec ses petits gousis, les petits papillons dans le vent. Tu vois qu'elle est en train de vivre un petit moment, ce premier amour. C'est mignon.
1: Elle te fait pas lire.
7: Je suis dans une tendance.
1: Elle te fait jamais lire les messages.
7: Ah ben non. Non, je dis pas les messages. Non, mais je lui dis rien. Je lui dis que je suis content. J'espère qu'il prend soin d'elle, qu'il est gentil, que ça se passe bien. Et de temps en temps, j'arrive au père gênant ou dans la porte. Alors, il y a un petit premier bisou. Oh là là. Ah, je prends la porte dans le nez. Hein. Ça, c'est d'office. Mais donc, j'ai envie d'avoir des infos. Et en même temps, je la laisse dans son truc, dans son petit moment.
11: Non, en même temps, c'est bien si elle s'exprime dessus, si elle le dit.
7: Exactement.
8: C'est génial.
11: Moi, je suis content. Que mes enfants, ils font pareil. Ils me diront quand même.
7: Ah, ils ont quel âge, tes enfants, Léa?
11: Alors, mon fils a 5 ans et ma fille, elle a 11 mois.
7: Ouais, bon, elle a un peu de temps, ouais.
8: Temps de voir venir.
1: Mais alors, attends, tu n'as pas la réponse. Tu ne sais pas s'ils sont embrassés.
7: Bien, en tout cas, que tu crèves l'abcès et que tu dises, si tu veux m'en parler, tu peux m'en parler. Oui. Sous rigolade, mais c'est bien. Non, mais les parents, là, laisse tomber. Il n'y avait pas un mot de ça. On parlait de rien.
1: Ah, tu pouvais pas en parler.
7: On pouvait pas, mais on parlait de rien, quoi. Donc, il n'y avait pas de ça, quoi.
1: Mais c'est notre génération, bien sûr.
7: Je serais voir mon père en disant, en fait, j'ai galoché. Moi, qui tu parles pour rêver? Laisse-moi tranquille. Il y a Roland Garros, là. Laisse-moi tranquille, là. Va parler avec qui tu veux, va parler avec ta mère. Ma mère lui dit, je sais pas, parle-toi à ton père. Non, mais le débat, il était pas hyper ouvert à l'époque, c'est sûr. Là, on en parle un peu et c'est mignon, tu vois. Après, je sais qu'ils passent des petites après-midi ensemble. Ils vont de temps en temps se promener, machin, c'est mignon. Ils vont.
0: Et donc, elle te dit là, elle te dit pas, je vais avec des copains, elle te dit, je vais avec mon copain.
7: Voilà. Après, une fois, elle me l'a pas dit. Elle m'a dit, je vais avec des copines, machin. Et j'ai appris le soir même, parce qu'elle arrive rien à garder. Elle est trop mignonne. Elle dit, bon, en fait, j'étais avec lui, machin.
1: Oh, chérie.
7: Dis-moi les choses, ça n'a pas de problème.
0: Après, non.
7: Je le balance.
1: Oui.
7: Allez, c'est parti. Léon. Oh le Léon, oui. Je suis prêt, hein, mon gars, si tu m'écoutes. Hein.
1: Tu connais les
7: petites têtes à la baraque.
1: Tu connais les parents?
7: Non, je connais pas les parents. Je connais pas les parents.
8: Ils ont le même âge?
7: Qui?
8: Léon et ta fille.
0: Ils sont quatrième, les deux.
8: Ils sont quatrième. Ah, ils sont doublés, tu sais, c'est pas un petit redoublant.
1: Non,
7: ils sont mimes. Ils ont fait 6e, 5e dans la même classe. 4e, ils sont plus dans la même classe. Ils sont un peu retrouvés, quoi.
0: Ah, ça, j'ai écrit des mots sur le cahier de texte. Ah, et t'allais très vite sur le. Non, je lis pas les messages. Tu lis vraiment pas les messages? Parce que quand on t'a dit tu lis pas les messages, j'ai dit non.
1: C'est pas la question.
7: Non, alors, je lis pas les messages, mais c'est vrai qu'un jour le téléphone était un peu ouvert. J'ai passé une petite tête rapide, vite fait, juste pour voir.
0: Être sûr que ce soit carré.
7: Voilà, et c'est carré total. Très drôle. Le Léon.
11: C'était 30 ans.
0: Il est marrant, Léon.
7: Il est marrant, il a des bonnes punchlines et tout. Je sais, oh, c'est bon, ça, t'es mon gars, toi, c'est rigolo. Voilà, donc après, voilà, j'espère qu'il prend soin d'elle.
8: Il a pas regardé les messages.
7: Ah non, mais vite fait.
0: Mais il est très drôle, je sens. Hein.
1: Sur les 2-3 heures de échange que j'ai lu.
7: C'est le premier, donc je suis un peu tout bizarre, tu vois. Je sais pas trop comment me comporter.
8: On dirait que c'est son premier à lui. Je sais pas, ça me met des papillons dans le ventre.
1: C'est Léon, quoi, il est drôle. Léon.

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1: Merci d'être là sur Énergie. Qui veut jouer au Battle Quiz?
2: Moi.
1: Vous êtes en direct avec nous, les copains. Le bac, on en parle dans un instant, bien sûr. Vous êtes champion de quelque chose, on a besoin de vous. 0870 42 48. Exactement. John, Julien et Jessica sont là. Ça va tous les deux?
3: Oui, ça va, impeccable.
1: Les copains, vous êtes là. Il y a aussi plein d'autres personnes qui attendent pour jouer. Vous voulez tous l'iPhone. Julien, je te reprends tout à l'heure si Julien ne gagne pas, et ainsi de suite. On aura un gagnant, quoi qu'il arrive, pour cet iPhone maintenant. Puisqu'on va commencer avec Jessica, qui sera peut-être la première à gagner. Puisqu'on va jouer au Battle Quiz.
4: C'est l'heure de jouer au Battle Quiz.
1: Le Battle Quiz. On l'a créé avec Thibaut. Thibaut, je te laisse même l'expliquer aux gens.
4: C'est très simple. Pendant 45 secondes, on va poser des questions aux personnes qui sont autour de la table. Mais avant ça, la personne qui est avec nous au téléphone va devoir miser si c'est Rémi ou Oriane qui va avoir le plus de bonnes réponses.
1: Eh ouais, mon pote.
4: Voilà. Une fois que ce petit truc est passé, bah, Oriane et Rémi vont répondre aux questions.
1: Et vous ne savez pas, vous, sur qui elle a misé, Jessica. Donc vous, votre but, c'est d'essayer d'avoir le plus de bonnes réponses et surtout de vous battre l'un et l'autre, d'avoir d'essayer d'avoir le plus de réponses. Et ensuite, on verra si elle a fait le bon pari.
4: Faut miser sur la bonne personne.
1: Voilà, faut miser sur le bon cheval, comme on dit. C'est comme à l'hippodrome de Vincennes au Grand Prix d'Amérique. C'est pareil. Oriane, Rémi, je vais vous demander tous les deux de quitter le studio.
2: Oui.
1: Les deux sortent. Jessica, selon toi, qui va... je rappelle, c'est les mêmes questions qu'on va poser aux deux en 45 secondes. Selon toi, qui aura le plus de bonnes réponses?
3: Allez, je mise sur Rémi, le pauvre. Je mise jamais sur lui.
4: C'est un bon canasson.
1: Eh ben, écoute, en tout cas, hier, ça t'aurait porté chance puisque Rémi a gagné hier.
3: Ouais.
1: Enfin, une manche Rémi, une manche Oriane. Tu mises sur Rémi. Très bien. On va pouvoir vérifier tout de suite. Faisons d'abord rentrer Oriane.
4: Rémi a voulu rentrer aussi, il n'a toujours pas compris le jeu.
2: Parce qu'il était en train de me parler de mon parfum et il me poursuivait. Hé, il y a une odeur marine. Je suis un nez, je sens tout, je suis truffié. Merci Rémi.
4: Tout en se frottant, enfin bref.
2: Il me lâche.
1: T'es prêt pour 45 secondes de questions?
2: Tout
1: Oriane,
2: à fait.
1: Hier, c'était...
2: Si, j'ai gagné hier.
1: Oui, mais première manche, 2 points en 45 secondes.
2: Oui, effectivement.
1: Pardon, c'est pour que tu te reconcentres.
2: Très bien.
1: On y va, c'est parti. Top chrono, quelle est l'unité monétaire principale de la Réunion?
2: Le franc. L'euro.
1: Quel est le genre grammatical du mot insigne?
2: Je sais pas.
1: Un insigne, masculin. Combien de S faut-il mettre au mot récipicé pour l'écrire correctement au pluriel?
2: 2.
1: 3. De quel pays sont traditionnellement originaires les chanteurs ambulants appelés mariachi?
2: Mexique.
1: Oui. Quelle actrice incarne Marie dans le film Marie à tout prix?
2: Cameron Diaz.
1: Oui. Comment appelle-t-on un journal qui paraît 2 fois par semaine?
2: Un bi-hebdomadaire.
1: Oui. Le 1er novembre est un dimanche, quel jour de la semaine est le 30 octobre?
2: Samedi.
1: Un vendredi. De quel mot vélo est-il l'abréviation?
2: Vélocyclette.
1: Vélocipède. Et quel est le prénom de Maupassant?
2: Jean.
4: Guy.
2: C'est des mots courts. Guy Jean.
4: Georges.
1: Combien de bonnes réponses? 3 sur 9.
2: Pas ouf.
1: Pas ouf. Hein. Jessica, on va accueillir maintenant Rémi. Bon, je vais vous dire après sur qui est-ce qu'elle a misé. Rémi, on y va, attention. Allez. 45 secondes.
4: Elle tigre. Allez.
1: Prêt?
4: Ouais.
1: Top chrono. Rémi, quelle est la température de fusion du napalm?
5: 1000 degrés.
4: Non, c'est pas une vraie question.
5: Il y va, lui.
4: Non, j'y vais.
1: Et on sait combien c'est?
4: Non,
1: ça se trouve, c'est 1000. Voilà. On sait pas.
4: Attention, on y va. Top chrono,
1: quelle est l'unité? Ah pardon, je reprécise pour les gens qui nous écoutent pour la première fois, je repose les mêmes questions qu'Oriane en 45 secondes aussi. Top chrono, quelle est l'unité monétaire principale de la Réunion?
5: Le franc.
1: L'euro.
4: Le franc.
1: Mais... Oh, attends, stop.
4: Quel est le genre grammatical du mot insigne?
5: Masculin.
1: Bonne réponse. Combien de S faut-il mettre au mot récipicé pour l'écrire correctement au pluriel?
5: Aucun.
1: 3.
2: Le gros complotiste. Aucun, on me la fera pas.

0: Oh, c'était trop.
1: Et c'est de la merde, vos vaccins. Oui, merci.
2: Je suis si. Je te dis que la terre est plate. Quand t'es à Deauville, tu vois. Ah, pardon. Je sais pas ce qui m'a pris. Je me suis dit, il est en train de me faire une entourloupe. Il n'y a que des C.
1: C'est stressant, je suis d'accord.
2: Je suis sûr, je suis pas bien là, j'ai mal démarré. Oh, tu vois.
0: Ah là là là non. Voilà.
2: C'est sûr.
0: Pardon, Jessica, on est à une bonne réponse pour le moment. On reprend le chrono. Top chrono.
2: De quel pays sont traditionnellement originaires les chanteurs ambulants appelés mariachi?
3: Le Mexique.
2: Quelle actrice incarne Marie dans le film Marie à tout prix?
3: Ah, je passe.
2: Il ne sait jamais ça. Comment appelle-t-on un journal qui paraît deux fois par semaine?
3: Un billet hebdomadaire.
2: Oui. Si le 1er novembre était un dimanche, 4 jours de la semaine était le 30 octobre?
3: Un lundi.
2: Vendredi.
0: De quel mot vélo est appelé?
2: Vélocipède.
1: Oh. Je te comprends, t'es dans un tel état de stress.
0: Pardon, je suis hyper stressé.
1: Je sais, c'est gênant.
0: Dedans, je suis désolé.
1: Sachez, ce n'est pas notre vraie nature, c'est le stress.
0: Oh là là, mais
2: je suis au bout du stress. Oh là là.
0: Oh, mais c'est fou ce qui nous a sorti. Le 1er novembre, c'est un dimanche, le 30 octobre, c'est un lundi.
2: Il y a un petit moment spatio-temporel qui est. Bon, bah voilà. On a zappé des jours.
0: C'est vendredi, hein. La bonne réponse.
2: J'étais sûr. Rémi, de toute façon, tu veux le planter, tu retrouves le nom d'un acteur américain.
3: Ah, c'est clair.
2: Cameron Diaz dans Marie à tout prix.
1: Tu peux dire Diaz.
2: Attends, mais qui dit Cameron Diaz?
0: C'est son vrai nom.
2: Non,
1: Diaz. Comment on dit? Diaz. Même en anglais, ils disent Cameron Diaz.
2: Bah oui.
0: Ah bon, vérifié.
2: Ah bah oui, mais là.
0: Trouve un américain qui dit le nom.
2: Ah bah non, mais là, tu peux pas dire Diaz.
0: Et quand le lundi, c'est le. Quand il n'y a pas de S à récipiter, aucun. Au pluriel, aucun. Ouais, c'est ET, hein.
2: Mais tout le monde dit Cameron Diaz.
1: Diaz.
2: Mais non.
1: Diaz.
2: Comment on dit un I en anglais?
1: I.
2: Non, le I, comment c'est prononcé en anglais?
1: Ça dépend de comment il est placé.
2: Ah, d'accord. On dit comment donc?
3: I ou I?
1: Cameron Diaz. Et ils appuient sur le I.
2: Mince,
1: Diaz.
2: On dit Cameron Diaz, hein.
3: T'as toujours dit ça?
2: Bah ouais.
3: Et les gens te disaient, ah ouais, ça va, c'est cool.
2: Bah après, je parle pas souvent à elle, hein, donc.
0: Elle m'a pas repris, quoi. Peut-être elle me reprendrait.
2: Vous trouvez ou pas? Essayez le fact-checking.
3: Il nous faut un américain.
1: Je suis dessus.
2: Il faut trouver quoi?
0: C'est pas possible d'avoir moins d'énergie. Une heure.
2: Je suis dessus. Bon, écoutez, d'ici jeudi soir, on aura la réponse. Reste avec nous dans un instant. En tout cas, Jessica, ah ça oui. Fait 4 points pour Rémi. T'avais parié sur Rémi.
1: Oui, non, oui. J'étais plus nul. J'ai fait 3.
2: Merci Rémi. Pour tous les autres qui sont en attente, rassurez-vous, vous pourrez retenter votre chance demain puisqu'on refera le Battle Quiz.
0: Yeah.
2: Restez avec Don Fécoute Damiano. Ah, on l'a? Alors? On va se mettre à l'antenne. Attendez, okay. On va mettre à l'antenne. Attention, on va voir la réponse.
4: Ladies and gentlemen,
2: Diaz, mais il dit Diaz.
1: Diaz. Diaz.
2: Il dit pas Diaz.
1: Diaz. Diaz.
2: Remets-le.
4: Cameron Diaz.
2: Diaz.
1: Diaz. En fait, c'est ni toi ni moi, c'est Diaz. Ouais.
2: On est d'accord. Je suis prêt à faire 50% à venir vers toi pour dire j'ai tort, mais je sais pas Diaz non
1: c'est
2: plus.
1: C'est pas un franc I comme franc prix.
4: Ladies and gentlemen, Cameron Diaz.
1: Diaz.
2: Yeah. Diaz. Diaz.
1: C'est un mi ouais,
2: c'est pas Cameron Diaz.
1: Non, c'est pas Cameron Diaz. C'est Diaz
2: mais,
1: comme un
2: Diaz. C'est pas Diaz, non. Mais c'est Diaz. Diaz, yeah.
1: Diaz. So Cameron Diaz.
0: Vas écrire récipicé, toi. Et on écoute Damiano tout de suite. Born with a broken heart.
2: Et ça, c'est pas simple.
0: Oula.
2: Ah, t'es né avec un cœur brisé, toi.
1: Ah, bah il est mal parti, ouais.
2: Ah, il est parti, ouais. Pas simple.
3: Tu fais pas un 100 mètres. C'est sûr. Hein, la galère a passé un moment en couveuse. Hein.
2: Reste avec nous, on reste là sur Énergie, on est en direct jusqu'à 19h.
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3: Oh, j'ai une info pour mon Rémi. Et pour vous tous qui nous écoutez, encore merci de votre fidélité sur Énergie. Vous êtes en train de bosser, vous terminez peut-être cette journée de taf, en train de rentrer à la maison en famille. Soyez bien prudents après une journée de cours aussi. Désolé, mais on vous replonge dans le bac, mais dans le bon sens.
2: Et oui.
3: Vous donne des petits tips juste pour peut-être pas réviser, mais en tout cas savoir ce qui peut vous aider à avoir une bonne copie avec un correcteur d'histoire-géographie dans un instant. Avant ça, je voudrais qu'on embrasse Arnaud Burnichon. Arnaud Burnichon, tu sais pas qui c'est, tu vas avoir envie de le rencontrer.
2: Déjà, le nom, ça sonne.
3: Ça nous plaît, le nom.
2: Burnichon, ouais, c'est une belle soirée.
3: Ah ouais. Arnaud Burnichon, sachez que cet artisan boucher charcutier installé à Saint-Yan, en Saône-et-Loire, ou Yann, je sais pas, Saint-Yan, ou Saint-Yann, a battu un record vendredi et il a réalisé, tout simplement, le plus long pâté en croûte au monde.
2: Bravo.
3: Ça, c'est le
1: Burnichon.
3: Voilà. Là, on discute, là, on parle.
1: Il n'y a rien de plus bouleversant qu'un bon pâté aux croûtes.
3: Bien sûr. Ce qui est important, c'est bien sûr le goût. Mais quand tu coupes ta petite tranche et que tu vois comment c'est bossé à l'intérieur, c'est de l'art. Hein.
1: Il faut que la gélatine, elle tienne. Hein, bien sûr.
3: J'aime bien le pâté en croûte, mais j'ai jamais vu le côté bouleversant du pâté en croûte.
1: C'est beaucoup plus raffiné que ce qu'on croit. Parce que le mot croûte, ça alourdit. Mais entre la gélatine, l'équilibre avec la pistache, si c'est pistaché, et le canard au milieu. Et moi, j'étais élevée dans le pâté en croûte, hein, bizarrement. Mais vraiment, j'ai des parents qui sont fans de pâté en croûte.
3: Oui. Il mesure exactement 2 mètres 50
2: de long. Ah oui, ça fait
1: une soirée.
3: C'est ce que c'est? C'est un Wembanyama allongé. Ça fait quasiment fou. De pâté croûte. Ouais. Hein.
2: Arnaud a demandé l'aide de sa famille, ses amis pour confectionner cette pièce. Il attend maintenant que la création soit homologuée par le Guinness Book. Il aura la réponse cet été. Bon, il a pris les photos. Hein. D'ici là, il le bouffe. Hein.
3: Ah oui, non, mais parce que là, cet été, c'est pas le même pâté croûte. Hein. Faut passer une tête Guinness là. Ça va pas avoir le même goût.
2: Allez vite. Hein.
3: Ah bah oui,
2: bien sûr. Venez vite, hein, les Irlandais là.
3: Ah oui. 2,50. Waouh. Comment il a fait? C'est impossible d'avoir. Pardon, moi je suis technique, hein. Mais il n'y a pas de.
2: Il y a une petite image, il a un très très long établi.
3: Ah voilà, mais
2: ça prend tout le plan de travail, quoi.
3: Ouais, il bosse, hein.
2: Ah, bah, c'est mon Burnichon.
3: Ah, c'est Burnichon.
2: Bravo Arnaud, on est fiers de toi et fiers de te passer un petit coucou sur Énergie, hein.
3: Et tu feras gaffe, tout ce qui finit en on. Burnichon, Guillotin, tous ces noms en on, c'est la charcute, c'est le plaisir, c'est la viande, c'est bon. Voilà.
2: Mélenchon.
3: Ah, mais non. Pareil. Demande-lui, je pense qu'il aime nos saucisses. Là.
2: Papon.
3: Moi, ouf.
2: Je sais, je cherche à voir si ça marche.
3: Ça marche pas tout le temps.
2: Vous êtes champion aussi, appelez-nous 0870-42-48. Il y a un jeu qui arrive, bien sûr. Mais avant ça, le correcteur d'histoire géo qui sera avec nous, c'est Maxime, hein, dans un instant.
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2: Merci de nous choisir pour terminer vos journées. Oui, l'iPhone 17, vous en rêvez tous, je vois les messages, oui. Rassurez-vous, il y en aura un autre à gagner. Rassurez-vous, 0870 42 48. Mais il y a beaucoup moins de gens qui se manifestent pour la plancha. Hein.
3: Bah, comme d'hab. Hein.
2: Je le redis, hein, iPhone 17, 3 objectifs derrière l'iPhone, là. La plancha, 5 cuissons possibles.
3: Ouais, ouais,
2: 5, c'est plus que 3.
3: Nos auditeurs ne se rendent pas compte.
1: Non, ils n'anticipent pas, parce que quand ils vont être en plein mois d'août dans un jardin sans plancha, ils vont se dire, j'aurais dû prendre la plancha.
3: Bah voilà. Et alors, avec leur iPhone, qu'est-ce qu'ils vont faire? À part commander des chipots.
2: Hein,
3: bien sûr. Déjà cuit.
2: Bah, bien sûr. En tout cas, c'est ce qu'on va vous offrir encore ce soir, bien sûr. Je vous l'ai promis, on parle du bac ce soir. On va essayer de vous donner un coup de main correcteur d'histoire-géographie ce soir.
3: Ouais.
2: Hier soir, on a eu la philo, vous réécoutez en podcast. Ce soir, c'est l'histoire géo. Et tous les soirs, on va essayer de faire une matière pour essayer de vous faire gagner quelques points le jour de l'épreuve. Je testerai aussi l'équipe en histoire géo.
3: Oh, ouais. Tu vas pas être déçu. Ouais, ouais.
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2: Bienvenue tout le monde, bienvenue sur Énergie. On essaie de vous rendre service aussi le soir, que vous soyez parents, que vous soyez élèves du bac. Il y a les épreuves qui arrivent dès jeudi. Ça commence avec l'écrit de français pour les premières, puis tout débarque, bien sûr, bah vous les connaissez, hein. Vos dates d'examen pour le brevet, c'est vraiment fin juin, le 26, 29 et 30 juin. Mais donc tous les soirs, on va essayer d'avoir un prof correcteur dans une matière. On a trop de chance, on a Maxime qui est avec nous ce soir. Salut Maxime.
8: Salut Camille, salut équipe.
1: Salut Maxime.
2: Un grand merci d'avoir trouvé du temps. Alors je sais que tu n'es pas correcteur cette année parce que félicitations, t'es en congé pat.
8: Exactement. J'étais d'ailleurs en train de changer une couche là à l'instant, vous voyez, donc ça tombe bien là.
2: Ben, je connais bien ça. Où les fenêtres? Ça va bien se passer, mon Max. Merci en tout cas d'être là. Donc t'es prof d'histoire géo en lycée?
8: Ouais, c'est ça, exactement.
3: Et donc t'as longtemps été, enfin tu es souvent aussi correcteur, parce que on a appris hier grâce à notre prof de philo que les profs de philo, peut-être il y en a moins, sont systématiquement correcteurs. Et vous, c'est de temps en temps, c'est ça?
8: Voilà, bah là moi cette année, merci le congé paternité, on va pas se le cacher, mais sinon tous les ans, ouais, je suis de correction. Alors avec une petite variante là, je sais pas si vous avez su, mais avec la réforme depuis quelques années, maintenant je ne corrige plus que l'histoire géographie, mais aussi la science politique et la géopolitique. En fait, c'est la nouvelle épreuve qui s'appelle l'HGGSP, et en fait il y a plus d'épreuve d'histoire géo comme à l'époque, en fait.
3: Ah, c'est ouais. Un peu différent, d'accord. Ok, très ouais. Bien. Et donc je vais te poser des questions, bien sûr, en tant que correcteur. Avant ça, je vais demander à l'équipe combien vous avez eu, vous, en histoire géo bac. Moi, j'ai dû avoir 12, je crois. 12, 12 et demi, un truc comme ça.
1: Alors, moi, il y a eu un petit souci. J'ai eu 6. Et sans faire de la psychologie de comptoir.
3: Parce que je ne crois pas aux frontières actuelles.
1: J'ai pas voulu rentrer dans leur jeu.
2: Selon moi, ces frontières, c'est pas les bonnes.
1: Non, mais en vrai, mon père est historien. C'est un grand historien. Et tout le monde s'attendait à ce que je fasse de l'histoire et que je devienne historienne. Donc, je pense que j'ai fait un rejet. Ouais. Et j'ai toujours été nulle en histoire géo. Donc, je fais un rejet de cette matière pour m'émanciper. C'était un doigt d'honneur, finalement.
3: Mais je peux comprendre. Franchement, ouais. Je suis sûr qu'il y a de ça. Hein. Et toi, Max, combien t'as eu au bac, toi?
8: Moi, j'ai eu 15 en histoire géo.
1: Alors, Max,
3: vous savez combien? Bah, j'ai eu, je crois, 12 ou 13, enfin rien qui te marque, quoi, dans ces eaux-là. Vous savez combien a eu mon frère au bac en histoire géo?
1: Non.
3: 20.
1: Oh
3: 20, mais comment tu peux avoir 20? Il a eu 20 sur 20.
1: Mais c'est une thèse, c'est ton frère, globalement, non?
3: Bah, mon frère, il ne bossait pas du tout, il faisait que fumer des joints. En revanche, il avait des notes de dingue. Il est hyper mémorel, c'est-à-dire, il vient une fois en cours, quand il y était, et il retient tout, et il est hyper intelligent. Derrière, il a fait Sciences Po et tout, il a fait des études, enfin, tout l'inverse de moi, et il a eu 20 sur 20 au bac. Je vous le dis là, il a jamais ouvert un cours.
1: Mais c'est l'hypermnésie, on appelle ça. C'est-à-dire, tu lis, tu retiens, lis, tu retiens. C'est fou.
3: Il a un truc en plus, quoi. Que les autres n'ont pas, je veux dire.
1: Bah, il est bien,
3: il y a un petit truc en plus.
2: Maxime.
8: Ouais.
3: Est-ce que tu peux nous donner des petits tips, des petits conseils pour quelqu'un qui l'a sur le point de passer le bac, pour peut-être réussir en tant que correcteur? Qu'est-ce qu'est une copie qui est mieux réussie que peut-être une autre copie à niveau équivalent?
8: Bah, moi, je dirais qu'il y a deux trucs qui sont vachement intéressants. D'abord, comme on a toujours l'habitude de dire, la première impression, elle est quand même la bonne, ou en tout cas, quand on se fait l'impression de quelqu'un, bah voilà, si on laisse une bonne impression, c'est bien, et bah sur une copie, c'est pareil. Par exemple, ça serait bien de bien commencer une copie par une bonne intro. Je veux dire, vous faites une bonne intro, tout de suite, le correcteur, il est mis dans un bon mood, il est bien disposé par rapport à la copie. Alors, ça veut pas dire que ça peut pas se gâter derrière,
3: bien sûr,
8: mais on va pas se le cacher, une bonne introduction avec les bonnes définitions, la fameuse bonne phrase d'accroche, vous savez, la bonne citation qui est parfois un peu de l'esbrouf, mais c'est pas grave, ça passe bien auprès de tout le monde, ça c'est pas mal. Et puis je dirais, le deuxième conseil, c'est vraiment de bien aérer la copie. Il n'y a rien de pire pour un correcteur de lire une copie qui est en masse, un bloc là, on n'arrive même pas à distinguer l'intro du développement, de la conclusion. Ça c'est quand même la tannée quand on est correcteur, on va pas se le cacher, c'est vraiment voilà, les deux conseils que je pourrais donner là aux élèves qui vont passer leur bac, quoi.
3: C'est génial, parce que c'est exactement ce qu'on veut, c'est-à-dire, en plus de dire bah révisez bien vos cours, machin, c'est vraiment avoir des petites choses de gens qui ont l'habitude de lire des copies, et ça on l'entend nulle part ailleurs.
2: C'est clair.
3: On n'a pas l'habitude d'entendre un correcteur qui donne des petits conseils. Donc tu nous as expliqué ce qui était selon toi une bonne intro. Est-ce que il y a quand même une vérité qui est de plus on fait long et plus on a des chances d'avoir des bonnes notes? Est-ce que c'est vrai ou pas du tout?
8: Non, alors là vraiment là-dessus c'est pas la vérité. Déjà pour le correcteur, moi j'ai une copie qui fait 8 pages, je vais être dans l'angoisse dans la correction, hein, c'est très clair. Je veux dire, moi je dis toujours aux élèves, qu'est-ce qui distingue un très bon élève d'un élève plus lambda? C'est qu'un très bon élève arrivera à dire en 5 feelings ce qu'un élève plus lambda aura plus difficilement du mal à dire en 10-15 lignes. Ouais, ouais. En fait, c'est avoir même on le voit chez vous certainement dans le milieu un peu journalistique, etc., bah c'est de dire le plus de choses possible, mais en moins de temps ou en moins de lignes possible. Et ça, c'est vraiment très intéressant. Et c'est pour ça que parfois, j'ai des élèves qui me disent, mais monsieur, là, la disserte, est-ce que vous attendez un nombre de pages? Est-ce qu'une copie double, c'est assez? Tout ça. Et je leur dis, mais peu importe, en fait. Le principal, c'est ce qu'il y a dedans, que vous me fassiez une une copie double, mais que ce soit vachement bien, bah c'est super. Vaut mieux ça que deux copies doubles où on a du mal à dire les choses, on a du mal à expliquer. Et là, franchement, ça va être pénible, même pour le correcteur, en fait. Ça va être pénible de lire deux copies doubles comme ça.
3: Donc, on pète l'idée reçue, toi, presque, plus c'est succinct, mieux c'est.
9: Mais il faut que ce soit
8: exactement.
9: Vachement bien.
8: Ah, exactement.
3: Ah, oui, bonne intro. Voilà ce qu'on apprend là aujourd'hui. Il faut bien introduire parce que tout de suite, ça te met dans un bain de. En fait, c'est bien de voir dans le cerveau du correcteur, ça te met dans un bain de « ok, c'est cool » et donc tu es positif un peu sur tout ce qui arrive après.
8: Bah, en fait, dans l'introduction, tu définis ton sujet. Si tu l'as bien défini ton sujet, il y a peu de chances derrière dans le développement que tu te loupes. Et en tout cas, le correcteur, il est dans ce truc-là en disant « ouais, il a compris, il a cerné les enjeux du sujet, les définitions ». Donc ça ne peut que rouler, entre guillemets. En tout cas, il a une très bonne impression au départ, quoi.
9: Et ouais. Surtout bien aéré, tu me disais bien aéré, ça c'est important, moi j'ai vachement bien aéré.
3: Ça, c'est par rapport à sa couche, ça sert à rien d'avoir.
2: sur le problème de la couche du petit.
9: Non, c'est vrai, moi j'ai vachement aéré moi au bac. Hein. Parfois ouais, trop bah, aéré quoi. J'ai resté plus grand chose, mais c'est vrai.
8: Il faut
9: vrai,
8: bien voir les parties quoi. Il faut bien voir les parties, bien distinguer l'intro, le grand 1, le grand 2, la conclusion, c'est vachement important quoi.
3: Et est-ce que vraiment, je suis un peu scolaire, mais est-ce que de pas faire trop de fautes d'orthographe, même si tu juges pas l'orthographe, hein, pas faire trop de fautes d'orthographe et pas écrire en pâté, moi j'ai une très mauvaise écriture par exemple, est-ce que ça aide aussi à avoir une bonne note ?
8: Bah ouais, ça fait partie aussi de l'impression que tu laisses. Et puis on l'a bien vu là, ils veulent mettre le paquet sur attention, pas trop de fautes dans les copies, faut que ce soit lisible, sinon il y aura pas forcément la moyenne. Bon, je sais pas ce qui va en être concrètement de cette recommandation qui émane du ministère, mais c'est sûr que voilà, c'est comme quand vous ouvrez un mail et que c'est bourré de fautes à chaque bien mot, ça fait pas trop sérieux quoi. Donc nous, en tant que correcteur, bien sûr aussi qu'on est sensible à une belle écriture, à voilà peu de fautes d'orthographe, même s'il y en a, mais si le moins possible, c'est mieux quand même.
3: Et surtout que bon, on dit beaucoup maintenant l'intelligence artificielle, mais il y a des moments où elle peut pas vous rattraper. Là, le jour du bac, tu peux pas demander à Claude te corriger. Là où un mail, tu peux le faire maintenant. Donc c'est important, franchement, d'avoir l'orthographe très vite. Je te pose encore deux questions rapides, et après je vais vous faire un qui veut gagner des millions version histoire géo, un peu d'histoire, un peu de géo, même si les épreuves elles ont un peu évolué. Il y aura de l'histoire et de la géo dans un instant, et c'est Maxime qui donnera la bonne réponse, bien sûr. Est-ce qu'il y a un sujet qui tombe plus souvent qu'un autre au bac ?
8: Bah là, par exemple, sur l'épreuve d'AGGSP, faut bien avouer que ces dernières années, ils aiment bien mettre un peu l'espace, les mers et les océans comme des, vous savez, des nouveaux territoires de conquête. On voit bien les pays qui ont vraiment plus en plus de concurrence entre eux, aller vers l'espace, aller sur la Lune de plus en plus, et puis aller dans le fond des mers et des océans. Donc ça, c'est vraiment un sujet qui revient. Et puis aussi, c'est dans le contexte actuel, on a toute une thématique sur la guerre et la paix dans le monde. Alors là, malheureusement, il y a de quoi faire dans le contexte actuel. Ouais. Donc ça, c'est vraiment des sujets qui sont très porteurs. Il y a aussi l'environnement. L'environnement, c'est un peu un classique. On a l'impression qu'on a toujours fait le développement durable en géo. Bah, ça continue et ça reste des sujets à la mode, quoi, et qui sortent beaucoup, ouais.
3: Très bien. Et une dernière question. C'est quoi l'erreur la plus fréquente d'un candidat, selon toi ?
8: L'erreur la plus fréquente, moi je dirais que c'est le candidat qui va pas assez argumenter. Alors parfois ça paraît un peu aride comme ça, dit aux élèves, souvent ils disent « Monsieur, c'est quoi argumenter ?» Bah, c'est simplement, t'as une idée, il faut expliquer derrière. Voilà, tu dis que, par exemple, voilà, on dit Camille Combal, je l'adore quoi. Ok, d'accord, mais pourquoi tu l'adores ? Bah, parce qu'il est beau, parce qu'il est intelligent, parce qu'il est drôle, etc.
3: Mon voyez, fait, gueule, hein.
8: Mais voyez un peu l'exemple, c'est-à-dire voilà, vous donnez une idée, mais il faut quand même développer derrière un petit peu, il faut expliquer quand même.
3: C'est donc franchement, voilà. Et c'est passionnant, ouais. Je pense que ça vous aide, mais même pour tout. Hein.
1: Bien sûr.
3: C'est génial d'entendre un correcteur, le gars qui vraiment lit vos copies du bac. Maxime, est-ce qu'on étudie toujours la Roure?
8: Oui, bien sûr. Ah, voilà. Alors, c'est un peu quand même d'une ancienne époque. Hein, voilà,
3: merci. C'était mon époque, on étudie toujours la Roure en géo. On s'écoute Bébé Rexha dans un instant, on se fait Qui veut gagner des millions version histoire géo avec Maxime qui sera l'appel à un ami quelque part, qui sera le gars qui dira si oui ou non c'est la bonne réponse. Restez avec nous, on est sur Énergie, on s'occupe de vous jusqu'à 19h.
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3: On est toujours sur Énergie, on est avec Oriane, avec Rémi, on a trop de chance, il est tellement sympa, on a Maxime avec nous, prof d'histoire géo, pas correcteur cette année, mais très souvent correcteur bien sûr. Mais cette année encore, félicitations Maxime, c'est un jeune papa.
8: Yes. Ouais, merci.
3: Bravo mon Max. Max, ce que je vais faire, c'est que je vais faire un question pour un champion à l'équipe. Ah, avec 4 propositions à chaque fois. Et à la fin, tu nous dis s'ils ont oui ou non la bonne réponse, d'accord?
8: Ok, ça marche.
3: Oh là là.
10: Bonsoir à tous.
1: Bonsoir Jean-Pierre.
10: C'est Jean-Pierre Foucault.
3: Bonsoir Jean-Pierre.
10: Merci d'être là. On est tous ensemble. Qui veut gagner des millions? Voici la première question. Joueur duo, bien sûr. Oriane et Rémi.
1: Oui.
3: Vous avez une petite angine blanche, hein, Pierre, non?
10: C'est que la voix me fait mal et je veux pas trop forcer. Rapport à la journée.
3: Oui, je comprends.
10: Vous jouez pour la Fondation Pièce Jaune, bien sûr. Bernard Chirac est dans le public.
1: Non,
3: bah non,
10: il est dans le public. Oui, c'est plus moi l'animateur. Hein. À l'époque.
3: Oui.
10: Voici ma première question. Quel Français a été le principal interlocuteur de George Washington? A. Napoléon Bonaparte. B. Louis XVIII. C. Jérôme Star. Ou D. Le marquis de Lafayette. Ah là là. Quel Français a été le principal interlocuteur de George Washington?
3: Moi, je...
10: Pardon, hein, c'est vraiment simple.
1: Quoi?
3: Ah ouais, Jean-Pierre.
10: Ah bah, c'est hyper simple.
1: Je déteste les gens qui font ça.
3: Ouais, je sais, mais là.
11: Napoléon.
1: Déjà pas Jérôme Star.
11: Napoléon. Sur le papier, c'est Napoléon.
1: Ah bah moi, j'aurais dit pas Napoléon. J'aurais dit Napoléon était un peu avant George Washington. Ah, toi, et j'hésitais entre Louis XVIII. Oui, c'est vrai. J'hésitais entre Louis XVIII
10: et. Il va falloir une réponse.
11: Bah écoute, je te suis. Ah, moi, j'aurais dit Napoléon. Mais
10: bon. Napoléon, c'est votre dernier mot.
11: On n'a pas le. Quel Napoléon? 1, 2, 3, 4. Non, le retour.
10: Napoléon.
11: Bah, Napoléon, allez.
10: Napoléon, c'est votre dernier mot, Maxime?
8: Ah, bah non, je crois pas, non.
1: Voilà.
3: C'était avant. Maxime?
8: C'était Lafayette.
1: Bah oui,
3: j'ai hésité. Le marquis de Lafayette, les amis, qui a aidé au moment de la Constitution avec George Washington, bien sûr. Et avec Hamilton aussi.
11: Hamilton?
3: Oh là, c'est pas possible. Hamilton, qui est un grand financier et qui a aidé aussi à la Constitution et à la Constitution des droits des États-Unis, bien sûr.
11: Bien sûr.
3: Et d'ailleurs, Washington s'appelle Washington grâce à. Enfin, s'appelle. C'était à Washington par George Washington. C'est ça, hein, je dis pas de bêtises, Max. Hein.
8: Exactement, c'est ça. Voilà.
3: Et c'est pour ça que la ville de Washington s'appelle Washington.
1: Ouais, mais... okay.
3: Et c'est pour ça que que la capitale gouvernementale est à Washington.
11: Très bien.
3: On apprend des choses, hein.
11: Oui, bah évidemment.
3: Le marquis de Lafayette, les amis.
11: J'ai eu un doute, pardon. C'est pour moi.
1: Pas grave.
10: Voici ma deuxième question.
3: Oui.
10: Quel homme politique est nommé Premier ministre de Valéry Giscard d'Estaing au soir de son élection en 1974? A. Jacques Chaban-Delmas. B. Jacques Chirac. C. Raymond Barre. Ou D. Jérôme Star.
3: Alors.
1: Ça marche à chaque fois.
11: Moi, j'aurais dit comme ça, de but en blanc, Chaban-Delmas. Mais après.
1: Pour quel motif?
11: Parce que ça me parle. Mais 74, on n'était pas nés, donc c'est vraiment des trucs que j'ai vus à la télé en me disant.
1: Je connais Jeanne d'Arc et j'étais pas né. Mais oui, je te suis.
10: Il va falloir une réponse.
11: En tout cas, le soir de son élection, Chaban-Delmas. Allez,
10: Chaban-Delmas.
11: C'est bon.
10: Maxime, la réponse?
8: Eh ben, toujours pas, non. C'est Jacques Chirac.
1: Ben oui,
8: Jacques
1: Chirac.
3: Là, vous savez ce qui est en train de se passer. C'est terrible ce que tu fais, Rémi. Tu fais du manspreading. C'est-à-dire que Oriane, elle a une idée. Et t'écrases avec ton truc, t'as que les mauvaises pistes. Et elle dit, moi je pense pas Napoléon. Ouais. Et en fait, t'écrases la pauvre Oriane qui a tout le temps la bonne réponse.
1: Après, la pauvre Oriane utilise un petit peu le final code de Rémi. Merci. Pour que l'humiliation soit posée sur lui.
11: Merci Oriane de le reconnaître. Et deuxièmement, pardon, je suis parti quand même sur une info qui était importante. Deux petits 6 au bac en histoire géo. Donc je me dis, bon, peut-être qu'elle a pas, elle a pas toutes les infos.
3: Mais non, c'est Jacques Chirac qui est élu Premier ministre par Valéry Giscard d'Estaing, puisque en gros c'est Jacques Chirac qui est le deuxième homme important à droite, quoi.
1: Mais c'était avant qu'il devienne maire ou après?
8: C'était avant.
1: Ah, d'accord.
11: Il était en 95
3: et en 81. Ils sont en embrouille. Jacques Chirac démissionne du gouvernement de Valéry Giscard d'Estaing. Il dit, je n'ai pas en ma possession le moyen de mener ma politique. Il démissionne et c'est lui qui fait, enfin il aide à faire élire Mitterrand et à faire perdre Giscard d'Estaing en 81. Et donc après, ils se sont détestés jusqu'à leur mort. Ils se sont plus adressés la parole jusqu'à leur décès. Ils se détestaient, Valéry Giscard d'Estaing et Jacques Chirac.
8: Mais tu sais, Camille, on cherche des profs. Hein. Là, tu peux parfaitement y aller. Hein.
1: Non, mais c'est bouillon de culture.
11: Non, mais ça me passionne, ça.
2: Ah ouais, mais je vois ça.
11: La constitution américaine, ça, pardon, hein, mais la politique française et tout, c'est passionnant. Et en gros, ouais. Valéry Giscard d'Estaing a su qu'il allait perdre l'élection présidentielle. Vous savez à quel moment ?
9: Non.
11: Parce qu'il a appelé le RPR à l'époque, le groupe qui était censé de Jacques Chirac le soutenir.
1: L'ancien UMP, ouais.
11: Il a appelé de l'Élysée. Il a pris le téléphone, il a dit « Bonjour, je suis un électeur lambda.
9: Non.
11: Je ne sais pas pour qui je dois voter au deuxième tour de l'élection. » Et le standardiste au RPR a dit « Il faut voter François Mitterrand. » Il a raccroché le téléphone, Giscard d'Estaing, il a dit « On a perdu, c'est fini. Le RPR est contre nous. » Il demande aux militants de voter François Mitterrand.
1: Mais c'était pas illégal de faire ça ?
11: Ben non, c'est pas illégal, tu sais ce que tu veux. C'est le qui donne tes forts le voix.
1: C'est génial.
12: Allez, une dernière question pour le plaisir. Un peu le plaisir pour l'amour de l'histoire du monde.
9: Merci.
12: Bonsoir à tous. Dans un instant, Jean-Marc Morandini sur TF1. Il n'y a pas photo.
2: Il n'y a pas photo. Vous avez zappé.
12: Sur les aventures de la femme à barbe. Quelle période de forte croissance économique se termine avec le choc pétrolier en 73? Les années folles, la belle époque, les 30 glorieuses ou GM Star?
1: Répète la question.
12: Quelle période de forte croissance économique se termine avec le choc pétrolier 73? Rémi n'ose plus parler.
11: Non, mais là, pour le coup, j'ai la réponse.
1: C'est les 30 glorieuses.
11: Voilà, on est d'accord. Enfin, je crois. J'espère. Qu'est-ce que tu dis, Oriane?
1: Je te suis avec grand plaisir sur les 30 glorieuses.
11: Non, mais moi, je pense que c'est ça, mais je me plante depuis tout à l'heure. Hein, donc,
1: mais fonçons.
11: Allez, 30 glorieuses.
12: Maxime?
8: Ouais, c'est la bonne réponse. Oh, ouais, c'est ça.
12: Eh bien, bravo à tous les deux, vous avez été un super duo.
1: Merci Jean-Pierre,
11: mais c'est gentil.
12: Vous êtes contents?
1: Oui, Jean-Pierre.
12: Allez, maintenant c'est François Berléand et Mickaël Gregorio qui vont jouer en plateau.
11: Maxime, je voudrais te remercier, on t'a pris de ton temps, je sais que t'es jeune papa, on a passé un trop bon moment avec toi, un immense merci Max.
8: Merci à vous, avec grand plaisir. À bientôt.
11: Passe une très belle soirée, vous aussi, sur Energy. On écoute tout de suite The Second Voice.
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11: Un grand merci à vous, vous avez répondu présent. Ça y est, on a deux champions à l'antenne dans un instant. On sort d'un correcteur d'histoire géo. Et maintenant, on a des champions. Il va falloir deviner le plus vite possible. Champion de quoi?
9: Ah, j'adore.
11: Champion de quoi? Merci de nous avoir appelés. Ça se passe au 0870 42 48. C'est bien sûr gratos. Ça vous coûte pas un flèche de nous appeler. Donc, n'hésitez pas, on a encore des plans de à vous offrir, on a des Nintendo Switch, on a des iPhone 17, bref, on vous régale cette semaine et on a même le son de Tame Impala. Oh, même si c'est pas mon son actuel. On adore ça, restez avec nous sur Énergie.
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11: Merci tout le monde d'être là, merci de nous choisir sur Énergie. On passe une trop belle après-midi tous ensemble. Vous savez qui va vous lancer ce disque là?
9: Non.
11: C'est Fifax de la vidéo. Fifax, branche ton micro. Fifax qui gère la vidéo dans l'équipe, c'est à toi. Présente-nous tout ce que tu veux sur Tame Impala.
14: Eh ben, Tame Impala sur Énergie, le hit du moment qui va nous faire plaisir pour cet été qui arrive. Et on est parti pour jouer dans quelques instants à un jeu que tout le monde...
11: Qui sera le champion? Qui est le champion?
14: Qui est le champion?
11: Bah, moi, je ne sais pas, donc.
14: On a une planche à gagner, donc 0870-4248, c'est parti, let's go, Tame Impala.
12: Bien joué.
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11: Ils sont avec nous, ils sont à l'antenne, ça va être à vous de deviner de quoi est-ce qu'ils sont champions. Laissez-moi vous présenter Bruno et Gabin, j'adore ce prénom,
9: oh ouais.
11: Ils sont là. Salut tous les deux.
15: Bonjour.
1: Bonjour.
11: Bruno, je vais juste te demander, je te remercie d'être là déjà, de prendre un peu de temps et de nous avoir appelé Bruno. Bruno, est-ce que tu pourrais juste me dire s'il te plaît d'où tu viens si... Ça ne donne pas d'indice sur ta championnerie.
15: Je viens de la Loire, on va dire.
11: De la Loire, ok, très bien. Et Gabin, tu viens d'où, toi?
15: Donc moi, je viens des Landes, du sud de la France.
11: D'accord, très bien. Le principe est simple, chacun votre tour, vous allez jouer avec un auditeur. Bruno, c'est Oriane qui devra deviner dans quel domaine est-ce que tu es champion, d'accord. Et dans un instant, Gabin, ça jouera avec Rémi. Celui des deux dont on devine le plus rapidement
3: ce dont il est champion, bah, c'est très simple. Qu'est-ce qui va se passer? Il gagnera une Switch.
16: Switch 2.
3: Allez, Switch 2, les gars.
16: Il y en a deux, attends.
3: Elle arrive quand, la 3?
16: La 3, j'ai prévu de la lancer la semaine prochaine.
3: Ok.
16: Semaine pro.
3: Vous savez que j'ai eu un. Enfin, bah, c'est pas moi, mais dans ma voiture, il y a quelqu'un qui m'est rentré dedans. Dans ma voiture, rien de grave, mais presque à l'arrêt, mais bon, bref. Et donc, elle est partie chez le carrossier. Le carrossier m'a prêté un véhicule de courtoisie. J'ouvre la boîte à gants, une Switch 2.
16: Mais non.
1: Ah bon?
16: Ouais. C'est énorme.
1: C'est la marque de voiture qui prête des Switch 2 à tout le monde.
3: C'est quelqu'un qui le garde avant qu'il l'oublie.
1: Ah, oui. Je croyais que c'était dans le forfait. C'est très sympa.
16: C'est quelqu'un qui s'est fait carjacker l'auto et la Switch 2, elle est dans la boîte à gants.
3: Ah, carjacker. La Switch 2, Bottega, sa voiture. Hein. Ouais, donc en tout cas, du coup, Switch 2. Bah, j'ai prévenu, je l'ai rendu. Hein.
1: T'as essayé?
16: Ça, c'est la version officielle.
3: J'ai ouvert, ouais, c'était Mario Kart.
16: Ah ouais? Ah, bah, t'as fait une petite partie quand même.
3: Ah, j'ai pas le temps. Je pourrais te raconter que oui, mais vraiment, j'avais pas le temps. Alors, attention, on récupère Bruno. Bruno.
17: Je vous suis.
3: Super. Bruno, on va avoir 2 minutes maximum pour deviner ce en quoi tu es champion. Je rappelle. C'est important, Bruno, tu ne réponds que par oui ou par non aux questions d'Oriane, d'accord?
17: Oui, pas de souci.
3: Je donne 3 mots, 3 indices pour aider Oriane. Fond. Fond.
1: Fond.
3: Réseau. Et scolaire.
1: Top fond. Est-ce que ce... D'accord. Et c'est une performance physique, Bruno?
17: Pas vraiment physique.
1: Scientifique?
3: Non.
17: Attendez.
1: Est-ce que ton métier est lié à finalement ta performance?
17: Oui, tout à fait. Oui.
1: Est-ce que c'est lié à la téléphonie?
17: Non, pas du tout.
1: Est-ce que c'est intellectuel?
17: Non.
1: Est-ce que c'est numérique, mathématique, scientifique?
3: Non. Tu tournes en rond, hein. Tu poses des questions avec d'autres mots.
1: Artistique?
17: Non.
3: Je redonne les mots. Hein. Fonds, réseau, scolaire.
1: Est-ce que tu construis quelque chose?
17: Non.
1: Est-ce que tu utilises tes mains pour gagner?
17: Ah oui. Oui.
1: Et tu construis pas, mais tu utilises tes mains. Est-ce que tu escalades avec tes mains?
17: Non.
1: Est-ce que tu crées quelque chose pour le scolaire, pour les écoles justement? Non.
17: Non.
1: Champion, tu es champion de athlétisme?
17: Non.
1: Non. Non. Est-ce que, d'accord. Alors je suis champion scolaire, réseau. Réseau, ça n'a rien à voir. Le réseau téléphonique, rien à voir?
17: Non.
1: Scolaire, champion scolaire. Oh, est-ce que manuellement, prof de techno? Manuel?
17: Non.
1: Est-ce que tu crées des choses? Est-ce que tu crées des choses?
17: Non.
3: Il est champion avec ses mains, c'est un talent qu'on peut avoir avec ses mains. Il a un talent pour faire quelque chose.
1: Tu fais le poirier?
3: Scolaire, non, je répète, scolaire, réseau au fond.
1: Tu as réseau au fond. Tu vas au fond des catacombes scolaires.
17: Non.
1: Oh là là, réseau, réseau. Ah, tu es informatique, dans l'informatique?
3: Pas du tout.
17: Non.
3: Qu'est-ce qui peut être scolaire?
16: 10 secondes.
1: Un manuel scolaire?
3: Non, autre chose.
17: Non plus.
1: Un établissement scolaire?
3: Non.
1: Un tableau scolaire?
3: Non.
1: Des chaises scolaires?
17: Non plus.
1: Une récré scolaire?
3: Un bus. Un bus scolaire. Ouais, t'es parti sur, vraiment, t'es tout de suite parti sur l'high-tech, toi.
1: Je suis, le réseau, tu m'as un peu perdu, ouais.
3: Bruno, tu peux nous dire de quoi tu es champion?
17: Je suis champion de bus de France.
3: Champion de France de conducteur de bus.
1: Ah, oh, mais je savais même pas qu'il pouvait courir.
3: Oui, explique-nous en quoi ça consiste, Bruno. C'est fou, bravo, déjà.
17: Oui, merci, ouais.
3: Ça consiste en quoi, mon Bruno?
17: Eh ben, on passe plusieurs épreuves, dont du slalom entre des quilles, on a des arrêts de précision. Et puis voilà, on est une 60aine à faire tout ça. Et le meilleur, eh ben, il gagne le concours.
3: Donc ça vient de toute la France?
17: Oui, tout à fait, oui, toute la France. Ouais.
3: C'est génial.
1: Bravo.
3: C'est quoi les qualités indispensables pour être un bon conducteur de bus?
17: Ah bah, faut aimer conduire déjà.
3: Ah bah ça, et oui, bien sûr.
17: Et aimer le contact avec la clientèle. Ouais.
3: Ah bah bien sûr. Et tu sais quoi, ce conducteur de bus, ça doit être génial en montagne. T'as confiance quand tu sais qu'il passe entre les plots. Tu te dis en montagne.
18: Moi j'avais ça. Moi il montait le col tous les jours. Oui. Notre conducteur de bus, hein, Jamel.
3: C'est flippant un peu. C'est vrai, en montagne c'est pas la même chose. Hein.
17: Ah c'est pas pareil, mais bon, ça se fait aussi. Hein.
3: Ah bien sûr que ça se fait. C'est que nous des fois on s'arrêtait, on les aidait à mettre les chaînes. Hein.
18: Ah ouais.
3: Bien sûr. Et je te dis, le bus était tanké, on les aidait à mettre les chaînes.
1: Hein. Artisanal comme enfance.
3: La montagnarde, quoi.
1: Voilà.
3: Manuel. Bon, en tout cas, on a mis, malheureusement, on n'a pas trouvé. On a mis plus de 2 minutes à trouver. Attendez,
18: rien n'est perdu. Peut-être que Rémi va pas trouver pour Gabin dans un instant. On va le savoir, on a un autre champion. Il faut essayer de trouver en moins de 2 minutes le temps d'écouter Florida et David Guetta sur Énergie.
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18: On est sur Énergie, on est en train de chercher le talent de nos deux auditeurs. Le talent, ils sont tellement de talent qu'ils sont champions de quelque chose. Champion, hein. On a un instant Bruno qui est champion de France de bus.
19: Ouais, il conduit des bus.
18: Ben, y a personne qui conduit mieux. C'est pas qu'il conduit des bus, Rémi. C'est que personne ne conduit mieux un bus que lui en France.
19: C'est ça.
18: Et exact. Champion de France de bus.
19: Bien entendu.
18: Il a l'heure. L'abribus, il s'arrête au millimètre, ça ouvre, bam, ça repart.
19: Ah ouais.
18: Et ne parlez pas au chauffeur.
19: Est-ce qu'il fait le truc où quand tu lui dis je suis là, et il s'arrête un peu plus loin? Tu sais, moi j'ai déjà fait ça. T'arrêtes le bus, tu lui dis ça va, t'es passé devant l'arrêt, je suis 100 mètres plus loin, tu t'arrêtes, Bruno. Je suis sûr qu'il s'arrête parce qu'il a l'air sympa.
18: Ou quand il voit les gars courir comme ça, ouais. Et allez, vas-y, allez. cours encore. Bon, en fait, j'explique les trois mots. Fond du bus, réseau pour le réseau de bus et scolaire pour le bus scolaire.
1: Non, j'étais à côté, j'étais pas.
18: Bon, on va essayer de faire mieux avec Gabin et Rémi. C'est celui qui est trouvé le plus rapidement, bien sûr, qui repart avec sa Switch. Rémi, tu peux faire gagner une Switch à Gabin maintenant.
19: Eh bien, bien sûr, on va essayer.
18: 2 minutes max, tu poses toutes les questions que tu veux à Gabin. Gabin, tu réponds que par oui ou non, d'accord?
20: Ouais.
18: Écoutez bien, je te donne cours, comme ouais. Animal et père.
19: C'est parti. Gabin, est-ce que tu fais du sport dans la montagne avec des chiens?
20: Non.
19: Ok. Est-ce que c'est un vrai sport?
20: Oui.
19: Ok. Est-ce que c'est un sport où ça demande de l'endurance?
20: Oui.
18: Insolite, quoi.
19: Est-ce que c'est un sport que tu fais avec un objet?
20: Non.
19: Ok. Est-ce que ça se fait en montagne?
20: Non.
19: À la mer?
20: Non.
19: Sur une piste comme de l'athlétisme?
20: Non.
19: Est-ce que ça se fait en l'air, dans les airs?
20: Non.
19: Ok. Alors
18: en indoor.
19: C'est en indoor. Donc c'est ok. Alors c'est est-ce que ça peut ressembler à du padel?
20: Non.
19: Ok. Ça se fait avec une raquette?
20: Non.
19: Est-ce que ça se fait avec un ballon ou une balle?
20: Non.
18: Je rappelle les trois mots: cours, animal et père.
19: Ah, je sais. T'es champion de, tu dresses des chiens et tu leur fais passer des agrès. Et à un moment donné, ton chien, non, c'est le meilleur. Ok. Est-ce que j'ai déjà fait ce que tu fais?
20: Oui. Oui.
18: Tout le monde l'a fait.
19: Alors, pardonne-moi de te poser cette question, mais est-ce que c'est un sport à part entière ou est-ce que c'est vraiment un hobby, quoi?
18: Ah non, c'est insolite. C'est un sport à part entière, mais ça parle d'un truc insolite.
19: Ouais, ouais. Quand on dit cours, tu dois courir?
20: Oui.
19: Tu dois courir. Ok. Alors, est-ce que tu fais des sauts? Est-ce que tu sautes des trucs?
20: Oui.
19: Ah, est-ce que tu fais le ballon de baudruche là? Il doit pas tomber par terre.
18: Non.
19: Alors ok, j'enlève le ballon de baudruche. Est-ce que tu dois faire un chat ou un truc comme ça?
20: Oui.
19: Champion de chat perché, quoi, de chat.
20: Oui.
19: C'est champion de chat.
18: Bravo.
19: Je vous
18: explique les mots. Cours, parce que cours de récré, ce que Rémi a compris, c'est qu'on l'a tous fait enfant.
19: Yes.
18: Ce jeu, c'est le chat, on joue à la police, aux gendarmes, aux voleurs. Bref, le champion de chat, c'est le boule Gabin. Et Gabin, on est d'accord, ça s'appelle le chase tag, c'est ça?
20: C'est ça.
19: Ah, je connais, c'est génial ça.
18: Et ben, donc, le animal pour le chat, parce que c'est le nom du jeu. Et père, parce que Paul aura touché son père.
19: Bien sûr.
18: Bien sûr.
1: C'est fascinant.
18: Mais raconte tout ça, Gabin. Comment on devient? T'es champion de quoi déjà? De France?
20: Je suis vice-champion de France junior et on a fait les championnats du monde il y a 2 jours avec mon équipe.
18: Mais quoi? Et t'as fini combien?
20: 3e.
19: Oh, c'est bien.
18: T'es 3e au championnat du monde de chase tag?
20: Oui.
18: Oh là là, incroyable mon pote. Et comment on se professionnalise dans le jeu du chat?
20: Déjà, faut avoir la chance d'avoir une structure à proximité. Il y en a que 3 en France, une à Roubaix, une à Évry et une dans les Landes près de chez moi. Et puis on s'entraîne et on trouve une équipe et voilà.
18: Et donc c'est quoi? Mais on s'entraîne comment? C'est courir vite, c'est quoi?
20: C'est énormément de stratégie et après c'est énormément physique. Tu dois courir vite, sauter et après beaucoup de stratégie.
18: Alors j'ai déjà vu, parce que ça peut être marrant comme ça de dire champion de chat, mais je te dis ça parce que j'essaie de décrire pour les gens qui connaissent pas, mais moi j'ai déjà vu les images et c'est impressionnant parce que il y a des structures un peu comme dans un trampoline park si tu veux, mais ils montent à une vitesse folle et en fait le but c'est de pas être touché et l'inverse après, un coup t'es le chasseur, un coup t'es le chassé, c'est ça?
20: C'est ça. Donc t'as en fait un chat et une souris dans une structure de 12 mètres par 12 mètres. Lorsque le chat touche la souris, il devient chat. Et si donc le chat n'attrape pas la souris en 20 secondes, la souris marque une évasion.
18: Mais c'est, les gars, c'est en cardio, en physique, c'est
3: énorme, hein. C'est hyper dur, hein, bah, Oriane.
1: Déjà, le chat dans la cour, j'étais pas bien, d'un point de vue
3: tachycardie. Je dis pas, les autres sont champions aussi, donc c'est dingue.
1: Et Gabin, est-ce que tu cries touché quand tu touches une souris? Comme nous, quand on était petits. Touché!
20: Pas forcément, là, donc on a des arbitres tout autour du terrain qui sont là pour voir les tags.
3: C'est franchement bravo.
19: Ouais, c'est fou. Moi, j'ai vu aussi
3: le champion de France de bus et le troisième championnat du monde de chat. Hein.
19: Et c'est du parcours même un peu tellement ils vont vite.
3: C'est exactement ça.
19: C'est du parcours. Incroyable. C'est fou.
3: Incroyable. À voir, c'est fort. Ben bravo. Et en plus, regarde, on te rajoute une Switch 2, mon pote.
1: Bravo.
20: Incroyable. Merci beaucoup.
3: Ben, ça me fait trop plaisir, mon pote. Qui c'est les meilleurs au monde d'ailleurs?
20: Là, ceux qui ont gagné donc il y a deux jours, c'est les Marocains hollandais de Rooftop King. On fait une perf incroyable.
3: D'accord. Marocain hollandais, c'est quoi? Ils sont moitié marocains, moitié hollandais?
20: En fait, bah, du coup, il y a des joueurs du Maroc qui ont créé une salle en Hollande et du coup, il y a des joueurs marocains et hollandais.
3: Oh là là, ah ouais, non, mais ça devient hyper pro là.
0: Ah, mec, ouais. Pour le champ Pipchi.
19: Pipchi, c'est Chaperchi.
0: Gavin, félicitations. Merci aussi à Bruno, notre champion de France de but.

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2: Bienvenue à tous, on est toujours sur Énergie, on s'écoute un peu de Julien Lib. Et vous savez quoi, ce soir on a le temps, c'est rare. Retour du jeu de l'injustice.
3: Oh, génial.
2: Le jeu de l'injustice. En hollandais qui se dit
4: Flakeldi.
2: Un lip, c'est injustice.
4: Flakeldi. Lip.
2: Le jeu de l'injustice arrive dans un instant. Pour tout ça, on s'écoute Julien Lib. Ah, j'ai autre chose dont je voulais vous parler d'ailleurs. Beaucoup longtemps, on en parle dans un instant.
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2: On est sur Énergie, je vous le disais il y a un instant. Bienvenue à tout le monde, j'espère qu'on vous change les idées pour cette soirée. C'est jusqu'à 19h qu'on vous accompagne chaque soir. Vous savez que ça, ce soir c'est Koh-Lanta.
5: Ouais. Ah,
2: à la téloge, vous regardez peut-être sur TF1 ou sur TF1+ en replay. Peut-être vous pouvez pas le mardi soir. Mais là c'est l'épreuve d'orientation.
3: Ah j'adore.
2: Il y a la boussole, pour retrouver les couteaux et machin.
3: Si tu sais pas utiliser la boussole, t'es mort dans le game.
2: Je pense que quand tu vas à Koh-Lanta, quand tu sais que t'es sélectionné, t'as qu'à un mois pour te préparer avec une boussole.
3: J'espère.
5: Ils sont encore un côté jaune, un côté rouge ou ils ont été réunifiés?
2: Ah non, ça fait longtemps, ma chérie, ça fait au moins 15 jours, ça fait un mois qu'ils sont réunis.
5: Mardi soir, je vais nager, je sais pas, je regarde pas.
2: Ah ben, c'est super, l'épreuve d'orientation, j'adore ça. Je vais vous poser des questions. Parce que moi, vous savez ce qui m'empêche de faire Koh-Lanta, moi?
3: M'a dit.
2: Manger avec les doigts.
5: Oh, arrête, il y a que du riz, enfin, ça salit pas.
2: Et comment tu manges du riz avec les doigts? Il n'y a rien de pire. Parce qu'autant, moi, j'ai pas de problème. Hein. Manger un nugget, manger une pizza avec les doigts, je veux bien. Bouffer du riz avec les doigts.
3: Non, mais il y a une technique. Tu sais, tu le mets dans le creux de ta main, tu fais une petite boule comme ça et hop, ça part tout seul.
2: Déjà, il faut le mettre dans le creux de ta main, c'est dégueulasse.
5: En fait,
2: de sable.
5: Tu fais Koh-Lanta, il faut considérer que ta paume est une bolinette. Donc, à partir du moment où tu as changé la perception de ta paume, je pense que tu peux aller très loin.
2: Paume, t'es d'accord que t'as quand même, t'as couru partout, t'as machin, t'as touché des goyaves, t'as effleuré Sandrine qui s'est pas lavée depuis un mois et demi. Et après, tu fous du riz là-dedans, pardon. Hein.
5: En termes de bactéries, je pense que t'es beaucoup moins sale d'un point de vue bactérien à Koh-Lanta que quand tu vas prendre le bus pour venir au boulot. Hein.
2: Vous savez d'ailleurs que c'est prouvé que les enfants qui grandissent avec des animaux domestiques, ils chopent moins, et en fait ils font plus d'immunité, et ils chopent beaucoup moins de trucs que les autres.
5: C'est intéressant.
2: Moi le mien, c'était un gros lécheur, mon chien, donc je te cache pas que t'as plus rien qui peut t'arriver.
5: Mais tu vois, tu es prêt pour Koh-Lanta.
2: Eh ben, je vais vous proposer des choses et vous me dites si vous les mangez avec les mains ou pas.
3: Oh, t'embêtes pas tout. Moi, je mange tout avec les mains.
2: Ah ouais. Les crevettes.
3: Ben, avec les mains,
2: bien sûr, trempé dans la mayo aussi. Attendez. Moi, je fais pas le bourgeois. Hein. Je mange avec les mains. Je vous dis juste, moi, le riz. Pardon, c'est impossible de manger du riz. Mais moi, je préfère ne pas manger.
5: La crevette, il y a un côté foutu pour foutu.
2: Ah, moi, la crevette, je mange.
5: Et quand je décortique, excusez-moi, vous m'avez pas peut-être demandé autant de détails, mais je suce la tête.
2: Ah, moi, non. Il y a deux écoles, moi, non.
5: Ah, bah ouais. Gros suceur de tête dans ma famille. Du coup, de père en fille.
3: Ah, ouais.
5: Voilà.
3: Ah, non.
2: Les tomates cerises.
5: Bah oui.
3: Bon, alors, tu peux, sinon, c'est avec le petit cure-dent est recommandé.
2: Ah, quand le pot est collectif, c'est toujours mieux.
3: Ouais. Bah ouais, petit cure-dent.
2: Ouais, sympa. Le poulet. Le poulet.
3: Ah bah c'est.
2: Je parle pas du poulet frit, le poulet.
3: T'es obligé. La cuisse, tu la manges avec les mains.
2: Ah non.
5: Moi non. Quand je suis à table, je prends les couverts, mais quand il reste du poulet froid, je vais le manger debout, à la main, le lendemain, dans le Tupperware. Quoi.
3: Ah ouais. Oh là là.
5: Mais je précise que le poulet chaud à table, je l'ai mangé avec des couverts.
2: Ah, moi, je peux pas, c'est familial.
3: Vraiment, la tête dans le frigo en train de bouffer.
5: Avouez que le Tupperware, c'est un truc qui se mange debout avec les mains en cachette dans la cuisine.
2: En slip,
3: ouais.
2: On passe vite fait les frites. Bon, on est tous, d'accord. Le melon.
3: Bah, on n'a aucune raison de le manger avec les mains, mais c'est vrai que tu peux le manger avec les mains.
2: Mais ça revient dans le collectif un peu cure-dent, quand il y a du monde aussi, parce que sinon tu fous les doigts dedans.
5: Surtout, ça te glisse des mains à chaque fois.
3: Oui.
2: Attention. Les crêpes.
5: Dans le mouillé avec les mains, je préfère, ouais.
2: Les crêpes, attendez, vous êtes au resto, une grosse crêpe?
5: Non, oui. Le problème de la crêperie, c'est qu'ils te la plient carrée, et donc la garniture est à vue comme ça. Mais quand on te la fait en triangle à la foire, moi je préfère avec les mains.
3: Ouais, mais il y a deux ambiances. Il y a le resto, en effet, tu vas pas y mettre les mains parce que c'est mal foutu. En revanche, va demander à un Rennais s'il mange sa galette saucisse avec des couverts. Il va te répondre. Hein. La galette saucisse est roulée, mon pote. C'est une saucisse.
2: Tu parles pas d'une galette saucisse, non? Je t'aurais dit galette saucisse.
3: Mais c'est une crêpe.
2: Je te parle d'une crêpe.
3: Bah, au
2: demain,
3: resto,
2: tu commandes au resto une crêpe au sucre.
3: Non, je peux.
2: Ah, non. Bah non, moi je mange avec des couverts à la crêpe. Je respecte parce que mes parents l'ont tellement fait.
5: Je viens d'inventer une règle qui est divine. Quand il y a de l'œuf, tu prends des couverts. Quand il y a pas de l'œuf, tu y vas avec les mains.
2: Ah ouais. Pardon, une crêpe au Nutella, tu y vas avec la main. Pas à la maison, hein. Au resto, les gars. Vous avez une crêpe Nutella, tu vas manger à la main. Moi non.
5: Oui, je l'enroule sur elle-même.
2: Honnête, moi non. Attention, j'en ai une dernière. Des saucisses.
3: Alors là, c'est pareil. Il y a deux écoles. Il y a les knackis, ça se bouffe avec les mains, et la morto, c'est un peu plus compliqué. Bon, donc voilà.
5: Excusez-moi, bis repetita, quand c'est chaud à table, je les mange, et le lendemain, dans le Tupperware, la merguez froide, bah, j'y vais avec
2: le lendemain, dans la gamelle du chien, bah, j'y vais direct avec la truffe. Allez, on s'écoute Shakira, Shakira, tout de suite sur Énergie, le jeu de l'injustice qui arrive, bougez pas.
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2: Bienvenue sur Énergie, on va se dire au revoir dans un instant, mais je vous l'ai promis, sans faire un petit jeu de l'injustice, ça fait longtemps. Charlie, qui prend la suite sur Énergie, est là avec nous, ça va Charlie?
0: Oui, salut Michipi, bonsoir.
2: Merci
0: bonsoir.
2: De prendre deux minutes, hein.
0: Ah, ben avec plaisir, mais pourquoi il y a un jeu de Bonneto à côté, là, c'est Rémi, fait des.
2: Non, alors, je sais pas, on peut t'expliquer, t'as 20 balles. On peut tout expliquer, ah, ouais. Mais on va pas t'expliquer si t'as pas 20 balles, on a pas de temps à perdre.
0: Ah, vous tapez des sous aux amis.
4: Ah, bah non, mais non, on a pas le temps, pourquoi pas aller où la noire et où la rouge. Ça fait 20 balles.
2: D'ici, il a laissé ça, c'est bien. Et je remets. Bah tiens.
5: Je sais qu'elle est là. Ah, quel joueur.
2: Ah, mon pote, Denzel Washington va devoir faire Gladiator 3. Il est obligé, on lui a tout pris, hein, Denzel. Les copains, on va jouer au jeu de l'injustice. Pourquoi le jeu de l'injustice, Charlie?
0: Parce que la vie, elle est injuste.
2: Et qu'il est à l'image de la vie.
0: Ouais.
2: Tout simplement. Pourquoi? Parce que même si vous êtes le gars qui a le mieux répondu, le deuxième qui a le mieux répondu, bah, le gars qui a le mieux répondu, il élimine qui veut. Donc, en gros, même si vous avez été un des bons de la manche, bah, vous pouvez sauter. Même souvent, vous sautez. Parce que la vie est injuste et ce jeu est injuste. Celui qui gagne la manche élimine qui veut. Il y a Charlie, il y a Oriane, il y a Thibaut, il y a Rémi. Tous les 15 sont en compète à partir de maintenant. La première manche, c'est une minute de questions générales. De culture générale, pardon. Qui sera éliminé. Je rappelle les scores. Rémi, t'as 8 points à ce jeu.
0: Ouais,
2: Thibaut,
0: je suis
2: 7 points. Charlie, 8 points. Vous êtes à égalité, Rémi et Charlie.
4: Oh là là.
2: Et les filles, 18 points.
4: Oh là là.
2: Les filles, elles écrasent tout dans ce jeu.
4: Croissent.
2: Charlotte Cardin, 1 point. On a joué une fois. Ambre Chalumeau, 1 point. Et Marie du Super Show, 1 point aussi. Une fois, une victoire.
0: C'est bien.
2: On y va, c'est parti. Une minute de questions. Je commence avec toi, Oriane.
5: Oui.
2: Top chrono. Qui a annoncé quitter la Starac?
5: Ah, Michael Goldman.
2: Oui. Thibaut, selon le magazine Forbes, qui est devenu l'artiste musical la plus riche de l'histoire?
4: Taylor Swift.
2: Bonne réponse. Rémi, quelle série Netflix vient d'annoncer le retour de sa saison 4 le 23 octobre prochain?
0: Mercredi.
2: Lupin. Charlie, à 1000 tonnes près, combien de tonnes de melons les Français ont mangé l'été dernier?
0: 995.
2: 96 000 tonnes, très dur. Oriane, quel est l'animal dont la corne désigne une pâtisserie orientale?
5: La gazelle.
2: Oui. Thibaut, quel est le prénom de ma mère?
4: Evelyne.
2: Ouais. Rémi, quel est le prénom de ta mère?
4: Guylaine.
2: Je te crois. Charlie, de quel pays le gorgonzola est-il originaire?
0: L'Italie.
2: Bien, bonne réponse. Oriane, nous sommes aujourd'hui la journée mondiale d'un moment de la journée, lequel?
5: Le midi.
2: Le petit déjeuner. Thibaut, quel commerce tient ordre alphabétique dans le village d'Astérix?
4: La bibliothèque.
2: C'est le poissonnier. Ah, oh. Rémi, de quel pays viennent les voitures avec la lettre NL à l'arrière?
0: Hollande.
2: Pays-Bas, bonne réponse de Rémi. Thibaut, 2 points. Rémi, 2 points. Charlie, 1 point. Oriane, 2 points.
4: Oh là là là là là.
0: Ah, les melons, attends, je peux pas.
2: C'est dur, elle était dure pour toi.
4: C'est pas facile.
2: Vous êtes tous à égalité, sauf Charlie. Question de rapidité pour tous les trois. Je rappelle, hein, si vous me dites une bêtise, vous êtes éliminé. Les deux autres, vous aurez une autre question. Rapidité. Okay. Voici ma question. Comment s'appelle la chatte de Karl Lagerfeld?
4: Pépette.
2: Éliminé, Rémi, c'est Choupette. Tu l'avais? Charlie, tu l'avais?
0: Ouais, je l'avais, bien sûr.
2: Waouh.
0: Wow, ouais, j'ai passionné vraiment... de chat, moi, depuis 2 ans. Hein.
2: C'est vraiment insolite, toi.
4: C'est pas loin, moi. Hein.
2: Parce qu'il l'appelait Pépette en privé, mais bon.
0: Elle est riche, il lui a laissé son argent et tout. Hein.
2: Je sais pas, c'est pas une légende urbaine.
0: Ah ouais?
2: Je sais pas.
0: Ah,
2: je pense pas, tu puisses donner
5: à un chat. Est-ce qu'on peut légalement léguer quelque chose à un chat?
6: Je viens de lire un article hier là-dessus, me questionnez pas trop sur ma vie. 1,5 million, elle devait toucher, pour l'instant, elle n'a rien touché, tout est bloqué.
2: Ah oui.
6: Parce qu'en France, c'est pas légal de léguer à un animal.
5: Mais voilà.
6: Qui passe par un montage fiscal, etc.
2: Sont sympa, t'es lundi, toi.
6: Je vous avais dit de pas me juger.
2: Quand t'es curieux. Ah, ouais, bon, en tous les cas, ça veut dire que Rémi est éliminé. Nouvelle question de rapidité entre Oriane et le Tibbs.
4: On a pas eu la réponse, c'était Choupette, c'est ça?
2: C'est Choupette, j'ai
4: eu. Ah, on a eu la réponse.
2: Ouais. Sur un échiquier, quelle pièce est la voisine de droite de la reine?
4: Le cavalier.
2: Ah, t'as failli dire le roi.
4: Ah ouais, je vais le dire.
2: C'était le roi.
4: J'ai confondu.
2: Oriane, sans rien faire, tapis dans l'ombre.
5: En les regardant.
2: Et championne de la première manche. Bravo, Oriane. Qui est-ce que tu veux faire sauter, Oriane?
5: Pas Thibaut, parce que je l'élimine souvent et à regret. J'hésite entre Charlie qui ne me regarde pas et Rémi qui me regarde un peu trop.
2: T'as pris une cuite, Charlie?
0: Non, pas du tout. Mais je suis en train de réfléchir au truc des échecs. T'es sûr que c'est le roi à droite?
3: Ah, bah, moi, j'y comprends rien. J'ai jamais joué aux échecs. Donc, j'ai ce qu'il y a sur l'appli. Hein.
0: Ok. Ah, je vous dis que c'est le fou à droite.
3: Trompé. On va vérifier. En tout cas, moi, c'est ce que j'ai. Je peux même pas te dire, gars. Je sais pas. Je fais un peu de baguette mode, ça t'intéresse. Non, les échecs, je l'ai pas.
5: Je ne vois pas assez souvent Charlie pour le voir partir si tôt. Je suis désolé, Rémi. Et l'affection que j'ai pour toi est incommensurable.
3: C'est incroyable.
5: Charlie, il est même pas dans l'équipe. Justement, il y a un effet nouveauté, excitation. On le voit jamais. Là, je n'ai pas envie de le voir partir si vite.
3: C'est la bonne réponse. En plus, Charlie nous dit des conneries. C'est pas le fou. Il fait Zarma, le gars qui s'y connaît aux échecs. On est en échec. 11 échecs.
5: Mais Rémi, j'espère que tu resteras autour de la table pour participer à la suite de l'événement.
3: Oh non, mais tu fais 3 heures d'émission avec lui, en fait, t'es vraiment très
5: fou. À chaque fois, tu me critiques sur l'éviction que je.
3: T'aurais éliminé rien de toi.
4: Jamais de la vie.
3: Mais c'est fou, on est une
5: soeur. Quand j'élimine Thibaut, tu m'engueules.
3: On peut pas toucher Thibaut. Moi, tu sais, moi, on ne touche pas à Thibaut.
5: Donc en fait, j'élimine Charlie à chaque fois, selon toi.
0: Non, merci, Auriane.
3: Charlie, regarde, il a pris une cuillère et les yeux qu'il a, mon Dieu.
0: T'es une fille bien,
3: t'as les yeux vitreux, toi, t'as un problème.
0: Ah ouais? Ah, c'est gentil.
5: T'as fait la teuf?
0: Non, pas du tout.
3: T'as pas fait le fou. Il a une tête à avoir fait la teuf.
0: Ouais, ouais.
3: Ou à choper le tétanos. Il y a un truc en tout cas.
0: Non, vous êtes super méchants tous.
3: Non, on dit pas que t'es moche. On dit t'as la tête, t'as les yeux un peu gonflés, donc t'as fait la teuf.
0: Vitreux, t'as dit quand même.
6: Je pense qu'il fait une allergie à son chat. À mon avis, il fait trop de câlins à son chat.
0: Non, non, ça va, je suis en pleine forme. Mais ça m'inquiète du coup quand tu dis ça, ça me fait paniquer.
3: Peut-être notre départ, tu pleures beaucoup.
0: Ah ouais.
5: Mais il y a ça aussi, il faut profiter de lui. Le gars, on le revoit peut-être jamais de notre vie dans quelques jours.
3: C'est même sûr. Attention, on y va. Question suivante. 45 secondes de questions. Vous êtes encore 3 en compétition. Rémi a sauté. Et je commence avec la championne de la veille, c'est Auriane. Oui. Non, on n'envoie pas des je t'aime après.
5: Elle est
3: je t'aime. Ah, je l'ai pas pris. Hein.
5: Il m'a pas.
3: Je l'ai bien reçu, t'inquiète pas.
5: Toxique, toi.
0: Je suis un pote. Ouais.
5: Je t'aime. On me le dit souvent.
3: Allez, on y va, c'est parti. Top chrono, Auriane. Quelle locution latine signifie c'est ma faute?
5: Mea culpa.
3: Bien sûr. Thibaut, quel était notre invité hier soir?
6: Ce bon vieux d'ici la peste.
3: Ah, bien sûr, avec son.
5: Son génie créateur.
3: Son génie verbatim. Les lettrés. Bien sûr, très lettré. Charlie, quel est le prénom du youtubeur Amixem?
0: Maxime.
3: Maxime, ouais. Auriane, de quel fruit la Pink Lady est-elle une variété?
5: Une pomme.
3: Oui. Thibaut, grâce à quel fruit Newton a découvert la gravité?
6: La pomme.
3: Oui. Charlie, avec quoi fait-on des frites?
0: Une pomme. Des pommes de terre.
3: Auriane, quel a été le premier homme à marcher sur la Lune?
5: Armstrong.
3: Oui. Rémi. Thibaut, un angle supérieur sur un angle droit est-il aigu ou obtus?
6: Ah, obtus.
3: Obtus, bonne réponse. Charlie, que porte souvent Obélix sur le dos?
0: Un menhir.
3: Oui. Auriane, quel vin est étudié en œnologie? Bah non, pardon. Quelle boisson est étudiée en œnologie? Je passe à la suivante. J'ai beaucoup raté, donc j'en fais une de plus. Quelle ville française organise chaque année la fête des Lumières?
5: Lyon.
3: Bonne réponse. Oh. Vous êtes d'accord, je vous ai fait perdre plein de temps et je m'en excuse. Auriane, 4 bonnes réponses. Charlie, 3 bonnes réponses. Thibaut, 3 bonnes réponses. Je savais pas que ça ferait la différence. Auriane, t'es donc la championne une nouvelle fois de la Manche.
6: Bravo, Auriane.
3: Auriane, qui est-ce que tu fais sauter?
0: Non, on n'a jamais eu autant de bonnes réponses.
6: Ah ouais, elle est fou. Elle était exceptionnelle.
3: Ouais, que des bonnes réponses. Après, vraiment, les gars, c'est l'invité d'hier soir.
5: C'était pas moi, ça.
0: Et quoi, on fait des frites. Hein.
6: Globalement, on va connaître.
5: Ouais. Écoutez, nous avons du coup bien profité de Charlie. Je suis rempli de lui, de son amour. Je peux m'en séparer à présent.
7: Et leur sentence.
0: Normal.
5: Et je vais affronter ce bon vieux Thibaut. Allez, j'étais ravi.
6: Merci Auriane.
3: C'est parti. Auriane, t'es la championne. 30 secondes de questions. Maintenant, il faut être la meilleure sur 30 secondes. C'est parti. Top chrono. Quel est le prénom de la présentatrice du JT nommée Coudray?
5: Anne-Claire.
3: Oui. Thibaut, que signifie le G de Gmail?
6: Google.
3: Oui. Calme-toi. Auriane, dans quel département se trouve la ville de Montélimar?
5: L'Ain.
3: La Drôme. Thibaut, dans l'univers d'Harry Potter, quel est le prénom de Dumbledore?
6: Dumbledore, Rufus.
3: Albus. Auriane, combien Mickey a-t-il de doigts à chaque main?
5: 2.
3: 4. Thibaut, quelle est la capitale du pays de Mozart?
6: Angoulême.
5: Berlin.
3: Enfin.
5: Vienne, Berlin.
3: Vienne. Auriane, Thibaut, un seul point. Ah, sans Charlie, c'est moi.

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0: Merci d'être là, on est en direct sur Énergie. Il est 16h. Les écrans ne fonctionnent plus.
1: C'est cassé.
2: C'est en train de charger.
1: On a payé la facture ou pas?
0: Non. Sachez qu'on est, bon, pour ceux qui ont l'image, s'il y a des vidéos qui sortent là sur les réseaux de ce moment précis, nous sommes en heure creuse. Mais apparemment, la direction n'a pas payé Total Energy. Ah, ouais, ça a été coupé, on n'a plus aucun écran.
3: Ouais, entre 16 et 18, c'est pour faire les machines.
1: Ah bah oui.
3: Ah bah, pour faire tourner toutes les fringues de Rémi. Hein.
1: Bah, faire tourner du blanc, ouais.
0: Ah bah, c'est sûr, bah, bien sûr. On peut pas faire et la gaufrière et les écrans. Tu vas faire péter les
3: écrans. Et le sèche-cheveux.
0: Énergie, c'est du 16 ampères. Hein. Ils ont mis, ils ont pas assez tiré fort. Ils ont mis au compteur, ils ont mis un compteur 16 ampères. C'est bon. Il y a Mickaël qui est avec nous. Ça va, Mickaël?
4: Oui, ça va très bien, et vous?
0: Mickaël, je vais pas passer par quatre chemins. Tu fais quoi dans la vie?
4: Je fais quoi? Je suis policier.
0: Oh, bah, la vie d'un policier m'intéresse. Ah, parce qu'on va partir en Corse, là.
3: Ah.
0: Donc, la vie du policier m'intéresse aussi. Là, ce soir, on va parler d'amour. Ça va, mon Mika?
4: Oui, ça va.
0: Je voudrais déjà vous embrasser fort parce que c'est vendredi, tout le monde. On est en direct avec vous, 16h, 19h. Je sais qu'il y a plein de gens qui vont être sur la route parce que c'est un week-end de 3 jours.
3: Ouais.
0: Sachez qu'on sera là aussi lundi en direct avec vous.
1: Ouais.
0: D'accord, pas de week-end, on est là ce soir jusqu'à 19h, on est en direct absolu et on sera là aussi lundi pour tous ceux qui ont envie de nous écouter et ceux qui n'ont pas envie, bah tant pis, on sera là aussi. On va parler d'amour, pourquoi Mika? D'ailleurs, j'aimerais, si des gens m'écoutent, 0870 42 48, qu'ils m'appellent pour parler d'amour. S'il y a des sexologues.
3: Je voudrais comprendre pourquoi.
0: Oui, voilà. Je vais vous le dire pourquoi.
3: Ah, okay.
0: On parle d'amour parce que c'est un moment important qui est franchi ce soir dans l'équipe.
3: Oh.
0: Puisque vous le savez, je la considère comme ma petite sœur, comme ma fille. Anna Serena Mariani, de la cellule fact-checking.
5: Oui.
3: Quoi?
0: Est amoureuse.
3: Ah, j'ai eu peur. J'ai cru qu'elle allait demander en mariage. Elle était
0: encore
3: déjà allongée par terre.
0: On est en train de s'y approcher, bougez pas.
3: Ah,
0: puisque Anna Serena Mariani, de la cellule fact-checking, qui est là avec nous depuis toujours, qui bosse avec moi depuis des années, pendant l'année, a trouvé l'amour. Elle a trouvé l'amour avec un certain Claude, 67 ans.
3: Non, elle a,
0: que par amour, elle a sorti de l'EHPAD. Par amour, il était pensionnaire au Tilleul. Elle lui a dit, finis ta compote, Claude, je t'embarque. Elle a pris le rocking chair et il est parti à l'aventure avec elle. Quel âge a Claude?
5: 32.
0: Comme son prénom ne l'indique pas.
1: Exactement.
0: Il a 32 ans, Mika. Combien de temps que t'es avec? C'est pendant l'année qu'elle tombe amoureuse.
5: Ça va faire 7 mois, là.
0: Oh là.
3: C'est beaucoup, 7 mois. Hein. Tu sais que c'est un petit cap qui est franchi.
0: Eh bien, il y a un cap, puisque, écoutez bien, ce soir, elle me l'a pris juste avant l'émission. Ce soir,
3: il va venir.
0: Anna présente pour la première fois son père à Claude.
1: Oh, là là, le père corse. Hein.
3: Ouais, il monte exprès à Paris.
5: Il monte exprès avec ma belle-mère et ma petite sœur.
0: Attends. Il monte exprès pour rencontrer Claude.
5: Ouais.
1: Oh, énorme.
5: Il avait un rendez-vous, il est monté un jour plus tôt pour le rencontrer.
0: Oh là, et Claude, il est comment? Il a les pétoches?
5: Ah bah, il est allé chez le coiffeur.
3: Mais c'est tellement mignon.
0: Ah ouais.
3: Ça, c'est un green flag.
0: C'est ma vie. Alors, très simple. Ce soir, déjà, je veux tout savoir. Mickaël, je pense que toi aussi. Anna, ça se passe où?
5: Ça se passe en bas de l'appartement de mon père et de ma belle-mère, dans le 6e arrondissement de Paris.
0: À Saint-Germain?
5: À Saint-Germain-des-Prés.
0: Eh ben, ça
3: a gardé
0: beaucoup d'assurance.
3: Hein.
0: Ben, pour ceux qui ne connaissent pas, Saint-Germain-des-Prés, bon, c'est les beaux quartiers.
1: Oui,
0: hein.
1: Oui.
3: Ouais.
0: Voilà, le Roucas Blanc à Marseille. Hein. Pour ceux qui sont à Marseille, je vous situe un petit peu l'histoire. Ça se passe où? Dans un restaurant?
5: Non, d'abord un verre.
0: Un verre, super.
3: Oui, mais tant mieux parce que ça délie un peu les langues et tout.
0: Faites gaffe, vous avez réservé, il faut qu'il y ait de la...

0: Pietra.
1: Oui.
2: Ah bah là, ton père il boit quoi à l'apéro?
1: Mon père il boit le pastis.
2: Après tu sais comment faire, hein. Pastis servi à Paris.
3: Il y en a à Paris du pastis.
2: Il y en a, mais il est servi d'une façon
3: ouais, olé olé quoi.
2: Il y a pas beaucoup quoi.
3: On peut venir.
1: Ah, si vous voulez.
2: On fait une chorale.
3: Oh, ça nous fait une soirée. Moi, j'ai envie de sortir un peu. J'en ai marre.
2: Attends, je suis en train de te raconter qu'elle est présente sur le syndrome du personnage principal. Qu'est-ce que tu fais mieux?
3: C'est pas vrai. J'adore les histoires d'amour. Moi, je me roule par terre. Tu me racontes ça. Moi, j'en peux plus.
2: Déjà, alors, je sais pas ce que t'en penses, Mika, policier. T'es en couple ou pas, Mika?
4: Oui, je suis en couple. Je suis marié.
2: Bon, la première fois que t'as rencontré le beau-père, ça s'est passé comment?
4: Je l'ai pas rencontré avant un an. C'était la clause libératoire, fallait que je sois avec sa fille depuis un an.
2: Et après seulement tu le rencontrais. Ben là c'est 7 mois, mais ça va très vite. Hein. Là je sens que là ça peut aller vite en fiançailles, en tous les délires.
3: Tu nous as...

0: cadeaux, qu'est-ce qu'il a prévu?
1: Il a prévu déjà de les vouvoyer.
0: Oui, bah ouais, ça, il va pas arriver. Bah attends, mais il va pas arriver. Comment il s'appelle ton père?
1: Jean-Marc.
0: Jean-Marc, attends, tu vas pas mon JM, comment il va? Non, bah, la claquante.
2: Non, c'est impossible.
0: Non, attends, tu peux pas faire sa JM.
1: Ouais.
0: Donc il va vouvoyer, il est allé chez le coiffeur.
1: Il est allé chez le coiffeur.
0: Est-ce qu'il y a un petit cadeau?
1: Non, parce qu'en fait, il les rencontre aussi avant, parce que dans un mois, il vient une semaine en Corse. Et il vit chez eux.
3: Oh là là.
0: Attends, il vient avec toi chez eux, donc vous rencontrez avant.
1: Ouais.
0: Et donc, il y a d'abord apéro et ensuite, ça fait quoi?
1: Et ensuite, on va au resto. Je sais pas comment ça va se passer.
0: Et t'as réservé le resto?
1: Non, mon père s'en est occupé.
4: Venez, on trouve des sujets de conversation. J'ai peur des blancs.
1: Oui, j'ai une angoisse. J'ai peur de vraiment du malaise.
4: J'ai une angoisse.
1: Alors, non. Mon père est taiseux et Claude est taiseux.
0: Ah, bah, ils vont pas se parler. Maman, va y avoir des. Tes œufs, pour ceux qui connaissent pas, c'est chiant, hein.
3: Bah, attends. On verra lundi, je réfléchis.
0: Maman, Claude, il faut qu'il trouve des sujets de conversation. Qu'est-ce qu'il aime, ton père?
1: La chasse.
2: Et il est végétarien, son mec.
0: C'est con.
2: Non, il est pas végétarien.
1: Non.
2: Ah non.
4: Bah, on peut lui faire des petites fiches sur les sangliers, là, dans l'après-midi, vite fait. Des
0: non,
4: fiches.
0: Direct, il faut qu'il arrive. Il dit alors, mon Jean-Marc, hein, c'est ça?
1: Jean-Marc.
0: Mon Jean-Marc, qu'est-ce que t'as buté cette semaine? Ton père, il va dire, bah, rien se faisant, là. Rien de ça, comme ça pisse le sang. Ouais, tu vois, il faut qu'il y ait une conversation, il faut qu'il trouve un truc, quoi. Essentiel, hein.
1: Ouais.
3: Et puis, attention, pardon, mais c'est vrai que s'il aime bien le pastis, faut pas hésiter à arroser un peu le verre pour qu'il se détende un peu. Et que ce soit plus facile aussi, tu vois.
1: Je pense que mon père veut le tester justement sur l'apéro.
0: Son père très gentil est venu nous voir dans l'émission, adorable.
4: Il nous avait emmené à manger. J'avais mangé 12 mètres de nougat.
0: Je crois que c'est sa mère.
1: C'est sa tante.
0: Ouais, c'est la tante. Ouais. C'est vraiment pas le père. Tu confonds le père et la tante.
4: Vraiment, non, mais bon, je me souviens que ça venait de chez Anna et que j'avais mangé beaucoup trop de mètres de nougat. Voilà.
0: Qu'est-ce qu'il y a d'autre comme sujet de conversation? Qu'est-ce qui intéresse ton père?
1: Je sais pas.
4: Les voitures.
0: Attendez, excusez-moi, pardon.
3: Il faut aussi qu'il s'intéresse à ton mec, hein.
4: C'est vrai, il aime bien Claude.
0: Donc, Claude, il va juste faire, j'adore parce que il va faire ce qu'on fait tous quand on rencontre nos beaux-parents. On est la version 2.0 de
4: nous. Ah oui,
0: genre, on se lève, on débarrasse. C'est ce qu'on fait pas dans la vie. On est la version améliorée de ce qu'on est dans la vraie vie. Sachez que tous les beaux-parents qui rencontrent le gendre, dites-vous qu'il est bien moins bien dans la vie que ce qu'il vous montre.
4: Ouais, mais il a l'air bien, le sien, en vrai, quand même. Il a l'air bien sur tout rapport.
0: Après, forcément, 67 ans, t'as aussi pas roulé. T'as fait ton chemin,
4: tu vois ce que je veux dire. Quoi, à l'ancienne.
1: Ils ont le même âge, hein.
0: Vous pouvez en parler des mêmes choses. Tiens, on va écouter Gims Soleil tout de suite parce que vous le savez, ici, on s'amuse beaucoup avec l'équipe. On a des infos qu'on a retenues toute la journée. Les infos pour Brio Dîner de ce soir, je vous raconte ça dans un instant. Pas d'invité, on est entre. Oui, hein.
4: On va faire plein de jeux.
0: On va s'amuser avec vous. Qu'est-ce qu'on a comme cadeau ce soir, Énergie?
5: Ce soir, il y a une Switch 2, l'Apple Watch. De retour et puis les AirPods 4.
0: Fantastique.
5: Ah oui.
0: Des cadeaux, des infos, 0870-42-48, le numéro pour nous joindre. Et bien sûr, le meilleur du Hit Music Only jusqu'à 19h en direct.
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0: Merci à tous d'être là avec nous. On est en direct, il est 16h10 et on est sur Énergie du Gims Alain.

0: On va vous changer les idées, surtout si vous faites un peu de route pour ce week-end de 3 jours. C'est le week-end de quoi? Je sais même plus.
1: Haute-Côte.
2: Ok. Ouais. Ah, non, c'était un sur deux, je suis mal tombée.
0: C'est pas pour rien qu'Emilie, une de mes meilleures amies. Ce que j'aime chez elle, c'est quand elle sait pas, elle répond quand même.
2: Bah oui, on sait jamais.
0: À un moment donné, tu dis, je sais pas, je dis rien. Emilie, quoi qu'il arrive, elle répond.
2: Mais ouais,
0: c'est Noël, je crois, Noël.
2: Je pensais savoir, je ne sais même pas quelle date on est. Moi, vous savez, mais je vogue au gré du calendrier. Hein.
0: Bien sûr.
2: Je sais pas exactement le jour.
0: En tout cas, ça sera vraiment lundi de Pentecôte. Et on sera là aussi en direct avec vous. Donc, on va vous accompagner dès je l'ai dit. 0870 42 48 pour nous joindre.
3: Ouais.
0: Apple Watch, Switch 2 à gagner. D'accord? Et puis, les infos pour Brio Dîner de ce soir. Quel est le thème, Émilie?
2: Le tennis.
0: Pourquoi?
2: Parce que c'est Roland Garros.
0: Ça commence ce week-end?
2: Ça n'a pas de...
0: Dis si ça a commencé. Les cadres français? Non, c'est les pré-matchs, ceux qui ne sont pas encore qualifiés pour le vrai tournoi. Et le vrai tournoi commence dimanche, donc que des infos sur le tennis. Et le petit bruitage de Rémi, c'est gratos.
2: J'aime pas les bruits de bouche, je t'avais pas dit.
3: Oh là là, mais t'es chiante.
2: Ah bah si, désolé.
0: Jennifer Lopez.
2: Allez.
0: Save me tonight.
3: Oui. Ça veut dire
0: Je suis dans la sauce, viens aller quoi, viens me chercher. On écoute ça dans un instant, restez avec nous, on est là sur Énergie, on va bien s'occuper de vous jusqu'à 19h.
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0: partout et peut-être dans le Finistère.
1: Eh oui.
0: En direct sur Énergie, écoutez bien, je vous amène le 11 juillet prochain. Au complexe de Bellevue à Plouvenay-Locrist aura lieu le 5e championnat du monde d'arrachage d'échalotes.
1: Oh.
2: Hein?
1: Bah alors attends, je sais même pas qu'on arrachait les échalotes.
2: Respectez-les, non?
0: Tu croyais quoi, qu'il y avait des échalotiers, des arbres d'échalotes?
1: Hein? Bah oui, comme l'ail, comme l'oignon. Hein,
0: bien sûr, évidemment. Les candidatures sont ouvertes à tous à partir de 14 ans. Tu peux y aller, Émilie, toi je sais que t'as ton rêve.
3: Ah bah moi les échalotes, c'est un peu ma passion.
0: Hein. Deux rêves, c'est vraiment, c'est Bouillave, Bon Jovi.
3: Voilà, la mode.
0: Arracher un champ d'échalotes.
3: Mais évidemment.
0: Donc faut arracher le plus vite possible, mais de façon qualitative, les 100 mètres de planche d'échalotes. Plusieurs positions autorisées, à genoux, debout ou sur le côté. Eh bien non,
1: sur le côté.
3: Attendez, on est vendredi.
0: Oui.
3: Non, mais c'est un rapport avec ce que tu viens de dire.
0: Je suis inquiet juste parce que ça peut arriver de pas savoir. Mais là, c'est vraiment la troisième fois en 19 minutes que tu nous demandes.
3: Non, mais si. Mais est-ce qu'on pourrait mettre ta dit Finistère? Vous aimez bien les innocents?
0: Ah, j'adore.

0: Mais ils en ont une mieux. Ils en ont une autre
1: ah,
0: encore
1: mon
0: mieux.
1: Père, celui ouais. du père.
0: Non.
1: Non, les innocents, ils en ont une encore mieux.
0: Ah,
1: waouh. Je l'adore. Oh, s'il vous plaît, on peut la mettre en entier.
0: On la met deux secondes. Non, on peut pas la mettre en entier.
1: Dommage. C'est pas mon émission. Enfin, je veux dire, on est pas contre nous, quoi.
0: Non, mais après, prends un iPod. Tu vois, tu te régales. Mais là, c'est Gilo Karim. Mais avant, ouais, on se met un petit coup d'innocent.
1: Je l'adore. Mais le début, hein.
0: Extraordinaire. À la chance de voir les hommes
1: ce soir qui rentrent. Oh, elle est belle.
0: Un homme extraordinaire, exactement. Aime leur père avec une insouciance. Qu'est-ce qu'ils deviennent, eux?
1: J'sais
0: pas. Ils arrachent des échalotes dans le film.
1: Attends,
0: je crois.
1: Va jusqu'à On se souviendra.
0: Attends. Ah, le refrain.
1: Faut pas parler. Camille a dit ça et pas mal. J'ai hâte.
0: On va arriver. On le fait, on le fait le refrain.
1: Bien sûr.

0: Monsieur Émilie est à l'Alhambra le 1er octobre. N'hésitez pas à y aller. La reprise de tous les tubes de 91 et 92.
1: Avec les mauvaises paroles.
2: Les Innocents, ils sont vraiment en concert à Paris le 1er octobre.
3: Oh, venez, on y va, ouais. C'est trop sympa.
0: Et autant, on n'a pas eu de place pour Bad Bunny. On n'est pas à l'abri de réussir dans la voie. Je m'avance pas trop, je me dis, on n'est pas à l'abri pour tous être aux Innocents. Jennifer Lopez, Save Me Tonight. Voilà ce qu'on écoute tout de suite. C'est cadre, on est sur Énergie, on est en direct 16h22. Belle après-midi, tout le monde, soyez prudents si vous êtes en voiture.
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0: Jennifer Lopez, Save Me Tonight. Voilà ce qu'on va écouter. Dans un instant, ce que j'adore sur Énergie, c'est qu'on vous met les meilleurs titres du moment et des petits trucs old school qui arrivent comme

0: longue journée de boulot. Il y a Hugo qui nous écoute aussi. Salut Hugo.
1: Salut l'équipe, salut Camille.
0: Salut Hugo, tu viens d'où toi Hugo?
1: De Lyon, de Lyon.
0: Te crois pas, d'où ça? Et tu fais quoi là-bas à Lyon?
1: Alors moi je suis dans le TP, dans les travaux publics.
0: Ah mais pas BTP, quelle est la différence entre le BTP et le TP par exemple?
1: Alors BTP c'est le bâtiment, tout ce qui est bâtiment, logement, etc. Et TP c'est vraiment travaux publics, donc voie publique.
0: Les
1: ronds-points, les pistes cyclables, il y en a beaucoup sur Lyon là, ça et se donc, développe pas mal.
0: C'est quoi ta spécialité à toi? Enfin je veux dire on t'appelle pourquoi?
1: Alors moi on m'appelle par exemple s'il y a un carton, il y a des choses qui ont été endommagées, je répare le mobilier, donc les bancs publics, les feux rouges, les panneaux de signalisation, etc.
0: Ouais d'accord, c'est avec ma Micra j'ai tapé un abribus, le lendemain c'est toi qui refais l'abribus.
1: C'est ça, ouais. Exactement.
0: On arrive très souvent avec ma Micra.
2: C'est sympa,
0: ah oui, j'adore. Et parce que tu prends ça comme un karting, toi.
2: Calme-toi.
0: Je suis tout le temps Nissan Micra, tu vois, j'adore.
2: J'adore.
0: Et pareil, j'adore les Ford Fiesta parce que je trouve qu'elles ont un côté Fiesta. Ouais. Tu vois, je trouve qu'elle représente un peu la Fiesta là-bas. Ouais. Je trouve que le nom est très bien trouvé, tu vois.
3: C'est vrai.
0: Une ambiance.
2: J'adore, moi.
0: Les copains, quelle est votre marque de prêt-à-porter préférée? Un truc vraiment qui se trouve partout, votre marque de prêt-à-porter préférée, parce qu'on va parler d'une marque de prêt-à-porter dans un instant. Rémi,
4: Uniqlo.
0: Ah, très bien,
4: j'aime bien, c'est carré. Bien.
2: Oui, voilà, moi ça va être trop pointu pour vous, donc je vais dire Uniqlo aussi.
0: Tu te prends pour qui?
2: Oh là,
0: mais
4: ça va ou quoi?
1: Non, Uniqlo, c'est pas mal quand même.
2: J'ai envie d'être un peu star aujourd'hui.
0: Non, mais du prêt-à-porter, quelque chose qu'on trouve dans toute la France.
2: C'est quoi?
0: Uniqlo?
2: Ouais, Uniqlo.
4: Qui a dit c'est chambé? Sans rire, les t-shirts
2: oui,
4: qui habillent sont trop bien.
2: Pour les enfants.
4: Les petits basiques de tous les jours, ça marche très bien.
0: Moi, prêt-à-porter, Adidas.
4: Oui.
0: Ouais, c'est vrai que je suis très Adidas.
2: Ah, moi, je suis plus Nike, hein. Non?
0: Ah ouais?
2: Je suis team Nike. Nike, il y a ce côté américain sympa.
0: Moi, je suis vraiment Adidas. Okay. Bah, je suis comme mon gars Bad Bunny, hein.
2: Il est Adidas?
0: Ah ouais? Bah oui, il a
2: ah
0: même...
2: bon?
0: Bah,
2: il a
0: bien
2: un
0: sûr. Bah, il est Adidas. Bah, là, il a fait une collab avec Zara pour ceux qui aiment Bad Bunny, mais sinon, il est Adidas. Il a sorti des baskets.
4: Ah bah oui, tu les as au pied.
0: Bah, bien sûr. Bon, les copains, pourquoi je vous parle de ça? Parce qu'on va parler de Mango. Tu connais Mango, Hugo?
1: Ouais, bien sûr, ouais.
0: Eh bien, sachez que le fils du fondateur de la marque de vêtements Mango a été arrêté par la police espagnole. Vous l'avez peut-être vu passer.
1: Non.
0: Vous savez pourquoi, l'équipe, vous savez?
2: Ah, oui.
4: Bah, ouais.
0: Il est soupçonné d'avoir tué son père pour toucher l'héritage.
2: Et l'a poussé dans le ravin.
0: Hier soir, on avait fait une spéciale fait divers et notre invité nous a dit, franchement, le crime parfait, c'est quelqu'un qui pousse quelqu'un puisque ça laisse pas de traces, quoi.
4: Bah oui.
0: Tu vois, il y a pas de traces de main comme un impact de balle. Mmh. Et ben c'est ce dont il est soupçonné. Tu te rends compte?
4: Tu te rends compte? Il a envoyé son père. Il lui a dit allez papa, ce week-end on se fait une petite rando tous les deux. Bâton de marche, pâte au gaz. Allez, let's go. Ils sont montés. Et, allez, disons.
2: Mais surtout.
1: Il avait quel âge le papa sans indiscrétion?
0: Eh ben je vais te dire ça. Isaac Andic qui a quand même créé la marque Mango. C'est pas rien, les gars. Hein. C'est digne d'un film. Il avait 71 ans.
4: Bah pas si vieux. Hein.
0: Fortune de 4 milliards. Et demi d'euros.
4: Ouais, ça fait.
0: Ah, j'aime mon père, mais je t'avoue, je commence à y penser. J'adore mon père, hein. Enfin, 4,5 milliards, en haut d'une crête, je dis pas que je le fais. Mais je suis obligé de vous dire que j'y songe. Je dis pas que je le fais.
2: Un
0: mais
2: petit télésiège et hop là.
0: Tu t'enlèves un peu le garde-corps pour le bâton. 4,5 milliards, les gars, réveillez-vous, hein.
2: Oui, mais bon, enfin, je veux dire, il allait en hériter. Il fallait être un petit peu patient. Et puis, tu vas pas me dire qu'il avait pas déjà des parts dans la société. C'est quand même très étrange, cette histoire.
0: Je vous dis tout. Vous allez voir l'histoire, pourquoi il est vénère contre son père et énervé. Ah. Vous allez comprendre. On est en 2024. C'est là que ça s'est passé. Il marche avec Jonathan, son fils de 45 ans. Ouais, il est pas tout jeune non plus. Il est impatient, hein.
2: Bah, je t'en prie.
0: Sur un sentier de randonnée. Et il chute dans un ravin. Lui, il appelle les secours. Il dit, bah, il est mort. Il a chuté, quoi. Sauf qu'il y a toujours eu le soupçon. Mais là, ça y est, il a été arrêté, suspecté de l'avoir poussé. Bah, si, attention. Présomption d'innocence.
2: Oui,
0: hein,
2: oui.
0: Presumptiencia d'innocencia, hein, comme on dit.
2: Chez les Espagnols.
0: Alicante. Jonathan, il avait repris la boîte de son père quelques années avant, puisque son père, déjà, il avait dit ça y est, c'est bon pour moi, tu reprends la boîte. D'accord? Mais ça veut pas dire qu'il prend la fortune, il gérait la boîte. Sauf que, il a été jugé un peu incompétent et le père lui a repris la boîte. En succession.
2: Ça arrive, hein.
0: Tu vois?
4: Il paraît qu'il savait pas faire les tableaux Excel et tout ça, ça a commencé à saouler tout le monde. Moi, je te dis, j'ai les petites infos. Commence à saouler.
0: Une petite galère. Il sait même pas écrire polyester. C'est patron d'Amazon. D'Amazon, de Mango. Et donc, il est soupçonné d'avoir tué la marque, d'avoir tué son père.
4: Et surtout, je pense qu'il y avait une assurance vie. Il y avait un truc, tu vois, là-dessous où, il devait prendre un sacré pactole.
2: Évidemment,
4: au-delà de la boîte, je veux dire.
0: Puis, excusez-moi, 4 milliards et demi, tuer ton père pour ça. Aujourd'hui, c'est quoi? C'est 3 pleins d'essence. Avec l'inflation, le détroit d'Hormuz, c'est rien du tout. C'est une paille, hein.
2: Ça valait pas un meurtre.
0: C'est que des problèmes.
4: Puis, si on arrive à l'été, il a peut-être pas fait la piscine. Il se dit, bon, allez, il me faut un peu. Je suis court.
2: Il avait pas d'autres enfants, ce monsieur? Sûrement
0: si,
2: que
0: il
2: oui.
0: a d'autres enfants et les enfants justement c'est eux qui ont, il en a trois et c'est eux, les autres enfants qui ont poussé à dire il faut continuer l'enquête et voir si le frangin n'a pas fait des conneries. T'allais dire quoi Hugo?
1: Ben, je disais ça va être dur à prouver par contre, il va falloir un sacré enquêteur. Hein.
0: Ouais. S'ils y reviennent quelques années après, c'est qu'ils doivent avoir des infos. Peut-être un écureuil qui était moins d'intrus. J'étais pas.
2: Mais non, c'est fou. Et il est incarcéré, le monsieur?
0: Ça y est, ouais. Là, ils l'ont mis en prison et ils attendent. Il n'est pas encore jugé coupable.
2: Oui,
0: il est présumé non coupable, mais ça, ils l'ont mis en prison. Ah, il est déjà sorti parce que la caution était de 1 million d'euros.
4: Oui, bah, tu sors, oui. Bah, oui.
0: Surtout quand t'as pris 4 milliards et demi.
2: Oui, c'est pas grand chose, quoi.
0: 1 million, tu les as sur toi. Hein. Regarde, un poche arrière du jean. Bah, c'est bon, voilà, je sors.
2: Une petite pince à
0: bah, bien sûr. La morale de tout ça, c'est quoi?
4: Il faut tuer son père?
0: Non.
4: C'est pas la morale. C'est ça.
0: C'est l'inverse. Ne faites pas de marge digestive.
4: Non.
0: Enfin, en tout cas, pas de triche.
2: Oui, oui. Voilà, arrête, moi j'adore faire des marches digestives, c'est trop sympa. Vous aimez pas?
4: Ah, j'ai horreur de ça.
2: Et puis tu sais tu comment c'est? Tu sors du resto, tu te dis viens, on marche un peu. Ouais. Ça fait du bien, tu vois. Peut-être parce que tu manges pas autant que moi.
1: Bah, nous, on peut un peu plus vu qu'on a moins d'argent, quoi. Donc.
0: Ouais, oui, tu risques moins, bien sûr. Je suis d'accord avec toi. Moins c'est un petit livret A, ça va.
4: Et surtout, arrêtez de marcher les mains dans le dos. Si. Tu sais, on marche tous les mains dans le dos, comme ça, quand on fait des marches digestives.
0: Bah, falaise, oui. T'as les mains devant.
4: Oui, mais ça aurait pu, peut-être pu se rattraper.
0: Mais j'en ai les mains devant, il va pas s'envoler, mon beau. À un moment donné. Bon, Wilfried, là, il est parti.
2: Ah, j'aimerais pas mourir comme ça, tomber d'une falaise. Tu dois te voir tomber, ça doit être horrible.
0: Ouais ça doit être long. Il paraît que tu fais un arrêt cardiaque pendant la chute.
2: Ouais, j'espère. Je me raccroche sinon, à ça, vraiment, j'espère.
4: Ça dépend de la hauteur. Tu vois?
2: Ah oui, mais du coup, tu meurs pas haut, si c'est d'un mètre.
4: Tu meurs, c'est le choc après.
0: Si c'est d'un mètre, c'est là, c'est. Ah. Ah c'est l'inverse, tu vois.
4: Ouais, c'est pas assez.
0: On écoute El Sheeran?
2: Oui, allez, pourquoi
0: bad habits. Ça veut dire mauvaise habitude. Bien sûr, manger avec les coudes sur la table. Écoutez ça, on écoute ça tous ensemble. Et dans un instant, les infos pour Brio dîner de ce soir. Le thème, Roland Garros, le tennis.
4: Oui.
0: Ça commence dimanche, les siestes de mon père. Belle après-midi, tout le monde, 16h32.
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0: 16h35 sur Énergie. Courage à vous tous qui terminez une journée de boulot. Vous êtes peut-être en train de récupérer tout le monde, toute la famille, à droite, à gauche. Soyez bien prudents sur la route. Émilie, elle est là ce soir. Vous le savez, c'est vraiment la Shakira de l'équipe. Et face à elle, Rémi est là aussi.
4: J'ai un peu le Joe Dassin de l'équipe.
0: Ouais, bien sûr, le Gérard Piqué.
4: Voilà,
0: va splitter entre eux. Dans un instant, on a les infos pour Brio dîner de ce soir. 4 infos. On va essayer d'avoir la meilleure info sur un thème. C'est Roland Garros qui démarre ce week-end. Ça sera le tennis.
4: Ouais.
0: Qui joue au tennis dans l'équipe?
4: Moi, je joue au tennis.
0: J'adore. Non. Personne.
4: Allez, moi, j'ai essayé. J'ai essayé.
0: Ouais, c'est pas joué donc.
4: Ouais, bah, j'aime bien, mais disons que
0: bien sûr.
4: Je suis nul quoi.
2: Ouais, ouais, moi je suis nulissime.
0: Bah, moi j'adore le tennis, j'adore y jouer, on va en parler dans un instant. Voilà, je me livre. Hein. Shakira Algotou, la fosse, hein. La vraie c'est Émilie, là c'est la fosse, oui. Elle va chanter. Reste avec nous, on est en direct jusqu'à 19h avec vous.

0: Bienvenue à tous, bienvenue sur Énergie. Vous êtes nombreux à nous écouter en voiture, je le sais, en direct avec Rémi et Émilie. Bah, j'ai une alerte pour vous tous.
1: Ah bon, qu'est-ce qui se passe?
0: Vous tous qui êtes en train de m'écouter en voiture.
2: Quoi?
0: Vos voitures vont exploser, non. Vous avez encore le permis rose?
1: Ah non, moi j'ai le...
2: Moi oui, ouais. Ah bah, non, pas du tout.
0: Bah, il sera bientôt plus valable.
2: Ah, j'ai fait refaire.
0: Ah bon? Faites gaffe, le gouvernement vient d'annoncer qu'il allait être définitivement supprimé car il est trop fragile. Et bref, ils vont l'arrêter. Vous êtes obligé de lancer les démarches pour absolument avoir le nouveau permis, celui qui ressemble à la carte d'identité maintenant.
1: Ouais, je suis là, moi.
2: Je vais le perdre, lui, c'est sûr. J'ai déjà perdu le rose, t'imagines? C'est quand même grand et qu'il y a 4 pages.
0: Ah oui, c'est vraiment une feuille à 3 hein,
2: bah
0: pour
2: oui,
0: le perdre.
2: Ouais,
0: c'est
2: insupportable.
0: Quoi, tu t'as perdu un poster, quoi. si vous l'avez encore, vous avez jusqu'au 19 janvier 2033 pour effectuer. 23. 2033?
1: Ah oui?
2: Ça va, on a le
0: bon, temps. Attendez, mais c'est pas une info que je vous donne alors. Je fais une info, genre vous avez encore 6 ans, je vous fais alerte, et je lis la date, je dis bah non,
1: T'imagines toujours dans les voitures, bon, on a encore 2 minutes, pire combat là, tranquille hein.
0: Tu vas nous laisser faire
1: moi,
0: des courses.
1: Je fais des alertes et tout, bah bon, écoutez, oubliez ce que j'ai dit, ça sert à rien.
0: Enfin, en même temps, hey, attention, 2033, c'est demain.
2: Non, c'est demain. Ça... Non, en vrai, ça arrive vite. C'est
1: et
2: bon
1: puis,
2: à
1: quand
2: savoir.
1: Tu vois le permis de tes parents, t'as vu le permis de tes parents qui a été fait en 62, là? Puis surtout,
0: la tête qu'il a? Ouais, puis surtout, excusez-moi, hein, si vous le faites pas d'ici 2033, vous risquez une sacrée amende. Non, bah, 11 euros.
2: Ouais, vraiment, c'était de l'info, quoi.
0: Ouais.
2: Fallait qu'on le sache.
0: Bon, vous emmerdez pas, quoi.

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1: On est tous ensemble, on est en direct, tout ça sur
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1: Angèle qui arrive dans un instant avec What You Want, ça fait plaisir. C'est ce qu'on va écouter dans un instant, mais avant on va un peu parler puisque je vous en parle depuis tout à l'heure. Il est temps de faire les infos pour briller au dîner de ce soir. 4 infos, 4 fun facts, qui va avoir la meilleure, c'est un autre point. On va vérifier dans un instant. Avant ça, je voudrais qu'on accueille Corentin. Ça va Corentin?
3: Ouais, salut.
1: Salut Coco, tu viens d'où Coco?
3: Je suis d'Ardèche, un peu comme Rémi.
1: Mais non, mais c'est pas vrai, vous allez me faire pleurer à force, il y a beaucoup d'Ardèche.
4: Il y a beaucoup d'Ardèche.
1: On va en même temps,
3: ouais,
1: il y a aucune émission par autant d'Ardèche.
3: Sur Énergie.
1: Tu m'as dit
3: c'est une submersion Ardéchois sur Énergie.
1: Ah ouais, magnifique. Ne te cache pas qu'il y a une époque, c'était très Aix-en-Provence et je sens qu'on est en train de se faire devancer par Aubenas. Ah oui, ça fait plaisir, t'es d'où?
3: Ouais,
1: pardon,
3: voilà, c'est ça.
1: Bah voilà, Aubenas. Ah, t'es d'Aubenas?
3: Ouais, un petit peu en dessous, plus vers Rosière, Joyeuse, tout ça là-bas.
1: Non, je te crois pas, t'es de Joyeuse. Arrête-toi. Mais laisse tomber, Joyeuse, mais près du rond-point. Près du rond-point, près de la poste.
3: Ouais, celui où il y a toujours les flics.
1: Voilà, où il y a toujours les flics et pas si loin de la poste. Tu vois la poste?
3: Où ça, Joyeuse?
1: Ouais.
3: Oui.
1: Bah ouais, trop bien, je fais trop bien.
3: La poste, il y a pas de poste. J'étais au collège là-bas.
1: Bah, le collège, bah attends, bah, bien sûr, la poste, attends, le collège.
4: L'église, sortir collège d'en Ferrat.
1: Il y a l'église, il y a l'église. Tu vois où est l'église?
3: Bien sûr.
1: Bah voilà, bah, ouais, je connais très bien l'Ardèche. Il n'y a pas que toi, Rémi. Hein.
4: Bah, ça me plaît.
1: Bien sûr. Corentin, tu vas avoir 4 infos et sur le tennis. Pourquoi? Parce que Roland Garros commence dimanche. Et en plus, aujourd'hui, c'est l'anniversaire de Novak Djokovic.
4: Ah bon?
1: Bah ouais, alors je vais parler badminton. Mais non, Novak Djokovic, oui, 39 ans aujourd'hui.
5: Il est Gémeaux, fais voir, 22 mai. Ouais.
4: Ascendant quoi?
5: Merci. Quoi,
1: merci, Tati. Allez. On avance, jingle. Et juste après, on fait les 4 infos.
6: Qui aura la meilleure info sur le tennis?
1: Gagné.
7: T'as suivi, t'as vu?
1: Ouais. Il n'y a rien que je préfère au monde, sachez-le. Il n'y a rien que j'aime plus au monde qu'un gars qui veut faire le barbeau et qui fait le pop-pop-pop et personne ne suit. Quoi.
5: Ah bah,
1: ah, j'adore.
5: Avant.
1: Ah là là, qu'est-ce que j'aime ça. Bon, les copains, c'est parti. C'est Thibaut, tiens, qui va démarrer ce soir. Ça arrive rarement. Il va démarrer sur le tennis. On a tous une info.
8: Ah, j'ai trouvé une info incroyable. Pourquoi les balles de tennis, elles sont jaunes? Je me suis posé cette question.
1: Eh ben, pour qu'on les voit.
8: Et ben, voilà, super info. Non, ça s'est passé avant. Elles étaient blanches, figure-toi. Au tout début, les balles de tennis, ils jouaient avec des balles qui étaient pas jaunes. Et en fait, quand ils ont commencé à mettre des matchs à la télé, c'est pas pour que les joueurs les voient mieux, mais c'est pour que les téléspectateurs voient mieux la balle. En 1972, quand la télé est passée en couleur et tout ça, la blanche passait pas bien. Et ils se sont dit, bon, on va trouver la meilleure couleur. Les scientifiques se sont mis dessus et ils ont établi que la couleur jaune optique, donc le jaune fluo, c'est la couleur qui ressort le mieux à la télé. Voilà pourquoi les balles sont jaunes au tennis.
1: Oh, super info, parfait. Pas long, rien. Bravo. Là, Thibaut, c'est quoi hein? Là, c'est un tout droit pour toi.
8: C'est vrai?
1: Tu sens? On va voir. Tout droit pour toi, et selon moi. Mais attention, Rémi va en découdre.
4: Je vais en découdre. On va parler de Roland-Garros. Pourquoi on appelle ça ce stade et ce tournoi Roland-Garros? Roland-Garros était un aviateur, il a jamais joué au tennis. Mais son meilleur pote, Émile Le Sieur, à qui on a demandé de construire le stade, a dit, les gars, je veux bien le faire. Mais vraiment, il y a une condition que je vous demande, c'est que ce stade-là, on l'appelle Roland-Garros. C'était mon pote, un aviateur, on était ensemble dans l'aviation. Il est malheureusement décédé lors de la Première Guerre mondiale. C'était un crack de l'aviation. Et pour lui, en sa mémoire, je vous le dis, faut que ça s'appelle Roland-Garros, c'est pas le nom d'un joueur de tennis. Les gars ont dit oui, et voilà pourquoi le stade s'appelle Roland-Garros et le tournoi en 1925 a démarré.
1: Parce que l'architecte a donné le nom
4: de son meilleur ami, exactement. C'était une dédicace, quoi. Un aviateur qui est mort à la guerre, Première Guerre mondiale.
1: C'est bon,
4: vous voulez que je vous la rappelle?
1: Non, ça va, c'est bon, ça y est, c'est bon. Premier coup. Ouais, bien sûr.
4: Et en replay, tu sais, il est en mode.
5: Ouais, il est en replay.
1: Quand tu mets une histoire à ton fils le soir, bah, tu la mets en boucle, elle repart au début, bah, Rémi, c'est pareil. Ouais. Et tu l'arrêtes pas, et 5 fois d'affilée, il a pas. Et un aviateur. Et en fait, dédicace.
5: Son meilleur ami.
1: Parce que son meilleur ami, et le stade s'appelle comme ça, parce que le gars a préféré dédicacer, c'est une dédicace à son meilleur ami, Roland Garros, qui était pas tennisman. Roland Garros, c'est son meilleur ami qui lui a donné le stade. Ah et c'est pour ça qu'il s'appelle Roland Garros. Et l'amitié qui fait que
5: un jour
1: Roland Garros. Et donc, il lui a donné je vais le redire, hein, Roland Donoff, qui est le truc. C'est lui qui a fait, mais il n'a pas donné le nom, il a donné son meilleur ami, Roland Garros. Et c'est pour ça, parce que lui, je jouais pas au tennis Roland Garros. Et c'est lui qui l'a, parce que son pote, lui, a été appelé au consulat. Et il a dit, c'est pas moi qui l'ai, vous le mettez à mon meilleur ami, Roland Garros. Amitié.
4: Roland Garros, il l'a, ouais, voilà.
1: Ouais.
5: C'est vrai qu'il fait ça
1: en boucle.
4: Vous l'avez Ah oui, c'est bon, tout le monde là. J'y vais, on termine avec la Queen, on termine avec toi, Emily.
5: Allez.
4: Allez, j'y vais, moi. Je vais vous livrer le secret d'une des plus grandes rivalités du tennis. André Agassi contre Boris Becker. D'accord, c'est genre Nadal Federer à l'époque, dans les années 90. C'est les deux plus grands tennisman du moment. Et Boris Becker a systématiquement l'ascendant dans les matchs contre André Agassi. Ils sont à 4-5 matchs l'un contre l'autre et Boris Becker gagne tout le temps. Sauf que pendant ces matchs-là, André Agassi a eu le temps d'analyser Boris Becker. Et il s'est rendu compte qu'il avait un tic. Et que quand il servait avec un tic de langue, genre la langue qui sort de la bouche, quoi, il avait un tic de langue qui faisait que quand il servait avec la langue rentrée, c'était un service à l'intérieur, donc il pouvait rentrer et rentrer de son revers. Et quand il sortait la langue, c'est qu'il allait servir à l'extérieur. Donc ça lui donnait un temps d'avance sur là où il allait servir. Et du moment où il a eu ça, il a gagné Boris Becker. Sauf que Agassi a fait une erreur. C'est qu'il l'a raconté à ses entraîneurs et tout. Les entraîneurs, ils ont parlé entre machin. Boris Becker l'a appris. Et du coup, après, il jouait. Il a retiré son tic de langue. Ah, mais les deux l'ont dit. Il aurait pu gagner toute sa carrière, sauf que bah, l'autre a su qu'il avait grillé son tic de langue.
8: Moi, j'aurais fait l'inverse. J'aurais fait n'importe quoi avec ma langue avant de faire.
4: Je vois bien le numéro mondial. Et donc, il a inversé son truc en rentrant sa langue parce qu'il avait un titre de langage et c'est Agassi qui l'avait alors qu'à la base il gagnait Boris Becker qui gagnait mais qui après a rentré sa langue et donc voilà. T'as compris Corentin, voilà mon info, on finit avec Queen E, Queen Emily.
5: Vous savez que moi j'adore Nadal.
3: On était presque sûr du Rémi.
4: Bien sûr, comme mon père son préféré Nadal.
5: Ah, je l'adore, il est tellement mignon et puis je sais pas, il est génial. Alors du coup, une étude très sérieuse a listé le nombre de tics qu'il avait. Vous savez que Nadal a des tics. Et je vais vous les lister et vous pourrez en parler. Ah non, mais c'est ouf. Donc déjà, il ne rentre sur le court qu'avec la raquette dans la main gauche. Ensuite, il aligne ses bouteilles avec précision, toujours placées exactement au même endroit. On avait même vu, si vous vous souvenez,
4: un ramasseur de balles, lui remettre.
5: Ouais, lui remettre exactement. Jamais marcher sur les lignes blanches. Est-ce que vous en connaissez d'autres, vous?
4: Il tire sur le slip,
5: le short et le t-shirt.
4: Il tape exactement le même nombre de fois sur ses chaussures avant de servir.
5: Il touche ses oreilles.
8: Les rebonds aussi, non? Des balles.
5: Poser toujours sa raquette de la même façon, essuyer sa transpiration avec un ordre précis. D'abord le visage, ensuite le bras. Et c'est un petit peu une boucle comme toi. Hein, il le fait.
4: Les talents, les génies, c'est un peu comme ça. Hein.
5: Voilà. Bien sûr. Et ensuite respecter.
4: Comme ça, donc tu te mets dans la même case que Nadal.
8: Tu m'as pas vu sur terre battue.
5: Et toujours le même rituel précis avant chaque service. Nombre de rebonds, je m'essuie. Donc il a avoué quand même lors d'une interview dans un podcast que c'était. Il s'était un peu laissé envahir par tous ses tics, mais en psychologie.
4: Pas besoin de se révéler. Hein. Le mec qui tire son slip avant chaque service, c'est déjà, il commence à être en forme.
5: Il ne marche pas non plus sur toutes les lignes blanches, jamais. Il est vite au maximum. Et en fait, derrière ça, il y a évidemment toute une démarche un peu pour réguler le système nerveux. En fait, ça lui permet de rentrer dans le jeu, se concentrer. Je trouve ça génial. C'est pas ma meilleure info, mais j'avais bien envie de le lister.
4: Moi, je vais vous donner info gratuite, juste pour compléter la tienne. Cadeau, hein. Je la facture pas énergie, hein.
5: C'est pour moi. Sympa.
4: Sachez que Raphaël Nadal a gagné 277 sur Roland Garros. Il a gagné, bien sûr, 14 fois Roland Garros. Il a perdu que 37. Il a disputé 307.
5: C'est incroyable.
4: Sur les 307 qu'il a disputé, il n'en a perdu que 30.
5: Et vous trouvez pas que depuis qu'il est à la retraite, le tennis,
4: Roland Garros, c'est
5: la fin d'une ère. On l'aura vécu, on aura été là.
4: Jordan, quand il a pris sa retraite, j'étais dégoûté.
5: C'est fini. Tu vois,
4: c'est pas fini, mais ça continue un peu quand même.
5: Bien sûr, ça va être super, la suite du tennis avec Alcaraz et tout, mais c'est fini.
4: Il est blessé, mais
8: il a sa statue et tout à Roland Garros.
4: Il a une plaque, c'est jamais arrivé. Il a une plaque sur le court central.
5: Il a pleuré quand il l'a vu. Mignon. J'adore.
4: Corentin, quelle est ton info préférée ce soir? C'est toi qui vas nous dire qui a la meilleure.
3: Franchement, compliqué à juger. Après, j'avoue, mes préfs c'était celle de Thibaut là avec ses histoires de balles blanches et celle de Rémi, la dédicace à son meilleur pote.
5: Ah ouais,
4: eh oui, bien sûr.
1: Ah ouais, il a dédicacé à son meilleur pote.
5: Incroyable.
4: Incroyable.
5: Et il était tennisman, son
4: pote. Non, non, c'est fou parce qu'il était juste à venir.
5: Mais arrête.
4: Il n'a jamais touché une raquette de tennis.
1: Et laquelle tu choisis alors entre Thibaut et Rémi?
3: Allez, Rémi.
4: Ok,
1: Rémi, on remonte à d'aller.
4: Rémi est à moins 9 et sachez qu'il prend encore des moins 1 de temps en temps parce qu'on retire un point à celui qu'on veut. Rémi, tu passes à moins 4. Bravo, à qui est-ce que tu retires un point?
1: Super, à Thibaut.
4: Oh, il a fait très bonne target de toi.
1: Ouais, j'adore.
4: Puisque du coup, Thibaut passe à moins 2, t'as plus qu'un point d'écart. Vous vous rendez compte, à une fois, Thibaut était à 5 et Rémi à moins 9. Hein.
1: J'étais au max.
5: T'étais à moins 9.
1: Ah ouais, moi j'étais au sous-sol. Hein.
5: Mais je te crois pas.
1: Ah oui.
5: Mais comment tu travailles?
4: Après, si je peux te permettre, t'es à moins 4, t'es pas non plus au penthouse encore.
5: Ouais.
4: Hein.
1: Non, mais à moins 9, j'avais des prix sur le pétrole. Hein.
5: Là, je faisais tranquille. Là, t'es au parking.
1: Là, je suis
5: le
1: au moins 4.
5: Cher. Le P4. Ok.
1: Gentiment. Et je recroisais mon tease.
4: Je suis pas bien loin. Hein. Non, qu'ils vont se croiser à moins 3, les deux, ce serait la meilleure histoire.
1: Bien sûr.
4: Bon, en écoutant, Angèle, tout de suite, Corentin, je t'embrasse très fort. Merci de nous appeler depuis l'Ardèche. Vous soyez en France, on vous change les idées jusqu'à 19h. Vous pouvez compter sur nous. On est en direct chaque soir sur Énergie, 16h-19h, avec Émilie, avec Rémi, avec toute l'équipe. Oui. On reste à vos côtés, on s'occupe de tout pour vous. Il est à peine 17h, on a encore deux heures à s'occuper ensemble.
5: Du temps.
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4: Bienvenue à tous, il est 17h pile sur Énergie. J'espère que tout le monde va bien, on est tellement content d'être à vos côtés. C'est notre meilleur moment de la journée, 16h-19h en direct, chaque soir du lundi au vendredi, avec, oh je le crois pas, me dites rien, Camille au standard. Je vois qu'il y a une Camille au standard qui nous a appelé 0870 40 42 48. Et là, je ne sais pas pourquoi, je sens que c'est un Camille garçon. Allô? Ouais.
2: Salut.
4: Et non. Je l'ai senti, je me suis monté, j'ai dit ça y est, un Camille garçon, ça arrive jamais. Et non.
2: C'est raté.
4: Ça va, Camille? T'es d'où?
2: Bah ouais, ça va. J'habite à Manosque, dans le 04.
4: Eh, je connais Manosque, quoi.
2: Bah oui, c'est pas très loin des Ors, hein, finalement.
4: Bah c'est pas très loin, j'ai plein de familles à Perruy, à Digne, à Manosque aussi, à Sainte-Tulle.
2: Eh bah je travaille à Perruy, figure-toi.
4: Allez, tu fais quoi à Perruy? Y'a rien à faire à Perruy.
2: Ah bah si, je suis graphiste packaging pour une marque de d'épicerie fine haut de gamme.
4: Donc quoi, c'est quoi, la pizza de Manosque?
2: Non.
4: Vous connaissez la pizza de Manosque?
1: Ah oui, mais j'ai goûté. Wow, tu m'en as parlé,
4: c'est une pizza congée, la pizza de Manosque. Hein.
5: Ah, ouais, attendez, quoi? Mais tu l'achètes où?
4: La pizza de Manosque?
1: Bah partout.
4: Et bah au supermarché, chez Intermarché. Tiens, on a des auditeurs qui ont un Intermarché à Cannes.
5: C'est vrai?
4: Est-ce qu'on peut leur donner un micro? Lequel des deux veut parler? Attention, aucun des deux, ils ont peur. T'inquiète pas, c'est quoi ton prénom? Attends, on peut l'avoir. Vas-y, redis.
9: Vincent.
4: Vincent, est-ce que déjà tu as en magasin la pizza de Manosque?
9: Bien sûr.
4: Ouais. Est-ce que ça se vend bien à Cannes?
9: Oui.
4: Oula, c'est un petit oui.
5: Pourquoi je connais pas?
1: Cam, explique-nous, la pizza de Manosque, qu'est-ce que c'est? C'est quoi?
4: C'est une pizza surgelée qui est faite à Manosque et qui est excellente. Ça s'appelle la pizza de Manosque.
5: Mais il y a quoi dessus? Goûter, moi.
4: C'est à quoi? Ah ben non, mais il y a tout. Il y a la reine, il y a la mozza. C'est une marque, c'est la pizza de Manosque.
5: Ah, ok. Ah, je connais pas du tout, moi.
4: Ah non, mais
5: la chaîne du froid. J'allais dire, ils auraient pu nous en envoyer pour qu'on goûte.
9: Si, si, ils peuvent, hein.
4: Attendez les gars, je sais bien qu'on est les rois de l'apéro, mais enfin à un moment donné, je vais pas non plus foutre un four pour décongeler des pizzas dans le studio. À un moment donné, la direction, je vais pas passer.
5: Ce serait tellement génial si on avait ça.
4: Si vous nous écoutez en direct, maintenant on a des auditeurs qui viennent, ils nous amènent tellement des gros morceaux de fromage qui rentrent avec des opinels que tu pourrais détourner un A380 avec. Et on sort des opinels en studio. Si quand même je demande un four pour décongeler des pizzas, et à un moment donné, on va avoir des problèmes.
5: Mais c'est tellement un concept. Ce serait génial qu'on fasse pizzeria émission de radio.
4: Je vous embête un peu, tout va bien, les micros et tout, c'est super. Il y aurait moyen d'avoir deux crochets pour des jambons crus. Ça casse, ça insonorise bien. Juste, je me fous mes deux petits jambons crus là. Et comme ça, moi après, je viens direct, je me prends dessus, tu vois, c'est mieux.
5: C'est des extracteurs pour la friteuse. Vous pouvez nous installer à l'AMC, c'est pour les friteuses.
4: Non, on passe pas, les mecs. Moi, je fais des tourtons toute la journée, l'équipe se rayonne, mais moi, j'ai ça sent trop dans le studio, ça poque. Vous me faites marrer, c'est pas possible, ça.
1: Non. C'est vrai qu'on serait peut-être la première émission de radio avec ce petit conseil.
5: Ouais, la machine à panini, je la branche où? On n'a plus assez de prise.
4: C'est une galère, les mecs. Oh là là là là. Camille, je t'aime trop, tu m'as fait parler de Manosque. Tu passes pour l'antenne juste pour discuter avec nous. C'est ça que j'aime ici sur Énergie.
2: Trop bien.
4: Tu passes sur l'antenne pour discuter avec nous. Et ben, tu sais quoi? Dans un instant, je t'offre ou une Apple Watch ou une Switch 2.
2: C'est incroyable.
4: Tu sais pourquoi? Tu t'attendais pas à jouer, je vais t'expliquer. Parce que c'est vendredi et qu'on va refaire le jeu des indices.
5: Oh, yes.
4: On va rejouer à Pyramide tous ensemble, ça vous dit?
5: C'est ça le jeu des indices, parce qu'à chaque fois vous changez les noms des jeux.
4: Non, on n'a jamais changé, je crois que c'est toi qui change de. Qui reboot à chaque fois.
5: C'est les briques?
4: c'est les briques.
5: Ok.
10: C'est mon jeu préf.
4: Bien sûr. Bah, vous savez quoi? On joue dans un instant. Vous allez pouvoir jouer avec nous. Essayez de retrouver avant Camille. Essayez qu'elle gagne son Apple Watch. Et avant ça, on va s'écouter Tame Impala. Ça me permet de vite aller au poulailler. Je vais récupérer des œufs. Comme ça, je fais une omelette. C'est bon, en direct sur Énergie. Tame Impala. Et on joue juste après.
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4: Le jeu!

0: Les copains, on va jouer avec Camille. Camille, elle est graphiste et elle est à Manosque. Camille, elle a envie de gagner, bien sûr. On va te trouver un adversaire, Camille, parce que ça se joue à deux, ce jeu.
1: Très
2: attends,
1: cool.
2: On fait pas... On choisit pas un nombre de briques. Ça, c'était un peu compliqué, je trouve.
0: Ah, on va choisir un nombre de briques. Bah oui, hein. Moi, j'ai préféré cette version.
2: Ah bah, c'est vrai.
0: Ah ouais.
2: Tout
0: ouais.
2: Pour me contrarier.
3: Ouais.
0: Mais déjà, on fait ton jeu
3: préféré.
2: Oui, c'est vrai. Oh là là, d'accord, mais... bon, je suis content. Oh là là, allez, je suis content.
0: Possible, j'ai l'impression de devoir aller coucher mon fils le soir. Et tu, il faut refaire un dernier puzzle Avenger, sinon tu vas avoir un
3: drame.
0: Et là, elle est là. Son jeu préféré, elle est courte. Et après, non, mais toujours un peu plus.
2: Ah,
0: ouais.
2: Ah oui, on lui donne ça. Et
0: aïe, aïe, aïe, aïe, aïe. Émilie. Tu joueras dans un instant avec Camille.
2: Bien sûr, Camille. Cool. Tu sais que moi, je gagne. Hein.
0: Rémi, attends, tu joueras dans un instant avec...
3: Ouais.
0: Cyril.
3: Ah, le Cyril où
2: Quel sens, Cyril?
0: Attends, il répond pas.
4: Salut.
0: Cyril.
4: Salut tout le monde. C'est Cyril, ouais.
0: Cyril. Mince, j'ai dit Cyril, du coup, il démarre sur mon portable. Cyril, tu as envie de gagner une Switch 2 ou une Apple Watch?
4: Allons-y pour la Switch 2.
0: Camille, tu as envie de gagner une Switch 2 ou une Porsche Cayenne? Non, ou une Apple Watch.
5: Seulement une Switch 2 aussi, carrément.
0: Un des deux va la gagner dans un instant.
3: Bien sûr.
0: Va falloir compter sur votre équipe. Le jeu de l'indice, pour les plus anciens, c'est pyramide. Pour les autres, c'est le jeu des briques. Vous choisissez en combien d'indices vous pensez pouvoir faire deviner une personnalité à votre auditeur ou votre auditrice. Ça arrive, on aura aussi Sound of Legends, San Francisco.
3: Il n'y a pas un vendredi sans un Sound of Legends.
0: Ah bah là, en les vrai. Mecs, là, vraiment... En voiture, vous êtes au volant, vous fermez les yeux. Non. Là, vous partez avec cette musique-là, vous êtes déjà en week-end, vous êtes déjà en vacances, même s'il vous reste des heures de boulot. Courage à vous tous, merci d'être là et de nous choisir. On est en direct sur Énergie.
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0: Bah, comme le patron d'Énergie. Pas de dire mieux, maman, t'es raccord avec Morgane. Hein. On s'écoute justement de la musique, ça tombe bien pour ceux qui aiment ça. On adore aussi le son de Énergie du Hit Music Only, c'est Sound of Legend San Francisco. Et dans un instant, un jeu qu'on a fait 100 fois, qu'Emilie ne comprend toujours pas et dont elle ignore le titre, c'est le jeu de l'indice.
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0: Enfin, on joue et on en a des cadeaux ce soir, on a des Apple Watch. Là, ça joue pour une Switch 2 maintenant. Il y a Camille d'un côté, il y a Cyril de l'autre côté. Ça va, Cyril?
4: Ouais, impeccable, salut tout le monde.
0: Salut. Cyril, je t'ai déjà eu au téléphone?
4: Absolument.
0: Ta voix, elle me parle.
4: Ah, ouais. je suis de Briançon, c'est pour ça.
0: Ah bah, j'oublie jamais en haut alpin. Briançon, c'est de chez moi, c'est dans les Hautes-Alpes.
2: Oui, il n'y a pas un centre pour les grands asthmatiques à Briançon?
4: Non, mais... Ah, tout à fait.
0: J'allais dire non, pardon, mais je veux dire, c'est pas non, il y a sans doute à Briançon, mais globalement, même tous les établissements scolaires des Hautes-Alpes, il y a toujours un truc d'échange avec des personnes atteintes d'asthme, parce que ça aide beaucoup. Et genre, le collège dans lequel moi je suis allé, à Embrun, représente lycée Honoré Roman, toi, même tu sais.
2: C'est fou, parce que l'air est tellement bon qu'ils envoient les enfants malades, quoi.
0: Zéro population, et puis tu fais plus de globules, t'es en altitude, tu vois, t'es à 900, 1000, 1100 mètres, donc voilà, tu fais davantage de globules, ça aide beaucoup. Donc,
2: ok.
0: C'est beau d'apprendre ça, tu vois, moi je savais
2: pas. Tu savais pas, j'avais une copine qui
0: était là. Voilà, je sais bien que vous n'avez rien à foutre des asthmatiques en Auvergne, mais.
2: En Auvergne. Pourquoi c'est pas la même chose?
0: L'Auvergne et l'Ardèche, mais les mecs!
2: J'ai fait exprès.
0: Tout l'amour pour les Auvergnats.
2: J'ai fait exprès.
0: Bien sûr. Bon, après, bon, il y a des rivières et des collines dans les deux. Hein,
2: mais... Non, vous n'avez pas d'autres sources, malheureusement.
0: Mais vous rigolez quoi? La Vasse, la pétillante, c'est de l'autre source.
2: La Vasse, je connais pas.
0: Le Premier ministre, Manuel Valls, ça ne
2: De quoi tu me parles? J'en connais aucune.
0: Ça va m'énerver. Bon, les copains, ça fait une demi-heure que je dois faire un jeu. Il est temps que je fasse un jeu. Les gens nous écoutent, ils disent bon, il va le faire son jeu, le père Combal. C'est maintenant. Camille, tu joues avec Émilie. Cyril, tu joues avec Rémi. J'ai des personnalités devant moi, je vais leur montrer.
2: Attends,
0: je vais leur montrer. Je vais leur montrer les personnalités. Suite à ça, chacun leur tour, ils diront en combien de briques, en combien d'indices ils pensent pouvoir vous faire deviner cette personnalité.
3: Oui.
0: Mais quand la personne choisit, l'autre a le droit de prendre l'enchère d'en dessous. Oui. À ce moment-là, il aura la main. S'il laisse la main à la personne de faire découvrir à son auditeur. Le premier auditeur à 3 points gagne Switch 2. Allez, let's go.
2: Camille, parce qu'il m'empêche, on me muselle ici dans cette émission.
0: Je suis en train d'expliquer les règles.
2: Je sais, t'as raison, excuse-moi. Mais je suis un peu TDA. Camille, n'oublie pas que je peux te donner aussi des contraires ou des mots qui te font penser à...
5: Ok, mais on est entre filles, donc il faut penser à un truc vraiment entre filles, quoi.
2: Voilà, tu vois, façon
5: on est dans le même cerveau. Ouais.
0: Et je répète pour Rémi.
2: Rémi,
0: je répète.
2: Écoute les consignes.
0: Deux mots. Pas d'année 1984, c'est cinq mots, tu vois ce que je veux dire. Okay. Un mot.
3: Ouais, ça marche, j'ai compris, je crois.
0: Ouais.
3: On va voir. Voilà.
2: Et puis pas le nom de la personne non plus.
0: Qui est sur la photo.
2: Voilà.
0: Ouais, d'accord. Sinon, après, bon, c'est l'inspi qui arrive à l'instant où elle arrive. Hein. Même si tu veux dire, tu veux faire deviner quelqu'un, tu veux dire Victor Hugo, tu dis Victor ou Hugo. Si tu dis Victor Hugo, c'est deux mots.
3: Oui, bah c'est le nom prénom, oui, d'accord. On va voir, je vais essayer de faire au mieux. Cyril, t'inquiète.
0: Un mot. Et là, je le dis cette fois-ci parce que Rémi, je suis agacé avant qu'il ait démarré. Rémi, sache que je donnerai le point à Émilie
3: si
0: tu te trompes.
2: Ouais, c'est et éliminatoire. Pour
0: non, pas Émilie, calme-toi. Ouais. Tu es licencié, on rentre en scène et on kidnappe ta fille.
3: Si tu fais, voilà, c'est et comme on te jette du 7e.
2: Voilà. Ok, très bien.
0: Allez. Émilie, je commence avec toi.
2: Ouf,
0: je nous dis en combien d'indices tu penses pouvoir faire deviner cette personne.
2: En deux.
0: Rémi, est-ce que tu prends un ou est-ce que tu laisses en deux?
3: Je tente en un.
0: Oh. Attention, je sais où tu vas. Je sais où tu vas. Je suis dans ta tête.
3: Oui, mais non.
0: Si tu mets en deux mots, c'est non.
3: Non, je te jure que non.
0: Ah ouais.
3: Non, je sais ce que tu penses.
0: Ouais,
3: que
0: ouais, je sais. En un mot, Rémi pense pouvoir faire deviner à Cyril qui est la personne sur la photo.
3: C'est un coup de poker. Hein. On est parti. Écoute-moi bien, Cyril.
4: Ouais.
0: Five.
4: Five, t'as dit.
0: Hein? Comment?
4: T'as dit five.
3: Ouais, j'ai dit five.
0: Vas-y, Cyril, 3 secondes.
4: Ouais.
0: 2, 1. On l'aura pas.
4: Je sais pas.
0: C'est incroyable, mais c'est fou. C'est-à-dire que, je vais vous expliquer quand même, hein, c'est la personne sur la photo, c'est Pierre Niney.
3: Bah oui.
0: Et il a donné un titre de film, c'est une bonne stratégie. Il a réussi à choisir le film de Pierre Niney qui a pas fait d'entrée.
4: En fait, je le connais pas, j'avoue.
0: C'est un film génial, oui, d'ailleurs. Génial. Mais au début de sa carrière, oui, mais c'est pas, on joue pas les films géniaux. Il a fait Le Comte de Monte Cristo, il a fait Gourou.
3: Mais je peux pas dire Le Comte de Monte Cristo.
0: Mais si tu dis Cristo.
3: Mais Cristo, ben Cristo, cristalline, l'eau, machin, on se perd. On l'a pas. La face, t'y es direct. Ou Gourou, mais j'ai peu là. Le truc. J'ai Gourou, j'ai ça m'est
0: oh
3: pas.
0: Oh là là, mais c'est pas possible.
3: J'essaye, je tente des trucs.
0: C'est incroyable.
3: Pardon mon Cyrilou, mais ça va venir, t'inquiète.
0: Non mais là, je sors une affiche là maintenant, il y a Christian Clavier, il va te dire. Mais vraiment, il va te dire Vélux. Parce que Nuit sur un Vélux, c'est un film qu'il a fait au tout début de sa carrière, en fait. Mais un bon film, hein. Le permet, c'est vraiment un bon film.
3: J'ai vu.
0: Ouais,
3: j'ai
0: adoré. Il y a 10 visiteurs, 10 bronzés.
2: Je récupère le point ou pas?
0: Ah bien sûr, le point va à toi.
2: Ah.
0: Ça fait un point pour Camille, enfin surtout Camille.
2: Oh, j'adore.
5: Oh yes.
2: Qu'est-ce que t'es mauvais joueur, c'est incroyable.
3: Non, tu te fanfaronnes.
0: Attention,
3: si.
0: Deuxième individu. En combien, Rémi, tu penses pouvoir faire deviner cette personne? Non, elle a eu l'enchère en premier, c'est à toi.
3: Attends, je peux réfléchir juste 3 secondes.
0: 3.
3: Je fais en 2.
0: Oh.
2: En 1.
0: En 1.
2: Ah oui, en 1, les gars.
0: Émilie. Un mot.
2: Un mot. Camille, écoute-moi bien.
0: Moi, je pense en un mot, comment tu pourrais le faire deviner. Attention, hein, commence pas à parler, tu dis un mot.
2: Gâté.
5: Joule.
2: Oh, oh merde. Non.
0: Oh, partout. C'était SCH.
2: C'est lui qui dit ma gâté, ah ouais, mon gâté.
0: Ah, la vraie gâté, c'est SCH.
3: Ah ouais.
0: Moi, j'aurais dit Julius.
2: Ah, alors, mais c'est pointu, Julius. Ben, hein.
0: C'est son surnom et c'est sa trilogie d'album.
2: Oui, mais
0: c'est
2: okay. Pointu. J'aurais pu dire.
0: C'est pointu, il me sort Five pour Pierre Niney, il fait ouais.
3: Julius, c'est pointu, ouais.
2: J'aurais pu dire Crush, Target, bientôt, pourquoi pas, mais t'aurais pas compris.
0: Inch'Allah. Ça fait un partout, on continue ce jeu. Je sais que vous jouez avec nous dans la voiture et que vous essayez de deviner avant nos auditeurs. Attention. Voici la personne suivante. Émilie, en combien d'indices tu penses pouvoir faire deviner cet individu?
2: Attends, un truc en aparté.
0: Ah bah, non, il n'y a pas.
2: Ok. Écoute, en 1.
0: Oh ouais, non, j'ai trop l'enchère direct.
1: Non, non, c'est pas mal, c'est pas mal. Tu peux complètement y arriver.
2: Ouais, ah, je suis joueuse, mais attends. Ok, attendez, laissez-moi une seconde.
0: Camille, ça arrive, hein.
2: Ah ouais, écoute bien. Ah ouais, merde. Non, parce que c'est un...
0: Non, Émilie, okay.
2: Ah oui, pardon, excusez-moi.
0: C'est pas pour... Elle explique tout.
2: Allez,
0: ouais, ouais.
2: Pff, putain. Bella.
8: Twilight, Edouard.
0: Ah non, c'était l'autre Bella, mais très bien. Tu vois, Camille, on n'avait même pas eu ton association d'idées. Ouais. C'est un très bon indice que t'as donné, Émilie. C'était Maître Gims.
2: Oh waouh. J'aurais dû dire Dem Dem. Tu vois, c'est pas, ouais. C'était en deux mots.
0: Bah non.
2: Ah,
0: Dem Dem, j'aurais pris.
2: Ah, purée, j'aurais dû dire Dem Dem.
0: J'aurais pris. Ça fait deux points pour, ouais. Cyril. Eh, faites pas la fête, ouais. Vous donnez que les points aux autres. Hein.
1: Oui, bah attends.
0: Ça fait deux, hein.
2: C'est tellement mal gagné, je comprends même pas pourquoi.

0: être la balle de match. Ça peut être la balle de match, vous l'avez compris. On joue au jeu des indices pour deviner des personnalités en direct sur Énergie. La balle de match, elle peut être maintenant.
1: Ouais.
0: On le saura dans un instant. Avant
2: oh,
0: ça.
2: Non.
0: On

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0: Camille, bravo aux équipes d'Énergie de nous mettre cette musique-là chaque soir, c'est le top. Vous avez le meilleur des musical leads d'aujourd'hui et des petits old school qui passent de temps en temps. Comptez sur nous, bien sûr, chaque soir entre 16h et 19h. Rémi et Émilie sont en train de jouer réciproquement avec Camille.
2: Ah oui, c'est vrai.
0: Et Cyril, elle a déjà oublié qu'elle jouait.
2: Ouais. Complètement.
0: On va passer à notre séquence.
3: Ouais, ouais. Ouais.
0: Pas de
2: fou, ouais, ouais.
0: Tout va bien.
2: J'avais oublié.
0: Tout va bien, tout va bien. Cyril, Camille, vous êtes de retour ?
4: Yes.
0: Allez, on finit vite tant qu'on a un peu de lucidité d'Émilie. Là, c'est le moment, j'ai capté son regard, je vois qu'elle est de retour avec nous, on va en profiter pour lui faire signer 2-3 papiers. Voilà. Et en même temps, pour voilà. Pouvoir finir.
2: Après, je décroche,
0: le jeu.
2: Hein. Voilà. J'ai 5 minutes d'attente.
0: Tu signes ça pour l'héritage, là, tu mets le truc, et après, on va faire le jeu. On est en train de faire deviner des personnalités, vous jouez avec nous dans la voiture, bien sûr. C'est à Rémi de faire l'enchère sur la personnalité suivante. Je vais la faire en 1. Ça peut être la balle de match. Ça peut être la balle de match. 1. Attention, Rémi est à 2. Émilie et Camille à 1. C'est parti, Rémi.
3: C'est parti, mon Cyril.
0: Ch'ti. Ah.
4: Danny Boone.
0: Oui, mon Dieu. Oui, mon Dieu.
4: Yes.
2: Oh là là, insupportable aujourd'hui.
4: Franchement, j'ai la sensation d'avoir fait un gros hold-up quand même.
2: Voilà, tu vois, quelqu'un qui a la victoire humble.
4: Non, mais ouais, avec l'audace d'Emilie, merci, parce que ça fait des points gratos, j'aurais jamais trouvé.
0: Ah ben, et quand même, sur 3 points, normalement, c'est comme si tu avais joué avec Emilie, sur 3 points, il y en a 2 que tu as filé Emilie. Ouais,
3: ouais, mais les gars, attendez, la finalité, c'est quoi? Est-ce qu'il a gagné, Cyril? Est-ce qu'il a gagné sa Switch?
0: Ah, il a gagné la Switch, bien sûr.
2: Bah, voilà. Camille, t'inquiète, tu rappelles et moi je te refais gagner un autre truc.
5: Allez, je rappellerai, c'est promis.
0: Avec grand plaisir. Camille, elle appelait même pas pour jouer à la base. Et là, elle se retrouve dans un jeu, embarquée dans un truc et elle perd. Bon, bah, voilà. Ça arrive, hein.
5: Mais c'est de ma faute, j'ai été nulle.
0: Non,
2: Camille, on ne se dévalorise jamais.
0: Camille.
2: Jamais.
0: T'as été max, pas ouf.
2: Non,
0: mais faut aussi être objectif.
2: Le pouvoir de la manifestation, si elle se dit qu'elle était nulle, son cerveau va l'enregistrer. Non, t'es super.
0: Les gens ne disent pas qu'on est nul. Et puis c'est comme si, imagine-toi, là, t'étais venu pour assister à Roland-Garros. Et donc on t'a donné une raquette, on t'a dit tiens.
2: Ouais.
0: Pardon, j'avais comparé. Excusez-moi, j'avais comparé Rémi à Djokovic.
3: Eh ben, pardon.
0: Mais tu l'as retrouvé sur le terrain en découte, t'as assuré. Et puis toi, Cyril, une Switch 2, tu vas être le premier Briançonnais avec une Switch 2. Hein.
4: Ça va.
0: On t'embrasse,
4: merci
0: mon pote.
4: Beaucoup, hein. C'est super, merci.
0: Salut, embrasse tout le monde là-haut. Et puis, on va faire une petite pause. On va s'écouter Naïka dans un instant.
2: Yes.
0: One Track Mind, elle était venue le chanter ici dans le studio, en direct. Les images sont à retrouver, bien sûr. Et puis. On est à mi-chemin, il est 17h30. Nous, chaque soir, c'est pas jusqu'à 18h, c'est jusqu'à 19h qu'on vous accompagne. On continue de jouer.
2: Oui.
0: On continue de jouer. C'est vendredi. Vous savez, ici, le vendredi, c'est centre aéré hein, sur Énergie. À tout de suite.
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0: Salut tout le monde, on est sur Énergie, ça tombe bien qu'elle nous écoute Naïka parce qu'elle va pouvoir s'entendre en direct sur Énergie et ça c'est quand même canon.
3: Ah ouais,
0: apparemment elle nous écoute tout le temps entre 16h et 19h. L'équipe, on va continuer de jouer ensemble, c'est le moment de nous appeler 0870 42 48. On a offert une Switch 2, j'offre tout là.
3: Oh,
0: là le vendredi, vous le savez à cette heure-là, je pète les plombs, je fais plus que des cadeaux. Vous voulez braquer la banque, c'est maintenant qu'il faut appeler. 0870 42 48, vous braquez Énergie. Juste avant quand même, je suis obligé de vous parler d'un truc, ça m'énerve. Je suis dégoûté pour lui.
3: Qu'est-ce
0: c'est à cause de moi d'ailleurs. Ce qui se passe maintenant,
3: ah bon,
0: c'est un peu à cause de moi.
2: Non, mais quoi?
0: Oui. Pour la troisième fois en direct sur Énergie, on repart à la brasserie de l'imprimerie dans le Finistère.
3: Mais non.
0: Ah. Oui. C'est un brasseur adorable, Aurélien, qu'on embrasse, qui a sorti les bières John Lemon.
2: Ah oui, on en parle beaucoup, hein.
0: C'est remonté jusqu'à Yoko Ono, qui a dit, gars, tu vas arrêter de faire des bières avec le nom de mon ex-mari, à savoir John Lennon. Quand même, t'as un coup de fil des avocats de Yoko Ono, c'est un délire. Il a arrêté. Et on lui a juste laissé le droit, la justice a juste dit, t'as le droit d'écouler tes bières en un mois. Il a tout écoulé.
2: Ah.
0: Et sauf qu'en disant, je dis, bravo, il n'y avait pas que moi. Plein de gens sont allés parler de ce brasseur en disant, franchement, courage à lui, il a réussi à vendre toutes ses bières. Et je rappelle que vous pouvez tous acheter également la bière Mireille Mathieu en hommage à Mireille Mathieu.
3: Oui.
0: Sauf que, non. à force, c'est remonté aux oreilles de la Mireille qui a dit non, mais ça, c'est pas possible. C'est hors de question. Mireille n'est pas une bière. Mireille, elle est là pour faire rayonner la France en Orient et de partout. Et je traverse pas le Japon, la Chine, je suis une star de partout dans le monde. J'ai chanté pour Nicolas Sarkozy. À place de la Concorde, on va pas faire des bières avec ma tête. Non, pas avec la Mireille. Et donc Mireille, elle a pété un plomb. Elle dit à ses avocats, elle dit, vous appelez tout de suite. Mais c'est pas Mireille être une binouze. Et donc, les avocats ont demandé de retirer aussi sa bière.
3: Mais non,
2: arrête.
0: Je jure, il peut plus, c'est une bière ambrée. Et donc elle s'appelle plus Mireille Mathieu. Maintenant, la bière s'appelle la Jeanne d'Arc. Dark, D-R-A-K. Bon, je dis,
3: bah, mais là, il est tranquille. Là, il est tranquille avant que quelqu'un se réveille. Ah, bah, qu'est-ce que j'entends? Là, elle est finie au barbecue et maintenant, on la fout sur une bière. Là, ça va bien passer, on ne jamais quoi.
0: Oh là là là là.
3: Le pauvre, mais Mireille Mathieu, mais.
0: Hey, c'est pas tout. Pardon Aurélien, je t'adore, mais je suis obligé de dire aussi, il faut pas que ça revienne aux oreilles de Jean-Paul Gaultier, parce qu'il a aussi une bière qui s'appelle la Jean-Gaulle Potier.
3: Jean-Gaulle Potier, voilà,
2: oui, mais bon, là, c'est tiré par les cheveux, on sait même pas que c'est lui, tu vois.
0: Bah, si,
2: ouais, c'est vrai. Mais il est très sympa, il dira rien.
0: Ah oui, Jean-Paul Gaultier, oui, je pense qu'il est sympa. Tu lui envoies une caisse, Aurélien.
2: Oui.
0: Alors que la Mireille.
2: Mais c'est fou,
0: je ne pas de ça.
2: Je ne pensais pas qu'elle était comme ça, ouais, notre Mireille.
0: Bah écoute, le nom, c'est le nom, hein. C'est l'IP. Hein.
3: Après, il faut dire, je crois qu'il a mis la photo de Mireille sur, sur l'étiquette. Donc ça a dû la gonfler un peu.
2: Ah oui, ouais. Dommage, ouais, c'est drôle, Mireille Mathieu.
0: Il y a une caricature de Mireille Mathieu, ouais. Qui tient des colombes dans la main. Elle n'a pas apprécié, ça retient.
3: Bon, en même temps, écoute, il a des idées, il va au bout de son projet.
2: Ouais, hein. Il en aura d'autres.
0: En tout cas, Naïka, on va l'écouter tout de suite et dans un instant, on continue de jouer tous ensemble. Je voudrais aussi qu'on ait un auditeur exceptionnel. Vous avez fait un truc exceptionnel dans votre vie, vous nous appelez 0870-4248 et l'équipe, vous devrez deviner ce qu'il a fait d'exceptionnel. On adore, bien sûr, passion, on est là jusqu'à 19h en direct.
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0: Bienvenue tout le monde, on est en direct sur Énergie, il est 17h47 et on est tous ensemble. On commence à avoir du monde qui nous appelle pour être auditeur exceptionnel et croyez-moi, dans un instant, on a quelqu'un qui est canon.
3: Ah cool,
0: 0800.

0: J'ai pour vous un jeu pour gagner cette fois-ci une Apple Watch. T'as déjà une montre, Coralie?
1: Non, pas du tout.
2: Ben ouais, j'ai une Rolex.
1: Ah bah allez, c'est parti, moi je prends tout.
0: Bah je m'imagine, non, là c'est une Apple Watch quand même. Et Seb, t'as une montre?
3: Non, j'ai pas d'iPhone.
0: Bah mais une Apple Watch, ça peut servir quand même sans iPhone.
3: Ça va servir, y'a pas de soucis.
0: T'as quoi comme téléphone, Seb?
3: Oh, un vieux téléphone encore, un Samsung.
0: Oula, tu m'as pas l'air nouvelle technologie, toi.
3: Non, c'est plus pour ma conjointe, elle a l'anniversaire. Hier, elle avait l'anniversaire.
0: Ah bah génial, et bah écoute, on t'envoie vite, si tu l'as, faut encore la gagner, hein.
3: Bah bien sûr.
0: Seb, tu vas jouer avec Émilie.
4: Allez.
0: Coralie, okay. Tu vas jouer avec Rémi.
2: Allez.
1: Tu donnes tout.
2: Bien sûr.
0: C'est très simple. Je vous fais des énigmes type Perfoura.
2: Oh,
0: je vous fais la voix ou pas, comme vous voulez.
2: Ah si, toi,
0: ouais,
2: si,
0: avec la voix.
4: Je suis pas très fort, ça.
0: Je vous fais les énigmes. Le premier qui trouve entre Émilie et Rémi, vous donnez un point à votre auditeur.
4: Okay. D'accord. Rappelle-moi ton nom, mon auditeur.
0: Camille, ah pardon.
4: Seb, ok.

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1: Vie être branché.
2: La roue?
3: Non.
4: Non, non.
3: Être branché.
4: Ouais, l'aiguille.
2: Rémi, il est que sur la première partie. Tu sais.
3: Attends,
2: t'avances,
4: une 103, on est branché.
2: Il fait pas le lien avec la deuxième.
4: Allumé, attends.
3: Non, non, il y a le branché là.
2: Non, c'est un truc, c'est la quoi?
4: La. Ah, on l'a.
3: La. Je vous dis, c'était la page. Vous l'aviez ou pas,
4: Coralie Seb?
5: Non, pas du tout.
3: Ah ouais, c'est dur. Alors moi, je sais pas si je l'ai devant moi, mais alors c'est vraiment le jeu auquel je suis le plus nul du monde.
5: Moi, c'est pareil, je suis nulissime à ça.
2: Les énigmes, je suis nul, tout le monde est nul. Est-ce que ce jeu est nul?
3: Sans doute, peut-être.
2: Mais la voix est sympa.
3: En même temps, je vous offrir des cadeaux, j'improvise. Bah ouais, mais bon, je suis sur Internet, je cherche un jeu rapide, j'ai des énigmes, hein, tu chies.
5: Oui, après, on fait ce qu'on peut avec ce qu'on a.
3: Bien sûr. Attention Coralie, parce que je vais pas te donner Apple Watch, ça te... Quand on
5: c'est
3: y
5: pas
3: est...
5: grave, tant qu'ils donnent tout, ça me va.
3: Bah, ils vont donner le max. C'est parti, ça fait 0-0 bien sûr. Quand on y est, on ne sait pas où on est.
6: Vous avez muet?
3: Ouais, j'ai la flemme en fait.
2: Attends pour moi.
3: Je me dis, c'est bon, je vous la refais une dernière fois.
2: Est-ce qu'on l'aime bien partout?
3: Ouais, mais après j'en ai ras le fion.
1: Quand on y est, on ne sait où on est. Il n'est fait que d'eau, mais peut devenir un impénétrable rideau.
3: Là, c'est un peu facile.
2: Un mur. Bah, bien sûr, parce qu'un mur est fait d'eau.
6: Un mur d'eau, bah, ça existe.
4: Un puits, je sais pas, un torrent.
3: Vous êtes pas loin. Écoutez bien, quand on y est, on sait plus où on est. Il est fait que d'eau, et ça peut devenir un impénétrable rideau. Vous avez tout, hein,
2: ah, le brouillard. Bonne réponse. Pour Coralie, ça fait un point.
3: Bien joué.
5: Je te donne tout.
4: Ça me saoule, j'ai envie d'arrêter de jouer.
5: Bon, si t'assistes, vas-y. Hein.
2: Non, t'inquiète, on va la faire.
3: Non, mais c'est fou ce qu'on a trouvé une émission où le gars est en train de faire un jeu. Il y a l'animatrice qui dit j'en ai marre et l'auditrice qui joue pour une Apple Watch dit franchement, moi aussi, on arrête. Et elle mène d'un point. Elle est à 1-0. Non, elle joue pour une Apple Watch.
2: Oui, bah, ouais, franchement, c'est trop chiant, moi aussi, j'arrête.
3: Faites le tour. Un auditeur en direct dit vraiment. Ton jus me gonfle.
4: Non, c'est pas ça me gonfle. J'arrête pas de perdre aujourd'hui.
3: Allez,
4: c'est pas
3: on y
4: ce
3: va.
4: Que j'ai.
6: Appelle, comme tu dis. Appelle la victoire.
4: Ouais, j'appelle la victoire.
3: Je vais gagner. Si de bon parfois il est qualifié, à transporter, il peut aider. S'il possède une certaine beauté à lui, on peut vous envoyer.
6: Quoi, maman?
5: En français?
3: Si de bon, parfois il est qualifié.
4: Ouais, le bon samaritain. Mm-hmm. Un bon.
3: À transporter, il peut aider.
6: Un âne.
3: S'il possède une certaine beauté, à lui, on peut vous envoyer.
6: Oh, maman.
3: On peut vous envoyer à lui.
4: Oui, j'ai compris.
3: Restez là-dessus. On peut vous envoyer et il peut aussi vous aider à transporter. Restez là-dessus.
4: Un bus?
7: Une charrette?
3: Un bus?
2: T'es complètement malade.
7: C'est pas une charrette ou quelque chose comme ça?
3: Les amis, vous l'avez, je vous
4: attends,
3: donne.
4: Attends un instant. Alors, il peut être bon. Ok.
3: Enlève ça.
4: Ouais, je l'enlève.
3: À transporter, il peut aider.
4: Oui.
3: Et on peut vous y envoyer.
6: Oui,
4: la charrette, une échelle.
6: C'est plus, ils sont plus subtils là. C'est un truc.
4: Ça c'est Johan. Je reconnais très bien son.
6: Sa patte,
3: notre producteur,
6: sa patte.
3: Bien sûr, la patte de l'expert, feu vert.
6: C'est dur.
4: Mais attends,
3: on peut le diable.
4: Hein?
6: Transporter quoi avec le?
7: Ah le diable, bon sang! Bah ouais.
3: Mais oui, on peut vous y envoyer. On t'envoie au diable. Elle va au diable.
4: Ah oui. Le bon, quel rapport avec bon?
3: Mais j'ai voulu l'enlever. C'était confondant. Je vous ai dit restez sur ça. Je vous ai
4: donné un bon. Il fallait dire un bon petit diable.
2: Ah ouais, ça devait être le premier en 3 points gagnant.
3: On a 20 minutes de jeu, on a un point.
5: J'espère que vous avez le temps. Hein.
4: Non mais moi allez, je vous le dis, hein, je n'ai pas un cerveau qui est fait pour les énigmes. Mais on peut essayer. Hein.
6: Bah essayons.
4: Continuons.
3: Allez, on y va. J'en fais une dernière. Allez. Super Banco, tout se joue là. On oublie. Il y a 0-0.
7: Non.
3: Si un bon, ok. Allez, bon, ok, elle passe en zéro. Mais c'est le premier en 2 points qui gagne, hein. J'en peux plus de ce jeu. Il est le point de départ

0: sans mener nulle part. Le point de départ, ouais. Sans mener nulle part.
1: Oui.
0: Terreur de l'écolier, surtout s'il est pointé. Zéro.
2: Oh, oui.
0: J'adore ce jeu.
3: On continue.
0: Voilà, ça allez. C'est votre niveau. Vous êtes allé pas loin.
3: Oui, bien sûr.
0: Ah, attends, ça c'est le niveau de mon équipe.
3: Bah hein, oui. Voilà. Vous croyez quoi?
0: Tu vois, là, moi, il nous faut des trucs du télépris qui croyait. Oh, ouais, voilà. Faut pas sortir de ça, les gars. Vous allez trop loin là dans le truc. Allez, allez, on y va. Balle de match.
3: Allez, j'ai manifesté, je vais gagner. Seb, tu dis rien.
0: Là, ça va aller très vite.
3: Seb, il s'est barré.
4: Je suis dans le brouillard.
0: Écoutez, Coralie. Deux secondes, ouais, je suis sur l'autre ligne, je suis en train de faire tourner à Skyroulette là. Je reviens vers toi. Alors écoutez bien, ça va être de la rapidité, elle est facile.
1: Pas de soucis.
0: S'il se montre en paillettes, ce n'est pas pour faire la fête. On l'apprécie pour nettoyer.
3: La lessive.
0: On le passe. Non, c'est
3: pardon,
0: pas ça.
3: C'est pas ça. Ok.
0: S'il se montre en paillettes, ce n'est pas pour faire la fête. On l'apprécie pour nettoyer. On le passe pour enguirlander.
3: Le savon de Marseille.
0: Le savon.
4: Non, je l'ai.
3: Le savon.
4: Je l'ai aussi.
0: C'était quoi, Coralie?
4: Je sais pas, moi j'aurais dû la serpillère.
0: Non, j'adore quand c'est, on s'arrête sur un truc, dire, bah, on peut nettoyer. C'est Émilie.
1: Le savon. Bah, elle a dit Marseille, j'ai dit non, c'est savon.
3: Ouais, pardon.
1: Excuse-moi.
0: Excusez-moi.
3: Il est un.

0: ancien qui a fait une micro-sieste de 10 minutes qui repart avec son Apple Watch. Et Coralie, elle avait rien à foutre du cadeau.
1: Non, mais je suis contente quand même parce que c'est une femme qui a gagné, donc je suis contente.
2: Oh, ma bichette, c'est ça les femmes. Tu vois comment on est entre nous.
1: Exactement.
2: Et vous voyez le pouvoir de la manifestation.
0: C'est vrai, je te l'ai dit.
2: T'as vu, il m'a dit manifeste, et j'ai dit je vais gagner, j'ai gagné.
0: Mais voilà.
1: Il faut croire en toi tout le temps.
2: Trop mignonne, Coralie.
0: T'es mignonne comme tout, Coralie. T'auras quand même pas de cadeau, mais t'es vraiment adorable. Coucou, je sais, je sais que c'est pas grave. Coralie, je t'embrasse fort. Merci d'être passé sur l'antenne. Sébastien, félicitations. Apple Watch, dans un instant, auditeur exceptionnel.
2: Ah, on va trouver ce qu'il fait.
0: Qu'est-ce qu'a fait d'exceptionnel notre auditeur dans un instant? On joue en direct. Avant ça, on s'écoute Oria. Soirée mondaine.
2: C'est bien non?
0: Ah, c'est super ça. Écoutez, c'est magnifique. On est en direct sur Énergie. Il est même pas 18h. Et nous, on prolonge qu'à 19h tous les soirs.
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0: Bienvenue à tous, bienvenue. Merci pour votre fidélité. On est en direct sur Énergie. Je le dis souvent, vous êtes avec nous dans la voiture tout le temps. On essaie de partager plein de choses avec vous. Et quand vous êtes à Paris, dans le coin, si vous voulez venir assister à l'émission, ça nous fait plaisir. Camille Combal sur Énergie. Vous nous contactez. Et dès qu'on peut, on ramène du monde. On a toute la grande distribution française aujourd'hui avec nous dans le studio.
4: C'est vrai.
0: On a un couple qui a des Intermarchés à Cannes, on a quelqu'un qui bosse chez Auchan à Lille, et on a le chéri, lui, il pose les enseignes Intermarchés à Lille.
4: Ah ouais, d'accord.
2: Ah,
4: ouais,
2: regarde, incroyable.
0: Mais c'est fou.
2: Ouais.
0: Et bien on sent qu'il y a un vrai clivage qui s'est fait. Ouais. Intermarché ne se mélange pas avec Auchan.
4: Ah ouais. Non.
2: La grande distrie.
0: Hop, il se parle pas trop. Hein. Quel est ton prénom?
5: Amanda.
0: Amanda. Ça se passe bien? T'as rencontré les Lillois?
5: Oui, ça se passe très bien.
0: Alors Amanda, c'est celle qui a les Intermarchés avec son chéri.
4: Ok.
2: À Cannes.
0: Combien d'Intermarchés?
5: Un seul.
0: Un seul, c'est bien déjà. Hein. Tu sais que j'ai bossé, on est confrères. Hein. J'ai bossé dans un Intermarché, je vendais des poulets rôtis.
2: Trop mignon. Bah je t'en aurais tellement acheté, moi, des poulets rôtis.
0: Pour me
2: draguer. Peut-être, qui sait. Si après tu m'emmènes à ton match de hockey et que je te vois dans la grande tenue à l'époque, on ne fallait pas plus à Mamone pour l'embarquer un poulet rôti.
0: Je peux vous dire, on a joué au hockey, ça a ramené pas beaucoup de meufs.
2: Mais c'est tellement sexy le hockey. Non?
0: Je sais pas. Ça
4: sur glace, sur gazon, c'est pas la même ambiance.
2: Oui, bien sûr. Ou le patinage artistique non plus. Il faut la crosse, quoi, pour que ça soit sympa.
0: Bon, les copains, en tout cas, il y a quelqu'un avec nous qui n'est pas là dans le studio, mais qui est au téléphone. Il y a nos auditeurs aussi. Merci à nos auditeurs qui viennent, qui nous écoutent. Et lui, c'est un auditeur exceptionnel. Il nous a appelé 0870-42-48. Il a une particularité. Il a fait quelque chose que pas tout le monde fait dans sa vie. Que je n'ai jamais eu la chance de faire dans ma vie.
4: Okay.
0: Vous allez devoir deviner quoi. Lucas est avec nous. Salut Lucas.
6: Bonjour.
0: Lucas, sois le bienvenu ici sur l'antenne. Lucas, c'est simple. Je vais même dire d'où tu es. Je dis rien. Okay. Je veux que rien donne un indice. Hein? L'équipe, vous allez avoir 2 minutes. Vous posez toutes les questions que vous voulez à Lucas. D'accord. Et il faut que vous deviniez quel a été son auditeur exceptionnel. Qu'est-ce qu'il a fait dans sa vie qui sort du commun des mortels, si j'ose dire. En tout cas, que pas tout le monde, loin de là, a fait dans sa vie. Top.
2: Ok.
0: Gros.
2: Non.
0: J'ai pas dit non, j'ai pas dit.
4: Mahu.
0: J'ai pas dit. Top. J'ai pas dit non. Attention. Chrono. Ok, j'ai pas dit top. Top chrono.
4: Est-ce que tu as fait atterrir un avion d'urgence alors que tu n'es pas pilote?
6: Non.
0: Attends, stop. Comment ça peut être la première question? Normalement, il faut faire l'entonnoir. Il faut partir un peu large.
4: Je sais pas.
0: Parce que si tout de suite, c'est fou de dire top chrono, devine ce qu'il a fait dans sa vie. C'est incroyable de dire est-ce que un jour, t'as fait l'amour à un chevreuil? C'est hyper niche, quoi.
4: Je suis pas sûr qu'on l'aurait pris à l'antenne, mais.
0: C'est ça. Ouais, j'ai mes petites vibes à moi, quoi. Top chrono.
2: Est-ce que c'est un rapport avec les échecs?
6: Non, pas du tout.
4: Les échecs, le jeu?
2: Ouais.
4: Ah oui. Est-ce que c'est sportif?
6: Oui.
2: Est-ce que c'est un sport de glisse?
6: Non.
4: Ok, alors donc, est-ce que tu es champion de quelque chose?
6: Non, pas vraiment.
2: Attends. Est-ce que tu as joué, t'es le seul en France à jouer à une discipline en particulier?
6: Non, mais on est très peu.
4: Est-ce que tu fais du, je vais aller parler dans un truc niche, du wing flight, là, les trucs où vous passez avec des ailes de chauve-souris dans les montagnes, là?
6: Non, pas du
4: fly
6: tout.
4: Flight suit.
2: Ouais. Est-ce que c'est un sport de l'extrême? Pardon.
4: De l'excrément, est-ce que vous.
2: Ouais, non, vous jetez du caca.
4: Pardon, vous chiez dessus dans une combi et faut courir vite.
6: Non,
4: c'est vraiment pas ça.
2: Alors, ok, pas glisse, pas extrême. Très peu de gens qui jouent.
4: Ça se passe dans les airs ou pas?
0: Il reste une minute.
2: Ah.
6: Non, ça se passe pas dans les airs.
2: Est-ce que c'est un rapport avec les sumos?
6: Non, pas du tout.
2: Je sais pas, ils sont des peurs en France.
0: Vous allez trop loin.
4: Est-ce que ça se passe dans l'eau?
0: Ça en parle d'un sport très répandu.
2: Ah ok, bah alors.
4: C'est dans l'eau ou pas?
6: Ça passe pas dans l'eau, non.
2: C'est du foot?
6: Non plus.
4: C'est du hockey?
0: Non, toujours pas.
2: C'est du tennis?
6: Oui, ça a un lien avec le tennis.
2: Ah, badminton?
6: Non.
2: Padel?
6: Non plus.
4: Non, mais il a dit c'est du tennis.
2: C'est du tennis. Ok.
4: Tu as rencontré un grand champion lors d'un tournoi français ou mondial. Ah. Ça se rapproche.
6: Entre autres.
2: Il a joué en fait contre un grand champion par un jeu de sélection. Non, c'est pas ça.
6: J'ai pas joué, non.
4: T'as sauvé la vie d'un champion sur le terrain parce qu'il était en cave.
6: Non plus. Non.
2: T'es ramasseur de balles?
6: Exactement.
2: Oui.
4: Oh, Roland Garros.
2: Ah. Et c'est tout.
4: Eh oui, Lucas, t'as quel âge Lucas?
6: J'ai 17 ans.
4: Il a 17 ans et je voulais absolument passer parce qu'il nous appelle et il nous dit on est à dimanche, commence Roland Garros et il fait partie attendez dans une vie les amis.
2: Mais oui, c'est vrai, en plus c'est des petits joueurs de tennis, pardon, je dis des petits, c'est pas péjoratif.
4: Non, mais ce sont des jeunes.
2: Des jeunes joueurs de tennis.
4: Des jeunes joueurs de tennis dans une vie, pardon, j'aurais
2: adoré bien sûr
4: un jour passer du filet à l'autre filet en ramasseur de balles. Donc tu as eu la chance d'être ramasseur de balles l'an passé à Roland Garros?
6: C'était en 2024 à Roland-Garros, oui.
4: Donc t'avais quel âge?
6: J'avais 15 ans.
4: 15 ans? Et raconte-nous, t'as vu les plus grands champions du monde alors?
6: Oui, j'ai fait un match avec Djokovic sur le court central par exemple.
2: Waouh, génial.
4: Alors attends, il faut qu'on commence par le commencement. Lucas, pour tous les parents et les enfants qui nous écoutent, qui rêveront un jour d'y être, raconte-nous comment est-ce qu'on devient ramasseur de balles à Roland-Garros?
6: Eh ben, il suffit d'avoir une licence à la Fédération Française de Tennis et après de s'inscrire sur Internet pour passer des sélections dans sa région. Et à l'issue de ces sélections, on est sélectionné pour un stage d'une semaine. Ah. Et à la fin de ce stage, il y a encore une sélection. Au départ, on est 5000 et à la fin, on est 280 à peu près pour aller à Roland-Garros.
4: Donc vous imaginez, à 66 millions de Français, il n'y a que 280 ramasseurs de balles tous les ans qui ont la chance de le faire une fois dans leur vie. Et alors, donc là, c'est pour être sélectionné. Donc j'imagine, en plus, tu dois évidemment être fan de tennis.
6: Oui, évidemment.
4: Donc ça doit être comme un fou de la rencontrer. Et là, on est obligé de savoir. Explique-moi un truc. C'est quand vous tenez la balle comme ça, vous la montrez pour lui dire que t'as une balle neuve et qu'il te la prend pas à toi. T'as un peu le seum ou pas?
6: Un petit peu, ça arrive quand même. Ouais.
4: T'as envie de lui donner, pardon.
6: C'est ça, oui.
4: Ouais. Non, moi j'ai une question aussi. Est-ce qu'il y a vraiment des joueurs ou des joueuses?
0: Oh, super question. Oh là là là.
4: Tu vois? Toi, tu sais où ça pique.
0: Ah bah moi,
4: toi,
0: je picote. Hein.
4: Hein, toi, t'es Catherine Sellac.
2: Toi, la grattée de l'émission.
4: Ah, oui. Ah, la boule piante. On va te faire, on va te mettre une émission sur France 2, toi. T'es où, chicha?
0: Ah bah.
4: Tu vois, boum, le matin, et t'es là, t'arrives, tu dis alors.
0: Hein? Vous entendez moins?
4: Est-ce que franchement, il y a un joueur que t'as trouvé pas sympa ou une joueuse, hein, bien sûr?
6: Bah, je vais pas dire qu'il est pas sympa, mais Richard Gasquet, il est compliqué parce qu'il veut toujours rejouer avec la même balle avec laquelle il a gagné. Et parfois, c'est compliqué, faut être très rapide, il est très pressé. Ah. Mais après, sinon, en dehors du terrain, il est très gentil.
4: Attends, excuse-moi, c'est-à-dire que s'il met une balle complètement out de l'autre côté là-bas, il veut resservir. Ah bah non, si quelqu'un a mis dans le filet de l'autre côté, il veut récupérer pour rejouer tout de suite avec celle-là?
6: Exactement, c'est ça, ouais.
4: Et c'est superstition, ça. C'est un truc de, elle a gagné, je la reprends.
2: Oui, bah, je
4: pas mal.
2: Faut comprendre.
4: Pas mal. Donc Richard Gasquet plus dur. Nadal, t'as eu la chance de voir Nadal?
6: Je l'ai vu s'entraîner, oui, mais malheureusement j'ai pas pu assister à son match.
4: Oh là là, et comment tu sais quel match tu fais et tout? Ça doit être fou ça, vous devez vous tirer la bourre entre vous.
6: Ben, chaque matin on arrive et il y a une affiche avec le nom de chaque personne et le cours sur lequel il va ramasser pendant toute la journée et chaque jour ça change.
4: Oh là là. Et combien de fois selon toi, en temps de Roland Garros, combien de fois t'as fait d'un côté du filet à un autre côté du filet accroupi là?
6: Bah moi j'étais trop grand, du coup j'étais pas souvent au filet.
4: Ah,
6: j'étais
4: bien
6: plus
4: sûr
6: au fond.
4: Est-ce que t'as déjà pris une balle en pleine tête après un gros service, tu vois, un ace? C'est parce que c'est dangereux parfois.
6: Pas en pleine tête, mais ça m'est arrivé de l'en prendre dans les doigts et parfois ça peut faire assez mal quand même.
4: Ouais. Et tu penses que tu cours combien de temps sur un match?
6: Bah sur un match on tourne à peu près toutes les 30 minutes, donc ça va quand même, il y a d'autres équipes qui sont là pour nous remplacer. Mais ouais, parfois ça peut être très long, surtout la Roland-Garros, c'est en plein été, c'est de mai à juin, donc il fait très chaud.
4: Tu dois prendre des carreaux, pas possible, j'ai un 10-50 là mon pote. Hein.
6: Ouais, c'est intensif quand même.
4: Oh là là, et est-ce que tu vas plus vite avec un joueur ou une joueuse que t'aimes bien?
6: Non, pas forcément. Après, évidemment, quand on fait des gros matchs, qu'on voit des gros joueurs, c'est quand même très impressionnant, on est très admiratif. Et comme on est sur le terrain, on voit vraiment la vitesse des balles, et c'est très impressionnant.
4: Je vous assure, quand t'arrives au début, parce qu'on voit à la télé... Et quand t'arrives, j'ai eu la chance d'aller à Roland-Garros voir un match, le premier service, ton œil, il arrive pas à le...
0: Ah ouais? tu peux, au bout d'un moment, oui. Mais sur le coup, quand ça serre, tu dis, mais attends, c'est pas Roland Garros, c'est n'importe quoi. On dirait, je peux pas savoir comme ça va vite.
2: Ouais, ouais.
0: Tu vois quasiment pas la balle.
2: Incroyable.
0: Ouais. Incroyable.
2: Bah, c'est des centaines de kilomètres heure.
0: Bah ouais, c'est près quasiment 200, hein.
2: Et attends, bah, c'est attends. Une Porsche.
0: Bah,
2: sur autoroute, ouais, sur la 6.
0: Bien sûr, hein. Le bourrasque que c'est. Lucas, et je suis content de t'avoir eu au téléphone, Lucas.
6: Moi aussi.
0: Et on t'embrasse.
6: Merci beaucoup.
0: Salut, Lucas. Ah, t'as fait Sabalenka aussi?
6: Oui.
0: Oh là là, je l'adore. J'ai un petit crush pour elle.
2: C'est vrai, je te comprends, hein. Elle est sexy, elle est trop sympa.
0: Sabalenka, petit crush, hein, je vous dis.
2: Très sympathique.
0: J'aime beaucoup, hein. Lucas, je t'embrasse fort. On s'écoute Gims, Soleil tout de suite sur Énergie.
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0: Salut tout le monde. Et non, c'est Rémi. Bah oui, voilà, c'est des choses qui arrivent. Parfois, il arrive, il est dans le couloir. Je crois que tu l'as vu, Émilie.
2: Je sais pas, je regardais un Reels.
0: Ah, tu regardais un Reels, ok.
2: Moi, ouais, j'étais occupée. Bon. Pourquoi t'es là?
0: Mais parce que j'ai pris la place du patron.
2: Mais
0: il arrive, il arrive. En attendant qu'il arrive, on va écouter Jérémy Frérot. Vous savez que Jérémy Frérot, c'est le crush de ma femme. Pardon.
3: C'est vrai?
0: Je vais le lancer comme ça, oh. Mais bon, avec son titre. Frérot?
2: Je crois qu'il s'appelle vraiment que c'est son vrai nom de famille, Frérot.
0: Bien sûr.
2: Incroyable.
0: Ah bah ouais, c'est bien foutu. À tout de suite, les copains.
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0: Merci à tous d'être là. Justin Bieber, Nicki Minaj qui va arriver dans un instant. Hein. Ah, sympa ça.
7: Ah ouais, on va faire ça, les copains. Beauty and the Beat.
0: Alors, Beauty and the Beat.
2: C'est, eh ben, c'est un jeu de mots pour Beauty and the Beast, la Belle et la Bête, et c'est un de Beat,
0: bam,
2: bam. Il pensait à quoi, toi?
7: Mais rien, non. Ce qui m'inquiète surtout, c'est que vraiment, la semaine dernière, on lui a expliqué, la semaine d'avant aussi. et vraiment, une fois par semaine.
0: Mais, qu'est-ce que c'est?
7: Qu'est-ce que c'est, Beauty and the Beast, là, les gars? Je comprends pas la phase, là.
0: Mais, vous savez, je commence à avoir peur, j'ai des trous de mémoire, parfois, là.
2: Ah, ben, c'est large, hein, bienvenue, hein.
0: On vient d'écouter Jérémy Frérot, vous savez que c'est notre invité la semaine prochaine?
7: Bah oui, hein.
2: Ouais.
7: Non mais je veux dire,
0: jeudi, il sera là. Écoutez la programmation de la semaine prochaine. On a Jungle et Emma qui vont venir.
7: Allez.
0: On a Chloé Joanne qui sera là avec nous.
7: Ah cool.
0: Génial. Michel Denisot vient la semaine prochaine.
7: La classe.
2: Sympa.
0: Et Faustine Boller.
2: Je l'adore.
0: J'espère qu'elle va pas nous faire pleurer.
2: Bisou. Je l'adore.
0: Mais écoute, on va vraiment, je te le jure qu'on commence comme ça. On va arriver. Faustine Boller, t'as été avec nous. T'as un bisou d'Emilie.
2: Bah ouais, faites-le. Soyez sympa.
0: Je vais le faire. Évidemment, je vais le faire. Il y a Amélie qui est avec nous. Ça va, Amélie?
8: Oui, ça va, merci.
0: Comment elle va, Amélie? Elle vient d'où?
8: De Lyon. Et ça va plutôt bien.
0: On a beaucoup de Lyonnais ce soir.
7: Ah oui, ça marche très fort.
2: Les bouchons.
7: Les bouchons dans les
2: bouchons Lyonnais.
7: Ah, je voyais les bouchons genre dans les...
8: Ah, moi, je voyais les bouchons d'autoroute aussi.
0: Ah non,
7: excusez-moi, mais ça marche aussi.
8: Je voyais pas le rapport, mais...
2: Ah non, les bouchons Lyonnais, c'est vos petits restos sympas, ça, non?
7: Les bouchons, mais attends,
8: mais
7: faut
8: rien. C'est pas ouf, hein.
2: Ah, c'est pas bien, en vrai?
0: C'est pas ouf, j'ai l'impression qu'elle n'aime rien, Amélie.
2: Amélie.
8: J'aime pas ça, en tout cas.
0: Amélie.
8: Non, j'aime pas ça, c'est sûr.
0: Ah ouais, pourquoi t'aimes pas les bouchons? Mais c'est la spécialité de là-bas, t'es pas lyonnaise ou quoi?
8: Je suis pas lyonnaise, non.
0: Eh, voilà. T'es d'où, toi, à la base?
8: De Rouen.
0: Il y a quoi à Rouen? C'est quoi la spécialité Rouen?
8: Pas grand chose. Il y a trois gros à Rouen.
0: Il y a trois
7: gros. Ah oui,
0: il y en a un à la gare. la balbus Fontenoy.
8: Non, c'était pas ce compte-là, non.
0: Le cuisinier.
8: Exactement.
0: Trois gros. Le chef cuistot.
2: Ah, oui, étoilé. Voilà, c'est vrai, il y a étoilé. Un étoilé à Rouen.
0: L'étoilé. Attends, celui qui a un hôtel là? Non, c'est pas ça.
7: Non, il a un grand resto.
8: Je crois pas qu'il est d'hôtel. Non, c'est un très grand resto gastronomique, ouais.
0: Ah ouais, je connais pas du tout. Pas du tout.
8: Bah voilà.
0: Bah écoute, Amélie de Rouen, mais qui maintenant est à Lyon et déteste Lyon, on va faire un jeu avec toi pour gagner des AirPods 4.
2: Ouais,
0: ça t'ira parfait, comme ça tu mets ça dans les transports, t'entends plus aucun lyonnais que tu détestes.
8: Parfait.
0: Elle dit non à rien, vous avez remarqué, je te donne pas tort. On va faire ça tout de suite, c'est le 60 secondes cadeau, c'est parti.
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0: On part au pays du soleil levant.
7: Oh,
0: les États-Unis.
7: Exactement.
0: Il y a quelques jours, un Américain aurait pu avoir le seum de sa vie, mais il a regardé la télé et depuis sa vie a changé. Qu'est-ce qu'il a vu à la télé, top chrono?
7: Son ex.
2: Un rapport avec le loto?
0: Oui.
2: Il a vu les numéros du loto?
0: Non, il n'a pas vu un tirage de loto, sinon ça arrive à plein de gens tout le temps. Ouais. C'est pas ça qu'il a vu, mais c'est un rapport avec le loto.
2: C'est un rapport avec un ticket qu'il avait perdu, qu'il a retrouvé. On a dit à la télé, on a retrouvé un ticket.
0: Non.
2: Et c'était le sien.
0: Mais c'est pas loin. Est-ce que ça lui a permis de devenir très très riche?
7: Oui.
0: Ok, très bien. Alors ça veut dire que.
2: Il avait perdu son ticket.
0: On lui a trouvé. Exactement. Mais il n'avait pas son ticket.
2: On lui a volé son ticket.
0: Non. On lui a trouvé son ticket.
7: Non.
0: Allez, à la télé. Il a dit oh là là, mais en fait c'est moi qui ai gagné.
2: Et alors, il n'avait pas son ticket sur lui. C'est sa femme qu'il avait qui était partie en voyage.
0: Non. Une interview dans une émission, dans un café, qui dit bah moi, on sait pas qui est le gagnant. Et du coup, c'est peut-être sûrement Jason, parce qu'on est au Texas et que le mec, il est venu jouer au Texas, il s'en souvient.
7: Non ?
3: Allez, 15 secondes.
7: Allez, je l'accepte. Franchement, tu y es quasiment. Écoutez bien cette histoire, elle est folle. On adore les histoires de tickets retrouvés ici. Je crois que c'est vraiment les histoires qu'on a le plus racontées. Il y a un an, le 22 mai 2025, un ticket gagnant avait été acheté dans une station-service de Roseland.
3: Ah, Roseland, bien.
7: Le gagnant avait un an pour se manifester la semaine dernière. Ils sont retournés pas parce qu'on parle quand même de 6 millions de dollars. Et la semaine dernière, bon, bah, les journaux, ils disent qu'est-ce qu'on fait? On parle encore du détroit d'Ormuz. Non, bah, tiens, viens, on fait un peu là, le truc. Il y a dans cette station de service, dans 6 jours, les gains retournent, sont perdus puisque le gagnant ne s'est jamais manifesté. Mmh. Ils font un reportage, sauf qu'à ce moment-là, le gars, il est devant la télé et il dit, mais c'est ma station de service. Et en gros, il y va une fois par semaine, il achète un billet. Il dit, mais si ça se trouve, c'est moi. Il repart dans ses poches et tout machin, il trouve un billet qu'il n'est jamais allé faire valider. En regardant le reportage, il retombe sur le ticket, il va le faire valider à la station essence. C'était lui le grand gagnant. Il a vu le reportage et il vient de prendre 6 barres.
3: Eh ben bravo. En plus, c'est vraiment les planètes qui s'alignent, parce qu'il aurait pu passer complètement à côté de ce reportage. En vrai, faut vraiment tomber devant la télé, devant le truc. Enfin, je veux dire, c'était écrit quoi.
7: Imaginez la probabilité de gagner à la loterie mélangée à la probabilité de tomber sur le reportage qui te dit que t'as oublié que t'as gagné.
3: Exactement.
7: La proba, c'est proba fois proba, je sais plus combien ça fait, c'est fou. 6 millions de dollars, c'est énorme. Bon, on a des patrons d'Intermarché, ça les fait pas bouger, mais pour les... dans le studio ce soir, eux, ils disent, ouais. Faut quand même retourner à la station service. Hein. Mais c'est énorme.
3: C'est fou. Le petit chou qui est là, il est reparti comme en...
2: Mais tu sais que depuis le début, t'as dit on part au pays du soleil levant et moi je voyais pas le rapport avec le Japon du coup. Mais c'était juste une vanne en fait.
7: Ah ouais, ouais.
3: Oh là là.
2: Ah voilà. Et j'étais là, j'ai dit mais peut-être qu'il a regardé une émission au Japon. Vous m'avez induit en erreur en fait. Depuis le début.
3: Ouais.
2: Et en plus, j'ai donné toutes les pistes pour qu'il trouve. Non, aujourd'hui, je suis pas d'accord avec la façon qu'il a de gagner.
7: Aujourd'hui, alors ce soir, Émilie, pardon pour nos auditeurs.
2: Je vais avoir mes règles, j'imagine. Je suis dans ma mauvaise phase de cycle.
7: À mon avis, même avant 19h. Hein. Et là, aujourd'hui, les auditeurs qui nous écoutent, elle est à prendre avec des...
2: Ne m'en parlez pas.
7: Oh là là là. Est-ce que je peux quand même féliciter Amélie qui gagne les AirPods? Parce qu'en fait, vous jouiez ensemble.
2: Oui, c'est vrai. Oui. C'est vrai
7: elle
2: qu'on a gagné ensemble. Bravo Amélie, t'es contente?
8: Ben oui, écoute, j'avais jamais rien gagné de ma vie.
2: C'est super.
7: Je suis très heureux. AirPod 4, Amélie, qu'est-ce qu'il y a un truc que vous perdez systématiquement? Les lunettes de soleil. Que je les ai achetées, je sors du magasin. Deux heures après, elles sont perdues.
2: T'as pas perdu tes nouvelles qui t'allaient super bien là. Hein.
7: Non.
2: Ah, c'est là, tu les as.
7: Encore, mais c'est une histoire de 24
3: heures. Non, mais il a mis un petit cordon, une petite chaînette en or, ça va hyper bien.
2: C'est à la mode en vrai. Hein.
3: Depuis que t'as fait ton balayage, je peux dire que les deux ensemble, ça y va.
7: Petit délire.
2: C'est pratique. Moi, le AirPod droit, c'est bien que je suis au filaire, tout simplement.
7: Ah oui.
2: Parce que je l'enlève, je sais pas où il est, j'ai vraiment 4 AirPods gauche. Ça fait cher, c'est ça fou. Coûte cher.
3: Il y a un voisin, il doit écouter toutes tes conversations avec AirPods.
7: C'est bien, c'est bon.
3: Rémi, moi, c'est le bip de mon parking souterrain, enfin le bip de ma cour, tu vois. Donc je suis obligé de me sortir de la voiture, ouvrir à la main, ressortir de la voiture, fermer à la main. Parce que c'est trop long de le refaire.
2: Attends, moi je connais un mec, si tu veux, il te refait tous les bips que tu veux. Même soi-disant ceux il faut demander à la copro et tout. Je vais te dire, je vais te donner l'adresse. C'est pas sous le manteau, c'est un petit monsieur, c'est un Cambodgien.
7: Et qui fait ça, qui arrive à le refaire?
2: Il fait tous les bips et tous les. Tu sais, les trucs, les vigiques, comment ça s'appelle là, pour entrer dans les immeubles et tout.
7: D'accord.
2: Ok.
7: Ça sonne quand même comme un fait divers. Hein, je te dis, tout sonne fait divers, mais tant mieux si c'est carré. Mais
2: tu vas voir.
7: Là, ça part. Très fait divers quand même ton histoire.
3: C'est clair.
2: Non.
7: Bien sûr.
2: Va être content.
7: Justin Bieber.
2: Justin Bieber.
7: Autant pour moi. Petit dodan. Justin Bieber, Nicki Minaj, Beauty and the Beat. Ça veut dire quoi?
3: Ça veut dire que.
7: On est en direct sur Énergie. Il ne reste plus qu'une demi-heure avant de partir en week-end. On va en profiter à fond. On est en direct jusqu'à 19h. Bougez pas.
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7: Salut à tous. On est sur Énergie. On est ensemble avec Émilie et avec Rémi, bien sûr. On est là jusqu'à 19h encore avec vous. 0870 42 48. C'est le numéro complètement gratuit pour nous joindre tout au long de la soirée. Il reste une demi-heure, hein, globalement. Donc allez-y, perdez quand même pas trop de temps. On va faire un petit jeu de l'injustice tout à l'heure, avant de se quitter, pour bien se quitter de mauvaise humeur dans la semaine. Ce sera la dernière séquence de la soirée. On a du PLK qui arrivera tout à l'heure, bien sûr. Avant ça, j'ai un sujet qui va parler à tout le monde, tous ceux qui nous écoutent.
2: Mm-hmm.
7: Un truc qu'on kiffe tous dans les voitures va être amené à disparaître, quoi?
3: Ah non, l'allume-cigare, oh non.
2: Non, mais ça fait longtemps.
3: T'enlèves l'allume-cigare?
2: Mais ça fait des années qu'il n'y est plus.
7: Tu serais déçu que j'ai plus l'allume-cigare? Pourquoi quoi? Cette déception?
3: Attendez, mais moi j'ai un allume-cigare, vous rigolez quoi?
7: Oui, mais ça t'embêterait qu'il
3: bah, soit... Je sais pas, ça me ramène à des trucs cool, l'allume-cigare, t'as un allume-cigare.
7: Ouais, quand ton père il fumait deux Marlboro, avec 4 ans à l'arrière, bien sûr.
2: Ah ouais, avec les vitres fermées sur la route du ski.
7: Le siège auto, il sentait la clope froide.
2: Ah ouais, c'est fou. C'est vrai, ce qu'on
7: non,
2: a vécu.
7: Non, c'est pas ça, quelque chose va disparaître des voitures.
2: Un truc dont on ne se sert plus à cause des nouvelles technologies?
7: Non, rien à voir avec les nouvelles technologies.
2: Non.
7: Un truc qui est dans les voitures, mais qui ne dure pas longtemps dans les voitures.
2: Ah.
7: Le lave-vitre. Non, c'est pas ça.
2: Qui dure pas longtemps dans les voitures.
7: Non, je sais que c'est pas simple.
2: Tiens, attends, moi je vais trouver. Donc, t'achètes une voiture.
7: Voilà, c'est au moment où tu l'achètes.
2: Voilà, il y a un truc dedans.
7: Ouais, et ça dure pas longtemps.
2: Ça dure pas ou les gens le perdent?
7: Non, ça se perd pas sur la route, ça ne dure pas longtemps dans la voiture.
2: Ça dure pas longtemps dans la voiture.
3: Ouais, la boîte quoi. La boîte.
7: Non, puis à un moment donné,
3: ça dure la boîte vraiment. Sinon, c'est que tu t'es fermé. L'échange, moi.
7: C'est même pire. Ça dure pas longtemps. Ça dure même à peine une semaine. Mais on adore.
3: Ah bah l'odeur quoi, le truc.
2: L'odeur du neuf.
3: Bravo Rémi. L'odeur.
2: De toute façon, je vous déteste. Ça fait 2 mois que vous êtes horrible avec moi. Il a dû se passer un truc. Non mais riez. Non mais riez, moi je m'en fous de vous. Hein. Moi je vous calcule pas. Hein. Moi ça me gêne pas, vous pouvez rigoler entre vous, j'ai l'habitude. Hein. J'ai eu un grand frère. Mais franchement, vous êtes naze.
3: Ça va.
2: J'ai envie d'appeler une auditrice, tiens, qu'on soit deux filles.
3: Il y a plein de filles dans l'équipe.
2: Oui, c'est vrai. Mes copines disent.
7: L'odeur des voitures neuves. Des chercheurs allemands ont analysé plein de voitures neuves. Conclusion, il y a des substances toxiques.
2: Oh, ah.
7: Colle, plastique, tous les véhicules. Eh oui, hein, je fais pas de mauvaise pub à une marque. Hein, toutes les véhicules ont ça. Pourquoi cette odeur est un sujet? Parce que dans cette odeur de neuf, il y a des composants chimiques. Donc il faudra faire en sorte dorénavant qu'ils soient éliminés avant que la voiture aille dans le commerce pour éviter que des nouveau-nés, tout ça, sentent ça pendant plusieurs semaines, plusieurs mois dans la voiture. Donc en fait, l'odeur qu'on adore des nouveaux modèles, bah en fait, c'est pas cool du tout pour les naseaux.
3: Mmh. Ok.
7: Alors qu'il y a un petit sapin.
2: C'est tellement sympa.
7: Bah oui, alors que un petit arbre magique.
3: Chèvrefeuille.
7: Ouais, bah bien sûr, ça passe. Mais tranquille.
2: Mais un feu rouge.
7: Pelka, ça arrive, je vous l'ai promis. Dans un instant, on reste en direct avec vous jusqu'à 19h. On va bien se marrer avec Rémi.
2: Je m'en fous de vous.

0: 3, on est en direct bien sûr avec vous. Vous le savez, j'aime vous faire un agenda le vendredi. Nous, on est là lundi, hein, je précise, lundi, on sera là en direct à vos côtés, bien sûr, à continuer d'être avec vous, pour vous qui rentrerez le week-end, et puis aussi pour vous qui continuerez de travailler comme un jour normal pour ce lundi de Pentecôte. L'agenda un petit peu partout en France, habitez dans la Loire, à Montbrison. Marathon de la bière ce week-end.
1: Ah, c'est les Ah, je les connais, les gens de Montbrison. Ça envoie un peu.
0: Marathon de la bière est de retour. 8500 visiteurs sont attendus pour courir et boire de la bière.
2: Oh bien,
0: si vous n'avez pas très envie de courir, c'est pas grave.
2: C'est pas non plus le sujet de base. Oui,
0: oui. Bah voilà, écoutez, donc n'hésitez pas à y aller. Ouais. Si vous êtes plutôt du côté du Mans, festival auto et moto rétro tout le week-end.
2: Ah, pas mal.
0: Je sens exposant, vous voyez des vieux tracteurs, des vieilles caravanes, des vieilles voitures, enfin vous allez le dire.
1: Des petites 103.
3: Mignon.
1: Guidon torsadé.
0: Ah, tu peux avoir. Hein.
1: Au Poligny.
0: Non, j'avais, j'ai un pote, il avait le guidon, tu sais, vraiment en vue comme ça, que tu pouvais conduire avec les menottes.
2: Ah,
0: pour rappeler de ça,
2: ouais, bien sûr,
3: ça, évidemment.
0: Mégoton, dimanche à Lyon. L'asso World Cleanup Day organise un mégoton. Toute la ville de Lyon, dimanche, le but, ramasser le plus de mégots possible dans la ville pour les foutre dans une crèche. Non. Gants et seaux fournis, départ 9h45. Le but, c'est de ramasser le plus de mégots, de nettoyer la ville. C'est canon, quand
1: même. Ça, c'est magnifique.
3: Ah oui, bien sûr.
1: Bravo.
0: Et enfin, vous êtes dans le Cantal. Il y a plein d'autres choses en France, bien sûr, mais si vous êtes dans ces coins-là. Dans le Cantal, à Foutange, vente de pain. Faites du pain.
2: Oh là, elle vend le mieux.
0: Faites du pain. Vente de pain et tarte cuite au four de, four à bois, pardon. C'est la fête du pain, quoi.
3: Attends, moi, la fête du pain, j'adore. J'adore manger du pain. Je pourrais faire que des repas de pain.
0: Toi, c'est un peu la fête du pain toute l'année. Tira?
3: Moi, j'irai.
0: Ben, c'est dans le Cantal. En plus, ambiance musicale et buvette prévue jusqu'à 2h du matin.
2: Ah,
0: mat.
2: Là, d'accord.
3: Voilà. Voilà. Tu vois, je voulais sortir. Ben, je vais faire ça.
0: Repas champêtre, charcuterie, chou farci cuit au four. Fromage, tarte cuite au four. Mais vous voulez quoi de plus, les mecs?
2: Mais
3: moi,
2: c'est
3: j'adore.
2: Ça, on veut ça,
3: tout ça, j'ai aimé. Tout ce que t'as dit, j'adore. Et les bah, tartes, les choux farcis. Excellent.
0: Vous avez fait le tour de France. En deux secondes, je vous ai fait le tour de France. Dans un instant, c'est le jeu de l'injustice.
1: Ouais.
0: Toute l'équipe va s'affronter dans un grand quiz. Restez avec nous. On est en direct sur Énergie avec le son de PLK tout de suite.
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0: Merci d'être là tout le monde, on est sur Énergie, j'espère que ça va. Attention, l'enfant prodigue d'Énergie est avec nous.
2: Ah,
0: Charlie
2: bonsoir.
0: Est ici.
2: Bonsoir,
0: Charlie qui aime qui a une meilleure vie que la nôtre. Moi je croyais que notre vie était cool. Sachez que Charlie qui prend la suite sur Énergie. Un vendredi après-midi, il arrive en short, bronzé. Bronzé, mais c'est les gars, mais on dirait qu'il vient de faire le Vendée Globe. On dit, t'as fait quoi? Il vient de faire un tournoi de padel. Enfin, il vient pas de faire d'ailleurs. Il vient de gagner.
2: Il vient de gagner un tournoi de padel.
0: C'est
2: la première fois que je gagne un tournoi de
0: padel.
2: Merci. Bravo. C'était un peu sans pour ceux qui connaissent. J'ai gagné 100 points et ils n'avaient plus de t-shirt. Normalement, tu repars avec un t-shirt, là, ils n'en avaient plus.
0: Ah mince, ouais, super. Ouais.
3: Attends, regardez les cheveux pour quelqu'un qui a fait un tournoi et t'as fait un brushing ou quoi?
2: Non, bah, c'est avec la casquette, mais désolé pour l'odeur, vraiment.
0: Ah ouais, vraiment, c'est une ambiance.
2: Ouais, restez
0: dans
2: l'ambiance. Mon
0: ouais. Gars, je suis à côté de toi, on dirait un facochère.
3: N'abuse pas, c'est pas vrai, vous n'êtes pas gentil.
0: Je suis arrêté, dis-moi. Bah, vous n'êtes pas, et
3: tu vois, c'est pas gentil.
0: Il est à côté de moi, pardon, il sort d'un tournoi, il a le droit de puer, c'est pas grave, c'est la vie. Bravo pour le sport, bravo pour.
3: Ah, mais en plus, t'assumes pas ce que tu dis.
0: Mais il pue. Voilà, pardon.
2: T'as couru, toi aussi?
0: Moi, j'ai couru un peu. Moi, je suis là depuis.
2: Je vois, t'as fait un set.
0: Je vais pisser dedans. En tout cas, on a fait une journée de travail, nous, Charlie. Elle est bien prête. Bien préparé la kiss, en tout cas.
3: Elle est bien la classe de Charlie, en fait. Il fait tout ce qu'il veut toute la journée. Juste, il est pas là. À quelle heure c'est, toi? 19h, 22h?
2: Ouais, c'est ça.
3: Elle est bien sa case, hein. Il est tranquille.
2: J'ai préparé le classement ce matin. Au réveil, ouais.
0: Ouais, juste avant le tournoi.
2: Juste avant le tournoi.
0: Bien sûr, bah, sinon, il ne serait pas allé l'esprit tranquille, il n'aurait pas gagné. Ah, mon Dieu. Tout le tournoi, il s'est dit, mais qui est numéro 7, qui est numéro 6?
2: Bien sûr.
0: Donc, t'es bon, c'est longtemps que tu joues?
2: Paddle, ça fait 2 ans peut-être. Non, je suis très mauvais, mais là.
0: Bah comment très mauvais? Tu gagnes un truc 100 là, je sais même pas ce que c'est, mais.
2: Mais 100, ouais, c'est pas des très gros tournois, mais ça va. Pour ceux qui commencent à jouer un peu en compétition, c'est cool.
0: Non, bien joué, mon pote, bien joué. Mais est-ce que tu vas gagner le jeu de l'injustice?
2: Ah, j'espère.
0: C'est ça, voilà, c'est parce là que le paddle, t'as mérité, t'as gagné chaque point. Le jeu de l'injustice, c'est injuste à l'image du paddle.
3: Il est bon quand même.
0: Ah, bien sûr qu'il est bon. Attends, on ne peut rien dire sur Charlie. Elle nous a mis lourd toute la soirée. Charlie, il arrive. Oh, regardez-moi ses cheveux. Arrêtez de dire qu'il pue. Il est bon. Excuse-moi,
3: mais ça vous, ça vous apprendra, en fait. Vous me rejetez? Ben, je me suis trouvé quelqu'un d'autre.
2: Merci.
3: Avec moi, ça va très vite. C'est les chaises musicales
2: ça,
3: de l'amitié.
2: Ouais, bien sûr.
0: Et ben, c'est parti.
2: Oui.
0: Jeu de l'injustice, je vous explique le principe. J'ai des questions pour vous. De culture générale, de l'actu d'aujourd'hui, d'il y a longtemps. Et avec toutes ces questions, on fera un classement à la fin de ma minute de questions. Celui qui a le plus de points, non seulement devient champion de la Manche, mais ça lui donne le droit d'éliminer la personne qu'il veut. personne qui l'a le plus dans le pif ce soir. Ça peut être complètement injuste. Émilie, évidemment, ça ne sera pas Charlie. Ça peut être quelqu'un d'autre
3: si
0: de l'équipe.
3: Si j'élimine parce qu'il est fort, tu rigoles ou quoi? Là, il n'y a plus d'amitié, il n'y a plus rien.
0: Eh ben, je commence avec toi, Émilie.
3: Allez.
0: Ça peut peut-être te donner la chance d'avoir une question de plus que les autres. C'est un avantage de démarrer. Émilie, pour une minute de questions, chacun votre tour, c'est parti. Top chrono. Natacha Saint-Pierre vient d'obtenir la nationalité française. Elle a d'ailleurs changé de nom. Comment s'appelle-t-elle?
3: Aucune idée.
0: Natacha Saint-Pierre, avec deux R-E, non pas I-E-R. Thibaut, quelle chanteuse vient d'annoncer qu'elle prolongeait sa tournée avec 9 dates supplémentaires?
5: Ah, Yana Kamura.
0: Dorothée. Oh. Rémi, quel coquillage long et plat porte le même nom qu'un couvert?
5: Un couteau.
0: Oui. Charlie, quelle personnalité est désignée par l'acronyme JCVD?
2: Jean-Claude Van Damme.
0: Oui. Émilie, quelle pâtisserie est la gourmandise préférée d'Homer Simpson?
3: Les donuts.
0: Oui. Thibaut, à quelle couleur l'adjectif écarlate fait-il référence?
5: Bleu?
0: Rouge.
6: Rouge, oui.
0: Oh là là. Rémi, quel mot désigne le bijou en forme de couronne qui orne la tête des Miss France?
5: Un diadème.
0: Un diadème. Charlie, selon le proverbe, en quoi est-on malheureux si on est heureux au jeu?
2: En amour.
0: Oui. En amour. Émilie, par quelle lettre le permis poids lourd est-il désigné?
3: Ah, oh, je sais pas.
0: Le C. Thibaut, quel est le prénom du chanteur de Préto?
5: Eddy.
0: Oui. Ah. Rémi, quel animal est présent sur la canne de parapluie de Mary Poppins?
2: Un canard.
0: Un perroquet.
2: C'est quasi pareil.
0: Fallait tenter.
3: Je suis mal tombé, les gars.
0: C'était dur tes questions. Ouais, je suis tout à fait d'accord. Émilie, t'as un point. Thibaut, un point. Ouais, Charlie et Rémi, deux points.
2: Allez, rapidité.
0: Bonne chance à vous. Voici la question de rapidité. Quel est l'aliment de base d'une mouclade? Répondez rien si vous ne savez pas,
2: Rémi.
0: Une mouclade?
2: Ah, quand même, la mouclade.
6: J'ai jamais entendu parler.
0: Bah, la mouclade, c'est un plat de Charente. Quelqu'un sait?
5: La moule?
6: Non, tu te
5: dis. C'est Johan qui lui a dit.
0: Jamais de ma vie, c'est Johan qui m'a dit.
6: Il t'a regardé droit dans les yeux, il fait moule.
3: Rien du tout.
0: Bonne réponse de Rémi.
3: Je connais sa tête par cœur.
0: Rémi, regarde-moi, est-ce que t'as triché ou pas?
2: J'ai pas triché.
6: T'as un peu d'honneur ou t'as pas d'honneur?
0: Rémi, certifie qu'il n'a pas triché.
6: Regarde, t'as aucun honneur, Rémi. Je suis ami de ta fille.
0: Que la vie de qui?
6: De ta fille.
0: Que moi j'ai des enfants?
6: Vas-y, ouais.
0: Il a eu une tête qui aurait pu me faire penser, mais il a pas dit moule avec sa tête. On l'a refait, je suis d'accord.
6: On l'a refait.
0: Oui, on l'a refait.
3: Non, allez, vas-y, j'allais pas la refaire. Il me fait de la peine.
6: Soit normal.
0: Non. Arrête avec ta peine.
3: Je déteste quand je dis ça. Il me fait de la peine, pauvre, regarde.
0: Non, là on y va sérieusement.
6: Moi c'est juste, j'ai pas réussi à lire ce qu'il disait sur ses lèvres.
0: Écoutez bien. Voici donc la question. Très classe, Rémi.
2: Bravo. Là, je suis hyper classe quand même.
6: J'étais un peu dos au mur, mais très classe.
0: Écoutez bien.
2: Oui.
0: De quel duo fait partie Thomas Bangalter?
6: Elle est à Punk. Non, pas du tout.
0: Jamais tu l'as dit en premier.
2: Ça se joue sur un point.
0: Jamais il l'a dit en premier.
2: Je peux pas. Là, c'est trop en même temps.
6: Rémi, je suis beau joueur, il n'y a pas de problème.
0: Eh ben, il n'y a pas de problème.
3: Tu sais quoi, t'as perdu du temps, toi, en disant les Daft Punk.
0: Eh oui, moi, je dis Daft Punk direct. Je suis même en avance sur toi. Mais c'est pas grave, vas-y. Encore une. Allez, troisième chance. C'est bon. Qui présente, c'est à vous.
6: En fait, c'est Mollard.
2: Non,
6: Elisabeth Lemoine. Tu l'as reçu dans l'émission, Rémi.
0: Excuse-moi, sur la troisième, je me plante et l'autre, il arrive derrière.
6: Dans l'émission, t'es là, où est ma babette,
0: Tu devrais me garder dans la course pour ce qu'on vient de vivre ensemble. Ce petit moment. Ça, si tu. Mais après, tu peux avoir.
3: Moi, tu m'élimines pas.
6: Je choisis d'éliminer Thibaut.
0: Aïe, c'est cool.
3: Oh, moi, j'aime trop jouer le sel.
0: C'est cool, c'est
7: Thibaut,
0: cool.
7: Ça saute. Allez. Ça veut dire que pour une fois, Charlie décide de garder Rémi dans le bain.
3: Mon frère. Ça, c'est du beau jeu. Ouais. Ça,
6: on aime bien. Ça m'émeut.
0: On y va, c'est parti. Voici ma question suivante. C'est à Charlie, le champion de la manche précédente, de commencer. Puis Émilie, puis Rémi, ainsi de suite. C'est parti. On laisse une minute, tiens.
6: Ah, je remets une petite minute.
0: On remet une minute. On se fait plaisir, on y va sur une minute.
3: Oui. Allez, on joue.
6: Allez, je attention. Mets 7 minutes.
0: Top chrono, quel personnage Harrison Ford incarne-t-il dans Star Wars?
2: Han Solo.
0: Oh, bien joué. Un point. Émilie, quelle marque a fait hier sa conférence annuelle?
2: Oh.
0: Comme tous les ans.
2: Ouais.
3: TF1.
0: Apple.
3: Je sais rien, c'est quoi ces questions?
0: Rémi, comment s'appelle la voiture de Retour vers le futur?
2: DeLorean.
0: Oui. Charlie, quelle émission de Canal diffusait les moments télé les plus marquants de la veille?
2: Zapping.
0: Oui. Émilie, quelle est la capitale de la Turquie?
3: Ankara.
0: Oui. Rémi, combien y a-t-il de grammes dans 12 kilogrammes?
8: 12 000.
7: Bien joué. Charlie, dans quel Disney peut-on voir le capitaine Crochet?
2: Non,
8: c'est pas celui-là.
2: Nemo.
7: Peter Pan. Non, mais Emily, de quelle marque française de vêtements vient d'être acheté par un groupe américain?
3: Oh, je sais pas, moi.
7: Petit bateau.
3: Ah
7: ouais.
3: Ah bon?
7: Rémi, quand il est au pluriel, quelle est la dernière lettre du mot gaz?
8: Mais y a rien, c'est Z.
7: Bonne réponse de Rémi. Je me serais fait avoir, j'aurais dit ça. Charlie, 2 points.
3: Bravo, Charlie. Ah bah moi je saute, hein.
7: Émilie, 1 point.
3: Je suis dégoûtée.
7: Rémi, 3 points pour Rémi.
3: Mais merde. Aujourd'hui, je suis énervée.
2: J'ai rien fait.
7: Rémi. Allez. Qui est-ce que tu souhaites?
3: Que le meilleur gagne.
2: Sauter. Là, c'est juste Rémi, il faut garder la face.
3: Bah, bien sûr.
8: Après, il sent fort, hein.
3: C'est pas
8: sent fort, hein.
2: Ouais, je vais faire le jeu depuis le couloir.
8: Mais je suis obligé de le garder parce que c'est beau ce qu'on est en train de vivre. Et malheureusement, sortir.
7: J'en reviens pas.
3: C'est pas grave.
7: Émilie, je te le dis, je te regarde dans les yeux, je t'aurais jamais fait ça de ma vie.
3: Je sais, mais nous, on est amis. Lui,
7: je t'aurais jamais.
8: Lui m'aurait, écoutez-moi, lui m'aurait viré, clairement, mais moi, je veux l'amener au bout et vivre le truc et le sortir.
2: Je t'aurais amené en finale aussi.
3: C'est du beau jeu. Aujourd'hui, je vous trouve bien ensemble.
8: Ben voilà, je vous laisse ensemble volontiers. Pardonne-moi.
3: Tu es tout pardonné. Je vais regarder ça avec.
2: Oh, je t'aime carrément.
8: Ouais, je t'aime.
2: Bon, c'est vous.
3: Il s'en base.
8: Non,
3: je
8: sais pas.
3: Je regarde ça avec attention.
4: Irrévocable.
2: Allez.
7: Une minute de questions pour cette finale. Une minute entière.
2: On est capable de pas donner une seule bonne réponse.
8: Ouais, c'est clair.
2: Bonne finale, mon frère.
7: Rémi. Bravo, Rémi.
8: Merci.
7: Tu as été champion de la manche précédente. Je commence avec toi. Avec toi, oui, pardon. Ouais. C'est parti. Une minute de questions. Top chrono. Rémi. Que signifie le S de OMS?
8: Santé.
7: Oui. Charlie, dans quel océan sont situées les Maldives?
2: Atlantique.
7: Indien. Rémi, quel est le nom du super-héros de Tony Stark?
8: Superman, j'y connais rien.
2: Oh là là.
8: Je connais rien,
7: Iron Man.
8: Pas de souci.
7: Charlie, quelle est la forme du panneau stop?
2: Hiéron. Octogonal.
7: Ah oui, Hiéron. Rémi, en Belgique, quel nombre est désigné par le terme 98?
8: 98.
7: Bonne réponse. Charlie, qui a prononcé la phrase « Ich bin ein Berliner » en 63?
2: JFK.
7: Bonne réponse. Rémi, au foot, quel joueur est identifié par un brassard?
8: Le capitaine.
7: Bonne réponse. Charlie, quel mot d'origine italienne désigne une inscription ou un dessin sur un mur?
2: Un graffiti.
7: Oui. Rémi, dans Blanche-Neige et les Sept Nains, quel nain porte des lunettes?
8: Farceur.
2: Ah, c'est prof.
7: Oh, c'est pas vrai. Charlie, combien de fois Daniel Craig a-t-il incarné James Bond?
2: 4.
7: 5. Rémi, combien y a-t-il de fois le C dans le mot coccyx?
8: 4.
2: Non, 3. Allez, remets-moi une question. Remets-moi une question.
8: Non, mais c'est moi qui prends là.
2: Non, mais c'est.
8: Il y en a 4. Il y en a 4.
2: Il y a 3.
8: Mais j'ai pas le temps.
2: J'en mets 4.
8: Mais j'ai pas le temps de faire coccyx.
3: C'est moi qui fais le. Tu sais comment faire
7: Ah ouais, tu fais la ring girl.
8: Et voilà.
7: Charlie, 2 points. Rémi, 3 points. C'est gagné.
8: Écoute,
7: je me rends compte d'un truc ce soir, c'est que Rémi est beaucoup plus fair-play que Charlie.
2: Quoi?
3: C'est vrai, hein.
7: Charlie,
2: t'es
7: très fort, mais du coup, tu gagnes souvent la première manche, tu fais systématiquement sauter Rémi.
2: Ouais.
7: Et Rémi, quand il a eu la main, t'as pas fait sauter, et à la fin, il vient de checker toi alors que tu fais Gustave, t'es nul. T'es nul.
8: Voilà. Mais tu te rends compte,
7: il est beaucoup plus fair-play que toi.
3: Il était comme ça en paddle.
7: Et pourquoi il
3: déteste quand je dis ça?
8: Et pourquoi il fait sauter au début? La preuve en image. Parce que quand on finit en finale tous les deux, c'est terminé.
7: Ah, voilà, c'est bien tout. Sûr. Mais c'est vrai, mais c'est des questions faciles parce qu'il faisait un peu de peine.
2: Je peux pas gagner normalement.
3: Pauvre Rémi, tout le monde est contre
2: lui. C'est bien, Miskin.
3: De temps en temps, tu gagnes un peu. Nous, ça nous fait plaisir.
2: C'est normal, ça fait plaisir.
8: En tout cas, je suis très content de t'avoir sorti, mon petit loulou.
2: Bravo.
7: Bien joué. Charlie va prendre la suite maintenant. Je voudrais vous remercier de nous avoir suivis toute cette semaine. Vous l'avez compris, on a des invités canons la semaine prochaine. Jérémy Frérot, Michel Denisot, plein de monde. Ça va être vraiment super. On a Chloé Joannet aussi qui va être avec nous. Faustine Belert. Jungle, il sera notre invité lundi avec Emma. Bref, gros programme la semaine prochaine. On se retrouve en direct 16h-19h. On sera là lundi et Charlie qui prend la suite maintenant.
2: Ouais, avec les hitlists, les 40 plus gros hits à connaître pour démarrer le week-end. Parfait.
7: Regardez, il a gagné son pas derrière.
3: Il a gagné les deux, hein.
2: Il a failli gagner les deux, absolument.
8: Ah, je suis très content de vous avoir vu. Ça fait longtemps qu'on n'avait pas joué, ça me fait plaisir.
7: Des bisous tout le monde, passez un très bon week-end. Ciao.

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3: Comment vous allez tout le monde?
4: Super.
3: Je suis heureux de vous voir, Il y a Oriane, il y a Rémi,
4: et ouais.
3: Il y a Thibaut, il y a toute la team, ça va bien?
4: Ouais, trop.
3: On est mercredi aujourd'hui.
5: Je suis un peu tendue parce que Johan vient de me dire que sa fille avait des poux en s'approchant très près de moi. Et fou, toi.
6: Mais j'ai plus rien, moi, excusez-moi.
5: Mais ne t'approche pas de ma bulle d'intimité alors que ta fille a des poux, ça me dégue.
6: Mais quoi, je dois partir?
3: Oui. Est-ce que ça te gratte?
6: Non.
7: Oui, absolument pas.
6: Mais elle, oui.
5: Oui.
3: Ah, le ami de l'an... comment ça s'appelle, anti-poux pour
5: Pouxite.
6: Ah, bah... Vous avez pas eu ma matinée, ouais. Ouais, Pouxite. Faut attendre 20 minutes que le produit agisse, faut rincer un enfant qui n'a pas envie de faire ça, évidemment. Tu promets le bonbon à la boulangerie, faut passer à la boulangerie, t'es déjà à la bourre.
5: Sache que quand il y a écrit 20 minutes, faut laisser poser 45. Hein.
3: Attention, quand même.
7: Ça sort d'où, ça, c'est...
5: Alors, je suis une pro du poux. Je suis phobique du poux. D'ailleurs, j'emmène souvent ma fille se faire diagnostiquer à l'Institut du poux. À chaque fois, elle a rien. C'est 10 euros, d'ailleurs. Sachez que si vous êtes angoissé que votre enfant ait des poux, vous l'emmenez dans l'Institut du poux. Il regarde et là, il vous rassure et vous repartez.
6: Ouais.
5: Voilà.
6: Bah, moi, je l'ai déposé au centre. J'ai dit, bon, bah, je crois qu'elle a des poux. Elle a les cheveux mouillés. Là, je l'ai séché. Allez, merci. À ce soir.
3: Et tu vas laisser à l'école?
6: Bah, au centre de loisirs, on est mercredi.
3: Ah oui, bien sûr, c'est mercredi, centre de loisirs, bien sûr. Je vais revenir sur mercredi parce qu'on a des très beaux cadeaux pour les enfants aujourd'hui.
5: Ah,
3: mais quand même, 45 minutes, c'est beaucoup.
5: Oui.
3: Donc, il y a une méthode, hein, tu fais Pouxite et tu lui laisses.
5: Toute la vie.
3: Toute la vie.
6: Attention quand même. Hein.
7: C'est ce qui a donné ma calvitie.
3: Non, mais quoi, non, il faut que t'arrêtes. Rémi, je t'explique. Rémi qui est avec nous sur l'antenne a une énorme calvitie. Un jour, c'est parce qu'il s'éteint les cheveux à 20 ans. Un jour, c'est parce qu'il a mis du Pouxite. Je crois que c'est juste l'hérédité.
6: Hein. J'essaie de trouver les trucs, je sais pas où ça vient.
3: Ouais, si, c'est mon père qui est chauve comme un œuf. Faut que ça vienne de là. Et on m'a dit que ça venait de la mer. Hein. Des gènes de la mer. Alors, je comprends pas. Parce que ma mère,
6: c'est très rare, malheureusement. C'est très rare, heureusement. Mais je veux dire, pour les femmes, malheureusement, qui perdent leurs cheveux, je crois que c'est beaucoup plus rare que les hommes.
5: Bien sûr. En fait, on en perd énormément. Par exemple, depuis mon accouchement, j'en perds énormément, mais on a tellement de masse que ça se voit moins. Mais est-ce que ta mère a le cheveu pauvre?
3: Elle a le cheveu un peu pauvre, c'est vrai. Bon, elle fait un peu comme Giscard à l'époque, elle fait une petite pêche chez Slaraba, quoi. Bon, faut pas qu'il y ait un couvent, quoi.
6: C'est vrai, il lui manque des cheveux?
3: Non. Non, mais elle a le cheveu très, très, très, très fin, ouais, carrément. Bon, pourquoi on parle de cheveux? Ah, parce qu'on parle des poux de ta fille. Alors, comment elle va faire?
6: Bah, je découvre ça, hein. C'est la première fois que ça m'arrive. Donc, j'ai vu qu'il fallait que je refasse un shampoing dans 48 heures et après encore dans 5 jours. Et après, bah, je croise les doigts, quoi.
3: Attendez. Est-ce que les adultes peuvent attraper les poux des enfants?
5: Mais bien sûr. Mais ça m'est arrivé. Mais évidemment.
3: T'as eu les poux. Ah, mais toi, de toute façon, t'es vraiment une galeuse. On dit sur l'antenne tous les deux jours. Rappelle comment elle t'appelait, ta prof en 6e?
5: La Souillon. Madame Goldenstein. Non, c'est pas ma fille qui me les a donnés, vu que je vais la faire diagnostiquer
3: tous les 4 matins. Attends, mais qui te les a donnés?
5: J'étais en colocation et une coloc, sans me le dire, a pris ma brosse à cheveux et m'a filé ses poux. Je vous jure, mais en plus, moi, je suis sujette aux poux. Il y a des gens qui sont plus sujets que d'autres.
6: Alors,
5: la Souillon. Sois content, j'ai un Google Doc pour l'éviction des poux. Je me suis créé une méthode anti-poux.
6: Je prends tout là.
3: Ah là, pauvre. Et ça la gratte, elle a mal?
6: Eh ben, ça l'a gratté ce matin.
3: Bien sûr, ça l'a gratté les poux. Je me rappelle pas, j'ai eu petit, je me rappelle pas.
5: Ignoble.
3: Et surtout pour les parents, là, je m'adresse aux papas et aux mamans. Tressez vos enfants. Attachez-leur les cheveux quand ils ont des poux en allant à l'école. Sinon, ça se balade et ça se. Voilà, tressez vos enfants, mettez-leur un sarouel et montez à Sinsemilia et puis c'est parti. Faites-leur faire une tournée de rasta blanc et puis voilà.
5: Faut les badigeonner d'huile de coco.
6: Oh, arrêtez, mais qu'est-ce que vous
3: faites?
5: C'est un répulsif naturel.
3: Tu peux pas dire aux gens qui nous écoutent quand il y a des poux, on laisse 45 minutes le shampoing.
5: Moi, c'est ce que je fais. Attendez. Chacun est libre de ses droits.
3: Non, mais tu peux lui abîmer le cuir chevelu et dire derrière l'huile de coco et tout. Toi, t'as que des méthodes qui n'existent pas.
5: Alors, l'huile de coco,
3: toi, t'es Raoult style. Toi, tu prends les sentiers battus. Toi, je ressens.
5: Écoutez, Pour l'histoire de la pause de 45 minutes, effectivement, elle est un peu pelée après, donc je vous laisse libre de vos choix. C'est un pays libre. Pour ce qui est de l'huile de coco, c'est un répulsif naturel, pas du tout invasif. Vous le badigeonnez tel un poulet avant de les mettre à l'école. Ça fait effet cheveux gras, mais au moins, le pouls ne va pas sur l'huile de coco.
6: C'est comme enfant qui part avec les cheveux gras, pelade sur la tête. Ouais,
5: mais au moins,
6: Dieu,
5: il ne se gratte pas.
3: Ouais, bah, bien sûr.
6: Elle enfilera à personne, personne ne va approcher la
5: tête.
6: Elle enfilera des pots à personne.
3: Maman, elle n'avait plus eu coco, elle a mis de l'huile de vidange de papa, de la bagnole.
6: Maman m'a mis de la végétaline. Pourquoi elle me fait ça, maman? Juste à la friture. Personne ne me parle à l'école.
5: Arrête, elle arrête pas de me dire qu'elle est seule avec la maîtresse pour aller récréer.
6: Non, non, pas ça, tu me brises le cœur.
3: Arrête, non, me fais pas ça.
5: Ouais, mais elle a l'air très alignée avec ce choix, donc j'ose pas avoir l'air peinée. Je fais, mais c'est formidable. Et les enfants, non, avec maîtresse, ça me brise le cœur.
3: Oh non, mon Dieu, me dis pas ça, arrête, j'ai de la peine. Ah ouais, mais elle a ses cheveux pleins d'huile de coco, sa pelade sur le crâne.
6: C'est vrai que si elle sent le poulet frit tous les jours, ça
5: commence. Mon amour, arrêtez. Elle est en avance, c'est pour ça.
3: Mais tu crois qu'elle est en avance?
5: On me dit qu'elle est en avance. Enfin, son père, quoi. Mon mec.
3: Mais donc là, elle est toute seule, tout le temps avec la maîtresse, la journée.
5: Elle me dit que pendant les récrés, elle aime rester avec la maîtresse, mais elle a l'air d'y mettre de la joie.
3: Elle tape le carton avec la maîtresse. Je vois un peu à la belote, ça va. C'est le jour des enfants aujourd'hui. 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
5: En plus, c'est la période des anniversaires. Pour ceux qui ont la chance d'être invités, il y a beaucoup de cadeaux à faire, c'est parfait.
3: Vous m'appelez, vous criez grand regret.
6: Ah, c'est juste ça?
3: C'est énorme.
5: Mais dis donc, très belle collaboration de jeu.
3: Vous m'appelez, vous créez grande récré, je vous offre le cadeau.
6: Allez,
3: magnifique. C'est ça. Okay. Vous criez à grande récré. Hein. Ok, il n'y a pas un trois petits chats à faire ou on a quoi que ce soit.
6: On discute un peu.
3: Ok.
6: À tout moment,
3: j'offre la grande récré.
6: Génial.
5: Et il y a un challenge, faut pas se planter. Si tu cries le roi Merlin, c'est perdu.
3: Par exemple, crie le roi Merlin, ben, je t'offre rien, on a rien, on n'a pas
6: d'opé.
3: Si, je suis venu avec un niveau au cas où pour le sud, donc on peut filer un niveau. Je suis trop heureux pour les enfants. Merci la grande récré de nous choisir pour faire ce cadeau magnifique. Mercredi 10 juin, c'est le jour où on fait plaisir aux enfants. Et je rajoute, Pouxit.
5: Ah, écoutez, c'est cher, c'est très cher.
3: Pouxit. Je rajoute Pouxit qui, je vous le rappelle, vous l'appliquez et vous le laissez 16 jours. vous lui mettez un bonnet pour bien que ça macère. Il y a une pelade après, il y a une calvitie, mais il n'y a plus de poux.
5: Mais vous traitez la pelade après, hein. De toute façon, il y a des produits pour tout, les gars.
3: Mais bien sûr.
6: Mais en fait, je me dis, un poux, quand il doit croiser Rémi, c'est comme ça après un incendie l'été, tu sais, quand il n'y a plus de végétation. Le poux. Rémi doit être dégoûté.
3: C'est mauvais pioche, Rémi doit dire, bah, gars, on a découvert la lune.
4: Je suis actuellement sur le crâne d'un chauve. C'est un petit pas pour moi, mais un grand pas pour tous les poules de la terre.
6: Gim Soleil, voilà ce qu'on écoute tout de suite, c'est parti.
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3: Merci d'être avec nous les copains, en étant avec vous sur Énergie, bien sûr jusqu'à 19h. La grande récré, ça vous parle?
6: Génial, oui, bien sûr.
3: The Big Recreation.
5: Yes.
3: Voilà ce qui va arriver ce soir. À n'importe quel moment, je vous offre soit 200 euros de bon d'achat à la grande récré.
5: Oui. Ouais.
3: Soit 200 minimum. Une box à l'intérieur, il y a des cadeaux de grande récré. Il y en a pour minimum 200. Ça peut aller jusqu'à 500, 600, 1000 euros.
5: Génial, ce
3: truc. Ouais. Vous choisiriez quoi? Le bon d'achat,
6: je pense.
5: Non.
3: Ou la boîte? Ah, moi, la boîte.
5: Ah non, la boîte mystère.
3: Ah, moi, je suis joueur.
5: Ouais.
3: On a tellement de chance. Nous, je vous rappelle, on a gratté 10 bancos, on a gagné 0 euros. Donc vraiment, on est vraiment une équipe de vénards. On a tenté notre chance, quoi. Restez avec nous. Il y a Julien Lib qui arrive. Je vous souhaite beaucoup de courage où que vous soyez, en France, dans la voiture, au travail, à la maison. On s'occupe de tout pour vous avec Oriane, Rémi. On reste tous ensemble. Les infos pour Brio Dîner ce soir, le thème, les dinosaures.
6: Oh.
3: Ah oui.
5: J'adore.
3: Bah, je suis très calé grâce à mon fils qui est en pleine phase dinosaure. Restez avec nous, on arrive.
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3: Merci de nous choisir pour terminer vos après-midi. Vous avez forcément entendu parler de ce qui s'est passé avec le Crédit Agricole hier.
7: Ah, c'est énorme. Ah oui. Ouais. Ah
3: oui. C'est fou.
5: Redivoir.
3: Oui, donc t'as pas entendu parler.
5: J'ai beaucoup d'infos. Hein.
3: Hier, la banque a envoyé par erreur un push à l'ensemble de ses clients avec écrit « Test Cédric ».
5: C'est fou.
3: 27 millions de clients ont reçu une notification sur leur téléphone intitulée « Test Cédric ».
5: C'est génial. Je trouve ça très drôle.
3: C'est un gars qui a dû faire un test. Tu l'as eu, Anna Serena?
5: Et j'ai cliqué sur l'application et ça s'est totalement arrêté. Il y a eu un gros bug. Bah, on ne pouvait plus y aller.
3: Bah, le mec a paniqué. D'y aller. Bah, oui.
5: Mais ça. Je pensais qu'au début, c'était mon conseiller, quoi, parce que je ne connais pas le nom de mon conseiller. Je me suis dit, oh, ok.
3: Oh, Cédric, reteste, Anna.
5: Je pensais qu'il voulait me séduire, quoi.
3: Alors, bon, en tout cas, sachez que l'erreur a été relayée sur tous les réseaux sociaux. Le Crédit Agricole a réagi avec humour en disant, quand on est la première banque des Français, on ne laisse personne tomber. Et surtout pas Cédric.
7: Bon. Ouais, voilà, c'est fort, ils sont bons.
3: C'est vraiment un gars qui a dû dire, bah attends, on va voir si ta nouvelle boîte mail, elle fonctionne. Hein. Non, parce que ça arrive en alternance, c'est important. Et il a envoyé à 27 millions de personnes le mail de test. C'est incroyable.
7: Franchement, heureusement pour lui qu'il avait vraiment écrit que test Cédric, parce que franchement, quand tu fais un test mail avec un pote, c'est pas le premier truc que t'écris en principe.
9: Mais alors, cucu, on va voir.
3: Et franchement, on a eu de la chance. Voilà, ça donne vraiment envie d'être ton pote, en tout cas. Julien Lim, dis-moi où qu'arrive.
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3: Bienvenue tout le monde, bienvenue sur Énergie. J'espère que vous allez bien. Oriane, Rémi, ça va?
7: Ouais, oh, super.
3: Comment va Hélène?
10: Eh ben ça va, merci Camille. Bonjour toute l'équipe.
3: Je suis ravie de t'entendre Hélène. Tu fais quoi dans la vie?
10: Je suis secrétaire commerciale. Je fais les papiers pour les Micra.
3: Non, je crois pas, tu vends des Nissan Micra?
10: C'est ça, ouais, tout à fait.
3: Mais tu bosses chez Nissan?
10: Ouais, je bosse chez Nissan.
3: Oh là là, tu sais que c'est ma voiture préférée, la Micra.
10: Ben oui, je sais bien.
3: Ah, mon Dieu. T'en vends combien par mois?
10: Oh, je sais pas, une bonne dizaine.
3: Qu'est-ce qu'il y a mieux qu'une Nissan Micra, les gars?
5: Je crois que je ne sais pas à quoi ça ressemble.
3: Arrête! Oui.
5: Est-ce qu'il y a un gros coffre?
3: Ah ben non, c'est une petite citadine, hein.
5: Ah, j'aime les gros coffres. Boule de pétanque, parasol.
3: Oui, mais ça, c'est justement, c'est pour vivre en ville, c'est pas...
5: Alors, on me montre. Oui, charmante, très belle.
3: Non, là, c'est une citadine, c'est une Clio, quoi.
5: Ça se gare facilement.
3: Ah, toi, t'es un gros bien. SUV, mais toi, on sait que t'en as rien à foutre des ours polaires.
5: Mais c'est ton hybride, monsieur.
3: Bien sûr. On sait bien que toi, t'es dans le greenwashing, que tu t'en fous complètement de cette planète bleue.
5: Mais oui, je mange de la mangue au volant, voilà.
3: Bien sûr, au mois de novembre. Ça vient d'où, ces avocats du Pérou?
5: Plus c'est loin, plus c'est bon. Je plaisante, évidemment.
3: Bon, en tout cas, je voudrais vous parler justement d'avion. Ah, puisqu'il y a des gens qui sont dans l'avion au moment où je vous parle. Oui. Qui est dans l'avion au moment où je vous parle?
7: Le président?
3: Non.
5: Ah, des sportifs?
3: Oui.
5: La Coupe du Monde?
3: Exactement. Les Bleus sont là dans l'avion au moment où je vous parle, en train de rejoindre les États-Unis pour la Coupe du Monde.
10: C'est la grande récré.
3: Oh, Hélène, très bon réflexe.
5: Waouh.
3: Alors, si vous nous rejoignez, vous dites qu'est-ce qu'elle a fait là?
5: C'est fou! Ça nous a accueillis!
3: Je pense vraiment qu'il y a des gens qui sont en train de nous écouter. Ils se disent, bah, pourquoi écrit la grande récré celle-ci? Sachez que si vous criez la grande récré sur l'antenne, vous repartez avec 200 euros de bons d'achat pour la grande récré.
10: Oh, on va bien. Dire. Oh,
5: bravo Hélène!
10: Je suis contente. Merci!
3: C'est vraiment des applaudissements, des chiffres et des lettres.
7: Ah ouais, c'est vraiment bravo,
3: le compte est bon. bien joué, puisque grâce à la grande récré, aujourd'hui c'est le jour des enfants, on vous offre 200 euros de bons d'achat sur la grande récré ou une box mystère. Qu'est-ce que tu préfères?
10: Allez, je vais tenter la box mystère, c'est ce que vous aviez dit tout à l'heure. Donc.
5: Génial.
3: Tu recevras donc une box mystère de la grande récré avec des jeux et des jouets d'un montant minimum de 200 euros. Donc quoi qu'il,
10: trop bien.
3: Tu choisis pas les jouets, mais ça peut monter jusqu'à 400, 500, 600 euros.
10: Eh bien, on va espérer.
3: Bah, nous aussi, on espère. Hein.
7: Bah ouais.
3: La grande récré, c'est quoi?
7: Bah, la référence du magasin de jouets en France, non?
3: Je pense, hein. Mais c'est la référence, les mecs.
7: Bah oui, bien sûr.
3: C'est la référence. Bien moi, sûr. Mes cadeaux, les à Noël, c'est la grande récré.
5: Mais oui, le papier bleu, on le reconnaît.
3: Avec écrit la grande récré. Bah,
5: évidemment.
3: Bien sûr qu'on le reconnaît.
7: De toute façon, en vrai, tu peux pas citer d'autres magasins que la grande récré.
5: Le premier truc,
7: c'est la grande récré.
5: Aux anniversaires, il n'y a que des papiers bleus. Tout le monde va à la grande récré.
7: Bien sûr. Et puis, alors, attends, tu as vu les papiers cadeaux qu'ils font? T'as vu leur capacité qu'ils ont à emballer des cadeaux parce que
3: non mais ça oui. Je...

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1: Vous connaissez la technique. Si vous avez que... il vous reste que du papier cadeau bon anniversaire.
2: Ah.
1: Et que c'est Noël.
2: Oui.
1: Comment vous faites?
2: Tu le retournes?
3: À l'envers.
1: Ben non. Tu rajoutes Jésus. Et flash, ça part
2: c'est
1: sur Noël.
2: Drôle. C'est drôle.
4: Une belle technique de pince, mais
1: c'est pas ma technique. Hein. Je sais plus qui est ça, mais en vrai c'est une trop bonne technique.
4: Ouais. Mais ça se voit un peu, c'est au marqueur.
1: Bah ouais, mais je trouve elle est géniale.
4: Ouais, c'est marrant. Bravo à vous, celui qui a eu cette idée.
1: J'ai vu ça sur les réseaux. Enrique et Elésia, c'est ce qu'on écoute tout de suite. Et dans un instant, je vous reparle des Bleus. Je vais pas juste vous dire les Bleus sont en avion. Il y a une info derrière.
2: Ah, oui.
1: Incroyable d'ailleurs. Restez avec nous, on est sur Énergie et c'est comme ça jusqu'à 19h.
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1: Hélène est de retour avec nous. Ça va, Hélène?
5: Super, merci.
1: Hélène, t'as gagné ta grande récré. Tu nous appelais même pas pour ça. Ça nous fait plaisir. 0870 40 de 48. C'est le numéro pour nous joindre toute la soirée. Et c'est complètement gratos. Oriane Rémy, je vous ai dit que les Bleus étaient dans l'avion.
2: Oui. Tout à fait.
1: Et ils partent pour la Coupe du Monde aux États-Unis. 26 joueurs qui se sont envolés pour Boston. Ils vont loger au Four Seasons, hôtel 5 étoiles.
2: Oh,
1: Hélène, tu veux savoir un petit peu ce qu'il y a dans cet hôtel?
5: Allez, vas-y.
1: Vous qui m'écoutez, je vous fais visiter l'hôtel des Bleus pour la Coupe du Monde qui commence dans quelques jours.
6: Merci.
1: Il est à 15 minutes de l'aéroport, toujours pratique. Hein.
2: Ah oui.
1: Ça circule mal sur la rocade.
2: Déjà que t'es en jet lag, t'as pas envie de refaire de la voiture après l'avion.
1: T'es mort. Des espaces réservés pour le staff, une salle de repas lumineuse, une piscine intérieure.
2: Ah, génial.
1: Ah, pas mal, oui.
2: Bien.
1: Sympa, ça. Hein. Oui. Pour rigoler avec les copains. pas de bombe, encore pas au bord de la piscine.
4: Non, il y a un petit bain remous quand même.
1: Il y a un petit bain remous, oui, il y a une salle de musculation, il y a un bain remous,
4: bien fait.
1: Salle de muscu, un billard à l'accueil.
2: Oh, sympa.
4: Attention, ça dépend. Hein.
6: Billard américain, qu'est-ce qu'on sait?
1: Bah, t'es aux États-Unis, ça doit être un billard américain. Ouais. Bah, sinon, forcément. Ouais. En tout cas, je peux pas te dire mieux, il y a un billard, quoi.
6: Très bien.
1: Toujours sympa, quoi.
2: Ouais, c'est bonne ambiance.
1: Ouais. Billard, tu dis toujours. Ah, trop marrant, on va faire un billard. Et au bout de 40 secondes, tu dis, gars, c'était pas la meilleure idée de. Tout est plus amusant qu'un billard.
2: Mais à force de voir des gens jouer au billard, tu te penses bon, mais en fait, pas du tout.
1: Et c'est surtout que l'objet, il est tellement grand, tellement imposant, tu te sens un peu obligé de te dire, bah, faut aller jouer au billard, quoi.
6: Ben
1: et
6: oui.
1: Vraiment, tu tapes une boule et tu dis, ah, je me rappelais plus que c'était nul, en fait. C'est nul. Et après, t'es là à finir et t'as toujours un pote qui est à fond qui dit, par derrière la vitre.
6: Et qui fait des manières avec son petit feutre bleu, là. On regarde ça. Au bout de la queue, là. J'ai peut-être ça là-dessus, là.
1: Bouge pas. Regarde, là, je tape la 7 qui tape la 4, elle revient derrière. Bon, y'a rien qui marche. T'as toujours un pote. Et alors, ils ont aussi des chambres et des suites, bien sûr. C'est entre 1200 et 7500 euros la nuit.
2: Oh,
1: c'est
2: un peu,
1: normalement, quand vous, là, eux, ils ont réservé tout l'hôtel. Quand vous dormez normalement dans cet hôtel à Boston.
6: Ça fait un gros gap entre les deux, quand même.
1: Bien sûr.
6: C'est quoi? C'est une niche et une chambre? Ou qu'est-ce que c'est?
1: Mais non, mais c'est la petite chambre par rapport à la suite, ouais. Genre avec le bain à remous privatif et tout ça.
6: Ouais.
1: Attends. Et dans cet hôtel, ils vont faire la connaissance de Shirley. Qui est Shirley?
2: La gouvernante?
1: Non. La
6: petite à l'accueil.
1: Comment, Hélène?
5: Réceptionniste?
1: Non, c'est pas la réceptionniste, Rémi.
6: Eh bien, j'aurais dit la personne qui va s'occuper un petit peu du ménage, de tout ce qui est cliner un peu les chambres.
1: Ouais, la gouvernante, donc non.
6: Ouais, c'est ça.
1: C'est
6: comme
1: vraiment
6: ça
1: ce qu'a dit Oriane.
6: Ah, très bien.
2: La maîtresse de petit déjeuner.
1: Non. Peut-être celle qui va nettoyer le... Non, c'est toujours pas.
6: Toujours pas?
2: La concierge?
1: Non.
6: Ah, attends.
1: Elle travaille pas à l'hôtel.
2: Ah.
6: Shirley, est-ce que c'est une personne humaine?
5: Oui. La bilieuse.
1: Comment, Hélène?
5: Non, j'ai dit la bilieuse, mais...
1: Non, pas la styliste. Non, bah, ça, c'est simple, hein, c'est du survêt Adidas. Hein.
2: La guide. Oh, je vais vous montrer Boston. Avec le parapluie, tu sais que...
1: Non, mais on l'a... je rappelle, elle bosse pas à l'hôtel, ni en dehors. Je veux dire, c'est pas quelqu'un qui travaille.
6: Alors,
1: c'est pourtant, ils vont croiser Shirley, qui est un être humain.
2: Ah,
6: bah, la conductrice du bus?
1: Bah non.
2: Un être humain.
1: Ils vont la rencontrer à l'hôtel, peut-être dans le bain à remous, peut-être dans la piscine. Peut-être dans la piscine. Shirley?
6: Ah, bah la.
1: Tête au billard.
5: La maître nageuse?
1: Non.
6: La responsable des animations. Salut les loulous!
2: Est-ce que c'est la maman d'un des joueurs qui a pas supporté de couper le cordon, qui a suivi l'un des joueurs?
1: Non, parce qu'ils vont faire la connaissance, ils la connaissent pas encore. Sachez que Shirley est la seule personne cliente qui restera pendant que les Bleus sont dans l'hôtel de Boston.
2: Mais en quel honneur!
1: Parce que le staff des Bleus, plus les Bleus, ça prend beaucoup de monde, plus. Pour un souci de sécurité, évidemment, l'hôtel de Boston, pendant le temps de la Coupe du Monde, le plus longtemps possible, on souhaite aux Bleus, est privatisé par l'équipe des Bleus. D'accord? Il n'y a que, sauf Shirley, qui reste dans l'hôtel.
6: Ah, oh, waouh!
1: Pourquoi?
2: C'est la cliente la plus fidèle, elle a.
1: C'est le cas, mais pourquoi?
6: Elle y vit.
1: Elle vit à l'année à l'hôtel.
2: Oh, oh, génial. Quel délice.
1: C'est une cliente qui paye sa chambre à l'année. Depuis plusieurs années, elle vit dans cet hôtel à l'année. Et donc,

0: L'hôtel a dit, mais non, on vous le privatise, on comprend, c'est la Coupe du Monde, mais on a une cliente qui réside à l'année depuis des années, c'est notre meilleure cliente. Nous, il n'y a qu'une condition, elle reste dans l'hôtel. Donc, la Shirley le matin, elle va croiser moi et Mbappé en tatane.
1: Génial!
0: C'est comme ça, c'est génial, elle y vit à l'année, je trouve cette info géniale.
2: J'espère, franchement, avec tout le respect, qu'elle sera pas trop relou, tu vois, à passer dans les chambres. Dites-moi, les jeunes, là, hein, ça va faire la bamboche, tu vois, la voisine, quoi.
0: Peut-être elle va s'éclater, elle va taper le Uno avec Ousmane. Ah ouais.
2: Alors le housse. On cumule pas les plus de le housse, hein. Ça serait fou,
1: mais est-ce qu'on lui change les draps tous les jours comme dans un vrai hôtel?
0: Mais bien sûr, elle est cliente à l'hôtel, on lui change, elle peut commander un club sandwich quand elle veut et tout. Après elle va avoir un petit choc, Shirley, hein. Parce qu'elle a quand même 80 ans, quand elle va voir que Platini est plus chez les Bleus.
3: Non, mais il est où Il est où, Giresse? Attends, Giresse.
0: Elle a 80 ans, la dame.
2: Ah là là là là. C'est moi, mon rêve, hein, vivre à l'année dans l'hôtel, pardon, mon rêve.
1: Ah, mais moi aussi, il faut pas que je mette le doigt dans la prise. Enfin, je vois pas pourquoi, j'ai pas les finances. Mais moi, si je commence à vivre dans un hôtel, c'est fini.
0: Vous savez, il y avait Gainsbourg à l'époque qui ont dit il a passé un an dans un hôtel. Mais c'est extraordinaire.
2: Ah non, moi, c'est pas mon délire.
0: Ah!
2: Mais non, je suis pas chez moi, quoi. Je suis pas chez moi, ça manque d'âme. Ça manque de chez moi, quoi.
1: Mais tu ne passes pas l'aspirateur, ça manque, tu ne fais pas les vitres.
2: Sûr, ça manque de quoi? De passer le Swiffer, de évier bouché.
0: Mais d'accord.
1: Enlève les cheveux du siphon, donc c'est les tiens.
2: Non. Ouais, le ficus, tiens, t'as toujours pas changé les draps, ça fait 15 jours, ça manque de ça.
0: Non, ça d'accord. Mais c'est pas chez moi, quoi. C'est pas chez moi.
1: Tu payes même pas l'assurance logement, tu sais même pas qui t'assure. Tout est beau. En fait, tu vis dans un monde d'assistana et c'est vraiment ça qu'on veut.
2: Et toi, t'aurais plus à prendre des bains allongés dans ta douche.
1: Non, mais bien sûr. Je serais plus en boule sous ma douche parce que l'eau, c'est beaucoup trop cher d'acheter. Ah non, mais c'est merveilleux. Mais par contre, c'est danger. Bon, tu ne peux plus vivre ailleurs.
2: Moi, vous savez quoi? Moi, donnez-moi le temps. Un jour, je serai Shirley.
0: Tu crois?
2: Ah ouais, je vais faire des t-shirts, je suis Shirley.
1: En vrai, Shirley. T'es un retraité avec de l'argent, tu ne sais qu'en faire, tu fais ça, évidemment.
2: Franchement.
0: Non, mais c'est vrai.
2: On s'écoute Sound of Legend?
0: S'il vous plaît.

0: l'info sur un thème qui aura la meilleure, on le saura tout de suite.
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0: Qui veut faire les infos pour briller au dîner de ce soir?
3: Wow.
0: Qui pense qu'il peut gagner?
3: Wow.
0: Ah, le thème, les dinosaures. Vous savez, mon fils me tanne sur les dinosaures, il a 4 ans, donc je suis normalement assez calé en dinosaures. Et donc, j'ai une bonne info, je vais vous parler du Big Bang, l'extinction des dinosaures. Ah ouais, carrément. La météorite qui a tapé. Pourquoi est-ce que ça fait éteindre tous les dinosaures?
4: Bah, ça a tapé fort.
0: Et bah, pas tant que ça.
4: Ah bon?
0: Eh non. C'est une autre raison qui a fait que les dinosaures y a eu une extinction. Sinon, croyez-moi, les dinosaures seraient encore là et vous feriez moins les malins tous dans vos petits studios là.
4: Ah, c'est sûr.
0: J'ai peut-être une autre idée, je peux proposer? C'est qu'en fait, ça a éteint la flore, en tout cas, de ce qu'ils pouvaient grignoter, manger. Voilà, ils sont retrouvés.
4: C'est ça, mais pourquoi est-ce qu'à l'échelle mondiale, à l'échelle de la Terre, comment tu expliques qu'une météorite, parce qu'aujourd'hui, la même météorite qui tomberait, ça serait dramatique pour le pays dans lequel elle tomberait,
0: parce que ça a fait quand même, elle faisait plusieurs centaines de kilomètres de large, mais sauf que elle a tapé un endroit précis qui fait que ça a créé ça. Elle aurait tapé 10 kilomètres à côté. Les dinosaures seraient encore là et tu serais pas là pour en témoigner, mon pote. Parce que alors toi, je vais te dire, mon petit Rémi.
4: Ouais, dis-moi, Rémi.
0: Avec tes petits pulls en cachemire devant un allosaure, tu ferais moins le même.
4: Ah, ça, je te confirme.
0: Ah, ouais, mon pote.
4: Dis, je cours pas vite, moi.
0: C'est dans un instant. Ok, avant ça, on s'écoute Sound of Legend dans la zone quelqu'un, 0870-42-48. Votez pour votre info préférée dans un instant. C'est le retour des infos pour briller au dîner de ce soir.
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0: Bienvenue tout le monde, bienvenue sur Énergie, j'espère que tout le monde va bien, on est tous ensemble, on est ensemble jusqu'à 19h, on prend soin de vous, vous terminez une journée de boulot, vous avez encore de la route à faire, perso, vous avez de la route pour votre travail, on vous change les idées jusqu'à 19h, le son de Vita qui va arriver.
4: Ah merci.
0: Mais avant.
5: Oui. Ça fait mal, ça fait comme un coup de sable.
0: Les infos pour briller au dîner de ce soir.
4: Ah bien sûr,
0: on a 4 fun facts sur un thème, c'est parti, jingle.
6: Qui aura la meilleure info sur les dinosaures? Triceratops, ankylosaure, allosaure, trisosaure, tristotrominosaure, stominamalophus, charmantinosaure, stégosaure.
0: Wow. C'est mon fils qui fait le jingle. Oh.
4: Incroyable, il nous a cité des noms de dinosaures que j'avais jamais entendu de ma vie.
0: Mais après, il en invente parce qu'en fait, il voulait que le jeu ce soit de vous deviniez celui qu'il a inventé au milieu du truc.
7: Ah, on peut essayer. Je n'en connais aucun.
0: J'essaie de lui faire le jingle, mais après, attends, il fait les herbivores, pas herbivores. Donc vous moquez pas. Pour une fois, c'est pas Anna Serena, c'est mon fils qui a fait le jingle.
7: Je moquerai jamais, il est adorable.
0: Et attention, il va vous expliquer les règles.
6: Moi, je vais leur dire des noms de dinosaures et celui qui va dire le nom, il aura gagné, il va remporter la victoire. Et comme il a gagné, il va remporter un trophée d'or. Mais moi, je dois pas vous dire c'est lequel nom. C'est vous que vous devez deviner.
7: Il parle trop bien. Remporter la victoire. Mais il parle bien.
4: Avec un trophée d'or. Hein.
8: Ouais.
0: Bah, vous devez
8: trouver.
4: On va essayer de doivre.
8: Vous devez trouver.
7: C'est un verbe
8: du. Ils doivent.
7: Le verbe du troisième groupe, c'est toujours très dur.
0: Vous devez trouver. Donc, tu vois, dans le délire, lui voulait que vous deviniez quel est le mauvais dinosaure dans tous les dinosaures.
7: Okay.
0: Mais ça va pas être ça le jeu, c'est qu'on a 4 infos sur les dinosaures et ça va être à Laurie de nous dire qui a la meilleure info. Ça va, Laurie?
9: Salut Camille, salut toute l'équipe.
0: Salut. Laurie, on est le 10 juin. Pourquoi est-ce qu'on parle de dinosaures aujourd'hui?
4: Ah oui, dis donc.
9: Oh.
0: Ah.
9: Bon, c'est.
0: On a des stagiaires.
9: C'est l'anniversaire de Spielberg, non?
0: C'est pas l'anniversaire de Spielberg. On a des stagiaires. Prenez le micro. Ah, pas mal. Laurie, les stagiaires, pourquoi est-ce qu'on parle de dinosaures un 10 juin?
9: Oh, c'est l'année sortie de Jurassic Park, le film, le premier, non?
0: Bon, bah écoute, pas besoin des stagiaires, absolument. À tout voilà. Jurassic World, non pas le premier, mais Jurassic World est sorti un 10 juin. Vous saviez ça?
9: Stagiaires,
0: vous saviez pas? Vous avez vu Jurassic Park?
9: Oui.
0: Ouais, ça vous a plu?
9: Oui.
0: Qu'est-ce que vous faites chez Energy?
10: On fait notre stage de seconde.
0: Allez, vous êtes les enfants de qui?
10: De personne.
0: De mes parents.
10: Pas de ici, mais. On a des contacts.
0: Ouais. Comment est-ce qu'on atterrit en stage chez Énergie? C'est quoi vos contacts?
10: Marie Fugier.
0: Ah.
7: Elle est gentille, Marie.
0: Pas mal. Elle est adorable, contact. Marie. Elle vous trouve des places de concert? Celle qui gère les places de concert d'habitude?
10: Non.
0: Me dis pas. Si elle vous a trouvé des places pour Bad Bunny, alors que nous ne nous ont pas donné l'heure.
4: Ouais.
10: Non, c'est pas trop, non.
4: Vous allez voir Bad Bunny?
10: Non, je pense pas.
4: Heureusement, je vais te dire. Parce que si vous allez voir et que nous, on n'y va pas, j'aurais été fâché. Il y a Laurie. Laurie, t'es de retour?
3: Je suis là.
4: Laurie, écoute-moi bien. Laurie, on va avoir donc 4 infos sur les dinosaures. À toi de nous dire laquelle est la meilleure. Et on commence avec Rémi.
11: Vous commencez avec moi.
4: Très bien.
11: Alors d'abord, je vais vous donner juste une toute petite croquette, si vous me le permettez, très rapidement.
4: Ah non, non, sur l'info, qu'est-ce qu'il fait encore?
11: C'est une toute petite croquette. Écoutez bien, parce que franchement, c'est...
4: Non, les gars,
11: ça jouera pas, vraiment. Juste, je vous explique d'où vient le terme dinosaure. Ça vient du grec deinos, qui veut dire terrible, et zoros, qui veut dire lézard. Terrible lézard, deinos, zoros. Voilà. Mais, c'est génial ce que je viens de vous raconter. Mais la vraie info, elle vient du T-Rex. J'ai appris un truc dingue, parce que moi, ça m'a un peu trauma quand j'ai regardé Jurassic Park. Le T-Rex, c'est le dinosaure qui fait le plus peur. Et ben, sachez que le dinosaure, il faisait plus de 6 tonnes et il courait à 30 km/h. C'est-à-dire rien du tout. Pour attraper ses proies, il fallait qu'elles soient très proches de lui, parce que c'est pas un dinosaure qui court vite. C'est pas un dinosaure. Tu le croises dans la rue, le T-Rex, tu lui dis « Je suis là !» Et le temps qu'il arrive, t'as le temps d'aller te cacher derrière un ficus, tu vois. C'est ça que je voulais vous raconter. On en dit beaucoup sur le T-Rex, mais le T-Rex, c'était une belle mâchoire, mais pas une belle dynamique.
4: Surtout que tu oublies quelque chose à dire sur le T-Rex, c'est que le T-Rex est de la période d'après, mais la période d'avant, c'est l'allosaure. Et l'allosaure, c'est le précédent, le T-Rex, et l'allosaure était plus terrible que le T-Rex, qui était encore plus grand que le T-Rex.
11: Et donc, il devait courir plus vite.
4: Et le T-Rex, en fait, il était tapis dans la forêt, et il attendait qu'un stégosaure ou quoi, un herbivore, soit s'écarte un peu du groupe pour l'attaquer, parce qu'attention, les herbivores pouvaient aussi se défendre, soit beaucoup ils mangeaient des carcasses, des cadavres.
11: Ben voilà, parce qu'ils n'avaient pas la possibilité d'aller chasser pour de vrai.
4: C'était un fourbe en fait. Il attendait tapis dans l'ombre et il bondissait et il tuait ses victimes comme ça.
11: Et ben voilà, vous avez mon info.
4: Et sympa. Il courait pas vite. L'info, c'est que le T-Rex courait pas vite.
11: Qu'il n'était pas si effrayant que ça, à part sa tête là, mais sinon le reste ça va.
4: Oriane.
7: Je vais débunker une idée reçue sur les dinosaures. Parce qu'on croit généralement qu'ils sont immenses, qu'ils sont des géants. Et bah figurez-vous que la plupart n'avaient qu'une taille humaine. Ils n'étaient pas finalement beaucoup plus hauts que nous. C'est juste que les os les mieux gardés sont ceux des très grands dinosaures. Et c'est pour ça que dans les musées, on a l'impression qu'ils sont immenses. Mais en fait, non. Exemple, tu dois connaître. Moi, je ne connaissais pas. L'ankylosaure fait 3 cm de moins que François Hollande.
4: Ah,
7: je suis allée chercher les deux tailles. Exactement. Non. François Hollande.
4: Il y en avait de toutes les tailles. Et bien sûr, il y avait des herbivores assez petits. Il y avait même des insectes, et les lézards, il y avait plein de choses.
7: L'allosaurus, même taille que Teddy Riner. Donc la plupart faisaient.
4: Pas l'allosaure.
7: Russe.
4: L'allosaure était. Ah, le russe, oui, il a un accent. L'allosaure, il était grand, il faisait quand même plus. Il était plus grand qu'un bus.
7: Non, j'ai fait mes recherches. 2 mètres. Hein. Il pouvait faire 2 mètres.
4: L'allosaure.
7: Oui, l'allosaurus.
4: Il était plus grand que le T-Rex, en tout cas.
7: En tout cas, bon, voilà, taille humaine.
11: Pas mal, mais t'es trop calé aussi, toi, regarde.
4: Je suis calé grâce
11: à toi. Tu
4: connais tout. Je lui lis, vous savez même pas le nombre de livres sur les dinosaures que j'ai lus.
11: C'est extraordinaire.
7: C'est génial, cette passion, c'est trop bien.
4: C'est mignon.
7: Ah bah oui.
4: Mais bon, je suis vraiment trop calé, ça me prend trop de place dans ma tête. Et je suis obligé d'enlever des trucs juste parce que je laisse beaucoup de place aux dinosaures.
11: Ouais, bah ouais.
4: Bah, bien sûr, on apprend des trucs, hein. Quel est le seul dinosaure qui existe encore aujourd'hui?
11: La poule.
4: Ah non. Déjà le dindon, tout ça, mais en fait c'est les oiseaux qui sont restés.
11: Ah, c'est ça, oui.
4: Parce que justement, quand il y a eu le Big Bang avec le grand nuage de fumée, seuls les oiseaux ont pu survivre. Et en fait, les oiseaux sont vraiment des dinosaures.
7: Ils ont vu des choses.
4: Ben
7: en
4: ouais.
7: tout cas, les ancêtres, les ancêtres oiseaux qu'on croise ont vu des choses. Ouais.
4: Mais en fait, nos oiseaux sont des dinosaures.
7: Ouais.
4: Ok. Bon, on est en train de faire une spéciale, là, ça va se transformer dans C'est pas sorcier. On va écouter un peu de Vita parce que ça reste énergie quand même.
11: Bien sûr.
4: Là, on remet 3 minutes pile d'énergie et après on repart dans la science. Oui, Laurie.
3: On a quelque chose à te dire avec ma fille.
4: C'est quoi?
3: La grande récré.
4: Ah, bien joué. Tu gagnes la... Attends, je te reprends dans un instant. On écoute Vita. Et bravo, tu gagnes ton cadeau pour la grande récré.
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4: Les infos pour briller au dîner de ce soir, c'est tout de suite, c'est maintenant. Vous le savez, il y a déjà Rémi qui a donné la sienne. Il y a déjà Oriane qui a donné la sienne. Les dinosaures n'étaient pas si grands que ça, finalement.
7: Non, ils étaient pour la plupart de taille humaine.
4: Et il y en avait des immenses, bien sûr. Le Diplodocus, c'est le plus grand de tous.
11: Ah, c'était un herbivore, non? N'est-ce pas?
4: Ah, un herbivore énorme. Mais qui pareil, mais qui pareil, marchait très doucement.
11: Ah oui, voilà.
7: Ah bah, très plus t'as à transporter, plus c'est lent, quoi.
4: Mais le Diplodocus, un peu à la mode éléphant, un T-Rex, il l'attaquait pas comme ça. Hein. Mmh.
11: Ah bon?
4: Bah, déjà, ils étaient en troupeau et ils pouvaient lui marcher dessus, ils pouvaient l'écraser.
11: Ah ouais, voilà.
4: Diplodocus.
12: Et il était pas très malin, le Diplo.
4: Non.
12: Il y a un petit, tout petit cerveau par rapport à son grand corps.
4: Exactement, ouais, ouais, ça devait être, ça devait pas être fou. Ouais.
12: C'est ça comme moi avec mes longs bras et petit cerveau.
4: Et toi, on a appris quoi, toi?
11: On a appris que le T-Rex ne courait pas très vite et que. Et la vraie petite info, c'est ce que veut dire dinosaure.
12: Ah non, je vous ai dit que ça comptait pas.
4: J'ai dit.
12: En
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13: Eh bien, moi, j'aime jouer, alors je vais choisir la box mystère.
4: Génial, tu aurais fait pareil.
11: Oui. Ah oui, c'est génial.
4: Tu mets tout, il peut y avoir tout un délire.
13: Génial.
4: Eh ben, on est content. Comment elle s'appelle, ta fille? Ça me fait plaisir. Elle s'appelle comment, ta fille, Laurie?
13: C'est Lily.
4: Eh ben, embrasse-la fort, Lily. Elle ouvrira la box.
13: Je fais des bisous.
4: Et puis dis-lui de bien s'accrocher, ça y est, le plus dur est passé, l'info de Rémi. Il nous reste.
13: C'est ça.
4: Il reste plus que Thibaut et moi. On va y aller. Tiens Thibaut, vas-y pour ton info. 4 fun facts comme tous les soirs. Ce soir le thème c'est les dinosaures.
12: Et ben moi je vais vous raconter ce qui pourrait s'apparenter à la première et la plus vieille erreur judiciaire au monde. Figurez-vous que les scientifiques se sont trompés sur un dinosaure. Il y a un dinosaure qui s'appelle l'oviraptor. Ça signifie le voleur d'œufs. Et ils l'ont pris pour le plus méchant des dinosaures. C'est-à-dire qu'ils ont dit, ce dinosaure-là, il va dans les terriers, dans là où les dinosaures pondent des œufs et tout, il les pique. Et après, qu'est-ce qu'ils font? Ces dinosaures, ils les mangent, les œufs. C'est ce qu'ils ont dit, les scientifiques. Donc c'était le dinosaure le plus méchant. Ils sont revenus en arrière, ils ont continué d'étudier ça, ils se sont juste rendus compte que c'était les dinosaures les plus gentils, qui étaient tout le temps en train de couver leurs propres œufs, qui prenaient soin de leurs œufs. Et c'est pour ça qu'ils s'appellent les oviraptors, les voleurs d'œufs, alors que non, ce sont les dinosaures les plus gentils, qui étaient les papas et les mamans poulains, quoi, voilà.
4: Est-ce que tu veux dire un peu peut-être que les paléontologues ont fait du délit de faciès?
12: Exactement. Complètement.
4: Aïe, aïe, aïe.
12: C'est atroce pour eux.
13: Le jugement.
12: Tu vois ça, Laurie, c'est toujours le jugement. Incroyable. Comme quoi, il faut pas se fier au faciès. C'est ça qu'il faut retenir.
13: Exactement.
4: La bine ne fait pas le moine.
12: Absolument.
4: Bien sûr. Bon, moi, j'ai une info que je vais vous donner, que j'ai cherché moi-même. Je vais tout vous expliquer.
12: C'est un exposé, là.
4: Bah, c'est un exposé un peu que j'ai fait à mon fils. Tu vas me dire ce que mon fils.
13: Ne déçois pas. Hein.
4: Non, mais peut-être je te décevrai, mais en tout cas, écoute bien.
13: Non.
4: L'info est simple, c'est que. Comme il est passionné de dinosaures, il y a dans tous les livres que je lui lis l'explication de la météorite qui malheureusement crée l'extinction des dinosaures. On l'a dit parce qu'en fait, à l'impact, elle crée tellement un nuage de poussière, de fumée que le soleil ne peut plus passer, la photosynthèse se fait plus. Donc, les plantes meurent, les herbivores meurent, les carnivores peuvent plus manger les herbivores, ils meurent aussi sauf quelques oiseaux. Et il me dit tout le temps, mon fils, ça lui a fait peur parce qu'il se dit tout le temps, il dit, ouais, mais si demain il y a une météorite qui arrive. Et en mettant ça, je vous avoue qu'il me faisait un peu peur aussi, moi. Il dit, mais si demain il y a une météorite, on va tous mourir. En fait, j'ai vu que ça lui avait créé une angoisse. Et donc, je suis allé chercher si demain une météorite arrivait sur Terre. Et pourquoi est-ce que ça a créé le Big Bang? Pourquoi ça a tout changé et ça a fait éteindre les dinosaures? Mais je vais vous l'expliquer. C'est juste que ça a tapé au mauvais endroit. La météorite était énorme, bien sûr, mais elle a percuté une zone d'impact dans le Yucatan. Et en fait, c'est une poudrière pétrolière libérant de grandes quantités de suie dans l'atmosphère. En gros, ça a tapé une poche de gaz naturel sur Terre, pour faire simple. D'accord? Vous voyez, il y a du pétrole en dessous, du gaz, et en fait, ça a créé une énorme explosion. Ça aurait tapé ailleurs, ça aurait tapé dans une montagne, ça aurait été dramatique, mais bien moins. Et la poussière qui a créé l'extinction des dinosaures, eh ben, elle a été créée parce que ça a touché une poche de gaz et de pétrole, truc un peu compliqué, mais qui a créé un mouvement énorme. Donc, pas de bol, désolé Dino. Et ça n'a pas frappé au bon endroit.
7: Le trou au mauvais endroit, comme quand t'as un trou sur ton jean, sur la couture des fesses, il ne peut que s'agrandir jusqu'à destruction du jean. C'est à peu près ça que tu dis finalement.
4: Je serais pas allé sur cette image-là.
7: Non, moi non plus.
4: En même temps, elle me parle exactement.
7: Mais c'est, franchement, un trou sur un jean, il n'y a pas d'énorme impact, sauf sur la couture des fesses.
4: Le genou aussi, tu peux plus le rattraper.
12: Ça fait un peu rock.
4: C'est le genou, si tu mets la petite langue des Rolling Stones et c'est bon. Hein.
11: Ça s'élargira toujours.
7: Bah oui, t'es en flexion, forcément.
4: Et c'est vrai que sur les fesses ou à l'entrejambe, ça ne fera plus que s'agrandir.
7: Exactement, comme cette histoire d'extinction de dinosaures.
4: Attends, et finalement.
12: Bien sûr.
13: Ça belle mise en image.
4: Ben oui. Et donc finalement, si je résume tout.
13: Je m'imagine un jean là.
4: Ben ouais, mais la Terre, c'est un Lévis 501.
7: Bien sûr.
4: La Terre, c'est un 501.
7: C'est ludique, il y a des enfants qui nous écoutent, ben c'est mercredi. C'est ludique.
13: Ah, oui.
4: Et sachez quand même que l'endroit où ça a impacté, ça a été l'équivalent de milliards de fois la bombe de Hiroshima. Pour vous donner une idée, parce que ça a frappé au mauvais endroit.
11: C'est fou quand même ce pas de bol là.
4: Mais ouais, ce pas de bol. Et donc tranquillisez-vous demain quand même, ça serait pas ouf. Mais si une météorite tape la Terre, faut quand même vraiment qu'elle tape au Yucatan pour qu'il y ait une explosion du niveau du Big Bang.
11: Ouais. Que ça tape dans l'eau. Et dans l'eau, pareil, ça pourrait faire des tsunamis, des trucs.
4: Big Bang, une météorite qui a tapé la Terre et qui a fait éteindre les dinosaures.
11: De toute façon, l'info.
14: Vu comment le monde évolue, j'ai l'impression qu'on va pas atteindre une météorite pour que ça explose tout ça.
4: Oh là. Les grandes gueules. Sur RMC.
7: Suivez mon regard.
4: Laurent Truchot.
14: Olivier Truchot, pardon.
4: Truchot. Laurie, t'as déjà gagné ta soirée puisque t'as eu le cadeau Grande Récré. Qui est-ce qui a gagné la meilleure info beaucoup. Selon toi?
15: Eh bien, elles sont toutes très très intéressantes. Bon, je dis la meilleure, toi Camille.
4: Merci.
15: Complète. J'avais déjà entendu parfois justement l'histoire de la météorite. Mais c'est vraiment l'info qui est complète.
14: Moi j'avoue que
4: j'avais pas. Oui. Là c'est un exposé, il manquait plus qu'une petite des posters, une petite baguette pour nous montrer. Là c'est un exposé.
15: J'avoue que la petite mise en image en plus d'Oriane, donc très bien.
4: Ouais. Jambon fromage. Ouais. C'est vrai, la complète.
15: Ça sera
4: tout définir à mon info.
14: Et la crêpe Suzette quand tu vas enlever un point, Rémi.
4: Ah non,
14: je
4: pense que je vais te l'enlever à toi.
14: Je vais te fermer ma bouche.
4: Ouais, parce que les filles ont 7 points. Faudra vérifier si on n'était pas égalité avec les filles.
7: On a récupéré un point hier.
4: Moi j'ai 6 points.
15: Moi je suis d'accord, c'était ma celle que j'aimais le moins.
14: Aïe, ça fait mal.
4: Non mais c'est pas trop. Aimer le moins, c'est que les filles ont 7 points. Moi j'ai 6 points. J'aime assez que les filles soient devant, c'est ok pour moi. Et ce combat Rémi Fibo, il me plaît. J'aimerais bien qu'un jour il se retrouve à égalité. Et Rémi, je peux pas compter sur lui pour gagner, donc je vais mettre moins 3. Je vais laisser moins 3 à Rémi et je vais enlever un point à mon Thibaut. Désolé Thibaut qui passe à moins 1.
14: Oh. Allez, c'est parti.
4: Allez, moi ça me va aussi.
14: J'arrive bien.
15: Il est bon perdant.
4: On t'embrasse, Tori. On a passé un trop bon moment. On s'écoute. Ugel, Jamaïcane. J'adore ça. Vous allez adorer. Écoutez ça dans la voiture. C'est canon. On est en direct sur Énergie.
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4: Ah, j'aimerais trop écouter Temper City.

0: C'est jusqu'à 19h qu'on s'occupe de vous, bien sûr. Oriane, Rémi, plein d'infos, des cadeaux, on en a plein. 0870 42 48. On a l'iPhone 17 à vous offrir. Et on continue aussi de vous offrir la Grande Récré.
1: Mais ouais,
0: 200 euros de bon d'achat chez la Grande Récré. Vous passez sur l'antenne, vous créez Bonne Récré.
1: Trop bien.
0: Grande Récré d'ailleurs. Mais Bonne Récré aussi, mais oui. On va plus prendre Grande Récré. Restez avec nous sur Énergie.
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0: Merci d'être là sur Énergie, merci Oriane d'être là.
3: Ah mais merci à Camille de me recevoir.
0: Non mais ça me fait très plaisir. Merci Rémi d'être là.
1: Avec plaisir monsieur Combal.
0: Bah ça me fait plaisir. Merci Thibaut d'être là.
4: Bah moi c'est avec grand plaisir. Dès que je peux être à côté de vous, je suis bien.
0: Attention, dis merci à tout le monde dans la voiture. 1, 2, 3.
5: Merci tout le monde dans la voiture.
0: Merci d'être avec nous. Tiens, je voudrais qu'on salue Jean-Paul Dumartin, c'est un agriculteur des Landes. Il est sous l'eau.
1: Ah.
0: Il prépare des bottes de paille qui sécurisent le parcours des étapes du Tour de France. Certaines quoi, et notamment celle qui arrivera à Bordeaux le 10 juillet. Et donc ils sont obligés, il en fait plein.
1: C'est du taf hein.
0: Mais bien sûr.
3: Surtout faut que ce soit solide.
0: Si... pas tant, parce que si c'est qu'est-ce qu'il apprend
1: Ouais, pas que ce soit un mur non plus.
3: Non, mais faut pas que ça s'effrite et que ça mette de la paille partout sur la.
0: Tu sais que c'est très réglementaire, 36 cm de haut, 46 cm de large, 90 cm de long.
1: Wow. Ah oui, quand même.
3: C'est de la menuiserie presque. Hein.
0: Mais bien sûr, je suis d'accord, c'est hyper précis. Hein.
1: Alors moi, je fais un gros big up, comme on dit, aux agriculteurs qui préparent des petites animations dans leur champ. Tu sais que tu vois par l'hélico les trucs, il y a des formes avec les ballots de paille, c'est génial.
0: Ils dessinent des vélos avec le blé et tout. Franchement, bravo.
1: Trop beau.
0: Moi, je vais dire bonjour à tous les agriculteurs. Pardon, Rémi, hein, pas juste ceux qui dessinent dans les champs.
1: Pas de. Il y a pas de souci.
0: Mais je préférerais dire bonjour à tout le monde.
1: Il n'y a pas de problème.
0: Il n'y a pas de problème. Après, toi, je sais que t'aimes bien l'exclusion.
1: Oui.
0: Comme ton vote pour les municipales. Témoigne, mais moi je veux être dans le
1: tout ensemble.
0: Tu rassembles toi.
1: Je veux faire nation.
0: Ouais, je comprends,
1: tout simplement.
0: Temper City, merci d'être là avec nous. 0870 42 48 pour nous appeler au standard. Bougez pas.
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0: Oh, oh, oh, oh, oh, c'est le retour du Battle Queen. Battle Quiz, oui, le Battle Quiz, je suis trop content, j'adore ce jeu, on l'a créé avec Thibaut, on l'adore. Thibaut, je te laisse expliquer le jeu pour les gens qui nous écoutent pour la première fois, parce que Jordan va jouer avec nous pour un iPhone 17. Ça va Jordan?
6: Ça va et toi?
0: Salut mon poteau, tu t'habites où?
6: Moi j'habite à Bourgoin-Jallieu, juste à côté de Lyon.
0: Ah bah je connais très bien Bourgoin-Jallieu. Attends, ma première voiture, je l'ai achetée à Bourgoin-Jallieu.
6: Ah bah tu vois, c'est à moi que tu l'as achetée, on sait pas. Hein.
0: Pourquoi tu bosses dans les voitures?
6: Non, mais j'ai vendu plein de voitures dans ma vie.
0: Ah non, j'ai eu la chance, c'était une voiture dans une concession. Je l'ai achetée d'occasion, mais dans une concession. J'embrasse, j'ai mon pote Mickaël qui bossait à la concession Toyota.
3: Pratique.
6: Ah ouais.
0: À Bourgoin-Jallieu, mon Mickaël, et donc c'était un pote de mon père, et donc je suis allé jusqu'à Bourgoin-Jallieu la récupérer. Il m'a fait faire un petit coup de fusil. Ah, c'est bien.
6: Si je vais à Toyota, je lui passerai le bonjour.
0: Ben, bien sûr, avec plaisir. C'est le Polo, mais c'est en fait, c'est une revente. Un gars avait vendu sa Polo pour s'acheter un petit Toyota Yaris. Et moi, j'ai récupéré la Polo, mais il fait faire un petit coup. Ah, il était beau en Polo, celui-ci, à l'époque, là, rien de le.
1: Voilà, c'est
0: super vite, hein, pas de siège à l'arrière. Tu connais société, hein. Mes parents, ils ont récupéré la TVA dessus, quoi. Mais je remercie encore mes parents parce qu'ils m'ont offert ma première voiture, évidemment, à 18 ans. Et je les remercie. Et quand je l'ai vendue, ils m'ont laissé avoir l'argent de la revente pour mes trucs. Ouais, très très classe, mes parents.
3: Oui, c'est cool. Gentil, ça.
0: Ouais, franchement, c'est gentil.
6: Ouais,
0: hein.
6: Gentil, hein.
0: Ouais, elle valait 15 balles, hein. Mais en vrai, ils m'ont dit non, vas-y, fais pour la suite, pour t'acheter une nouvelle voiture et tout. En gros, elle était pour moi.
3: Bravo, merci. Bravo les Combal. Très bien.
0: Et alors, ils en ont vendu des crêpes, hein. Jordan, Thibaut va t'expliquer le jeu, c'est parti.
4: Jordan, pour gagner un iPhone 17 grâce au film Toy Story 5 qui sort le 17 juin prochain, il va devoir miser sur qui de Oriane ou Rémi va répondre au plus de questions en 45 secondes.
0: On est d'accord, okay. Thibaut, pardon, hein, j'interviens un petit peu parce que j'adore votre programme. C'est le Thibaut Show tous les soirs.
4: Là, c'est un peu le Thibaut Show, je dois bien l'admettre. Hein.
0: C'est Thibaut Star.
4: Thibaut Star.
0: Thibaut Star, est-ce que je pourrais savoir si c'est bien les mêmes questions que vous posez aux gens?
4: En fait, je pose les mêmes questions à Rémi et à Oriane succinctement. Voilà, l'un des deux va sortir du studio pendant que l'une des personnes répondra aux questions. La personne ensuite rentre dans le studio, a les mêmes questions. Et puis ensuite, on voit qui a le plus de bonnes réponses, hein, succinctement.
1: Et nous, on va essayer de répondre de manière succincte, quoi.
4: Oui, succinctement.
0: Ah, mais ce jeu est révolutionnaire. Calmez-vous, les stagiaires. C'est une idée qui nous est venue comme ça.
7: Mais on n'a rien vu d'aussi bien.
0: Calmez-vous, les stagiaires, c'est normal. Mais c'est un jeu quand il y a une idée comme ça.
7: Mais même Squeezie fait pas ça.
0: Ça va. Je suis pas là pour dire ça et tout.
7: Mais sois créateur de contenu.
0: Je sais pas, j'ai pas le temps de tout faire. Merci à nos stagiaires. C'est un
1: un jeu, on a une idée, ça vaut ce que ça vaut.
8: Bien sûr, mais c'est pas possible, mais sur le Walk of Fame.
1: Oh, moi aussi, je vais pas souvent à Los Angeles, ça m'intéresse pas. Ouais. Je suis pas là-dedans du tout. Moi, la reconnaissance, c'est celle de mes pères, tout simplement. Attention, Rémi, Oriane, ouais. Vous allez sortir tous les deux du studio, puisque Jordan va miser sur la personne qui, selon lui, aura le plus de bonnes réponses en 45 secondes. Allez, c'est parti.
9: Et c'est souvent Oriane.
1: Oui, hier c'était Rémi, oui Rémi, on gamberge, allez. Allez, ne rends pas toutes tes sorties théâtrales.
9: Non, chaque c'est fou,
1: pas s'empêcher. Ah là là, dès qu'il sort, mes gars, mais c'est le site de Corneille.
9: faut qu'il y ait un événement de dingue.
1: Faut pas sortir comme tout le monde.
8: Non.
1: Excusez-moi, nos charmants stagiaires, pouvez bien fermer la porte, j'ai peur qu'ils entendent. Merci beaucoup.
6: Allez, tricheur.
1: Jordan, est-ce que tu mises sur Oriane ou est-ce que tu mises sur Rémi? Qui aura le plus de bonnes réponses selon toi?
6: Eh ben allez, je t'ai entendu dire qu'Ariane, elle réussissait plus souvent, on va miser sur elle.
1: Miser sur Ariane. On va commencer par faire venir. J'ai fait revenir qui hier en premier? Oriane. On va faire venir Oriane.
6: Allez.
1: Bonsoir Oriane.
10: Bonsoir.
1: Bienvenue.
10: Merci.
1: Bienvenue sur Énergie.
10: Merci.
1: On va parler de ton album et de ta tournée.
10: Moi, je suis ravie. C'est un album très personnel, donc je suis ravie de le partager avec vous.
1: On vous voyait pas sur du zouk.
10: Effectivement, et je ne me voyais pas moi-même sur du zouk et je me suis dit pourquoi pas aller là où je ne suis jamais allée.
1: On y va, attention, 45 secondes de questions. Tu ne sais pas s'il a misé sur toi ou sur Rémi.
10: Okay.
1: C'est parti, top chrono. Quel rappeur est l'interprète de Caroline?
10: MC Solar,
1: bonne réponse. De quelle ville la ville de Cagliari est-il la capitale?
10: De quel pays tu veux dire?
1: De quelle île la ville de Cagliari est-elle
10: Sicile.
1: La capitale? La Sardaigne. Quelle est la quatrième lettre du mot rhinocéros?
10: N.
1: À quel nombre correspond le L romain?
10: 1000.
1: 50. À combien de jours équivalent et à combien de jours équivaut 72 heures?
10: 3.
1: Équivalent. Pardon, 3, oui. Quel mot désigne l'ensemble des soins esthétiques des mains et des ongles?
10: Pédicure, manicure.
1: Ouais. Dans quel pays êtes-vous si vous visitez Pampelune?
10: Je passe.
1: Espagne. Combien un décamètre vaut-il de mètre?
10: Passe.
1: J'ai fait un peu plus long parce que je t'avais fait perdre du temps. 4 bonnes réponses en 45 secondes. T'es déçue, t'es contente de toi?
10: Je suis déçue, je m'attendais à 8.
1: Ah bon?
10: J'ai eu l'impression de performer vite et bien.
1: Jordan, tu penses que tu aurais combien de bonnes réponses?
6: Bah moi je pense que j'aurais eu 4 comme elle, hein. Je pense pas que j'en aurais eu bien plus.
1: Avec 4 comme Oriane, on va pouvoir accueillir Rémi, qui ne sait pas non plus sur qui veut amuser Jordan et qui va essayer, quoi qu'il arrive, de battre Oriane.
8: Faites rentrer le king. Le boss.
10: Tu t'es lavé les mains? Je précise qu'il vient des toilettes.
1: Oui, je me suis lavé les mains, oui, c'est la moindre des choses. Bah, on m'a dit va dans le couloir, je me suis retrouvé à côté des toilettes, je suis en profité pour faire un petit pipi. Là, il est au stand. Hein.
8: Ah, mais pardon.
1: Lui, c'est 2 secondes 9, hein, comme Ferrari. Hein. Ça sert pas. Hein. On est parti, 45 secondes de questions pour toi. Les mêmes questions qu'Oriane.
9: Bien sûr.
1: On joue quand même pour un iPhone 17. Hein. Wake up. Hein. Wake up.
9: C'est pas rien. Hein.
1: C'est parti, top chrono. Quel rappeur est l'interprète de Caroline en 92?
9: MC Solar,
1: oui. De quelle île la ville de Cagliari est-elle la capitale?
9: La Sicile.
1: La Sardaigne,
9: bien sûr.
1: Quelle est la quatrième lettre du mot rhinocéros?
9: Le O.
1: N. À quel nombre correspond le L romain?
9: 100.
1: 50, on l'a vu hier. À combien de jours équivalent 72 heures?
9: Ben 3.
1: Oui. Quel mot désigne l'ensemble des soins esthétiques des mains et des ongles?
9: La pédicure, la manucure, la pédicure.
1: J'accepte. Dans quel pays êtes-vous si vous visitez Pampelune?
9: En Papouasie-Nouvelle-Guinée.
8: Espagne. Combien un décamètre vaut-il de mètres?
9: 10 000.
8: 10. De quel département?
1: Arrêtez.
10: On entend.
1: Il n'y a rien de pire que j'entendais un des. Oh là là, oh là là. Oh là là. Bon, écoutez, je suis fatigué.
10: Voilà. Le peuple est outré.
1: Un déca, c'est 10. Pourquoi j'ai 10 000 dans la tête?
10: Je l'avais pas.
8: Quatrième lettre, il
6: me fait beaucoup. Hein.
8: Et après 20 secondes.
1: Hein. J'étais déjà.
8: Léo.
10: T'as mis deux H.
8: C'est fou.
1: J'avais pas mis une dedans, là. Pamplune, quand même, hein, je l'avais pas, là.
10: Et dur.
1: C'est espagnol. Je l'avais pas. Hein. Et donc quand même Cagliari, capitale de la Sardaigne.
9: Ouais, j'ai dit Sicile, mais parce que je me suis planté. Ouais.
8: Pour revenir dessus, mais...
10: J'ai dit Sicile, mais je pensais Sardaigne.
1: Ça reste Italie. Trois bonnes réponses pour Rémi, ça veut dire que Oriane a gagné. Combien ?
6: Oh là là là là.
1: Et Jordan avait misé, comme tout le monde, sur Oriane. Et c'est gâté.
6: Merci
10: Ariane. Je suis ravie Jordan.
6: Yes. Ah, c'est trop cool.
10: Et j'aurais préféré donner plus même, mais je suis ravie que écoute, tu partes avec ton cadeau.
6: Moi, tant que tu gagnes, ça m'allait à un point près, deux points, je m'en fiche.
1: De quel département le Beaufort est-il un fromage?
9: Ah là là, quel département le Beaufort est-il
1: Le Cantal. Ah ben tu vois, pas de regret, j'ai failli te la poser parce que c'était le gong et je t'avais fait perdre un peu de temps, mais c'était la Savoie. Donc
9: Ah oui, le Cantal, c'est un peu dans le Cantal finalement. Ça a rien à voir avec la Savoie. Hein. C'est qui est fou.
10: En fait, tu dis juste des noms de fromage. Ouais,
9: ouais. C'est Roquefort.
1: Non, je sais pas. De quel département le Beaufort est-il un fromage?
9: Sicile.
1: Moi, je me dis, je réponds Sicile et puis à un moment donné,
9: ça va tomber. Hein.
1: Ah, même, vous me le comptez pour l'impératrice, hein, s'il y a. Sicile, l'impératrice, vous me le mettez.
9: Oh là là, Sicile de France, oui, c'est elle, la comédienne, c'est elle qui joue dans le film. Oh là, c'est fou là. Hein.
1: Jordan, je suis trop heureux grâce à Toy Story 4 qui sort le 17. Hein.
6: Eh bah ouais, moi aussi je suis trop content. Écoute, ça me fait trop plaisir en tout cas de vous avoir eu au téléphone aussi. Hein.
1: Eh ben, trop... J'ai dit Toy Story 4, pardon, c'est Toy Story 5 qui sort le 17 juin. Jordan, nous on était très heureux de t'avoir et tu pars quand même avec un iPhone 17, c'est canon, non?
6: Ouais, c'est une dinguerie, franchement, je suis trop content là.
1: C'est Oriane qui te le fait gagner. C'est Oriane qui te le fait gagner alors qu'elle a l'iPhone 12.
10: C'est vrai, ah ouais. Mais tu me diras comment ça, ce que ça te fait, Jordan, d'avoir des jolies photos.
6: Et bah nous on va passer du 15 au 17 déjà, ça fait déjà un joli bon aussi je pense.
1: Très bien, et vraiment n'hésite pas à nous dire ce que ça fait de faire des jolies photos. Tu veux vraiment aller attendre le retour client.
10: Fais-nous un petit mail.
9: Surtout sur les zooms, hein. Dis-nous si vraiment ça zoom. Par rapport à moi, il y a trois zooms.
10: Oui, parce que j'appelle les objectifs les zooms et sur mon iPhone je n'ai que deux zooms. Dont un cassé,
1: oh
10: Jordan.
1: Oh là là, que c'est cocasse.
10: Oh, il y a d'autres dépenses à faire avant.
1: Bah, bien sûr. Calvin Harris et Lee Goulding. Ah, alors là, oui. Non mais je peux pas faire mieux moi. J'essaie de vous mettre la meilleure programmation. Je crois qu'on l'a. On l'écoute tout de suite sur Énergie. C'est parti.
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1: Bienvenue tout le monde, merci d'être là sur Énergie. On a plein de choses à faire ensemble ce soir. On a des cadeaux encore à vous offrir, 0870 42 48. Vous passez sur l'antenne, vous me criez la grande récré,
9: ouais.
1: Et vous repartez avec un cadeau fou, 200 euros de bon d'achat pour la grande récré, c'est le jour des enfants, on avait envie de fêter ça, ou une box mystère de la grande récré avec des jeux et des jouets d'un montant minimum de 200 euros.
10: C'est énorme.
1: Vous choisissez un des deux.
9: Et puis encore une fois, des petites box surprises comme ça, c'est la surprise. On a peu de surprises dans la vie, en vrai. Tu vois,
1: des bonnes,
9: ouais, c'est vrai.
1: Beaucoup de mauvaises, hein.
9: C'est
1: mais
9: vrai,
1: des
9: c'est
1: bonnes,
9: vrai.
1: C'est plus rare. Et ben nous, on vous permet d'y accéder ce soir. Vous êtes avec vos enfants. C'est mercredi, on fait ça. Merci la grande récré de nous choisir. Et aussi, on n'a pas encore fait le bac.
10: Ah oui. Yes.
1: On déroge pas à la règle. Tous les soirs, on a un correcteur du bac avec nous qui nous donne les tips de comment, en tant que correcteur, on aime recevoir une copie. Vous savez, on a la philo nous a dit ce qu'il faut, c'est
9: de pas être trop arrogant.
1: Pas trop être arrogant et mettre des petites citations, mais ouais. Pas trop non plus. Et hier, on a eu Histoire Géo, il nous dit l'intro. L'intro, qui montre tout de suite si on a compris le sujet et ça sert à rien d'être trop long. C'est marrant. On a une idée reçue, il dit ne faites pas des trop longues copies, ça nous saoule les correcteurs.
10: Et aérer. Faites voilà. Des paragraphes en sautant des lignes pour bien aérer la copie.
1: C'est vraiment le conseil de Rémi. Hein.
9: Allez, ouvrez les fenêtres, ça n'a rien à voir avec votre copie. Mais ouvrez un peu les fenêtres, voilà.
1: Et là, vous ne pas récupérer les conseils de Rémi comme un conseil du correcteur, parce qu'on discute, hein. Et il faudrait qu'il aime rester sur les conseils du correcteur.
10: Faut que
1: bien
10: je cloisonne mieux. Ouais. Il est difficile d'ouvrir les fenêtres.
1: Vraiment. Faites attention. En tous les cas, ce soir, c'est quelle matière on fait?
9: Non.
1: L'anglais.
10: Ah, génial. Cool.
1: On fait de l'anglais.

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2: Oh là, la meilleure info du jour, meilleure info du jour. Je pensais vous la réécouter en podcast, que la meilleure info, c'était l'histoire de Sydney, la dame de 80 ans qui vit dans l'hôtel des Bleus et que du coup l'hôtel ne peut pas virer de l'hôtel et qui du coup va vivre avec Kylian Mbappé pendant au moins un mois. Qui s'appelle Shirley.
3: J'ai dit Shirley.
2: Non, vous avez dit Sydney, monsieur.
3: Oh, attention, pardon,
2: hein. Attention,
3: Shirley. Oh là là.
2: Eh oui.
3: Qui vit à l'hôtel des Bleus et donc comme elle a 80 ans, ils peuvent pas l'éjecter, tu vois. Depuis la séparation avec Dino, de toute façon.
2: Elle renaît à sa nouvelle femme.
3: Ah bah, bien sûr,
2: à
3: attends.
2: Nouvelle femme. Eh ben, j'ai la meilleure info depuis.
3: Ouais.
2: Je suis trop content. Et c'est encore Intermarché, hein. Les mousquetaires de la distribution, vous nous régalez, hein. L'Intermarché de mi-recours dans les Vosges, Nadège Lecomte, la directrice du magasin, a décidé dorénavant d'accepter les chiens dans son magasin.
4: Oh, c'était interdit?
2: Ah ouais? T'as pas le droit d'aller dans un supermarché avec ton chien, j'en ai marre.
4: Je ne le savais pas.
2: Les gens sont des racistes des chiens.
4: Ouais, bah, j'avoue. Et j'ai des enfants, je les aime, mais souvent les enfants peuvent faire beaucoup plus de dégâts et de débordements qu'un chien.
2: Les mains sales, pardon, les mains sales, on dit les chiens et tout, mais les mains sales de tout le monde.
3: Oui, oui, bon, après les pattes d'un chien, c'est pas non plus les pattes du truc le plus propre de la terre.
2: Si demain t'as un chien qui est dans le au milieu des pizzas, c'est une honte, c'est pas normal. Oui. Je parle de marché à côté.
4: Et bien même sûr,
2: ton chien va pas sauter dans les fruits et légumes.
4: Tu sais, quand on parle au téléphone dans les rayons et on se rend pas compte avec nos oreillettes qu'on parle hyper fort, c'est bien nuisant aussi.
2: Et sachez que j'ai découvert un truc, Oriane.
4: Oui.
2: En France, la loi n'impose rien. Tous les magasins ont le droit d'accepter un chien.
4: Ah.
2: C'est les magasins qui font le choix de ne pas l'accepter.
4: Ah, et Nadège, la directrice de cet Intermarché.
2: Je t'adore, Nadège.
4: Elle est trop mignonne, ouais.
2: Elle est trop mime,
3: ouais, c'est sympa.
2: Et c'est encore les mousquetaires de la distribution, ouais, qui changent la donne. Bravo à eux.
3: C'est une petite révolution, là. On assiste à une petite révolution.
2: J'aimerais bien. J'aimerais bien.
4: Les plages, c'est les maires qui décident?
2: Les plages, c'est les maires.
3: C'est la mer qui décide.
2: Et vous voyez?
3: Ah, la mer.
2: La mer par rapport à l'eau.
4: C'est beau.
2: Prends un petit café. Je vous explique un truc, c'est les mères. Et je comprends un truc, moi-même qui suis propriétaire de chiens, que l'été, la haute saison, on n'accueille pas sur toutes les plages, c'est tout à fait normal. Mais faites qu'il y ait des plages. L'île de Ré s'interdit aux chiens sur toute l'île, c'est
4: oui,
2: pas normal.
4: Oui. Oui.
3: Non, il faut qu'il y ait des plages adaptées, par exemple à Menton, dans le sud, à côté de Nice.
2: Il y a des
3: plages
2: normal.
3: Adaptées pour les chiens avec leur maître.
2: Mais moi, étant propriétaire de chiens, c'est normal qu'on n'embête pas non plus tout le monde. Et que sur la plage, avec des enfants qui ont peut-être peur, il ne faut pas qu'il y ait tous les chiens. Je trouve ça tout à fait normal.
3: Bah oui, non, mais c'est.
2: Laissez les espaces, quoi.
4: Oui,
2: bravo, ma Nadège. Je fais plus mes courses en dehors que chez Nadège.
3: Qui est quand même assez loin, fait
2: ouais,
3: gaffe quand même.
2: Ça me fait un peu de route, mais je suis content, je vais aller avec mon gaspou dans le magasin. Gims, il est pressé d'y aller, non?
5: Ah, il a envie là.
2: Ah, je le sens. Il a le petit cuir là, il veut y aller. Gims, c'est parti avec Emprise.
6: Salut, c'est Gims.
7: Ok.
6: Et tous en emprise.
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2: On vous souhaite la bienvenue sur Énergie. Comme chaque soir, on va parler du bac ensemble. Pas version relou, je vous rassure, pas version, mais il faut réviser. Et juste vous mettre la pression en plus. Je vous le savais qu'il faut réviser. Le bac arrive très vite. Ça commence demain. D'ailleurs, les premières épreuves pour les terminales du bac français. Et après, il y a le brevet qui va arriver aussi.
3: Demain.
4: Non, c'est pas les premières d'ailleurs, le bac français.
2: Oui, les premières, pardon, c'est ce que je voulais dire. T'as tout à fait raison. À partir de demain, les premières. Et nous, ce qu'on veut, c'est avoir des correcteurs qui nous donnent des toutes petites astuces pour faire qu'en gros, quand t'ouvres 300 copies, peut-être même plus, bah, il y en a une, tu dises, ah voilà, là, j'ai envie de mettre une bonne.
3: Ouais.
2: Là, j'ai envie de mettre une bonne note. La bonne intro, c'est ce qu'on a appris en histoire géo. Pas d'arrogance, c'est ce qu'on a appris en philosophie.
4: Tout à fait.
2: Qu'est-ce qu'on va apprendre ce soir avec Irem, qui est notre prof d'anglais? Salut, Irem.
8: Salut.
2: Merci de prendre quelques minutes avec nous, Irem, ça va?
8: Ça va et vous?
2: Ça va très bien. Irem, t'es prof d'anglais, tu es aussi jury à l'oral d'anglais au bac, c'est ça?
8: C'est ça.
2: Alors, première question, vous étiez comment, vous, en anglais, l'équipe?
3: Moi, j'étais vraiment bancal, hein. Franchement, j'ai eu un gros problème avec les verbes irréguliers. Ça n'a pas réussi à rentrer.
2: Je veux vous les tester dans un instant.
3: Ah, bah, je suis aux fraises.
2: Ah, ouais.
4: J'étais pas trop mal à l'oral parce que je parlais anglais chez moi, parce que mes parents parlent anglais. En revanche, j'étais tellement arrogante de par le fait de parler anglais qu'à l'écrit, j'étais assez lamentable.
2: Je pensais que t'étais vraiment une citoyenne, quoi, de New York, quoi.
4: Ah, non, bah, les verbes irréguliers, je m'en fichais, je les apprenais pas en me disant c'est bon, je sais m'exprimer. Du coup, j'avais pas des notes de dingo.
2: Aïe.
4: Arrogance.
2: Bien sûr. Irem, toi, t'as eu combien au bac en anglais?
8: 18.
2: Ouais, c'était tout droit. Oh,
4: ouais,
2: c'était
4: ouais,
2: la voix
4: ouais.
2: royale, toi. Incroyable. Est-ce qu'il y a des techniques à savoir, des mots à caler obligatoirement? Comment est-ce qu'on peut briller un oral d'anglais pour tous les futurs bacheliers qui nous entendent?
8: Alors, je dirais qu'il y a
2: Irem, in English, please.
3: non. Je t'adore, vas-y en français.
2: Tu t'es fait un kiff, là.
8: Let's talk in English.
3: Non, non, vas-y en français, je t'en supplie.
8: Ok. Alors, je dirais qu'il n'y a pas de mots magiques, mais il y a bien évidemment des mots qui peuvent vraiment aider à gagner en fluidité. En l'occurrence, en anglais, c'est ce qu'on appelle les gap fillers. Ce sont des expressions comme well, let me think about it, you know, I mean, actually. En fait, elles permettent d'éviter les ou les gros blancs quand on cherche ces mots.
3: D'accord, ok, d'avoir des petits mots de relance, quoi.
8: C'est ça, et aussi l'importance, je tiens à souligner l'importance des connecteurs logiques, comme firstly, however, therefore, qui permettent de structurer le discours. C'est tout aussi important à l'écrit comme à l'oral.
3: Tu parles des link words?
8: C'est ça, exactement.
3: Wow. However, whatever. Anyway. Anyway, yeah. Bah, en fait, des choses qui font des liens. Eh ben, tu sais quoi, moi, les link words qui sont importants, j'ai raté le cours. Link words, et du coup, ça me manque, et ça m'énerve, je les connais pas tous.
5: Moi, je connais les link up.
3: Ça a rien à voir?
5: Non, ça a rien à voir. Autant pour moi.
3: En fait, après, tu peux vraiment démarrer une phrase à part Otis, mais,
5: je crois.
3: Non, ça marche pas. Est-ce que quand on rentre dans la salle, on dit bonjour en anglais ou ça t'agace? Je rappelle, tu es correctrice à l'oral. Est-ce que vraiment ça t'agace?
8: Alors, personnellement, en tant que jury, j'apprécie quand un élève entre déjà dans la langue avec un simple good morning, good afternoon. Ça montre qu'il est déjà dans le bon état d'esprit. Bon, après, bien sûr, personne ne sera pénalisé pour avoir dit bonjour en français, mais je trouve que c'est très appréciable, en fait.
4: Et Irem, si on te dit hi, est-ce que c'est argotique? Est-ce que c'est un peu trop détendu?
8: Alors, c'est un peu moins formel. On préfère quand même le good morning ou le good afternoon.
3: Donc, vous voyez, peut-être que vous vous sentez bête de le faire. Ben là, on entend une jury d'oral qui dit non, entrez dans la salle avec un petit good morning ou hello.
5: What's up?
3: What up? What's up, dude? Est-ce que la tenue a son importance ou pas? Je peux te demander ton âge, Irem? T'as l'air jeune.
8: 26 ans.
3: Est-ce qu'à 26 ans, si quelqu'un arrive en short le jour de son oral d'anglais, est-ce que ça te perturbe ou est-ce que franchement tu dis ça va, tout le monde vient comme il veut, il fait chaud?
8: Ah non, non, la tenue c'est très important, c'est je trouve, bah pareil, ça fait bonne impression. Je trouve que c'est très important.
5: Moi, je suis venu à mon oral d'anglais, j'ai tout misé sur la tenue, petit queue de pie, petit chapeau melon, tu vois, pour bah, un peu Sherlock Holmes, quoi, pour être un peu, bon, ça a pas pris, c'est fait, tu vois.
3: Where can I put my monocle?
5: Voilà, ce genre de truc, quoi, pour essayer de, mais bon, ça a fait deux.
9: Ça
5: a quand
9: pas
5: même.
9: Fait que, quoi.
3: Non, mais en vrai, comment tu dirais une bonne tenue, c'est quoi? Alors, pour un garçon, quand même, d'aller jusqu'à la chemise et une fille bien habillée aussi.
8: Oui, c'est ça, une petite chemise, un petit jean, un petit pantalon. Bon, faut pas chercher très compliqué, mais ouais, simple et classe, quoi.
3: Ah, mais c'est fou.
4: Et une jeune fille?
8: Une jeune fille, pareil, un pantalon. Ouais, ça peut être un petit haut, une chemise aussi, pourquoi pas, un pantalon, une jupe aussi. En fait, ça dépend, faut que ce soit sobre et élégant.
3: Après, on peut partir sur un petit truc de créateur, mais quand même, quelque chose qui quand même passe partout. Je veux dire, on n'est pas au Met Gala non plus, donc quelque chose qui n'est pas tape à l'œil, qui pique pas la vedette, quoi.
4: Ouais, c'est ça.
3: Pas pique la vedette. La vedette, ça reste l'anglais. Hein.
4: Bien ah, sûr. Oui. La star, c'est l'anglais.
3: Est-ce que les manuels scolaires, c'est toujours Apple Pie?
4: Ah oui, c'est vrai. Ça aussi.
3: Ah ouais.
8: Alors, pour ma part, je trouve que les manuels d'anglais, moi, j'essaie de pas en utiliser.
9: Ouais, moi j'ai utilisé pas non plus.
8: Parce que j'ai été un peu moi traumatisée quand j'étais plus jeune à l'école avec les manuels et tout. J'essaie de faire mes propres cours. Je trouve que c'est mieux et donc voilà. Mais effectivement, oui, les manuels d'anglais sont toujours les mêmes.
3: Vous savez que je me rappelle encore par cœur de la première leçon du Apple Pie 6e.
4: Avec Vanessa?
3: Je vous la récite?
4: Ah, ouais.
3: Je vous la récite. Tu filmes là? Écoutez bien. C'est exactement. Ouvrez encore aujourd'hui le Apple Pie 6e. C'est exactement ça. Hello. Hi. My name's Paddy. What's your name? My name's Sam. I'm American. Oh, I'm English. Look, who's that? That Mr. Bean, our math teacher. Quiet!
4: T'es allé chercher hyper loin, mais je crois que c'était ça.
3: Oui, c'est ça.
10: Hello, hi, my name's Paddy. What's your name? My name's Sam. I'm American. Oh, I'm English. Look, who's that? That Mr. Staines, our math teacher. Et lui, il arrive dans la salle, il fait quiet.
5: Et alors, attends, Brian, il arrive à quel moment dans l'histoire?
4: Mais Brian, c'était Gad Elmaleh qui en parlait.
3: Il n'y a pas de Gad Elmaleh. C'est Sam is American et Patty is English.
4: Et on avait Vanessa et son French poodle pour nous parler du caniche. Parce que jamais on aurait appris que caniche, c'était French poodle sans Apple Pay.
3: French quoi? Alors, Apple Pie, c'était les manuels scolaires, mais quand même, tout ce qui a terrorisé tous les élèves de collège en anglais, c'est les verbes irréguliers. Ah ouais. Et les verbes irréguliers, c'est terrible.
10: c'est que c'était que du par cœur.
4: Bien sûr.
10: Fallait l'apprendre par cœur, et après ça te suit toute ta scolarité et tout ton anglais. Si tu l'as pas fait au début, t'as une lacune en anglais toute ta life.
3: Ah, moi ça a été vraiment l'histoire de, enfin c'est encore l'histoire de ma vie.
10: Ah là là.
3: Vraiment.
10: Vous savez quoi? Eh ben voilà, je vous teste dans un instant sur les verbes irréguliers, l'équipe. Et c'est Irem, si tu as encore un peu de temps à nous accorder?
11: Bien sûr.
10: Avec plaisir. Eh ben Irem, c'est toi qui nous diras si oui ou non ils se sont pas trompés. Restez avec nous, on est en direct, sur Énergie avec vous. Et on est là jusqu'à 19h, le temps d'écouter Alex Warren.
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10: On est de retour avec Irem qui est jury, hein, jury entre autres, qui est prof d'anglais bien sûr, et qui est jury à l'oral d'anglais au bac, qui a donné des super conseils pour vous. Rentrez dans le, à votre oral d'anglais, rentrez déjà avec le good morning.
4: Yes.
10: Good afternoon. Yeah. Et pareil, belle tenue. Hein. Tu nous l'as dit, hein, quand même, petite chemise, ça fait plaisir.
11: C'est ça.
3: Et puis des petits, j'ai malheureusement pas le terme, mais toi tu le connais, t'es bilingue Camille,
10: les link words.
3: Ah, link words.
10: Whatever, however.
3: Ok.
4: Although, il est bien celui-là.
10: Although, c'est quoi? En dépit d'eux, non?
4: Néanmoins.
10: Ah ouais, ah bien, ensemble, c'est hein. Ça, c'est ça. Bah attends, bah, Irem avec nous. Oui.
4: Au lieu de débattre comme des nœuds.
10: Irem, although, c'est quoi? C'est bien que, non?
4: Although.
11: Oui, bien que.
10: Ouais, bien que. Bien que j'ai fait ça, tu peux nous mettre dans une phrase? S'il te plaît.
11: I see her all the time, although I never speak to her.
10: Wow. Oh, ça tue. Ah ouais, j'arrive à l'heure, bien que j'ai raté mon bus.
11: Ah, tout à fait.
10: Alors, ce qu'on va faire ensemble, c'est qu'on va tester la connaissance de l'équipe en anglais. Je vais vous tester sur les verbes irréguliers.
4: Allez, okay,
10: d'accord. Thibaut, Oriane, Rémi.
3: Ah ben alors,
10: vous passez tous sur le grill. Là.
3: Moi, je suis foutu. Oh,
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10: 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Alors c'est parti.
3: Oh, je suis nul,
10: c'est,
3: en ça.
10: C'est très simple ce que je vais faire. Je vais vous donner le verbe en français.
3: Ouais.
10: Vous devez me trouver le verbe en anglais et ensuite me dire base verbale, prétérite, participe passé, tout cut pour couper.
3: Ok. Tu peux me donner celui-là, moi.
10: Je commence avec Oriane.
4: Vas-y.
10: Oriane. Devenir.
4: To become. To become. Became. Becoming.
10: Become. Il n'y a pas de ing, de toute façon.
4: Mm-hmm. Ah, excuse-moi. To become, became, become.
10: Bah oui, mais c'est faux, du coup.
4: Oui,
10: ouais, c'est vrai. Rémi, on est d'accord, c'est ça. Hein.
11: C'est ça.
10: C'est ça, c'est ça. Rémi.
3: Oui.
10: Cassé.
3: Oh. To broke. Broke. Broken.
10: Je sais, c'est pas bon. Je te laisse lui dire, Rémi.
11: Break, déjà. Le mot à l'infinitif. Okay. Et broke. Broken.
10: Ah, j'ai
3: dit... break, broke, broken.
10: Ouais, j'ai dit broke, broke, alors que c'est break.
11: C'est ça.
10: To break, you to broke, back, monte. Boire.
3: Je sais même
10: c'est
3: plus.
10: Pour Thibaut, boire.
3: Enfin. Je sais même plus comment
4: attends,
3: on dit ce genre, ouais, vraiment, je...
4: Oh, attends,
3: en
4: là,
3: en fait, je crois que ça me rappelle des souvenirs de... Je fais un blocage et... drink, drunk, drunk.
10: Voilà. Bravo. On l'a un peu aidé, mais c'est pas mal.
3: Ouais, merci à tous. Mais en fait, c'est ça qu'il aurait fallu me faire à l'école, c'est m'aider. Plutôt que me dire, alors, qu'est-ce que c'est?
10: Oui, mais oui. Parce que ça, je vais défendre les profs d'anglais là-dessus. C'est vraiment pénible quand t'es élève, mais
3: ouais.
10: les verbes irréguliers, c'est du par cœur. Donc,
3: ouais,
10: c'est soit
3: sais,
10: tu les as appris, soit t'as pas bossé.
3: Non, parce que tu sais, t'as le petit stress d'être devant tout le monde.
10: Oui, l'oral.
3: Je te jure, c'est vrai. Je mens pas.
10: Oriane.
4: Oui.
10: Voler. Voler dans les airs.
4: To steal.
10: Non, voler dans les airs.
4: Ah, to fly. Flow. Flown.
3: Flou.
4: Flou.
10: Ah. Irène.
11: Alors, en soi, je pense qu'elle a le bon mot, c'est la prononciation qui pose un petit problème. On est flou.
4: Alors, attends. To fly.
11: Oui.
4: Flew.
10: Ouais, bah.
11: Exact.
4: Flown.
11: Very good.
10: Very good.
4: Thank you, Irène.
3: La chance.
10: Un accent anglais.
3: Ah ouais.
10: Attention, Rémi.
3: Oui.
10: Dessiner.
4: To paint. Paint. Painter.
10: On n'est pas irrégulier, paint. C'est paint, painting.
3: Oh, c'est un piège.
10: Oh non. C'est comment, paint, s'il te plaît, Irem?
11: Paint, c'est pas un irrégulier.
10: Ouais, justement, ouais. Du coup, tu peux nous le conjuguer?
11: Painted.
10: Ah oui.
11: Avec ED à la fin.
10: Voilà, au prétérit et au participe passé.
11: Mm-hmm.
10: C'est ça, painted. Exactement, pas verbe irrégulier.
3: Et non.
10: Et toi, donc, c'est, le verbe, c'est to draw.
3: Ah oui. Ah, to draw. Ah, j'apprends, j'apprends. Je
10: oui, mais c'est
3: pas.
10: Cool, après.
3: To draw. Drawing. Drive.
10: Un truc comme ça.
13: Je te laisse nous dire, Irem.
8: Alors, draw, effectivement, à l'infinitif. Drew, prétérit. Drone, participe passé.
3: Ah, drone.
10: Eh oui.
3: Comme les drones. Hein.
10: C'est pas pareil. Hein,
3: c'est pas pareil.
10: Très bien.
13: Mais à l'oral, on le voit pas. C'est pas ça. Mal.
10: Merci beaucoup, Irem, d'avoir été avec nous. On écoute tout de suite les Black Eyed Peas. Don't you worry sur Énergie. Belle après-midi.
3: Don't you worry.
10: To worry. Worries.
3: Run.
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10: Oh là là, les infos que j'ai ce soir. Et faites le tour des radios, il n'y a pas ces infos-là. Pardon, là ce soir c'est fou. Des fois on est bancal. Je suis le premier à le dire, ce soir c'est dingue. On a eu l'histoire des Bleus, on a eu l'histoire d'Intermarché qui s'ouvre maintenant aux chiens. Et j'ai une histoire folle, j'ai le secret pour que votre couple dure.
4: Ah ouais,
10: là il y a Claire qui est avec moi. Comment ça va Claire?
14: Coucou Camille, coucou la team, ça va, merci. Salut. Et vous?
10: Claire, t'es en couple, t'as une chérie, t'as un chéri?
14: J'ai un chéri, oui, tout à fait.
10: T'as envie que ton couple dure ou t'as envie de partir ailleurs?
14: Non, ce serait bien que ça s'arrange un peu, là, parce que sinon...
10: Oulala,
3: vite tempête.
14: Il est pris par une autre dame qui s'appelle son travail.
10: Aïe.
14: Et là, il va falloir qu'il fasse un choix, là.
10: Non, à ce point-là?
14: Ouais, je sais quand il part, je sais pas quand il rentre, ouais. Donc au bout d'un moment, je veux bien, mais au bout d'un moment, on existe.
10: Il bosse dans quoi?
14: Il bosse dans l'automobile.
10: C'est-à-dire, il a un garage à lui?
14: Non, il a pas un garage, il est dans l'après-vente, donc il règle tous les soucis. Donc autant te dire que quand il y a un souci à 19h, eh ben, il dit pas non, quoi.
10: Ah, ben oui, il charbonne. Ouais.
14: Et il charbonne, voilà, c'est ce qu'il me dit. Mais à un moment, j'ai dit, bon, c'est bien rigolo, mais bon, allez, je te pardonne encore une fois.
10: On n'oublie pas ça, Claire.
3: Ben non,
14: non. Ah non, je fais savoir que je suis là, ça va.
10: Bon, ben, très bien, Claire. Bon, en tout cas, sache que moi, j'ai le secret pour que ça dure. Bon, faut peut-être qu'il rentre à la maison. Mais une fois qu'il est rentré, je l'ai lu dans le journal des seniors.
3: Ben, ah, parfait.
10: Je vis avec mon âge, ça y est.
4: Non, et puis, que quoi de mieux que les seniors pour nous donner un petit peu le recul sur la vie.
10: T'as fait ta petite grille de mots croisés quand même en potassant.
3: Bien sûr,
10: d'abord en mangeant mon tapioca. Tu nous diras aussi comment soigner son estomac, parce que moi j'ai
3: bien sûr. Bien sûr.
10: Il faut faire quelque chose tous les jours pendant 2 minutes ensemble. Ensemble. Sachez que la plupart des personnes qui sont en couple depuis 50 ans le font et ça marche. Que faut-il faire tous les jours pendant 2 minutes? Pour qu'un couple tienne, c'est tout bête. Que faut-il faire?
4: Se regarder dans les yeux.
10: Ouais. Ah non.
3: Ah, je pense à ça aussi.
5: Après 2 minutes, ça fait court. Hein, donc il faut que ce soit quelque chose de rapide, d'intense.
4: C'est 2 minutes au cumulé ou à la suite?
10: 2 minutes à la suite. Vous le faites 2 minutes par jour avec votre compagne, votre compagnon. Et les couples durent, c'est prouvé scientifiquement.
14: En 2 minutes, moi, ça me fait penser au brossage de dents.
3: Ah, bah ouais, faut se brosser les dents.
10: Excellente réponse de Claire. Excellente Claire, bravo Claire.
3: Ah bon?
14: Eh ben, bon.
10: D'après le journal des seniors, se brosser les dents ensemble permet de partager un moment d'intimité qui renforce la complicité du couple. Je vous raconte tout. Je vous lis l'article.
14: Et on prend moins de la bouche aussi.
10: Bah, en plus de ça, tu vois, c'est bénef. Je vous lis l'article tel quel. Mets-moi une musique, s'il te plaît, Thibaut, mets-moi une musique qui donne des frissons.
3: Ok.
10: Je vous lis l'article, c'est magnifique.
4: J'adore cette idée.
10: D'habitude, je vous le résume, là, je vous le lis. Deux adultes, usés par les tracas du quotidien. Non, mais autre chose, on dirait que je vais débarquer en Normandie. Voilà. Deux adultes, usés par les tracas du quotidien, se retrouvent épaule contre épaule devant la glace de la salle de bain. Les gestes sont machinalement synchronisés.
3: Ah oui.
10: Le frottement régulier des brosses à dents, les regards qui se croisent subrepticement par le biais du reflet argenté, une chorégraphie rassurante qui clôture la journée sur une note fondamentalement partagée.
4: C'est pas loin d'être sexy.
10: J'ai pas fini. Hein.
4: Pardon.
3: Ah ben moi j'avais du.
10: Non, là vous m'avez brisé le truc. Voilà.
3: Non,
10: allez-y.
4: Excuse-moi, j'étais dedans.
10: Allez-y. Non, mais attendez, je mets un peu de poésie sur la bande FM. Merde.
3: Non, vraiment, allez-y.
10: Non, mais les gars, j'essaie de mettre un peu de poésie. Putain. Voilà, vous me pétez tout, les gars. Faites chier là, putain. C'est quoi vos histoires? J'en ai marre. Bon, j'y retourne. Excuse-moi, Claire, ils ont pété tout le moment, là.
4: On se tait, pardon.
10: Je t'en mets la musique. Arrête de parler.
15: C'est reparti.
3: Allez. Non, alors là, vous êtes dans la provoque. Ça, j'apprécie.
5: Ouais.
3: Se brosser les dents ensemble, limite mécaniquement la parole aux yeux, arrête la position. Brosser les dents mécaniquement. Non, c'est bon. Limite mécaniquement la parole, laisse place à un autre langage, celui du toucher accidentel. Bref, tout le monde s'en fout. C'était génial, c'était beau. Lavez-vous les dents. Déjà, c'est recommandé par l'Union française pour la santé bucco-dentaire.
5: Bien sûr.
3: Et c'est également maintenant recommandé par l'Union française des couples qui veulent rester longtemps ensemble.
5: J'ai une petite question quand même.
3: T'as pas le temps. Allez, j'ai pas le temps.
5: C'est
3: fini, vous m'avez brisé ma position.
4: Camille, mais c'est parle-nous du couple.
3: Non.
4: C'est la quête du
16: lien. En musique du fond, il fallait peut-être mettre le bruit de la brosse à dents électrique. C'était peut-être un peu plus.
3: Ça vous va pas. Et ben, vous verrez, vous serez mieux l'an prochain. Si ma DA vous convient pas, et ben on verra l'an prochain comment ça se passera pour vous. Je serai plus là pour vous enquiquiner. Et apparemment, je kikine tout le monde. Et ben Claire, je t'embêterai plus. L'équipe, je vous embêterai plus.
4: Non,
3: je sais de foutre de la poésie, ça intéresse
4: allez,
3: personne.
4: Terminé.
3: Mauvais Joe, voilà ce qu'on écoute. Plié. Allez, c'est bon. Non, moi je fais plus de poésie, c'est terminé.
15: Je viens de brosser les dents avec nous.
4: Allez.
15: S'il vous plaît.
4: Eh, fais pas le con.
3: Je vais d'amener un peu de Baudelaire. Y a rien qui vous va, vous connaissez rien.
15: Allez.
3: On est là sur. Je voulais dire que quand même, pardon, je reviens sur cette info Camille, après on peut lancer la musique, mais à la fin quand tu te brosses et que tu te rinces les dents et que tu craches, c'est pas très sexy. Je voulais le dire. À la fin de la fin, c'est pas ouf.
4: Ça va, c'est pas comme faire pipi ensemble.
3: Bah non, je suis désolé.
4: Mais moi, je ne peux pas, moi j'aimerais me brosser les dents avec mon mec, mais en fait on a une salle de bain de la taille d'un placard, donc on ne peut pas être deux, sinon on s'agace l'un l'autre. À chaque fois on râle, donc on ne peut être que un sur mon lavabo.
3: Tester,
4: donc je ne peux pas rester indéfiniment avec mon mec, techniquement, selon l'immobilier qu'on a
15: fait. Il continue à être contre toi, hein. Pardon, mais... Regardez.
3: Je râle un peu ce qui se passe quand j'interviens pas et je me dis que vous avez du souci à vous faire.
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3: Le gros tour du grand Charles dans un instant, les charades de Charles Aznavour. Charles Aznavour va revenir dans le studio dans un instant pour vous faire gagner quoi d'ailleurs?
15: Ce sera une Nintendo Switch 2.
3: Une Switch 2,

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1: On est sur Énergie, on est tous ensemble, bien sûr. On va s'écouter un petit peu d'Alec Benjamin dans un

0: Servir, tu me laisses tomber, mais genre tranquille.
1: Ah oui, Molo. Ouais, vas-y, Molo.
0: Ouais, pénard, ouais, voilà.
1: Fais ça avec un texto.
0: Tu me largues, mais bah non, doucement, justement, pas un texto. Tu fais un petit dîner, tu fais un truc.
1: Ah
0: quoi.
1: Oui, une ambiance.
0: Ouais, sachez que je suis pas du tout de cette méthode-là.
1: Ah bon,
0: ça
1: pourquoi
0: va très bien de me faire larguer par SMS.
1: Ah oui, mais attention, toi, te faire larguer, mais est-ce que tu pourrais larguer par SMS?
0: Bah non, parce que je vois que c'est pas OK pour les gens.
1: Ouais.
0: Mais pardon, quand on dit, ouais, tu me dois au moins un dîner. Mais l'enfer de dîner avec une personne qui veut te larguer, mais laissez-moi tranquille.
2: Et puis de me faire convoquer pour me faire rejeter, je trouve ça horrible.
0: Bon, Yann, j'ai envie de t'embrasser, je crois que t'es la première personne à être d'accord avec moi, parce que dès que tu dis, pardon, par SMS, c'est pas OK, mais il n'y a rien de mieux. Mais qu'est-ce que t'as envie? T'as envie d'aller dîner, tu t'habilles avec la personne, tu sais que t'es condamné, tu vas te faire larguer, mais tu vas, et pendant une heure, et t'as peine à l'ossobuco en entrée, que déjà, c'est lâché, parce qu'à un moment donné, t'es là pour ça, et alors, on va s'arrêter, et le gars arrive, il dit, vous avez choisi,
2: t'as plus faim, t'es nourri,
0: t'as plus faim,
2: quoi.
0: Mais tu dis, plat entrée, que plat,
1: de coca,
0: rapide, quoi. Non, et tu dis, plat entrée, ça va être hyper long, mais en même temps, si tu prends qu'un plat, tu vas rentrer, non seulement t'es largué, mais t'as faim à 23h, tu dis, oh, gars, plat entrée, t'es là face à la personne qui te lague, mais laissez-moi tranquille, mais ce qu'elle en fait.
2: Et le pire, c'est quand tu ne sais pas que tu vas à l'échafaud. Donc tu te fais belle dans l'idée de faire un dîner on ne peut plus normal et t'arrives et là le coup près.
0: Ah oui, bien sûr. Tu crois qu'il va y avoir un petit délire devant Emily in Paris, donc ça va dérailler, puis en fait pas du tout, tu te fais larguer quoi.
2: Mais le SMS, alors encore une fois, c'est peut-être à contre-courant. Le SMS, tu peux écrire à la fin si tu souhaites en parler de vive voix, je suis évidemment disponible.
0: Bien sûr, la porte est entrouverte.
2: Exactement.
0: Bien sûr, la porte n'est pas fermée.
3: Si tu souhaites en parler de vive voix, on
0: dirait. Le message, c'est quoi? C'est j'ai fermé la porte parce que il était temps, je pars en vacances, mais la clé est sous le paillasson. Si tu le souhaites, je te dis où est la clé.
2: En fait, tu laisses le choix au largué.
0: Voilà. Mais si tu ne souhaites pas prendre cette clé, c'est OK aussi.
2: Ça m'arrange.
0: Mais si tu souhaites savoir où est la clé, elle est là.
1: Et elle est sous le paillasson. Et n'oublie pas de nourrir le chat si tu passes à la porte quand même. Ça fait toujours plaisir. Vous cachez votre clé. Nous sous le paillasson, mais on a enlevé des trucs puisque ça faisait un petit tas.
3: Mais tu sais très bien que c'est comme si tu l'as laissé sur la porte.
1: Non, mais je me dis que ça passe. On met que la clé. Elle est hyper fine. Ça se voit pas.
2: C'est le premier truc où tu regardes. Moi, je suis voleuse demain parce que je décide de mener cette carrière. Je lève le paillasson en tout premier lieu.
0: C'est vraiment le premier endroit où toute la France cherchera. C'est vraiment pas caché.
1: Après, tu sais, moi, j'ai une petite caméra sur l'œilleton. Ça, c'est un petit truc qui s'achète là. Et j'adorerais voir le voleur faire oh le con. Pas le temps de bosser.
2: T'as une caméra sur l'œilleton?
1: Ouais, ça se fait.
2: Génial,
1: c'est un petit truc, ça s'achète n'importe où. Tu bloques comme ça, tu peux enregistrer les gens qui passent devant chez toi.
0: Je crois que c'est complètement interdit.
1: Ah ouais?
0: Du moment que tu filmes les parties communes, je crois que c'est complètement interdit.
1: Mais moi, ça peut pas, j'ai un mur en face, donc j'ai pas. Tu filmes.
0: Oui, mais
1: c'est le couloir.
0: C'est le couloir de l'immeuble, je crois que t'as pas du tout le droit de le faire.
1: Allez, faut que je check ça.
0: Vous savez, c'est comme les maisons, t'as le droit de filmer, de mettre une caméra, en gros, sur ta propriété, mais je crois que t'as pas le droit, par exemple, le garage, foutre une caméra qui filme la rue.
2: Ah oui! Mes parents, ils ont, je devrais peut-être pas le dire, une fausse caméra pour faire peur aux voleurs, mais elle est énorme. Elle est beaucoup trop grosse, on dirait un caméscope.
1: C'est un faux gag, un caméscope.
2: Et elle clignote hyper fort, genre avec un gros truc rouge, ça fait vraiment chien méchant, quoi.
0: En fait, ils ont piqué, c'est dans les villages quand il y a un passage piéton près des écoles, là, le gars, là, qui est au bord, là, pour dire attention, on va peut-être passer avec le sac à dos, ils ont foutu un caméscope JVC et là, t'es au bord.
2: J'ai dit, mais papa, qui t'a vendu ça? Ça marche à tous les coups, il me l'a dit, le vendeur, je pense qu'il est allé chez le quincaillier qui avait ce gros machin, tu vois.
1: Tu caches où la clé de chez toi?
2: J'ai la chance d'avoir un gardien parce que je suis en immeuble, sinon un pot de fleurs, ce qui est tout aussi bête que le paillasson d'ailleurs.
0: Ah non, moi c'est chez le voisin. Et moi j'ai celle du voisin.
2: Ah c'est oui, bien, voilà, mais c'est très pratique ça. Ouais. Oui, bien sûr.
1: Mais moi quand le voisin est pas là et que je sais que ma fille par exemple a oublié ses clés, doit rentrer, c'est sous le paillasson.
0: Mais non, mais sous le paillasson, pour
1: j'ai pas d'eau.
0: Laisse ouvert.
1: Un rideau. Mets des rideaux, tu laisses ouvert. Laisse la téloche, c'est tout, tu mets un mot. Non, mais c'est vrai. Mais je sais pas, de toute façon, il n'y a rien dans ce couloir. Donc
0: bon, en même temps, j'étais pas là pour parler de ça. À la base, je voulais parler à Jérémy qui est là. Ça va, Jérémy?
4: Ça va, vous? Ça va, l'équipe? Vive la grande récré aussi.
0: Qu'est-ce que j'ai entendu? J'ai entendu quoi?
4: Vive la grande récré.
0: Vive la grande récré. Ce soir, je vous l'ai dit, aujourd'hui, on est mercredi. Mercredi, c'est jour de quoi?
5: Des enfants.

0: la grande récré de nous avoir choisi. La grande récré, c'est quoi? C'est un magasin de jouets.
1: Non.
0: C'est la référence des magasins de jouets.
1: C'est le magasin de jouets.
0: Voilà. C'est le magasin de jouets. Ok, vous êtes là, vous êtes là, il y a un Biocoop. À côté, il y a un Jardiland. Au milieu, il y a quoi? La grande récré, c'est là qu'il faut aller.
2: On n'est jamais déçu à la grande récré. C'est bien rangé en plus.
0: Et toute la soirée, dès que vous me criez grande récré sur l'antenne, vous repartez avec soit 200 euros de bon d'achat, soit 200 euros dans une boîte. Une boîte mystère dans laquelle il y a à minima 200 euros de bon d'achat.
3: C'est
0: à minima.
3: C'est merveilleux.
0: Qu'est-ce que tu veux, toi, Jérém?
3: Bah écoute, moi, les 200 euros de bon d'achat, c'est bien, comme ça les enfants pourront choisir.
0: Toi, t'es sécure et au moins c'est toi qui choisis, c'est ça?
3: Voilà, les enfants, c'est vrai. En vrai, c'est pas moi qui vais choisir, c'est les enfants qui vont choisir.
0: Eh ben voilà,
2: trop bon choix.
0: Bravo. Après, ça, c'est juste dommage, Jérém, parce que toute la soirée, vous me criez grande récré, vous avez le cadeau. Si vous me criez Volvo, vous avez une XC40. Hein.
3: Allez, on va pas donner l'info.
0: Du coup, bah, t'as fait, écoute, bien joué, quand même la grande récré, n'hésitez pas à crier Volvo. Hein.
3: Ah non, bah, je rappellerai plus tard.
0: Ça serait fou. Je n'en ai pas. Eh ben, tu gagnes une résidence. Toi, Jean Lépin, les pieds dans l'eau, c'est parti, ça fait plaisir, c'est énergie. Ça serait fou. Alors, c'est pas vrai, bien sûr, ça marche avec la grande récré et un grand merci à eux. Tiens, Jérém, dans un instant, on va avoir le Charles Aznavour qui est de retour.
3: Parfait, j'adore.
0: Il sera là pour vous faire gagner. Alors toi t'as déjà gagné, mais on va essayer de trouver quelqu'un qui a pas encore gagné, quelqu'un qui nous appelle 0870 42 48. Vous résolvez les charades de Charles Aznavour, vous repartez avec
4: une Switch 2.
0: Ça arrive dans un instant sur Énergie. Avant ça on s'écoute Alec Benjamin.
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0: On est toujours sur Énergie, on est tous ensemble. Est-ce que Charles Aznavour est là?
6: Absolument, c'est comme ça que je t'aime.
0: Ça va Charles, je suis content de vous revoir.
6: Ah moi aussi, Loulou, comment ça va?
0: Ça va très bien. Vous arrivez où? Vous habitez loin Charles?
6: J'habite toujours là avec maman là pour... Prends-la, j'ai une hanche en titane. On l'a fait opérer la dame.
0: Vous êtes venu comment?
6: Je suis venu avec l'âme, cœur de vous retourner, ronce de noyer. Je me suis pas foutu de votre gueule. Pas à moi. On aime les gabos, comme vous dites, les jeunes.
0: Charles, vous allez faire des charades sur Énergie.
6: Non,
0: pour essayer de faire gagner un auditeur ou une auditrice. On est en train de la caler là, puisque dans un instant, vous allez peut-être faire gagner une Switch 2. Vous êtes content sur Énergie?
6: Très content sur Énergie. Dites-moi juste une chose.
1: La Switch 2.
6: Qu'est-ce que c'est?
0: Bah, c'est comme, c'est comme un... Il y a un tour de disque.
6: Bien sûr.
0: Mais qui fait jeux vidéo, voilà.
6: C'est un peu comme... On joue avec les joysticks.
2: C'est un flipper compacté.
0: Ah, ça. Ah voilà, merci, ouais, ah, exactement, ouais. C'est un petit flipper.
6: Ah, je vois.
0: Et Charles, là vous êtes sur Énergie aujourd'hui, c'est un rêve de petit garçon, vous voyez quand vous étiez jeune.
6: Je voyais déjà sur Énergie, avec tous ces petits loulous que j'adore. Bisous. Ah, Charles, qu'est-ce qu'on fait?
0: Vous avez quel âge, Charles?
6: J'ai quel âge? Le temps passe, mon loup.
0: Je sais que vous avez fêté votre anniversaire aujourd'hui, mais hier, vous avez quel âge?
2: Oh là, merci.
6: Hier encore.
0: Le temps passe.
6: Ça file. Hein. La montre, l'horloge du temps, ça file.
2: Vous avez l'air en forme, en tout cas.
6: Écoutez, j'ai mal au genou.
2: C'est le ménisque.
6: C'est humide en ce moment.
0: Est-ce qu'on passerait pas la soirée ensemble, Charles?
6: Ah, on va passer la soirée complètement.
0: Qui on pourrait aller voir?
6: On pourrait aller voir.
0: Les comédiens, peut-être. Les comédiens.
6: Mais oui, bien sûr, mais les comédiens sur scène. Et puis
0: la tête.
6: Viens voir.
2: Allez, dis-moi.
6: Viens voir les comédiens. Voir les musiciens. Viens, je m'y emmène.
0: Je suis fatigué.
2: Mais vous avez bu quelque chose?
6: Écoutez, c'est fin juin, je suis fatigué, j'ai la nuit dans les pattes. Bon. J'ai fait deux Olympiades, ok? Quatre triathlons, j'en peux plus de cette tournée à rallonge, je suis sûr et rendu là. Et c'est pour pas qu'ils poussent les flyers, faut que je branche les bazars, j'ai plus un dans le sac. Faut commencer pas à m'emmerder les gamins.
0: Dans un instant, Charles Aznavour va vous faire gagner un cadeau. Excusez-nous.

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2: On est toujours sur Énergie avec Charles Aznavour, le grand Charles qui est là. Hein. Charles est prêt pour les charades dans un instant. Anaïk qui a été tirée au sort, qui va pouvoir dans un instant gagner une Nintendo Switch 2. Restez avec nous, avançant ses coups. Taïk, bel après-midi tout le monde, on est là jusqu'à 19h avec
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2: T'aimes bien Taïk, Anaïk?
3: Ouais, super, j'adore.
2: Eh ben nous aussi, Anaïk, je suis ravie de t'entendre sur l'antenne. Anaïk.
3: Salut Camille, salut l'équipe.
4: Coucou Anaïk.
2: Anaïk, tu nous appelles pour gagner une Switch 2, c'est ça?
3: J'aurais préféré l'iPhone 17, mais
2: il est déjà gagné.
3: Switch 2, c'est super.
2: Il est déjà gagné, Anaïk.
3: Et ouais, ça va faire 10 ans que je suis avec mon copain, donc je voulais lui offrir l'iPhone 17, mais c'est génial une Switch 2 aussi.
2: Bah génial, tu vas lui offrir une Switch 2 et comme ça, normalement, d'ici 6 mois, vous êtes plus ensemble.
3: C'est ça.
2: Impeccable, trop bon cadeau. Écoute, je vais te dire, c'est un cadeau qu'on te fait. T'as vu les conneries qu'ils font les mecs avec leur téléphone? Laisse tomber, là. Laisse-le avec son vieux téléphone, Anaïk.
5: Ouais, exactement.
2: Anaïk, je te présente le grand Charles
5: Aznavour. Oh, Anaïk. Anaïk ou Anaïs?
2: Anaïk est avec nous. Anaïk, Charles Aznavour est là. Je lui ai dit que je passais la soirée avec lui. Anaïk. Vous voulez que je vous emmène quelque part ce soir?
5: Bien sûr, emmenez-moi à dîner. Et moi, au bout de la terre, n'importe où, hein. Deauville, Tabour, la Bourboule, peu importe, emmenez-moi quelque part que je respire.
2: On y va comment?
5: On y va avec la BM, mon gamin, tu te mets sur le siège passager, puis tu te laisses monter, là, comme ça. Tu vis le moment où tu profites, ou la fenêtre, hein. Et j'ai pas les fenêtres électriques, commence pas, hein. Hop, là, la tourniquette, tu fous ta truffe dehors, puis tu me dis, tiens, est-ce qu'on passe pas un bon moment, mon Charlot?
6: Mais si, mon Camille. Bien
2: sûr. Anaïk, c'est parti. On va essayer de deviner les charades aussi, je les connais pas. On essaie tous de deviner les charades. Il y a 3 charades, faut au moins avoir 2 bonnes réponses. C'est parti.
3: Ok.
5: C'est parti, Anaïk. Mon premier est la capitale de l'Italie. Mon second est une voyelle. Mon troisième est un fleuve d'Europe. Mon tout est une plante qui sent bon.
2: Le romarin.
5: Dans le mille, le père Combal.
3: Oh. Ah, trop bien, une bonne réponse.
5: Bravo.
2: Ça fait déjà une bonne réponse. Elles sont faciles ce soir,
5: petit
2: Charles.
5: Petit génie, ça, bah, je m'adapte.
2: Hein. Elles sont faciles, hein.
5: Oh, avec tout respect.
2: Il n'y a pas de problème. Vous avez fait ça à la maison? Vous avez préparé à la maison?
5: J'ai fait ça seul avec maman. Pourquoi je crie hein? Oh là là, la pauvre.
2: On a envie qu'il les chante, il les chante pas. Ils disent qu'on maman, il s'arrête, on a envie que ça continue.
5: Il y a un bardement, j'ai plus les paroles, faites marrer. Dans la Razat.
2: Alors attention, rue Sarrazat. Et non pas rue Saint-Lazare. Commencez pas. Ah oui, c'est Sarrazat.
6: Sarrazat.
2: D'accord. C'est dans quel arrondissement?
5: Et dans le 8e. On n'a aucune idée, j'ai jamais foutu les pieds. Allez, prochaine charade. Au premier, le contraire de haut. Mon deuxième est le contraire de rapide. Mon troisième est le contraire de matin. Mon tout s'accroche aux branches des arbres.
2: Balançoire.
3: Balançoire.
2: Bien joué, Anaïk. On est trop faciles, elles sont trop faciles ce soir.
5: Et bien une dernière pour vous faire mentir, monsieur Combal.
2: Tout la même fois.
5: Voilà, bah boum, mais j'ai un chat, ma gorge. Mon premier se trouve au milieu du village. Au milieu du visage. Je me suis fait opérer de la cataracte, j'avais mal vu.
4: Ah.
5: Mon premier se trouve au milieu du visage.
6: Le nez.
5: Mon deuxième est un métal. Mon troisième est un célèbre canari que Gros Minet m'aurait bien mangé. Mon tout était une reine d'Égypte.
6: Nefertiti.
5: Eh oui.
4: Mais attends, c'est un rébus carambar là.
5: Absolument, j'ai pas le temps de bosser.
2: Mais non, normalement c'est un peu des charades. C'est quand le silence s'arrête, la première lettre, là c'est vraiment des rébus quoi.
5: Oui, c'est un peu ça en effet, oui. Attendez. Et peut-être une bonne, là.
2: Les gens qui nous écoutent, ça fait 20 minutes, ils se disent, ouais, bah, c'est sans savoir, t'aurais peut-être dû démarrer par ça, ouais.
4: Balançoire, oui, c'est bien.
5: Bougez pas.
2: Même pas passé. L'inverse de haut.
5: Bah, ouais.
2: L'inverse de rapide, lent. L'inverse de matin, soir.
5: Bon, c'est pas beau. Charles, vous avez rien foutu. J'ai pas le temps, mon loulou. Fais marrer. Je suis en gala. Les mecs, tous les jours, je mets le costard pelle à tarte, les gars.
2: C'était plus à Rémi que je m'adressais. Oui. Hein, mais...
7: Autant le personnage, oui, la personne foutu. Derrière le personnage, qui a vraiment rien foutu, on est d'accord.
2: Pas de soucis, ouais. Mais belle soirée hier.
3: Bon, du coup, tu es sur deux, trop bien, merci.
2: Oui, Anaïs, toi, c'est gagné, mais nous, on voudrait quand même une dernière charade. Mais t'as raison, c'est
3: gagné. Oui.
2: Alors, ça va, tu te rends compte que la terre est tellement pas bon qu'on a une auditrice qui nous dit au revoir à l'antenne.
3: Mais non, j'ai jamais de la vie.
2: Vraiment, tous les animateurs disent au revoir aux auditeurs et là, t'as vraiment une. Bon, ben moi, j'ai gagné. Je vous laisse terminer. Super, hein, l'ambiance et tout, mais moi, bon, j'ai gagné la Switch.
3: Non, Rémi est génial, il est génial.
2: J'ai compris la DA, je file. Hein. Les gens nous disent au revoir. C'est eux qui écourtent les conversations. Vas-y, Rémi, une dernière.
7: Je vais vous laisser aussi.
8: Je suis né en 1967 à Paris.
9: Paris la capitale de la France. Paris Paname, Paris la douce.
10: Paris la belle.
8: Je suis DJ. Mon premier album s'appelle Just a Little More.
3: C'est une blague.
8: C'est pas possible. J'ai collaboré avec Sia, Rihanna ou encore Rocher.
4: J'habite à Ibiza de la plupart du temps.
8: C'est marrant, ma femme s'appelle Justine Guetta.
2: C'est marrant, j'avais pas mis ça dans la charrette, mais en effet.
4: Complétez cette phrase, fuck me, I'm.
2: Vous avez la réponse.
3: J'ai sa page Wikipédia.
2: Bah ouais, j'hésite vraiment avec Martin Solveig, mais je me lance, hein. David Guetta peut-être.
8: Oui, il sera tous bien, je vais faire combat. Bravo, bravo les loulous. Vous êtes bons ce soir. Poussez-moi qui est mauvais, c'est moi. Peut-être, hein, bon, écoutez.
2: Les nuits sont courtes en ce moment.
8: Ouais. Bref. Allez, on passe sur un groupe. Ça commence par A et c'est l'inverse de O.
2: Quelle histoire.
7: Bon, écoutez, gagné, hein.
2: On était quand même content de vous avoir. On est content d'avoir offert le cadeau à Naïk.
7: Bien sûr.
2: Et on passe une tête bientôt, non?
7: Je bosse un peu.
2: Bosse un petit peu avant, bien sûr. Mais bon, faut aussi que vous puissiez. Vous avez quel âge maintenant?
7: Là, je me rendais pas compte
8: dans quel état je suis.
7: Et là, vous avez
8: 18 ans.
4: Non.
11: J'avais 20 ans.
4: C'est 20 ans.
2: C'est fou.
4: Et ce personnage,
2: il a 4 chansons à retenir, il n'y arrive pas, il n'a pas préparé une charade.
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2: Ah, on ne peut pas être partout.
8: Mais on ne peut pas être partout.
2: Je suis en festoche, c'est la fête de partout, les copains.
7: T'es à Will of Green?
2: Moi, je fais les gaillards. Will of Green, prêtement avec le père Taïk.
7: Allez, on écoute du Miley Cyrus, on félicite encore Anaïk et on arrête cette séquence.
3: Pour toujours.
7: Pour l'éternité. Merci d'être là en direct avec nous sur Énergie, s'il reste des gens. Merci beaucoup de votre fidélité.
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2: Un grand merci tout le monde. Merci tout le monde de nous avoir suivis. Il est quasiment 19h. On va vous dire au revoir. On va vous dire à demain, bien sûr. Mais il reste encore un événement.
7: Ah oui?
2: Il y a encore quelqu'un qui n'a pas crié grande récré. Est-ce que Céline, t'as envie de crier grande récré?
3: La grande récré!

0: montant minimum de 200 euros. C'est-à-dire qu'il peut y avoir 600 balles de jouer.
1: Ah ouais, c'est énorme.
2: C'est génial.
0: C'est génial. Franchement, merci la Grande Récré de nous avoir régalé tout au long de cette soirée. Céline, tu as envie de quoi, toi, les 200 euros ou la boxe?
3: Les 200 euros.
0: Allez.
3: C'est trop bien.
0: T'as combien
3: merci
0: d'enfants?
3: Beaucoup. J'ai un petit garçon.
0: Trop bien, il a quel âge?
3: Il a 7 ans et demi, et ouais, c'est à cause de lui que j'appelle aujourd'hui.
0: Ah bon, pourquoi?
3: C'est lui, en fait, depuis le mois de décembre, on écoute l'émission tous les soirs dans la voiture, et depuis le mois de décembre, il dit « Maman, s'il te plaît, je t'en supplie, appelle Camille, j'ai trop envie de gagner une Switch. » Et du coup, ben, j'appelle, et voilà, c'est le grand jour.
0: Oh, ben écoute, alors, c'est pas la Switch là, mais c'est la Grande Récré, c'est génial.
3: C'est trop bien, moi, mon but, c'est de le gâter, de lui faire plaisir, et ben, grâce à toi, voilà, je vais pouvoir lui faire plaisir, et c'est trop bien, merci beaucoup.
0: Oh, ben génial, ça nous fait vraiment plaisir aussi. T'es trop mimes, Céline, tu viens d'où?
3: D'Aix-en-Provence.
0: Oh bah voilà, voilà. Vous me faites marrer. Évidemment qu'elle vient d'Aix-en-Provence. Je le savais pas, c'était dans ta voix.
3: Ah bon?
0: Mais ouais, bien sûr, vous êtes trop heureux là-bas, Aix. Ça se passe bien?
3: Ben ouais, mais pourtant je suis parisienne de base. Mais Aix-en-Provence, voilà, c'est le soleil. Et ouais, ça met la joie.
0: T'es parti pour quoi, par amour?
3: Non, pour le soleil.
0: Eh bien, pour l'amour du soleil.
3: Voilà.
2: Mais c'est ravissant, j'ai été il y a 10 jours, j'ai acheté plein de calissons. C'est ravissant.
3: C'est vrai?
2: Ouais, sur le marché.
0: Bah ouais, elle nous a pas acheté les vrais. Hein.
2: Non, j'ai acheté des faux. Mais très bon, hein. Ouais. Très bien imité.
0: T'es heureuse, tu fais quoi là-bas, Céline?
3: Eh ben écoute, je suis assistante de gestion. Moi, je bosse dans une entreprise qui s'appelle RD Adaptation. Et en fait, on adapte des véhicules pour les personnes à mobilité réduite. Et c'est un secteur qui est pas connu, mais qui est vraiment passionnant. Et je suis hyper fière de faire ce boulot.
0: C'est génial. Quand on se lève le matin et qu'en plus on améliore un peu le quotidien des autres, ça doit être génial.
3: C'est que du bonheur.
0: Bah écoute, Céline, c'est dans quel coin ta boîte?
3: Sur Aix-en-Provence, on est situé dans le pôle d'activité des Milles à Aix-en-Provence. Voilà.
0: Parle-moi vrai, hein. Pôle d'activité des Milles, on voit très bien, t'inquiète pas. Bien sûr qu'on connaît le carrefour des Milles, le petit château La Pioline, là, il y a un resto
3: mais
0: aussi
3: oui,
0: derrière.
3: Exactement, c'est juste à côté, on est situé juste ici.
0: Ah ouais. D'ailleurs, peut-être vous devrez. Il y a un grand récré aux Milles, non?
3: Il y a la Grande Récré aux Milles. Carrément,
0: ben
3: carrément.
0: Voilà. Tu vois, il y a la Grande Récré, tu pourras y aller, 200 balles à dépenser.
3: Mais c'est trop bien, merci beaucoup.
0: Bah, ça me fait très plaisir, je t'embrasse Céline, très heureux de faire finir cette émission avec toi. Vous avez tous été adorables une nouvelle fois. 0870 42 48, c'est le numéro pour nous joindre. On est de retour demain, 16h, 19h, avec vous tous bien sûr comme chaque soir. Charlie va prendre la suite.
1: Et oui,
0: bien sûr, il va prendre la suite avec Lightlist. Il y aura aussi le super show qui va arriver. Bref, restez sur Énergie et nous on se retrouve demain. Vous nous retrouvez en podcast, vous nous retrouvez en vidéo. On vous fait des gros bisous tout le monde, ciao.
2: Bisous.
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3: Bienvenue tout le monde, merci d'être avec nous, on est en direct sur Énergie. Et oui, comme chaque soir, 16h-19h avec le retour de Rémi. Ça va Rémi?
2: Oui, je suis là, ça va et toi?
3: Avec le retour d'Emilie, comment va Emilie?
6: Ça va et vous?
3: Et le retour, pardon les copains.
6: Quoi?
3: Mais le retour du soleil, du beau temps dans toute la France.
6: N'en parle pas.
2: Quel kiff, mais même trop, non?
6: Elle rêve.
2: 30 degrés,
6: oh non, c'est jamais trop.
2: Non mais c'est vrai, j'ai vu plus de 30 ce week-end, c'est
6: oui,
2: fou.
6: Oui mais écoute, tu as vu d'où on sort là, du tunnel de l'enfer?
3: Mais je sais, pourquoi il dit ça. Là où je peux pas lui donner tort, on est content évidemment. Tiens, il y a Julien qui est avec nous, ça va Julien?
7: Ça va Camille, ça va la team?
3: T'habites oui. Où Julien?
7: Alors j'habite à Aurillac dans le Cantal.
3: Mais on peut pas parler météo, la minimale est toujours
7: c'est
3: Aurillac.
7: C'est vrai.
3: Donc est-ce que et même pourtant, à Aurillac il fait beau?
7: Ah oui, il fait vraiment grand soleil, il fait même 30 degrés.
3: Ah oui, wow, 30 degrés. Quoi? Mais là où je donne raison à Rémi, c'est juste sur un truc.
6: Quoi?
3: C'est qu'il n'y a pas de pédiluve.
2: Bah oui.
3: On passe de moins 4, la doudoune avec vraiment la veste de ski.
6: Ouais.
3: Et le lendemain, la veste sans manche de jotte, quoi.
2: Je suis obligé de ressortir les espadrilles. Elles étaient au KGB, j'imagine.
3: Non, fais pas ça, t'es obligé, t'es jamais obligé à les espadrilles. Non, je te jure.
6: Moi, je suis ravie, vous me connaissez. Hein.
3: C'est-à-dire?
6: Ben, je me suis réveillée ce matin en me disant, mais pourquoi j'habite à Paris, en fait? Puisqu'il n'y a que ça qui me rend heureuse dans la vie, le soleil et le beau temps.
3: Attention, pourquoi je vous en parle les copains, je suis pas l'Angelo Pétré, je vous en parle ce soir parce que c'est pour une semaine.
2: Oh.
3: Ah oui,
2: et
3: voilà,
2: parce qu'il est mort aussi, son chéri.
6: Oui, sinon, ouais.
3: Donc je suis pas l'Angelo Pétré. En revanche, c'est pour une semaine, ce qui veut dire que dans une semaine, je suis pas au fait complètement de la météo, mais on n'est pas à l'abri de se reprendre un petit coup de pelle derrière la tête.
6: Non, bien on sûr, est fermé, c'est impossible.
2: Mais si, attends. Mais voilà, mais moi je suis d'accord avec
6: mais
2: toi.
6: Arrêtez,
2: il n'y a pas de.
6: Écoutez. Ça fait presque 30 ans que j'habite à Paris.
3: Tu fais pas du woman spreading?
2: Elle lui a coupé la parole.
3: Non mais y a pas de souci.
2: Elle a fait. Écoutez, elle nous a fait. Oh mais elle.
6: Mais vous avez vu comme je suis autoritaire,
3: Chavagne.
6: Comme je suis autoritaire, comme vous m'avez écouté.
2: Ouais, bah oui.
6: Tu vois finalement.
3: C'est la météo de la semaine prochaine ou d'aujourd'hui?
8: La semaine prochaine.
6: Oh. Et ben quoi?
3: Et ben ça redescend.
6: Non, ne me stressez pas.
3: Aurillac, 20 degrés.
6: Oui, mais ça va.
3: Non, ça va, mais je vous dis, attention, ne croyez, il pleut.
2: Non,
3: ne pensez pas. Que ça y est, on en était. L'été, il est sournois. L'été, c'est comme un chat.
2: Ça se mérite. Hein.
3: L'été, c'est un chat. C'est tu crois qu'il veut jouer avec toi et en fait, il te griffe.
2: Exactement.
6: Mais au nord de la Loire. Parce qu'après, il y a tout le reste de la France qui en était et pour jusqu'à fin octobre. Hein.
3: Je vous dis, faites gaffe quand même.
6: Ouais.
3: Mais là, on part pour une semaine. En revanche, là, les gars, pendant une semaine, c'est Bora Bora.
2: Non, mais attendez, excusez-moi. Vous avez sorti vos shorts, vos claquettes, tout ce
6: Mais
2: vous
6: moi,
2: avez...
6: je les avais sortis en avril, figure-toi.
2: Ah oui, mais parce que
6: il a fait hyper beau. Oh, mais moi, je voyage.
7: En avril, il a fait super beau aussi.
3: Bref, voilà. En tout cas, là, on est parti pour une semaine de grand délire. Donc, on en profite, les amis. Il va faire beau partout. Il va faire chaud. On y va.
2: On se fait une soirée plein de chasse ce week-end?
3: Non, mais on y va. Mais on y va, chacun de son côté.
6: Si on peut se faire un petit apéro et inviter des auditeurs. Pourquoi tu me dis non, arrête? Tu veux pas faire d'apéro avec moi?
3: Je veux plus rien faire avec
6: toi. Oh, écoutez, bah, on va leur dire ce qui s'est passé, tout simplement. Camille m'a mis un lapin. Je lui ai mis un contre-lapin.
2: Je m'excuse, elle m'a fait 15 contre 15.
3: Julien, je t'explique, on devait dîner avec Émilie cette semaine, elle devait me rejoindre, ou je dînais avec des potes, elle devait me rejoindre. Elle m'a écrit un SMS pour me dire je peux venir. J'ai répondu une demi-heure après Julie.
6: Non, allez, à chaque fois, il y a un quart d'heure qui s'enlève. Il m'a répondu une heure après.
3: Et je dis, bien sûr, machin, on est là, on est à table. Et toi, t'es où? Elle ne m'a plus jamais répondu.
6: Contre lapin.
7: Ah, mais ça...
6: Contre Kems. C'est tout. La prochaine fois, tu me répondras du tac au tac. J'étais partie sur autre chose, j'avais d'autres projets.
3: Ah ouais, t'as fait quoi?
6: Bah, je peux pas te dire. Je te dis pas.
2: Ah, on aimerait bien savoir.
6: Non, mais après, j'ai eu un rendez-vous. Pas du tout. J'étais au resto, j'ai rejoint des copines puisque tu ne me répondais pas. J'étais en attachement anxieux pendant une heure.
3: Et après, quand t'as eu mon SMS, tu t'es pas dit, tiens, bah, répondons-lui pour lui dire, bah non, je suis dans une autre soirée.
6: Ouais, je l'ai eu plus tard parce que ça captait pas là où j'étais.
2: Allez.
6: Non, mais voilà.
7: La mauvaise foi des femmes, Camille, tu peux pas lutter.
3: Mais Julien, merci, Julien d'Aurillac. Heureusement que t'es de mon côté. Julien, pour fêter le beau temps, et uniquement pour fêter le beau temps, je peux vous dire que s'il y avait de la tramontane aujourd'hui, je n'offrirais pas ce cadeau. Je vais vous offrir un cadeau de malade. Un cadeau de fou malade. qu'on n'a jamais eu dans l'émission.
2: Les gars, c'est pas un cadeau qu'on a jamais eu. C'est fou, les gars. C'est, imaginez-vous le cadeau le plus fou. Vous l'avez, vous le visualisez.
6: Une Porsche.
3: Bah, visualise, ferme les yeux, visualise le cadeau le plus fou.
2: Ouais.
3: Bah, à côté de ce que je vous propose maintenant, ce cadeau que vous avez dans les yeux, c'est de la merde. Ah, écoutez bien. Je vous offre un golden ticket.
2: Oh. Arrête.
3: Golden ticket. Vous voyez ce que c'est? Un ticket en or.
6: Ouais. Ouais.
3: Si tu parles pas anglais. Si vous entendez Shakira. Ok, on vient de l'entendre là. Vous entendez Shakira et que le prochain disque arrive dans deux secondes, s'il est enchaîné avec Bruno Mars.
2: D'accord.
3: Ok. Ouais. Si c'est maintenant, bah, tout de suite vous appelez. Si c'est pas maintenant, vous appellerez un petit peu plus tard, ouais, puisque ce sera le Golden Ticket. Le premier qui est décroché.

0: applaudir BTS au Stade de France en juillet. Plus deux billets pour applaudir Jims à la Défense Arena.
1: Ah, trop sympa.
2: Non mais Camille, il y a une guitare, je suis déjà au téléphone.
0: Julien, plus deux places pour applaudir Harry Styles à Londres.
1: Mais je te crois pas. Avec mais arrête.
3: Me dis pas qu'il y a le, il y a tout ce qu'il faut.
0: Ah ben c'est tout compris les gars.
3: Arrête. Hébergement, le trajet, le transport, tout ce qu'il faut là-bas.
1: C'est vrai, sans blague.
3: Tu crois que je m'arrête là?
0: Non.
1: Et arrête. Deux tickets pour aller voir.
0: Plus Shakira à Madrid en septembre ou octobre. Mais on n'a pas encore les dates.
3: Quoi?
1: Mais c'est génial. Non,
0: là, ce soir dans l'émission, et ça va arriver ce soir, personne n'a le droit de zapper à partir de maintenant. Vous restez devant votre téléphone, vous restez avec nous en direct sur Énergie. C'est le plus beau cadeau, toute radio confondue, dans toute l'Europe. Là. Faites le tour de toutes les radios en Europe, on est les seuls à vous offrir ça. On vous offre 10 places de concert, tout frais payé, transport, hôtel, hébergement, tout. Bruno Mars, BTS, Gims, Harry Styles, Shakira.
1: Attends, c'est génial. En plus, c'est à Londres et Madrid, ça te fait des petits week-ends et tout.
0: Une année de concert. Et au Stade de France, on fait un petit week-end aussi, selon vous.
1: Ah bah, oui, c'est vrai. Oui, oui, non, mais même, c'est vrai, si tu viens à Paris, c'est trop sympa.
3: Oh là là là là.
0: C'est fort. Et tu peux rajouter un apéro avec Émilie, non, aussi?
3: Attends, ça se rajoute. Hein.
1: Et je
3: rajoute.
1: Si vous voulez. Hein, et alors, je rajoute. Alors, il y a plaisir.
0: Bruno Mars le 21 juin, BTS le 17 juillet, Gims le 17 décembre, Harry Styles le 3 juillet, Shakira septembre-octobre. Et Émilie vous pose un lapin à la date de votre choix.
1: Choisissez votre date. Alors ça, c'est vraiment à votre convenance.
0: Vous dites, Mathéa, c'est bien, c'est sûr là que j'aimerais bien me faire planter. Et Émilie vous posera un lapin.
1: Ah, je serai là.
0: Voilà.
1: Franchement, je ne serai pas là. Comptez sur moi, je ne serai pas là.
0: Ce qui m'arrange, moi, c'est le 11 août. Eh bien, Émilie s'engage à ne pas être là le 11 août. Voilà. Tout simplement. Voilà. Merci à toi, Émilie.
1: Ah ben oui, et bien alors, là-dessus, je suis loyale. Hein.
0: Ah, bien sûr.
1: Ah ben, croyez-moi.
0: Émilie vous posera des lapins où que vous soyez en Europe. Vous pouvez dire, tiens, j'ai envie de ce soir en Nouvelle-Zélande.
1: Oui, oui.
0: Bah, Émilie ne viendra pas en Nouvelle-Zélande.
1: Non, mais en vrai, si quelqu'un veut m'emmener voir Harry Styles ou Shakira, moi, je viens avec la personne.
0: Oh.
1: Non, mais une fille,
3: et là, tu
1: ne
3: poses
1: copine.
3: Pas un lapin, là, t'y vas.
1: Là, j'y vais, là, ah, je ne pose pas de lapin.
0: Bon. Écoutez-moi.
2: Et visiter le Cantal, non.
0: Ah, et pourquoi pas.
1: Ma foi, et pourquoi pas. Je suis ouverte à
2: la
1: tout.
2: La truffade,
1: hein.
2: Les choses comme ça.
0: Bon, en tout cas, j'ai un seul numéro. Arrêtez de parler de truffade, parce que là, je vous parle de concert.
1: Oui.
0: Et copains, je vous amène 5 concerts, une année de concert, 10 billets de concert, tout frais payé. C'est simple. Shakira, on vient de l'entendre. Est-ce que c'est Bruno Mars qu'on va entendre maintenant? On écoute? C'est Alex Warren. Eh ouais, mais voilà, ça veut dire qu'on part à zéro. Vous restez avec nous. Interdit de zapper, les amis. Dès que vous entendez Shakira, si c'est enchaîné avec un Bruno Mars, 39-37, le premier décroché par Julien, notre standardiste, repart avec 10 places de concert dans toute l'Europe.
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0: Ya, j'aurais aimé que ce soit Bruno Mars, ce serait réglé, hein. Oui. Ça y est, ce serait là, on aurait déjà le ticket d'or et je pourrais offrir des places de concert dans toute l'Europe à quelqu'un. J'ai 5 fois 2 places de concert. Vous vous rendez compte?
3: C'est énorme.

0: D'accord, je vous garantis.
1: C'est TTC ou c'est comment là, en retard?
0: Ah non, là je pourrais récupérer, c'est TVA collectée, TVA déductible, vous récupérez la TVA, il n'y a pas de problème.
2: Arrêtez de parler de TVA devant moi. Ça me stresse à chaque fois.
0: Mais bon, en tout cas, je vous le garantis, ce soir, ça va tomber.
1: Avant 19h?
0: Il y aura avant 19h Shakira, il y aura peut-être d'autres Shakira, mais à un moment donné, il y aura Shakira qui est enchaîné avec Bruno Mars. Vous pouvez pas zapper, vous êtes obligé de rester avec nous, vous pouvez pas rater un cadeau pareil. On a aussi plein d'infos comme chaque soir qu'on a vu pendant la journée, que vous avez peut-être pas eu le temps de voir au travail. On les a pour vous. Le meilleur du Music Only, Bébé Rexha. Et les infos pour Brio Dîner ce soir, c'est quoi Rémi?
1: Ben c'est Harrison Ford. Autour d'Harrison Ford. Hein, donc voilà les rôles qu'il a interprétés. Va être très sympa, moi je suis énorme là.
0: Bébé Rexha, c'est ce qui arrive. Et juste après, je vous dis s'il y a un Shakira qui se prépare. Okay. Ça peut arriver. Allez. Bougez pas, restez avec nous sur Énergie. On est en direct, 16h11. Courage à vous tous en voiture, soyez prudents.
3: Salut Camille, c'est Malhamedia, Tabedia. Bref, je t'envoie ce message codé car personne ne doit comprendre. Le bœuf bourguignon est dans la Nissan Micra. Je répète, le bœuf bourguignon est dans la Nissan Micra. Ok Camille, c'est bon, j'espère que t'as bien reçu le message 5 sur 5. Allez, bonne émission.
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0: Merci Malra, il est 16h19, on est en direct sur Énergie. Je vous l'ai promis, Shakira enchaînée avec Bruno Mars. Ça vous emmène où? Ça vous amène au bout du monde?
1: Ça nous emmène sur un tour d'Europe de dingue, non?
0: De dingue?
1: De dingo?
0: Bah attends, déjà un tour d'Europe, c'est dingue. Mais alors un tour d'Europe où chaque fois que vous vous arrêtez, vous voyez un concert de Marboule.
2: J'adore.
0: Écoutez ça, on vous invite, vous avez deux places pour aller voir Bruno Mars au Stade de France. On pourrait s'arrêter là.
1: Ouais.
0: BTS. Pour BTS. Bah moi je les ai. 17 juillet, vous allez le voir. Vous aimez le 17? 17 décembre, vous allez voir Gims à la Défense Arena. Okay. Là, on vous offre des places. Et puis, il y a des concerts où on vous envoie qui sont carrément ailleurs en Europe. Là, à ce moment-là, on vous paye le transport et l'hébergement en plus des places. Harry Styles à Londres.
2: Génial.
0: Ouais. On est hébergé, on est logé, nous dit Blanchy. Chez l'habitant, j'ai une tante qui habite là-bas. Qui est partie pour raison fiscale et qui peut vous accueillir. Je vous expliquerai, elle a une chambre de bonne, c'est très agréable. Et Shakira à Madrid.
2: Ah, trop sympa.
0: J'ai un correspondant là-bas, c'est pareil. Nous trouver un truc. Vous dormez à l'hôtel, Shakira, vous réveillez le matin, petit Nespresso dans l'hôtel, c'est pour nous, et après vous partez, vous allez voir Shakira en
1: les patatas bravas, si vous l'aimez.
0: À Madrid, les copains, merci. Là. Un appel, 5 concerts, trouvez-le.
2: Voilà. Moi j'adore.
0: T'adores?
2: Bah moi j'en ai tout fait, sauf BTS, je connais pas bien.
0: Ah bah génial, c'est ça.

0: En plus de ça, on vous rajoute, Émilie vous pose un lapin dans la ville de votre choix en Europe.
1: Ah, bah, où vous voulez, je ne serai pas là. Donc, vous pouvez même, imaginez même que c'est au Japon, que de toute façon, je ne viens pas. Donc, faites-vous plaisir sur la destination.
2: Vous nous donnez à quelle date, quel mois de l'année, la destination. Ouais. Voilà. Et Émilie s'engage à ne pas être là.
3: Voilà. Une destination de rêve. Hein.
2: Allez-y. Hein.
1: Comptez sur moi, je ne serai pas là.
2: Et là-dessus, croyez-moi, en tant que professionnel de la connaissance, vous pouvez vraiment compter sur elle.
0: Bébé Rexha, New Religion. Voilà ce qu'on écoute tout de suite sur Énergie. Belle après-midi tout le monde, on va bien s'occuper de vous jusqu'à 19h.
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2: Bonjour à tous, vous êtes sur Énergie, on est tous ensemble. On ne flash pas les copains, c'est Bébé Rexha, l'instant, tout le monde va bien. On est bien sûr en direct avec vous jusqu'au bout de la nuit, tous ensemble.
1: Mais ça c'est un manège, je l'adore.
2: C'est la soirée, Cutisark ce soir, vous le savez.

0: bleu bloqué également, bien sûr, tu connais le délire. Soirée Aile Bleue la semaine prochaine, ratez pas ça. C'est la soirée gauloise, mais on peut pas dire gauloise, donc on dit Aile Bleue.
1: Les soirées des infirmières aussi.
2: Ah bah bien sûr.
1: Oh,
2: mais quel jeudi, pas tout le temps, mais
1: ah
2: jeudi.
1: Bah génial. Attends, moi la pire soirée, ça avait été catch dans la salade. Je vous jure que c'est
2: attends,
1: vrai.
2: Attends, waouh.
1: Il y a
2: Marie qui est avec nous. Marie, elle habite Poitiers. Salut Marie.
3: Salut Camille, salut tout le monde.
2: Salut Marie. Alors attendez, parce que là, s'il y a une soirée. Je te fais jouer, tiens Marie, dans un instant, je t'offre des cadeaux. Avant ça, la soirée catch dans la salade, qu'est-ce que c'est?
1: Je vous jure. Mais aujourd'hui, ça serait interdit. C'était des stripteaseuses qui se battaient dans un ring avec de la salade. Elle se jetait de la salade dessus, c'était et tout le monde applaudissait. Non mais c'était encore aussi, c'est à l'ancienne. Hein, je vous dis pas que c'était dans les quartiers chics à Paris. Hein,
2: énorme.
1: On est encore catch dans la salade, je vous le jure sur mes gosses. Les années 90, quoi.
2: Ah bah oui. Bah, ils savaient plus quoi inventer comme soirée des pauvres. Vous avez fait le tour, hein.
4: Bah,
2: d'un moment,
4: fait, hein, ah bah,
1: attends, les infirmières, elle était réputée la soirée des infirmières.
2: Ah bah ça c'était le jeudi, hein.
4: Ah oui. Ouais.
2: Jeudi soirée infirmière. Hein. Ah la Ladies Night c'était vendredi.
1: Ladies Night. Ouais,
2: avant c'était... minuit, c'était offert pour les filles.
1: Bien sûr, on adorait.
2: Bah,
1: mais
2: oui,
1: c'est
2: bah
1: dans des verres
2: hein.
1: En plastique.
2: Ouais, on adorait tout ça,
4: c'est clair.
2: Bon, il y a Marie, est-ce que t'as envie de gagner un cadeau?
3: Ben avec plaisir, oui, carrément.
2: Eh ben écoute, toi, t'appeler 0870 42 48. C'est ça que je préfère dans la vie. C'est que toi, t'appelles avec ton cœur, t'as juste envie de nous parler et la surprise, tu gagnes un cadeau. T'appelais même pas pour jouer.
3: Carrément pas.
2: Eh ben voilà.
3: Non, je vais participer pour le plaisir d'être avec vous.
2: Eh ben ça me fait encore plus plaisir. Et comme ça, c'est à toi que je vais offrir un cadeau ce soir. Entre autres, on en a d'autres des cadeaux. Dans un instant, Shakira enchaînée avec ça veut dire que vous partez avec 10 places de concert partout en Europe. Mais pour l'instant, on va jouer pour quoi, Energy?
5: Alors, ce soir, nous allons jouer pour une Switch 2, pour une Apple Watch et également pour des AirPods 4.
2: Les AirPods 4, on les garde tout à l'heure pour le 60 secondes cadeau. Mais je te laisse ou Apple Watch ou Switch 2. T'as envie de quoi, Marie?
3: Franchement, la Switch 2, ça serait vraiment le bonheur. Ça ferait le grand plaisir de mes fils.
2: Ça te ferait plaisir?
3: Ah ouais, trop.
2: Ah bah parfait, je te rajoute une bouteille de Clos-Combel.
3: Allez, c'est parti.
2: Allez, c'est parti.

0: bagarre. Quentin, bagarre à l'entrée, bagarre à l'entrée. Non, mais... Quentin, rapidement.
1: Arrêtez, je vous jure, c'était les meilleures soirées. Oui. Là, t'es en train d'activer un truc, j'ai envie de chialer, j'ai envie d'y être.
2: Mais pareil.
1: Ah ouais, avec.

0: venez, on en fait une.
1: Il faut que ça revienne nos années des fin 90.
0: Mais c'était tellement, j'ai aimé.

0: voiture mal garée.
1: Ah bah oui.
2: Bah, Mimi, viens, je t'invite à Poitiers si tu veux. On a une super boîte, ça me rappellera aussi.
0: Comment elle s'appelle, la boîte?
2: La Grande Boule.
3: Oh, bah, c'est bon, on y est.
0: Allez, j'y vais. Allez, ce week-end, je suis à la Grande Boule.
3: Il est 16h28, dans 5 heures. Bagarre à l'entrée, la Grande Boule. Corentin, bagarre à l'entrée. Marie, on va jouer au jeu de l'étude. Le jeu du poète-poète. J'ai des études sur les Français, toutes ces études sont vraies. Entendu?
2: Ouais.
3: Donc, on va en apprendre à la fois plus sur les habitudes des Français, sauf que. Vous devez retrouver la fin de l'étude. Je vous donne le début de l'étude et à la fin, on entend un poète-poète, ce qui est l'étude du poète-poète. Vous aurez la chance, Marie, Émilie et Rémi, chacun de me faire une proposition. Okay. Si dans vos trois propositions, une est vraie, banco, illico, c'est gagné, ça fait un point. À trois points, c'est gagné.
1: Ça marche.
3: Allez,
1: let's go.
3: Et plus de deux erreurs, ce sera perdu.
2: Oh non,
3: Ouais, Marie, ce sera perdu, ok?
2: On veut pas ça.
3: Voilà. Et je rappelle que toute sortie est définitive. Une fois que c'est perdu, c'est perdu. C'est parti, attention. Seulement 17% des Français ont toujours avec eux un.
1: Ce un quoi, Marie?
2: Attends, laisse-moi réfléchir.
3: Alors, je reviens vers toi sous quinzaine. Rémi.
2: Ouais, merci, Azab. Ouais.
4: Alors, moi, j'aurais dit. Le petit couteau, petit la gueule dans sa pochette à la ceinture.
5: Ça fait beaucoup de pourcentage.
4: Le Lederman.
3: Bah, Lederman, tu vois.
5: Ah, non, j'adore
3: c'est pas
5: Lederman.
3: Ça. C'est pas ça? C'est pas ça.
5: C'est un ou une? Tu
3: un,
5: dis
3: je
5: un.
3: Je dis un.
5: Un, d'accord. On t'a un mouchoir.
3: Non.
2: Oh. Ah non, c'était à ça que je pensais.
3: Seulement 17% des Français ont toujours avec eux un, Marie, 3 secondes.
2: Un document d'identité.
3: Ah, c'est une super idée, c'est pas ça, c'est un parapluie. Deux Français sur 10 ont toujours un parapluie dans leur sac à main ou avec eux au cas où il pleut.
1: Ah ouais? Moi, j'en ai dans la voiture. Mais pas sur moi. Là, ça veut dire qu'il y a des gens avec le temps qu'il fait qui ont un parapluie
3: c'est
1: sur
3: peut-être
1: eux.
3: Dans la voiture, c'est compté. En tout cas, selon l'étude, presque de 1 Français sur 5 a toujours un parapluie avec lui. Info suivante, c'est parti. 50% des Français sont amis avec quelqu'un qui. Une particularité, bien sûr, laquelle?
5: Votre RN.
3: Émilie, comment?
5: Je sais pas.
1: C'est pas ça.
5: C'est pas ça.
1: Émilie, c'est une belle proposition.
3: Avec quelqu'un qui? 54% des Français sont amis avec quelqu'un qui a une particularité. Avec eux, laquelle?
1: Qui.
3: Un point commun avec eux, lequel? Je vous aide un peu.
2: Wow. Un point commun?
3: Un point commun, Marie, t'as une idée.
2: Qui sont de leur famille?
3: Non. Ben non, tu peux être ami de ta famille. Non, c'est plus que ça, je pense. Un Français sur deux est ami avec quelqu'un qui a un point commun avec lui.
1: Qui fait le même travail.
3: Non. Je laisse à Émilie une dernière chance.
5: Ce qui est son ex.
3: Non.
5: Oh,
3: qui est né le même jour.
5: Ah bon?
1: Combien?
3: Un Français sur deux est ami avec quelqu'un qui est né le même jour.
5: Mais alors, je connais personne qui est né mon jour.
3: Bah nous on a des copains là, on a deux autres en équipe, sont nés le même jour.
1: Mais ils se détestent en vrai, mais
3: ils sont nés le même jour.
5: Mais de la même année?
3: Non, il y a vraiment. C'est dur pour un des deux parce qu'il y a vraiment 15 ans de différence. C'est vraiment ça.
5: Je ne connais pas.
2: Moi, je suis né le même jour que ma grand-mère.
3: Ah bah tu vois,
5: regarde. Ouais, c'est vrai.
3: Mais je l'aime pas. Bon, donc ça ne rentre pas dans l'étude. Voilà. Vous avez plus droit à l'erreur, bonne chance.
2: Oh,
5: attends, il est dur ce jeu, viens, on en fait un autre.
3: Non.
5: C'est pas drôle.
3: 30% des Français ont chez eux, dans leur appartement ou leur maison, un.
5: Ah.
3: Écoutez bien, 30%, si je vous le dis, c'est surprenant.
5: Un extincteur.
3: Non.
5: Oh.
3: Bonne idée.
1: Un animal de compagnie.
3: Ah, c'est un presque
5: mal.
3: Ça.
5: Ah bon?
3: C'est l'endroit où on met un animal de compagnie.
5: Un jardin.
1: Ah oui, non.
5: Une litière.
3: Non.
1: Une litière.
3: Non. Marie, un endroit où on met des animaux.
5: Une cage.
3: Dans l'appartement. Je peux pas vous aider plus.
5: Un panier, pour
3: chien. Ça y est, vous, c'est fini, c'est.
5: Ah,
3: Marie.
5: Ok.
1: Merci.
3: Non, c'est pas un chien, c'est pas les chats. C'est un autre type d'animal.
2: Un aquarium.
1: Oui, enfin,
3: on a un point. On a un point. Oh, je suis heureux, on dirait qu'elle est pour moi, la console.
5: Ah ouais?
1: Bien joué.
3: Allez, on lâche pas la rampe.
5: C'est pas évident, hein. Je préfère les briques, hein.
1: Oui, bon, on a compris. Tu vas pas me dire que mon jeu est nul à chaque question. T'es fou. Je suis la seule émission. Je fais un jeu et toutes les questions, elle m'a dit qu'il est nul, hein.
5: Non, c'est pas nul.
1: C'est dur.
5: Mais c'est dur. Non, mais il est pas nul, mais il est dur.
1: Non, mais c'est fou.
6: T'imagines la prochaine fois que t'animes Famille en Or
3: Excuse-moi, j'aurais préféré faire le Big Deal, je te le dis.
0: Ah, mais en cours, j'étais pareil.
3: Ah, non, mais imaginez quelle époque, elle anime Léa Salamé, toutes les deux secondes, t'as Hugo Clément, c'est nul ce soir. Franchement, hein, je vois que vous essayez, hein, mais ce soir, l'émission, elle est nulle.
0: J'ai pas dit que c'était nul, c'est trop dur.
3: Attention. On y va, tous jouent là. Allez, on en fait une dernière, tous jouent là. 31% des Français ont déjà volé au travail.
6: Ok.
3: Allez-y, ok.
2: Les fournitures ?
3: Non, c'est trop facile.
0: C'est plus précis.
3: Plus barasse que ça.
6: Ah, des capsules de café ?
3: Non.
0: Des feuilles ?
3: Eh non. Du papier toilette.
0: Oh, mais non.
2: Du papier toilette, j'allais le dire.
3: Eh ben ouais, mais fallait le dire, Marie. Non, c'est perdu, non, Marie.
2: Non.
3: Ah ouais, là, Marie, je suis désolé, c'est perdu. En même temps, tu venais pas pour jouer, du coup, t'as vraiment passé un mauvais moment. T'es venu pour jouer, d'un coup, tu joues, t'es contente, et finalement, tu perds. Donc, vraiment, c'est spirale de
2: chien. C'est l'ascenseur émotionnel.
3: Oh non. Ah ouais, je t'avoue, il reste à la cave. Hein. Je suis désolé, Marie, je suis désolé. On écoute 21 Pilots tout de suite. Ça ira ou c'est nul?
0: Non, c'est super, bon, j'adore. Merci.
6: Allez, les infos pour briller au dîner de ce soir, carré.
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3: Merci de nous choisir sur Énergie. Je sais ce que vous vous dites. Quand est-ce qu'il passe Shakira? Je peux pas vous dire.
6: Tu sais pas, si, tu sais.
3: Non, peut-être dans un instant. Il y a les infos pour briller au dîner de ce soir qui arrive. Le thème, Rémi?
6: Harrison Ford, on l'adore.
3: Indiana Jones,
6: Star Wars.
3: On parlera de films cultes. Qui aura la meilleure info? Et surtout, est-ce que là, juste après la pause, là, dans quelques secondes, vous entendez Shakira, si c'est enchaîné en plus avec Bruno Mars, vous partez dans toute l'Europe assister au plus beau concert au monde grâce à Énergie. On vous dit tout ça dans un instant. Restez avec nous, on est en direct.
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3: Ah, on reçoit que des gens qui ont du talent.
6: Ah oui.
3: Oh, ce soir, j'ai même pas dit ce qu'on recevait ce soir. Oh, les amis, ce soir, à partir de 18h, l'émission, c'est un inversement proportionnel. Là, on est dans la joie, on est dans la bonne humeur, on fait la fête, on vous envoie applaudir Shakira à Madrid, BTS à Paris, on vous envoie partout. Et à partir de 18h, on reçoit un invité extraordinaire. Vous savez ou pas l'équipe ?
0: Coucou. Ah, bien sûr qu'on sait.
3: Ça va être fou, les gars.
0: On l'a préparé, nous, l'émission.
3: On reçoit Max Kays. Si ça vous parle pas encore, c'est tout simplement... Qu'est-ce qu'il y a? Qu'est-ce que j'ai raté?
0: Non, c'est parce que j'ai dit on a préparé l'émission et l'équipe rigole. Comment je dois le prendre? Je sais pas.
3: Mais pour nous, déjà, quand t'as réussi ton émission, déjà, c'est quand t'es là à 16h pour nous. Déjà, d'être là à 16h, je te jure, pour nous, Émilie, c'est
0: hyper. Je lis les fiches et je sais exactement qui on reçoit.
3: On reçoit Max Kays, qui est tout simplement, vous le connaissez, vous êtes très nombreux à le connaître, et pour les autres, peut-être aujourd'hui le spécialiste du true crime en France.
0: Attends.
3: Des faits divers, d'élucider des faits, de continuer à enquêter sur des événements, des affaires non résolues. Et on va se régaler. Je sais que vous êtes comme moi, nombreux et nombreuses à aimer les faits divers, à aimer les histoires comme ça. Et on va avoir le spécialiste, on va pouvoir en parler, on en a qu'on a trouvé, on va pouvoir avoir son avis, on va pouvoir savoir selon lui où est Xavier Dupont de Ligonnès. Oh là là. C'est un spécialiste de ça. Et on va parler tout ça de 18h à 19h. Dans la bonne nuit quand même, on va vraiment rentrer dans des faits divers très connus et d'autres que vous connaissez pas forcément et que vous allez découvrir et qui sont formidables.
6: Tu t'endors toujours avec des cold case, toi, dans ton podcast?
3: J'adore
6: et tout.
3: J'adore, mon pote.
0: J'adore.
3: Je suis trop content de le recevoir et on va faire une grande spéciale à partir de 18h. Dès qu'il est là, dès qu'il arrive dans le couloir, on le fait rentrer et on bascule en faits divers.
0: Allez. On va lui poser plein de questions sur nos meilleurs faits divers. Toi, c'est lequel?
3: J'en ai plein, tu savais.
0: Ah, moi, c'est les flactifs au Grand Bornand.
3: Ah, ouais, l'histoire est terrible, cette histoire.
0: Enfin, quand je dis je l'adore.
3: C'est toujours passionnant, on est passionné de faits divers, mais il veut pas dire évidemment qu'on trouve ça cool pour eux,
0: heureusement.
3: Mais je veux dire, voilà, il y a plein de gens qui partagent cette passion qu'on a, Émilie et moi. On parlera de tout ça à partir de 18h. C'est Jennifer Lopez qu'on écoute maintenant. Tu joues de nous. Thibaut, notre réalisateur, je pensais qu'il allait mettre dans Shakira, il met un gilo. Il me regardait avec ses yeux de Shakira. Je connais ses yeux de Shakira. Et boum, il m'envoie Jennifer Lopez.
0: Oh. Mais c'est Thibaut qui décide?
6: Ah bah tiens,
0: à quel moment il les envoie?
6: Je
0: ne crois pas.
3: C'est même Thibaut qui m'a mis sur Énergie, hein. C'est parce qu'il veut jouer. C'est Thibaut qui décide de tout, c'est le neveu du patron.
0: C'est fou ça.
3: Il s'appelle Thibaut Vautrou.
0: Ah voilà. Je comprends mieux.
3: Ah bah bien sûr.
0: Les wagons se raccrochent.
3: Bien sûr. Ah oui, on comprend mieux les boulettes. Jennifer Lopez tout de suite, mais je vous rappelle ce soir, si vous entendez, et vous l'entendrez dans l'émission, un Shakira enchaîné avec un Bruno Mars. 5 concerts, ça se passe au 39 37. Surtout, ne zappez pas, restez bien avec nous, ça peut arriver à tout moment.
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3: Merci d'être avec nous. Peut-être que dans un instant, la prochaine disque, c'est Shakira. Peut-être. En tout cas, je vous le dis, il y a un Shakira derrière, il y a quand même 99% de chances que ce soit enchaîné avec un Bruno Mars. Et les deux enchaînés ensemble, déjà, c'est un super moment musical. Ouais. Ça vous transporte. Et en plus, ça vous amène, on vous offre 2 fois 5 places de concert. Trop de sympa. Malade. BTS, Gims, Bruno Mars.
5: Harry Styles.
3: Et Shakira. On vous met Shakira aussi. Hein. Quand c'est en France, on vous offre des places. Quand c'est hors de la France, on vous paye aussi le transport et l'hébergement.
4: Ça, quand même.
5: Mais quelle star, Shakira. Vous avez vu, elle a chanté devant des millions de spectateurs au Brésil.
3: Et elle
5: quelle classe.
3: Et elle refait la musique de la Coupe du Monde. Trouve une chanteuse qui a fait 2 fois la musique de la Coupe du Monde.
5: Elle a mon âge, non? Je crois, hein.
4: Ouais, à peu près, ouais.
5: Ouais, ouais.
4: Oui, je pense.
5: Elle est canon, hein. Purée, je la voyais sur scène.
4: Mais toi aussi, Emmy.
5: Oui, bah, un peu moins, mais bon.
3: Exactement pareil, je vais dire. Vous êtes dans la même catégorie avec Shakira.
4: Shakira, là.
1: Franchement. Je connaissais pas Shakira, mais j'y arrive. Bougez pas.
5: Alors, j'ai pas mes lunettes. C'est très gentil de me montrer des choses de près.
3: Je suis en train de te mettre au max et il lui montre une photo de Shakira et elle fait j'ai pas mes lunettes. J'ai pas mes demi-lunes. Va à la pharmacie en bas, tu me prends une paire.
5: Tu sais que mon père, il a celle qui s'aimante sur le devant. Tellement pratique.
3: Les amis, avant de savoir quel disque arrivera dans un instant, déjà jingle, c'est les infos pour vous au dîner de ce soir. 4 infos, 4 fun facts sur un thème. Je vous explique tout et je vous présente notre juge ce soir dans un instant.
9: Qui aura la meilleure info sur Harrison Ford? Harrison Ford, mais je le fais comme Camille, sur Martin Scorsese ou Patrick Swayze ou Bruce Willis.
3: Allez, le respect est mort. Il n'y a pas de souci là-dessus. Harrison Ford, pourquoi? Parce qu'aujourd'hui, nous sommes le 21 mai. Et le 21 mai 2008, ça a été la sortie de Indiana Jones et le royaume du crâne de cristal. Bref, un Indiana Jones, toujours culte. Et donc on s'est dit, tiens, thème Harrison Ford, acteur mythique, et surtout il a été dans des films mythiques.
4: Ouais. Tu m'étonnes. Sur l'application, c'est mythique qu'il était, je me disais.
3: Et il était également sur...
5: Il est passé sur Badou, Célibataire Exigeant.
3: Ah bah oui, bah, c'est Harrison Ford, les gars. Hein. Je ne me rappelle jamais laquelle c'est, mais...
4: Ça doit être Glidden peut-être.
5: Glidden.
4: Là c'est pas très exigeant là.
3: Non. Ça existe
4: c'est pas très célibataire non plus. Ouais.
3: C'est célibataire mort de faim. Ça c'est vrai.
5: Non, attendez, vous savez que j'ai vu passer un bus tout à l'heure, la pub elle est géniale. Bon, c'est pas pour parler de Glidden, mais il y a écrit on vous propose pas la carte de fidélité. C'est pas génial, sachant que c'est une appli d'infidèle.
3: Mais le meilleur slogan que j'ai entendu de ma vie,
5: c'est le loto, non?
3: Non, c'est Bouygues Télécom. Il y a des années, ils l'ont pas gardé longtemps, c'était Bouygues Télécom, vous avez demandé la lune, ne quittez pas.
5: Ah, mignon. Ah,
3: pas mal.
4: C'est même poétique.
3: C'est un peu poétique. Ouais, ça extraordinaire. Et ils l'ont gardé genre 6 mois, je trouve ça génial.
5: Bah, parce qu'il n'y avait pas de réseau en Corse, par exemple. Donc, après, ils ont dû se dire, c'est pas la promesse, elle.
4: Après, il y a un autre truc qui était pas mal, c'était le roi Merlin pour réussir. Et tu sais où tu vas, quoi. Quand tu vas chez le roi Merlin,
3: c'est que c'est fou parce que.
4: Tu vas réussir.
3: Hein. C'est fou parce que vraiment, la Tona, elle y était pas du tout. Quand t'as essayé de faire une blague et tu t'es rendu compte par la blague que la Tona pourrait réussir. C'était chaud, la Tona.
4: J'ai pas réussi à prendre la tierce. C'est
3: comment ça. Bon, il y a Julien ce soir qui va noter la meilleure info pour briller au dîner de ce soir. Ça va, Julien?
10: Ça va très bien, et vous?
3: Ouais, très bien, mon poteau. Je suis ravi de t'entendre. T'es d'où, Jus?
10: Sur Bordeaux, hein, de Bordeaux.
3: Ok, très bien. T'es fan d'Harrison Ford, pas spécialement?
10: Mais bien sûr, je suis fan d'Harrison Ford. Qui ne l'est pas?
3: Eh ben, ça tombe bien. Moi, je le suis en tant qu'Indiana Jones. J'ai jamais vu Star Wars. Et pourtant, moi, mon info, elle concerne Star Wars. Mais on va commencer avec Emily ce soir. Et à la fin, tu diras qui a la meilleure info.
5: Ouais, moi, j'en ai une. Elle est pas mal. Alors, quel est le point commun entre

0: le sujet qui nous concerne. Indiana Jones.
1: Alors c'est quoi? C'est un point commun? C'est quelque chose que les acteurs ont en commun ou que la saga a en commun?
0: Tout a en commun, tout a un rapport avec ça. Je vais vous raconter qu'au début, donc George Lucas voulait un moustachu pour incarner
1: Indiana Jones.
0: Qui est le plus grand moustachu du monde?
1: Je dirais mon père, mais ça ouais, mais... il était peut-être pas dans les radars de Steven Spielberg, je ne cache pas. José Bové?
2: Non, Tom Selleck.
0: C'est ça, Tom Selleck. Donc, ils font appel à Tom Selleck, ils passent les essais, qui sont d'ailleurs disponibles sur YouTube, vous pouvez les regarder. Tom Selleck est ravi, va faire partie d'une saga internationale, sauf que quoi? Il est sous contrat avec CBS dans Magnum. Impossible de jouer là-dedans. Alors qu'il avait passé toutes les étapes, il se retourne vers Harrison Ford, dont il ne voulait pas parce qu'il incarne trop Han Solo, selon eux, et ils l'ont gardé. Et chacun fait sa carrière. Ceci dit, moi, Tom Selleck, je la trouve cool, sa carrière, quand même.
1: En Ferrari, Hawaï,
0: avec des Doberman et Higgins.
1: Monsieur Higgins, ouais, c'est Apollon, les Doberman.
0: C'est Apollon, je les adorais, et il est en Ferrari. Et pardon, sacré séducteur, chemise hawaïenne et tout.
1: Bien sûr.
0: C'est toute notre enfance.
1: De toute façon, c'était le look de Carlos, mais dans une Ferrari aux États-Unis. Donc
0: oui, ça change tout.
3: Et ça chantait pas Papayou, quoi. C'était sur un autre délire.
0: Elle est bien, non? Je l'adore.
1: Très bonne info. Donc Tom Selleck aurait pu être Indiana Jones. Moi, je veux partir sur Star Wars. Sachez qu'à la fin de Star Wars 5, Han Solo, joué par Harrison Ford, le personnage est gelé dans une cuve de carbonique. Je spoil un peu, mais en 1980, c'est bon.
3: Je suis d'accord.
1: Vous n'avez pas vu le film il y a 45 ans, vous le verrez plus. Pardon.
3: C'est d'accord.
1: Et donc, il est congelé, donc gelé dans une cave, dans une cuve de carbonique. Tu connais le film, Julien?
2: Bien sûr.
1: Voilà. Est-ce que vous savez pourquoi?
0: Non.
3: Pourquoi? Parce que ça parle cryogénie, machin. C'est
1: en gros, le personnage est congelé, on ne sait pas ce qu'il va devenir.
3: Ah donc du coup il le glace pour le faire renaître plus tard.
0: Eh oui.
1: On sait pas. Tout simplement parce qu'au moment du tournage, Harrison Ford n'arrivait pas à se mettre d'accord sur son contrat. Donc au moment où le film est tourné, ils ne savent pas si Harrison Ford acceptera d'être dans le prochain ou ils devront faire mourir son personnage. Donc ils disent on congèle, comme ça au prochain au pire on dit congélation pas ouf, c'est quand tu casses la chaîne du froid, c'est comme avec les verrines Picard, hein. Tu peux tout foutre à la poubelle. Donc ils se sont laissés ça et au cas où ils disent on l'a décongelé, tout va bien, Han Solo est de retour. Et donc c'est pour ça qu'ils ont congelé à la fin du 5. Brillant.
0: Bonne idée.
3: Très bonne histoire.
1: Alors que la moustache de Tom Selleck passait pas au congélateur.
3: Ça frise après.
1: Thibaut, on finit par Rémi.
4: Est-ce que vous saviez qu'Harrison Ford adore faire ses cascades? Il est grand passionné de cascades. Le problème, c'est qu'il est nul en cascade parce qu'il s'est tout pété. Sur tous les Indiana Jones, il s'est fait les ligaments croisés du genou, il s'est pété une épaule, il s'est pété un genou. Sur The Fugitive, il s'est carrément cassé le dos, hernie discale. Sur un Star Wars, il s'est pris une porte hydraulique parce qu'il a loupé une cascade, il s'est cassé la jambe et la cheville. À chaque fois qu'il fait une cascade, le pauvre, il est nul. Voilà, il se casse un truc. Grand passionné parce qu'il y retourne.
1: Il y retourne, bravo. Et ça, j'apprends surtout un truc, c'est que donc Harrison Ford, il a sans doute plus l'âge, mais a longtemps fait ses cascades lui-même, comme Belmondo.
4: Exactement.
2: Ou Jackie Chan,
1: bien sûr.
4: C'est des trucs importants.
1: Ouais, c'est bien.
0: Je l'adore.
1: C'est fou. Bonne info.
3: Pas mal. Moi, je fais très court. Très très court. Je vous avais déjà parlé du chien de George Lucas. Vous vous souvenez? Ce chien?
1: Non, ça nous a pas, apparemment.
3: Ça nous a pas l'équipe, on est tous là en mode.
1: Non, ça nous a pas, ne te cache pas que ça nous a pas marqué.
3: Attends, je t'en reparle. Le chien de George Lucas, c'est celui qui, ce chien a inspiré Chewbacca. Le personnage de Chewbacca. Oui, oui. Parce que très poilu, machin. Vous savez comment il s'appelait, ce chien?
1: Chewbacca.
3: Non. Il s'appelait Indiana.
1: Arrête.
3: Et vous savez pourquoi Indiana Jones s'appelle Indiana Jones?
1: Non.
3: Parce que c'est ce chien qui s'appelle Indiana. Ils n'avaient pas de nom. Ils voulaient l'appeler Smith. Spielberg a dit Smith, c'est pas du tout notre personnage. On va l'appeler Indiana comme mon chien. C'est quand même dingue que ce chien ait inspiré autant de persos quand même. Et physiquement et au niveau du nom. Voilà pourquoi Indiana Jones s'appelle Indiana Jones.
0: Il reboucle toujours la fin de son
1: chien. Mon chien se faisait opérer aujourd'hui.
0: Ça
4: s'est bien passé?
1: Faut opérer de la patte.
0: Ça va.
3: Il va bien.
1: Non, mais il va bien, mais j'en parle. Il a un truc à la patte, on lui a retiré. Maintenant, il faut analyser, voir si c'est pas un petit kyste, quoi, tu vois, mais qui peut être anodin.
0: Mais c'est peut-être rentré un truc. Tu fais gaffe aux chenilles processionnaires, là, hein. Très, très compliqué pour les chiens.
1: C'est quoi, celles qui font Saint-Jacques de Compostelle, là?
3: Chenilles partent de Paris, elles vont à Saint-Jacques avec des bâtons.
4: Tu l'as pas vu avec les bâtons? Avec leur bâton de pèlerin?
0: À la Mecque, allez, tous ensemble.
1: Julien, est-ce que tu as une info préférée ce soir?
2: Ouais, franchement, et j'aime bien la dernière info quand même. C'est mignon quand même de se dire qu'un simple chien a pu inspirer autant une série de films aussi incroyables que Star Wars.
3: C'est une très bonne info, ça veut dire que Rémi, t'étais à moins 6, tu passes à moins 5, Rémi.
0: Yes, ouais, ouais, t'étais à moins 6.
3: En ce moment, je suis bien. Hein. Ah ouais. Deuxième fois, alors, les gars. Encore, si tu mets pas le moins 1, Thibaut, je serais pas loin. Bah ouais. À qui tu mets moins 1, Rémi?
4: Thibaut.
3: Il retourne. Là, on est comment? Il descend là, non?
4: Bah, je suis à moins 1 là.
3: Rémi est à moins 5, Thibaut à moins 1, les filles à 5 et moi à 7.
4: Je suis
3: dégoûté. Là, je le vois arriver dans le parking là, souterrain. Regarde,
4: il arrive gentiment là.
3: C'est trop le seum. Rémi, ce qui est fou, c'est lui, c'est pas de gagner, c'est non, juste non. Que les gens descendent ouais. Avec lui. Bah, je suis un peu solo. Hein, si on peut me rejoindre, c'est cool quoi.
4: Et bah, j'arrive. Et là,
2: c'est pas le genre de l'équipe.
3: Julien, tout le monde, merci d'être là sur Énergie. Merci vraiment de votre fidélité. Merci de nous écouter en direct chaque soir 16h, 19h. C'est votre rendez-vous de fin d'après-midi. Vous vous dites, ouais, t'es bien sympa, Combal, mais nous, ce qu'on veut, le père Combal, c'est gagner les places de concert.
4: Ah oui.
3: Pour ça, faut entendre Shakira. Quel est le morceau que Thibaut nous a préparé maintenant? J'ai préparé.
4: Dizzy's et Mélodrama, mais c'est très sympa.
0: On s'en lasse pas, on s'en lasse.
3: Désolé pour Dizzy's, parce qu'il écoute, tout le monde fait oh non, en l'entendant. On adore le morceau, c'est vrai qu'on est pressé d'avoir Shakira, et je vous le jure. Avant 19h, on le fait ce ticket d'or.
4: Ouais.
3: C'est Shakira enchaînée avec Bruno Mars et ça se passera au 39-37 pour nous appeler.
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3: Merci de nous choisir pour terminer vos après-midi. Vous avez bien raison, il est 17h02. C'est ici qu'il y a les plus beaux cadeaux. Dans un instant, on vous envoie à Madrid applaudir Shakira. On vous envoie

0: Arrête. C'est incroyable.
1: Pardon, hein.
0: C'est beau,
1: fou.
0: Hein.
1: C'est fou,
0: très beau.
1: C'est magnifique. Cadeau magnifique à vous offrir dès que vous entendez Shakira. Soyez bien sur le pouce, ça se passera au 39-37. C'est aussi la seule émission qui se transforme en émission de faits divers à partir de 18h. Oh, on a deux thématiques ce soir. La rigolade, la fanfreluche.
2: Bien sûr.
1: Et à partir de 18h, on bascule en faits divers.
2: On pourra changer un peu la lumière du plateau, un peu du studio pour se mettre dans des conditions un peu.
1: Ah bah attends, tu rigoles, bien sûr que je suis passé chez Action là, j'ai des lettres de femmes. Tu me donnes le temps, j'installe tout à la prochaine pub. Hein.
0: Oh, comme on serait bien si on faisait des missions comme ça.
1: Max Skies sera avec nous. Vous êtes très nombreux à le connaître, il a des millions d'abonnés sur YouTube. Et on va pouvoir parler avec lui des plus grands faits divers français, avoir son avis, puis d'autres qu'il connaît pas forcément. J'en ai trouvé des extraordinaires, des choses qui sont passées folles dans tous les faits divers. On parlera de tout ça à partir de 18h. C'est tout simplement une figure incontournable du trou.

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1: Une année. Je suis sûr de moi.
2: Une année. Ça
1: change souvent.
3: Oui, Angers a été élu à un moment donné la ville où on était, où on vivait le mieux.
1: Ah, tu vois. Bon, a été élu, mais bon.
2: Oui.
1: Ils ont le tram et tout, ils ont un beau château. Non, j'ai vu une église magnifique. Vous êtes une belle église. Tiens, bah, arrêtons de parler pour toi.
2: Mais oui.
1: T'es angevin depuis combien de temps, Teddy? Depuis toujours?
4: Depuis toujours, depuis 44 ans.
1: Eh bah, très bien. Teddy, je fais simple. Demain, je suis Angers, donne-moi trois choses à voir Angers.
4: Trois choses. La patinoire d'Angers, magnifique. Hein.
1: C'est vrai, vous avez une belle patinoire?
4: Ouais, on a l'une des plus belles patinoires de France. Hein.
1: Tu vas faire un triple loot si t'as deux minutes, hein. En sortant du train. Je patine bien, moi j'avais une équipe de hockey. Les gars, j'avais une équipe de hockey sur glace.
3: Ah, ça te va bien de faire du hockey, toi.
1: En station, c'était notre foot à nous, les gars.
3: C'est ça, t'as raison. Mais t'as complètement la physique de hockeyeur.
1: On joue au hockey sur glace. T'es dit quoi d'autre?
4: Oh, on a les bars, les restaurants.
1: Non, mais attends, tu te fous de ma gueule. Mais t'es jamais allé dans la ville ou quoi? Qu'est-ce qu'il y a de beau à Angers? Il y a des églises, il y a un château. Bah, les bars et à patinoire.
4: J'ai pas trop le temps d'aller au centre-ville. Donc, avec mes enfants, c'est un peu compliqué. Donc.
1: Le Auchan. Et toi, le Auchan. Tu as pété un câble. Je me permets, tu m'as dit trois, j'en ai un KPM, Grand Optical, dans le centre-ville. Ils ont refait les devantures, faut voir, ils ont des persoles et tout, c'est le top. Hein. Là, tu vas, je vais fermer mon pote de ma part. Hein. Non, mais Teddy.
2: Ils ont la chapelle, tu sais, ils ont pris une chapelle, ils ont mis une discothèque dans Angers. Rue de.
4: C'est ouais, Cardel, c'est ça, ouais, dans une ancienne chapelle. Ouais.
1: Et ben voilà, quand tu me disais bar, tu pensais à ça.
4: Oui, ça, bah, après, moi, je vais pas trop dans les bois, donc.
2: Faut y sortir un coup.
1: Non, mais
4: c'est... Je préfère aller dans les bars, dans les pubs.
1: Je savais même pas que les patinoires pouvaient être belles, sans faire offense.
2: Ouais, bien sûr.
1: Elles peuvent être grandes, mais une belle patinoire, c'est rare.
3: Bah, ça dépend dans quel site elle est. Si elle est dans un vieux château ou.
4: Ah non, pas du tout. Non.
3: C'est sur le parking de
1: Lidl. Côté du Lidl, c'est le parking commun. Tu fous le Lidl. C'est la zone industrielle. Il y a le Buffalo, mais il y a la patinoire, et puis t'es tranquille. Dans un instant, je vous raconte une histoire dingue. Mais dingue. L'histoire la plus dingue de la journée.
3: Ah bon,
1: on a un peu trop parlé d'Angers, donc avant on écoute Zao, comme Caroline, ça
2: vous
1: va? On parle jamais trop d'Angers, hein. Teddy, tu restes avec nous, c'est juste qu'on a pris du temps. Je vous mets Zao et juste après je vous raconte une histoire folle. Puis bien sûr on attend toujours Shakira. Là c'est Zao, peut-être c'est juste après, c'est Shakira. Et juste après c'est Bruno Mars. Et juste après c'est le bonheur au 39-37, partez dans toute l'Europe en concert.
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1: Merci de nous choisir sur Énergie. J'espère que tout le monde va très très bien. On est là avec vous en direct 17h10. J'ai une info incroyable dont je dois vous parler.
2: Mais genre.
1: Et après, on a des faits divers toute la soirée.
2: Incroyable, à quel niveau?
1: Folle.
2: Ok.
1: Ouais, franchement, vous allez essayer de la deviner, vous nous appelez. Il y a un numéro pour nous joindre, 0870 42 48. Et un autre numéro ce soir.
2: Oui.
1: Parce qu'il y a un jeu exceptionnel. Il y a le 39-37. 39-37, c'est simple. On va faire une petite pause. Si juste après cette pause, le premier disque qui passe, c'est Shakira, ça sent bon. Vous restez. Je dis pas que c'est Shakira, c'est peut-être Shakira. Tout à l'heure, j'ai dit c'est peut-être Shakira, c'était pas Shakira.
2: Oui.
1: Et là, c'est peut-être Shakira. Et si après Shakira, j'enchaîne avec Bruno Mars, bon, bah alors là, attention. Premier qui appelle au 39-37, le premier décroché. D'accord? La première personne qui entendra la voix de Julia au 39-37, s'il y a Shakira enchaîné avec Bruno Mars, gagnera des places de concert dans toute l'Europe. Paris, Londres, Madrid. 10 places de concert, 5 concerts en un appel. Restez avec nous, il y a qu'ici que vous l'avez. On est en direct sur Énergie et je rappelle, Émilie vous pose un lapin également, vous voulez en Europe.
3: Oui, avec grand plaisir, je ne viendrai pas. Choisissez la destination.
1: Il faut que ça soit juste Europe, Schengen.
2: Ouais, Schengen.
3: Oui,
1: Schengen.
3: Oui.
1: Elle quitte pas Schengen.
3: Non, en l'occurrence, je ne viendrai pas. Donc, en vrai, vous pouvez vraiment choisir une destination, même la Nouvelle-Zélande. Hein,
1: elle n'a pas envie de poser un lapin au Mexique.
3: Non, non. Voilà, c'est vrai, je préfère vous poser un petit lapin à Angers, par exemple. Oui. Ou à
1: Amsterdam.
3: Non, autour de Marseille.
1: Ou Copenhague.
3: Oui, en Copenhague, je pose volontiers.

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1: On est tous ensemble, on est en direct sur Énergie, 16h-19h tous les soirs, vous le savez, avec Émilie, avec Rémi, on est là à vos côtés. On vous donne du courage, on vous change les idées, du mieux qu'on peut, bien sûr, après une longue journée de cours, après une longue journée de taf, dans la voiture, sur le chemin retour. Il y en a d'autres qui continuent de bosser encore pendant longtemps, qui passent la journée sur les routes, et merci de votre fidélité. On essaie aussi de vous offrir les plus beaux des cadeaux.

0: ça oui.
1: Laissez tous les soirs d'avoir des cadeaux magnifiques qui vous font plaisir, qui font plaisir à vos enfants, à vous. Ce soir, je pense qu'on a un cadeau qui est obligé de faire plaisir à tout le monde. Un cadeau dingue. Il suffit de nous appeler et vous gagnez 5 concerts. Ah, ça s'appelle le ticket d'or. Je vous redonne ces concerts. Bruno Mars au Stade de France.
2: Génial.
1: 2 places.
3: C'est...
1: BTS au Stade de France. Une

0: concert en un appel. Le numéro, c'est le 3937. Tout ce que je peux vous dire là maintenant, c'est qu'il faut qu'il y ait un Shakira enchaîné avec un Bruno Mars. On a déjà eu un Shakira, et pas enchaîné avec un Bruno Mars, ça n'a pas marché.
1: Ah, ouais. Ah, on a déjà eu un Shakira
0: juste avant de démarrer l'émission. Ça, on a démarré juste après un Shakira, c'est juste un peu avant 16h. On a démarré, on a dit si maintenant là on vous met un Bruno Mars, c'est gagné. Il n'y a pas eu de Bruno Mars. Il y avait cette vieille branche d'Alex Warren.
2: Bah, qui a passé une tête. Hein, qu'on adore aussi, mais oui. C'est pas le concept.
0: Moi, ce que je peux que vous garantir maintenant, je reprends juste après, c'est que là maintenant, je vous mets un Shakira.
1: Là,
0: maintenant.
1: Ouh là là.
0: Là maintenant.
3: Ah non, c'est pas le bon.
0: C'est pas le bon.
3: C'est
0: celui-là. C'est le dernier Shakira. On l'écoute maintenant en direct sur Énergie, 17h20. Et juste après, on se parle un peu. Il y a des chances, pas 100%, mais il y a des chances que ce soit enchaîné avec un Bruno Mars. Bel après-midi sur Énergie, c'est le ticket d'or si c'est le cas, 39-37.
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0: Oh là, la petite flûte à la fin, on va laisser jusqu'au bout. Hein. Je sais que vous êtes impatients de savoir ce qui arrive juste après. À l'instant, c'était Shakira, vous êtes archi nombreux là à nous écouter en direct sur Énergie. Vous avez raison, les plus beaux cadeaux, ils sont là tous les soirs, 16h, 19h. Et ce soir encore plus, puisque s'il y a Bruno Mars, vous gagnez 5 concerts. Vous partez avec la personne de votre choix. Applaudir Bruno Mars, BTS, Gims, Harry Styles et Shakira. Je vous ai promis que ça allait arriver ce soir. Ça a failli arriver au tout début d'émission.
1: Ouais. Trop sympa.
0: Je vous ai juré que ça allait arriver ce soir.
5: Oh là là. Oh là là, le super.
0: Qu'est-ce que je fais? C'est pas moi, hein.
2: Ah non.
0: Thibaut, est-ce que Thibaut, il nous a préparé un Bruno Mars? Ou est-ce que Thibaut, je le connais? Peut-être c'est Laurie Sobri. Peut-être il nous a sorti autre chose.
2: Ouais. Mais il a une tête de... On sait pas, on n'arrive pas à lire.
0: On n'arrive pas à lire.
1: Normalement, c'est souvent à la fin des émissions qu'il y a le fameux...
0: Quoi qu'il arrive, si c'est pas maintenant, je vous rassure tout le monde, hein, si c'est pas maintenant, avant la fin de l'émission, j'ai pris l'engagement. Il y aura un autre Shakira et vous pourrez gagner le cadeau. Aux premières notes, on va le savoir. Thibaut, est-ce que t'es OK pour jouer le morceau?
1: Oh, c'est le track.
2: Je vais appuyer sur le bouton, j'envoie.
1: Waouh. C'est parti. Ceci dit, je l'adore.
2: Ça, c'est Lou Béga.
1: C'est dans l'année terminale, j'adore.
2: Moi, je me suis peut-être trompé de bouton. J'espère.
0: Attention, quel est le morceau qu'on va écouter maintenant?
2: On fait un décompte?
0: 3, 2, 1.
2: C'est les nomades,
1: ça c'est dans notre playlist de notre boîte. On est le DJ. Il faut qu'on se fasse la playlist.
0: Bah oui,
1: c'est ça, on la passe.
0: Arrête avec tes blagues, tu te joues de nous.
2: Mais c'est pas des blagues, c'est que j'appuie sur le mauvais bouton.
1: Mais arrête, moi je suis trop sensible.
2: Moi
1: à chaque fois, j'ai des pics d'adrénaline.
0: Attention.
1: Là.
2: Allez, j'appuie sur
0: le
2: bon.
0: 3, 2, 1, extrait suivant.
2: Non, mais c'est pas vrai. C'est pas le bon,
0: Thibaut. Arrête, il y a des gens qui ont peur là.
1: Bah, c'est peut-être pas. C'est peut-être pas le moment. C'est tout. C'est pas pour maintenant.
2: Bon, on arrête de blaguer.
0: On vient d'écouter Shakira maintenant en direct sur Énergie. On écoute. Vas-y, Thibaut. Bruno Mars.
2: Oh, ça y est.
0: Bruno Mars.

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1: Je m'appelle Camille Combal, tous les après-midi, je suis en direct sur Énergie, 16h-19h, et avec toute l'équipe, on vous offre les plus beaux cadeaux de France.
0: Le

0: Forcément, il y aura des déçus, mais sachez qu'on ne prend que le premier décroché sur l'antenne. Il y a tout le monde qui appelle en même temps, il y a plein de lignes qui s'éclairent au standard pour Julia, et la première personne qu'elle choisit de décrocher parmi toutes ces lignes qui s'éclairent, qui a la chance d'être choisie, on va la voir en direct maintenant sur l'antenne. Je voudrais qu'on dise bonsoir à Laura qui est avec nous. Salut Laura!
1: Salut!
0: Laura, t'as été la première décrochée au 39-37, t'as entendu Shakira enchaîner avec Bruno Mars, tu gagnes le ticket d'or énergie. Bravo! Ouais,
1: incroyable! Merci beaucoup!
0: On est trop contents, Laura!
1: Oui!
0: On va récapituler un petit peu ce que t'as gagné, j'espère que t'as une demi-heure devant toi.
1: Première question. J'ai pas pris sur mon téléphone.
0: Bah t'inquiète pas, si ça coupe, on te rappellera, mais on a ton numéro maintenant, c'est gagné. Même si ça coupe, c'est toi la gagnante, rassure-toi.
1: Putain, merci.
0: Pas de panique, pardon. T'inquiète pas, même si on se perd, tout ira bien. Laura, première question, est-ce que ton passeport est OK? C'est très important puisque l'Angleterre a voulu le Brexit. Parmi tous les concerts, il y a l'Angleterre, tu sors de Schengen, est-ce que ton passeport est à jour?
1: Oui.
0: Ça tombe bien, tu vas pouvoir aller applaudir Harry Styles.
2: Waouh, trop sympa. Ah ouais.
3: C'est en juillet?
0: C'est en juillet, le 3 juillet prochain. Laura, tu seras avec la personne de ton choix au concert de Harry Styles.
1: Parfait.
0: Sympa, hein. Mais avant ça quand même, tu feras un petit saut à Paris puisque tu pourras applaudir Bruno Mars au Stade de France le 21 juin. Oh, le soir de la fête de la musique.
3: Ah, sympa.
0: C'est la meilleure fête de la musique, là.
1: Je m'en remets pas.
0: Mais juste après, tu seras allé voir Harry Styles le 3 juillet et 15 jours après, tu dis, j'ai encore envie de me faire des concerts, ça devient ma passion. Eh ben, ça tombe bien. Énergie, tu restes à Paris.

0: proposer, je peux?
1: Ah, bien sûr.
0: Laura?
2: Oui.
0: Est-ce que t'es fan de l'un des artistes vraiment?
2: De tous.
0: Ah, génial.
1: Mais je vais rejoindre Émilie. Est-ce que parmi les cinq, c'est quel concert qui te hype le plus? Lequel t'as le plus envie d'aller voir?
2: Je pense Shakira, ce serait un gros show.
0: Ça va être génial.
2: Après, j'en ai pas de préférence, mais je pense que ça va être très très beau à voir.
0: Et surtout c'est Madrid, bien. C'est trop sympa. Et j'ai une dernière question, t'as déjà gagné quelque chose?
2: Oui, sur Energy.
0: Ah ouais?
1: Oh là là là là, quelle chance.
0: Moi j'ai jamais rien gagné. J'ai même pas 2 euros à Gémeaux en grattant un truc, tu vois.
1: Non, pareil, je suis pas. Mais je joue pas au jeu.
3: Voilà, si c'est un jeu, t'appelles, est-ce que tu joues?
0: Non.
1: Mais je suis comme Émilie. Moi je regarde le match sur TF1. Je joue pas pour gagner la télé. À la fin, je vois le nom, je dis, ah, c'est encore pas pour moi.
0: Ouais,
1: c'est
0: bah, ouais, exactement.
1: Je vais pas gagner un écran plat, je suis pas pris.
0: À chaque euro million, je me dis, voilà. Mais tu vois? Ben, j'ai pas joué en même temps.
3: T'as choisi ton cousin ou pas? La personne qui va t'accompagner?
2: Je sais pas, je vais voir avec mon entourage ceux qui veulent venir.
1: Ouais, surtout, hey, Laura,
0: c'est sympa. Hey,
1: tu peux amener un cousin à Madrid, ah, un voilà. copain à et Paris, oui. Une tante à Londres, tu fais ce que tu veux. Hein.
0: Trop sympa.
2: Ça va être trop bien.
1: Mais je suis très heureux pour toi. J'espère que t'aimes le pudding et les tapas parce que là, tu vas voyager. Hein.
2: J'aime tout. En Ardèche, on aime tout.
1: Ah, génial. Qu'est-ce que j'ai entendu? En, une ardéchoise. En Ardèche? T'es ardéchoise?
2: Et oui.
1: Mais allez, il est reparti un quart d'heure sur son Ardèche.
0: Yes, c'est oh là là. Yes.
1: Il va encore nous dire, les gars, il y a des collines et des torrents, c'est génial, tu peux te baigner dans l'eau.
3: Oui, bah, excuse-moi, c'est une Ardéchoise qui vient de gagner le ticket d'or, donc pardon.
0: Tu es toujours en train de dire que c'est mal desservi en transport. Moi, je me fais du souci pour Laura.
1: Ah non,
2: mais
1: Laura,
2: tout va bien.
3: Non, non, mais Laura, oui, il y a une petite heure pour sortir de la montagne, aller récupérer l'autoroute pour monter à Paris, ça c'est sûr. Donc faut prévoir dans le
1: oui, langage. Je te cache pas qu'il n'y a pas Albi Madrid en direct.
3: Non, ouais, Montélimar à Madrid, tu le fais pas tout de suite. Mais bon, c'est une orga, bon, ça va bien se passer.
0: Oh, je suis...
2: Mais oui.
1: Oh, génial. Laura, on est très heureux pour toi, on te fait des gros bisous.
2: Merci pour tout, franchement, vous êtes au top et continuez comme ça et vous m'avez régalé là.
1: Bah, ça nous fait plaisir. Ça vaut quand même la valeur, hein, plus de 2500 euros de cadeaux.
0: Tiens.
1: Waouh. Ah, ben, mais.
3: Ah ouais.
1: C'est bon, hein, merci à Energy de nous permettre d'offrir des si beaux cadeaux aussi.
2: Merci beaucoup.
1: Eh ben, ça nous fait plaisir, Laura, on t'embrasse.
2: Merci, gros bisous.
1: Pardon, d'ailleurs, tu nous écoutes depuis 16h ou pas, Laura?
2: Non, là, j'allais chercher ma fille à l'école, je me suis arrêtée.
1: Quand la chance, elle te frappe,
3: ah oui.
1: C'est-à-dire que c'est le pile le moment et tout ça, sache que Laura, en plus, pardon, j'ai oublié de te dire, dans les dotations, tu gagnes les 5 concerts et tu gagnes également un lapin d'Emilie. Emilie te pose un lapin où tu veux en Europe. T'as envie qu'elle te pose un lapin où?
2: Peu importe.
3: Bah, de toute façon.
0: Non, elle s'en fout. Bah, écoute, j'ai qu'à te poser un lapin à Rome, par exemple. Qu'est-ce que t'en penses?
2: Allez,
1: Rome. Je mets quoi, le 11 août?
0: 11 août, je viendrai pas.
2: Mais parfait, je sais pas non plus.
0: Eh ben voilà, on y sera pas toutes les deux.
1: Eh bien, le 11 août, tu ne rencontreras pas Émilie à Rome.
0: Bye bye.

0: faits divers à partir de 18h sur Énergie.
1: Oui.
0: Bref, on s'occupe de vous jusqu'à 19h comme chaque soir en direct. Merci de votre fidélité, tout le monde, on reste là.
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0: Laura, t'as été la première décrochée au 39-37, t'as entendu Shakira enchaîner avec Bruno Mars, tu gagnes le ticket d'or Énergie. Bravo. Ouais.

0: plus nombreux chaque soir à nous écouter 16h, 19h sur les podcasts aussi.
1: Ah oui.
0: Hein. Et je vous le dis, hein, vous aimez Émilie, vous avez même un moment inédit d'Émilie et de toute l'équipe. Ça s'est passé pendant la pub.
1: Absolument.
0: Pendant les pubs, et il y en a.
1: Ouais.
0: Et bon, on enregistre un petit podcast pour vous. Donc il y a toute l'émission en podcast. Vous retrouvez aussi notre invité qui arrive à partir de 18h. On fera une spéciale fait divers ce soir avec lui, Max Kay.
1: Ouais.
0: Qui est le roi du fait divers en ce moment sur Internet. Il y a des millions d'abonnés YouTube. On va pouvoir parler de plein de choses avec lui. Toutes les affaires qui vous intéressent. Bref, j'espère que vous êtes fans comme Émilie et moi de fait divers parce qu'on va basculer à partir de 18h. Et puis, bien sûr, donc vous avez cette séquence inédite quand vous allez sur les podcasts Sound of Legend. Comment vous le traduiriez?
2: Ah, le son des légendes.
1: Ouais, hein, le son de la légende, quoi.
0: Et San Francisco, comment vous le traduiriez?
2: San François,
0: La Rochelle.
1: Ouais, ou Noirmoutier. Hein.
2: Ouais, il a raison, La Rochelle.
0: La Rochelle, ouais, Sound of Legend, c'est ce qu'on écoute tout de suite. Bah, la pub sur Énergie.
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0: Est-ce que tout le monde va bien?
1: Oui, Camille.
2: Ça va,
1: oui,
2: ça va, on s'en sort.
0: Et toi?
1: C'est sûr. Ouais.
0: Ça va, toi? Mais moi, ça va. Je me suis foutu la rate au courbouillon.
1: Ah, là,
0: ah oui. Je me suis foutu la rate au courbouillon parce que depuis tout à l'heure, je vous dis, j'ai une info géniale. Maintenant, il est le temps de vous dire et je vous dis, est-ce qu'elle méritait vraiment 30 minutes de teasing? Je suis pas sûr.
3: Nous, on est clients. Nous, on aime tout.
0: Elle est super. Super plus, mais je veux dire, est-ce qu'elle méritait de vous faire rester une demi-heure? Peut-être des gens qui restent en disant, gars, je vais pas voir mes enfants grandir ce soir parce que Camille m'a dit qu'il avait une info de malade et après ils vont dire, bah, hyper déçu, c'est bon, c'est plus ma vie.
3: Non,
2: on te met pas, la petite marche.
0: Je n'aime pas décevoir les gens.
3: Te mets pas la pression comme ça. On est entre nous, on est en famille, on est avec nos auditeurs, on s'adore tous, tout va bien.
0: Franck, si je te déçois, tu me le dis, hein.
4: Bah vas-y.
0: Mais pour moi, j'ai une super info à faire deviner. Allez, on bascule en fait divers, les gars. Après, là, je vous le dis, hein, après, là, c'est Dupont de Ligonnès, les flactifs et tout, on y va. On a le spécialiste des faits divers avec nous. On va parler de toutes les affaires non résolues ou résolues cultes avec lui. On va lui demander son avis. Je pense qu'il a plein d'infos inédites qu'on n'a pas. Et puis, on va aussi apprendre de nouvelles histoires, les gars. J'ai des histoires folles de faits divers que j'ai trouvées. Ça part en Christophe Ondelat à partir de 18h sur Énergie.
1: Très bien, je peux mettre mon petit cuir du coup là, le petit cuir.
3: Ah bah oui.
1: Sortir, parce que j'ai mis de côté pour l'occasion.
0: Oh là, pas, je pensais que tu parlais de la veste, pas du fut. Ouais, non, non, garde.
1: Je mets que des futs en cuir.
0: Non. Pardon, non, je te vois partir fort. Franck, je vous amène dans la ville suisse et vous tous qui m'écoutez, dans la ville suisse de Baden, qui a annoncé l'ouverture d'une nouvelle ligne de bus.
1: Baden-Baden?
3: Non, Baden. Ça c'est pas pareil.
0: Non, ah d'accord.
3: Comme tu sais.
0: Baden, en Suisse, Baden ouvre une nouvelle ligne de bus. Ils ont des bus déjà qui desservent toute la ville. Le bus est hyper bien desservi là-bas. Mais cette ligne a une particularité que n'ont pas les autres lignes de bus. Quelle est la particularité incroyable de ce bus? Si je vous en parle, c'est. J'ai essayé de vérifier, en tout cas j'ai rien trouvé. Une première mondiale, apparemment. Tu sais, dis pas tout de suite.
3: Non, je sais pas.
0: Ah bah alors, t'as bien raison de dire je sais. Bah tu penses savoir.
3: Non, mais je pense savoir. Il y a pas de conducteur.
0: Il y a un conducteur.
3: Oh.
0: Il y a un conducteur dans ce bus.
1: Est-ce que c'est un rapport avec la fête?
0: Non.
1: Non.
0: Alors, pour ceux qui habitent dans les grandes villes, Bordeaux notamment, je sais qu'il y a un bistrot bus à Bordeaux. Ouais. Vous pouvez manger dans un bus qui fait le tour de la ville. Il doit y en avoir à Paris, j'imagine, à Lyon, dans les grandes villes. Il y a aussi le disco bus, une discothèque dans un bus. Je vous parle de quelque chose, je n'ai jamais vu ça ailleurs dans le monde.
3: Ah ouais?
1: Attends.
0: Invention de cette ville suisse. Peut-être à vérifier, mais selon moi, invention absolue de cette ville suisse.
3: Attends. Ouais, vas-y. C'est le bus en lui-même qui est insolite.
5: Un bus?
4: Ouais.
0: Un bus? T'es complètement malade, toi. Non, le bus est tout à fait ce qu'il y a de plus normal. Il y a de quoi demander un arrêt. Il y a de quoi se tenir. Il y a des places assises, des places debout. Un chauffeur, ne parlez pas au chauffeur, merci.
1: Est-ce que c'est un rapport avec le prix du ticket? En fonction de la personnalité du client, entre guillemets, du voyageur ou de la voyageuse?
0: Non. Le prix est régulier. Le prix est normal. C'est le même prix pour tout le monde.
3: C'est un bus spécial femme. Pour pas se faire emmerder.
0: Bonne idée, mais c'est pas ça.
3: Ah, dommage. Bah, il faudrait l'inventer, ça.
4: La marque du bus.
0: Tu m'as dit quoi, Franck?
4: La marque du bus. Non.
0: C'est pas la marque du bus, c'est pas un
4: Lamborghini bus.
3: C'est un concept.
0: Non, c'est marrant, Franck, ce que tu dis. Ça aurait pu être Lamborghini qui a sorti un seul bus. C'est pas ça. C'est pas le karaoké, c'est pas concert, c'est pas festif.
3: Concept, je dis. Il n'y a pas un concept de bus. Il y a de la bouffe. Il y a de la bouffe.
0: Non.
1: C'est en rapport avec la conduite de ce bus?
0: Non.
1: Oui?
0: Enfin, non. Non. Bah, excuse-moi, oui et non. C'est un rapport avec la destination de ce bus.
1: Ah, c'est un peu comme ce qu'ils ont fait actuellement pour une compagnie aérienne. Tu payes ton ticket, tu sais pas où tu vas. Ils l'ont fait avec le bus.
0: C'est pas exactement ça.
3: Ah, mais c'est presque ça.
0: Bah, ça a à voir avec la destination. Donc, chercher ce qu'il peut y avoir d'insolite quand on prend un bus avec la destination. On est à Baden en Suisse. Vous montez dans ce bus.
3: Ah, et destination. Au fin fond là-bas à Vladivostok.
0: Non.
3: Non, c'est pas un bus qui traverse toute l'Europe.
0: Non, c'est pas ça.
1: C'est un bus qui n'a pas vraiment de destination.
0: Ça existe un bus qui traverse
1: l'Europe. C'est un bus qui n'a pas de destination.
0: Bonne réponse de Rémi.
3: Mais non.
0: C'est la première fois au monde que vous montez dans un bus qui ne va nulle part. Vous montez dans le bus, il y a un chauffeur, évidemment, qui est assermenté par la ville, qui est un chauffeur de bus, qui est un chauffeur de bus de la ville. Sauf que le bus roule et c'est les passagers à l'intérieur qui disent à gauche, à droite.
1: Mais non.
0: Et il tourne toute la journée et il a. Aucune destination.
3: C'est génial.
0: Et quand vous appuyez, quand il y a un arrêt de bus, il s'arrête, vous descendez à l'arrêt de bus. Les gens qui sont à l'arrêt de bus peuvent monter dans ce bus, mais vous savez pas où vous allez.
1: Mais
0: ça vous amène en fonction de qui crie dans le bus.
3: Ouais, mais bon, imagine si tu veux aller à droite et que tout le monde part à gauche, au lieu de mettre 5 minutes, bah, tu te retrouves mais à.
1: Surtout pas monter dans ce bus si tu as un endroit où aller.
3: Ah,
1: si tu
3: veux aller prendre un truc. C'est un peu sympa, quoi.
1: Mais c'est un truc, je trouve insolite, c'est génial. C'est le bus magique, on n'a pas fait mieux que le bus magique.
3: C'est vrai.
1: Et tu montes, et t'es, en fait, c'est une rigolade avec tes potes, tu visites la ville en même temps, tu vois des quartiers que t'aurais pas forcément vu, mais n'y va surtout pas si t'as un point B à atteindre.
2: C'est clair.
3: C'est poétique, quoi. C'est une expérience. Oh, j'adore.
1: Et ne va nulle part. Mais tu sais pourquoi?
2: Parce que l'important, c'est pas la destination.
3: C'est voyage. Oh, d'ailleurs, c'est le jingle.
1: Ah ouais, ça, c'est vraiment une phrase Instagram.
2: Ouais, j'ai fait un réel hier.
3: J'adore l'idée, c'est trop sympa.
1: Je trouve ça génial. Après, faut pas se planter. C'est vrai que si t'es lundi matin, tu vas au travail, et d'un coup, t'as tous les fous du bus. À gauche! À droite! Quand tu veux juste aller chez Ron Poulenc.
3: Mais attends, il pousse l'expérience jusqu'à sortir des frontières ou non? Ça reste quand même dans la ville.
1: Il reste dans la ville, il est obligé de rester dans la ville.
3: Voilà.
1: Et vous pouvez, je vous le rappelle, dire je descends et il attend le prochain arrêt, parce que même en flânant dans la ville, il y a des arrêts de bus.
3: Oui.
1: Donc, il s'arrête aux arrêts de bus, des gens peuvent monter, des gens peuvent descendre. Mais il ne va nulle part, il tourne toute la journée.
3: Mais moins génial. Drôle, en vrai, ce qui serait trop drôle, c'est qu'il l'emmenait n'importe où, genre en Turquie, tu vois.
1: Bah oui, mais après, le chauffeur et tout, bon, il y a quand même une logistique à gérer, quoi.
2: Lui, il a une ville, mec.
1: Bah ouais, chérie, je suis désolé.
2: Ça fait une semaine que je suis en Afghanistan, je suis passé par la Turquie.
1: En même temps, j'ai fait les golfs, hein. J'ai profité, mais bon, c'était pas prévu, j'ai fait des petits implants, mais bon, bah, en tout cas, moi, j'espère que les enfants vont bien.
2: C'est magique.
3: Non, mais j'adore l'idée. Un peu de folie et d'absurdité dans ce monde où on fait que courir, j'aime bien.
1: Mais un peu de. Je trouve c'est poétique, presque.
3: Oui, de poésie, je suis d'accord.
1: Franck, je te fais un gros bisou, on s'écoute. Sève d'Alisa. Oh, ah mais oui.
3: Ah, je l'adorais, c'est celle de l'année dernière.
1: Alibi, ouais, on l'écoute maintenant sur Énergie. Il est quasiment 18h et on est avec vous, bien sûr. Merci de votre fidélité. On s'occupe de tout pour vous en direct jusqu'à 19h.
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1: J'espère que tout le monde va bien. On est toujours en direct avec vous sur Énergie. Je vous présente Émilie, je vous présente Rémi.
2: Bonsoir.
1: On est tous ensemble, bien sûr. Il y a Johan qui est avec nous aussi. Salut Johan.
6: Salut Camille, salut l'équipe.
1: Salut Johan, sois le bienvenu. Tu viens d'où Johan?
6: Je viens de Haute-Savoie, un petit patin qui s'appelle Thionville, pas très loin d'Annemasse, Genève.
1: D'accord, très bien. Et t'es bien là-bas?
6: Je suis très bien.
1: Ah ouais, c'est beau.
6: Très bien.
1: Oh là, tu fais quoi dans la vie?
6: Je travaille dans tous ces réseaux d'eau potable, fontainier.
1: Attends, fontainier?
6: Fontainier.
1: Fontainier, c'est-à-dire tu fais quoi?
6: Eh ben, en fait, tout ce qui est réseau d'eau potable, en fait, eh ben, on donne de l'eau aux gens. On contribue à donner de l'eau saine aux gens.
3: J'adore.
1: On appelle ça un fontainier?
6: Oui, c'est ça.
1: Moi, je savais pas. Mais donc, il y a une grosse différence avec le sorcier qui, lui, trouve de l'eau avec sa petite baguette. Fais pas ça.
6: Et alors, ça peut. Des fois, quand on cherche des réseaux, les baguettes peuvent marcher.
3: Waouh, j'adore.
1: Est-ce qu'il y a beaucoup de sources en France ou quasiment toutes les sources sont devenues des sources d'eau minérale?
6: Nous, on fonctionne essentiellement avec de la source. Après, en France, il y en a qui utilisent des lacs pour rendre de l'eau potable aux gens. Nous, c'est essentiellement des sources de montagne et liées aussi à la fonte des neiges.
1: Oh là là là, ouais. T'es un bon. Est-ce que tu veux gagner un cadeau, Johan?
6: Ah oui.
1: Eh ben ça tombe bien, c'est l'heure du 60 secondes cadeau.
3: Allez, jingle.
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3: Ok. Allez.
1: On va parler de la radio anglaise, Radio Caroline. Elle a fait beaucoup parler d'elle depuis 2 jours parce qu'elle a fait une grosse boulette. Écoutez, Radio Caroline, c'est ça? Ah, faut bien écouter, ouais. On l'a pas plus fort?
2: Bah, c'est un peu vieux, hein.
1: Ouais. Ah, la grosse boulette, je l'ai, hein, c'est tout est là. Alors, c'est une radio qui émet aujourd'hui, et c'est une erreur récente, hein, qui a eu lieu, mais c'est une vieille radio, mais en tout cas, elle est là, elle a eu lieu, cette boulette qu'ils ont fait, c'était il y a quelques jours seulement. Quelle boulette a fait Radio Caroline Top Chrono?
2: Est-ce qu'ils ont diffusé une interview qui n'était malheureusement pas diffusable parce que ça donne un message de malade?
1: Exactement
3: non.
1: Pas.
3: Oh, non. Ah voilà. Est-ce qu'ils ont dévoilé un secret de la couronne?
1: non. Non, non. Non. Ah, est-ce qu'ils ont perdu une couronne? Ça arrive.
8: Attends, est-ce que.
1: Attendez.
8: Il nous dit, mais arrêtez.
1: Ils ont basculé sans le faire exprès. Ils ont changé de fréquence. Sur leur fréquence, ils ont balancé une autre radio.
3: Non. Ah non. Ils ont laissé le micro branché. Ils ont dit un gros truc qui craint.
1: Non, c'est pas ça.
8: Ah ouais.
1: Qu'est-ce que ça peut être? Il y a eu malheureusement des insultes.
3: C'est un rapport avec la politique.
1: Non, ouais. Pas ça.
3: Rapport avec la politique?
1: Oui, quelque part.
3: Ah.
1: Pas un homme politique, mais de la politique.
3: Il y a
1: non.
3: eu des propos racistes.
1: Est-ce que ce sont les animateurs qui ont fait une dinguerie au micro?
8: Non, c'est un problème de réalisateur, comme d'hab.
3: Ah, réalisateur qui les a diffusés sur une autre émission.
1: Il a ouvert alors que c'était la pub et là, il s'est passé une folie.
8: Attends,
1: mais allez, on continue.
3: Qu'est-ce que ça peut être?
1: Les animateurs.
8: Perdu pour notre fontainier, perdu pour Johan, pas trouvé en 60 secondes. C'est une radio anglaise, ça aurait pu vous mettre sur la voie. Radio Caroline. Les radios, faut savoir un truc que je vais vous apprendre. Les radios ont toujours prévu, pas nous, hein, mais les radios, d'information et les chaînes d'information, malheureusement, prévoient souvent des messages posthumes au cas où quelqu'un de connu parte.
3: Les nécrologies,
8: merci. Pour les artistes qui prennent de l'âge, malheureusement, quand vous vous dites, l'artiste est mort à 12h20 et aux 13h, ils ont déjà 9 minutes d'image, c'est que malheureusement, en général, c'était prêt dans les tiroirs en mode, dès qu'ils passent, on y va, on les a. Et donc, c'est bien normal, en Angleterre, toutes les radios ont au cas où pour la mort du roi.
3: Oh.
8: Et Radio Caroline a fait une énorme erreur, ils ont passé leur message d'hommage, d'annonce du décès du roi, avec des archives, tout ça. Le réalisateur s'est planté dans les bandes entre le journal du jour et le journal qui est enregistré au cas où le roi meurt, qui peuvent passer à 3h du matin si le roi est mort. Et il a balancé le mauvais journal avec la mort du roi.
1: Oh là,
8: énorme boulette.
1: Ah oui, tu m'étonnes.
3: Elle est très écoutée, cette radio?
8: Écoutée quand même en Angleterre, quoi.
1: Ouais.
8: En tout cas, le prince William était déjà en train d'embarquer à Windsor, était déjà en train d'installer.
1: Il était en train de lustrer la couronne.
3: Ouais, tu m'étonnes.
8: Il était déjà en train de foutre ses posters Star Wars et tout.
3: Les déménageurs bretons étaient garés devant le truc.
8: Et donc, heureusement, d'ailleurs, le roi d'Angleterre va bien, mais ils ont fait l'erreur. C'est déjà arrivé en France, rappelez-vous, avec l'annonce de la mort du chanteur Carlos sur une autre radio française. Écoutez.
9: On lui souhaite une bonne dernière. Bon courage.
1: Le moment, il est dingue.
3: Je connaissais pas du tout, c'est hilarant. Il sait pas. Plus quoi dire.
8: Non, parce qu'il annonce la mort et tout, et il part sur un truc. Parce qu'il a envie de dire bon rétablissement. En fait, ici, et donc aussi, il est pris dans un bombier.
1: Tu sais où il démarre, où il a sa foi, où il dit on lui souhaite. Et là, il se dit qu'est-ce qu'il
3: fait.
9: On lui souhaite une bonne dernière. Bon courage.
3: Tu peux plus revenir en arrière, qu'est-ce que lui souhaiter?
1: Bon courage, il est fou.
3: Le gars est dead, bon courage.
8: On rigole, mais en tout cas, Radio Caroline te fait perdre, Johan. C'est pas énergie qui te fait perdre, c'est Radio Caroline.
3: Désolé, Johan.
10: C'est pas grave.
8: C'est nous, faut assumer.
3: C'était pas évident.
8: S'il est en Angleterre, Johan, il va pas écouter Radio Caroline. Il écoutera Radio Nicole ou Radio Solange. Mais Radio Caroline, c'est sûr. Je peux entendre parler. J'ai vu ça la semaine dernière. Il m'est arrivé un truc de fou. D'ailleurs, en parlant de mort, pardon. Sur mes comptes Facebook et Instagram, ils m'ont dit, en gros, vous avez deux choix si vous mourrez. Faites un choix. Est-ce que vous souhaitez, on annonce votre mort, est-ce que vous souhaitez que vos comptes soient supprimés, ou est-ce que vous souhaitez que votre compte devienne une sorte de mémorial où les gens peuvent laisser des messages?
1: Ah ouais, ça existe, ça? Ils demandent.
3: C'est énorme. Et t'as dit quoi?
8: Ah non, j'ai dit on supprime.
1: Ah bon?
8: Ouais, j'ai mis l'option. Ah bah flemme, là, tout le monde va laisser des photos comme si c'était mon anniv.
1: Non, mais des petits messages, ça fait plaisir à la famille.
8: Ça me ferait plaisir des messages, mais je sais pas.
1: Non, ça te ferait pas plaisir, t'es mort. Mais les gens de ta famille seraient très contents. Mon fils.
3: Oh, parlez pas de ça, après ça me.
8: Non, j'ai dit ça, c'est surprenant, mais comme
3: ça, ouais.
8: Mais j'ai pas envie de
3: bader.
8: Non, en plus, on part pour une heure de Dupont de Ligonnès. Attention, c'est la fiesta ce soir.
3: Le plus tard possible.
8: Bien sûr. 18h02, on va s'écouter un petit peu de Alex Warren tout de suite sur Énergie. Belle soirée, tout le monde. Merci à Johan, merci à vous tous qui nous écoutez dans toute la France.
9: On lui souhaite une bonne dernière. Bon courage.
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8: Il est là avec nous dans le studio. Qu'est-ce que je suis content, je suis à fond. L'équipe, vous êtes heureux?
1: Mais oui.
8: Il est 18h05. Attention, l'équipe, on bascule ce soir. 16h-19h, d'habitude, c'est la fiesta, c'est la bamboche, on s'amuse. Ce soir, on est très heureux de l'accueillir. Mais on va basculer dans un autre univers, l'univers du true crime.
0: true crime, du fait divers, puisqu'on a la chance d'avoir vraiment une des figures incontournables du true crime ce soir avec nous. C'est

0: T'es arrivé dans Coucou, c'est nous, tu sais. Ouais,
1: s'il vous plaît, on va faire peur à l'animal. Bah, le fais pas venir, déjà.
0: Et donc, on est trop heureux de t'avoir, puisqu'on va partir dans les faits divers. Merci d'être là.
2: Merci, merci pour l'invitation. Ça fait super plaisir d'être ici et puis de pouvoir partager sa passion.
0: Eh ben, écoute, c'est ta passion. Je sais que je vais te présenter à des gens, mais qu'il y a énormément de gens pour qui t'es une référence dans le domaine. Et c'est mérité. Tu fais un travail fou. Je dis pas de bêtises. Tu sors une vidéo par semaine.
2: C'est ça. Une vidéo par semaine tous les vendredis à 18h.
0: Ouais. Que sur les faits divers?
2: Que sur des faits divers, que des histoires vraies, disparitions, meurtres, tueurs en série.
0: Ouais, que du feel good, que du réveillon.
2: C'est ça.
0: Oui, de la bamboche.
2: Bien sûr. Donc c'est joyeux, je lis plein de livres, plein d'articles et tout.
3: Ah ouais, tu dois avoir une sacrée
0: tête
3: quand même. Ouais.
0: Rémi aime ça, mais je veux dire, il est moins passionné que sous. Alors c'est toujours bizarre de dire avec Rémi, on dit on aime les faits. C'est toujours bizarre de dire, parce que c'est des affaires terribles souvent.
4: Bah oui.
0: Mais je veux dire, on a une passion pour ces sujets-là, Émilie et moi. J'ai l'impression qu'on est tous les deux calés. Je pense qu'il y a plein d'auditeurs qui le pensent aussi. Donc on va te poser des questions et on va se sentir peut-être bien moins calés une fois qu'on t'en a parlé.
2: Ça marche.
0: D'accord. T'as 28 ans, il a plus de 2 millions d'abonnés sur YouTube.
3: Ah oui.
0: Mais oui. Et tu viens quand même nous voir, on aura l'occasion d'en parler bien sûr. Mais tu viens nous voir pour une série documentaire inédite, l'affaire Céline Giboire. Je le dis bien. Qui est en ligne demain sur Prime Video.
2: Exactement, c'est une contre-enquête sur la mort d'une adolescente de 16 ans qui a été retrouvée morte en bas d'une falaise à Saint-Malo dans le parc des Corbières. Et ça fait près de 15 ans que sa famille se bat pour découvrir la vérité.
4: Quelle horreur.
2: Parce que au début, on leur parlait de suicide, ce que la famille n'a jamais voulu accepter. Et nous, en découvrant le dossier et les rapports d'autopsie, on s'est dit, mais c'est impossible qu'elle se soit suicidée, parce qu'il y a des traces de violence sur elle qui prouvent que quelqu'un lui a fait du mal. Et pendant la contre-enquête, on a donc été voir des experts, on a été voir des médecins légistes également, qui appuient notre contre-enquête.
0: Ouais. Rien que médecin légiste, j'ai des frissons. Ah, manquant, rien que le mot. Donc Max Kays Joris, vrai prénom. C'est la première fois que tu quittes un peu YouTube, je crois, que tu vas sur Amazon cette fois, et puis où tu pars vraiment mener l'enquête. Oui. Là, tu pars avec ton sac à dos et c'est de relever des nouveaux indices, quoi.
2: Ouais, c'est ça. On a fait une vraie contre-enquête. On a été toqué aux portes. On a retrouvé la dernière personne connue à avoir vu Céline Giboire vivante le soir de sa mort au parc des Corbières. Donc on a fait une vraie contre-enquête avec le dossier pour prouver qu'il fallait aller plus loin dans cette affaire, en fait.
0: Et Joris, il arrête pas, 7 ans qu'il raconte des histoires criminelles, l'affaire Marc Dutroux, le flic tueur François Vérov, vous savez, qui a fini chez Nagui.
3: Bah, le grêlé.
0: Ouais, ouais. Exactement. La fusillade du lycée de Columbine, le petit Grégory, bref, que du feel good. la chaîne. On a aussi des infos, je vais essayer de te faire deviner, et que les auditeurs vont essayer de deviner, sur des histoires que peut-être tu connais pas. Tu penses connaître quasiment toutes les histoires de faits divers? Les plus grandes?
2: Pas toutes, mais en tout cas, je pense les plus connues, ouais.
4: Quand même. Ah, moi, j'ai une colle. Je peux?
0: Bah, vas-y, t'es chez toi, hein.
4: Est-ce que tu connais le fait divers La femme sans tête?
2: Oui, c'est en Belgique.
4: Non,
2: c'est pas dans un cimetière. C'est une femme qui est retrouvée enterrée. Oui, ouais. On en a déjà parlé, mais je sais plus où ça se passe. Où
4: c'est mon frère en fait qui a écrit un bouquin dessus.
0: C'est
4: ça
0: mon
4: se
0: frère
4: passe
0: qui
4: encore.
0: A coupé les têtes. Excuse-moi, Pierrick.
5: La boulette pour Pierrick. Pardon.
4: Je savais, il m'a dit n'en parle pas.
0: Et moi, tu peux être sûr, je voulais deux pieds dedans.
2: Non, c'est en Corse.
4: Oui, voilà, c'est ça, en Corse. Ouais. Mais elle est passionnante, hein, cette affaire aussi.
0: C'est des affaires passionnantes. On en a toutes qui nous ont passionnés. On va essayer de parler des plus grandes. Si on a le temps, on fera celle-là, bien sûr, qui passionne Émilie. On va essayer aussi d'avoir ton avis sur les plus grandes dans un instant. Déjà, est-ce que t'as, toi, parmi toutes les affaires, une affaire qui te fascine particulièrement?
2: Moi, j'en ai plusieurs. J'en ai une qui m'avait beaucoup touché à l'époque. C'était l'affaire de la famille Troadec, parce que c'était des gens complètement normaux. Une famille française qui se fait massacrer en pleine nuit, et ça m'avait fasciné de traiter ce genre d'affaires. Sinon,
0: et qu'est-ce qui était, pour ceux qui connaissent pas, qu'en gros, s'en vont.
2: En gros, la famille Troadec, c'est un espèce de complot familial. L'oncle de la famille Troadec va être persuadé qu'il y a un trésor caché par cette famille. Il va se monter la tête. La grand-mère aussi va lui monter la tête en lui disant, ouais, je pense qu'il y a un trésor. Du coup, il va se pointer en pleine nuit chez les Troadec et il va les massacrer.
0: Pour absolument rien, il n'y a absolument aucun trésor.
3: T'imagines après?
0: Ah bah non. Ouais. Bon bah pardon. Bah, prends au moins le Van Houten.
4: Mais c'est vrai que...
5: Au moins les capsules de cartes.
4: C'est vrai que la cupidité en fait est toujours... Enfin, moi qui en écoute beaucoup pendant que je travaille, j'écoute beaucoup de podcasts, j'écoute ta chaîne aussi. Il y a beaucoup de... C'est toujours... L'argent est souvent au centre.
2: Oui.
4: 80% du temps, c'est des affaires de cœur ou d'argent.
2: Oui, bah, Ondelat dit quelque chose de très bien. Il dit, on tue pour deux choses, l'argent ou le cul.
4: Bah, c'est exactement ça. C'est vraiment ça, hein.
0: Vous vous rendez compte? On va dans un instant avoir son avis sur les principaux faits divers au monde. Qu'est-ce que j'ai fait?
4: Je sais pas, t'étais en train de lire un truc.
0: Mais non, j'ai fait pour l'argent ou pour
6: le cul.
0: C'est terrible.
1: Ouais. Ah oui, c'est terrible. C'est clair.
0: Bah, je dis à ça, c'est horrible. Bah, non, bon, on est quand même dans les faits divers, les amis. Bah, je peux pas non plus.
4: Non, c'est vrai.
0: Parce qu'à chaque fois, les affaires, il y a plein qui sont un peu anciennes, donc on en parle parfois avec un peu de légèreté, mais il y a quand même des familles derrière. À chaque fois, on peut pas non plus.
4: Non, bien sûr, mais il y a une telle fascination pour le sujet depuis des années, avec justement, on l'a vachement démocratisé, qu'on est tous un peu sortis du bois et on a admis qu'on aimait beaucoup les faits divers, même si on est en empathie totale avec les victimes et les familles, évidemment.
0: Un des tauliers du true crime en France est avec nous. Qu'est-ce qu'il pense de l'affaire Xavier Dupont de Ligonnès? On le saura dans un instant. Le petit Grégory, Bernard, il est innocent ou il est pas innocent?
4: Ouais.
0: On le saura dans un instant.
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0: Oh là là là là, on parle true crime ce soir, on parle faits divers, on a trop de chance, on a Joris alias Max Kays que vous connaissez, qui a une chaîne YouTube qui cartonne spécialisée là-dedans, bien sûr, et qui a une série documentaire qui sort sur Amazon Prime demain soir, l'affaire Céline Giboire. On va parler de tout ça ensemble, le temps d'écouter un petit peu de musique, Tame Impala, et on continue de parler, on parle de Xavier Dupont de Ligonnès, évidemment.
6: Bah oui,
0: on va parler d'un truc, je veux toutes les théories de Joris surtout. On le cuisine en antenne, on va continuer de le cuisiner à l'antenne dans un instant, bougez pas.
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0: Merci de nous choisir sur Énergie pour terminer les après-midi. Allez, après-midi un peu plus spécial, on est sur des faits divers cet après-midi jusqu'à 19h avec Joris, Max Kays que vous suivez bien sûr sur YouTube, et dès demain avec l'affaire Céline Giboire sur Prime Vidéo. On en parle juste dans un instant, c'est Harry Styles, Son of the Time. Je suis obligé de le dire parce que vraiment, musicalement, on n'a rien fait de mieux.
4: Oh, je l'adore.
6: Ah ouais, ouais.
4: Oh là là, je l'adore.
0: Vous vous rappelez, le clip où il s'envole?
6: Oui, oui.
0: Réalisé par Woodkid, que j'embrasse fort.
4: Ah, c'est vrai?
0: Woodkid qui a réalisé ce clip.
6: C'est fou.
0: Joris, avant de rattaquer sur plein d'affaires que j'ai trouvées, sur les affaires cultes, bien sûr, en France, sur tous les gens sont impatients d'avoir ta théorie. Pourquoi est-ce que, pour ton premier documentaire, c'est cette affaire-là qui t'a fait aller vers ce docu, un peu sortir de ce que t'as l'habitude de faire chaque semaine sur YouTube?
2: On a été sur l'affaire Céline Giboire parce que quand on m'a proposé l'affaire et quand j'ai découvert l'affaire, je me suis rendu compte que dans les médias, on parlait encore beaucoup de cette fameuse théorie de l'accident, du suicide, de la fugue. Et en ayant le dossier entre les mains et en regardant aussi les différents rapports, je me suis dit, mais c'est incroyable, on est près de 15 ans après la mort de Céline et on nous parle encore d'un possible suicide alors que tous les documents indiquent que quelqu'un lui a fait du mal et que elle ne s'est pas jetée de la falaise d'elle-même. Et donc on a voulu mettre la lumière en fait sur cette affaire, et on a eu de la chance parce que la famille aussi nous a fait confiance, et ça c'était très important pour nous d'avoir une affaire dans laquelle la famille nous faisait confiance. Nous qui venons aussi du monde de l'internet, ça peut-être être mal vu au début.
0: Ah mais toi tu te documentes énormément. Tu fais beaucoup de travail de recherche pour tes vidéos aussi. Et t'as même accès à des documents policiers et d'enquête.
2: Oui, oui, maintenant j'ai réussi au fil des années aussi à avoir quelques contacts, à recevoir des documents par mail et autres. Donc c'est vachement important pour écrire d'être le plus sérieux possible et de pas dire n'importe quoi, parce qu'on parle d'histoires vraies et de vraies personnes.
0: Et donc on va parler d'affaires cultes françaises, cultes dans le mauvais sens, mais en tout cas très connues de tous les Français. Et je voudrais avoir ta théorie, et là c'est important de le dire. Là t'as mené une enquête très précise pour l'affaire Céline Giboire. J'imagine que tu l'as fait pour Xavier Dupont de Ligonnès, pour le petit Grégory, mais on va rester dans le monde de la théorie. J'aimerais connaître tes théories sur ces affaires-là. Dans un instant, l'affaire de Nantes, Dupont de Ligonnès, mais déjà sur le petit Grégory, selon toi, qui est responsable? Qu'est-ce qui s'est passé dans ce drame familial?
2: Moi, je pense que dans le petit Grégory, Muriel Boll, lors de sa première garde à vue, elle ne ment pas. Elle dit la vérité.
0: Ouais, c'est la nièce.
2: Ouais, c'est la nièce. Elle dit aux enquêteurs, en gros, j'ai quitté l'école, Bernard m'a pris en voiture et on a été chercher le petit Grégory et ensuite on l'a donné à quelqu'un.
0: Sauf que ce qui est dingue, c'est qu'il la met chez lui le soir et qu'elle se prend une rouste.
2: Exactement.
0: La nuit.
2: Il libère Muriel Boll. Sauf que Muriel Boll, elle arrive chez elle, elle dit, j'ai un peu, en fait, Muriel Boll ne dit rien, mais c'est le petit juge à l'époque dont j'ai oublié le nom, je sais plus comment il s'appelle, le juge.
0: On va le retrouver. Non, je l'ai plus en tête, mais bien sûr.
2: Mais lui, il aimait trop les caméras.
0: Ouais, il fait
2: et
0: pas
2: donc,
0: du bon travail.
2: Il prend le...
0: Norbert? Lambert, pardon.
2: Oui, Lambert, le juge Lambert, voilà, pardon. Et il dit, c'est bon, hein, on verra ça lundi, mais l'affaire est résolue. Muriel Boll, elle a balancé tout le monde. Donc forcément, le week-end chez elle, elle se fait massacrer. Et le lundi matin, elle se pointe à la gendarmerie. Elle dit, non, non, j'ai menti, c'est pas vrai, c'est pas
0: innocent.
2: Vrai. Ouais, Bernard, elle est innocent. Bernard, exactement, c'est à ce moment-là qu'elle dit ça, ouais. Et donc moi, je pense que la vérité dans cette affaire, c'est Muriel Boll qui l'a de toute façon.
0: Et ensuite, je voudrais ton analyse, parce qu'on a tous un avis. Il n'y a pas un Français qui n'a pas un avis sur l'affaire Xavier Dupont de Ligonnès. Avant ça, il faut que je rappelle quelque chose, enfin que je rajoute quelque chose à vous tous qui êtes en train de m'écouter. C'est sorti quelques minutes avant que tu arrives. Il y a M6 qui vont faire une émission spéciale Xavier Dupont de Ligonnès, une émission Appel à témoins avec Julien Courbet, et qui ont annoncé, là, ils ont dit, c'est quand? C'est le 2 juin. Et ils ont annoncé, donc, annoncé, je voudrais, parfois c'est un peu raccourci, je ne sais pas, qu'ils avaient une preuve de vie de Xavier Dupont de Ligonnès qu'ils allaient révéler dans l'émission. Qu'ils avaient une preuve que Xavier Dupont de Ligonnès était en vie. On n'avait pas cette info quand on t'a invité. On l'a eu, je peux vous dire, à 17h30. Donc voilà l'info qui devrait être révélée sur M6. C'est rien, en tout cas c'est ce qu'ils disent. Selon toi, où est Xavier Dupont de Ligonnès? Est-ce qu'il s'est jeté d'une falaise? Est-ce qu'il est ailleurs? Est-ce qu'il a refait sa vie? Quel est ton avis?
2: Moi j'ai fait une longue vidéo sur Xavier Dupont de Ligonnès. Faut savoir que c'était un mec qui était ruiné. Il avait pas beaucoup d'amis. Il avait plus d'argent. Il était complètement foutu. Moi, je pense qu'il est mort très peu de temps après les meurtres. Je sais qu'il y a énormément de gens qui le pensent encore en vie, qui s'enfuit je ne sais où. Moi, je pense vraiment qu'il est mort peu de temps après les meurtres. Et en fait, à mon avis, il a caché les corps et il pensait pas que ça allait être découvert si rapidement. Parce qu'il faut rappeler que la policière qui découvre les corps, elle les découvre complètement par hasard. Elle voit qu'il y a une espèce de bâche sous la terrasse avec la gamelle du chien. Elle l'enlève, elle creuse, elle se dit mais ça a été creusé là. Et donc ils découvrent les corps. Et moi je pense
0: ils auraient pu mettre des mois,
2: exactement.
0: Des mois de plus,
2: Et moi je pense que Dupont de Ligonnès, il meurt en fait, parce que même s'il y a
0: mais
2: eu
0: on le retrouve pas alors.
2: Mais parce qu'en fait là où il se suicide, il part avec sa carabine
0: à Roquebrune sur Argens, il quitte.
2: Il y a énormément de grottes et en fait on a toujours ce fantasme de se dire ouais mais on a cherché. Ouais mais c'est des recherches à taille humaine en fait. C'est-à-dire qu'il y a eu je sais pas 150 flics qui sont partis dans la forêt essayer de regarder les grottes, mais on sait que les grottes qu'il y a dans ce coin-là, c'est des kilomètres et des kilomètres. Donc il a pu marcher peut-être même pendant des jours avant de s'affaiblir, on n'en sait rien.
0: Et ça, dans ce que tu fais là, qui arrive donc sur Amazon Prime demain, l'affaire Céline Gibois, des gens l'ont fait. Est-ce que c'est pour être un des prochains sujets, de vraiment partir et d'aller mener l'enquête, toi aussi, et d'essayer de retrouver des traces de vie ou de mort?
2: Ah bah ça, étant donné que l'affaire est toujours non résolue actuellement, puisque Dupont de Ligonnès n'a jamais été jugé pour l'instant, oui, ça pourrait le faire.
0: Ouais. C'est rare ceux qui pensent comme toi.
2: Ouais. Oui, mais je sais, on me le dit souvent, mais en fait, il était tellement ruiné, et puis dans sa famille, il y a un côté aussi qui est très religieux, on n'aime pas, comment dire, l'échec, le suicide et autres, et il avait vraiment honte de sa situation. Donc je pense que il massacre vraiment toute sa famille, et il le dit dans ses lettres, je les tue un peu... pour leur bien, entre guillemets. Et je pense qu'il avait honte de ça et il part ensuite se foutre en l'air, quoi.
4: Honte, c'est un euphémisme.
0: Ouais. Harry Styles, Sign of the Times.
4: Ça colle bien avec ce sujet.
0: On prend le titre, là. On est dans une autre ambiance que d'habitude.
3: Ça nous fait respirer.
0: Mais j'espère que ça vous plaît. En tout cas, je sais que, c'est des sujets qui intéressent beaucoup, notamment Émilie et moi. On s'en rend toujours avec des enquêtes comme ça. On espère que ça vous plaît. Soirée un peu spéciale ce soir sur Énergie. On a beaucoup de chance d'avoir Joris avec nous. Restez là. On est en direct jusqu'à 19h avec vous tous.
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0: Oh là là, on n'arrête pas de parler. Le pauvre Max Kays, Joris, on le lâche pas. Il rappelle le micro, il est coupé. On enlève les casques. Oh là là, ça va être ta vie, non? T'es un passionné, une référence de True Crime. Je sais plus où on met le où, lui. True Crime, et donc en permanence, les gens qui te reconnaissent doivent te demander des avis sur telle affaire ou telle affaire.
2: Oui, on me demande mes théories sur des affaires, sur ce qu'il y a. Mais même quand il y a des nouvelles affaires qui sortent, on me l'envoie tout de suite en message. T'as vu passer ça, t'en penses quoi? Donc je reçois énormément aussi de messages sur les nouvelles affaires,
0: Est-ce que il y a une erreur que les assassins font souvent?
2: Que les assassins font souvent, peut-être à notre époque, garder un peu trop souvent leur téléphone quand ils vont commettre des crimes. parce que le téléphone peut borner même quand il est en mode avion.
0: Pensez-y là, les assassins qui m'écoutent, ouais, vous êtes nombreux là. Laissez le portable à la maison.
2: Et sinon, c'est des petites erreurs toutes bêtes. Tu prends par exemple l'affaire Delphine Jubilard.
4: Oui, j'allais dire ça.
2: Où son mari, j'ai oublié son prénom, là j'ai un trou.
0: Cédric.
2: Pardon, voilà, Cédric a été condamné. Il a fait des erreurs toutes bêtes. Il prend la voiture pour aller déplacer le corps, d'après la théorie officielle. Et quand il la regarde, en fait, Delphine, elle avait l'habitude de garer la voiture d'une telle façon. Et lui, la gare d'une autre manière. Et donc, il se fait choper presque comme ça, au final. Pas elle.
0: C'est ça. Je crois qu'aussi, il avait le GPS son GPS de voiture qui pouvait, ils ont réussi à remonter informatiquement, non?
2: Ça, le GPS de voiture, c'est dans l'affaire Alexia Daval.
0: Ah, voilà.
2: Ouais.
0: Ah.
2: C'est ça.
4: Moi, en tant que spécialiste, hein, puisque j'ai ma propre chaîne YouTube aussi d'enquête, comme chacun le sait.
0: Bien sûr. Elle s'appelle Cat Size 22.
4: Je trouve que leur erreur principale, c'est le péché d'orgueil, en fait. Il y a toujours ce moment où ils vont se vanter auprès de quelqu'un. Oui.
0: Se vanter ou se confier ou se libérer aussi.
4: Parfois, c'est plus il y a ce côté un peu se vanter avec Jonathan Daval et avec Cédric Jubilard. Parce que d'un coup, ils ont les caméras braquées sur eux, ça suscite un engouement et ils ont envie de dire, bah ouais, c'est moi. D'une certaine façon, tu vois.
0: Dans l'affaire Flactif, c'était ça. Ils n'avaient pas pu s'empêcher d'aller répondre à un grand reportage sur
4: TF1
0: et à dire, ah bah non, mais attends, ça s'appelle, c'était quand même un sale type, alors qu'il avait tué toute la famille une semaine avant.
4: C'est dingue, tu vois.
2: Et le mec, il se pointe devant le chalet dans l'affaire Flactif et il dit, bon, moi, je sais pas ce qui s'est passé là-dedans, mais à mon avis, ça a dû très très mal tourner. Hein. Oh. Alors qu'il a même massacré les enfants, on a retrouvé des dents dans le plancher et tout.
0: Oh là là. Écoutez, Sound of Legend, San Francisco. Et dans un instant, j'ai des affaires qui ont été découvertes et résolues de façon complètement folle et de façon pas marrante, mais en tout cas insolite. Tu vas essayer de le découvrir dans un instant. Joris, reste avec nous. On est en direct spécial Fait divers ce soir sur NRJ jusqu'à 19h.
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0: Bienvenue tout le monde, on est en direct sur NRJ. On garde avec nous Joris, vous le connaissez sous le nom de Max Kays, spécialiste de True Crime. True Crime ?
2: Ouais, True Crime.
4: Ouais, pas True bien Crime.
0: C'est après l'équipe, quand je dis trop bien en anglais, ils se moquent de moi.
2: Oui, bah, c'est pareil, moi je le dis à l'arrache, je dis True Crime. C'est
0: bah ouais, si je dis True Crime, après...
5: il a dit True Crime.
0: Ouais, bah voilà. Allez, gosse. Sound of Legend, c'est ça ?
5: Un peu, ouais, un peu.
0: Et après, je vous allais essayer de découvrir comment... ont été élucidés des meurtres de dingue dont je vais vous parler. Ouais, je sais, on passe un peu de musique de boîte à fait divers. Mais bon, c'est ça, NRJ le soir. Ce soir, c'est une spéciale. On est ensemble jusqu'à 19h. Belle soirée, tout le monde.
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0: Max Kays, plus de 2 millions d'abonnés sur YouTube. Attendez, c'est 2 millions de plus que moi.
5: Ah bah là, oui.
0: Bah ouais.
5: C'est beaucoup, hein.
0: Il est avec nous. On est trop contents. On parle de plein d'affaires qui, je l'espère, vous passionnent comme nous ici en studio. Et puis, on parle aussi de cette affaire Céline Giboire. Pas trop, parce qu'on a envie que vous la découvriez dans l'excellente série documentaire que nous a préparé Joris, puisque c'est sur Prime Video à partir de demain.
2: Ou à partir de ce soir, minuit, normalement même.
0: Ah, il génial. Veut pas dire demain. Minuit, 3 fois 35 minutes. Boum, 35 minutes, vous couchez à 2h du matin.
4: Moi, c'est mon heure, perso.
0: Avec l'angoisse de qu'est-ce qui va se passer dans ma chambre. C'est vrai qu'il y a toujours ça aussi, parce qu'il y a les affaires d'un élucidé, les affaires élucidées, parce que moi, j'étais très fait entrer l'accusé. J'imagine que t'es bien plus jeune que moi, mais que t'as connu aussi. Mm-hmm. Et fait entrer l'accusé, à la fin, il disait, lui, il a été incarcéré, aujourd'hui, il est en prison et tout, ça va. Il y avait une autre émission sur TF1, non élucidée, où à la fin, t'avais un gars qui disait, il a tué 19 gars chez lui à 1h du matin, et aujourd'hui, on sait pas qui c'est. Voilà, on sait pas, il est en région parisienne. Bonne soirée sur TF1, c'est parti, Koh-Lanta. Et toi, t'étais là, gars, frère, il peut être partout, ce gars.
2: Oui, c'est vrai, ouais.
0: Pire, les non élucidés.
4: Moi, j'étais étudiante à Paris au moment de Guy Georges. Quand ils ne le trouvaient pas, je peux vous dire qu'on était terrorisés. Il était dans l'Est parisien. Et depuis, je ferme la porte en me retournant, tellement je suis traumatisée par le fait
0: qu'il est très important, les filles, pardon, parce que c'est vraiment une des techniques terribles pour une agression. Hein,
4: bien
0: je veux
4: sûr.
0: Dire, c'est de quand vous rentrez dans votre porte cochère là, c'est de bien la fermer derrière vous avant d'aller à la deuxième porte, parce que c'est à ce moment-là qu'on peut se faufiler.
4: Moi, attention. Ça me vient depuis Guy Georges, vraiment. Voilà.
0: Est-ce que tu connais l'histoire de Juan Catalán? Catalán.
2: Là, de nom, ça me dit quelque chose, mais je saurais pas te dire.
0: En 2003, il a été arrêté et accusé d'avoir assassiné quelqu'un. Mm-hmm. Pendant plusieurs mois, Juan a été placé en détention provisoire. Pourtant, Juan n'a pas commis ce meurtre. Il est innocent. Personne ne pouvait confirmer son alibi. Il disait, mais non, j'étais pas là, je vous jure, j'étais dans la rue, à ce moment-là, j'étais en train de me balader. Et les gens disaient, bah non, il faut une preuve de ça, mais il vivait seul, pas de preuve. Et il correspondait au portrait robot. Bref, Juan était en prison, condamné pour un meurtre qu'il n'avait pas commis. Ses avocats ont fini par trouver une image dingue qui le montrait ailleurs que sur le lieu du crime. Comment ils s'y sont pris pour découvrir l'image?
6: Google Maps?
0: Non.
2: Ils ont trouvé une image.
0: Ils ont réussi à finir par trouver une image, une vidéo de lui qui prouvait qu'au moment précis du meurtre, il ne pouvait pas être avec la victime et qu'il était en effet dans une rue. Il avait donc un alibi. Et il n'est pas meurtrier, il a passé des mois en prison pour eux.
2: En 2003, du coup, ça veut dire qu'il y a eu une vidéo qui a été réalisée.
0: De très bonne qualité.
2: Très bonne qualité. Ah.
0: Je précise, c'est pas une caméra de surveillance, ça serait très okay. Attendu. C'est pas une caméra de magasin, c'est pas la caméra d'un distributeur de billets, non. Comment est-ce qu'il a été prouvé qu'il était innocent?
6: Alors, un reportage dans la rue?
2: Où non, il passe derrière
4: film,
2: le...
4: Un film.
2: Un film et il était figurant, loin, à l'arrière.
6: Exact, mais non.
0: Il y a une série, pour ceux qui connaissent, qui est culte, qui est très drôle, qui est la série Curb Your Enthusiasm. Qui est une série très connue aux États-Unis avec Larry David et qui se tourne dans la vraie vie, dans la rue. Et en gros, il filme avec une caméra à épaule et il se filme dans la rue comme on tournerait, je sais pas, les anges de la télé-réalité, mais c'est une série. Et il s'avère que les avocats ont mené l'enquête et ils se sont rendus compte qu'en fait, la série tournait à cet endroit-là. Ils sont allés à la production, ils ont saisi toutes les vidéos et on arrive à voir pendant une seconde Juan dans le champ pendant qu'il tourne la série derrière au moment précis du meurtre, ce qui prouve qu'il a été innocent. Il a été innocenté puisque par hasard il est passé dans le tournage d'une série.
4: Incroyable. Ah,
2: c'est fou. Voilà, ouais. Il a fait combien de temps de prison, tu sais?
0: Quelques mois,
2: ok.
0: Ouais, il a passé quelques mois en 2003, c'est déjà long, quelques mois.
4: Bah,
0: ouais,
4: même, ouais. Même une nuit, hein, t'as pas envie. Bah,
0: ouais. Parce que quand on dit comme ça, quelques mois, du bois, ça va.
2: Oui. Bon, ça va.
0: Ouais. Enfin, quand t'es à Los Angeles avec des gangs de Latinos, quelques mois, tu les sens passer, ouais. Netflix n'ont jamais rien fait là-dessus. Attends, ils ont fait des trucs surtout, bientôt ma mère a fait une quiche et une série Netflix. Et là, il y a
4: Evelyne.
6: On l'adorerait d'ailleurs.
4: Ah ouais, moi je veux la série avec Evelyne. Oui.
0: La quiche Lorraine. C'est fou, non? Elle est folle cette histoire, non?
2: Incroyable.
0: Oui, c'est ouf. Je vais vous raconter une autre histoire dingue. Une belle histoire. Ah. Une histoire de fou. En 1993, t'avais quel âge en 93?
2: J'étais pas né.
4: Bah, j'allais le dire. Bah oui, il était pas né.
0: Arrogant. Bah. En 93, 21 enfants américains portés disparus. D'accord? Rien à voir, ils sont pas disparus en une fois, je veux dire. Malheureusement, plein de cas non résolus, avec 21 disparitions, ont été retrouvés en une seule fois. Ces enfants avaient disparu sur de plusieurs semaines, plusieurs mois, plusieurs années. Ils ont été retrouvés en une seule fois. Comment? Ils avaient disparu, certains depuis des semaines, certains depuis des mois, certains depuis des années.
2: Et ils ont été retrouvés en même temps, tous étaient retrouvés.
0: Grâce à quelque chose, ils ont été retrouvés en même temps. Comment est-ce qu'ils ont été retrouvés, Joris?
2: Alors là, de tête, je saurais. Petite parenthèse, mais il y a une affaire comme ça avec plein d'enfants qui disparaissent et c'est quelqu'un qui enlève des gamins et qui va enterrer le bus carrément sous terre de gamins pour demander une rançon. Oh. Et il enterre le bus avec tous les enfants. Et j'allais dire...
0: Ils s'en sont sortis?
2: Oui, ils s'en sont sortis.
4: Mais attends, mais cette histoire est folle. Ouais. Mais où est-ce qu'on peut le... Tu t'as fait une vidéo dessus?
2: J'avais écrit dessus à un moment.
4: Mais ouais. Tu te rends compte?
0: Ils vont déterrer le bus après.
2: Oui.
0: Il a kidnappé tout le bus. Il
2: exactement.
0: A dit les parents, vous le voulez, bah, c'est comme ça.
6: C'est parce que ça prend du temps à creuser, pardon, d'être sur les fondamentaux.
4: Ouais, hein, ouais.
0: Mais bon, pour mettre un bus, c'est long.
2: Et hein. Le mec enterre le bus avec les gamins.
4: Oh.
2: Et c'est le chauffeur de bus qui réussit ensuite à libérer les gamins parce que les ravisseurs, ils envoient la demande de rançon et ils vont faire la sieste. Mais en fait, pendant la sieste, eh ben, le chauffeur de bus qui est enterré dans le bus avec les gamins, eh ben, il essaye de pousser, de creuser et il réussit à s'enfuir. Wow. Et quand les mecs se réveillent, bah, en fait, il n'y a plus personne.
0: Il a réussi à libérer tous les enfants.
6: Il aurait pu mourir étouffé.
2: Oui, exactement, ouais. Il a libéré tous les gamins.
4: Bah, ils étaient dans le bus fermé. Avec toute
2: ouais,
4: la terre au-dessus.
2: Ouais,
4: bah
2: voilà.
4: Oui, non, mais.
0: Oui, mais justement, s'ils étaient restés, je sais pas, 6 heures,
4: oui,
0: il y aurait plus d'air,
4: sûr.
0: En fait.
2: Oui, oui,
4: ouais, ouais.
0: Fallait la payer en son vide, quoi. Fallait l'idia, là.
4: Waouh.
2: Dingue.
4: Elle est folle, dingue. Cette histoire.
0: Bah, elle est mieux que la mienne, mais bon, on va dire que c'est plus la mienne. C'est horrible de faire ce que t'as fait. Juste, je rebondis sur ton info, j'ai beaucoup mieux. Info de ouf. Et maintenant, on va faire ton info éclatée par terre.
4: Attends, excuse-moi. Ils ont été retrouvés au même moment et au même endroit?
0: Non, ça a permis quelque chose. Allez, je vous aide.
2: Non.
0: Un appel à témoins particulier a permis de retrouver 21 enfants, malheureusement pas tous les enfants disparus, mais en tout cas 21 enfants. Magnifique.
6: Est-ce qu'ils ont envoyé le chien d'un des enfants? retrouver avec l'odeur l'un des mômes, et donc du coup tu retrouves ton mômes.
9: Oh là là là.
6: On attend Pépette.
0: Pépette. Attends un peu pour monter ta chaîne de YouTube. Attends un peu.
9: Ouais, ça finira pas.
0: Je vous dis ça, je suis pas sûr. Reste sur la rénovation, toi.
4: Y a pas, c'est pas une histoire de comptine, de chansons qu'ils ont diffusées.
0: Il y a de la musique.
6: Ah, ah ouais. Et ils ont retrouvé tous les enfants.
0: Pas tous, mais 21. Il y avait malheureusement encore plus de disparitions. Il y avait, pour être précis, 36 disparitions.
4: Mais
0: ils ont réussi, grâce à cet appel à témoins, à en retrouver 21. Un appel à témoins très particulier, pas un truc classique à la télé ou sur un paquet de céréales.
2: Ah oui, c'était
0: un appel très particulier.
2: Oui, c'était pas des enfants qui avaient appris une comptine en particulier ou quelque chose.
0: Non.
4: C'est pas ça, mais ça, c'est.
2: Il y a une histoire comme ça aussi, ouais.
4: Cette histoire. Putain, je l'adore.
0: Elle est vraiment mieux. Je suis pas sûr d'un temps, mais elle est beaucoup mieux que ton info. Mais en fait, c'est une histoire folle. C'est des mecs qui étaient enterrés avec leur saxo. Et du coup, bah, ils ont pu jouer du saxo. Ça les a déterrés. Enfin, c'est un truc fou, quoi. Et là, il y a Iron Man qui arrive. Enfin bon, continue ta merde, hein. Mais,
9: c'est derrière, ça a donné les Bee Gees. Enfin bon, une belle histoire, quoi.
4: Non mais bon, excusez-nous, ça nous rappelle d'autres trucs quoi.
0: Non, Joris et l'équipe, c'est pas ça.
4: Une émission de radio.
0: Je suis sûr qu'il y a des gens qui connaissent cette info et qui sont en train de m'écouter là.
4: C'est pas ça, une radio.
6: Attends, il y a de la musique, pourquoi?
4: Pourquoi
0: où est-ce qu'on peut répandre un appel à témoins de façon internationale de partout?
4: Ah bah un satellite.
0: Non.
4: Ah.
2: Sur les briques de lait. Ah.
0: Non, c'est un peu commun, mais ça aurait pu marcher, c'est un peu commun.
4: Un CD, des CD, un album.
0: Non. On se rapproche, ça va voir avec la musique.
6: Une compétition, genre Super Bowl, mais ils mettent une.
4: Un concert.
0: Non.
4: Oh.
0: Ben, un concert, il y a que les gens dans le concert qui voient les 36
6: à la radio.
0: Témoins. Non. Ben, on verrait pas les photos.
4: À la télé. Dans un
0: clip. Dans un clip de musique.
4: Ah.
0: Écoutez cette info comme elle est belle. Je voudrais qu'on les embrasse. Soul Asylum, c'est un groupe de rock très connu à l'époque aux US.
4: J'adorais, bien sûr.
0: C'est magnifique ça.
4: Il était pas bien. Hein.
0: Joris, il connaît pas du tout. C'est genre Christophe Maé. Donc il y avait cette chanson là et ils ont sorti un clip. Et tous les groupes font un clip. Et eux, vous savez ce qu'ils ont décidé? Plutôt que sortir un clip qui allait passer sur MTV à l'époque, hein, on parle à l'époque 90, imaginez un tube comme ça, un clip. Ils ont dit attends, il y a 36 enfants qui ont disparu. Le clip, c'est l'appel à témoins pour retrouver ces photos. Ils mettent les 36 photos. Ça me donne des frissons.
4: Mais je m'en souviens très bien de ce clip. Et bien en fait, sûr, voilà, c'est vrai.
0: Et ben en fait, c'était des enfants disparus. C'est écrit au début du clip. Ils sont servis de leur notoriété et du fait que le clip allait passer des millions de fois pour aider à retrouver ces enfants. Et sur les 36 disparus, 21 ont été retrouvés grâce à ce clip et grâce à ce groupe. C'est magnifique.
4: Attends, c'était les débuts d'MTV. Je m'en souviens très très bien de ce clip. Je l'adorais, cette chanson.
2: Et du coup, les gamins, ils se sont reconnus en photo.
0: Mais je pense que les gamins, malheureusement, étaient placés dans les familles. Ou alors, ils ont été pris très jeunes. Ils pensaient être dans une autre famille qui n'était pas la leur. D'accord, et donc, ils ont vu leur photo. Le voisin a reconnu

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1: Pour passer devant le tribunal
2: pour voir si ça peut être lui.
3: Mais c'est pareil, ça a 20 ans cette histoire.
1: Ah ouais.
3: Facile,
1: ah oui, ça date
3: hein.
1: Là maintenant.
3: Ouais, ouais.
2: On s'écoute Docteur Yaro. C'est vraiment deux ambiances hein, ce soir sur Énergie. Docteur Yaro, confirmé. Et juste après, on dit au revoir à Joël Skiedoté, notre invité ce soir.
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2: Le spécialiste du true crime qui était qu'avec nous ce soir.
3: Les vrais crimes.
2: Avec le père Guillotin, le père Combal et Momone.
3: Ah bah Momone, elle aura peint.
2: Bah attention.
3: J'adore.
2: Merci d'être venu nous voir, Joris. Et bien sûr, c'est Max Kays. Vous pouvez le suivre sur YouTube. C'est passionnant, son contenu. C'est tous les vendredis, je dis pas
4: de
2: bêtises.
4: Tous les vendredis à 18h.
2: Toutes les semaines, ça doit te demander un travail fou d'être régulier de façon hebdomadaire.
4: C'est ça, c'est du vrai travail à temps plein. En plus, on fait produire des illustrations, des scènes 3D. C'est des vidéos longues qui durent entre 45 minutes, voire 2 heures parfois. Donc, c'est beaucoup de taf. Mais c'est la c'est vraiment la passion quoi et la communauté les retours autour des vidéos qui
2: bah continue d'aller le voir, franchement c'est canon. Merci d'être venu nous voir. Et l'affaire Céline Giboire, ça c'est un docu très particulier, ça change de ce qu'il a l'habitude de faire là. Il est vraiment parti tout seul, petit sac à dos, trousse de toilette, un petit bic et ça part et on a traversé plein d'endroits pour essayer de résoudre cette affaire, en tout cas d'amener beaucoup de nouveaux indices et de témoignages.
4: Oui, c'est ça. C'est ça. On a été à Rennes, Saint-Malo, Bretagne. On a passé des coups de fil. On a fait des interviews. On a toqué à des portes. On a vraiment fait une vraie contre-enquête sur le terrain. C'est pas seulement des interviews assis, classiques, entre guillemets. C'est vraiment une vraie contre-enquête avec le dossier, sous le bras, quoi.
2: Et c'est sur Amazon Prime. Et c'est à partir de ce soir, minuit une. Je vais être à minuit une. Je vais être dessus. Minuit une, 3 fois 35 minutes. Merci beaucoup d'être venu nous
4: voir. Merci pour l'invitation.
2: Eh ben, c'était trop cool. Alors, t'es Damien. Dès que t'es à Paris, tu reviens. On refait une spéciale. On refait une heure de
3: Merci j'adore.
2: Une heure, on refait. On n'a pas pu tout faire. On va se retrouver, bien sûr, demain en direct. Vous le savez, on est en podcast. Vous retrouvez toutes les images aussi sur nos réseaux sociaux. Camille Combal sur Énergie. Vous voulez venir dans l'émission?
3: Assister.
2: Il y a plein de gens qui me demandent. Anna Serena, elle vous répond. C'est elle qui gère le Camille Combal sur Énergie. Attention, si vous recevez une box qui vous demande un petit peu d'argent parce qu'elle a de l'appendicite, sachez que vous êtes en train de vous faire racketter par Anna Serena Margani.
5: Aucun souci avec ça.
2: Bien sûr, je sais. N'hésitez pas. Et en podcast, bien sûr, il y a le Ça s'est passé pendant la pub, une petite séquence que pour vous qui nous poncez en podcast. Merci à tous de nous avoir suivis. Il y a qui ça qui prend la suite?
6: Bon, c'est Charlie.
2: Ah, c'est Charlie. Ah. Je crois qu'il y avait une surprise. Salut Charlie.
7: Ah, bah, adieu si tu fais chier.
2: Non, pas du tout. La meilleure surprise, c'est ta grosse tête.
7: Ah, ça fait plaisir. Salut Michel.
2: Comment il va?
7: Salut Émilie.
3: Ça va, cheveux?
7: Oui, ça va et toi?
3: La vue, il se déplace plus, c'est fini. Ça, non, ça c'était l'année dernière.
2: Ah non, quand il y a Oriane, il se déplace.
3: Ouais. Ah oui, bien sûr. Ah oui, c'est vrai que
2: toi, tu l'impressionnes. Tu lui fais peur.
3: Non, mais moi, je suis la dernière roue de la charrette. De toute façon, on le sait, hein. Mais c'est pas grave.
2: La charrette.
3: Ça me va. La charrette.
2: Toujours pareil. Charlie, ça fait plaisir de t'entendre. Passe une très belle soirée, mon pote. Et on se retrouve tous demain. Ciao!

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3: Bienvenue tout le monde, merci d'être avec nous, on est en direct sur Énergie. Et oui, comme chaque soir, 16h-19h avec le retour de Rémi, ça va Rémi?
6: Oui, je suis là, ça va et toi?
3: Avec le retour d'Emilie, comment va Emilie?
7: Ça va et vous?
3: Et le retour, pardon les copains.
7: Quoi?
3: Mais le retour du soleil, du beau temps dans toute la France.
7: N'en parle pas.
3: Quel kiff, mais même trop, non?
7: Elle rêve.
3: 30 degrés,
7: oh non, c'est jamais trop.
3: Il fait pas beau, ça se voit, il fait beau, ça se voit.
6: Non mais c'est vrai, j'ai vu plus de 30 ce week-end, c'est
7: oui,
6: fou.
7: Oui mais écoute, tu as vu d'où on sort là, du tunnel de l'enfer?
3: Mais je sais, pourquoi il dit ça. Là où je peux pas lui donner tort, on est content évidemment. Tiens, il y a Julien qui est avec nous, ça va Julien?
8: Ça va Camille, ça va la team?
3: T'habites oui. Où Julien?
8: Alors j'habite à Aurillac dans le Cantal.
3: On peut pas parler de météo, la minimale est toujours
8: c'est
3: au Aurillac.
8: C'est vrai.
3: Donc est-ce que et même pourtant, à Aurillac il fait beau?
8: Ah oui, il fait vraiment grand soleil, il fait même 30 degrés.
3: Ah oui, wow, 30 degrés, tu vois.

0: Mais là où je donne raison à Rémi, c'est juste sur un truc.
1: Quoi?
0: C'est qu'il n'y a pas de pédiluve.
1: Bah oui.
0: On passe de moins 4, la doudoune avec vraiment la veste de ski.
1: Ouais.
0: Et le lendemain, la veste sans manche jotte, quoi.
2: Je suis obligé de ressortir les espadrilles. Elles étaient au KGB.
0: Non, fais pas ça, t'es obligé. T'es jamais obligé à les espadrilles. Non, je te jure.
1: Moi, je suis ravie, vous me connaissez. Hein.
0: C'est-à-dire?
1: Je me suis réveillée ce matin en me disant, mais pourquoi j'habite à Paris, en fait? Puisqu'il n'y a que ça qui me rend heureuse dans la vie. Le soleil et le beau temps.
0: Attention, pourquoi je vous en parle, les copains? Je suis pas l'Angelo Pétré. Je vous en parle ce soir parce que c'est pour une semaine.
3: Oh.
0: Ah oui, et voilà, parce qu'il est mort aussi, son cher.
1: Oui, sinon, ouais.
0: Donc je suis pas l'Angelo Pétré. En revanche, c'est pour une semaine, ce qui veut dire que dans une semaine, je suis pas au fait complètement de la météo, mais on n'est pas à l'abri de se reprendre un petit coup de pelle derrière la tête.
1: Non, bien on sûr. Est fermé, c'est impossible.
3: Mais si, attends. Mais voilà, mais moi je suis d'accord avec
1: toi. Arrêtez,
3: il n'y a pas de.
1: Écoutez. Ça fait presque 30 ans que j'habite à Paris.
0: Tu fais pas du woman spreading?
3: Elle lui a coupé la parole,
0: Non, mais y a pas de souci. Elle a fait, écoutez, elle nous a fait,
1: mais vous avez vu comme je suis autoritaire?
0: Shona Chavagne.
1: Comme je suis autoritaire, comme vous m'avez écouté.
0: Ouais, oui.
1: Tu vois, finalement.
0: C'est la météo de la semaine prochaine ou d'aujourd'hui?
4: La semaine prochaine.
1: Et ben, quoi?
0: Et ben, ça redescend.
1: Non, ne me stressez pas.
0: Aurillac, 20 degrés.
1: Oui, mais ça va.
0: Non, ça va, mais je vous dis, attention, ne croyez, il pleut.
3: Non.
0: Ne pensez pas. Ça y est, on en était. L'été, il est sournois. L'été, c'est comme un chat.
3: Ça se mérite. Hein.
0: L'été, c'est un chat. C'est tu crois qu'il veut jouer avec toi et en fait, il te griffe.
3: Exactement.
1: Mais au nord de la Loire, parce qu'après, il y a tout le reste de la France qui en été et pour jusqu'à fin octobre.
0: Je vous dis, faites gaffe quand même.
1: Ouais.
0: Mais là, on part pour une semaine. En revanche, là, les gars, pendant une semaine, c'est Bora Bora.
3: Mais attendez, excusez-moi, vous avez sorti vos shorts, vos claquettes, tout ce
1: que vous avez. Mais moi, je les avais sortis en avril, figure-toi.
0: Ah oui, mais parce que
1: il a fait hyper beau.
5: Avril, il a fait super beau aussi.
0: Bref, voilà. En tout cas, là, on est parti pour une semaine de grand délire. Donc, on en profite, les amis. Il va faire beau partout, il va faire chaud. On y va.
3: On se fait une soirée plein de chasse ce week-end?
0: Non, mais on y va. Mais on y va, chacun de son côté.
1: Si on peut se faire un petit apéro et inviter des auditeurs. Pourquoi tu me dis non, arrête? Tu veux pas faire d'apéro avec moi?
0: Je veux plus rien faire avec
1: eux. Oh, écoutez, on va leur dire ce qui s'est passé, tout simplement. Camille m'a mis un lapin. Je lui ai mis un contre-lapin.
0: M'excuse, c'est Ken contre Ken. Julien, je t'explique, on devait dîner avec Émilie cette semaine, elle devait me rejoindre, ou je dînais avec des potes, elle devait me rejoindre. Elle m'a écrit un SMS pour me dire je peux venir. J'ai répondu une demi-heure après Julie.
1: Non, allez, à chaque fois, il y a un quart d'heure qui s'enlève. Il m'a répondu une heure après.
0: Et je dis, bien sûr, machin, on est là, on est à table. Et toi, t'es où? Elle ne m'a plus jamais répondu.
1: Contre lapin.
5: Ah, mais ça.
1: Contre Kems. C'est tout. La prochaine fois, tu me répondras du tac au tac. J'étais partie sur autre chose, j'avais d'autres projets.
0: Ah ouais, t'as fait quoi?
1: Je peux pas te dire. Je te dis pas.
3: Ah, on aimerait bien savoir.
1: Non, mais après, j'ai eu un rendez-vous. Pas du tout. J'étais au resto, j'ai rejoint des copines puisque tu ne me répondais pas. J'étais en attachement anxieux pendant une heure.
0: Et après, quand t'as eu mon SMS, tu t'es pas dit, tiens, répondons-lui pour lui dire, non, je suis dans une autre soirée.
1: Ouais, je l'ai eu plus tard parce que ça captait pas là où j'étais.
0: Allez.
1: Non, mais
5: La mauvaise foi des femmes, Camille, tu peux pas lutter.
0: Mais Julien, merci, Julien d'Aurillac. Heureusement que t'es de mon côté. Julien, pour fêter le beau temps, et uniquement pour fêter le beau temps, je peux vous dire que s'il y avait de la tramontane aujourd'hui, je n'offrirais pas ce cadeau. Je vais vous offrir un cadeau de malade. Un cadeau de fou malade.
3: Qu'on n'a jamais eu dans l'émission.
0: Les gars, c'est pas un cadeau qu'on a jamais eu. C'est fou, les gars. Imaginez-vous le cadeau le plus fou. Vous l'avez, vous le visualisez.
1: Une Porsche.
0: Ferme les yeux. Visualise le cadeau le plus fou.
3: Ouais.
0: À côté, ce que je vous propose maintenant, ce cadeau que vous avez dans les yeux, c'est de la merde. Écoutez bien. Je vous offre un golden ticket.
3: Oh. Arrête.
0: Golden ticket. Vous voyez ce que c'est? Un ticket en or.
1: Ouais. Ouais.
0: Je parle pas anglais. Si vous entendez Shakira. Ok. On vient de l'entendre là. Vous entendez Shakira et que le prochain disque arrive dans deux secondes, s'il est enchaîné avec Bruno Mars.
3: D'accord.
0: Ok.
1: Ouais.
0: Si c'est maintenant, tout de suite vous appelez. Si c'est pas maintenant, vous appellerez un petit peu plus tard puisque ce sera le golden ticket. Le premier qui est décroché.

0: billets pour applaudir Gims à la Défense Arena.
1: Ah, oh, sympa.
2: Non, mais c'est lui, il gagne du temps, je suis déjà au téléphone.
0: Julien, plus deux places pour applaudir Harry Styles à Londres.
1: Mais je te crois pas. Avec mais arrête.
3: Me dis pas qu'il y a le, il y a tout ce qu'il faut.
0: Ah, ben c'est tout compris, les gars.
3: Arrête. Hébergement, le trajet, le transport, tout ce qu'il faut là-bas.
1: C'est vrai, sans ouais. blague.
3: Je croyais que je m'arrête là.
0: Non.
1: Et arrête. Deux tickets pour aller voir.
0: Plus Shakira à Madrid en septembre ou octobre. Mais on n'a pas encore les dates.
1: Quoi? Mais c'est génial,
0: là, ce soir dans l'émission, et ça va arriver ce soir, personne n'a le droit de zapper à partir de maintenant. Vous restez devant votre téléphone, vous restez avec nous en direct sur Énergie. C'est le plus beau cadeau, toute radio confondue, dans toute l'Europe. Là, faites le tour de toutes les radios en Europe, on est les seuls à vous offrir ça. On vous offre 10 places de concert, tout frais payé, transport, hôtel, hébergement, tout. Bruno Mars, BTS, Gims, Harry Styles, Shakira.
1: Attends, c'est génial. En plus, c'est à Londres et Madrid, ça te fait des petits week-ends et ouais. tout.
0: Une année de concert. Et au Stade de France, on fait un petit week-end aussi, selon
1: vous. Ah bah, oui, c'est vrai. Hein. Oui, oui, non, mais même, c'est vrai, si tu viens à Paris, c'est trop sympa.
0: Oh là là là là.
3: C'est fort. Et tu peux rajouter un apéro avec Émilie, non, aussi.
0: Attends, ça se rajoute. Hein.
1: Ah, et je
0: rajoute.
1: Moi, si vous voulez. Hein. Et alors, je rajoute. Alors, il y a plaisir.
0: Bruno Mars le 21 juin, BTS le 17 juillet, Gims le 17 décembre, Harry Styles le 3 juillet, Shakira septembre-octobre. Et Émilie vous pose un lapin à la date de votre choix.
1: Choisissez votre date. Alors ça, c'est vraiment à votre convenance.
0: Vous dites, bah, c'est bien, c'est sûr là que j'aimerais bien me faire planter. Et Émilie vous posera un lapin.
1: Ah, je serai là. Voilà. Franchement, je ne serai pas là. Comptez sur moi, je ne serai pas là.
3: Ce qui m'arrange, moi, c'est le 11 août. Eh bien, Émilie s'engage à ne pas être là le 11 août. Voilà. Tout simplement. Voilà.
0: C'est merci à toi,
1: Émilie. Ah, bah, oui, et bien, alors, là-dessus, je suis loyale. Hein.
0: Ah, bien sûr.
1: Ah, ben, croyez-moi.
0: Émilie vous posera des lapins où que vous soyez en Europe. Vous pouvez dire, tiens, j'ai envie de ce soir en Nouvelle-Zélande.
1: Oui, oui.
0: Bah, Émilie ne viendra pas en Nouvelle-Zélande.
1: Non, mais en vrai, si quelqu'un veut m'emmener voir Harry Styles ou Shakira, moi, je viens avec la personne.
0: Oh.
1: Non, mais une fille,
0: et là, tu
1: une
0: poses
1: copine.
0: Pas un lapin, là, t'y vas.
1: Là, j'y vais, là, ah, bah, je pose oui. pas de lapin.
0: Bon. Écoutez-moi.
2: Et visiter le Cantal, non.
0: Ah, et pourquoi bah, pas
1: fois. Et pourquoi pas. Je suis ouverte à
2: la
1: tout.
2: La truffade,
1: hein.
2: Les choses comme ça.
0: Bon, en tout cas, j'ai un seul numéro. Arrêtez de parler de truffade, parce que là, je vous parle
1: oui.
0: de concert.
1: Oui.
0: Les copains, je vous amène 5 concerts, ah, oui. une année de concert, 10 billets de concert, tout frais payé. C'est simple. Shakira, on vient de l'entendre. Est-ce que c'est Bruno Mars qu'on va entendre maintenant? On écoute? C'est Alex Warren. Eh ouais, mais voilà, ça veut dire qu'on part à zéro. Vous restez avec nous. Interdit de zapper, les amis. Dès que vous entendez Shakira, si c'est enchaîné avec un Bruno Mars, 39-37, le premier décroché par Julien, notre standardiste, repart avec 10 places de concert dans toute l'Europe.
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0: Ya, j'aurais aimé que ce soit Bruno Mars, ce serait réglé, hein. Oui. Ça y est, ce serait là, on aurait déjà le ticket d'or et je pourrais offrir des places de concert dans toute l'Europe à quelqu'un. J'ai 5 fois 2 places de concert. Vous vous rendez compte?
3: C'est énorme.

0: je vous garantis.
1: C'est TTC ou c'est comment là, en retard?
0: Ah non, là je pouvais récupérer, c'est TVA collectée, TVA déductible, vous récupérez la TVA, il n'y a pas de problème.
2: Arrêtez de parler de TVA devant moi. Ça me stresse à chaque fois.
0: Mais bon, en tout cas, je vous le garantis, ce soir, ça va tomber.
1: Avant 19h?
0: Il y aura avant 19h Shakira, il y aura peut-être d'autres Shakira, mais à un moment donné, il y aura Shakira qui est enchaînée avec Bruno Mars. Vous pouvez pas zapper, vous êtes obligé de rester avec nous, vous pouvez pas rater un cadeau pareil. On a aussi

0: autour d'Harrison Ford. Hein, donc voilà, les rôles qu'il a interprétés. Ça va être très sympa, moi je suis énorme. Là. Bébé Rexha, c'est ce qui arrive. Et juste après, je vous dis s'il y a un Shakira qui se prépare. Okay. Ça peut arriver. Allez. Bougez pas, restez avec nous sur Énergie. On est en direct, 16h11. Courage à vous tous en voiture, soyez prudents.
1: 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Bref, je t'envoie ce message codé car personne ne doit comprendre. Le bœuf bourguignon est dans la Nissan Micra. Je répète, le bœuf bourguignon est dans la Nissan Micra. Ok Camille, c'est bon, j'espère que t'as bien reçu le message 5 sur 5. Allez, bonne émission.
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0: Merci Malra, il est 16h19, on est en direct sur Énergie. Je vous l'ai promis, Shakira enchaînée avec Bruno Mars. Ça vous emmène où? Ça vous amène au bout du monde?
3: Ça nous emmène sur un tour d'Europe de dingue, non?
0: De dingue?
3: De dingo?
0: Bah attends, déjà un tour d'Europe, c'est dingue. Mais alors un tour d'Europe où chaque fois que vous arrêtez, vous voyez un concert de Marboule.
4: J'adore.
0: Écoutez ça, on vous invite, vous avez deux places pour aller voir Bruno Mars au Stade de France. On pourrait s'arrêter là.
3: Ouais.
0: BTS. Pas de place pour BTS. Ben moi je les ai. 17 juillet, vous allez le voir. Vous aimez le 17? 17 décembre, vous allez voir Gims à la Défense Arena. Là, okay. On vous offre des places. Et puis, il y a des concerts où on vous envoie qui sont carrément ailleurs en Europe. Là, à ce moment-là, on vous paye le transport et l'hébergement en plus des places. Harry Styles à Londres.
4: Génial.
0: Ouais. On est hébergé, on est logé, nourri, blanchi. Chez l'habitant, j'ai une tante qui habite là-bas. Qui est partie pour raison fiscale et qui peut vous accueillir. Je vous expliquerai, elle a une chambre de bonne, c'est très agréable. Et Shakira à Madrid.
4: Ah, trop sympa.
0: J'ai un correspondant là-bas, c'est pareil. Va nous trouver un truc. Vous dormez à l'hôtel, Shakira, vous réveillez le matin, petit Nespresso dans l'hôtel, c'est pour nous, et après vous partez, vous allez voir Shakira en
3: les patatas bravas, tu vous les mets
0: à Madrid, les copains. Merci. Là. Un appel, 5 concerts, trouvez-nous.
4: Voilà. Moi j'adore.
0: T'adores?
4: Bah moi j'aurais tout fait, sauf BTS, je connais pas bien.
0: Ah bah génial, c'est ça.

0: En plus de ça, on vous rajoute, Émilie vous pose un lapin dans la ville de votre choix en Europe.
1: Ah, bah, où vous voulez, je ne serai pas là. Donc, vous pouvez même, imaginez même que c'est au Japon, que de toute façon, je ne viens pas. Donc, faites-vous plaisir sur la destination.
2: Voilà, vous nous donnez à quelle date, quel mois de l'année, la destination. Ouais. Voilà. Et Émilie s'engage à ne pas être là.
0: Voilà. Une destination de rêve. Hein.
2: Allez-y. Hein.
1: Comptez sur moi, je ne serai pas là.
2: Et là-dessus, croyez-moi, en tant que professionnel de la connaissance, vous pouvez vraiment compter sur elle.
0: Bébé Rexha, New Religion. Voilà ce qu'on écoute tout de suite sur Énergie. Belle après-midi tout le monde, on va bien s'occuper de vous jusqu'à 19h.
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2: Bonjour à tous, vous êtes sur Énergie, on est tous ensemble. On flash pas les copains, c'est Bébé Rexha, l'instant, cher monde, va bien. On est bien sûr en direct avec vous jusqu'au bout de la nuit, tous ensemble.
1: Mais ça c'est un manège, je l'adore.
2: C'est la soirée, Cutisark ce soir, vous le savez.

0: également. Bien sûr, tu connais le délire. Soirée Elle Bleue la semaine prochaine, ratez pas ça. La soirée gauloise, mais tout va dire gauloise, donc on dit Elle Bleue.
1: Les soirées des infirmières aussi.
2: Ah bah bien sûr.
1: Tout le temps.
2: Mais quel jeudi, jeudi, pas tout le temps. Mais
1: ah
2: jeudi.
1: Bah génial. Attends, moi la pire soirée, ça avait été catch dans la salade. Je vous jure que c'est
2: attends,
1: vrai.
2: Attends, waouh.
1: Il
2: y a Marie qui est avec nous. Marie est avec nous, Marie elle habite Poitiers. Salut Marie.
3: Salut Camille, salut tout le monde.
2: Salut Marie, alors attendez, salut. Parce que là, s'il y a une soirée. Je te fais jouer, tiens Marie, dans un instant, je t'offre des cadeaux. Avant ça, la soirée catch dans la salade, qu'est-ce que c'est?
1: Je vous jure. Mais aujourd'hui, ça serait interdit. C'était des stripteaseuses qui se battaient dans un ring avec de la salade. Elles se jetaient de la salade dessus, c'était. Et tout le monde applaudissait. Non, mais c'était encore saucisse. C'est à l'ancienne, hein. Je vous dis pas que c'était dans les quartiers chics à Paris, hein.
2: Énorme.
1: On est en Corse. Catch dans la salade, je vous le jure, sur mes gosses. Les années 90, quoi.
2: Ah, bah oui. Bah, ils savaient plus quoi inventer comme soirée, les pauvres. Ils avaient fait le tour, hein.
4: D'un moment. Tout fait, hein,
1: bah, attends, les infirmières, elle était réputée, la soirée des infirmières.
2: Ah, bah ça, c'était le jeudi, hein.
4: Ah, oui.
2: Jeudi, soirée infirmière, hein. Ah, la Ladies Night, c'était vendredi.
1: Ladies Night, ouais.
2: Avant minuit, c'était offert pour les filles.
1: Bien sûr. On adorait. Bah, mais oui, c'est dans des verres en plastique.
0: On adorait tout ça.
2: C'est clair. Bon, il y a Marie. Marie, est-ce que t'as envie de gagner un cadeau?
3: Ben avec plaisir, carrément.
2: Eh ben écoute, tu vois, toi t'appelais 0870 42 48. C'est ça que je préfère dans la vie. C'est que toi t'appelles avec ton cœur, t'as juste envie de nous parler. Et la surprise, tu gagnes un cadeau. T'appelais même pas pour jouer.
3: Carrément pas.
2: Eh ben voilà.
3: Non, juste pour participer, pour le plaisir d'être avec vous.
2: Eh ben ça me fait encore plus plaisir. Et comme ça, c'est à toi que je vais offrir un cadeau ce soir. Entre autres, on en a d'autres, des cadeaux. Dans un instant, Shakira enchaînée avec ça veut dire que vous partez avec 10 places de concert partout en Europe. Mais pour l'instant, on va jouer pour quoi, Énergie?
5: Alors, ce soir, nous allons jouer pour une Switch 2, pour une Apple Watch et également pour des AirPods 4.
2: Les AirPods 4, on les cadre tout à l'heure pour le 60 secondes cadeau. Mais je te laisse ou Apple Watch ou Switch 2. T'as envie de quoi, Marie?
3: Franchement, la Switch 2, ça ferait vraiment le bonheur. Ça ferait le grand plaisir de mes fils.
2: Ça te ferait plaisir?
3: Ah ouais, trop.
2: Ah bah parfait, je te rajoute une bouteille de Clocombel.
0: Allez, c'est parti, bouteille de Clocombel ce soir. Attention.
1: J'adore cette soirée, je veux y aller.
0: Eh, n'oubliez pas, vous adressez à nos serveurs, il y a écrit Staff dans le dos. Vous le savez, c'est le t-shirt de Clocombel avec écrit Staff. Bagarre. Bagarre à l'entrée, rapidement.
1: Arrêtez, je vous jure, c'était les meilleures soirées. Oui. Là, t'es en train d'activer un truc, j'ai envie de chialer, j'ai envie d'y être.
3: Mais pareil.
1: Ah ouais, avec mon pantalon taille basse et mes buffalo, ah laissez-moi rentrer, quoi.
0: Attention, 1, 2, 3, tout le monde dit Choupito. 1, 2, 3, Choupito. C'est la tournée du patron, c'est parti, tournée de Choupito.
1: Venez, on en fait une.
6: Il faut que ça revienne aux années des 90.
1: Mais c'était tellement, j'ai aimé.

0: voiture mal garée.
1: Ah bah oui.
2: Bah, Mimi, viens, je t'invite à Poitiers si tu veux. On a une super boîte, ça me rappellera aussi.
0: Comment elle s'appelle, la boîte?
2: La Grande Boule.
3: Oh, bah, c'est bon, on y est.
0: Allez, j'y vais. Allez, ce week-end, je suis à la Grande Boule.
3: Bah, il est 16h28, dans 5 heures. Bagarre à l'entrée, la Grande Boule. Corentin, bagarre à l'entrée. Marie, on va jouer au jeu de l'étude. Le jeu du poète-poète. J'ai des études sur les Français, toutes ces études sont vraies. Entendu?
2: Ouais.
3: Donc, on va en apprendre à la fois plus sur les habitudes des Français, sauf que. Vous devez retrouver la fin de l'étude. Je vous donne le début de l'étude et à la fin on entend un poète-poète, ce qui est l'étude du poète-poète. Vous aurez la chance, Marie, Émilie et Rémi, chacun de me faire une proposition. Si dans vos trois propositions, une est vraie, banco, illico, c'est gagné, ça fait un point. À trois points, c'est gagné.
4: Ça marche.
3: Allez,
4: let's go.
3: Et plus de deux erreurs, ce sera perdu.
2: Oh non.
3: Ouais, Marie, ça sera perdu, ok?
2: On veut pas ça.
3: Voilà. Et je rappelle que toute sortie est définitive. Une fois que c'est perdu, c'est perdu. C'est parti, attention. Seulement 17% des Français ont toujours avec eux un.
4: Un quoi, Marie?
2: Attends, laisse-moi réfléchir.
3: Alors, je reviens vers toi sous quinzaine. Rémi.
2: Ouais, merci, ouais, Azap. Ouais.
5: Alors, moi, j'aurais dit. Le petit couteau, petit la gueule dans sa pochette à la ceinture.
6: Ça fait beaucoup de pourcentage.
5: Le Lederman. Bah, Lederman, tu vois.
6: Ah, non, j'adore
5: c'est pas
6: Lederman.
5: Ça,
6: Rémi.
5: C'est pas ça?
3: C'est pas ça.
6: C'est un ou une? Tu
3: un,
6: dis
3: je
6: un.
3: Je dis un.
6: Un, d'accord. On t'a un mouchoir.
3: Non.
2: Oh. Ah non, c'était à ça que je pensais.
3: Seulement 17% des Français ont toujours avec eux un, Marie, 3 secondes.
2: Un document d'identité.
3: Ah, c'est une super idée. Ouais. C'est pas ça, c'est un parapluie. Deux Français sur 10 ont toujours un parapluie dans leur sac à main ou avec eux au cas où il pleut.
4: Ah ouais? Moi, j'en ai dans la voiture. Mais pas sur moi. Là, ça veut dire qu'il y a des gens avec le temps qui fait qui ont un parapluie
3: sur eux. Peut-être dans la voiture, c'est compté. En tout cas, selon l'étude, presque un Français sur 5 a toujours un parapluie avec lui. Info suivante, c'est parti. 50% des Français sont amis avec quelqu'un qui. Une particularité, bien sûr, laquelle?
6: Votre RN.
3: Émilie, comment?
6: Je sais pas.
1: C'est pas ça.
6: C'est pas ça.
1: Émilie. Okay.
6: C'est
1: une belle proposition.
3: Avec quelqu'un qui? 54% des Français sont amis avec quelqu'un qui a une particularité. Avec eux, laquelle?
4: Qui?
3: Un point commun avec eux, lequel? Je vous aide un peu.
2: Oh, wow. Point commun.
3: Un point commun, Marie, si t'as une idée.
2: Qui sont de leur famille?
3: Non. Bah non, tu peux être ami de ta famille. Non, c'est plus que ça, je pense. Un Français sur deux est ami avec quelqu'un qui a un point commun avec lui.
4: Qui fait le même travail?
3: Non. Je laisse à Émilie une dernière chance.
6: Ce qui est son ex?
3: Non.
6: Ah,
3: qui est né le même jour?
6: Ah bon?
2: Combien? Ah bon?
3: Un Français sur deux est ami avec quelqu'un qui est né le même jour.
6: Mais alors, je connais personne qui est né mon jour.
3: Bah nous on a des copains là, on a deux autres dans l'équipe, ils sont nés le même jour.
6: Mais
3: ils se détestent en vrai, mais ils sont nés le même jour.
6: Mais de la même année?
3: Non, il y a vraiment. C'est dur pour un des deux parce qu'il y a vraiment 15 ans de différence. C'est vraiment ça.
6: Je ne connais pas.
2: Moi je suis né le même jour que ma grand-mère.
3: Ah bah tu vois,
6: regarde. Ouais, c'est vrai.
3: Mais je l'aime pas. Bon, donc ça ne rentre pas dans l'étude. Voilà. Vous avez plus droit à l'erreur, bonne chance.
6: Oh, allez, non, attends, il est dur ce jeu, viens, on en fait un autre.
3: Non.
6: C'est pas drôle.
3: 30% des Français ont chez eux, dans leur appartement ou leur maison, un.
6: Ah.
3: Écoutez bien, 30%, si je vous le dis, c'est surprenant.
6: Un extincteur?
3: Non.
6: Oh.
3: Bonne idée.
4: Un animal de compagnie?
3: Ah, c'est presque ça.
6: Ah bon?
3: C'est l'endroit où on met un animal de compagnie.
6: Jardin.
4: Bah oui, non.
6: Une litière?
3: Non.
4: Une litière?
3: Non. Marie, un endroit où on met des animaux.
6: Une cage.
3: Dans l'appartement. Je peux pas vous aider plus.
6: Un panier pour chien.
3: Ça y est, vous, c'est fini. C'est
6: ok.
4: Non, si.
3: Non, c'est pas un chien, c'est pas les chats. C'est un autre type d'animal.
2: Un aquarium.
4: Oui, enfin,
3: on a un point. On a un point. Oh, je suis heureux, on dirait qu'elle est pour moi, la console.
6: Ah ouais?
4: Bien joué.
3: Allez, on lâche pas la rampe.
6: C'est pas évident, hein. Faut faire les briques, hein.
4: Oui, bon, on a compris. Tu vas pas me dire que mon jeu est nul à chaque question. T'es fou. Je suis la seule émission qui fait. Je fais un jeu et toutes les questions, elle m'a dit qu'il est nul, hein.
6: Non, c'est pas nul. C'est dur.
4: Non, mais c'est fou. T'imagines la prochaine fois que t'animes Famille en Or?
6: Mais en cours,
3: j'aurais préféré faire le Big Deal, hein, je te le dis.
6: Ah, mais en cours, j'étais pareil.
3: Ah, non, mais imaginez quelle époque, elle anime Léa Salamé, toutes les deux secondes, t'as Hugo Clément, c'est nul ce soir. Franchement, hein, je vois que vous essayez, hein, mais ce soir, l'émission, elle est nulle.
6: J'ai pas dit que c'était nul, c'est trop dur.
3: Attention. On y va, tous jouent là. Allez, on en fait une dernière, tous jouent là. 31% des Français ont déjà volé au travail.
4: Ok.
3: Allez-y. Ok.
2: Les fournitures ?
3: Non, c'est trop facile.
6: C'est plus précis.
3: Plus barasse que ça.
4: Ah, des capsules de café ?
3: Non.
6: Des feuilles.
3: Et non. Du papier toilette.
6: Oh, mais non.
2: Du papier toilette, j'allais le dire.
3: Eh ben ouais, mais fallait le dire, Marie. Non, c'est perdu, non, Marie.
2: Non.
3: Ah là, ouais, là, Marie, je suis désolé, c'est perdu. En même temps, tu venais pas pour jouer. Du coup, t'as vraiment passé un mauvais moment. T'es venu pour jouer, d'un coup, tu joues, t'es contente et finalement, tu perds. Donc, vraiment, c'est spirale de
2: chat. C'est l'ascenseur émotionnel.
3: Oh non. Ah ouais, je t'avoue, il reste à la cave. Ah, je suis désolé. Marie, je suis désolé. On écoute 21 Pilots tout de suite. Ça ira ou c'est nul ?
6: Non, c'est super, bon, j'adore. Merci.
4: Allez, les infos pour briller au dîner de ce soir, carré.
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3: Merci de nous choisir sur Énergie. Je sais ce que vous vous dites. Quand est-ce qu'il passe Shakira ? Je peux pas vous dire.
4: Tu sais pas, si, tu sais.
3: Non, peut-être dans un instant. Et les infos pour briller au dîner de ce soir qui arrive, le thème, Rémi ?
4: Harrison Ford, on l'adore. Indiana Jones, Star Wars.
3: On parlera de films cultes. Qui aura la meilleure info et surtout, est-ce que là, juste après la pause, là, dans quelques secondes, vous entendez Shakira, si c'est enchaîné en plus avec Bruno Mars, vous partez dans toute l'Europe, assister au plus beau concert au monde grâce à Énergie. On vous dit tout ça dans un instant, restez avec nous, on est en direct.
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3: Ah, on reçoit que des gens qui ont du talent.
4: Hein. Ah oui.
3: Oh, ce soir, j'ai même pas dit ce qu'on recevait ce soir. Les amis, ce soir, à partir de 18h, l'émission, c'est un inversement proportionnel. Là, on est dans la joie, on est dans la bonne humeur, on fait la fête, on vous envoie applaudir Shakira à Madrid, BTS à Paris, on vous envoie partout. Et à partir de 18h, on reçoit un invité extraordinaire. Vous savez ou pas l'équipe ?
4: Coucou.
6: Ah, bien sûr qu'on sait.
3: Ça va être fou, les gars.
6: On l'a préparé à nous, l'émission.
3: On reçoit Max Kays. Si ça vous parle pas encore, c'est tout simplement... Qu'est-ce qu'il y a ? Qu'est-ce que j'ai raté ?
6: Non, c'est parce que j'ai dit on a préparé l'émission et l'équipe rigole. Comment je dois le prendre ? Je sais pas.
3: Mais pour nous, déjà, quand t'as réussi ton émission, déjà, c'est quand t'es là à 16h pour nous. Déjà, d'être là à 16h, je te jure, pour nous, Émilie, c'est
6: hyper. Je lis les fiches et je sais exactement qui on reçoit.
3: On reçoit Max Kays, qui est tout simplement, vous le connaissez, vous êtes très nombreux à le connaître, et pour les autres, peut-être aujourd'hui le spécialiste du true crime en France.
6: Attends.
3: Des faits divers, d'élucider des faits, de continuer à enquêter sur des événements, des affaires non résolues. Et on va se régaler. Je sais que vous êtes comme moi, nombreux et nombreuses à aimer les faits divers, à aimer les histoires comme ça. Et on va avoir le spécialiste, on va pouvoir en parler, on en a qu'on a trouvé, on va pouvoir avoir son avis, on va pouvoir savoir selon lui ou Xavier Dupont de Ligonnès. Oh là là. C'est un spécialiste de ça. Et on va parler tout ça de 18h à 19h. Dans la bonne humeur quand même, on va vraiment rentrer dans des faits divers très connus et d'autres que vous connaissez pas forcément et que vous allez découvrir et qui sont formidables.
4: Tu t'endors toujours avec des colcaisses toi dans ton podcast et tout ?
3: J'adore mon pote, j'adore. Je suis trop content de le recevoir et on va faire une grande spéciale à partir de 18h. Dès qu'il est là, dès qu'il arrive dans le couloir, on le fait rentrer et on bascule en faits divers.
6: Allez. On va lui poser plein de questions sur nos meilleurs faits divers. Toi, c'est lequel ?
3: J'en ai plein, tu savais.
6: Ah, moi, c'est les flactifs au Grand Bornand.
3: Ah, ouais, l'histoire est terrible. Cette histoire.
6: Enfin, quand je dis je l'adore.
3: C'est toujours passionnant. On est passionnés de faits divers. Mais il ne veut pas dire, évidemment, qu'on trouve ça cool pour eux.
6: Heureusement, bien sûr que non.
3: Mais je veux dire, voilà, il y a plein de gens qui partagent cette passion qu'on a, Émilie et moi. On parlera de tout ça à partir de 18h. C'est Jennifer Lopez qu'on écoute maintenant. Tu joues de nous. Thibaut, notre réalisateur, je pensais qu'il allait mettre dans Shakira, il met un gilo. Il me regardait avec ses yeux de Shakira. Je connais ses yeux de Shakira. Et boum, il m'envoie Jennifer Lopez.
6: Mais c'est Thibaut qui décide.
4: À quel moment
6: il les envoie.
4: Je ne crois pas.
3: C'est même Thibaut qui m'a mis sur énergie. Hein. C'est parce qu'il est dans le. C'est Thibaut qui décide de tout. C'est le neveu du patron.
6: C'est fou ça.
3: Il s'appelle Thibaut Bautrou.
6: Voilà. Je comprends mieux.
3: Bien sûr.
6: Les wagons se raccrochent.
3: On comprend mieux les boulettes. Jennifer Lopez tout de suite. Mais je vous rappelle ce soir, si vous entendez, et vous l'entendrez dans l'émission, un Shakira enchaîné avec un Bruno Mars. 5 concerts, ça se passe au 39 37. Surtout, ne zappez pas, restez bien avec nous, ça peut arriver à tout moment.
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3: Merci d'être avec nous. Peut-être que dans un instant, la prochaine disque, c'est Shakira. Peut-être. En tout cas, je vous le dis, hein, y a Shakira derrière, il y a quand même 99% de chances que ce soit enchaîné avec un Bruno Mars. Et les deux enchaînés ensemble, déjà c'est un super moment musical, ouais. Ça vous transporte. Et en plus, ça vous amène, on vous offre 2 fois 5 places de concert de malades. BTS, Gims, Bruno Mars,
6: Harry Styles
3: et Shakira, on vous met Shakira aussi, hein. Quand c'est en France, on vous offre des places. Quand c'est hors de la France, on vous paye aussi le transport et l'hébergement.
5: Ça, quand même.
6: Mais quelle star, Shakira. Vous avez vu, elle a chanté devant des millions de spectateurs au Brésil.
3: Quelle classe. Et elle refait la musique de la Coupe du Monde. Trouve une chanteuse qui a fait 2 fois la musique de la Coupe du Monde.
6: Elle a mon âge, non? Je crois, hein.
5: Ouais, à peu près, ouais.
6: Ouais, ouais.
5: Oui, je pense.
6: Elle est canon, hein. Purée, je la voyais sur scène.
5: Toi aussi, Emy.
6: Oui, bah, un peu moins, mais bon. Bah, c'est
3: bah, moi, pas, tu... pas, pas exactement pareil, quoi. Je vais te dire. Vous êtes dans la même catégorie avec
5: Shakiro, là.
3: Franchement, vous connaissez pas Shakiro, mais j'y arrive. Bougez pas.
6: Alors, j'ai pas mes lunettes. C'est très gentil de me montrer des choses de près.
5: Que...
3: je suis en train de te mettre au max et il lui montre une photo de Shakira et elle fait j'ai pas mes lunettes. J'ai pas mes demi-lunes. Va à la pharmacie en bas, tu me prends une paire.
6: Tu sais que mon père, il a celle qui s'aimante sur le devant.
3: Tellement pratique. Les amis, avant de savoir quel disque arrivera dans un instant, déjà jingle, c'est les infos pour vous au dîner de ce soir. 4 infos, 4 fun facts sur un thème. Je vous explique tout et je vous présente notre juge ce soir dans un instant.
9: Qui aura la meilleure info sur Harrison Ford? Harrison Ford, mais je le fais comme Camille, sur Martin Scorsese ou Patrick Swayze ou Bruce Willis.
3: Allez, le respect est mort.
5: Il n'y a pas de soucis là-dessus.
3: Harrison Ford, pourquoi? Parce qu'aujourd'hui, nous sommes le 21 mai. Et le 21 mai 2008, ça a été la sortie de Indiana Jones et le royaume du crâne de cristal. Bref, un Indiana Jones, toujours culte. Et donc, on s'est dit, tiens, thème Harrison Ford, acteur mythique. Et surtout, il a été dans des films mythiques.
5: Ouais. Tu m'étonnes. Sur l'application, c'est mythique qu'il était, je me disais.
3: Et il était également sur...
6: il est passé sur Badou, célibataire exigeant.
3: Ah bah oui, bah, c'est Harrison Ford, les gars. Hein. Je ne me rappelle jamais laquelle c'est, mais...
5: Ça doit être Glidden peut-être.
6: Glidden.
5: Là c'est pas très exigeant là.
3: Non.
5: Ça exige
3: c'est pas très célibataire non plus. Ouais.
5: C'est célibataire mort de faim.
6: Ça, c'est vrai. Non, attendez, vous savez que j'ai vu passer un bus tout à l'heure. La pub elle est géniale. Bon, c'est pas pour parler de Glidden, mais il y a écrit on vous propose pas la carte de fidélité. C'est pas génial, sachant que c'est une appli d'infidèle.
3: Mais le meilleur slogan que j'ai entendu de ma vie,
6: c'est le loto, non?
3: Non, c'est Bouygues Télécom. Il y a des années, ils l'ont pas gardé longtemps. C'était Bouygues Télécom, vous avez demandé la lune, ne quittez pas.
6: Ah, mignon. Ah,
5: pas mal. C'est même poétique.
3: C'est un peu poétique. Ouais, c'est extraordinaire. Et ils l'ont gardé genre 6 mois, je trouve ça génial.
6: Bah, parce qu'il n'y avait pas de réseau en Corse, par exemple. Après, donc ils ont dû se dire, c'est pas la promesse, elle.
5: Après, il y a un autre truc qui était pas mal, c'était Leroy Merlin pour réussir. Et tu sais où tu vas, quoi. Quand tu vas chez Leroy Merlin,
3: c'est fou parce que.
5: Tu vas réussir.
3: C'est fou parce que vraiment, la Tona, elle y était pas du tout. Quand t'as essayé de faire une blague et tu t'es rendu compte pendant la blague que la Tona pourrait réussir. C'était chaud, la Tona.
5: J'ai pas réussi à prendre la tierce.
3: Bon, il y a Julien ce soir qui va noter la meilleure info pour Brio Dîner de ce soir. Ça va, Julien?
10: Ça va très bien, et vous?
3: Ouais, très bien, mon poteau. Je suis ravi de t'entendre. T'es d'où, Jus?
10: Sur Bordeaux, hein, de Bordeaux.
3: Ok, très bien. T'es fan d'Harrison Ford, pas spécialement?
10: Mais bien sûr, je suis fan d'Harrison Ford. Qui ne l'est pas?
3: Eh ben, ça tombe bien. Moi, je le suis en tant qu'Indiana Jones. J'ai jamais vu Star Wars. Et pourtant, moi, mon info, elle concerne Star Wars. Mais on va commencer avec Emily ce soir. Et à la fin, tu diras qui a la meilleure info.
6: Ouais, moi, j'en ai une. Elle est pas mal. Alors, quel est le point commun entre

0: le sujet qui nous concerne. Indiana Jones.
1: Alors c'est quoi? C'est un point commun? C'est quelque chose que les acteurs ont en commun ou que la saga a en commun?
0: Tout a en commun, tout a un rapport avec ça. Je vais vous raconter qu'au début, donc George Lucas voulait un moustachu pour incarner
1: Indiana Jones.
0: Qui est le plus grand moustachu du monde?
1: Bah, je dirais mon père, mais ça ouais, compte. Il était peut-être pas dans les radars de Steven Spielberg, je ne cache pas. José Bové?
2: Non, Tom Selleck.
0: Ouais, c'est ça, Tom Selleck. Donc, ils font appel à Tom Selleck, ils passent les essais, qui sont d'ailleurs disponibles sur YouTube, vous pouvez les regarder. Tom Selleck est ravi, va faire partie d'une saga internationale, sauf que quoi? Bah, il est sous contrat avec CBS dans Magnum. Impossible de jouer là-dedans. Alors qu'il avait passé toutes les étapes, il se retourne vers Harrison Ford, dont il ne voulait pas parce qu'il incarnait trop Han Solo, selon eux. Et ils l'ont gardé. Et chacun fait sa carrière. Ceci dit, moi, Tom Selleck, je la trouve cool, sa carrière, quand même.
1: Ah bah ouais, bah, en Ferrari, Hawaï, en ce moment.
0: Avec des Doberman et Higgins.
1: Monsieur Higgins, ouais, c'est Apollon, les Doberman.
0: C'est Apollon, je les adorais. Et il est en Ferrari. Et pardon, sacré séducteur. Chemise hawaïenne et tout.
1: Ah bah bien sûr.
0: Je l'adore, c'est toute notre enfance.
1: Bah, de toute façon, c'était le look de Carlos, mais. Mais dans une Ferrari aux États-Unis. Donc,
0: ouais, ça change tout.
3: Et ça chantait pas Papayou, quoi. C'était sur un autre délire.
0: Elle est bien, non? J'adore.
1: Très bonne info. Donc Tom Selleck aurait pu être Indiana Jones. Moi, je veux partir sur Star Wars. Sachez qu'à la fin de Star Wars 5, Han Solo, joué par Harrison Ford, eh ben, le personnage est gelé dans une cuve de carbonique. Je spoil un peu, mais bon, en 1980, c'est bon.
3: Je suis d'accord.
1: Vous n'avez pas vu le film il y a 45 ans, vous le verrez plus. Pardon.
3: C'est d'accord.
1: Et donc, il est congelé, donc gelé dans une dans une cuve de carbonite. Tu connais le film, Julien?
2: Bien sûr.
1: Voilà. Est-ce que vous savez pourquoi?
0: Non.
3: Pourquoi? Parce que ça parle cryogénie, machin. C'est un
1: en
3: truc
1: gros,
3: un
1: le
3: peu...
1: personnage est congelé, on ne sait pas ce qu'il va devenir.
3: Ah, donc du coup, il le glace pour le faire renaître plus tard?
0: Eh oui.
1: On ne sait pas. Tout simplement parce qu'au moment du tournage, Harrison Ford n'arrivait pas à se mettre d'accord sur son contrat. Donc au moment où le film est tourné, ils ne savent pas si Harrison Ford acceptera d'être dans le prochain. Ils devront faire mourir son personnage. Donc ils disent on congèle, comme ça au prochain, au pire on dit bah congélation pas ouf, c'est la quand tu casses la chaîne du froid, c'est comme avec les verrines Picard, hein. Foutre à la poubelle. Donc ils se sont laissés ça, et au cas où bah ils disent bah on l'a décongelé, tout va bien, Han Solo est de retour. Et donc c'est pour ça qu'ils ont congelé à la fin du 5. Brillant.
0: Bonne
1: histoire. Mais oui. Alors que la moustache de Tom Selleck passait pas au congélateur.
0: Tu veux pas congeler, tu veux pas le revoir.
1: Tu veux pas le revoir, ça ravoli.
3: Non, ça frise après.
4: Thibaut et on finit par Rémi. Est-ce que vous saviez qu'Harrison Ford adore faire ses cascades? Il est grand passionné de cascades. Le problème, c'est qu'il est nul en cascade parce qu'il s'est tout pété. Sur tous les Indiana Jones, il s'est fait les ligaments croisés du genou, il s'est pété une épaule, il s'est pété un genou. Sur The Fugitive, il s'est carrément cassé le dos, hernie discale. Sur un Star Wars, il s'est pris une porte hydraulique parce qu'il a loupé une cascade, il s'est cassé la jambe et la cheville. À chaque fois qu'il fait une cascade, bah le pauvre, il est nul. Voilà. Il se casse un truc. Grand passionné parce qu'il y retourne.
1: Et il retourne, bravo. Et ça, j'apprends surtout un truc, c'est que donc Harrison Ford, bah, il a sans doute plus l'âge, mais a longtemps fait ses cascades lui-même, comme Belmondo.
4: Exactement.
2: Ou Jackie Chan,
1: bien sûr.
4: C'est un truc important.
1: Ouais, c'est bien.
0: Je l'adore.
1: C'est fou. Bonne info.
3: Pas mal. Moi, je fais très court. Très, très court. Je vous avais déjà parlé du chien de George Lucas. Vous vous souvenez? Ce chien?
1: Non, ça nous a pas, apparemment.
3: Ça nous a pas marqué.
1: On est tous là en mode. Non, ça nous a pas. Et cache pas que ça nous a pas marqué.
3: Attends, je t'en reparle. Le chien de George Lucas, c'est celui qui, ce chien a inspiré Chewbacca. Le personnage de Chewbacca. Oui. Parce que très poilu, machin. Vous savez comment il s'appelait, ce chien?
1: Chewbacca.
3: Ben non. Il s'appelait Indiana.
1: Arrête.
3: Et vous savez pourquoi Indiana Jones s'appelle Indiana Jones?
1: Ben non.
3: Parce que c'est ce chien qui s'appelle Indiana. Ils avaient pas de nom. Ils voulaient l'appeler Smith. Spielberg a dit Smith, c'est pas du tout notre personnage. On va l'appeler Indiana comme mon chien. C'est quand même dingue que ce chien ait inspiré autant de persos quand même. Et physiquement, et au niveau du nom. Voilà pourquoi Indiana Jones s'appelle Indiana Jones.
0: Il reboucle toujours la fin de son
1: chien. Oui, mais écoute, mon chien se faisait opérer aujourd'hui.
0: Oh non,
4: ça s'est bien passé?
3: Faut opérer de la patte.
0: Ah oh là là,
3: ça va. Mais ça va. Mais il va bien.
1: Non, mais il va bien, mais j'en parle. Il a un truc à la patte, on lui a retiré. Maintenant, il faut analyser, voir si c'est pas un petit kyste, quoi, tu vois, mais qui peut être anodin.
0: Mais il s'est peut-être rentré un truc. Tu fais gaffe aux chenilles processionnaires, là. Hein. Très, très compliqué pour les chiens.
1: C'est quoi, celles qui font Saint-Jacques de Compostelle, là?
3: Chenilles partent de Paris, elles vont à Saint-Jacques avec des bâtons.
4: Tu l'as pas vu avec les bâtons? Avec leurs bâtons de pèlerin.
0: À la mec, allez, tous ensemble.
1: Julien, est-ce que tu as une info préférée ce soir?
2: Ouais, franchement, et j'aime bien la dernière info quand même. C'est mignon quand même de se dire qu'un simple chien a pu inspirer autant une série de films incroyables que Star Wars.
3: C'est une très bonne info, ça veut dire que Rémi, t'es à moins 6, tu passes à moins 5, Rémi.
0: Yes, ouais, ouais, t'es à moins 6.
4: En ce moment, je suis bien.
3: Ah ouais. Deuxième fois, alors, les gars. Encore, si tu mets pas le moins 1, Thibaut, je serai pas loin. Bah ouais. À qui tu mets moins 1, Rémi?
4: Thibaut.
3: Il retourne. Là, on est comment? Il descend là, non?
4: Ben, je suis à moins 1 là.
3: Rémi est à moins 5, Thibaut à moins 1, les filles à 5 et moi à 7.
4: Je suis dégoûté.
3: Là, je le vois arriver dans le parking, là, souterrain, regarde.
4: Il arrive gentiment, là.
3: C'est trop le seum. Rémi, ce qui est fou, c'est lui, c'est pas de gagner, c'est non, juste non. Que les gens descendent ouais. Avec lui.
4: Bah, je suis un peu solo, hein, donc, si on peut me rejoindre, c'est cool, quoi.
3: Et bah, j'arrive. Et là, t'es mal. Julien, tout le monde, merci d'être là sur Énergie. Merci vraiment de votre fidélité. Merci de nous écouter en direct chaque soir, 16h, 19h. C'est votre rendez-vous de fin d'après-midi. Vous vous dites, ouais, t'es bien sympa, Combal, mais nous, ce qu'on veut, le père Combal, c'est gagner les places de concert.
4: Ah oui.
3: Pour ça, faut entendre Shakira. Quel est le morceau que Thibaut nous a préparé maintenant? J'ai préparé.
4: Dizzy, mais le drama, mais c'est très sympa.
0: On s'en lasse pas, on s'en lasse.
3: Désolé pour Dizzy, parce qu'il écoute, tout le monde fait oh non, en l'entendant. On adore le morceau, c'est vrai qu'on est pressé d'avoir Shakira, et je vous le jure, avant 19h, on le fait ce ticket d'or.
4: Ouais.
3: C'est Shakira enchaînée avec Bruno Mars, et ça se passera au 39-37 pour nous appeler.
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3: Merci de nous choisir pour terminer vos après-midi. Vous avez bien raison, il est 17h02. C'est ici qu'il y a les plus beaux cadeaux. Dans un instant, on vous envoie à Madrid applaudir Shakira. On vous

0: C'est la complète.
1: C'est incroyable.
0: Pardon, hein.
1: C'est beau,
0: fou.
1: Hein.
0: C'est fou,
1: très
0: c'est
1: beau.
0: Fou, c'est fou, c'est fou, c'est fou. C'est magnifique. Cadeau magnifique à vous offrir dès que vous entendez Shakira. Soyez bien sur le coup, ça se passera au 39-37. C'est aussi la seule émission qui se transforme en émission de faits divers à partir de 18h. Oh, on a deux thématiques ce soir. La rigolade, la fanfreluche.
2: Bien sûr.
0: Et à partir de 18h. On bascule en fait divers.
2: On pourra changer un peu la lumière du plateau, un peu du studio pour se mettre dans des conditions un peu.
0: Ah bah attends, hein, tu rigoles, bien sûr que je suis passé chez Action là, j'ai des lettres de femmes. Tu me donnes le temps, j'installe tout à la prochaine pub. Hein.
1: Ah, comment on serait bien si on faisait l'émission comme ça.
0: Max Skies sera avec nous. Vous êtes très nombreux à le connaître, il a des millions d'abonnés sur YouTube. Et on va pouvoir parler avec lui des plus grands faits divers français, avoir son avis, puis d'autres qu'il connaît pas forcément. J'en ai trouvé des extraordinaires, choses qui sont passées folles dans tous les faits divers. On parlera de tout ça à partir de 18h. C'est tout simplement une figure incontournable du true crime en France. On pourra parler de tout avec lui.
3: Ok. Parfait. Let's go.
0: Coucou. Ok. Je suis comme un fou.
2: Bah ouais, c'est
1: moi, j'écoute
2: c'est
1: que ça, donc.
0: Avant ça, on vous enverra en concert, bien sûr. Puis à Teddy qui est là. Salut Teddy.
4: Salut Camille.
0: Comment tu vas, mon Teddy?
4: Eh ben, ça va très bien.
0: Alors, il habite où, Teddy?
4: J'habite à Angers, dans le 49.
0: Ah, je suis allé une fois à Angers, c'est magnifique.
2: Le Maine-et-Loire.
4: Ah, c'est magnifique, une superbe ville. Hein.
0: Alors, je suis arrivé en train, j'ai fait la gare. Très beau, on m'a juste amené à un entrepôt où j'ai tourné, puis je suis reparti. Mais j'ai eu la chance de voir la ville, c'est super beau.
4: Je crois que c'est magnifique, Angers.
2: Je crois que c'est à Angers qui fait le plus bon vivre, comme on dit.
0: Ah, je crois vraiment ça est bizarre.
2: Non, en France, c'est la ville numéro 1. Qualité de vie, les gens sont heureux.
0: Est-ce qu'on peut vérifier cette petite info C'est le fact-checking qui a apparemment été sur WhatsApp avec son mec.
2: Ça va encore me coûter 5 balles.
0: Est-ce que Angers est la ville où on vit le mieux en France? Ça change tous les ans, poteau. T'as peut-être raison.
2: Je crois. Hein.
0: Je te prendrai pas.
1: C'est
0: 5
1: pas
0: balles.
1: Nantes. J'avais lu Nantes.
0: Non. Pas en ce moment. Nantes. Vous savez qu'une année, le département où on a mieux vécu en France, c'était les Hautes-Alpes.
2: Ah bon?
0: Mon département.
2: Les Ors.
0: Les Ors.
2: Mais c'est il y a longtemps.
0: Ouais.
2: Je suis sûr de moi.
0: Une année. Ça change souvent.
5: Oui, Angers a été élu à un moment donné la ville où on était, où on vivait le mieux.
0: Ah, tu vois. Bon,
2: a été élu, mais bon.
0: Oui.
2: Ils ont le tram et tout, ils ont un beau château.
0: Non, j'ai vu une église magnifique. Vous avez une belle église. Tiens, bah, arrêtons de parler pour toi.
2: Mais oui.
0: T'es angevin depuis combien de temps, Teddy? Depuis toujours?
4: Depuis toujours, depuis 44 ans.
0: Eh bah, très bien. Teddy, je fais simple. Demain, je suis Angers, donne-moi trois choses à voir Angers.
4: Trois choses. La patinoire d'Angers, magnifique. Hein.
0: C'est vrai, vous avez une belle patinoire?
4: Ouais, on a l'une des plus belles patinoires de France. Hein.
2: Tu iras faire un triple loot si t'as deux minutes, hein.
0: En sortant du train.
2: Je patine bien, moi j'avais une équipe de hockey. Les gars, j'avais une équipe de hockey sur glace.
1: Ah, ça te va bien de faire du hockey, toi.
2: Bah, en station, c'était notre foot à nous, les gars.
1: C'est ça, t'as raison. Mais t'as complètement la physique de hockeyeur.
0: Bien sûr, on joue au hockey sur glace. T'es dit quoi d'autre?
4: Oh, on a les bars, les restaurants.
0: Non, mais attends, tu te fous ma gueule. Mais t'es jamais allé dans la ville ou quoi? Qu'est-ce qu'il y a de beau à Angers? Il y a des églises, il y a un château. Bah, les bars et à patinoire.
4: J'ai pas trop le temps d'aller au centre-ville. Donc, avec mes enfants, c'est un peu compliqué. Donc.
0: Le Auchan. Et toi, le Auchan. Tu as pété un câble. Hein. Je me permets, tu m'as dit trois, j'en ai un KPM, Grand Optical, dans le centre-ville. Ils ont refait les devantures, faut voir, ils ont des persoles et tout, c'est le top. Hein. Là, tu vas, je vais fermer mon pote de ma part. Hein.
2: Non, mais Teddy. Ils ont la chapelle, tu sais, ils ont pris une chapelle, ils ont mis une discothèque dans Angers. Rue de.
4: C'est ouais, Cardel, c'est ça, ouais, dans une ancienne chapelle. Ouais. Ouais,
0: et ben voilà, quand tu me disais bar, tu pensais à ça.
4: Oui, ça, bah, après, moi, je vais pas trop dans les bois, donc.
2: Faut y sortir un coup.
0: Non, mais
4: c'est... Je préfère aller dans les bars, dans les pubs.
0: Je savais même pas que les patinoires pouvaient être belles, sans faire offense.
2: Ouais, bien sûr.
0: Elles peuvent être grandes, mais une belle patinoire, c'est rare.
1: Bah, ça dépend dans quel site elle est. Si elle est dans un vieux château ou.
4: Ah non, pas du tout.
1: C'est sur le parking de
0: Lidl. Côté du Lidl, c'est le parking commun. Hein, tu fous le Lidl.
2: C'est la zone industrielle. Hein. Il y a le Buffalo, il y a la patinoire, et puis t'es tranquille. Hein.
0: Dans un instant, je vous raconte une histoire dingue. Oh. Mais dingue. Mais dingue, mais dingue, mais dingue. Histoire la plus dingue de la journée.
1: Ah bon?
0: On a un peu trop parlé d'Angers, donc avant on écoute Zao, comme Caroline, ça
2: vous
0: va? Bon, on parle jamais trop d'Angers, hein. Teddy, tu restes avec nous, c'est juste qu'on a pris du temps. Je vous mets Zao, et juste après je vous raconte une histoire folle. Puis bien sûr, on attend toujours Shakira. Là c'est Zao, peut-être c'est juste après, c'est Shakira. Et juste après c'est Bruno Mars. Et juste après c'est le bonheur au 39-37, partez dans toute l'Europe en concert.
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0: Merci de nous choisir sur Énergie. J'espère que tout le monde va très très bien. On est là avec vous en direct, 17h10. J'ai une info incroyable dont je dois vous parler.
2: Mais genre.
0: Et après on a des faits divers toute la soirée.
2: Incroyable à quel niveau?
0: folle. Ok.
7: Ouais,
0: franchement, vous allez essayer de la deviner. Vous nous appelez. Il y a un numéro pour nous joindre, 0870 42 48. Et un autre numéro ce soir.
7: Oui.
0: Parce qu'il y a un jeu exceptionnel. Il y a le 39-37. 39-37, c'est simple. On va faire une petite pause. Si juste après cette pause, le premier disque qui passe, c'est Shakira, ça sent bon. Vous restez. Je dis pas que c'est Shakira, c'est peut-être Shakira. Tout à l'heure, j'ai dit c'est peut-être Shakira, c'était pas Shakira.
7: Ouais.
0: Et là, c'est peut-être Shakira. Et si après Shakira, j'enchaîne avec Bruno Mars, bon, bah alors, là, attention. Premier qui appelle au 39-37, le premier décroché. D'accord? La première personne qui entendra la voix de Julia au 39-37, s'il y a Shakira enchaîné avec Bruno Mars, gagnera des places de concert dans toute l'Europe. Paris, Londres, Madrid. 10 places de concert. 5 concerts en un appel. Restez avec nous, il y a qu'ici que vous l'avez. On est en direct sur Énergie et je rappelle, Émilie vous pose un lapin également, vous voulez en Europe.
1: Oui, avec grand plaisir, je ne viendrai pas. Choisissez la destination.
0: Il faut que ça soit juste Europe, Schengen.
7: Ouais, Schengen.
1: Oui, oui,
0: elle
1: oui.
0: Quitte pas, elle quitte pas Schengen.
1: Non, enfin, en l'occurrence, je ne viendrai pas. Donc, en vrai, vous pouvez vraiment choisir une destination, même la Nouvelle-Zélande. Hein,
0: ouais, non, elle n'a pas envie de poser un lapin au Mexique.
1: Non, non. Voilà, c'est vrai, je préfère vous poser un petit lapin à Angers, par exemple, oui. Ou à non, autour de Marseille.
0: Ou Copenhague.
1: Oui, à Copenhague, je pose volontiers un petit lapin. Je viens pas.
0: Restez avec nous, on est en direct sur Énergie jusqu'à 19h.
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0: On est tous ensemble, on est en direct sur Énergie, 16h-19h tous les soirs. Vous le savez, avec Émilie, avec Rémi, on est là à vos côtés. On vous donne du courage, on vous change les idées.
7: Ouais.
0: Du mieux qu'on peut, bien sûr, après une longue journée de cours, après une longue journée de taf, dans la voiture, sur le chemin retour. Il y en a d'autres qui continuent de bosser encore pendant longtemps, qui passent la journée sur les routes. Et merci de votre fidélité. On essaie aussi de vous offrir les plus beaux des cadeaux.
7: Ah, ça oui.
0: Essayez tous les soirs d'avoir des cadeaux magnifiques qui vous font plaisir, qui font plaisir à vos enfants, à vous. Ce soir, je pense qu'on a un cadeau qui est obligé de faire plaisir à tout le monde. Un cadeau dingue. Il suffit de nous appeler et vous gagnez 5 concerts. Ah, ça s'appelle le ticket d'or. Je vous redonne ces concerts. Bruno Mars au Stade de France.
1: Génial.
0: 2 places. C'est... BTS au Stade de France. Une place ?
7: Non.

0: concerts en un appel. Le numéro, c'est le 3937. Tout ce que je peux vous dire là maintenant, c'est qu'il faut qu'il y ait un Shakira enchaîné avec un Bruno Mars. On a déjà eu un Shakira, et pas enchaîné avec un Bruno Mars, ça n'a pas marché.
1: Ah, on a déjà eu un Shakira
0: juste avant de démarrer l'émission. On a démarré juste après un Shakira, c'est juste un peu avant 16h. On a démarré, on a dit si maintenant là on vous met un Bruno Mars, c'est gagné. Il n'y a pas eu de Bruno Mars. Il y avait cette vieille branche d'Alex Warren. Bah, qui a passé une tête.
2: Qu'on adore aussi, mais c'est pas le concept.
0: Moi, ce que je peux que vous garantir maintenant, je reprends juste après, c'est que là maintenant, je vous mets un Shakira. Là, maintenant.
1: Ouh là là.
0: Là maintenant.
3: Ah non, c'est pas le bon. C'est pas le bon.
0: C'est celui-là. C'est le dernier Shakira. On l'écoute maintenant en direct sur Énergie, 17h20. Et juste après, on se parle un peu. Il y a des chances, pas 100%, mais il y a des chances que ce soit enchaîné avec un Bruno Mars. Bel après-midi sur Énergie. C'est le ticket d'or si c'est le cas, 39-37.
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0: Oh là, la petite flûte à la fin, on va laisser jusqu'au bout. Hein. Je sais que vous êtes impatients de savoir ce qui arrive juste après. À l'instant, c'était Shakira. Vous êtes archi nombreux là à nous écouter en direct sur Énergie. Vous avez raison, les plus beaux cadeaux, ils sont là tous les soirs, 16h, 19h. Et ce soir encore plus, puisque s'il y a Bruno Mars, vous gagnez 5 concerts. Vous partez avec la personne de votre choix. Applaudir Bruno Mars, BTS, Gims, Harry Styles et Shakira. Je vous ai promis que ça allait arriver ce soir. Ça a failli arriver au tout début d'émission. Ouais.
1: Trop sympa.
0: Je vous ai juré que ça allait arriver ce soir.
3: Oh là là, le super.
0: Qu'est-ce que je fais? C'est pas moi, hein. C'est Thibaut. Est-ce que Thibaut il nous a préparé un Bruno Mars? Ou est-ce que Thibaut, je le connais? Peut-être c'est Loris Aubry. Peut-être il nous a sorti autre chose.
2: Ouais. Mais il a une tête de... On sait pas, on n'arrive pas à lire.
1: Normalement, c'est souvent à la fin des émissions qu'il y a le fameux dérive.
0: Quoi qu'il arrive, si c'est pas maintenant, je vous rassure tout le monde. Hein, si c'est pas maintenant, avant la fin de l'émission, j'ai pris l'engagement. Il y aura un autre Shakira et vous pourrez gagner le cadeau. Aux premières notes, on va le savoir. Thibaut, est-ce que t'es OK pour jouer le morceau?
1: Oh, c'est le track.
3: Je vais appuyer sur le bouton, j'envoie.
1: Waouh. C'est parti. Ceci dit, je l'adore.
3: Aïe. Ça, c'est Lou Béga.
1: C'est mon année terminale, j'adore.
3: Moi, je me suis peut-être trompé de bouton. J'espère.
0: Attention, quel est le morceau qu'on va écouter maintenant?
2: On fait un décompte?
0: 3, 2, 1.
1: Ça, c'est dans notre playlist de notre boîte. On est le DJ. Il faut qu'on se fasse la playlist.
0: Ça,
1: on la passe.
0: Arrête avec tes blagues, tu te joues de nous.
3: Mais c'est pas des blagues, c'est que j'appuie sur le mauvais bouton.
1: Mais arrête, moi je suis trop sensible. À chaque fois, j'ai des pics d'adrénaline.
0: Attention.
1: Là.
2: Allez, j'appuie sur le bon.
0: 3, 2, 1, extrait suivant.
3: Non, mais c'est pas vrai. C'est pas le bon, Thibaut.
0: Thibaut, arrête, il y a des gens qui ont peur là.
1: Bah, c'est peut-être pas. C'est peut-être pas le moment. C'est tout. C'est pas pour maintenant.
3: Bon, on arrête de blaguer.
0: On vient d'écouter Shakira maintenant en direct sur Énergie. On écoute. Vas-y, Thibaut. Bruno Mars.
3: Oh, ça y est.
0: Bruno Mars.

0: des déçus, mais sachez qu'on ne prend que le premier décroché sur l'antenne. Il y a tout le monde qui appelle en même temps, il y a plein de lignes qui s'éclairent au standard pour Julia, et la première personne qu'elle choisit de décrocher parmi toutes ces lignes qui s'éclairent, qui a la chance d'être choisie, on va la voir en direct maintenant sur l'antenne. Je voudrais qu'on dise bonsoir à Laura qui est avec nous. Salut Laura!
1: Salut!
0: Laura, t'as été la première décrochée au 39-37, t'as entendu Shakira enchaîner avec Bruno Mars, tu gagnes le ticket d'or énergie. Bravo! Ouais,
2: incroyable!
1: Merci beaucoup!
0: On est trop contents, Laura!
1: Oui!
0: On va récapituler un petit peu ce que t'as gagné, j'espère que t'as une demi-heure devant toi.
1: Première j'ai question! Sur mon téléphone.
0: Bah t'inquiète pas, si ça coupe, on te rappellera, mais on a ton numéro maintenant, c'est gagné. Même si ça coupe, c'est toi la gagnante, rassure-toi.
1: Putain, merci.
0: Pas de panique, pardon. T'inquiète pas, même si on se perd, tout ira bien. Laura, oui. Première question, est-ce que ton passeport est OK? C'est très important puisque l'Angleterre a voulu le Brexit. Parmi tous les concerts, il y a l'Angleterre, tu sors de Schengen, est-ce que ton passeport est à jour?
1: Oui.
0: Ça tombe bien, tu vas pouvoir aller applaudir Harry Styles.
2: Waouh, trop sympa. Ah ouais. C'est en juillet?
0: C'est en juillet, le 3 juillet prochain. Laura, tu seras avec la personne de ton choix au concert de Harry Styles.
1: Parfait.
0: Sympa, hein. Mais avant ça quand même, tu feras un petit saut à Paris puisque tu pourras applaudir Bruno Mars au Stade de France le 21 juin. Ouais.
3: Oh, le soir de la fête de la musique.
2: Ah, sympa.
3: C'est la meilleure fête de la musique, là.
1: Je m'en remets pas.
0: Mais juste après, tu seras allé voir Harry Styles le 3 juillet et 15 jours après, tu dis, j'ai encore envie de me faire des concerts, ça devient ma passion. Eh ben, ça tombe bien. Énergie, tu restes à Paris

0: proposer, je peux?
1: Ah, bien sûr.
0: Laura?
2: Oui.
0: Est-ce que tu es fan de l'un des artistes vraiment, vraiment?
2: De tous.
1: Oh, je génial.
2: Tous.
1: Mais je vais rejoindre Émilie. Est-ce que parmi les cinq, c'est quel concert qui te hype le plus? De quel t'as le plus envie d'aller voir?
2: Je pense Shakira, ce serait un gros show.
0: Ça va être génial. Donc, ça va être génial.
2: Après, j'en ai pas de préférence, mais je pense que ça va être très, très beau à voir.
0: Et surtout Madrid, c'est trop sympa. Et j'ai une dernière question. T'as déjà gagné quelque chose?
2: Oui, sur Énergie.
0: Ah ouais?
1: Oh là là là là, quelle chance.
0: Moi, j'ai jamais rien gagné. Mais même 2 euros à Gémeaux en grattant un truc, tu vois.
1: Oui, pareil, je sais pas. Mais je joue pas au jeu.
3: Voilà, je t'appelle, est-ce que tu joues?
0: Non.
1: Mais je suis comme Émilie. Moi, je regarde le match sur TF1. Je joue pas pour gagner la télé. À la fin, je vois le nom. Je dis, ah, c'est encore pas pour moi.
0: Ouais,
1: c'est
0: bah ouais, exactement.
1: Je vais pas gagner un écran plat. Je suis pas pris.
0: À chaque euro million, je me dis, voilà. Tu vois, bah, j'ai attends, pas joué en même temps.
3: T'as choisi ton plus ou pas? La personne qui va t'accompagner?
2: Je sais pas. Je vais voir avec mon entourage ceux qui veulent venir.
1: Bah, surtout, hey, Laura,
0: c'est sympa. Hey,
1: tu peux amener un cousin à Madrid, ah, un voilà. copain à et Paris, oui. Une tante à Londres. Tu fais ce que tu veux. Hein.
0: Trop sympa.
2: Ça va être trop bien.
1: Mais je suis très heureux pour toi. J'espère que t'aimes le pudding et les tapas parce que là tu vas voyager. Hein.
2: J'aime tout. En Ardèche, on aime tout.
1: Ah, génial. Qu'est-ce que j'ai entendu? En une Ardéchoise. En une Ardèche. T'es Ardéchoise?
2: Et oui.
1: Et allez, il est reparti un quart d'heure sur son Ardèche.
0: Yes, c'est oh là là.
1: Il va encore nous dire, les gars, il y a des collines et des torrents, c'est génial, tu peux te baigner dans l'eau.
3: Oui, bah, excuse-moi. C'est une Ardéchoise qui vient de gagner le ticket d'or, donc pardon.
0: Tu es toujours en train de dire que c'est mal desservi en transport. Moi, je me fais du souci pour Laura.
1: Ah non,
2: mais
1: Laura.
2: Tout va bien.
3: Non, non, mais Laura, oui, il y a une petite heure pour sortir de la montagne, aller récupérer l'autoroute pour monter à Paris, ça c'est sûr. Donc il faut prévoir dans le
1: oui, langage. Je te cache pas qu'il n'y a pas Albi Madrid en direct.
3: non, ouais, Montélimar à Madrid, tu le fais pas tout de suite. Mais bon, c'est une orga, bon, ça va bien se passer.
0: Oh, je suis...
2: Mais oui.
1: Oh, génial. Laura, on est très heureux pour toi, on te fait des gros bisous.
2: Merci pour tout, franchement, vous êtes au top et continuez comme ça et vous m'avez régalé là.
1: Bah, ça nous fait plaisir. Ça vaut quand même la valeur, hein, plus de 2500 euros de cadeau.
0: Oh, tiens.
1: Waouh. Ah, ben, mais.
3: Ah, ouais.
1: C'est bon, hein. Merci à Énergie de nous permettre d'offrir des si beaux cadeaux aussi.
2: Merci beaucoup.
1: Eh ben, ça nous fait plaisir, Laura, on t'embrasse.
2: Merci, gros bisous.
1: Pardon, d'ailleurs, tu nous écoutes depuis 16h ou pas, Laura?
2: Non, là, j'allais chercher ma fille à l'école, je me suis arrêtée.
1: Quand la chance, elle te frappe,
3: ah oui.
1: C'est-à-dire que c'est le pile le moment et tout ça, sache que Laura, en plus, pardon, j'ai oublié de te dire, dans les dotations, tu gagnes 5 concerts et tu gagnes également un lapin d'Emilie. Émilie te pose un lapin où tu veux en Europe. T'as envie qu'elle te pose un lapin où?
2: Peu importe.
3: Bah, de toute façon...
0: Non, elle s'en fout. Bah, écoute, j'ai qu'à te poser un lapin à Rome, par exemple. Qu'est-ce que t'en penses?
2: Allez,
1: Rome. Vendu. Je mets quoi, le 11 août?
0: 11 août, je viendrai pas.
2: Mais parfait, j'y serai pas non plus.
0: Eh ben voilà, on y sera pas toutes les deux.
1: Eh bien, le 11 août, tu ne rencontreras pas Émilie à Rome.
0: Bye bye.

0: fait divers à partir de 18h sur Énergie.
1: Oui.
0: Bref, on s'occupe de vous jusqu'à 19h comme chaque soir en direct. Merci de votre fidélité, tout le monde, on reste là.
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0: Laura, t'as été la première décrochée au 39-37, t'as entendu Shakira enchaîner avec Bruno Mars, tu gagnes le ticket d'or Énergie. Bravo. Ouais.

0: Merci de nous choisir, merci d'être si nombreux et de plus en plus nombreux chaque soir à nous écouter 16h-19h sur les podcasts aussi.
1: Ah oui.
0: Hein. Et je vous le dis, hein, vous aimez Émilie, vous avez même un moment inédit d'Émilie et de toute l'équipe, ça s'est passé pendant la pub.
1: Absolument.
0: Pendant les pubs, et il y en a.
1: Ouais.
0: Et ben on enregistre un petit podcast pour vous. Donc il y a toute l'émission en podcast. Vous retrouverez aussi notre invité qui arrive à partir de 18h. On fera une spéciale fait divers ce soir avec lui. Max Kai.
1: Ouais.
0: Qui est le roi du fait divers en ce moment sur Internet. Qui a des millions d'abonnés YouTube. On va pouvoir parler de plein de choses avec lui. Toutes les affaires qui vous intéressent. Bref, j'espère que vous êtes fans comme Émilie et moi de fait divers parce qu'on va basculer à partir de 18h. Et puis bien sûr, donc vous avez cette séquence inédite quand vous allez sur les podcasts. Sound of Legend. Comment vous le traduiriez?
2: Ah, le son des légendes.
0: Ouais, hein, le son des légendes, quoi. Et San Francisco, comment vous le traduiriez?

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1: Mes enfants grandir ce soir parce que Camille m'a dit qu'il avait une info de malade et après ils vont dire bah hyper déçu, c'est bon, c'est plus ma vie.
2: Non,
3: te mets pas,
1: je n'aime pas décevoir les gens.
2: Te mets pas la pression comme ça. On est entre nous, on est en famille, ah on là est là, avec nos auditeurs, on s'adore tous, tout va bien.
1: Franck, si je te déçois, tu me le dis, hein.
4: Bah vas-y, vas-y.
1: Mais pour moi, j'ai une super info à faire deviner.
5: Allez, on a.
1: Après, on bascule en fait divers, les gars. Après, là, je vous le dis, hein, après, là, c'est Dupont de Ligonnès, les factifs et tout, on y va. Ouais, on a le spécialiste des faits divers avec nous. On va parler de toutes les affaires non résolues ou résolues cultes avec lui. On va lui demander son avis. Je pense qu'il a plein d'infos inédites qu'on n'a pas. Et puis, on va aussi apprendre de nouvelles histoires, les gars. J'ai des histoires folles de faits divers que j'ai trouvées. Ça part en Christophe Ondelat à partir de 18h sur Énergie.
5: Très bien. Je peux mettre mon petit cuir, du coup, là. Le petit cuir.
2: Ah bah oui,
5: sortir parce que j'ai mis de côté pour l'occasion.
1: Oh là, pas, je pensais que tu parlais de la veste, pas du fut. Ouais, non, non, garde.
5: Non, mais je mets que des futs en cuir.
1: Pardon, non, je te vois partir fort.
5: Je mets que des futs en cuir.
1: Franck, je vous amène dans la ville suisse et vous tous qui m'écoutez, dans la ville suisse de Baden, qui a annoncé l'ouverture d'une nouvelle ligne de bus.
5: Baden-Baden ?
2: Non, ça c'est pas pareil.
1: Non, ah d'accord.
2: Comme tu sais.
1: Baden, en Suisse. Baden ouvre une nouvelle ligne de bus. Ils ont des bus déjà qui desservent toute la ville. Le bus est hyper bien desservi là-bas. Mais cette ligne a une particularité que n'ont pas les autres lignes de bus. Quelle est la particularité incroyable de ce bus? Si je vous en parle, c'est, j'ai essayé de vérifier, en tout cas j'ai rien trouvé, une première mondiale.
2: Ah,
1: apparemment. Tu sais, dis pas tout de suite.
2: Non, je sais pas.
1: Ah bah alors, t'as bien raison de dire je sais. Bah tu penses savoir.
2: Non mais je pense savoir. Il y a pas de conducteur.
1: Il y a un conducteur.
2: Oh,
1: il y a un conducteur dans ce bus.
5: Est-ce que c'est un rapport avec la fête?
1: Non,
5: non.
1: Alors pour ceux qui habitent dans les grandes villes, Bordeaux notamment, je sais qu'il y a un bistrot bus à Bordeaux. Ouais. Vous pouvez manger dans un bus qui fait le tour de la ville. Il doit y en avoir à Paris, j'imagine, à Lyon, dans les grandes villes. Il y a aussi le disco bus, une discothèque dans un bus. Je vous parle de quelque chose. Je n'ai jamais vu ça ailleurs dans le monde.
2: Ah ouais.
5: Attends.
1: Invention de cette ville suisse. Peut-être à vérifier, mais selon moi, invention absolue.
2: Alors,
1: de cette ville suisse.
2: Attends. Ouais, vas-y. C'est le bus en lui-même qui est insolite.
6: Un bus ?
4: Oui.
1: Un bus ? T'es complètement malade, toi. Non, le bus est tout à fait ce qu'il y a de plus normal. Il y a de quoi demander un arrêt. Il y a de quoi se tenir. Il y a des places assises, des places debout. Un chauffeur, ne parlez pas au chauffeur, merci.
5: Est-ce que ça a un rapport avec le prix du ticket ? En fonction de la personnalité du client, entre guillemets, du voyageur ou de la voyageuse ?
1: Non. Le prix est régulier. Le prix est normal. C'est le même prix pour tout le monde.
2: C'est un bus spécial femme, pour pas se faire emmerder.
1: Bonne idée, mais c'est pas ça.
2: Ah, dommage. Bah, il faudrait l'inventer, ça.
4: La marque du bus.
1: Tu m'as dit quoi, Franck?
4: La marque du bus.
1: Non, c'est pas la marque du bus. C'est pas un karaoké.
2: C'est un concept.
1: Non, c'est marrant, Franck, ce que tu dis. Ça aurait pu être Lamborghini qui a sorti un seul bus. C'est pas ça. C'est pas le karaoké. C'est pas concert. C'est pas festif.
2: Concept, je dis. Il y a pas un concept de bus.
1: Ah,
2: il y a de la bouffe. Il y a de la bouffe.
1: Non.
5: C'est en rapport avec la conduite de ce bus.
1: Non.
5: Oui.
1: Enfin, non.
5: Non.
1: Bah, excuse-moi. Oui et non. C'est un rapport avec la destination de ce bus.
2: Ah.
5: Ah. Ah bah c'est un peu comme ce qu'ils ont fait actuellement pour une compagnie aérienne. Tu payes ton ticket, tu sais pas où tu vas. Ils l'ont fait avec le bus.
1: C'est pas exactement ça.
2: Ah, mais c'est presque ça.
1: Bah, ça a à voir avec la destination. Donc, chercher ce qu'il peut y avoir d'insolite quand on prend un bus avec la destination. On est à Baden en Suisse. Vous montez dans ce bus.
2: Ah, et destination. Au fin fond là-bas à Vladivostok.
1: Non.
2: Non, c'est pas un bus qui traverse toute l'Europe.
1: Quoi, non, ça, c'est pas ça.
5: C'est un bus qui n'a pas vraiment de destination.
1: Ça existe un bus qui traverse.
5: C'est un bus qui n'a pas de destination.
1: Bonne réponse de Rémi.
2: Mais non.
1: C'est la première fois au monde que vous montez dans un bus qui ne va nulle part. Vous montez dans le bus, il y a un chauffeur, évidemment, qui est assermenté par la ville, qui est un chauffeur de bus, qui est un chauffeur de bus de la ville. Sauf que le bus roule et c'est les passagers à l'intérieur qui disent à gauche, à droite.
5: Mais non.
1: Et il tourne toute la journée et il a. Aucune destination.
2: C'est génial.
1: Et quand vous appuyez, quand il y a un arrêt de bus, il s'arrête, vous descendez à l'arrêt de bus. Les gens qui sont à l'arrêt de bus peuvent monter dans ce bus, mais vous savez pas où vous allez. Ça vous amène en fonction de qui crie dans le bus.
2: Ouais, mais bon, imagine si tu veux aller à droite et que tout le monde part à gauche, au lieu de mettre 5 minutes, bah, tu te retrouves mais à.
1: Surtout pas monter dans ce bus si tu as un endroit où aller.
2: Ah,
1: si tu
2: veux aller prendre un truc. C'est un peu sympa, quoi.
1: Mais c'est un truc, je trouve insolite, c'est génial. C'est le bus magique, on n'a pas fait mieux que
2: la ville. C'est vrai.
1: Et tu montes, et t'es, en fait, c'est une rigolade avec tes potes, tu visites la ville en même temps, tu vois des quartiers que t'aurais pas forcément vu, mais n'y va surtout pas si t'as un point B à atteindre.
5: C'est clair.
2: C'est

0: éthique, quoi. C'est une expérience. Oh, j'adore.
1: Ça ne va nulle part. Mais tu sais pourquoi? Parce que l'important, c'est pas la destination.
0: C'est le voyage. Oh, d'ailleurs, c'est le jingle.
2: Ah ouais, ça c'est vraiment une phrase Instagram.
1: Ah ouais. J'ai fait un réel hier.
0: J'adore l'idée, c'est trop sympa.
1: Je trouve ça génial. Après, faut pas se planter. C'est vrai que si t'es lundi matin, tu vas au travail, donc t'as tous les fous du bus. À gauche, à droite. Toi, tu veux juste aller chez Ron Poulin.
0: Mais attends, il pousse l'expérience jusqu'à sortir des frontières ou non? Ça reste quand même dans la ville.
1: Il reste dans la ville, il est obligé de rester dans la ville.
0: Voilà.
1: Et vous pouvez, je vous le rappelle, dire je descends et il attend au prochain arrêt, parce que même en flânant dans la ville, il y a des arrêts de bus.
0: Oui.
1: Donc, il s'arrête aux arrêts de bus, des gens peuvent monter, des gens peuvent descendre. Mais il ne va nulle part, il tourne toute la journée.
0: Mais moins génial. Drôle, en vrai, ce qui serait trop drôle, c'est qu'il l'emmenait n'importe où, genre en Turquie, tu vois.
1: Bah oui, mais après, le chauffeur et tout, bon, il y a quand même une logistique à gérer, quoi.
3: Puis lui, il a une ville, mec.
1: Bah ouais, chérie, je suis désolé.
3: Ça fait une semaine que je suis en Afghanistan, je suis passé par la Turquie.
1: En même temps, j'ai fait les golfs, hein. J'ai profité, mais bon, c'était pas prévu, j'ai fait des petits implants, mais bon, bah, en tout cas, moi, j'espère que les enfants vont bien.
0: Non, mais j'adore l'idée. Un peu de folie et d'absurdité dans ce monde où on fait que courir, j'aime bien.
1: Et un peu de chose, c'est poétique, presque.
0: Oui, de poésie, je suis d'accord.
1: Franck, je te fais un gros bisou, écoute, Fève d'Alisa. Oh, ah mais oui.
0: Ah, je l'adorais, c'est celle de l'année dernière.
1: Alibi, ouais, on l'écoute maintenant sur Énergie. Il est quasiment 18h et on est avec vous, bien sûr. Merci de votre fidélité. On s'occupe de tout pour vous en direct jusqu'à 19h.
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1: J'espère que tout le monde va bien. On est toujours en direct avec vous sur Énergie. Je vous présente Émilie, je vous présente Rémi.
3: Bonsoir.
1: On est tous ensemble, bien sûr. Il y a Johan qui est avec nous aussi. Salut Johan.
5: Salut Camille, salut l'équipe.
1: Salut Johan, sois le bienvenu. Tu viens d'où Johan?
5: Je viens de Haute-Savoie, un petit patin qui s'appelle Sionzé, pas très loin d'Annemasse, Genève.
1: D'accord, très bien. Et t'es bien là-bas?
5: Je suis très bien.
1: Ah ouais, c'est beau.
5: Très bien.
1: Oh là là, tu fais quoi dans la vie?
5: Je travaille dans tout ce qui est réseau d'eau potable, fontainier.
1: Attends, fontainier?
5: Fontainier.
1: Fontainier, c'est-à-dire tu fais quoi?
5: Eh ben, en fait, tout ce qui est réseau d'eau potable, en fait, eh ben, on donne de l'eau aux gens. On contribue à donner de l'eau saine aux gens.
0: J'adore.
1: On appelle ça un fontainier?
5: Oui, c'est ça.
1: Moi, je savais pas. Mais donc, il y a une grosse différence avec le sorcier qui, lui, trouve de l'eau avec sa petite baguette. C'est pas ça.
5: Et alors, ça peut. Des fois, quand on cherche des réseaux, les baguettes peuvent marcher.
0: Waouh, j'adore.
1: Est-ce qu'il y a beaucoup de sources en France ou quasiment toutes les sources sont devenues des sources d'eau minérale?
5: Nous, on fonctionne essentiellement avec de la source. Après, en France, il y en a qui utilisent des lacs pour rendre de l'eau potable aux gens. Nous, c'est essentiellement des sources de montagne et liées aussi à la fonte des neiges.
1: Oh là là là, t'es un bon. Est-ce que tu veux gagner un cadeau, Johan?
5: Ah oui.
1: Eh ben ça tombe bien, c'est l'heure du 60 secondes cadeau.
0: Allez, jingle.
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0: Ok. Allez.
1: On va parler de la radio anglaise, Radio Caroline. Elle a fait beaucoup parler d'elle depuis 2 jours parce qu'elle a fait une grosse boulette. Écoutez, Radio Caroline, c'est ça? Ah, faut bien écouter, ouais. On l'a pas plus fort? Bah,

0: partie là. Alors c'est une radio qui émet aujourd'hui, et c'est une erreur récente hein, qui a eu lieu, mais c'est une vieille radio, mais en tout cas elle est là, elle a eu lieu, cette boulette qu'ils ont fait, c'était il y a quelques jours seulement. Quelle boulette a fait Radio Caroline Top Chrono?
1: Est-ce qu'ils ont diffusé une interview qui n'était malheureusement pas diffusable parce que ça donne un message de malade?
2: Exactement
3: non.
2: Pas.
3: Oh, non. Ah voilà. Est-ce qu'ils ont dévoilé un secret de la couronne?
1: Non. Est-ce qu'ils ont perdu une couronne?
2: Ça arrive.
1: Attends. Est-ce que
3: on joue pour
1: des
3: un point?
1: Oh, quel mais arrêtez. Attendez.
2: Il nous dit mais arrêtez.
1: C'est ils ont basculé sans le faire exprès. Ils ont changé de fréquence sur leur fréquence. Ils ont balancé une autre radio.
3: Non. Ils ont laissé le micro branché. Ils ont dit un gros truc qui craint.
1: Non, c'est pas ça.
2: Ah ouais.
1: Qu'est-ce que ça peut être? Il y a eu malheureusement des insultes.
3: C'est un rapport avec la politique. Rapport avec la politique.
1: Oui, quelque part. Pas un homme politique, mais de la politique.
3: Il y a eu des propos racistes.
1: Est-ce que ce sont les animateurs qui ont fait une dinguerie au micro?
2: Non, c'est
1: un problème de réalisateur, comme d'hab.
3: Réalisateur qui les a diffusés sur une autre émission.
1: Il a ouvert alors que c'était la pub et là, il s'est passé une folie. Attends, mais allez, on continue.
3: Qu'est-ce que ça peut être?
1: Les animateurs.
2: Ça va être perdu pour notre fontainier, perdu pour Johan. Pas trouvé en 60 secondes.
1: C'est une radio anglaise, ça aurait pu vous mettre sur la voie. Radio Caroline. Les radios, faut savoir un truc que je vais vous apprendre. Les radios ont toujours prévu, pas nous, hein, mais les radios, d'information et les chaînes d'information, malheureusement, prévoient souvent des messages posthumes au cas où quelqu'un de connu parte.
3: Les nécrologies,
1: merci. Pour les artistes qui prennent de l'âge, malheureusement, quand vous vous dites, l'artiste il est mort à 12h20 et aux 13h, ils ont déjà 9 minutes d'image, c'est que malheureusement, en général, c'était prêt dans les tiroirs, en mode, dès qu'ils passent, on y va, on les a. Et donc, c'est bien normal, en Angleterre, toutes les radios ont au cas où pour la mort du roi. Et Radio Caroline a fait une énorme erreur, ils ont passé leur message d'hommage, d'annonce du décès du roi, avec des archives, tout ça. Le réalisateur s'est planté dans les bandes entre le journal du jour et le journal qui est enregistré au cas où le roi meurt, qui peuvent passer à 3h du matin si le roi est mort, et il a balancé le mauvais journal avec la mort du roi.
2: Oh là,
1: énorme boulette.
2: Ah oui, tu m'étonnes.
3: Elle est très écoutée cette radio.
1: Écoutée quand même en Angleterre quoi.
2: Ouais.
1: En tout cas, le prince William était déjà en train d'embarquer à Windsor, il était déjà en train d'installer,
2: il était en train de lustrer la cour.
3: Ouais, tu m'étonnes.
1: Ah, il était déjà en train de fixer ses posters Star Wars et tout.
3: Les déménageurs bretons étaient garés devant le truc.
1: Et donc heureusement d'ailleurs le roi d'Angleterre va bien, mais ils ont fait l'erreur. C'est déjà arrivé en France, rappelez-vous, avec l'annonce de la mort du chanteur Carlos sur une autre radio française, écoutez.
4: On lui souhaite une bonne dernière bon courage.
2: Le moment, il est dingue.
3: Ah, je connaissais pas du tout, c'est hilarant. Il sait plus quoi dire.
2: D'accord, parce qu'il annonce la mort et tout, et il part sur un truc.
3: Parce
2: qu'il a envie de dire bon rétablissement. En fait, et d'un coup, il est pris dans un bombé.
1: Tu sais où il démarre, où là, sa fois où il dit on lui souhaite. Et là, ils disent qu'est-ce qu'il
3: fait.
4: On lui souhaite une bonne dernière. Bon courage.
3: Tu peux plus revenir en arrière, qu'est-ce que tu veux lui souhaiter?
2: Le bon courage, il est fou.
3: Le gars est dead, bon courage, va falloir.
2: Vraiment,
1: Bon, on rigole, mais en tout cas, Radio Caroline te fait perdre, Johan. C'est pas Énergie qui te fait perdre, c'est Radio Caroline.
3: Désolé, Johan.
5: C'est pas grave.
1: C'est nous, faut assumer.
3: C'était un peu niche. Hein.
1: Ah, Johan, il est énervé.
5: C'était pas évident.
1: S'il est en Angleterre, Johan, il va pas écouter Radio Caroline. Il écoutera Radio Nicole ou Radio Solange. Mais Radio Caroline, c'est sûr. Je ne vais plus entendre parler. Vous avez vu, j'ai vu ça la semaine dernière. Il m'est arrivé un truc de fou. D'ailleurs, en parlant de mort, pardon. Sur mes comptes Facebook et Instagram, ils m'ont dit, en gros, vous avez deux choix si vous mourrez, faites un choix. Est-ce que vous souhaitez, on annonce votre mort, est-ce que vous souhaitez que vos comptes soient supprimés ou est-ce que vous souhaitez que votre compte devienne une sorte de mémorial où les gens peuvent laisser des messages?
2: Ah ouais? Ça existe ça?
3: Et t'as dit quoi?
1: Ah non, j'ai dit on supprime.
2: Ah bon?
1: Ouais, j'ai mis l'option. Ah bah flemme là, tout le monde va laisser des photos comme si c'était mon anniv.
2: Non, mais des petits messages, ça fait plaisir à la famille.
1: Ça me ferait plaisir des messages, mais je sais pas.
2: Non, ça te ferait pas plaisir, t'es mort. Mais les gens de ta famille seraient très contents.
1: Mon fils.
3: Oh, parlez pas de ça, après ça me.
1: Non, je dis ça, c'est surprenant, mais comme
3: je pas,
1: mais
3: j'ai pas envie
1: de
3: bader.
1: Non, en plus, on part pour une heure de Dupont de Ligonnès.
2: Ouais, ouais.
1: Attention, non, là, là, c'est la fiesta ce
3: le
1: soir.
3: Le plus tard possible.
1: Bien sûr. 18h02, on va s'écouter un petit peu de Alex Warren tout de suite sur Énergie. Belle soirée, tout le monde. Merci à Johan, merci à vous tous qui nous écoutez dans toute la France.
4: On lui souhaite une bonne dernière. Bon courage.
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1: Il est là avec nous dans le studio. Qu'est-ce que je suis content, je suis à fond. L'équipe, vous êtes heureux?
2: Mais oui, oui.
1: Il est 18h05. Attention, l'équipe, on bascule ce soir. 16h-19h, d'habitude, c'est la fiesta, c'est la bamboche, on s'amuse. Ce soir, on est très heureux de l'accueillir, mais on va basculer dans un autre univers, l'univers du true crime. True crime, du fait divers, puisqu'on a la chance d'avoir vraiment une des figures incontournables du true crime ce soir avec nous.

0: qui arrivait dans Coucou c'est nous, tu sais.
1: S'il vous plaît, on va faire peur à l'animal. Bah, le fais pas bien, déjà.
0: Et donc, on est trop heureux de t'avoir puisqu'on va partir dans les faits divers. Merci d'être là.
2: Merci, merci pour l'invitation. Ça fait super plaisir d'être ici et puis de pouvoir partager sa passion.
0: Eh ben, écoute, c'est ta passion. Je sais que je vais te présenter à des gens, mais qu'il y a énormément de gens pour qui t'es une référence dans le domaine. Et c'est mérité. Tu fais un travail fou. Je dis pas de bêtises. Tu sors une vidéo par semaine.
2: C'est ça. Une vidéo par semaine tous les vendredis à 18h.
0: Ouais. Que sur les faits divers?
2: Que sur des faits divers, que des histoires vraies, disparitions, meurtres, tueurs en série.
0: Ouais, que du feel good, que du réveillon.
2: C'est ça.
1: Oui, toute la bamboche.
0: Bien sûr.
2: Donc c'est joyeux. Je lis plein de livres, plein d'articles et tout.
3: Ah ouais, tu dois avoir une sacrée liste quand même. Ouais.
0: Rémi aime ça, mais je veux dire, il est moins passionné que tout. Alors c'est toujours bizarre de dire avec Rémi, on dit on aime les faits. C'est toujours bizarre de dire, parce que c'est des affaires terribles souvent.
4: Bah oui.
0: Mais je veux dire, on a une passion pour ces sujets-là, Émilie et moi. J'ai l'impression qu'on est tous les deux calés. Je pense qu'il y a plein d'auditeurs qui le pensent aussi. Donc on va te poser des questions et on va se sentir peut-être bien moins calé une fois qu'on t'en a parlé.
2: Ça marche.
0: D'accord. Parfait. T'as 28 ans, il a plus de 2 millions d'abonnés sur YouTube.
3: Ah oui.
0: Mais oui. Et tu viens quand même nous voir, on aura l'occasion d'en parler bien sûr, mais tu viens nous voir pour une série documentaire inédite, l'affaire Céline Giboire. Je le dis bien. Qui est en ligne demain sur Prime Video.
2: Exactement, c'est une contre-enquête sur la mort d'une adolescente de 16 ans qui a été retrouvée morte en bas d'une falaise à Saint-Malo dans le parc des Corbières, et ça fait près de 15 ans que sa famille se bat pour découvrir la vérité.
4: Quelle horreur.
2: Parce que au début on leur parlait de suicide, ce que la famille n'a jamais voulu accepter, et nous en découvrant le dossier et les rapports d'autopsie, on s'est dit mais c'est impossible qu'elle se soit suicidée, parce qu'il y a des traces de violence sur elle qui prouvent que quelqu'un lui a fait du mal. Et pendant la contre-enquête, on a donc été voir des experts, on a été voir des médecins légistes également, qui appuient notre contre-enquête.
0: Ouais. Rien que médecin légiste, j'ai des frissons. Rien que le mot. Donc Max Kays Joris, hein,
2: oui,
0: ton
2: ça.
0: Vrai prénom. C'est la première fois que tu quittes un peu YouTube, je crois, que tu vas sur Amazon cette fois, et puis où tu pars vraiment mener l'enquête.
2: Oui.
0: Là, tu pars avec ton sac à dos et essayer de relever des nouveaux indices, quoi.
2: Ouais, c'est ça. On a fait une vraie contre-enquête. On a été toqué aux portes. On a retrouvé la dernière personne connue à avoir vu Céline Giboire vivante le soir de sa mort au parc des Corbières. Donc on a fait une vraie contre-enquête avec le dossier pour prouver qu'il fallait aller plus loin dans cette affaire en fait.
0: Et Joris, il arrête pas, hein, 7 ans qu'il raconte des histoires criminelles, l'affaire Marc Dutroux, le flic tueur François Vérov, vous savez qui a fini chez Nagui.
3: Bah, le grêlé.
2: Le grêlé, ah,
0: ouais. Exactement. La fusillade du lycée de Columbine, le petit Grégory, bref, que du feel good. la chaîne. On a aussi des infos, je vais essayer de te faire deviner, et les auditeurs vont essayer de deviner sur des histoires que peut-être tu connais pas. Tu penses connaître quasiment toutes les histoires de faits divers? En tout cas les plus grandes?
2: Pas toutes, mais en tout cas je pense les plus connues, ouais. Quand même.
4: Ah, moi j'ai une colle. Je peux?
0: Bah, vas-y, t'es chez toi, ouais.
4: Est-ce que tu connais le fait divers La femme sans tête?
2: Oui, c'est en Belgique.
4: Non,
2: c'est pas dans un cimetière. C'est
4: oui,
2: une femme
4: c'est
2: qui est retrouvée enterrée. Oui,
4: ouais.
2: On m'en a déjà parlé, mais je sais plus où ça se passe. Où
4: c'est mon frère en fait qui a écrit un bouquin dessus.
0: C'est
4: ça
0: mon frère
4: passe
0: qui
4: encore.
0: A coupé les têtes. Excuse-moi, Pierrick.
5: La boulette, mon Pierrick. Pardon.
4: Je savais, il m'a dit n'en parle pas.
0: Et moi, tu peux être sûr, je voulais deux pieds dedans.
2: Non, c'est en Corse. C'est en
4: oui,
2: Corse.
4: Voilà, c'est ça, c'est en Corse. Ouais. Mais elle est passionnante hein, cette affaire aussi.
0: C'est
4: hein,
0: des affaires passionnantes. On en a toutes qui nous ont passionnés. On va essayer de parler des plus grandes. Si on a le temps, on fera celle-là, bien sûr, qui passionne Émilie. On va essayer aussi d'avoir ton avis sur les plus grandes dans un instant. Déjà, est-ce que t'as, toi, parmi toutes les affaires, une affaire qui te fascine particulièrement?
2: Moi, j'en ai plusieurs. J'en ai une qui m'avait beaucoup touché à l'époque. C'était l'affaire de la famille Troadec, parce que c'était des gens complètement normaux. Une famille française qui se fait massacrer en pleine nuit, et ça m'avait fasciné de traiter ce genre d'affaires. Sinon,
0: et qu'est-ce qui était, pour ceux qui connaissent pas, qu'en gros s'en vont?
2: En gros, la famille Troadec, c'est un espèce de complot familial. L'oncle de la famille Troadec va être persuadé qu'il y a un trésor caché par cette famille. Il va se monter la tête. La grand-mère aussi va lui monter la tête en lui disant ouais, je pense qu'il y a un trésor. Du coup, il va se pointer en pleine nuit chez les Troadec et il va les massacrer.
0: Pour absolument rien, il n'y a absolument aucun trésor.
3: T'imagines après?
5: Ah bah non. Bon ouais. Prends au moins
0: le Van Houten.
4: Mais c'est vrai que...
5: Tu vois les capsules de cap, hein. Au moins les capsules de
4: cap. Mais c'est vrai que la cupidité en fait est toujours... Enfin, moi qui en écoute beaucoup pendant que je travaille, j'écoute beaucoup de podcasts, j'écoute ta chaîne aussi. Il y a beaucoup de... C'est toujours... L'argent est souvent au centre.
2: Oui.
4: 80% du temps, c'est des affaires de cœur ou d'argent.
2: Oui, bah, Ondelat dit quelque chose de très bien. Il dit, on tue pour deux choses, l'argent ou le cul.
4: Bah, c'est exactement ça. C'est vraiment ça, hein.
0: Vous vous rendez compte? On va dans un instant avoir son avis sur les principaux faits divers au monde. Qu'est-ce que j'ai fait?
4: Je sais pas, t'étais en train de lire un truc.
0: Mais non, j'y vois, je sais, pour l'argent ou pour
2: le cul.
0: C'est terrible.
5: Ouais, bah oui, c'est terrible. C'est clair.
2: Que je dis à ça, c'est horrible. Bah
0: non, on est quand même dans les faits divers, les amis, bah je peux pas non plus.
4: Non, c'est vrai, c'est vrai.
0: À chaque fois, les affaires, il y a plein qui sont un peu anciennes, donc on en parle parfois avec un peu de légèreté, mais il y a quand même des familles derrière. À chaque fois, on peut pas non plus.
4: Non, bien sûr, mais il y a une telle fascination pour le sujet depuis des années avec, justement, au-delà de la vachement démocratisée, qu'on est tous un peu sortis du bois et on a admis qu'on aimait beaucoup les faits divers, même si on est en empathie totale avec les victimes et les familles, évidemment.
0: Un des tauliers du true crime en France est avec nous. Qu'est-ce qu'il pense de l'affaire Xavier Dupont de Ligonnès? On le saura dans un instant. Le petit Grégory, Bernard, il est innocent ou il n'est pas innocent? On le saura dans un instant. Restez avec nous sur Énergie.
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0: Oh là là là là, on parle true crime ce soir, on parle faits divers, on a trop de chance, on a Joris alias Max Skies que vous connaissez, qui a une chaîne YouTube qui cartonne spécialisée là-dedans, bien sûr, et qui a une série documentaire qui sort sur Amazon Prime demain soir, l'affaire Céline Giboire. On va parler de tout ça ensemble, le temps d'écouter un petit peu de musique, Tame Impala, et on continue de parler, on va parler de Xavier Dupont de Ligonnès, évidemment.
2: Bah oui,
0: on va parler d'un truc, je veux toutes les théories de Joris surtout. On le cuisine en antenne, on va continuer de le cuisiner à l'antenne dans un instant, bougez pas.
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0: Merci de nous choisir sur Énergie pour terminer les après-midi un peu plus spécial. On est sur des faits divers cet après-midi jusqu'à 19h avec Joris, Max Skies que vous suivez bien sûr sur YouTube, et dès demain avec l'affaire Céline Giboire sur Prime Vidéo. On en parle juste dans un instant, c'est Harry Styles, Son of the Time. Je suis obligé de le dire parce que vraiment, musicalement, on n'a rien fait de mieux.
4: Oh, je l'adore.
0: Ah ouais, ouais.
4: Oh là là, je l'adore.
0: Vous rappelez, je vous rappelle le clip où il s'envole?
2: Oui, oui.
0: Réalisé par Woodkid, que j'embrasse fort.
4: Ah, c'est vrai?
0: Woodkid qui a réalisé ce clip, c'est fou. Joris, avant de rattaquer sur plein d'affaires que j'ai trouvées, sur les affaires cultes, bien sûr, en France, je suis sûr que tous les gens sont impatients d'avoir ta théorie. Pourquoi est-ce que, pour ton premier documentaire, c'est cette affaire-là qui t'a fait aller vers ce docu, un peu sortir de ce que t'as l'habitude de faire chaque semaine sur YouTube?
2: On a été sur l'affaire Céline Giboire parce que quand on m'a proposé l'affaire et quand j'ai découvert l'affaire, je me suis rendu compte que dans les médias, on parlait encore beaucoup de cette fameuse théorie de l'accident, du suicide, de la fugue. Et en ayant le dossier entre les mains et en regardant aussi les différents rapports, je me suis dit, mais c'est incroyable, on est près de 15 ans après la mort de Céline et on nous parle encore d'un possible suicide alors que tous les documents indiquent que quelqu'un lui a fait du mal et que elle ne s'est pas jetée de la falaise d'elle-même. Et donc on a voulu mettre la lumière en fait sur cette affaire, et on a eu de la chance parce que la famille aussi nous a fait confiance, et ça c'était très important pour nous d'avoir une affaire dans laquelle la famille nous faisait confiance. Nous qui venons aussi du monde de l'internet, ça peut peut-être être mal vu au début.
0: Ah mais toi tu te documentes énormément. Tu fais beaucoup de travail de recherche pour tes vidéos aussi. Et t'as même accès à des documents policiers et d'enquête.
2: Oui, maintenant j'ai réussi au fil des années aussi à avoir quelques contacts, à recevoir des documents par mail et autres. Donc c'est vachement important pour écrire d'être le plus sérieux possible et de pas dire n'importe quoi, parce qu'on parle d'histoires vraies et de vraies personnes.
0: Et donc on va parler d'affaires cultes françaises, cultes dans le mauvais sens, mais en tout cas très connues de tous les Français. Et je voudrais avoir ta théorie, et là c'est important de le dire. Là t'as mené une enquête très précise pour l'affaire Céline Giboire. J'imagine que tu l'as fait pour Xavier Dupont de Ligonnès, pour le petit Grégory, mais on va rester dans le monde de la théorie. J'aimerais connaître tes théories sur ces affaires-là. Dans un instant, l'affaire de Nantes, Dupont de Ligonnès, mais déjà sur le petit Grégory, selon toi, qui est responsable? Qu'est-ce qui s'est passé dans ce drame familial?
2: Moi, je pense que dans le petit Grégory, Muriel Boll, lors de sa première garde à vue, elle ne ment pas. Elle dit la vérité.
0: Oui, c'est
2: aux
0: la nièce.
2: Ouais, c'est la nièce. Elle dit aux enquêteurs, en gros, j'ai quitté l'école, Bernard m'a pris en voiture et on a été chercher le petit Grégory et ensuite on l'a donné à quelqu'un.
0: Sauf que ce qui est dingue, c'est qu'il la met chez lui le soir et qu'elle se prend une rouste toute la nuit.
2: Exactement. Il libère Muriel Boll. Sauf que Muriel Boll, elle arrive chez elle, elle dit, j'ai un peu, en fait, Muriel Boll ne dit rien, mais c'est le petit juge à l'époque dont j'ai oublié le nom, je sais plus comment il s'appelle, le juge.
0: On va le retrouver. Non, je l'ai plus en tête, mais bien sûr.
2: Mais lui, il aimait trop les caméras.
0: Ouais,
2: il prend le...
0: Norbert? Lambert, pardon.
2: Oui, oui Lambert, le juge Lambert. Lambert, voilà, pardon. Et il dit, c'est bon, hein, on verra ça lundi, mais l'affaire est résolue. Muriel Boll, elle a balancé tout le monde. Donc forcément, le week-end chez elle, elle se fait massacrer. Et le lundi matin, elle se pointe à la gendarmerie. Elle dit, non, non, j'ai menti, c'est pas vrai, c'est
0: innocent.
2: Pas vrai. Ouais, Bernard, elle est innocent. Bernard, exactement, c'est à ce moment-là qu'elle dit ça, ouais. Et donc moi, je pense que la vérité dans cette affaire, c'est Muriel Boll qui l'a de toute façon.
0: Et ensuite, je voudrais ton analyse, parce qu'on a tous un avis. Il n'y a pas un Français qui n'a pas un avis sur l'affaire Xavier Dupont de Ligonnès. Avant ça, il faut que je rappelle quelque chose, enfin que je rajoute quelque chose à vous tous qui êtes en train de m'écouter. C'est sorti quelques minutes avant que t'arrives. Il y a M6 qui vont faire une émission spéciale Xavier Dupont de Ligonnès, une émission appel à témoins avec Julien Courbet, et qui ont annoncé, là, ils ont dit, c'est quand c'est le 2 juin, et ils ont annoncé, donc, annoncé, je voudrais, parfois c'est un peu raccord, je sais pas, qu'ils avaient une preuve de vie de Xavier Dupont de Ligonnès qu'ils allaient révéler dans l'émission. Qu'ils avaient une preuve que Xavier Dupont de Ligonnès était en vie. On n'avait pas cette info quand on t'a invité. On l'a eu, je peux vous dire, à 17h30. Donc voilà l'info qui devrait être révélée sur M6. C'est rien, en tout cas c'est ce qu'ils disent. Selon toi, où est Xavier Dupont de Ligonnès? Est-ce qu'il s'est jeté d'une falaise? Est-ce qu'il est ailleurs? Est-ce qu'il a refait sa vie? Quel est ton avis?
2: Moi j'ai fait une longue vidéo sur Xavier Dupont de Ligonnès. Faut savoir que c'était un mec qui était ruiné. Il avait pas beaucoup d'amis. Il avait plus d'argent. Il était complètement foutu. Moi, je pense qu'il est mort très peu de temps après les meurtres. Je sais qu'il y a énormément de gens qui le pensent encore en vie, qui s'est enfui je ne sais où. Moi, je pense vraiment qu'il est mort peu de temps après les meurtres. Et en fait, à mon avis, il a caché les corps et il pensait pas que ça allait être découvert si rapidement. Parce qu'il faut rappeler que la policière qui découvre les corps, elle les découvre complètement par hasard. Elle voit qu'il y a une espèce de bâche sous la terrasse avec la gamelle du chien. Elle l'enlève, elle creuse, elle se dit mais ça a été creusé là. Et donc ils découvrent les corps. Et moi je pense
0: ils auraient pu mettre des mois
2: exactement.
0: Et des mois de plus.
2: Et moi je pense que Dupont de Ligonnès il meurt en fait, parce que même s'il y a
0: pourquoi on le retrouve pas alors.
2: Mais parce qu'en fait là où il se suicide, il part avec sa carabine
0: à Roquebrune sur Argens, il quitte.
2: Il y a énormément de grottes et en fait on a toujours ce fantasme de se dire ouais mais on a cherché. Ouais mais c'est des recherches à taille humaine en fait. C'est-à-dire qu'il y a eu je sais pas 150 flics qui sont partis dans la forêt essayer de regarder les grottes, mais on sait que les grottes qu'il y a dans ce coin-là, c'est des kilomètres et des kilomètres. Donc il a pu marcher peut-être même pendant des jours et des jours avant de s'affaiblir. On n'en sait rien.
0: Et ça, dans ce que tu fais là, qui arrive donc sur Amazon Prime demain, l'affaire Céline Gibois, des gens l'ont fait. Est-ce que c'est pour être un des prochains sujets, de vraiment partir et d'aller mener l'enquête toi aussi et d'essayer de retrouver des traces de vie ou de mort?
2: Ah bah ça, étant donné que l'affaire est toujours non résolu actuellement, puisque Dupont de Ligonnès n'a jamais été jugé pour l'instant. Oui, ça pourrait le faire.
0: C'est rare, ceux qui pensent comme toi.
2: Oui, ben je sais, on me le dit souvent, mais en fait, il était tellement ruiné. Et puis, dans sa famille, il y a un côté aussi qui est très religieux. On n'aime pas, l'échec, le suicide et autres. Et il avait vraiment honte de sa situation. Donc, je pense qu'il massacre vraiment toute sa famille. Et il le dit dans ses lettres, je les tue un peu pour leur bien, entre guillemets. Et je pense qu'il avait honte de ça et il part ensuite se foutre en l'air. Quoi.
4: Honte, c'est un euphémisme.
0: Ouais. Harry Styles, Sign of the Times.
4: Ça colle bien avec ce sujet.
5: On prend le titre, là.
0: On est dans une autre ambiance que d'habitude.
5: Ça nous fait respirer.
0: Mais j'espère que ça vous plaît. En tout cas, je sais que c'est des sujets qui intéressent beaucoup, notamment Émilie et moi. On s'en rend toujours avec des enquêtes comme ça. On espère que ça vous plaît. Soirée un peu spéciale ce soir sur Énergie. On a beaucoup de chance d'avoir Joris avec nous. Restez là. On est en direct jusqu'à 19h avec vous tous.
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0: Oh là là, on n'arrête pas de parler. Le pauvre Max Kays, Joris, on le lâche pas. Il rappelle le micro, il est coupé. On enlève les casques. Oh là là, soit ta vie non, t'es un passionné, une référence de true crime.
2: True crime,
0: plus où on met le où, lui. True crime, et donc en permanence, les gens qui te reconnaissent doivent te demander des avis sur telle affaire ou telle affaire.
2: Oui, on me demande mes théories sur des affaires, sur ce qu'il y a. Mais même quand il y a des nouvelles affaires qui sortent, on me l'envoie tout de suite en message. T'as vu passer ça, t'en penses quoi? Donc je reçois énormément aussi de messages sur les nouvelles affaires,
0: Est-ce que il y a une erreur que les assassins font souvent?
2: Que les assassins font souvent, peut-être à notre époque, garder un peu trop souvent leur téléphone quand ils vont commettre des crimes. parce que le téléphone peut borner même quand il est en mode avion.
0: Pensez-y là, les assassins qui m'écoutent, ouais, vous êtes nombreux là. Laissez le portable à la maison.
2: Et sinon, c'est des petites erreurs toutes bêtes. Tu prends par exemple l'affaire Delphine Jubilard.
4: Oui, j'allais dire ça.
2: Où son mari, j'ai oublié son prénom, là j'ai un trou.
4: Cédric
2: a été condamné. Il a fait des erreurs toutes bêtes. Il prend la voiture pour aller déplacer le corps, d'après la théorie officielle. Et quand il la regarde, en fait, Delphine, elle avait l'habitude de garer la voiture d'une telle façon. Et lui, la gare d'une autre manière. Et donc, il se fait choper presque comme ça au final. Elle.
0: C'est ça. Je crois qu'aussi, il avait le GPS de, du GP, son GPS de voiture qui pouvait, ils ont réussi à remonter informatiquement, non?
2: Ça, le GPS de voiture, c'est dans l'affaire Alexia Daval.
0: Ah, voilà.
2: Oui.
0: Ah.
2: C'est ça.
4: Moi, en tant que spécialiste, hein, puisque j'ai ma propre chaîne YouTube aussi d'enquête, comme chacun le sait.
0: Bien sûr. Elle s'appelle Cat Size 22.
4: Je trouve que leur erreur principale, c'est le péché d'orgueil, en fait. Il y a toujours ce moment où ils vont se vanter auprès de quelqu'un. Oui.
0: Se vanter ou se confier ou se libérer aussi.
4: Parfois, c'est plus ce. Il y a ce côté un peu se vanter avec Jonathan Daval et avec Cédric Jubilard. Parce que d'un coup, ils ont les caméras braquées sur eux, ça suscite un engouement et ils ont envie de dire bah ouais, c'est moi. D'une certaine façon, tu vois.
0: Dans l'affaire Flactif, c'était ça. Ils n'avaient pas pu s'empêcher d'aller répondre à un grand reportage sur TF1 et à dire ah bah non, mais attends, c'était quand même un sale type alors qu'il avait tué toute la famille une semaine avant.
4: C'est dingue, tu vois.
2: Et le mec, il se pointe devant le chalet dans l'affaire Flactif et il dit bon, moi, je sais pas ce qui s'est passé là-dedans, mais à mon avis, ça a dû très très mal tourner. Hein. Oh. Alors qu'il a même massacré les enfants, on a retrouvé des dents dans le plancher et tout.
0: Oh là. Bon, écoutez, Sound of Legend, San Francisco. Et dans un instant, j'ai des affaires qui ont été découvertes et résolues de façon complètement folle et de façon pas marrante, mais en tout cas insolite. Ouais. Tu vas essayer de le découvrir dans un instant. Joris, reste avec nous. On est en direct spécial Fait divers ce soir sur Énergie jusqu'à 19h.
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0: Bienvenue tout le monde, on est en direct sur Énergie. On garde avec nous Joris, vous le connaissez sous le nom de Max Keys, spécialiste de True Crime. True Crime.
2: Ouais, True Crime.
4: Ouais, pas bien True dire. Crime.
0: C'est après l'équipe, quand je dis trop bien en anglais, ils se moquent de moi.
2: Oui, bah c'est pareil. Moi, je le dis à l'arrache, je dis True Crime. C'est
0: bah ouais. Si j'ai True Crime, après.
5: Il a dit True Crime.
0: Ouais, bah voilà. Allez, gosse. Sound of Legend, c'est ça?
5: Un peu, ouais. Un peu.
0: Et après, je vous allais essayer de découvrir comment ont été élucidés des meurtres de dingue dont je vais vous parler. Ouais, je sais, on passe un peu de musique de boîte à fait divers. Mais bon, c'est ça, Énergie le soir. Ce soir, c'est une spéciale. On est ensemble jusqu'à 19h. Belle soirée, tout le monde.
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0: Max Keys, plus de 2 millions d'abonnés sur YouTube. Attendez, c'est 2 millions de plus que moi.
5: Ah bah là, oui, oui.
0: Bah ouais,
5: c'est beaucoup. Hein.
0: Il est avec nous, on est trop contents. On parle de plein d'affaires qui, je l'espère, vous passionnent comme nous ici en studio. Et puis, on parle aussi de cette affaire Céline Giboire. Pas trop, parce qu'on a envie que vous la découvriez dans l'excellente série documentaire que nous a préparé Joris, puisque c'est sur Prime Video à partir de demain.
2: Ou à partir de ce soir, minuit normalement même.
0: Ah, il veut pas dire demain. Minuit, 3 fois 35 minutes. Boum, 35 minutes, je vous couche à 2h du matin.
4: Moi, c'est mon heure, perso.
0: Avec l'angoisse de qu'est-ce qui va se passer dans ma chambre. C'est vrai qu'il y a toujours ça aussi, parce qu'il y a les affaires d'un élucidé, les affaires élucidées. Parce que moi, j'étais très fait entrer l'accusé. J'imagine que t'es bien plus jeune que moi, mais que t'as connu aussi. Et fait entrer l'accusé, à la fin, il disait bon, bah voilà, machin, bon, bah lui, il a été incarcéré, aujourd'hui, il est en prison et tout, ça va. Il y avait une autre émission sur TF1, non élucidée, où à la fin, t'avais un gars qui disait « Bon, ben voilà, il a tué 19 gars chez lui à 1h du matin, et aujourd'hui, bon, on sait pas qui c'est. Ouais, » On sait pas, il est en région parisienne. Bonne soirée sur TF1, c'est parti, Koh-Lanta. Et toi, t'étais assis, les gars, frère. Il peut être partout, ce gars.
2: Oui, c'est vrai,
0: c'est pire, les non élucidés.
4: Moi, j'étais étudiante à Paris au moment de Guy Georges. Quand ils ne le trouvaient pas, je peux vous dire qu'on était terrorisés. Il était dans l'Est bien parisien. Sûr. Et depuis, je ferme la porte en me retournant, tellement je suis traumatisée par le fait qu'il
0: est très important, les filles, parce que c'est vraiment une des techniques terribles pour une agression. Hein,
4: bien
0: je veux
4: sûr.
0: Dire, c'est de quand vous rentrez dans votre porte cochère, là, c'est de bien la fermer derrière vous avant d'aller à la deuxième porte. Parce que c'est à ce moment-là qu'on peut se profiler.
4: Moi, ça me vient depuis Guy Georges.
0: Ouais,
4: vraiment.
0: Bien sûr.
4: Voilà.
0: Est-ce que tu connais l'histoire de Juan Catalán?
2: Catalán. Là, de nom, ça me dit quelque chose, mais je saurais pas te dire.
0: En 2003, il a été arrêté et accusé d'avoir assassiné quelqu'un. Mm-hmm. Pendant plusieurs mois, Juan a été placé en détention provisoire. Pourtant, Juan n'a pas commis ce meurtre. Il est innocent. Personne ne pouvait confirmer son alibi. Il disait, mais non, j'étais pas là, je vous jure, j'étais dans la rue, à ce moment-là, j'étais en train de me balader. Et les gens disaient, bah non, il faut une preuve de ça, mais il vivait seul, pas de preuve. Et il correspondait au portrait robot. Bref, Juan était en prison, condamné pour un meurtre qu'il n'avait pas commis. Ses avocats ont fini par trouver une image dingue qui le montrait ailleurs que sur le lieu du crime. Comment ils s'y sont pris pour découvrir l'image?
8: Google Maps?
0: Non.
2: Ils ont trouvé une image.
0: Ils ont réussi à finir par trouver une image, une vidéo de lui qui prouvait qu'au moment précis du meurtre, il ne pouvait pas être avec la victime et qu'il était en effet dans une rue. Il avait donc un alibi. Et il n'est pas meurtrier, il a passé des mois en prison pour eux.
2: En 2003, du coup, ça veut dire qu'il y a eu une vidéo qui a été réalisée.
0: De très bonne qualité.
2: Très bonne qualité. Ah.
0: Je précise, c'est pas une caméra de surveillance, ça serait très attendu. C'est pas une caméra de magasin, c'est pas la caméra d'un distributeur de billets, non. Comment est-ce qu'il a été prouvé qu'il était innocent?
8: Un reportage dans la rue?
2: Où il passe derrière le...
4: Un film.
2: Un film et il était figurant, loin, à l'arrière.
8: Exact, mais non.
0: Il y a une série, pour ceux qui connaissent, qui est culte, qui est très drôle, qui est la série Curb Your Enthusiasm. Qui est une série très connue aux États-Unis avec Larry David et qui se tourne dans la vraie vie, dans la rue. Et en gros, il filme avec une caméra à épaule et il se filme dans la rue comme on tournerait, je sais pas, les anges de la télé-réalité, mais c'est une série. Et il s'avère que les avocats ont mené l'enquête, et ils se sont rendus compte qu'en fait, la série tournait à cet endroit-là. Ils sont allés à la production, ils ont saisi toutes les vidéos et on arrive à voir pendant une seconde Juan dans le champ pendant qu'il tourne la série derrière au moment précis du meurtre, ce qui prouve qu'il a été innocent. Il a été innocenté puisque par hasard il est passé dans le tournage d'une série.
4: Incroyable.
2: Oh, voilà. Ouais. Il a fait combien de temps de prison, tu sais?
0: Quelques mois,
2: ok.
0: Ouais, il a passé quelques mois en 2003, c'est déjà long, quelques mois.
4: Bah,
0: ouais,
4: même, ouais. Même une nuit, hein, t'as pas envie. Bah, ouais.
0: Parce que quand on dit comme ça, quelques mois, du bon, ça va.
2: Ça va.
0: Enfin, quand t'es à Los Angeles avec des gangs de Latinos, quelques mois, tu les sens passer, ouais. Netflix n'ont jamais rien fait là-dessus. Attends, ils ont fait des trucs. Surtout, bientôt, ma mère a fait une quiche et une série Netflix. Et
4: là, il y a Evelyne.
8: On l'adorerait d'ailleurs.
4: Ah ouais, moi je veux la série avec Evelyne. Bah
0: oui. La quiche Lorraine. C'est fou, non? Elle est folle cette histoire, non?
2: Incroyable. Ouais, c'est ouf.
0: Je vais vous raconter une autre histoire dingue. Une belle histoire. Ah. Une histoire de fou. En 1993. T'avais quel âge en 93?
2: J'étais pas né.
4: Bah j'allais le dire. Bah oui, il était pas né.
0: Arrogant. Bah. En 93, 21 enfants américains portés disparus. D'accord? Rien à voir, ils sont pas disparus en une fois, je veux dire. Malheureusement, plein de cas non résolus, avec 21 disparitions, ont été retrouvés en une seule fois. Ces enfants avaient disparu sur de plusieurs semaines, plusieurs mois, plusieurs années. Ils ont été retrouvés en une seule fois. Comment? Ils avaient disparu, certains depuis des semaines, certains depuis des mois, certains depuis des années.
2: Et ils ont été retrouvés en même temps, tous étaient retrouvés.
0: Grâce à quelque chose, ils ont été retrouvés en même temps. Comment est-ce qu'ils ont été retrouvés, Joris?
2: Alors là, de tête, je saurais. Petite parenthèse, mais il y a une affaire comme ça avec plein d'enfants qui disparaissent et c'est quelqu'un qui enlève des gamins et qui va enterrer le bus carrément sous terre de gamins pour demander une rançon. Oh. Et il enterre le bus avec tous les enfants. Et j'allais dire...
0: Ils s'en sont sortis?
2: Oui, ils s'en sont sortis.
4: Mais attends, mais cette histoire est folle. Ouais. Mais où est-ce qu'on peut le... Tu t'as fait une vidéo dessus?
2: J'avais écrit dessus à un moment.
4: Mais ouais. Tu te rends compte?
0: Ils vont déterrer le bus après.
2: Oui.
0: Il a kidnappé tout le bus. Il a dit les parents, vous le voulez, bah c'est comme ça.
8: C'est parce que ça prend du temps à creuser. Pardon d'être sur les fondamentaux.
4: Ouais, ouais.
8: Mais bon, pour mettre un bus, c'est long. Hein.
2: Et le mec enterre le bus avec les gamins. Oh. Et c'est le chauffeur de bus qui réussit ensuite à libérer les gamins parce que les ravisseurs, ils envoient la demande de rançon et ils vont faire la sieste. Mais en fait, pendant la sieste, et ben le chauffeur de bus qui est enterré dans le bus avec les gamins, et ben il essaye de pousser, de creuser et il réussit à s'enfuir. Wow. Et quand les mecs se réveillent, ben en fait il y a plus personne.
0: Il a réussi à libérer tous les enfants. Il aurait pu mourir étouffé.
2: Oui, exactement, ouais. Il a libéré tous les gamins.
4: Bah, ils étaient dans le bus fermé. Avec toute la terre au-dessus. Ouais, bah voilà. Oui, non, mais.
0: Oui, mais justement, s'ils étaient restés, je sais pas, 6 heures, il n'y aurait plus d'air, en fait.
2: Oui, oui. Ouais.
0: Fallait la payer en son vide, quoi. Fallait l'idéal.
4: Waouh.
0: Dingue.
4: Elle est folle, dingue. Cette histoire.
0: Bah, elle est mieux que la mienne, mais bon, ouais. C'est plus la mienne. C'est horrible de faire ce que t'as fait. Juste, je rebondis sur ton info, j'ai beaucoup mieux. Info de ouf. Et maintenant, on va faire ton info éclatée par terre.
4: Attends, excuse-moi. Ils ont été retrouvés au même moment et au même endroit?
0: Non, ça a permis quelque chose. Allez, je vous aide.
8: Non.
0: Un appel à témoin particulier a permis de retrouver 21 enfants. Malheureusement, pas tous les enfants disparus, mais en tout cas 21 enfants. Magnifique.
8: Est-ce qu'ils ont envoyé le chien d'un des enfants retrouvé avec l'odeur, l'un des mots, mais donc du coup tu retrouves.
5: Oh là là là.
8: On appelle Pépette. Pépette.
0: Attends un peu pour monter ta chaîne de YouTube. Attends un peu.
5: Ouais, ça finira pas.
8: Je vous dis ça, je suis pas sûr.
0: Reste sur la rénovation, toi.
4: Ouais. Y a pas, c'est pas une histoire de comptine, de chansons qu'ils ont diffusées.
8: Il y a de la musique.
0: Ah
8: ouais. Et ils ont retrouvé tous les enfants.
0: Pas tous, mais 21. Il y avait malheureusement encore plus de disparitions. Il y avait, pour être précis, 36 disparitions. Ils ont réussi, grâce à cet appel à témoins, à retrouver 21. Un appel à témoins très particulier, pas un truc classique à la télé ou sur un paquet de céréales.
2: Ah oui, c'était
0: un appel très particulier.
2: Oui, c'était pas des enfants qui avaient appris une comptine en particulier c'est ou quelque ça. Chose.
0: Non.
4: C'est pas ça, mais ça, c'est
2: Il y a une histoire elle comme
4: existe,
2: ça aussi,
4: cette
2: ouais.
4: Histoire.
8: Non, je l'adore. Elle est vraiment mieux. Je suis pas sûr d'un temps, mais elle est beaucoup mieux que ton info.
0: Mais en fait, c'est une histoire folle. C'est des mecs qui étaient enterrés avec leur saxo.
8: Et du coup, ils ont pu jouer du saxo. Ça les a déterrés. Enfin, c'est un truc fou, quoi. Et là, il y a Iron Man qui arrive. Enfin bon, continue ta merde, hein, mais.
5: C'est ça a donné les Bee Gees. Enfin bon, une belle histoire, quoi.
4: Non mais bon, excusez-nous, ça nous rappelle d'autres trucs quoi.
8: Non Joris et l'équipe, c'est pas ça.
4: Une émission
8: comment
4: de radio.
0: Je suis sûr qu'il y a des gens qui connaissent cette info et qui sont en train de m'écouter là.
4: C'est pas ça, une radio.
8: Attends, il y a de la musique, pourquoi?
4: Pourquoi
0: où est-ce qu'on peut répandre un appel à témoins de façon internationale de partout?
4: Ah bah un satellite.
0: Non.
4: Ah.
2: Sur les briques de lait. Ah.
0: Non, c'est un peu commun, mais ça aurait pu marcher, c'est un peu commun.
4: Un CD, des CD, un album.
0: Non. On se rapproche, ça a à voir avec
8: on
0: la musique.
8: Une compétition, une compétition genre Super Bowl, mais ils mettent
4: un concert.
0: Non.
4: Oh.
0: Ben un concert, il y a que les gens dans le concert qui voient les 36
8: appels à
0: témoins. Non. Ben on verrait pas les photos.
4: À la télé. Une émission.
0: Dans un clip de musique.
4: Ah.
0: Écoutez cette info comme elle est belle. Je voudrais qu'on les embrasse. Soul Asylum, c'est un groupe de rock très connu à l'époque aux US.
4: J'adorais, bien sûr.
0: C'est magnifique ça.
4: Il était
0: pas né. Joris, il connaît pas du tout. C'est genre Christophe Maé. Donc il y avait cette chanson là et ils ont sorti un clip. Et tous les groupes font un clip. Et eux, vous savez ce qu'ils ont décidé? Plutôt que sortir un clip qui allait passer sur MTV à l'époque, hein, on parle à l'époque 90, imaginez un tube comme ça, un clip. Ils ont dit bah, attends, il y a 36 enfants qui ont disparu. Le clip, c'est l'appel à témoins pour retrouver ces photos. Ils mettent les 36 photos. Enfin, ça me donne des frissons.
4: Mais je m'en souviens très bien de ce clip. Bien sûr, voilà, c'est vrai.
0: Et ben en fait, c'était des enfants disparus. C'est écrit au début du clip, ils sont servis de leur notoriété et du fait que le clip allait passer des millions de fois pour aider à retrouver ces enfants. Et sur les 36 disparus, 21 ont été retrouvés grâce à ce clip et grâce à ce groupe. C'est magnifique.
4: Attends, c'était les débuts d'MTV, je m'en souviens très très bien de ce clip. Je l'adorais, cette chanson.
2: Et du coup, les gamins, ils se sont reconnus en photo.
0: Mais je pense que les gamins, malheureusement, étaient placés dans les familles où alors ils ont été pris très jeunes, ils pensaient être dans une autre famille qui n'était pas la leur.
2: D'accord,
0: et donc,
2: ouais,
0: ils ont vu leur photo, le voisin a reconnu pour dire, mais attendez, c'est le petit Bastien là, voilà. Et ça a permis de retrouver 21 des 36.
2: C'est énorme. Énorme.
4: Mais c'est fou. Et il y a la petite Maddy aussi. Tiens, qu'est-ce que t'en penses?
2: Ah, Maddy McCain.
4: Ouais.
2: Il va y avoir apparemment une mise en accusation là, de l'allemand.
0: Maddy, je précise, pardon, c'est une petite fille malheureusement qui a disparu au Portugal dans un centre de vacances avec ses parents. Ils sont allés dîner à quelques pas de l'appartement qui était en rez-de-chaussée. Mm-hmm. Et quand ils avaient laissé la fenêtre ouverte pour qu'il y ait de l'air, et quand ils sont revenus, la pauvre avait disparu. Et ils ont toujours pensé qu'il y avait quelqu'un qui est un pédocriminel qui était dans la région.
2: Oui.
0: Et qui malheureusement, ils n'ont pas pu le faire condamner.
2: C'est ça. Et justement là, je crois pas que ce soit déjà fait, mais il va y avoir prochainement, je crois, une mise en accusation d'un pédocriminel justement qui est connu pour ce genre de fait. Et là, qui devrait être extradé pour passer devant le tribunal.
0: Pour voir si ça peut être lui.
4: Mais c'est pareil, ça a 20 ans, cette histoire.
2: Ah ouais.
4: Facile.
2: Ah oui, ça date là maintenant.
0: On s'écoute Docteur Yarrow. C'est vraiment deux ambiances ce soir sur Énergie. Docteur Yarrow, confirmé. Et juste après, on dit au revoir à Joris qui est doté, notre invité ce soir.
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0: Le spécialiste du true crime, qui était qu'avec nous ce soir.
4: Les vrais crimes.
0: Avec le père Guillotin, le père Combal et Momone.
4: Momone, elle aura pas un de
0: crime. Attention.
4: J'adore.
0: Merci d'être venu nous voir, Joris. Et bien sûr, c'est Max Kays. Vous pouvez le suivre sur YouTube. C'est passionnant, son contenu. C'est tous les vendredis,
2: tous les vendredis à 18h.
0: Toutes les semaines, ça doit te demander un travail fou d'être régulier de façon hebdomadaire.
2: C'est ça, c'est du vrai travail à temps plein. En plus, on fait produire des illustrations, des scènes 3D. C'est des vidéos longues qui durent entre 45 minutes, voire 2 heures parfois. Donc, c'est beaucoup de taf. Mais c'est la, comment dire, c'est vraiment la passion quoi, et la communauté, les retours autour des vidéos qui
0: continuez d'aller le voir, franchement c'est canon. Merci d'être venu nous voir. Et l'affaire Céline Giboire, ça c'est un docu très particulier, ça change de ce qu'il a l'habitude de faire. Là il est vraiment parti tout seul, petit sac à dos, trousse de toilette, un petit bic, et ça part, et on a traversé plein d'endroits pour essayer de résoudre cette affaire, en tout cas d'amener beaucoup de nouveaux indices et de témoignages.
2: Oui, c'est ça. On a été à Rennes, Saint-Malo, Bretagne. On a passé des coups de fil, on a fait des interviews, on a toqué à des portes. On a vraiment fait une vraie contre-enquête sur le terrain. C'est pas seulement des interviews assis classiques entre guillemets. C'est vraiment une vraie contre-enquête avec le dossier sous le bras, quoi.
0: Et c'est sur Amazon Prime et c'est à partir de ce soir minuit une. Minuit une, 3 fois 35 minutes. Merci beaucoup d'être venu nous voir.
2: Merci pour l'invitation.
0: Eh ben c'était trop cool. Alors t'es Damien, dès que t'es à Paris, tu reviens, on refait une spéciale, on refait une heure de
4: plus. J'adore.
0: Une heure, on refait, on n'a pas pu tout faire. On va se retrouver bien sûr demain en direct. Vous le savez, on est en podcast. Vous retrouvez toutes les images aussi sur nos réseaux sociaux. Camille Combal sur Énergie. Vous voulez venir dans l'émission?
2: Oui.
0: Il y a plein de gens qui me demandent. Anna Serena, elle vous répond, c'est elle qui gère le Camille Combal sur Énergie. Attention, si vous recevez une box qui vous demande un petit peu d'argent parce qu'elle a la fin d'appendicite, sachez que vous êtes en train de vous faire racketter par Anna Serena Mariani.
4: Aucun souci avec ça.
0: Bien sûr, je sais. N'hésitez pas. Et en podcast, bien sûr, il y a le Ça s'est passé pendant la pub, une petite séquence que pour vous qui nous pensez en podcast. Merci à tous de nous avoir suivis. Il y a qui ça qui prend la suite?
1: Bon, Charlie.
0: Ah, c'est Charlie. Ouais. Je crois qu'il y avait une surprise. Salut Charlie.
9: Ah, bah, Dieu, si tu fais chier.
0: Non, pas du tout. La meilleure surprise, c'est ta grosse tête.
9: Ah, ça fait plaisir. Salut Michipi.
0: Comment il va?
9: Salut Émilie.
4: Ça va, cheveux?
9: Oui, ça va, et toi?
4: La vue, il se déplace plus, c'est fini. Ça, non, ça c'était sont... l'année dernière.
0: Ah non, quand il y a Oriane, il se déplace.
4: Ouais. Ah oui, bien sûr. Ah oui, c'est vrai que
0: toi, tu l'impressionnes, tu lui fais peur.
4: Non, mais moi, je suis la dernière roue de la charrette. De toute façon, on le sait, hein. Mais c'est pas grave.
0: La charrette.
4: Ça me va.
0: Toujours pareil.
2: Charlie, ça fait plaisir de t'entendre. Passe une très belle soirée, mon pote. Et on se retrouve tous demain. Ciao!
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2: Je suis pas tout seul, il y a Rémi, comment va l'équipe?
3: Ça va
4: très
3: super,
4: bien.
3: Écoute.
2: Vous savez que pour une fois j'étais en avance, on a failli pouvoir discuter un peu avant l'émission, c'est encore pas le cas.
3: Pourquoi?
2: Je me suis pointé à 50 au portique d'Énergie. Ça m'est jamais arrivé.
5: Ils t'ont pas reconnu?
2: J'ai vu des gens que je n'avais jamais vus de ma vie.
3: Oh. Ah ouais?
2: À 50, normalement j'arrive, boum, je monte, je suis avec vous dans le studio. Là, j'ai eu le temps, j'ai vu. Qu'est-ce qui se passe? Je me suis retrouvé avec, il y a deux ascenseurs pour monter, un ascenseur condamné, bloqué.
3: Ah bah oui.
2: Donc, gros trafic, j'arrive à la seconde, j'ai failli pas être à l'heure, parce qu'en plus tu montes dans l'ascenseur, et vas-y qu'il y a Corinne qui s'arrête au deuxième, il y a Christian qui s'arrête au troisième Christian il dit à Corinne, attends deux secondes, parce qu'attends je t'ai pas raconté, t'es au courant que la régie elle m'a dit ça, machin, donc ça discute un peu, tu leur dis, bah excusez-moi parce qu'il faut que je monte, là, il y a Patrick qui rentre avec Michel et qui dit, bah nous on va juste au 4 au-dessus, t'as envie de dire, marche, il y a quand même des escaliers pour un étage, marche. Donc ils attendent, là ça remonte bien sûr, et Christiane qui dit attends, il y a des trucs, machin. Bref, il y a que des Christian, des Josiane et des Solange, on les a croisés dans l'ascenseur, finalement je suis arrivé à la seconde près. Dans l'ascenseur, moi je discute avec tout le monde, je dis Karine, pourquoi est-ce que l'ascenseur est en panne? On me dit bah c'est des gars de ton équipe qui sont restés coincés. Quoi?
5: Oui.
2: Tu sais que cette histoire, pourquoi il n'y a qu'un ascenseur qui marche? On me dit, il y a ton équipe qui ont fait court dans l'ascenseur.
3: Mais non, qu'on saute
2: aujourd'hui,
3: dedans.
2: Je sais pas, je vais mener l'enquête. Et donc on me dit, c'est à cause de gars de ton équipe, enfin à cause. C'est des gars de ton équipe qui sont restés coincés dans l'ascenseur depuis l'ascenseur est en panne.
3: Mais non.
2: Donc je me tourne vers cette équipe de bracasses pour dire qui a foutu en l'air l'ascenseur.
6: Alors.
2: C'est qui?
6: C'est les deux mecs en short.
5: C'est les deux mecs en short.
2: Ouais. Voilà, c'est.
6: Ah, on a été punis. Le karma.
2: Eh ben voilà. Le gang des shorts.
3: Bien sûr, ils ont voulu faire un padel dans l'ascenseur, là, tous les deux.
2: Il y en a deux aujourd'hui qui sont en short. Eh ben, c'est les deux qui m'ont bloqué l'ascenseur.
6: On est des rescapés, hein. C'est à deux rescapés que vous parlez là.
2: Racontez, qu'est-ce qui s'est passé?
6: On a été chercher.
2: Attends, déjà, très important. Est-ce qu'on peut avoir une musique de. Je suis en train de mener l'enquête.
3: Ah, plutôt.
2: Non, c'est pas enquête.
3: Moi, tu me parles de rescapé.
2: Je t'en prie, ça va, mon Thibaut?
7: Super pleine forme.
3: J'ai coupé les cheveux, t'es beau.
2: Ça va?
7: Ouais. T'es très frais.
2: Je suis beau, moi?
7: Ouais, t'es très beau.
2: Ah bon?
7: Ouais, t'as les couilles.
2: Ah,
7: les cheveux.
2: T'es beau. Si t'arrives, on me dit pas ça de la journée. T'es première personne de ma vie à me dire que je suis beau.
7: T'as fait la petite coupe d'été?
2: J'ai fait il y a quelques jours la coupe d'été. Bon, ben, c'est très court, tu me connais. Hein.
7: Ça te va très bien.
2: En revanche, j'ai croisé Quentin Mosiman, il va me décolorer les cheveux. On s'en croit un autre sujet.
5: Bon, ah bon, ouais,
2: j'ai pas le temps, j'ouvre trop de tiroirs.
7: On reprend l'enquête?
2: Non, j'ai un t-shirt, j'ai dans un resto, on m'a offert. Maintenant, je mets des t-shirts comme on fait dans les restos avec staff à l'arrière.
7: Ah ouais?
2: J'en suis là dans le look. Donc. Qu'est-ce qui s'est passé? Déjà, quelle heure était-il? Heure GMT.
8: Ah bah, il était quoi? Il était midi 0.
2: Heure GMK de Monaco.
8: Ah, sur la Rolex, il était midi 2.
7: Sur la Richard Mille, il était midi 2 aussi.
8: Il était midi 2, on était à la boulangerie, enfin on revenait de la boulangerie, je crois.
6: Ouais, à la cantine, il y avait risotto, donc on a dit non.
2: Déjà, sachez que cette équipe, réellement, vous les croisez en bas d'énergie à 11h50, ils sont déjà tous en mode, bon, qu'est-ce qu'on prend?
3: Mais je t'ai dit!
2: Ils embauchent à 10h, 10h, 1h30 après, c'est, mais qu'est-ce qu'on mange? Il y a quoi à la cantine? Et lui, t'as goûté le burger? Non, il est pas bon. Et ça commence à, pendant une demi-heure, ça boue dans le bureau pour qu'est-ce à manger, quoi.
8: Ouais, on est sur un fuseau horaire d'Abu Dhabi, je crois, en termes d'estomac. Et puis on revient de la boulangerie avec Johan, et puis on se dit...
2: Bon, vous avez acheté quoi? Alors, on pourrait savoir rapidement la formule.
5: Qu'est-ce qui était mieux que le risotto, s'il vous plaît?
8: Non, une formule salade sandwich crudité gruyère. Une eau pétillante.
2: Voilà. Très bien.
6: Ouais, jambon crudité, salade pimentaise, pas de boisson, parce que je suis radin, il y a une fontaine ici.
2: Voilà, on prend directement...
5: On n'a pas pris la formule.
2: D'accord. Tu es radin comme ton short moutarde porte.
1: Bien sûr, il
2: n'y
1: a pas de problème.
2: Ah, mais c'est un cadeau. Ah, le short moutarde.
1: Ne t'inquiète pas, mon Johan, on avait l'info.
6: Alors, je ne peux pas dire que je n'ai pas pensé en m'habillant ce matin.
2: Ah, le short moutarde, c'est audacieux. Hein.
1: Oui.
2: C'est offert chez Truffaut. Hein. T'achètes un ficus, t'as un short moutarde. Juste, qu'est-ce qui s'est passé? Là, vous attendez l'ascenseur comme tout un chacun.
6: Bien sûr, on monte dedans, on appuie sur le 4.
2: Attendez, vous montez dedans. Est-ce que vous êtes les seuls à l'intérieur de l'habitacle ou est-ce qu'il y a d'autres personnes qui vous rejoignent?
8: Alors, du monde venait de sortir de ce dit ascenseur sans nous avertir qu'il y avait un problème apparent.
2: Il n'y avait pas de problème, sans vous avertir, vous êtes malin, vous. Il n'y avait peut-être pas de problème à ce moment-là.
8: Pas de problème apparent à ce moment-là.
2: Très important, quand vous montez dans l'ascenseur, est-ce que vous sentez un petit. Déjà, il s'affaisse un peu. Vous savez que ça veut dire. Ça commence à appuyer.
8: Non,
2: il n'y a pas ça.
8: Une fois qu'on appuie sur le bouton 4.
2: qui est l'étage du bureau. Je précise, nous ici nous sommes au 7. Je sais pas si ça intéresse encore quelqu'un en France, mais en tout cas, si ça intéresse, ici nous sommes au 7, notre studio, et notre bureau est au 4.
8: Et puis l'ascenseur donc commence à monter. Et je dis à Johan.
1: C'est le principe de l'ascenseur,
2: Alex,
1: oui.
2: Mais ça peut descendre aussi.
8: Je dis à Johan, tiens, c'est rigolo, il monte quand même tout doucement l'ascenseur. Et puis je vois, il y a des photos dans l'ascenseur, on voit plein d'images.
2: Il faut expliquer, il y a le mur, vous savez, parfois c'est fermé, la plupart du temps dans un ascenseur, là c'est une vitre, et on voit un mur d'images, mais qui a été collé en 1824.
5: Oui.
2: Et donc c'est vraiment l'époque où Elton John était numéro 1 du top 50. Voilà. C'est l'époque où Elton John mettait encore des bérets.
8: Et donc je dis, ça c'est marrant, j'ai jamais vu les Beatles dans l'ascenseur. Et là, je vois les Beatles longtemps, très longtemps. J'ai le temps de lire. Je vois Ringo, je vois Paul, je vois John.
2: Ça passe. John Lennon est en vie. Il est passé, il est mort pendant la montée. John Lennon, c'est te dire.
8: Et d'un coup, là, ça s'arrête. Quoi.
6: Hors service qui clignote, ça s'arrête.
2: Bloqué dans l'ascenseur.
6: On comprend tout de suite.
2: Là, qu'est-ce qui se passe? Vous avez sonné?
8: On a sonné, on a appuyé sur la petite cloche.
2: Ouais.
8: Et puis
2: normalement on est chez Énergie, normalement c'est Calogero qui répond.
1: Ah oui.
2: C'est un plaisanteur. C'est il te chante la chanson Calogero sur Énergie, c'est
8: et donc
2: il y a la musique d'attente, mais c'est vraiment lui qui la chante de chez nous.
1: Ouais, c'est obligatoire,
2: bien sûr. C'est contractuel.
8: Ah, oui, c'est légal. Et donc il y a Conné, donc le service censeur, qui nous répond, nous dit écoutez, ne bougez pas. On n'avait pas prévu de faire du coup. Quelqu'un viendra entre une demi-heure et une heure.
2: Oh là là.
5: Oh, wow.
2: Ah oui, quand même.
5: Une demi-heure et une heure.
2: Après, il y a une bonne nouvelle, c'est que dans l'ascenseur, il passe l'énergie, t'as le temps d'écouter toute la playlist. Ça, c'est bien. Au moins,
8: ça, c'est la
2: bonne nouvelle. En une heure, t'as eu combien de Gims?
8: 4,
2: ouais, voilà.
1: Ouais, bien, quoi.
6: Et c'est là que j'ai eu peut-être l'idée qui nous a sorti de l'ornière.
2: Du bourbier.
6: Ouais, du bourbier. J'ai décidé d'appeler l'accueil d'énergie. J'ai le numéro dans mon portable.
2: Je ne crois pas, t'as réagi comme ça.
6: Ouais.
2: Mais ça, c'est bien, parce que je vais vous dire un truc. Ça, c'est Johan qui parle à notre producteur, et donc il est avec Alex. Et Johan, il reste pas coincé le cul dans les ronces.
5: Non.
2: Ah non. S'il a le cul dans les ronces, il s'en sort, il se débrouille, il trouve une solution.
8: Parce que moi, j'avoue que à ce moment-là, j'avais déjà commencé mon sandwich.
5: Bah oui.
8: Instinct de survie. Instinct de survie, voilà, autant y aller, quoi. Autant se nourrir.
2: Est-ce que vous aviez fait pipi?
6: Eh ben, moi, j'avais très envie de faire pipi, c'est pour ça que j'ai appelé l'accueil.
2: La cité.
6: Instinct de survie. Sinon, je voyais déjà la bouteille d'Alex.
2: Et donc, l'accueil, comment il a réagi?
6: Et l'accueil, les services généraux sont arrivés en 2 minutes 30.
5: Oh, bon. Voilà.
6: Est-ce qu'ils ont ouvert la porte?
2: Je vous pose une question vraiment. Est-ce que vous êtes traumatisé? Est-ce que vous pouvez faire cette émission?
8: Ça va être difficile, mais on va tenir, je pense.
2: Vous allez tenir.
6: Si on est moins bon.
2: Short. Ouais, si vous êtes moins bon, vous en faites pas, j'en ai l'habitude et on vous en voudra pas. Vraiment, on vous en tient la par ailleurs. Deuxième question. Est-ce que pendant ce moment de survie, l'un a pensé à manger l'autre
1: à un moment donné?
2: Si je vous ai dit, le seul survie, c'est de bouffer Johan et son jean moutarde, qui doit avoir son short moutarde.
8: Bah, il y a plus de matière pour moi. Enfin, lui, il a plus de matière, donc, bref. Ouais. Oui, je mange d'abord mon sandwich et si j'ai encore faim, je mange Johan.
2: Johan?
6: Ouais, moi j'ai revu l'histoire des rugbyman dans les Andes et tout, ça m'a traversé.
5: Ah, wow.
2: Ah bah bien sûr.
8: Et donc non, quelqu'un du service généraux nous a ouvert la porte, on a été désincarcérés.
2: Désincarcérés, ils ont forcé la porte, vous avez pu sortir, mais vous avez foutu en l'air un ascenseur, les mecs, j'ai failli rater le début.
4: Mais on a de la chance, vous étiez pas entre deux étages, vous étiez arrêté à un étage.
2: Ah, tu vois, vous avez dû escalader.
8: On a dû escalader, ouais.
2: Oh, ils ont dû escalader. Alors, Camille. J'ai une dernière question, parce qu'après il faut que j'enchaîne, j'ai beaucoup de choses à raconter ce soir, on est en direct jusqu'à 19h. Qui a fait la courte échelle à l'autre? Qui est sorti en premier? Non, vraiment. Qui a quitté en premier le lieu du sinistre?
8: C'est moi.
6: Sans me regarder,
2: bien sûr.
6: Oui. Ah ouais. Je sais que je pourrais jamais compter sur lui.
2: Coupe en deux.
6: C'est le risque.
2: Oui, bah c'est le risque. Mais c'est pas un petit risque. Hein. Pardon.
6: C'est pas un petit. Donc merci aux équipes à Belka qui nous a désincarcérés.
8: Ouais.
6: C'est
2: bien joué les gars, bravo. Bah, vous êtes des survivants et vraiment on est honoré de faire cette émission avec vous.
8: Bah, c'est un plaisir.
2: Bravo, j'ai l'impression de jouer avec le groupe du Titanic.
5: Eh ben.
2: Un grand bravo à vous. On va s'écouter Gim Soleil. Bah, vous l'avez entendu trois fois. Hein, si vous êtes resté une heure dans l'ascenseur, alors on l'écoute une fois de plus. On est en direct sur Énergie. Des cadeaux à vous offrir. Je vous en parle. Plein de choses qui vont arriver dans l'émission. L'équipe, on est tous ensemble. On profite jusqu'à 19h en direct. Belle soirée tout le monde.
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2: On est ensemble, on est sur Énergie. Il est 16h11 et on est là jusqu'à 19h en direct. J'espère que vous passez une belle soirée, vous avez eu un beau week-end, peut-être vous nous rejoignez tout juste après un week-end de 3 jours. Peut-être que vous avez aussi bossé hier, on était là en direct et on reste en direct tous les soirs. Chloé Joannet sera notre invitée.
5: Cool. Oui.
2: On va faire les infos pour Brio Dîner de ce soir. Les infos, c'est quoi le thème?
4: C'est OVNI.
5: Les OVNI.
2: Eh oui, objet volant non identifié. Ok, je serai intransigeant. J'ai un dos. Oh!
4: Ouais, on connaît tes dos.
2: Je suis tombé de l'armoire. Vraiment. Je l'avais zappé.
5: Ah ouais?
2: Ah, vous allez, là, vous allez vous dire, ok, il y a un délire.
4: Il y a un vrai truc?
2: Ah, il y a un délire. On verra ça dans un instant. En général, plus il est positif, moins ça se passe bien. Restez avec nous, il y a Jérémy Frérot qui va arriver aussi pour le Music Only en direct. Il sera en live avec nous jeudi soir. Belle soirée tout le monde.
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2: Et on est là tous ensemble, on est sur Énergie, bien sûr qu'on est là les copains, et on est avec vous tous, bien sûr, comme chaque soir, avant d'écouter Jérémy Frérot, je voudrais qu'on embrasse Fabien Thor.
5: Ouais, quand même.
2: Qu'est-ce qu'il a ? Ah bah, il vit dans l'Ariège.
5: On l'embrasse.
2: Bah oui, la semaine dernière, à l'occasion de la fête de Saint-Victor à Saramon, on est dans le Gers, il a remporté le concours du plus gros bouffeur de magret de canard.
4: Oh, alors ça doit être un sacré mangeur parce que...
2: C'est pas possible de mettre un canard aussi vite. Il sait pas, vous rendez bien compte que je vous explique, il ne sait pas de quoi je vais parler. C'est-à-dire qu'à Gers, il a dû se dire, Gers, canard, ouais, je vais y aller. Et donc, quand je dis canard, il me sort un coin-coin.
4: T'as de la chance parce que j'avais ça aussi.
11: C'est la danse des canards.
4: Je me suis dit, bon,
5: non, ouais. C'est rapide.
4: Non, le premier est sympa parce qu'on dirait un canard fin de parcours.
5: Ouais.
4: Le vieux canard. Le canard qui a bien bourlingué, quoi.
2: On dirait Rémi quand il essaie de sortir le soir qu'il négocie avec sa femme.
4: C'est tellement ma life. Tellement ma vie, ça.
2: Bon, et le gars a quand même, il a bouffé un kilo de magret, hein.
4: Ah, c'est bon.
2: En 5 minutes. Il a remporté le titre pour la troisième année de suite. C'est un peu le Nadal du magret de canard. Hein.
5: Oui, finalement.
2: Hier, on parlait de Roland Garros, qui a un auditeur nous disait « Je peux plus regarder le tennis depuis que Nadal a arrêté. » Bah, peut-être regarde le magret de canard, parce qu'on a trouvé le Nadal du magret de canard.
4: Ouais. J'espère que derrière, il nous a fait une belle terrine.
5: Trop
2: tôt.
4: Ah, je viens de comprendre.
2: Je suis d'accord.
5: Mais c'est grave.
4: 16h20.
2: Ouais, je suis d'accord. Dans le couloir et va faire un point.
4: J'allais dire, attention. Je vais m'aérer, mais je peux pas, il fait 37.
5: Mais tu l'as senti?
2: Je pense que Ornella va être d'accord avec moi. C'est vraiment un point de parcours. C'est pas un point juste sur cette blague que tu vas faire.
4: Vie, en général.
2: Ouais, c'est plus sur ta vie. C'est un point sur tout ce qui t'a amené à 44 ans à faire cette blague sur cette antenne. Ouais. Je crois qu'il y a vraiment des choses à régler.
5: Et puis pourquoi il s'est pas arrêté? Parce qu'il a mis une pause. Hein.
2: Ah ouais.
5: Et il l'a faite quand
2: il
5: même.
2: Il l'a faite quand même, bien sûr. En ce moment, ils se sont portés là.
5: Ouais, je sais pas. Il y a un truc à régler, je pense, Jérémy. Là.
2: On écoute Jérémy Frérot. Vous allez voir, c'est très très bon à écouter, que vous soyez dans le studio, que vous soyez en voiture ou dans le couloir comme Rémi. Vous allez voir, elle passe bien partout cette chanson. Belle soirée tout le monde, il est 16h20 en direct.
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2: Merci d'être là tout le monde, merci d'être là sur Énergie. On est en direct. Mark Ronson, Bruno Mars qui arrive, Uptown Funk.
4: Oh yes. Ça, c'est un son d'été, ça. Non.

0: Et là, c'est la clim qui vient de sauter dessus.
1: Oui, voilà. À voir si un membre de l'équipe n'est pas bloqué dans la clim. On ne sait pas ce qui s'est passé.
0: Pour l'instant, en tout cas, la musique part encore. Ça va,
1: oui,
0: ça va, ça va.
1: Ça passe.
0: Pour l'instant, ça va encore. Il y a Benjamin qui est avec nous. Ça va, Benjamin?
2: Salut, ça va et toi?
0: Ça

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1: C'est un peu plus que mon livret A.
2: Oui, bah non, peut-être. C'est plus, bien sûr que c'est plus. Oui, oui, oui.
1: Qu'est-ce que c'est? Qu'est-ce qu'on peut acheter sur ce site? Et il y a un deuxième site qui va ouvrir, pas un site internet, un site. Ah. Un site, un endroit.
3: Oui, parce que je veux dire, c'est quelque chose de physique qu'on peut ramener chez nous, c'est quelque chose.
1: Ah, tu c'est pas fait pour le ramener chez soi, mais tu as investi sur cet objet.
3: Oui, voilà.
1: Comme okay. Demain, je dis n'importe quoi, vous avez la chance de pouvoir acheter. Tu habites où, Benjamin?
4: Dans la Somme.
1: Dans la Somme, tu as acheté un appartement dans la Somme, tu pourras pas le ramener chez toi. L'appartement, il va rester dans la Somme.
4: Oui. Voilà.
3: Effectivement.
1: Ce produit, c'est pareil. Il est quand même fait pour rester sur site.
3: D'accord.
1: Et pourtant, il est à toi.
3: Est-ce que ce serait un genre un train ou un gros truc, un moyen de transport, un avion, comme ça?
1: Tellement pas.
3: Non, pas du tout.
1: Tellement pas. Imagine vraiment l'idée que t'as, tu vas complètement à l'opposé.
5: Est-ce que c'est dans la nature?
6: Oui. Oh. Ah ouais. Ah ouais, ouais, ouais.
5: Attends, j'y suis ou
3: tu te fous
1: de la nature? Non, c'est pas.
5: Ah ben bah, tombe, très bien, t'achètes un bout de forêt. T'achètes un bout de forêt.
1: Non.
5: Tu fais du bois.
1: Non.
3: Dis
1: non,
3: pas
1: non.
3: Très bien comme ça. Tu sais pas.
5: C'est pas faux.
1: C'est pas ça. Bah, Benjamin, t'as une idée? Rendement de 5,5%. Là, je pense aux agents immobiliers, aux gens qui sont dans la finance. Ils disent, mais attends, mais on peut même pas promettre ça à nos clients aujourd'hui. Hein.
5: C'est du légume? On est dans le légume?
1: Ah non, on n'est pas dans le légume.
4: On n'est pas dans l'agricole?
1: Comment?
4: On n'est pas dans l'agricole?
1: Ah, c'est dans l'agricole. On n'est pas dans les légumes, hein.
3: Est-ce qu'on sait sur
1: non,
3: les
1: non,
3: animaux?
1: C'est ni une betterave, ni un grand-père, pas ça. On n'est pas là-dedans.
3: Les animaux.
1: On est sur un animal. Tu investis sur ce type d'animal et un rendement juré de, enfin, promis et assuré de 5,5%.
3: Sur des vaches?
1: Et Ornella, bonne réponse d'Ornella. Elle a démarré par un train, elle finit sur la vache. Pas mal. Il y a un site internet qui s'appelle désormais My Marguerite. Ou encore Bobby Cash. Et donc, pour 2100 €, vous pouvez devenir propriétaire d'une vache. Donc, je vous dis une bêtise, c'était bien un site internet. Excusez-moi. C'est un site internet qui te permet de devenir propriétaire d'une vache. Benjamin, t'as rêvé d'avoir une vache?
4: Bonjour. Je suis à la campagne, alors on adore.
1: Ben voilà. Vous l'avez compris, elle vit pas dans votre jardin. Vous percevez une rente, vous l'achetez. L'agriculteur continue de l'utiliser pour faire du lait, tout ça, ce qu'il a à faire avec une vache. Et pendant 10 ans, et vous gagnez 5,5% par rapport à l'achat de votre vache. Oui, Rémi.
5: Ouais, mais regarde, si on s'attache et qu'à la fin, elle finit en double cheese, comment on fait? Parce que à la fin, il y a quand même la faim.
1: Il y a la faim. Attendez, déjà, toutes les vaches, sachez, ne sont pas faites pour être mangées.
3: Non, quand même.
5: Très bien.
1: Bien sûr, il y en a de différentes espèces. Mais oui, après. Et surtout, c'est une bonne nouvelle, c'est que ça permet aux agriculteurs d'arrêter de s'endetter. C'est-à-dire, en gros, d'avoir une exploitation, d'avoir le nombre de bêtes nécessaires pour à la fois manger la pelouse, à la fois produire le lait, tout ça, sans trop s'endetter. C'est du win-win. Hein, que je suis en train de vous parler dans win-win.
3: Là. Bah oui.
5: Mais ça, c'est beau. Là, oui. Là, d'accord. Là, tu m'as eu.
1: Et ça, mon pote, BFM Business, ils en parlent pas. Je vous en parle. Moi, je suis en train de vous donner la vache, c'est is the new Bitcoin. Hein.
3: Bah alors,
1: moi, arrêtez vos bitcoins, arrêtez vos conneries. Achetez Marguerite.
5: J'ai une dernière question, monsieur Combal. Ouais. Est-ce qu'on peut, du coup, si elle nous appartient, entre guillemets, elle est en location chez l'agriculteur, est-ce qu'on peut me filer un petit litre de lait tous les mois parce que c'est moi qui contribue?
1: Ah, mais le problème qu'il y a, monsieur Guillotin, si on vous donne ça, vous prenez ça.
5: Attendez,
1: je suis en train de vous parler d'un rendement à 5,5% et en plus, il veut sa petite brique de demi écrémée.
5: Il veut faire son petit calando, je veux une ambiance.
1: C'est pas prévu. Après, peut-être ça s'arrange avec l'agriculteur. Et puis en plus, imaginez une vache. Imaginez, elle se retrouve, elle passe comme ça par les caméras, elle passe dans l'amour et dans le pré. Là, vous faites un vrai coup de fusil.
3: Ah ouais, là oui.
1: Parce que là, vous avez investi sur une star.
3: Ah,
5: et si elle prend le premier prix au salon de l'agriculture, elle grimpe dans la cote.
1: Voilà.
5: Ok, allez, ça part.
1: Là, Benjamin, je suis en train de vous parler. Je te sens vraiment pas dans mon univers, Benjamin, alors que je suis en train de te parler d'un nouveau marché.
4: Passionné.
1: Ben ouais, les gars, nouveau marché. Il y aura peut-être marché de l'occasion sur Bonne Vache, comme Le Bon Coin. Tu vois, sur Bonne Vache, il y aura une occasion d'un gars qui la veut plus, Marguerite, et qui la laisse, tu vois. Il y a un vrai délire, les mecs.
3: Moi, j'adore.
5: Moi, tu m'as eu là. Tu m'as
1: Sachez
5: eu.
1: Sachez que c'est important, vous pourrez en plus lui rendre visite, sera réellement votre vache, ou pour aller dans le champ et avoir des nouvelles régulières de la personne. C'est vraiment votre vache. Je trouve ça génial.
3: J'adore.
5: Voilà. Bon, qu'ils nous préviennent quand même 2 semaines avant qu'on se prépare si jamais, en effet, il y a une finalité qui est pas dingue. Qu'on se prépare psychologiquement.
1: C'est une vraie question. Est-ce qu'elles sont tuées à la fin, ces vaches?
3: Parce que toi, tu fais une petite visite un peu genre. Ouais. Alors,
1: je suis piégé. Vous avez raison, les copains. Parce que moi, je sors l'info et c'est vrai que j'ai pas la réponse. C'est du fact-checking. Est-ce que vous pouvez aller sur le site de My Marguerite et vérifier si elles sont butées ou pas, tout simplement?
5: Ah oui.
1: Ce qui est vrai, c'est terrible parce que si tu t'attaches à ta vache, c'est bien, c'est pour faire du lait, pour l'exploitation agricole, on connaît. Et puis, il y a des agriculteurs, c'est pour ça, il faut tout. Mais en tout cas, oui, c'est vrai que si tu t'attaches à une vache et qu'elle finit en.
3: Chala,
1: chala, la vache.
3: Ah, j'ai l'impression que le but de l'agriculteur, c'est peut-être ça. Hein.
1: Pas tout le temps.

0: Non,
1: mais... des vaches pour ça, des vaches pas pour ça, bien sûr. Il y a plein d'agriculteurs qui nous écoutent et qui font pas forcément de l'élevage afin à la fin pour faire de la viande, quoi.
0: Bien sûr. Non, bien sûr.
2: Mais bon, voilà. Aussi. Moi, je suis insensible. Donc, si je mets ce qu'il faut, quand je vais aller la voir, je veux qu'on me tienne au courant quand même. Que voilà, bon.
1: Oui, bah c'est comme quand t'as un peu les histoires là de dire adopte un dauphin, on lui met une puce et il est à vous, et que demain tu retrouves du pâté de dauphin chez Carrefour City, bah t'es pas bien, quoi.
2: Alors.
0: Vraiment, ils disent rien sur la marguerite.
1: Ah, là, là, ouais, donc partez du principe que ça peut.
0: Ça peut, on va pas se mentir.
1: Ça peut quand même
2: partir en rumsteak,
1: finir en bigard.
0: Bah, parce qu'après, vous allez pas écrire sur le site et votre marguerite sera morte.
1: Bien sûr.
0: Bah non. Tu vois, ça fait. C'est pas vendeur, quoi.
1: Bon, voilà. Bah ça partait bien. Puis
0: on a
1: tant pis pour vous. Elon Musk, il va acheter toutes les vaches de France. Voilà. Il va faire du 5,5%. Puis vous serez là, avec votre livret A. Vous avez rien compris.
0: Non, mais je prends le risque. Moi, j'achèterai marguerite
1: pour vous. Eh bah, très bien. Ça me fait plaisir.
0: Oui.
1: Benjamin, je te fais des gros bisous. On s'écoute Mark Ronson et Bruno Mars. Oh là là, cette émission. Maintenant, je vous donne même l'endroit où il faut investir. Je peux pas plus vous prendre par la main à un moment donné. Hein. Belle après-midi, tout le monde.
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1: Bienvenue tout le monde, bienvenue sur Énergie. Il est 16h34, on est en direct avec vous tous. J'ai besoin de votre avis. Tiens, il y a Lucie qui est avec nous. Ça va, Lucie?
4: Salut, ça va?
1: Ça va trop bien. Lucie, j'ai besoin de ton avis.
4: Oui.
1: Est-ce que je m'épile le dos? Non. Écoutez bien.
4: Alors, moi, je dis oui.
1: Vous connaissez le Val-de-Loire, région Centre-Val-de-Loire.
2: Oui.
1: Eh ben, elle a donné une mission de la plus haute importance aux habitants du département et vous pouvez tous participer. Donc Tours, Orléans, Blois, Bourges et plein d'autres villes, bien sûr. Un vote est ouvert sur le site de la ville jusqu'à du département pour choisir le nom des habitants du département.
2: Ah bien, bien ça. Mais attends, parce que
1: il y a des propales.
2: Mais rappelle-nous, c'est le Val-de-Loire, donc il faut trouver un nom pour
1: Val-de-Loire.
2: Centre Val-de-Loire.
1: Voilà. Le département Centre Val-de-Loire, on leur cherche un nom parmi ces propositions, je vous les donne.
0: Ah oui, vas-y. Il y a déjà les propales.
1: Castelligérien.
2: Non.
0: Non.
1: Chiant. Lucie, chiant aussi, ouais.
4: Chiant.
1: Castelvalois, on dirait une eau minérale.
2: Pas mal, pas mal.
1: Oh.
2: Ah, ça sonne classe.
1: Ça fait bourgeois.
2: Oui, voilà.
0: Ça fait bourgeois.
1: Centre-Valois.
2: Non.
1: Non, moi je trouve que tout est dedans. Ah ouais. Bah, Centre-Val-de-Loire, Centre-Valois. Bon, t'as compris où t'allais? On dirait un centre commercial, mais.
0: Oui.
2: Ça fait, ouais, ça fait un peu centre commercial.
1: C'est Valois.
0: Non.
1: Non.
0: Non.
1: Non.
0: Non.
1: Non. Non. Cœur ligérien.
2: Oh, cœur ligérien.
1: Ça y est,
0: ça va.
1: Cœur insecte.
2: C'est clair. On dirait les
1: j'étais sous la prise des cœurs ligériens, pas là-dedans. Moi, de tout prix.
4: On dirait un gâteau.
1: Ouais, je suis d'accord. Cœur Valois, on dirait
0: un fromage.
1: Non, ouais, ou la série d'été de TF1.
0: Ouais.
1: Cœur Valois. Avec Bruno Pudulu. Loire-Valéen, Valséen. Non. On dirait que vous habitez Vals. Ou Valigérien, bah non.
0: Non, mais Centre-Valois.
2: Le deuxième, là.
1: Centre-Valois.
0: Et l'autre.
2: Non, celui d'avant.
1: Castelvalois.
2: Voilà, ouais, moi j'aime
1: ça, c'est
2: bien
1: aussi. J'aime bien Castelvalois.
0: Il fait chic.
1: Oh, oui. Il fait chic, quoi.
0: Oui.
1: Il fait chic. Bon, c'est la région. Ah, pardon, région centre. Bah, vous me dites département, l'équipe.
2: Mais les mecs,
1: Appelez un chat.
2: J'ai un ascenseur, j'ai pas pu
1: dire. Ah, ça y est, ils ont resté 10 minutes dans l'ascenseur, ça va être des excuses à toutes les approximations ce soir. Bon, au coup du Shakira, Lucie, si tu peux rester avec nous, tu voteras pour qui a la meilleure info pour briller au dîner de ce soir. Le thème, les ovnis, restez avec nous, on est en direct sur Énergie.
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1: Oh la Shakira, qui dit salut, c'est Shakira.
2: C'est classe, ouais, hein.
1: Ça fait toujours quelque chose.
0: Quand même.
2: Ah ouais.
1: Oh là là.
2: Elle pourrait pas nous faire un noné.
1: C'est tellement drôle. Je rêve de la rencontrer pour lui dire fais-moi un noné.
0: Elle le ferait si bien.
2: Bah, incroyable. Là, ne limite pas avant quand même. Demande-lui.
1: Alors là, je peux te dire tous les jours de la France, je limite et je dis fais-moi un doumi noné. Donne-moi l'occasion, je te le jure, sur le certificat. J'ai le faire. Bon, dans un instant, les ovnis.
2: Ouh là là.
1: Objet volant non identifié, vu avec l'œil humain.
2: Ah, bien sûr.
1: C'est ça ce dont on va parler dans un instant. Je sais que ça vous passionne, ça tombe bien. Qui aura la meilleure info sur les ovnis? Le temps d'écouter Shakira. Belle après-midi tout le monde.
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1: Bienvenue tout le monde, bienvenue sur Énergie. On est tous ensemble et on est en direct bien sûr jusqu'à 19h.
2: Absolument monsieur Combal.
1: 19h, on sera là. Bien sûr. Ornella est là et il y a Rémi aussi.
2: Ah oui, excusez-nous,
1: on est en train d'installer une clim de secours, les énorme. Amis. On dirait un détecteur de mensonges.
2: Mais de
1: 1900, entre 39-45.
0: Plus à Tchernobyl, plus.
1: Ah ouais, je vous jure. C'est en train de tirer des câbles, j'ai jamais vu ça.
2: C'est... Mais les gars, vous êtes sûrs que ça fonctionne ça?
1: Ou c'est une déco?
2: Ouais.
1: Bah, à la base, c'est fait pour faire les hot dogs, hein, mais bon, bah, on va trouver le moyen d'inverser le bordel, t'inquiète pas. Hein. Après, si vous voulez deux churros, on y va. Hein. Y a pas de souci, on le fait aussi. Hein. Elle est folle, la machine. Oh là là. Bon, bref, on va vous mettre des photos, bien sûr, on va mettre une image sur nos réseaux Camille Combat sur Énergie pour que vous puissiez bien vous rendre compte. C'est peut-être pas non plus plus important, mais au moins de ce dont on parle, quoi.
0: Ah là là.
1: Disturb va arriver dans un instant.
6: Bien sûr.
1: The Sound of Silence. À ne pas confondre avec Sound of Legend.
2: Ah non, c'est deux sounds différents. Le Silence, ça fait. Et la légende, c'est. C'est deux sounds, quoi.
1: Lucie est toujours avec nous, ça fait bien plaisir. Lucie, elle est d'Angers, elle a pu rester là pour voter pour qui aura le meilleur fun fact pour briller au Jimmy.
4: Et puis je compte sur vous. Je compte sur vous pour avoir des super infos choses. Parce que la dernière fois, j'étais quand même pas au top.
1: Eh ben écoute. Ah. On va regarder, on va faire ça ensemble, Lucie.
4: Tout le monde s'est moqué de moi.
1: Ah ouais? Quoi? Pourquoi? Tu t'es, t'as déjà jugé?
4: C'était. Bon.
6: C'était l'info. Bah, si elle a un son pourri, oui.
1: Lucie, on t'a
4: perdu. C'était l'info de la neige.
1: L'info de la neige. Il y a un enfant qui apparemment est kidnappé.
4: L'info de la neige, oui, c'est ça.
1: Exactement.
4: C'est l'info de la neige.
1: Ah, l'info de la neige, d'accord, très bien. Bon, ce soir, c'est les ovnis, puisque nous sommes un 26 mai, et le 26 mai 82. Sorti aux États-Unis du film E.T.
0: Ah là là, un des meilleurs films de l'histoire.
1: E.T. a 44 piges, t'imagines.
6: Oh, il y fait pas.
0: Ah, ça fait mal par contre un peu.
1: Ah ouais.
0: On se dit comme ça.
1: Je sais pas si je l'ai vu. Hein?
6: Bah, t'as vu des extraits.
4: Non, mais
1: je l'ai vu, mais. Non, mais je vois la lune et tout, je crois pas l'avoir vu.
0: Mais non, tu saurais si tu l'as vu, tu peux
1: là, pas. Là, faut que tu vois ce film, franchement.
0: Pas
1: je comprends, Star Wars, on est ensemble sur Star Wars, ce truc-là, c'est pas nos délires. Mais E.T.
0: Ouais, E.T., c'est extraordinaire.
1: Ah ouais.
0: Mais
1: ah
0: c'est
1: ouais.
0: D'une beauté. Non mais c'est.
1: Par rapport à Camping 3.
0: Ah, non, donc c'est mieux Camping 3. Camping 3. Oui.
6: Bien joué.
0: Ah oui.
6: Mais tu joues quel rôle?
0: Je joue
6: une pergola. Je me vois bon.
0: Un parasol. Écoute. Non, je joue. Mais tu me vois presque pas. Je joue une personne de l'accueil qui fait les petites annonces. Monsieur Chirac qui est demandé à l'accueil. C'est moi qui fais ça.
1: Ah génial.
0: C'était il y a longtemps. Voilà bon.
1: Quelle classe. Bon, ça fait un peu pleurer la petite. Mais.
0: Et ça m'a fait pleurer aussi un petit peu. Mais bon. C'est pas grave.
1: Bon, c'est parti, 4 fun facts sur les ovnis, jingle.
0: Qui aura la meilleure info sur les ovnis? Ils sont là, partout, dans les campagnes.
7: On m'appelle l'ovni.
0: Ah oui.
7: On m'appelle l'ovni.
1: Je démarre si vous voulez. Allez.
0: Est-ce que c'était hors thème, Jules, ou pas?
1: Bah, je suis que content de faire ce thème juste pour mettre un peu de Jules sur l'énergie.
7: On m'appelle l'ovni.
1: Alors, moi je vais vous parler du plus grand signal extraterrestre jamais enregistré. Extraterrestre, je dis pas alien, j'en sais rien, mais en tout cas extraterrestre qui ne vient pas de la Terre, jamais capté, il s'appelle le WOW signal.
2: Ok.
1: Tout simplement pourquoi, on est en 77, il capte une émission radio ultra puissante venue de l'espace. Parfois on entend des petits bruits, ne serait-ce que météorites ou quoi qui vient de l'espace. Et là c'est tellement puissant que le chercheur qui est en train d'écouter, il y a quelqu'un qui écoute en permanence avec ces immenses paraboles qu'on voit dans les champs au Texas. Eh ben, il écrit waouh pour dire, les gars, faut vraiment réécouter parce qu'il s'est passé un truc de fou. Et en effet, personne n'a jamais pu expliquer l'origine de ce signal si puissant qui s'appelle désormais le waouh signal. Waouh! Waouh!
6: J'avoue que j'étais pas sur mon niveau.
1: Je vais pas vous mentir, j'étais pas, j'ai démarré, je me suis peut-être en démarrant, c'est mieux que de passer après les autres. Finalement, on voit que j'étais pas très bien armé, là-dessus, c'est parti, Rémi.
2: Allez, moi je vais vous parler sûrement de, c'est pas un signal, mais de ce qui s'est passé, et c'est sûrement le moment le plus crédible de l'histoire des ovnis dans le monde. Ça se passe en Italie, c'est en 1954, donc c'est pas au Moyen-Âge. Et là, pendant un match, la Fiorentina contre Pistolecce, j'ai pas bien l'accent italien, ça se passe à Florence, il y a 10 000 spectateurs, ok? Ils sont obligés d'arrêter le match puisque tout le monde a les yeux rivés vers le ciel. Et là, ce qui se passe en haut, c'est des formes un peu argentées, lumineuses, qui ressemblent à des œufs, des trucs bizarres. Bien. Tout le monde arrête le match. On dit attendez, on est en train de vivre un truc, on comprend pas ce qui se passe. Juste après ça, avoir vu ces petits éclairs, il y a une sorte de liquide blanchâtre qui tombe sur les gens et quand il atteint la peau, hop, il s'efface tout de suite. Ça s'évapore.
6: Jusqu'à présent, pour moi, c'est de la grêle.
2: Ils arrêtent. Ouais. Non, mais la grêle,
1: c'est un phénomène météorologique. Ouais.
2: Pour l'instant, il est inexpliqué. Tout le monde dit qu'il s'est passé quelque chose qu'on n'arrive pas. On n'arrive pas à mettre des mots là-dessus. Et si vous voulez savoir, bon, la Florentina a gagné 6-2.
1: Mais c'est pas l'info.
2: Mais c'est pas l'info. C'est l'info la plus crédible que je viens de vous donner sur l'histoire des ovnis.
1: Ah, c'est les Italiens. C'est de la stracciatella.
2: C'est possible.
1: Je connais les Italiens. Thibaut.
6: Oui, moi, je vais vous emmener en France. Parce qu'il y a des ovnis aussi en France. On a envie de savoir un petit peu ce qui se passe.
1: Tu nous amènes à Valensole là-bas?
6: Bah non, ça c'est déjà fait. C'est à Valensole que je vous amène. Je vous amène en Alpes de Haute-Provence.
2: Ouais, bah, à Valensole. Ouais.
6: Et je vous amène en 1965.
2: À Valensole.
6: Vraiment?
2: Vraiment.
0: Il a pas
2: en France. Non, mais parce que les trucs qui est dingue, comme vous le savez, alors je suis pas de partout en France, mais je suis entre les Hautes-Alpes et la région marseillaise, et donc pile au milieu, il y a les Alpes de Haute-Provence, j'ai plein de familles là-bas, et donc c'est quelque chose, ce dont tu vas parler, c'est passionnant, et là, quand on en France, il s'est jamais rien de passé, d'aussi surnaturel. Moi, je suis très cartésien, je pense qu'il y a une explication, mais en tout cas, personne ne l'a trouvé à date.
6: Bah, il y a un gars qui est agriculteur là-bas, qui s'appelle Maurice Mass, et il travaille dans ses champs.
2: Embrasse mon Maurice.
6: Bah, bien sûr, on reste bien fort. Donc, à Valensole. Et en fait, à quelques mètres, il aperçoit carrément un objet en forme d'œuf, avec six pieds, qui tiennent un petit peu, pardon, je vais dire des mots, mais voilà, une soucoupe volante. Il observe une soucoupe volante.
2: Ce qu'il croit être une soucoupe volante.
6: Ce qu'il croit être une soucoupe volante. Et en fait, ce qui est assez étonnant, c'est qu'il s'approche de l'engin, et selon lui, ce qu'il voit, deux espèces de formes sortir de ce vaisseau, et ensuite, il voit rentrer, et il voit le truc disparaître avec un bruit incroyable. Mais vraiment comme dans les films. Il voit le vaisseau disparaître. Alors jusqu'à tout le monde se fout un peu de sa tête parce qu'il était gentil, moi t'as peut-être bu un coup de trop avec ta lavande, on sait pas ce que t'as foutu. Et le problème c'est qu'après il y a des scientifiques qui sont venus sur son champ qui ont observé et en fait la lavande n'a toujours pas repoussé pendant des années et des années après quand ils ont fait des relevés sur son champ, impossible de dire d'où ça venait. Donc ils ont constaté effectivement qu'il y avait eu un ovni qui était passé dans son champ. Est-ce que c'est extraterrestre?
2: Il y a eu un peu comme dans Science, le film avec Mel Gibson, c'est-à-dire un endroit où personne n'avait touché les cultures de lavande, de blé et tout ça, et il y avait vraiment la forme dans le champ. Ouais. Comme si une soucoupe s'était posée là et avait tout coupé, mais sachant que personne n'a pu accéder au champ.
6: Ce qui est grave, c'est que moi, je vous parle.
2: Ça fait venir beaucoup de touristes. Donc t'as aussi dit, est-ce que c'est pas un coup pour faire débarquer tout le monde?
6: Oui, mais attends, t'as quand même les scientifiques derrière.
2: Je dis pas que c'est l'Anglade. Il y a eu ça aussi en mode, bon, ils ont été malins. Il y a aujourd'hui encore des quarts de touristes qui débarquent à Valensole.
6: Grâce à Maurice Mass qu'on embrasse. À Valensole.
0: À Valensole.
2: Bah, je pense vraiment qu'il est mort, Maurice. Bon, on l'embrasse quand même. On l'embrasse là-haut. Il doit bien se marier avec Aznavour.
6: Surtout avec ses potes aussi. Il a dû la retrouver.
2: T'attendais, mon pote. Il nous reste orné là.
0: Eh bien, moi, je ne suis pas partie dans des supputations, mais je suis restée en France parce que, savez-vous qu'en France, nous avons le premier ovniport au monde.
2: Prêt à accueillir un ovni?
0: Bien sûr.
2: C'est pas Raël qui a fait ça?
0: Non, pas du tout. C'est à
2: Raël, il l'avait fait au Canada,
0: oui? Oui, mais c'est après. Et là, c'est à Arès, dans le Bafo Barcachon. Il y a un ovniport qui a été créé par le maire. C'est un truc très officiel en 1976. Bon, personne n'a encore accueilli de soucoupe volante.
2: Vous êtes bien en forme, le maire.
0: Mais le maire, plein d'habitants de la commune et tout ça. Et donc, il est toujours là-bas, on peut le visiter.
2: Oui, et parce que je dis, peut-être qu'il nous capte, là, sur 95.7, les aliens sur énergie. Si vous venez, vous posez pas n'importe où.
0: Non.
2: On a fait un ovniport.
0: Il y a un site.
2: Même si vous venez pour nous trucider, c'est pas grave. Arrêtez-vous quand même à l'ovniport. C'est la base.
0: Merci. Voilà. Donc, il y a un ovniport à Arès, dans le bassin d'Arcachon. Après, tu te fais tes huîtres. Enfin, tu vois, c'est accueillant, je trouve.
2: Oui, c'est accueillant, c'est vrai. C'est vrai que tu repars sur Pluton, t'as pris deux bourriches, quoi.
6: Ah, bah, t'es bien.
0: C'est sympa.
6: Attends. J'ai fait coup de fusil, Plutur.
2: Lucie, avant de voter pour quelle est ton info préférée, je vous pose une question simple, tout le monde.
0: Oui.
2: Qui croit qu'il y a une vie extraterrestre?
0: Moi.
8: Moi. Moi, j'y crois.
2: Oh mon Dieu!
8: Je vous écoute depuis l'au-delà.
2: Oh là là!
0: Ça me fait peur pour de vrai.
2: Ah non, moi j'y crois.
0: Ah
2: ouais, moi j'y crois pas du tout.
6: Ah bon?
2: Mais je sais pas, ça me dépasse. J'ai pas envie d'y croire. Je comprends même pas comment on flotte dans l'espace.
0: Oui, voilà, c'est ça. Ça, je comprends. Ouais. Mais du coup, ça veut dire que.
2: Mais il serait venu depuis le temps, si tu me racontes. Genre là, il serait venu à Valensole, il serait parti, il revient que 200 ans après. Du coup,
6: ils n'ont pas la même temporalité que nous.
0: Spielberg, il l'explique. Il dit, lui, il croit totalement à ça. Je lisais un truc sur Spielberg tout à l'heure. Et il dit, on est à 400 millions d'années-lumière des autres galaxies et tout. C'est quasiment impossible qu'on se croise. À part s'il passe par des trous de verre ou des trous noirs. Ce qui là, après, me dépasse. Je comprends plus rien. Mais tu vois, on est tous, c'est trop immense.
4: Déjà échangé. Hein.
2: Comment?
0: Mais peut-être.
4: Peut-être qu'ils nous ont déjà échangé en fait. Hein.
2: Oh là là, t'as pas été maire d'Arès toi? Thibaut, tu crois ou pas?
6: Ouais, moi, en fait, j'y crois parce que je me dis que ce serait trop égoïste de se dire que dans cet univers énorme, on serait tout seul. Mais pas
0: c'est
6: forcément.
0: C'est pas égoïste, c'est...
6: Si, vous êtes égoïste, voilà ce que vous êtes. Vous êtes égocentrique.
0: Il y a que Camille pour le coup, mais bon.
6: Non, mais moi, je me dis que ce serait impossible de se dire.
2: Non, je suis d'accord. Seul.
6: Même si c'est pas forcément un truc humanoïde.
2: Oui, pas les aliens de...
6: Mais non,
2: on a compris, notre délire.
6: Tu vois un petit puceron de Mars?
2: Ah non, mais ça, je veux bien qu'il y ait une autre vie vivante, mais de là à ce qu'il y ait des gens qui avec des navettes spatiales qui viennent chez nous, j'y crois pas trop. Pardon.
6: Oui, mais attends, t'as le droit, mais bon.
2: Voilà.
1: Après, il y a Bill du Big Deal, hein, quand même.
0: Ah, bah alors, c'est pas la preuve.
1: Apparemment, c'est quand même une preuve. Après, bah, ouais, voilà, faudrait demander à Vincent Lagaffe.
2: Depuis l'intermittent, il s'est bien posé. Hein. Il fait 16 heures, tout, il bosse.
1: Lucie, il est temps de me dire quelle est ton info préférée. Lucie.
9: C'est parti. Allô, pardon, j'ai bien aimé celle de Thibaut.
1: Thibaut,
6: wow.
1: Énorme. Bravo. Thibaut, ouais. Thibaut, ça veut dire que tu passes à 0.
6: C'est énorme.
1: Il gagne 2 fois d'affilée, 0. À qui est-ce que tu retires un point? J'en ai 7, les filles 5, Rémi moins 3.
6: Allez, on va pas être vache aujourd'hui. Et c'est pour ça que j'ai décidé, pardon les filles, mais d'enlever un point à Rémi. Il est redescendu. Il tombait dans le viseur, il redescend de fou. Bon, la compète continue, vous l'avez compris. Il est 5h moins 5, on est en direct sur LRJ. Merci d'être là tout le monde.
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1: Bienvenue tout le monde, merci d'être là sur LRJ. Tout le monde est là, on est là, il y a Rémi, il y a vous tous, bien sûr, comme chaque soir, 16h, 19h, en direct avec vous. Il est quasiment 17h, quasiment.
0: Ouais, ça arrive quasiment.
1: Dans quelques minutes, bien sûr. Ce soir, on a Chloé Joannet qui est notre invitée. Quoi?
2: Ouais, trop cool, j'aime bien te regarder, te fixer.
1: Je vois, c'est un peu perturbant, ouais.
2: Non, mais t'inquiète, ça va bien se passer. Ouais.
1: Je serai dans un métro, je serai pas rassuré.
0: C'est bizarre.
1: Dans un studio, déjà, je le suis pas, mais dans un métro, je serai pas comme un fou, quoi. Tout le monde va bien?
2: Je suis bien.
1: Vous voulez parler un peu à Anthony?
0: Ah, bah ouais, j'aimerais
1: oui.
0: bien, moi.
1: Il y a Anthony, il est de Saint-Germain-en-Laye, Anthony. Ça va ou
0: en
1: quoi?
0: Plus.
11: Salut Camille, salut tout le monde.
1: Salut. Salut Anto, tu fais quoi dans la vie?
11: Je suis menuisier.
1: Oh là là là là, mon métier.
11: C'est
1: pas que j'aime le bois, c'est que je respecte.
2: Bien sûr.
1: Le bois, voilà. Ça n'a rien à voir. Aimer le bois, tout le monde aime le bois. C'est une matière noble.
0: Oui.
1: Et ouais, respecter ouais, le bien. Bois.
2: Autre chose.
1: Ah bah attends, mon pote, moi j'ai grandi dans un chalet, pardon, il y avait du bois partout. Hein.
0: Bah,
1: le plafond, les murs, j'étais dans une pièce de bois, moi.
2: C'est fou.
1: Et tu l'as un hamster.
2: T'as bossé un peu le bois, tu t'es un peu entraîné à tailler un peu du bois.
1: Pardon, je sais travailler le bois.
2: Ah, voilà.
1: Je sais quel bois choisir en fonction de tout ça, voilà, en fonction de. Est-ce que ça prend les intempéries? Faut bien bondexer, hein. Faut le travailler. Un bois, ça boit beaucoup, le bois.
2: Ah oui?
1: Donc, faut y faire attention, faut le respecter, faut le reponcer, faut l'illustrer, faut le.
2: Faut l'assurer,
1: faut. Bien sûr, c'est vrai ou pas, Anto?
11: Ouais, bah, carrément. Bah, après, ça dépend du bois. Là, moi, j'ai commencé vraiment le massif, tu vois, vraiment ce que voilà. tu aimes. Bah, maintenant, je suis plus dans. Comment dire, dans ce que mes laminés, tu vois, les aménagements intérieurs.
1: Autre chose,
11: donc,
1: ça.
11: Je suis plus trop, ouais, je suis plus trop dans le massif.
1: Massif, c'est magnifique. Sauf le noyer. J'aime pas le noyer, c'est trop foncé.
0: Ah, moi non plus, je suis pas
1: très. Ah, le noyer, non, c'est pour nos grands-parents,
0: oui,
1: quoi.
0: Voilà, voilà. C'est ça, c'est pas très moderne.
1: T'as jamais eu la Renault 25 ronces de noyer? Si vous entendez un petit bruit derrière, je remercie les équipes d'énergie. Ils nous ont installé un gros bloc de clim et donc ça fait peut-être un petit peu de bruit parce que tout a pété dans le studio.
2: Il fait glace à l'italienne. Hein. Sur une italienne, sur une italienne. Un pistache.
11: C'est bien d'avoir une clim quand même.
1: Oui, ouais, non, mais surtout pour les appareils parce que sinon on serait pas à l'abri de faire sauter le studio. Ouais, donc il y a peut-être un petit derrière. Rassurez-vous, ça vient de chez nous. Hein. Ouais, voilà. Ah oui, parce qu'en revanche, elle marche sur un groupe électrogène. Oui, je suis obligé de démarrer le groupe électro et je te cache pas qu'avec le Détroit d'Ormuz, là la clim ça va nous coûter 60 balles pour les deux heures qui restent. Thibaut, mets-moi une musique de braquage.
6: Ah bah attends, je mets ça tout de suite.
1: Pardon. Attends.
6: Ouais. Ça fait. Non, attends, je peux peut-être. Ça peut.
1: Non. Mets-moi une musique de braquage qui concerne une enfant de 11 ans.
6: Ah ben.
1: Bah. Ah super, quoi, c'est le jeu, on peut pas arriver.
0: Nickel.
1: Et bienvenue à tous sur TSF Jazz. Anto, j'ai lu une info dans le Parisien aujourd'hui en France, un braquage dans la Sarthe. On n'est pas au bout du monde, hein, dans la Sarthe. Dans une supérette de bonnet table, on est en France. Un homme rentre et là, il y a une gamine de 11 ans à la caisse. D'accord, ouais. C'est la supérette de son papa et de sa maman, vous l'avez compris. Et pendant, je sais pas, 10 minutes, ils lui disent, gère la caisse. À 11 ans, normal.
0: Oui.
1: Quand t'es fils de commerçant, tout est normal.
0: C'est normal, ouais.
1: Ça peut peut-être vous choquer à la maison. Les commerçants et les enfants de commerçants ne sont pas du tout choqués. Armé, donc là, elle a pas de chance. Le moment où la petite de 11 ans, elle peut être traumatisée. Hein. Le moment où elle est derrière la caisse, un gars armé arrive dans la supérette. On est en France. Il lui demande la caisse. Sauf que, quelques minutes plus tard, il se rend à la police de lui-même. Pourquoi?
0: Est-ce qu'il a pris
1: Qu'est-ce qui s'est passé entre
0: petite...
1: lui et la fille, pardon de te couper, Ornel?
0: C'est moi.
1: Que s'est-il passé entre lui et la fille de 11 ans pour qu'il se rende?
0: Mais il a dû lui prendre quelque chose à elle.
1: Non,
0: c'est pas ça.
1: Et bien, la petite fille va bien, c'est important, tout va bien. Enfin, peut-être un petit trauma, mais en tout cas, il lui est rien arrivé de plus grave et physiquement, oui. Il lui est rien arrivé. En revanche, entre elle et le braqueur, il s'est passé quelque chose, il s'est rendu de lui-même.
2: Parce que tu peux être aussi braqueur et braqueur au grand cœur et il s'est dit, ben, j'ai fait n'importe quoi et c'est pas beau ce que j'ai fait, je fais n'importe quoi, je vais me rendre.
1: C'est pas ça.
2: C'est le cœur qui parle.
0: C'est un truc. Est-ce que c'est quelque chose de mignon? Genre, ils se sont fait une promesse ou quelque chose comme
1: c'est
0: ça?
1: C'est pas mignon du tout, il n'y a pas eu de promesse, non.
2: C'est en rapport avec la caisse et l'argent qu'il y avait dedans?
1: Non.
0: Ah bon?
1: Anto, si t'as une idée, un braqueur face à une gamine de 11 ans qui, le temps 5 minutes, remplace son papa à la caisse, elle braque.
11: En fait,
1: au bout de 5 minutes.
11: Je dis pas grand chose, mais j'ai vu l'info.
1: Ah bah dis pas, Anto.
11: Voilà, mais je dis pas.
1: Avoue que c'est une info dingue.
11: Ah, carrément.
2: On est d'accord que ce braqueur n'a rien à voir avec la famille de la petite.
1: Rien à voir. Non, il n'est pas de la famille.
2: Parce que
1: non.
2: Ça pourrait être un vieux tonton qui veut braquer.
1: Ouais, mais du coup, j'ai vraiment dit non.
0: Ouais, non, d'accord. Ouais.
1: Non, bah, ça aurait pu être un cousin. En fait, qui. Bah oui, ouais. Mais j'ai dit non. Ouais, non, mais ça aurait pu aussi être une cousine.
0: Non, est-ce qu'il a rendu ce qu'il a volé ou juste il s'est rendu.
1: Il
0: n'a
1: même pas volé. Il y a eu un truc, il est parti, il allait se rendre à la police.
2: Bah, parce qu'il y a. Ouais. T'as peut-être une sorte de Pascal le grand frère qui va être. Tu te rends compte de ce que tu fais, mon Christian?
1: Il n'y a que lui et la petite fille. La petite fille, elle a eu un déclic.
0: Ah bon?
2: Elle fait du karaté, elle lui a fait une clé de bras et c'est elle qui l'a amené au commissariat.
1: Ouais, Anto, je te laisse leur dire, ils ne trouvent pas.
0: Hein. Ah là, c'est dingue.
11: Si c'est la bonne info que j'ai vue, elle a dit au gars de retirer sa cagoule parce qu'elle l'avait reconnue.
1: Elle a reconnu la voix du braqueur.
0: Oh.
1: La petite fille était donc la fille de la gérante de la supérette. Le gars la braque et là la petite fille répond: tu peux retirer ta cagoule, je sais qui tu es. Ne sachant pas comment réagir, le cambrioleur a pris la fuite. Un quart d'heure après, il allait au commissariat et dit: je viens de braquer, on m'a reconnu, c'était moi. L'homme a reconnu avoir fait une énorme connerie. C'était un habitué de la supérette.
2: Oh non.
1: Un copain de son père, un habitué de la supérette.
2: Bah tiens, j'ai dit l'oncle, mais voilà, un pote de son père.
1: Non, mais faut pas l'oncle. Ouais,
2: non, mais en tout cas, voilà, elle l'a reconnu, quoi.
0: Quelqu'un qu'elle connaissait. Ouais, c'est fou.
1: Là, c'est Dora l'exploratrice. Hein. Ouais. Arrête de chuper, j'ai peur. C'est le Dora.
0: Oh mince, c'est un pire.
1: Non, mais c'est fou ou pas, là?
2: Bah ouais, mais de là, il y aller, y retourner solo. Je pense qu'il s'est dit, on va être mignon avec moi. Si j'y vais de moi-même au commissariat.
1: Bah non, je pense qu'il s'est fait griller. Il s'est dit, de toute façon, qu'il se débarque chez moi dans une heure, dans deux heures, ou que j'aille tout de suite, autant y aller. Il savait que c'était mort, qu'il s'était fait prendre. J'ai un jeu pour vous.
0: Ah. C'est quoi?
1: Je vous fais écouter des voix d'artistes. Il va falloir deviner, comme cette petite fille de 11 ans qui est un peu une héroïne. Hein,
2: bien sûr.
1: Essayez de deviner quel est l'artiste.
0: Allez. Vas-y.
1: Ok, bien sûr, je vous dis pas, salut, c'est Amy Winehouse, sinon c'est trop facile. Attention, c'est parti, première extrait.
2: Je suis très oui-oui et son taxi.
1: Ah, j'ai Jean-Claude Van Damme.
0: Oui, Van Damme.
1: Pas du tout.
0: Ah bon?
1: Bah, je sais, c'est que des gens qu'on a eu chez nous.
2: Ah oui, c'est des sons de l'émission.
1: On n'a pas eu Jean-Claude Van Damme, c'est des extraits d'émission.
0: David Guetta.
1: Ouais, un point pour René.
2: Ah, il est pas loin de Jean-Claude Van Damme.
1: Attention, deuxième personne.
0: Clément Sans Contact?
2: Ah, mais on est là?
1: Non.
0: Non. Clément Sans Contact?
1: C'est une invitée qu'on a eu dans l'émission. Ah. Et c'est de jouer, toi, vous pouvez jouer dans la voiture, hein?
0: Attends.
11: Ouais,
1: c'est plus fort que la petite, hein.
0: Clément Sans Contact? Mais attends.
1: Léna Situation.
2: Ah ouais.
1: Léna Mafou. Troisième.
10: Rapide.
2: François Damiens.
1: Non.
10: Rapide.
1: Oh là, c'est facile.
0: Ah bon?
10: Rapide.
1: Ben carrément.
10: Rapide.
1: Ah ouais, c'est Orelsan.
0: Orelsan.
1: Eh ouais, Orelsan, bien sûr. Le suivant.
10: Yes, ça booste.
2: Ah, Pio Marmaille.
1: Oh, Rémi, il se remet. Allez, suivant.
10: Do, ré, mi, fa, sol.
0: Si, bien sûr, c'est Jojo Fantasy.
1: Fred Testo. Bonne réponse, ça fait 2-2. Hein.
11: Bon, et c'est pas d'une grande aide.
1: Hein. Ouais, ben attends, c'est pas simple. Suivant.
2: T'es un camin.
1: Ah, c'est Ariana Camora. Est-ce que t'as la méthode pour sexy nana? On continue, là.
2: Ouais,
1: vas-y. J'en ai encore deux. Allez, j'en dis deux.
10: Inch'Allah.
1: Ah, attends.
10: Inch'Allah.
1: Hakim Gemini?
2: Non.
10: Inch'Allah.
1: Nikos Aliagas.
2: Ah, waouh.
1: C'est Nikos Aliagas. Et attention.
11: Ah, ouais.
1: Le petit dernier.
2: Je suis stratosphérique.
1: Rémi, avant de perdre aux infos compris au dîner de ce soir, à chaque fois, il est.
2: Je suis stratosphérique.
1: Oui.
2: Dans ma tête.
1: Merci Anto d'avoir passé un moment avec nous. Merci à tous d'être là en direct sur Énergie. Nous suivons chaque soir 16h-19h le son de Jennifer Lopez. Tout de suite, belle soirée.
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1: On va faire un tout nouveau jeu dans un instant sur Énergie avec Rémi et Cordela et puis avec vous tous. 0 870 42 48, c'est le numéro pour nous joindre.
0: Tout à fait.
1: Évidemment. Bien vous sûr. Voulez, je sais pas, n'importe quoi. Vous voulez nous parler. Vous voulez jouer. On a des beaux jeux. Vous voulez avoir l'adresse. l'adresse où trouver le petit short moutarde de Johan, notre producteur, et ben là pareil, vous voulez faire un petit coup de fusil, on vous donnera le lien.
6: Bien sûr,
1: parce que vous trouverez ça sans problème, c'est sur amora.fr. C'est la ligne printemps-été.
6: Et à côté, il est ramasseur de balles à Roland-Garros aussi. Hein. Si vous voulez croiser, si vous voulez savoir à quoi ressemble Johan, notre producteur, vous pouvez croiser à Roland-Garros.
13: Je vais ce soir là, 19h. 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
1: Ah ben voilà. Thibaut, c'est quoi les cadeaux ce soir, Thibaut?
6: Je te le dis dans le mille, une Switch 2, ouais. AirPod 4,
1: une Apple Watch.
6: Apple Watch.
1: Génial.
6: C'est super, c'est très
1: énorme. C'est magnifique. C'est le cadeau est pour vous dans un instant. 0870-42-48, on en a besoin de deux personnes. Je prends un garçon, une fille.
0: Ok.
1: Très bien. Sound of Legend San Francisco qui arrive aussi, bougez pas.
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1: Merci d'être là tout le monde, on est en direct sur Énergie, Sound of Legends, c'est ce qu'on va écouter dans deux secondes, calme-toi Énergie. Oh là là, je vais citer un disque et ils y vont direct.
6: Ah oui.
1: On va jouer avec vous sur tout 0870-42-48, on va prendre un garçon et une fille pour s'affronter dans un instant. Avant ça, je voudrais qu'on donne de la force à Mathieu Duval.
6: Très bien.
1: Âgé de 25 ans, il vient de reprendre le bar tabac de la Chapelle Longeville, on est dans l'heure. Plusieurs années que la commune n'avait pas de bar tabac, et ben il s'est lancé. Mathieu, il a dit, bon, bah écoute, si on peut faire un petit quelque chose et puis surtout remettre de la vie.
0: C'est
1: bien
0: ça.
1: Sûr. Il a mis machine à café, nouvelle bière à la carte, nouveau mobilier pour la terrasse. Il se donne du mal, il espère que ça va créer du lien, faire qu'il puisse en vivre et puis surtout que ça mette un peu de vie dans ce village.
6: Mais bien sûr, c'est où?
0: C'est trop bien.
6: Moi, j'aime bien l'heure.
1: J'ai dit, j'ai commencé par là.
6: Dans l'heure, t'as dit.
1: Chapelle Longeville.
6: Tu l'as dit. Chapelle Longeville. Mmh. Ok.
1: Et alors?
0: Bah, c'est bien.
1: À 25 ans, il a réalisé ce qu'on dit tous à chaque fois qu'on est bourré.
6: Bah ouais.
1: Oui. On plaque tout en ouvrant un bar. Bah il l'a fait.
6: Bravo.
1: Bravo, Matt. Bravo à lui. Sound of Legend tout de suite.
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1: Ah là là.
6: Ah, pas mal. Tu sais que toi, on y vient gentiment. Hein. Il y a quelque chose dans la voix.
1: C'est quoi l'original?
6: Il y avait PH Electro qui avait fait un son, mais alors avant, c'était encore un son.
0: C'est Simon & Garfunkel.
1: Simon & Garfunkel,
6: ah oui. Bah ouais.
1: Fais écouter l'original.
0: Je vous trouve la plus belle chanson de l'histoire, presque. Vraiment, dans un top 3
1: non,
0: facile.
1: Non, c'est pas ma préférée. Tiens, il y a Coralie qui est avec tout ça. Coralie, il y a Guillaume aussi, ils vont s'affronter pour jouer ensemble. Ça va tous les deux?
17: Salut, ça va.
18: Ça va.
1: Tout nouveau jeu, je vous brief dans un instant. Mais Simon & Garfunkel, c'est pas ma préférée. Il y a une chanson que j'adore de Simon & Garfunkel.
0: Non, mais c'est pas celle-ci.
1: Bah quoi?
0: Non, mais Sound of Silence, c'est Simon & Garfunkel. Et ça, c'est une autre chanson. Ils ont fait un mash-up de deux chansons.
1: Bah là, c'est Simon & Garfunkel, San Francisco.
0: Oui, mais Sound of Silence, c'est une autre chanson à eux.
6: Et là, c'était Sound of Legend, nous, qu'on écoutait.
0: Mais oui, mais il y a le Sound of Silence dedans.
1: Bah non, c'est la même chose, c'est ça remixé. Hein.
0: Ah bon, pardon, alors c'est Simon & Garfunkel, tout. Ok.
1: Là, je sais pas qui.
0: Bah, pardon, c'est parce que Simon & Garfunkel ont une chanson qui s'appelle Sound of Silence et une qui s'appelle San Francisco.
1: Ah, bah là, c'est vraiment San Francisco.
0: Je me suis fait moins un mashup dans ma tête alors.
1: Excuse-moi, on est là, mais
6: vous voyez bien que vous entendez moins bien.
0: Quoi? Non.
6: Je vois bien que vous entendez moins
0: bien. C'est pas ça non plus. Hein.
1: Alors, attendez.
0: Où on en est, Thibaut, je comprends plus rien.
1: Je comprends plus rien. Expliquez-nous, Johan, prenez la parole parce que là, je ne comprends plus rien sur ce remix.
13: Parce qu'on confond la Sound of Silence, Sound of Legend.
0: C'est ça.
6: Parce qu'il y a un truc comme ça aussi.
0: Eh ben c'est ça moi que voilà.
13: Ça, j'ai capté. Voilà, ça c'est Sound of Silence.
0: Voilà, ok, pardon.
13: Ça n'a rien à voir.
1: Donc ça c'est quoi?
6: Ça c'est Disturbed. Donc c'est un DJ qui a repris The Sound of Silence
0: de Simon & Garfunkel.
1: C'est pas celle-là qu'on vient d'écouter.
6: C'est pas ça, mais on l'a écouté juste avant.
1: C'est Ornella qui nous met dedans.
6: Mais non, mais je la comprends parce qu'on l'a écouté entre 16h et 17h.
0: Oui, c'est pas. Pardon. Ben je sais que j'ai enlevé mon casque quand on a lancé la chanson.
6: Et ensuite on a écouté ça.
1: Je viens de comprendre l'énergie. On ne fait que passer des remixes de Simon & Garfunkel.
0: C'est ça.
1: Si on a repris les albums de Simon & Garfunkel, on remixe ça tout l'après, mais ça nous fait l'après-midi d'énergie. Quoi.
6: Mais ils vont faire un bel été les deux là.
0: Et ça fait une belle boom, oui.
1: Hein, le Simon & Garfunkel. Alors attendez, c'est pas mon morceau préféré. Tu connais un peu Coralie, Guillaume, vous connaissez Simon & Garfunkel?
17: Non. Les remixes aussi.
0: Ah oui, vous connaissez pas, c'est fou.
1: Bah, je connais.
19: Ah, on est trop jeune, je crois.
0: C'est une culture générale. Là, c'est pas une question de jeunesse.
1: Je vais vous mettre la meilleure, Guillaume. Ça s'appelle Mrs. Robinson. Écoutez.
6: Ah bien sûr. Magnifique cette chanson, Camille. Très bon choix.
0: Bah oui.
1: C'est ça, non?
6: Ouais.
1: Ah ouais, ça c'est beau là, les gars.

0: là ça me parle.
1: Voilà, la petite chanson, bah Guillaume, pas du tout, je t'en...
2: Pas du tout.
1: Ah, vraiment pas du tout.
3: On a perdu.
1: Mais si, dans la safrane avec le daron quand tu partais en vacances.
2: Ah bah oui, c'est...
1: Ah bah oui, le daron, bien sûr. Après une époque, pardon, hein, une époque, ça c'était sur Énergie aussi les mecs. Hein.
4: Ah oui.
1: Vous me faites rire, on est tous dans le... c'est les générations, hein.
2: Ah oui.
1: Il y a une époque quand même où il y a des gosses qui écoutaient Edith Piaf dans leur chambre et les parents qui disaient... Tu vas m'arrêter cette musique de ma boule. Tu vois pas que c'est la musique du diable. C'est Edith Piaf, maman. Je peux pas la comprendre. Son mec, c'est un boxeur. Ouais, mais c'est un voyou. Arrête-moi cette musique de ma boule.
2: Eh oui, bien sûr.
4: C'est ça.
5: Salut, c'est Johnny. Bah oui, Johnny Hallyday. Je suis comme vous. J'écoute Énergie.
3: Ah bah voilà. Voilà.
2: Tu vois,
1: hey. C'est cool.
2: Bien sûr.
1: Bon, les copains, on va jouer à un jeu qu'on n'a jamais fait sur cette terre. Le jeu du C'est qui la star.
2: Oh.
1: Le principe est simple. Rémi, on est là, vous allez sortir du studio.
3: Ok.
2: Donc, très bien.
1: Je vais demander à Coralie et Guillaume, chacun va leur attribuer une star. D'accord. Peu importe la star, ça peut être Mbappé, Tom Cruise, peu importe. On leur donne une star, chacun, ils sont une star. Ensuite, vous rentrez en studio. Chacun votre tour, vous avez le droit de poser une question à votre auditeur. Tac, tac, tac, tac. Il ne peut répondre que par oui ou par non.
3: D'accord.
1: Le premier des deux qui trouve quelle est la star de son auditeur fait gagner son auditeur. Il gagne une Apple Watch ou une Switch 2.
2: Ok. Donc,
3: tout le monde joue en même temps, on est d'accord. C'est-à-dire qu'on doit trouver en même temps les deux trucs. Ok.
1: Je vous laisse partir du studio.
3: Hop.
1: D'accord. Ornella, tu peux revenir. Rémi, t'es pas obligé. Ils partent donc dans le couloir, les deux. Très bien. Coralie ?
0: Oui.
1: Tu seras Lady Gaga.
0: Okay.
1: Je parle doucement parce que la porte est un tout petit peu ouverte, ils n'entendent pas, mais bon, je veux être sûr. Tu seras Lady Gaga. D'accord, Coralie ?
0: Ouais, ça marche.
1: Guillaume ?
6: Yes.
1: Tu seras Mickey.
6: Mickey, ouais, ça me va bien, ouais, ça marche.
1: Mickey, la souris de Walt Disney.
6: Ok.
1: C'est parti, on peut les refaire revenir dans le studio et on va commencer, si t'es d'accord, Guillaume, on commencera avec Coralie.
6: Pas de souci.
1: Et Ornella, qui auront le droit de poser la première question. Vous pouvez vous inspirer de la question de l'autre, chacun votre tour. Vous devez deviner qui est Coralie et qui est Guillaume. Ornella, c'est parti.
3: Alors moi, je vais Coralie.
1: Oui.
3: D'accord. Coralie, est-ce que tu es dans le cinéma?
1: Non.
0: Non.
3: D'accord.
2: Guillaume, est-ce que tu es chanteur?
6: Non.
1: Oui.
3: Est-ce que tu es dans la politique?
0: Non.
2: Guillaume, est-ce que tu es sportif?
6: Non.
3: Et donc, est-ce que tu es chanteur?
0: Chanteuse.
1: Oh oui, là, attention, ouais. Coralie! Oh là là là là là là là là! J'aime pas ça.
3: Tu es une chanteuse.
1: Attention, chanteuse.
3: Ouais. Ok, ok.
2: Guillaume, est-ce que tu es donc comédien?
6: Non.
1: Waouh. Mais c'est, en tout cas, c'est sexe masculin. Je t'aide parce que
3: oui,
1: comme
3: voilà.
1: Ça, elle s'est aidée, Ornella.
2: Très bien.
1: Vous êtes au même niveau.
2: Merci.
1: C'est un sexe masculin. Ornella.
3: Coralie, est-ce que tu es française?
0: Non.
2: Eh bien, moi, je vais aller sur la politique maintenant, Guillaume. T'es dans la politique?
6: Non.
1: Bah, tu oublies une question essentielle.
3: Est-ce que tu es américaine?
0: Oui.
2: Tu es français, Guillaume?
6: Non.
3: Est-ce que je peux te faire des propales ou...
1: Ah, mais quand tu veux.
3: Est-ce que tu es Beyoncé?
0: Non.
1: Rémi.
2: Est-ce que tu es américain donc?
6: Oui, oui.
1: Oui, oui, Guillaume, t'es américain.
6: Yes.
3: Est-ce que tu es jeune?
0: Non.
3: D'accord. Oui, on s'entend, mais.
1: C'est quoi? Qu'est-ce que c'est jeune pour toi?
3: Jeune, je dirais entre 20 et 30, chanteuse.
1: Alors non.
3: Comme
1: non.
3: Ça.
0: Alors oui, non.
1: Okay. Ah bah non, elle a pas entre 20 et 30, Coralie.
0: Non, bah oui, du coup, oui. Non, elle est pas jeune.
3: Ok.
2: Guillaume, est-ce que tu es Elon Musk?
6: Pas du tout.
2: Bah, y a pas de problème.
1: Pas de problème, pas de problème. T'oublies une question essentielle, toi, t'es sur la fausse route alors que ça se resserre. Hein.
3: Est-ce que tu es Jennifer Lopez?
0: Non.
1: Rémi,
2: non, mais moi, attends,
1: je rappelle, si vous nous rejoignez, c'est le jeu, ils doivent deviner quelle est la personnalité qu'on a donnée à l'un et à l'autre. Coralie joue avec Ornella et Guillaume joue avec Rémi.
2: Non, mais moi, il est ni politique, ni foot, enfin, ni sport, ni comédien, ni chanteur. Donc, tu es quelqu'un qui pèse dans le game, on va dire, un Jeff Bezos.
6: Pas du tout.
2: Et pas Jeff Bezos, y a pas de souci.
3: D'accord. Alors attends, moi je vais te faire une. Est-ce que tu es américaine, plutôt âgée. Bon, t'es pas non plus une vieille personne, j'imagine. Est-ce que tu serais ah oui. Est-ce que tu es Madonna?
0: Non.
1: Et vous proposez poser des questions avant de proposer
2: quelque
1: toute
2: chose.
1: La terre.
2: J'ai quelque chose. Tu n'es pas un humain. Tu es un personnage.
6: Absolument.
1: Eh bien, très bien, merci Rémi. On l'a dit depuis tout à l'heure. T'as oublié la principale.
3: D'accord. Est-ce que tu es chanteuse pop?
1: Je dirais oui, Coralie, pour aller dans le bon sens, pour l'aider. Oui.
0: Oui.
2: Alors, moi, t'es un personnage et t'es pas français. Donc, tu es Buzz l'éclair.
7: Non. Non. On est là.
3: Est-ce que tu est-ce que tu as les cheveux longs?
0: Oui.
2: Ah, je l'ai. Est-ce que non, pas moi. Je
3: suis celui qui est là.
2: Est-ce que tu es un Marvel?
0: Non.
7: On est là. Je pensais que ça irait plus vite. Hein.
3: Ah mais oui, mais attends, là, d'un coup, j'ai un bug. Est-ce que tu es Rihanna?
0: Non.
7: On va faire toutes les chanteuses américaines.
2: Bah, est-ce que tu es actuel?
6: Oui, je pense.
2: C'est un personnage fictif, donc c'est difficile. On est là.
3: J'ai encore une propale, en fait, pardon. Est-ce que tu es Lady Gaga?
0: Oui.
2: Bravo.
6: C'est dur.
2: Et moi, alors,
7: Guillaume,
2: Guillaume était Mickey. Ah, t'étais Mickey, mon pote. Ah ouais, waouh.
6: Ah, c'est dur à trouver.
2: Ah, t'es pas si loin avec Elon Musk.
8: Ah ouais, bien sûr.
7: Oh là là, tu aurais posé plutôt la question.
2: Ah mais juste, ouais, c'était
7: du fictif.
2: Bon, en tous les cas, bravo. Coralie, c'est gagné. Tu veux une Switch 2 ou une Apple Watch?
0: Switch 2 plutôt.
2: Eh bah, c'est parti. Switch 2 pour toi. Guillaume, tu retenteras ta chance. Merci à tous les deux. On s'écoute J Balvin tout de suite. C'est un homme chanteur.
7: Allez, on écoute tout de suite. Merci d'être là sur Énergie.
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2: Merci d'être là, merci de nous choisir pour terminer vos après. Il y a du Julien Lib qui arrive dans un instant.
7: Ah, vous m'envoyez ravi, monsieur Combal.
2: Dis-moi où est
7: Dis-moi où tu vas.
2: Dis-moi où, ouais, bon voilà quoi, dis-moi où quoi. Ornella Rémy.
3: Oui.
2: Vous savez que ce soir sur TF1, il y a Koh-Lanta?
7: Ah bien sûr, on est mardi.
2: Bien sûr, c'est Koh-Lanta ce soir. Il y a Estelle qui est avec nous, ça va Estelle?
10: Ça va, salut.
2: Estelle, tu fais quoi dans la vie?
10: Je suis agricultrice, j'élève des porcs.
2: Or, et toi, t'élèves des cochons?
10: Ouais.
2: Mon rêve d'avoir des cochons.
7: Ah bon?
10: C'est vrai.
2: Ouais, j'ai pas la place, ils seraient pas heureux. Mon rêve c'est d'avoir des cochons, c'est mon animal préféré. C'est mon animal totem.
7: Ah, c'est
2: mon
7: c'est
2: animal l'ambiance. Totem. Et je vous le dis, mon animal totem, c'est ce groin, ce cochon. Il y a rien que j'aime plus au monde. Les petits cochons tout roses. Mais arrête, t'en as combien?
10: Eh ben, j'ai 200 mères. Tous les petits. J'ai 200 mamans.
3: Oh ah oui.
2: Oh mon Dieu, dis-moi que c'est pas pour faire du Justin Bridoux.
7: Ben.
10: Tu vas être déçu, je pense. Peut-être. Du jambon blanc quand même. Hein.
2: Aïe, aïe, aïe.
7: Ouais, peu, ouais, c'est bon.
2: Bah oui, oui. C'est fou. Eh, c'est comment tu les fais les Godivo? Ah ouais, mais c'est, ah ouais. Je les vois là. Tu as commencé beau là.
7: Ah oui, c'est bien.
2: Abandonné. Pas un peu.
10: Viens les manger.
2: Ah, là, t'en manges toi? Est-ce que tu manges des cochons que t'élèves?
10: Non, je vais acheter, mais je mange pas.
2: Ah oui, parce qu'il y a un peu d'affect, forcément.
10: Mais non, mais c'est beaucoup de travail de faire toute la charcuterie et tout ça.
2: Ah bien sûr, bien sûr. Estelle, donc c'est Koh-Lanta ce soir. Je voulais vous parler de ça, mais j'ai plus envie de parler de cochon.
7: Bah, je comprends.
2: Mais toi, t'es très petit cochon noir un peu là. Les
7: non,
2: mais en
7: là.
2: Plus, ce week-end, tu peux pas tomber mieux. Estelle, ce week-end, dimanche, j'ai donné un biberon à un bébé cochon. Le contexte est trop
10: drôle.
2: Et ouais, j'ai donné un biberon à un petit bébé cochon, là, un petit babe tout rose comme ça, la monde. Je suis tombé fou d'amour. Mais le gars qui m'a fait, il m'a dit qu'il fallait qu'il soit au moins 2-3 pour pas trop déprimer.
3: Ah oui.
10: Bah oui, puis après, ils font quand même 200 kilos adultes, quoi.
3: Oui, c'est ça.
2: Ah oui, après, c'est.
3: Après, ils mangent beaucoup.
2: Ah, j'aimerais trop. Avoir un cochon chez moi. Je pourrais à déménager, trouver une maison où il y a la place pour pouvoir prendre des cochons chez moi.
3: Ouais, je comprends.
2: C'est mon animal totem, c'est mon animal préféré.
7: Ouais, je comprends.
2: Ah, je vous jure. Bon, dans un instant, je vous parle de Koh-Lanta, puis de plein d'autres choses. 0870 42 48.
7: Ils aimeraient bien avoir un cochon sur Koh-Lanta, je te dis. Et personne n'approche la chèvre. La chèvre, elle est à moi. Celui qui approche la chèvre, elle va avoir affaire à moi. Restez avec nous, on est sur Énergie avec Estelle, avec vous tous, 0870 42 48.
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7: C'est 103 points à Koh Samui, hein, Énergie. Je vous le dis. Dans un instant, on parle de Koh-Lanta, c'est ce soir. À la télé, bien sûr, on reste en direct avec vous.
2: Ah, les amis, avant ça, on écoute Julien Lib. C'est parti, dis-moi où. Ça, c'est encore un truc qui pourrait se dire sur Koh-Lanta. Dis-moi où est l'eau, la flotte, la bouffe. C'est que Rémi serait extrêmement bon à Koh-Lanta.
3: Ouais,
1: fin stratège.
7: Ça c'est vraiment les phrases de Denis.
1: Fin stratège. Il a été scout.
2: Ouais.
3: Ouais.
1: Ce qui veut dire que de 1, il sait faire des cabanes, des huttes et tout machin.
2: Le feu, 30 secondes et demie. Je te le fais sans problème.
1: Vraiment, avec juste les petits outils, tu fais ça?
2: Bien sûr. Et la pêche. Alors des choix. Pardon. Hein.
1: Non mais il serait très très bon.
2: Ah non mais j'adorais. Alors premier degré.
1: Et puis sportif. Attendez, même dans les épreuves sportives, il peut s'en sortir.
2: Ouais,
1: mais attention. Du coup, ça veut dire peut-être que tu te fais laver 2 semaines parce qu'en général les mecs trop bons aussi, ça se fait vite laver. Hein.
2: Oui, mais faut être mignon, faut être sympa, faut être tu vois au début, puis après tu taquines un peu,
1: après t'es stratège.
2: Bah oui.
1: Bah écoutez.
3: Bah inscris-toi.
2: Mais j'ai trop envie de la faire en vrai. J'adorerais.
1: Bah nous aussi on a. Si tu nous demandes si on peut te pistonner, on le fera avec plaisir, c'est 40 jours.
7: Donc reste 40 jours sans tes années qu'on signe à mon poteau. Julien Lim tout de suite, c'est parti.
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7: Merci de nous choisir pour terminer.

0: si, j'en suis sûr. On a une invitée qui va arriver. Vous continuez de nous appeler 0800 70 42 48. On a une éleveuse de cochons.
1: Oui.
2: Oui.
3: Oui.
0: Ah oui, bah écoute. Bah bien sûr, bah on est content de l'avoir, ma Estelle. Après, elle va acheter la charcuterie, mais après, elle veut pas savoir si c'est son son petit cochon à elle qui est dans la charcuterie, tu comprends?
1: On peut pas le savoir en même temps.
0: Bien sûr, bah tu veux pas le savoir, surtout. Ouais. Bon, je disais ce soir, attention, sur TF1, petite chaîne qui monte, Koh-Lanta. Koh-Lanta, ouais. C'est ce soir. Je vais vous poser des questions. Un peu cracra, vous me dites si ça vous dégoûte ou pas.
2: Ah, ok.
0: Je donne des situations, vous me dites si c'est dégueu ou pas. Ok?
1: Ouais. Mais genre, ouais, bon, d'accord.
0: Bah, parce que Koh-Lanta, ils font des trucs, c'est pas simple. Je vous fais simple. Pas se doucher pendant 40 jours.
2: Dégueulasse.
0: Dégueulasse, je pourrais pas. Pas se doucher pendant 40 jours. Anecdote véridique.
2: Oh, wow.
0: Je suis au 38e jour.
1: Écoutez-moi ça que je vais vous dire.
0: J'ai un ami qui est donc dans le son, d'accord? Qui est perchiste, ou qui tient une perche, et qui bosse, et qui a bossé sur Koh-Lanta. Écoutez-moi, ils sentent tellement, les pauvres, c'est normal au bout de 40 jours.
1: Bien sûr.
0: Que les ingé-sons se mettre du Vicks Vaporub sous le nez tellement
1: les
0: heures
1: elle
0: est
1: hardcore.
0: Et ils se sentent plus entre eux de toute façon.
1: Ah, entre eux ils sentent plus.
0: Bien sûr. Ça sent la viande faisandée, mais les gars, les techniciens sont obligés de se mettre
2: comme
0: du
2: à la
0: Vicks.
2: Morgue, ils mettent
0: exactement. Alors, écoutez bien. Boire dans la gourde de quelqu'un. Non, impossible.
2: Moi je peux pas.
0: Je peux pas. Alors moi attention, pour les gens qui me connaissent, je suis hypochondriaque, moi je suis au maximum. Donc moi ça va être impossible pour tout globalement.
2: Ouais, moi aussi.
0: Mais dans la gourde de question, je peux pas boire. Mm-hmm. Je peux me dessécher au-delà, au soleil. Et tu sais, ben vois, il y a la gourde. Non.
2: Non.
0: Non, ça va en fait.
1: Ou comme dirait ma fille, bois en wifi. En gros, tu prends ta gourde et tu touches pas le goulot quoi.
2: Ah oui, oui.
0: Dans la gourde de tes filles, c'est bon.
1: Ouais, mais tu sais, moi je peux pas prendre la petite cuillère de mes filles par exemple. Je peux pas manger avec une petite cuillère si elle n'est pas la mienne.
0: Alors que moi, laver les dents avec la brosse à dents de ma femme, ça me dérange pas du tout.
2: Ouais,
0: impossible.
2: Comprends.
0: Ça te dégoûte, toi?
2: Non, je le fais.
0: Moi, pas du tout. C'est bizarre.
2: Pas non plus. Oui, c'est vrai, c'est vrai.
0: Alors que c'est bien plus intime qu'une gourde.
2: Bien sûr.
0: Attention, Estelle, tu réponds aussi, bien sûr.
3: Oui.
0: Hein. Mettre les AirPods de quelqu'un.
2: Ah non, c'est impossible.
3: Ah non.
2: La pire chose au
0: monde. C'est la pire chose au monde.
2: C'est dégueulasse.
0: Je préfère rouler une pelle à mon pote que mettre les AirPods dans mon oreille. C'est la renfer.
1: Oh non, si, quand même. C'est une bonne playlist.
0: Attention. Manger dans le lit.
1: Ah non.
2: Mais jamais de la vie.
3: Ah non.
0: Enfin.
3: On met des miettes partout.
0: Je mange des yaourts des fois. Des yaourts.
1: Bon, ça va.
2: Oui, ailleurs, tu risques. Mais bon.
0: Et en même temps, on t'amène un petit déj au lit, tu peux pas le refuser.
1: Ah, mais attention, au lit, c'est pas l'hôtel.
2: Un petit déj au lit.
0: Non, je parle de ta femme qui veut te faire une surprise pour la fête des pères, par exemple.
1: Ça ne m'est jamais arrivé, mais.
0: Ce n'est jamais arrivé, mais dans l'imaginaire.
2: Imagine.
0: Imagine, bien sûr.
1: Bah oui.
2: Ah non, moi, je peux pas manger assise dans mon lit un croissant comme ça, ça me dégue. Ah non, je peux pas.
0: Manger quelque chose qui est tombé moins de 5 secondes par terre. Je parle pas de la moquette d'énergie, une seconde suffit.
1: Alors,
0: être contaminé, avoir le typhus, mais sinon.
2: Ça pourrait être possible.
0: Ça dépend du lieu. Si elle tombe, si l'objet, enfin la nourriture est tombée Gare du Nord à Paris, je ne peux pas la manger. Non.
2: Dans le métro.
0: Ou dans le métro, mais sinon ça va. Attention. Très, très pointu.
2: Vas-y.
0: Mettre ses pieds sur la table.
1: Oh non,
0: ah, ça dépend. C'est
3: cool, alors.
0: Ah, tu peux pas? On peut pas chez toi, Estelle?
3: Ah non, on ne peut pas les pieds sur la table.
0: Ah, on peut pas mettre les pieds sur la table. Et toi, Ornette?
2: Sur la table basse, on parle.
0: Ah, on parle de table basse.
2: Oui.
0: Bah, sinon, on n'est pas assez souple. Hein. C'est mignonne. On parle de table basse.
2: Non, mais attention, parce que
0: enfin,
2: voilà.
0: Qui met pas ses pieds sur la table basse? C'est la base de la vie, non?
2: Bah, toi, tu viens de dire non.
0: Ah si, moi je mets les pieds sur la table basse.
1: Est-ce qu'on enlève les grolles avant?
0: Ah oui, ça par contre.
2: Oui, voilà, moi oui, c'est ça. T'enlèves tes chaussures.
0: J'allais dire, rentrer à la maison avec les grolles.
2: Non.
0: Ah bah non, moi on peut.
2: Moi, tu les enlèves dans l'entrée.
0: Non, moi on peut.
2: Sachant que mon entrée, c'est aussi mon salon, ma salle à manger, ma salle de bain. Mais donc, vraiment, il vaut mieux que tu enlèves tes chaussures rapidement.
0: Et enfin, là, c'est pointu. Et là, je sais que la France est divisée en deux catégories socio-professionnelles.
2: Vas-y.
0: Et je veux voir l'équipe et je veux ton avis, Estelle. Petit coup de barre, s'allonger avec ses habits de la journée sur son lit.
2: C'est non.
0: Et moi, c'est
3: non.
0: Oui. Alors, écoute. Alors, moi, c'est oui. Et je sais que là, c'est clivant. Parce que. T'es là, tu rentres ce soir, là, tu rentres dans ta chambre deux secondes. Sur le lit, pas dans le lit. Hein.
2: J'ai bien compris.
0: Sur le lit, avec le jean, sans les grolles bien sûr, mais jean, t-shirt, moi, tous les jours. Horrible. Source d'embrouille numéro une avec ma femme.
1: Elle le fait, ta femme.
0: Elle le fait, elle se fout sur mon coussin, avec son jean de la journée. Et à chaque fois, je dis, mais qu'est-ce que je te dis? Je déteste ça. Je dis,
2: moi, je l'insulte aussi, oui. Du coup, c'est vraiment chiant. Il doit enlever tout, après, il est à poil. Et s'il a plus envie de faire de sieste, du coup, c'est depuis le moment.
0: Et toi, Estelle?
3: Non, chez moi on fait pas ça non plus, non.
1: Ok, c'est moi le gros dégueulasse. Il y a pas,
0: Eh, les cochons, c'est dans la ferme, hein, c'est pas à la maison. Hein,
3: merci.
0: Attends,
3: ouais, voilà.
1: Merci Rémi.
0: Dance Monkey. Grosse forme, moi.
1: On va écouter tout de suite. Notre invité arrive dans quelques minutes. On est en direct comme chaque soir sur Énergie.
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1: Bienvenue tout le monde, on est sur Énergie. J'espère que tout va bien. Vous le savez, la natalité, elle baisse en France.
0: Oui.
1: Voilà. Oh là là là là là. Et bon, on sait pourquoi.
0: Ah bon?
1: Je connais le coupable.
2: Netflix?
1: Non.
2: Ah.
1: Alizée, salut.
5: Salut Camille, salut équipe.
1: Ça va, Alizée? T'es en couple dans la vie? T'as une chérie? T'as un chéri?
5: Oui, tout à fait, j'ai un chéri.
1: D'accord, très bien. Vous avez des enfants ou pas du tout?
5: Pas du tout.
1: Bon, ça viendra peut-être, si vous en avez envie.
5: Ah oui.
1: Et ben, pourquoi? Qui est le responsable? Il y a un et un seul responsable de la baisse de la natalité en France.
0: Ah bon? Le téléphone portable.
1: Le bon point pour le Rémi.
0: Merci.
1: Les gars, c'est très sérieux. Hein. C'est le Financial Times. Je crois qu'ils ne font pas que de la finance. Hein, aussi le portable. Hein. Le smartphone a bouleversé notre rapport au quotidien. C'est ton cas, Alizée? Tu passes combien de temps d'écran, toi?
5: Ouais, j'en passe pas mal. Je fais que ça, je pense.
1: T'as combien d'heures par jour?
5: Ah, je pense au moins 6-7 heures facile.
1: Ah, moi j'ai regardé tout à l'heure, je suis à 3h37.
0: Ah, c'est bien.
1: C'est énorme.
0: À quelle heure?
6: Oh, ça va.
0: Il était quelle heure? 15h?
1: Non, mais c'est ma moyenne.
0: Ah, ta moyenne, 3h37? Ah ouais, pas mal. Oh, ça va.
1: Ah ouais?
0: Ah ouais, ben, ça va bien, toi?
2: Tout à l'heure, j'ai regardé, c'est 3h11. C'est beaucoup, hein.
1: Oh, Rémi, ça doit être dégueulasse.
0: Non, je pense pas.
1: Il regarde pas de série déjà, lui.
0: Ah si, c'est bien.
1: 5h30.
2: Bah oui.
1: Ah waouh. Vous rendez compte, sur une journée, c'est terrible.
2: Ouais, c'est
1: terrible. Moi, je me dégoûte. Ouais, ça fait du mal. Parce qu'en fait, tu passes un quart de ta journée sur ton téléphone.
0: Et on s'est fait la réflexion avec ma femme un jour, tu sais, dans le canapé, on s'est regardé tous les deux en se disant, bah attends, qu'est-ce qu'on fait là? On est tous les deux en train de scroller sur nos téléphones, c'est ridicule.
2: Bah ouais.
0: Et on s'est mis, figure-toi, un truc de dingue, à discuter. C'est fou, hein.
1: C'est chiant. Bon, en tout cas, le nombre de naissances a diminué en premier et le plus rapidement dans les zones qui ont reçu un réseau haut débit en premier. Plus vous avez la fibre, moins il y a de natalité.
2: Ah
1: oui. Écoutez bien, la natalité, elle montait en France, toujours elle est montée. Elle a baissé en 2009. Qu'est-ce qu'il y a eu en 2009? Année où il y a eu le plus de ventes de smartphones en France.
0: Et voilà.
2: Incroyable.
1: Maintenant c'est Jeffrey, j'ai tout compris, mais en plus j'ai eu deux.
0: Bah oui. Ce qui veut dire que quand même, au-delà même de la natalité, parce que oui, la finalité, ça peut être la natalité, mais ça veut dire qu'on se retrouve plus à deux.
1: Bien sûr, Alizée. Bah évidemment, la bonne nouvelle quand même, c'est qu'il y a moins de baby shower.
2: Oui.
1: Le côté attention, gender reveal. Non, merci. Merci à vous. Ça, bah voilà, une bonne nouvelle.
2: Oui, voilà.
1: Tu vas plus chez ton pote, voir si à un moment donné, bah, quand il verse le thé, il va être bleu ou rose.
0: Ouais.
1: C'est vraiment, on est quand même 40 personnes à en avoir absolument rien à foutre. C'est l'occasion de revoir des potes, hein. Moi je dis pas, oh là là.
0: Et encore en France, je trouve qu'on est soft, mais va aux États-Unis, regardez ce qui se passe.
2: Ah oui,
0: mecs, ils font passer la patrouille de France avec des fumigènes roses. Hein.
2: Oui, c'est ça.
1: Il y a des morts, hein, tu sais, qu'en
0: France.
1: Mais c'est sûr qu'il y a eu des morts. Donc je vais quand même vous demander, du coup, je suis un peu de mauvaise foi, parce que je vais vous dire, ben, c'est pas bien le téléphone, ça fait baisser la natalité. En même temps, je vais vous demander de nous donner chacun, toi aussi, Alizée, une appli un peu canon que les gens connaissent pas forcément. Une appli, me dites pas Instagram ou WhatsApp, quoi.
2: Oui.
1: Une petite appli que les gens connaissent pas.
0: Ouais.
1: Et qui est canon, Rémi?
0: Moi, je suis un piètre bricolo. Je sais rien faire, pas même planter un clou. Et j'ai découvert une appli qui s'appelle Yojo, Y-O-O-J-O. Et en fait, tu trouves plein de bricolos autour de chez toi qui disent, bah quoi? Mettre une applique? Ok, j'arrive, je déboule.
1: Oui, mais attends, est-ce que c'est celui qui est venu dans ton entrée et qui a tout raté? C'est ce gars. Non.
0: Parce qu'il est revenu lundi, il dit, ouais, les gars, j'avais deux vis à faire, c'est un carnage. Non, mais je dois reconnaître que quand même, il y a eu un gars parce qu'il était un peu speed et bon, je sentais qu'il était bancal. Mais j'ai fait faire plein de trucs chez moi parce que je ne sais rien faire et c'est extraordinaire.
2: Ouais, ça c'est cool.
0: Ah ouais, franchement, c'est extraordinaire. Si tu y viens, boum. En plus, super, les mecs, souvent très cool. Non, franchement, c'est super. Yojo, ça s'appelle.
1: On est là.
2: Eh bien, moi, j'ai une appli qui s'appelle Blossom. Et en fait, je n'ai pas du tout la main verte. Et c'est génial parce que c'est une appli où tu prends en photo tes plantes chez toi.
1: Ah,
2: et ils te disent tout de suite, elle a besoin d'eau, il faut l'arroser tous les machins. Elle est décédée, malheureusement, depuis 8 ans.
1: Ah, avec la photo, il peut dire, j'ai une plante qui est décédée chez moi.
2: Ah, il peut te dire exactement déjà quelle est ta plante, parce qu'on achète des trucs, on ne sait pas vraiment ce que c'est.
0: Bah ouais, je suis d'accord.
2: Et comment la remettre en vie, faire en sorte qu'elle donne des fleurs et que voilà. Et c'est super bien. Blossom, ça s'appelle.
1: Blossom.
2: B-L-O-2-S-O-M.
1: Je suis en train de l'apprendre, pour un fou.
0: Ouais.
1: Je suis vraiment en train de l'apprendre. Alizée, t'en as une?
5: Actuellement, oui, mais je n'ai plus le nom en tête.
1: Ah mince,
5: c'est une application.
1: Ouais.
5: où en fait se connecte en tant que couple et rencontre d'autres couples.
0: Ah. Dans quel but? Attention, c'est une safe place ici. Dans quel but?
5: Bah en fait, c'est dans le but de faire une soirée jeu, d'aller sortir à la plage. Chacun a ses propres envies, on va dire. Et il propose sur l'appli de s'inscrire. Mais après, actuellement, il propose aussi de s'inscrire en tant que Camille aussi.
0: Sympa. Oui, bien sûr.
2: Oui.
0: Bah si c'est pour faire des rencontres avec des, pour retrouver des, vous trouvez des potes quoi.
1: Trouver des potes. Et pour peu qu'il y en ait qui soient bricoleurs dans le couple.
0: Ah bah attends, j'en fais mon affaire, mon Jean-Yves.
1: Il peut te fixer l'étagère, c'est sympa.
0: Je lui mettrai une petite binge. Hein.
1: Alizé, je te fais un gros bisou, on écoute Gims tout de suite, soleil, on est en direct sur Énergie. J'espère que tout le monde va bien, vous soyez en France, en voiture, à la maison, sur la pied Énergie. Merci d'être là tout le monde.
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1: Ah j'hésite, j'arrive pas à me décider.
0: Qu'est-ce qu'il y a?
1: J'arrive pas à me décider. Bienvenue sur Énergie. Bienvenue tout le monde, bienvenue Ornella, bienvenue Rémi.
2: Merci.
1: J'ai soit la belle histoire du jour, soit le 60 secondes cadeau.
0: Ah, nous on aime jouer, mais après je comprends que tu hésites, c'est normal. Mais nous on aime jouer, bon bah voilà.
1: C'est comme le 60 secondes cadeau.
2: Bah quand même.
1: Aurélie.
6: Oui, coucou tout le monde, salut, comment vous allez?
1: Salut, comment tu vas? T'habites où?
6: J'habite à côté de Grenoble, à Voiron.
1: Ah oh, bah on connaît bien Voiron. Dis-moi Aurélie. Oui. Est-ce que t'as envie de gagner un cadeau ou t'as juste envie de parler avec nous?
6: Alors, si je peux gagner un cadeau pour mes enfants, ça serait le top.
1: Eh ben, on va peut-être jouer pour des AirPods Pro 4. Allez, on fait 60 secondes cadeau. Allez, on y va.
0: Vous voulez ça?
4: Aura-t-elle gagné un auditeur?
1: Ouais, 60 secondes cadeau. C'est maintenant. Très bien, on est prêt. Pas dans une heure, pas dans deux heures, c'est tout de suite.
2: Allez.
1: Principe est simple, j'ai une info, je vous la découvrez en moins de 60 secondes, ce sera gagné pour Aurélie, elle pourra offrir à ses enfants des AirPods Pro 4, un chacun.
2: C'est bien.
1: Un pour le gauche, un pour le droite. Juste se mettre d'accord sur le contenu.
0: C'est une orga. Hein.
1: Vous savez ce qui se passe en ce moment en Italie? C'est pas ma première question, mais on peut déjà commencer à jouer, parce que vous aimez jouer.
0: Non.
1: Il y a le Giro, le Tour d'Italie cycliste, comme le Tour de France en Italie, le Giro.
2: Il dit.
1: Les organisateurs sont colère. Ils ne veulent plus que ça arrive pendant la course. Qu'est-ce qu'il est désormais interdit de faire pendant la course top chrono?
0: D'écrire des trucs à la craie sur la route. Des messages à la craie.
1: C'est à la peinture, mais non.
2: Est-ce que ça concerne plutôt de prendre des vidéos, des photos, un truc avec les téléphones?
1: Non.
0: Est-ce que ça concerne les joueurs ou le public?
1: Il n'y a pas de joueurs.
0: Les athlètes.
1: Ça concerne les cyclistes.
0: Ok. Alors, ils n'ont pas le droit d'avoir. Les gars n'ont pas le droit de les suivre en voiture et gueuler comme ça.
1: Non, c'est pas ça.
2: Non, mais d'accord, mais c'est le cycliste n'a plus le droit de faire quelque chose.
1: Le cycliste n'a plus le droit de faire quelque chose.
2: D'accord. Et est-ce que c'est une tenue vestimentaire ou quelque chose?
0: Je sais, Camille Combal. C'est quand malheureusement ils n'ont pas le choix de s'arrêter, ils sortent un petit peu le zizou et ils font pipi sur la route.
1: Bah, ça concerne le pipi, mais c'est pas ça qui est interdit. Ils ont encore le droit de faire pipi au bord de la route comme ça.
2: D'accord.
1: Ils faisaient quelque chose qui est désormais interdit en faisant pipi.
0: 20 secondes.
2: Oh là là, attends, qu'est-ce qu'ils faisaient quand ils faisaient pipi?
0: Ils écrivaient un peu leur prénom dans la neige.
2: Attends. Qu'est-ce qu'ils faisaient quand ils faisaient
0: Attends, mais pas en route, ils n'ont pas le droit de le faire à vélo.
1: Ils ont le droit de le faire à vélo.
2: Bah arrête, attends.
0: Il faut pas qu'il y ait de public. Sinon c'est de la. Pas d'exhibitionnisme du zizou.
1: Non.
2: Bah attends.
0: C'est ça. C'est ça.
1: Non mais c'est fou de plus rien me proposer. Ça fait 10 secondes qu'il propose plus rien. Il dit si c'est ça. Bah non. Non bah, mais si c'est ça.
0: Je vois pas autre chose.
2: Mais non. Mais en plus tu m'as mis le.
1: Ils n'ont plus le droit. Pour faire pipi, il y a plein de façons de s'y prendre. Ils ont toujours le droit de s'arrêter quelques secondes et de faire pipi au bord de la route.
6: Ils ont le droit de faire pipi en roulant.
1: C'est ça. Ils ont encore le droit de faire pipi en roulant. Discrètement, ils doivent le faire. Ils doivent évidemment, comme tu l'as dit, faire attention. Mais ça vaut pour toutes les compétitions. Ils doivent faire attention qu'il n'y ait pas évidemment et des gens et des enfants au bord de la route. On essaie de le faire le plus discrètement possible. Mais demain, t'es sur une échappée, t'as pas d'autre choix. Mais il faut choisir un endroit où il y a personne au bord de la route. Okay. Mais ça, c'était le cas et ça continue d'être la règle. En revanche, il y a quelque chose qui devenait un petit peu une habitude et qui est désormais interdit sur le Giro, faire pipi dans son bidon.
6: Mais c'est pareil.
2: Je pensais que c'était logique.
1: Ah non, Aurélie, il est interdit. En fait, ils faisaient pipi dans leur bidon et ensuite ils jetaient.

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1: Que pour répondre à votre question, s'ils font pas discretos sur le vélo, ils prennent 200 euros d'amende, les cyclistes.
2: Voilà.
3: Ah bah quand même.
1: Voilà. En gros, si quelqu'un du public voit quelque chose et s'en plaint, bah c'est 200 euros de contravention.
2: Mais d'où le bidon? D'où le bidon? À la base, je veux dire, avant de le jeter. D'où le bidon? Mais après, faut pas le jeter.
4: Les filles, elles font comment?
2: Ah bah les filles, ouais.
3: Bonne question.
2: Bah elles s'arrêtent là pour le coup. Je pense que t'es obligé de t'arrêter derrière.
1: Elles s'arrêtent.
4: D'aller vraiment quelque part.
2: Derrière un chêne massif.
1: Bah derrière, ouais.
2: De la végétation.
4: Oui, mais c'est plus compliqué.
2: Ah bah oui.
4: Tu vois.
2: Mais déjà dans la vie pour vous c'est plus compliqué.
4: Oui déjà oui c'est
2: ça,
4: sûr.
2: Bah,
4: mais
2: évidemment.
4: Bon, ok.
2: Alors là, j'ai répondu à toutes vos réponses.
4: Ouais.
2: Vous vous rendez compte, ce soir, je vous ai dit d'investir dans des vaches.
4: Ouais.
3: C'est vrai.
2: Je pense que vous vous rendez pas compte. Je vous dis que le smartphone arrête les naissances. Et maintenant, carrément, je vous donne... voilà.
1: Non, mais ce soir, t'es énorme. Ouais.
2: Je vous donne les dernières infos cyclistes. J'ai fait le tour, moi. Je suis à 360. Si j'ai invité qui arrive dans un instant.
4: Non, c'est super.
2: On va parler grand-mère, puisqu'elle a lancé un podcast. Elle fait en deuxième saison, d'ailleurs, de son podcast qui concerne les grand-mères. C'est Chloé Joannet. On est trop content de la voir. Elle sera là avec nous dans un instant dans le plateau, sur le plateau, dans le studio. Vous avez compris. On revient dans un instant sur Énergie. Restez avec nous.

0: On est là en direct. Les jours sont crimes comme aujourd'hui. On est là dans le studio. Ça nous fait plaisir d'être là avec vous. Il est 18h15. Notre invité, on l'adore. Elle sera là avec nous dans quelques secondes en direct. Pour l'instant, on écoute. Je laisse Rémi nous l'annoncer.
1: Oh, alors là, ça, là, tu, là, franchement, je pouvais pas avoir un meilleur cadeau que ce titre. Pardon. C'est Jamaican de, je sais pas comment on dit, Ugel et Solto.
2: Ugel, enfin.
1: Non, mais moi, j'ai Ugel.
2: J'ai français, marseillais.
1: Mais Ugel, les gars, quand il s'agit de bouger un peu son body, là.
2: Moi, j'en ai aucune idée, c'est pour ça que je file la patate chaude. Belle après-midi sur Énergie.
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0: On est en direct sur Énergie, il est 18h17. Ça y est, notre invité est venu nous rejoindre dans ce hammam. Un grand merci à elle. Chloé Joannet est avec nous.
4: Ouais, super.
0: Merci d'être là. Tu es pour rien et on y est pour rien. Vraiment, le jour que t'as choisi, c'est le jour où la clim a pété.
4: Je sais, c'est pas grave. Ça me met dans l'ambiance.
0: Oh là là, on lui a servi de l'eau tiède. Il y a une sorte de d'objet bizarre qui fait brumisateur. Bon, tout est fou. Merci mille fois d'être là avec nous. Vous connaissez Chloé Joannet, bien sûr. Elle est actrice, réalisatrice. Vous l'avez vu récemment dans le film Avid Mistral avec Jean Reno.
4: Bah récemment, c'était il y a plus de 15 ans.
0: Ouais. Non,
5: c'est très récent pour vous, tu sais.
0: Pour moi, c'est avant-hier.
4: C'est mon premier film.
0: On l'a vu aussi dans la série Killer Coaster.
4: Ah, voilà, déjà un peu plus récent. Ouais,
0: j'avoue que j'ai un peu inversé.
1: Juste avant, tu t'es mis du sérum fille dans les yeux. Il a un problème aux yeux. Là, je vois plus rien.
0: Non, c'est vrai. J'ai sécheresse oculaire là avec tout ça. Je n'y vois absolument plus rien. Et surtout, et ça, c'est d'aujourd'hui, le podcast Elle vous parle d'un temps, recueil de témoignages de grand-mère et de retour depuis. Aujourd'hui.
4: Exactement. Il est le premier de la saison 2 sorti aujourd'hui.
0: Merci de venir nous le présenter.
4: Ouais, bah, de rien.
0: La saison 1 a cartonné et donc une saison 2 disponible sur toutes les plateformes. 10 nouveaux épisodes. Les deux premiers, il y en aura 10.
4: Exactement.
0: Est-ce que tu peux nous expliquer le principe, même si le titre évoque un petit peu ce dont ça parle, elle vous parle d'un temps.
4: Alors, en gros, le principe, c'est que c'est un journal intime audio. En fait, je m'entends en retour, c'est chiant.
0: Ah, tu l'as pas appuyé sur le bon bouton, Rémi.
4: Il y a quelqu'un qui m'a touché les trucs, là.
0: Non, bah écoute.
4: Ah, voilà, c'est beaucoup mieux.
0: C'est mieux, là, maintenant.
4: C'est beaucoup mieux.
0: T'étais sur Skyrock. Il y avait Tchakola qui faisait tourner une roulette.
4: C'est un journal intime audio qui retrace la vie de nos grands-mères. Donc, du coup, bah, je vais interviewer des femmes dans toute la France qui me racontent leur vie. C'est pas des grands combats, c'est justement des petites choses du quotidien, des détails qui forgent un caractère, une histoire. Et c'est chambé et j'adore et je les aime trop et c'est devenu mes potes, quoi.
0: Je trouve ça génial, je te le dis vraiment sincèrement, parce qu'il n'y a rien que moi, je suis plus en passion que de prendre le temps, du temps long. On n'a plus l'habitude de prendre du temps long. Évidemment qu'il faut le monter, en faire un objet radiophonique ou en tout cas auditif, mais en tout cas, prendre le temps et avec nos seniors, je trouve ça génial, ils ont tellement à nous apprendre et tellement de choses à raconter, mais ça va de la petite anecdote à des vraies leçons de vie.
4: Ah ouais, carrément. Moi, j'avoue que à la base, j'ai commencé parce que c'est ma grand-mère qui m'avait demandé d'écrire ses mémoires parce qu'elle savait que j'écrivais. Et je trouvais ça un peu long comme travail. Et
0: ma grand-mère t'a dit, écris mes mémoires.
4: Ouais, c'est vraiment, je me voyais qu'une plume, tu vois, un peu à l'ancienne et tout. Donc j'ai fait, non, la flemme. Et en fait, du coup, je l'ai enregistré parce que j'avais envie de, bah, je sais pas comment expliquer sa gouaille, son rire, enfin, tu vois, tout ce que j'aime chez elle. Et on a fait une première saison. Elle a trop bien fonctionné. On a eu des super retours. Et après, on a eu plein de gens qui nous ont contactés en mode, oh, mais faut que tu interviewes ma grand-mère. Elle a eu cette vie. Elle a fait ça et ça. Et c'est ouf.

0: Et du coup, bah, je me suis retrouvée là à interviewer plein de femmes pour la deuxième saison. C'était incroyable, j'ai trop kiffé.
1: Parce que tu lances l'appel sur Instagram, et donc évidemment, c'est beaucoup des gens qui disent, mais rencontre ma grand-mère, elle a eu un parcours génial, elle a plein de choses à raconter. Donc c'est comme ça que ça arrive le casting en fait. Hein.
0: En gros, il y a des gens qui nous écrivent sur Instagram directement. On a fait une petite vidéo un peu pour les rechercher, mais en vrai, on n'a même pas eu besoin. En fait, y a eu tellement un bouche à oreille déjà de la première saison. Toutes les grand-mères qui m'ont dit faut que tu fasses ma pote, machin, nanana. Enfin, ça s'est fait un peu tout seul. Et la famille nous contacte directement. En fait, des femmes, t'en as plein. En fait, faut juste s'intéresser un petit peu. Et enfin, je sais pas, on a tous un parent qui habite à la campagne, une voisine sympa, une vieille tante à Noël. Tu vois, enfin, il y a toujours une grand-mère un peu marrante. Et c'est juste de prendre le temps de les écouter et qu'elles te racontent leur histoire. C'est ça qui est génial et qui fait la différence.
1: Et comment tu les choisis après parmi tous les profils qu'on te propose, comment à la fin tu dis je sens bien celle-là ou voilà, je choisis comme ça? C'est difficile.
0: Alors déjà il faut que...
1: Comment tu choisis Dodo, franchement... Isabelle, Joël, Muriel ou encore Nicole?
0: Je les aime trop. Déjà premièrement il faut qu'elle soit vivante et je rigole pas en disant ça, c'est que genre il y a plein de gens qui nous ont écrit en mode faut trop que tu fasses ma grand-mère mais elle est morte et je fais waouh, ok, du coup merci.
1: C'est un peu tard, fallait la faire en saison.
0: Non mais ce qui est fou, c'est fou et surtout souvent les messages ils démarrent où ils te donnent genre plein d'éléments de sa vie, tu fais oh mais génial, quelle pépite. Et ça termine par, mais malheureusement, elle nous a quitté l'année dernière. Tu merci. Ouais, on l'embrasse fort. Enfin, c'est trop chelou.
1: Je voudrais qu'elle puisse témoigner. C'est
0: un podcast, il n'y a pas de son. C'est communication avec moi de là. Et du coup, là, j'essaie de choisir un peu des profils différents. Donc, je voulais avoir une femme qui allait me parler peut-être plus, j'allais dire, de son travail ou de son investissement dans quelque chose. Ou d'un coup, je pense à Danae qui s'est prostituée, qui aujourd'hui a une boutique d'érotisme, ou je pense par exemple des sujets plus lourds qui parlent du deuil ou de la maladie ou de l'homosexualité. Surtout à une époque où c'est plus compliqué à assumer. On essaie surtout d'avoir un peu un thème, parce que j'aime pas le minimiser à ça, mais en tout cas d'avoir des femmes, exactement, un panel de femmes différentes qui viennent de milieux sociaux différents aussi et d'aller à la rencontre de meufs super cool.
1: Et tu vas dans toute la France. Et t'es ok pour dire c'est presque le rôle de journaliste que t'as, parce qu'en fait tu les relances presque le minimum, c'est beaucoup du témoignage. On a envie de les entendre parler, quoi.
0: Ouais, complètement. Moi, je me coupe complètement du podcast. Enfin, au maximum, c'est complètement un travail de journaliste. En fait, je l'ai pas du tout pris comme ça à la base, mais plus je l'ai fait, plus je me suis rendu compte que, comme toi, là, j'imagine, tu prévois tes questions. J'arrivais avec mon papier. Et en fait, si, il y a un petit travail de psychologue, parce que, en fait, c'est souvent une génération de femmes qui n'ont pas vu de psy ou qu'on pas trop parlé parce que c'était pas aussi ouvert qu'aujourd'hui, aussi facile, et donc du coup souvent au début elle commence l'interview en me disant je veux pas parler de ça ni de ça, et en fait elle commence et tu les arrêtes plus et elle parle de tout et ça fait un bien fou et c'est trop bien, et moi je me sens hyper hyper chanceuse parce qu'elles me font confiance et elles m'offrent un truc assez dingue, un moment hyper privilégié quoi.
1: Et est-ce que c'est vrai qu'il y en a une qui a raconté une histoire, qui a eu une histoire avec un médecin de famille? Parce que tu le dis, parfois il y a des sujets lourds et parfois il y a des petites anecdotes un peu trop mignonnes et tu sens presque qu'elle le révèle pour la première fois. C'est quoi cette histoire de médecin de famille?
0: Non, mais c'est très drôle. Il y a une femme, je l'ai coupée de l'épisode. Mais c'est un truc que j'ai raconté, je pense que c'est pour ça qu'il y a ça. J'arrive chez elle et tout, son mari trop mignon nous prépare le thé, des petits biscuits trop sympas, il s'en va, mais vraiment adorable. Elle s'assoit sur le canapé, je dis bon, ça va et tout, et elle me dit, je lui pose le micro, hein. Elle me fait, ce que je te le dis là, tu le dis à personne. Je fais, j'ai trompé mon mari avec le médecin de famille.
2: Minute une.
0: Elle me dit, mais alors ça reste vraiment entre nous, hein. Je fais, mais t'as pas du tout compris le concept, du coup, je viens de te poser un micro, et en vrai, si j'avais été un peu peste, je l'aurais gardé parce que le moment il est fou. Mais je j'aurais jamais fait ça.
1: Elle était trop mignonne.
0: Son mari, quand il est revenu, il était tellement adorable. Vraiment, il était en galère.
1: Merci,
0: il a attendu. Non, mais c'était horrible. Et elle m'a raconté, des détails de son. Ça a
2: le
0: duré.
2: Temps
0: en
2: du
0: plus.
2: Café, c'est fort.
0: J'étais là, le pauvre, quelle horreur et tout. Et après, c'est sa vie, hein. Je la juge pas, de toute façon.
1: Bien sûr. Et il a pas prescrit que des Doliprane.
0: Non, c'est sûr.
1: Parce que t'as notamment interviewé aussi tes deux grands-mères. T'as eu cette chance-là, des deux côtés. Qu'est-ce que tu retiens en gros de toutes ces femmes formidables que tu as rencontrées? Mais si tu avais un truc de quand même avec la vie des grand-mères, c'est quoi? Qu'est-ce que tu retiendrais d'avoir interviewé toutes ces grand-mères, les tiennes et les autres?
0: Ah, alors les miennes c'est particulier, pour moi c'est autre chose, ça touche à un truc beaucoup plus personnel, mais je dis souvent il y en a une qui m'a dit un truc que j'ai trouvé trop cool. Moi quand j'ai commencé le podcast, je sais pas, j'avais, c'était l'année dernière, j'avais 27 ans et j'étais un peu dans un entre-deux de ma vie, je savais pas trop ce que, enfin bref, j'étais pas, c'était pas la meilleure période. Et du coup, je me pensais pas qu'elles allaient autant me donner des clés un peu pour trouver le bonheur. Et il y en a une qui m'a dit je lui dis bon Mo, c'est quoi la recette du bonheur? Et elle me dit mais tu trouves les ingrédients tout le long de ta vie. Et en fait, je trouve que c'est vrai. La recette du bonheur, elle est pas la même à 20 ans, ni à 30, ni à 40, ni, je vais pas faire tous les âges, c'est très long. Mais tu vois.
2: À 50.
0: Et à 50 et à 60, et c'est
2: t'as
0: fini.
2: Envie de finir,
0: mais voilà.
2: J'ai envie d'aller au bout, mais je m'empêche.
0: Mais voilà, en gros, et ça, c'est un truc où d'un coup, je me suis dit, mais en fait, oui, on a le droit, il y a un temps pour tout, un peu dans la vie. Et il n'y a pas qu'une seule manière de réussir sa vie. Il n'y a pas qu'une seule manière d'être heureuse. Et tu passes par plein de choses. Et c'est ça, la vie. C'est ça qui est trop chouette, quoi, tu vois. Donc, je pense que c'est plus peut-être la patience qu'elles m'ont appris, je pense.
1: Bah bien sûr, prendre le temps. Le temps long, c'est ce qu'on
0: prendre
1: disait.
0: Prendre le temps.
1: Prendre un petit peu
0: exactement.
1: Le temps. Chloé, merci. On va continuer avec toi. Et bien sûr, je rappelle le podcast, tout ça, vous le retrouvez dans Elle vous parle d'un temps. Il y a la saison 1 qui est sortie et il y a depuis aujourd'hui deux nouveaux épisodes. Ça ira jusqu'à 10 pour cette saison 2. Puis bien sûr, vous retrouvez Chloé dans ce tout dernier film, Avis de Mistral. C'est là, là, qui vient normalement, je crois qu'il sort après-demain. Mercredi, là.
2: Avec Jean Reno, il y a 30 ans.
0: Je crois que j'ai un appareil dentaire dans ce film. C'est fou.
1: Regarde ce qu'on t'a prévu. Clio, dernière danse.
0: Attends.
1: Ça te fait pas un effet fou? T'étais trop jeune à ce moment-là.
3: Ça va avec un vide de tempête ou je ne sais pas.
1: Non, mais
3: que
1: c'est
3: là, c'est
1: 2003.
0: Non, mais respectez-moi.
1: T'avais quel âge en 2003?
0: Bah, je suis née en 97, j'avais 6 ans.
1: Ah ouais. Si, ah, si, les petites boums avec les copains en CP, si, si, ça marche.
0: Ah ouais, bah, allez-y,
3: non, j'ai pas l'impression que ça.
1: Bah, tu là, connais quand même, remets un peu le début, tu connais, t'as déjà entendu quand même.
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0: Oui, merci, je connais. Oui, oui.
2: Wow, ça, je connais,
0: non, mais
2: tu connais.
0: Non, je te jure, je connais, mais c'est un nouvel homme daron, quoi.
1: Ouais, bien sûr. Ah bah ouais.
0: Oh, tranquille.
2: J'ai envie de mourir.
1: Ouais,
2: ça, plus la clim, j'ai vraiment envie de mourir. Merci d'être avec nous. Quasiment 18h30, on est sur Énergie.
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1: En direct du Hammam, on est là sur Énergie avec Chloé Joanet, qui est notre invitée. Bien sûr, vous l'avez adoré sur ce film qui vient de sortir, c'est Avis de Mistral.
0: Arrête, arrête,
1: avec Jean Reno. Ah là là, allez voir ce film. Là, c'est vraiment. Bah, c'est à Cannes, on l'a découvert à Cannes. C'était sur la quinzaine Un certain regard.
0: Exactement.
1: C'était Un certain regard. Et puis, bien sûr, on l'a vu aussi dans la série Killer Coaster, dans plein de choses. Et puis son podcast, Elle vous parle d'un temps, est sorti aujourd'hui pour la saison 2. Tu viens d'ailleurs terminer ton long métrage réalisatrice, félicitations.
0: Oui, exactement, ouais. Je suis contente. J'ai fini le tournage il y a 3 semaines.
1: Waouh, et je t'en parle déjà. On peut avoir le pitch ou même pas encore? Juste le pitch?
0: Le pitch, ouais, c'est l'adaptation d'un court-métrage que j'avais fait deux ans avant. Et en gros, c'est un film sur un papa qui vient de divorcer et qui se retrouve un peu en dep à devoir accompagner sa jeune fille de 18 ans à une compétition régionale de twirling bâton. Vous savez pas ce que c'est? C'est
1: bien
0: normal.
1: Sûr que je sais ce que c'est, twirling bâton. Bah, bien sûr.
0: Bah, est-ce qu'on est un peu dans une énergie où genre on s'aime pas trop? Ouais, et en fait,
2: toxique.
0: Genre.
2: Ça démarre un peu toxique.
0: C'est un peu la bombage, je crois. Ouais. Ok, ça marche.
1: Mais twirling bâton, je sais très bien ce que c'est, bien sûr. C'est
0: mais génial. Non, mais il y a plein de gens qui savent pas. C'est genre des majorettes, quoi.
1: Oui, bien sûr,
0: oui, voilà, c'est ça. Et c'est un sport que très peu de personnes pratiquent en France. Ma sœur en a fait. Et quand j'étais, j'avais 18 ans et que je l'amenais dans des gymnases partout en France, je me suis dit, ça serait une arène marrante pour un film. Et voilà. Et du coup, j'ai fait ce film. Et là, je suis en montage et c'est merveilleux. Je suis
1: heureuse.
0: Et
1: déjà en promo. C'est le film qui a la promo la plus en amont. Qui n'a jamais existé. Je vais vous parler d'une grand-mère extraordinaire, puisqu'on parle de destin de plein de grand-mères dans ton podcast. Je vais vous parler d'une grand-mère exceptionnelle. Je vais vous parler d'une grand-mère qui a marqué l'histoire, Marianne Smith. Marianne Smith.
0: Okay.
1: Marianne a inventé un truc sans le savoir, totalement par hasard, quelque chose qu'on connaît tous. Si, mais quoi?
6: Alors là,
1: qu'est-ce qu'elle a inventé, Marianne?
6: Un truc qui nous sert dans la vie de tous les jours?
1: Qui vous sert, qu'on utilise très souvent les uns les autres.
0: Est-ce que genre on l'a utilisé aujourd'hui, tu penses?
1: Ah, bah, je suis pas dans la vie de chacun. Je pense que mes deux collaborateurs, non. Et toi, je pense pas non plus.
6: Ah bon?
1: Non.
0: Est-ce que c'est un truc qui a un lien avec le transport?
6: Ça a aucun lien avec le transport.
1: J'aime bien, tu joues, tu cherches, ça a pas un lien avec le transport.
6: Avec l'hygiène.
1: Pas du tout. Avec la cuisine, oui.
0: Ah. Okay.
1: C'est quelque chose de cuisine. Elle a inventé
6: la margarine.
1: Quelque chose. Comment?
6: Elle a inventé la margarine.
1: Non.
0: Est-ce que c'est quelque chose? Attends, un truc pour. Oh, mais bien sûr, pour éplucher les pommes.
6: L'économe.
1: Exactement pas ça.
0: Ah, j'ai cru. Bah, en plus, mais oui, c'est le nom d'une pomme.
1: Mais t'as tout compris. Tiens, c'est ça la bonne réponse.
0: Attends.
1: Elle a inventé la pomme Granny Smith.
0: Hein? Attends quoi?
1: C'est elle l'invente.
0: Oui.
1: De la pomme Granny Smith. Écoutez, mon histoire, elle est folle. Bravo déjà. Bravo Chloé, c'est toi qui as trouvé. En fait, c'est une Anglaise qui est partie en Australie, vivre en Australie, d'accord, il y a v'là longtemps. Ok. Et sauf qu'en arrivant en Australie, elle avait un vieux trognon de pomme qu'elle a ramené d'Angleterre. En gros, elle l'avait dans sa valise, elle l'avait pas vu. En arrivant en Australie, qu'est-ce qu'elle fout? Elle ouvre sa valise, premier truc qu'elle fait, elle jette le trognon de pomme dans son jardin. Sauf que le trognon d'une pomme anglaise mélangé à la terre australienne,
0: oh, wow.
1: Ça a donné la Granny Smith. Elle a inventé la Granny Smith. Elle est même célébrée dans toute cette région. C'est une star. Bon, elle est décédée, bien sûr. Mais donc, tous les ans, il y a le Granny Smith Festival. Ah. Et c'est grâce à cette dame qui a inventé la Granny Smith.
6: Ah, d'où le Granny?
1: Du Granny Smith.
0: Parce que
1: grand-mère. Ah, et le Smith qui est là, bien sûr. Elle a également inventé Will Smith.
6: Et le Smith.
1: Les Stan Smith.
6: Smith et Wesson, le pistolet, je crois que c'est elle.
1: Et Wesson aussi.
0: Elle est géniale.
1: C'est fou, non?
0: J'adore cette histoire.
1: Merci beaucoup.
0: Mais vraiment.
1: C'est rare qu'on accueille mes histoires comme ça, je suis un peu content. Le plat de votre grand-mère, tiens, le plat signature d'une de tes grand-mères, c'est quoi? Le plat que vous mangiez tous les dimanches?
0: Ma grand-mère paternelle, elle cuisine très mal.
1: On l'embrasse.
0: Ouais, mais je l'aime, elle le sait, hein, c'est un fou rire. Je sais pas, vous aviez vu ce mec qui voulait vivre le plus longtemps possible et même être aussi plus jeune que
1: J'ai
0: son
1: vu.
0: Fils.
1: Il a abandonné, je crois.
0: Bah normal, son fils a 18 ans, c'est fou de faire ça, mais tu te sens pas, il mangeait des bouillies vertes.
1: Ouais, je vois tout à fait.
0: Bah, je te jure que ma grand-mère, c'est la même chose, quoi, c'est un truc à manger.
1: Et un risotto, non.
0: Non, mais et tu fais, non, c'est mal. Fou que genre, c'est le, tu sais, c'est genre des noms de plats différents, mais la même tête. C'est fou, genre. Et ma grand-mère maternelle, bah, je sais pas, j'adore, elle fait trop bien les salades et mon grand-père, tu sais, genre au barbecue. C'est vraiment des gens du sud un peu comme ça, moi j'adore. C'est mon kiff.
1: Bah, moi, ma grand-mère, c'est la salade de riz. Qui est meilleur le lendemain.
0: Bien sûr.
1: Ah ouais. Salade de riz, tu restes au frigo, le lendemain, c'est bien meilleur.
6: Ah ouais.
1: Ornella, bon, va me dire italienne.
7: Bah oui, parce que ma grand-mère, côté maternelle, elle est italienne, donc c'est des polpettes, les spaghettis boulettes à la sauce tomate. Oh.
0: J'adore.
7: C'est la meilleure chose. Ouais.
1: Bien sûr.
0: T'as gagné.
6: Bah moi, ma grand-mère, c'est la bombine d'Ardèche, c'est un truc en fait, c'est.
1: Ma grand-mère, c'est la bombine d'Ardèche. Écoute, c'est quoi la bombine?
6: C'est du porc avec des olives, des pommes de terre cuites dans un truc comme un bœuf bourguignon, mais c'est pas du bœuf, c'est pas du bourguignon, t'as compris?
1: C'est la bombine!
6: Bien sûr.
0: C'est incroyable!
1: On reste avec tout sur Énergie, on va continuer de vous donner des infos, puis on va faire un jeu avec Chloé, tu feras peut-être gagner un cadeau à quelqu'un qui nous écoute, 0870-42-48 pour vous inscrire. Il y a du Shakira qui arrive, et puis on parlera un petit peu de David Mistral aussi.
0: Et là, c'est la preuve la plus longue.
1: On parlera un petit peu David Mistral, savoir comment étaient Jean Reno sur le tournage il y a ça 25 ans. On revient, bougez pas.
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1: Bienvenue tout le monde, on est en direct sur Énergie. J'espère que vous allez bien, quasiment 19h, mais pas encore. Chloé Joannet est avec nous. Je vais aller trop vite. Là où je vous dis. Chloé Joannet est avec nous, bien sûr, ce soir. On parle de son podcast. Elle vous parle d'un temps. C'est disponible sur quelle plateforme?
0: Toutes les plateformes.
1: Toutes les plateformes, c'est toutes ça qu'on attendait. C'est ça qui est fou.
0: Ouais.
1: Citez-moi une plateforme.
6: Ah ben Spotify.
1: Disponible.
0: iTunes.
1: Disponible.
6: Deezer.
0: Ah putain, j'allais le dire.
1: Disponible.
0: Podcast. J'allais dire ça.
7: Voilà.
1: Bah. Qu'est-ce qu'il y a d'autre? On l'a tout fait là.
0: Ouais.
1: Comment?
0: Ouais.
6: Apple Podcast.
1: Apple
6: oui.
1: Podcast, tu veux savoir? Pas disponible. Je plaisante, je t'ai embarqué. Je vous rassure, disponible aussi. Ça qui est génial. C'est des témoignages, évidemment, de grand-mères, en tout cas de personnes âgées, qui reviennent un petit peu sur toute leur vie. On va continuer d'en parler, bien sûr. J'ai une info dingue à vous faire deviner aussi. On va jouer. Je sais pas comment on va avoir le temps de faire tout ça. Et avant ça, tu sais quoi, je vais te faire lancer Shakira. C'est toi qui vas le faire. Attends. Sur Énergie.
0: Oui, pardon.
7: Il y a le facteur qui arrive et tu la lances.
2: Non, non, non. Septième étage, c'est l'ambiance.
0: C'est-à-dire, je dois faire maintenant.
1: Tu fais comme le cliché radio de.
0: Ah, okay.
1: Allez, c'est parti, bon après-midi tout le monde.
0: Ah ouais, vous êtes sûrement sur la route avec cette grande chaleur. Et bah, je vais vous lancer un tube qui va vous faire monter les degrés. Shakira maintenant.
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2: Bienvenue tout le monde, j'espère que ça va, on est tous ensemble, on est en direct sur Énergie, on a la chance d'avoir l'immense Chloé Joannet qui est avec nous, elle nous parle de son podcast bien sûr, mais quand même je voudrais revenir sur cette anecdote de Jean Reno. Dans la vie de Mistral, ce film où apparemment il y a eu une claque.
0: Ah mais c'est ça que tu cherches depuis tout à l'heure. Ah oui, il m'a giflé, ouais, mais il l'a pas fait exprès le pauvre. C'était en gros il devait me gifler, mais et moi je lui dis bah tu peux vraiment me gifler Jean, franchement ça va, mais j'avais 14 ans tu vois. Et il monte sa main qui fait la taille de mon visage et je fais ouais, ça va faire mal.
1: Ouais.
0: Et il me dit quand je te gifle, vu que la caméra sera derrière, tu recules ta tête. Et en fait dans la scène, je sais pas, j'ai oublié, j'ai avancé ma tête et il m'a juste giflé du bout de ses doigts et il m'a ouvert la lèvre. Donc si je l'avais pris plein fer, je pense que je serais dans le coma quoi.
1: Imaginez.
0: Donc voilà, mais c'est un homme extrêmement gentil. Je l'aime beaucoup.
1: Mais allez voir
0: et
1: cette belle connivence.
0: Il s'est senti très mal. Arrête.
1: Dans
0: c'est fou de dire ça, mais tu sais que j'adore, je suis un peu fan de cette blague.
1: Vient de sortir, le film vraiment vient de sortir. Donc allez le découvrir. On parle donc du podcast. Elle vous parle d'un temps où tu recueilles la parole de plein de seniors.
0: De femmes, ouais.
1: Seniors qui ont eu un parcours, on l'a dit, t'as eu la chance d'avoir tes grands-mères et puis plein d'autres, et bientôt peut-être une saison 3. Est-ce que des gens peuvent déjà postuler, même si on vient de démarrer la saison 2,
0: oui,
1: en disant
0: ouais, franchement, tant qu'on a des grands-mères trop cool, il y a mon producteur à la régie, on va voir, mais je pense que oui, je crois qu'on va faire une saison 3. Ouais.
1: On va voir, tant qu'il y a des gens cool, quoi.
0: Bah oui, il y en a toujours des grands-mères trop cool, c'est trop bien.
1: Mmh. Évidemment. C'est qui parmi toutes celles que t'as, j'imagine chacune a quelque chose qui t'inspirait, mais s'il y a vraiment
0: ma
1: une
0: préférée,
1: que tu retiens, ouais,
0: mais c'est
1: la plus inspirante.
0: Non,
1: la plus inspirante, pas la préférée.
0: Non, inspirante, c'est pas possible non plus. Celle avec laquelle je me suis sentie le plus proche, c'est peut-être Dominique, mais celle où vraiment je pense à Michel Kertz, c'est celle que j'ai interviewée et elle est décédée 3 semaines après. Et en fait, la famille m'a appelé et m'a dit, m'a demandé l'enregistrement tout de suite et tout ça. Et en plus, dans l'enregistrement, elle savait pas du tout qu'elle allait mourir. Elle était en forme et tout ça. Et elle me dit, bah, comme ça, ma famille aura cet épisode. Et si je meurs un jour, eh ben, au moins, ils se diront que j'ai été heureuse. Et donc, du coup, eux, bah, ils ont eu ça. Et d'un coup, je me suis dit, ah, putain, en fait, ce podcast, il est important parce que je le fais pour ces femmes-là, pour moi, pour les gens qui vont kiffer, mais je le fais aussi pour des familles, pour une mémoire. Et c'est là où je me suis sentie, donc voilà, je pense à la famille de Michel parce que c'était important et elle a été très inspirante.
1: C'est une bonne idée ce podcast.
7: Ouais,
1: hein.
7: Ouais. Ah, mais j'adore vraiment.
1: Genre l'idée de, tu vois,
7: super belle idée.
1: Pourquoi je l'ai pas eu avant?
2: Ouais, c'est vrai.
1: Pas, j'ai vu ça avec Snapchat. Je me suis dit, quelle idée, c'est fou d'avoir Snapchat. Et ben, c'est la deuxième fois depuis Snapchat que j'ai cette idée.
0: Je suis contente, merci.
1: Tu vois, je me dis, mec, évidemment, photo éphémère, c'est une bonne idée. J'aurais dû faire ça. Bien sûr.
0: Mais les grands-mères ont Snapchat, hein. Donc, évidemment. Il y en a qui ont Snapchat. Tu crois quoi?
1: Pas énorme.
0: Non, alors il n'y a pas, voilà. Mais il y en a quelques-unes qui sont sur les réseaux.
7: Ah bah oui,
0: bien sûr, connectés.
1: Ouais. On est plus sur un Facebook quand même, la pub.
7: Bah.
6: Non, moi ma tante a Instagram. Hein.
0: Mais il y a même des grand-mères qui ont TikTok.
7: Moi ma mère Instagram, elle est beaucoup. Hein. Elle est grand-mère, je veux dire. Même, c'est pour ça que je dis c'est une grand-mère maintenant.
1: Oui, mais pas notre grand-mère, on est sur nos grand-mères, les amis. Moi, elles sont vraiment pas là pour.
7: Bah oui, non plus. Là, je peux pas dire.
0: Moi, ma grand-mère, elle s'appelle Moon, genre prénom Moon, nom de famille Moon. Et genre, quand il y a quelqu'un qui me laisse un commentaire méchant, elle répond. Trop mignon.
6: Qu'est-ce que tu fais, toi?
0: Ouais, c'est clair.
1: Calme-toi, une pote.
0: Je ne suis pas d'accord.
1: Bon, moi, je vais vous parler d'une personne qui habite Valence, qui a fait la une des journaux en Espagne. C'est une histoire dingue qui lui est arrivée. Et qui est parti en prison à cause de sa grand-mère. Pourquoi? Est-ce que cette personne-là, à Valence, est partie en prison à cause de sa grand-mère?
0: C'est pas un truc pour payer les études?
1: Pas au plus loin.
0: C'est un truc... la grand-mère, elle a faké des documents pour faire rentrer son petit-fils ou sa petite-fille à l'université. Et donc, du coup, elle a terminé en prison pour lui.
1: Et t'avais, pour elle. T'avais vu l'histoire?
0: Non.
1: Non, mais non, c'est pas ça.
0: Ok, j'ai bien fait de pas mentir, oui, je la connais par cœur.
1: Oui, je la connais.
0: Je la connais très bien, tu n'auras pas deux fois.
1: C'est sur Combini, il y a 20 minutes. Rémi,
6: est-ce qu'elle était, comment on appelle ça, quand tu fais la... tu sais, on vient mettre de la drogue chez toi et tu stockes un peu la drogue.
7: Nourrice.
1: J'ai vu ça dans Batman.
6: Voilà.
1: Chercher la nourrice tout le temps.
6: Et nourrice, et du coup, chantier, machin, bon.
1: C'est pas si loin, c'est pas exactement ça. Écoutez bien, cette grand-mère de 72 ans, ça a fait la une parce qu'il y a un côté un peu Breaking Bad. Elle avait 72 ans, elle était à la retraite, elle était loin de tout soupçon et pourtant, elle était à la tête d'un des plus gros réseaux de drogue espagnole, de trafic de cocaïne. Tout passait par elle. Mais elle n'était pas juste nourrice, c'est bien la réduire. Elle était à la tête du cartel, elle était à la tête du réseau. Okay. C'est elle qui décidait, attention, eux, ils veulent gagner du terrain, tu me butes ces deux-là. Là, on fait ça, il faut absolument qu'on trouve moyen d'amener la cocaïne là-bas ou quoi. Et elle était à Valence, et sauf que cette grand-mère, quand elle, le commerce a commencé à s'étendre, en bras droit, elle a pris son petit-fils.
0: Oh, mais j'adore!
1: T'adores?
0: Ah, mais je trouve ça génial!
1: Elle a pris son petit-fils en bras droit, mais sauf qu'elle a sauté une génération.
0: C'est génial, quoi! C'est sympa! Non,
1: parce que père et mère, eux, savaient pas. Elle a pris le petit-fils, elle a embarqué dans son délire et les autres savaient pas. Il y a que la grand-mère et le petit-fils qui savaient.
0: Mmh. Bah, en même temps, le petit-fils, il était en études, il avait pas de boulot. Elle, elle est à la retraite, les parents, peut-être qu'ils bossaient, ils étaient pas dispo.
7: Pour travailler.
0: Non, mais tu vois ce que je veux
7: dire. C'est pas family business, quoi. Ouais. C'est ça que tu veux nous
6: t'es
7: dire.
6: T'es vraiment en train d'essayer de pardonner une meuf qui a trafiqué de la drogue.
1: Mais attendez, parce que ça peut être hyper cool, ça crée une super relation.
7: Elle l'a même pour son podcast.
6: Ce qui est beau, c'est ça.
7: Mais bien sûr que je l'avais pour mon podcast. Ce serait une très belle idée.
1: Eh ben, bah, pas con, hein. Qui a déjà dealé de la drogue avec sa grand-mère?
7: Maintenant que t'en parles.
1: Elle est folle, cette histoire.
6: Elle est extraordinaire.
1: Je voudrais qu'on joue ensemble.
0: Non, mais ma grand-mère, elle a fait pousser de la weed. C'est vrai, parce que le fils de son deuxième mari avait des problèmes de peau.
1: Oui, médical.
0: Je te jure, vraiment. Et ça a enlevé les problèmes de peau. C'était il y a longtemps.
1: Ah,
0: il
1: a plus rien tu sais qu'il avait un psoriasis, hein.
0: Oh, jamais. Non, mais elle voulait pas qu'il fume de la merde, quoi. Tu vois, ce qu'elle lui a fait faire et tout. Elle fume pas, elle. C'est trop vite.
7: L'amour, elle, c'est l'amour.
1: Oui. On va faire ensemble le jeu du point commun. Tu vas pouvoir faire gagner un cadeau à Virginie qui est avec nous. Ça va Virginie?
8: Hello, salut.
1: Bienvenue Virginie.
0: Coucou.
1: Virginie, je te
8: bonjour
1: présente.
8: Bonjour Chloé. Salut la team, pardon.
1: Merci. Oui, salut. Bonjour à Chloé, surtout celle qui va peut-être te faire gagner maintenant.
0: Ah non, attends, sérieux? Oui.
1: Ah ouais, tu vas faire un jeu. On va faire un jeu ensemble, le jeu du point commun.
8: Ok. No stress, Chloé.
0: Okay.
1: Il n'y a pas de stress, bien sûr. Peut-être que tu connais Chloé de Avid Mistral. Et tu l'as vu jouer dans ce magnifique film, allez la découvrir. Virginie, le principe est simple, on va jouer au jeu du point commun.
6: Ah, on l'adore ce jeu.
1: Le jeu est simple, tu vas sortir du studio, ce qui est une vraiment bonne nouvelle puisque tu auras moins chaud. Et on va se mettre d'accord sur un point commun. Ensuite, tu vas rentrer et en 1 minute 30, tu devras deviner quel est notre point commun à tous les trois. Ça peut être, je te dis n'importe quoi.
0: Ouais. Donne-moi un exemple.
1: Bah, ça peut être, est tous Emmanuel Macron.
7: Voilà.
1: Voilà.
0: Ah oui, d'accord, ça peut être n'importe quoi.
7: Oui. Ou juste on est énervé.
1: On est ultra timide, voilà. Ça peut être
6: on a envie de faire pipi.
1: Bah, pas trop parce qu'il faut qu'on en ait.
0: Ok. Vas-y, je me laisse guider. Vas-y.
1: Et après, t'auras une 30 pour le deviner.
0: Putain, ok, mais j'ai le droit de poser des questions et tout.
1: Ah, bah oui, heureusement.
0: Ok. Au revoir.
1: Tu pourras poser toutes les questions que tu veux, on répondra que par oui ou par non.
0: Très bien.
1: Allez, file.
6: Bon, maintenant, il faut retrouver un point commun. Nos meilleurs, on les a donnés.
0: Oh non.
6: T'as une idée? Un quoi? Un perso ou...
1: Alors,
6: on fait une attitude.
1: Quel est le point commun qu'elle va devoir deviner?
0: En fait, il faut que ce soit quand même
6: soit on fait une attitude, on aime bien quand on fait des attitudes.
7: Ouais, enfin, genre,
6: moi,
7: je
6: suis bancal.
7: On est tous un peu blasés. Tu vois?
1: On contredit tous la personne d'avant.
6: Oh, ah, pas mal.
1: Mais c'est
6: pas
1: quoi,
6: ton pas mal, il est.
0: Non, mais c'est dur, attends.
6: Non, je pense à elle.
1: On dit jamais oui, jamais non.
6: Voilà, ça.
1: Oui, non.
0: Okay.
1: On ne doit jamais dire oui, jamais dire non.
0: D'accord.
6: Oh, j'ai peur qu'elle le trouve vite. Mais ok, vas-y.
1: Allez, mais fais pas des. Et mec, dis.
6: Ouais.
1: Allez,
6: ouais.
1: Vas-y, va, c'est bon.
8: Ni oui, ni non. J'espère qu'elle le trouve vite.
1: Ben, ça t'arrange si elle le trouve vite, Virginie.
0: Mais attends, mais c'est. Attends, ça va pas commencer le.
1: Non, non, ça va pas commencer. Mais ouais. Virginie est trop mignonne parce qu'on joue pour une Apple Watch. Et,
0: Oh putain.
1: Ouais,
8: non, mais je le savais pas.
1: Et Virginie, en gros, si elle le trouve en 1 minute 30, tant mieux, c'est gagné pour toi. Virginie a dit, c'est un peu facile, elle va le trouver vite. C'est bien, tu gagnes le cadeau si elle le trouve vite, Virginie.
0: Ok, Virginie, je te promets que je vais tout faire pour
8: t'avancer. Merci, Clo-Clo, cette,
1: Oh, Clo-Clo. Oh,
0: bah allez, ma vire, let's go. ok, attends.
1: C'est parti, top chrono.
0: Ah, merde. Ok, est-ce que c'est un animal?
7: Pas du tout.
0: Ok, oui. est-ce que c'est un métier?
7: C'est ça un pourrait métier.
1: Attention, c'est un point commun, hein. C'est pas forcément
0: est-ce
1: une
0: que
1: personne.
0: C'est... Oui, mais donc du coup, est-ce que c'est un métier que vous aimez tous? Attends, je crois que je vais.
1: Pas
0: c'est
1: du
0: pas
1: tout.
0: Ça, très nul dans mes questions là.
7: C'est pas du tout
0: attends,
7: un métier.
0: Attends.
1: C'est pas une profession, c'est pas.
0: Est-ce que c'est dans une phrase quelque chose que vous dites?
1: En effet, ouais.
0: Ok, est-ce que c'est quelque chose que vous avez dit depuis qu'on a commencé l'émission là?
7: Ah, on l'a dit plusieurs fois.
1: Pas tout à fait.
6: Pas tant.
0: Bah.
1: Non, pas tant.
0: Ok, est-ce que votre point commun, c'est... est-ce que vous êtes heureux en ce moment?
1: Je dirais
7: moi,
1: que,
7: je suis heureux.
1: Je dirais que vous, en effet.
0: Ok, est-ce que vous avez envie de manger quelque chose?
7: Toujours.
6: Ah, moi, c'est fait, hein. Donc, c'est bon.
1: Parfois.
0: Eh, c'est un rapport avec le truc ou pas du tout, là?
6: C'est l'idée du jeu.
0: Ça coûte combien une Apple Watch? Parce que Virginie, je te back-up parce que là. Attends, est-ce que c'est quelque chose que vous allez faire après l'émission? Attends, tu m'as dit que vous aviez tous un peu faim.
1: Non.
7: On a faim, oui. Mais c'est pas notre point commun.
0: Est-ce que vous êtes énervé?
7: On n'est pas énervé.
0: Est-ce que vous êtes amoureux? Est-ce que vous êtes vieux? Est-ce que vous êtes en rapport avec les grand-mères? Est-ce que
7: c'est plus dans notre façon de s'exprimer?
0: Est-ce que vous êtes vous avez envie de rire? Est-ce que vous avez de l'humour? Je n'ai aucune idée.
7: On n'a pas tout ça, mais c'est dans une façon. Est-ce que il y a des choses qu'on
0: est-ce que vous pouvez pas dire de gros mots? Est-ce que vous pouvez pas
1: tout à fait.
0: Est-ce que vous devez être positif? Est-ce que
6: mais
0: c'est impossible. C'est impossible. Honnêtement, c'est impossible ce jeu. Il n'y a pas de filet en fait, donc c'est horrible. Mais non, mais donnez.
6: C'était ni oui ni non.
0: On n'a pas dit oui. Juste que vous n'avez pas dit ni oui ni non.
6: Mais après.
0: Oh mais je suis deg, c'est trop simple.
6: Ben voilà, merci. Rémi, c'est trop drôle parce que Rémi pourrait bien dire non. Et du coup, il fait non, oui.
0: Ah bah voilà, donc on a. Oh non.
6: J'ai paniqué.
0: Mais c'est horrible. Mais c'est hyper dur.
1: Tu veux un deuxième essai?
0: Bah franchement.
1: Allez, ressent.
0: C'est vrai?
1: Ouais.
0: Mais honnêtement,
1: deuxième
0: je trouve ça
1: chance.
0: Hyper dur. Mais donnez-moi un truc. Genre, normalement, c'est genre, tu penses à un animal, le jeu, là, c'est trop dur.
7: Non, mais en fait, c'est un point commun qu'on a, nous. Donc, ça peut pas être un animal. C'est forcément une attitude, une façon de parler.
0: Ok. Tu vois? Bon, bah, faites l'accent marseillais comme ça.
7: Voilà, c'est très clair. Ça pourrait être ça.
0: Enfin, ok, allez, un deuxième.
1: Allez, vas-y, un deuxième. Dernière chance, hein. Oui, dernière chance, hein.
6: Allez.
1: Vous êtes prêts?
7: Ouais. Blasé, moi je trouve que c'est pas mal, mais faut pas le jouer non plus comme ça, tu vois.
1: Moi j'ai un truc.
0: Ah, vas-y.
1: Quoi, Soleil revient. Et en fait, on est tous fans d'elle parce qu'on l'a vu dans la vie de Mistral.
6: Ah ouais, vas-y.
1: Avec
6: Jean Reno.
1: Donc y'a qui y a...
6: Et on voudrait.
1: C'est quoi?
6: On dit tous. Ouais, notre point commun, c'est on l'adore dans la vie de Mistral.
1: Ouais.
6: Ok, c'est parti. Et ben.
0: J'ai compris en fait.
6: Et ben.
0: Non mais j'ai compris.
6: Et ben.
0: Vous voulez pas offrir d'Apple Watch parce que c'est trop difficile.
6: Sans chrono.
0: Ok.
6: Ça fait quelque chose, hein.
0: Comment tu te sens aujourd'hui?
7: T'as vachement grandi, je trouve.
0: Ok, d'accord.
6: T'as pas changé, hein.
0: Ça marche, vous êtes des potes de lycée, on s'est pas vu depuis super longtemps.
7: Bah, j'aurais trop aimé être potes de lycée, mais parce que non, je t'ai trouvé vraiment formidable.
0: Attends,
7: mais t'as grandi en bien.
0: Vous êtes des fans d'Avin Mistral.
6: Et on sent, qu'elle a l'habitude d'en croiser des fans d'Avin Mistral. C'est allé vite, hein.
0: Mais non.
6: C'est fou de pas. C'est fou de pas trouver oui non. Et en 10 secondes, vous êtes des fans d'Avin Mistral.
7: C'est son hit. C'est son hit.
0: C'est mon film coup de poing.
7: Bah oui. C'est son tchao pantin. Laissez-la tranquille.
0: Ah non, mais je suis tellement heureuse. Ok, Virginie, c'est bon, du coup, tu vas recevoir l'Apple Watch.
8: Mais merci, c'est magnifique.
1: Alors, Apple Watch, et en plus, Virginie, je te rajoute, accroche-toi bien, une VHS de Avin Mistral chez René Château Vidéo. Avec Jean Reno et avec le bonus DVD de la gifle. T'as c'est dans les handcuts, hein.
8: Oh, plus cher.
1: Eh ben, je suis très heureux.
8: Merci en tout cas.
1: On est très heureux de t'offrir ce cadeau. Merci tout le monde de nous avoir écouté. Merci Chloé d'être venue.
0: Bah, merci à vous. Je suis trop contente. C'était trop sympa.
1: Allez, écoutez, elle vous parle d'un temps. Recueil de témoignages de grand-mère. C'est la saison 2. Il y a les deux premiers. Allez-y. Quels sont les deux premiers, les prénoms?
0: Joël et Nicole.
1: Et après, ça continue. Hop,
0: et après,
1: hop.
0: Ça continue. Deux par semaine.
1: Dodo.
0: Elles sont trop,
1: Isabelle.
0: Sont incroyables.
1: La Allez, Muriel, la Mumu.
0: Ah bah la Mumu, elle est connue. C'est un peu une star, hein.
1: La Mumu. La tu Muriel. Restes en contact un peu?
0: Ouais, grave, de ouf, bien sûr. On s'appelle, on s'envoie des messages. Bah,
6: tu dois avoir des groupes WhatsApp, ça va être clair. Tu dois avoir que ça.
7: Génial.
0: Venez à mon prochain anniv, ça va être.
1: Merci d'être venu nous voir. Salut tout le monde. On se retrouve demain. Demain, c'est Michel Denisot qui sera notre invité dans le studio à partir de 18h. Belle soirée tout le monde sur Énergie. Ciao.
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4: Salut tout le monde. Oui, j'ai trouvé quelqu'un dans la rue.
5: Radio, ça va marcher ça.
4: Bienvenue tout le monde sur Énergie. Pardon, j'y arrive à l'instant. Installez-le, Jean-Luc Lemoine qui était dans la rue. Je lui ai dit, viens, monte, on va faire de la radio. Génial, ça va Jean-Luc?
6: Mais ça va bien, je suis tellement content de traîner dans la rue.
4: Moi aussi, trouvez Jean-Luc Lemoine. Il est en tournée partout, il fait une pièce de théâtre en ce moment. Il est partout en France. Je l'ai chopé en bas dans la rue. Je lui ai dit, mon 7e étage, on a quel étage? 6e étage,
6: ben voilà. Tu connais cette radio ou pas toi? Si tu connais pas les étages, c'est compliqué.
4: Comment ça va Jean-Luc?
6: Mais ça va bien, je suis content de te voir.
4: Ça fait trop longtemps qu'on s'est pas vu, nous.
6: Exactement, à l'époque t'étais... Je crois que tu avais 18 ans. T'avais 18 ans, en tout cas tu faisais 18 ans.
4: T'as vu, la vie m'a bourriné.
6: Allez, ça c'est un problème.
4: Oh là là, il y a Rémi, il y a Ornella qui sont là, il y a toute l'équipe bien sûr. On va voir si tu nous écoutes de temps en temps. Qu'est-ce qu'il y a dans cette émission, Jean-Luc Lemoine? On va voir si t'es un fidèle auditeur.
6: Il y a avant tout du bonheur.
7: Ah oui, ça c'est vrai.
6: Bien joué, Jean-Luc.
4: Ça oui.
6: Et en même temps, tu vas pas me piéger, tu sais même pas à quelle est ta journée. C'est vrai.
4: Tu sais, Jean-Luc, déjà, je te remercie d'être monté, nous faire la surprise. J'étais vraiment, il n'y a pas eu trop la forme de consentement. On va dire ce qu'il fait. Je l'ai vraiment embarqué dans un ascenseur. Jean-Luc, je tiens à dire, pour te remercier d'être venu faire l'ouverture, Thibaut, qui est un peu le représentant légal d'Énergie dans ce studio.
8: C'est un peu moi qui le passe, ouais.
4: Thibaut, on offre une plancha à Jean-Luc.
6: Non, ne dis pas ça. Jean-Luc,
4: ça fait un an que j'ai dit à Énergie, j'ai dit nos auditeurs, ce qu'ils veulent, c'est des planchas.
6: Exactement.
4: Depuis un an, on n'arrive pas à les fourguer. Allez. Sache que il me reste un mois pour tout faire, tout à disparaître. Je t'offre une plancha.
7: Wow.
6: Excusez-moi, vous finissez quand la saison? Parce que j'aurais besoin aussi d'un transat.
4: On va te dire. Plancha, attention, c'est une plancha Hit Music Only.
7: Ah oui,
6: comment tu dis?
4: Plancha Hit Music Only.
6: Ça veut dire quoi?
4: Ah, c'est-à-dire
6: Hit Music Only.
4: Ah bah oui.
6: C'est-à-dire que tu peux mettre la musique sur enceinte?
4: Non, c'est dès. Non, c'est dès que tu mets une chipo ou quoi, ça fait noné. C'est que du. C'est du Sean Paul, c'est tout ça. Alors je te donne la description, c'est la maxi plancha XXL pour 10 à 12 personnes. Attends, t'as même pas autant de potes, je te connais.
6: Non, mais je vais en trouver. Je vais en trouver d'un seul coup, tu sais. C'est la plancha qui fait les amis.
4: Bien sûr. Avec la plancha, tu auras des potes. Combien de watts d'après toi? Combien de force?
6: 200.
4: 2003. Non, mais les mecs, je te mets bien. Jean-Luc, si tu viens, ouais, je te fais monter l'énergie, c'est pas rien.
6: Le problème, c'est que ça va griller trop vite.
4: Tu vas mollo, t'as raison. Revêtement anti-adhésif.
6: Ah bah ça, tant mieux.
4: Thermostat réglable, 5 niveaux de cuisson.
7: Oh là là, mais attends.
6: T'es en train de me vendre que tu me vends une plancha qui chauffe, juste.
7: Attends. Il y a la pince aussi.
6: Il y a la pince.
7: Ah, bien sûr.
4: Il y a la pince.
6: Il y a le matos.
4: Ah, je ne fais pas ça. Parce que je suis sympa, je te mets un petit kilo de poulet basket.
6: Oh, écoutez, moi j'invite toute l'équipe. Toute l'équipe vient à la maison.
4: La plancha part pour Jean-Luc Lemoine. Où est-ce qu'on peut t'applaudir, Jean-Luc? En ce moment, si on veut te voir au théâtre, t'as fini ou tu joues encore?
6: Non, je joue. Là, mon spectacle, j'ai les deux dernières cette semaine. À l'Union, pas loin de Toulouse, jeudi. Et à Hénin-Beaumont, ça sera dimanche.
4: Oula, Hénin-Beaumont.
6: Ouais. Terre de rire. Et puis je serai avec le
4: besoin de vous changer Zidane un moment. Allez,
6: exactement. Et je fais le prénom aussi deux fois cette semaine. Je sais plus où on est. On en fait tellement. Il y a Bourbon l'Archambault bientôt.
4: Je crois que tu joues à Nice.
6: Non, attends, je vais te dire parce que soyons précis deux secondes. Sinon, je vais me faire engueuler par mes camarades de jeu.
4: Vous rendez compte qu'il joue le prénom, c'est culte. C'est le prénom, Jean-Luc Lemoine.
6: Formaon et Bois d'Arcy.
4: Ah, Bois d'Arcy, sympa.
6: Ouais.
4: Et ben voilà, vous allez l'applaudir. Et en revanche, sachez que maintenant il sera avec sa plancha sur ses dates de tournée.
7: Oui.
6: Exactement.
4: Et qu'à la fin du spectacle, ça peut partir en Godivo.
6: Ça peut partir aussi, ouais, en merch. la merguez Jean-Luc Lemoine. Ça sera grâce à vous, les gars.
4: Pas mal, ça. Ouais. Pas à l'abri de te faire un peu de citron en dehors. Hein. Tiens, tu veux lancer Sound of Legend?
6: C'est un de mes rêves. Mais est-ce que les gens sont prêts?
4: Je pense que les gens sont prêts. On est en direct sur Énergie, on est là jusqu'à 19h. Qui sont nos invités ce soir? Manu Payet.
7: Oui.
4: Et Marie Jolie Bop.
7: Julie. Marie Jolie Bop.
4: Julie.
6: Je l'adore.
4: Bop.
6: Je l'adore. J'ai fait plein de trucs avec elle. C'est une comédienne hallucinante.
4: Elle est formidable. Je l'ai vue au théâtre aussi. Vous l'aurez. Il y aura Manu Payet. Et ils viennent pour un film réalisé par le chéri d'Ornella.
7: Oui, tout à fait. Qui sera là aussi. Et il vient du coup.
4: Il y aura aussi le chéri d'Ornella pour le film Deviens Génial qui sort dans quelques jours en salle.
7: Oui.
4: Et on en parlera avec eux tous. On a du Jean-Luc Lemoyne. On a du Manu Payet. On a le mec d'Ornella. On s'en sort pas. La nièce de.
7: Oui.
4: Et Cookie à vendre pour l'école, la nièce de Rémi aussi.
1: Je passe avec ma tante qui a fait des petits colliers pas dégueux.
7: Ah, c'est clair.
1: Ouais, vous allez voir.
4: Tu vois, c'est
1: artisanal.
4: C'est une auberge espagnole ici.
6: Le problème, c'est que t'es pas à l'abri à ce que je traîne.
4: En bas,
6: tous les jours, devant l'énergie.
4: Je monte avec toi. Merci d'être là, tout le monde. Bon, on n'a plus la plancha à offrir ce soir. Elle a été offerte à Jean-Luc Lemoyne. Mais il nous reste des cadeaux magnifiques. Switch 2, Apple Watch.
8: Et puis, on va trouver autre chose que la plancha, mais on m'a trouvé. Hein.
4: La vérité, on en a 30. On offre encore une plancha ce soir. N'hésitez pas. 0870-42-48, c'est le numéro complètement gratuit pour nous joindre. Les infos pour Bruno Dîner de ce soir, le thème c'est.
8: Buckingham Palace. Roi et reine d'Angleterre.
1: Ça va,
7: c'est pareil. C'est à peu près,
4: C'est toujours à peu près. Jean-Luc, merci d'être venu nous voir.
6: Merci de m'avoir accueilli. Et tu ne vas pas les mains vides, je suis content.
7: Dans la chance.
4: La chance, quand même. Tu l'avais, la plancha?
7: Non, ça va, merci, mais en tout cas, Jean-Luc est très heureux. Donc ça me fait plaisir.
6: Ornella, tu viendras. C'est moi qui sortirai le graillon, tu mangeras juste.
7: Ah, merci. Mais je viens venir manger la plancha avec toi, par contre.
4: C'est fou de repartir d'énergie avec une plancha sous le
7: bras. Attends.
6: Ouais, moi, j'arrête ma carrière ici.
4: Les gars, je fais le télé-shopping. Ça y est, je suis prêt. On est sur Énergie en direct. Merci de nous écouter dans toute la France, les copains. Des gros bisous, courage à vous et soyez prudents sur la route.
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4: 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Merci d'être là, les copains. Ça y est, enfin, on n'en fait plus sur cette plancha. Hein. Je suis content. Hein.
1: Bah oui, quand même.
4: 2300 watts, les mecs, et vous êtes là à rechigner, mais c'est mieux qu'une Switch 2.
7: Oui.
4: Revêtement anti-adhésif, thermostat réglable 5 niveaux, spatule en bois de haute qualité.
1: Attends.
4: Je la veux, bac récepteur amovible. C'est-à-dire, quand il y a de la graisse, vous pouvez l'enlever.
7: Oui, c'est top.
4: Bon, c'est globalement une plancha. Hein.
8: 2300 watts.
7: Oui, finalement, c'est une plancha.
8: Mais tu rigoles, 2300 watts, l'hiver, t'as froid.
7: Ah, c'est fait radiateur,
4: non.
7: Tu veux dire.
4: Mais non.
8: Tu chauffes la plancha dans le salon.
4: Non, on ne se chauffe pas avec une plancha, Rémi.
8: Ah ouais.
4: On va faire des bêtises à nos auditeurs.
8: Bah,
4: en tout cas, c'est un beau produit, quoi. C'est de la qualité. Hein.
7: Moi, je trouve ça super.
4: Artisan de la qualité. Nous, on est là jusqu'à 19h avec vous. Vous le savez, ça. Hein. Qui que ce soit que je tombe dans la rue, maintenant, je le remonte avec moi dans le studio. Qui que ce soit que je trouve dans la rue, il remonte avec moi, on démarre l'émission avec lui. Tous les jours, j'arriverai avec quelqu'un que j'ai trouvé en bas de la radio.
8: Génial.
7: Vas-y.
8: On risque d'avoir des surprises, mais ça va être marrant.
4: N'importe qui. Ouais. Je m'arrête au premier feu rouge, je prends quelqu'un, je dis que tu veux faire de la radio, tu montes avec moi.
8: Excusez-moi, j'allais. Vous venez avec moi, monsieur.
4: 22 rue Boileau, pointez-vous devant la rue Boileau tous les jours, j'en fais monter un dans le studio.
7: Génial.
4: Et on démarre l'émission avec lui, on fait la connaissance.
7: Trop bien.
8: C'est énorme.
4: Génial, bien sûr. Tous les jours, je prends quelqu'un en bas de la radio, venez, ou au hasard, je prends quelqu'un, je monte avec lui, on démarre l'émission avec lui à la radio.
8: Allez, nouveau concept, super.
4: Moi, je vais aller chercher les auditeurs un par un. Je vais les chercher. On est avec vous en direct. J'ai un numéro pour nous joindre. Vous voulez me parler, vous voulez parler à l'équipe, vous voulez discuter avec nous, vous voulez jouer. Il y a un seul numéro, il est gratuit. 0870-42-48. 0870-42-48, c'est gratuit. On a du GIMS.

0: sur Énergie, des invités canons, des infos géniales, et puis surtout les infos pourries au dîner de ce soir qui arrive, bougez pas.
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0: Merci de nous choisir. Oui, on est là sur Énergie. Il y a du Gims, il y a tout ce qu'il faut. On est là à vos côtés, on va vous accompagner. Vous êtes en train de récupérer toute la famille, en train de finir une journée de boulot. Eh ben, on est là pour vous accompagner pendant 3 heures. Des invités canons. Il y a un film qui sort pour eux. Plein de choses qui vont arriver. Les infos pour Brio dîner de ce soir. Roi ou reine d'Angleterre ?
3: Roi ou reine d'Angleterre.
0: Enfin, l'Angleterre, le Royaume-Uni, évidemment, la principauté, le Royal Kingdom, quoi.
4: Ah oui, Buckingham, tout ça.
3: Voilà. Oui, c'est ça.
0: On en parlera dans un instant. Paddington, exactement. Avant ça, je voudrais qu'on embrasse Antoine Martin, passionné de foot et de maillot. Il a créé l'asso, la mailloterie avec laquelle il chine les plus beaux maillots de foot. Il en a plusieurs milliers dans sa collection. Il a décidé d'organiser une grande vente ce vendredi et samedi dans le centre de Troyes. Plus de 100, pas plus de 150 euros le maillot. Il n'y a aucune contrefaçon. En gros, vous avez compris, immense collection. Vous aimez le foot comme ça, vous pouvez aller trouver des petites pépites. Il va en vendre pas mal.
3: Ah ouais,
0: la mailloterie.
4: Ouais, c'est, déjà, le concept est bon, hein. Le nom est bon, on valide.
0: On valide tout.
4: Mailloterie, bien sûr.
0: Eh ben, tant mieux. On t'embrasse, Antoine Martin. Bah, pour une fois qu'il y a un double prénom qui n'est pas tué en série. On est maillot de foot, c'est plutôt bien.
3: C'est bien, c'est bien. Bah,
0: restez avec nous sur Énergie. C'est jusqu'à 19h et 0870 42 48. Appelez-nous parce que je vous ai promis, on va jouer beaucoup ce soir.
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0: Ah, juste ce qu'il vous faut.
4: Ah bon ?
0: Ah oui, oui, oui. On est mardi ?
4: Oui.
0: Oh là là, un mardi comme ça, après-midi. Il est même pas encore 17h, vous êtes dans la voiture, vous avez envie de kiffer, vous avez envie de vous détendre.

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1: Tu veux que l'on the floor, ça suffit. Ah là là, je suis heureux d'être là avec vous. Tiens, il y a Auriel qui est avec nous. Bonjour Auriel.
2: Bonjour Camille, comment ça va?
1: Ça va très bien Auriel, tu fais quoi dans la vie?
2: Je suis opticien et ça me fait une tonne plaisir de parler avec toi à la radio là tout de suite.
1: Je suis super content, mais alors attends, passion opticien moi.
2: Arrête, je te crois pas, mais frérot, à tout moment je te fais un petit cadeau à la fin de l'émission.
1: Oh là là là, t'es un amour gros.
2: Et je te fais kiffer frérot.
1: Auriel, attends, tu t'es quoi? T'es crise? T'es indépendant? T'es quoi toi?
2: Je suis un indépendant et ça s'appelle Optique d'Or, comme l'or.
1: D'accord, c'est où?
2: Un peu partout, dans le 15e, à Sarcelles, on est un peu partout.
1: Trop bien. Tu fais Zarlac à la sécu?
2: Toujours obligé, frérot. Non, je rigole, surtout pas, c'est pas cool.
1: Faut pas le faire, ouais, évidemment.
2: Tu m'enverras un petit message sur Snap, frérot, et t'inquiète, on s'arrangera.
1: Non, je rigole. Auriel, quelles sont les marques qui cartonnent en lunettes en ce moment là? Je veux des lunettes pour cet été, qu'est-ce que je dois acheter?
2: Bah, comme tout le monde le sait, Cartier, frérot. Cartier un max.
1: Cartier?
2: Ray-Ban Meta.
1: Il faut des lunettes,
2: si Cartier? Ray-Ban Meta. Bien sûr. Et bien sûr.
3: Ah si, ils font des lunettes, tu sais, percées.
2: Il y a un truc qui cartonne. Tu m'entends, Camille?
1: Ouais, je t'écoute, Auriel.
2: Il y a un truc qui cartonne en ce moment, c'est les Ray-Ban Meta. Incroyable.
1: Ouais,
2: je sais pas si t'as essayé, mais
1: J'ai la chance Instagram, ils m'en ont filé. C'est beau. Là, on me montre les lunettes Cartier. Ah oui, je savais pas du tout.
4: Ouais, c'est incroyable. C'est style quand même.
1: Je crois que c'est des bijoux Cartier, non?
2: Ouais, mais ils font les lunettes. On peut faire plein de choses personnalisables et tout. Il y a une tonne à faire.
1: Il y a une tonne à faire, ok. Auriel, est-ce que tu regardes Roland Garros ou t'as pas le temps avec ton taf?
2: En ce moment, c'est vrai que je regarde un tout petit peu. Je sais qu'il y a Kwame qui a fait quelque chose de dingue, qui a fait une belle remontée. Mais voilà quoi.
1: Eh ben écoutez, il y a quelque chose qu'on ne voit pas, mais il y a un nouveau service disponible à Roland Garros pour la première fois. L'organisation de Roland Garros offre un service à tous les joueurs et toutes les joueuses du tournoi pour leur confort. Qu'est-ce que c'est? Ça n'existait pas auparavant.
2: Je sais pas, un truc en loge peut-être,
1: Ah oui, c'est en loge. C'est dans les vestiaires pour être précis.
4: C'est une salle où ils peuvent faire quelque chose de particulier?
1: Non, c'est un service qui est mis à leur disposition.
3: Est-ce que c'est une personne? C'est une personne qui vient leur faire quelque chose?
1: C'est une personne qui s'occupe. Ouais, on est sur du tertiaire, du service.
3: C'est du service,
1: ouais.
3: À la personne.
1: Service.
2: C'est pas de l'ostéopathie, c'est pas un petit massage.
1: Alors non, Auriel, j'imagine que oui, et que ça fait même bien longtemps qu'ils ont des ostéopathes, dispo dans les coulisses de Roland Garros, les grands champions. C'est pas ça qu'on cherche. Mais je pense que t'as une bonne réponse.
3: Moi, je pense à une voyante.
4: Oh, j'allais dire ça. On est pareil.
1: Bah oui.
4: Et c'est
1: non.
4: Pas ça.
1: Eh ben non, ouais. C'est du coup, c'est à qui je donne la mauvaise réponse.
4: On est nul, pareil.
1: Pardon, Auriel.
2: Un entraîneur en plus, je sais pas.
1: Non. C'est vraiment quelque chose, un service. Imaginez-vous, vous êtes joueur de tennis, vous arrivez dans les vestiaires de Roland Garros.
4: Ouais.
1: Pour que vous soyez plus tranquille avant un match.
3: Un conseiller fiscal, quand il va prendre quand tu prends tes 2 millions, il faut savoir les passer à un moment donné.
4: Non, il y a quelqu'un qui s'occupe de tes affaires, tes habits, qui t'installe les trucs et tout, je sais pas.
1: Non. Mais c'est quelque chose, quelqu'un qui s'occupe de quelque chose.
2: C'est quoi? C'est un objet? C'est une personne?
1: Non, c'est quelqu'un qui vient, qui vous prend quelque chose pour vous soulager.
2: Qui vous prend quelque chose pour vous soulager?
3: Ben, il y a un porteur de sac.
1: Pas de sac, d'autres choses.
4: Il y a déjà, je pense, quelqu'un qui...
1: Bah oui.
4: Qui te prend...
1: Imaginez, vous êtes joueur de tennis, ouais. Et vous pouvez venir avec quelque chose à Paris et quelqu'un s'en occupe pour vous.
4: Avec tes coupes?
1: Ta voiture.
2: À quoi faire?
1: Mais non.
2: Non.
1: Votre animal de compagnie. Exactement. Les joueurs et les joueuses, c'est la première année. Avant, il fallait que ce soit quelqu'un de leur famille ou un membre du staff qui s'en occupe pendant les 5 heures de match.
4: Bien sûr.
1: S'occupe de votre chien. Et ben, dorénavant, vous arrivez dans le vestiaire et il y a un service de dog sitter et sitteuse qui prend, qui s'occupe des animaux. C'est une garde pour chiens des champions. On peut croiser dans les vestiaires de Roland Garros désormais H, le King Charles de Sabalenka, le caniche d'Anastasia Patapova, Alexander Zverev avec son teckel. Ou encore Kalinskaya qui a un teckel elle aussi.
3: Ah ouais.
1: Avant ils n'avaient pas le droit, il fallait les laisser en dehors du stade et les laisser à leur hôtel ou je sais pas où. Maintenant ils les amènent et il y a quelqu'un qui les balade payé par Roland Garros.
3: Et en même temps pratique, Roland Garros étant à côté du Bois de Boulogne à Paris.
1: Exactement.
3: C'est pratique. C'est à côté, ça à 100 mètres.
4: Et puis ça leur fait du bien pendant une pause. Ils vont voir leur petit chien. Non, mais c'est vrai.
1: Non, mais il n'y a pas de pause, il reste sur le terrain.
4: Non, mais avant ou au début, je veux dire, tu vois, c'est un truc, une proximité qu'ils n'avaient pas du coup.
1: Ah, bah oui, mais tu peux pas faire une pause technique pour, pour aller voir Sultan, le maillot.
4: Quand tu vas faire pipi.
1: Imagine. Ah non,
4: t'en prends pour aller caresser ton chien.
3: Deux minutes, les croquettes, pardon. J'ai zappé les croquettes, c'est un truc de fou.
4: Je vais faire un bisou.
3: Deux secondes.
1: Je trouve ça fou. Et sachez que l'US Open, c'est l'inverse. Je suis allé faire mes recherches. À l'US Open, le tournoi américain, c'est l'inverse. Ils le faisaient et depuis cette année, ils ont interdit les chiens. Parce qu'il y avait trop de crottes dans les allées de l'US Open avec tous les chiens de champions. Et donc, eux, c'est l'inverse. Ils le faisaient depuis des années. Ils ont dit maintenant, stop, vous n'avez plus le droit de venir avec vos animaux à l'US Open.
4: Oui, tu tues mon chien, si tu veux.
3: Ouais, c'est ça. Ce que tu es en train de nous dire, c'est que les champions ne ramassent pas les crottes. Et alors, ça, c'est non.
4: Ah, ils jouent.
3: Ça, c'est non.
4: Ils peuvent pas, ils sont sur le terrain.
1: Pas mon Nadal.
3: Non, pas mon Nadal. Non, pas mon Nadal. Avec tous ces tics, qui ramassent.
4: Ah oui, oui.
3: T'as un petit sac dans la poche, tu ramasses la crotte de ton cavalier King Charles.
1: Excusez-moi, monsieur Alcaraz. Il y a une crotte, là.
4: Ah oui.
1: Tout Alcaraz que vous êtes, ramasse la crotte. On prend un sac à crotte, hein.
4: Bah, bien sûr, attends.
1: Bien sûr, évidemment.
3: Bah oui.
1: Oh, c'est bien, non?
4: Bah oui, c'est très bien.
1: Bah voilà, maintenant, ils sont détendus. Quasiment tous les joueurs ont leur petit chien qui vient avec eux dans le monde entier.
3: Super.
4: Ah ouais,
3: moins de des choses.
1: C'est cool. Dans un instant, les infos pour Brio Dîner de ce soir, on parlera du roi et de la reine d'Angleterre. Vous aurez le choix. On aura tous trouvé une info. Auriel, je te fais des gros bisous. On se parle hors antenne pour avoir des lunettes de soleil. J'en ai pas pour cet été. Je vais essayer de faire un petit coup sur des solaires.
2: Passe, grand plaisir, c'est cadeau. C'est que pour toi, mon cadeau.
1: J'ai fait un coup de fusil ce soir. Va y regarder. Et 16h20, j'ai déjà gagné une paire de solaires. On écoute Jennifer Lopez et Pitbull tout de suite.
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4: Ouais, bah c'est ce qu'on dit depuis tout à l'heure.
1: Mais non, mais j'ai
5: complètement ce qu'on dit, gars.
1: C'est ce que vous faites.
4: Oui,
1: bien sûr. C'est pas, ouais, c'est fou, hein,
4: on
1: comme
4: dit ça.
5: Ça. Ça veut juste dire, je passe le Swiffer on the floor. Tout simplement, les gars.
1: Comme quoi, hein.
5: Ouais, mais gars, moi c'est le Wall Street English, hein.
1: Ouais, je vois.
5: Wall Street Institute.
4: Institute.
1: Qui c'est qu'on entend ricaner derrière? C'est mon Anto. Ça va, Anto?
6: Eh ben écoute, Camille, ça va complètement. Ça va très très bien, même. Je suis très très content de passer avec vous.
5: Bah, moi aussi, mon pote. Tu fais quoi dans la vie?
6: Alors, je suis technicien frigoriste.
5: Technicien frigoriste. Ah, donc si une chambre froide tombe en panne, t'interviens.
6: Alors, oui, dans notre métier, ouais, mais moi, je suis plus spécialisé dans la climatisation.
5: Oh, t'es un bon.
4: On a besoin de lui.
5: On a plus de climat.
4: Ouais.
5: C'est qu'on a plus de climat dans nos studios. Hein.
6: Ouais, mais j'ai cru comprendre, mais ça fait déjà un moment que ça dure. C'est quoi ce bordel?
5: Il y a une carte mère qui a... Attends, on va demander à Thibaut, parce que vraiment, c'est celui qui suit le plus les histoires internes d'énergie.
7: Moi, il y a deux trucs qui m'intéressent, c'est la clim et la cantine dans la boîte. La clim, ça va être géré bientôt, mais en fait, on a la carte qui gère un petit peu, qui retransmet.
5: La carte mère.
7: Bah ouais, c'est la carte infographique. C'est pas une carte mère exactement. La dernière fois, je me suis planté. Mais c'est ça qui gère, en gros, tous les ordinateurs, qui gère l'ordinateur de service, des clims qui parlent entre elles. Et du coup, il y a une partie des clims, elles sont cramées à cause de ça, et l'autre partie, quand même, qui fonctionne. Mais c'est les trucs à double cerveau, tu dois connaître.
5: Et nous, on est parti du mauvais côté. Hémisphère sud, nous, on n'est pas bon sur le côté cerveau. Je te cache pas qu'en tout cas, à l'heure actuelle, il fait 57 degrés dans notre sud.
6: Ouais, bah c'est la température que j'avais la semaine dernière sur les toits.
5: Ouais. Oui, tu vois, Anto, bien sûr.
3: S'hydrater, hein.
5: Mais là, dis-moi, c'est le meilleur de ton boulot, là. Vous tous qui nous écoutez, c'est le moment où tout le monde veut une clim, là.
6: Alors, c'est le meilleur moment. Je suis pas sûr que ce soit le meilleur moment parce qu'en fait, c'est un peu comme comme ceux qui ramènent les cheminées et qui sont débordés au mois de décembre.
4: Eh oui.
6: C'est-à-dire que tout le monde veut tout de suite maintenant, donc c'est pas simple en fait. On a des périodes normalement qui sont un peu plus creuses où là on peut prendre le temps d'installer des choses et tout ça au mois de mars.
5: Bien sûr, et là tu essaies de démarcher les clients et là t'as personne. C'est comme quand les mecs veulent mettre des piscines, personne fout sa piscine au mois de février. Alors que tu fais un coup de fusil.
6: C'est ça, exactement, c'est tout à fait ça.
3: Donc faudrait ramener la cheminée maintenant en fait.
6: dans l'idéal, pour pas être débordé, pour pas se retrouver le bec dans l'eau au mois de novembre, oui, c'est pas
5: on ramasse maintenant et toi on te rappelle en février. C'est ça,
6: non, mais sachant que les clims, c'est du réversible maintenant.
3: Ah oui, c'est vrai.
5: Oui, bien sûr.
6: Donc ça fait le chauffage également. Donc.
5: Alors, tu sais quand même que depuis hier, on arrive enfin à ouvrir nos planchas. Je sais pas si tu nous suis beaucoup, Anthony, mais depuis hier, ça y est, on commence à avoir des petits coups de fusil sur nos planchas.
3: Bah oui, ça part là.
5: Et donc l'équipe a décidé, j'ai peur de tout, je vois devant moi, l'équipe a décidé de faire un blind test plancha, je sais même pas ce que ça peut être. C'est-à-dire c'est quoi, Thibaut?
7: Bah, en fait hier on a ressorti ce hit.
8: Oh, la plancha, elle est pour toi ce soir.
5: Ah,
7: Et on s'est dit, comme on a vu que la mayonnaise avait un petit peu pris sur les réseaux, que tout le monde en parlait dans la rue, on s'est dit bah nous aussi on va faire notre propre blind test.
3: Alors, tout le monde en parle dans la rue, tu vas peut-être un peu loin. Là, écoute, priorité au direct sur BMM, je t'avoue que ce matin j'ai regardé la matière de
1: de BFM, c'était pas tellement sur notre plancha. C'était plus sur Hormuz. Ouais, plus sur Hormuz. Ouais.
7: Moi, franchement, de mon petit œil, j'ai vu que ça en parlait un petit peu. Les gens chantaient dans la voiture. Et je me suis dit, bah, pourquoi on prendrait pas plein de hits d'aujourd'hui, d'hier, de demain même, pourquoi pas? Et on va les remasteriser en version plancha. C'est-à-dire qu'on a remplacé des mots par plancha dans la chanson.
4: Ah oui, là, d'accord. Par exemple, c'était Macumba.
7: Exactement, c'était Macumba.
1: Alors, allons-y.
3: De Madère.
7: Exactement.
3: Jean-Pierre Madère.
1: Ouais. Alors, attends. T'as dit quoi, Anto?
6: Non, j'entends rien. Pas la sauce Madère.
7: Ah oui, ah oui, la sauce Madère, c'est super.
1: Ah, la sauce Madère.
6: Ah oui, non, mais...
1: J'avais pas compris, Anto, excuse-moi.
6: Non, mais il n'y a pas de souci.
1: Attention, on y va avec

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0: Conley. C'est ça qu'on devrait faire. Tout mettre là, une soirée avec que des titres en plan de chat. Plein de chat.
1: Ouais, c'est un style,
2: j'adore.
0: Plancha Music Only, écoutez.

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0: 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Radio officielle des planchas, dans un instant, les infos pour Beaudier de ce soir. Et on joue avec vous, 0870 42 48. Bougez pas.
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0: Et je voudrais qu'on embrasse les futurs étudiants de France qui doivent être en stress. Ce mardi, ce soir, 19h, la phase d'admission principale de Parcoursup ouvre. Très important.
5: J'espère que je suis prise.
0: 1 million de candidats recevront une première série de réponses concernant leurs vœux qu'ils ont fait il y a plusieurs semaines maintenant.
5: Bah, oui, je sais.
0: Il va y avoir les premières réponses. Les candidats verront s'ils sont admis sous condition, en liste d'attente ou carrément requinés. Au fil des désistements, les candidats pourront recevoir de nouvelles propositions jusqu'au 11 juillet.
6: Ah là là, c'est dur ça. Bon, la dernière fois que j'ai fait un vœu, j'avais un cil sur la joue et vraiment c'était la seule fois où vraiment j'ai fait un vœu.
7: Choisis une joue.
8: Bah tiens, je la tape. Je vais faire un nez de Chine.
0: Oh là là, c'est fou. Bon, écoutez, je sais que ça met en stress plein de familles qui nous écoutent.
5: Bah, oui.
0: Les étudiants, les parents, on vous souhaite beaucoup de courage pour cette soirée. On espère que les vœux seront côté admis, bien sûr. Alex Warren, Fever Dream. Voilà ce qu'on écoute. Ensuite, ça part en info pour briller au dîner de ce soir. Faut avoir un dîner, faut avoir envie de briller. Mm-hmm. Et nous, on aura les fun facts qu'il vous faut. Bougez pas.
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0: Ah, j'ai Vita qui arrive juste après, ça fait mal. Je sais que tu dis souvent la blague de taper dans la table basse, sauf que ta chérie, ça a vraiment pété le petit doigt de pied.
6: Ma femme s'est pété le petit doigt de pied.
0: Ça m'arrivait pendant le confinement. C'est terrible.
6: Il y a rien à faire en plus, non?
9: Ah, bah là, il y a rien à faire. Faut prendre des antidouleurs et taper, quoi.
0: Tu sais, quand tu te le tapes et t'arrives, tu dis, j'ai dû me le casser. Et bah, pour me l'être cassé comme ta chérie, quand tu te casses, tu sais tout de suite, tu dis, il est cassé.
6: Ah bah là, ouais.
5: Bah, il est violet ou noir en 4 secondes. Donc,
0: ah bah là, c'est clair. Elle a un gnocchi violet à la place du petit. Je vous ai déjà raconté comment ça m'est arrivé.
5: Qu'est-ce que t'as fait encore?
0: J'étais pendant le confinement et Grand Optical, ils m'ont changé mes lunettes, ils se sont trompés, ils ont inversé les verres.
5: Oui, c'est
0: donc en fait, et je me disais pendant 2-3 jours, j'étais seul dans mon appart avec ma femme et j'arrêtais pas de taper dans les murs. Mais tu sais, un peu de. Tu tournes dans la cuisine, tu prends une porte et tout. Je dis, mais qu'est-ce qui m'arrive? Mais je perds la tête ou quoi? T'es en confinement, tu sais, est-ce que j'ai eu le Covid?
5: Oui.
0: Et que ça fait partie des symptômes qui nous a pas dit Jean Castex. Et donc je me disais, ça va pas. Et en fait, ils s'étaient inversé les trucs à un moment donné, à force de marcher, je m'étais tapé, je voyais rien. En fait,

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1: Reine de l'Angleterre, oh, wow. J'aime beaucoup la France et Paris, la Tour Eiffel, les croissants, Camille Kumar.
2: Attention les accents, hein, c'est du fact-checking. Hein.
3: Alors on en est où sur l'accent anglais?
2: Il nous reste l'accent anglais, l'accent italien, globalement.
1: Oui, cela on a le droit.
2: Il y a Adrien qui est avec nous, ça va Adrien?
4: Ouais, salut Camille, salut l'équipe.
2: Salut Adrien, tu fais quoi dans la vie, petit lascar?
4: Alors, je suis gendarme dans Calvados.
2: Pardon, tombe pour moi, mes amitiés, caporal chef. Quel est ton grade?
4: J'ai le grade de gendarme sous-officier basique et là j'espère, j'attends les résultats du concours en septembre pour voir si je passe chef du coup.
2: Ouh là là, voilà. Là, tu passes chef, t'as un plus gros flingue?
4: Non, le même, une plus grosse taille peut-être. Mais...
2: Donc toi, gendarme, tu vis en caserne et tout, t'es un militaire?
4: Exactement.
2: Ok, très bien. Ça se passe bien, t'es content?
4: Bah oui, écoute, hein, je suis content avec vous ce soir. Et puis bah là, je suis en permission cette semaine, donc je me suis dit c'est l'occasion de.
2: Oh bah ça me fait très plaisir.
4: Participer.
2: Alors, à cette heure-là, normalement, t'es en train d'enlever des points sur le périph. Je vais te dire un truc. Je préfère te savoir avec nous à l'antenne. Hein.
4: Bon bah voilà, c'est ça. Au moins ça roulera tranquille.
2: Bah voilà, Adri, je suis ravi de t'avoir au téléphone. Roi et reine d'Angleterre, voici le thème. On va commencer, on a 4 infos, 4 fun facts. Tu nous diras à la fin celui que t'as préféré. On va commencer avec Thibaut.
5: Et bah ils font un truc super en Angleterre, bravo l'Angleterre. Le roi ou la reine d'Angleterre, en l'occurrence là le roi, envoie une carte aux habitants qui fêtent leurs 100 ans, ou alors pour fêter les 60 ans de couple, donc d'anniversaire de mariage. Ils envoient une petite carte à tout le monde. C'est le roi ou la reine qui le fait. Là en l'occurrence c'est Charles et Camilla, c'est ça? Je me trompe pas?
2: Ouais.
5: Et en fait, c'est une vieille tradition à l'époque qui date de...
2: Camilla Parker Bowles.
5: Ah ben, absolument. Et ils signent de leur main, tu vois, sur la carte. Moi, là, je l'ai devant moi. Tu vois vraiment la carte qui est signée. En fait, c'est une vieille tradition qui date de 1917 du roi George V. Parce qu'à l'époque, bah, c'était fou de faire 100 ans. Il s'est dit, bah, faut qu'on le souligne, faut qu'on félicite nos habitants qui ont plus de 100 ans. Et c'est un petit geste que je trouve trop mignon.
2: Et donc, ils signaient eux-mêmes là, pour tous les centenaires du pays.
5: Exactement. Ils envoient une petite carte et ils le font même par surprise parfois pour les 105 ans, les 110 ans, les 120 ans et tout ça. Ils continuent à le faire. Je trouve que ça, bah, ça rassemble les Anglais. C'est pour ça que c'est une nation forte. Ils sont ensemble, unis. La royauté avec le peuple, ensemble, l'un dans l'autre.
2: Ils sont ensemble, c'est fou les Anglais. Et surtout, ils sont OK pour qu'il y ait une famille qui est vraiment la plus grande richesse d'Angleterre. Et c'est OK de voir comment on fait pour le chômage et tout. Et à côté, ils ont des biens de dingue et tout. Mais leur équilibre est là, moi je juge pas, mais c'est assez dingue de se dire. Vrai. Gars, nous, il y aurait déjà un gars, il serait déjà foutu dehors là-bas.
3: C'est clair.
2: Et ils acceptent ça.
3: Ça ira, ça ira. Oula, oula, oula. On va y aller, nous, hein, Marie-Antoinette. On va aller faire un tour.
2: C'est clair. Alors mon Rémi, qu'est-ce que t'as toi comme info?
3: C'est une petite croquette. On va parler de la reine Elisabeth bien sûr, mais je vais surtout vous parler d'une dame qu'on connaît moins, qui s'appelle Angela Kelly. C'était, parce qu'elle est partie en retraite depuis le décès de la reine malheureusement,
2: c'est
3: la styliste.
2: On la connaît moins, pourquoi?
3: Mais écoutez bien, la styliste de la reine, la plus proche collaboratrice de la reine, c'est elle qui a inventé les tenues flashy pour qu'on puisse reconnaître la reine dans la foule.
2: Elle était toujours rose et tout, c'était vraiment un vrai délire.
3: Et elle était tellement
6: un peu
3: proche,
6: très unique,
2: couleur Jacques Mus,
3: très Jacques Mus. Exactement. Elle était tellement proche d'elle qu'elle était aussi chargée, écoutez bien, de marcher avec les chaussures de la reine, les chaussures neuves. Elle avait ce boulot qu'on appelait casser les chaussures de la reine.
6: Pour les faire.
3: Pour qu'elle puisse ensuite aller en réunion,
5: rendez-vous. Casseuse de pieds, quoi. Casseuse de pieds.
2: Attends, excuse-moi. Pour faire les chaussures, pour pas qu'elle ait mal aux pieds.
3: Absolument. Elle se faisait la même pointure et elle les portait avant. Voilà, Angela Kelly, qu'on appelait parfois parce qu'elle était un peu tendue avec les gens, AK-47, parce qu'elle était tellement proche de. Ouais, elle était tellement proche de la reine qu'elle disait, allez, c'est bon, vous m'avez saoulé. Ça va se faire comme ça. Ça, c'est comme ça. Aujourd'hui, elle met ça. Je peux rien entendre. Et même la reine, parfois, elle disait, ouais.
2: Est-ce qu'elle gérait les chapeaux? Parce qu'il y a un vrai délire chapeau, je crois pas. Je crois qu'il y avait 6 chapeaux, tu vérifieras.
3: Ah, je crois pas, hein.
2: Elle avait un chapelier.
3: En tout cas, ce qui est sûr, c'est... Elle donnait beaucoup son avis et la reine l'écoutait à chaque fois. Vraiment, tout le temps.
6: Elle gérait pas les corgis?
2: Les corgis, c'est les chiens. Non, elle gérait pas ça. Mais elle pouvait dire d'un coup, tiens, viens, on fout en l'air le pays de Galles, quoi.
3: T'es sûr? On fout en l'air le pays de Galles.
2: Bon, bah écoute, finis mon ourlet, puis on va jouer à ce qu'on fait, mais 2 secondes. Non, tu vas tous à ébuter là-bas. Avec la 47, fais gaffe, je me sens un peu soupolé. Ouais, mais bon, je trouvais pas de feutrine, ça m'en fout. Donc, l'Irlande du Nord a tous ébuté. Quoi? Mais enfin, avec la 47, t'as fait tes plombs, quoi. On va faire ça, tu fais ce que tu veux, Elisabeth, tu vas faire quoi, de toute façon? Tu ferais quoi sans moi?
6: Tu veux y aller?
2: Allez, j'y vais. Tu veux finir?
6: Oui, vas-y.
2: Allez, super.
6: Bah oui, j'en doute.
2: C'est que la reine Elisabeth II était très voûtée. Vous rappelez ou pas? Plus elle prenait de l'âge, bien sûr, mais on disait souvent qu'elle était voûtée, qu'elle avait des. En fait, elle avait d'énormes problèmes de dos. Vous savez pourquoi? À cause de sa couronne.
3: Bah oui, ça
6: baisse. Ah, c'est lourd.

0: La couronne anglaise pèse 3 kilos d'or, il y a dessus 444 pierres précieuses. Sachant qu'une pierre précieuse pèse 0,2 grammes, ça fait presque 1 kilo supplémentaire. Donc en gros, elle pèse quasiment 4 kilos, la couronne. Et donc avec toutes les années où elle l'a portée pour toutes les cérémonies.
1: Les cervicales, ça fait mal.
0: La C5, Picasso là. La Picasso, comment on l'appelle, la C5? La C5, la cervicale, bloquée. Ma reine Elisabeth a des gros problèmes de dos à cause de la couronne, mais elle voulait continuer de la porter. On lui a proposé plein de fois d'en faire une fosse. Et que en mode, les gens verront pas, elle a dit non. Hors de question, je garde la vraie, je suis reine d'Angleterre, je suis pas n'importe quoi. Il y a derrière un côté de tabac à 47 qui disait tu sais quoi, viens, on attaque la France, on va défoncer. Arrête, je te dis, tu fais que mes robes, toi.
1: C'est incroyable.
2: Elle était un peu voûtée, il paraît qu'elle avait des trapèzes, attention. Tiens, touche un peu les trapèzes, mon pote.
0: Là, elle est morte juste avant l'arrivée de l'Aerox. Si on a fait des Aerox. La reine, c'était pas morte, elle serait sur un Aerox par semaine, c'est sûr. Bon, j'ai fait Nice la semaine dernière, je pars faire Toulon. Je vais voir. On reçoit qui ce soir? Le duc de Suède? Non, Thibaut Shape.
2: Tu reçois, il est avec Juju Fitcat. Vous les mettez bien, vous me le mettez en salon d'honneur. Hein.
3: Attendez, je finis mon shaker de pointe, j'arrive.
2: Allez, il nous reste Orné là, c'est parti.
1: Oui, moi je veux parler d'un roi qu'on connaît assez peu, mais qui a une énorme contribution à la couronne.
2: C'est parti.
3: Franchement, va vite dans tes phrases, parce que sinon.
1: C'était assez rapide, mais vous êtes un petit peu. Un roi que Georges Ier, et qui était allemand, il n'était pas anglais. En fait, il s'est retrouvé à la couronne parce que la reine Anne de Grande-Bretagne est morte sans descendant. Elle ne voulait pas qu'il y ait un descendant catholique, donc ils sont allés chercher au moins, une 50e personne protestante, sauf que c'était un cousin éloigné allemand, et donc c'est un roi allemand qui s'est retrouvé à la tête de l'Angleterre. Et ce qui s'est passé, c'est qu'il ne parlait quasiment pas anglais, donc il ne participait pas aux réunions avec, tous les ministres et tout. Et c'est pour ça que le Premier ministre a eu une place importante.
2: Fou l'époque.
1: Oui.
2: C'est quoi ça? Welcome to Windsor.
1: Welcome to Windsor.
3: Il est pas anglais.
1: C'était R. Et du coup, il ne parlait pas. Et donc, le Premier ministre a pris une énorme place. Et c'est comme ça que le Premier ministre a pris plus de place que le roi ou la reine d'Angleterre.
0: C'est à cette période-là, parce que c'est vrai qu'en Angleterre, c'est vraiment le Premier ministre qui gère toutes les affaires.
1: C'est depuis, Georges Ier.
2: Welcome.
1: Il a dit bon, je m'assois ici, d'accord. On a le droit, les accents allemands.
2: Ça va.
1: Parce que là, du coup, on était vraiment tout droit.
0: Attention, tant que c'est Schengen.
2: Tant que c'est Schengen, ça va. Du coup, pas l'anglais, mais.
1: Allemand.
2: Même bien sûr.
1: Donc c'est bon.
0: Adrien.
4: Ouais.
0: Quelle est ton info préférée ce soir? Est-ce que c'est le roi qui avait une énorme.
1: Le roi allemand?
0: Bien sûr, le roi allemand. Est-ce que c'est Rémi avec AK-47? Est-ce que c'est Thibaut avec la carte de vœux pour les anniversaires? La carte de vœux? Ou est-ce que c'est moi avec le poids de la couronne?
4: Écoute, ça me fait plaisir parce que pour une fois que je peux donner des points plutôt que d'en enlever, je vais en donner à Rémi.
0: C'est très drôle, Adric, les gendarmes qui disent je peux donner des points et pas en enlever. Mais c'est Rémi qui va devoir l'enlever. Rémi, bravo, tu repasses à moins 4.
2: Ah, bah c'est sympa.
0: Thibaut, t'as 2.
3: Ouais. Je comprends un peu des couleurs. Donc, du coup, on va enlever quoi? On va enlever un point à mon Thibaut.
1: Ça me paraît équitable.
3: Je commençais bien et là, ça y est, je repars à la cave bientôt.
0: Redescends d'un étage. Les filles, 6 points, moi, 6 points.
2: Nous, il n'y a plus rien qui nous arrive. On a 6 points depuis 50 ans.
1: On stagne. C'est bien.
0: Bon, en tout cas, Adri, je t'embrasse très fort.
4: Merci beaucoup en tout cas. Et juste, je veux savoir si il y a moyen de participer à un petit jeu concours plus tard.
0: Qu'est-ce que t'as envie de gagner, toi?
4: Une petite Switch 2, parce que les enfants ont cassé la Switch. Donc,
0: t'es dans quel coin déjà?
4: Je suis dans le Calvados.
0: Alors, dans le Calvados. Moi, je peux prendre des engagements devant la France. C'est le temps, un instant. Moi, t'es gendarme. Il y a beaucoup de clichés sur les gendarmes, mais heureusement que vous êtes là, les gendarmes, les policiers, les forces de l'ordre, vraiment, et je vous embrasse tous, vous êtes en train de nous écouter, en train d'intervenir à la caserne, tout ça. Moi, je suis prêt à t'offrir la Switch 2, à condition que si un de ces quatre, je passe dans le Calvados, et que je suis peut-être à 135, j'aime pas rouler vite, mais peut-être à 135, 136, on regarde de l'autre côté.
4: Ah bah, je peux pas m'engager à ça, parce que quand même, on a une obligation de probité, et en plus, on a un EAD à faire en ce moment, tu vois, pour rappeler les obligations. Voilà.
0: Ah, je comprends, je comprends. Bah, écoute, le mieux, voilà, c'est que je vais t'envoyer l'adresse
4: de la FNAC. Mais bon, pour toi, je ferai un effort, allez.
0: Allez, entreprends dans un instant, reste avec nous, avant ça, on va s'écouter Vita, ça fait mal, on reste en direct sur Énergie avec vous tous, merci de nous écouter dans toute la France.
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0: J'espère que tout le monde va bien, que vous soyez en France, on va jouer dans un instant, 0870-42-48, on a un policier à faire gagner, un gendarme d'ailleurs.
1: Un gendarme.
0: Un gendarme à faire gagner, il nous manque une autre personne, 0870-42-48, tiens, il y a Faustine qui est là, ça va Faustine?
6: Salut Camille, ça va?
0: Ouais, trop bien Faustine, tu viens d'où Faustine?
6: Je suis trop contente de t'avoir au téléphone.
0: Moi, tu sais même pas comment je suis content. Je suis arrivé ici ce soir à 16h. J'ai dit, si j'ai pas une Faustine, je pète un plomb.
6: C'est vrai. Je viens d'Annecy. Pourquoi je te vois pas?
0: Le lac d'Annecy, c'est mon endroit préféré.
6: Mais tu es où? Mais je te vois jamais.
0: Je sais, j'ai jamais le temps de venir, j'adore.
6: Mais je vois ça.
0: Je viens cet été, rigole pas. Faustine, tu sais que je viens en juillet là.
6: En juillet, mais non, mais moi je viens de voir à Lyon, je vais voir la lettre, mais si on peut se capter à Annecy, je serais trop heureuse.
0: Oh, ben la lettre, c'est la pièce de théâtre qui arrive, donc merci mille fois. Mais non, rigole pas, de première semaine de juillet, je suis à Chambéry et on va à Annecy.
6: Ok, bah je te repère dans toutes les rues d'Annecy.
0: Pardon l'équipe, hein, je calme un peu.
6: Attends, s'il te plaît, j'ai un truc à te dire super important. Si je peux deux secondes, tu sais que ma sœur et moi, on est fans de toi, on parle de toi au repas de Noël. Et vraiment, on se dit, mais Camille, t'en penserais quoi? Et puis Camille, il serait ça. Nos maris sont jaloux, en fait, on passe notre vie à parler de toi, en fait, Camille.
0: Mais c'est trop mignon. Mais Faustine, tu sais quoi?
6: On est trop fans.
0: Et ben tu m'écris sur Instagram et tu sais quoi?
6: Je t'écris, tu me réponds pas.
0: Ah mince. T'as ton téléphone là?
6: Mais bien sûr.
0: Alors vas-y, écris-moi maintenant.
6: Attends, alors t'es.
0: Écris-moi maintenant sur Instagram et on se cale. Et je te promets à Annecy, si tu me payes l'apéro, on vient boire l'apéro.
6: Tu jures? Non mais ce serait le rêve de mon émetteur, hein.
0: Je dis jamais en l'air, je te promets.
6: Alors attends, Camille, je t'ai écrit quoi la dernière fois? Ça commence à remonter un peu.
0: Camille Combal.
1: Oui, c'est ça, c'est là. Ah oui.
0: C'était chez Camille Lacour.
2: C'est un 50 mètres nage libre, hein, c'est une autre union.
0: Bah, y a Thibaut qui m'écrit. On y va? Ah, y a plein de gens qui m'écrivent. Ah, ouais. Faustine, je te vois.
2: Ça y est, c'est bon.
0: C'est bon, je t'écris, hop, ça part.
6: Oh, s'il te plaît, je t'en supplie pour moi et ma soeur, par pitié.
0: Allez, vas-y, bah, tu sais quoi, promis, on reste en contact dès que je suis à. Tu m'écris en juillet et dès que je suis à Annecy, on se capte.
6: Grand plaisir. Oh, tu viens de me refaire ma journée, ma vie, je crois.
0: Ah, ça me fera trop plaisir. Tu fais quoi là-bas, Faustine?
6: Je travaille en RH, en ressources humaines.
0: Et ta sœur?
6: Et ma sœur, elle travaille sur Genève, elle est comptable, hein. C'est moins drôle. Mais ça me vient quand même. Attends, que je te dise aussi, on a fait des t-shirts maquillés crème fraîche.
0: Cool.
6: Mais non, mais tu vois à quel point on est fan, quoi.
0: Il faut que j'explique.
6: J'ai un t-shirt maquillé crème fraîche.
0: C'est qu'on avait, comment il s'appelait celui-ci? Damiano David. Il vient souvent dans notre émission et quand il vient, on lui avait demandé est-ce qu'on met de la crème fraîche dans les carbonara. Il avait dit maquillé crème fraîche.
6: Et ouais, et on a fait le t-shirt du coup.
0: T'es un cœur, merci.
6: Tu vois comme on est fan.
0: Mais t'es trop gentil. Bah, tu sais quoi, Faustine, on va essayer de t'offrir un cadeau dans un instant.
6: Ça ferait trop plaisir.
0: Mais face à toi, il y aura un gendarme. Ça va, Adrien?
6: C'est pas grave. Ça va.
0: Lequel des deux va gagner?
6: Bah, c'est moi.
0: Bah, je peux pas. Attention, hein.
6: Attends, si je te dis que j'ai le même nom que Rémi. Enfin, ma mère, son Rémi Guillotin. Je suis sûre qu'on est de la même famille, faut qu'on creuse aussi.
0: Attends, mais c'est fou. Ah bon?
6: Mais c'est ça. Et mon père s'appelle Rémi. Et ma mère, son nom de jeune fille, c'est Guillotin. Je suis désolée, je monopolise l'antenne. Je suis trop contente de t'avoir au téléphone.
0: Ok, bah, attends.
6: Guillotin, faut qu'on creuse aussi quand même, parce que je pense qu'on a de la famille en commun, hein, Rémi.
2: Bah bien sûr, on n'est pas 20 000, hein.
0: Ouais, fais gaffe, il va venir pour l'héritage, je le connais, mais il va pas dormir.
6: Non, mais on ferait pour une soirée, au moins ce serait déjà pas mal.
0: Franchement, on va se faire ça, promis, cet été. Faustine, tu sais quoi, tu restes dans le coin, je vais vous faire jouer, je vais faire jouer Adri aussi. Je vais trouver un jeu, vous allez vous affronter, l'un des deux repartira avec une Switch 2.
4: Ouais, ça fait plaisir.
0: Ou l'Apple Watch d'ailleurs, vous choisirez dans un instant. Ça vous va?
4: Très bien,
0: on s'écoute du Jérémy Frérot?
2: Avec plaisir.
0: Allez, Jérémy Frérot, tout de suite, j'ai plein de choses dont je vais vous parler, mais on discute. Bah, j'ai plus le temps. Jérémy Frérot, vous pouvez pas faire mieux.
2: Bah, oui.
0: C'est ce qu'on écoute tout de suite sur Énergie. On est en direct jusqu'à 19h avec Faustine Adrien et vous tous au téléphone.
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0: Jérémy Frérot, c'était notre invité il y a quelques jours dans l'émission. Vous retrouvez bien sûr toutes les vidéos sur les réseaux, partout et en podcast. Vous retrouvez, il est tellement marrant, Jérémy. Il est venu nous voir jeudi dernier, vendredi dernier, perdu son portefeuille.
2: Ah oui, ça va, on en est où?
0: juste avant nous, il allait animer, il allait à Vivement Dimanche avec Michel Drucker.
1: Ah bah c'est là-bas. Hein.
0: Ah bah de toute façon, là-bas, c'est vraiment un gros au lieu de la délinquance, c'est le canapé rouge de Michel Drucker.
1: Quand même. Ouais.
0: Ah bah non, mais si c'est pas la chienne, c'est pas machin. Ouais. C'est pas. En tout cas, il y a énormément de chour chez Michel Drucker. Mais il s'est fait taper son portefeuille.
3: Pour voir s'il y a sous le canapé rouge, je peux dire qu'il y a deux trois trucs. Hein,
0: ah bah pote. Attends. Et trop de boulettes. Hein. Dans un instant, j'ai Adrien Faustine. Mais vous tous aussi, appelez-moi 0870 42 48. Cette émission, c'est la vôtre avant tout. Vous parlez avec nous. Vous avez un truc à vendre, venez nous le dire sur l'antenne. Vous avez un coup de gueule à passer, venez le passer sur l'antenne. Vous voulez jouer, venez jouer sur l'antenne. Le numéro est 100% gratuit. Les jeux des indices.
3: Ah ouais,
0: comme ça,
3: oui.
0: Tout le monde joue. Un auditeur choisira avec qui joue l'un et l'autre. Le jeu des indices est de retour dans un instant sur Énergie. Puis vous jouerez avec nous dans la voiture. Bien sûr, je vous souhaite beaucoup de courage. Gim Soleil qui arrive avant tout ça, bougez pas.
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0: On vous change les idées en voiture, mais soyez prudents, s'il vous plaît. Je suis un peu premier degré, mais c'est important. Plus on a Adrien, gendarme à Caen, qui attend pour gagner une Switch. C'est pas le moment de dire des conneries, hein, ça va, Adrien?
4: J'écoute.
0: Mes amitiés. Adrien, comment allez-vous, mon seigneur? Est-ce que tu te... Adrien, est-ce que des fois il y a des excuses vraiment pourries de gens pour essayer de pas avoir le PV?
4: Des excuses, mais après là, sur la route, c'est pas ce que je fais le plus, parce qu'il y a des unités routières, en fait, il y a des PMO et des pelotons motorisés qui sont vachement plus sur la route. Alors on en fait un petit peu, mais on est sur l'essentiel, on est sur les enquêtes, quand les gens viennent déposer plainte ou les interventions quand on les appelle du 17. Donc après on va en faire, mais en excuse. Là comme ça, non, j'ai pas une excuse qui m'arrive.
0: Ouais, y a pas un truc du pardon, ouais. Je faisais sécher la voiture, ce genre de truc. Oui, Thibaut.
4: Non.
3: Mon papa s'est fait arrêter un jour par les gendarmes, c'est pas bien, il faut pas le faire, il roulait très vite avant en moto. Et ouais. Il s'est fait arrêter genre vraiment très très très vite et il a dit je suis désolé, je peux pas aller en dessous parce que sinon je perds l'équilibre et je tombe.
4: C'est ce jour-là. Ah ouais. Après sur un coup d'humour on peut tenter.
0: Ouais, là, non, peut, et retrait quoi.
3: Il était en scooter en 50 après. Il a perdu.
4: Dans tous les cas, si tu sais que t'es en infraction, ouais. Tout de suite on le sait, quand on arrête, on a vu. Hein. Donc non c'est pas moi, j'ai pas fait,
0: bah oui.
4: Si tout de suite t'avoues et tu dis oui bah c'est vrai, j'ai pas fait attention, on va regarder un peu ton dossier et puis bon, on pourrait être plus clément avec quelqu'un qui bien sûr accepte et reconnaît. Hein.
3: Ouais, mais comme moi, il avait pris 10 ans avant.
4: Non, ouais. Voilà. Après, ça veut pas dire que t'échapperas, hein, mais voilà, en tout cas c'est toujours plus sympathique. Mais par contre j'ai des petites anecdotes sur plein d'autres choses.
0: Et donc, on en parle dans un instant parce qu'on va te faire jouer face à Faustine d'Annecy. L'un des deux va gagner ou une Apple Watch ou une Switch 2, c'est au choix. C'est le grand retour du jeu des indices.
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0: dans un instant sur l'énergie, restez avec nous. Ah, vous vouliez faire une troisième fois par contre.
3: Oui,
0: autant pour moi, j'ai pas senti l'énergie.
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0: Merci de nous choisir pour terminer vos après-midi. On est sur Énergie, 16h, 19h. On a des cadeaux, les gars. Tout doit disparaître. Apple Watch, j'en ai.
3: Switch 2,
0: j'en ai.
3: Plancha,
0: j'en ai. Petite musique.

0: Mais c'est tout, oui. C'est
1: tout. Ah ouais, celle-là, c'est. On est au nom de Blanche. Les gens du coin ne voulaient pas lâcher là. Elle faisait trembler tous les villes.
0: Ah oui, tu m'étonnes.
1: Les gens me disaient, mais fille, toi,
0: ça va arriver tout de suite pour gagner un jeu. Ah oui. Adrie et Faustine, on a la chance d'avoir deux auditeurs adorables. Les deux, on aimerait qu'ils gagnent, mais pourtant, l'un des deux va perdre.
2: Et voilà.
0: C'est les règles du jeu. Adrie, les gendarmes à Caen. Faustine, elle est RH à Annecy. Et je prends l'apéro chez elle.
2: Oui, c'est
3: ça. Oui, s'il te plaît.
0: Quoi qu'il arrive, ça, c'est fait. Maintenant, on va essayer de te faire gagner un cadeau, Faustine. Faustine, je vais te poser une question simple. D'accord. Est-ce que tu veux jouer avec Ornella ou est-ce que tu veux jouer avec Rémi, qui visiblement est un peu de ta famille?
2: Ah oui.
0: Ah oui.
3: Alors, j'aime beaucoup Rémi, mais je vais choisir Ornella. Ornella, je compte sur toi, s'il te plaît, Ornée.
4: C'est quand même fou de d'être à ça, de faire une cousinade et que ça me passionne.
3: Non, c'est pas grave. Nous, on fait la cousinade et puis Ornella, comme ça, je sympathise avec elle pour autre chose.
0: Bien sûr.
2: Eh ben, écoute, il n'y a pas de souci. Je vais essayer.
0: Adrie ?
5: Ouais.
2: Un choix audace.
0: Wow. Voilà. T'as pris un petit coup derrière la nuque là.
5: Ah non, du tout. Bah, il a un petit engagement envers moi, je vais lui donner un point, donc on va dire.
0: Ah oui, c'est vrai.
5: Voilà.
0: Oui, c'est vrai, mais t'as raison, bien sûr.
5: Donc, attends, pour motiver un petit peu. Bah, oui.
2: Surtout, t'es fort au jeu.
0: Je rappelle les règles de ce jeu. Peut-être vous nous écoutez pour la première fois, c'est un de nos jeux cultes. On peut parler de pyramide, mais on ne parlera pas de pyramide. C'est très simple, c'est le jeu des indices. J'ai devant moi des photos de personnalités.
2: Bien sûr.
0: Ça peut être des personnages fictifs, ça peut être de vrais personnages. Quoi qu'il arrive, c'est des gens très connus, bien sûr. Ou des personnages fictifs très connus. Chacun votre tour, vous jouez pour votre auditeur. Vous donnez un indice, et un seulement. Un mot. Vous ne pouvez pas dire Clermont-Ferrand. Non,
4: est-ce que je veux dire
0: bien sûr. Un mot, un seul mot.
4: C'est pour moi, hein. Ouais. C'est irrécap pour moi.
2: Ça, ah, bien sûr.
4: J'ai tendance à donner plusieurs...
0: Ouais. Comment ?
3: C'est le jeu des briques.
0: C'est le jeu des briques, voilà, exactement. Et donc, le principe est simple. Chacun votre tour, vous donnez un indice. Votre auditeur fait une proposition. Si c'est la bonne, ça fait un point. Le premier à trois points gagne.
2: Okay.
0: Si c'est pas la bonne, la main passe à l'autre. Ainsi de suite, à son tour de donner un indice et à son auditeur de proposer. D'accord ?
2: Tout à fait.
0: Premier à trois points à gagner. Je commence avec les filles, je commence avec Faustine et Ornella. C'est pas forcément une bonne chose de commencer, mais on inversera après.
2: C'est vrai.
0: Voici la première personnalité à faire deviner. Bonne chance. Et vous jouez avec nous dans la voiture, essayez de trouver avant Faustine et Adrien.
2: Angleterre.
0: Faustine, une proposition.
3: Elisabeth.
0: Non.
3: La reine Elisabeth.
0: Non, c'est non.
4: Alors. Adrie,
5: ouais.
4: On est parti. Là, j'allais encore dire deux mots. Pardon, attends, j'y vais, excuse-moi. Chauve.
6: Bravo.
5: Chauve, J'ai pas, non.
0: T'as pas, tu passes.
5: Ouais, je passe.
0: Réduire des gens à leur couple, ouais, je trouve ça nul, Rémi, mais pardon,
4: excuse-moi. Entre chauves, on fait ce qu'on veut. Hein.
0: Donc là, vraiment, appuyer sur la calvitie de quelqu'un, venant d'un autre calvitie, je trouve ça vraiment bâche. Je suis très déçu par toi.
4: Hein. Si, tu me trouves.
0: Depuis 16 heures, t'as une attitude déplorable. Je te dis franchement. Hein.
4: Je le dis.
0: Attention, ça fait déjà deux indices, la main repasse aux filles.
2: Héritier.
3: Prince William.
0: On t'entend très mal, Faustine, mais en tout cas, le prince William est la bonne réponse.
2: Oui,
0: bravo.
2: Oui.
0: Ça fait déjà un point. Bravo, les filles.
4: Bravo.
0: On va y aller pour une deuxième personnalité. Cette fois-ci, c'est au garçon de démarrer. Attention.
4: Je suis concentré.
0: Allez, Rémi.
4: Let's go.
0: Je rappelle, ça joue pour une Switch. Faustine, tu veux la Switch ou l'Apple Watch ?
3: Moi, je voulais la PS5.
0: Ah, je l'ai pas. Je l'ai pas.
3: Bon, bah, la suite, ce sera très bien.
0: Attention, c'est parti. Personnalité suivante.
4: Ok. On est parti.
0: Basket.
5: Michael Jordan.
2: Français.
3: Tony Parker.
0: C'est pas ça. La main au garçon.
4: À nous, jeune.
5: Jeune basketteur français.
4: Ah bon, on parle que de lui. Hein.
5: Ah,
4: Tu l'as.
5: Wembanyama, j'ai pas le nom.
4: Allez, je te l'accepte. C'est Wembanyama. C'est évidemment Victor Wembanyama, grand champion de basket qui joue aux Spurs et qui a permis aux Spurs d'accéder à la finale de la NBA. Ça sera la semaine prochaine. Attention, personnalité suivante, ça fait un partout. Oh là là. J'adore ce jeu. C'est aux filles de jouer maintenant. Attention, premier indice pour les filles, c'est parti. Voici la personnalité suivante. Essayez de trouver en voiture. Je suis sûr que vous trouvez vite.
2: Animatrice.
3: Sandrine Quétier.
4: Non, Faustine.
3: Ouais, je sais.
4: Oh. Alors, je vais dire préférée.
5: Animatrice préférée. Evelyne Delia.
4: Pas du tout. Adrien, on sent que t'es vraiment télé des années 90, toi.
5: Ah ben ouais.
4: On sent vraiment Michael Jordan, Guy Lux, peut-être Guy Lux, non.
5: Moi, je viens des années 80.
4: Ouais, je vois ça.
2: Toi.
3: J'ai pas entendu.
2: J'ai dit, toi.
3: Ah non, ça, je t'entends plus, on est là. Vas-y.
4: Toi.
2: J'ai dit, toi.
4: Ah, on t'entend vraiment trop mal, Faustine. Je suis désolé. Tu nous entends ou pas, Faustine? Elle est en pédalo sur le lac d'Annecy. Franchement, c'est, le problème, c'est qu'on capte pas au milieu du lac. Peut-être reviens sur le bord. Reviens sur le rivage. Ouais, c'est peut-être le mieux, quoi.
7: Ben oui.
4: En fait, je sais pas si je vais arriver à te joindre cet été à Annecy. Hein, mon avis, on a un petit peu galéré.
7: Ça va être compliqué.
4: Est-ce que tu nous entends, Faustine?
3: Je t'entends
4: de
3: très longtemps.
4: Tu peux
3: répéter ce que t'as dit.
4: Non, on l'aura.
7: Ah là là, ça veut dire que.
4: Ça veut dire qu'on va se retrouver dans un instant. On va écouter Miles Smith où normalement Adri part sur tapis vert. Normalement, c'est Adri qui gagne.
5: Ah
4: oui.
5: Ah, ce serait beau. Bah, on peut quand même, mais bon.
4: Bah ouais, mais on l'entend plus. Comment je fais? Faut bien que je fasse un cadeau. Bon, on fait un point complet. On écoute Miles Smith, Stargazing, et on voit ça dans un instant. On essaie de la récupérer sur le rivage. T'inquiète pas, Adri. Je suis obligé de donner le point là, en tout cas, à Adri, parce qu'on n'entendait pas Faustine. C'était Faustine Bollard.
2: Eh oui, c'était ça.
4: C'est le même prénom en plus.
7: C'est pour ça que t'as dit toi.
4: C'était notre ami. Je connais pas de toi.
2: Elle allait dire.
4: Je t'en bien.
2: Dans sa tête, c'est obligé qu'elle dise de moi. Après, elle dit Faustine, tu vois. C'était logique.
4: En tout cas, ça fait 2-1 pour Adri. On voit si on récupère Faustine. Ce sera gagné pour Adri quoi qu'il arrive. Restez avec nous, on est en direct avec le son de Miles Smith sur Énergie.
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4: J'adore Miles Smith. C'est un peu notre pote, hein.
7: Ah oui.
4: Quand tu regardes bien. J'adore Miles Smith, c'est bien. Ça a quelques années ou c'est récent, c'est un Stargazing?
7: 2024-2023.
4: Ah voilà, mais 19 ans. Attends, j'étais pas de moi.
7: 2024.
4: Ah, j'ai mon bac, j'ai mon bac. Ouais, 2024. Est-ce qu'on a retrouvé Faustine? Salut Faustine.
3: Oui, salut, tu m'entends?
4: Salut Faustine. Alors j'étais obligé de te faire perdre le point. Mais je t'en prie, attends, ça arrive à tout le monde, t'inquiète pas, ma Faustine. T'étais à Annecy, on captait plus bien, donc il y a 2-1 pour Adrien.
3: Ok, c'était qui du coup, j'ai pas entendu?
4: C'est Faustine Bollard.
3: Ah, bah, punaise, ok.
4: C'est pour ça le toi, Faustine Bollard.
3: Ah oui, mais je n'ai pas entendu.
4: Les garçons, c'est à vous de prendre la main. On reprend le jeu de l'indice. Un indice de chaque côté. Vous essayez de faire deviner votre auditeur. Le premier qui devine gagne. Attention, si Adri et Rémi trouvent le point, ce sera gagné pour Adri. Voici peut-être la dernière personnalité à deviner, sinon c'est pour une égalité. Voici la personnalité suivante. Rémi, un mot et une propale d'Adri.
7: Ok, on va y aller tranquille. Alors, je vais te dire Paris.
5: Paris.
7: Vas-y, tranquille.
4: Il me faut une propale, Adri.
5: Une personnalité, ouais.
4: Ouais, c'est une personnalité.
5: Paris, je sais pas. Mbappé, ouais, on dit plus à Paris, mais.
4: Non, pas Mbappé. Or, on est là.
2: Or.
3: De quoi?
2: Or.
3: Or?
2: Oui.
3: Putain, or. Céline Dion? Mais non, rien à voir. Céline Dion.
4: Paris, or.
7: Allez, non. Et donc, à nous, ballon.
4: Eh oui.
3: Ah oui, mais bon.
4: Adri, c'est
5: ballon,
4: pas ça, bien sûr, c'était pas Céline Dion. Oui.
5: Dembélé,
4: tu peux le répondre, Adrien, notre gendarme de Kyo, grâce à Ousmane Dembélé, gagne la Switch 2.
5: Merci.
4: Grâce à Ousmane Dembélé. C'est plutôt grâce à son petit pépère. Pardon, hein. D'en mettre un peu les
5: ouais, merci, Rémi, hein.
4: Et je rappelle que Faustine ne voulait pas jouer avec Rémi. Hein. Et non, par contre, c'est une guillotine, moi. Mais tu vois.
3: Non, mais ça, c'est pas Ornella, c'est moi, je suis désolée. Hein.
2: Mais non, mais ça, c'est pas grave, mais bon, c'est comme ça.
3: Tu peux me rappeler pour un jeu plus facile, je t'en supplie.
4: Bah écoute, Faustine, on se voit à Annecy ouais, et je descends avec le trivial poursuite, t'inquiète pas.
3: C'est vrai.
4: T'inquiète pas, on fera des jeux toute la soirée, je descends avec Codename et délit de faciès.
3: Enfin, Codename, s'il te plaît, enfin, Codename.
4: Eh ben avec grand plaisir, Faustine, je t'embrasse. Félicitations à Adri. Dans un instant, qu'est-ce qu'on s'écoute? Jennifer Lopez, Save Me Tonight.
7: Dans la nuit.
2: Oui.
4: C'est sauf
2: tonight,
4: moi ce soir,
7: trop bien.
4: Bah, elle a besoin d'un sable, quoi. Tu l'as compris, pour qu'elle rentre. Elle a bien un canon de trop, Magilo. Bah, elle est from the block.
7: Bah, attends, t'es from the block.
2: Hein. Et on the floor, elle est partout. Quoi.
4: C'est vrai qu'on l'écoute beaucoup en ce moment. Bah, c'est oui, génial. Oui. Hein. Retour de hype sur la Gilo. Hein. Allez, génial. Ça arrive dans un instant sur Énergie. On est tous ensemble. On est en direct ou on n'est pas en direct?
2: Bien sûr.
4: Bien sûr qu'on est en direct. Manu Payette, Marie-Julie Bob, Léo Grand-Perret viennent de nous parler d'un film canon qui sort dans quelques jours.
2: Le 17 juin.
4: Le film s'appelle
2: Devient génial.
4: Je l'ai vu, je vous rassure, j'ai oublié le titre. Mais je l'ai vu et on en parle avec eux dans un instant. C'est avec Canon, on est là jusqu'à 19h. Des invités super, vous surtout 0870 42 48 pour nous joindre. Bougez pas.
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7: Camille, laisse faire le karma.
4: Big Flo Oli qui était nos invités aussi il y a quelques semaines maintenant. Je voudrais vous emmener en Occitanie.
2: D'accord.
4: Ah, très bien. L'Occitanie en Provence, ça vous parle?
7: Bien oui. Sûr, Uzès, tout ça.
4: Bah, bien sûr, on part en Occitanie. La région est numéro un d'un classement qui vient de sortir. Écoutez bien. Là où les salariés ressentent le plus le besoin de partir en vacances. Cette étude se base sur les recherches effectuées sur Internet autour du besoin d'évasion de vacances d'hôtel. L'Occitanie apparaît comme la région où le besoin de vacances est le plus marqué. En deuxième, l'Île-de-France. En troisième, la région Auvergne-Rhône-Alpes.
7: Ah bon? Mais pourtant, ils vivent en vacances. Alors, je sais que quand tu vis en vacances, tu te rends pas compte. Mais nous, quand on y va, on s'en rend compte.
4: Alors que non, vrai, on veut que partir en Occitanie, je vous dis. L'Occitanie, laissez-nous vos maisons, on fait du Airbnb, mais nous, on veut que aller chez vous. Hein.
2: Ouais, c'est marrant, ça.
4: C'est fou, hein.
2: Ouais.
4: C'est dingue. Trop belle région, mais en tout cas, c'est là où donc, je voudrais adresser plein un grand message à tous nos. Comment on dit? Occitans.
7: Les Occitans.
4: Mm-hmm. Les Occitans. Mm-hmm. Et les Occitanes, je voudrais les embrasser. Et si vous avez besoin de changer d'idée, nous, on est là jusqu'à 19h. Puis les vacances, ça arrive bientôt.
2: Ouais, c'est bientôt. Ouais.
4: Vous êtes de border burnout là-bas, donc on vous souhaite beaucoup de courage. On est avec vous, quoi.
2: Oh là là. Tu vois, comme quoi le soleil et tout, c'est pas.
4: Mais non, après, je comprends, tu sais, ça dépend des temps et tout. Tu sais, moi, je passe la semaine avec Rémi, à la fin, je suis d'Occitanie. Hein.
7: Tu vois bon,
4: j'ai besoin de prendre l'air aussi.
2: Je comprends.
7: Il ne peut pas bouger, hein. Je suis là, je suis sur un côté. Hein.
4: Jennifer Lopez, me dites pas ça, qui est d'Occitanie, hein. Vous savez, hein.
2: Oui.
4: Enfin, pas exactement, elle est d'Ardèche. Hein.
7: Ah, bah, elle est sud-Ardèche,
4: peut-être. Ah, ouais.
7: Je crois que ça vient d'où, son inspi.
4: Montélimar.
7: Ouais, enfin, à côté, parce qu'elle était d'abord, elle avait une entreprise de nougat. Et après, elle s'est venue en chute pour écrire toutes ses chansons, quoi.
4: C'est qu'elle a ramené le nougat au miel à Los Angeles.
2: C'est incroyable.
4: Mais From the Block, c'est Albi,
2: bien sûr.
4: Anne Jenny From the Block, le bloc, c'est Albi, les mecs. Réveillez-vous, hein.
7: Ah oui. Bloc de nougat, quoi.
2: Ah là là.
7: La on chance. En apprend des choses.
2: Hein. C'est fou, dingue.
4: Hein. Ouais, on va fact-checker hein, tout ça. Mais
2: pour moi,
4: c'est un vrai oui.
2: Ouais.
4: Bon courage à tous nos auditeurs partout en France. On est là à vos côtés jusqu'à 19h. On a des invités canon qui arrivent. Et j'ai même pas fait une info de la soirée.
7: C'est fou, hein.
4: J'ai pas fait une info de la soirée. C'est je vais en faire une dans un instant. C'est fou. Qu'est-ce qu'on raconte depuis 16h? Il est 17h40. Non, mais rendez compte, j'ai pas fait une info. J'en ai 1000 et j'en ai pas fait une.
2: Qu'est-ce qu'on a dit?
4: Je sais même pas.
7: Ben non, bon, c'est plus.
4: C'est quoi? On dirait les repas de Noël où ça démarre. Et tu commences à dire alors le petit, ça machin, il m'en joue au crous, et deux secondes après, t'es en train de parler d'Edouard Philippe, tu sais même pas ce qui s'est passé. À quel moment on est passé de ce sujet à ce sujet à ce sujet?
2: Bon, bah oui, c'est là, pareil. C'est ça, je sais
4: pas. Gilo, save me tonight.
2: Encore?
4: Bon, on l'a pas écouté.
2: Ah oui, d'accord, c'est vrai.
4: Toujours qu'on l'a sauf, pourquoi? Écoutez, si ça fait un moment que je passe l'intro derrière moi, quoi.
2: Oui, c'est vrai.
4: Ça fait 3 minutes, le temps du disque. C'est comme si on l'avait écouté. Bon, on se dit qu'on l'a écouté, non?
7: Allez, c'est fait.
2: Oh, c'est bon.
7: Ah oh, bah, attends,
4: ça va. Allez, on le met un peu. On met une petite minute, comme ça, vous grignotez, mais ouais. Savourez, hein, si vous aimez.
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4: On l'a laissé en entier en fait parce que je voyais qu'il y avait plein de gens qui kiffaient dans le studio et je me suis dit bah si les gens kiffent vous devez kiffer aussi dans la safrane hein.
2: Eh oui.
7: Bien sûr.
4: Là c'est le but hein. Vous kiffez dans le studio, j'espère que vous avez pris plaisir. On s'est mis un petit Gilo à l'instant. J'ai une question du Kikadi.
7: Oh là.
4: Kikadi, je vous donne une phrase, vous devez deviner qui c'est Kikadi, vous allez être aidé par Florian qui est avec nous. Ça va Florian?
11: Ça va et toi?
4: Ça va trop bien mon pote. Tu viens d'où Florian?
11: Moi, je suis originaire du sud-ouest, mais là, je suis vers Charles de Gaulle.
0: Charles de Gaulle, le portable ou le cercueil.
4: Il y a l'aéroport et puis il y a l'avenue, hein, ça fait quand même pas mal.
0: Ouais, sinon, t'es vraiment, dans sa bourgade, près du cimetière.
11: Non, dans l'Oise.
0: Dans l'Oise, très bien. Qui a dit. Tu veux bien le Kikadi, c'était Laurent Ruquier qui faisait ça.
2: Ah, Kikadi.
4: Kikadi.
0: J'adore ma nouvelle belle-mère, elle est super sympa. On parle des heures de musique et peut-être qu'elle m'aidera dans ma carrière de chanteur.
4: Ah bah c'est une belle-mère connue.
0: Oui.
4: Donc le mec, ok, c'est français ?
0: C'est pas français, elle a dit j'adore ma nouvelle belle-mère, elle est super sympa et on peut parler des heures de musique.
2: Donc c'est une belle-mère qui est chanteuse ?
0: J'aime ta DA, c'est exactement ça.
2: Très bien.
0: T'es touché par la grâce, toi.
2: Ah bah attends,
0: excuse-nous, Goodwill Hunting, hein. On te dérange peut-être là-haut, dans ton génie.
4: La belle-mère, c'est Madonna ?
0: Non, c'est pas elle.
4: Ah bon ?
2: C'est une belle-mère qui a 60 ans, tu dirais ?
0: Non, moins que ça. Je dirais une bonne quarantaine, petite quarantaine.
2: Ah, une jeune belle-mère.
0: Comment tu dirais, Thibaut ? 40, non, elle a ?
12: Je t'avoue, je cherche l'info aussi, je l'ai pas, moi.
0: Ah, autant pour moi. Je suis en train de chercher. Je vais te féliciter parce que quand t'as pas une réponse, t'as la tête d'un gars qui a une réponse.
12: T'as vu ça, je suis bien convaincu. Ah
0: bah alors, souvent, quand tu l'as, t'as la tête d'un gars qui l'a pas.
12: Pardon, hein. Confiance.
0: Eh, c'est comme un chien qui cherche des truffes. Hein. Il a toujours la tête d'un gars qui a trouvé la truffe, il l'a pas trouvé. Thibaut, c'est un peu pareil.
4: La comparaison est pas géniale.
0: Mais en tout cas, je crois que dans sa tête, ça sonnait bien.
4: J'adore les trucs.
0: Je me rends bien compte que vraiment, c'était de la merde, sa comparaison. Mais vois où il voulait dire. Je crois que c'était flatteur. Et au final, il t'a juste comparé à un espagnol breton. Sur le papier, pour lui, c'était cool.
4: J'ai mes oreilles.
0: Qui a dit ? J'adore ma nouvelle belle-mère, elle est super sympa. Bon, bref, on peut parler musique.
2: Oui, on peut parler musique. Donc...
0: Ah, vous l'avez.
4: Mais non, mais attends, c'est que la personne est donc.
0: Une chanteuse, c'est une belle-mère, une chanteuse qui a refait sa vie avec quelqu'un qui a des enfants. Ah, les gars, on a parlé que d'eux.
2: Ah bon ?
0: Chips. Attends, c'est fou.
4: C'est aux
2: États-Unis. Anglais ou américain ?
0: Américain. Incroyable! La chanteuse est américaine.
2: Oui, la chanteuse est américaine. Attends, mais c'est insupportable.
0: Son mari n'est pas américain. Enfin, son mari, la personne avec qui elle a refait sa vie.
2: Is it French?
0: Non.
2: Ah non.
0: Pas French.
4: Attends, non, mais c'est pas possible.
0: Oh. Elle a pas d'enfant, elle.
4: Florian!
11: Alors là.
0: Ah attends, bah ouais, bah toi, je vois que t'es plus branché De Gaulle, Bérégovois.
2: Bah oui, attends, mais tu dirais dans la quarantaine une chanteuse.
0: Quarantaine, vous allez vous en vouloir.
2: Donc c'est pas Gillo?
0: Non.
2: Ok, parce qu'on parle beaucoup de Gillo, donc je ne sais pas.
0: Et ben, une chanteuse qui a refait sa vie avec un homme politique.
4: Ah mais bien sûr. C'est je suis un fou furieux. Elle a refait sa vie avec le président, l'ancien ministre canadien. Président canadien.
12: Cathy Trudeau. Perry, oh là là.
4: Trudeau, voilà, Cathy Perry.
0: Exactement.
4: Eh oui.
2: Je n'avais pas cette info.
0: Quoi ?
2: Je ne savais pas.
0: Tu ne savais pas que Cathy Perry était en couple depuis plus d'un an avec le premier ministre canadien, Justin Trudeau. Wow, enfin, on revoit ta fibre, hein. Faut reconnecter, faut que Wanadouille passe à la maison.
4: C'est fou de pas savoir.
2: Ça m'intéresse pas, ils se sont dit ça m'intéressera pas. Non,
0: ça veut surtout dire que bravo, parce que tu dois avoir une qualité dentaire de folle, t'as pas fait une salle d'attente depuis 2 ans. Je vais aller chez un dentiste de pas avoir un article sur Cathy Perry qui sort avec Justin Trudeau.
2: Je lis pas ces choses, attends, je ne sais pas.
0: Ah, je vois, toi. Toi, quand tu vas chez le dentiste, tu prends Science et Vie.
4: Ouais.
2: Je la relou. Je regarde des mouches, des insectes.
4: Ah, tu vois, le lézard peut changer de peau, c'est fou.
2: Après, je rentre, j'ai des belles discussions avec mon chéri.
0: Bon, alors, qui a dit ça ? Eh ben, tout simplement, Justin Trudeau, en 2025, il s'est mis en couple avec Cathy Perry. Il a des enfants. Le fils de Justin Trudeau veut devenir musicien. Bah, figurez-vous quoi ? Et je suis très content de ça. On en parlait hier avec notre invitée Alessandra Sublet.
2: Oui.
0: C'est une famille recomposée, heureuse. Et le fils, il dit, j'adore Cathy Perry, c'est ma belle-mère, c'est trop cool. Et elle va m'aider dans ma carrière musicale.
2: C'est vrai que c'est sympa d'avoir Cathy Perry en belle-mère quand même.
4: Ça aide un peu,
2: ouais,
4: quoi.
2: C'est cool.
4: C'est-à-dire que si tu fais de la flûte traversière, elle te trouvera quoi qu'il un truc à faire à un moment donné dans un album.
0: Et alors j'ai appris un truc de dingue. Ça c'est le fils, écoutez, c'est le son ça.
2: Il n'y a pas besoin de Cathy Perry.
4: C'est pas mal, oh.
0: C'est pas mal, hein. Écoutez bien une histoire qui est folle. Florian, je sens que je vais te récupérer parce que je suis en train de te perdre. Florian, écoute bien cette info. Le père de Justin Trudeau.
2: Oui.
0: D'accord, donc Justin Trudeau, premier ministre canadien. Qu'est-ce que faisait son père ?
4: Son père, il était dans la musique aussi ?
0: Premier ministre canadien.
4: Ah, c'est
0: le père de Justin Trudeau. Ah, bah, c'est le père en fils.
4: Ah, ouais, c'est fou.
0: Maison fondée en 1827.
4: Oui, comme les plombiers, quoi.
0: Et écoutez bien, non seulement il était premier ministre du Canada, mais. But, il sortait avec Barbara Streisand.
2: Ah, ouais.
4: C'est une DA familiale.
0: Il a eu une histoire.
2: Incroyable.
0: Lui, c'est comme si le fils devient lui aussi Premier ministre et sort avec Taylor Swift.
2: Exactement.
0: Ça serait fou, ça n'arrête jamais, quoi.
2: Ah, c'est dingue.
4: C'est marrant.
0: Non, mais c'est dingue, franchement.
2: Ouais.
0: Il a une histoire avec Barbara Streisand.
2: Barbara Streisand.
0: Le père. Qui était lui aussi Premier ministre.
4: Ils ont un truc avec les chanteuses, les gars, là.
0: J'ai pas eu le temps de faire une info de la soirée, mais je trouve qu'elle est là. Elle est vraiment bonne.
4: Elle valait le coup, hein.
0: Ah ouais, franchement.
4: Ah oui.
0: Qui est-ce que vous aimeriez d'avoir comme beau-père ou comme belle-maman?
2: Oh, moi j'aimerais trop avoir Will Ferrell comme beau-père.
0: C'est un acteur américain trop drôle.
2: Oui,
4: ah ouais,
2: incroyable.
4: Ah
0: bah, je suis d'accord. Attends, excuse-moi, et il a l'âge d'être ton beau-père.
2: Bah, je pense, non? Je me dis d'avoir cet âge-là.
0: Ouais, bien.
4: Moi, je voudrais bien avoir comme belle-mère Josiane Balasco. J'aimerais trop passer des dimanches avec Josiane Balasco.
0: Je pense qu'elle est gentille, mais premier abord, le gigot, je suis pas, un peu.
4: Ouais, mais je pense qu'avec tout le respect, petite bouteille de rouge, il y a une ambiance, la Josiane, anecdote de tournage. Alors, les bronzés, c'était comment? Il y a des trucs à se dire.
2: Ouais.
0: Mais parce que je trouve que quand les gens, ils ont incarné des gens au cinéma, et souvent, elles jouent des rôles forts, ouais, tu vois.
2: Mmh.
0: Et on a peur. Moi, une seule fois dans ma vie, j'ai croisé Robert De Niro à une terrasse. Et je l'ai vu, je me suis dit, je vais lui demander un selfie. Et il m'a fait un regard de De Niro de viens pas me demander un selfie. Et en fait, pour toi, c'est le mec du parrain et tout, donc t'oses pas aller lui parler. Et en un regard, je te jure, en un regard, il m'a figé, il m'a dit, gars, vraiment, ça va être un non.
4: Oh, waouh.
2: Donc tu voudrais pas que ce soit ton beau-père?
4: Bah non.
0: Bah non, parce que je crois que j'arriverais pas à enlever le côté non.
2: Et t'aimerais qui? Quelqu'un?
0: Moi, j'aimerais quelqu'un qui peut avoir tu vois, genre un président ou quoi, qui va dire t'as des places de stationnement et tout.
2: Ouais, ça c'est pas mal.
0: Bah ouais, tu vois. Genre t'inquiète.
2: Ce serait chelou que Macron soit ton beau-père, par contre.
13: Ça raconte trop de choses. Je vais pas envie de me plonger où ça m'amène, qu'est-ce qu'il faut que je fasse, les trucs.
0: Après c'est bien, j'aime bien les cordons bleus, hein.
2: Oui,
13: je me sens deux cordons bleus, je suis content.
0: Ouais, ça voudrait dire
4: trop compliqué. Attends, excuse-moi, il est fan de Marseille comme toi, de l'Olympique de Marseille et tout.
0: Pour plein d'autres raisons.
4: Pour plein d'autres raisons.
13: Très bien.
4: Flo, on s'écoute Docteur Yaro tout de suite, confirmé. Oh là là, ça c'est génial. Docteur Yaro, c'est soit sur Énergie, soit sur Doctolib. Donc on l'a là, vous l'écoutez, 3 minutes tranquille, on s'écoute confirmé et on reste ensemble en direct jusqu'à 19h.
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4: J'espère que tout le monde va bien, on est en direct sur Énergie. Je vous présente Ornella, je vous présente Rémi si vous nous écoutez.
0: Bonsoir.
4: Pour la première fois. On est là 16h, 19h à vos côtés et des invités qui arrivent. On a Manu Payette, on a Marie-Julie Bopp et on a le réalisateur d'un film canon qui sort
2: le 17 juin qui s'appelle Deviens Génial, réalisé par Léo Grand-Pérez, c'est son premier film.
4: Et qui est également le mec d'Ornella, comme vous le sentez, monsieur. Voilà, où il y avait
13: une belle surtout Léo Grand-Pérez,
4: c'est réalisé, c'est vraiment bien. Beau regard sur la photo. Bon,
2: il est très joli en plus à regarder cet homme. Voilà.
4: Ah ouais, là, je peux pas te dire le contraire, il est très beau à regarder. On l'aura tout à l'heure, on les aura tous dans le studio, on va jouer aux amours.
2: Non. Avec Manu, trop bizarre.
4: Bien sûr, bizarre. Ça va arriver dans un instant. Il y a Amy qui est avec nous. Bonjour Amy.
15: Salut Camille, salut toute l'équipe.
4: Amy, j'ai une grande nouvelle pour toi.
15: Ouais.
4: Une immense nouvelle. Je pense que tu vas pas en revenir parce que toi, tu t'es levé ce matin. Tu t'es dit, c'est une journée normale. C'est mardi aujourd'hui. On va passer un bon moment. Et d'un coup, tu passes sur Énergie. T'es en direct avec nous. Et écoute bien. Le destin frappe à ta porte. Ta vie est sur le point de changer puisque dans un instant, tu auras peut-être gagné une plante chat.
2: Oh là là.
13: Oh la chance.

0: C'est tellement pas ça, moi.
1: Incroyable.
0: C'est pas avec moi quand je reviens. C'est pas ça, moi.
2: Émis, pour ça, il va falloir retrouver en 60 secondes l'info que j'ai devant moi. C'est parti, top chrono.
3: Top jingle, pardon.
2: Ah bah, top jingle, on y va alors.
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2: On part à Los Angeles.
1: Ah, oh, super.
2: Il s'est passé quelque chose de fou. Une singerie, comme dirait ma mère.
1: Aïe, aïe, aïe.
2: Pendant une représentation de la comédie musicale La La Land.
6: Oula.
1: Ouais.
2: Le compositeur de la comédie musicale, Justin Hurwitz, a pris le micro pour s'adresser aux 2500 personnes dans le public. Personne ne s'y attendait. Qu'est-ce qu'il a demandé, top chrono? Qu'est-ce qu'il a demandé? La représentation, c'était pas prévu, il a pris le micro, qu'est-ce qu'il a demandé?
1: C'est vraiment extraordinaire ce qu'il a demandé.
2: Bah, c'est rare si je vous en parle là, il a pas demandé.
6: Il lui manquait un danseur et il lui manquait un chanteur.
2: T'es tellement pas loin, mais c'est pas ça.
7: Ah, il a demandé si, pardonne-moi, il a demandé s'il y avait un musicien dans la salle pour remplacer un de ses musiciens, puisqu'il est chef d'orchestre, n'est-ce pas?
1: Bravo Rémi!
2: Ouais, bravo, ah, attendez, non, bravo Rémi!
1: Oui, c'est vrai.
2: Ouais, elle a fait la passe décisive, il n'y avait plus que le but du genou Inzaghi, quoi.
7: Bien sûr,
2: petit but du genou à mettre dernier moment. Rémi, quoi qu'il arrive, c'est bien, vous travaillez en équipe.
7: Ben oui, c'est le but.
2: Puis moi, ça me libère d'une plancha, je ne cache pas que j'ai besoin de faire de la place au sous-sol, parce que j'ai plein de disques d'or qui arrivent. Donc, il est temps que les planchas qui partent. Ça veut dire que c'est gagné pour Rémi.

0: attention, le claviériste a eu ce qu'on appelle un neurovirus.
1: Oh là.
0: C'est de façon un peu classe, comédie musicale, de dire
2: AVC,
0: gastro.
2: Ah,
1: neurovirus, c'est une gastro.
0: Neurovirus, c'est vraiment la coulante.
1: Ah, c'est génial, c'est plus classe. Hein. Mm.
2: Ah oui, c'est sûr.
0: Ce qu'on appelle dans le milieu radiophonique, une rémie. Oui. Hein.
1: C'est pas faux.
0: C'est des petits dossiers où t'as besoin en effet de partir au Japon.
1: Bien sûr, bien sûr.
0: Le chef d'orchestre a donc une idée de génie. Il a demandé pendant l'entracte, tu vois, je vous ai dit une bêtise, c'est pas avant la représentation. Il y a eu un problème de clavier, donc il a fait un malaise. Ils l'ont sorti. Il était vraiment pas bien, il a dû filer. Vous avez compris où, on va pas faire les détails. Et donc, il s'est retrouvé sans clavier pour finir. Et à l'entracte, il a pris le micro. Il a dit, c'est une comédie musicale. J'imagine, c'est très connu, hein, comme comédie musicale. Il a dit, j'imagine qu'il y a des musiciens dans la salle. Est-ce qu'avec une partition, quelqu'un serait capable de monter sur scène et de prendre la place du clavier? Et là, j'ai quelqu'un qui a levé la main. Un étudiant de 20 ans qui s'est porté volontaire. J'appuie sur le 20 ans parce que je trouve ça important.
2: C'est dingue.
0: Et il a assuré pendant 1h30 le concert sans jamais avoir lu la partition avant.
2: Mais arrête,
0: il a même assuré un solo de clavier.
1: Et il est reparti avec une gastro. Bah oui, puisque le clavier, il a mis bien son clavier.
2: Mais
1: bien sûr. Bah oui, il a joué pendant 1h30.
2: Bah
1: il est reparti, paf.
0: Tu vois, regardez, vous voyez ce que c'est? Ça, c'est le bon sens du terroir.
2: Non, mais
0: moi, je vous raconte. Non, mais voilà, merci, voilà. Mais oui, c'est qui disait? C'est Marc Lévy ou Marc Repère qui disait nos régions du talent?
1: Marc Repère,
0: il disait ça. Et je suis désolé de vous le dire, mais il a raison. Le clavier, moi, je suis en train de vous vendre une histoire magnifique. Ben il a tenu la partition. Et voilà, le bon sens du terroir qui dit, et il est reparti.
2: Et un petit coup de sanitaire.
1: Bah oui.
0: Ils n'ont pas fait.
1: Ils n'ont pas eu le temps pendant l'entraque.
2: Mais sanitaire tout à la maison, ils n'ont pas lu ou quoi?
1: Non, mais non.
2: C'est pourtant évident.
0: Bon, en tous les cas, c'est une très belle histoire et surtout qui permet de refourguer une petite plancha à Maëmi qui est là.
2: Oui, tu t'es fait vraiment kiffer.
1: Thibaut, il a fait un album.
2: Non, mais Kim, ça l'était trop bien.
0: Excusez-moi, si vous deviez faire une reconversion, l'équipe Thibaut, tu devrais te reconvertir, c'est notre réalisateur. Thibaut, tu ferais quoi en vrai?
3: Moi, je sais ce que je ferais, c'est hyper dur, mais je serais agriculteur. J'ai toujours été passionné par ça. Mon voisin était agriculteur, j'ai fait les moissons.
0: Alors, attends. Tu ferais de la terre ou ferais de l'exploitation?
3: Je ferais de la blé, de l'orge et du maïs.
2: Ah, bien. Ah,
0: t'es déjà assez loin dans le projet. Déjà,
1: d'abord, faut appeler ça du blé, hein, parce que de la blé, c'est un autre délire.
4: Mon business plan?
0: Non, mais
3: je fais la céréale. Je fais ça dans la bosse, j'ai déjà mon petit terroir qui est prêt. J'embrasse Gérard, hein, qui me garde les terres de côté et tout ça, quoi. J'adore ça.
2: Ah, trop sympa.
0: Très dur. Dur métier, mais très beau. Orné, tu ferais quoi si tu vraiment? Tout autre chose.
2: Ah oui, tout autre chose. Moi, je voudrais être fleuriste. Du coup, mon petit champ, il serait à côté de ton champ.
3: Mais je te garde 2-3 trucs pour mettre tes tulipes à côté, si tu veux.
2: Ah, merci. Ah oui, moi, j'aimerais trop avoir une petite boutique de fleurs.
0: Trop mignon. J'adore. Rémi, je t'appelle. Est-ce que tu as utilisé tes points CPF? Le compte professionnel de formation. Bah, ça tombe bien. Reconversion. Et je te cache pas que toute l'équipe, on est assez pour.
1: Qu'est-ce que tu. Ben, écoute bien, je suis pas très loin de ce que je fais. Je suis animateur de supermarché et je suis un casse absolu où tous les samedis m'après-midi, tu me vois au Leclerc, au Carrefour.
0: Ça doit être dur comme métier.
1: Mais attends, j'ai vu comment ils faisaient les mecs. Je me dis, ça, je suis capable. Et je me balade dans le rayon.
0: Excuse-moi, poteau, je pense que t'as même pas de bonus. Hein.
1: C'est pas ça, c'est que t'es payé pour la journée d'anime. T'es payé pour la journée d'anime. Je fais la tournée des popotes. J'en fais 3 dans le samedi. Il y a 4 samedis dans un mois. Non, je suis bien.
2: Faut dire que lui, les plans de chat, il est refourri. Hein.
1: Ah bah moi, je te fais.
2: Oh, bah, à l'Intermarché.
0: Bah, très bien. Voilà, bah, très bon exemple. On est en direct sur Énergie. T'as un lot de plans de chat. T'as un lot de 30 plans de chat derrière toi. Mets-moi une petite musique supermarché. C'est parti. Donc, on a toutes les infos sur la plancha. Je vais te les communiquer. Voilà, c'est parti. Supermarché, Rémi. Attendez, je suis client.
2: Ah, moi aussi.
1: Ah, bonjour. Tu me dis pas bonjour parce qu'on ne s'adresse pas à l'animateur. Tu te balades dans le supermarché.
2: Attends. C'est quoi ce supermarché?
1: Attendez, j'ai oublié de vous dire, c'est un animateur qui a un petit boulard quand même.
3: Mais excuse-moi, d'où on parle pas à l'animateur?
1: Non, l'animateur il se balade, c'est pas un conseiller, lui, t'as dit.
0: Non. Mise en situation, on est dans le supermarché, je suis avec Ornella, ma femme.
2: Ah oui.
0: On pousse le caddie et on passe devant le.
1: Et vous êtes toujours au Super U de Saint-Jean-Pied-de-Port et aujourd'hui je vous rappelle qu'on passe une très belle journée tous ensemble. Alors
0: en effet
1: il fait beau ce soir. Il fait beau ce soir dans le coin. Alors ce que je vous propose aujourd'hui c'est incroyable, c'est une plancha XXL qui vous permet de servir, attention, si vous aimez la bamboche, si vous aimez les amis, entre 10 et 12 personnes.
0: Pardon,
1: vous
0: pouvez
1: Oui, excusez-moi.
0: Je vous coupe,
1: excusez-moi, je mets mon micro sur off.
0: J'ai un Weber, quel intérêt pour moi de partir sur une plancha plutôt que mon Weber?
1: Et je reprends pour ce monsieur qui a actuellement me demande s'il y a une différence entre un Weber qui était donc un barbecue et une plancha.
0: Oui. On en est très bien.
1: Eh bien, jeune homme, bonjour madame.
2: Bonjour.
1: La plancha, ça n'a rien à voir. La plancha,
2: c'est. Alors après, moi je le suis, c'est pas moi qui m'occupe de la plancha, c'est mon mari.
1: Très bien. C'est une autre façon de cuire, bien entendu, les aliments. Et puis là, vous n'avez pas de problème de charbon, de machin. La plancha, vous l'installez, c'est réglé.
2: Ça cuit les légumes.
1: Ça cuit les légumes. Elle aime les légumes, madame.
2: Oui, j'aime pas le gaz.
1: Attention, madame. Attendez. Elle aime les légumes, madame. Eh bien, écoutez, je vais m'en occuper. Monsieur, allez faire. Allez acheter des saucisses.
4: Bah, j'y vais, mais là je commence à trouver un peu bizarre votre
2: animation. Madame,
1: venez, je vous fais l'animation personnalisée.
2: Ah,
1: c'est la bonne des choses, madame. Hein.
2: Oui.
1: Madame.
4: Bon, bah, chérie, je te retrouve.
1: Venez là. Donc, je vous ai dit, hein, 17 12 personnes. Ça vous dérange, bon. je suis un peu proche, mais c'est parce qu'il faut qu'il y ait. Voilà,
4: c'est vous torse nu. On écoute tout de suite Sound of Legend sur Énergie. Très belle soirée, tout le monde.
1: C'est fou. Même dans un monde imaginaire, je suis cocu.
3: C'est fou. Il n'y a pas un monde où je suis pas cocu. C'est
1: dingue, hein. C'est fou. Amy, je t'embrasse. Bravo pour la plancha.
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1: Soyez tous les bienvenus sur Énergie. On est en direct avec vous. Tous nos invités sont en train d'arriver tranquillement dans le studio. Ce que je vous propose, c'est qu'on fasse une petite pause, qu'on s'écoute du Tame Impala dans un instant.
2: Bien sûr.
1: C'est toujours une belle idée, ça, le Tame Impala.
0: C'est jamais une mauvaise idée.
1: Ah ouais.
0: Ah ouais.
4: C'est vraiment pas sympa ce que c'est beau. Moi je chante super bien.
2: Je l'ai fait. Attends, tu peux le refaire. Alors ?
1: Ouais, c'est ça.
2: Bah, pardon.
1: C'est vrai, vraiment, moi, je sais même plus quelle est la musique, le moment où tu chantes, j'ai même plus la diff. Dans un instant, tous nos invités sont là. On reste avec vous en direct, bien sûr, et c'est jusqu'à 19h qu'on prend soin de vous. Je sais qu'à cette heure-là, vous êtes nombreux à être arrivés à la maison, d'autres sont sur la route, terminent une journée de boulot, et on passe, on loin, loin, loin de l'avoir terminé. C'est encore pendant plus d'une heure qu'on est à vos côtés. Bon courage sur Énergie.
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1: On est en direct sur Énergie, 18h15, nos invités sont là, on va parler cinéma, on va rigoler avec eux, on va jouer avec vous aussi, 0870 42 48 si vous voulez nous joindre, on va passer trois quarts d'heure tous ensemble, on est là à vos côtés, avant ça on écoute Tame Impala et Jenny Dracula, belle après-midi.
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1: Ça y est, le Cinoche, le monde de la péloche est avec nous dans le studio, 18h18, bienvenue sur Énergie, quel bonheur d'accueillir l'équipe du film Devient Génie. Qui est génial, qui sort le 17 juin au cinéma. Marie-Julie Bopp est avec nous. On applaudit. Oui. Le réalisateur Léo Grandperret est là aussi derrière. Il est en couple avec une des personnes de cette équipe et c'est pas Rémi.
0: On va l'annoncer peut-être. Bah,
6: peut-être, c'est le moment.
1: Avec qui ? Et pareil, le premier rôle de ce film, peut-être, à mes yeux en tout cas, l'homme le plus drôle de France, Manu Payet est avec nous.
7: Bonjour, ça c'est gentil. Guten Tag, Camille. Guten Tag, Buddy.
0: Je sais pas comment on dit tout le monde.
2: Personne ne sait.
7: Même en Allemagne, ils galèrent.
1: Il faut expliquer pourquoi on démarre en Guten Tag. Ça fait partie du pitch du film que je crois Ornella a adoré.
2: Ah, écoute, moi j'adore ce film.
7: Génial.
2: Je le trouve formidable. Je vous adore. Le réalisateur est formidable. C'est un des meilleurs films que j'ai vu de ces 10 dernières années.
7: Super objectif.
0: Vraiment aimé.
2: Et il faut y aller 17 juin, extraordinaire.
7: Ouais, il est super.
2: Ah, vraiment, il est super.
7: Et puis, ce que j'aime beaucoup avec ce film, c'est que moi, c'est la première fois que je fais un film familial. On peut y aller, tu vois, c'est familial. Il y en a pour tout le monde et on peut y aller aussi avec les enfants. C'est vrai, hein, c'est
1: les
7: vrai,
1: enfants,
7: ça me touche énormément. Ma fille l'a déjà vu deux fois, elle connaît même des répliques par cœur et ça me touche énormément de pouvoir lui montrer enfin un truc que je fais, tu vois. Parce qu'en général, il y a plus de promo dans ce que je fais. Vous savez que, tu vois, je roast énormément.
1: Est-ce que je viens quand même du rap ?
7: Ah, bien sûr.
1: Je viens du rap.
7: Non. Donc vous savez que c'est un milieu, faut jurer, hein, vous le savez très bien.
1: Parental advisory,
7: absolument explicite, les Rex. Et donc j'ai dit à ma fille, non, tu peux pas écouter mon album encore. En revanche, je vais te remontrer, devient génial.
1: Et ben voilà, ça sort le 17 juin. Qui veut le pitcher? Je sais que vous êtes dans vos premières promos.
7: Le réalisateur.
1: Moi je propose que vous pitchez les deux, comme ça vous faites la main, et ensuite le réal dit si vous avez oublié des petites choses selon lui. Manu et Marie-Julie, tous les deux,
2: On vous déjà plus rompu à l'exercice que moi.
7: Ok, alors je vais faire un pitch rapide, court.
1: Oh, non, mais j'ai eu 4 Molières. Attends,
7: mec, c'est plus où les foot. C'est plus où les foot, moi, là, des Molières. Je vais à Suzelle pour son anniversaire, j'en trouverai dans l'ascenseur. J'ai dit, écoute, au moins le respect des métiers, toi.
2: Alors, attends, j'essaie la première phrase.
7: C'est l'histoire.
2: Deux. Mais c'est parce qu'en fait, je suis en train d'avoir un trou sur le nom du personnage principal. Ça commence extrêmement mal.
1: Je vais te le dire, c'est Émilie.
2: Non, moi, je sais mon rôle. Émilie, c'est Mathias.
3: Le prénom de Manu.
2: Pour rester près de sa fille, Mathias décide de faire croire qu'il est professeur d'allemand. Alors que...
7: Il est professeur d'espagnol. Et donc du coup il est embauché en tant que moi j'ai arrêté bien là, le pitch, moi j'ai dit, il est embauché, il se fait passer donc pour un prof d'allemand alors qu'il est prof d'espagnol, sauf que ce couillon là quand il arrive dans le collège de sa fille, il apprend qu'il y a un voyage organisé en Allemagne, un voyage scolaire, et il est obligé de le faire en tant qu'accompagnant puisqu'il est le prof d'allemand en fait.
2: Oui.
7: Sauf que donc il va accompagner donc toute une classe plus encore d'autres élèves à bord d'un bus dans un pays dont il ne parle pas du tout la langue
1: et où rien se passe comme prévu, et des cours, il sait même pas dire bonjour, on dort là, il sait rien dire en allemand, et tout le monde croit qu'il est prof d'allemand, bien sûr.
7: C'est vraiment, vraiment très très bien pitché, et je reçois énormément de messages, notamment de la prod. C'est la dernière fois que tu pitches ça comme ça.
1: On a le réel derrière, juste derrière. Léo, tu trouves que c'est bien pitché?
6: Je trouve
1: que
6: c'est parfaitement pitché. C'est raconte parfait. L'histoire d'un père et de sa fille.
1: C'est fou, voilà. c'est Garou, c'est un réel.
3: C'est incroyable.
4: Sous le vent. Voilà. C'est vrai que c'est ça.
1: Est-ce qu'en vrai tu parles allemand ou vraiment pas du tout? T'as pas juste le niveau Tokyo Hotel.
7: Mais je pense que c'est pour ça. En fait, je pense que Léo il a dit, attends, donnez-moi la liste des acteurs qui parle le moins bien allemand. C'est Manos. Vraiment, mais vraiment. Et c'est très marrant en fait parce que pour le coup, j'ai pas eu besoin de bosser la langue puisque je suis pas censé la parler dans le film. J'ai dit, il va falloir que je lui mette combien de temps avant. Il m'a dit jamais puisque tu parles pas allemand. Allez, c'est bon, j'ai pris espagnol. Allez, t'es engagé.
1: Et alors Marie-Julie, parce que je sais pas si vous connaissiez avant le tournage, tu vas nous le dire, mais je rappelle quand même que Marie-Julie Bopp a le Molière de la comédienne en 2023 pour la pièce Oublie-moi, plus la mise en scène, plus le spectacle. T'as vu Oublie-moi?
7: Bien sûr que j'ai vu Oublie-moi.
1: Mais c'est vraiment, si vous pouvez, ça joue toujours à Paris.
2: Oui, ça joue toujours.
1: Allez voir cette pièce, c'est extraordinaire. C'est une des plus belles pièces de théâtre que j'ai vues de ma vie.
2: Oh là là.
1: C'est magnifique, vraiment, hein, c'est magnifique. C'est et vrai. T'as également joué Édith Piaf dans le film Monsieur Aznavour.
2: Oui.
7: Eh oui.
1: Mais,
7: non, mais là, c'est garde à vous.
1: Est-ce que vous connaissiez avant? Est-ce que ça avait mangé des tucs? Est-ce qu'il y a eu une histoire entre vous avant?
7: Écoute.
2: Ça avait mangé des tucs.
7: Ça avait mangé des tucs. Ouais. À l'anniversaire d'un copain qu'on a en commun.
2: Un rougail saucisse même.
7: On avait mangé un rougail saucisse ensemble, ça c'est vrai.
2: Et pas rien dans l'histoire de Manu Payet.
7: C'est vrai. Et donc ça a créé des liens forcément. Et je me suis dit, je l'ai peut-être même dit ce soir-là, mais je ne sais plus tout ce que j'ai. Voilà, bon, au dessert, je ne sais plus trop ce que je te disais, mais je me souviens avoir eu très envie. Je me suis dit, un jour, j'espère pouvoir travailler avec cette fille. J'ai pensé ça tout de suite le soir où je l'ai rencontrée autour de ce rougail saucisse Marie-Julie. Et ben voilà, Léo nous a donné l'occasion de le faire et j'ai eu du pif.
1: Mais malheureusement, pas trop de nouvelles depuis, tu me disais. Hein. On mange à la fin du film, faut pas s'attacher à Marie-Julie, elle part sur d'autres projets.
7: Parce que
1: quoi.
7: Ça, c'est des vraies actrices. Nous, on reste quand même des gars de radio, des gars de. Tu vois, on fait d'autres trucs, tu vois. Et puis nous, on laisse le cœur sur la table. Elle peut en faire ce qu'elle veut. Car ouais, elle a foutu un coup de hachoir dedans. Regardez, il y a l'autre qui a laissé son cœur. Et ben, bah, voilà ce qui va y arriver. Et je vais en faire un pâté de foie. Un pâté de foie.
3: Et les gars ont goûté. Mais écoute, c'est pas dégueulasse.
7: Alors, pendant que j'étais en train de chialer au bout de la rue. Non, mais eux, c'est des acteurs. En fait, eux, ils sont obligés. Ils arrêtent, claque comme ça une aventure pour pouvoir démarrer une autre comme ça automatiquement direct derrière. Et puis ils ont pas.
2: Non, mais c'est faux. C'est quand ton anniversaire, Manu?
7: C'est bientôt, le 22 décembre. C'est après-demain.
2: C'est le 22 décembre. Tu m'as pas invité à ton anniversaire.
7: Mais j'ai pas fait de fête.
2: Oui, mais c'est ce que tu dis. Moi, je t'ai invité à mon anniversaire. Donc il ment en fait.
7: Je suis allé fêter à la Réunion mon anniversaire.
3: Hey.
7: J'ai eu un chiffre rond. Voilà, voilà. T'aurais été une vraie pote, t'aurais pris un billet d'avion.
3: Pas prévu. T'aurais dû le savoir. Prendre un billet de ton côté et débarquer une fête où t'étais pas invité. C'est ça l'amitié. Hein.
1: Vous avez quand même tourné, c'est pas si souvent, avec quand même 16 ados, je dis pas de bêtises, 16.
7: Ouais.
1: Il y a Mel Rabedia aussi dans le film qui est formidable, qui vous accompagne tout le long. Et Fredo Hazan qui joue le chauffeur de bus parce que on est quasiment dans un road trip en Allemagne. Comment c'est de jouer avec ces ados? Comment ça se passe?
0: Est-ce que ça vous rappelait vos enfants respectifs? Bref, comment on les gère?
2: Ouais, de fou. Enfin, moi, je sais que j'ai 3 ados chez moi qui sont mes enfants et c'était et j'en ai été privée pendant tout l'été et du coup, c'était ma famille de reconstitution. Ils sont extrêmement gentils. C'était leur premier tournage à tous, donc c'était hyper attachant pour nous de les voir évoluer et découvrir ce que c'était qu'un tournage. Et ils ont vraiment contribué à faire de cette ambiance-là un truc magique de colo en fait. C'était une ambiance de colo, exactement comme dans le film.
0: Ça se ressent. On sent qu'ils s'entendaient tous bien.
7: On sentait vraiment super bien. Ce qui est fou, c'est j'ai des photos et des vidéos du dernier soir où on se dit au revoir, où tout le monde pleure. C'était hyper émouvant de laisser ses enfants et j'ai retrouvé effectivement l'ambiance des colos où j'étais colon moi-même, puis ensuite mono. J'ai dit bon, on va se revoir et ben on s'écrit. Je reçois des messages des parents. Ouais, est-ce que tu peux faire un petit coucou à Gaël? Ça t'embête pas? Parce que Gaël est en train de pleurer. Ouais, Gaël, bon, on va se revoir bientôt parce que ça va être bientôt la projo. Non, mais vraiment, je les porte dans mon cœur, mais. Et puis ce qui va me bouleverser aussi, c'est qu'il y a bientôt l'avant-première du film. C'est lundi prochain.
0: Ah, ils vont être sur scène, ça va être magnifique.
7: Et ils auront grandi.
1: Eh bien sûr. Oui, à l'adolescence, tu prends en 6 mois, tu.
7: Mais exactement. T'as raison. Et donc, ouais, salut, tu te souviens de moi, chef. Ouais, d'accord, t'es pas obligé, tu me fais mal. Lâche-moi la main, tu me fais mal. Il faut avoir de la force que moi j'ai pas, toi.
0: Enfin bon, voilà, on est très émus. Et ça sort le 17 juin.
4: Bien sûr.
0: Et ça s'appelle, j'oublie le titre chaque fois,
2: Devient
0: génial. Et ça sort le 17 juin. Vous étiez comment, vous, au collège, Marie-Julie? T'étais quel genre d'élève au collège?
2: J'étais plutôt moyenne bonne et j'étais très timide.
7: Alors, moyenne bonne, ça veut dire quoi, les amis?
2: Rappelez-vous. Je parle scolairement.
7: Je pense que tout le monde a à peu près une scolarité ici. Moyenne bonne, putain, j'ai tellement raté le contrôle. Marie-Julie, 17, bravo.
0: Je croyais que j'avais raté.
7: Manu, comme prévu, c'est un 2.
1: Ah, je sentais le 4. Non, non.
7: J'avais un espoir sur un petit quattro, mais bon, c'est
0: pas grave. Bon, vous savez ce qu'on fait? On s'écoute un peu de musique. Obsession, voilà ce qu'on écoute tout de suite sur Énergie. Manu, tu nous fais l'intro en espagnol puisque t'es prof d'espagnol. C'est parti, on est sur Énergie.
1: Y a pas d'intro, c'est ça qui m'embête en plus.
7: Eh ben, juste un mot, vamos.
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1: Lucas Lecomte. Bravo, Lucas Lecomte, qui a fait avec son équipe un travail, hein, Léo, extraordinaire.
2: Presque, Lecomte.
1: Ok. Lucas Lecomte. Parce que Lucas Lecomte, alors, a commencé l'aventure et il s'est fait têche.
3: Et on l'embrasse. C'est vraiment, ils font des bons friands. Lecomte.
1: C'était Catherine. Lucas Lecomte, qui a fait avec son équipe un super travail. Et c'est vrai, encadrer des enfants, c'est pas facile, mais eux, ils l'ont vraiment bien. Et vous verrez comment ces enfants jouent tellement bien dans le film. Il y a même des moments où ça joue tellement bien, ça joue tellement vrai que même toi tu te dis attendez, donc tu vas voir le réalisateur, j'ai dit Léo, on peut la refaire parce que le gars est tellement fort en face de moi, en fait voilà, que j'ai l'impression de j'ai l'impression de parler allemand en fait face à cet enfant.
4: Est-ce que vous avez fait, vous, alors je sais que t'as même eu ton BAFA, Manu, mais est-ce que vous avez fait aussi des voyages scolaires plus jeunes, au collège ou même à les primaires?
5: Ouais, alors moi, comme je te disais tout à l'heure, j'étais très timide, donc j'en ai fait un et ça a été absolument traumatisant pour moi.
4: C'était où?
5: Et du coup, j'ai l'impression que ce film est une sorte de thérapie après coup. Écoute, c'était en Dordogne. C'était censé être un voyage linguistique pour
4: en
5: parler
4: Dordogne.
5: Anglais. En Dordogne. Ouais. Ça n'avait aucun sens.
3: On va apprendre le français au français. Ça.
1: On dit bonjour. Ah, comment on dit bonjour?
5: Alors, voilà. C'était pas tout à fait un voyage scolaire. C'était une colo linguistique. C'est pas exactement pareil.
3: Pardon.
5: Parce que les voyages scolaires, pour le coup, moi, j'en ai jamais fait des vrais. Mais celui-là a été traumatisant. J'étais somnambule. Je me suis endormie dans un lit, réveillée dans un autre. Enfin, c'était atroce.
3: Tu t'es réveillée dans un autre lit?
5: Ouais, et dans un lit
1: dans d'une autre colo,
5: mais dans un lit seul, heureusement. Mais c'était plein de petites Anglaises qui étaient là et qui parlaient anglais à côté de moi. Enfin, j'ai un souvenir atroce. Et je suis revenue, j'ai dit, je t'en supplie plus jamais.
1: Ah, là, c'est donc réveillée, ouais, dans une colo EDF, mec. C'était fou. Qui était dans le Vercors. Aucun rapport. Qui se fout là? Ben, je sais pas, c'est où, hein, qui est somnambule.
4: Tom, Manu, je crois que t'as fait un beau moment.
1: Ah, moi, j'ai. Bravo.
4: Effectivement, c'est un beau monde, c'est, ouais, une ambiance.
1: Voyage. C'est vrai que mon correspondant, on a correspondu quand j'étais en 5e et en 4e avec une classe qui se trouvait à Hénin-Beaumont. Nous étions à La Réunion. Et donc, une année, ils sont venus à La Réunion. Et d'après, on est allés à Hénin-Beaumont.
3: Yes. J'ai l'impression que c'était eux les gagnants. Dans le deal, ils sont nettement gagnants.
1: C'est clair. Oh, du soleil. C'était fou. C'était complètement fou. J'embrasse Jérôme et sa famille. Moi, j'étais chez eux.
4: Tu te rappelles encore de la famille?
1: Ouais, bien sûr, ouais.
4: Incroyable.
1: Ouais, je sais pas si je peux, j'ai même son nom de famille et tout, mais voilà, j'étais chez eux et c'était un moment que j'oublierai jamais. Déjà, j'arrivais en métropole, c'était en plein été et les jours, tu sais, à La Réunion, ça tombe toute l'année à la même heure, le
4: oui.
1: Soleil. Mmh. Bah, nous, les, et bah, ici, gars, j'ai dit, putain, mec, il est 22h, il fait encore jour. J'ai appelé à La Réunion, j'ai dit, gars, il fait jour! Il fait jour! Moi, je te parle! Je me suis dit, un jour, quand j'aurai le droit de boire un apéro, tu vois, ça va être plutôt sympa. Les apéros doivent être longs ici. Et à Hénin-Beaumont, ils durent un certain temps.
4: Ça va être beau soleil. Je vais vous parler, moi, de Dominique Brown. Elle est prof d'histoire à Détroit, dans le Michigan. Elle a dû quitter son poste après des plaintes des parents. Ils ont découvert qu'elle faisait autre chose sur son temps libre. Je vous rassure, rien de grave avec tout ce qu'on voit en ce moment. Mais elle faisait quelque chose d'insolite, en dehors, et ça lui a fait perdre son travail.
1: Ouais.
4: Quelle était son autre passion? Mmh. Pour que ça aille jusqu'à se faire virer, vous l'avez compris.
6: Personne n'ose dire un truc.
5: Ouais, il y a tout le monde.
6: Qu'est-ce qu'elle pourrait bien
4: rien
6: faire?
4: Rien à voir avec ce qu'on voit en ce moment. Non, non, elle a fait autre chose. Elle avait un hobby en soi et ça lui a coûté son poste.
1: Ah ouais.
7: Dominique Brown.
4: Elle faisait du rodéo? Elle faisait un peu de rodéo? Non?
1: Non.
2: Politique?
4: Comment?
2: De la politique?
4: C'est pas de la politique, mon garou.
1: Oh bordel. C'est pas de la politique.
5: De la photo de nu.
4: Ah non, ça pourrait être, ça n'a rien à voir, ou OnlyFans ou quoi, c'est rien du tout avec ça.
1: Ok.
4: Pas du tout.
1: C'est content. C'est en ce moment? C'est récent?
4: C'est en ce moment. Elle continue de le faire maintenant. Du coup, elle s'est fait virer, elle a plus de poste et du coup, elle a continué cette carrière-là.
1: Est-ce que ça saoule ses voisins, ce qu'elle continue de faire?
4: Peut-être.
1: Ah ouais.
4: On en a parlé en tout début d'émission.
1: On peut éteindre Dominique 2 secondes parce que c'est insupportable.
4: C'est pas loin.
1: Ah, elle est chanteuse.
4: Elle fait du rap.
1: Et voilà.
4: Dominique est prof d'histoire au lycée Le Jour. Ça a fait le tour de toutes les infos aux États-Unis et rappeuse la nuit. Elle offre d'ici sous le nom de Dripping Honey. Et en 2024,
1: c'est pas mal, hein?
4: 1515 Marignan.
3: Mais il y a un prof qui le fait en France avec ses cours de maths.
4: Oui, mais non, c'est pas ses cours, c'était en dehors. Des parents d'élèves sont tombés sur les vidéos par les

0: enfants, elle s'est fait virer. Et donc aujourd'hui, elle mène une carrière 100% rappeur. Et c'est pas dégueulasse.
1: Mais d'où elle se fait virer juste parce qu'elle fait du rap?
0: Ouais, elle est passée en conseil disciplinaire dans l'école. Et en gros, les parents d'élèves, et là-bas, je sais pas comment ça se passe aux États-Unis, ils ont dit, bah, on veut plus d'elle au collège. Elle s'est fait virer du collège.
2: Est-ce qu'elle twerk dans ses clips? Peut-être il y a un peu de. Tu vois, il y a une ambiance clip rap.
0: T'as raison, il y a peut-être ça, ouais. Je vais aller vérifier, j'ai la fibre. Je jette un coup d'œil et je reviens vers vous. On continue de parler du film. On va jouer avec vous aussi, les gens, 0870 42 48 pour nous joindre. Manu, Marie, Julie, tout le monde. On reste tous ensemble dans le studio en direct. Et c'est le son de Alex Warren qui arrive dans un instant sur Énergie. Bougez pas.
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4: Oh les gamins.
0: Ah super.
4: C'est pas possible.
0: Vraiment une équipe de gamins. Parce que Léo, le réalisateur du film, qui est venu défendre Manu Payette et Marie-Julie Bob ce soir, c'est vrai qu'il nous dit qu'il fait des allergies au pollen, mais ça, tout ressemble à une gueule de bois.
4: Tous les symptômes sont la gueule de bois.
0: Ah, désolé, j'ai pas une allergie au pollen. Ça va, Léo?
3: Ouais, ça va nickel, ouf.
0: Je rappelle qu'on parle de ce film, on va s'écouter un peu de musique. Parce que Marie-Julie m'a dit, moi je suis prêt à quitter le studio si j'entends pas un petit coup de Alex Warren.
1: Ouais.
0: C'est exactement ce qu'on t'a préparé. Et après on va pouvoir continuer de parler du film et peut-être essayer de jouer ensemble si on a le temps. Avec grand plaisir, j'ai encore plein de choses dont je veux parler avec vous. On est en direct jusqu'à 19h tous ensemble. A tout de suite. Bah, enfin, on reste là.
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0: Bienvenue sur Énergie, on est en direct avec Marie-Julie Bob, avec Manu Payette, avec Léo Grandpéré. Ils viennent nous parler du film Deviens Génial. Ça sort pas demain non plus, hein, c'est le 17 juin. Non, c'est pas demain. Ouf, quelle journée. Mardi. Donc demain c'est quoi comme
6: mercredi demain. Demain,
0: d'accord, attends, okay, je te dis, on est le 2, demain on est le 3.
6: Ouais, d'accord, ok. Donc il y a quand même eu. Salut à nos copains qui sortent des films demain. Salut à nos copains qui sortent des films la semaine prochaine, donc ce sera le 10 juin. Il y a notamment le Spielberg.
0: Sûr, on y sort, on voilà. Passera, on passera une.
6: Et
0: tête.
6: Qui s'est bougé d'une semaine quand il a vu qu'on arrivait le 17? Je sortirai un autre jour. Salut à vous, mais nous on arrive le 17 juin, donc c'est dans 2 semaines.
0: Exactement, dans 2 semaines maintenant, le film va sortir. Il y a une super BO d'ailleurs dans le film. Okay. Il y a quand même Scorpion.
6: Bravo.
0: Oh là là.
6: J'adore.
0: Nos meilleurs flots, hein.
6: Mais mec, tellement.
0: Je me tourne vers le réalisateur. Ça doit coûter un peu, non, de mettre Scorpion dans un film, là.
3: D'ailleurs, je sais pas si t'as vu, on n'a pas mis la vraie version de Scorpion. C'est une reprise, ça coûte 2 fois moins cher.
0: Bien joué, c'est toi qui file. En plus, je fais les allergies au pollen, alors. Et il y a Nena, Love Balance.
1: Ouais.
0: Tu peux pas. Parce qu'on rappelle, hein, vous vous retrouvez en Allemagne, un peu par un. Comment dire, par un concours de circonstances, et tu joues un prof d'allemand qui ne parle pas allemand, un prof d'allemand.
6: Ouais.
0: Et donc, bah, tu peux pas être en Allemagne sans Nena. C'est là-bas,
6: exactement.
1: D'accord.
6: C'est obligatoire que ce soit au générique du film. D'ailleurs, c'est le début du film. Ça démarre la tintin, et c'est vraiment tellement kiffant. Je croisais les doigts, je dis faites que Léo et Nena. C'est-à-dire, faites qu'il ait les droits, en fait. Il s'est beaucoup battu pour la musique parce que Léo est musicien.
0: Bien sûr.
6: Et donc, voilà.
0: Ouais, là, c'est la vraie version, c'est pas une reprise.
6: Ah non, là, par contre, c'est la vraie version.
0: Ah ouais,
6: parce qu'on l'a tout mis. C'est pour ça que j'ai pas de jean. Parce que on l'a vraiment.
0: C'est pour ça qu'il passait pas sur le Scorpion, quoi.
1: Ouais, c'est ça.
6: Ah, c'est vrai, il s'est battu, Léo. Le petit début, il est bonnard. T'as vu, on se tait tous.
0: C'est un petit kiff de le réentendre, franchement.
6: Tellement un kiff.

0: qu'on dit prof d'espagnol, Manu, prof de musique, hein, Marie-Julie dans le film.
1: Ouais,
0: prof. C'est qui les profs qui vous ont marqué? Je dis souvent parce qu'on a des instituteurs, des professeurs qui nous parlent et parfois on rigole sur ceux qui ont été durs et tout. Mais c'est vraiment un métier magnifique. Je trouve que c'est comme moniteur d'auto-école. Ceux qui traversent notre vie dans ces métiers-là, on les oublie jamais de toute notre existence. Et peut-être il y en a plusieurs, mais est-ce qu'il y en a un qu'on pourrait citer là, que ça me fera même plaisir s'il l'entend, qui vous a marqué votre scolarité?
1: Bah ouais, moi j'ai eu une prof de cinéma en fait. Je suis rentrée en seconde en audiovisuel. À l'époque c'était littéraire, section audiovisuel. Et j'avais une prof qui s'appelait Madame Merlin, qui était merveilleuse, qui était aussi prof de français et qui a vraiment changé ma vie parce que je suis arrivée là un peu par hasard. Et j'ai découvert le cinéma à travers elle. Et elle était tellement pas avare en pédagogie et en passage d'amour et de passion que voilà, je sais que c'est un peu grâce à elle que je suis devenue actrice.
0: On garde un attachement dingue, hein,
1: de fou.
0: Pour les gens qui ont pris le temps de nous montrer d'autres voix, de nous écouter. Manu, c'est qui toi?
2: Pareil, c'est des profs de français souvent. Madame Motta, qui m'a dit: Emmanuel, n'arrêtez jamais de vous étonner devant les évidences. Un avion qui vole, ça doit vous étonner encore aujourd'hui parce que c'est étonnant. Et donc j'ai jamais oublié, j'étais en cinquième et puis après en troisième, il y a eu madame, en prof de français, madame Matt. Voilà, madame Matt. Allez, c'est parti. Et je l'embrasse bien fort, c'est vrai que si elle nous entend, parce que c'est la première prof qui m'a fait un vrai compliment devant toute la classe, alors que d'habitude avant on m'engueulait tout le temps. Bon, allez, paillettes en permanence, allez, paillettes, ça suffit.
0: Ah, t'étais turbulent?
2: Mais j'ai rien dit. Ouais, j'étais un peu turbulent. Mais aujourd'hui on dit TDAH. Et j'ai fait le test il y a 3 semaines et l'ordinateur du gars a failli péter. C'est la vérité.
0: Je le fais dans 15 jours.
2: Eh ben mec, l'ordinateur va péter.
0: Je sais pas encore, mais moi en tout cas je le fais parce que ça m'excuse plein de trucs et du coup je dis je vais faire.
2: Je te connais un petit peu. Je pense que l'ordinateur va péter. Il va devoir le changer.
0: Ouais. On parle score, je t'appelle, hein, on compare.
2: Ah ouais, plaisir. Je te dirai rien, tu vas halluciner. Mais c'est la vérité. Et donc en fait, ce test a expliqué effectivement plein de choses pour lesquelles je me suis fait engueuler quand j'étais un élève. Sauf ce jour où Madame Matt m'a dit vous écrivez très très bien, Emmanuel. Vous devriez continuer à écrire. Elle m'avait rendu une rédaction et j'avais une bonne note. C'était la première de l'année. C'était une fête. Mes parents ont fait une grande fête. On a loué la. Voilà, donc je l'embrasse bien fort, Madame Matt.
0: Et toi, Léo, le réalisateur du film, Léo?
3: Mais alors, moi, j'en ai eu plein, mais là où tu as raison, c'est que dans ce film, je voulais aussi montrer que nous, on laisse nos enfants, ils passent plus de temps avec les professeurs qu'avec nous. Donc c'était très important pour moi de leur rendre hommage sur les ouvertures qu'ils créent et la curiosité qu'ils donnent aux enfants, parce que je pense que c'est vraiment quelque chose de magique qui disparaît un peu après. Donc entre 0 et 18 ans, on s'en plaint après, mais on a la chance de croiser des gens qui nous inspirent en fait. Même les mauvais, je pense d'ailleurs, nous inspirent au final, parce qu'on s'en souvient aussi.
0: Et puis surtout, on voit des adultes, parce que vous êtes deux là, à les accompagner en voyage scolaire, dépassés face à ces ados. Et quand tu te ramènes à tes voyages scolaires, tu te rappelles, moi je me rappelle, c'était Monsieur Pedrazza en Italie, on avait 14-15 ans, les hormones à bloc, et on était là, et tu dis, il était tout seul, mais tu dis, mais il pourrait y avoir 1000 trucs. Tu vois,
2: il était cool lui.
0: Il était vraiment intéressé par... Il était passionné d'Italie, passionné par l'histoire. Donc il était vraiment en mode... Mais venez la voir, cette fontaine, vous ne vous rendez pas compte. On en avait rien à foutre. On voulait manger des glaces, voir des italiennes. On en avait rien à foutre des fontaines. Donc il passait son temps à nous rattraper, la main à gauche, sur la droite. Tu sais même pas comment on s'est pas fait rouler dessus par une voiture. On était tous... C'était rendu un peu inconscient. C'est quand même un truc à gérer, 16 gosses, comme ça, dans un voyage scolaire.
3: Ouais, mais tu vois, tu te souviens de sa passion.
0: Mais de dingue, tu peux savoir.
3: Mais je pense que ça, c'est... pour le film, c'était important de rendre hommage à ça. En tout cas,
0: je me rappellerai toute ma vie, parce que mon premier truc, c'est on part en Italie et du coup je pars et j'ai ma mère, j'avais réussi à avoir des lunettes aux clés les toutes dernières et donc je disais je les ai eues la veille, mes parents étaient ok pour me les acheter, j'avais les aux clés où les branches elles s'enlevaient là. Tu peux pas savoir et tout, je suis comme un fou, je me dis je pars en Italie une semaine, les petites du collège, les italiennes, je suis comme un fou. On s'arrête, premier arrêt sur l'autoroute, allez 2 minutes, on va vite aux toilettes, on revient. Je les ai laissés sur le
4: je suis parti premier. Je suis reparti sans les clés, j'ai pleuré en cachette.
1: Oh mon Dieu,
4: me tient à Trévise.
5: Oh le pauvre.
1: Oh non.
0: C'est le voyage en Italie, les yeux plissés, tout le tout.
1: La salut.
0: Tête horrible, le pauvre.
2: Il a même pas eu le temps de les avoir.
0: J'ai eu 6 heures.
1: On a envie de te les racheter.
0: Dans un bus. 6 heures après, elles sont restées sur le lavabo. Je vois exactement où je suis parti. Il y a un gars derrière moi qui a trouvé des clés.
2: Et là, il y a un gars en italien. J'arrête, machin, un truc, je bois un coup. Et c'est pour ça que j'ai trouvé des lunettes. Là. Elles étaient nickel. Neuf. Branche d'origine.
0: Je te jure que c'est vrai. Tiens, vous savez ce qu'on va faire? On va faire un petit jeu quand même pour faire gagner un auditeur.
2: Allez, faire gagner quoi?
0: Une auditrice, Nolwenn, qui est avec nous. Salut Nolwenn.
1: On fait gagner Nolwenn.
5: Salut.
0: Nolwenn, sois la bienvenue. Nolwenn, qu'est-ce qu'on a offert ce soir? On a offert une Switch. Il me reste une Apple Watch à offrir.
2: Mais non.
5: Non.
0: Pas mal, hein? Qu'est-ce que sur France Inter?
5: Mais moi, j'appelle pour la plancha.
1: Bah, tu vois, maintenant.
0: Arrête. Attention, j'offre des planchas. Tout le monde se fout de ma gueule sur l'énergie. Tu veux une plancha ou tu veux une Apple Watch?
5: Une plancha?
0: Mais non. Et en plus, t'habites où, Nolwenn?
5: Dans le Morbihan.
0: Dans le Morbihan. C'est quoi ton cinéma le plus près?
5: Auray.
2: Ah, Auray. Eh ben oui, le théâtre d'Auray, le théâtre à l'Ouest où je joue souvent.
5: Oui, oui, oui.
2: Ouais, dont je suis le parrain. Je suis le parrain du théâtre de l'Auray.
0: Ouais, saltimbanque.
2: Ben ouais, saltimbanque. Eh ben attends, c'est un beau temps là. Effectivement, je comprends que tu veuilles la plancha parce que ça, là, c'est l'ouverture de la saison de la plancha dans le Morbihan là. Oui. C'est pas
5: grave.
2: Là.
5: C'est pas grave. Mais là, on y est là.
2: Et ouais, tu les lances un feu très très doux. Tu vas voir le film, tu reviens, ils seront prêts. Très très doux. Hein. Tu
0: je rajoute des places pour le film.
2: Ah bah ça serait commerçant. C'est adorable.
5: Mais on ira le voir même sans les places.
0: Oh, oh, je sais pas ce qui t'arrive à toi, je suis jamais des gens aussi sympas. Je leur dis une Apple Watch, je préfère ta plancha de merde. Et en plus, je trouve des places, tu dis je préfère les payer, c'est incroyable.
2: Bon ben je te mets un kilo de merguez.
5: Et deux planchas.
0: Le principe est simple. Il y a des bols de choses qui nous sont arrivées ou à Rémi, ou à Ornella, ou à moi-même.
2: D'accord.
0: Pendant des voyages scolaires. D'accord. Vous allez ouvrir une anecdote, vous allez la lire, et ensuite chacun va dire, eh mais ça arrive à moi, ça arrive à moi, ça arrive à moi, et parmi les trois, vous devez découvrir à qui c'est réellement arrivé. D'accord?
2: D'accord.
0: Si vous trouvez à qui c'est réellement arrivé, Nolwenn gagnera une plancha, ainsi que des places pour aller voir le film.
2: D'accord.
5: Oh yeah.
0: Elle paiera en plus quand même.
2: Ouais.
0: Marie-Julie.
1: Alors, j'ai fait de la garde à vue après un vol en voyage scolaire.
0: C'est à moi que ça arrive. Ah oui, c'est le même voyage en Italie. Ce n'est pas une garde à vue. C'est un peu abusé l'équipe. C'était 2 heures au commissariat. Quand je disais tout à l'heure les trucs des délires, puisque on avait volé des souvenirs, on devait repartir. On avait une petite cagnotte, une tirelire. On avait mangé toutes les glaces, toutes les conneries, bu 2-3 bières en cachette. Et il m'avait plus de sous, donc on avait volé la petite tour de Pise avec la neige et tout ça. Et donc c'est moi. On a fait 2 heures et Monsieur Pedrazza est venu nous chercher et on est ressorti. J'ai juste interdit de territoire pendant 5 ans. C'est pas vrai la fin, mais tout est vrai, c'est à moi que c'est arrivé.
1: Tellement tu as
0: 14 ans. D'accord.
3: C'est faux, s'il avait volé un truc, il aurait pris des lunettes.
1: Oui.
0: C'est vrai. C'est vrai. Tu n'auras pas ma haine. Mais j'accepte quand même.
1: Pas du tout, c'est à moi que c'est arrivé, si ça vous dérange pas de voler ma vie. C'était dans un voyage scolaire, jumelage avec l'Allemagne, à Neckargemund, qui est une ville jumelée avec Évian-les-Bains. Et je suis partie quand j'étais en CM2. Et on a volé, bah oui, des trucs de souvenirs, des trucs d'enfants. Et c'était pas une garde à vue, mais ils ont fait venir les policiers qui nous ont emmenés au commissariat. On était 5 comme des teubés, là, comme ça. Et ils nous ont laissé partir, bon, une petite heure après. Voilà.
0: Ça a l'air un peu plus vrai.
1: Mais merci, c'est carré quand même.
0: Rien n'a, cette histoire m'appartient. Colo, on est à Thionbois dans un château, il y a un terrain super cool, mais le terrain il est délimité, à côté il y a des voisins. Et on n'a rien pour se poser dehors, ça commence à nous saouler. Qu'est-ce qu'on fait? Il y a un voisin qui a un salon de jardin de ouf, un peu en tech. On dit ok, on va taper le salon de jardin en tech. Qu'est-ce qu'on fait? On passe la barrière et on se passe les chaises et la table et on s'installe ça. Sauf que les voisins captent le truc, ils étaient pas chez eux, c'est pour ça qu'on s'était permis. Ils rentrent chez eux, ils captent le truc, ils voient que le truc il est là, gendarme. Ils nous chopent, on était 5-6, et là, on a fait, nous, en effet, une garde à vue. On peut appeler ça une garde à vue, faut appeler un chat, un chat.
1: T'as volé une terrasse,
0: genre. On a volé.
2: Marie-Julie, regarde-moi.
1: Vous, c'est très bien, mais c'est vraiment le cliché du truc, le voyage scolaire, on a volé une boule à neige. Là, il y a plein de détails, moi, j'y crois.
2: Il y a le nom de la ville.
1: Bah oui.
2: De Ornella, c'est quoi le nom de la ville?
1: Neckargemund. Qui est jumelée à ce qu'elle a été en colo à Neckargemund.
0: Qui n'existe pas.
1: Autant elle a pas fait de la
0: Neckargemund. Ça n'existe pas.
1: Allez vérifier.
2: Et c'est jumelé avec Évian-les-Bains.
1: Oui. En fait, tous les deux, et Camille et toi, j'ai l'impression que vous étiez trop jeunes pour avoir la garde à vue. Hein, par rapport à mes histoires. Garde à vue, je pense que c'est le côté un peu exceptionnel de l'histoire.
0: Alors que moi, le temps qu'on m'équipe, j'ai fait la garde à vue.
1: N'importe quoi.
0: Et je te cache pas qu'avant, j'ai buté un faisan, j'avais pas le droit.
2: Faites
0: un choix, mais rappelez-vous que ça joue pour Nolwenn qui rêve de sa plancha.
2: Mais ouais, Nolwenn rêve de sa plancha.
0: Je vous mets à l'aise. Je mets à l'aise, j'en ai 40 des planchas, elle gagnera quoi qu'il arrive. Je ne sais plus quoi en foutre. Quoi qu'il arrive, ça part. D'accord. Ça part
2: en les planchas, merde. Marie-Julie, tu dis, c'est toi qui dis.
1: réponds.
0: Rémi, tu crois?
1: Je pense, je suis sûre que c'est Rémi qui dit la vérité.
0: Eh bien, bravo, c'est moi.
1: Oui.
0: Non, non, non, non, non, c'est des conneries d'enfants, quoi. Et pardon, méfie-toi, Léo, puisque c'est cette chérie d'Ornella, très bonne menteuse. Moi, je croyais que c'était Ornella.
2: Mec, j'étais persuadé que c'était Ornella.
1: Ouais, c'est vrai qu'elle...
0: Okay. J'en avais une bonne.
2: Allez, oui, alors, t'as vu, il n'y a plus de phrases.
6: J'avoue que. Ouais,
2: un petit coup au cœur. Un petit coup au cœur. Un coup de canif qui fait mal.
0: C'est vrai que peut-être que 4 cours de pilates par jour, c'est peut-être maintenant que je remonte le fil, c'est peut-être énorme.
2: Ouais. J'aime bien croire les gens, moi je suis crédule. Moi je suis crédule. Je dis, bah, pas mal dans le corps, bah, pas mal dans le corps. Mais là, avec l'histoire de Neckergemut, si ça se dit comme ça.
1: Neckergemut, ça se dit comme ça.
2: Ça se dit vraiment comme ça.
1: Oui.
2: Rémi, c'est quoi ce délire? T'as volé une terrasse?
0: Ouais, on était jeunes et un peu bêtes, tu vois. Et donc, on a chopé un sang de jardin, on l'a pas abîmé. Mais les voisins l'ont vu, ils sont venus chercher, ils étaient pas contents, ils ont appelé des gendarmes.
4: C'est la garde à vue la plus nulle du monde.
2: Il y avait deux chaises de jardin. Il y avait des bijoux, il y avait la bagnole, il y avait une moto. Vous voulez pas qu'on prenne plutôt le salon jardin? Enfin, je veux dire, c'est le beau jour qui arrive. J'ai envie d'être dehors. Alors, ok, Rémi, ok. Tu nous surprendras toujours avec ton.
4: On laisse la Maserati, y a pas de
0: problème. Ah oui, c'est mime, ça. Bon, en tout cas, ça permet à Nolwenn de garder une plancha, de gagner ses places aussi, vraiment, pour aller voir Devient Génial. C'est le 17 juin au cinéma. Donc, c'est pas mercredi là, demain, pas mercredi d'après, celui d'encore après. La promo commence pour la team là.
5: Eh ben, super.
0: Bravo,
5: merci
0: Nolwenn.
5: Beaucoup.
0: Bravo, Nolwenn.
2: Félicitations.
0: Merci beaucoup, Nolwenn.
5: Merci.
0: Et si t'as d'autres copines qui veulent des plans de chat, n'hésite pas. Je suis à tous les soirs, 0870-42-48, je sais pas quoi en foutre.
5: Livrez-moi les 40, hein, moi je les prends. Hein.
0: Eh ben, avec grand plaisir. On va s'arranger, Nolwenn. Je t'embrasse très fort. Merci tous les deux, tous les trois, pardon, d'être venus même. Léo, Marie-Julie et Manu Payette pour le film Devient Génial. Et je vous encourage aussi, si un jour vous êtes à Paris, allez voir, s'il vous plaît, Oublie-moi. Bon, faut être prêt. Faut avoir les Kleenex avec soi. On va beaucoup pleurer, mais la pièce, elle est extraordinaire.
2: Elle est bouleversante, cette pièce.
0: Ça a été créé par Marie-Julie et c'est vraiment la plus belle pièce de théâtre que j'ai vue de toute ma vie. C'est magnifique. Voilà, on était sur Énergie, il est 19h pile. On va laisser Charlie. Demain, Hakim Gemili, Benjamin Tranier seront là avec nous. Il y a DC's aussi, mais c'est lundi d'après. Bref, on a du monde tous les soirs avec vous. Merci tout le monde.
2: Merci Camille, merci à toute l'équipe.
0: Merci d'être venu et on se retrouve bien sûr en podcast. Vous le savez. Allez, à tout de suite et à demain pour tout le monde.
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4: Comment vous allez tout le monde?
5: Je suis content,
4: je suis triste. Oh là, parce que c'est vendredi. Mais je suis content parce que je passe 3 heures avec vous, l'équipe.
6: Ah ben oui,
4: bipolaire, ça me fait plaisir. 16h-19h,
5: hein, un peu bipolaire, le père Combal.
4: Ah non, mais je suis content d'être là, mais je me dis demain je suis pas là.
5: Ah oui.
4: Donc
5: oui,
4: ça me rend un peu triste.
6: Mais on est un peu, faut se prendre comme des propulseurs les uns les autres vers le week-end, quoi.
4: Ah ouais.
6: On se propulse.
4: On est du mince.
6: Une sarbacane?
4: Non. Truc que tu bois quand t'as trop bu la veille, là.
6: Du Red Bull?
5: Du citrate de bétaïne?
4: Non!
6: De l'hydratis!
4: Hydratis!
5: Ah ouais, d'accord,
4: vous êtes en hydratis, vous m'hydratez la peau.
5: Ah oui.
4: Je vous vois, je suis hydraté, vous êtes de l'hydratis.
6: Ça, c'est trop mignon.
4: Bien sûr!
5: Ouais, c'est mignon.
4: Oh là là, il y a Stella qui est avec nous aussi. Ça va, Stella?
7: Oui, ça va, je suis trop contente de vous entendre et d'être avec vous.
4: J'ai fait un nouveau jeu aujourd'hui à FF, selon qu'on joue.
5: Ah, très bien, trop bien.
4: J'ai joué avec un pote à moi, il m'a fait découvrir le jeu Priorities.
6: Ça me parle. Je connais pas.
4: C'est génial. On est en train de tout préparer avec l'équipe. En venant là, j'ai dit mais faut qu'on joue à ça, c'est trop bon à la radio. C'est simple. Il y a un bol avec plein de choses du quotidien. Je sais n'importe quoi, la pizza hawaïenne, se laver les pieds, je sais pas quoi. On tire 5 choses et ensuite on doit faire la liste de ce qu'on préfère du 1 à 5 et les autres doivent deviner. On doit deviner, selon nous, ce que la personne a mis en 1, en 2, en 3, en 4, en 5. C'est bien, non?
6: C'est très plaisant. Ah,
4: j'adore.
6: Très plaisant.
7: Trop bien.
5: Moi, je vois ça jusqu'à 19h.
4: Ah là là, annuler l'invité, c'est qui?
5: Faustine?
4: Oh ben non, on l'aime pas.
5: Ah
4: ben non, on l'adore. Faustine Bollard.
5: T'arrives pas à dire normalement son nom, Bollard.
6: Mais elle aime jouer, on va jouer avec elle.
4: On va jouer avec elle, bien sûr. On aura les priorités aussi de Faustine Bollard. Vous allez bien, tout le monde?
6: Ouais.
5: Bah, je vais super bien, mais il y a Tom Sawyer dans le studio, vous êtes au courant?
4: Ah ouais, c'est vrai.
5: C'est fou.
4: Un auditeur qui est venu, qui est charmant, qui est en cravate et tout, et avec un petit chapeau de paille.
6: Trop mignon.
4: Très mignon. C'est quoi ton prénom?
8: Jonas.
4: Jonas? Très bien. Je me serais douté. T'as une allure de Jonas. Vraiment, bienvenue. Hein.
8: Merci.
4: Tu viens d'où, Jonas?
8: De Belgique.
4: Oh.
5: Ah. Et c'est vrai qu'il a le même chapeau que Tom Sawyer, pardon.
4: Ouais, bien sûr.
8: J'ai un petit cadeau à t'offrir. C'est du chocolat de Belgique.
6: Oh.
4: Tu m'as ramené du chocolat. Merci Jonas, t'as un cœur.
6: C'est
4: merci
6: trop sympa.
4: Beaucoup. C'est trop sympa. Jonas, on va le manger. On va faire connaissance avec toi dans un instant, à comprendre pourquoi le chapeau, tout ça.
5: Okay. Le beau comme tout. Ah, mais franchement, il est magnifique ce chapeau.
8: Trop beau.
4: Mais Jonas, on n'est jamais venu nous voir en costard cravate comme ça.
8: Ah bah c'est dur, il est bien habillé comme ça.
4: Oh là là, t'as un côté Pierre de Mar.
6: Ouais.
8: On me l'a déjà dit.
4: Eh bah,
8: Mike de Belgique me l'a déjà dit.
4: Eh bah t'as un côté Pierre de Mar.
5: Bah, oui. C'est vrai.
4: Mais génial. Bon, on va faire connaissance avec toi tout à l'heure. Mais avant.
5: Oui.
4: Tu m'as tout fait oublier, Jonas.
5: Tu voulais faire quoi? Attends, d'habitude j'arrive à lire dans tes yeux. Donc, regarde-moi.
4: T'as pas fait les cadeaux?
5: Un de moi?
6: Non, t'as dit,
4: non, pas les cadeaux. Non, voilà ce que je voulais faire. Parce que c'est week-end, fête des mères. Vous avez prévu, hein?
6: Oui. Moi j'ai eu mon cadeau déjà. En avance.
4: Pourquoi?
6: Parce que on part en week-end et c'était trop gros à mettre dans la valise. Donc mon mec avec ma fille m'ont fait une grosse boîte à bijoux qu'ils ont peint avec des gommettes et tout. Et je l'ai eu hier.
4: C'est moche?
6: Non, non.
8: Elle est moche, attends.
6: Non. C'est pas du tout moche. C'est gros. C'est très gros.
8: Et moche.
6: Non.
5: C'est dégueulasse.
6: Il y a plein de couleurs. Tu plaisantes. Ouais. C'est trop mignon.
4: C'est audacieux. C'est pas moche, mais c'est un parti pris, quoi.
6: C'est exactement ça. C'est audacieux. J'adore les couleurs. J'adore la vie. C'est gros. Faut lui trouver sa place, mais j'adore.
4: Ça se fout pas dans le sac. Qui sera la cave, hein, sa place. Hein,
6: non.
5: Bien sûr que non. Mais bon. Toi,
4: d'ailleurs, ça y est, moi, j'y touche. Je suis prêt. Bah, mon fils, on va voir ce qu'il ramène de l'école.
5: Ah, il a pas ramené encore.
4: Ah, non,
5: ce soir.
4: T'es là, t'es maman, toi?
9: Oui, je suis maman, j'ai 3 enfants.
4: Et ben d'habitude, on fait un truc le lundi, je vous dis, un truc qui était bien dans votre week-end et un truc qui était nulasse. Oh. Et ben là, je vous demande autre chose. Tout le monde autour de la table, et toi aussi, Stella, vous allez me dire un truc auquel vous croyez beaucoup ce week-end et un truc qui vous fait un peu yèche ce week-end.
6: Ok.
4: Dans ce qui vous attend ce week-end, vraiment, un truc rassera et le truc où vous dites, ça, c'est une embellie pulmonaire. Et peut-être, ça sera l'inverse, peut-être au final, vous serez déçus. Oriane.
6: Je pars.
4: D'abord, bien ou pas bien?
6: Un
4: truc bien, un truc nul.
6: Un truc bien, c'est que je pars chez des potes en week-end, les meilleurs potes de mon mec, et ils ont. Alors, je suis ravie de les voir.
4: Ils ont une piscine.
6: Ils ont une piscine.
4: Ouais, c'est bon.
6: Je suis ravie de les voir.
4: Mais il faut leur parler.
6: Non,
4: il va falloir discuter.
6: Je les embrasse, Pierre et Tiffaine. En revanche, ils habitent au pied d'une pente. Tu connais.
4: Ah oui, tes pentes, toi, alors.
6: Mereuil.
4: Ouais, bien sûr, il y a une pente, Mereuil.
6: C'est quoi la pente, là?
5: Une pente.
6: Tu sais qu'ils n'arrêtent pas de dévaler, on va aller monter là.
4: Quoi, la Sainte-Victoire?
6: La Sainte-Victoire. Enfin,
4: ah non, mais toi, tu tiens pas dans les pentes. La Sainte-Victoire, c'est trop pentu pour
6: ah
4: toi.
6: Ah non, mais je ne vais pas à Montmartre. À Paris, il y a des escaliers. Et il nous a mis sur le WhatsApp. Il nous a mis sur le WhatsApp.
4: Non, c'est pas pour ça.
6: Hâte de vous faire découvrir la région. Prenez les baskets.
4: Sous canicule et tout. Non.
6: J'ai dit non. J'ai dit non, merci. Ouais.
4: Non, mais vous avez une piscine. Donc, non, on va pas.
6: Il dit, on va quand même pas rester à la maison pendant tout le week-end. Et donc, j'ai pris mes baskets.
4: Rémi, un truc, tu t'es trop content et un truc, t'es dégoûté.
5: Content, l'anniversaire de ma fille dimanche, ça va être sympa, je pense, petit brunch avec la famille.
4: Elle pique la vedette de la fête des mères?
5: Ouais, ça va être mignon, on va faire une paire de coups, mais ouais. En vrai, c'est son birthday. Mais ce soir, la même personne a un anniversaire d'un pote à l'autre bout de la terre, et tu connais ton gars, c'est à moi d'amener tous les mômes et d'aller les chercher. Donc qu'est-ce qui se passe? Ce soir, après la radio, je file, je récupère tout le monde, et après, j'attends dans la voiture à minuit, jusqu'à minuit et demi, et ça sera peut-être une heure moins le quart, et voilà, et ça c'est ma vie de ce soir.
6: Donc, et aucun parent ne s'est dévoué à part toi,
5: non,
6: t'es cool.
5: Je suis vraiment le
4: mec. Non, mais il est sympa.
6: Ah ouais, t'es sympa.
5: Merci.
4: Voilà. Stella?
10: Oui.
4: Quel est le super truc de ton week-end, le truc moins bien?
10: Alors, le super truc, à côté de chez moi, à Champagné, il y a les journées portes ouvertes du 2e RIMA, donc de la base militaire, donc militaire à gogo, démonstration de combat, plein des danses et tout, donc ça va être super top. Le truc bad, j'ai pas mon petit dernier pour la fête des mamans, donc je vais devoir attendre qu'il rentre pour fêter la fête des mères.
4: Ah, wow.
10: Ouais.
4: Ça, c'est la tuilasse. Donc,
10: tu feras
4: la semaine prochaine.
10: La semaine prochaine, exactement.
4: Alors moi, vous voulez savoir?
5: Ah oui, on veut savoir.
4: Trop bon truc du week-end. Qu'est-ce que j'ai? J'ai rien. Hein.
6: T'as rien de bien?
4: Week-end. J'ai quoi? J'ai quoi? Ce
5: demain
4: week-end
5: soir, on sort ensemble en principe.
4: Oui, là je pars là. Après là je pars après la radio. Pam, je reviens demain à Paris. Donc ouais, mais je sais pas si je le mets dans les biens ou les moins biens.
5: C'est pour ça que j'ai vu ça samedi.
4: Mais dans quel côté ça balance?
6: Ça dépend. Vous faites quoi?
4: Dans une soirée quoi.
6: Une soirée,
5: ta piscine à Aix, toi. Laisse tranquille.
6: Non, vous pouvez donner des détails.
4: Une petite soirée, pas vendredi, donc demain et ce soir et donc demain. Ouais, j'ai de la route. Bon, je vais mettre Rémi dans le bon.
5: Ah sympa.
4: Et j'ai de la route quoi demain à refaire et tout. Donc parce que demain je peux pas être là. Bref.
6: T'as la clim.
4: Oui, j'ai la clim. Bah voilà, la route, j'ai 3 heures de route, tu me fais marrer. Toi, tu conduis pas? Moi, je conduis. Hein.
6: Non, moi, j'aime bien dans la voiture sous la clim. Quand je conduis pas, j'adore.
5: T'aimes bien, toi?
4: C'est une balade, quoi.
6: Moi, j'aime qu'on me balade.
5: Bah, bien sûr.
4: L'équipe, qu'est-ce qu'on a prévu comme cadeau? C'est vendredi, je peux vous dire, on va jouer à priorité, on va faire que des jeux ce soir.
6: Ah!
5: Que des jeux, alors il faut plein de cadeaux.
4: Ouais, plein de cadeaux.
5: Alors on met une Switch 2.
4: Switch 2, c'est génial, ça c'était là, pas vrai?
10: Ah, ça serait trop bien.
4: Le top, une Switch 2, quoi d'autre?
5: L'Apple Watch, elle a bien marché cette semaine.
4: Bah, ça a bien marché, ça. On a des très bons retours clientèle. Excellent retour clientèle, bien sûr.
5: Et puis, ça n'a pas marché, mais comme elle n'est pas partie, on l'a remis, la planche.
10: Ouais,
6: je pense qu'elle part ce soir, c'est une évidence.
4: Attends, des jeux, à un moment donné, on n'aura plus que la planche à offrir.
5: Ah oui? À un moment donné, il faut qu'elle parte.
6: Mais parfois, il faut imposer des trucs aux gens pour qu'ils prennent du plaisir. Je suis sûr que si tu imposes une planche à quelqu'un, ils vont faire quelque chose.
4: Au pire, il y a la Bollard, elle paraît 4 planches. Mais là, maintenant, il est temps d'enlever les stocks. Hein, j'en ai rien à foutre. Hein. Bollard, elle fait comme elle veut, mais elle part avec ses 4 planches. Hein.
5: J'ai fait énergie, voilà. Tu vas pas 4 planches pour week-end.
4: Bon, on s'écoute San Francisco de Sound of Legend. L'équipe, vous avez dit n'importe quoi la semaine dernière, je me suis fait engueuler. J'ai mangé à la table à côté, il y a quelqu'un qui m'a dit, mais vous avez dit que c'était une musique remixée de Simon & Garfunkel? Pas du tout.
5: Pas du tout.
4: C'est Scott McKenzie, évidemment. Bah ouais. Jonas, tu viens nous voir de Belgique. Sache que toutes les bêtises que je vais dire, c'est l'équipe. Prépare-toi, en 3 heures, tu vas entendre des trucs fous. On a une cellule fact-checking qui me souffle des bêtises. On est bancal. Hein. Mais on est heureux d'être là jusqu'à 19h en direct sur Énergie. Belle après-midi, tout le monde.
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4: Et hier soir, notre invité, c'était Jérémy Frérot en direct. Est-ce qu'il a retrouvé son portefeuille?
5: Je sais pas, j'espère. Hein.
4: Non, je te crois pas, il l'a pas retrouvé. Non, mais on a vraiment les infos. On sait pas où il l'a pas retrouvé. Attendez, il a perdu son portefeuille chez Vivement Dimanche. C'est... rends l'argent, Michel. Hein.
6: Il va lui prendre sa carte vitale, il va aller faire des soins avec.
12: On s'est renseigné, Pierre, son AirTag, il avait un AirTag dans son portefeuille, il a été retrouvé sur des rails de RER.
4: Non,
12: ça sent pas bon.
4: Aïe, mon Jérémy. Écoute, on va prendre des nouvelles. On va tout faire. Si t'as des galères pour rentrer sur le bassin, tu passes par moi, on va te prendre la carte grand voyageur, on te prendra un ticket. Ce soir, c'est Faustine Bollard, notre invité. On a plein de choses à faire. Les infos pour Brio au dîner de ce soir, Rémi.
5: Les infos pour Brio au dîner de ce soir. Ah, ça s'est passé un vendredi.
12: Ah oui, ça m'est revenu.
4: On est un peu à la fin des idées. On est vendredi. Que des choses qui se sont passées un vendredi. Je suis né un vendredi.
5: C'est vrai.
4: C'est pas mon info, je vous la donne comme ça, ouais. C'est gratos. On est en direct sur Énergie et on est avec vous, bien sûr, avec le son de Naïka qui arrive aussi.
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4: Elle est sympa de nous écouter. Elle a raison.
5: Ben oui.
4: 16h-19h, c'est là que ça se passe. Des bonnes infos, de la bonne humeur. Des jeux. Des jeux, on vous régale, des plans de chat. Voilà, trouvez notre radio qui vous offre des plans de chat.
6: Il n'y a pas.
4: 0870-42-48, le numéro pour passer sur l'antenne. Pour noter aussi les infos pour briller dîner de ce soir qui vont arriver, pour jouer. C'est complètement gratuit, n'hésitez pas. C'est le numéro pour nous joindre jusqu'à 19h. On écoute Naïka tout de suite sur Énergie. Et dans un instant, on va commencer à jouer à priorité.
6: Ah, trop bien.
5: Oh, popo.
4: Toutes les priorités, vous jouez avec nous. Appelez-nous, on reste ensemble en direct.
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4: Allez, je suis en train de danser dans le studio. Qu'est-ce que je l'aime, ce son Naïka, One Track Mind. Vous l'aimez? Allez la voir en live. Elle est venue il y a quelques semaines nous le chanter ici dans le studio. C'était génial.
5: Ah ouais.
4: C'était génial.
5: C'était un cadeau, franchement. Oh,

0: Gaëtan Roussel ce soir. Léa est avec nous, ça va Léa?
1: Oui, et toi Camille? Salut l'équipe.
0: Ça va trop bien ma Léa. J'apprends un truc là avec vous. C'est la fête des voisins.
2: Ah bah mais oui. Ah, bah, mais oui. Bien sûr. Ben moi, tu vois, tu dois aller chercher ma fille, comme je t'ai dit. Mais il y a la fête des voisins. Il faut quand même que je passe une petite tête à la fête des voisins.
0: Ouais, mais attends, tu peux pas. Attends, parce que tu as démarré l'émission en nous disant je vais amener ma fille à une soirée, puis la récupérer. Mais entre temps, fais pas la fête, parce que si tu la récupères.
2: Je sais, c'est mon problème, c'est que je peux pas faire la fête. Voilà, tu connais ton soldat.
3: Oui, il y avait un mot dans mon ascenseur, il y a une grosse fête des voisins, mais je suis pas là. Hélas, je vais continuer à ne pas leur parler.
0: C'est vrai, tu t'es pas bien intégré dans la copro.
3: Je suis pas mal intégré.
0: Bah si, oui, si tu me décris quelqu'un qui est pas intégré.
3: Non mais je dis bonjour. Mais j'aime bien cloisonner, c'est ce que je vous ai dit. J'ai pas envie de mettre trop d'intime dans mes relations de voisins. Parfois quand je m'engueule avec ma famille, j'aime bien qu'on ne mette pas de visage sur ma voix quoi.
2: Je comprends. J'ai une question Camille.
0: Oui Rémi.
2: J'ai besoin de percer un truc là. Vous êtes comment dans l'ascenseur? Est-ce que vous êtes Tim, je parle à la personne qui rentre, le voisin, ou vous faites genre vous êtes sur votre portable?
0: Ah non, moi
2: je sais plus quoi faire moi.
3: Portable.
2: Moi, je parle à tout le monde, tu parles aux gens?
0: Ah non, moi je parle à tout le monde. Ouais.
2: Mais ça veut dire qu'il faut que tu crées la conversation.
0: Ah,
2: tu vois ce que je veux dire?
0: Tout le temps c'est épuisant.
2: Qu'est-ce que
0: c'est? Moi je fais que ça, moi je fais que créer des conversations.
2: Ah là.
0: Et du futile, hein. Du.
3: La météo.
0: Ça ne sert à rien, ouais. La météo, c'est fou, on croyait qu'il monterait plus vite, hein. Ouais.
2: C'est moi, j'amorce comme ça, moi il n'y a pas le moment suspendu là. Ah, j'ai vécu tout à l'heure, c'était dur, maman.
3: Ah non, mais moi j'habite au 8ème, trop d'étages.
0: Ah, toi tu croises tout le monde. Quand ça s'arrête à la descente, tu fais. Est-ce que tu essaies de rester appuyé sur le bouton rez-de-chaussée? Il paraît que du coup l'ascenseur s'arrête pas.
3: Non, c'est quoi ça?
0: Mais une légende qui ne marche pas, je vous le dis d'avance, ne tombez pas dessus lundi, hein, qui dit quand dans l'ascenseur tu appuies, t'as entendu ça, Thibaut?
2: Bien sûr, moi je le fais tout le temps.
0: Et voilà, et tu restes appuyé sur le bouton, bah comme ça il s'arrête jamais.
3: Ah, génial!
0: Ça ne marche pas, mais bon.
4: Moi j'ai essayé la technique de tu restes appuyé sur le bouton qui ferme les portes et l'étage où tu veux aller. Et en fait, je pensais que ça marchait parce que pendant un moment, l'ascenseur s'arrêtait pas. En fait, c'est juste que personne n'avait commandé.
0: T'as juste l'air d'un con, ouais.
4: Ouais, ouais. Mais tu fais un truc comme ça, c'est forcément, ça marche, tu vois. Et un jour, ça marche pas.
0: Non, ça marche pas.
4: Commandé.
5: Le jeu des priorités. Le jeu des priorités.
2: Je vois que ça emballe que moi, mais il va être trop bien.
3: Non,
0: le principe est simple. Dans un bol, Léa, il y a plein de choses de la vie. C'est pas moi, hein, c'est un jeu de société. C'est mon pote Adrien qui m'a montré ce jeu. Aujourd'hui, j'ai adoré. Les priorités, c'est simple, plein de choses de la vie quotidienne, d'accord, qui sont sur des petits papiers. Vous allez tirer des papiers au sort, d'accord. Ouais. On va dire 3, 5 c'est trop.
2: Ok.
0: On va dire 3. Normalement, la vraie règle c'est 5. Je vais commencer avec toi, Rémi. Tu tires 3 papiers. Mm-hmm. Et ensuite, avec Auréane, on va essayer de deviner dans quel classement il les a mis, dans ce que t'aimes le plus ou moins dans la vie. D'accord? Ça peut aller des corps aux pieds, aux Marine et Land d'Antibes. Ça veut rien dire. Non, mais ça n'a aucun sens, mais c'est ça le principe. Tu nous lis à voix haute les 3. Alors vas-y. Note bien, Auréane, si on va essayer de les classer. Ouais.
2: Venir à énergie.
0: Venir à énergie, très bien.
2: La pizza hawaïenne.
0: Il y en a vraiment?
2: Ouais, il y en a.
0: Ça sera
2: une brosse à dents.
0: Une quoi?
2: Une brosse à dents.
0: Bah, je l'ai, c'est trop facile.
3: Ouais, c'est bon.
0: Bah, ça va être 3 hawaïennes, 2 une brosse à dents, ça n'a aucun sens, une brosse à dents. Et 1 venir à énergie.
2: Absolument.
3: Exactement.
2: Elle est là devant vos yeux, la réponse.
0: J'ai le bon classement.
2: C'est exactement ça, bravo.
0: Bah, c'est un peu facile.
3: Ouais.
0: Allez, on y va.
1: J'avais aussi, hein.
0: Bah, ouais, je sais, Léa, je sais, Léa, j'y suis allé tout droit.
3: Alors, prendre un bain. Un Nokia 3310. Oh, ouais, c'est long. Retrouver un billet de 5 euros dans une veste. Oh,
0: c'est génial ce jeu.
2: Ah là là.
0: Alors, moi, je connais bien Auréane. Prendre un bain, je pense c'est 1. Je regarde pas, tu nous donnes aucune info.
3: Je dis rien.
0: Moi, je pense prendre un bain, c'est 1. Même si devant retrouver un billet 2 et un Nokia 3310, en soi, bon.
2: On fait rien,
0: pas de changer à vie. Hein.
3: Oui, j'ai de bons
0: souvenirs. Quel est ton classement?
3: Prendre un bain en 1, bien évidemment. Et retrouver un billet en dessous, but 3310, oui, si vous voulez.
2: Mais pourquoi pas, on le prend.
3: Oui, non, je suis pas contre les 3310.
2: Tu fais mais que des tout droit, toi. Hein.
0: Bah, je vous connais trop bien, hein. Je vous connais trop bien.
2: Allez, à nous de voir si on te connaît bien.
0: Attention. Le premier. Ouais, mais c'est...
3: Bah...
0: Faire un blind test.
3: Ouais.
2: Ouais.
0: J'aime bien faire un blind test. Hein. Attention. Le savon de Marseille. C'est impossible, c'est impossible.
2: Attends.
0: Le savon de Marseille ou un câlin.
4: Viens prendre ton câlin.
2: Attends. Bon, moi je dirais savon de Marseille en 3.
0: Attends, je l'ai pas fait moi encore. Hein.
2: Ah ouais.
0: Vas-y, alors, commence à réfléchir.
3: Câlin, je sais pas, parce que ça dépend des gens.
0: Oui, ça fait tous les câlins. Ça va du câlin de ton fils au câlin d'un inconnu au 7ème.
3: Ouais.
2: Ah oui, alors attends, si tu mets le câlin de ton fils, c'est pas la même.
0: Ben, c'est pas précisé, donc c'est un câlin, quoi.
2: Ok.
3: Je dirais en 1, C'était quoi le premier?
2: Le blind test, tu vois, c'est pas mal aussi.
3: Je dirais en 1, blind test.
0: Ouais.
3: En 2, savon de Marseille.
2: Ah non.
3: Ah bon?
2: Bah non, câlin en 3, pourquoi? C'est pas un cœur de pierre.
3: Non, non, c'est pas un cœur de pierre, mais je le vois pas tactile à mort. Vous y êtes pas famille. Du tout.
2: Non, moi j'aurais dit câlin en 1, blind test en 2, savon de Marseille en 3.
0: Pas du tout.
3: Ok, ah savon bon de Marseille non, en 1.
2: Vous connaissez pas? Ouais, savon de Marseille est en 1.
3: Blind test en 2?
0: Blind test en 3.
3: Et câlin en 2.
0: J'adore les karaokés, je suis pas très blind test.
2: Attends,
0: hein.
2: Ah oui, c'est pour ça qu'on confond les
0: karaokés. Ouais, ouais. Tout. Quand vous connaissez les gens, c'est comme si tu m'avais dit bain ou douche pour elle.
2: Oui, oui, c'est
0: pas
2: vrai,
0: pareil.
2: C'est vrai.
0: J'adore les karaokés, blind test, ça me fait. Ça me gonfle un peu parce que je suis pas très bon.
2: Alors, tu peux juste nous expliquer savon de Marseille en 1, pourquoi?
0: J'adore le savon de Marseille. Voilà. Parce que j'aime bien, j'en prends des petits, j'ai l'impression d'avoir des gros muscles. Et je sais pas, j'aime bien le savon de Marseille.
3: Oh, on était mauvais.
0: Et parce que câlin, je mets
1: c'est
0: pas en 1.
1: C'est génial les blind tests, hein.
0: Ah, non, mais moi non. Et les câlins, comme je te dis, ça peut être tout le monde, quoi. Ça va de ta femme à Gérard, quoi.
2: C'est deux ambiances.
0: Ouais, donc c'est différent. J'aime bien ce jeu. Reste avec nous, on est en direct sur Énergie. J'ai plein de choses dont je vais vous parler. On va parler de la fête des voisins, quand même. Vous vous rendez compte, c'est ce week-end.
2: Ouais.
0: On va en parler dans un instant. Avant ça, on s'écoute. Carly Rae Jepsen, Call Me Maybe sur Énergie.
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0: Il s'en passe des choses ce week-end, les amis. Je sais pas si vous vous rendez compte du week-end chargé que la France a. Fête des mères. Fête des voisins, Ligue des champions.
3: Ah ouais.
0: Notre Français qui passe au troisième tour, ouais. Roland Garros, en même temps que la Ligue des champions.
2: Aya Nakamura au Stade de France.
0: Bah, ça, c'est ceux qu'on déplace. On a des auditeurs qui sont là, qui viennent de nous rejoindre dans le studio, qui viennent assister à l'émission, qui vont avoir la chance d'aller voir Aya tout à l'heure. Mais il y a Aya, il y a Jul à Marseille.
2: Ah oui,
0: ça c'est pour ceux qui ont des tickets. Mais au-delà de tout ça, vous vous rendez compte de tout ce qu'il y a à faire à la télé?
2: Bah, c'est dingue. Donc, à eux deux, là, je faisais le calcul, Jul et Aya. Ils vont grouper quasiment à eux deux ce week-end 500 000 personnes.
0: Tu calcules
2: fou, c'est énorme. Ouais, je fais des calculs rapides.
0: Il a dû les faire à partir de 13h.
2: Il va être dans la voiture, il devait commencer à les compter, je le connais.
0: Bon, faites des voisins quand même. Qui le fait là dans l'équipe? Qui fait les voisins en vrai? Qui va voir ses voisins ce soir?
2: Bah, je te dis, moi je vais essayer, mais bon, je vais pas pouvoir vraiment faire la fête et boire un verre.
0: Elle marche bien en tout cas dans l'équipe. Je vois personne ne fait la fête des voisins. Sachez que 77 Français sur 10 ont déjà récupéré un colis pour leurs voisins.
3: Ah, oui. Ah bah ça se fait, ouais.
0: Ah, moi aussi, ouais.
2: C'est l'histoire de ma vie, ouais, bien sûr.
3: Mais nous, on est deux à avoir le même nom sur la boîte aux lettres en plus dans mon immeuble, donc on se refile nos colis.
0: Vous avez le même nom
3: de famille que mon mec.
0: Ah oui. Ah oui, d'accord. Je croyais que l'anecdote était mieux.
3: C'était pas loin d'être chiant.
0: Ouais. Sur le coup, je me suis dit, ouais, non, en fait, non, c'est pas, ouais, pas fou. 15% des Français partagent quelque chose avec leurs voisins et c'est dingue. C'est pas si c'est personnel, c'est pas le conjoint, quoi, vous avez compris. Qu'est-ce qu'on peut partager avec son voisin? C'est incroyable.
2: Ben alors, tu veux dire qu'on a, par exemple,
0: Ben, tu le payes qu'une fois.
2: Ah voilà, c'est ça, la perceuse.
0: Non.
3: Netflix.
0: Ouais.
3: C'est vrai?
0: Ouais.
3: Trop drôle.
0: 15% des Français partagent ou les codes Wi-Fi ou les codes Netflix Amazon avec le voisin.
3: Mais attends, si tout le monde regarde la même, enfin en même temps Netflix le samedi soir, c'est un peu le bazar parce que moi, quand j'emprunte les codes de mes potes, à chaque fois.
0: Chacun a son compte. Tu fais des comptes.
3: Bah
0: bon.
3: Tu fais des profils. Bah oui, mais si t'as qu'un compte, tu peux pas regarder.
0: Tu fais des profils. C'est ça que je veux dire, tu crées un profil, ton profil, l'autre profil, et au moins c'est pas chez toi.
3: Ah, tu peux regarder en simultané.
0: Oula, ouais.
2: Oui, ça dépend de l'abonnement.
3: Oh, ouais, d'accord.
0: Bah, si tu payes déjà que la moitié, tu peux prendre peut-être l'abonnement familial, quoi. Ça se fait, hein. Un Français sur trois a ça de chez ses voisins chez lui.
2: Il a un tupperware, découvre un truc que tu fais parce que tu vas prendre l'apéro et du coup t'as laissé ta planche.
3: Un animal qui
0: mais
3: garde.
0: Non, je vous le mime.
3: Une clé.
0: Le double des clés du voisin.
3: Bien sûr.
0: C'est mon voisin qui a le double de mes clés. Moi, j'ai le double des clés de mon voisin.
3: Ah bah pratique.
2: Mais attends, ça, faut faire attention quand même. Parce qu'un jour, ma femme a dit à ma voisine, passe à la maison récupérer un truc. Elle ne savait pas que j'étais là. C'était une ambiance. C'est-à-dire qu'elle a eu peur, mais j'ai eu peur aussi, quoi.
3: T'étais nu?
2: Je sortais de la salle de bain. Pour de vrai. Et j'ai fait, oh, elle a fait. Hey. Enfin bref, un délire.
0: Et attention, 10% des Français ont déjà été chez leurs voisins après.
3: Après
0: quoi?
3: Après l'amour?
0: Bah non, pourquoi tu vas.
3: Je sais pas. J'attendais que tu m'expliques un petit peu.
0: Attends, un Français sur 10 a déjà atterri chez son voisin.
3: Ah oh, oui, à une soirée.
2: Non, après une rupture.
0: Après une rupture.
2: Bah oui.
3: Oh, c'est gentil. d'accueillir. Ah oui.
0: Ah, c'est gentil d'accueillir. Bah, ça, je le souhaite le plus tard possible. Mon Patrice, hein, s'il se divorce, s'il se sépare, pourra venir à la maison. Hein.
3: Non, bien sûr.
0: Ah,
3: bien
0: mon
3: sûr.
0: Patrice, il a le canap. Hein.
2: Ah oui, bah moi, j'ai testé le canap de mon voisin, pas mal. Hein. Ils ont bien fait d'investir. Hein.
0: Confort, c'est confort.
4: Tu as trouvé plusieurs fois ?
2: Non, j'y ai été une fois, ouais.
0: quitté le domicile, moi, je te cache pas.
4: Il est trop fier en plus.
2: Non, mais, bah, bon. Il le fait comme s'il avait gagné un cross du collège, quoi.
0: Ah, bah attends, hé. Hey. Qui c'est qui a dormi chez le voisin? C'est Bibi.
2: T'as pas l'air fou?
0: Non. Ouais. Alex Warren, dans un instant, les infos pour Brio dîner de ce soir. Le thème, il est fou, on est quel jour?
4: Vendredi.
0: Que des choses qui se sont passées, hein?
4: Vendredi.
0: Ah bah voilà. Vous élisez le meilleur fun fact, la meilleure info dans un instant en direct sur Énergie. Bougez pas.
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0: Merci à Éric et Olivier d'être venus nous voir il y a quelques semaines maintenant. Ça va l'équipe?
4: Ouais. Ça va super, et toi?
0: Vous êtes comment sur une info qui s'est passée, quoi qu'il, un vendredi, parce que les infos pour Brio dîner de ce soir arrivent dans un instant.
3: Moi je suis vraiment au-dessus du médium, je suis plus.
0: Vous dire, j'ai une info. Si c'est Rémi qui attribuait le point, tu serais obligé de pas te le donner pour me la donner à moi.
2: Oh, tu vas parler de.
3: De quoi?
0: Ah bah dis pas.
2: Bah non, mais je sais pas. Bah
3: comment bon, tu okay. fais?
2: Je sais pas, je connais un peu ce style là.
0: Ça va parler rap.
2: Ouais, ah,
0: oh, le rap.
2: Ça va parler rap. Mais je suis bien, mais je suis bien. Mais c'est pas ouf. Mais
0: c'est bon.
2: Bien,
0: ouais.
4: Moi, franchement, je suis énorme.
0: Hein?
4: Ah non, mais j'ai pas peur de le dire aujourd'hui, je suis énorme.
0: C'est dans un instant. Ouais. Vous connaissez les bières John Lemon?
3: Bien sûr. Oui, mais t'en parles beaucoup.
0: Bah oui, bah il m'a fait de la peine. C'est un producteur français qui a été obligé d'arrêter à cause de Yoko Ono qui lui a dit t'arrêtes.
3: Mais il a rebondi, non, avec autre chose?
0: Il a rebondi, il avait la Mireille Mathieu. Non, c'était Mathieu. Mireille Mathieu. Ouais. À la place de Mireille Mathieu. Et ben, bah, il y en a enfin un qui a joué le jeu avec du vin. Jean-Louis Aubert, pour récolter des fonds pour restaurer l'église de son village de cœur dans le Vaucluse, Jean-Louis Aubert a posé sur des étiquettes de bouteilles de vin.
2: Oh, sympa.
0: Eh ouais, plus de 1300 bouteilles ont été aubertisées et sont vendues à 10 euros pièce pour sauver un truc de son village. Ça n'a plus rien à voir avec notre brasseur, hein, vous l'avez compris.
2: Ouais.
0: Et bah, il y a des bouteilles de vin Jean-Louis Aubert à vendre.
2: Comment elle s'appelle la qui? Jean-Louis Aubert?
0: Non, Jean-Louis Aubert.
2: Il n'y a pas de jeu de mots.
0: Il n'y a pas de jeu de mots.
2: Il n'y a pas de jeu de mots, hein?
0: Dommage.
3: Bah, c'est sympa, il sauve des petites entreprises, c'est cool.
0: En plus, c'est mieux que la quête. On a appris qu'hier, il y avait un prêtre qui piquait dans la caisse. Il m'a fait une balcadie, l'autre.
3: 250 000 balles.
0: Bah, balcadie dans la quête. T'es qui à mon galère? Donc, au moins, là, le vin, il va tout droit.
2: Il y a toujours une histoire de pinard quand même autour, hein. T'as vu?
0: Toujours.
2: Il s'agit, hein.
0: Bien sûr. T'as une religion qui transforme l'eau en vin. Excuse-moi, tu sais où ça mène, hein. Alex Poiret, c'est ce qu'on écoute tout de suite. Et les infos pour Brio dîner de ce soir, juste après, bel après-midi tout le monde. Je sais que vous êtes très nombreux en voiture, peut-être sur la route du week-end, les plus chanceux, peut-être tout juste en train de rentrer du travail. On vous accompagne jusqu'à 19h.
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0: Aïe, aïe, aïe, aïe. Le respect est en train de mourir. Il y a déjà toute l'équipe qui était en short cette semaine. Maintenant, il y en a un qui vient avec un maillot du PSG dans le studio. Alors là, non.
3: Il est content, c'est demain.
0: Ouais, non, mais vraiment, je comprends les supporters du PSG, une équipe française. Voilà, on espère que ça gagne. Mais on vient pas dans mon émission avec un maillot du PSG, Maël, non.
9: Désolé, voilà.
0: Non. Bien soutenu. Qu'est-ce que tu me fais? Tu le sais, en plus, ça va m'énerver. En venant, tu te dis, tiens, regarde, lui mettre ça dans la gueule.
3: Avec la chaleur, il avait peut-être juste plus de t-shirt propre.
9: Non. C'est ça, Oriane.
2: Ouais.
9: J'avais plus de t-shirt repassé.
3: Moi, parfois, je mets des t-shirts de pyjama quand j'ai plus de t-shirt.
0: Retourne-le, tu retournes, oui. Tu fais un truc, je sais pas.
2: Non mais les gars, je suis d'accord avec toi. Et puis surtout c'est la veille de match, on est que vendredi, hein. C'est pas de.
0: Oriane, c'est comme si vous arriviez devant Oriane avec un t-shirt I love Biarritz.
3: C'est vrai qu'il y a une petite compète avec Saint-Jean-de-Luz, on se respecte, mais il y a une compète.
0: Bah, c'est tout, c'est comme ça. Tu respectes un peu les désirats de chacun.
3: Non,
0: c'est
3: mais
0: pas
3: en
0: normal.
3: Vrai, quand tu vas regarder le match, parce que j'imagine que tu vas le mater, tu vas être pour la non-France, c'est quoi? C'est qui déjà?
0: Non, j'en suis pas là. En plus, ça y est, ils l'ont gagné, ils vont la gagner plein de fois maintenant. Mais si dans mon équipe, on peut se mettre un petit maillot de l'OM ou rien, hein?
3: Ou même torse nu.
9: Un maillot bleu.
0: Ah, voilà. Mais non, mais pas de geste ostentatoire. Ça, c'est de la je le prends comme de la provocation. Voilà. Ouais. Faites attention, l'équipe. Les amis, on a. Oh là, une faute de frappe au standard. Naftali?
10: Oui, Camille.
0: C'est ton prénom, Naftali?
10: Oui, c'est mon prénom, oui.
0: Oh. Ah, elle est contente, notre standardiste Julia. Je pensais vraiment qu'elle s'était endormie sur le clavier. Naftali, tu habites où?
10: À Saint-Brice-sous-Forêt, dans le 95.
0: Vers Enghien-les-Bains?
10: C'est ça.
0: C'est beau là-bas.
2: Hein. Ah, très beau.
10: Ah, c'est très beau, ouais.
0: Si vous connaissez pas, c'est en région parisienne, c'est beau. Il y a le lac.
3: Ah oui, il y a le casino. Le casino.
2: Ah ouais.
0: Ouais, c'est magnifique.
3: Oui.
0: Naftali, c'est toi qui vas élire ce soir le meilleur fun fact, d'accord?
10: D'accord, ok.
0: Je te souhaite bonne chance. Enfin, bonne chance, t'as pas besoin de chance. Tu dis juste l'info que t'as préférée. Le thème de ce soir, on l'écoute.
11: Qui aura la meilleure info sur quelque chose qui s'est passé un vendredi?
12: Ah ouais, parce qu'on est vendredi et qu'on a vraiment plus aucune idée. Voilà.
0: On est au bout du rôle. Mais j'aimais bien cette idée. C'est-à-dire, ouais, faut se challenger, faut trouver un truc du vendredi. J'en ai une comme ça. Pour 0 point.
2: Oh, c'est une croquette.
0: Croquette. Le filet aux fiches a été créé un vendredi.
3: Ok. Ah, voilà. Rapport au vendredi, on mange du poisson le vendredi.
0: Exactement. Ah, ça a été lancé un vendredi pour lancer le côté il y aura du filet aux fiches.
2: Exactement.
0: Hey, je ne mets pas ma victoire là-dessus, je vous rassure. Mais je vous donne la mienne si vous voulez. Tu la veux, Naftali? Tu la veux, Naftali?
10: Oui, je suis là, ouais.
0: Bah oui, bah bien sûr.
10: Oui.
0: Naftali.
10: Bien sûr, je la veux.
0: Moi, je vais vous parler de quelque chose qui s'est passé un vendredi.
2: Allez.
0: Un vendredi 13 septembre 1996.
3: Ok.
0: L'assassinat de Tupac Shakur. Je savais que Rémi me donnerait le point.
2: Mais bien sûr.
0: Et ouais, c'est un vendredi qu'a été assassiné Tupac Shakur. Il sortait d'un combat de boxe à Las Vegas, de Mike Tyson d'ailleurs, qui était au MGM Ground. Et il sortait avec son équipe et tout machin, et il s'est fait canarder à un feu rouge. Et donc il a été transporté aux urgences et il est mort le vendredi 13 septembre 1996.
2: Ah, je m'en souviens vraiment comme si c'était hier.
3: Il y a des gens.
2: On passait notre vie à écouter California Love et là derrière bam.
0: Ouais, mais le début, t'as le début. Oh ouais, parce que le début de cette chanson il est extraordinaire.
2: California Love. Du, du, du, du, du.
0: Et on l'a pris plein cœur, hein, franchement.
3: Il y a plein de gens qui disent que c'est pas vrai, qu'il est pas mort, qu'il est dans une île.
2: Ouais, avec tout le monde.
0: Ah, c'était dingue.
2: Ah ouais.
0: Bon, Tupac Shakur est mort un vendredi.
2: Bravo.
0: Bah Rémi, je te laisse y aller.
2: Bah moi je vous parlais d'abord d'un fight qu'il y a eu, j'ai appris en trouvant cette news, c'est que le vendredi 12 avril 1992 a eu lieu l'ouverture de Disneyland Paris. C'est fort. Et j'ai appris en bossant ce truc que on était en fight avec l'Espagne et que c'est passé à un cheveu. À la base, ça devait être à Barcelone.
0: Je te crois pas.
2: Je te jure. Et en fait, ils ont pas eu le truc. On a dû arriver en disant bon les gars, c'est bon, c'est Paris quand même. On est au centre de l'Europe, faites le boulot. Et donc on a eu Disney. Donc ouverture le 12 avril 1992. 30 000 visiteurs. Écoute bien ce que je vais te dire. La première famille qui a franchi le portique, elle a eu quoi? Un pass à vie dans tous les Disneyland du monde entier.
3: Quel
0: et c'est qui on sait?
2: C'est une famille de Villepinte dans le 93. Ils ont un pass à vie, les gars.
0: Bah, ils doivent être dégoûtés là-bas. C'est le Tavigo et tout là. Ils doivent être dégoûtés. Là, à Valencia là. Et alors, voilà, qu'est-ce que t'as? T'es ou t'es?
2: Ça devait être à Barcelone ou en Andalousie.
0: Ah non, mais là non, c'est bien chez nous. Rien à voir, c'est bien là.
2: Bien sûr que c'est bien.
0: Et vous savez qu'on l'a déjà donné l'info. Je fais exprès de la répéter avant que vous mettiez 5 euros dans la redite. Nous sommes, Cocorico les Français, le seul Disney Park dans le monde où il y a de l'alcool grâce à Jacques Chirac.
3: Mais oui, c'est vrai.
0: Ah, il a rien foutu pendant 12 ans. Mais le jour où il a édité, il a dit vous me foutez du pinard ici. Parce que là, il n'y a pas moyen de boire un coup de rouge. Et donc, il n'y a pas d'alcool dans les autres parcs, sauf à Disneyland Paris, puisqu'on est quand même des Français. Et qu'à un moment donné, si tu veux supporter tes enfants 4 heures, faut être bourré. Quand t'es Français, faut être bourré. Voilà, t'as dit.
2: Bon, c'est pas mal, non?
3: Ouais.
0: Oui, bonne info, très bonne info.
3: Et joyeuse. Et joyeuse.
0: Sympa. Tiens, oui. Moriane, rien, vas-y, la piquante.
3: Moi, elle est scandaleuse.
0: Oh, le scandale, attention, parce qu'elle aime le scandale.
3: J'adore le scandale. Vendredi 10 janvier 2014, sortie du magazine Closer avec en couve. C'est la plus grosse couve.
0: Attends, redis-moi.
3: Vendredi 10 janvier 2014.
0: Ah oui.
3: La plus grande, enfin, en tout cas, la couve de Closer qui a été le plus vendue dans l'histoire de Closer est sortie.
0: François Hollande.
3: François Hollande.
0: Ah, en scooter. Qui amenait les pains au chocolat.
3: Bah, pains au chocolat, je sais pas si il y avait vraiment des pains au chocolat.
0: Il y avait vraiment un sac de viennoiserie. Ah, enfin, on sait pas ce qu'il y avait dans le sac de viennoiserie, en tout cas, on sait bien ce qu'il y avait dans l'immeuble.
3: Voilà.
0: Mais on sait pas ce qu'il y avait dans le sac de viennoiserie, mais c'est quand même fou. Il venait d'accéder à la présidente, mais quand même, quand il pense.
3: C'était un vendredi.
0: Vous vous rendez compte quand même, c'est notre président et le gars est en train de gérer tout. Et le gars, à 10h, il y a les services de sécu qui vont le chercher avec scooter à trois roues pour l'amener chez moi.
3: Je me souviens de ce vendredi parce que tout le week-end, on ne parlait que de ça.
0: Ah ouais, tu m'étonnes.
3: Et Closer a tellement vendu de numéros qu'ils ont dû faire un autre tirage. En tout, ils en ont vendu genre 600 000. Et on en a parlé, le scooter de François Hollande a été vendu aux enchères cette année à 25 000 euros.
0: C'est fou, hein. Le scooter sur lequel il était là. Alors, mais surtout, imaginez-vous, parce qu'il est quand même président, et le soir, il y a peut-être un dîner d'État avec le couple suédois, et avec Valérie, qui voyait dans le matin du Closer.
9: Il a dû passer un week-end.
3: Il devait plus avoir faim. Et avec tous ses pains au chocolat, il a rien dû bouffer. L'enfer, le gluten, il s'accumule.
0: Oh là là, quelle histoire.
2: C'est fou, hein. Il paraît que sous le scooter à 25 000 balles, il restait deux chouquettes sous la selle.
3: Un peu écrasé.
2: À 25 000.
0: Il nous manque notre Thibault. On sera à 4 infos qui se sont déroulées un vendredi.
4: Eh ben, vendredi 22 novembre 1963, il s'est passé un truc complètement historique aux États-Unis d'Amérique.
0: Ah ouais. De combien ?
4: Le 22 novembre 1963.
0: Est-ce qu'on peut deviner ?
4: Vous voulez deviner ?
0: Ouais, j'ai envie. Il nous faut un peu des indices.
4: Bien sûr, un petit indice.
0: Bon, ça, c'est l'hymne américain.
3: L'assassinat de Kennedy.
4: Bingo !
0: Ah, c'était en 63.
4: Et ouais. Kennedy est mort un vendredi 22 novembre 1963. Donc le président américain se fait assassiner à Dallas en direct à la télé. Ouais. C'est la première fois que ça arrive à la télé.
0: Tu fais le mariole en cabriolet. Tu sais que tu fais le mariole en cabriolet. C'est ouais. Ce qui t'arrive. Hein.
4: Et alors vraiment attention, parce que mon info s'arrête pas là. Aujourd'hui, le 29 mai, c'était son anniversaire. Donc il était né le 29 mai 1917 et aujourd'hui il aurait eu 109 ans.
0: Oh, je sais pas si vraiment il les aurait eu. Bon.
4: Et attention,
0: s'il n'avait pas été assassiné, peut-être qu'il y serait arrivé. Mais après, en roulant, quand tu roules en cabriolet comme ça, tu chopes un rhume, tu chopes un truc, tu chopes une rhinite.
3: Bah oui,
4: si tu ouvres pas le cas, bien sûr. Et alors, ce qui est quand même fou, c'est donc lui s'est fait assassiner en direct à la télé, mais son assassinat.
0: Pas en direct à la télé. Hein.
4: Non, mais enfin, tout le monde l'a vu à la télé, c'est des cas.
0: Personne l'a vu à la télé. C'est, y a la vidéo qu'on voit, c'est un gars, sa fille venait lui offrir la veille le caméscope.
4: Ouais.
0: Un des premiers caméscopes, vous voyez la qualité de l'image. Et il se dit, ça faisait une semaine qu'il l'avait chez lui, et ils disent, hey, il y a le président, parce que le président était détesté à Dallas. C'était pas du tout une terre qui votait pour les démocrates. Lui était démocrate, c'est une terre républicaine. Donc il n'était pas du tout aimé. Donc il allait à Dallas pour essayer de gagner des voix, parce qu'il était en campagne pour être réélu. Donc il allait sur une terre où il n'était pas aimé. Et le gars dit, bon allez, bah, y a l'autre président que j'aime pas, je vais utiliser le caméscope qu'elle m'a offert à la petite, au moins je l'essaie. Et au moment où il l'essaie, il filme pour la première fois, et c'est le seul qui filme la vidéo de Kennedy. Mais c'est pas du tout retransmis, c'est un meeting.
4: Ce qui est hallucinant, c'est que le mec qui a tué du coup Kennedy, lui s'est fait assassiner en direct. Pour le coup à la télé.
0: Ah lui ouais, il sortait du commissariat.
4: Ça, il sort du commissariat, un mec qui vient le buter et lui du coup il s'est fait buter deux jours après quoi.
0: Incroyable.
4: Voilà.
2: Et il aurait quel âge ?
0: Il était jeune, hein. 23-24 ans je crois.
4: Ah ouais ?
0: Lee Harvey Oswald.
4: Ah exactement.
2: Alors là t'es calé.
0: Et il se fait assassiner par un des potes, très bizarre, parce que le gars qui l'assassine, c'est un mec qui avait des boîtes de nuit
4: qui était connu
0: à Dallas, qui était connu, et surtout c'est des boîtes de nuit où les policiers allaient un peu faire la fête, tu vois. Et donc il les connaissait, et donc par exemple il a eu accès à, il était juste à côté de Lee Harvey Oswald pendant qu'il était interrogé, tu vois. Et après quand le gars sort, il arrive à aller dans le parking, et il est dans le parking à l'endroit où sort Lee Harvey Oswald, et il lui tire dessus, mais à un endroit où personne n'aurait dû être là. Et lui, comme il connaissait les policiers, il a réussi à accéder jusque-là et il a eu une pulsion d'un coup, il l'a tué.
3: Mais pour venger Kennedy ?
0: Ah ouais. Il a eu une pulsion, il s'est dit faut le tuer.
3: Non mais moi j'ai une pulsion, je mange un cookie si tu veux.
0: C'était pas l'heure. C'était pas ouvert, il n'y a rien ouvert et voilà.
3: C'était le cookie où tuer le gars.
0: C'était comme ça. Bon, qui a la meilleure info qui s'est passée un vendredi pour toi, Naftali ?
10: Pour moi, parce que je suis accro, c'est Disneyland Paris. Je vais tout parler avec les enfants.
0: Bien joué, Rémi.
2: Yes, merci. Franchement,
10: j'étais obligé.
2: Ça fait 4 ans qu'on a l'abonnement. Tout le monde était très fort ce soir. Je suis très content.
10: Les 4 années, c'était magnifique, mais la meilleure pour mes enfants, c'était Disneyland.
0: Disneyland, et bien Rémi, ça te place à moins 2.
3: Oh,
0: Thibaut est à 0, je suis à 6, les filles à 6.
2: Oh, tu connais le combat des coqs. Bon, on va faire redescendre Thibaut à moins 1. Parce que là, on est à un point de la retrouvaille.
4: Bah ouais, ça y est, on va se rencontrer.
2: On est à un point de se retrouver.
3: C'est beau.
2: Bah oui.
3: On dirait que vous tendez la main comme ça et vous êtes à un ongle comme
0: mais
3: ça.
0: Mais attendez, vous rendez compte, parce qu'on fait cette séquence tous les soirs. Et merci d'ailleurs parce que vous la poncez beaucoup en podcast. Quand même, ce qui est fou dans cette histoire, c'est que Rémi était à moins 9 et Thibaut à 5.
3: C'est très beau.
0: Le troisième trimestre, toi, t'as lâché la rampe.
4: C'est l'histoire de ma vie. À chaque fois.
10: La finale de Djokovic, moi, il se coimait là.
0: Bah, j'y crois, hein. Franchement, j'y crois. Hein. Naftali, je t'embrasse très fort. Merci d'avoir passé un moment avec nous. On s'écoute Bébé Rexha avec David Guetta, Sad Girls, tout de suite sur Energy. Bravo, Rémi.
2: Merci à vous.
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0: Bienvenue sur Energy. J'espère que tout le monde va bien, que vous soyez en France. Merci d'être avec nous. Merci de nous rejoindre. 16h, 19h, c'est la dernière de la semaine. On va bien s'amuser ensemble. On va vous faire gagner des cadeaux. J'arrête pas de le dire, on n'a pas fait un jeu encore.
2: Bah, non. Qu'est-ce que tu veux ? Moi, j'ai pas rien. Hein.
0: Enfin, je peux pas.
2: Allons,
0: on va Enfin, je tout de suite, c'est à quoi on va jouer? Sabes no lo sabes.
2: Ah oui.
0: Vous le savez pas. C'est un jeu espagnol. Et donc, on va jouer au. Vous le savez. Non, en vrai, c'est un jeu espagnol.
2: Ah bon, pour de vrai?
0: Ouais, en vrai, c'est un vrai jeu espagnol où l'animateur, il est dans la rue, il arrête quelqu'un et il dit. Il pose une question au gars et il dit, est-ce que tu le sais? Est-ce que, selon toi, le mec qui passe là en vélo, il le sait ou il le sait pas?
2: Ah ouais, génial.
0: Et okay. On sait exactement ce qu'on va faire avec Simon qui est avec nous. Salut Simon.
13: Salut Camille, salut toute l'équipe.
0: Salut.
2: L'on s'abaisse?
0: Oh non, l'on s'abaisse. Ça va toi?
13: Bah ça va, tranquillement, boulot, on vous écoute. Hein.
0: Simon, je t'offre soit une plancha, soit une Apple Watch, soit une Switch 2. Qu'est-ce que tu préfères?
13: La plancha. Oh, et ben moi, ça serait la Switch 2 pour ma fille.
0: Dès que tu mets une console, personne ne va plancha.
2: Je préviens quand même les gens, sur la Switch 2, on ne peut pas faire cuire de Godivo, les gars. Hein.
0: Ah, oui.
2: Concentrez-vous. Hein.
0: Fais une petite marinade de poivron, rien du tout. Tu vas être comme un con avec ta Switch. Hein. Mais on est content de te l'offrir. Bah, je comprends.
13: Un enfant serait super content. Quoi. Il a 9 ans, il serait super content.
0: Comment la gagner? Rien de plus simple. Va falloir faire les bons pronos sur l'équipe. Chacun votre tour, Oriane et Rémi, vous allez sortir de ce studio.
3: Oui.
0: D'accord, pour ne jamais revenir. Vous allez sortir de ce studio. Une fois que vous serez dehors, on va poser une question.
3: Oui.
0: D'accord, une question de culture générale.
3: Oh.
0: Peu importe, une question n'importe quoi. Si vous avez, en plus vous revenez, je vous pose la question. Et entre-temps, Simon aura parié si vous avez la bonne réponse ou pas. Vous, votre seul truc, c'est d'essayer de répondre et d'essayer d'avoir la bonne réponse. Après, est-ce qu'il a parié ou pas? Que vous l'auriez, on le saura.
2: Ok.
0: Oriane, tu commences par sortir, s'il te plaît. D'accord? À tout à l'heure, Oriane.
3: Ne te perds pas.
0: Eh ben, enfin entre nous.
2: Ça y est.
0: La question, elle va être très simple. Je vais demander à Oriane si elle connaît mon âge.
2: Oh, bah, quand même.
0: Ouais, c'est trop facile.
2: Bah, 29.
0: Trop facile. Est-ce qu'elle connaît les 4 tournois du Grand Chelem?
2: Oh.
0: Je vous donne les 4 tournois du Grand Chelem. Tu les connais peut-être, Simon?
13: Non, pas du tout.
0: Faut que tu obtiennes au moins 3 points.
13: Ok.
0: Les 4 tournois du Grand Chelem, l'US Open, l'Open d'Australie, Wimbledon, Roland-Garros.
2: Ouais. Voilà. En fait, il y a 2 Open.
0: Donc selon toi, est-ce qu'elle va le savoir ou est-ce qu'elle le saura pas?
13: Pour moi, je dirais qu'elle le saura pas.
0: Beaucoup d'espoir en tout cas dans notre équipe. Je l'appelle hein, parce qu'on n'est pas dans notre studio habituel, la clim est pétée, donc elle me voit dans le couloir. Elle n'entend rien, mais elle me voit.
13: Okay.
0: Oriane, on est de retour.
3: C'est des maths?
0: Non, c'est pas des maths, c'est du

0: Désolé, je les avais pas, je me suis dit, ouais, non.
1: Hey. J'aurais pas parié sur moi non plus, Simon, je te comprends.
2: T'as assuré, hein.
3: Elle a carrément assuré.
2: De Melbourne, bravo, hein. Franchement, c'est pas le sport sa spécialité, hein. Rémi.
3: Ça part.
2: Allez, en dehors du studio, Rémi.
4: C'est les trucs de plus que parfait, tout ça.
2: Ouais, les conjugaisons, ouais.
3: Ben non, on lui fait un plus que parfait.
4: Ah ouais, vas-y.
1: Un gérondif.
3: Alors, attendez. On lui fait une conjugaison. Attention.
1: Qu'est-ce que... S'asseoir, c'est dur.
2: Ah ouais.
1: Le verbe s'asseoir...
2: Conjuguer s'asseoir à la troisième personne.
1: Du gérondif.
3: Non, mais on fait plus que parfait.
1: Ah, ok. Moi, c'est...
2: Alors, attendez, je donne la bonne réponse. Selon toi, il l'aura ou pas?
0: Allez, je crois en lui.
2: Tu crois en lui? Alors, donc, s'asseoir à la troisième personne du plus que parfait, c'est il s'était assis.
1: Ok, fastoche.
2: Bon, allez, on fait la quatrième. Nous nous étions assis.
1: Ouais, c'est bien.
2: Ok.
0: Ok.
2: Allez, on peut le faire rentrer. Ça va, Rémi? Allez, bah t'es parti si loin.
1: T'allais faire pipi.
2: Bon, bref, oh là là, il va à 500 mètres.
1: T'allais parler, mais... il parle à tout le monde.
2: Rémi?
4: Oui?
2: Peux-tu me conjuguer le verbe Peux-tu me conjuguer le verbe s'asseoir à la quatrième personne du plus que parfait? T'es parti en faisant pas du plus que parfait.
1: Non, deuxième personne du pluriel.
2: Première personne du pluriel.
1: Ah oui, pardon.
4: Première personne du pluriel.
2: J'ai en plus que parfait.
3: Première personne du plus que parfait.
2: Première personne du pluriel.
4: S'asseoir, hein.
2: Ouais. Au plus que parfait.
4: Nous.
1: C'est bien. C'est bien, mon chat.
4: Attends, j'arrive.
2: Déjà, c'est nous.
4: C'est
2: nous.
4: Déjà, c'est bon. Nous sommes assis.
1: Mais ça va.
4: Nous sommes bien assis là. Non. Au premier rang.
2: Nous nous étions assis. Mais si moi, il pariait que tu l'aurais pas.
1: Non,
2: t'as parié qu'il l'aurait.
0: Ah bon, je l'avais, mais moi, ça me va si tu dis que
1: je l'avais. Ah non,
2: mais vous l'avez compris, si vous nous rejoignez, c'est le jeu des paris. On essaie d'avoir la bonne réponse, après, il parie, c'est sur l'un et l'autre. C'est fou que tu crois pas en Oriane et que tu crois en Rémi, c'est incroyable. C'est la première fois que tu entends.
0: J'avais pas les quatre là, j'avais pas les quatre pour la première question. Je me suis dit, ouais, non, c'est compliqué.
2: Attention, on fait sortir Anna de la cellule fact-checking. Et on va lui poser la dernière question. C'est Anna qui devra deviner si elle a ou pas la question. Voici la question. Quelle est la capitale du Pérou?
1: Oui. Ah.
2: C'est quoi?
4: C'est
2: C'est Lima.
4: Lima.
2: Oh. Lima.
0: Eh ben, je dis non.
2: Tu dis qu'elle l'a pas? J'aurais dit oui, mais j'en sais rien. J'aurais dit oui. On va vérifier, on l'accueille. Ça tous joue là. Il faut que tu aies le point absolument. T'as 0 point jusqu'à maintenant. On joue pour une Switch 2. Est-ce qu'elle va avoir la réponse ou pas? On va le savoir dans un instant. J'ai une question pour toi. Quelle est la capitale du Pérou?
1: Je suis une bille en géographie. Mais vraiment, alors attends, Pérou.
2: Réfléchis bien. La capitale du Pérou.
1: J'ai un trou noir. J'ai le Chili qui me vient en tête alors que rien à voir.
2: C'est vraiment un autre pays.
1: Pérou.
2: Quelle est la capitale de la Belgique? La Suède?
3: Non.
1: Vraiment, en dehors de la Corse, je crois que je connais vraiment rien.
2: Ça pourrait être une ville corse, hein, cela dit.
1: Ah, ça pourrait être
2: ça
1: une ville.
2: Ça sonne corse.
1: Ça sonne corse?
4: Ah ouais, ça pourrait.
1: Los Santos.
4: Los Santos, c'est sympa.
1: C'est pas ça.
2: C'était Lima.
1: Ah oui, putain, c'est vrai. J'espère vraiment qu'il n'a pas misé sur moi.
2: Bah, je vais te dire un truc, Anna. Comme t'es quand même la cellule fact-checking, c'est ça veut dire que c'est toi au quotidien qui vérifie que les infos soient vraies, qui amène un petit peu de culture dans ce programme.
1: Mais non.
2: Eh bien, comme il connaît bien l'émission, il n'avait pas parié sur toi. Et c'est donc gagné pour Simon. Tu gagnes grâce à l'incompétence, c'est magnifique, de l'équipe. On ne savait pas et tu paries sur le fait qu'on ne sache pas. Bravo Anna, Rémi et Oriane, grâce à vous trois, Simon gagne une Switch 2.
1: Bien sûr.
0: C'est refait, merci beaucoup, merci mon fils, il va être super content. Et franchement, merci à vous trois. J'ai pas été bon, mais merci à vous trois quand même, vous êtes les meilleurs.
3: Nous non plus, on n'a pas été très bon.
2: On est obligé de créer des jeux où même quand il n'y a pas la bonne réponse, ça peut rapporter un point. On était obligé de trouver ça. Julien Lille, tout de suite sur Énergie, merci d'être avec nous.
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2: Merci de nous choisir. On termine cet après-midi et cette semaine ensemble en direct.

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1: Bah, vous allez surtout écouter Games hein, sur Énergie, c'est ce qui arrive tout de suite. Juste avant quand même, on fait un petit arrêt à Toulouse.
2: Ah,
1: j'ai la soirée de l'année, le 13 juin, Festival de Sosie qui est organisé à Toulouse.
2: Oh génial, bah attends, on peut peut-être passer nous qui ont... Moi je peux peut-être faire...
1: Toi tu peux faire un petit Jason Statham.
2: Je peux faire, ouais, Jason Statham quoi.
1: Ouais, tu peux être bien. Johnny Rock, sosie de Johnny Hallyday sera là.
2: Ah bah génial. Sympa, merci.
1: Claude Arena, sosie de Mike Brandt.
2: Ah oui d'accord, bah, c'est marrant, il n'y a rien dans le monde qui fait penser à Mike Brandt.
3: Des fois, c'est, on dirait comment ça s'appelait, Arena, China Arena, François, mais ça marche bien.
2: Un indice
1: bah, Mike Brandt et Alan, meilleur imitateur de François.
2: D'accord, selon lui. Hein. Que des gens actuels, des sosies actuels quoi.
1: Ah oui, bah attends, pourtant, il y a moins de sosies actuelles, bah, c'est vrai, ça se faisait plus avant.
4: Plus,
1: quoi.
4: J'avoue.
2: Même ouais. Si, pourtant, il y a des grands concours de sosies. Regarde, on a vu des trucs avec Timothée Chalamet, ça existe quand même, faudrait qu'on peut-être.
1: Et il débarque.
2: Faudrait qu'on relance le truc.
1: En la soirée, en tout cas, va commencer par un petit apéritif. Je pense que c'est bien de prendre un peu de force.
3: À 19h, suivi de moules frites avant que les sosies arrivent.
4: Génial.
1: 5 euros pour l'apéro, 25 pour le dîner. Les résas se font à la maison des associations jusqu'au 9 juin. Tardez pas.
4: Non. Faut se dépêcher.
1: Bah, bien sûr. On est en direct sur Énergie. Reste avec nous et Gims tout de suite.
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1: Attendez, on coupe Gims tout de suite. On coupe Gims. Alerte, urgence dans le studio. Urgence dans le studio à 17h22. Breaking news, s'il te plaît. Là, vraiment, ça vient de tomber. Priorité directe sur BFM. C'est incroyable. Heureusement que vous êtes là, chers auditeurs, chères auditrices. Merci de votre fidélité. Heureusement que vous êtes là. Vous vérifiez des choses qu'on ne vérifie pas. Même la cellule fact-checking ne vérifie pas. Ce soir, les infos pour Brio Dîner de ce soir, comme chaque soir, nous avons un thème. Le thème, il était simple ce soir.
3: Ça s'est passé un vendredi.
1: C'est-à-dire...
4: C'est le plus simple qu'on ait fait cette année.
1: Tu peux raconter tout ce que tu veux. Tout ce que tu veux. Genre j'ai une gingivite. Tout ce que tu veux. Faut juste que ça ait eu lieu un vendredi. Rémi a réussi à nous sortir une anecdote qui a eu lieu un dimanche.
4: Une chance sur sept.
2: Mais c'est pas possible, je l'ai lu, je suis pas fou. Et en effet, je vérifie et vous êtes, les auditeurs ont raison. Le 12 avril, ça tombe à dimanche.
1: Là, je peux te dire, là, tu vas prendre lourd. Hein, parce que, en plus, t'avais gagné ce soir.
2: J'ai gagné le point, ça me suit. Déjà, moi, j'ai un ascenseur émotionnel extraordinaire.
1: Tu m'étonnes.
2: Parce que pour moi, c'était forcément un vendredi, je l'ai lu.
1: Rémi, là, je suis
2: et
1: là.
2: Et vous avez raison.
1: Alors, déjà. Ça veut dire que je sais plus comment a été le classement. On disait c'est génial, il se rapproche. Parce qu'il a eu un point en plus. Déjà, vous m'enlevez son point. Ça, c'est évident.
2: Oui, c'est évident.
1: Il faut qu'on rappelle l'auditeur pour qu'il rechange sa réponse, pour qu'il nous dise qui a gagné. Ah, oui, je rappelle, c'était ça s'est passé un vendredi. Moi, c'était l'assassinat de Tupac Shakur. Oriane.
4: C'était la sortie de Closer avec François
1: Hyper
4: Hollande.
1: Intéressant.
4: Et fascinant.
2: Thibaut, l'histoire incroyable de l'assassinat de Kennedy.
1: Ouais, il a été assassiné un vendredi. Et déjà, Rémi, c'était belle ouverture de Disneyland. Et c'était un dimanche.
2: Non. C'est pas possible, je vous jure, c'est pas possible.
1: Rémi, mais c'est fou. Alors, déjà, ça, je précise pour les gens, ça, c'est 10 balles.
2: Ah oui. Alors là, autant d'habitude, ça pique. Là, je les mets, il n'y a pas de souci.
1: Dans la boîte du respect,
4: faut recréditer le point. Excusez-moi, faut recréditer le point à Thibaut qu'on lui a enlevé.
2: Bien sûr, ouais.
1: Excusez-moi, c'est le fact-checking.
4: Alors, ça fait du coup 0 pour Thibaut.
2: C'est très bien.
4: Qui était à -1 tout à l'heure et -3 pour Rémi.
1: Non, il était à moins.
4: Il était à -2 avec le point gagnant et là il retourne à -3. Mais on peut décider de mettre
1: -1 avec le point gagnant.
2: Non, oui. Et toi, tu m'enlèves
4: un point.
2: Non,
4: -1 c'était Thibaut et -2 c'était Rémi. J'ai un tableau. Mais on peut mettre -5 hein, si tu veux.
2: Ah non, regarde, mais là, regarde là.
1: Non, on va lui réenlever son point tranquillement, ça va bien se passer, on va lui enlever son point.
2: Je suis désolé, je suis collé à mon téléphone, j'essaie de vérifier vraiment.
1: Mais arrête de vérifier, ça y est, on a vérifié 5 fois, tu es dans le faux, t'as la seule thème.
2: Mais c'est pas
1: t'as réussi
2: possible.
1: À pas l'avoir, t'es hors sujet, tu mérites pas de gagner. Tu retires un point, tu mets 10 balles dans la tirelire, ça on n'en parle plus.
2: Bien sûr.
1: Ça place la tirelire à combien? Je rappelle, c'est la tirelire du respect. Cette boîte du respect, elle va vous revenir en fin d'année, à l'un ou l'une d'entre vous.
4: À peu près 170 euros. Tout de même.
2: J'en ai manqué beaucoup. De respect, j'en suis vraiment et je suis vraiment. Je tiens à m'excuser. J'étais sûr de moi et je me suis encore planté magistralement. Donc je mets ces 10 euros, c'est normal.
4: Voilà, en plus, tu nous le dis avec un aplomb, non?
1: J'étais sûr de
4: moi. Je me sens bête.
1: Donc Rémi repasse à -3, très bien. Il passe à -3.
2: Tu m'enlèves pas de points?
1: Bah, on va te l'enlever. Hein. Je pense que la personne qui va gagner, on n'a qu'à dire que. On récupère pas notre auditeur, il est pas là.
2: Il est plus là.
1: Bon, il est pas disponible là maintenant, on peut pas le rappeler. Donc, on va donner le point.
2: Attends, Cam. Est-ce qu'on peut faire un sondage des auditeurs sur les réseaux?
1: Non, bah on a des auditeurs avec nous dans le studio, on va parler directement. Un des deux, quel est ton prénom?
5: Je m'appelle Alexandre.
1: Salut Alex. Alex, quelle était ton info préférée après celle de Rémi?
5: Moi, je vous l'ai dit direct, c'est celle de Thibaut. Oh, ouais, en plus, elle a amené des informations. Camille, tu nous as montré plus d'informations que tu avais dessus, donc ouais.
1: JFK.
2: Un travail d'équipe, merci Camille, c'est grâce à toi.
3: Donc Thibaut, vraiment pour la formalité, à qui est-ce que tu retires un point?
2: Ben, je vais réfléchir un petit peu, mais dans l'idée, ça va être à ce bon vieux Rémi.
3: Donc Rémi, tu passes à moins 4. Thibaut, tu repasses à 1 point.
2: C'est énorme.
3: Et Rémi, c'est 10 balles dans la boîte du respect.
2: Ah, c'est normal. Mais là, c'est dommage. Je te retrouvais, Thibaut. Mais il y avait une ambiance.
4: Le temps qu'on perd avec toi, tu ne sais pas.
2: Mais
4: tu
2: ralentis.
3: Le thème, c'est ça, c'est pas c'est un vendredi. Tu fact-check, c'est un dimanche. Mais c'est dingue. Merci à nos auditeurs.
4: Je ne peux plus.
3: Un thème le plus simple, vendredi.
2: C'est fou.
3: Même toi, tu t'épuises.
2: Mais moi-même, je suis là. Regarde, j'ai passer du temps sur mon téléphone.
3: Non, mais c'est pas possible.
2: Je l'ai lu quelque part. Je l'ai lu. Et c'est fou d'être focal.
1: On accueille l'animatrice préférée des Français, Faustine Bollard. Regardez dans quoi elle arrive.
3: Mais bien sûr,
1: un plateau, on n'est même pas capable de trouver une info qui s'est passée un vendredi.
2: C'est dingue. Tu peux en donner une?
3: Non, je ne veux plus t'entendre.
4: Tu nous laisses tranquille.
3: Ah là.
1: Tu ralentis tout le groupe.
4: Débrouillons.
2: C'était pareil quand j'étais scout, je ralentissais tout le monde.
1: Ils sont en train de pique-niquer là.
2: Ouais, c'est vrai.
1: Tu nous retardes, c'est fou quoi.
2: C'est son retour.
3: Oh là là, mais c'est dingue. Bon allez, on s'écoute Miley Cyrus. Excusez-moi, il y avait une breaking news, c'est une urgence.
1: Rémi, il est 10 euros, c'est tout de suite, hein. C'est pas encore dans deux semaines.
3: Ouais, d'accord.
1: Belle soirée tout le monde sur Énergie, c'est fou.
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1: Bienvenue à tous, bienvenue sur Énergie, merci de nous choisir. Il y a Sébastien qui est là avec nous. Salut Seb.
6: Salut Camille, salut toute la team.
1: Salut Seb. Comment tu vas? T'habites où toi Seb?
6: Alors moi j'habite dans l'Oise, près de Compiègne.
1: Ok.
6: À Saint-Jean-au-Bois exactement.
1: Tu fais quoi là-bas?
6: Pour l'instant, je suis attaché de protection rapprochée, donc j'ai des missions ponctuelles. Donc en ce moment, je ne travaille pas.
1: Attends, t'es garde du corps? Il y a un flingue?
6: Ah ouais, un peu, ouais.
1: T'es garde du corps?
6: Ouais, mais bodyguard, ça fait vraiment les films américains, quoi.
1: Mais on adore, ne sois pas bodyguard, ça fait tout ce qu'on aime. Tu sais que moi, j'ai vu Bodyguard avec Kevin Costner, je voulais devenir garde du corps.
6: D'accord, ok.
1: Tout ce que je te dis, le premier métier que j'ai voulu exercer dans ma vie, c'est garde du corps.
6: Ok, bon, bah écoute, ah putain, en plus, ça m'a de la musique.
1: Mais c'est même pas vrai. Je voulais être que garde du corps de Whitney Houston.
2: Ah oui, voilà.
1: Donc ce qui est niche.
6: Que de Whitney Houston.
1: Puis là, je serai assez libre, quoi, j'aurai du temps libre.
2: C'est sûr. Pam. Tu peux nous donner. Non, tu peux pas dire qui tu protèges.
6: Non, je ne peux pas.
1: Dire. Mais est-ce que tu peux nous dire qui tu as protégé?
6: Non plus.
4: Et en mots-clés, par exemple, chanteuse.
1: J'ai protégé Tupac. J'ai fait JFK. Pas longtemps, mais John Lennon sur la fin. John Lennon. Non, attends, j'ai quand même eu du beau monde.
4: J'ai un beau CV, c'est sûr.
3: J'ai eu du beau monde.
6: Mais effectivement, il y a eu du beau monde.
1: Ah ouais. Ah non, c'est vrai?
6: Oui, vraiment.
1: Ah non, mais tu peux pas nous dire ça. Mec, on a un garde du corps au téléphone. Tu peux pas nous dire, je ne dis pas ce que je fais. Non.
4: Nous, des mots-clés, on s'arrange.
6: Non, on passe sur ce sujet. Non, voilà. Elisabeth, tu peux pas. Je ne peux pas.
1: Bah arrête, parce que tu t'en donnes trop et après tu reprends. La scène, je te vois faire. Tu nous fais grignoter un peu, puis dès qu'on commence à grignoter, tu nous enlèves le bout de barbac.
6: Exactement.
1: Attendez, juste une question déjà, Seb. Donc tu travailles pas en ce moment parce que t'es dans une boîte ou t'es individuel? T'es quoi? T'es au FBI?
6: Individuel.
1: Donc individuel. Donc de temps en temps.
6: T'as des clients et après, on t'appelle ponctuellement, voilà, pour des missions un peu à droite, à gauche, en France et à l'étranger.
1: Donc genre tu bosses pas et tout d'un coup il y a, je dis n'importe quoi, il y a peut-être Gims qui va te dire je pars en tournée, j'ai besoin de garde du corps et là tu bosses.
6: Voilà, il n'est pas dans mon carnet d'adresse, mais oui, tout à fait.
1: Je suis pris complètement au hasard. Hein.
4: Peut-être que tu risques d'être débordé à l'automne avec une dame qui vient faire plein de concerts en France, à Paris.
1: Oh, certaine Dorothée.
4: À vous.
1: Alors attends, j'ai trop de questions à te poser, Est-ce que tu as le droit d'avoir une arme?
6: Oui.
1: Oh, wow. T'es un vrai garde du corps, de ce que j'appelle un garde du corps.
2: Attends, moi je voudrais savoir, Cam.
1: Ne pas confondre avec un garde-corps, ça c'est sur les
2: bateaux.
1: Mais c'est immobile, je veux dire, une fois que t'es au Vésiné, tu restes toute ta vie au Vésiné, t'es un garde-corps. C'est pas un garde du corps, ça suit les gens. C'est même si. Faites attention parce que tous Céline Dioncalé, il lui faut un garde-corps.
2: Ah oui,
1: un garde-corps.
4: Il faut les deux.
1: Mais s'il n'y a pas de garde-corps,
6: avec la gravité.
1: Comment?
6: Ça protège également un garde-corps.
1: Mais bien sûr, bien sûr. Avec ta gravité, s'il n'y a pas de garde-corps, même si t'as un garde-corps, tu tombes. Donc les deux te servent aussi, hein. Mais attention, hein.
2: Est-ce que tu maîtrises un art martial? Genre, vraiment, cinquième dan de. Je sais ce que tu vas me dire.
6: Obligatoirement.
2: Tu vas me dire le sport, le Krav Combat, là, le
4: Krav Maga. Krav Maga.
2: Krav Maga. C'est ça, tu fais Krav Maga?
4: Hein?
6: Non.
2: Non, pas du tout.
6: Je suis plus dans le judo, moi, judo et boxe anglaise.
2: Ah, le judo, il y a un mec qui l'agresse, faut que tu foutes le kimono et tout, c'est trop long. Ouais, avec le kimono et la ceinture d'or, on va dire, bah, ça douce, c'est son garde du corps.
3: Non. Je sors de la douche.
2: Avec son tatami.
4: Et sans nous délivrer le nom, mais n'hésite pas à nous donner les initiales, est-ce que t'as déjà sauvé une vie?
6: Non.
2: Tant mieux ça, non mais en vrai, parce que ça veut dire que tout est bien fait justement pour qu'il n'y ait pas d'agression.
6: En fait, le but de notre boulot, en fait, c'est d'intervenir avant qu'il se passe une agression ou quelque chose.
2: Et d'anticiper le truc. T'as la petite mallette qui se déplie, qui fait bouclier?
6: Non, j'ai pas ça.
2: Ok.
6: La mallette Kevlar, tu me parles de la mallette Kevlar.
2: Ouais, Kevlar, t'as les termes, forcément. Voilà. Mais est-ce que, par exemple, quand tu vois ce qui s'est passé à Donald Trump, là, quand il est à sa tribune et qu'il y a une balle qui lui tape dans l'oreille, est-ce que toi, avec ton regard de professionnel, le boulot a été mal fait? On parle des secrets de service, mais est-ce qu'il y a eu, comme on dit, dans le milieu de la défense, est-ce qu'il y a eu un grumeau dans la pâte à beignets? C'est vraiment, moi je parle un peu le milieu de. Voilà, j'ai la chance d'être un peu avec le secret de service, on dit a grumeau de pâte à beignets. Hein. Donc il y a eu un problème.
6: Je ne sais pas, en fait, il faut connaître l'histoire. Après, il y a ce qu'on voit à la télé et puis ce qui est les réalités des choses. Donc je peux pas en juger, en fait. Faut connaître toute l'histoire.
2: Ah, c'est fou ce taf. T'as un sac de nœuds. Hein.
4: Et est-ce que quand on te forme, on te dit voilà ce qu'il ne faut pas faire et on te montre justement John Lennon, JFK, on te montre tous ceux qui sont morts?
6: Non, on ne me montre pas ça, fort heureusement. Par contre, on me dit oui, effectivement, ce qu'il ne faut pas faire.
2: Alors, vas-y, là, on parle pas de stars, parce que t'as pas le droit de dire les noms, et déjà, t'es un grand professionnel, donc ça t'honore, Seb. Mais est-ce que tu peux nous dire les règles de base quand on est garde du corps et les règles à ne surtout pas faire? Les erreurs qu'on peut faire en tant que garde du corps, c'est quoi?
6: Ne pas stresser, ne pas montrer de stress. Parce qu'en fait, si tu stresses, tu montres aux personnes autour de toi que tu es stressé. Et donc, du coup, tu as. Alors, il y a des situations, par contre, qui sont parfois très stressantes. Mais il faut surtout garder son sang-froid.
2: Et voilà, la plupart du temps, quand c'est stressant, c'est qu'il y a beaucoup de monde. Vous pouvez plutôt maîtriser, quoi.
6: Bah oui, t'as des bulles de sécurité. Quand il y a du monde, t'as la chaleur, t'as le stress qui monte, t'as des menaces. Et là, à ce moment-là, ouais, il faut tenir son sang-froid.
2: Et t'as déjà eu, Seb, des situations que tu pourrais nous raconter, mais genre un peu bancales, sans rentrer dans les détails?
6: Oui. J'ai déjà eu une fois, j'en raconte qu'une, hein. Mais une personne qui était pas très très appréciée, t'as des gens autour de toi qui t'envoient des canettes de bière, et voilà, donc là il faut agir très rapidement et partir très rapidement.
3: Oui, il faut les boire.
4: Ouais. Il faut les boire.
2: Non, mais gaspille pas des bières, c'est pas ma France. Ça, je vous le dis, c'est pas ma France.
6: Hein. Non, mais en terrasse, tu vois, les gens sont en terrasse et ils aiment pas une personne et ils te balancent des trucs et voilà.
2: Et oui, donc ça répond un peu à ma question, Seb, tu dois faire un peu de politique.
6: J'en ai eu fait.
2: Bon, attendez, on reste avec Seb, on va parler d'autre chose, je vous rassure, on était passionné par son travail, on est en direct sur Énergie, on s'écoute un peu de Tame Impala et on continue de le cuisiner hors antenne. On revient en direct dans deux secondes.
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2: Je le crois pas. Et alors, t'as sauvé la vie de Stevie, Seb?
3: Je rigole.
6: Non, pas de Stevie.
3: Je rigole. Seb est avec nous. Il est garde du corps professionnel. Le hasard.
2: Il a fait pour parler avec nous. J'ai plein de choses dont je veux parler, bien sûr. J'ai des jeux qu'on a envie de faire. Il y a Faustine Bollert qui est notre invité aussi dans quelques minutes. Bref, tout un planning. On est en direct sur Énergie. On espère qu'on vous change des idées. J'espère qu'on vous donne du courage sur la route du week-end aussi. On est là jusqu'à 19h en direct. On garde Seb 0870 42 48. C'est le numéro pour nous joindre. Évidemment, je me suis fait défoncer comme plein de gens par les moustiques cette nuit.
3: Ah ouais, moi aussi, pareil, les gens vont être farcis là.
2: Qui sont voraces cette année?
4: Vous êtes sucrés, vous êtes
2: des sucrés. Alors, exactement, j'ai une peau d'ébène.
4: Mais bien sûr.
2: Ah ben moi, il me voit arriver, je suis une péchemelle barre.
3: Allez,
2: on écoute Tame Impala?
3: Oui, s'il vous plaît.
2: Ah, c'est génial, c'est l'ambiance de l'été. Merci Énergie pour la musique que vous nous réservez chaque soir, 16h, 19h en direct.
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1: Sébastien de Compiègne, garde du corps, est avec nous en direct sur Énergie.
2: Ah là là, la chance.
6: Ah, mais aujourd'hui, Camille. Ouais, Camille.
1: Ah, ah non, mais là aujourd'hui, émission, c'est manpower. Hein. C'est là, on est que dans les métiers, c'est incroyable. Boîte d'intérim, Seb.
6: Oui.
1: Ça va?
6: Très bien.
1: Quand est-ce que tu reprends le boulot? Alors, si vous nous rejoignez à l'instant, on est en direct sur Énergie. C'est pas tous les jours qu'on a un garde du corps. Il veut pas nous dire de quel corps il garde. On sait que chez le corps du corps, mais on ne sait pas de quel corps.
4: De toutes les nationalités.
6: Oui, oui, bien entendu, oui, tout bien à fait. Entendu.
1: Mais tu as eu le temps de nous répondre juste avant la pause. T'as déjà fait des hommes politiques ou des femmes politiques?
6: Des anciens politiques, oui, tout à fait.
4: Ah là, les anciens.
1: On en sort.
6: Mais je suis plus dans le privé maintenant. Dans les personnalités privées, oui.
1: C'est-à-dire un artiste qui veut s'auto-protéger?
6: Oui, tout à fait.
1: Ou un grand patron, peut-être?
6: Plus des artistes.
1: Tu vois,
4: c'est encore mieux, c'est encore mieux.
1: Genre, pardon, parce que vraiment, j'ai fait l'école de la transition, vous le savez, c'est à Levallois-Perret. genre, t'aurais pu avoir Timbaland s'il venait à Paris, c'est ce qu'on va justement écouter dans un instant, Timbaland.
6: Bah, éventuellement, oui, tout à fait.
1: Pardon, parce que là, vous mettez pas Nelly Furtado, c'est Nelly Furtadmas quand même dedans.
2: Bien sûr.
1: Après, je veux pas me permettre de tout sur Énergie, mais est-ce qu'on n'a pas plus envie d'écouter Maniteur?
4: Ah, elle est bien aussi.
1: Ah oui, ouais.
4: Elle est un peu plus bougeante, Maniteur.
1: Je sais pas, faudrait checker avec Énergie s'ils sont ok entre un vieux Timbaland et un vieux Timbaland featuring Nelly Furtado, Maniteur. Si, en goût équivalent, on peut, je trouve que Maniteur est pas mal.
2: Ouais!
1: C'est un peu comme au resto. Excusez-moi, en ce moment, j'ai pas envie de manger des frites. Ouais. Est-ce que vous pouvez mettre un peu de gratin dauphinois? Bon, bah, c'est kiff.
4: Et au pire, on paye le supplément. Parfois, c'est. Voilà.
2: Je croyais que t'allais dire haricots verts, mais c'est vrai que t'es resté sur la patate.
1: Ouais, toujours. Seb, j'ai envie de t'offrir un cadeau parce que t'es trop sympa. On va jouer tout de suite aux 60 secondes. Allez, cadeau. Attention, jingle, et je t'explique tout ça.
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1: Alors, avant de lancer le 60 secondes cadeau, sachez qu'on est allé dans les couloirs pour essayer de faire valider le changement de disque. Il n'y a plus personne dans les couloirs. À 17h49, un vendredi, on tombe pas de notre chaise. Ouais. Donc je pense qu'on va mettre Maniteur.
4: Ouais.
2: On va aller sonner solo.
4: Qui ne dit mot consent, allez.
2: Hein,
4: on va prendre ça.
1: Comme on dit souvent, qui est en week-end consent. Hein,
4: c'est ça.
1: Bon, le 60 secondes cadeau, c'est simple. J'ai une info qui est géniale. À vous de retrouver en 60 secondes.
2: Allez.
1: Ok, l'équipe.
2: Let's go.
1: Vers moins de 60 secondes, vous faites gagner des AirPods à Sébastien. On a des AirPods?
2: J'ai pas d'AirPods, mais si tu veux que je t'en trouve ce week-end.
1: C'est quoi, une plancha? On offre une plancha.
4: Allez. Ah,
6: moi, j'ai trois planchas à la maison parce qu'à chaque fois que je pars en vacances. Fois, j'ai entendu tout ça, vous vouliez en offrir 4 à Faustine Bollard.
2: Il va pas refuser la plancha.
1: T'es pas en train de me refuser la plancha quand même.
6: Je l'accepte avec grand plaisir. Comme depuis toutes les personnes, depuis le début de la semaine.
1: Non, mais là, il faut que tu me la prêtes parce que si vraiment, même là, t'as entre rien gagner et une plancha, tu préfères rien gagner, là, je suis vraiment hors sujet, c'est pas possible. Personne ne prend la plancha. Maintenant, même quand je vous la donne contre rien d'autre, vous dites non, je la veux pas.
4: Mais comment tu peux avoir trois planchas, Seb?
1: Elle fera plaisir au prochain.
6: Quand on part en vacances, on part sans plancha parce qu'on n'a pas de place dans le coffre de toit. Et arrivé sur place, on achète une plancha et on revient avec la plancha.
4: Ah bah c'est l'effet brassard ou pelle de plage, bien sûr.
1: Ouais. Voilà. Ah bah oui, tu les achètes sur place.
4: Bien sûr.
1: Bah évidemment, il doit être bien mon garde du corps en short en faisant ses chipots là l'été. Hein. Ah mon garde du corps là, j'aime bien là. Alors attention, voici mon info. Je vais vous parler de Panini, du fameux album Panini.
2: Ah d'accord, pas
1: de la Coupe du Monde qui vient de sortir. Non, les albums de pour ceux qui aiment le foot notamment. Problème, Panini a fait une boulette avec les joueurs suivants: Kingsley Coman, Cole Palmer, Militao et quelques autres. Quelle boulette ont-ils fait, top chrono?
4: Sur leur étiquette, ils les ont mis dans les mauvaises équipes.
1: Non, c'est pas ça.
2: Ils ont inversé les visages. Ils ont trouvé d'autres gars.
1: Ils se sont trompés sur l'identité. Non, ça aurait pu être ça. Ce n'est pas ça.
4: L'orthographe des prénoms ou des noms?
1: Non, il y en a quelques autres. Il n'y a pas que. Non, c'est pas ça. Ils ont bien écrit Cole Palmer, Kingsley Coman.
2: Les numéros des maillots, c'est pas leur bon numéro. C'est pas ceux qu'ils portent habituellement.
1: C'est pas ça. Mais si vous achetez l'album Panini pour la Coupe du Monde qui vient de sortir, malheureusement, il y a un problème avec ces joueurs et pas mal d'autres joueurs.
2: Attends.
4: Est-ce que c'est physique?
1: C'est pas physique.
2: La description n'est pas la bonne?
1: Ah, oui,
4: ils ne sont pas placés au bon endroit dans l'album.
1: Ah non, ça voudrait dire qu'ils sont pas dans la bonne équipe. Non, ils sont dans la bonne équipe.
2: Mais attends, tu m'as dit oui et non la description. Ça veut dire que dans le.
1: Il y a un problème de description. Ouais.
2: Eh ben ils sont pas mal, ils ont mal orthographié les noms des gars.
1: Ben non, je sais, comme tu me l'as déjà demandé, non.
4: Je sais pas, ils les ont mis.
1: 10 secondes, il va faire de la planche.
4: Ils ont mis gardien au lieu de des ailes gauches.
1: Je pense qu'il y a plein de gens qu'on trouvait dans la voiture. Ouais.
2: Attends, c'est pas le numéro, c'est pas le nom, c'est pas le visage, c'est pas le maillot.
4: Il l'appelle madame au lieu de monsieur.
1: Non, pas un problème de genre.
2: C'est le mauvais placement dans l'équipe. C'est le mauvais. J'y connais rien en foot. Je suis pas attaquant, je suis défenseur.
4: Le poste. Poste, voilà. Je l'ai dit.
1: Non. Seb, t'as une idée?
6: Milieu?
1: Mais non. C'est tout simplement, comme l'album est préparé longtemps à l'avance, ils étaient persuadés qu'ils seraient à la Coupe du Monde et ils ne sont pas sélectionnés par l'équipe nationale.
2: Mais non.
1: Kingsley Coman, qui a tellement fait pour l'équipe de France, n'y va pas, il faut faire des choix. Et donc Kingsley Coman est dans l'album Panini et pourtant il ne sera pas dans l'équipe de France. Cole Palmer ne sera pas dans l'équipe d'Angleterre. Militao, le Brésilien, ne va pas jouer alors qu'il était sûr qu'il jouerait. Et donc ils vont être dans l'album Panini de la Coupe du Monde alors qu'ils ne participeront pas à la Coupe du Monde.
4: Voilà. Il faut faire une croix avec un marqueur dessus, on les colle et puis on fait une petite croix.
1: Sympa, c'est comme si à l'Italie, vous savez que vous achetez le panini de 2014.
6: C'est clair. C'était mon enfance quand même, le panini. Hein.
1: Et ouais, moi aussi, Seb, moi aussi, bien sûr. Bah, en tout cas, hein. Voilà les erreurs, malheureusement. Et tu sais quoi, Seb, je t'offre quand même la planche. Hein. Vous embêtez pas, non.
4: Vous
1: devez
4: faire des frais de port, non.
1: Non, mais bon, c'est pas la peine. Hein. Je te l'offre quand même, t'es heureux.
6: Bah oui, mais bien entendu. Merci Camille. En tout cas, je voulais vous dire quelque chose, c'est que vous êtes notre rayon de soleil tous les soirs, on rigole avec vous, toute l'équipe, et franchement, merci à vous pour votre bonne humeur.
1: Ah, oh, ça fait plaisir. Tu nous écoutes merci. Quand tu protèges Mylène Farmer?
6: Ben, j'aimerais bien la protéger. En plus, elle sort un. Non, mais elle a un nouveau tube qui sort là, je pense, mercredi prochain.
1: Ah, mercredi prochain?
6: Oui,
1: ah non, aujourd'hui?
4: Oui, il est sorti, je crois, cette nuit.
1: Ah ouais?
6: Oui, cette nuit, oui.
1: Ah, ben, je savais pas du tout, Seb. Nouveau titre de Mylène Farmer, ouais. Bravo elle. Je savais pas, tu vois.
6: Madame Mylène Farmer, 64 ans, elle ressort un nouveau tube et voilà. Donc, je l'ai pas encore entendu.
1: C'est ça?
2: Ouais.
6: Camille.
1: Bravo Sébastien, hey, tu es meilleur animateur que moi.
6: Tu peux m'offrir une Switch hein, du coup.
1: Si je t'offre une deuxième plancha, tu vas moins faire le malin. Je t'embrasse mon Seb, merci pour ce bon moment. Et on y va, on se fait plaisir, mettez le son à fond dans la voiture, il n'y a pas mieux là. Là, il n'y a pas mieux. Canicule dans toute la France, c'est le week-end, il n'y a pas un meilleur son de week-end. Nelly Furtado, Maniteur sur Énergie. Très belle après tout le monde, merci d'être là, on est en direct jusqu'à 19h.
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1: Merci de nous choisir, on est là et on est en direct avec vous. Quel kiff d'entendre un petit Nelly Furtado là. Hein.
4: Il est trop bien.
2: Ah, ce duo là quand même.
1: Et dans un instant, Sound of Legends, San Francisco, voilà ce qui arrive. San Francisco. Qui a déjà vu San Francisco? J'ai jamais vu de ma vie, j'aimerais trop.
4: La ville, oui.
1: Ouais, bah oui.
4: Oui, j'ai
1: vu. Ah, pas le disque, hein, la ville.
4: Écoute, il y avait un petit vent quand j'ai été, il y a beaucoup de pentes.
1: T'as fait Alcatraz?
4: Non. J'ai pas fait Alcatraz.
1: Mais c'est fou, c'est venir à Paris et pas faire la Tour Eiffel, quoi.
4: C'était rapide, je suis venue 2-3 jours. Mais il y avait les petits funiculaires, je suis rentrée dedans et c'est très pentu, encore une fois.
1: Pentu. Ouais, mais il y a le pont rouge, non? San Francisco.
4: Oui, le
1: Broken Bridge.
4: Je ne sais plus le nom, d'ailleurs.
1: La Mio, hein, c'est le viaduc de Mio.
4: Si, j'avais même fait le petit bus touristique où t'es sur le toit, je me pelais un peu. Je me souviens, il avait eu très froid.
1: Et vous savez qu'il y a exactement le même pont, le Golden Gate, qui est au Portugal à Lisbonne. Parce que c'est les mêmes c'est les mêmes architectes qui ont fait les deux ponts. Donc le pont, il est rouge à Lisbonne et il est plus petit, mais il est sur la même architecture que le Golden Gate parce qu'ils ont tellement aimé là-bas, ils ont dit gars, tu m'en refais un ici.
2: Ah,
1: je crois que c'est d'abord à San Francisco et ensuite ça a été fait à Lisbonne au Portugal.
4: Très bonne info.
1: Je sais même pas comment je sais ça.
2: Mais
1: ça.
2: Ouais.
1: Donc tu as checké quand même. Mais là, ça m'est venu et je pense que je le sais.
2: Bah si, tu peux pas l'inventer.
1: Mais non, parce que vous savez ce que je fais, moi je voyage pas beaucoup. J'ai la chance de faire plein de choses, mais j'ai pas la chance de voyager beaucoup. J'ai pas beaucoup de temps. J'ai pas beaucoup voyagé dans ma vie. Et donc quand je voyage, je fais le bus vraiment de touriste.
4: Mais ah j'adore.
1: Ah non, mais je fais touriste. Moi, quand je suis touriste, je suis touriste.
4: Quand
1: j'arrive à Barcelone, je prends le bus et je fais des trucs là et je regarde et j'apprends des trucs. Donc je suis vraiment le touriste de base.
2: Mais t'as
1: une petite banane,
2: petite bière.
1: On est là.
2: Ouais, t'as ton petit appareil photo autour du cou. T'es bien.
1: Bien sûr. C'est bon, c'est après Lisbonne.
2: Ouais, j'ai eu raison.
4: Trop fort.
2: Et comme un peu la Statue de la Liberté. Il y en a une à Paris, il y en a une à New York.
4: Et nous, on l'a offerte, non, aux New-Yorkais. Ouais,
1: tu savais que, parce qu'on parle toujours de la Tour Eiffel, vous savez que c'est les équipes de Gustave Eiffel qui ont aussi fait la Statue de la Liberté.
4: C'est ça.
1: Et en fait, on a gardé une, pont de Garigliano, on en a gardé une près de la Tour Eiffel, parce que quand elle est partie là-bas, on en a gardé une, et donc elle est posée, paf, sur le devant le pont, il y en a une tout près de la Tour Eiffel d'ailleurs.
4: On offre beaucoup de choses aux gens quand même.
1: Ah oui. Ah, les Français, on est comme ça. Ah, ouais.
4: On arrive toujours avec un petit quelque chose.
1: Ah, toujours. Tiens, c'est quoi, pardon, parce que ça n'a rien à voir avec ma conversation de là maintenant. Quand vous arrivez chez quelqu'un, en général, on a tous notre idée cadeau. C'est quoi votre petit truc qui marque le coup?
4: Alors, quand il y a des enfants, toujours un livre pour chaque enfant.
1: Non, c'est bien, elle fait ça, ma chérie, elle est forte, elle pense à ça.
4: Mais c'est, ouais, ça fait toujours plaisir. Et un vin et des calissons d'ex. Voilà, ça me vient de ma mère. Toujours, parce qu'elle dit les chocolats, on en a marre, on fait des calissons d'ex. Donc, calissons d'ex,
1: c'est
4: bon.
1: Ouais. Calissons, vous pouvez prendre dans les chocolateries Puy Ricard. Ils sont très très bons.
4: Ah,
1: c'est
4: bon, une vraie.
1: Ah ouais, c'est une chocolaterie du pays d'Aix, de Puy Ricard, de la ville de Puy Ricard. Et sinon, il y a les Rois René, c'est vraiment dans le centre.
4: Okay.
1: Mais ceux du Puy Ricard, ils sont sérieux.
2: Moi, je fais pareil, un petit cadeau pour les enfants, souvent. Et
3: juste parce qu'on m'a dit que c'était bien. Mais lui, je te connais tellement dans la désorgueil, il ose me dire qu'il arrive avec des cadeaux pour les enfants, mais espèce de mytho.
1: Avec des petites choses.
2: Pas du tout. J'ai avec une bouteille de pinard et ma femme, je sais pas pourquoi, elle fait une sorte de terrine de thon avec du Saint-Mauré et du piment et de la coriandre. J'en peux plus. Et à chaque fois, elle vient et tu sais ce qu'ils font, les potes ou les voisins. Ah, bah, terrine de thon, ça fait plaisir. Non, non, non.
4: Et est-ce qu'ils la mettent sur l'apéro ou en fait ils la mettent de côté? Parce que parfois, quand t'apportes un truc, ils ne te le dressent pas.
2: Ils disent, on la met là sur la table, on la sortira tout à l'heure sur la fin. Bah ouais, tu m'étonnes, je pense qu'ils la jettent, on n'en peut plus. Pardon, moi, je me lâche un peu, mais.
4: Elle est trop mignonne, ton Saint-Mauré. Mais ça plaît, hein, ton Saint-Mauré.
2: Ah, ça y est, j'en peux plus, moi. Ça y est, tu vois dans le regard des gens.
3: Hein. Ah, puis je vois dans la voiture, elle sait pas où le mettre, elle le tient, parce que machin. Et elle s'est l'opale, après elle veut partir avec son plat.
2: T'as la vie plein de ma terrine de thon. Non, on l'a pas bouffé, donc tu vas repartir avec, hein. Ah, j'en ai marre.
3: Écoutez bien, il y a un Chinois qui va le faire pendant un an et c'est fou. Essayez de deviner ce que va faire ce Chinois, c'est dingue, vous l'avez peut-être vu passer. Bonjour Léa.
9: Bonjour.
3: Léa, sois là, bienvenue, t'habites où?
9: À Bordeaux.
3: Eh bien, il y a un Chinois qui va faire un truc au-dessus de ta tête à Bordeaux. Je vous ai donné un indice. Qu'est-ce qu'il va faire pendant un an?
2: Et il va partir en montgolfière?
3: Non.
4: En parapente?
3: Non. Un an de montgolfière. T'as quand même en pépite réserve de propane. Hein. Un an de montgolfière, c'est bon. Je parle d'un an. Hein.
2: Et puis un an dans un panier, ça va faire un an dans un panier quand même.
3: Hein. Alors un an de parapente, je te raconte même pas. Faut quand même un grand ouest à un moment, sinon faut remonter. Quoi. C'est un peu long, un an. Hein.
4: Est-ce que c'est un an en haut grâce à du matos, genre parapente?
3: Tout seul, un an tout seul.
4: Mais
2: il va
3: dans l'espace, écoutez-vous. J'en peux plus, c'est fou. Mais un an au-dessus de vos têtes, il vous vient le parapente dans l'espace, un an dans l'espace.
4: J'en peux plus, on part de l'espace tous les jours.
3: Pardon Léa, c'est pas toi, je suis content de ta cuillère, mais là j'en peux plus. Entre leur terrine de thon et. J'en peux plus. Une fusée chinoise du nom de Shenzhou 23 vient de décoller vers la station spatiale chinoise. Dans la fusée, il y a trois astronautes, dont un qui va rester dans l'espace tout seul pendant un an. Vous comprenez? Il y a un covoiturage, ils l'emmènent, et puis une fois là-bas, ils disent. Tu te démerdes mon pote, nous on s'en va. Et donc il reste tout seul pendant un an. Le but de cette mission, étudier les effets sur le corps humain d'un long séjour en microgravité dans l'espace.
4: Mais il lui laisse un an de nourriture lyophilisée quand même pour tenir. Ils doivent lui laisser des caisses de bouffe pour un an.
2: Ah bah oui, bah oui. Non mais c'est surtout que te dire psychologiquement un an tout seul dans l'espace. Mais c'est horrible, enfin moi je serais incapable.
4: Mais
2: tout seul.
4: Qu'est-ce que tu fais? Parce que j'adore l'introspection.
3: Bah,
4: hein.
3: Ouais, tout seul, moi je pourrais pas. Ouais.
4: Mais
3: vraiment, je pense que tu t'entends auto-parler, ta voix, c'est qu'il te parle des fois, votre voix intérieure va commencer à devenir votre pote imaginaire.
2: Ah, ouais. C'est sûr, tu vas rentrer, tu vas te parler tout. Non, c'est horrible. Franchement, il est costaud.
3: Après, peut-être je peux demander quelque chose, peut-être j'abuse, comme il part un an tout seul, ta femme pourrait lui faire un peu de terrine.
2: Imagine
3: pour les apéros.
2: Eh ben ça fait plaisir. Je vais partir avec ça. Et tu sais quoi, je suis capable de revenir un an plus tard avec la terrine de thon.
3: J'ai pas eu le
4: temps. J'ai pas eu le temps. C'est passé tellement vite.
2: Aucune occasion.
3: On écoute Sound of Legend. Léa, reste un petit peu avec nous si tu peux. Il y a Faustine Bollaert qui va arriver dans le studio. On est là en direct jusqu'à 19h.
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1: L'animatrice préférée des Français est avec nous dans un instant dans le studio. Ah, ça vous calme, hein?
2: Ah bah un peu, ouais.
1: Ah bah ouais, les mecs, j'y suis dans ce classement, à la 109e place.
4: C'est pas mal.
1: Eh ben bah, c'est pas dégueu. Eh ben bah, ouais. Juste derrière Philippe Risoli.
2: Ah, je m'accroche. Dis-le, lâche pas la rampe, le père Combal.
3: Mais la numéro 1 du classement, elle va être avec nous dans le studio dans un instant. Ça te fait plaisir, Thibaut?
2: Je suis comme un fou.
1: Voir une vraie animatrice, là?
2: Ah bah, ça va me changer.
1: Ah bah, ça va te changer, hein. À faire quelque chose, à vous aussi, l'équipe. Ah, là, vous allez voir, là, vous allez voir une vedette, hein.
2: Bah, attends, bien sûr.
1: Faites marrer, là.
2: Elle est rayonnante. Moi, je l'ai vue à travers la porte.
1: Elle est adorable. Ah, vous allez voir, elle est très, très, très gentille. Et surtout, elle a qu'un truc qu'elle déteste. Il n'y a qu'un truc qu'elle déteste, elle déteste qu'on dise Faustine Bollaert.
4: Ce qu'on fait depuis à peu près 2h30.
1: Ce qu'on fait depuis 2 jours et demi. Elle arrive dans un instant, restez là, on est en direct sur Énergie. Faustine Bollaert. Et tout le monde arrive dans un
2: instant. Mais non. On a respecté la première animatrice.
1: Non, mais première animatrice de France, t'assois pas par terre.
2: Non.
1: C'est l'animatrice préférée des Français, Faustine.
11: C'est à l'antenne, là, on est à l'antenne.
1: On est en direct.
4: Oui, mais donnez un fauteuil à Faustine.
12: Michael Jackson est né un vendredi 29.
1: Ah bah voilà.
4: Bah vous croyez quoi? Moi elle je les écoute.
1: T'as écouté Faustine Bollaert?
4: Bah tu crois quoi?
1: Oh là là.
4: Évidemment, dans le taxi j'ai dit attends, on se branche.
1: On a préparé tellement de choses pour toi.
4: C'est vrai?
1: J'en
4: c'est
1: sais
4: drôle
1: rien,
4: ou c'est pas
1: je
4: drôle?
1: Pas. Ah, je pense que ça peut. Bah après tu vois ça avec l'équipe. Hein.
4: D'accord, ok. C'est eux les responsables.
1: Bien sûr.
4: Je suis trop contente d'être là avec vous.
1: Et bah nous aussi.
4: Puis il y a la clim, donc je pars plus en fait.
1: Bah tu vois, on va être en climatisé. Thibaut, c'est la première fois qu'il croise une vraie animatrice. Et il est un peu.
2: Ce
1: qui passe les journées avec moi, c'est quelque chose là.
2: Là, ça sent. On sait qu'on est dans le sérieux. On est dans le concret.
1: C'est numéro 1 du classement. Il y a au-dessus, c'est Dieu. Hein. Il n'y a rien au-dessus.
2: Je sais même pas.
1: On arrive dans un instant en direct et il y aura le son de Temper City. Restez avec nous. Et Faustine Bollaert qui arrive.
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3: Merci à la nièce de Rémi de nous remercier sur une bande pour faire croire que les gens nous aiment. On est là de 16h à 19h en direct avec vous. Je sais que vous êtes partout dans la France. Grand rassemblement de marinières demain à Roscoff dans le Finistère. Je vous donne des petites idées week-end.
2: Ah ouais ouais. J'en ai une très belle. J'ai peut-être passé une tête.
1: Bah, faut le tailler quand même dans le Finistère, c'est pas à côté.
2: Ouais.
1: Hein. Soirée Rodeo Night Fever au Havre ce soir. Ah ben bah le Havre c'est la Californie à 2h de Paris et donc bah qui dit Californie dit rodéo.
2: Mais attends, rodéo c'est-à-dire rodéo avec un rodéo sur un taureau?
4: Bah sur un cheval mécanique j'imagine.
1: Sur un cheval mécanique, en plus c'est Jeanne de l'équipe qui est havraise qui prépare ça et j'imagine que c'est complètement sa DA. Je pense qu'elle va y être.
2: Ah oui.
1: Vous voulez la rencontrer, Rodeo Night Fever à Litra, ça c'est sûr.
4: Elle fait son planning, ni plus ni moins là.
1: Elle est au coin du bar, ça c'est sûr. Hein. Championnat d'Europe de burger à partir d'aujourd'hui à Lyon.
2: Oh là là.
1: Et tu vas être partout toi, c'est le problème, tu vas être partout.
4: C'est fait pour toi tout ça.
2: Je vais être partout.
1: Et enfin, vous êtes à Aix demain?
4: Oui, je suis à Aix demain.
2: C'est vrai?
4: Oui.
1: Eh ben, Vélorution.
4: Qu'est-ce que c'est?
1: L'association Droit au vélo propose aux Aixois de participer à une balade à vélo dans la ville en soirée. Mais toi, t'as déjà la piscine, non, t'as
4: pas,
1: déjà la Sainte-Victoire.
4: C'est pas faire du vélo, Cam.
1: Ah oui, bah non. Bah,
4: mais j'adore Aix, hein, je vais y être très bien.
1: Ouais, mais là, c'est pas pour toi. C'est
4: ah
1: pas
4: bah non, et à un moment, faut savoir ce qui est bon pour soi.
1: Ah là là là. Tu nous ramènes des calissons, hein?
4: Bien sûr.
1: Ah, compte sur toi.
4: Bien sûr.
1: Belle soirée, tout le monde. Temper City, Self-Aware, et après. Faustine Bollard est avec nous dans le studio. Restez là, ça arrive, on est en direct.
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1: On est sur Énergie. Et oui, en direct pour ce vendredi. On ne pouvait pas rêver mieux.
2: Non.
1: L'animatrice préférée des Français est avec nous.
4: La
1: Marseillaise.
4: Gênant.
1: La Marseillaise pour Faustine Bollard.
4: Mais il faut arrêter Bollard comme ça.

0: l'excès ou zizi. Mais on l'a fait en entier.
1: Qui vient jusque dans nos bras.
0: Mais moi j'ai envie qu'on parle en fait.
1: Égorgé, nos fils et nos compagnes.
2: Ah, non, on était obligé. L'animatrice préférée des Français, Faustine, je suis tellement contente de t'avoir avec nous, ça va?
0: Ça me fait très plaisir d'être là aussi, puis voilà, on est trop bien.
2: C'est terrible pour moi parce que on a reçu Michel Denisot avant-hier.
0: Ouais.
2: Toi maintenant, vous êtes les rois de l'interview et chaque fois je le dis, vous allez vivre votre pire interview.
0: Mais
2: je suis content que vous veniez.
0: Bah ouais, et puis avec vous, avec toi, on se marre. Donc je suis très content.
2: C'est gentil, merci beaucoup.
0: Il va falloir être drôle du coup.
2: Bah là, tu vas être sur le grill.
0: Je mets la pression.
2: Là, tu as passé sur le grill, maman. On va tout savoir. Alors déjà, comment est-ce qu'on prononce bien ton nom? Parce que moi, j'ai envie de le faire comme le stade de Bollaert.
0: Alors déjà, même le stade, on dit pas Bollaert. Tu vois, même le stade, on dit le stade Bollaert. Mais il s'avère que pour une coquetterie personnelle, qui m'est totalement, encore une fois, c'est vraiment que moi.
2: Toi bien
0: je
2: sûr.
0: Préfère qu'on mette pas le T. Je trouve ça plus joli. Et moi, dans ma famille, on a toujours dit Bollaert. Donc j'ai grandi sans le T. Donc je revendique mon droit à virer le T.
2: D'accord. Mais pendant une heure, nous on revendique le droit à dire Faustine Bollaert.
0: Ok, très bien. À la Ch'ti, dans le Nord.
2: Il paraît que c'est grâce au stade que tu as eu ton premier stage, grâce au stade Bollaert.
0: Je voulais absolument rentrer dans un magazine télé, c'était Télé 7 jours, et je n'avais absolument aucun contact dans ce milieu-là, et j'avais écrit une lettre au directeur de la rédaction qui s'appelait Patrick May à l'époque, et je lui avais dit, voilà, je cherche un stage, et il m'avait répondu juste, avez-vous quelconque contact, enfin pas contact, mais lien avec Félix Bollaert? Et donc je lui ai dit, oui, c'est mon arrière-grand-oncle, et il m'a répondu, je vous attends lundi matin. Parce qu'il était fou de foot.
2: Attends, mais comment ça? Mais je suis une fille d'eux.
0: Mais une arrière-petite nièce d'eux.
2: Mais attends, donc le stade Bollaert, c'est pour un de tes ancêtres?
0: Exactement, le frère de mon arrière-grand-père.
2: C'est énorme.
0: C'est la classe, non? Et alors c'est drôle parce que j'y suis allée, alors tout là-bas, tout, il y a écrit Bollaert partout, et j'avais voulu me faire floquer un maillot des sang et or. Donc j'étais arrivée dans la boutique du stade, il m'avait dit, vous appelez comment, Faustine Bollaert? Mais ça s'écrit comment?
1: Ma gueule. Mais c'est abusé.
0: Il y a un endroit où on ne doit pas me poser cette question, c'est là.
2: C'est pas possible. Et je veux tout savoir, je veux connaître ton planning, parce que regardez quand même ce que fait Faustine Bollaert. Ça commence aujourd'hui, du lundi au vendredi, à 13h55 sur France 2. Les enfants de la télé, une fois par semaine, le dimanche à 18h. Un jour, une vie, c'est sur RTL de 9h30 à 10h. Il y a un podcast, bien sûr. Et Safe Zone sur YouTube et France TV/.
0: Il y a Prodige aussi et la boîte à secrets.
2: Non, mais arrête, comment c'est pas possible?
0: Bah ouais, mais j'adore mon métier, tu sais ce que c'est. Donc c'est vrai que quand on a la chance de pouvoir l'exercer beaucoup, bah moi je prends, je kiffe, je profite, je vis tous ces moments.
2: Mais donc comment tu t'organises? C'est quoi une journée type de Faustine Bollaert?
0: Ben, je me lève à 6h. D'accord.
2: Ah, mais déjà, arrête-toi, c'est bon, ça y est. Je comprends pourquoi ça rentre pas. Je me lève à 6h.
0: Ben, j'essaie d'avoir une vie avant que la journée commence. Tu sais, je fais partie des gens qui aiment bien le early morning.
2: Je les connais pas, moi, ouais. Ça me parle
0: tu
2: pas.
0: Tu sais, où tu fais tes mails, où tu prépares le petit-déj des enfants, tu fais un peu de sport, tu te réveilles tranquillou, quoi. Et après, j'ai mes enfants qui partent à l'école, et moi, j'ai une moto qui vient me chercher, j'ai la chance de ça pour tracer à RTL, et je commence, voilà, je suis en direct à 9h30.
2: Donc, de façon consentie, tu me réveilles toi à 6h du matin, donc tu fais tous tes petits trucs chez
0: ouais,
2: toi avant de démarrer.
0: Les machines, les trucs, ouais, pas toi.
2: Moi je dépose tous les matins mon fils à 8h45 devant l'école. Et sache que je dois sortir de mon lit aux alentours de 8h45. Ça te donne à peu près mon organisation matinale. Tous les réveils sont durs pour moi. Ça commence aujourd'hui, donc tu le tournes tous les combien?
0: Une fois par semaine.
2: Tu fais toute la semaine en boîte?
0: Non, oui, je fais 4 émissions par jour. Et parfois le jeudi et le vendredi, ça dépend. Une fois par mois, je crois qu'on a deux dates qui se succèdent. Les enfants de la télé, c'est une fois tous les 3 semaines. On en met 3 en boîte. Et après, les autres, c'est des primes. Donc, tu sais ce que c'est. Parfois, il y en a 3 en septembre. Parfois, voilà. Les enfants de la télé, la boîte à secrets, il y en a 8. Donc, c'est entre septembre et décembre, à peu près. Non, mais c'est des bonnes journées. On est sur des bonnes journées.
2: Ouais. Oh là là, radio tous les jours. Et en plus, donc, la quotidienne, ça commence aujourd'hui, ça fait 10 ans. Comment vous trouvez encore des thèmes? Comment vous trouvez encore des.
0: Mais il y a
2: pas tellement des thèmes, pardon-moi de te couper, des témoins. Parce que tu peux avoir toutes les idées de thèmes, mais avoir les témoins,
0: c'est
2: trouver des gens.
0: En fait, la vie passe et les gens accumulent des histoires. Donc, souvent, nous, on trouve nos thèmes. thème, entre guillemets, en fonction des invités qu'on trouve, en fait. C'est-à-dire qu'on cherche et bah, la vie avance, donc il y a toujours des nouvelles histoires, en fait. Il y a, et puis, si on a un thème, par exemple, sur l'adoption, on aura autant d'émissions qu'on trouvera de belles histoires. Donc, parfois, les gens disent, est-ce que vous tournez pas en rond? Je dis non. Parce qu'on peut parler de paternité avec toi, faire toute une émission avec toi, et parler de paternité. Rémi, c'est ça?
2: Oui, c'est ça.
0: Et de parler de paternité. T'as des enfants, Rémi? Parce que sinon, mon exemple est à la con.
3: Non, j'en ai deux,
0: T'en as deux, et parler de paternité, faire une autre émission. Voilà. Donc, en fait, il y a autant d'émissions qu'on peut retrouver d'invités avec des histoires extraordinaires.
2: J'ai des thèmes, tu vas me dire si oui ou non, ils ont eu lieu dans l'émission.
0: Ça sent la connerie, ça.
2: Pas du tout. Je te jure que c'est vrai. Il y en a que j'ai inventé, il y en a des vrais.
0: D'accord.
2: Est-ce que oui ou non, tu as eu ces témoignages dans Ça commence aujourd'hui? Elle mange du sable et des éponges depuis ses 10 ans.
0: Vrai.
2: Vrai.
0: Ça porte un nom dont je me souviens je me souviens plus le nom, mais en effet, on peut être accro au sable.
3: Mais elle a quel âge quand elle est venue témoigner, je veux dire, c'est juste pour faire un calcul d'éponger de sable.
0: Elle était adulte, et ce qui était dingue, c'est qu'elle disait que c'était très compliqué pour elle, par exemple, de passer devant un chantier, parce qu'il y a du sable partout, et que quand elle essayait
2: de se désintoxiquer,
0: et ben, c'était le moment de la grande tentation.
2: Je crois que c'est le syndrome de Pica.
0: Voilà, le syndrome de Pica.
2: Ça me revient.
0: Oui, ça te revient depuis que tu l'as vu sur la feuille.
2: Peut-être.
0: Je vois pas pourquoi tu dis ça.
2: Peut-être. C'est pas complètement faux. Accro à la chirurgie esthétique et amoureux se font opérer en même temps.
0: Oui, ça existe, bien sûr. Par exemple, toi. Est-ce que tu t'es fait opérer en même temps que ta femme?
2: J'ai fait le Botox.
0: Ça
2: n'a pas pris, mais j'ai fait le Botox.
0: Oui, bien sûr. Ça arrive même souvent, ça.
2: J'ai mangé mon frère à la naissance.
3: Quoi?
0: Mais non, enfin.
2: Mais non, c'est pas une vraie faux, hein.
3: Il y a un
2: vrai faux, bon, on a prévu.
3: Il y a des faux. Oh là là.
0: Mais c'est terrible. J'ai vomi mon frère, ça aurait pu exister, mais j'ai mangé, non.
2: Au secours, mes grands-parents ont 40 ans.
0: Non, ça, j'ai fait ça? Oh, là, j'avoue que j'ai.
2: Non, je pense pas. Je t'ai un peu embarqué dans mon univers.
0: Ouais, tu m'as un peu embarqué.
2: Alors, la meilleure animatrice de France.
0: Tu m'as calmé.
2: Ça fait plaisir d'être dans ce classement tous les ans. Depuis combien de temps t'es devenue animatrice préférée des Français?
0: Je l'ai été pendant 2 ans. Et là, je suis la première femme. Mais c'est Cyril aujourd'hui qui est le meilleur. Cyril Ferraud qui est l'animateur préféré. Moi, je suis la première femme.
2: Bravo.
0: Ça fait
2: plaisir, non?
0: Ah ben, c'est hyper agréable, c'est hyper doux, c'est gratuit, c'est-à-dire que c'est juste de la joie en bar, quoi. Et puis quand on fait ce métier, c'est chouette.
2: Je suis passé 101e cette année, c'était.
0: C'est bien,
3: c'est super, t'es en train de remonter la pente.
2: T'es contente, ouais.
0: C'est la remontade.
2: Après, Guy Luc, c'est 98e, donc. C'est un petit. Bon, il y a plein d'autres thèmes, bien sûr, on pourra en faire plein. Mais je voudrais surtout te parler d'émissions dingues que j'ai découvertes. On va essayer, vous allez essayer de les découvrir avec l'équipe,
0: d'accord,
2: bien sûr. Dans un instant, on va continuer de profiter d'avoir Faustine Bollaert avec nous dans le studio jusqu'à 19h pour faire plein de choses. Et on va jouer aussi.
0: Ah, on va jouer.
2: Moi, j'adore les jeux.
0: Mais moi, je veux pas perdre.
2: Tu veux pas, t'aimes pas perdre?
0: Non, je déteste ça. Donc si je joue, je gagne, vous faites semblant.
4: Bien sûr.
2: Bien sûr. Mais bien sûr que c'est le Nil, le plus petit fleuve d'Europe. Bien sûr, Faustine. Restez là, Magic System, Magic in the Air. C'est ça qu'on veut.
3: Bien sûr que c'est ça qu'on veut.
2: Ça, c'est une musique de réveillon, Faustine. Tu peux passer à la maison?
0: De réveillon, mais on est le 29 mai, qu'est-ce que tu fous?
3: C'est le réveillon. C'est le réveillon.
0: Ah, c'est la fête.
2: Ah, bien
0: d'accord.
2: Sûr.
0: Ben, surtout, bonne année à tous.
2: T'écoutes quoi, Faustine, dans la vie?
0: J'écoute, je suis un peu nulle en musique et moi j'aime bien qu'on me parle. Donc j'écoute beaucoup la radio où on parle et sinon j'aime les gros trucs populaires, quoi. Moi j'aime Julien Doré, moi j'aime, tu vois.
2: Ouais,
0: j'aime,
2: trop bien.
0: Ouais, c'est très bien. Voilà. Okay. Magic System, je suis pour.
2: Voilà. C'est pas ta tasse de thé, visiblement.
0: Mais peut-être que dans 2 secondes, comme on va l'écouter, je vais aller.
2: Bon, on va écouter ça. Écoutez Magic India, on va
0: être
2: en direct sur Énergie. Non, là on peut pas. De toute façon, t'as raison, en fait. T'es condamné à aimer, hein. On écoute ensemble, il est 18h30. Belle soirée, tout le monde.
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2: Allez, on est en direct sur Énergie. On a la chance d'avoir Faustine Bollaert avec nous. Quel bonheur de la voir. On l'entend sur RTL. Vous la voyez à la télé. Ça n'arrête jamais. Qu'est-ce qu'on dit quand on t'arrête dans la rue, d'ailleurs, Faustine? Des gens, quand ils te reconnaissent, est-ce que t'es devenue.
0: Bon, en fait, vous n'êtes pas si grosse, madame. Je te jure, on m'a dit ça.
2: Moi, je
0: me le dis hyper souvent. Parce que la télé fait prendre un peu de poids. Donc, il y a vraiment des gens qui n'ont aucun filtre. Il y en a beaucoup, en vrai. Je dis ça parce que ça m'est arrivé il y a 2 jours. Mais il y a des gens, évidemment, ultra bienveillants qui me disent des trucs hyper gentils. Mais quelqu'un qui me dit, vous êtes Faustine Bollaert? Oui, mais non, c'est pas vous. Bah, si. Mais non, vous êtes grosse à la télé.
3: Ouais.
0: Puis je vous souhaite une bonne journée, je vous emmerde.
2: Merci Patrick, hein. T'as un bel ego boost à 9h là. Mais Est-ce que t'es devenu un peu un symbole du témoignage? Est-ce que les gens, ils ont forcément envie de se confier dans le train, dans le carré de 4, ils disent, ben, vous savez qu'il m'est arrivé ça, machin?
0: Absolument, mais en vrai, j'aime ça, hein. Donc, j'adore que les gens viennent me parler. Ce qui est embêtant, c'est quand t'es à la boucherie et que la personne vient de te parler d'un drame familial. Il y a un truc, toi, t'es en train de me demander tes côtelettes, c'est un truc un peu gênant. Mais sinon, les gens, oui, ils sont adorables, mais c'est vrai qu'il y a besoin de parler. C'est ce que j'incarne, quoi. T'as raison. Mais
2: qu'est-ce que l'animatrice préférée des Français regarde à la télé?
0: Alors là,
2: attention, on oublie les copains, tout ça.
0: Moi, j'adore regarder les gros programmes familiaux avec mes enfants, ceux qui rassemblent encore la famille. Donc, je regarde Mask Singer.
2: Allez.
0: Mais ouais, je regarde. C'est un peu longuet sur la saison, mais les enfants. Quand je te parle. En fait, je suis pas en train de te dire que c'est longuet l'émission, mais.
2: Ah, mais c'est toi qui anime parce que tu fais plus gros à la télé.
0: Non, c'est vachement bien. Mais moi, ils adorent jouer. Non, mais ça, j'aime bien. J'adore Dash et j'oublie mes potes. J'oublie mes potes maintenant. J'aime bien les traîtres. Je regarde beaucoup les traîtres avec eux.
2: Très bien, sur M6.
0: Je peux regarder Koh-Lanta. Enfin, les gros trucs. Starac. Évidemment, la Starac. J'adore.
2: Starac.
0: Ah, bah, évidemment qu'on regarde. Et ça, comme ça, tu vois, ça me permet d'échanger avec mes enfants. C'est un truc, c'est un moment convivial avec eux, quoi.
2: Et est-ce que c'est vrai que tu referas pas Fort Boyard?
0: Jamais. Et tu le fais? Vous le faites? Vous, tu le fais?
2: Mais tu l'as fait une fois, moi?
0: Bah, bien sûr, je l'ai fait une fois.
2: Non, moi, je l'ai jamais fait.
0: Ah, j'ai eu envie de mourir. Non. Ah, mais c'était horrible. J'en ai un horrible souvenir.
2: C'est le fantasme de plein de gens d'un jour pouvoir y participer.
0: Ça allait plus
2: pas
0: trop,
2: du
0: hein.
2: tout.
0: Je crois que c'est de moins en moins. Il y a quand même des
2: mais
0: fractures.
2: Mais pour les gens qui regardent à la maison, je veux dire, ils se disent, mais j'aimerais trop le faire. Mais c'est vraiment dur, en vrai.
0: Mais c'est sympa à regarder. C'est moins sympa à vivre. Mais en même temps, c'est cultissime et tout. Mais à regarder, c'est chouette. Mais oui, non, mais là-bas, c'est quand même assez violent. Enfin, en fait, on se rend pas compte. Mais le fort, il est très haut.
2: Ils t'ont mis là-haut.
0: Moi, on m'a fait faire la cloche au-dessus des tigres, parce qu'à l'époque, il y avait les tigres. Je me souviens, c'est Jean-Luc Lemoyne qui tirait la corde pour faire bouger mon trapèze. Ben, je te jure que quand t'es dessus, t'emmènes pas large, quoi. Et là, tu te demandes pas si ton maquillage il est bien. T'en as rien à foutre, tu veux juste mourir, quoi.
4: Mais c'est vrai qu'on te demande tes phobies au préalable et que souvent, on te donne des épreuves totalement ciblées sur tes propres
2: phobies. Alors, c'est une légende. La phobie des trapèzes.
0: C'est une légende que j'entends aussi. Ça s'est pas passé comme ça pour moi. Moi, mon traumatisme a surtout été les leggings moulants qu'on devait tous mettre. Ouais. Et moi, j'étais avec une Miss France. Autant vous dire. Non, mais dire saucisson.
2: Les copains, on reste en direct sur Énergie. On fait une petite pause. Faustine Bollard va vous permettre de gagner un cadeau. 0870 42 48. C'est le numéro pour nous joindre. Il y a encore plein de questions à lui poser. Bien sûr, on n'aura pas le temps de faire la moitié de ce que j'ai envie de faire.
0: Et on écoute quelque chose maintenant?
2: Dans un instant, on va écouter Alex Warren.
0: Vas-y, chante.
2: And I know. Bah, je fais pas The Voice. Hein.
0: D'accord, ok, très bien.
2: On est sur Énergie en direct.
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2: Faustine Bollard est notre invitée ce soir. On a trop de chance de la voir. On parle de plein de choses, mais elle fait tellement de choses qu'on a le temps de parler qu'un tout petit peu de toutes ces choses.
3: Le planning est chargé, hein.
2: Elle anime Safe Zone sur YouTube et France TV Slash. C'est génial, ça aussi, non?
0: Ouais, c'est super. Moi, je les connais pas du tout, les créateurs de contenu. Donc, au début, je débarque. C'est drôle parce qu'il y a toute une équipe autour de moi. Ils sont hyper jeunes, donc ils sont tous au taquet. Et je vois arriver ces jeunes. Mais qui es-tu? Et en fait, moi, je les connais pas bien. Et c'est vrai que c'est assez fascinant. C'est devenu des vrais entrepreneurs. Ils sont hyper créatifs.
2: Ils ont un talent de fou.
0: Ils ont un talent de dingue. J'ai eu le Bouzeux, j'ai reçu Sora la semaine dernière qui était super, et j'ai reçu Joyka, j'ai reçu Darko, c'est vraiment, franchement, ils sont assez bluffants, mais parfois ils arrivent, je te jure, il y a des mecs de sécurité et tout, en fait, c'est Beyoncé, quoi. C'est vraiment. Il y a des gars de sécu, il y a des gens qui attendent en bas et tout, je te jure, moi je pensais pas. Parfois je dis alors qui est cette personne, et on me dit mais tu te rends pas compte.
2: Bien sûr, c'est des
0: monstres, en fait, c'est des monstres.
2: C'est un succès fou. Il y a aussi Un jour une vie sur RTL, ça on le disait, puis Les enfants de la télé, c'est génial aussi de faire Les enfants de la télé.
0: Mais oui, j'ai beaucoup. Coup de chance, une émission culte, je m'éclate, c'est super, c'est top. Ça me permet en plus de. Enfin, ouais, plein d'artistes que je reçois et c'est fun, c'est léger, c'est. Je m'éclate, je suis trop contente.
2: Et tu revois des archives télé d'émissions que t'as peut-être pas connues et d'autres que t'as connues, bien sûr.
0: Exactement, et peut-être pas connues, je te remercie de souligner mon jeune âge.
2: Bien sûr. Même si, alors évidemment que t'as un jeune âge, mais t'as quand même été apparemment figurante dans Premier Baiser?
0: Oh là, tu ressors les vieux dossiers.
2: Je sais pas,
0: oui,
2: c'est vrai ou pas?
0: Oui, mais en fait, c'était mon. Tu vois, il y en a d'autres qui sont babysitters. Moi, j'avais ma cousine qui travaillait chez AB Productions. Et pour me faire, en fait, mon argent de poche, elle me proposait d'aller boire des pecs citron jaunes à la cafette derrière.
2: Mais attends, c'est toi derrière à la cafette, derrière Cri d'amour,
0: derrière Aristide.
2: Non, pardon, déjà, on dit pas la cafette, vous dites chez Alfredo, merci.
3: Pardon,
2: ce serait sympa de respecter un petit peu le culte. Hein.
0: Et c'était des vraies grenadines ou c'était des fausses?
4: C'était du faux, et je peux vous dire.
0: parfois ils étaient là depuis hyper longtemps, macérés. Il fallait surtout pas y toucher.
4: Il y avait une belle couleur.
2: Mais quand je te dis ça, j'aurais rêvé à l'époque, mais j'aurais rêvé d'être faire partie des figures. Mais
0: c'était culte. Ah ouais, c'était génial.
3: Et puis ce qui était génial, c'est qu'ils avaient qu'une caméra frontale et donc ils s'asseyaient tous en payé. Personne de l'autre côté de la table tout le temps.
4: C'était cool,
3: ils parlaient comme ça. Ils étaient en quinconce parce que sinon ils n'étaient pas filmés. Non.
0: Ils étaient tous hyper serrés sur leur banquette. Mais ça aide pour s'embrasser parce qu'ils s'embrassaient beaucoup.
2: Et on m'a dit aussi que tu avais fait le meilleur pâtissier alors que tu n'aimes pas tellement les gâteaux.
0: Oui,
2: t'as
0: c'est
2: animé
0: vrai.
2: Le meilleur pâtissier.
0: Oui, j'ai animé le meilleur pâtissier pendant 5 ou 6 ans. Et je suis pas très sucrée, mais à l'époque j'avais pas trop le droit de le dire. Donc c'est vrai que moi je rêvais
2: Pardon Marjorie, je vais pas le goûter ta merde. Non. Si vous me faites de la terrine de saumon, oui, mais ta connerie de flan, je m'en fous.
0: Non, mais j'écoutais. En effet, je mangeais du chocolat toute la journée et moi je rêvais d'une entrecôte bernaise quoi. Ouais. Mais du coup, c'est bien, j'avais pas grossi à l'époque alors que voilà, c'est quand même tendu.
2: Même fait le meilleur pâtissier. Tout fait notre Faustine
3: tout hein. Ouais. Il manque que l'entaille, c'est bon hein.
0: Ça fait un peu roux, la vieille dame, elle a tout fait.
3: Hein. Pas du tout.
0: Et on a vu des trucs.
2: T'as fait plein de trucs, on va jouer dans un instant et puis je vais vous faire deviner un truc qui s'est passé assez dingue pendant en direct dans une émission télé. On va en parler dans un instant. Avant ça, Clem, on écoute Alex Warren, on l'a pas écouté toujours.
0: Ah, on l'a pas écouté ?
2: Il en salle d'attente depuis 10 minutes.
0: D'accord, très bien, on l'embrasse alors.
2: On a eu de la pub et ensuite on a parlé.
0: Ah, ok, j'aime bien. C'est marrant les musicales, c'est hyper différent.
2: Ouais. Maintenant on l'écoute. Faut qu'on paye des canettes et tout. Hein,
0: bah ouais, c'est ça. J'ai cru que c'était du vin blanc quand je suis arrivée, mais non, c'est de l'eau.
3: Non, pourtant, crois-moi, j'ai demandé du vin blanc là-bas.
0: En tout cas, je le dis pour vos auditeurs, il y a une odeur de piment de cornichon dans ce studio qui est assez
2: bien sûr, c'est l'after chef de Rémi.
3: Chacun son délire.
2: À 18h, il a tendance à virer un peu avec la chaleur.
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2: Il nous reste 10 minutes à partager avec vous avant de partir un week-end avec Oriane, avec Rémi et avec Faustine Belair.
0: On part en week-end tous ensemble.
2: Oui, on part en week-end tous ensemble.
3: On va où? Tu es au courant?
0: On va où?
2: Prévenir. T'es pas au courant?
0: On va où?
2: Eh ben on va en Honfleur, on ouvre une petite bourriche d'huîtres.
0: Ah mais j'adore l'idée, ça va me changer des piments.
2: Eh ben voilà. Depuis tout à l'heure on a les piments dans le studio. On parle télé bien sûr avec Faustine, elle fait tellement de choses. Il y a de la radio aussi bien sûr, on le rappelle sur RTL. Dans un instant, elle vous fait gagner un cadeau. Avant ça, je voudrais vous faire deviner une info. Écoutez bien, c'est quelque chose qui aurait pu être dans Ça commence aujourd'hui, d'accord? Je vais parler d'un couple qui aurait pu venir témoigner sur le plateau en 2018 au Royaume-Uni. Emma sortait avec un homme depuis des années. Un jour, elle découvre des SMS dans le téléphone de son mec.
0: Bien sûr.
2: J'ai envie de dire, as usual. Tromperie, classique. Mais c'est pas pour ça que je t'en parle. Un jour, elle décide d'aller confronter la maîtresse de son mec. Et qu'est-ce qui s'est passé ensuite?
4: Oh, elles sont tombées amoureuses.
2: Exactement.
0: J'ai presque envie de dire maintenant, c'est presque un classique.
2: Elles tombent amoureuses, l'histoire est folle. Les deux femmes se rencontrent en 2019.
0: On a déjà fait des émissions comme ça.
4: C'est vrai.
2: C'est vrai.
3: Ouais, génial.
2: Coup de foudre entre les deux, Emma et Léa ne sont encore aujourd'hui ensemble.
3: Mais c'est dingue.
2: Elles se sont mariées en 2021, elles ont eu un premier enfant, Casper, dans la foulée.
0: Ça c'est con. Enfin, c'est peut-être ça le plus surprenant de cette histoire. C'est de choisir volontairement d'appeler un enfant Casper. Mais c'est un fantôme, non, Casper, non?
2: C'est une relation, c'est dingue. En gros, son mari, elle est là confrontée, elles sont tombées amoureuses. Je trouve que l'histoire est trop belle.
4: Je pense que d'avoir le même ennemi, à un moment donné, ça te rallie.
2: La maîtresse, c'est la maîtresse, elle n'a pas d'ennemi. C'est juste qu'elles sont tombées amoureuses l'une de l'autre.
4: Peut-être que je me suis dit, elle n'avait pas l'existence de la femme.
2: Bon, autre info, puisque vraiment, merci. Merci, Oriane, c'est jamais aussi. C'est bien. Vous avez trouvé? Écoutez bien, ça c'est très beau comme histoire. Je vais parler de Mike Jerick, c'est un animateur américain de 75 ans. Il présente la matinale sur une chaîne de télé américaine. Et l'an dernier, pendant un direct, il reçoit une invitée sur le plateau. Et cette rencontre va lui changer la vie. Pourquoi?
0: Il découvre que c'est sa fille cachée.
2: Non.
0: Sa femme, il l'épouse.
2: Non. Il a été épousé.
3: Il a été greffé d'un organe et la dame, c'est cette personne qui lui a filé un organe, genre un rein.
2: Non, parce qu'on sait, pour avoir été greffé, c'est anonyme. On ne sait pas qui nous donne. On n'a pas le droit de remercier la famille ou quoi. On n'est pas.
3: Ah bon
2: non,
0: non c'est rien, anonyme, tu ne peux pas savoir. Mais.
2: Ok, les gars.
0: Ouais, donc tu vas se calmer. Cette femme va lui changer sa vie?
2: Cette femme va lui changer sa vie,
0: en direct. Il ne l'épouse pas.
2: Il ne l'épouse pas,
0: c'est
2: du tout.
0: C'est un membre de sa famille?
2: Non. Elle était reçue pour. Parce qu'elle est médecin, elle était reçue pour toute autre chose et elle va lui changer sa vie.
3: Ah oui, je sais.
0: Elle va l'agresser?
3: Non, je sais, non. Pardon. Excuse-moi de te couper, Faustine.
0: Vas-y, Rémi,
3: je suis désolé. Elle le regarde et lui dit, mec, t'as un problème, t'as un cancer. Et parce qu'elle a vu une tache sur son nez ou sur sa joue ou un délire.
2: Elle lui a diagnostiqué un cancer de la peau en direct.
4: Oh, incroyable.
2: Pendant qu'elle l'interviewait, elle a vu des taches qui n'étaient pas bonnes du tout sur sa peau malgré le maquillage, mais surtout à l'avant-bras. Elle a attendu la pause. Bien sûr, elle a pas dit en direct. À la première pause, elle est allée le voir, elle a dit, vous devrez vraiment faire consulter vos taches. Ça va pas du tout. Selon moi, c'est pas bon. Dans la semaine, il allait consulter et il avait un cancer de la peau. C'est la femme en direct à la télé qui lui a dit, retour pub, il devait pas être simple. Hein.
4: Ah ouais,
3: tu vas aller consulter, c'est pas bon ça. Bonjour à tous. On est toujours en direct dans Télématin.
2: Tu vas plus savoir où t'es. Hein. C'est dingue,
4: incroyable.
2: Non
4: c'est fou. Ouais, c'est fou.
2: Et en tout cas, il continue d'animer la matinale de Fox News. Et donc, mais en tout cas, il s'est fait retirer le problème. Tout va bien. Il continue d'animer la matinale. C'est une belle histoire, non?
4: Ouais, c'est une belle histoire.
2: Ouais. Je peux t'avoir tous les 06 de tout le monde. Là,
4: c'est
2: fait deux émissions.
4: Mais t'es prêt pour faire ça commence aujourd'hui? Parce que je vois que t'adores les histoires comme ça, en fait.
2: Mais attends.
4: Mais ouais.
2: Tu pourrais faire ça commence aujourd'hui, toi?
4: Bah, bien sûr.
2: Une très bonne animatrice.
3: Mais non, c'est pas ça.
2: Je n'ai qu'un rein et j'arrive à vivre avec.
3: Mais tout va bien. Il y a plein de gens qui arrivent à vivre avec.
4: Mais t'as qu'un rein?
2: J'ai qu'un rein, ouais.
4: Mais comment ça se fait?
2: Eh ben parce que je suis né avec un seul rein, mais sauf que je suis né dans des Alpes.
4: Oh, t'as été raté.
2: Je dirais bâclé. Tu sais, je suis né en septembre, je suis un enfant du réveillon. Hein. Moi, j'ai été fait sur le douanier Rousseau, elle va vite. Hein.
4: Mais sérieusement, hein, t'as qu'un rein?
2: J'ai qu'un rein.
4: D'accord.
2: Et alors sachez, bah pour tout le monde, quand t'as un rein, j'ai un gros rein, puisque le rein prend. Non, mais c'est vrai, il fait le travail de deux reins.
4: Qu'est-ce qu'on va faire de cette information, Camille?
2: Ben rien. Mais c'est ouais,
4: c'est drôle,
2: lui qui me lance dessus,
4: même.
2: Mais j'ai que ça.
4: Non, mais du coup, je te regarde un peu différemment.
2: Ah, tu vois,
4: je me dis, cet homme n'a qu'un gros rein.
2: Et je suis greffé de l'œil, enfin, je suis vraiment. Y a
4: mais
2: rien
4: ça,
2: qui
4: je
2: marche.
4: Savais, les yeux, mais y du coup, il n'y a
2: marche.
4: Vraiment rien qui marche.
2: Ouais, il ouais, n'y a rien qui fonctionne.
4: Qu'est-ce qu'on va découvrir après?
2: J'en ai à te raconter.
4: Il a trois testicules. Pardon. Non, mais ça me fait plaisir, c'est le genre de truc que je pourrais pas dire, moi, tu vois. Donc, finalement, d'ailleurs, c'est pas moi, c'est mon double maléfique.
2: Mathieu, je te présente Faustine Bollert. Ça va, Mathieu?
6: Bonjour, Faustine. Bonjour, Camille. Bonjour, toute l'équipe.
2: Ah, bah, ça y est, il y a l'animatrice préférée des Français, on connaît même plus
4: mon
2: prénom.
4: Salut, Mathieu.
6: J'ai bugué sur le prénom, désolé, Camille.
2: Je t'en prie, mon Mathieu. Mathieu, c'est très simple, on va faire un peu comme dans Ça commence aujourd'hui.

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1: Dans une vieille boîte en fer sur ton truc. Alors, j'ai eu une aventure avec un membre de la famille d'un baron de la drogue.
2: Ça, c'est moi.
1: Est-ce que c'est arrivé? Oui, mais alors attends, je peux pas voir les trois enveloppes et décider lequel.
2: Non. C'est, les trois, on va te raconter une anecdote, comme quoi c'est la note, et il faut que tu essaies de deviner à qui c'est vraiment arrivé.
1: J'ai compris.
2: Mais sauf que, tu vois, je l'ai pas si bien expliqué.
1: Non, c'était pas clair.
2: Mais c'est moi. L'anecdote, je te dis, n'écoute même pas les autres, c'est moi. Baron de la drogue, j'avais dit à l'équipe de pas écrire ça, parce que c'est pas ça, c'est trop facile. C'était avec, c'était pas la fille, oui, mais d'un Corse très haut placé, qui n'était pas baron de la drogue. J'ai dit de ne pas l'écrire comme ça, ils l'ont quand même écrit comme ça. Donc je m'excuse auprès de la famille, c'est quand même mon ex.
1: Et auprès des Corses, parce que ça craint.
2: Et auprès des Corses, d'accord. Et donc c'était pas du tout ça, mais c'était quelqu'un qui était un petit peu du milieu, surtout du milieu de la nuit, tout ça. Et après, comment s'est fait la richesse, je savais pas bien, mais en tout cas, j'ai eu la chance de sortir avec elle. Et je l'embrasse, qui s'appelait Émilie d'ailleurs. Émilie, je l'embrasse fort, on est resté en contact, et donc voilà, et donc son papa, elle l'apprend pas, fallait pas l'embêter, quoi.
1: Il dit beaucoup,
3: parce que c'est pas son info.
1: C'est pas vraiment la drogue, et puis c'est pas vraiment
2: c'est
1: ça.
2: Pas la drogue, je précise, donc ça me peut me mettre dedans, donc vraiment je veux pas,
1: dans la drogue.
2: Pas dire ça. Non.
1: Moi, dès qu'on parle de drogue, j'y vais.
2: Et donc je l'embrasse, et j'embrasse son papa.
1: Elle s'appelle comment déjà?
2: Émilie.
1: T'es sûr?
2: Oui, c'est Émilie.
1: D'accord, très bien.
3: Alors, il est bancal.
2: Elle est d'Ajaccio.
3: Je vais te dire, parce que cette info m'appartient.
1: Ok.
3: Je suis sorti avec une demoiselle qui habite dans le sud de la France. Je ne pourrais pas citer le nom de la ville, c'est entre Toulon et Marseille. Histoire d'amour d'été. Ok.
2: Et regarde ça.
3: Ah non, pas du tout, non, j'y vais comme ça. Je ne pourrais pas donner son prénom non plus. Je monte à Paris, histoire d'amour, machin. Je redescends pour la voir. Et là, je vois qu'on est plutôt jeune et elle roule dans des voitures assez dingues. Et elle me fait comprendre assez rapidement dans notre relation que son frère, et non pas son père, son frère est un, en effet, gros baron de la drogue dans le sud. Gros flip. Je me rends compte que j'assiste parfois à des trucs un peu chelous. Je décide à ce moment-là, soirée, bisous, le lendemain matin sans la prévenir, je prends un train, je remonte à Paris en me disant je vais finir dans une voiture au milieu de je sais pas où, d'une calanque et tout. Non, c'est vrai. Non, pour de vrai. Et donc voilà, c'était en 2009.
1: Ok. Bien, tu nous racontes aussi?
4: Bien sûr.
1: Vas-y.
4: Parce que c'est la réelle histoire. Je suis en terminale dans un lycée parisien. Et il y a un nouvel élève qui arrive en octobre, au novembre, pas en septembre, qui s'appelle Thiago, dans notre classe. Donc bonjour
5: non,
4: Thiago.
5: Mais Thiago.
4: Oui, Thiago.
5: On peut s'arrêter là, Thiago.
6: Ouais, bah, il est d'origine colombienne.
4: Tu ne fais pas si bien. Il est d'origine colombienne. Il arrive et il parle à peine français, mais il se trouve qu'il fallait lui trouver une place et vite en arrivant à Paris. Donc il est arrivé dans ma classe. On doit faire un exposé sur Maurice Papon. Et donc je suis mise, je ne l'invente pas, et donc je suis mise avec Thiago, et que donc on essaye de se comprendre. Je ne parle pas très bien espagnol, lui bof français.
5: Papone.
4: Et voilà. Police papone. Mais on bosse. Finalement, on tombe amoureux comme deux lycéens.
5: Oh non, bah arrêtez.
1: Et alors
4: bah non, mais pourquoi c'est pas crédible? C'est super.
2: Il apprend l'espagnol.
4: Je lui pose pas énormément de questions parce que cet âge-là, on s'en fiche un peu. Et a posteriori, il est reparti du jour au lendemain, donc moi cœur brisé. Et j'ai appris, donc, par la CPE, qu'il était reparti en Colombie et que sa famille était recherchée.
1: C'est toi, c'est elle, ça s'invente pas.
4: Pour des faits de drogue.
1: Non, c'est toi. C'est toi.
5: Quoi?
1: Mais ouais, parce qu'il y a trop de détails, puis elle y met du cœur, et puis solidarité féminine.
2: Non, mais je trouvais que... Mais qu'est-ce que tu me dis?
1: Non, mais toi, t'as dit trop de...
2: Tout est vrai.
1: Rémi, il s'est un peu gaufré sur... C'était en 2009, avec une espèce de certitude.
3: Ah ouais, je te donne la date, c'était 2009.
1: Non, j'y crois pas. Non, je te crois trop.
4: Merci.
1: C'est vrai ou pas?
4: Et moi.
3: Alors.
1: Je suis sûr que c'est vrai.
5: Rémi, est-ce que tu as mitonné ou est-ce que tu as dit la vérité?
3: J'ai dit la vérité.
1: Ah
5: mais non, mais c'est toi.
1: C'est quand même terrible de pas être crédible quand on dit la vérité.
3: Mais là, attendez, sache une chose, c'est que nous on sait pas. Moi, je mitonnais, je savais que je mitonnais.
1: Oui, bah ça se voyait.
3: Je savais pas lequel des deux. Donc dans ma tête, moi aussi, j'avais embarqué avec Coriane.
1: Ben ouais.
3: Mais moi aussi. Je suis extraordinaire ce que je viens de faire.
2: Elle fait en live, Thiago, machin, le mec.
5: Maurice Papon.
4: J'aimerais juste
1: incroyable.
4: Je veux juste m'expliquer sur Maurice Papon. Genre, je le cite pas comme ça avec gourmandise. J'ai vraiment fait un exposé en terminale sur Maurice Papon et j'ai essayé de prendre des faits réels pour être crédible.
1: Et d'ailleurs, c'est ton père.
4: Excusez-moi pour cette référence un peu borderline, comme
1: ouais,
4: non, les Colombiens ne sont pas tous trafiquants.
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0: Merci Faustine.
1: Bon, Mathieu s'est perdu. Je te donne une deuxième chance.
0: Je suis désolé Mathieu.
1: Dans très vite, c'est on en fait une autre. En deux mots, les amis, plus rapide.
2: C'est deux jeux.
1: Bah, après, j'ai une vraie anecdote, moi, sur ça. Un truc de fou. Une fois, je suis en vacances, et je l'invente pas, là, tout est vrai. Une fois, je suis en vacances, dans le sud de la France. À Cavalère, comme ça. Et j'ai une maison perdue avec tous mes potes. Et chaque fois qu'on rentre, après être allé chez Jiffy ou être allé chez Carrefour, on rentre avec la voiture pour aller à la maison et on croisait des Mercedes noires, des tunnels, genre 5-6 Mercedes qui s'enchaînaient. Au bout d'un moment, on dit, c'est pas possible. Mais pourquoi il y a autant de belles voitures? Et c'était pas Saint-Tropez. On était perdu à Cogolin, tu vois, qui est une très belle région, mais un peu paumé. Et du coup, au bout d'un moment, on demande. Et le gars qui nous avait loué la maison dit, en fait, il y a le fils de Pablo Escobar, le fils le vrai qui a loué la maison en bas.
0: Et ça c'est vrai, je pense.
1: Je te jure, tout est vrai. Ça, ah je ouais. Et il avait un service de sécu, tu peux pas t'imaginer.
0: Incroyable.
1: En dessous de chez nous. Bon, allez, très vite.
0: Très vite. Alors, allez, attends, vas-y, je prends.
1: Dans moi.
0: Bah, il faut aider Mathieu, moi ça me rend malade pour Mathieu. J'ai failli mourir étouffé au restaurant.
1: Ah, bah, c'est moi.
0: C'est toi aussi?
1: C'est fou. C'est avec Émilie.
0: On vous fait un piment.
1: Non, c'est une arête.
0: C'est vrai?
1: Arrête de dorade, et c'est une touriste allemande qui était juste à côté. Mes parents étaient démis, je m'en rappelle pas, ils me l'ont raconté 100 fois. Et c'est la touriste allemande qui, juste à côté, est assez
0: levée. T'avais quel
1: âge? Je devais avoir, je pense, je m'en rappelle pas, 4-5 ans.
0: Qui mange des dorades à 4-5 ans?
1: Non, mais le menu, je sais pas, un poisson, je te dis une dorade, je sais pas.
0: Une nuggets, quoi.
1: Bah non, mais en vrai, un petit poisson, et la dame est venue, encore une fois, c'est mes parents qui le racontent. Elle est venue avec ses mains, elle a récupéré l'arête, elle l'a sortie. Mon père lui a offert du champagne et tout, elle nous a sauvé la vie dans un resto. Merci encore, ouais. Ursula.
3: Ouais.
0: Ursula,
4: tout était dans
0: Ursula.
4: Alors, Rémi, moi, ça se passe pizzeria avec mes parents. Oh, on amène une pizza, petit quart de rouge, tu connais. Je bois un petit verre de rouge et dans le verre, il y a une guêpe et je la vois pas.
0: Ah merde.
4: Et à ce moment-là, je prends une petite gorgée. Je suis allergique aux piqûres de guêpe et d'abeilles. Elle me pique.
0: Surtout, tu peux mourir.
4: Déjà, sans être allergique, c'est hyper dangereux. Ouais. Elle me pique à l'intérieur. Ouais. Je gonfle. Et là,
1: Dame de Quank,
4: je te jure que je dis ça. Elle sort, la patronne sort du resto. Appelez les pompiers. Et je lui dis en m'étouffant, non, tu vas finir la pizza.
0: Ok.
4: Et voilà.
0: Ouais, pas crédible une seconde, ouais, Rémi. Retourne avec Pablo Escobar. Oriane.
5: Moi, c'est un moment extrêmement humiliant, en plus d'être dangereux. Ça fait un mois que je suis avec mon mec. Il m'emmène manger des moules à Trouville, dans un resto très connu. Mm-hmm. Je prends les moules marinières parce que, bon, c'est la spécialité.
0: Et là, il y a Hitler qui arrive.
1: J'allais dire. Et en fait, on venait parce qu'il y avait vraiment une convention pour Maurice Papon. Et donc, on voulait tous être ensemble.
5: Pas de Maurice Papon. Je mange, on discute, on se séduit. Et là, je commence à faire.
1: On se séduit.
5: Oui, on se séduit. Ça faisait un mois qu'on était ensemble. Et là, je sens que quelque chose s'est enroulé autour de mon œsophage. Et là, j'arrive avec
0: ma huître.
5: Non, c'était pas la moule. J'arrive à sortir quelque chose, un énorme fil de sac poubelle, un attache sac poubelle qui était dans mes moules marinières, qui sont un fil de sac poubelle.
0: Mais tu l'aurais vu si tu l'avais mangé, t'aurais vu le fil.
5: Je jure que non. Non, je le crois sors, pas. Je le sors.
0: Moi, je dis que c'est toi, Camille.
1: Je dis que c'est moi.
0: Ouais, même si la dorade a 4 ans, je lui suis pas.
1: Rémi, est-ce que oui ou non t'as dit la
0: vérité? Attends, dis oui parce que c'est Mathieu et que Mathieu, j'ai envie qu'il gagne une Apple Watch.
1: Il gagne pas.
4: Non, moi je n'ai pas dit la vérité. J'ai menti.
0: Oh. Rien non plus, j'y crois pas, le filet.
1: Et Oriane, est-ce que t'as dit la vérité?
5: J'ai failli mourir avec un attache de sac poubelle.
6: Oui.
5: Et on ne m'a même pas offert le digestif.
0: Là, je suis tellement désolée, Mathieu. Mille pardons, Mathieu.
1: Mathieu, on a eu.
0: Par contre, il y a une montre RTL qui a été offerte par Laurent Ruquier. Tu veux qu'on te l'envoie?
1: Je la garde, mais en revanche, sache qu'on s'en occupe dès lundi avec les équipes d'RTL, nos confrères avec Faustine. On va t'envoyer une montre RTL.
0: Pardon, Mathieu, je t'embrasse très fort, excuse-moi.
6: Merci beaucoup, il n'y a pas de problème.
1: Ça a été un amour de jouer avec nous. Merci l'équipe pour cette semaine. Merci mille fois, Faustine, d'être venue nous voir. Ça commence aujourd'hui, Les Enfants de la Télé, Un jour, une vie, Safe Zone. C'est tous les programmes dans lesquels vous pouvez retrouver Faustine et puis plein de primes qui arrivent tout au long de l'année.
0: Oui, t'inquiète.
1: C'était un bonheur de t'avoir. C'est trop bien.
0: C'était super, j'en reviens. Moi, je vais dire, j'en reviens quand vous voulez. Je trouve ça super d'être avec vous. Très envie de jouer. Moi, j'aurais bien aimé aussi raconter une histoire. La prochaine fois, tu me fais raconter une histoire.
1: Prochaine fois, on fait ça avec grand plaisir. On se retrouve lundi en direct. C'est Alessandra Sublet qui sera notre invité lundi.
0: Super.
1: Trop cool. Il est 19h04. Désolé pour le retard, Charlie. On t'embrasse. Passez un bon week-end, tout le monde. Ciao.
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1: Oh là là là là, je suis sous le choc.
4: Qu'est-ce qui se passe?
1: Je suis choqué.
0: Ah waouh.
4: Des chocs barres.
1: Ah, je suis choc barre, je suis pas bien. Je vous avoue qu'il va me falloir bien une petite demi-heure pour arriver à ça.
0: Qu'est-ce qui se passe?
1: C'est la canicule dans toute la France. Et j'étais pas prêt à ça. Je vois des gens de l'équipe que je n'avais jamais vu en short. Et pour moi, il y a un niveau de promiscuité qui se crée qui me met mal à l'aise.
0: Ah ouais, les tibias.
1: Non, mais est-ce que je suis le seul avec ça? D'un coup, voir le mollet des gens, de tes collaborateurs, que j'adore au demeurant, j'adore mon équipe, mais d'un coup, t'es là et tu dis, gars, c'est ça les mollets du Han. Ça met un. Il y a un truc qui n'est pas très, et tout d'un coup, tu dis, bah, on est en vacances.
0: Ouais, vous êtes partis en vacances ensemble.
1: Et puis, tu vois, ça en dit long aussi, c'est le genre de short que portent les uns et les autres. Maman, ça en dit long sur leur vie sexuelle. En short, je sais exactement comment vous faites l'amour. Je vous le dis, hein. Je sais exactement qui est un peu papa, maman, oh, machin, oui. Attention, on y va. Un peu olé, olé. Au short, en une seconde, je peux vous dire tout sur vous.
0: Bon, bah vas-y, alors j'écoute.
1: Ah non, mais il y a des trucs. Non, mais au-delà de ça, c'est vraiment, voilà, genre, voir Fifax de la vidéo en short.
0: Oh, écoutez, il est en short aussi, j'ai pas vu.
1: Oui, oh là là là.
0: Et puis la baby, il avait ses lunettes quand il est arrivé.
1: Note Técos, on a des invités musicaux aujourd'hui. Note Técos, il est en train de dérouler le cas, brancher le mic. En short.
4: Bah ouais.
0: Si je puis me permettre.
1: Et alors, c'est bien, le Christophe, il est en short.
4: Bien sûr.
1: Mais pardon, Christophe, je t'avais encore jamais vu en short.
10: Maintenant que tu dis ça, je vais peut-être me faire virer par contre. Hein.
1: J'avais jamais vu mon Christophe en short. Déjà, imaginez-vous, Christophe, c'est le sosie de Calogero. Ouais. Donc imaginez-vous, c'est comme si je voyais Calogero en short. Donc moi, ça me fait trop d'infos. C'est beaucoup d'infos. Rémi a pas mis de short. Non. On est là non plus, je vois ça. Thibaut non plus.
4: Non, mais alors, je suis venu torse nu, on m'a dit que c'était limite.
1: Alors, sachez que moi, ça va, je suis OK avec ça. C'est juste que, waouh,
4: c'est...
1: Ouais, ça fait beaucoup de shorts. Je viens d'arriver, il y a 6 secondes, je vois 6 personnes en short dans le studio. Les gars, j'ai l'impression d'animer un Pierre et Vacances.
4: Et si je peux me permettre, ça fait aussi beaucoup de poils finalement, hein, au mètre carré. Parce que,
0: bon. Là, oui, c'est vrai aussi.
1: Ah ouh, là là. Anna Serena de la cellule fact-checking est venue en short. Alors elle met les shorts que je mettais quand je faisais du skate à 14 ans. Là vraiment, on est sur un. On sent que ça va écouter Nirvana et Billie Eilish.
4: C'est Avril Lavigne.
0: C'est exactement ça, Avril Lavigne. J'ai mon skate en bas.
1: She was a skate boy, dancing a bad boy, every morning. Oh là là là là. Et Johan, il met des shorts, mais alors il met des shorts de notable, vraiment de père de famille. Tu sais, de, bah, les mecs, je vous ai dit, la valise, elle rentrerait pas, on ressort tout et ça va rentrer, mais faut le faire à ma façon.
4: Voilà. J'ai pas mis les birks, hein. Ça aurait pu être pire.
1: Ah non, attendez, un peu de respect, des questions, un lieu de travail.
4: Quand même, les mecs.
1: Attends, c'est pas possible. Oh là là là là, c'est fou. Et alors, non. Alexandre de l'équipe, vraiment, il est en Thaïlande. C'est ce qu'on a dit, vraiment. Le look, c'est l'allemand en Thaïlande.
4: Ah ouais, Gunther. Gunther, il a pris 2 semaines.
1: Vous imaginez, Alex, ça fait des dizaines d'années que je bosse avec lui. C'est la première fois que je le vois en short. Je suis sous le choc.
0: Voilà,
10: ouais, c'est vrai qu'on se lâche un peu là.
1: J'étais pas prêt à ça.
4: Ouais,
1: quoi.
4: Je comprends.
1: Mais parce qu'en plus, c'est magnifique le lieu de travail. Parce qu'on est quand même lundi pour tout le monde. Je vous souhaite de passer une belle semaine. On va se retrouver 16h-19h. Mais ce qui est très drôle, c'est. Il n'y a pas de jour férié. On est en direct avec vous.
0: Ah oui,
1: je sais qu'il y a des gens qui vont prendre la voiture maintenant, qui vont faire un peu de route pour rentrer. On est là en direct avec vous. Mais ce qui est drôle, c'est que Alex. Il est en short, il a une petite chemise à fleurs genre bord de piscine, mais il a sa tête des soucis de ses lundis. Il a pas le look, qui va... en fait il a le look du gars de... Ouais. Et ça y est, on souffle, hein. Mais la tête elle dit tout le contraire. Les gars, je suis dans un charbon, je peux pas, je suis sous l'eau, mais habillé en summer.
10: Ouais. Le mec a pas décroché quoi.
1: Ouais. C'est énorme. Maël, ça dit quoi?
10: Non, non, pas de short.
1: Il a pas osé.
4: Ah là là.
1: Ah ouais.
4: Pas de short.
1: Il y en a un autre short là? Il y a un autre short derrière?
0: Il y en a deux.
1: Oh non, c'est dégueulasse. Mais Victor aussi?
4: Attends.
1: Oh non. Oh, il a le short du. Ah non, c'est l'enfer. Il a le short du mec qui reprend le tennis. Il a le look du gars. Ça fait 5 ans qu'il a pas joué au tennis et il dit attends, hé, tu vas avoir un service, je te fais demain là. Appelle l'ostéo, chef. Appelle l'ostéo. La balle fond de cours, il m'a eu.
4: Jérémy, mon vieux Sergio, t'as
1: Ah, ils sont beaux. Il y a une ambiance là.
0: Oh, ouais, c'est l'été. Hein.
4: C'est ce qu'on dirait. On dirait un enterrement de vie de garçon à Ibiza.
1: Les mecs, ils sont
4: mais
1: que des gars qui rentrent nulle part.
0: Ouais. Bon, qu'on pas l'habitude d'aller.
1: Bah, on va aller dans une chicha. Alors, Thierry Lavie, ah bah non, le patron d'énergie, non. Il a ressorti le 501, normal, un peu de standing. Hein. Alors qu'il vient en trottinette, lui. Hein.
4: Bon. Ah ouais, ouais.
1: Bien sûr.
4: Bah ouais.
0: Mais on dira rien, t'as vu, on a d'ailleurs, fait super.
4: Trottinette débridée, je crois. Je l'ai vu partir.
1: Hein? Ah, il a mis en Y, mon gars. C'est la seule trottinette qui double des T-Max sur l'autoroute. T'as jamais vu ça. Et Hugo, pourquoi? Est-ce que tu peux nous donner la raison pour laquelle tu t'es pas mis en short?
2: J'ai tout simplement du respect pour l'émission, Camille.
0: Oui.
2: Simplement, excusez-moi.
10: Il a dit j'ai pas osé.
1: Sur le travail, j'ai pas osé. Ah ben.
2: Mais bon, t'as vu les camignons, il y a quand même le petit tanga qui dépasse.
1: Hein. Ah oui, non, bien sûr. En revanche, bien sûr, à ce côté.
2: Je vais me faire plaisir.
4: Est-ce que ce serait pas en sous-ombre, en pantalon là?
2: Il y a plus de shorts que de pantalons dans l'équipe.
1: Levez la main les shorts. 1, 2, 3, 4, 5, 6, 7 Gunther, 7 shorts. Julia, elle est comment? Short?
2: Pantalon.
1: Non, 8, pantalon. Ça fait 8 shorts. Combien de pantalons?
2: Ben, regarde.
1: 1, 2, 3, avec le patron, 4, 5, 6, 7. On y a moins de pantalons que de shorts.
4: Ah non, je te dis. Là, ils ont lâché la robe.
1: C'est l'enfer.
0: Ah non.
1: Et surtout, c'est toutes les personnes que t'as envie de voir en shorts sont en pantalon. En shorts, ils ont mis un short.
0: C'est ça le principe en général, oui.
1: Ah, mais je
0: me lâche.
1: Ouais, bon.
4: Question d'orga, quoi.
1: Johan, vraiment, il a le look vraiment de je remplis la galerie de toi, je vais chez Noroto, j'ai la galerie de toi qui ferme plus.
4: Ouais. Petit monoprix en lin, qu'est-ce qui va pas là?
1: C'est magnifique.
0: Au-dessus du genou, au-dessus du genou.
1: Il est mignon, Johan, parce qu'il a le sourire, mais tu sens qu'on l'a un peu vexé. Pas fou quand même ta phase sur les shorts. Sympa, c'est rigolo, 2 minutes, mais pas dingue.
4: Alex Warren.
1: Écoutez du Alex Warren, on n'est pas en congé, on est là avec vous et on est en direct, on va prendre soin de vous, 16h-19h, vous allez être nombreux sur les routes, vous pouvez compter sur nous comme chaque soir bien sûr sur Énergie, le meilleur du son là ici, Alex Warren, le meilleur des jeux, 0870-42-48, c'est le numéro pour me joindre, pour joindre toute l'équipe, pour parler avec nous ou pour jouer, qu'est-ce qu'on a comme cadeau ce soir Énergie?
2: Une Switch OLED, une Apple Watch et les AirPods 4.
1: Et je rajoute le short de Johan. Allez, c'est du monoprix en là, le t-shirt, ça
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1: Dans un instant, le tour

0: aurait pu s'appeler La Plancha. Hein. Le week-end, t'as une inspi.
1: C'est Chipo, c'est le nouveau titre de En prise, Gims, voilà ce qui va arriver dans un instant sur Énergie. Nous, on reste avec vous. Je le répète, c'est important. On est en direct. Vous entendez là qui est pas ouf, c'est nous.
2: Oui,
1: c'est ce qu'on a pour vous proposer chaque soir, 16h-19h. C'est un kiff d'être là avec vous. Soyez bien prudents si vous êtes en voiture. Je rappelle le numéro pour nous parler, pour jouer avec nous. 0 870 42 48. Les infos pour Brio Dinette ce soir vont arriver. On peut faire
2: oui,
1: la liaison.
2: Les gens t'arrivent.
1: Exactement. Ouais. Vont arriver. Oui. Quel est le thème ce soir?
2: Le thème, c'est chanteur ou chanteuse britannique.
1: Oh, j'ai choisi Robbie Williams.
0: Oh, ah, pas mal. Moi, je suis sur Amy Winehouse. Oh.
2: Moi, j'ai pris David Bowie.
1: Bien, oui.
0: Et moi, j'ai pris Adèle.
1: T'as pas l'air sûr.
0: J'ai réfléchi dernièrement parce que.
1: J'ai marche pas, elle est galloise.
0: Bah, je viens de me poser la question.
1: Non,
0: elle est bien, non, c'est bon.
1: Bienvenue dans mon univers, ça c'est si. J'ai embarqué Thibaut, je peux aussi vous embarquer dans la voiture. Donc restez sur vos gardes. 16h10, on est en direct jusqu'à 19h, à tout de suite.
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1: Bienvenue tout le monde, il est 16h17, on est en direct sur Énergie. J'espère que vous avez passé un très très bon week-end. Comme Anna Serena de l'équipe qui est allée voir Laurie en concert.
2: Ah ouais, stylé.
1: Et qui dit c'était génial et tout. Elle a 44 ans, elle danse et elle chante encore. Et je la regarde et je lui dis, vraiment, j'ai 44 ans. C'est fou de dire à 44 ans, tu danses plus.
2: C'est clair.
1: Non mais ils sont fous ces jeunes ou quoi là.
2: C'est incroyable.
1: 44 ans, tu sais qu'elle danse. Bah oui, bah ça va, moi aussi je danse.
3: J'étais avec Oriane. Et elle a
1: de l'équipe
3: et elle a eu la même réflexion que moi.
1: Mais quoi, elle a 60 ans, Oriane. Mais vous êtes fous. Bon allez, on écoute Gims en prise tout de suite sur Energy. On reste en direct avec vous, on embrasse Laurie, on embrasse tous les gens qui sont en train de faire le chemin retour.
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1: Bienvenue à tous, il est 16h20. J'espère que ça va pour vous tous. Vous êtes nombreux et nombreuses à être sur les routes, à faire un chemin retour ou à avoir bossé tout simplement toute la journée, à être en train de terminer votre journée de boulot. Merci d'être là. On est en direct sur Énergie avec Rémi, oui, avec Cornella, avec vous tous.
4: Oui.
1: On a plein d'infos qu'on a vues tout au long de la journée, tout au long du week-end. On va en parler ensemble. On va s'amuser et on va jouer 0870-42-48 parce qu'on a des cadeaux à vous offrir ce soir. J'ai déjà tout oublié.
2: Il y a la Switch de quai de retour.
1: Arrête-toi.
2: Je te jure que c'est vrai. Je vais pas mentir comme ça un jour férié.
1: Non.
2: Je vais pas te la foutre à l'envers, Camille. AirPod 4 et Apple Watch aussi.
1: Apple Watch ?
2: Ouais, Apple Watch.
1: Bon. Ouais. J'ai même pas Apple Watch. J'aimerais bien avoir une Apple Watch.
2: Si tu me donnes ta carte bleue, je t'en achète une.
1: Non, mais ça va être bien. Ça te dit combien tu cours, machin. J'aime bien ces trucs-là.
5: Ouais, puis tu reçois. Alors après, c'est un peu. Parfois, pour certains, c'est un peu intrusif. Donc tu peux l'enlever, la fonction. Mais t'as, tu reçois tes messages, tes appels.
1: Non,
5: oui, mais tu peux l'enlever. Tu n'es pas obligé de l'avoir.
1: Tu peux l'enlever.
5: Ah ouais, tu peux l'enlever. Bah, j'ai baissé à la FNAC, ouais.
1: Bah, merci. Je reviens vers vous, Genius Bar. Hein. Jérémy qui est avec nous. Ça va, Jérém?
6: Bah, ça va et vous?
1: Bah, ça va super. Qu'est-ce que tu dis, toi?
6: Ah, bah, nickel. Depuis que la fois qu'on s'est vu, tout va bien.
1: On s'est vu où?
6: On s'est pas vu.
1: Ah ouais.
2: C'est genre férié pour tout le monde.
1: Je dis non, peut-être on se connecte, Jérém, j'en sais rien, tu vois. Les gars, moi je vais vous amener quelque part.
3: Vas-y.
1: Je vous emmène à Roland-Garros.
2: Ah sympa,
1: ça
2: merci.
1: Ça a commencé ce week-end là.
3: Oui.
1: Doit être sympa avec les températures là, parce que je sais que c'est dans toute la France, à Paris aussi, là il doit faire très très chaud. Et ben le joueur français Arthur Géa, 135e mondial, a fait beaucoup parler de lui pendant son match. Qu'est-ce qui s'est passé? Pourquoi est-ce que ce joueur français a fait parler de lui? Peut-être tu l'as vu passer, Jérém.
6: Parce qu'il n'a pas gagné un set.
1: Non, oui, il n'a pas gagné un set. C'est vrai, il a perdu 3-7-0. D'ailleurs, sur les 12 joueurs et joueuses françaises, hier, 10 ont perdu. Il en reste 2 en compétition.
2: Oui, ce que j'allais dire, c'est pas le premier français à pas mettre un set. Bah avec tout le respect qu'on a pour les joueurs, bien sûr. Mais bon,
3: Est-ce qu'il s'est énervé sur le terrain?
1: Non, il s'est pas énervé. C'est autre chose. Qu'est-ce qu'il a eu? Qu'est-ce qu'il y a eu de particulier avec Arthur Géa? Peut-être que vous le savez, hein, vous qui êtes dans la voiture. Oui, Rémi.
2: Est-ce que c'est en rapport avec sa raquette?
1: Non.
2: Non? Ah, dommage, j'avais plein de trucs sur les raquettes.
3: Non, c'est pas ça.
2: Dommage, c'est vraiment pas ça.
3: Est-ce que c'est un truc par rapport au public? Il y a eu un échange de...
1: Eh bien oui, il a jeté sa raquette dans
3: le public. Ils discutent avec quelqu'un du public, ils n'ont pas le droit de parler avec leur coach et tout.
1: Ouais, c'est vrai, ils n'ont pas le droit de se faire coacher pendant le match.
3: Ah oui.
1: C'est interdit. Non, c'est pas ça.
2: Un ramasseur de balles?
1: Non. Rien à voir avec un ramasseur de balles.
3: Est-ce qu'il a fait une bêtise? Parce que là, on va sur des choses qu'il n'a pas le droit de faire.
1: Il a dû mettre un arrêt au match. Il y a eu une pause dans le match.
6: Je sais.
1: C'est quoi, Jérém?
6: C'est la coulante.
1: Oh là. Exactement.
2: Aïe. La casse, la fouine.
1: Il a quitté le cours en plein match pour aller aux toilettes.
3: Oh.
1: Ce qu'on appelle dans le jargon radiophonique une Rémi.
2: C'est vrai. C'est Jean Ferry, on peut tout dire.
3: C'est arrivé
2: mais ça
3: à
2: m'est arrivé une fois en deux saisons.
1: En deux saisons, donc on était en train de parler, je l'ai vu couper le micro.
3: Oui.
1: Et à son regard, j'ai vu qu'il y avait ce qu'on appelle une foudroyante.
2: Ah ouais, vraiment.
1: Il a dû partir, il est parti. Mais il a quitté l'état.
2: Le jour de mon anniv.
3: Ah oui, c'est vrai.
2: Il y avait un truc, oui, il y avait une corrélation entre l'année de plus et le.
3: Ah ouais, t'étais pas bien, Rémi, oh là là.
1: Alors écoutez, il lui est arrivé le cauchemar qui peut arriver à tout tennisman, j'imagine, en plus en Roland-Garros, devant son public. L'envie pressante qui ne peut plus attendre. Voilà, celle qui est vraiment. Bon, la chiasse. Pour ceux qui l'avaient pas, et désolé pour ceux qui l'avaient. Mais donc, il avait. Voilà, il a eu ça, une urgence. Pour son tout premier Roland-Garros, il allait servir, il a demandé à l'arbitre: Do you speak French? J'ai la chiasse. Pardon, je vous jure.
3: I have the chiasse,
1: il a dit. Je vous jure. C'est terrible. Donc, c'est dur. Réponse négative de l'arbitre, parce qu'il faut attendre une fin de set pour avoir une pause toilette.
2: Mais c'est pas possible.
1: À 3-2, même s'il y a un arrêt, vous voyez, un arrêt au puits, j'allais dire, mais un arrêt entre deux jeux,
3: ouais.
1: Au moment où ils arrivent sur leur chaise, on n'a pas le droit. C'est qu'à la fin d'un set qu'on a le droit de demander une pause pipi. Là, il a expliqué qu'il avait vraiment que c'était médical.
3: Ouais, ouais, bien sûr.
1: Qu'il était obligé d'y aller. Et donc, au changement de côté suivant, il a appelé le médecin. Il a dit, je suis désolé. Il faut absolument que j'y aille. Et donc, il a pu y aller.
2: Oh, le pauvre. Mais comment tu quittes le stade quand t'en peux plus et qu'il y a du monde autour de toi?
6: Avec les jambes serrées.
2: Mais oui, mais est-ce que tu pars un peu en samba?
1: Mais non, mais c'est pas la première fois que ça arrive sur un caractérisme. Malheureusement, il devait être entre le stress et puis voilà, c'est difficile pour lui. En tout cas, il a perdu 3-7-0. Je vous donne la règle pour aller aux toilettes au tennis.
3: Oui, s'il te plaît, parce que ça nous arrive, ouais.
1: On a le droit que à la fin d'un set, 3 minutes max.
5: Oh là.
1: Ah oui, bah là, tu ne sors pas le Parisien.
5: Là, par exemple,
1: sors pas aujourd'hui en France. Et chaque joueur a le droit à 2 pauses toilettes par match maximum.
2: Mais attends, ça veut dire vraiment, et là, je suis premier degré. Si t'en as une belle, celle qui dure parce que tu sais plus.
1: Ah mais oui, bon.
2: Non mais tu sais plus comment t'en sortir. Est-ce que tu es éliminé si ça dure plus de 3 minutes?
1: Et même là, je pense qu'il a perdu 3-7-0 parce que malheureusement, ça lui compliquait trop son jeu.
2: Bien sûr.
1: C'est trop difficile.
3: Bah il est malade là, oui, bien sûr, le pauvre.
1: Qui va regarder Roland Garros, allez?
3: Ah bah oui.
1: Moi, toi, tu regardes?
2: Ah oui, bien sûr, j'adore. J'adore, moi je suis époque Agassi, Sampras et tout. Et depuis maintenant, je suis, mais ça m'a piqué quand j'étais gamin, bien sûr.
1: Moi, je vais être transparent avec vous, je regarde plus trop.
2: Ah ouais?
1: Bah c'est je regarde les belles affiches, mais vite fait, je passe un quart d'heure. Mais parce
3: c'est
1: que
3: long.
1: C'est archi long. Mais même, ce qui est drôle, c'est le seul sport où quand tu regardes les résumés déjà durent 35 minutes. C'est le temps que j'ai accordé à un match.
2: C'est vrai, c'est vrai.
1: C'est le résumé, gars.
3: Oui, c'est très long. Mais t'as des matchs qui sont vraiment chouettes à regarder. Mais c'est vrai qu'il faut avoir 8h30 devant soi et c'est pas toute la journée.
1: Mais surtout, ce que j'adore, parce que c'est beaucoup plus équilibré, y a moins de gars qui écrasent tout, c'est le tennis féminin. Le circuit féminin, il est extraordinaire. Une Arina Sabalenka, on pense qu'elle va tout écraser, hop, elle perd en demi-tout. C'est génial.
2: C'est super.
3: Et ça va plus vite.
1: Ça va plus vite.
2: Est-ce qu'on a des tu vois, je suis pas très bon non plus, mais est-ce qu'on a des Français qui peuvent tout casser cette année là?
1: Non.
2: Ah, très bien.
1: Non,
3: mais pas la tête.
1: Ouais, exactement, Jérém, c'était qui le 1?
6: Ouais, il y avait un Arthur 6, mais il s'est blessé la veille.
1: Juste avant. Non, il était blessé depuis quelques temps, mais la veille, il a annoncé qu'il pourrait pas le faire, mais il s'était blessé quelques temps avant, c'était le plus grand espoir du tennis français là actuellement. Alors.
2: Parce que cette année, il y a pas l'espagnol, on est d'accord.
1: Il y a pas Carlos Alcaraz. Oui, tu regardes pas trop quand même.
2: Non, j'ai le nom, mais Alcaraz ouais.
3: Alors que Agassi, il l'a bien. Le mec, il est moderne.
2: Il en est pas de
3: Agassi s'embrasse, j'adore.
1: Et Stéphane Edberg, un service volé.
2: Attendez, vous vous souvenez de la cuillère de Chang en finale contre Lendl? Ça, c'est des vieux dos, ça.
1: Ouais, non, mais là, c'est vraiment.
2: Oui, mais c'était magnifique.
1: Je parlais avec mon père, c'était. Votre joueur de tennis préféré? Ou joueuse, hein? Moi, c'est Sabalenka. Je l'adore de tout mon cœur. Ornella.
3: Attends, je réfléchis.
1: Je reviens vers toi.
3: Si, non, c'est l'italien qui est très grand.
1: Yannick Sinner.
3: Ouais, exactement. J'adore Sinner.
1: Lui, hein.
3: Ah bon?
1: Mais il y a quelques années,
6: non,
1: oui.
6: Ah oui.
3: Il s'est excusé depuis?
1: Oui, bah oui.
3: Ah, bon, bah super, ça va.
2: Le brésilien qui avait fait un cœur sur le cours central dont j'ai oublié le nom.
1: Quartet. Mais jamais je te parle un gars en exercice.
3: C'est vrai que c'est vieux, toi.
1: En exercice,
3: référence.
1: Mais j'ai l'impression de parler avec ma daronne qui a rien connu depuis Véronique Sanson.
2: Non, en exercice, en vrai, je pense qu'Alcaraz, j'aime beaucoup parce que les Espagnols, je kiffe leur jeu.
3: Ouais.
1: Et toi, Jérémy?
6: Moi, c'était Nadal, c'est pour ça que je regarde moins d'ailleurs.
1: Bah oui,
6: le coup droit de Nadal me faisait regarder, mais depuis qu'il est plus là.
1: Jérémy, compliqué. J'ai passé un très bon moment avec toi. On va se retrouver devant Roland Garros. Vas-y, je t'en prie, t'as envie de parler, t'es chez toi.
6: J'appelais, et d'ailleurs, c'est pour ça que je joue au téléphone, d'ailleurs, qui est très sympa.
1: D'ailleurs,
6: elle m'a appelé en numéro privé, mais j'ai cru que c'était NJ, mais du coup, c'était pas NJ.
1: Non, elle fait ça quand elle appelle les mecs. Elle se met en numéro privé.
6: Parce que j'avais envoyé un message sur Insta, en fait, de base, c'était pour passer à l'antenne, pour avoir des conseils, parce que je pars encore dans 3 semaines.
1: Alors tu tombes super bien, j'ai des super tarifs sur le ferry.
6: C'est pour ça, vu qu'il y a que des Corses dans le coin.
1: Tu voudrais que notre équipe Corse te donne des conseils sur la Corse?
6: Bah voilà.
1: Quelle bonne idée. Bah attends, on te garde avec nous. On va faire ça. On fait aussi, alors pour ceux qui nous écoutent pour la première fois en voiture, on est en direct. On fait de la radio, mais on fait un peu agence de voyage.
2: Bien sûr.
1: Je le découvre, hein.
3: C'est promo vacances.
1: On va s'adapter. En même temps, je démarre l'émission, je dis, vous nous appelez, vous nous dites tout ce que vous voulez. Bon, bah, il est en train de nous dire, Jérém, tout ce qu'il veut.
3: Ah oui.
1: Voilà. Les vacances. Jérém, reste avec nous. On va te caler tes vacances en Corse. Anna Sereda Mariani. Attention, elle est du nord de la Corse, hein. Hop, pareil que le sud, hein. On va te donner des petites adresses. Plain White Seas à l'ancienne.
2: Ah, trop bien.
1: Quel kiff de re-entendre ça. Heather Delilah. Voilà ce qu'on écoute sur Énergie. L'accent est pas ouf, mais le cœur y est.
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1: Est-ce que tout le monde va bien?
3: Oui, oui.
1: Vous savez que dans un instant, c'est les infos pour Brio Dîner de ce soir.
5: Absolument.
1: Le thème ce soir, chanteur-chanteuse anglais. On a tous choisi le nôtre. Qui aura le meilleur fun fact? On a du Robbie Williams, on a du David Bowie, on a du Adele.
5: Et Amy Winehouse.
1: Amy Winehouse. Mmh.
5: Pas mal, j'ai un truc assez marrant. Rigolus.
1: J'ai un truc génial. Enfin, marrant aussi. On verra ça dans un instant. Pour le moment, on est avec Jérémy. Jérémy nous a appelé 0870 42 48. Et Jérémy, ce qu'il veut, c'est des bons plans pour aller en Corse. C'est ça, Jérémy?
4: Ouais. Vol plus hôtel, si vous payez, moi, c'était bon pour moi.
1: Voilà. Alors,
3: en fait, tu veux pas des infos.
1: Tu veux des infos, tu veux qu'on t'offre tes vacances?
4: Bah, les deux.
1: Ouais, je suis bien. On pourra déjà te donner des infos. N'hésitez pas aussi, hein, si vous voulez la recette de la tarte au couèche ou quoi. Nous, on est à votre dispo.
3: Bien sûr.
1: Nous, on est une émission servicielle.
5: Bien sûr.
1: Ah, bien sûr.
7: Oui.
1: Anna.
7: Oui.
1: Anna, tu es d'où exactement en Corse?
7: Moi, je suis de Bastia, je suis du Cap Corse.
1: Cap Corse, qui est une très belle région.
7: La plus belle.
1: La plus belle. Jérémy, tu vas où? Dans le sud ou dans le nord?
4: Dans le sud plutôt.
1: Ah, nickel.
3: C'est la fin de l'émission.
1: Merci. On a vraiment quelqu'un du nord de la Corse, donc ça va être sympa.
4: On les connaît partout.
1: Bah, bien sûr.
7: Oui, je connais, mais ça dépend quel sud. Il y a différents suds aussi dans la Corse.
1: Quel sud? Et arrête de maltraiter le chien derrière toi, Jérémy.
5: Il est maître chien, Jérémy.
4: C'est le chat de mon voisin.
1: Et il t'apprécie à part.
4: Oui.
1: Alors, Jérémy, vas-y, dis-nous, où est-ce que tu as prévu d'aller?
4: Vers Porto Vecchio.
1: Oh, à quelle période?
4: Dans 3 semaines. Mi-juin.
7: C'est un peu tard.
1: C'est
7: un peu tard pour organiser Porto Vecchio.
1: Bon, en juin, ça va encore.
7: En juin, ça peut aller.
1: Alors, qu'est-ce qu'il y a à faire?
7: Il y a plein de choses à faire, ça dépend du budget.
1: Il y a la mer, tu peux baigner. Alors, en fait, si tu vas sur la plage, tu mets une serviette, toi tu te baignes, après tu te sèches, après tu te rebaignes.
7: En vrai, il y a quasi que ça à faire, mais bon, non, ça dépend du budget, ça dépend si tu as des enfants, ça dépend si tu veux être chill, si tu veux faire de la rando. Qu'est-ce que t'aimerais faire?
4: Non, plus plage, plage, marché, tout ça.
1: Le mieux, c'est que tu fais plage, et quand ça tape un peu trop fort, tu marches, et après tu refais plage.
4: Hein.
7: Oui, voilà, tu vas.
1: Non, mais il y a quoi à faire là-bas?
7: Il y a 3 plages très, très belles. Il y a celle au golfe de Sperone, il y a Santa Giulia, il y a aussi Saint-Cyprien.
1: Alors, Santa Giulia, c'est la plus belle plage au monde.
7: Ouais,
1: au monde. Ah non, mais c'est des pierres un peu blanches, magnifiques, et surtout, en fait, il y a très peu de fond. Et donc, en fait, ça fait comme si tu te baignais des bains, je sais pas comment dire, il y a des 40 cm de fond.
5: Ah ouais.
1: Donc, tu t'allonges, tu dois aller chaud.
7: Comment? Il y a des poissons, oui, tu peux faire.
4: Ouais.
7: Ouais, tu peux faire de la plongée si tu veux à Porto Vecchio. Non.
5: C'est pas interdit.
7: Mais il peut pas pêcher. Par contre, pêcher, même les oursins, tout ça et tout, non.
1: Ah oui, je voyais, oui, voilà, plonger. Je m'attends, ma tête, c'est plonger, pêcher, oui, c'est interdit.
3: Regardez, snorkeling, juste. Ouais, voilà. Regarde.
7: Tu peux aussi descendre à Bonifacio et découvrir les îles Lavedi.
1: Alors, moi, je peux te donner un seul conseil, Jérémy, c'est un truc à ne pas faire, si tu veux. Ils étaient adorables, mais j'ai fait le sous-marin de Piantarella, là. Bon, ben, vraiment, c'est juste pour voir des bouteilles de cristalline qui ont été oubliées, quoi. C'est vraiment, il n'y a pas un poisson.
5: Ah bon?
1: J'ai pas vu un poisson.
5: Mais c'est quoi? C'est une décharge?
1: Non, c'est très joli, c'est Piantarella, mais c'est juste que c'est très fréquenté, donc il y a un ou deux trucs, je fais la blague, le fond marin est très beau. Mais je veux dire, tu vois du sable et même pas de corail, quoi. C'est vraiment un peu le petit tour, c'est le petit train de la ville.
7: Train, voilà. Oui, bon. Et en rivière,
3: à la plage plutôt.
7: Il y a pavé, là, en rivière.
4: Ouais, je voulais savoir pour du canyoning, chose comme ça, je sais pas s'il y en a.
7: Pavé, là, c'est parfait pour toi.
3: Trop beau.
7: Canyoning, c'est très très beau, et il y a plein de petits spots qui montrent en hauteur et tout. Pavé, là, c'est ce qu'il y a de mieux.
1: Mais génial, Jérémy. Tu veux amener le chien du voisin si t'as envie? Parce que là, elle regarde tout autorisé.
3: Ou alors sors de chez le voisin. Que fais-tu chez le voisin? Non, mais.
1: Je suis en train de choper son écran plat. Donc. Dès que j'ai chopé écran plat, le chien arrêtera d'aboyer.
3: Ah
1: quoi.
3: Oui.
1: Rémi.
5: Non, je voulais dire, sinon, si tu veux faire du canyoning, il y a l'Ardèche. Voilà.
1: Non, c'est pas vrai, on parle de Corse.
3: Mais pas en Corse.
1: Mais les gars, pardon, c'est la Corse sur le continent.
5: Le syndrome de la région principale.
1: Faut pas s'empêcher de remettre l'Ardèche au centre des débats. J'en peux plus. Sound of Legend qui arrive sur Énergie. Des infos pour Brio Dîner de ce soir. On est en direct jusqu'à 19h.
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1: Merci de nous choisir pour terminer vos journées, pour démarrer vos soirées, ça ouais. marche aussi. Hein.
7: Ouais.
1: On est en podcast, on est sur l'appli Énergie, on est partout en France dans votre voiture, direction Saint-Vincent de Cosnac en Dordogne.
7: Allez.
1: D'accord, une mystérieuse affaire vient d'être résolue depuis plusieurs semaines. Véronique et Damien se plaignaient de quoi ? Voir leur boule de pétanque disparaître dans le boulodrome de leur jardin.
2: Ah non.
1: Moi je vais te dire un truc, si tu me piques ma boule bleue, je suis pas content. J'ai la boule bleue de chez Obut. La meilleure, c'est la meilleure, on me l'a offert, je suis très content, c'est mes boules de pétanque. Ils ont installé une caméra, ils ont découvert qu'il y a quelqu'un qui venait leur chouer leur boule de pétanque. Alors ça, je suis pas content.
2: Mais je suis sûr que c'est pas un humain. C'est un animal, parce que les sangliers, ça joue fort.
7: Attends,
2: à la pétanque.
7: C'est lourd.
2: Je te le dis.
1: C'est un renard.
2: Oh. Ah bah tu vois.
7: Oh ouais, wow, mais
1: le
7: comment
1: renard
7: c'est possible
1: leur a piqué. Attendez. Pas piquer une triplette, mais piquer 19 boules de pétanque, les gars.
7: Mais qu'est-ce qu'il fait?
2: Mais une compète de pétanque entre renards, on s'est jamais vu.
1: Vous savez quoi? C'est un vrai problème. Damien n'a plus qu'une boule. Damien n'a plus qu'une boule. Il nous a volé toutes les bonnes boules. En tout, il y en a pour 800 et 900 balles. Le renard a tout embarqué. Ils ont installé un traceur sur une boule pour tenter de voir où le renard les a cachés pour les retrouver.
7: C'est génial.
2: Attends, mais c'est génial.
7: Cette affaire, elle est géniale.
1: Elle est géniale. T'imagines, pour 3 boules, pour 10 boules de pétanque, si je mets un traceur, je suis trouve le bon boule.
2: Tu passes un petit buisson, tu vois le renard derrière. Eh ouais, je t'avais dit qu'il fallait apprêter. Ah ouais, tu l'as fait marrer.
9: Avec un faisan.
2: Mets-moi deux jaunes pour le petit, là.
1: Dans un instant, les infos pour Brio dîner de ce soir, on va parler de chanteurs anglais. J'embrasse tous les gens qui nous écoutent. Il y a Margot, une amie à moi qui est en train de nous écouter dans son Uber. Merci aussi de nous écouter dans les taxis partout. Mettez Énergie. On est là jusqu'à 19h en direct. Le son de Sound of Legend. San Francisco, tout de suite. Bon, l'accent anglais, je l'ai bossé.
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1: Sound of Legend, ils sont d'où, Sound of Legend? Est-ce qu'ils sont anglais?
10: Non, je crois pas. Je crois qu'ils sont de France. Hein.
1: Ah bon?
10: C'est un DJ, ouais, Sound of Legend. DJ masqué.
1: Où ça, DJ masqué?
10: Bah, c'est un DJ, il est masqué, je me trompe pas, hein, je dis pas de bêtises, ouais, c'est un DJ qui est masqué, en fait tu connais pas son visage. Moi j'ai déjà rencontré, il a des yeux bleus, mais en fait il mixe en mode super-héros, wow, quoi.
1: Tu vois, singer, quoi.
10: Ouais, ouais, exactement. Personne sait qui c'est.
2: Ça, il peut te braquer une caisse des bannes et à mixer juste derrière, c'est l'avantage d'être masqué. Hein.
10: Pratique, alors, je dis les Français parce qu'ils tournent beaucoup en France, mais ça se trouve c'est un Américain, juste il fait toutes ses dates en France.
1: C'est même pas s'il est français.
10: Alors, c'est pas vraiment. Les gens qui sont un peu dans les coulisses, ces maisons de disques et tout, ils doivent savoir, mais nous, comment des mortels.
2: Et parce qu'ils parlent pas. Quand il est reçu,
1: il parle. Je pense qu'il se fait un fantasme tout seul. Il doit dire bonjour à tous. Je suis masqué, quoi. Ouais. Tu vois, il a juste, à mon avis, il a juste une vieille angine blanche et il a un FFP2. Et voilà. On est en train d'en faire toute une histoire. Il est covidé, celui-là. Tout simplement. Ça s'entend. Ça... Docteur Yaro, dans un instant.
2: Oui.
10: Ah ben il va peut-être le soigner.
11: Petit cœur est choqué.
2: Oh bah bravo. Bravo.
9: J'allais checker Thibaut pour cette blague, mais il a tellement les mains moites que j'ai pas checké. J'ai fait un point.
1: Bon, et quand on y va pour les infos pour le dîner de ce soir. Ce soir, aujourd'hui, pardon, nous sommes le combien?
10: Le 25.
1: Nous sommes le 25 mai. Et le 25 mai, eh ben, pile l'année dernière, Robbie Williams sortait son album Britpop. Et donc, on s'est dit, des infos sur les chanteurs ou chanteuses anglais. C'est parti, jingle.
7: Qui aura la meilleure info sur British Singer? 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
1: 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J'adore. 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
7: Oh, pourquoi tu grimaces? Il est pas content, Rémi.
2: Rémi, t'as pas Robbie Williams?
1: Je suis vraiment.
2: Mais alors, je suis passé à côté de lui, mais il est passé à Dax. Je suis passé à.
1: Ah ben, c'est sûr, on peut pas faire du djembé sur Pierre-Paul Jacques et en même temps écouter l'œuvre de Robbie Williams.
2: Ah ben non.
1: T'as choisi le djembé, bah reste dans ton djembé. Moi, c'est vrai que si tu me demandes, la Cine Emilia, ils ont fait une carrière auquel je n'ai pas participé. Voilà, bah très bien.
7: Mais ça, c'est en Ardèche, c'est que en Ardèche.
2: Ah ben non, je suis passé à côté.
1: Pendant qu'on s'éclatait là-dessus, Rémi est à côté avec.
2: Tu t'as grandi dans une cité. Je te ne dis qu'à
7: ce bohème. En vrai, c'était pas incompatible non plus. Mais
2: si,
7: bon,
2: si, si.
7: Ah, d'accord.
2: C'est vraiment si.
7: Donc voilà.
1: C'est parti, 4 infos. Qui aura la meilleure? Amélie est avec nous. Salut Amélie.
12: Salut tout le monde.
7: Salut.
1: Amélie, attention, on va pouvoir y aller avec la première info. Je vais commencer avec Ornella. Tu...
7: Ah, très bien.
1: Tu démarres et je sais que, me dis rien, t'as une info sur David Bowie, toi.
7: Oui, totalement, j'ai une info.
1: Pardon, de pas avoir expliqué les règles pour ceux qui nous écoutent pour la première fois. 4 fun facts sur un thème. Celui qui a la meilleure info, bah, c'est celui qui gagne.
3: Très bien. Alors moi j'ai une info sur la première apparition de David Bowie à la télé. Ce sera à la BBC, il avait 17 ans et ça n'est pas du tout pour sa carrière musicale. En fait, il a été un peu rejeté en termes de musique et tout ça parce qu'il avait les cheveux longs. Donc il a eu l'idée de créer une fausse association qui s'appelle la Société de la protection des hommes aux cheveux longs pour se faire inviter à la télé pour parler de ça. Et ensuite, il a été connu en tant que chanteur.
1: Donc il avait genre un Faustine Bollard, c'est arrivé près de chez vous là.
3: Exactement, une interview super longue où il dit qu'il se faisait moquer, qu'il s'est fait insulter, que les managers ne voulaient pas le prendre, aucune maison de disque parce que les cheveux longs c'était très mal vu à l'époque.
1: Ah ouais.
3: Ouais.
1: Donc on n'a pas tout dit David Bowie en tant que David Bowie, on est en 64.
3: Oui. Sa première apparition en tant que chanteur, c'est 70.
1: Voilà. Il a vraiment la coupe de Matati Louisette. Quoi. Il a vraiment la coupe qui remonte sur les côtés. C'est Matati Louisette.
3: Oui, mais bon, il était libre.
1: Bah, il a fait un broche ou quoi? C'est un broche, hein?
3: Oui.
1: Pas plus, hein?
3: Il était, voilà. Oh, il avait une belle petite frange. Donc voilà, c'est une association
1: pour la protection
3: des hommes aux cheveux longs.
1: Rémi.
5: Alors moi, je vous parlais d'Amy Winehouse. Elle avait un style qu'on appelait Beehive. C'est un truc qu'elle avait relancé les années 60. Vous l'avez vu? Elle mettait beaucoup d'eyeliner. Elle avait ce chignon. Et on va parler de son chignon. En fait, son coiffeur, là, il l'a dit récemment. Il dit, en fait, ce chignon, vous vous rendez pas compte à quel point il était complètement dingue. Parce que elle rajoutait des choses dedans pour qu'il prenne du volume. Et plus la carrière avançait, plus il était énorme. Et écoute-moi bien, à la fin, il était tellement massif que pendant ses concerts, elle cachait des trucs dedans.
1: Mais non.
10: Sa guitare, elle mettait.
5: Écoute-moi. Non. Elle avait son camping-car, elle avait tout. Non. Quand elle rentrait en loge, quand il lui enlevait son chignon.
1: Arrête.
5: Elle avait.
1: Il y avait des trucs dedans.
5: Briquet.
1: Ah, wow.
5: Cigarette. Maquillage.
1: Mort de rire.
5: Stylo. Plein de trucs. En fait, c'était une sorte de KGB, quoi.
9: Oh là là.
5: Je trouve ça génial.
9: C'est LOL qui ressort.
5: C'est les petits dessous. On a le chignon, tu vois.
1: Ah ouais,
5: une sorte de trousse.
1: Ah ouais, ouais, c'est hilarant.
5: Voilà. Les dessous du showbiz.
1: Excusez-moi. J'ai demandé une info. Vous pouvez vous ouvrir à tout chanteur, chanteuse anglais et vous me faites que des infos cheveux?
5: Oui.
1: C'est fou. Mais
3: moi, c'est une info carrière, hein, excuse-moi. Hein.
1: Ouais,
3: parce que lui, c'est une info briquet dans les cheveux. Bon. Ouais, moi, c'est une info plan de carrière de David Bowie.
1: Mais les gars, on parle de tous les chanteurs, chanteuses anglais, c'est ce que vous me sortez de mieux.
5: Bah, c'est à côté.
1: Elle mettait des briquets dans le chignon.
5: Génial, attends.
1: Oh là là, Thibaut.
5: Moi, je vous parle de la glace.
1: En fanfare, je gagnerais, tant pis. Hein.
10: Bah, là, je crois que moi, je suis parti pour une super info. Je vous parle de classe. La classe à l'anglaise.
1: Je l'aime trop. Je sais même pas comment je l'aime, Adèle.
10: Adèle, les plus grandes voix de l'Angleterre, la femme la plus classe de l'Angleterre. Mais je vais vous apprendre un truc sur elle. Figurez-vous que cette femme classe ne gère pas son Twitter, parce que quand elle a un coup dans le nez, bah elle écrit n'importe quoi, elle déglingue ses haters, à base d'insultes et tout. Elle démonte tout le monde, du coup sa maison dit bon, t'es gentille ma grande, mais quand t'as commencé à t'en foutre un dans le cornet, bah t'arrêtes d'aller sur Twitter. Donc ils lui ont changé les codes de son Twitter et on dit maintenant c'est nous qui gérons toute ta communication sur Twitter. Adèle n'a plus Twitter.
1: Mais sachez que je dis là, hein, sachez que moi c'est pareil, j'ai un compte Twitter X et des fois on me dit ah mais tu mets jamais rien, sachez que j'ai perdu mes codes. Depuis genre 2 piges et donc j'ai plus voir, je vais plus rien, j'y vais plus parce que j'ai plus mes codes. Oui, et c'est ok, je suis ok avec
3: ça. Ah bah ta vie est bien plus belle, oui, y a pas de soucis.
1: Bah, je sais même pas combien j'ai d'abonnés, rien, je n'ai plus mes codes X, Twitter, je sais pas quoi, Elon Musk, j'ai plus rien, on va pas vous dire mieux, je n'ai plus rien.
10: Ça c'est la version officielle pour la radio, mais en vrai c'est parce que justement toi aussi quand t'as un petit coup dans le nez après tu dis n'importe quoi.
1: Combien? Bah 1,3 million de personnes que je peux pas
5: 1,3 million,
1: je peux pas leur parler.
5: Hein, mais c'est énorme, on retrouve tes codes, il y a peut-être des trucs à leur dire.
1: Bah oui.
5: Salut les gars, je suis
9: j'ai perdu, j'ai retrouvé mes codes. Quoi de neuf depuis 5 ans.
1: J'ai plus mes codes.
3: Bon,
1: écoutez, encore une anecdote.
13: Tu peux les avoir, tes codes.
1: Bah ouais, je mais c'est des démarches, moi j'ai la flemme de beaucoup de choses.
3: C'est ça. Attends, mais voyons ton anecdote parce que je te sens très sûr de toi. J'aimerais bien savoir.
1: Moi, je vous parle Robbie Williams,
3: oui,
1: les mecs.
3: D'accord, mais enfin bon.
1: C'est grâce à Robbie Williams qu'on parle chanteur, chanteuse anglais ce soir. Pardon, Robbie Williams, je veux sur lui. Sachez que Freddie Mercury est mort, c'est pas mon scoop, je vous rassure. Freddie Mercury, leader du groupe Queen, est décédé depuis pas mal de temps et le groupe Queen a décidé de se reconstituer. Vous le savez, ils font des tournées aujourd'hui Queen avec un nouveau chanteur. Sauf qu'à la base, ils ont fait le tour et ils se sont dit il y a celui qui chanterait le mieux comme Freddie Mercury, c'est Robbie Williams. Tous les membres du groupe ont dit faut que ce soit Robbie Williams. Et donc ils sont allés le rencontrer. Robbie Williams a dit why not?
5: Oh.
1: Pourquoi pas? Et si je devenais le chanteur officiel de Queen en plus de ma carrière solo? Et donc en 2001, il a même enregistré une reprise de We Are The Tale. Écoutez, c'est sa voix lui là. C'est Robbie Williams qui chante du Queen parce qu'il a été... il pensait à lui pour reprendre. Et puis finalement, il a dit foirant, la flemme. Ouais, la flemme.
3: J'ai perdu mes codes.
1: Il a pas une belle moustache. Je l'ai vu, il a laissé pousser, c'est pas ouf. Non, mais il y a, c'est Adam Lambert qui a repris le rôle à sa place. Et tout le monde rêvait que ce soit, moi, le premier, Robbie Williams, je trouve qu'il ferait la tournée de Queen. Ça aurait été dingue. Écoutez. On dirait Freddie Mercury, pardon. Hein.
5: Et du coup, donc, il n'a pas fait la.
1: Ben, il l'a pas fait, mais écoutez, ce que je vous montre là, c'est. Pardon, l'autre il me parle, l'autre elle a un zippo dans les cheveux. Bah, je suis en train de te faire écouter une maquette de Robbie Williams qui a chanté Queen, qui n'existe pas. Bah, et je vous fais écouter la version.
5: Bah, je vais te faire écouter ma tante qui fait une reprise des Mio Islands, tu vas voir, tu vas pas être déçu.
1: Mort de rire. Non, mais, on va voir parce que. Ah là, je vous le dis, hein. Moi, je te dis honnêtement, Amélie, si ce soir mon info là gagne pas, c'est pas grave. Mais sache que si je perds. Et qu'en face, t'as l'idée de juste la meuf à la mis de Hollywood chewing gum dans ton chignon. C'est-à-dire, vraiment, c'est pas possible.
13: Non, et ce sera déjà pas celle-là, parce que déjà, l'idée du chignon, il y a déjà quand même pas mal de personnes du genre de voyage, les filles qui ont des gros.
5: C'est très connu.
13: Une belle paire de poitrines, elles mettent tout déjà dans leur soutif. Donc, soutif au chignon, ouais, non, je prendrai pas cette info, malheureusement.
10: Bien dit, Amélie.
1: Bien dit, ouais.
5: Ah ouais.
1: Alors ça va être qui ce soir? Est-ce que c'est l'info sur David Bowie? Est-ce que c'est l'info sur Adele? Ou est-ce que c'est l'info sur Robbie Williams?
13: Ben, je serais plus sur l'info sur Adele quand même.
10: Oh là là!
13: Ouais.
10: C'est énorme!
13: Désolé, Camille.
1: Je t'en prie, alors je vais te dire un truc.
13: Pourtant, moi, je suis fan de Robbie Williams, j'aime beaucoup.
1: Mais attends, là, moi j'accepte Amélie. Alors vraiment, du moment que c'est pas Rémi qui gagne, ça me va très bien. Mais l'arrogance de ce mec avec l'info qu'il a, mais t'as envie de lui dire, mais mec, fais le dos rond. Fais le dos rond. J'y crois pas. Ah là là.
10: Tu mets pas de suspense pour le point au moins.
1: Bah si.
13: Et du coup, il y a combien en points? Parce que
1: alors,
13: c'est que
1: les points, ça veut dire que moi j'ai 7 points, les filles ont 5 points. Thibaut, tu marques un point de plus, tu repasses à moins 1.
10: Moins 1, ouais, ça y est.
1: Et qui va prendre moins 1?
10: Rémi.
1: Rémi repart à moins 5.
10: Il est pas contre le joueur.
5: Forcément, il me fait redescendre.
10: C'est normal, c'est une bonne guerre.
5: Nous, on est dans notre jeu à nous.
10: Hein.
3: Oui, c'est ça. Ouais.
1: Rémi, avec son attitude, il veut vite retourner à moins 8, moins 9.
10: C'est pas faux.

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1: On est ensemble et on est sous Énergie, on n'est pas du tout sous, rassurez-vous.
2: On est complètement sous.
1: On est avec vous même en ce jour férié, on est bien en direct avec vous jusqu'à 19h sur Énergie avec deux invités ce soir. Oui. Jungeli et Emma vont venir nous voir. Ils vont nous chanter leur single Juste un peu, le clip est sorti vendredi. Et on les aura en live, ils vont chanter dans nos studios bien sûr, avec Rémi, avec Ornella, avec Aurélien qui est là aussi. Bonjour Aurélien.
3: Salut l'équipe, ça va?
1: Salut Aurélien, on va pas encore jouer, hein. On va pas le faire tout de suite, je veux pas te décevoir, mais 0870 42 48, c'est le numéro qu'a fait Aurélien et vous tous pour jouer avec nous. On vous offre dans un instant Apple Watch, tout à fait, il y a des Apple Watch. Est-ce qu'ils ont le courage de vous offrir la Switch 2? En effet, on a la Switch 2, ça partira en raffut. Et enfin, on rajoute même les AirPods, les gars, on a rien à craindre, ces Anglais, là.
4: Bon jeune.
1: Ils vont pas nous faire peur, Leicester, hein. On les écrabouille. T'en es où, toi, Aurélien? Tu habites où?
3: J'habite à Nantes.
1: Trop bien. Ça, c'est bien là-bas?
3: Bah ouais, on est bien.
1: Tu fais quoi là-bas?
3: Je suis conseiller client dans une boîte d'informatique.
1: Ah oui. Ah, j'ai vu que le club de Nantes descend en Ligue 2, ça c'est à tuer.
3: Ouais.
1: T'aimes le foot?
3: Non.
1: Je l'ai su minute une que tu
5: t'es lancé.
1: Bon bah ça tombe bien, c'est triste pour les Nantais que le club descende. Alors pour vous remonter le moral, j'ai la folle histoire du jour. Jingle, s'il vous plaît, quand même.
5: Sympa.
6: La folle histoire du jour.
1: Pour gueuler, pour mettre un jingle, je gueulerai. Je suis pas venu là pour gueuler, mais enfin, s'il faut ça pour avoir mes jingles, je meurs d'envie de vous présenter Kate Cassidy. J'en meurs d'envie, regardez.
5: Non.
1: J'adore l'humour. Kate Cassidy, c'est une influenceuse américaine.
5: Ouais. Okay.
1: Il lui est arrivé une dinguerie. Elle a été arrêtée à la douane à l'aéroport. Elle a pas pu prendre son vol, ça a énormément buzzé. Pourquoi est-ce qu'elle n'a pas pu monter dans son avion, cette Kate Cassidy? Aurélien, l'équipe, vous pouvez me poser les questions que vous voulez.
5: Cassidy, déjà. Cassidy. Je vais le dire depuis tout à l'heure.
1: Cassidy.
5: Kate Cassidy, elle a pas pu monter.
1: Cassidy, c'est ma star, en fait.
4: Moi, j'ai cru voir un truc passer sur les réseaux.
1: Eh ben, laisse deviner les autres, alors.
4: Non, mais je sais pas, mais je peux le proposer.
5: T'es pas sûr
1: de toi? Mais si c'est ça.
4: Ah bah, ok, très bien, j'attends. Allez-y, les petits loups.
3: Elle a pas fait quelque chose de cruel?
1: Non, elle a rien fait de cruel. Elle a rien fait d'interdit par la loi, d'ailleurs.
5: Elle a rien fait d'interdit?
1: Elle a pas pu prendre son avion. Elle n'était pas mule, c'est ça que vous cherchez.
5: Non,
1: elle n'était pas terroriste. Elle a pas fait une dinguerie dans le hall de l'aéroport. Rien du tout. Rien du tout. Elle arrive à l'aéroport, elle a dit non, vous prenez pas l'avion. Tu m'as dit quoi, Aurélien?
3: Elle est pas blonde. Elle s'est pas plantée, non?
1: Ah non, bah alors non.
5: Oh là là.
7: Je veux pas dire ça sur les blondes, Aurélien. Tu peux pas, moi jeune, pas maintenant.
1: Non, ça n'a rien à voir. Elle s'est pas trompée de hall, rien du tout. Non, elle était à l'heure à son avion.
5: Est-ce que c'est juste quelqu'un qui était à l'accueil qui n'aime pas cette personne en tant qu'influenceuse et qui a fait tout pour qu'elle, je sais pas, lui gâcher sa journée?
1: Le gars à l'avion qui a fait du zèle pour dire ah, d'accord.
5: Ouais.
1: Toi, j'ai fait les moins 20% pour la femme de lui. Bah, tu vas morfler.
5: Ça fait plusieurs fois que je poste.
4: Non, elle a pas eu un démêlé avec quelqu'un sur place, mais quelqu'un qui bosse à l'aéroport. Oui, c'est parti un peu en baston.
1: Non. Bah, tu vois, t'aurais pu répondre dès le début.
4: Bah ouais. Regarde, je suis là, sur le côté.
1: Je t'ai mis en salle d'attente. Bah, j'aurais pu prendre tout de suite entre deux patients. Ouais. Désolé.
3: C'est pas son ex?
1: Non.
5: Il y a eu une esclandre ou un truc comme ça ou pas du tout?
1: Pas eu d'esclandre. Oui, elle s'est un peu emportée parce qu'on lui refusait pour des raisons assez insolites. Donc elle en a voulu au personnel de bord. Elle a fini en garde à vue.
5: Ok.
1: Ouh. Mais pourquoi est-ce qu'on lui a refusé l'accès à l'aéroport? Sachez qu'elle est arrivée, ses bagages ont été pris.
5: Ouais.
1: Tout a été pris au moment d'embarquer dans l'avion. Elle a tendu son passeport, on lui a dit, ils ont regardé le passeport, ils ont dit non, vous ne montrez pas dans cet avion.
5: Oh. Elle a fait trop de chirurgie esthétique, exact. Et on la reconnaissait pas.
1: Bien sûr. Elle a fait tellement de chirurgie que la photo sur son passeport de avant les chirurgies et sa tête d'aujourd'hui, elle était méconnaissable. Le personnel de bord, le personnel qui accueille à l'arrivée, juste au moment d'entrer dans l'avion, les valises étaient embarquées.
5: Hein. Aïe.
1: Ils ont dit, non, on ne peut pas vous laisser passer. Vous n'êtes pas la personne sur le passeport.
5: Mais
4: t'imagines, ça veut dire qu'elle ne peut pas non plus passer les nouveaux portiques où tu passes ton passeport et ensuite, tu sais, t'as l'appareil
1: qui te... C'est ça qui l'a bloqué.
4: Ah, c'est ça?
1: C'est ça?
4: Incroyable!
1: C'est exactement ça. Les valises sont passées. Après, tu mets ton passeport pour rentrer parce qu'à cet endroit, on est en Californie, c'était comme biométrique.
4: Automatique.
5: Oui, c'est ça.
1: Et donc, c'est à cet endroit-là, ils ont dit non. Elle a vu le personnel de bord. Le personnel de bord a juste pu dire, Non, je suis désolé, vous n'êtes pas assez ressemblante, vous ne remontez pas à bord de l'avion.
5: À ce point-là.
1: Ouais. Ah bah. Elle a fait 19 opérations.
5: Bah, c'est peut-être un peu trop. Ah ouais.
1: C'est beaucoup. Un plan mammaire, ce qui n'a rien à voir avec le visage.
4: Oui. Mais bon, on prend quand même.
5: Ils ont dit, ça c'est réussi, madame. Pas de soucis. Ça passe dans l'avion.
3: C'est pas la sorte des bugs de neuf.
1: Non, mais tu ne devais pas être loin, mon pote. Rhinoplastie. Injection dans les lèvres, les joues, le menton, les pommettes, bref,
5: oui.
1: C'est sans fin, vous l'avez compris.
5: Et, oui.
1: Et donc, ben voilà, elle avait trop fait le botox, ça n'a pas pu passer à la
4: fin. Ouais, une calzone, comme on dit dans les métiers. Ouais.
1: C'est comme imaginer, c'est comme si Rémi fait des implants, demain il ne passe plus à l'accueil d'énergie. Hein.
4: Non, mais hop,
1: Finalement, en bas d'énergie, ils vont dire, gars, pardon, vous êtes qui, monsieur?
4: Mais Cam, tu rigoles, mais sur mon passeport, j'ai ma petite calvasse. Forcément, j'ai ma calvitie. Si demain, mais c'est une vraie info, ça. Si demain, je fais une petite session en Turquie et que je reviens, que je passe par ces portiques automatiques, est-ce que je passe? Pas sûr. Si je me fais une vraie choupane.
5: Ton visage sera le même.
4: Ouais.
5: Parce que tout ne tient pas à ta coupe de cheveux, c'est vraiment.
1: Oui, mais je pense qu'il peut y avoir, franchement, une ou deux fois, il peut y avoir un petit. Discussion, parce qu'il faut expliquer aux gens qui connaissent pas Rémi. Oui, mais il faut expliquer aux gens qui connaissent pas Rémi. C'est vraiment une boule de billard. Il est absolument chauve. Et donc, je pense qu'avec des implants, les gens, les personnels navigants, il faudrait deux secondes. Je suis d'accord.
5: S'il arrive avec des dreads, ils vont se dire.
1: Quitte à faire des implants, c'est des dreads. Comment, Aurélien?
3: Il aura toujours les mêmes yeux, donc on pourra le reconnaître, quoi.
1: Ouais. Je suis d'accord, ce sera pas comme l'influenza, mais je veux dire qu'il faudra deux secondes.
5: Ouais, c'est... Oui,
4: je pense.
1: Ah bah ouais, quand même. Vraiment. Si vous devez, alors je l'encourage pas du tout, mais si vous devez vous refaire une partie du corps, ce serait quoi en priorité? En gros, votre complexe, c'est quoi, Aurélien?
3: Bah moi c'est les cheveux justement, Rémi, je peux pas m'en prêter parce que j'ai un peu la calvitie qui commence, donc on peut se partager les cheveux, non?
1: Ah bah lui là c'est.
4: Ah bah non là j'ai rien à t'offrir, vraiment là j'ai plus rien.
5: Vous pouvez partager les frais pour partir en Turquie.
1: Ah oui, ça peut. Au pire il t'accompagne, hein, mais il pourra pas t'aider trop, quoi. Ah non, Rémi, c'est quoi toi?
4: Bah je pense, ouais, quelques cheveux pour changer un peu de tête de temps en temps quand j'en ai envie.
1: Alors qu'on a dit que les femmes adoraient la calvitie. Hein.
4: Bah ouais, je sais.
1: Et les hommes aussi d'ailleurs.
4: Je me ferais bien un petit BBL. Bah juste pour voir, quoi.
1: En Kimka.
4: Ouais, en Kimka, un petit fessier, quoi.
1: Pareil. Orné.
5: Moi, je ferais comme Cassidy, mais je ferais la poitrine.
1: Tu feras la poitrine?
5: Ouais, un peu, pour voir ce que ça fait d'avoir un peu. Vous êtes marrant.
4: Même 24 heures, quoi.
5: Pour un peu, j'aimerais bien une journée, tu sais, avoir une comme un peu. C'est-à-dire que j'en ai vraiment pas beaucoup, donc juste un peu, déjà, je serais un peu genre.
1: Tu ferais quoi, toi?
4: Franchement, moi, c'est vraiment, mais je sais pas si même ça se fait, moi, c'est vraiment mes pieds, ils sont. Je cache mes pieds dans le sable,
1: c'est une blague.
5: Ah non, je cache mes pieds
4: dans le sable. Ah là, ça me touche.
1: Ah ouais, non,
4: ah, tu caches dans le sable.
1: Ah, ils sont moches, ils sont horribles. Mais je m'en fous, hein, moi, je suis très bien. Moi, je ferais rien, déjà, sachez-le, mais si je devais faire, bon, c'est vraiment, on m'oblige, bah, c'est les pieds, quoi.
4: Mais tu crois que ça existe?
5: Oui, c'est quelqu'un qui t'attrapait, il disait, on veut obliger, au fait, la
1: chirurgie. C'est obligatoire.
5: C'est obligé, monsieur. D'accord.
1: Aurélien, je te fais un gros bisou, on s'écoute. Bébé Rexa, New Religion, sur Énergie. Bel après-midi, tout le monde.
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1: On va jouer dans un instant, je vais jouer avec vous tous, bien sûr, 0870 42 48. Appelez-nous, passez sur l'antenne. On a des cadeaux magnifiques à vous offrir, les meilleurs cadeaux de la bande FM, ils sont là. C'est pas Shakira fou. Arrive aussi dans un instant. J'aime de plus en plus ce morceau, je l'adore. Je trouve que c'est 100% Shakira. Ça tombe bien, c'est Shakira, mais
5: oui,
1: j'adore.
5: C'est très Shakira.
1: Ah ouais, elle est revenue à ses bases.
4: Ouais, c'est vrai. Et elle est pressentie pour faire la musique de la
1: Coupe du Monde.
5: C'est elle qui l'a faite.
4: Mais on l'a écouté ou pas, déjà?
1: Je sais pas.
5: Il y a le clip qui est sorti, non?
4: Parce que sinon,

0: le premier sur le showbiz, hein, faut le dire. Et qui était pas l'abri qui est Neymar à la Coupe du Monde, hein. Bah, c'est le cas, en fait, ils l'ont annoncé il y a une semaine. Voilà. Je tiendrai au courant. Alors, sachez qu'aujourd'hui, nous sommes le 19 novembre.
1: Ouais. Non.
0: Absolument. Pas du tout. Pardon. Je vous dis, qu'un magasin en Norvège vient d'annoncer un truc de fou. Si votre enfant naît le 19 novembre, le magasin lui offre GTA 6.
2: Oh, ah bon, pourquoi?
0: Parce qu'il se sort le 19 novembre. Oh là là. Tu veux un scoop encore?
2: Oui, s'il te plaît, oui.
0: Parce que le jeu sort ce jour-là, il leur offre GTA 6. Et donc, j'ai pris vos dates de naissance chacun et j'ai trouvé trois événements qui ont eu lieu le jour de votre naissance.
3: Ah, c'est rigolo, j'aime bien ce jeu.
1: Avoue que c'est bien.
3: Ah, c'est très rigolo.
0: C'est pour ça que je me suis perdu dans les dates de nous sommes le 19. J'ai quand même dit, probablement que nous sommes le 19 novembre. Et moi, c'était OK.
1: C'est vrai que tu dis van, mais pas
0: oui.
1: Il y a la moitié de l'équipe en short, on est le 19 novembre.
0: Ouais. Laisse-le dans son délire.
1: Laisse-le.
3: Tu vas voir un truc.
0: Il devient un peu barjo. Ouais, t'inquiète.
1: Je la compose.
0: Je vais commencer avec toi, Orné.
3: Oui.
0: Orné, tu es né un 26 février.
3: Tout à fait.
0: Je peux dire l'année ?
3: Bien sûr.
0: 86.
3: Oui.
0: Eh bien, le 26 février 86, c'est la première sélection en équipe de France de Jean-Pierre Papin. Il y a de tout.
3: Bien sûr.
0: Première fois que Jean-Pierre Papin joue avec l'équipe de France. Le titre numéro 1 en France, c'est ça.
3: La
0: ah ouais.
3: Number one. Si tu veux le point.
0: C'est bien.
3: Pas mal, ouais, c'est bien.
0: Et le film numéro 1, c'est Rocky 4. Contre Ivan Drago. Adrien. Rocky 4.
1: Ah là là.
0: Le jour de ta naissance, Mélanie, c'est le numéro 1, le jour de ta naissance. Rémi.
1: Ouais.
0: Tu es né le 29 septembre 80. Ils sont pas loin, nos alives.
1: 84, mais bon.
0: Ouais, bien sûr. Ouais. Valérie Giscard d'Estaing a rendu visite au parachutisme du camp de Kailus. On en parle encore dans 100 ans de cette visite.
1: Merci, hein, belle info.
0: Leçon numéro 1 à ta naissance, c'est ça.
1: Waouh, tellement mieux.
3: Mais c'est bien.
1: C'est magnifique. Même là, même Freddie Mercury n'en peut plus de la chanter. Même bon, rien.
3: Mais c'est bien.
0: Et au cinéma, le film numéro 1, c'est La Boum de Sophie Marceau.
1: Mais quel classique, sérieux.
0: Oui. J'étais né un lundi, boule nulle.
1: Oh, je suis né un lundi, c'est pour ça que tu vois, moi, le début de semaine, ça me va bien. Je suis bien, moi, en début de semaine.
0: Et Thibaut.
4: Ah, alors c'est quoi, moi?
0: Thibaut, t'es né un 12 mars 93.
4: Ouais.
3: Ah, t'es petit poisson, toi aussi.
4: Oui, je suis un poisson.
0: Un poisson, sache qu'il y avait un événement à Provins dans le 77. La ville médiévale accueillait le tournage de la série Highlander.
1: Ah, j'adore.
0: Oh. Dans la ville de Provins, en France.
1: Oh, pas mal.
0: Quentin MacLeod.
1: Stylé.
0: Leçon numéro 1 à l'année de ta naissance, Thibaut, c'était ça.
1: Ça m'étonne
0: pas que tu sois une boule d'amour.
1: Oh là là,
0: t'es avec l'amour.
1: Alors que nous, on dansait des slow, c'est fou, hein. La vie. Sur ce son, quoi, c'est incroyable.
0: Et le film numéro 1, mon Thibaut, au moment de ta naissance, le jour de ta naissance, c'est ce film.
1: Non.
0: Les visiteurs, la musique, écoutez le clip.
3: Tellement génial.
0: Bon, il y a pire. Hein. Moi, le jour de ma naissance, à moi, le 18 septembre, c'était cette chanson-là.
1: Ah, ça annonce bien le reste.
4: Ah, ouais.
1: Ça annonce bien la
0: journée. Belle après-midi sur Énergie, 17h11. Shakira, je vous l'ai dit, on joue dans un instant.

0: Bienvenue en direct sur Énergie. Vous connaissez ma passion. Attends, c'est Grenoble.
1: Hein. Bien sûr.
0: Vous connaissez bien sûr mon attachement à cette ville, à la cuvette, dans le pentu. On dit ça chez vous, dans le pentu. Attention. Attention, Rémi.
1: Le pentu.
0: On est un peu dans le pentu. C'est pas du tout l'accent, parce que là, vraiment, c'est Ottawa, et donc c'est pas du tout Grenoble. Et on dit, les Savoyards, on dit dré dans le pentu. C'est-à-dire, tu vas tout droit dans le pentu, on te pose pas de questions, tu vas dré dans le pentu, puis tu verras bien en bas si tu freines ou pas. Mais ça, c'est la Savoie, ce n'est pas Grenoble. Grenoble, c'est Attain. On va un peu à Chirol. Bref, Grenoble, tout le monde vanne Grenoble tout le temps, que je vous dis que c'est magnifique Grenoble. Et bien, une étude réalisée par l'Institut pour la qualité de vie vient de sortir, la ville se place à la 23e place des villes les plus heureuses au monde.
2: Oui, 23e quand même, c'est pas non plus...
0: Pas le top 3. Au monde, attendez, de quoi on parle?
2: Ah oui.
0: Ah ouais, je vois pas le bien. On va pas monter Limar. Écoutez ça, trois villes françaises dans le classement, Grenoble, Paris, Bordeaux. Grenoble 23e, Paris 25e, Bordeaux 70e. Tout en haut du classement, Gobnag.
2: Bien sûr, le nord là-haut, bien sûr.
1: Il va y en avoir beaucoup du nord, c'est sûr.
0: Helsinki en Finlande.
2: Encore.
0: Et Genève en Suisse.
2: Et voilà.
0: Les trois premières, première ville française, Grenoble, coco, rico, les mecs.
1: Oui,
2: attends, c'est fou parce qu'on a tendance à chercher le soleil en se disant, ouais, on aime quand, tu sais, vivre dans une ville où il fait beau, il y a toujours du soleil. Regarde, c'est que des villes du nord de l'Europe, quoi.
1: C'est vrai.
2: Comme quoi, ça fait pas tout le soleil.
1: Non, c'est vrai.
2: Je fais une petite analyse de ville. Excusez-moi, monsieur Combal, mais
0: il n'y a pas de problème.
2: Ça fait pas tout.
0: On est pressé en tout cas d'avoir ton émission. Vraiment de banalité chaude.
1: Hein.
2: Que des banalités.
0: J'enfonce des portes ouvertes chaud. J'enfonce des portes ouvertes chaud, je veux voir ça. Bon, en tout cas, vraiment, des fois on croit que, puis en fait, non.
2: Avec plaisir, n'hésitez pas.
0: Allez, on reste sur Énergie, on est en direct. Tout nouveau jeu dans un instant, inédit. Oh. L'équipe, vous avez découvert le jeu de la bombe.
2: Oh, le jeu de la bombe.
0: Qui arrive dans un instant. Restez avec nous sur Énergie.
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0: Les copains, dans un instant, on vient d'écouter Shakira. Dans un instant, c'est Lola Youm qu'on va écouter. Rappelez-vous, c'est notre invitée l'an passé.
2: Comment elle va?
0: C'est un remix, ça.
2: Génial.
1: Elle est devenue plus rapide depuis.
0: Vous rappelez de Lola Youm, on la met au Thermomix.
1: Oui, voilà.
0: Et ça donne ça, regardez, écoutez.
2: C'est la version fitness.
1: Oui, exactement.
2: C'est sur ton vélo.
1: Oui.
2: C'est la version fitness.
0: Je vous ai promis un jeu depuis le début de l'émission.

0: c'est pas comment je l'attendais le nouvel iPhone, mais vas-y, voilà.
1: Écoute, David, Claire, en tout cas, vous allez pouvoir jouer à un jeu qui s'appelle la bombe chrono. C'est simple. David va jouer avec Rémi.
2: Ouais.
1: Et Claire va jouer avec Ornella.
3: Allez.
1: Vous n'avez la main sur rien. Ah, tout ce que vous pouvez faire, vous deux, oui, c'est essayer de bien répondre à mes questions. Puisque dès que vous répondez bien à une question, la main passe à l'autre. Ah, c'est la bien. Patate chaude.
4: Ah, d'accord.
1: Et sauf que Thibaut, que vous voyez là, mon fidèle bras droit, mon fidèle escuyer.
2: Absolument, je suis là.
1: Lui met des chronos. On a des chronos de 40 secondes, de 10 secondes, de 1 minute, de 20 secondes ou de 5 secondes. Et en gros, c'est lui qui a la main sur la bombe. Donc, okay. Si vous avez la main, si vous êtes en train de répondre à une question au moment où la bombe explose, le point va à l'autre.
2: Bien sûr.
1: J'ai été clair.
2: Oui, super clair.
1: Le but pour vous, c'est d'essayer de garder le moins possible la main, donc de donner des bonnes réponses.
2: Absolument.
1: Et d'attendre que l'autre se plante.
4: Ok.
1: Vous êtes prêts?
2: Oui.
1: On commence. Okay. Je vais donner la main. David, Claire, bonne chance. Je rappelle, David joue avec Rémi, Claire avec Ornella. Je vais commencer avec Rémi. Okay. Bonne chance. Voici les premières questions. On fait quoi en 2 points gagnants? 2 points gagnants.
2: Ok.
1: Top chrono. Quel jour sommes-nous?
2: Lundi.
1: Ornella, quel nom issu du mot pied à l'appareil qui comptabilise le nombre de pas d'un marcheur?
4: Le pédomètre.
1: Ah, c'est le podomètre.
4: Ah, podomètre, pardon.
2: C'est autre chose.
4: Excusez-moi. Ah, bah, c'est bien de se moquer.
2: La main reste à toi.
4: Oui.
2: En 2000, qui chantait ces soirées-là?
1: Yannick.
4: C'est à moi.
1: Ah, pardon, j'ai pas compris.
4: Bah, Yannick.
1: Yannick, bonne réponse. La main passe à Rémi.
2: Pardon.
1: Rémi, quel mot anglais désigne un pirate informatique?
2: Un hacker.
1: Bonne réponse. Ornella, quelle température fait-il aujourd'hui à Marseille?
4: Oh, il fait 32 à Marseille.
1: Mauvaise réponse, il fait 27, il fait plus chaud à Brest, 33.
4: C'est pas vrai.
1: Quel chanteur français a annoncé aujourd'hui une tournée en 2027?
4: Oh non, je sais pas. Jamais?
1: Oui.
2: Oh, bonne réponse,
4: c'est pas vrai!
2: Mais non!
4: C'est pas vrai! C'est pas vrai!
1: Attends, mais quoi? Au dernier moment, la main t'est passée. T'as même pas eu le temps de répondre, ça t'a pété dessus. Ça fait un point pour Claire déjà.
2: Mais comment tu sors Vianney dernière minute?
4: Je sais pas.
3: C'est la
4: pression de la bombe.
3: La fulgurance aussi.
1: Bien sûr. Exactement. Un autre genre, mais ouais.
3: Ouais.
2: Celle qui arrive un peu comme ça, quoi.
1: Ça fait un point pour Claire.
3: Wow.
1: Allez, on y retourne. La main cette fois-ci est à Ornella. Il faut essayer de donner les bonnes réponses. C'est Vianney. Part en tournée contre toute attente. Puis quand la cabane est finie, hop, tu te
4: mets. J'ai pensé à ça. Je me suis dit, qui vient de plus en plus?
1: Attention, c'est parti. On va y aller pour la question suivante. Et je commence avec toi, Ornella.
4: Oui.
1: Quel est le score exact de la finale de Coupe de France qui opposait Lens à Nice?
4: 2-1.
1: 3-1 pour Lens. Tu gardes la main. Depuis ce lundi, les soldats autrichiens ont le droit de faire quelque chose qui était interdit. De quoi s'agit-il?
4: Ils ont le droit de se marier entre eux.
1: Non. Se laisser pousser les cheveux. Tu gardes la main. Quelle est la particularité des athlètes présents à Las Vegas pour les Zen's Games?
4: Ils ont moins de 20 ans.
1: Ils sont tous dopés. Tu gardes la main, ça a explosé.
4: Pardon, c'est mais ces questions sont très difficiles.
1: C'était connu, ça, c'était les dopés.
4: Ah bon?
3: Non.
1: C'était un jeu de gars dopés.
2: Dopés, ouais. C'est non, que des gars dopés.
4: Ah ben, je ne sais pas.
1: Je suis un peu déçu par le bruit d'explosion.
2: Ah bah
3: oui,
2: attends, on peut le
3: voir. C'est pas assez fulgurant, du coup. Ouais.
2: On va changer ça tout de suite.
4: Mince, du coup, on a un.
1: Merci
4: partout,
1: Thibaut.
2: Non, non, moi, je te change ça direct. Je sais ce qu'il te faut, toi.
1: Non, mais on parle de bombe, et là, ça fait vraiment.
3: Ouais.
1: Il y a un ordi qui se met en mode sans échec, quoi.
2: J'ai ça.
1: Surprends-moi, bobo.
2: Oh là là.
1: Surprends-moi.
2: Alors, ça sera pas celui-là.
4: Alors que c'était déjà bien, Thibaut.
1: Allez, c'est parti pour un dernier tour. Ça fait un partout. Vous l'avez compris, c'est le jeu de la bombe. Il faut essayer de. C'est la patate chaude, quoi. Faut vite donner la main à l'autre. Moi, je ne sais pas du tout quand ça explose. Rémi, c'est à toi de prendre la main.
2: Let's go.
1: C'est parti. Tous jouent là. Il y a un partout. Le premier à 2 gagne. Top chrono. Rémi, quelle est l'avant-dernière lettre du mot alphabet?
2: B.
1: Le E, tu gardes la main.
2: Oh là là.
1: Toi, je l'avais en plus. Rémi, après quel bruit doit-on laisser un message sur un répondeur?
2: Ben, un bip.
1: Un bip, bonne réponse. On est là, quel sens est touché chez quelqu'un d'astigmate?
4: Les yeux.
2: La vue.
4: La vue,
1: bon,
4: oui.
1: Je l'accepte. Rémi, dans quel pays se trouve le lac de Com?
2: En Italie.
1: Oui. 9 x 6. Ornella.
4: Putain, je suis vraiment nulle. 72.
1: Oh, non, je ne sais
4: pas.
1: Ornella, quel acteur joue le personnage dans The Mask?
4: Jim Carrey.
1: Oui.
4: Posez-moi des questions.
1: Au tennis, quel terme désigne que la balle touche le filet sur un service?
2: Lat.
1: Oui. Ornella.

0: qui a écrit Les Misérables?
1: Victor Hugo.
0: Bonne réponse. Rémi, qui présentera Fort Boyard cet été?
2: Ferrou, Cyril Ferrou.
0: Oui. Ornella, quel est le prénom du chéri de Zendaya?
1: Tom.
0: Tom Holland, Tom bonne réponse. Rémi, de quel type d'animal est la linotte?
3: Tête de linotte. Voilà. Ça, c'est une bombe. C'est gagné pour Claire. Bravo.
4: Merci, bravo.
1: Merci, c'était pas mal.
4: Ah, bravo. Magnifique.
0: Bien joué. Désolé pour David. Claire, c'est toi qui gagne la Switch 2.
4: Bah oui, je suis ravie. On va s'éclater avec mes filles. On va bien l'utiliser, ne vous inquiétez pas.
0: Bon, et puis David, toi, il voulait un iPhone. Donc.
4: Ouais. Normalement, oui, il était déçu.
0: Ouais, il s'en fout. Bah écoute, tu vas trouver un iPhone, hein, poteau. Hein. On t'embrasse fort, David. Bisous aussi à Claire. Reste avec nous. Le remix de Lola Young. Messi, oui, Rémi.
5: C'est quoi donc l'animal, la tête de linotte? Pardonnez-moi.
6: J'ai dit un oiseau, j'ai répondu.
5: Ah, pardonne-moi, j'avais pas entendu.
6: Un oiseau?
5: C'est un oiseau. Ouais. Bah, génial, bonne info.
6: On dit tête de linotte, c'est tête d'oiseau.
5: Super.
0: Parce que j'aime bien parce qu'on s'amuse.
6: Non, mais on apprend des choses.
5: Bah ouais.
6: Ah, mais c'est éducatif. Hein.
1: Comme par exemple 6 x 9, par exemple.
0: Voilà. 70.
1: 72, 28.
0: Je vous remercie tout le monde de nous écouter. Vous nous écoutez peut-être sur le chemin retour après un long week-end. Il y a peut-être un peu de bouchon. Il est 17h30. On est en direct avec vous jusqu'à 19h. On va prendre soin de vous. Soyez vraiment prudents sur la route. On reste là à vos côtés.
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0: Ah, j'espère que vous avez mis ça à fond dans le Tucson. Hein. Le petit remix de Lola Young, il fait plaisir avec chez nous, celui-là, 17h35, on est sur Énergie, on aura notre titre dans un instant, ils vont venir le chanter en live. John Gulli et Emma.
1: Oui.
0: La finaliste de Danse avec les Stars et que.
6: Bah, le finaliste de l'année d'avant.
0: Ouais. On est joué ensemble. Et puis, je sais que vous êtes partout en voiture. Et ben, bah, figurez-vous qu'on a fait un point route, le point route. Attention, de Bison Futé, le Bison Futé de l'équipe, c'est Anna Serena. Point route partout en France, Anna.
1: Oui, alors, il y aura. C'est que couleur orange, sens retour, nord-ouest.
0: Couleur orange.
1: Je savais plus quoi dire. J'ai vu le mot orange.
0: Redis-nous, où ça?
1: Sens, dans le sens retour, dans le nord-ouest de la France.
0: Mais quelle autoroute?
1: Sans retour.
0: Mais vers où, sans retour? Vers où?
6: Même pas les autoroutes. Déjà, ils nous écoutent.
1: J'ai les autoroutes. J'ai sur l'A4, 3 km de bouchon de Strasbourg vers Paris. L'A13, 7 km de Cherbourg vers Paris. L'A10, 4 km de bouchon de Bordeaux vers Paris.
0: Eh ouais, Bordeaux-Paris. Vous êtes partis en week-end 3 jours. Là, c'est le moment de payer. Hein.
1: Oui.
0: Là, vous allez passer. Ouais, ça va être une galère.
1: Et l'A7, 4 km de bouchon de Marseille vers Lyon.
8: Aïe, aïe, aïe.
5: Ah ouais. Ah, c'est vrai que le Lyonnais a tendance à descendre vers Marseille.
0: Bon, Jérémy Frérot qui va arriver dans un instant. C'est notre invité dans quelques jours aussi. Jeudi soir, il sera là avec nous en direct, Jérémy Frérot. On écoute tout ça ensemble, on reste avec vous, on s'améliore un peu sur le point route et on vient, on fait un point là d'ici 19h, bougez pas.
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0: 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Camille et son partenaire Bilal Hassani. 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Pourquoi on dit mardi en 8?
10: Bah, dans 8 jours. Ouais. Mardi dans 8 jours, je pense, c'est ça, non?
0: Oui. Je sais plus, bah, je me tourne vers le fact-checking, mais je vous cache pas qu'il y a un siège vide à l'heure actuelle. Anna Serena Mariani, apparemment, a eu un problème comme à Roland Garros. Comme notre joueur français à Roland Garros. Il est 17h43, on est en direct, on est tous ensemble. On continue de passer cet après-midi avec vous. Je vous souhaite beaucoup de courage pour tout ce qui est en voiture. On s'écoute Jérémy Frérot. Et dans un instant, c'est qui on va prendre des nouvelles?
1: Non.
0: Quelqu'un qu'on a eu l'an passé au téléphone sur l'antenne.
1: Francis Cabrel?
0: Non. Il est fauconnier à Roland-Garros.
1: Ah oui, c'est vrai. Ah, c'est pas Francis Cabrel, oui, non. Effectivement.
0: On l'avait eu en dehors du tournoi. On avait découvert ce métier qui est de, en fait, faire en sorte, bah, sinon ça serait dingue. Il y aurait tous les pigeons de Paris qui seraient autour de Roland-Garros.
1: Tout à fait.
0: Et donc, en fait, il y a des fauconniers. Un fauconnier, d'ailleurs, qui dresse des faucons pour empêcher les volatiles de pouvoir arriver sur le central et se poser sur le filet. Et on va l'avoir au téléphone, puisque la quinzaine a démarré, qui vous réexplique ce métier et elle poser des questions, voir si ça se passe bien.
1: Bien sûr.
0: En parle dans un instant. Restez avec nous sur Énergie, il est 6h15.
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0: Il est 17h46, on est sur Énergie. Je vous présente Rémi, je vous présente Ornella, je vous présente Thibaut.
11: Bonjour.
0: Oui, ça va tout le monde?
11: Bah, super,
0: oui.
11: Et toi?
0: Bah, tout le monde, je vous présente la France. Ils sont en train de nous écouter, peut-être en voiture, peut-être sur Appli Énergie, peut-être en podcast. Vous êtes en train de m'écouter demain. Et donc, je suis en train de vous dire aujourd'hui, mais en fait, pour vous, c'est demain.
1: Ah ouais.
0: C'est fou la temporalité, hein, c'est fou.
6: Il fait chaud, il fait beau partout. Il fait plus chaud à Brest qu'à Marseille. Vous ne voyez pas qu'on est en train de devenir fou? On est en train de faire un poirier. La France est en train de faire un poirier. Tout le monde s'en fout.
3: Elle marche sur les mains, c'est vrai.
6: C'est génial. J'espère que vous profitez bien. Soyez prudents et vous qui êtes en voiture, que ça galère pas trop. Il y a Mickaël qui est avec tout ça, Mika.
2: Salut Camille, ça va et toi?
6: Ça va trop bien mon poteau, je suis ravi de te entendre. Je te parle comme un pote parce que tu l'es, c'est la deuxième fois que j'étais sur l'antenne. On t'avait déjà eu l'an passé, il y a plusieurs mois même au téléphone. Mickaël, il est fauconnier à Roland-Garros.
2: Exactement.
6: Incroyable. Mika, tout simplement pour les auditeurs qui n'avaient pas écouté, parce que vraiment c'est des infidèles, et n'avaient pas été avec nous, est-ce que tu peux nous réexpliquer en quoi consiste ton travail s'il te plaît?
2: Donc fauconnier à Roland-Garros, je suis là pour effaroucher les pigeons. Pour pas qu'ils embêtent les joueurs pendant leur match.
6: Est-ce que t'es à Roland-Garros au moment où on se parle?
2: Non, pas là. Je suis intervenu ce matin, j'y arrive très tôt, avant le public. Et du coup, là, en ce moment, non, je n'y suis pas.
6: Et là, donc le matin, parce que... Mais le reste de la journée, parce que donc tu fais en sorte qu'il n'y ait pas des volatiles. Évidemment, imaginez-vous, t'as Djokovic qui est en train de servir et d'un coup t'as un toucan qui se pose sur l'épaule. Bon, c'est assez rare, toucan en Île-de-France, mais.
2: Ça va pas le faire, non.
6: T'as un pigeon, ça le ferait pas. Et j'adore quand des trucs, on se rend même plus compte du travail qu'il y a derrière. Tu sais, là, tu regardes, tu dis, et à aucun moment tu dis, bah, il pourrait y avoir des pigeons.
3: Ah ouais?
6: Qui souillent le stade. Juste, donc tu vas que le matin et ça suffit pour pas qu'ils reviennent?
2: En fait, j'y vais tôt le matin, sur toute la quinzaine, même pendant 3 semaines avec les qualifs. Et le fait d'y aller le matin et même parfois le soir, ça permet aux pigeons de ne pas prendre de mauvaises habitudes et d'y aller chercher de la bouffe.
6: Compris. Ils savent que c'est, en gros, c'est comme avec les drones quand tu survoles une centrale. Les pigeons, ils ont compris que c'était craignos. Ils savent qu'il y a certains copains qui les attendent.
2: Sécurisé, exactement. Voilà. Quartier sécurisé.
3: J'ai vu ça, mais c'est ce que tu viens de dire. Mais en gros, c'est ils ont vu. Les rapaces, je sais pas si on appelle ça comme ça, et en gros, ils n'osent même plus pointer leurs truffes.
2: Exactement. Et alors, du coup, de réintroduire le prédateur naturel, en fait.
6: Moi, quand j'étais au collège, c'est simple. Pour aller prendre le bus, pour aller le plus vite, il fallait traverser le jardin de la gare. À chaque fois que je l'ai traversé, je me suis pris une torgnole. À la troisième, j'y suis pas retourné, je faisais le bon tour.
2: T'as compris, faire le tour.
6: J'ai compris, je rentrais avec mes TN à la maison. Sinon, je me faisais dépouiller. À chaque fois, je rentrais par la gare.
1: Quatre heures après,
2: c'est pareil, ils font le tour, ils vont sur le périph et ils vont pas sur les cours de Roland.
6: Mais pas te faire dépouiller,
3: oui. Mika, attends, j'ai une question, parce que si jamais, là, on tombe sur un pigeon un peu, bon, là, le petit loubard des pigeons, qui dit, tu veux faire quoi? Et donc il y va, qu'est-ce qui peut lui arriver? Qu'est-ce que lui fait la buse?
2: En fait, les buses le poursuivent, ils ne vont pas l'attraper, mais ils vont jusqu'à lui dire que l'endroit n'est pas sécurisé pour lui. Donc on a vraiment une grosse poursuite pour pas que le pigeon revienne à l'instant T. En
6: gros, il le ramène jusqu'à chez lui.
2: Exactement, voilà, c'est ça. C'est le cas de pour le soir.
6: C'est un peu quand les voisins s'organisent, voisins vigilants.
1: Oui, exactement.
2: Voilà.
6: Exactement. On va rien faire, on n'est pas assez remonté. On va être accompagnant dehors de
2: la... voilà, il se passe le mot, c'est ça.
6: Bien sûr. Est-ce que la journée t'intervient le matin et parfois le soir s'il y a des complications, est-ce que du coup il y a des trous dans la raquette sans faire de jeu de mots avec Roland Garros? Est-ce qu'il y a quand même des pigeons qui passent et qui du coup souillent un peu quand même dans la journée?
2: Bien sûr, ça reste des animaux vivants, hein, donc le pari est grand, des pigeons il y en a partout, donc il y en a forcément qui arrivent pendant la journée, qui vont sur les terrains, quoi.
6: C'est quoi qui les attire? C'est les chips?
2: C'est les chips, c'est les gâteaux, c'est les petits lus, c'est tout ce qui traîne par terre, tout ce qu'on écrase.
6: Arrêtez de bouffer des Monster Munch en Roland-Garros.
2: Voilà.
1: Buvez un verre d'eau.
2: Tout le monde laisse traîner partout. Chaque soir, on voit beaucoup d'alimentation au sol, en fait.
6: Bah voilà. Donc, et puis si vous voulez pique-niquer en paix, vous l'avez compris, il vous faut un faucon. Toujours.
2: Voilà, pour être tranquille, pour manger tranquillement. Prenez une buse.
1: Oui, c'est ça.
6: Et donc toi, attends, réexplique aux gens. Donc là, quand tu dis j'interviens le matin, tu les lâches, mais genre t'es cours central avec comme au Puy du Fou avec ton gant en cuir là.
2: Voilà, c'est ça, avec le gant, la fauconnière. J'ai mes oiseaux qui me suivent, que ça soit sur le central ou sur le Langlaine, les deux cours principaux. là où le toit se referme pour pas justement que les pigeons restent à l'intérieur quand la structure reste fermée, pour pas que ça fasse une volière là géante. Ouais.
6: Bah fais gaffe qu'ils ouvrent le toit du châtrier parce que sinon ton faucon il va prendre le Vélux en pleine tête.
5: Faites un toit en verre, bref, dépend les gars. Je l'ai pris pleine balle en fait.
6: Mais pardon, j'aime peut-être trop les animaux, je suis sûr que t'adores tes faucons parce que voilà, je suis sûr que t'en prends grand soin. Mais comment à un moment donné ils ont pas envie de se barrer, ils en profitent pas le moment où tu les envoles et ils se disent pas juste allez ciao bambino, à moi. Après, à moi peuvent, le Larzac.
2: Bah ouais, ils peuvent le faire, hein, ils peuvent partir, hein, ils sont libres. Hein. Je fais toujours, il peut toujours arriver.
6: Mais ils le font pas.
2: Cette mésaventure, mais ils le font pas. Ça peut arriver quand même. Hein. Il y a des fois, ça peut rester 3-4 jours ouais, mais ça, en extérieur.
6: Parce que t'en prends soin et ils ont envie de revenir.
2: Voilà, exactement. Voilà. Ils reviennent toujours vers leur fauconnier.
5: Oui, mais après, c'est vrai que tu peux en l'air rencontrer quelqu'un, tu vois, qui te fait partir sur 4 jours une ambiance.
1: Ils partent à Ibiza, 4 jours, ils reviennent.
2: On sait jamais. C'est des oiseaux qui viennent d'Amérique du Sud, donc ça aime la chaleur quand même.
6: Ah bah tu m'étonnes, ah bah ils doivent être pour j'ai pas de tennisman d'Amérique du Sud. J'allais dire ils sont pour le gars mais j'ai pas. Dis-moi Poto, est-ce que toi tu assistes au match?
2: Non, malheureusement non. Oh. J'aimerais beaucoup, hein, j'aime beaucoup le tennis, j'adore ça, mais à part à la télé, je ne peux pas assister au match.
6: Je suis parti avant
2: tous les matchs.
6: Excuse-moi, avec tous les pigeons que tu fais fuir, ils t'ont pas invité une fois à voir un
2: Non, pas encore. Après, ça peut arriver, hein. Non, pas encore. Je croise les joueurs, mais j'ai pas encore eu la chance d'assister à un match.
6: Mais attendez, pour un match là, vous me virez je sais pas quel acteur.
1: Vous me virez quelqu'un que voilà quoi.
6: Non mais quelqu'un qui est tout le temps et puis vous me foutez Michel le faucogner une fois là.
5: T'enlèves Pierre Ninet et Jean Dujardin, t'as deux places.
2: Au moins quelques places pour venir avec moi, vous viendrez avec moi.
6: Ah bah c'était trop gentil. Michel, c'est qui ton joueur préf?
2: Moi c'est Djoko.
6: Bah voilà. Peut-être son dernier poteau. Hein.
2: C'est peut-être le dernier. Écoute, pourquoi pas une finale avec Gaël? Ça serait magique.
6: Gaël Monfils, il est encore en lice?
2: Oui.
6: Ah ouais, génial. Bah super. C'est un des deux Français qui reste en lice. On lui souhaite bonne chance. Il joue ce soir d'ailleurs.
2: Il joue ce soir d'ailleurs, oui. C'est ça.
6: Bah, faut que tu dresses les faucons à attaquer les autres.
2: Bah, tout a été fait ce matin pour qu'il joue tranquillement.
6: Bah, bien sûr. Non, mais s'il y en a un qui peut attaquer Yannick Sinner, ça peut nous aider parce que il va tout droit.
2: On s'en occupe.
6: Bah, super. Lucas, je t'embrasse très fort. Merci de ta gentillesse. On s'écoute Blast Jax tout de suite.
1: Oh ouais.
6: Unfaithful. Tu peux pas le dire autrement. Regarde, c'est de dire Blast Jax.
5: T'es obligé.
1: Ah ouais.
6: Blast Jax. Ouais, tu parles normal et tu dis Blast Jax. T'es obligé, c'est comme ça. Ouais. Alors, on est sur Énergie, on est en direct. Merci d'être là, tout le monde.
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6: C'était moi à la fin.
5: Wow.
6: C'était
5: quoi?
6: C'est moi qui me dégonflais. Je me dégonflais.
1: Le Unibor.
6: Ah, c'est à s'y méprendre. Hein. Il y a Sonia qui est avec nous. Ça va, Sonia?
8: Ça va et toi?
6: Ça va très bien. Sonia?
8: Oui, je suis là.
6: Je te présente Ornella et je te présente Rémi.
1: Bonjour,
6: Sonia. Je sens que je vous ai mis un petit chape de plomb sur la tronche état là. J'ai changé de ton et je vous ai embarqué là. Ouais. Parce que c'est sérieux. J'ai une histoire dingue qui est arrivée. Vous qui êtes en voiture, vous allez peut-être la découvrir maintenant. Elle va vous amuser. Un Australien de 50 ans a décidé de faire une randonnée dans une montagne en Thaïlande.
1: Et pourquoi pas?
6: Il s'est perdu.
1: Ah.
5: Chose qui arrive.
1: Ça m'est déjà arrivé. Je vous raconterai ça un autre jour.
6: Tu vas nous raconter dans un instant. D'accord. Tu t'es perdu en montagne, il s'est perdu. Mais il a réussi à être sauvé par les secours en se faisant détecter grâce à un objet improbable. Lequel?
5: Son pacemaker.
6: Non.
1: C'était improbable, donc pas de téléphone, pas de truc de... dans quoi on peut mettre un petit... Un AirTag ou un truc comme ça?
6: C'est
1: peut-être
6: pas grâce à ça, c'est pas grâce à un AirTag. D'une façon complètement improbable, il a réussi à alerter les secours. Hein, Sonia, si t'as une idée, tu nous dis. Oui, Rémi.
5: Est-ce qu'on est sur une couleur de cheveux improbable? Tu sais, on aime bien se mettre faire des couleurs, parfois rose. Non mais c'est vrai. Auburn. Et du coup, t'es vu du ciel.
8: Je me suis dit, en jetant des déchets.
6: Non, pas en jetant des déchets, mais ça aurait pu être une idée en bas de la falaise pour qu'on le repère ou quoi.
1: Il avait sur lui un objet qui l'a aidé à appeler les secours.
6: Oui.
1: Bon, pas un sifflet, mais quelque chose qui fait du bruit.
6: Oui.
5: Ah, micro karaoké. Je suis perdu.
6: Ah, pas bête.
5: Dans la forêt.
1: Un instrument de musique, je ne sais pas lequel.
6: Ah, génial.
5: Un instrument de musique.
1: Une guitare.
5: Il est parti en rando avec un instrument de musique.
6: Un accordéon.
5: Non.
1: Avec une flûte.
6: Avec un saxophone.
5: Ah, génial.
6: Alors, moi je ne sais pas qui part faire une rando avec son saxo. Parce que ça a l'air de peser lourd déjà un saxo.
5: Ouais, tu m'étonnes.
6: Le randonneur australien, il part randonner seul.
1: Pardon?
6: Il s'est perdu.
5: l'image. Il est tout seul en montagne. C'est pour appeler les secours.
6: Après, quand tu pars randonner avec un saxo, est-ce que j'ai besoin de vous préciser qu'il était seul?
5: Tu l'imagines tout seul.
6: C'est libre.
5: Dans la
6: montagne. 50 ans, quand tu pars en avec ton saxo. Parce qu'il faut bien mouiller la. Faut bien mouiller les lèvres, sinon le son est pas le même.
5: Il faut bien pincer.
6: Allez, mec. Ah ouais. Faut prendre la petite. Petit magnum là. Et donc, le randonneur australien, impossible de retrouver son chemin. 33 véhicules de secours, 144 personnes ont été déployées et ils étaient en train de se dire on le retrouvera pas, malheureusement, il va périr. Jusqu'à ce que l'homme a une idée pour survivre, jouer du saxo qu'il avait pris dans son sac de rando. Déjà. Qui part avec un saxo et qui met deux jours à se dire le saxo est une bonne idée?
5: Oui.
6: Le premier truc que tu fais, c'est bah, jouons du saxo.
5: Mais bien sûr. Mais attends, tu sais que les mecs ont pris du temps à le retrouver parce qu'ils étaient à 2 km en train de kiffer. Bad, bad, des fans de jazz.
6: Qui c'est qui a foutu TSF Jazz, les gars? Super idée, Emric. Hein. Ah là là là là là là.
5: C'est génial.
1: Incroyable.
6: Et donc il a joué pendant des heures et finalement avec le saxo il a été retrouvé mort dans sa grotte.
5: Oh
6: non, il était vivant quoi. Mais il était dans une grotte, ça a résonné, il a pu être retrouvé.
5: Ah en plus il avait. Ah,
1: c'est incroyable.
6: Mais c'est peut-être pour ça que Rémi a toujours un jumbé sur lui.
5: Mais attends,
11: après,
5: avec un jumbé.
11: C'est original, hein. C'est original. Vaut mieux ça que sa femme qui le localise.
6: Ah oui. Ah oui, t'as raison.
5: C'est clair.
6: Et donc il se retrouve avec son saxo. Maintenant à Koh-Lanta, les gars, on part avec un saxo.
5: Pour son orientation,
6: ben, bien sûr, c'est pas ce qui me
1: tarde. Un sifflet prend beaucoup moins de place, hein.
6: Ouais, c'est vrai, ou un harmonica.
1: Oui,
5: après, tu sais, c'est peut-être on sait pas, mais c'est peut-être un influenceur jazz sur les réseaux qui s'est dit, tiens, je vais me balader avec, je vais faire des petites images.
6: Non, on sait que c'est pas ça,
5: Ah, c'est pas ça.
6: Moi, je toi, tu sais pas, mais moi, je sais que non. C'est vraiment pas ça. Voilà. Toi, tu sais pas.
5: Mais j'ai mis bien.
6: Pardon de casser ton image. Ah ouais. Je sais pas très Montessori, mais en tout cas, ce n'est pas ça.
1: Il est juste parti avec son saxo.
6: D'un mot, comment est-ce que tu t'es retrouvé perdu en montagne, Ornella?
1: Rapidement, avec mon ex-compagnon, on était parti en Thaïlande. On veut aller voir des cascades. On nous dit, allez là-bas, il y a des cascades magnifiques. On part en scooter. On fait vraiment, genre, je pense, 5-6 km en scooter pour aller voir des cascades, donc que des bosses et tout. Le scooter tombe en panne.
6: Ça pue le fait d'hiver.
1: Ni lui ni moi ne savons réparer un scooter et nous sommes au milieu de la jungle et il est 18h. Et on est reparti à pied au milieu de la jungle et ce sont des habitants qui vivent vraiment de, je ne sais même pas comment ils, enfin, au milieu de rien. Ils nous ont récupéré, non mais je rigole pas, j'ai eu la peur de rire, je crois que j'allais mourir. Ils nous ont récupéré à 23h en pleine nuit dans la jungle et on est parti à petite mobilette. On a tout retraversé jusqu'à notre hôtel. Wow. Grâce à des gens très gentils.
6: Et comment c'est fait que, pardon d'être un peu terre à terre, je sais pas pourquoi ça m'intéresse, mais qu'est-ce qui est devenu le scooter?
1: Et c'est là le moment le plus intéressant. Le lendemain, on va voir
6: Moi, je suis très caution. Ouais, hein. Pardon, ouais. Vous me lancez. Moi, j'ai envie que tout soit réglo. Hein.
1: Moi aussi. Donc, on va voir la personne qui nous a loué le scooter. Et il nous dit, OK, bah, amenez-moi sur les lieux du crime. Donc, mon ancien copain part avec le gars en scooter. Et c'était vraiment un truc hyper compliqué. Il a remis un petit tuyau. Il a dit, ouais, c'est bon,
6: bougie.
1: Le c'est scooter,
6: bougie,
1: il repart.
6: C'est la bougie, voilà. Le truc qui allait sur la bougie qui avait sauté.
1: Voilà. Et nous, on est restés. On est resté 2 heures avec la genre, ah là là, qu'est-ce que ça peut bien être, on n'y arrivera jamais, mourons plutôt.
6: Ben oui. Et voilà. Bon, écoute, moi j'ai fait le bilan, le plus simple c'est de crever.
5: Pas toi, hein.
1: Non, on était raccord sur ce truc.
6: Bien sûr.
1: Et voilà, donc c'était. Voilà.
6: Et tu t'es perdu, ben écoute, lui, ça. Ben comme quoi, tu serais parti avec un saxo, tu aurais eu moins d'emmerdes.
1: Mais je fais du piano, donc c'est moins pratique.
6: C'est moins pratique, c'est vrai.
11: Et
6: c'est pour ça
11: qu'il faut jamais partir en randonnée, en fait.
6: Ne faites pas de randonnée.
1: Oui.
6: Le bilan de tout ça, ne faites pas de sport.
1: Voilà.
5: Non,
6: allez, chez vous, Monster Munch, Roland Garros. Si vous arrivez pas à
5: ou inventer les bâtons de marche plus de traversière, c'est une galère sans qu'on bâton de marche.
6: Sonia, je te fais un énorme bison d'écoute à Alex Warren tout de suite, on est sur Énergie en direct.
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0: est pas d'ailleurs, elle est from the bloc. Elle est from the bloc. Mais elle est from the bloc. Moi, je suis from Sarcheux, mais elle est from the bloc.
1: Oui. C'est sympa ce bloc, hein. Attention.
0: Allez, restez avec nous sur l'énergie, à tout de suite.
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0: Je suis pas tout seul, hein. Il y a Ornella, il y a Rémi, qui a une combat sur Énergie, je suis pas tout seul, j'ai la meilleure équipe de France, et puis en plus j'ai Jungeli et Emma qui sont là avec nous. Dans deux secondes, ils vont chanter en live, on va pouvoir se marrer, je les adore, je suis trop content de les avoir. On va vous accompagner en voiture en direct jusqu'à 19h, c'est férié ou pas, on est là, le temps d'écouter le son de Jennifer Lopez, Save Me Tonight.
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0: Bienvenue tout le monde, on est en direct, tout ça sur Énergie, bien sûr, il est 18h15, on a encore trois quarts d'heure à partager avec vous, et croyez-moi, on va en profiter. Ils sont là avec nous dans le studio.

0: bien sûr, dans la Star Academy. Elle a fait plein de choses depuis. Emma est avec nous.
1: Trop bien.
0: Trop content de t'accueillir, Emma. Vraiment, je suis heureux de vous avoir tous les deux, puisque bien sûr, t'es accompagné de la personne avec qui tu partages ce duo. 287 millions de streams avec Petit.

0: stagiaire, il prend un petit coup de musette. Il prend un petit coup de... vraiment, il est jeune. Le gars, 17 ans, tout ce qu'il a fait. John Gulli est à vous.
1: Merci,
0: Il y a de la tournée, on va en parler. Déjà, il faut m'expliquer un truc tous les deux. Comment, qu'est-ce qui s'est passé? Pourquoi je vous ai vu à Roland-Garros? Expliquez-moi tout ça.
2: Bon, on a été chanté.
0: Oui.
2: Mais comment? Puisque Roland-Garros, on chante normalement, non?
0: Mais attendez, parce que moi, vraiment, je vous suis sur les réseaux, je vois tout, et d'un coup, je vois milieu de Philippe Châtrier, terre battue, c'est ouf, en train de s'emballer, de chanter.
2: C'était tellement impressionnant, en vrai. C'était tellement impressionnant. Il y avait du monde, et le son là-bas, il n'est pas du tout adapté pour,
0: c'est pas fait pour
2: chanter. Parce que normalement, on fait du tennis, évidemment.
0: Bah, bien sûr.
2: Mais c'était trop
0: c'est
2: cool.
0: C'est comme si t'avais Djokovic à l'Olympia.
2: Tu vois? Non, mais c'était trop cool. C'était, on a été invités pour aller chanter là-bas pour la journée des enfants, pour la journée Yannick Noah. Donc c'était trop bien, c'était trop cool. Il y avait vraiment un public très familial avec plein d'enfants qui étaient trop choux et tout.
0: Et ça s'est retrouvé à chanter pleine canicule. Bam,
1: Mais l'ambiance, elle était bonne. Hein. Les gens, ils étaient là. Ah. On a kiffé
0: bien
1: de
0: bien
1: fou.
0: Bien sûr que c'est
1: on
0: chaud.
1: A kiffé de fou.
0: Évidemment, le titre, c'est juste un peu. Vous avez chanté tout à l'heure. Hein.
1: Oui.
0: Il est sorti quand, le clip?
2: Là, il y a pas longtemps.
1: Il est sorti quoi, vendredi dernier?
2: 22 mai.
1: Oui, vendredi dernier.
2: Vendredi là.
0: Oui, oui. Je suis plus au courant de vous depuis
2: le temps.
0: En même temps, quand même, ce morceau s'est décidé dans Danse avec les stars. Jungeli était venu nous rendre visite. Emma était compétitrice cette année. Jungeli, c'était l'an passé. J'ai regardé les crédits, je me suis pas vu dans les crédits. J'ai regardé les crédits du single,
2: quoi,
0: je me cherche encore.
2: À chaque fois, on parle de toi, Camille. Non, mais à chaque fois, on dit, mais heureusement qu'il était là, parce que c'est lui qui a lancé le truc.
1: Ah, de fou.
0: Mais t'es une petite force, mais t'es un petit merci à l'autre compte. Bah, voilà. Mais comme dans les délivrés, tu sais, les CD à l'époque, il y avait les remerciements à la fin.
2: Bien sûr, tu seras dans les remerciements.
0: Je pense, t'as jamais eu de lecteur CD, Jean-Louis?
1: Non, je crois que cette époque, je l'ai pas connu.
0: Ah, bah non. Emma, je me demandais ton âge.
2: J'ai 24 ans, j'en ai 24 ans.
0: Et lui, il a 17 ans, il a jamais connu un CD.
2: Non, mais ouais. Moi, j'avais les CD Energy Music Awards, la compile.
1: Wow.
2: Des PSAC sur ça et tout. Genre, j'en avais marre.
0: Idole d'adolescence, c'était qui?
2: Matt Pokora.
0: Matt Pokora,
2: ouais.
0: Dans poster dans la chambre et tout.
2: Bien sûr.
0: Tu l'as rencontré depuis?
2: J'ai rencontré, j'ai fait ses premières parties, ouais.
1: C'est dingue. Hein.
2: Il est absolument incroyable. Et tu sais, il y a toujours ce petit stress quand tu rencontres ta star d'enfance, tu vois, de dire putain, ça se trouve en vrai.
0: Et il est aussi sympa qu'en poster?
2: Il est encore plus sympa qu'en poster. Parce que le poster, il parlait pas trop, tu vois. C'est un peu bon, il parlait toute seule, c'est un peu relou, tu vois.
1: Et là, il était trop sympa.
2: Non, mais il était trop sympa. Et vraiment hyper inspirant, hyper humain, hyper. Enfin, c'est. Enfin, franchement, dingue.
0: Et Jungeli, j'allais dire ado qui, mais bon, enfin maintenant quoi du coup.
1: Non, moi je suis une nouvelle génération. Moi je vais te dire Tiakola, je vais te dire Dajo, je vais te dire Gims. Ouais. En fait, je vais te dire ce qui se fait en ce moment.
0: Et dis-moi, toi, du coup, tu révises quoi là cette année?
1: Là?
0: Pardon d'être toujours le CPE un peu relou. Avec les stars, c'est le bac français. On en est où?
1: Je te jure, non, là je suis là, je suis en bon mood. Tu me rappelles l'école. Bah tout à l'heure, avant de venir, j'étais en train de faire mon grand oral.
0: Arrête!
1: Ouais, c'est.
0: Alors?
1: Ben, les gars, j'ai du mal, hein.
2: Mais je sais pas comment il fait.
0: Non, mais c'est fou, il est là avec nous ce soir et vraiment. Mais il bosse, il est consciencieux de dingue, il bosse dur.
1: En fait, j'arrive pas à partir, j'arrive pas à me mettre en mode révision. J'arrive pas, il fait beau, il fait chaud.
0: Ah non, mais là, les gars, tous les gens qui ont eu, peu importe réussi ou pas, mais qui ont passé leur bac, tu sais que c'est le pire moment, c'est en plein Roland-Garros. Ah, les révisions, les identités remarquables, plein Roland-Garros. Toujours. Bon, tu le sens bien quand même?
1: Oui, ça va, on va bosser, on va se donner les moyens et ça va le faire en vrai.
0: Bien sûr que ça va le faire.
1: Oui.
0: Et toi, t'étais comment en bac?
2: Ben, moi, j'étais en confinement, donc j'ai eu. J'ai eu la chance, j'avais la bonne étoile au-dessus de ma tête.
0: Cette année-là, ils ont dit, c'est galère.
2: Franchement, en fait, je suis trop contente, moi, parce que je travaillais hyper bien à l'école, mais je suis tellement une grande stressée de la vie, qu'en fait, à l'épreuve, genre, j'avais 15 de moyenne, à l'épreuve, je peux me taper un 8 parce que je stresse, tu vois. Et du coup, là, bah, contrôle continu, donc j'ai eu mention bien.
1: Mais je suis jaloux de toi, moi.
0: Bah, bien sûr,
1: j'ai jaloux de toi.
0: Toi, t'aurais dû faire
2: chacun.
1: J'aurais dû l'être quoi, quelques années avant?
0: Même pas, j'ai pas passé loin là. Il y avait une croisière, on a failli tous être confinés.
1: Oui, ouais, j'ai entendu ça, la folie.
0: Lui, c'était le seul dans le bateau, il dit pourvu que ça se produise. Tout le monde est cet antivirus à la con.
2: On en a marre.
0: Racontez-nous cette rencontre, parce que franchement, ça fit trop bien avec vous. On va pouvoir entendre le live dans un instant. La rencontre, sur Danse avec les stars, on s'est lancé le pari. Le single s'est fait, mais comment vous êtes rencontrés tous les deux?
2: Mais nous, on se connaissait avant, avec Jungeli.
1: Ouais, on se connaissait bien avant, on a un attaché de passe en commun. Du coup, ça fait que je me suis retrouvé à son concert, elle est venue au mien et Bah, au fur et à mesure, on a tissé des liens d'amitié et ça faisait un an qu'on se connaissait déjà.
0: Et ça a mis combien de temps entre le moment où vous vous dites tiens, on y va, le moment où il faut trouver la prod, j'imagine, comment ça se passe alors?
1: Bah, après ton petit arrangement, là.
0: Moi, j'ai toujours, si vous saviez, le nombre, alors vous êtes pas en couple, bien sûr, c'est artistique, mais même dans la vie, sentimentalement, le nombre de matchs que je fais, je dis, toi et toi, faudrait que vous travaillez ensemble. Toi et toi, faudrait que fassiez des bisous ensemble. Ça, toi et toi, j'ai le sens de ça, moi.
2: C'est de la musique.
0: Bah, vous, j'ai senti que ça matchait.
1: Non, mais juste après ton défi, bah, nos équipes se sont mises en contact et ils ont essayé de faire en sorte qu'on puisse avoir la séance la plus simple. Du coup, ils ont préparé tout ce qui était prod, etc., etc. Et nous, on est arrivé, on a juste peaufiné.
0: Parce qu'elle est un peu des passos dobles en même temps, donc.
1: C'est ça, fallait alléger.
2: Bien sûr. J'étais sous contemporain, salsa, on me dit musique, studio, mais c'était trop bien, en fait, justement, parce qu'elle a un truc de, un peu dans l'urgence spontanée. Et ça s'est fait, c'est hyper fluide.
0: Et vous avez tous les deux vécu dans ça avec les stars. Ouais. Donc toi, t'as été éliminé en finale. Tu t'es remis ou pas?
2: Les losers!
0: Mais pas du tout. C'est énorme.
2: On a perdu. Non, mais franchement.
0: Tu sais qu'on a eu Jordan Moïra qui, il y a quelques jours, il s'en remet pas.
2: Franchement, en fait, moi, il y a ce truc de, la petite fille en moi, elle se dit, ah, mais purée, en fait, on n'a pas gagné dans ça avec les stars. Et ça veut dire que plus jamais de ma vie, je pourrais, en fait, jamais de ma vie, j'aurais le trophée dans les mains. Jamais, en fait. Donc, il y a ce petit regret de me dire, ah, j'ai pas le trophée. Et en même temps, je me dis, mais quand tu fais danser avec les stars et que tu vis une aventure pareille, tu perds jamais, en fait.
0: Après, attention, hein, moi, je milite pour un All Stars.
2: Moi aussi, je suis d'accord avec toi.
0: Je milite de ouf.
2: Je milite pour faire un All Stars. Mais dès que je crois quelqu'un de la prod, là, genre, il faut faire un All Star.
1: Carrément, j'allais demander, on peut pas faire deux fois, je sais pas.
0: Ben, je te jure, avec ceux-là qui ont marqué l'histoire, on vous fait partie, on se fait un petit All Star.
3: C'est pas bête, ça, hein.
0: Ouais, les gars.
2: Non, mais c'était déjà un truc de ouf, déjà, de me dire, mais j'ai passé 15 ans devant la télé, là, je suis dans ma télé, c'est dingue.
0: Le seum est un peu parti.
2: Non, franchement, j'ai pas trop eu le seum.
0: Non, j'étais là, je sais pas si tu sais, ouais. T'as été trop bien, mais je comprends la déception, c'est normal.
2: Petite déception de se dire, ah, purée, ok, j'ai pas gagné. En même temps, je lève les yeux, je me dis, mais je perds en finale, c'est trop beau, c'est.
0: Jungeli, tu t'en sers encore, pardon. Jungeli, toi qui es allé en finale aussi?
2: Demi-finale.
1: Oh, mince. Demi-finale.
0: Waouh. Wow. Bah, c'est quand même un parcours génial. Est-ce que, en vrai, parce que c'est de la danse de salon, ça te sert encore aujourd'hui ou vraiment plus du tout?
1: Oui, non, j'ai 2-3 steps, mais pas de ouf.
0: Bah ouais, bien sûr, c'est de la danse de salon, c'est un truc que vous avez jamais fait avant.
1: Ouais, non, jamais.
0: Y a pas un petit quick step dans le dernier clip, là? Y a pas une...
2: On a failli partir en tango, on s'est dit non, peut-être pas le bout. Mais moi, je me la pète en soirée, je pars des New York comme ça.
0: Ah ouais?
2: Ah, je me la pète, bien sûr, les filles. Attends, 6 heures de danse par jour pendant 3 mois.
0: Je suis obligée d'avoir des
2: albums. Non, mais ouais.
0: Est-ce que vous êtes motivé pour chanter?
1: Oui.
0: On y va.
1: Oui,
0: et dans un instant, je vous ai préparé un petit blind test. Vous allez être en concurrence en blind test.
2: Je vais encore perdre.
0: Ah ouais,
1: j'ai des mauvais souvenirs de l'année dernière, moi, de ça.
0: Mais j'en sais bien, mais ça va repartir. Allez-y, je vous laisse rejoindre vos micros. On est en direct sur Énergie. Emma et Jungeli, le titre s'appelle Juste un peu. On leur a lancé le défi dans Danse avec les Stars. Ils l'ont fait en quelques semaines. Et maintenant, c'est un carton partout. Ils vont nous le chanter en live tout de suite. Mettez le son à fond dans la voiture. Après, il y aura du blind test. Vous pourrez jouer avec nous là encore dans la voiture. Vous êtes prêts tous les deux?
2: On est prêts.
0: Let's go. C'est parti. On y va, juste un peu, en direct sur Énergie.

0: problème de mic. Les mics étaient débranchés, on repart tranquille. Ça, c'est les piles, ça.
1: T'inquiète, on repart, Jung.
0: on redémarre tout. Attention, je suis pas sûr qu'ils s'entendent, Jungle, hein. Tu entends? Tu t'entends ou pas? Ah ouais, avec celui-là. Toi, il marche le tien? Non, il marche pas non plus.
2: De batterie.
3: Non, bah, si, ça y est.
2: Moi, je m'entends en tout cas, je suis dans mon truc.
3: Ah, mais ça y est, on t'entend aussi, c'est
1: parce que j'avais besoin de charger mon téléphone, donc je suis désolé, peut-être j'ai débranché le truc, pardon. C'est moi, je suis désolé. Hein.
3: Vous en faites
2: c'est
3: pas.
2: Aussi, ça arrive, c'est les petits aléas.
0: Est-ce qu'il faut... Bah, bien sûr, c'est les aléas, ça prouve qu'on est en direct.
4: Ah, mais c'est férié en même temps.
0: Bien sûr, non, Christophe, il fait un boulot génial. Il s'est mis en short, Christophe, à la technique, mais il est très très bon.
1: Bah, il est arrivé en tyrolienne. Hein.
0: T'as besoin d'un peu de temps, Christophe, sinon on fait le blind test maintenant et on reprend après. Tu préfères? Alors revenez à table si vous êtes d'accord et on fera le live tout à l'heure. Comme ça, au moins, il n'y a pas d'embrouille. On se met un petit Taylor Swift, Shake It Off, tranquille. Ensuite, on se fait le blind test et ensuite, on fera le live. Le temps de tout remettre d'aplomb, rassurez-vous. On n'a pas eu beaucoup de temps pour se préparer. On va mettre tout ça carré dans l'axe. Merci d'être là avec nous en direct sur Énergie, 18h20.
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0: Ça reste sa meilleure à la Taylor, comment?
1: Eh, ah ouais.
0: Ah, la mère Swift. Il me faisait petit shake it off sur Énergie. On est tous ensemble, il est 18h30. Je suis trop heureux de les avoir ici en direct. C'est Jungle E et Emma. On a premier live échec. Pour le moment, il n'a pas fonctionné. On part sur un deuxième live dans quelques minutes. Rassurez-vous, tout est sous contrôle. Vous l'aurez, ce live de juste un peu, dans un instant. On a réussi à sonoriser le Philippe Châtrier. On va réussir à sonoriser le studio d'Énergie.
1: Après, excuse-moi, c'est raccord avec le nom du titre. C'était vraiment juste un peu quoi. On est vraiment...
0: bah, 10 secondes. J'ai une news à vous faire deviner avant le blind test. Tiens, tous les deux, essayez de deviner cette info. Elle concerne Billie Eilish.
2: Ok.
0: D'ailleurs, attendez, juste avant, parce que Jungle Lee et Emma, vous avez ce titre juste un peu ensemble, même si de votre côté, on va en parler tout à l'heure, t'as une tournée solo Emma à partir de novembre. On va en parler, il y a même un Trianon, mais vous essayez de vous retrouver le plus possible sur scène quand même, non?
6: Oui, sur les plateaux radio énergie qu'on a, bah, on essaie de nous caler le plus souvent ensemble et j'ai hâte, hein.
2: Ouais, j'ai hâte,
6: fou.
0: Il y en a beaucoup qui arrivent?
6: Il y en a pas mal.
0: Tu vas essayer de passer un peu sur sa tournée aussi quand tu peux.
6: Bien sûr. Ben, dans tous les cas, je pense que le bac il sera passé, c'est là dans quelques jours là. Et après, je suis libre.
0: Je trouve ça trop fort. Vraiment, c'est pour ça que je t'aime trop, Jungle Lee, parce qu'il le prend pas à la légère. Il fait les deux carrières en même temps. Mais regardez, là, il dit, les tournées démarrent. Mais d'abord mon bac, quoi. Je passe et après j'arrive, quoi.
1: Surtout, il va falloir aller chercher les résultats. Tu vas te retrouver avec tout le monde devant le tableau là.
7: Allez, alors.
6: Mais, c'est ma phobie, c'est quoi? Ben, maintenant, je crois que c'est sur Internet, c'est plus sur les.
1: Ah, moi, je suis en 72, ouais.
4: C'est resté là-bas, je crois.
0: Toi surtout, mec, t'arrives si tu passes au rattrapage. Bah alors, petit génie.
3: On est au rattrapage.
6: C'est dingue. Mais ma phobie, c'est de. Tu sais, tu cherches le nom, prénom, et genre aujourd'hui, tout le monde peut voir en fait si j'ai eu le bac ou pas.
2: Ah bah ouais.
6: Tout le monde peut voir. Et imagine, je cherche mon prénom et mon nom, il est écrit introuvable.
0: Bah, et ça veut dire que tu l'as pas?
6: Ça veut dire
0: que
6: je l'ai pas.
2: Et oui, ça veut dire que t'es pas sur
0: la liste.
2: Ah ouais. Tu vas l'avoir.
6: C'est ma phobie.
2: Tu vas l'avoir.
0: Et t'as pris quoi, Parcoursup? J'ai mis U-Arena, on verra.
6: Je vais faire une année de césure. Je vais faire une année de césure histoire de souffler un peu et de profiter de tout ce qui m'arrive.
0: Et de faire ton métier aussi.
6: Exactement.
0: C'est bien.
6: C'est surtout ça. J'ai pas profité à 100%. Là, j'ai envie de profiter après le bac.
0: En tout cas, je vais vous parler de Billie Eilish, bien sûr, icône absolue. Et ça m'intéresse d'avoir votre avis dessus, puisque la semaine dernière, la chanteuse a pris position pour défendre ses fans. Elle défend le droit de ses fans à faire quelque chose. Quoi?
6: Oh wow.
0: Elle a dit, Billie Eilish a pris la parole, elle a dit, bah moi mes fans, je veux pas qu'ils arrêtent, faites ce que vous voulez. On parle de concert. Elle les a autorisés à faire quelque chose en concert.
6: Concert.
2: Le droit de, je sais pas, de prendre des photos avec le flash, non, c'est pas ça?
0: T'es exactement là-dedans.
2: C'est ça?
0: Vous savez qu'il y a beaucoup d'artistes
2: chanter,
0: en ce moment
2: non
0: qui a... Non, de pouvoir...
2: Ah, si j'ai trouvé la réponse.
0: C'est de sortir leur téléphone.
2: Ah,
0: je vous explique, en fait, il y a plein d'artistes en ce moment, peut-être un petit peu à l'ancienne sans leur faire offense, qui désormais interdisent les téléphones au concert.
2: Okay.
0: Paul McCartney, Alicia Keys, Adele, pas n'importe qui.
2: Okay.
0: Ils disent en gros, les gens, on n'a plus de moments ensemble. Bob Sinclair a fait une sortie comme ça aussi, où il dit, tout le monde nous filme. Et en fait, il n'y a plus le partage, il n'y a plus l'émotion.
2: Je capte.
0: Et en fait, donc il y a plein d'artistes qui ont dit, bah maintenant, il faut vivre l'instant présent, on arrête les téléphones. Et Billie Eilish, elle a déclaré qu'elle jugeait personne, mais qu'elle comprenait ses fans, que c'était
1: sa génération, elle a 24 ans, et que bah elle dit moi quand je vais en concert, je passe mon temps à filmer avec un flash. Si les gens à mon concert ils veulent tout filmer avec un flash, bah faites-le, vous êtes à la maison ici et c'est le bienvenu. Ouais. Donc je voulais un peu votre avis là-dessus, plus team Billie Eilish ou plus team Paul McCartney?
2: Moi je suis team Billie Eilish, mais parce que mais parce qu'en fait les gens ils prennent leur place et en fait ils ont envie de vivre le concert comme eux ils veulent, c'est-à-dire que s'ils ont envie de pas du tout filmer, profiter à 100% de chaque instant présent, ok. Moi par exemple quand je vais en concert, je fais un peu les deux, tu vois. J'ai envie de garder aussi des souvenirs en vidéo et de prendre en photo et tout. Après je trouve ça très cool les artistes qui font ça, un moment sur une musique où genre ils disent ok pas de téléphone et là il y a un vrai truc dans la salle qui se passe, c'est cool. Mais sinon moi je suis plutôt team chacun fait ce qu'il veut, tu vois.
1: T'as raison, Jungle.
6: Je suis d'accord avec Emma, mais je suis aussi d'accord avec les autres artistes.
1: Oh, il regarde. En même temps.
6: Non, mais regarde, en tant qu'artiste, on veut ce petit moment de connexion avec nos fans, justement. Et le téléphone, je sais que ça casse un truc, en fait.
2: Ouais, je capte.
6: C'était là, tu snaps, en fait. Tu t'es concentré à vouloir bien cadrer, avoir le truc, mais t'es pas concentré, t'es pas là, je sens que t'es pas là. Tu vois? Donc, je suis d'accord avec les autres artistes, mais je suis aussi d'accord avec Billie Eilish.
1: Donc, tu ferais quoi?
6: Moi,
1: toi, tu fais te couler quand même.
6: Moi, j'interdirais moi.
2: Oh. Ah ouais.
6: Moi, j'interdirais.
1: La petite pochette et on passe un moment, c'est que pour nous.
6: Ah ouais. Oui. Je veux qu'on soit connecté. Je veux qu'on partage ce moment-là.
1: Tu vois?
6: En fait, fallait prendre vos billets, fallait profiter.
1: Exactement. Et prenez vos billets pour la tournée solo d'Emma en novembre. Il y a du Lyon, Aix-en-Provence, le Trianon à Paris, 20 novembre. Et dès le lendemain, à Bruxelles, on aura même pas le temps de kiffer de se mettre une cuite. Le lendemain, elle part à Bruxelles.
2: Non, on va tout kiffer.
1: Et le lendemain, elle est à Lille. À Bruxelles, elle va se mettre une cuite, même pas. Elle repart à Lille.

0: instant et je vous ai promis le blind test, on fera ce blind test.
1: Oui.
0: Restez bien avec nous, bougez pas.
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0: On est tous ensemble, on est en direct sur Énergie. Je reçois deux copains là, je les adore, Jungle et Emma. Ils ont sorti un single ensemble, ça s'appelle Juste un peu. C'est clippé ou pas? Oui, depuis vendredi. Et ils viennent nous le chanter ce soir en direct. Merci d'être là, où que vous soyez en France, dans la voiture, partout. Si vous êtes nombreux sur la route, en train de revenir d'un long week-end, eh bien, écoutez ça maintenant, ça chante en live. Emma et Jungle sur Énergie. Ouais.

0: Je l'ai vu naître sous mes yeux, ce duo. Sous mes yeux, je l'ai vu naître.
1: Tu l'as créé, carrément.
0: Oh là là,
2: ah ouais,
0: voilà.
2: Je l'ai créé.
0: J'en suis le géniteur.
1: C'est notre père.
0: Je suis trop content, bravo. C'était super, merci aussi à Christophe à la technique.
2: Merci Christophe.
1: Merci Christophe.
0: Les copains, on va se faire un petit blind test duo célèbre. Vous êtes en duo. Le principe, vous avez chacun un buzzer devant vous.
2: Ok.
0: Et on va lancer des chansons. Vous jouez avec nous dans la voiture. On va lancer des chansons. Quand vous pensez avoir la bonne réponse, attention. J'ai deux artistes. Si vous n'avez pas les deux artistes, ça sert à rien de buzzer. Quand vous n'avez pas, vous laissez. Au bout d'un moment, on passe à un autre. Si personne ne buzz, on passe à un autre.
1: Ok.
0: Il faut. Ah ouais, ouais les gars. Il faut les deux artistes.
2: Ou
0: les
2: ça ne suffit pas.
0: Non. Non, il faut le duo. Le duo des deux. Quand vous buzzez, on arrête. Écoutez bien. Bonne réponse, un point. Vous êtes Jungle-y face à Emma. Mauvaise réponse, le point va à l'autre.
2: Ah, je vais gagner en fait, c'est bon.
0: On y va. Premier extrait. C'est pour Emma.
1: Justin Bieber, Nicki Minaj.
0: C'est ça? Je la connais tellement, je sais qu'elle a la gagne.
1: Je suis très bonne d'aigle.
0: Je sais qu'elle a la gagne, Emma. Attention, bien joué, c'était Justin Bieber, Nicki Minaj, Beauty and the Beat. Pourquoi Beauty and the Beat? C'est le jeu de mots de Beauty and the Beat.
3: Bien sûr, c'est je l'ai toujours pas, mais
0: chaque fois qu'on le passe, il dit mais pourquoi Beauty and the Beat?
2: Expliquez-moi, les gars.
0: Petits AVC. On y va, deuxième extrait. Jungle-y. Bruno.

0: Attends,
1: regarde comment je vais t'enchaîner, regarde.
2: C'était bien sûr Rosé à péter. On y va, attention, troisième extrait. Jungle-y.
1: Gims L2B bloqué. Regarde.
0: Moi, je crois que je l'ai énervé un petit peu.
3: En même temps, mais que rigole, hein,
0: on participe et tout. L'important, c'est participer.
3: Le moi, seul
0: c'est
3: débat est en train d'arriver, regarde.
2: Attention, ouais. On y va. Quatrième extrait.
1: Lenny Jungle à tes côtés.
0: J'ai buzzé, la vie, c'était
3: pas rapide. J'ai buzzé avant
2: toi, mais j'arrête. Trois. Attention, quand vous nous rejoignez, c'est des blind tests. Je sais même pas si vous avez le temps de trouver en voiture. Ils sont très forts. Blind test de duo célèbre, c'est parti, prochain.
0: Angèle et Dua Lipa.
2: On a accepté Angèle et Madame Combal, mais Angèle et Dua Lipa. Ouais.
3: Madame Combal.
2: P3-2.
0: Je suis hyper stressée.
2: Ouf. Plus dur, selon moi, plus dur. Extrait suivant.
0: Camila Cabello. Et Shawn Mendes.
2: Oh là là.

0: 3 partout. Premier à 5 à gagner. Vous êtes hyper fort. Je rappelle, on doit trouver les deux artistes du duo.
1: Moi, j'en ai marre de perdre. C'est bon, je veux gagner un truc là dans ma vie. On a un petit trophée pour toi. T'es bien. Allez.
0: Au pire, s'il gagne, t'es en finale comme d'hab. Hein,
1: ouais, non, c'est vrai que je suis pas en finale.
2: J'ai perdu. Attention, extrait suivant.
1: Lady Gaga et Beyoncé.
3: Oui.
4: Emma.
1: J'ai passé 3 mois avec Marcus. Non, mais... Ça, tu pouvais pas. Ça, vraiment, tu pouvais pas.
4: Regarde. Il y a des gens, ils sont dans la voiture, ils jouent. Respire.
2: Et un œil, maintenant. Ça peut être déterminant maintenant. On cherche des duos célèbres. Ça peut être maintenant déterminant sur le prochain extrait. C'est parti. Just
1: gonna stop. Oh, ouais. Rihanna, Eminem.
2: Incroyable! Eh ben, j'espère que ça verra mieux en braquage!
1: C'est incroyable,
2: Emma!
1: Ah là, je suis contente, j'ai gagné un truc, les gens ils le savent!
2: Bien joué! Emma qui gagne pour la première fois
1: de
2: sa
1: vie!
2: Depuis le cross du collège, c'était
1: non, pas
2: arrivé.
1: Non, mais ça, je le perdais, j'arrivais quatrième, j'avais trop le seum, même pas un petit podium! J'ai pleuré une fois au cross!
2: C'est vrai?
1: Oui! J'arrivais quatrième, j'avais couru!
0: Voilà. Moi j'étais nul, vous savez à quoi vous savez que vous êtes
1: c'était
0: nul au cross?
1: Dur.
0: C'est quand vous arrivez et il reste plus que des pâtes de fruits jaunes et oranges. Toutes les rouges, les gars, ils les ont pris. Quand tu vois ça, tu dis, il y a tellement de gars qui sont arrivés avant moi.
1: C'est vrai.
2: Ah ouais, quand t'as pris des pâtes de fruits, c'est que vraiment t'es de la merde.
0: Quand t'arrives et que la table elle est pillée, que la plus rien, c'est que vraiment la table.
2: C'est vraiment la table. Je voudrais vous remercier d'être venus tous les deux nous voir. Je rappelle que le single que vous faites ensemble s'appelle Juste un peu. Continuez de le poncer, bien sûr, sur toutes les plateformes. Et puis allez applaudir aussi Emma en tournée solo en novembre. Puis vous allez faire plein de scènes ensemble, bien sûr.
1: Bah, il hésite maintenant un petit peu.
3: Ouais, je crois qu'il fait la gueule là.
1: Tu viens de créer une dispute là.
2: En tout cas, ça va partir de Rome, ça commence à Lyon. Et puis surtout, le 20 novembre, il y a un Trianon à Paris. Allez applaudir Emma. Sera peut-être rejoint par John Gulli sur scène, on sait pas.
1: Peut-être, on verra.
2: On verra
1: les filles. S'il me fait plus la gueule d'ici là.
0: Ouais. Il a eu son bac. Hein.
1: Ouais. Ah oui.
0: Sinon, il est reparti pour un an, mon pote.
1: Mais non, il va l'avoir.
0: Bien sûr qu'il va l'avoir.
4: Je suis reparti pour un an, t'as dit?
0: Mais si tu redoubles.
4: Ah non, ça c'est pas une option que j'envisage.
1: Non, c'est pas une option. Mais tu vas l'avoir, t'inquiète.
0: Mais bien sûr que tu vas l'avoir. Non, mais je veux pas donner de. Je veux pas te mettre l'œil, mais je dis au cas où ça arrive pas, il est reparti pour un an, quoi.
4: Ah ouais.
0: Wow. Ah ouais, charbonne, mon pote. Ah bah ouais.
2: Oublie Djokovic, là.
0: Mets-toi dessus. Hein. On va tout de suite s'écouter Zao, comme Caroline. Merci encore à tous les deux d'être passés. On vous dit au revoir. Il reste quelques minutes à partager tous ensemble. Bougez pas.
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2: Caro, Caroline, merci d'être là sur Énergie. Charlie, l'enfant roi de la radio est arrivé.
6: Le petit prince.
2: C'était plus un blind test.
6: Ah non, pardon.
2: On va jouer ensemble au jeu de l'injustice. Ça va, Charlie?
6: Oui, salut Michipi, ça va et vous?
2: Ça va très très bien, Charlie. Charlie, il est là parce qu'il va prendre la suite avec la hit list.
6: Ouais.
2: Ensuite, il y a le super show avec toute l'équipe.
6: Avec
2: Louis
6: et
2: Marie est venu.
6: Exactement.
2: Je te remercie, tu n'as pas mis de short.
6: Non, je suis venu habillé aujourd'hui.
2: Ouais. Moi aussi. Non, mais parce que j'ai toute l'équipe qui a mis des shorts et t'es pas pris, gars, tu vois. Des gars en shorts que t'avais pas prévu de voir en shorts dans ta vie.
6: Ouais, ça fait
2: bizarre. Côté là, tu fais waouh, c'est waouh.
6: Ça fait bizarre, hein.
2: Non, parce que demain, on se voit encore, tu dis bon, je sais pas, mentalement.
6: Bah oui.
2: Tu te prépares au fait que ton producteur, tu vas le voir en shorts.
6: Bien sûr.
2: Mais là, c'est vrai que t'arrives un lundi au taf et tu vois ton producteur ou le mec qui fait des vidéos en shorts, t'es pas sur tes appuis.
6: Et si je peux me permettre, avec le petit short mi-cuisse quand même, hein.
2: Bien sûr.
6: Le petit mi-cuisse.
2: Hein.
6: Le petit mi-cuisse.
2: Ah,
6: bah oui.
2: Très beau mollet, le beau mi-cuisse.
7: Je rappelle que Charlie est venu en tenue de paddle vendredi.
2: Oui, c'est vrai.
6: Mais je suis obligé. Attends, il y avait la raquette, il y avait tout, tu vois. T'as que le short.
2: Ah, puis il y avait l'odeur aussi, si je peux me permettre.
6: Pardon, il y a la transpiration.
2: Il sortait vraiment du tournoi.
3: Ah oui, d'accord. Très bien.
2: On va faire un jeu de l'injustice. Bien sûr. Ah, j'ai entendu que tu allais faire aussi la playlist avec Louane.
6: Ouais.
2: Trop bien, ça.
6: Vendredi à 19h, Louane va faire son émission sur Énergie. Moi, je serai avec elle pour accompagner.
2: Pour lancer les pubs, quoi.
6: Voilà, exactement. Voilà, pour tout ce qui est partie partenaire. Et elle va faire son émission pendant 1h, 19h-20h.
2: Vendredi. Trop bien. Ce sera vendredi sur Énergie, juste après l'émission à 19h. Et pour le moment, jeu de l'injustice. Le principe, les copains, il est simple. Je vous pose des questions. Et ce jeu, il a l'image de la vie. Il est injuste.
3: Eh oui, c'est comme ça.
2: C'est très simple. Parce qu'à la fin de la manche, celui qui a gagné la manche peut éliminer la personne qu'il veut. On démarre tout de suite avec la première manche. Qui est le dernier gagnant? C'est toi, Charlie?
7: C'est moi.
2: Non, c'est Rémi, excuse-moi. Ouais. Rémi, tu es le champion de la dernière manche, donc je vais commencer avec toi.
7: Merci.
2: Une minute de question. Une minute. Pour savoir qui sera le meilleur de cette manche. C'est toujours bien de démarrer parce que ça peut te donner la chance d'avoir une question.
7: Absolument.
2: Bonne chance toute l'équipe, c'est parti. Top chrono. Rémi Lillicolis a annoncé que la saison 6 était actuellement en tournage. Elle a aussi fait une autre annonce, laquelle?
7: Elle était enceinte.
2: Que c'est la dernière de la série. Attendez, on bah, c'est quelle série? Ben, on sait même pas.
7: C'est Emily in Paris. Moi, ah, je sais pas qui c'est. C'est la fille de Phil Collins.
1: Oui, bah, c'est, oui. La, c'est non, le rôle principal
2: d'Emily. Il y a trop de choses. Et puis surtout, j'ai une minute de question et la question fait 40 secondes.
0: C'est pas idéal pour faire un tour de questions.
7: Merci à vous, en tout cas. Merci.
2: On y retourne, pardon. Top chrono. 9 Français sur 10 en mangent une fois par semaine quoi?
7: Du pain.
2: Des œufs. Charlie, épelle-moi la capitale de l'Islande, Reykjavik.
0: R-E-K-A-V-I-K.
2: Ornella, qui a écrit du contrat social?
1: Ah, Montesquieu.
2: Rousseau.
1: Ah, Rousseau.
2: Carole Rousseau, bien sûr. Appel d'urgence. Thibaut, qui fut la première femme à obtenir le prix Nobel?
8: Simone Veil.
2: Marie Curfort. Rémi, quel peuple a construit le Machu Picchu?
7: Les Mayas.
2: Les Incas.
7: Bien sûr.
2: Charlie, qui a découvert la pénicilline? On l'a dit.
8: Oh, comment il s'appelle? Pasteur.
2: Non, Fleming. On ressort une question déjà posée. Ornella, lequel est un Pokémon, Salamèche ou Hugo Clémenche?
1: Salamèche.
2: Thibaut, 1985, comment Jean-Jacques Goldman marche-t-il?
8: Seul.
2: Solo. Wow. Rémi, quelle matière scolaire peut-on enseigner avec la licence STAPS?
7: Le sport.
2: Oui. Non. Charlie, combien un parallélépipède compte-t-il de face? Un parallélépipède, tout de suite. 6 bonnes réponses.
7: Oh, il a dit au pif, maman.
0: Mais pas du tout, j'étais en train de calculer toutes les faces.
2: Un point pour tout le monde.
7: Oh là là,
2: c'est de la rapidité pour tout le monde. Allez.
0: C'est dur. Hein.
2: À simple. Voici ma question. Dans quelle ville se situe la place Bellecour?
7: Bordeaux.
8: Bruxelles.
1: Toulouse.
2: Non,
7: les trois sont éliminés.
2: C'est donc Thibaut qui gagne, c'est Lyon, la place Bellecour de Lyon. Ah, peut-être parce que je connais bien Lyon, ça me semble évident. Mais c'est la plus belle place et la plus grande place de Lyon. Les Lyonnais qui nous écoutent doivent péter un plomb dans la voiture. Mais en tout cas, c'était bien à Lyon. Thibaut a bien fait de ne rien dire et récupère le point de la première manche. Thibaut, tu fais sauter qui?
8: J'allais dire Carpentras, moi, d'ailleurs. Sur la place.
2: Mais tu en es bien sorti, il fallait rien dire.
8: Fait de rien dire. Je vais éliminer pour cette fois-ci ce bon vieux Charlie. Il nous quitte ce soir.
2: Ça Charlie.
9: Leur sentence. Irrévocable.
2: Allez.
8: Ouais.
2: Oh, je vais laver. Ciao. C'est parti pour une deuxième manche. Thibaut, t'as été le roi de la manche précédente. C'est à toi. C'est avec toi que je vais commencer. C'est parti. 45 secondes de questions. Il ne sont plus que 3. Top chrono. Thibaut, selon l'expression, quelle poudre prend-on pour s'enfuir?
8: L'escampette.
2: Oui. Rémi, qui était président des États-Unis lors du débarquement en Normandie?
8: Quand même.
2: Roosevelt. Bonne réponse. Wow. Charlie, comment appelle-t-on les différents volumes d'un ouvrage? Ornella.
1: Les tomes.
2: Les tomes, bonne réponse. Thibaut, quel est le prénom du chéri de Zendaya? On l'a dit dans l'émission. Tom, bonne réponse. Rémi, quelle est la capitale de la Corée du Sud?
7: Oh là là. Ah ben, bien sûr.
2: C'est Ornella, quelle est la capitale de la Corée du Nord?
1: Je sais pas.
2: Pyongyang.
1: Thibaut,
2: quel pays a accueilli les Jeux Olympiques en 2016?
8: 2016, les Jeux Olympiques, c'était
2: Brésil. Rémi, quelle ville française est surnommée la cité phocéenne?
7: Marseille.
2: Ornella, quel pays a été dirigé par Nelson Mandela? Pas l'Italie, me dis pas l'Italie. L'Afrique du Sud. L'apartheid,
1: oui,
2: tout ça.
1: Pardon, j'ai eu un bug.
2: C'est très géographie ce soir.
1: Bah oui.
2: Rémi, 2 points. Ornella, 1 point. Thibaut, 2 points. Rapidité entre les deux.
8: Oh, c'est énorme.
2: Qui a inventé, pardonnez-moi, l'imprimerie moderne?
8: Gutenberg.
2: Gutenberg qui sort comme ça, incroyable.
0: Tu sors d'où? C'était le nom de ton lycée ou quoi?
1: C'est possible.
0: Tu es sorti tellement vite.
2: Ah ouais, fort.
8: Ouais, la bibliothèque Gutenberg.
2: Bravo Thibaut, bravo, t'es un monstre. Bravo Thibaut, t'es bon, je suis fier de toi. Thibaut, tu fais sauter qui? T'es extraordinaire Thibaut, bravo.
0: Oh non, il en a fait trop.
2: Non.
0: Je suis désolé, c'était le extraordinaire de trop, je te saute.
1: Mais non, peux, regarde, j'avais perdu. Tu pouvais me. C'était pas grave, c'était moi Thibaut.
0: Non, je fais sauter Rémi, c'est
1: grave. Tu vois même, en plus, je suis fatigué ce soir, je dis n'importe quoi.
7: Je suis deg.
2: Ornella, Thibaut, c'est la finale, 30 secondes de questions. Je commence avec Thibaut, qui est le champion de la manche précédente. Bonne chance Thibaut.
8: Merci.
2: Ornella.
10: Merci.
0: Quel pays européen n'a pas participé aux deux guerres mondiales? Thibaut.
7: L'Espagne?
0: La Suisse?
7: Ah bah oui,
0: toujours la Suisse, de toute façon.
7: Réponds-toi.
0: Ornella, lors de quel mois de l'année l'automne débute-t-il?
10: Octobre.
0: Septembre.
10: Oh.
0: Thibaut, quel nom d'oiseau donne-t-on à un morceau de sucre trempé dans du café?
7: Un canard.
0: Oui.
10: Mais oui, je...
0: Ornella, quel est le prénom du peintre Goya, Francisco ou Chantal?
10: Francisco.
0: Thibaut, jusqu'à quel âge a officiellement vécu Jeanne Calment?
7: Bah, bien sûr, à 62 ans.
0: Non, 122, c'est la doyenne.
7: Ah, oui.
0: Ornella, quel événement marque le début de la Première Guerre mondiale?
7: Dur.
10: Je sais pas.
0: L'assassinat de l'archiduc.
10: Ah ouais, oui, d'accord.
0: François Ferdinand.
7: Oh là là. Ah, non.
0: Pas confondre avec Franz Ferdinand.
10: Oui, c'est non. Pas le.
0: Qui est un groupe et ils vont bien, tout le monde est en bonne santé. Thibaut, un point, on est là, un point, ça va se jouer à la rapidité. Le gagnant de ce soir, ça se joue à la rapidité. Qui a dit je pense donc je suis?
7: Je pense donc.
0: Ben, les gars. Ne dites pas si vous savez. Qui a dit je pense donc je suis? C'était Rémi
7: Rodin.
0: Descartes.
7: Mais Muriel pense, Rodin.
11: Le penseur de Rodin.
7: Mais oui, je pense. Ouais,
0: c'est fille, ouais. Je suis là, je suis de la pierre.
7: C'est de la pierre. Hein.
0: Il s'est dit, je pense, donc le penseur de Rodin.
10: Oui. Je il a vraiment fait, les gars.
7: Mais attends.
0: Mais en fait, il l'a fait plein de fois quand les autres jouaient. En fait, il n'a pas du tout l'avoir.
7: Jamais.
0: Parce que des fois, tu entends dire, oh les gars.
7: En fait,
10: on se trouve.
7: Mais là, genre, tu viens de le griller au bout.
10: Oh non.
7: Au bout d'une saison, tu deg.
10: Ah, je sais pas, je suis là, Jantin, il l'a et pas moi, je suis deg.
0: Attention.
10: Oui.
0: J'ai encore une question guerre mondiale ou une question.
10: Oh non, mais là,
0: je sais pas si ça arrive à l'équipe ce soir, c'est vraiment géo et Première Guerre mondiale.

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1: Et Faustine Bollaert, après demain.
2: Vendredi.
1: D'accord.
3: Belle semaine, hein.
1: Ah ouais.
2: C'est énorme.
3: Très stylé.
2: Et ce qu'on va faire avec Michel Denisot, j'ai vu, il a fait une interview genre à la fin.
1: On va faire silence.
2: C'est vrai?
1: Il a fait des interviews à Cannes et tu vois comme quoi c'est quand même le meilleur, tout le monde dit. Et d'un coup il trouve un truc, il faisait des interviews des plus grands acteurs de Cannes. Et d'un coup il disait, ça vous gêne pas si on fait une minute de, on voit ce que ça donne le silence. Il est face à Cantona, face à plein de monde comme ça. Et d'un coup il laisse du silence, Daniel Auteuil. Et c'est magnifique, on le fera, on sera obligé de laisser une petite musique en dessous. Sinon nous il y a en radio ce qu'on appelle une bande d'urgence, c'est ça?
3: Ouais, le titre d'urgence quoi.
1: J'ai envie de dire la bande d'arrêt d'urgence. Ça, c'est sur l'autoroute. Mais donc s'il y a un blanc trop long en radio, bah, il y a un
4: Gims qui part.
1: Pas un Gims. Crois-moi, la bande d'urgence, ils la font pas depuis 15 ans. À mon avis, t'as vraiment Cascada qui part.
4: Parce que c'est vraiment des trucs qui sont jamais revenus.
1: Again, feeling.
4: Et pas le remix, ça, le, celle de

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1: Salut tout le monde, j'espère que ça va, on est sur Énergie, on est avec vous jusqu'à quelle heure?
5: Eh ben 19h,
1: 19h, ça bouge pas ça.
5: Ah non, ça bouge pas.
1: C'est incroyable, comment va Oriane?
6: Trop bien. Je me suis lavé les cheveux, salopette.
1: Cheveux propres, salopette léopard.
6: Oui.
1: Oh, allez, là, c'est Coluche qui s'enjaille.
6: Ouais, c'est ça, c'est Coluche qui part en fiesta. C'est ça.
1: Tu vas bien?
6: Trop. J'ai mal dormi et je vais quand même très bien.
1: T'as une peau, bah, écoute-moi, très pimpante. Tu brilles, tu t'es bronzée, t'as vraiment une belle peau, toi.
6: Tu sais pourquoi? Moins je dors, plus j'ai envie de le cacher, donc je me suis maquillée vraiment à la truelle.
1: Ah.
6: Oui.
1: Ah, on est sur du bâtiment?
6: On est sur du. En fait, tu sais, tu réfléchis à ta vie, donc tu te maquilles, tu réfléchis pas à ce que tu fais. Pendant une heure, je mettais du fond de teint.
1: C'est qu'avant de se maquiller, elle s'est fait un devis, quand même. On est sur ça, hein. Je peux pas, j'ai tiré au max. J'ai tiré au max, on saura ça. Le bâtiment, quoi. Bah, ça te va très bien, t'es ravissante, même sans maquillage. Et alors, laver les cheveux, ça y est, c'est l'événement?
6: C'est là, le jour, c'est bi-hebdo. Donc là, c'est le jour.
1: J'ai une vraie question là. Tiens, il y a Rémi qui est là aussi. Ça va, mon grand, mais excuse-moi. Invisibilisme, on va parler cheveux.
5: Je comprends, mais j'ai cru que t'allais vraiment poser la question. Je me sentais vraiment dans l'ambiance, mais non.
6: Non. Alors, je rappelle. Tu laves bien le corps également, de toute façon.
1: Ah, je me lave le corps, en effet. Bien sûr, ouais. Mais Rémi est donc une personne atteinte de calvitie.
5: Atteinte de calvitie.
1: Absolument. Bien sûr. Donc tu vas être un peu, tu peux aller à la buvette.
5: Je vous écoute. Non, je vous écoute.
1: Mais je vais demander, tiens, il y a Flavie qui est là aussi. Ça va, Flavie?
7: Ça va et vous?
1: Ça va très bien, Flavie. Merci d'être là. Les copains,
7: merci,
1: tout le monde se dit.
7: Je suis trop contente de vous avoir au téléphone.
1: T'es gentil. On se dit tous les combien on se lave les cheveux. Attention. Je sais qu'il va falloir que je rajoute 2 jours à tout le monde. La réponse, plus 2 jours. La vérité vraie, mon Dieu.
5: J'ose même pas me tourner vers Thibaut. Il va nous annoncer un chiffre, Thibaut. Ça va être.
1: Ah ouais.
5: Je suis en cœur de ses pommes.
1: Vas-y, tous les combien tu te laves les cheveux?
5: En vrai, je me lave les cheveux le mercredi. Voilà, mercredi, c'est jour de.
1: Une fois par semaine?
5: Une fois par semaine. Et attention, si j'ai une grosse soirée le vendredi, le samedi matin, ma copine m'envoie sous la douche. T'es gentil, tu vas me laver tes cheveux qui sentent la cigarette, mon garçon.
6: Non, mais le problème, donc, je pense que c'est pas la fréquence pour Thibaut, c'est qu'il met ce qui lui tombe sous la main.
1: Ah, moi, c'est ça.
5: Oui, voilà. Oui.
1: Non, moi, je suis pareil. Moi,
6: tu
1: je
6: mets me lave. Du cirage pour chaussures, quoi.
1: Ouais. Tous les deux jours. Mais oui, moi c'est ou le petit Marseillais qui fait tout ou c'est le Eden Shoulders qui fait tout. Mais
6: voilà, tu mets du fait tout.
1: Hop, moi vraiment, il n'y a pas
6: de. Mais vous en foutez, c'est tellement bien.
1: Johan, j'estime. Hein. Johan, c'est. Allez, il va nous vendre 2 fois par semaine, mais on est sur 1 fois par semaine.
6: Ah, ben moi j'aurais dit tous les jours.
1: Non,
5: c'est fini. C'est fini ce temps-là. Petit fructis, 2 fois par semaine.

0: Ah,
1: le fait. Je viens de loin, le fric.
2: Deux fois par semaine. Enfin, il y a des parfois les semaines sont courtes. Hein.
3: Anna Serena.
1: Moi, j'ai le bulbe gras, donc tous les jours.
3: Ah oui. Tous les jours.
0: Ah ouais, ça, c'est pas bon, ça abîme les cheveux.
3: Dalila, tous les combien tu te laves les cheveux?
4: Tous les deux jours.
3: Ouais, j'y crois.
2: Ah ouais.
3: Et toi, Oriane?
4: Bah, je suis sur un billet hebdo parce que je ne graisse pas le bulbe. Moi, j'ai le cheveu sec.
3: Rémi. Bah, et moi, je suis désolé, mais tous les jours, je me lave un peu le crâne, quoi.
4: Ah, mais c'est vrai que tu laves le crâne.
3: Bah, nous, les chauves.
2: Donc, toi, le crâne, c'est comme un gros genou.
3: C'est du cheveu.
2: Tu le laves en même temps que tu laves ton corps, c'est un paradoxe.
3: Ouais, ouais, bah, je fais ça, je fais genou droit et le crâne en même temps. Bah oui, tu laves tout comme ça, paf paf, et voilà, tu vois. Mais ça mousse quand même, attention, hein, même sans cheveux, ça mousse. Hein.
2: Non, mais c'est intéressant, le crâne, tu te le laves comme le reste du corps, c'est tous les jours en fait.
3: Bah, tous les jours, t'es là.
4: Ça vous fait un petit chapeau de mousse.
3: Exactement, et la crème hydratante, pareil, tu passes un peu sur le visage.
2: Pourquoi on parle de ça? Moi, j'ai une émission à mener.
0: Et toi, tes cheveux, t'as pas dit?
3: Camille?
5: On va rajouter deux jours aussi.
3: Ouais, non, moi je pense que je suis à peu près à deux fois par semaine.
0: Ah, tu vois, comme moi?
3: À peu près, ouais.
4: Mais tu graisses ou pas?
3: Comment ça, je graisse?
4: Est-ce que t'as le cheveu gras ou tu le fais par principe?
3: Qu'est-ce que c'est le cheveu gras? Non, je crois pas, j'ai le cheveu gras.
4: T'as l'impression qu'il y a de l'huile dans tes cheveux?
3: Ah non, non.
0: Ça, attends, regarde chez moi de mes cheveux, tu vois, ce que c'est des cheveux gras?
3: Non, c'est pas ça, ouais. Voilà.
4: Ah, c'est
3: bizarre, c'est fou.
2: C'est pas ça.
3: C'est qu'on se lave pas dans une friteuse, hein,
4: il y a le facteur odeur. Hier, j'ai fait un poulet à la poêle, j'étais obligée.
3: Ah oui, non, pareil, alors là, non, moi, tu peux pas.
4: J'étais obligée de me les laver, je sentais le poulet.
3: Ah ouais, non, ça, je peux pas. Bon, les copains, j'ai plein de choses à faire dans l'émission, moi. J'ai de la musique à vous passer, il y a Gims qui va

0: t'accompagner, c'est mercredi aujourd'hui.
1: Ouais.
0: Ok, on va pas parler que de cheveux, on va parler de plein de trucs. On va se régaler tous ensemble. Je voudrais vous remercier de votre fidélité. Merci Flavie d'être là.
2: Bah merci à vous, je suis vraiment super contente de vous avoir. Je vous écoute tous les jours en podcast ou avec mon mari dans la voiture.
0: On
2: rigole trop avec vous.
0: Comment il s'appelle ton mari?
2: Jonathan.
0: Jonathan, il fait quoi dans la vie?
2: Il travaille chez EDF. Dans une centrale.
0: Quoi? Dans une centrale nucléaire?
2: Ouais.
0: Genre comme Homer Simpson.
2: Ouais, c'est ça. Il devient pas phosphorescent la nuit, hein, tout va bien.
0: Ça fait peur, t'as peur des fois?
2: Non, ça va.
0: Ouais,
2: c'est sécurisé. Ouais. Non, franchement.
0: Non, m'en fous, on a 10 ans de mariage, plus rien.
2: Plus rien à foutre. L'année prochaine, on fête nos 20 ans de mariage.
3: Moi, j'ai toute ma belle famille intégralement qui bosse chez EDF dans le Nord et vous avez des super camps de vacances. Vous avez trop de chance.
2: Ouais, c'est super. Clair.
3: Donc, mais oui,
2: sur les enfants,
3: mais
2: et
3: oui,
2: tout, c'est trop bien.
3: Chez EDF, ils ont des camps de vacances.
0: Et comment ça, des camps de vacances que pour EDF?
3: Que pour des gens d'EDF qui coûtent, je me permets, Flavie, absolument rien. Donc, tu te retrouves à
0: Ils ont mis que des basses conso. Tu fais des économies quelque part à un moment donné.
2: C'est en fonction de ton salaire. Donc, en fait, moins tu touches, moins tu payes.
3: C'est fou, mais des camps de dingue.
0: Attendez, là, j'ai un truc à creuser. J'ai pas le temps. J'ai trop de trucs à faire dans l'émission. Mais comment ça? Il y a que les gens d'EDF qui ont le droit d'y aller?
3: Que des gens d'EDF, mais même
0: et
3: à la retraite.
0: Pourquoi t'es parce que t'es pas EDF?
3: Non, je les vois partir. Mais ma belle-mère, qui est à la retraite aujourd'hui, continue d'aller dans des camps de vacances.
0: Faut vraiment finir les phrases. Hein. C'est hyper important. Les virgules, c'est à des moments importants. Les virgules, faut savoir où on les met. La ponctuation, c'est important. Hein. C'est vraiment, faut y aller. Hein.
3: Non, mais voilà la Corse, la Côte d'Azur, le Pays Basque. Très bien placé, ces camps de vacances. Et avec des toboggans, des trucs de fou.
4: Après, c'est dans des centrales. Hein,
2: super, ouais.
4: C'est pas non plus dingo hein, en termes de déco.
0: Attention, là, c'est le bassin pour les filles, là, c'est le bassin du radium enrichi. Hein. Vous trompez pas, là, il n'y a pas de pédiluve, hein, je te cache pas, tu ressors pas. Bon, faites gaffe à vous. EDF, on vous embrasse. Et nous, on va s'écouter Soleil Gims, ça vous dit?
3: Ouais.
2: Allez.
0: Vous êtes peut-être en train de préparer vos vacances. On est tous ensemble jusqu'à 19h, les copains. À vos côtés, c'est mercredi. Bisous, Flavie.
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0: musique de la Coupe du Monde.
1: Oui.
0: Je crois que c'est jamais arrivé, c'est la deuxième fois qu'elle est la musique officielle d'une Coupe du Monde.
1: Bah elle sait faire.
2: Tu crois qu'elle a la recette?
0: Je pense qu'elle a la recette.

0: sais, elle a un air comme ça, elle a une voix qui est tellement entraînante et festive. C'est son truc.
1: Elle a un truc que j'adore, je crois, elle vieille pas, elle est magnifique, elle est, on dirait encore la Shakira d'il y a 20 ans.
0: Oui, elle fait ça. Si Biolay l'avait faite, j'aurais trouvé ça plus surprenant, tu vois. Ouais. Voilà.
2: Johnny l'a fait une fois, tu vois, par exemple.
1: Bien sûr. Avec Zidine Pidane.
2: Avec Zazie. Bon, c'est Shakira en tout cas qui arrive là. C'est pas la musique de la Coupe du Monde, hein. C'est son dernier titre de son album. On écoute ça ensemble sur Énergie. Bougez pas.
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1: Bienvenue sur Énergie, oui, le Tour de France va commencer le 4 juillet prochain.
4: Ah déjà.
1: Eh oui les copains, comme chaque année, la caravane des sponsors va défiler avant l'arrivée des coureurs. L'enseigne Leclerc est à la recherche du futur chauffeur de son phare de son char chou-fleur.
2: Ah, c'est sympa.
1: Dur à dire. Hein. Essaye de le dire.
0: Phare chou-fleur.
1: Char chou-fleur.
0: Ah, char. Ah ouais.
1: Très dur à dire. Je suis passé chez Charles et char chou-fleur. C'est dur. Hein. Oh, tu dis bien.
0: Ouais.
1: Char chou-fleur. Moi, j'ai fait la caravane.
0: La caravane. Ça m'étonne pas.
1: Ah bah
0: tout.
1: Bien sûr.
0: Ah, tu es fait pour ça.
1: Il interprétait avec beaucoup de nuances Justin Bridoux. Mais sur sa période pré-saucisson à l'ail, ouais. C'est-à-dire avant le moment où il n'avait pas encore perforé dans le marché, donc c'était un Justin Bridoux controverti. Fallait plus aller le chercher, qui était un peu plus dans la demi-mesure. On a adoré sa prestation de Justin Bridoux.
2: Ah ouais, vraiment.
0: Mais tu faisais quoi concrètement?
2: Très classe. Moi, je parcourais les villes de France avec la caravane, tout le monde, les micros. Ouais, tout le monde, ça va. On balançait des goodies et tout.
0: Les petits devaient être comme des dingues.
1: Ah ouais, franchement, c'est top. Hein. Moi, je suis des Hautes-Alpes. Le passage de la caravane du Tour, c'était un truc qui nous marquait tous les ans. Parce qu'il passe tous les ans dans les Hautes-Alpes, puisqu'il prend ou un col ou l'autre des Hautes-Alpes. Mais grosso modo, il traverse en brun ma ville tous les ans. Et vous savez pas, quand t'es petit, quand t'as 12, 13 ans, un truc gratuit, tu peux faire avec tes parents. Vraiment, tu dis attention, ça passe à 11h30, à 11h t'es devant, un truc gratuit, tu repars avec des pins couchonou, t'es content.
2: Bah ouais, mais surtout, non, mais c'est une belle fête parce que les chars sont beaux.
1: Génial.
2: Il y a du monde, il y a de la musique, c'est une belle ambiance, tu vois. Après, moi, j'ai vu des folies, hein. Tu balances des goodies, t'as des dames de 50, 60 ans, des messieurs pareils qui sont capables de pousser un gars.
1: Ah, mais c'était Madaron, ça, ouais.
2: Ah, c'est
1: c'était
2: Madaron. Ouais, c'est ça.
1: C'est Madaron, c'est Evelyne, ça, ouais.
2: Solide, hein, la merde.
1: Après, le petit Guillaume, il faut qu'il soit mieux.
2: Donc, ouais, non, c'est marrant. C'est marrant, c'est des belles ambiances, en France, partout, tout le monde peut kiffer, c'est cool, hein.
1: C'est génial. Ah bah, un truc gratuit et familial. Exactement. Franchement, c'est trop cool. En tout cas, bon, si vous voulez conduire le char chou-fleur, la mission aura lieu du 2 au 26 juillet.
0: Ah. Ah,
1: oui. Voilà. Et vous avez aussi le Tour de France Femmes du 1er au 10 août. Bref, vous conduisez le char chou-fleur.
2: Bah ouais. Pas le dire. C'est dur, hein. Bah, c'est dur, hein, char chou-fleur.
0: Mais vous regardez, le Tour de France?
1: Je regarde. Pour faire de montagne, pas les étapes de sprint, mais les étapes de montagne, Pierre Combal, il est devant.
2: Ah ouais. Mais moi, je fais la sieste devant.
1: Parce que voilà, toi tu dis la sieste. Bah oui. Ce que vous comprenez pas, c'est que c'est très tactique. C'est comme quand on connaît pas la Formule 1, et c'est normal, on peut pas aimer tous les sports. Mais moi je suis fan de Formule 1. Tu regardes une fois la Formule 1, tu dis bah ils font des tours et ils changent des pneus quoi. Mais en fait c'est hyper tactique et le Tour de France c'est archi tactique. À quel moment t'envoies ton coureur, à quel moment si comment tu sens l'autre. Non, c'est vraiment un truc pas pour rien qu'ils ont des oreillettes, il y a des tops. C'est très précis le Tour de France et c'est passionnant.
0: Ça me stresse énormément, j'ai toujours peur qu'ils tombent. Vu que je sais pas faire du vélo, je les imagine là se rentrer les uns dans les autres et en pente. Je déteste les pentes, je ne sais pas me déplacer en pente. Donc pour moi,
1: c'est un syndrome de ça moi. Moi c'est pas sur le Tour de France, mais c'est devant genre la Star Academy, je peux pas regarder.
2: Pourquoi?
1: J'ai peur qu'ils se ratent.
0: Ah, t'es un empathique.
1: Et ça me terrorise, je peux pas regarder une émission en direct. Ou quelqu'un chante ou quoi, pas un professionnel, mais genre un élève ou ça vaut pour incroyable talent ou quoi. Je suis terrorisé pour le gars à l'idée qu'il se plante.
0: Je vois très bien.
1: C'est un nom.
0: D'être empathique.
1: En fait, les gars, vous me croyez comme ça, je vole en second degré, mais en fait, je suis très empathique.
2: T'es empathique. Je suis empathique, t'es vraiment un gars, t'es empathique.
0: Camille empathique.
2: Ah, franchement, il est empathique.
0: Il regarde pas la star.
1: Il est sympa, Camille. Ah, il est empathique. Il est sensible. Ça lui met l'urticaire.
0: Sur Dals, tu dois vivre un enfer à chaque fois, du coup.
1: Eh ben, pas du tout, parce que je suis dedans en train de le vivre.
0: Ok.
1: Donc, ça me dérange moins. Mais je pourrais pas regarder Dals si j'animais pas Dals. J'aurais peur que les gens se tombent.
0: Ça
1: donc tu vois,
0: pas,
1: j'ai
0: hein.
1: ça.
0: Oui.
1: Shakira.
6: Ah oui.
1: Algo,
6: bah,
1: je pourrais pas la regarder à l'ouverture de la Coupe du Monde, j'aurais peur qu'elle se rate.
6: Bah, oh oui. Non, Shakira, c'est tout droit.
1: Je te promets que c'est vrai.
6: Ouais, c'est tout droit. C'est tout droit là. Ah, inquiète,
1: bien sûr. Oh. Ah bah, bien sûr. C'est un multiplat.
6: Hein. Oh, bah. Hey, tu mets un contrôleur de vitesse et ça va tout droit.
1: Allez.
6: Pardon, ça sonnait mieux dans ma tête le multiplat. C'est pas ce que je voulais dire, je voulais juste dire de ça bouge pas, c'est un rail, quoi. Voilà.
1: Ouais, ouais.
6: C'était le côté qualitatif du véhicule que je mettais en avant.
0: Bien sûr.
6: Algo tout, voilà ce qu'on écoute tout de suite. Pardon, Shakira.
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6: Comment tu vas, Adeline?
7: Bah ça va et toi, Camille?
6: Mais ça va trop bien, moi, ma Adeline. Ah bah alors, elle habite où, Adeline?
7: Elle habite à Saint-Brieuc.
1: Ah bah voilà, ah, Adeline, je t'ai pas placé sur une carte.
0: Bah c'est en Bretagne, allons.
7: C'est Bretagne, ouais. Non, c'est le pays de Bernardino, là.
1: Moi, vous savez, Adeline, j'ai jamais honte de dire quand je sais pas. Je préfère dire quand j'ai pas vu un film, quand je sais pas quelque chose. Saint-Brieuc, typiquement, voilà, tu m'aurais dit c'est à côté de Argelès, je t'aurais dû battre main.
7: Ouais.
1: Donc c'est en Bretagne.
7: C'est en Bretagne, ouais, c'est ça. Bretagne Nord.
0: Très joli.
1: Qui est né là-bas, ouais, tu m'as dit?
7: Pardon?
1: Tu m'as pas dit que quelqu'un était né là-bas?
7: Bernardino.
1: Bien sûr.
7: On parlait de vélo.
1: On parlait de vélo. Bah Bernard Hinault, c'est un grand champion de vélo.
6: Ah ouais.
7: Eh oui,
0: bien sûr.
6: Ah ouais. Attends, pas qui c'est.
0: Non, je ne vois pas qui c'est.
7: C'est pour les anciens.
0: Ah non, je ne connais aucun cycliste à part Virenque. À l'époque,
6: ouais.
1: De la dope.
0: Ah, c'est ça, c'est pour ça que je connais.
6: À l'insulte, son plein gré.
1: Bon, j'espère que vous allez bien. Adeline, j'ai un problème peut-être qui va te toucher, toi. En tout cas, ça touche beaucoup d'habitants de la Saône-et-Loire.
6: Ah.
7: Ouais.
1: La gendarmerie lance un appel à la prudence ces jours-ci. Vous nous écoutez peut-être en Saône-et-Loire à l'heure actuelle. Donc faites attention, la gendarmerie vous dit de faire attention. Il faut faire gaffe à quelque chose d'improbable quand on circule sur la route. L'appel est tellement improbable que la presse du monde entier en a parlé.
7: Wow.
1: De quoi est-ce qu'il faut faire attention? À quoi est-ce qu'il faut faire attention?
6: Bah là, Saône-et-Loire, c'est les animaux.
7: Ouais, c'est les animaux aussi, mais...
0: Ouais. Des hérissons?
1: Non.
6: Non, c'est plus gros.
1: Plus gros.
6: Ouais. C'est un troupeau de chevreuils. Là, on est sur du chevreuil, hein, Saône-et-Loire. Cerf, chevreuil ou biche, quoi. Enfin, en tout cas, tout le domaine.
1: Gars, il est touché par la grâce des animaux. C'est exactement
6: ouais, c'est
1: les
6: ça,
1: chevreuils.
6: Je connais un peu la Saône-et-Loire.
1: Parce que les chevreuils, en ce moment, ont un comportement très bizarre en Saône-et-Loire.
6: Ils bouffent
7: c'est
6: des baies.
7: Les baies, ouais.
1: Ah, il connaît Rémi.
0: C'est fou, tu connais tout sur la faune.
6: En fait,
0: toi.
6: Ils bouffent des baies fermentées qui donnent de l'alcool. Enfin, ils n'arrivent pas à les digérer. Ça donne un truc un peu éthylique, quoi, tu vois. Et là, ils arrivent sur la route. Eh ben, bonjour à tous.
1: Oh. Mais c'est incroyable. C'est des fois, tu lui dis, mais quelle est la capitale de l'Angleterre? Il va sortir Madrid. Et là, en chevreuil bourré. J'ai jamais vu un gars aussi calé en chevreuil bourré.
0: Mais c'est lui.
1: J'ai dit, qu'est-ce qui se passe en Saône-et-Loire? Bah, c'est des chevreuils, ils bouffent des baies, ils sont bourrés. Parce que, avec la digestion, en fait, si tu préfères le citrate de bétaline, bah, ça met dans le corps. En fait, ça crée un truc chimique qui fait, en fait, comme une distillerie. Les gars sont bourrés. C'est exactement ça.
6: Good Will Hunting.
0: Ouais.
6: Merci.
1: Qu'est-ce que c'est niche d'être calé là-dedans.
6: Ah, c'est fou, hein.
1: Après, c'est pas forcément un chien, c'est tout ce qui est bourré en général.
6: Bienvenue, Rémi, à question pour un champion. Votre spécialité, Rémi.
1: Allez, chevreuil bourré. Ne partez pas sur le château de la Loire, ne partez pas sur les œufs du 17e. Moi, vraiment, c'est les chevreuils. S'ils peuvent être bourrés, c'est encore mieux.
6: C'est mieux, je suis plus calé. Mais ouais, c'est fou quand même, ce truc. Et tu sais que les gens savent pas quoi faire parce qu'en fait, ils arrivent sur la route, ils sont vraiment comme un gars que tu vois sortir d'un PMU complètement mort.
0: Mais alors, c'est ça. Ça se manifeste comment? Un chevreuil qui titube?
1: Ouais. Mais t'as pas ta tête d'habitude?
6: Là, les lunettes, j'ai mis des lunettes pour ça.
1: Ah bon?
6: Bah oui, c'est ta tête du mercredi.
1: Enlève tes lunettes pour voir, juste voir ta tête. Ah bah ouais, pourquoi t'as mis tes lunettes?
6: Mais parce que j'ai mal aux yeux, puis je fais un peu soudure à côté.
0: Mais c'est vrai que c'est tes lunettes soudure, t'as d'autres lunettes habituellement noires.
6: Surtout deux boulots, je fais un peu de radio, puis un peu de soudure.
1: Carrosserie, enfin, je suis t'es d'accord, tu veux bien retirer ta casquette en gardant tes lunettes?
6: Je pense qu'on a vraiment une autre personne.
0: C'est clair.
1: Je pense qu'on a un autre gars. Qui, je sais même pas comment tu peux passer le portique d'énergie, de dire, si vous voulez.
0: Ah, oh, mais c'est vrai que c'est pas lui du tout.
1: Là, t'as une autre personne.
6: Ouais, je ressemble à quoi?
1: T'es bon.
6: Ça va, c'est beau.
1: Non, non, attends, je dis pas que t'es pas, mais tu es une autre personne.
0: Bah, un mec plus papa, plus âgé, plus mûr, plus posé.
6: Ah ouais, bah c'est moi aussi, mais
0: un prof.
1: Et t'as belles dents. À la maison, t'es casquette ou t'es au naturel?
6: Ah non.
1: À la maison.
6: Ah bah non, je suis plutôt au naturel. Enfin, je suis plutôt en calvitie, ouais.
1: mais je mets beaucoup de casquettes, beaucoup de bonnets, beaucoup de couvre-chefs. Tu mets pas beaucoup de casquettes, excuse-moi, poteau, de te couper, je parle pour toi. Je te auto-manspreading. Ouais. Mais. Je vois jamais en dehors de chez toi avec pas de couvre-chef.
6: Ouais, c'est vrai,
1: jamais.
6: C'est vrai.
1: C'est pas un peu, je sors jamais.
6: T'as raison.
1: Tiens, Adeline, tu t'es mariée, t'es en couple avec un homme?
7: Je suis en couple, ouais.
1: Avec un mec?
7: Ouais, il a des cheveux.
1: Mais est-ce que ça t'attire les hommes qui n'ont pas de cheveux?
7: Entre ouais, eux, franchement, c'est pas un critère, mais c'est pas du tout rédhibitoire.
2: Ah, c'est pas un critère, mais grosse, c'est
6: chaud, parce que je suis en train d'y arriver, moi.
2: Ouais,
6: c'est en train
2: de. Attends, ça va.
1: Je vous rejoindrai. Un jour, je ferai, je serai des votes. Un jour, je serai des votes et j'ai envie d'être accueilli d'un bonne façon.
2: Attends, la team.
1: Bien sûr. La team.
0: Si, si, il y a plein de mecs qui ouvrent la voie pour les chauves tardifs.
6: Moi, ça fait 15 ans que j'ouvre la voie, je te cache pas. Mais moi, c'est pareil chez le coiffeur, quoi. Qui est le coiffeur qui m'a dit, bon, allez, allez, faut mettre un coup de tondeuse. Parce que moi, j'essayais. Justement, t'avais ce petit truc où t'essayes un peu. On n'était pas sur une Giscard d'Estaing non plus, tu vois, avec une mèche complètement rabattue. Mais j'ai essayé de camoufler, tu vois. Et à un moment donné, il m'a dit, allez, je peux plus rien faire.
1: Ça y est, ça y est.
6: Allez, coup de tondeuse.
1: Mais alors, en revanche, pour dire, les tonsures, moi, je dis, chacun fait comme il veut.
6: Ah oui.
1: Moi, je dis, ouais, on renonce, mais si t'es bien,
0: oui, t'as chacun t'es complexe aussi, oui,
6: alors,
0: bien sûr.
6: On n'est pas pressé.
0: Mais moi, pardon, ce qui me choque un peu, c'est qu'on se permet avec les chauves des blagues non-stop comme si ça allait pas les peiner. Quand quelqu'un est gros, on lui fait
1: on
0: jamais
1: dit
0: des blagues.
1: Grossophobe, on dit pas chauvophobe.
0: Ah mais et mon mec se prend des blagues toute la journée, Rémi aussi, et ça se trouve ça leur fait hyper mal au cœur.
6: Du mal, Rémi.
1: Non, ça va.
0: Vous trouvez pas c'est un trait physique qu'on se permet de tracher comme ça.
6: Non, c'est marrant que
1: c'est comme les accents, on s'autorise plus que l'accent italien.
2: Et un jour on va dire non mais alors italien ça passe pas non plus.
0: C'est gênant, oui.
6: Non, moi ça me dérange pas du tout. Pas du tout, mais c'est vrai que c'est source de petites vannes quoi, mais c'est pas grave, c'est cool.
0: C'est le dernier trait physique sur lequel on ose se lâcher en termes de vagues.
6: Je pense, parce que ça reste une, tu vois, c'est pas une, enfin pour certains oui, mais c'est pas forcément une maladie. T'as juste perdu tes cheveux, bon c'est pas grave quoi, tu vois.
1: Et puis en plus ils attirent toutes les femmes. Alors des trucs.
2: Je suis à deux doigts de me.
1: D'y aller. Oui, franchement. Fais-moi une tondeuse, j'y vais là.
2: Et attention, donc ce que je vous disais, en Saône-et-Loire, faites attention, les chevreuils sont bourrés. Donc faites attention. Ça remonte à quand votre dernière cuite?
6: Dernière cuite samedi.
1: Ça c'est souvent.
6: Hein. Samedi dernier.
1: Oriane, tu bois pas, hein, t'es comme moi.
0: Si, je bois beaucoup. Il y a aucun souci. Non. Je bois quand je le souhaite.
2: Quand il
0: le faut.
2: Ouais.
0: Quand il le faut, ça c'est pas vrai. Je suis sortie avec des potes il y a un mois et j'étais bien. J'avais pas assez mangé, j'étais bien en forme.
1: Bien sûr. Et Thibaut hier soir?
2: Ouais, là je suis encore un petit peu bourré, je ne cache pas.
0: Non mais cette équipe n'est pas un exemple.
1: Elle n'est pas représentative de l'organisme mondial de la santé.
0: Voilà.
1: David Guetta tout de suite. Sia, faites attention au Saône-et-Loire, les chevreuils sont bourrés.
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1: J'ai même pas eu le temps de vous parler des infos pour briller au dîner de ce soir. C'est ce qui arrive dans un instant sur Énergie. Le principe est simple, 0870 42 48, vous passez sur l'antenne et vous notez l'info que vous trouvez la meilleure.
6: Oui.
1: Le thème ce soir, Rémi.
6: Les insectes?
0: Ouais.
6: Ah là, là franchement, je vous le dis.
1: Je suis énorme.
6: On va voir ça dans
1: sphérique, là. Dans un instant, moi aussi, j'ai une info qui est hyper intéressante.
0: Oui, moi aussi.
2: Et moi, elle est énorme aussi.
1: Bon, écoutez, vraiment, franchement, on est bien calé. Ça sera dans un instant. Qui a la meilleure info sur les insectes? On en parle le temps d'écouter.
6: Taylor Swift.
1: Bah, bien sûr. Une soirée sans Taylor Swift? Ah non, je crois pas, non. Ça arrive tout de suite sur Énergie.
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1: Bienvenue à tous sur Énergie, vous nous écoutez en voiture, peut-être à la maison, au travail, sur l'appli Énergie, en podcast. Merci de votre fidélité chaque soir 16h 19h avec Rémi Nem et avec Oriane qui est là.
0: Yes.
1: On en avait parlé ici, je suis content de donner des nouvelles. Kiki, un coq du hameau de Couard, près de Autun. On est en Saône-et-Loire encore. Saône-et-Loire, c'est Los Angeles. Hein. Il passait devant la justice mercredi, le coq.
6: Oh là, il a mis un costard.
1: Kiki, le coq. Un voisin l'avait fait condamner en justice parce qu'il chantait trop fort.
6: Ah. Bah oui, mais il blipe rien, le pauvre, il a de la voix.
1: Bah, c'est comme tu te plaignais que t'es le voisin de Lara Fabian. Kiki vient de gagner son procès en appel, il va pouvoir continuer de chanter.
0: Bon,
1: Que le maître est allé au tribunal, il dit, ah, tu veux me mettre au tribunal, et Kiki, on part au tribunal. Et bah, Kiki va pouvoir chanter. Le voisin a été condamné même à payer les frais de justice. Il doit donc 1000 euros de dommages et intérêts.
0: Bah, j'adore ce bruit, moi, en plus. Ah, j'adore.
1: De tous les voisins, c'est le seul et le dernier arrivé dans le hameau à se plaindre de Kiki. Mais... Kiki, il était là avant, tu t'installes, tu t'acceptes Kiki.
6: Qu'est-ce que c'est encore un parigo qui a quitté la ville et qui a été à la campagne, qui sait pas comment ça fonctionne un coq, je te dis.
1: Et procédurier. Bon, mon Kiki, chante autant que tu veux. J'ai grandi à la campagne quand même, au bout d'un moment ça. Ouais.
0: Oui, voilà, pour moi c'est un peu exotique, c'est bucolique, mais parce que je. Ouais.
6: Excusez-moi, monsieur Combal, le coq au vin, ça vient pas de nulle part. Hein. À un moment donné, allez, Kiki, t'es mignon. Oh la marmite, le kiki, c'est bon, tu chanteras moins, hein. Tu chanteras moins. Voilà.
2: C'est comme ça que c'est venu, hein.
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2: Bienvenue tout le monde, bienvenue sur Énergie. J'espère que vous allez bien, vous êtes ici à la maison comme Nicolas qui est avec nous, qui habite Nice. Salut Nico.
9: Salut, ça va l'équipe?
1: Ça va, très bien mon poteau.
2: Tu fais quoi dans la vie Nico?
9: Moi je suis dans le transport.
2: T'es dans le camtar là?
9: Non, là je me suis... Je commence à midi et je rentre à minuit à peu près.
2: Ah ouais, je comprends.
9: J'ai pas commencé encore.
2: Aïe, Nico.
9: Ouais.
2: Tu vas avoir une place importante, tu vas être le juge de l'émission maintenant.
9: D'accord.
2: Le principe est simple, c'est des infos pour Brio Dîner de ce soir. Je sais que vous l'attendez, ce rendez-vous tous les soirs. 4 infos, 4 fun facts sur un thème. Le thème, les insectes.
10: Qui aura la meilleure info sur des insectes? Allez, essaye de deviner.
6: C'est un gendarme. T'es pas un gendarme?
10: Non, c'est un criquet.
6: Ah, c'est un criquet que tu fais?
1: Ah bon?
6: Ah, c'est pas mal pour un criquet. Ah ouais, hein.
1: Tu feras un criquet, toi?
9: Alors là.
6: Ouais, criquet.
1: Ouais, faut dire le nom, hein. Comme.
6: Criquet.
2: C'est pas mal du tout. Nico, pourquoi les insectes? C'est la journée mondiale des abeilles aujourd'hui. Je les déteste.
0: Ah non, mais toi, non, t'es la phobie.
2: Non, je sais, j'ai la phobie. Non, mais je sais qu'elles sont très importantes dans l'écosystème. Le miel. Mais
9: moi non plus, j'aime pas trop.
2: Mais c'est ma phobie. J'y peux rien. Pardon, hein. J'ai la phobie. Il y a des gens qui ont la phobie des pieds. Il y a des gens qui ont la phobie des pneus. J'ai la phobie des abeilles et des guêpes.
0: T'es en train de me la filer. À force de te côtoyer mois après mois, j'ai vu une news il y a pas longtemps sur un porte-vélo à Paris où il y a eu plein de guêpes dessus.
2: Il y a un essaim d'abeilles.
0: Et j'ai pensé à toi. Direct et ça commence à monter à force de te côtoyer. Ouais.
2: Moi, tout ce qui grouille là, et elle grouille beaucoup.
6: Ah oui, ça grouille fort.
2: Ah ouais. Et voilà, et je sais, et sauf que dans ma phobie, bah, je sais pas te faire la différence entre une abeille et une guêpe, mon gars, ça part.
0: Oh, bah, c'est dur de faire
6: non, la différence. Non, l'abeille, c'est beaucoup plus petit en principe, et la guêpe, ça pique, mais ça meurt pas. Alors que l'abeille, quand elle te pique, elle meurt, hein, la pauvre. Hein. Elle laisse son dard.
2: Elle, la pauvre, t'as piqué quand même,
6: oui,
2: la pauvre.
6: Parce qu'elle se sentait en danger. Attendez, les gars, moi, je suis allergique. Hein. Moi, s'il y a bien quelqu'un qui en a peur, c'est moi. Je gonfle et tout, je vais à l'hôpital. Hein. Et je m'en suis.
2: Un œdème de quank.
6: Je fais un œdème de quank.
0: Mais t'es pas stressé du coup?
6: Bah non, j'ai appris à me contrôler parce qu'à l'époque, j'étais pire que tout le monde. Je courais, il fallait que je m'en aille. Les frelons, t'imagines un frelon et je pouvais y passer.
2: Non, attends, hein. Tu pars au pire des trucs. Frelon, bah oui, bien sûr.
6: Je pouvais y passer.
0: Non, le pire, c'est les temps. Les temps, vous connaissez les temps?
6: Ah, mais c'est horrible. Ah,
0: ouais. Mais c'est insupportable. Moi, je peux partir vraiment à l'autre bout de la ville.
2: Un jour, j'ai un pote à moi. On roule en scooter tous les deux dans ma campagne là-bas, aux Ors, dans les Alpes. On roule tous les deux en scooter. Et du coup, mon pote, il est devant le scooter. Et du coup, je le vois paniquer comme un fou. Le scooter qui bouge, il se met sur le côté, il jette le scooter dans le champ. Et il commence à courir partout. Il y a un tank qui était rentré dans son casque. Entre le casque et le visage, mon pote Jérôme. Quand il enlevait le casque, il avait tout le côté gonflé, mon gars.
0: Ça arrive vraiment.
2: Mais tu peux pas t'imaginer, ça a gonflé en une seconde, ça l'a piqué au moins 5 reprises. Le temps il paniquait, c'était dans le truc, il disait, oh, regarde. Le temps il paniquait, l'autre l'avait dans le truc, c'était à l'enfer.
0: Il a fallu l'emmener à l'hôpital?
2: Non, elle piquait.
6: Bah oui, mais ça fait hyper mal. Un temps, la piqûre est très très forte, très intense.
9: Ah ouais, ça fait super mal,
2: Bon, en tout cas, on va parler d'insectes et j'ai une info géniale, moi. Entre 2008 et 2017, on estime que le nombre d'insectes a été réduit de 30% entre 2008 et 2017, en 10 ans. 30% d'insectes en moins. Est-ce que vous savez pourquoi?
9: Dû à la pollution, peut-être, hein?
2: Non.
0: Réchauffement climatique?
2: Non.
6: Ah bon?
2: Mais à cause de l'évolution?
0: Oh, parce qu'on les tue beaucoup plus avec nos tongs.
2: Non, mais en effet, parce qu'on les tue beaucoup plus. On vise mieux qu'avant, tu veux dire?
0: Ouais.
2: Il y a plus de tongs.
9: Les pesticides, non?
2: Non. Vous allez halluciner, je suis sûr que je gagne ce soir. Pourquoi est-ce que il y a 30% d'insectes en moins?
0: Suicide. Elles se suicident plus. Santé mentale déplorable.
2: Les libellules, elles sont en burn-out. Il y a beaucoup de burn-out chez les libellules.
0: Mais attends, franchement, c'est pas beau ce qu'on voit aujourd'hui dans le monde. Et elles aussi, peut-être, sont hyper sensibles à ça.
2: Ah, je reviens de Kiev, c'est que je m'en remets pas. Fais pas le con, Gertrude, fais pas le con. Non, non, je me fous en l'air, je te dis.
6: Attends, donc ça reste quand même mignon. Enfin, je veux dire, la raison,
2: elle est folle. Entre 2008 et 2017, sachez que 30% des insectes sont morts.
6: Ah, les pauvres.
2: Mais pourquoi? À cause du syndrome du pare-brise.
6: Ils se prennent des pare-brises.
2: C'est le syndrome du pare-brise.
6: Et pourquoi 30%, on roule pas plus que...
2: Eh ben, on roule plus qu'avant, il y a plus de voitures, les voitures vont plus vite. Bref,
1: le nombre d'insectes baisse à cause de l'augmentation de la circulation dans le monde. Vous imaginez bien, on ramène au monde. Et donc, en 10 ans, 30% d'insectes en moins qui meurent parce que, bon, on les fracasse sur nos pare-brises.
9: Mais il faut bah, sur le camion, j'ai que ça, quoi. Ouais,
1: hein, bah, voilà, mais parce que, voilà, et bah, t'es en train de nous tuer l'écosystème, ouais. Mon Nico, tout simplement. T'es en train de nous la foutre en l'air, ta planète bleue, là.
0: Bah, autant une biche, on peut l'éviter. Un moustique, si tu veux.
1: Attends, et un chevreuil bourré, tu l'évites pas. C'est fou, non?
6: Ah ouais, non, c'est fou. Moi, on m'avait dit que finalement, avec justement les pesticides, les trucs, machin, quand tu prenais la route, tu te rendais compte, il y a 20, 25 ans, t'avais le pare-brise blindé de moustiques, t'es obligé de le nettoyer dans une station. Maintenant, il y en a un peu moins.
1: Eh ben, moins parce que ils ont disparu. Mais c'est vrai qu'avant, tu t'arrivais, tu roulais 2 heures à la nuit tombée sur l'autoroute, mon gars, fallait changer le pare-brise. T'appelais Mondial pare-brise et ils te le changeaient.
6: Ah ouais.
9: Mais moi, je roule 3h30 sans m'arrêter.
1: Ouais, mais Nico, tu trouves pas qu'il y en a moins qu'avant?
9: C'est plein. Il y en a moins, c'est plein.
6: Ah ouais, bon, bah tant mieux.
1: En même temps, on a la meilleure stat, on est en route, on va pas faire les malins. On roule une fois l'été.
6: C'est clair.
1: Oriane, à toi.
0: C'est très drôle.
1: Ah bah alors, Rémi. Pour finir avec toi.
6: Moi, je vais vous parler d'un insecte, ouais, extraordinaire.
1: Il ne sait même pas dire insecte. C'est un spécial insecte qui n'arrive pas à dire insecte.
6: C'est chevreuil, ascendant. Alors, insecte, la guêpe. La guêpe, pardon, et là elle est mince, la guêpe du figuier. Vous savez ce que c'est?
0: Non.
9: Non.
6: La figue, pour que tu puisses la manger.
1: J'ai une figue.
6: Non, écoute-moi. Pour que tu puisses la manger et la déguster, il faut qu'elle soit pollinisée et qu'elle soit travaillée par une guêpe. Je t'explique. La guêpe du figuier, c'est une toute petite guêpe qui rentre dans le fruit de la figue, qui casse ses ailes pour pouvoir rentrer, qui pollinise la fleur, parce que comme tu t'en rends compte, quand tu ouvres une figue, il y a plein de petites graines, la fleur est à l'intérieur en vrai. Et pour que ce puisse devenir un fruit, il faut cette guêpe. Sans cette guêpe, tu ne pourrais pas.
1: Nouvelle phobie activée.
6: Attends, je t'explique.
1: Il y a une guêpe. Mais c'est impossible que dans chaque figue qui sont produites, il y ait une guêpe qui rentre.
6: Absolument si. C'est des petites guêpes qu'on ne connaît pas. C'est pas la guêpe dont t'as peur, qu'on ne connaît pas, on la voit pas. Elle rentre dedans. Elle pollinise. Elle fait en sorte que ce soit un fruit. Et l'enzyme du figuier fait disparaître l'animal, l'insecte. Et donc tu manges.
1: E égale énergie.
6: Non mais attends, c'est pas extraordinaire la vie. Là, je te parle de vie là.
0: Non mais imagine, exceptionnellement, ils ne font pas disparaître le fruit, ne fait pas disparaître la guêpe.
9: Eh ben,
0: mords dans une figue et je prends une guêpe.
1: Je ne mange plus jamais. Voilà, je vous le dis là devant énergie, je prends devant les Français. Je ne mange plus jamais une figue de mon existence.
9: Ah bah toi, c'est pas bon pour toi, Camille.
1: Ah non, plus jamais, Nico. Je mange plus jamais une figue de mon existence.
0: En confiture, bonne maman, là, j'imagine que c'est filtré.
1: Mais non, mais c'est extraordinaire, vous vous rendez compte? C'est extraordinaire.
6: Figolu, je vais croquer dans un figolu, il va partir.
1: On va partir un bouton, là.
6: C'est dingue, non?
0: Oui, c'est dingue.
1: C'est fou. C'est horrible de m'avoir raconté ça, je te déteste.
0: Après, est-ce que tu manges tant de figues que ça?
1: J'adore ça. J'adore les figues.
6: Eh ben voilà.
0: Et oublie ce qu'il y a.
1: Dans le sud à Aix, on m'appelle le bouffeur de figues. J'arrive à Aix à la gare, personne dit qu'habite, tout le monde dit le bouffeur de figues. Je suis un bouffeur de figues.
0: C'est ton truc.
1: Ouais. Moi, je croque la vie à pleines dents et les figues. Ça va vous dire mieux. This is Mélodrama, ce qu'on écoute tout de suite. Dans un instant, on aura l'info rigolote des bars, LOL qui ressort.
0: Trop drôle.
1: Et celle de Thibaut. Qui aura la meilleure info sur les insectes? On le saura dans un instant.
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1: On est tous ensemble et on est sur Énergie, Nico est de retour, Nico il est routier, Nico il est sur la route et il va y lire la meilleure info sur les insectes. Pourquoi journée mondiale des abeilles aujourd'hui?
6: Ben oui.
1: Non, attends, rien que le bruit, je suis phobique.
9: Moi, j'ouvre même plus les fenêtres avec le camion sur l'autoroute.
1: Je te jure, et moi, je l'ai tellement dit, Nico, que j'étais phobique des abeilles dans des émissions et tout, que je fais jamais Fort Boyard, parce que je me dis, je suis sûr et certain, ils vont me mettre des guêpes ou des abeilles.
9: C'est pas impossible,
1: Ils sont capables ils vont m'inventer Félindra tête d'abeille, là, je sais pas quoi, et je me retrouve avec des abeilles.
0: Tu préférerais toucher des souris et des rats?
1: Bah, dans un choix, je préférais vraiment être en famille devant un film, mais si je dois choisir, je préfère une mygale et je déteste les insectes. Je suis pas à l'aise avec les insectes. Moi, s'il y a une araignée chez moi, c'est ma chérie qui va la mettre dans le verre et
9: moi,
1: tout.
9: Pareil.
0: Ah non, l'araignée, ça me fait rien. Franchement, je peux être assez courageuse, pour les chasser.
1: Bah oui, quand même.
6: Quand t'es phobique, t'es phobique.
1: Pas celle avec les petites, avec les longues pattes, là.
6: Non.
1: Je parle de un peu velu, un peu.
9: Araignée, quoi.
1: Ah ouais, les vraies araignées, merci Nico.
0: Les grosses araignées velues, faut faire quoi? Les chasser?
1: faut les embrasser.
0: Non mais c'est
6: pas vrai. Elles se forment après.
1: Oh, Spider-Man. J'étais sûr.
0: Faut pas les tuer quoi.
2: Non mais globalement, essaie de pas tuer les insectes. Ah, si t'es les dehors, mais je veux dire, ils peuvent revenir hein, d'un insecte et il dit ah tu m'as foutu dehors, toi.
0: Bah oui, non mais vous tuez pas les moustiques en vrai.
6: Ah les moustiques, si je les défends.
9: Ah ouais, les moustiques, oui, obligé.
6: Viens, passe une tête dans ma chambre. Faut voir ma femme la nuit. Attention.
1: Torchon, t'es où?
6: La lumière. Chez moi, c'est bah y en a partout quoi, c'est Dexter.
9: Des taches de sang, t'es obligé blanc,
6: de cleaner le lendemain et tout, c'est horrible. J'ai dit mais qu'est-ce que ça fait? Il y avait plein d'insectes, j'ai tout tué là. Des traces de sang partout dans ma chambre.
0: Ah mais oui, le livre est beaucoup mieux que le torchon. Moi ça ne marche jamais avec
6: et
0: un
6: là,
0: torchon.
6: J'entends pas, hein, t'entends moi, mais ma femme, faut la voir. C'est pas la même quand il s'agit de tuer des moustiques, je te dis.
2: Oriane, t'as une info rigolote.
0: Trop. C'est très visuel.
2: On finira avec toi.
0: Ok.
2: Bah avant Thibaut.
12: Moi je vous ai trouvé l'Iron Man des insectes. Je vous ai trouvé l'insecte le plus incroyable au monde, c'est le cafard. Mmh. Figurez-vous que le cafard, il peut ne pas manger pendant 2 mois, il peut ne pas boire pendant 2 semaines. Il résiste au rayon X et tout ce qui est genre irradiation et tout ça. Et surtout, si tu lui coupes la tête, il peut continuer à vivre pendant plusieurs semaines. Parce qu'en fait, il peut respirer sans sa tête. Le cafard, c'est l'Iron Man des insectes. Après, il est incroyable.
6: Après, sans sa tête, faut le voir quand même. Hein, c'est une ambiance.
12: Ah ouais, sans dire.
1: Ouais, il respire, mais c'est pas où il va. Quoi.
6: C'est le problème.
12: Il est incroyable cet insecte.
1: C'est horrible.
12: Tu lui enlèves la tête, il continue de vivre.
0: Ah, mais c'est pour ça qu'on a autant de mal à s'en débarrasser dans les immeubles et que.
9: Il y en a de partout. Hein.
1: Exactement.
9: Après, quand ça c'est commence.
1: Si tu vois chez toi, malheureusement, hein, je ne souhaite pas, si tu vois un cafard chez toi, c'est que tu as 1000 cafards.
0: Je sais.
1: Il n'y a jamais un cafard tout seul. Si tu as un cafard, tu t'arrêtes, c'est fini. Il y en a 1000. Tu peux aller chercher dans tes plaintes, dans tes trucs, il y en a partout.
0: Ah, c'est le pire des nuisibles. Il faut vraiment, vraiment s'en débarrasser.
6: Nous, il y en a dans ma copro actuellement, c'est un vrai bordel.
0: Ouais.
6: Quand je te le dis, ils prennent des photos dans les couloirs et tout, tu les vois machin.
1: Ah mon dieu.
0: Mais moi, ça fait 10 fois qu'ils interviennent et ça ne marche pas.
1: Mais pourtant, tu connais pas un.
0: Bah, si, mon pote. Je suis contente que tu me lances, j'osais pas trop y aller. Abdoulaye, mon pont en nuisible. Mais sauf que c'est le syndic qui décide d'envoyer ses gars pour les cafards. Sauf que moi, j'arrête pas de leur dire prenez Abdoulaye.
12: C'est mon pont.
0: C'est mon pont. Il est un peu plus cher. Donc, forcément, ils n'y vont pas et on s'en débarrasse pas. Mais si vous avez un problème de nuisible, il fait toute la France.
6: Tu as des cafards dans ta copro?
0: Mais oui. Ça ne s'arrête pas.
6: Ah ouais, non,
0: mais faut déménager. Moi, j'en ai pas vu chez moi, personnellement. Mais
9: souvent, quand tu te lèves la nuit, t'allumes la lumière.
0: Arrête, ne me dis pas ça. Déjà,
9: c'est côté cuisine ou.
0: Oh non, c'est assez propre. Horrible.
1: Ah mon dieu. T'en as toi aussi?
6: Moi j'en ai pas chez moi, mais dans la copro, hein.
1: Ouais, là vous mettez des œillères.
6: Mais non, parce que copro, je suis au dernier étage, premier, deuxième, ça commence à grimper. Bah,
1: excuse-nous, Bruce Wayne.
6: Pardon, c'est une penthouse, hein. C'est une penthouse, je me permets.
1: Excusez-moi, petit Weber, on sait.
9: Ah, c'est parce qu'ils ont tous la tête coupée, ceux qui sont chez lui, c'est pour ça, ils n'arrivent pas à monter juste en haut.
0: Exact. Non, mais toi aussi, tout le monde s'accuse. Nous, ça parle, c'est dans les couloirs. Ouais, c'est le mec du troisième, c'est un gros crado, donc à force qu'il lave pas, c'est à cause de lui qu'on en a. Non, c'est la meuf du sixième qui est crade, c'est horrible.
6: C'est ça, c'est exactement ça. Ils sortent passer les poubelles. Là c'est la guerre. De toute façon, là.
2: Oriane, alors je crois qu'on va vraiment avoir un moment lol qui ressort.
0: Moi je trouve ça très rigolo, oui. Les fourmis sont de vraies petites agricultrices. C'est pas tout de suite. Il est très courant que les fourmis élèvent des pucerons pour les traire. C'est ça que je trouve rigolo, c'est d'imaginer les fourmis en train de traire des pucerons, comme l'homme, par exemple, peut traire du bétail. Et ces petits insectes possèdent donc un liquide visqueux riche en sucre et acides aminés, appelé miella, que les fourmis adorent. Donc elles élèvent des pucerons et toutes, elles commencent à traire leurs pucerons, comme ça, comme dans une étable.
6: Débarre.
0: Avouez, c'est chou.
6: Ah, c'est vraiment, c'est débarre.
1: C'est hilarant. C'est
0: Nico.
1: Hilarant.
6: Ah oui, bah, c'est sûr, tu veux déjà mettre Comedy Club, tu fais un 15 ans.
2: Le sketch de l'enzyme.
6: Vas-y, fais-le nous un peu version stand-up.
0: Ça attention. Vous arrive. Attends. Et on fait encore du bruit pour Marina Rollman. Ça vous arrive jamais? Vous êtes là et vous voyez une fourmi, vous dites mais qu'est-ce que tu fous? T'es en train de traire ou t'es pas en train de traire? Merci de me donner de la force les gars. Merci pour tout, c'est tout pour moi. Pas mal. Je la teste très vite celle-là. C'est dur les soirs de test, mais je le fais. Ouais.
2: Nico, qui a la meilleure info pour toi sur les insectes? Selon toi, j'espère qu'on vous a appris des trucs à la maison dans la voiture.
9: Ouais, bah allez, mon point est balade à Rémi.
1: Non,
0: je l'ai pas vu venir.
9: Je savais
13: savais pas du tout, tu vois.
6: Tu savais pas?
13: Non.
6: Ah bah tu vois, je t'apprends un truc. C'est une belle histoire, hein, en vrai.
1: Rémi, belle remontada. Rémi, tu remontes à
13: moi,
1: moins 5.
13: Je mangerais peut-être plus de figues non plus, mais...
6: Désolé, les gars. Moins 5, c'est vrai? Ah, ça remonte,
1: tu hein, remontes à moins 5. Je suis à 7, les filles à 5, Thibaut à 1. Ouais. À qui est-ce que tu retires un point?
6: Je retire un petit point à Thibaut. Faut qu'il vienne un petit peu, là.
2: Ça y est, je passe à 0. J'arrive dans la cave avec Rémi. Non.
6: Seul, là où ils sont trop hauts.
2: T'as des boules de Jean-Yves, tiens.
6: Eh ben.
1: Alors, regarde, t'as gagné hier, t'as pas enlevé de points, toi. T'enlèves un point à qui?
0: Rémi.
2: C'est trop drôle.
13: Tu vois, ça, c'est hilarant. Ça continue le stand-up, quoi.
6: Le fils, c'est hilarant. C'est
2: hilarant. On passe à moins 6, Rémi.
0: Ça manquait d'ascenseur émotionnel.
6: Là, c'est le terme. Là, c'est le terme. Là, je viens de vivre un moment extraordinaire.
2: Ah, ben, c'est
6: un
2: charge. Hein. Ah, ben,
6: c'est allez, horrible. Là, c'est horrible. Ok, Auriane, y a pas de souci.
0: Non, mais c'est... Hey. C'est dans la rigolade.
6: Bien sûr, tout le respect et l'amour, il n'y a pas de problème.
2: Merci Nico, on a passé un trop bon moment avec toi. Sans prudence sur la route, bébé Rexa, c'est ce qu'on écoute tout de suite. New Religion.
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1: Merci de nous choisir pour terminer vos après-midi. C'est Énergie, c'est Rémi, c'est Auriane, c'est Mimi. On est tous ensemble jusqu'à 19h, 0870 42 48. On joue dans un instant. On arrête de rigoler là.
6: Ah ouais.
1: On va faire un jeu où
6: on rigole pas.
1: Exactement. Oula. Jeu de la bouteille. Qui va rouler des pelles à qui?
6: Ah, ça c'est sympa.
1: C'est faux. On va faire un jeu dans un instant. N'hésitez pas à nous appeler. On a quoi comme cadeau ce soir, Énergie?
6: Il y a la Switch 2, l'Apple Watch et les AirPods 4.
1: Oh,
6: il n'y a rien de mieux.
1: On va jouer à trois objets à taf.
6: Ah, cool.
1: Qui est mon jeu préféré. Tout à l'heure, hein. Là on va faire un jeu d'abord et ensuite on fera trois objets à taf. Donc appelez-nous, vous avez un taf qui sort un peu de l'ordinaire. Je trouverai trois objets qui peuvent correspondre à votre taf et l'équipe devra deviner en moins de 2 minutes quel est votre taf.
6: Ok, let's go.
1: Je sais que vous connaissez le jeu, je sais que pour les gens qui
6: ouais,
1: écoutent,
6: raison,
1: ne connaissent pas.
0: Bien sûr.
1: Je suis très didactique. Belle soirée sur Énergie.
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1: On me fait signe en régie, il est temps de passer de la musique. Bienvenue sur Énergie, on va écouter Sound of Legend tout de suite. Et tiens, si vous ne savez pas où partir en vacances cet été, j'ai un sondage qui peut vous aider. Le classement des 50 meilleures plages au monde vient d'être dévoilé.
0: Ouh.
1: Ah ouais. Et bonne nouvelle, deux sont françaises.
6: Ah, sympa. Ouh.
1: La plage PK9 située à Fakara en Polynésie française.
6: Ah oui, d'accord.
0: C'est un peu loin.
1: Un petit peu de trajet, ouais. Mais cocorico, bah oui. Hein. 16e place et la plage de Santa Giulia en Corse.
0: Ah, bien sûr, elle est ouf. Elle est
1: extraordinaire.
0: Spectaculaire.
1: C'est extraordinaire. T'as de l'eau jusqu'au mollet, au milieu des rochers, la maman. La plage de Santa
0: Giulia. J'ai rien vu de plus turquoise dans ma vie.
1: Oh là là. Même, tu sais quoi, un t-shirt turquoise, il est moins turquoise que Santa Giulia. J'y retourne cet été. Mon Dieu, je suis impatient. Rémi.
6: Oh, t'as la première, juste pour savoir pour les vacances que j'ai rien réservé. La première plage du monde.
1: Ah, c'est aux Philippines.
6: Ah, c'est aux Philippines. Ah, mais j'ai jamais fait.
1: Pourquoi pas?
0: Oui, attends, pourquoi pas, oui.
1: Ouais, mais t'as prévu?
6: Non, bah non.
1: Parce que j'ai le budget.
6: Non.
1: Bon. Non, sur Cabourg, t'as bien aussi.
2: Ah, mais c'est joli aussi. Hein.
6: C'est pas la plus belle, hein, mais c'est sympa.
1: Elle est un peu fraîche.
2: Allez, on écoute Sound of Legend tout de suite.
1: Blowing to Santa Giulia.
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1: On va jouer, ça y est, il est temps. Il y a Frédéric qui veut gagner un cadeau. Merci d'être là sur Énergie. C'est le 0870 42 48 pour nous joindre. Il n'y a pas d'autre numéro, il n'y a pas de nanani. Nanana, vous voulez passer sur l'antenne 0870 42 48.
6: A compris Frédéric, c'est le numéro que t'avais fait tuer toi-même à titre personnel.
14: Salut Camille, toute l'équipe. Oui, effectivement.
1: Tu l'as composé sur ton écran digital?
14: Sur mon GSM, comme on dit.
1: Et bien, bienvenue en tout cas sur cette antenne.
14: Top.
1: Tu es le bienvenu, bienvenue chez toi, Willkommen, je te présente Auriane.
0: Coucou.
1: Qui est une facétieuse.
0: Ouais, je suis facétieuse, Fred.
1: Facétieuse et quelqu'un également d'introverti, mais parfois également extraverti, c'est Rémi Cala aussi, bien sûr.
6: Salut Loulou.
14: C'est ce qui me permet de rester éveillé, Auriane, quand elle braille sur l'antenne, quand je suis souvent sur la route. Donc au moins, ça me permet de vous écouter, de rester bien éveillé sur la route.
0: C'est gentil, Fred.
1: Je pense que c'est pas un compliment, mais Auriane qui braille sur l'antenne, est-ce que tu peux être plus précis?
14: Non, parce que comme vous disiez, elle est super extravertie, elle a bon délire, donc c'est top.
0: Tu sais comment
1: c'est une personne solaire, il faut mettre de lundi 50 pour lui adresser la parole.
0: Et je suis tout feu, tu flammes. Voilà.
1: Tu flammes. Bon, le jeu il est simple, ça va être le 4 à la suite. Vous allez tous avoir une chance de faire gagner Frédéric et Frédéric aussi. Chacun votre tour. Je vais vous poser des questions, 4. Si vous parvenez à me donner 4 réponses à la suite, c'est gagné. Je vais commencer avec Frédéric. Si tout de suite Fred y arrive, c'est gagné, c'est parti. Il gagne Switch 2 ou Apple Watch. Qu'est-ce que tu préfères, Fred?
14: Ben, j'ai déjà la PS5 et je joue déjà assez. Alors, si je ramène une Switch 2 à la maison, alors je vais me faire tirer les oreilles par maman. L'Apple Watch, ce serait top pour madame.
1: L'Apple Watch serait top pour madame, ouais. Et ben, très bien, c'est donc l'Apple Watch que tu pourras gagner.
14: Ok, top.
1: Ben, bien sûr que c'est top. Ah, attention! Faut quand même le 4 à la suite, ça va pas être simple.
6: Ah non!
1: Bonne chance, c'est parti. Fred, on commence avec toi pour les premières questions. Quel animal est le symbole de la sagesse dans la mythologie grecque?
14: Le tigre.
1: Allez, bon, c'était la chouette, ça compte pas. Évidemment, les questions se compliquent au fur et à mesure. Hein.
14: Ah ok, du coup, ça commence bien.
1: C'était la facile, ça.
0: Pardon, c'est la première fois que je joue, il me semble. Il faut répondre vite.
1: C'est la première fois qu'on joue tout court, j'ai jamais fait ce jeu.
0: Ah d'accord.
1: Non, on fait pas rapide.
0: Ok, ok.
1: 3-4 à la suite.
6: Ok.
1: Vous allez chacun avoir une chance de le faire gagner.
0: Ok.
1: Quelle planète est surnommée la planète rouge, Fred?
14: Mars.
1: Bonne réponse. Combien de côtés possède un hexagone?
14: 6.
1: Bonne réponse, on est à 2.
6: Ah, c'est bien.
1: Bien sûr. Ouh, ça c'est plus dur. Ça va. Dans quel pays est née la démocratie antique? C'est ce que tu penses.
14: La Grèce.
1: Bonne réponse. On hésite, mais c'est vraiment la réponse qui est la plus simple. Et quel est le plus long fleuve d'Europe?
14: Le Rhône.
1: La Volga.
14: Oh, ah, merde. Là, je connaissais même pas. Pardon.
1: Non, mais attendez, ça se complique.
14: Je compte sur l'équipe après.
1: Ah, tu comptes sur l'équipe, on va passer à Rémi.
6: Oh, bah allez, on est bien barré.
1: 4 à la suite, il faut répondre à 4 questions à la suite. C'est parti, top chrono. Quel est le plus grand océan du monde?
6: Bah, j'aurais dit l'Atlantique.
1: Bon, bah, c'est le Pacifique.
6: Ouais, après ça dépend. Hein.
0: Surtout, c'est pas un océan, l'Atlantique, si?
6: Ah, si, si.
0: Wow. Ah, ouais, si, si.
1: Wow.
0: J'ai eu un trou.
1: Ouais. C'est dommage parce qu'il avait l'air bête avec sa réponse et t'as récupéré tout le walk of shame.
0: L'océan Atlantique, comme le veut le terme, bien sûr.
1: Oui. Attention, on y retourne. Allez. C'est à Oriane. 4 à la suite. Non, mais allez, faut y croire, vous y croyez pas.
0: Non, mais tu vois bien que j'ai des lacunes. J'y vais, Fred, j'y vais. Fonce.
1: Dans quel dessin animé trouve-t-on le personnage de Homer Simpson?
0: Les Simpsons. Oh, ça va.
1: Quel animal donne sa laine pour fabriquer le cachemire?
0: La chèvre.
1: Bonne réponse.
6: Bien joué.
1: J'aurais pas su. Quel groupe britannique a chanté Bohemian Rhapsody?
0: Queen.
1: Bonne réponse.
14: Allez!
1: Quel auteur a écrit Le Nom de la Rose?
0: De Ronsard. Ah non.
1: Ah, Umberto Eco.
6: Ah ouais.
1: Au nom de la rose.
6: C'était lui.
1: Ah ouais, j'aurais accepté Mousse.
6: Mousse.
1: Ça fait Mousse.
0: Ah non.

0: Je vous donne une dernière chance à l'équipe. Une dernière chance de répondre 4 à la suite.
1: Ok.
0: Je vais mettre un chrono de 1 minute 30.
2: Ok.
0: Je vais vous poser des questions. Chacun votre tour, vous répondez. Frédéric, puis Rémi, puis Oriane. Frédéric, puis Rémi, puis Oriane. Frédéric, puis Rémi, puis Oriane.
1: Ok.
0: À vous tous, vous faites une chaîne.
2: Ouais.
1: Oui.
0: Si vous parvenez à me faire une chaîne de 4 réponses correctes d'affilée, vous repartez avec le cadeau.
2: Ok.
0: Ça, j'adore. Ça, oui.
2: Chaîne humaine.
0: On va y arriver.
2: On ne s'embrouille pas.
0: Non, non, non.
3: On ne s'embrouille pas. Fred, Rémi, Oriane.
0: Ça ne sert à rien de dire banque. Hein. C'est comme le maillon faible, mais là, il n'y a pas de banque.
2: Ok.
1: Mais il y a des maillons faibles.
0: Ça, trop de chaud. C'est parti. Top chrono. Frédéric, dans quel sport utilise-t-on un volant?
3: Le badminton.
0: Bonne réponse. Rémi, quel est le prénom du capitaine Crochet dans Peter Pan?
1: Ah là là, j'en ai aucune idée. Jean-Louis?
0: James. Oriane, quel pays a pour capitale Lisbonne? On repasse à zéro.
2: Le Portugal.
0: Oui. Frédéric, quel fruit utilise-t-on pour faire du masse-pain?
3: La pomme.
0: L'amande, on repasse à zéro. Rémi, quel super-héros porte un marteau nommé Mjolnir?
1: Thor.
0: Bonne réponse. Oriane, quel est le métal principalement utilisé pour fabriquer des canettes?
2: L'aluminium.
0: Bonne réponse. Frédéric, quel appareil mesure la température?
3: Un thermomètre.
0: Oui. Rémi, allez. Quel scientifique a découvert la pénicilline en 1928?
1: Curie.
0: Fleming. On repasse à zéro. Oriane, quelle partie du corps permet de sentir les odeurs?
2: Le nez.
0: Oui. Frédéric, combien a-t-il de joueurs dans une équipe de volley?
3: 6.
0: Bonne réponse. Rémi, quel est le prénom de la princesse dans Aladdin?
1: Jasmine.
0: Oui. Oriane, on est à 3.
2: Oui.
0: Donc, quel est le plus petit continent au monde?
2: L'Océanie.
0: Bonne réponse.

0: bien.
1: Oh putain, j'avais la chair de poule.
2: Ah, c'est bien chez lui-même.
0: Ah ouais,
1: ouais. Ouais. C'est plus excitant.
3: Vous avez vu, on s'est pas disputé.
2: Ah non.
1: Non, c'est concentré, bien joué tout le monde.
3: Je sors d'un week-end Codename avec mon mec et des amis. On se dispute beaucoup.
2: Un Codename, j'adore.
3: Tu t'embrouilles pas?
2: Ah, mais il faut de la dispute, c'est intéressant.
3: Ah ouais.
2: Mais il faut pas que ça triche, hein.
4: Ah non.
3: Ah non, non, mais non. C'est houleux, quoi.
2: Ah ouais, c'est comme ça qu'on lève le Codename. Ah, c'est quand ça finit en divorce. Ah, c'est ça qu'on veut dans le Codename.
3: Toute la partie, mon mec, mais réfléchis.
2: Frédéric, bien joué, en tout cas, l'Apple TV. L'Apple
1: Merci
2: Watch est à toi.
1: Vous. Merci à vous, c'est top.
3: Bravo.
1: Je vous écoute tous les après-midi dès que je suis en voiture. J'écoute aussi les copains du matin aussi. J'écoute tout le monde.
2: Oh, t'es trop
1: Donc
2: simple,
1: toujours ouais. Restez tous branchés sur énergie parce que ça arrive pas qu'aux autres. Ça peut vous arriver à vous aussi.
2: C'est un amour. Je t'embrasse très fort et félicitations. On écoute Lil Nas X tout de suite sur énergie. Industry Baby. Bravo la team. Hein.
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2: Merci d'être là tout le monde. On vient d'offrir une Apple Watch. Mais on continue de parler avec vous bien sûr sur énergie. À Jonathan qui est là, ça va Jonathan?
7: Ça va et toi Camille?
2: Ça va trop bien mon poteau. Enfin ça va bien. Jusqu'à cette info parce que j'ai maintenant pour vous l'info qui fait peur. Un mec s'est fait arrêter dans un bar à Milan. Écoutez bien, hein, Milano. Pourquoi je vous en parle? Ça fait peur.
8: Ouh. Ah bon, ils sont partout. Dans nos villes, dans nos campagnes.
2: Pourquoi est-ce que ça fait peur que ce gars-là se soit fait arrêter dans un bar à Milan?
9: Parce qu'il s'est passé un truc au moment de son arrestation un peu irréel.
2: Non.
3: Il est
2: non,
3: pas
2: c'est
3: sans...
2: très ancré dans la réalité.
9: Ah d'accord.
2: C'est pas du tout un fantôme, ouais. En revenant, rien à voir avec ça.
3: Il a commis un crime effrayant?
2: Mais pas du tout, ma grande. Mais Kogi.
9: Rémi,
2: parce que.
9: Mais pas du tout.
2: Ah ouais, c'est fou.
9: Attends. Parce que malheureusement, ça a impliqué plein d'autres gens. C'est-à-dire qu'il y a eu une arrestation, puis deux, puis trois, puis quatre, puis cinq, puis six. Il y a eu une espèce de.
2: Tu penses à quoi?
9: Ben, je pense qu'à un moment donné, ce gars qui s'est fait arrêter, en fait, il était qu'une équipe qu'on n'avait pas vue.
2: Tu penses à qui fait une toile?
9: Exactement.
2: Pas du tout.
3: Qu'est-ce qui fait peur?
2: Qu'est-ce qui fait peur en ce moment? Et ce gars était avec Antavirus. Exactement.
3: Oh.
2: Ah ouais. Ah ouais, Jonathan, il a juste dit.
9: Ah ouais.
2: Écoutez bien, un Britannique de 70 ans a été arrêté pour avoir, dans un bar, parce qu'il avait rompu sa quarantaine. Il était en quarantaine, cas contact d'Antavirus, et le gars s'est dit, ah, c'est trop fort, faut que j'aille me boire un picon bien.
3: Ça me saoule, ça, ah ouais. Ça me rend ouf.
2: J'ai envie. Pareil. Là,
3: je vais être violente.
2: Ouais, moi, pareil.
3: Ouais.
2: Et donc, les autorités italiennes l'ont placé de force à l'isolement pour une durée de 42 jours. Il était qu'à contact.
9: Mais attends, mais ça, tu vois, c'est de là que ça part, les problèmes.
3: Mais oui, c'est vraiment purement de la solidarité ou de la non-solidarité.
9: Exactement, les gens qui respectent pas. Voilà.
2: Il avait pas envie de rester isolé pendant 42 jours. Il a décidé d'aller dans un bar à Milan pour faire la fête et dragouiller un
9: en
2: peu.
9: Plus.
2: Non, mais toi, je veux pas t'entendre.
9: Quoi?
2: Toi, non, mais pendant le Covid, lui, il est allé en Bretagne, il allait sur la plage.
9: Oui, bah ça va sur la plage.
2: C'est interdit.
9: Oui, mais j'étais.
2: Oui, mais.
9: Oui, d'accord.
2: Non, mais attends, maintenant, ça y est, il y a prescription, c'était il y a 7 ans.
9: Ouais.
2: T'as brisé le protocole sanitaire,
9: oui.
2: Et t'es en train de juger Michel qui a brisé le protocole sanitaire. Enfin, Michel.
9: Mais j'étais seul sur la plage, t'es pas dans un bar en train de faire une bamboche avec trois pintes.
3: Non, mais en fait, s'il y a. Bon, je vais pas me faire que des potes, mais s'il y a des règles et que tout le monde fait les règles à sa sauce, en fait, on va jamais s'en sortir.
9: Oui.
3: Donc, est-ce que les règles établies étaient bonnes ou pas? Je n'en ai aucune idée.
2: Mais on les respecte.
6: Les grandes gueules.

0: Sauf qu'il y avait plusieurs catégories à l'époque et moi j'étais un soldat. Je faisais exactement ce qu'on me disait. On va peut-être dire que je suis un mouton. Mais sinon tu t'en sors pas en fait. C'est comme les files d'attente.
1: Oui, d'accord, mais la plage en l'occurrence c'était un moment avec les enfants. On s'est dit ah c'est
2: non mais tu vois mais c'est à géométrie variable. Mais c'est pire, vous étiez quatre.
1: Oui, bah on s'est fait arrêter parce qu'on nous a balancé. Hein.
0: Mais vous êtes fait arrêter, raconte.
1: Bien sûr, par les gendarmes. Et les gendarmes sont arrivés vers nous. On était seuls, imagine, dans un seul au milieu d'une étendue. Et ils arrivent, on se dit oh là là le bourbier. Ils arrivent. Bon, vous savez que c'est 175 euros par tête.
0: Oh,
1: on était six.
0: Par tête.
1: T'as fait la cuenta. Et là ils nous disent ok, vous remettez vos chaussures, vous nous suivez, on nous regarde. Ça veut dire que des voisins nous ont balancé, ont appelé les gendarmes, on les a suivis discrètement et ils nous ont laissé partir, trop mignon.
0: Ah cool, moi j'aurais jamais balancé pour le coup.
1: Mais le on nous regarde,
0: c'est génial. Arrête de me regarder comme
3: toi,
0: ça.
3: Toi, t'aurais pas. Non. Toi, t'as le profil voisin vigilant. Toi, t'as le profil.
2: Non, c'est pas une milice. C'est pas une milice, les grands mots. On sort juste avec des battes et des coups de poing américains pour s'assurer qu'on arrête de toucher à nos poubelles jaunes. C'est pas une milice. Mais on est organisé de façon à ce que voilà, le voisinage se passe bien. C'est tout.
0: Non, je ne poucave personne, mais je trouve ça fascinant d'ailleurs que les gens l'ont fait. Je trouve ça abusé.
2: Mais tu sais ce qui arrive à un pote à moi, Jonathan? Bah non, tu peux pas le savoir, Jonathan, parce qu'on se connaît pas.
4: Non, je sais pas.
2: J'aime bien poser des questions rhétoriques comme ça. Écoutez bien, j'ai un pote à moi, l'autre jour, ils sont venus sonner chez ses parents. D'accord? Un dimanche, il est en train de manger chez eux. Et ça sonne, il ouvre la porte. Bonjour, nous sommes les renseignements généraux.
0: Oh!
2: Et ouais, qu'est-ce que je peux faire pour vous? On suspecte votre voisin de terrorisme.
0: Oh putain!
2: Et donc, on met, mais le voisin de la rue d'en face. Et donc, le meilleur moyen de surveiller chez lui, c'est d'installer des caméras sur le balcon des parents pour surveiller le balcon d'en face.
3: Wow.
2: Et ils l'ont fait, les parents ont dit oui.
0: C'est
2: pour sauver les gens.
0: C'est un terroriste.
2: J'ai pas de nouvelles, ils disent pas les RG ce qu'ils voient. Ils récupèrent juste, ils sont reliés avec les bandes, mais les bandes sont donc. Il y a une caméra installée sur le balcon, en plein Paris, hein, pour surveiller un balcon qui est à, je sais pas, 8 mètres en face, je suis déjà allé chez les parents, 8 mètres en face sur la rue d'en face, et ils surveillent cet appartement en face avec des caméras chez le voisin qui poucave.
0: Jour et nuit?
2: Jour et nuit, non-stop. Mais en plus, c'est énorme. Hein. La caméra, elle est vraiment, elle fait la taille d'une parabole. Enfin, c'est un peu un truc, t'as l'impression de. Vous voyez ces trucs au-dessus des bateaux pour capter là?
1: Ouais.
2: C'est un peu ça, c'est pas très discret, quoi.
1: Et on est sûr que c'est les RG, c'est pas un mec qui veut juste contrôler son ex, quoi. C'est
3: jamais. Oui, les RG, absolument. Regardez, la carte est là.
2: Hein. Les RG qui ont sonné, gars.
0: C'est non, fou. Mais c'est un peu rassurant. C'est-à-dire
2: qu'ils surveillent.
0: Oui,
2: surveillent.
0: Oh,
2: fort.
0: Mais il faut qu'ils partent à un moment. Imaginez, il reste deux ans comme ça sur le balcon, ça devient relou, quoi.
1: Après, c'est flippant aussi pour les gens qui acceptent, parce que tu dis, imagine représailles et tout, tu vois.
2: Ils savent pas, les gens qui sont surveillés, mais bon.
0: Non mais tu veux
3: ils ont
0: organiser.
3: Installé un petit barbecue aussi, ils ont dit. Je suis un peu installé un Weber, à faire deux chipots, si ça vous dérange pas, vous avez une belle terrasse.
0: Ah bah ça devient la famille, t'imagines, ils sont là tous les dîners sur la terrasse.
2: C'est fou, non?
0: Ouais.
2: Bon, en tout cas, Georges, il s'est fait attraper, quoi.
1: Bah oui, mais c'est normal, ils l'ont foutu en quarantaine, j'espère.
2: Alors, ils l'ont foutu, écoutez, Jonathan, ils l'ont foutu en quarantaine, forcé, parce qu'il l'était déjà, et bien surveillé cette fois-ci. Il y a quelqu'un devant la porte.
1: Ah bah Fleury Mérogis, c'est bien surveillé, ouais.
2: Là je vous le dis, hein, commencez à acheter des farfales, hein, parce que là on y retourne.
0: Oh là là.
2: Michel, dans un cluster au milieu d'un bar à Milan, les gars, achetez des farfales. Dans 15 jours on y est tous, on va confiner.
0: Vous aviez acheté plein de pâtes?
1: Non.
2: Non, je me rappelle plus de ça, non.
0: Ah ouais, moi j'avais acheté 15 sacs de rana. Les raviolis là.
2: Ah Giovanni Rana,
0: ouais, le jour où ils ont dit vous vous enfermez, je suis allé, j'ai paniqué, j'ai pris que des ranas.
1: Et du PQ?
0: Non, juste que des ranas.
1: Ben Michel, pardon, dans les toilettes, il y a que des ranas. Rien, pas facile, pas de mentir.
3: Julien Lee tout de suite. Qui arrive sur Énergie. On reste tous ensemble jusqu'à 19h, bougez pas.
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2: Merci d'être là tout le monde, on est sur Énergie, on part à Strasbourg. Tiens, le 29 mai, les étudiants de l'ICAM, une école d'ingénieurs, vont envoyer dans la stratosphère un kebab.
1: Oh génial, sauce samouraï?
2: Je sais pas encore le détail, mais la mission est intitulée Mission Space Kebs. Et si la météo le permet, un ballon abritant un sandwich ou kebab, un GPS et une caméra décollera à 9h du matin sur le parvis de l'école. Il devra mettre entre 2 et 3 heures pour atteindre la stratosphère à 30 km d'altitude. La température sera de moins 50.
1: Oula, risque de, oula, de congeler la viande.
2: Ah bah attention, la sauce algérienne, elle va virer là.
1: C'est sûr.
2: Moi, je l'avais vu, un truc comme ça avec un burger.
1: Ouais, j'ai vu aussi.
2: Ils avaient mis une petite caméra pour le voir et tout. C'est,
1: et après, ils redescendent, ils vont le chercher et ils le goûtent.
0: Mais non.
2: Je le sais, mais j'aurais pas
0: compris. Ils ont été congelés, tu crois?
2: En gros, il a quasiment congelé, mais le temps de redescendre, il est un peu froidi. Mais en gros, il regarde l'intérieur du burger et il goûte voir ce que ça donne, un burger qui est monté dans la stratosphère.
0: C'est drôle. C'est mignon.
2: Ouais, c'est rigolo.
1: Ah ouais, c'est sympa. Bah,
2: après aussi, c'est une émission, on parle aussi de ce qui est cocasse.
0: Ah hein, ouais,
2: et puis,
1: c'est pas obligé d'être toujours sur le détroit d'Ormuz.
0: Oh.
1: Les autres radios, elles sont sur le détroit d'Ormuz. Elles sont en train de nous dire que tous les navires, ils sont bloqués, que ça pète pas, c'est pas. Nous, on est plus cocasse.
2: Ah oui.
1: Bien sûr. Le monde de l'Ovalie également, on en parlera ce soir. Merci à tous d'être là. On écoute Julien Lib. Ah, ça, c'est un beau jeune, ça. dis-moi où. Il va nous mettre des rafus, celui-là. C'est un gros potentiel qui devrait bientôt signer à Toulon. On l'espère, on le saura bientôt. Merci en tout cas d'être là sur Énergie.
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2: C'était Julien Lib sur Énergie. Merci tout le monde d'être là. Comment

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1: Faire des massages.
2: Non, c'est pas ça, ma Steph. On sent une demande. En tout cas, on reçoit ta demande, on reçoit ton envie et on la transmettra à la personne concernée.
3: C'est dans le lit. Dans le lit.
2: C'est pas dans le lit, non.
4: Est-ce que ça a un rapport avec les séries?
2: Regardez.
4: Non.
3: À l'alimentation.
2: Pas du tout.
1: C'est des petits messages.
2: C'est pas ça, c'est pas ça. 8% des couples seulement le font.
3: C'est lié au téléphone.
2: Tu ne le fais pas, non. C'est pas le téléphone. Tu ne fais pas partie de ces couples. Et Rémi ne fait pas non plus partie de ces couples. Bon, Stéphanie, je sais pas.
3: Ah bah, se marier?
2: Non.
3: On le fait pas.
2: Attends, on dirait que les deux ne sont pas mariés. Les deux vivent dans l'illégalité. Oh, foutez-le, les menottes. Bah, direction Fresnes.
4: Ah bah, c'est sûr, perpète. Mais non, mais 8%, c'est pas beaucoup. Donc il faut.
2: Oui, si je vous en parle, c'est une nouvelle habitude, mais. Enfin, pas une nouvelle d'ailleurs, mais c'est une habitude assez rare.
4: S'autorise une possibilité d'aller voir ailleurs.
2: Donc on parle des, comment ça s'appelle,
3: couple libre.
2: Couple libre, oui. Voilà, non, c'est pas ça.
3: Est-ce que toi tu le fais?
2: Non, je le fais pas non plus.
4: Ah là là.
3: C'est en extérieur?
2: Non.
3: C'est pas, non, des balades en forêt?
2: Non, c'est vraiment une habitude, c'est une façon de vivre.
3: Partager sa brosse à dents?
4: Non, c'est pas ça.
3: Partager un truc?
2: Je le fais en ce moment. Bah, ma femme a perdu sa brosse à dents un dernier week-end et depuis elle prend ma brosse à dents.
4: Je peux mourir.
3: Mais tu dis rien?
2: Est-ce qu'il a le choix?
4: Fous, moi.
3: Ah, tu t'en fous? Ok.
4: Ah, moi, c'est...
1: Est-ce que ce sera avoir chacun son appart?
2: Ah, pas mal.
5: Ah, c'est exactement ça.
3: Bravo.
2: Oh là, Stéphanie, elle nous a mis lucarne.
3: C'est clair.
2: Elle était derrière, milieu défensif, et voilà, lucarne. Bien joué, Stéphanie. Oui, vivre séparément, on appelle ça les célicouples.
4: Bah, c'est pas mal, en vrai.
2: Ouais, bien sûr, c'est pas mal. Les célicouples, en gros, t'es en couple depuis longtemps, mais tu veux pas vivre avec ta moitié. Je pense aussi que c'est pas mal. Ça casse la routine. Moi, je serais pas capable de le faire, mais je comprends la DA.
3: Virginie Efira le fait avec son mari. Enfin, son mari, qui n'est pas son mari, son ami. Et elle est très contente.
2: Il y a plein de gens qui le font chacun à son chez-soi pour décompresser, pour se ressourcer. Ça permet d'avoir sa liberté. Et donc, ils sont ensemble uniquement par choix et non par obligation.
4: Ok. Faut que ce soit consenti, quoi.
2: Ah oui, bah sinon, c'est divorcer sans dire que tu veux divorcer.
4: Voilà, c'est ça, ouais. Enfin, c'est-à-dire, si tu dors chez un pote, c'est pas. Ça fait pas partie des 8%, c'est ce que je veux dire.
2: Ah non, c'est pas Célie Couple.
4: C'est pour savoir.
2: Non, c'est Célie Galère, là.
4: Bah, très bien.
2: Non, non, pas du tout. Bah tiens, tu fais ça d'ailleurs, ouais, Thibaut.
6: Bien sûr, c'est trop bien. On fait ça, en fait, la semaine, on est chacun de notre côté. Du coup, le week-end, soit ma copine, elle vient chez moi, soit je vais chez elle. Et en fait, on n'a que les bons moments. Tu vois, on se raconte toutes nos semaines, on fait des sorties, des trucs. À chaque fois, c'est un événement. À chaque fois, c'est un date quand on se voit.
3: Ah, c'est génial.
4: Si je peux me permettre, vous pouvez le faire aussi parce que vous n'avez pas d'enfants. Et du coup, non, mais du coup, ça aide.
2: Bien, bien,
4: quand t'as des enfants,
6: je sais pas si on aura des enfants, parce qu'on est très heureux comme ça, si on continue à vivre ensemble et tout. Je pense qu'on est
2: bien. Mais mon pote, mais t'as 14 ans, mais de quoi tu me parles? Il n'y aura pas d'enfants, ça peut changer les choses. Et puis, peut-être
6: bien sûr, ça peut changer. Bien sûr, ça peut changer, mais pour l'instant, on est dans un truc de pas d'enfants.
2: Ouais.
6: On est bien comme ça.
2: C'est bien, bah, très bien.
3: Et faut pas se forcer, hein. Bah, c'est pour la vie, les enfants.
6: Pourtant, je me force, hein, mais.
2: Bah ouais, ouais.
6: Ah non, pas d'enfant.
2: Ah, c'est pas faute d'essayer, alors, déjà. J'ai la méthode, hein.
6: Ah oui,
2: la méthode, je la connais, hein. Ça, je vois.
6: Mais non.
2: Bon, tu vis comme ça ou pas, Stéphanie? Pas du tout?
1: Non, pas du tout.
3: Bon. Ça dépend aussi de ton quotidien. C'est-à-dire que si vous êtes deux à télétravailler toute la journée dans le même appart, tu peux avoir ce genre d'envie. Moi, mon mec est souvent en déplacement. Donc, finalement, mon appart, je l'ai pour moi quand même assez régulièrement.
2: Non, rien de là, celle-là.
3: Donc, ça va, oui. Il fait les routes de France.
2: Il fait les 400 coups, bien sûr.
4: Non, mais c'est vrai que ça aide. Enfin, c'est bête de dire ça, mais plus tu t'éloignes un peu, plus tu te rapproches, quoi. C'est-à-dire que de temps en temps, il faut aussi passer du temps un peu solo, quoi.
3: Il faut respirer.
4: Ah ouais.
3: Les week-ends entre potes, juste avec tes copains à toi, des trucs comme ça, ouais.
2: Est-ce qu'il y a un truc que vous faisiez avant d'être en couple? Et que vous pouvez plus faire maintenant?
3: Ah oui, manger au lit.
2: Manger dans le lit, ah,
3: non,
2: mon
3: mais
2: Dieu.
3: Je mangeais tout dans mon lit quand j'étais célibataire. Des pâtes, un couscous, tout ce que tu veux.
2: Quoi?
3: Mais bien sûr, mon lit c'était, bah, je faisais tout dedans. Absolument tout. Là, bon, bah, du coup, quand.
2: Mais tu peux pas.
3: Ah non, s'il rentre et qu'il me voit
2: avec des chips.
3: Avec le couscous, même le Tupperware dans le lit, je suis pas sûre que ce soit très joli à regarder, quoi. Donc j'évite.
2: Oui. C'est un kiff.
3: C'est mon effort.
2: Bah, moi, je pourrais pas, ça.
3: Ah ouais?
2: Non.
3: Oh, je suis bien. Il n'y a rien de mieux que mon lit.
4: Ah non, moi, ce que je fais plus, c'est aller au ciné solo. Parce que ma femme, je comprends, elle me dit, non, mais s'il y a un film à aller voir, on y va à deux, quoi. Et j'ai envie de partager ce moment avec toi, tu vas pas seul.
3: Et vous êtes pas, bah, vas-y, en cachette, non?
4: Non, pas trop, ça marche pas trop les cachettes à la maison.
3: Ah, oh, ouais. Excuse-moi, si on n'a plus le droit de mentir en couple.
4: J'ai un AirTag dans la chaussure.
2: Et moi, c'est les livraisons.

0: de junk food.
1: Ah ouais. Tu fais plus, tu fais quoi, elle est pas là?
0: Ben non, mais parce que j'adorais ça vraiment. Tu vois ce que je veux dire, Steph, te faire livrer là les burgers avec les nachos. Et par-dessus les nachos, tu te mets une petite macadamia là. Bah, vraiment, tu te massacres, tu vois. Et donc, de un, à chaque fois, c'est, bah non, mais en fait, il n'y a pas Libanais, on ne peut pas commander des sushis, machin. Ah oui. Cette voix-là, parce que je suis vraiment avec Maïté. Et donc, de un, tu ne le fais pas. Et de deux, quand tu le fais, elle commande avec toi, mais tu sais, elle prend, bah, ils n'ont pas des petites salades. Donc, tu kiffes pas manger dégueulasse à côté de quelqu'un qui mange une salade. Elle te casse ton plaisir.
2: C'est vrai.
0: Non, mais en vrai, elle te casse ton plaisir. T'es en train de manger à côté, ça mange une salade, tu te sens dégueulasse, tu vois.
1: Mais ça doit rester un plaisir solitaire. C'est comme mon couscous au lit. Faut le faire quand la personne n'est pas là. Il y a des moments où ta femme n'est pas là et où mon mec n'est pas là, bah tu te fais les nachos comme ça, à même la,
0: c'est fou parce
1: le
0: que
1: papier quoi.
0: Ton mec, quand il part pour le travail, quand il revient, il a pas peur qu'il y ait un mec dans son lit, il a peur qu'il y ait un couscous.
1: Oh non, elle m'a encore mis le couscous dans son.
2: Après, c'est quand même chiant d'avoir une merguez sur l'oreiller. Hein. Non mais c'est vrai, c'est chiant.

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1: Il est temps de jouer aux 60 secondes cadeaux comme chaque soir sur Énergie. On joue pour des AirPods. Il suffit de les gagner, ces AirPods. On a Quentin qui est avec nous. Ça va, Quentin?
2: Ouais, ça va, tranquille.
1: Oh, bien, mon Quentin. Quoi de neuf?
2: Ouais, de rien, pas grand chose. Je bosse.
1: Qu'est-ce que tu fais dans la vie?
2: Au taf. Ouais, je suis au Futuroscope, là, toi, je travaille.
1: Ah, ouais, toi.
3: Ah, génial.
1: Attends, t'es au futur. Tu bosses à Poitiers au Futuroscope?
2: Ouais, là, je suis à 30 mètres de danse avec les robots, hein.
1: Mais attends, mais raconte-moi ce Futuroscope. Je sais qu'il y a plein de gens qui rêvent d'y aller. Je suis allé quand c'était petit. Quand j'étais petit, pardon.
2: Ah, faut revenir. On fait plein de trucs, là. Faut venir faire Bermude, il y a l'Aquascope. Faut venir faire une émission, faut venir.
3: Apparemment, ça a changé de date. Ouais. Moi aussi, j'étais petite, c'était rudimentaire.
1: Alors, moi, quand je suis allé, vraiment, le truc le plus fou, c'était le petit train, quoi.
3: Pour vous
1: donner une idée, c'était vraiment.
2: Attendez. Train de la mine.
1: Ouais,
2: on a évolué, hein, quand même. Hein.
1: Mais je sais bien, j'ai dû y aller en, je sais pas, moi, 95.
3: Il y a une trentaine d'années.
1: Donc c'est pour ça, à chaque fois, moi j'ai un souvenir pas ouf du Futuroscope, mais je sais très bien que c'est devenu ouf. Bien sûr, Quentin.
2: Je vous branche avec les gens des événements et ils vont vous organiser un petit truc aux petits oignons. Là.
1: Alors fais-moi rêver. Deux attractions de ouf au Futuroscope, c'est quoi?
2: Bah là, il y a Bermude, là, la meilleure attraction.
1: Alors c'est quoi les Bermudes sur... Explique-moi, c'est quoi?
2: C'est un water coaster, donc c'est un train qui sur un rail, enfin un bateau qui sur un rail, en fait tu pars sur les Bermudes avec une unité d'exploration qui a perdu leur collègue, en fait on va les rechercher, t'as une petite chute de 18 mètres, donc c'est cool quoi, tu prends un peu d'eau là, c'est cool.
1: Ok, donc c'est un manège, mais rassure-moi, il y a pas trop d'écran et tout, parce que alors moi les visions, les masques réalité virtuelle, ça me file la gerbe.
3: Ouais. Le Star
2: Tour,
3: pas d'écran,
2: enfin il te compte l'histoire dans la file d'attente, mais après sinon que de la sensation.
1: Génial. Et quoi d'autre? Alors, deuxième attraction canon.
2: Bah, si tu veux pas d'écran, faut faire Objectif Mars, là. C'est un coaster avec un rail et un wagon qui tourne sur lui-même et puis tu pars sur Mars, quoi.
1: Ah ouais, parce que moi, à la base, il y avait juste une tour qui montait très haut, là, et un petit train, quoi.
3: Ouais.
2: La gyro-tour, ouais, après, on se diversifie. Après, nous, c'est Futuroscope Expérience. Donc, l'objectif, c'est de vivre des expériences dans chaque attraction.
1: Ah ouais.
2: Après, le truc foufou, c'est l'Aquascope. Faut qu'ils viennent. C'est un parc aquatique, quoi.
3: Un des plus grands d'Europe ou un truc comme ça, non?
2: C'est ça. On avait pas mal de prix dessus. Hein, c'est cool. Puis, c'est immersif. T'as vraiment une zone d'immersion où t'es dans une piscine avec des écrans et pas mal de petits trucs interactifs, c'est cool quoi pour la famille. Et puis,
1: mais rassurez-moi, vous avez pas des orques et tout?
2: Non, on n'a pas d'orques. Non, non.
1: Ah ouais, voilà, non, c'est pas un Marie-Land.
2: J'ai pas tous les projets, mais non, je pense pas qu'il y ait d'orques prévu.
1: Non, mais c'est ça, il n'y a pas ça. Futuroscope, c'est pas du tout de.
2: Non, c'est un parc aquatique, c'est avec des toboggans.
1: La piscine immersive, c'est un truc de taré, hein. T'es pas dans le monde réel, quoi. T'es dans un truc et il y a plus des écrans partout, de la lumière, c'est fou.
2: Faut venir.
1: Bah, on va venir, poteau. Et toi, tu fais quoi là-bas au parc?
2: Moi, je m'occupe tout ce qui est prévention, accident du travail. Donc voilà, je me déplace partout pour les conditions de travail, qu'elles soient le plus au top possible.
1: Ouais, tu fais en sorte que personne se blesse dans le aquascope là.
2: Ouais, c'est ça. On essaie de faire en sorte que tout se passe bien partout pour tout le monde.
3: Bah oui. Qu'on s'électrocute pas avec les écrans dans la piscine, ce serait complètement con.
2: Non, ça, y a pas de risque. Zéro risque.
1: Il y a un super resto aussi, pardon de revenir sur la bouffe. Mais pareil, il y a un truc avec des rails.
2: Space Soup, ouais.
1: Ouais, c'est ça.
2: Space Soup. C'est un concept de restaurant avec des rails. En fait, ils te livrent les plats sur des rails. Donc t'as un looping, t'as des petits. C'est sympa, donc c'est pas mal.
1: Ah, genre que j'ai jamais fait, moi, comme quand tu vois dans les films, là, passer les sushis devant toi, là.
2: Ouais, mais c'est vraiment un coaster, en fait. Ils t'envoient les plats comme si c'était un coaster, quoi.
1: C'est plus fort que ce
2: plat,
1: que t'as vu dans les restaurants.
2: Plats sur des rails, quoi.
1: Bah, c'est génial. Bah écoute, on viendra à l'occasion, Futuroscope, à Poitiers.
3: Bah ouais.
1: On viendra te voir, Quentin.
2: N'hésitez pas.
1: Quentin, dans
2: pas
1: un instant, on va t'offrir des AirPods, mon grand.
2: Ah, cool, parfait.
1: Eh ben peut-être, mais pour ça il va falloir que l'équipe.
2: Je compte sur l'équipe.
1: Ah ben, donc t'es pas forcément bien embarqué. On va voir ça tout de suite. Il faut que l'équipe trouve la réponse en 60 secondes.
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1: 60 secondes cadeau. Voici ma question. Un énorme accident ferroviaire a eu lieu en Suisse. La police fait le bilan des victimes, malheureusement. Et annonce à une dame que son frère est mort.
5: Aïe.
1: Le lendemain, en se rendant chez son frère pour aller chercher ses affaires, elle hallucine de ce qu'elle trouve dans les affaires. qu'est-ce qu'elle découvre, top chrono, son frère, dans les affaires.
3: Ah, il serait pas mort.
1: Il serait pas mort.
5: Comment ça? Dans ses affaires, comment ça, son frère?
1: Bah, c'est mon frère dans la chemise que je devais récupérer parce qu'il n'est pas décédé. Je peux pas récupérer les fringues d'un mec qui n'est pas décédé. Donc ça n'est pas ça, apparemment.
5: C'est ça.
3: Mais non!
1: Arrête!
5: Rémi, c'est la bonne réponse!
2: Bravo, oh, gosse! Merci, Rémi. Je pouvais compter sur toi.
1: C'est mon truc.
3: C'est un génie.
1: On a commencé l'émission avec des chevreuils bourrés. On finit avec un mec qui est mort, mais qui est pas mort. Il est touché par la grâce ce soir. Ce que j'ai aujourd'hui, là, je sais pas, j'ai dû prendre la foudre. Hein.
3: C'est fort.
1: Écoutez bien, il se rend chez son frère pour aller récupérer ses affaires. Et en arrivant, qu'est-ce qui se passe? Elle croise son frère, qui en fait est donc vivant. Le jour de l'accident, le père du présumé défunt envoie une photo à la police pour savoir si son fils fait partie des victimes, puisqu'il était censé être dans ce train. Il a plus de nouvelles. Sur les photos, les policiers reconnaissent des grains de beauté, des tatouages qui pourraient identifier le fils comme étant mort dans l'accident. L'annonce est faite à la famille, donc à la sœur, votre frère est mort. C'est terrible, hein?
3: Bah, faut se vérifier. Les grains de beauté ressemblent qu'il faut annoncer la mort tout de suite à la famille.
1: Oui. Elle est sous le choc. Le lendemain, elle va récupérer les affaires brisées de son frère. Elle ouvre la porte parce qu'elle a le double des clés. Elle ouvre la porte et à son frère dit bah, qu'est-ce que tu fous là? Pourquoi tu sautes pas? tu es mort. Et donc il était bien là. Il avait juste pas pris le train et il avait pas branché son portable.
5: Ouais.
1: Il doit bien planer lui. Hein.
5: Ouais.
1: La police a reconnu son erreur tout en disant que cette situation exceptionnelle était aussi due au fait que le père de famille les avait sollicités pour avoir une réponse rapide. En gros, il a dit les gars, mais faites pas bâtir les trois jours, je veux savoir quoi.
2: Faut pas mettre la pression en Suisse.
1: Hein. Ouais, bah là, en tout cas, il a la pression.
3: Meilleur ascenseur émotionnel du monde.
1: Meilleur, à part pour le sosie du fils qui lui est vraiment mort du coup. Et la famille ne sait pas puisqu'ils ont prévenu notre famille. Donc il y a quand même un gars qui ressemble à son fils qui est mort.
5: Oh là là.
1: Il y a un mort. Hein. Le mort, il a quelqu'un.
2: J'ai gagné des AirPods, c'est cool.
3: bilan des courses.
1: Bilan tout ça, il y a un Suisse qui est mort et il y a un Français qui a gagné des AirPods. Est-ce que vous confondez avec quelqu'un de connu parfois?
3: C'est
1: arrivé. Une fois, est-ce que ça vous est arrivé?
3: J'ai un peu vieilli, donc un peu moins, mais c'est à la période La Vérité si je mens 2, on me confondait souvent avec Elisa Tovati. On m'appelait tout le temps Shoshana Boutboul.
1: Ah ouais, un truc.
3: Oui, un truc.
1: Bah moi, chauve.
3: C'est Carlito, non?
1: Ouais, chauve barbu, il y a Carlito, on m'a fait une fois, et Thomas Dezer, le youtubeur. Voilà. Chauve barbu, quoi, souvent, j'ai plein de soucis.
2: Quand j'avais des cheveux, moi, c'était la tortue, là, le chanteur, je sais plus comment il s'appelle.
3: Ah, Christophe Willem.
1: C'est marrant, on voit exactement ton physique, du coup.
3: Oui.
2: J'ai plus de cheveux maintenant, donc.
1: Mais t'as toujours la bosse. Elle a pas ça, il est un peu. C'est ça qu'on l'appelle la tortue, parce qu'il est con.
2: Elle me l'a dansé, arrêtez.
1: Quentin, en tout cas, je suis ravi, on t'envoie tes AirPods, mon pote. Hein.
2: Ah, c'est cool, merci. Puis quand vous venez, hein, pas de problème, on vous accueille avec les bras grands ouverts sur le parc.
1: Mais rassure-moi, vous avez gardé le petit train.
2: On l'a modifié. La faction, mais le film est plus. Il doit être dans les cartons aussi. Il faut voir la technique, ils peuvent le ressortir, mais je sais pas.
1: J'étais parti avec mon collège, je me rappelle, au collège. Et on s'ennuyait tellement qu'on s'amusait, on prenait le petit train et on sautait dans l'herbe.
3: Oui.
1: Il allait pas vite. Bah on sautait quoi, bah le petit train c'est la balade quoi, tu vois, le train de bouillon.
2: Le petit train à l'extérieur.
1: Ah oui, moi c'était vraiment
2: C'est une attraction, c'est nous on avait le train de la mine au dynamique. Le petit train qui passait dans le parc.
1: Nous c'était vraiment à l'époque où j'y suis allé, c'était vraiment la meilleure attraction que vous avez. À l'époque c'est vraiment ce que vous faisiez de mieux.
2: C'est dur.
1: Mais maintenant c'est
2: pour revenir
1: mieux.
2: On va revenir.
1: On va monter une émission, on va essayer de faire ça. Quentin compte sur nous. On s'écoute Gims tout de suite, soleil. Allez. C'est parti, on est sur Energy avec vous jusqu'à 10h. Dans un instant, tiens, on pourrait croire, ils bossent au Futuroscope, qu'on a commencé le 3 objets un taf. Non, des métiers insolites, vous passez sur l'antenne, on en parle avec vous, on doit deviner votre métier.
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1: Merci de nous choisir pour terminer vos journées, on est sur Energy. Dans un instant, mon morceau préféré.

0: 32-48, deux personnes qui ont des métiers insolites. L'équipe aura 2 minutes maximum pour deviner, excusez-moi, quel est votre métier. Le métier qui est découvert le plus rapidement repartira avec une Switch 2. Canon, pas canon, c'est dans un instant sur Énergie, à tout de suite.
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0: Merci de nous choisir, on est là avec vous sur Énergie dans un instant. Trois objets, un taf. Si vous nous connaissez, si vous êtes des habitués de l'émission, vous savez que j'adore cette séquence. On va découvrir deux personnes qui ont des métiers particuliers. Ça va être à l'équipe, à Rémi et à Oriane, de les deviner. Le temps d'écouter Justin Bieber tout de suite.
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0: Trois objets, un taf. Trois objets, un taf. Trois objets, un taf. C'est mon jeu préféré que j'adore. Je vais vous présenter deux auditeurs. Je vous présente Joseph et je vous présente Marc, ils sont adorables. Ça va tous les deux?
3: Ouais, bonjour.
0: Merci d'être là Joseph, merci d'être là Marc. Moi je connais vos deux métiers. Et ensemble, et avec Julia notre standardiste, on a trouvé trois objets utiles à leur métier. Soyez pas surpris, c'est pas les objets, les plus indispensables. Ils en ont besoin. Mais si demain quelqu'un est soudeur, je vais pas vous dire masque, appareil à souder
4: et lunettes de protection.
0: Oui. Sinon, ce serait trop facile. Donc, c'est des choses dont ils ont vraiment besoin. Et évidemment, pour qu'il y ait quand même de la recherche, des indices, quoi. Hein. Trois indices, trois objets dont ils ont besoin. Je dis indices maintenant.
4: Voilà. Ouais, c'est autre chose.
0: Voilà, hein, je mets des haches.
4: Ben, vous avez raison, monsieur.
0: J'ai envie de mettre des haches. Ils sont pas tous muets.
5: Mais c'est du plaisir.
0: Joseph, je sais que ça va rien griller à ton métier. Est-ce que tu peux juste me dire d'où tu viens, Joseph?
3: Je suis pas très loin de la région parisienne, le 28, région centre.
0: On est là.
3: Je monte quelques fois sur Paris et voilà, j'aime beaucoup cette ville en tout cas.
0: 28, le centre, la rue Lavray. Ah, la rue La Street, à ne pas confondre avec la ville Lavray, ça c'est Auchan. C'est Auchan.
4: Oui.
0: Et Marc, tu viens d'où Marc?
6: Moi je suis plus dans l'ouest, je suis vers la Vendée.
0: En Vendée, très bien. Deux métiers fous qu'on a ensemble. On va commencer avec Joseph, si tu veux bien. Marc, ça te dérange pas?
6: Sans aucun problème.
0: Joseph, c'est Oriane qui va avoir 2 minutes pour deviner le métier de Rosef. Le principe est simple. Je vais te donner les trois objets indispensables au métier de Joseph. Premier objet, un parapluie.
5: Ok.
0: Deuxième objet, une branche de céleri. Et troisième objet, un enregistreur top chrono de Minute Max. Tu poses la question.
5: Est-ce que Joseph, c'est en outdoor?
3: Non.
5: Non. Est-ce que le céleri, tu le consommes pendant que tu travailles?
3: Non.
5: Est-ce que tu le transformes en quelque chose?
3: Non plus.
5: Est-ce que ça t'entoure?
3: Non.
5: Est-ce que ça concerne le Bloody Mary?
3: Non.
5: Le jus de tomate, bah,
4: cherchez aussi dans la voiture.
5: Parapluie, est-ce qu'il y a des risques de pluie ou ça n'a absolument rien à voir pendant que tu travailles?
3: Non, pas de risque.
5: Un parapluie, mais pourquoi on utilise un parapluie sans pluie? Parapluie, Mary Poppins, ça n'a rien à voir?
0: Je rappelle, parapluie, pour le céleri, un enregistreur.
5: Enregistreur, d'accord. Un enregistreur. Est-ce que tu travailles avec les animaux?
3: Non.
5: Est-ce que tu t'enregistres vocalement ou carrément des vidéos?
3: Vocalement parfois.
5: Vocalement parfois, enregistreur. Est-ce que tu
0: as l'air d'avoir une piste? Tu peux pas jouer, mais
5: J'en ai zéro. Est-ce que c'est un métier un peu artistique?
0: Il reste une minute.
5: Un métier artistique avec du céleri, parapluie, enregistreur. Tu fais de la comédie musicale?
3: Non,
5: parapluie de Cherbourg, non, c'est pas vrai. Branche de céleri. Est-ce que donc c'est artistique musical?
3: Non.
5: Danse, tu danses?
3: Non plus.
5: Théâtre, tu es acteur?
3: Pas tout à fait.
5: Tu es mime?
0: Non, mais tu me rapproches.
5: Magicien?
0: Non.
5: Jongleur, le cirque?
0: Enregistreur, céleri, parapluie.
5: Enregistreur, céleri, parapluie.
0: 30 secondes.
5: Alors, est-ce que tu. Alors, c'est pas vocal, c'est pas acteur, c'est pas magicien.
0: Je l'avais trouvé dans la voiture.
5: Mon dieu, mais je suis nulle, c'est pas possible.
0: Si, tu l'as.
5: Artistique. Oh, tu peins?
3: Non.
5: Tu sculptes?
3: Non plus.
5: Oh mon dieu!
0: 15 secondes.
5: Artistique! Je fais des cours de.
0: C'est l'enregistreur, la bonne piste!
5: L'enregistreur. Ouais. Tu es prof de quelque chose?
3: Non.
5: Est-ce que. L'enregistreur, mais j'en sais rien.
0: Terminé!
5: Tu répètes, tu fais des accents, voix off!
3: Non, pas tout à fait, mais c'est vrai qu'on n'est pas loin. Hein.
4: Bah, il est bruiteur pour le cinéma.
3: Exactement.
0: Bruiteur pour le cinéma. Il y avait à une minute. Hein.
5: Mais pourquoi les mots, je ne les comprends pas.
3: Ah là là.
5: Bah, branche de céleri, quel rapport?
4: Alors, la branche de céleri, ça sert à quoi?
3: Alors, la branche de céleri, on s'en sert principalement, comme beaucoup de fruits et légumes d'ailleurs, pour certains bruits, des craquements d'os par exemple. Ah, le parapluie, bien. Notamment des ailes de dragon, par exemple. Ordinateur, enregistreur, micro, tous les appareils qui nous servent à travailler. Voilà.
5: Bon, bah, je suis désolé, Joseph, c'était niche, bien sûr. Bon, c'était
3: le principe. Eh oui, c'est le principe.
4: Comment on devient bruiteur, Joseph?
3: Bah, tout d'abord, on commence par une école de son ou de cinéma. Après, il faut s'engager un petit peu dans la technique, sur des tournages, du spectacle vivant, à la radio par exemple. Et puis après, bah, on apprend seul ou avec un autre bruiteur. Ça permet un peu d'ouvrir son agenda, d'ouvrir son carnet d'adresse. C'est assez pratique de toujours se lier à quelqu'un qui fait déjà ce métier-là.
4: Parce que tu sais qu'en ce moment, je raconte ma vie, mais je vois tellement le métier de bruiteur à la radio, t'en parlais tout à l'heure, ça se perd maintenant, bien sûr. Mais je fais écouter à mon fils en ce moment des vieux Tintin enregistrés à l'époque presque au RTF, à l'époque de Radio France, avec les bruits qui sont faits à la main, les comédiens. Exactement. Qui jouent chaque personnage. C'est fantastique.
5: Ah oui.
4: Écoutez, ça a été enregistré, je crois, en 78 ou 79. C'est très ancien. Les comédiens sont formidables. Chaque bruit est fait au micro. C'est magnifique.
3: Et en fait, le bruitage fait partie de la comédie. C'est un comédien à part entière, un artiste. Et à l'époque, on n'utilisait pas assez peu d'enregistreurs. Donc tout était fait en direct. Ouais, exactement.
4: C'est dingue. Et aujourd'hui, il y a moins de travail ou quand même, il y a toujours la demande, notamment pour le cinéma?
3: Alors notamment pour le cinéma, mais aussi le podcast, le livre audio, il y a quand même beaucoup de domaines qui s'en servent, mais beaucoup, beaucoup, beaucoup moins qu'à une époque où on pouvait retrouver en direct, notamment à la radio ou au théâtre, 5-6 bruiteurs en même temps qui devaient réaliser les sons de l'action qui se situait devant eux. Voilà, c'est un métier qui a changé, quoi. C'est plutôt.
4: Est-ce qu'il y a des autres choses surprenantes, pardon, comme le céleri par exemple, qui fait le bruit des eaux? Est-ce qu'il y a d'autres choses comme ça, des objets qu'on n'imagine pas servent à faire d'autres bruits?
3: Oui, alors les légumes, je disais, mais par exemple, une brosse à dents sur de la moquette, ça fait des bruits de ski. C'est très très ressemblant. Donc, par exemple, un gant sur lequel je mets des trombones, ça fait des petites pattes de chien avec des ongles. Oh, on entend les ongles. C'est assez fou. Et puis, bah, après, il y a des sons aussi qu'on imagine, mais qui font pas ce bruit-là dans la vraie vie, notamment avec une règle, on peut faire une bruit de flèche. Ou de lance qui se plante dans quelque chose. Ça, c'est des bruits un petit peu curieux.
4: Mais donc, chez toi, t'as une caverne d'Ali Baba?
3: Ah, c'est exactement ça. Bah, le terme caverne d'Ali Baba, effectivement, c'est celui que j'utilise souvent, puisqu'on retrouve un peu tout, et surtout n'importe quoi, puisque tout fait un bruit, et on peut s'en servir un petit peu à tout moment lorsqu'on en a besoin. On a dans le coin de la tête l'objet un peu caché, que seul nous peuvent être capable de retrouver. Quoi.
4: Si Rémi avait joué avec toi, en une minute, il avait trouvé.
3: Ah, ouais, j'étais bien. Deux minutes à dire oui et non, ça m'allait.
4: On va voir, ça va peut-être quand même te donner le cadeau. Il y aura peut-être égalité tout à l'heure, puisque c'est Marc dont on va deviner le métier dans un instant. Ce sera au tour de Rémi cette fois-ci.

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2: On est de retour, c'est trois objets intables, j'adore ce jeu. On a eu Joseph à l'instant, on a mis malheureusement en deux minutes, on n'a pas réussi à. Enfin, Oriane n'a pas réussi à deviner son métier. Ça le met en situation de risque. Si Marc, maintenant, qui est avec nous sur l'antenne, on découvre son métier, Rémi découvre son métier, en moins de deux minutes. Ce sera gagné pour Marc pour une Switch 2. Marc, tu es de retour ?
3: Je suis là. Bon courage, Rémi.
2: Allez, Marc, on va y arriver. Marc, tu ne réponds que par oui ou par non. On ne t'entend pas très, très bien. Marc, je ne sais pas si tu arrives à qu'on t'entende mieux, mais bon, ça devrait aller pour répondre oui et non.
3: OK.
2: Deux minutes de questions de Rémi. Là où il est, c'est pas un indice. Hein, le fait que
4: Il
2: nous appelle d'un cockpit, ce n'est pas un indice.
4: D'accord, très bien.
2: Je le dis. C'est parti, les trois objets qui sont indispensables au travail de Marc. Vous jouez avec nous en voiture, je sais que vous essayez de trouver, comme moi, avant les deux minutes, des gants,
4: okay.
2: Une pince,
4: okay.
2: Des bouchons d'oreille, top chrono.
4: Alors, tu travailles sur un chantier, Marc ?
3: Non.
4: Travaille pas sur un chantier, mais si tu mets des bouchons d'oreille, c'est que ça fait quand même du bruit. Est-ce que tu travailles sur des machines ?
3: Ça arrive, mais non.
4: Est-ce que tu travailles dans le... T'es pas dans le BTP du coup ?
3: Non.
4: Non. La pince, elle est faite pour quoi ? La pince, est-ce qu'elle est faite pour ouvrir des... Pour péter des trucs qui justement ne veulent pas s'ouvrir ?
3: Non.
4: Ah, c'est chaud les indices là.
2: Des gants, une pince, des bouchons d'oreille.
4: Tu bosses dans la nature ?
3: Oui.
4: Tu bosses dans la nature. Ok. Est-ce que
3: Mais pas que.
2: Il est souvent appelé pour aller dans la nature.
4: Ok. Est-ce que tu abats des arbres ?
3: Non.
4: Tu abats pas des arbres. Est-ce que tu montes des tyroliennes pour des parcours de tyroliennes ? Enfin tu montes de l'acrobranche ?
3: Non.
4: Vraiment
5: c'est
4: pas.
5: C'est bien ça.
4: C'est bien ça.
2: Une minute.
4: Ah, s'il fait une reconversion, il nous rappellera, mais là.
5: Oui.
4: Bouchon d'oreille. Parce que tu étais face à des bruits qui font mal, quoi.
2: Ah oui.
3: Oui.
4: Est-ce que ce sont des bruits d'animaux ?
3: Non.
4: Des bruits de. Des bruits mécaniques ?
2: Plus que d'animaux, quelque part mécanique, ça peut t'aider, mais c'est pas vraiment mécanique, mais ça peut t'aider, reste là-dessus.
4: Voilà, si tu mets des bouchons, c'est que ça doit être fort, c'est très fort.
3: Oui.
4: C'est un rapport avec la pince ou pas ?
2: Ah, il a besoin d'une pince.
4: Ah là là. Est-ce que il y a de l'explosif ?
3: Oui.
4: Est-ce que quand tu fais péter des est-ce que tu es des mineurs ?
3: Eh oui.
4: Oui. Rémi, bravo!
2: Oh, c'est sa journée à Rémi. Hein.
4: Oh là là,
2: Rémi! Rémi, aujourd'hui, c'est Neymar.
4: C'est le retour!
5: Bravo!
2: Bien joué, Rémi! Et bien joué, Marc! En combien de temps on a deviné?
4: En 1 minute et 43 secondes.
2: 43 secondes, à 17 secondes près. Malheureusement, Joseph, c'est Marc qui va gagner la Switch 2.
6: Bravo!
2: Joseph, qui est bruiteur, qui a un métier magnifique, on va poser quelques questions quand même. À Marc aussi, des mineurs, c'est la première fois que je parle à un des mineurs. T'interviens où en majorité, Marc ?
3: Ah bien, écoute, un peu partout en France, puisqu'il y a plusieurs des mineurs. Il y avait des mineurs de l'armée, il y avait des mineurs de Paris. Là où vous êtes, c'est le laboratoire central de Paris, nos collègues. Et puis, moi, je fais partie des mineurs de la sécurité civile. Donc, on intervient partout en France et dans les dom-toms. Et puis, après, on peut t'amener à aller un peu se balader dans les pays étrangers.
2: Mais genre, colis suspect dans les gares, c'est toi qui fais péter ?
3: Oui. Dans les aéroports, dans les gares. Alors on fait pas toujours péter comme tu dis.
2: Ouais, bien sûr. On vérifie quoi.
3: En fait, l'explosion que vous entendez, c'est juste provoquer l'ouverture de l'objet pour voir ce qu'il y a à l'intérieur.
2: Bien sûr. Tiens, attends, il y a Joseph, notre bruiteur. Joseph, comment tu feras un bruit d'explosion, toi ?
6: Ah là là. C'est surtout des bandes de son des sonothèques sur lesquelles on reprend ces sons-là. Mais effectivement. Effectivement, les sons sont souvent saturés dans la vraie vie. Ça fait moins de bruit que ça, quand même. Et tu me diras, Marc, si tu confirmes.
2: Il a l'oreille absolue. Lui, il entend une valise qui pète dans une gare. Il dit ça, c'est deux Tupperware que tu fais ensemble. Ça, pour moi, c'est l'oreille absolue du bruit. C'est ça qui est fou, tu vois. Marc, est-ce que tu t'es déjà retrouvé, peut-être que t'as pas le droit de le dire, devant une situation critique, vraiment un truc, un objet explosif très dangereux, comme on voit un peu dans les films, on coupe le rouge, on coupe le bleu.
3: Alors non, pas comme on voit dans les films, heureusement. Bien souvent et heureusement aussi, la plupart de nos interventions, on n'est sur rien. On est sur malheureusement des bagages oubliés ou des bagages, qui contiennent pas de problème, on va dire pour les gens et pour la sécurité des gens. Mais ça peut arriver. Ça peut arriver d'avoir ou des plaisantins qui font ce qu'on appelle des leurres. Ou alors, carrément, des choses qui servent à des braquages.
4: Je veux dire tant mieux, parce que c'est aussi un métier de préventif. Mais donc, ouais. Pour l'instant, en tout cas, et je te le souhaite toute ta carrière, tu t'es jamais retrouvé face à une vraie bombe.
3: Une vraie, non.
4: Ah non, mais tant mieux, évidemment. Oui. Et vous, heureusement, parce que vous êtes là aussi pour nous protéger et intervenir en cas de fausse alerte, être une vraie alerte. Bah, bien sûr, évidemment.
3: Oui. Mais donc, parce qu'en fait, il en suffit d'une.
4: Quand on voit Tom Cruise là face aux bombes, est-ce que vraiment quand t'ouvres une bombe à l'école, on t'apprend de faut couper le bleu ou le rouge?
3: Alors bon, déjà les fils de couleur, on va éviter parce que si un petit malin, il est pas obligé de mettre du bleu, du rouge, il peut mettre tout en noir ou tout en rouge ou tout en vert ou tout en jaune ou ce qu'il veut. Après oui, on nous montre et on nous apprend comment désamorcer ce qu'on a sous les yeux. Alors ça peut être.
0: Et est-ce qu'il y a vraiment le chrono qui va décroissant, rouge, qui fait bip, bip, bip?
3: Ouais. Et on arrête juste à 1.
4: J'aurais pu l'arrêter à 15, mais c'est pour le suspense, c'est pas bonnerie. Non, mais c'est fou. Quelles sont les études pour devenir des mineurs?
3: Alors déjà, en sécurité civile, la plupart des mineurs, c'est des policiers, donc recrutés au sein de la police nationale. Et ensuite, il y a une école, bien sûr, particulière, qui est faite, qui ça dure. Parce qu'il n'y a pas que le terrorisme, il n'y a pas que les bombes de terroristes dans les gares, dans les balises, comme on voit dans les films. Il y a aussi tout ce qui est munitions anciennes qui sont ramassées et dont les experts disent qu'il faut encore à peu près 5 siècles pour déminer la France.
0: Ah, des vieux obus,
4: bien sûr.
3: Voilà, les obus, les bombes. Tout ce qui est reliquat des guerres depuis 1870 jusqu'à des guerres modernes. Et puis vous avez des collectionneurs, il y a plein de choses en fait.
4: Oh là là. Et dernière petite question, est-ce que tu as des primes de risque? J'imagine que oui, quand on est des mineurs par rapport à tes collègues.
3: On a une prime de risque spécifique
0: des tickets
3: resto
0: aussi,
3: j'imagine. Non, des tickets resto, non, parce qu'on est policiers, on reste des fonctionnaires.
4: Et des tickets casernes, quoi.
3: On s'éclate, mais pas comme ça, quoi.
4: Eh ben écoute, Marc, ça a été un bonheur de t'avoir, bravo pour la Switch. Ben, merci aussi à Joseph, franchement, on a découvert deux métiers formidables.
6: Merci pour votre accueil.
4: Je viens d'entendre Marc dire on s'éclate, vas-y, mollo quand même. Tranquille. Ouais. C'est pas la meilleure phrase pour un des mineurs.

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3: Merci d'être là, tout le monde sur Énergie. On va s'écouter un petit peu de Zao comme Caroline. Et exceptionnellement, je suis désolé, il faut que je file.
4: Ah oui, ça arrive.
3: Voilà, j'ai un petite urgence à gérer à la maison. Rien de grave, attention, tout va bien. Mais bref, je suis d'astreinte pour garder l'héritier. Et donc là, je vous cache pas que je ne rentre pas. Là, les calculs ne sont pas bons. Ça ne passe pas. Pas de nounou. Ma femme qui doit partir. Bref, je dois vraiment être à 19h chez moi. C'est mercredi. C'est le bordel.
4: Bah oui,
3: je sais que vous me comprenez. Je tiens à vous m'excuser. C'est mon moment préféré de ma journée d'être là avec vous, 16h-19h. Et là, exceptionnellement, je dois partir. Je dois vraiment être à 19h chez moi. Ma femme a un train.
4: Bah,
3: et donc, il faut que je récupère. Que je gère l'héritier qui a 4 ans et vraiment il peut pas s'auto-gérer. Voilà. S'il pouvait se faire des croustibats tout seul dans un four, je le ferais. Il peut pas.
5: Vas-y, tu vas être en retard à force de nous dire que tu vas être en retard.
3: Bah, bisous, bisous tout le monde. Je laisse l'équipe terminer. Zao comme Caroline, je vous embrasse tous fort. On se retrouve demain 16h, bien sûr, en direct. Tu connais.
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4: Salut tout le monde, c'est Rémi. On est de retour, les amis, mais sans le boss, sans Camille.
5: Non, il a une urgence.
4: Voilà. Alors ça arrive, c'est mercredi. Il est allé récupérer son fils. Sa femme est pas là. La nounou pas dispo, c'est des choses qui arrivent, vous connaissez le bourbier.
5: Et nous, on a nos enfants qui sont gardés, donc on est encore là.
4: Oui, absolument. Qu'est-ce qu'on fait les copains? Qu'est-ce que vous voulez faire?
6: On s'amuse un peu.
4: On fait un jeu?
5: Allez.
6: On fait un jeu.
4: On fait un jeu?
6: Allez.
5: Alors, pas le truc où, comme quand on regarde Netflix, on met une heure à décider, finalement, on jamais là.
4: On fait notre jeu préf.
5: Chacun dit son jeu préf et on voit lequel est plus qualitatif.
4: Très bien, moi c'est le jeu des indices.
5: C'est le truc des photos?
4: Oui, tu vois les photos, tu donnes des indices.
5: Ah,
4: comme
5: j'aime
4: pyramide.
5: Bien. Ok, j'aime bien.
7: Ouais, moi j'avais le kiki triche, mais j'aime bien celui-là.
4: Ah bah on fait jeu des indices.
7: Jeu des indices, c'est trop bien.
5: Mais si on a le temps, on fait le kiki.
4: On fait tout. Ok, il nous faut deux auditeurs. On a du monde.
7: Ouais, il y a Mélissa et Rémi qui sont là.
5: Salut.
4: Salut Mélissa, salut Rémi.
5: Coucou.
8: Salut à vous.
4: Un Rémi, pardon, excuse-moi, je me sens concerné. Un Rémi avec un Y ou avec un I?
8: Avec un Y.
4: Ouais,
7: wow. Super champion.
8: Okay, avec un I, c'est pas Rémi.
4: Ben, on est d'accord.
8: Voilà. Et une faute de frappe.
4: On est des Américains. C'est
5: mais
4: tout.
5: Est-ce qu'on vous met ensemble? Ça risque d'être confusant, Rémi et Rémi.
4: Ah non, on nous met ensemble. Si
5: d'accord.
4: Je joue avec Rémi.
5: Bon, Rémi, là, tu joues avec Rémi là. Alors. Très bien.
4: Très bien.
5: Mélissa, tu te mets avec moi.
9: Pas de soucis.
5: Avec plaisir.
4: Qu'est-ce qu'il nous reste à gagner, Tibbs?
7: Alors là, il reste des AirPods. AirPods 4 à gagner.
4: AirPods 4, ouais. Les copains, l'un d'entre vous va repartir avec des AirPods 4. C'est quand même pas mal.
7: Ah oui, c'est énorme. Vous voulez vous expliquer un petit peu les règles? Comment
4: oui,
7: ça va se passer?
5: Oui, redis.
4: Alors,
5: oui.
7: Donc Rémi qui est avec Rémi, il y a Oriane qui est avec Oriane. Rémi.
5: Non, Oriane est avec Mélissa.
7: Mélissa va s'appeler Oriane à partir de désormais. Oriane et Mélissa sont ensemble. Moi, je vais vous donner des photos. Et chacun votre tour, vous allez dire un mot, indice à votre auditeur. Le premier qui donne le nom de la personnalité qu'il y a sur la photo marque un point.
4: Ok. On a la même photo tous les deux.
7: Ouais.
4: Et chacun va y aller de son indice. Et bien sûr, on met pas de nom, pas de bruitage, pas de tout ça.
5: Non, mais ça je connais, mais t'as des photos sous la main.
7: J'ai mon ordinateur là sur lequel je vais mettre des photos de stars de personnalité. Le premier qui arrive à 3 points fait gagner son auditeur. Donc okay. Soit Mélissa alias Oriane ou soit Rémi alias Rémi.
5: Très bien. Sur l'ordinateur, comme c'est moderne.
7: Bien sûr. Bon, c'est un PC qu'on a récupéré au moins 3. Hein. Et moi, il fonctionne pas très bien, mais pour mettre des photos, ça fait la blague.
4: Bah, bien sûr.
7: On y va pour la première personnalité?
4: Allez, let's go.
8: Allez, go.
7: Rémi, tu commences.
4: Très bien, avec plaisir. Oula. Oh là là. Ok, c'est parti.
5: Et un seul mot.
4: Oui, je.
5: Et pas un mot qui est lié à la personne.
4: Oui, bien sûr. J'ai fait un cours et je me suis amélioré.
5: Ok.
4: Je vais dire chanteuse.
7: Ok. Rémi.
8: Rien de stable.
4: Oui. Faut que Rémi donne une proposition quand même, Thibaut.
8: Moi, je vais dire Rihanna.
7: C'est pas la bonne réponse. Rihanna.
5: Ok. Maman.
7: Oh.
9: Beyoncé.
5: Ah non.
4: Ah, pas mal. Attendez, excusez-moi. J'arrive, hein. Française.
7: Allez, tranquille.
8: Jennifer?
4: Non,
7: c'est pas ça. Je vous rappelle qu'on joue au jeu de l'indice. On montre des photos de personnalités. Rémi et Oriane doivent faire deviner à leurs auditeurs qui est sur la photo. Oriane.
5: Comment elle s'appelait ce morceau? Jour.
9: Oh. Lou One.
5: Oui.
3: Ah bien joué. Oh le jour.
1: Bravo.
3: Oh là.
5: Bravo Mélissa.
9: Merci.
5: Trop bien.
7: Ça fait un point pour la team Oriane Mélissa. On y va pour la deuxième personnalité. C'est parti, c'est Oriane qui commence.
5: Ah j'ai. Ok.
9: François Clavier.
5: Oh.
1: Ah,
5: bah non,
1: ah,
5: bah non.
1: Ah, je l'ai.
5: Oh non.
9: Ah, bah non. Oh non, c'est l'autre.
3: Visiteur.
1: Christian Clavier.
3: Oui, oui.
5: Ah, moi aussi, j'ai envie d'appeler tout le monde François, ah, Mélissa, bah. Je le sais.
7: François Clavier, c'est mon comptable.
9: Merde.
3: Okay. Ok, bon, ça fait un partout.
5: Un partout, ouais.
7: Un partout,
5: oh là
7: là. Pour le jeu de l'indice. Allez.
5: Faut atteindre combien pour
7: 3
5: gagner
7: points. Okay. Oriane, si t'arrives à 3 points, tu fais gagner Mélissa.
5: Ok.
7: C'est parti, on y va pour la prochaine personnalité, un prochain personnage, c'est au tour de Rémi.
1: Allez, go.
3: Bonnet.
1: Pisto ?
3: Non.
5: Attention, Mélissa, retiens bien le mot qu'a dit Rémi, ok ?
9: Ouais.
5: Bleu.

0: Élie Semoun.
1: Alors non, mais
2: tu nous expliques. Ça peut lui arriver.
1: Tu nous expliqueras ton cheminement de pensée un peu plus tard, mais non, ce n'est pas lui.
3: Ok. À nous, Rémi, je vais te dire. Tu te souviens bien aussi de ce qu'Ariane a dit. Hein. Je vais te dire Barbe.
4: Oh.
5: Capitaine Haddock.
3: Non.
1: Ok, je l'ai, je pense. Mélissa.
0: Ouais.
1: Gargamel.
3: Allez, Mélissa.
0: Schtroumpf.
1: On l'accepte ?
3: Non. Non, non,
5: c'est un truc.
3: Il faut le perso. Il faut le perso. Et là, maintenant, je vais te dire. Écoute bien, Rémi.
5: Ouais.
3: Rouge.
5: Je vais te dire le grand Schtroumpf.
3: Pour Rémi avec un Y.
5: Désolé, Mélissa.
1: Ah, on est à chaque fois sur un film, Mélissa, avec François Clavier.
5: Et le...
1: Ah non. On va y égaliser.
3: Pas loin.
2: Je vous rappelle que vous écoutez Énergie.
5: C'est pas que des personnalités vivantes, en fait.
2: On est dans le jeu d'indices. Rémi qui joue avec Rémi, Oriane qui joue avec Mélissa. On monte des personnalités sur l'écran d'ordinateur. Le premier qui arrive à faire deviner fait marquer un point à son auditeur. On y va pour peut-être la balle de match. Et c'est Oriane qui va pouvoir reprendre avec la prochaine personnalité qui s'affiche sur l'écran. C'est parti.
1: Adams.
0: Mercredi.
1: Oh. Ah non mais attendez, je vais m'auto censurer. Hein, j'ai triché.
3: Bah oui.
1: Elle s'appelle Vendredi Adams et j'ai dit Adams. C'est complètement con.
3: Elle s'appelle Mercredi. Oh. Attends, mais non, mais t'avais la bonne réponse. Mélissa a eu la bonne réponse.
1: Mais oui, mais j'ai dit son nom de famille.
3: Je peux pas dire son nom de famille, en effet.
1: On refait. C'est... Je suis désolée, Mélissa, mais je suis quelqu'un de très intègre. Je t'ai fait perdre. On refait.
2: Vous l'entendez, Camille Combal n'est pas là sur Énergie. Il avait une urgence. C'est donc Rémi et Oriane qui jouent au jeu de l'indice sur Énergie.
3: Absolument. Sur quelle radio,
2: sur
3: tu vois?
2: Énergie, nouvelle radio jeune. Et on y va tout de suite avec Oriane, nouvelle personnalité.
1: Cap.
0: J'ai pas entendu.
1: Cap. C-A-P-E. Cap.
0: Superman.
1: Oui. Oh là là. J'en ai fait tomber mon stylo.
3: Bravo.
1: Oui.
3: Oh là là. Donc là, attendez, ça fait 2-2 là.
1: Ça fait 2-2.
3: 2-2. Balle de match.
2: C'est du jamais vu. C'est reparti pour le jeu de l'indice. Qui commence?
3: C'est moi.
2: Allez, c'est parti, Rémi, nouvelle personnalité. Et
3: on est sur une balle de match.
2: C'est une balle de match.
3: Ça peut être un 3-2 très rapide. Ok. Je vais dire Slam.
5: Cédric Ferraud.
3: Oui. Non. Bah, attends, tu peux rappeler, tu peux redire ce que t'as dit, Rémi.
5: Cédric Ferraud.
2: Cédric Ferraud, c'est non.
1: Mais non.
2: C'est non pour Cédric Ferraud.
1: Mélissa, écoute bien.
5: C'est pas vrai.
1: Blond.
0: Je dirais donc Cyril Ferraud.
3: Les copains, Mélissa, Rémi, qu'est-ce qui se passe avec vos François Clavier et vos Cédric Ferraud?
0: C'est énorme. Je m'appelle Oriane à la place de Mélissa.
1: On dirait ma mère.
2: C'est fou.
1: J'adore. Bravo, Mélissa.
2: AirPod 4 pour toi, Mélissa. Bravo.
3: Bravo, Mélissa.
0: Super.
3: Bon, bah, désolé, Rémi. Hein.
2: Ouais, bah, il y a pas de souci.
3: Oui, rejoins ici. Il y a
5: oui,
3: pas de
5: souci. On reviendra, on regagnera.
1: Il y a un morceau qui te ferait plaisir, Rémi.
5: Faites-vous plaisir, envoyez ce que vous voulez.
1: Ah bah ça tombe bien parce qu'on n'avait pas vraiment le choix. Très bien.
5: Ah ben voilà, mais...
1: On va écouter K-pop Demon Hunters avec Free.
5: Allez, bonne journée à vous, merci.
2: Salut.
1: Bisous.
5: Ciao.
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3: Salut, c'est nous, le patron n'est pas là. Et oui, et quand le patron n'est pas là, les souris dansent. Et oui, il a dû partir, Camille, pour une petite urgence à la maison. Rien de grave, hein. Il faut juste récupérer le petit, quoi. Voilà.
2: Juste une jambe cassée, voilà.
3: Il va se repérer, fracture ouverte.
2: Rien de pas du tout.
3: Non, il avait pas de garde, sa femme est... Voilà, la nounou n'est pas dispo. Pour moi, c'est la vie, c'est mercredi. Hein,
1: voilà.
3: Tu veux que je te dise, nous, on va se quitter. Eh oui, déjà. Oui.
1: C'est passé très vite.
3: C'est passé à une vitesse folle. La vitesse de la lumière, c'est passé.
1: C'est quand on est heureux.
3: Exactement.
1: Je sais pas faire l'accent.
3: C'est marrant, tu l'as pas.
1: Non, je l'ai pas.
3: T'as peut-être un autre accent, peut-être.
1: Je ne sais pas faire les accents, et tant mieux, je vais te dire.
3: On se fait un gros bisou, enfin un gros bisou à tout le monde. Merci de nous avoir écoutés. Demain 16h, on est là, hein. Et vous le savez, hein, avec Camille, avec toute l'équipe, Thibaut, Oriane. Et bisous, quoi.
1: Bisous.
3: Salut tout le monde, bonne soirée.
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1: Oh, ça va.
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0: poirée jusqu'à la fin de la saison, et celle-là particulièrement pour deux raisons.
1: Ah,
0: Rémi est avec moi, bien sûr, comme chaque soir.
1: Bonsoir.
0: Et regarde qui est de retour.
1: Alors,
0: la queen de la FM.
2: C'est moi.
0: La queen is back. Vous l'attendiez. Émilie Albertini est de retour.
2: Acclamez-moi, c'est moi.
0: C'est la seule animatrice qu'on accueille comme c'était Yodelis.
1: C'est clair.
2: Mon Dieu. Yodelis, il est venu?
0: Non. Non.
2: Pourquoi je suis jamais là dans les bas? Ouais. Je suis jamais là dans les bons coups. Il y avait DC's.
0: Ah oui, il est très sympa, il t'embrasse.
2: Bah oui, j'imagine.
0: Oui, je suis désolé, il voulait vraiment Oriane. Il voulait vraiment que ce soit Oriane ce soir-là.
2: Bizarrement. Bizarrement. Vous êtes bien amusé quand j'étais pas là.
1: C'est sympa.
2: Des barres de rire.
3: Bah, attention, suffit de regarder les réseaux, tu l'as vu, on se barre.
2: C'est vrai que des fois, quand même, je vois les reels et tout, j'ai un peu les boules. À chaque fois, je me dis, je suis sûr qu'il se force à rire, c'est pas moi.
0: Non, non, non, au contraire, on va essayer de rire autant ce soir parce qu'on partage tellement de bons moments tous les soirs sans Emiloche. On va essayer de te faire partager cette bonne humeur.
2: Oui,
0: ce soir,
2: d'être au niveau, d'essayer de me mettre au niveau.
0: Et j'ai une deuxième raison d'être hyper heureux ce soir, puisque aujourd'hui, il y a Maxime qui est avec nous. Ça va, Maxime ?
4: Eh bien, bonjour l'équipe, comment ils vont ?
0: Ça va très bien, mon poteau. Aujourd'hui, on est jeudi, Maxime, je te l'apprends pas, sinon vraiment, c'est que t'as fumé un gros drap.
4: Ouais, je l'ai vu depuis le réveil, je te confirme.
0: On est jeudi, on est le 11 juin, et c'est une journée mondiale.
5: Ah, ça va être une journée mondiale un peu mignonne.
0: Non ? C'est une journée mondiale qui va nous accompagner toute l'émission.
2: Oh là. Ah, bah oui. Bien sûr, c'est au coup d'envoi de la Coupe du Monde.
0: Ah ouais, c'est ça aussi, mais c'est pas ça.
2: Ah, c'est pas ça.
0: J'ai des infos marrantes sur la Coupe du Monde, mais c'est pas ça dont je veux parler.
5: La gentillesse.
0: Non.
5: L'amour.
4: La journée de la radio. Ah non, elle est passée, non.
2: Mais il fait une petite tête mignonne, donc ça doit être des animaux.
0: Non, parce que à la fois je suis content pour moi parce que j'adore, et je suis surtout content pour Émilie parce qu'elle adore. Ça va nous accompagner jusqu'à 19h.
2: Ah. Des animaux.
5: Non. La journée mondiale du saucisson.
2: C'est vrai?
5: Non.
2: Ah, j'étais contente de cette info quand même.
0: C'est la journée mondiale des jeux.
2: Oh.
0: Ça veut dire que ce soir, on va faire que des jeux.
2: Oh, mais attendez, attendez. Je voulais en faire un déjà. Le jeu du mensonge, je l'ai revu passer, mais je suis la meilleure à ce jeu-là. Tu sais, quand tu dois faire croire, il y a trois infos, il y en a une qui est vraie et tout.
0: Eh ben, on va le faire ce soir. On va faire.
4: Vous allez enfin pouvoir vider les stocks de plein de chats, quoi.
0: Ah, exactement. Alors, je vous avoue qu'on va faire des jeux jusqu'à 19h. Il y a des jeux qui seront pour du beurre.
1: Ah, oui.
0: On a des beaux cadeaux à vous offrir. On a iPhone 17, on a Switch 2, on a la plante chat. T'as bien raison,
2: Maxime.
0: Ah, bah
2: Maxime. Oui, on est en juin. On peut la ressortir.
0: Bah, c'est pas un moment qu'on la ressort, mais personne n'apprend.
4: Ouais, mais là, c'est la saison. Hein. Vous avez vu la semaine prochaine, la météo, quoi. Là, c'est la saison.
0: Et je sais bien, Max, mais personne la veut, cette plante chat. Tu la veux, toi?
4: Ouais, c'est vrai.
2: Ouais,
0: tu apprends
2: dans l'entier, ça fait de la fumée ou pas?
0: Ben, c'est une plancha, quand ça cuit, ça fait de la fumée. Hein.
2: Ah,
0: tu l'as déjà, Maxime, la plancha?
4: Peut-être que les beaux-parents seraient intéressés.
0: Il n'y avait pas des.
2: Il avait pas.
0: Comment dire non sans dire non? Ben, peut-être que je peux la refiler à un gars, moi, je ne dis pas.
5: Je la prends pour l'offrir. Hein.
0: Ben, Maxime, tu sais quoi déjà? Tu seras le premier auditeur à jouer avec nous ce soir.
4: Oh, ça fait plaisir, merci beaucoup.
0: Le passe à ton voisin, le jeu des indices.
2: Ah.
0: Le jeu du mensonge.
5: Allez,
0: le jeu du ça va. Le jeu du copain-copain, on le fera avec Émilie.
2: C'est quoi?
0: Je t'expliquerai tout au fur et à mesure.
2: Je t'explique
0: chaque jeu maintenant, t'auras oublié, ça sert à rien.
2: Je vais oublier.

0: le Sabès, Nolo Sabès, le jeu du bois commun de Star. On va faire des jeux ce soir.
1: C'est un centre de loisirs.
0: De cadeaux. Ah, mais ça, c'est fini. On va être comme des fous puisque c'est la journée mondiale des jeux et il n'y a rien que j'aime plus que les jeux et il n'y a rien que j'aime plus que les jeux.
2: Ah, bah moi j'adore jouer, bien sûr. Mais t'as oublié un détail, c'était le bac français ce matin quand même. Ma fille l'a passé.
0: C'est vrai.
2: Alors, je peux y aller. J'aurais pu y aller. J'ai fait un classeur de 100 pages. Laisse tomber, j'ai tout révisé. Les figures de style, les mouvements littéraires et tout, j'en peux plus. Elle était beaucoup moins stressée que moi, je peux vous dire.
0: Et elle le sent comment battre. Elle sent que ça s'est bien passé?
2: Elle le sent moyen. Comme à peu près toute sa scolarité. On n'est pas sur. C'est pas quelqu'un qui a cette ambition chevillée au corps, comme on dit.
3: Mais puis c'est super aléatoire, hein, l'épreuve de français. En vrai, c'est moins pire que la philo, mais soit tu l'as complètement réussi, soit tu l'as complètement raté, souvent.
2: Oh, mais c'est moins pire que la philo. On sent que Maxime, il a dû avoir une note aléatoire.
0: Ouais, mais.
3: Alors, moi, je vous avoue, pour l'épreuve de philo au bac, littéralement, j'ai appliqué un algorithme propre à moi-même. Je me suis dit, il reste une heure, et adviendra que pourra. J'ai eu 9. Et pour moi, c'est un très bon ratio.
0: Ah, bah, 9 sur 1 heure, c'est pas mal, hein. 2 heures, t'avais 18, hein. Mais c'est bien, t'as pas tout laissé. Mais Max, je vais te dire un truc, le français, l'épreuve orale, c'était l'écrit ce matin, c'est pas vraiment aléatoire, je suis d'accord, tu peux réussir ou pas réussir, mais je veux dire factuellement.
2: Ah, il faut avoir appris, il faut
0: c'est
2: avoir
0: pas des... comme la philo où il y a un peu de. Pars et tu dis, bon, allez, on verra bien. Là, c'est quand même un peu plus carré, le français.
3: Je te l'accorde, en plus, l'épreuve orale, pour moi, traumatisme, j'ai eu 4, hein, donc autant vous dire.
0: Tu parles en allemand.
3: 4 à l'oral, c'est cool.
2: Ouais, 4 à l'oral, c'est ou 0 ou 10, ou 8,
0: normalement,
2: 4.
0: L'oral de français, déjà, tu dis bonjour, merci madame, passez une bonne journée. Déjà, normalement, t'as 6.
2: Bah ouais, 4 quoi.
4: Mais surtout, avec un 9 et un 4, t'as eu ton bac ou pas?
3: Ouais, alors j'ai eu le bac, mais alors je l'ai eu déjà la deuxième année, et en plus je l'ai eu au rattrapage, mais de rien du tout. Hein. Et pourtant là je suis en master, hein, mais je veux dire, c'était pas l'époque.
0: On va commencer, vous savez par quoi? Par le jeu de l'indice. Dans un instant, jeu de l'indice avec Maxime. Maxime, je t'offrirai une planche pour les beaux-parents dans un instant.
2: En vrai, c'est les briques ou pas?
0: C'est les briques.
2: Ok. Décidément.
0: Avant ça, c'est The Second Voice. On écoute ça. Let me be sur Énergie. Très belle soirée tout le monde. J'espère que ça va. On va vous changer les idées dans la voiture. Spécial jeu ce soir dans l'émission. C'est la journée mondiale des jeux.
4: Ah oui.
0: Ben voilà, ça aurait été la journée mondiale du poirier. On ferait le poirier.
4: Ouais.
0: Là on fait des jeux. C'est canon. Restez avec nous. On est là jusqu'à 19h.
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0: Dans un instant, Maxime de retour avec nous, bien sûr. 0870 42 48, c'est le numéro qu'a fait Maxime pour démarrer l'émission avec nous. C'est le numéro qu'il faut tous faire pour nous joindre gratuitement. Pourquoi ce soir encore plus qu'un autre soir? Parce que c'est la journée mondiale des jeux et ce soir, que des jeux.
2: Ouais, allez,
0: des jeux. Le jeu de l'indice arrive dans un instant. Il y a du

0: Christian Albox. Restez avec nous, on est sur Énergie en direct.
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0: Bienvenue tout le monde, qui veut jouer?
3: Moi.
0: Vous voulez jouer? Ça tombe bien, on a que des jeux ce soir. Le Battle Quiz, t'as pas encore joué de nouveau jeu, le Battle Quiz.
3: C'est quoi?
0: Génial ça. Tu vas voir.
3: Tout ce que vous avez fait sans moi, ça m'agace à un point, vous imaginez pas. Rien qu'à tester des nouveaux jeux quand je suis pas là aussi.
4: Ah ouais, non.
3: Alors qu'il y a que moi qui aime jouer.
0: Non, tout va bien, rassure-toi. On a que des jeux ce soir, c'est la journée mondiale des jeux. On est un peu fatigué parce qu'il y a la soirée karaoké de l'équipe hier soir. Et on va pouvoir quand même assurer l'émission.
4: C'est énorme d'ailleurs.
3: Vous plaisantez? Ah, t'as vu ma tête? T'as vu la tête que j'ai fait? J'étais en train de process. Bon, ça ne serait pas un karaoké, ils m'ont pas invité. C'est vrai ou pas?
4: Non,
3: c'est pas vrai.
4: Non.
3: Ah.
4: Cachez les photos.
3: Pourquoi vous faites cette tête?
0: Non, il y a une soirée karaoké, mais on n'a pas invité tout le monde.
4: Voilà.
3: Donc du coup, je t'ai pas invité.
0: Voilà.
3: Alors c'est moi qui chante le mieux.
4: Mais t'es tout le monde.
2: C'est fou quand même.
3: Vous êtes vraiment dégueulasse.
2: C'est pas vrai, bien sûr, rassurez-vous.
0: Il n'y a pas une soirée karaoké. Elle a la fear of missing out.
3: Ouais, le FOMO.
0: Exactement. Rassurez-vous, pas de soirée karaoké. On est en pleine forme. On joue ensemble. Le temps d'écouter Gims.
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0: Bienvenue tout le monde. On est sur Énergie. On est

0: Mondial des jeux, il m'en fallait pas plus. Ce soir, c'est une médiathèque, c'est une ludothèque l'émission. On n'arrête pas, on fait des jeux, des jeux, des jeux, des jeux. C'est comme la dernière semaine de collège.
1: Ah bah ouais. Ah, j'adorais, bien sûr.
0: Tu ramènes du banga et des jeux Ravensburger.
2: Ah ouais, tu ramènes un 4K et ta bonne paye, quoi.
1: Ouais, ouais, et tu te rends compte que les profs, c'est des êtres humains comme vous et moi. Tu vois, d'un coup, ils deviennent un peu marrants, ils font des blagues et t'es là, genre, oh, il était sympa, en fait. Tu vois ou pas cet effet?
0: Bien sûr, c'est le moment où ils te mettent une VHS de Friends pour terminer le cours d'anglais.
1: C'est sûr. Ce qui se passe. Ouais, j'adore. Trop sympa.
0: Ah, c'est trop bien. Il y a Maxime qui a commencé l'émission avec nous qui veut jouer, mais pour le jeu de l'indice auquel on va jouer, pour commencer, on va faire tous les jeux que vous avez l'habitude d'entendre. On va tout faire ce soir. Face à lui, ce soir, il nous fallait quelqu'un d'autre puisque ça se joue à deux, le jeu de l'indice. T'es OK, Max, hein?
3: Oh, bah oui, bien sûr. Okay.
0: On va accueillir Shlomit. Bonjour, Shlomit.
4: Bonjour, Camille.
0: Il est joli ce prénom?
4: Ouais. Pas très commun.
1: C'est le féminin de Shlomo, non?
4: Exactement.
0: Ah, oui.
1: Tellement cultivé, c'est fou cette meuf.
0: Shlomo, c'est qu'on dirait un DJ de Bavière.
1: Mais non, c'est des noms hébraïques.
0: Ouais. Ah ouais? Trop joli.
4: Exactement,
0: hein.
4: Merci beaucoup.
0: Shlomit, en tout cas, je suis ravi de t'entendre. Et sache que tu vas peut-être repartir avec une plancha.
1: Ça vaut le coup de se défoncer.
4: Ça vaut le coup.
0: Non, attendez l'équipe. Déjà, tous les auditeurs, personne ne veut ma plancha. Si même l'équipe vous dit que la plancha est nulle, je vais
1: mais
0: pas
1: moi, me sentir. Mais moi, je rêve de la plancha. J'adore ça. Tu rigoles
2: non,
1: ou
2: pas
1: quoi?
2: Moi, pas moi. Pas moi, la plancha. Bien sûr que c'est ma vie, la plancha.
1: Ah oui. Mais attends, c'est hilarant, tu les as fait maintenant ou tu les avais préparés?
2: Il a sorti un album
5: de Plancha.
0: On a un vrai problème quand Emily revient, c'est qu'elle n'écoute pas du tout l'émission et donc elle redécouvre tout ce que vous-même vous connaissez. Parce que les chansons sur la Plancha, ça fait 15 jours, mais.
1: Ah, j'adore. Mais j'ai pas le temps, moi, l'après-midi, mais je vous regarde en replay. Enfin,
0: oui, sur TF1
1: Plus. Écoute.
0: Pas l'avoir.
1: Non, en podcast. Si, c'est vrai.
0: Bon, on va jouer ensemble.
1: Allez.
0: Émilie et Rémi, on va jouer ensemble à un jeu que j'adore. C'est le jeu de l'année. Le principe est très simple. Shlomit, tu vas jouer avec Émilie.
1: Ah, tu vas voir, je suis très forte.
0: C'est très simple, le jeu de l'indice. On a deux personnes, bien sûr, face à nous. Shlomit et Maxime, chacun votre tour. D'accord? Émilie, tu joues avec Shlomit, tu donneras un indice parce que je vais vous montrer des personnalités en photo dans le studio. Oui. D'accord? Tu pourras à chaque fois donner un mot et un seul mot. Sois bien clair. Loup-garou, deux mots.
1: Oui, ça me l'explique pas à moi, faut l'expliquer à Rémi. Hein.
0: C'est vrai, non mais c'est vrai, je dois reconnaître. C'est vrai qu'il y a des petites difficultés sur ce jeu. Ouais. Donc, je donne un mot et ça vous donne la proposition pour votre auditeur. On peut faire une proposition sur une personnalité. Personnage réel ou personnage fictif.
1: Oui.
0: Je le rappelle. Si ce n'est pas trouvé, si c'est pas la bonne réponse, la main passe aux autres, un indice, une propale. Puis ça repasse aux autres, un indice, une propale, jusqu'à ce qu'on trouve la personnalité. Les premiers qui apportent 3 points. Fera gagner son auditeur. Allez. 2 points. 3 points. Fera gagner son auditeur ou son auditrice. Entendu?
1: Oui. Bien.
0: Je commence avec les filles, je commence avec Émilie.
1: Alors, attends, du coup, je la briefe sur ma façon de travailler.
0: Alors,
1: ce jeu.
0: Oh, c'est interminable.
1: Donc,
0: ça fait 5 minutes qu'on parle, on n'a toujours pas lancé le jeu.
1: Non, mais attendez, je fais vite. Donc, n'oublie pas que je peux te donner aussi des mots qui ressemblent. Je peux te donner l'opposé. Il faut que tu dézoomes la photo.
0: Oh là là, je peux plus l'entendre.
4: Non, mais attends, la photo, elle est. C'est toi qui as la photo et moi, je dois te dire. Toi, tu me
1: non, mais c'est une image, dézoomer la photo. Tu vois, il faut que tu vois son truc dans son ensemble.
4: Ok, mais
1: je crois que c'est pas clair.
0: Ne dézoome pas sur ton iPhone. Si c'est ça, Shlomit, je veux dire, ça sert à rien. Attention.
1: Concentre-toi bien, tu vas voir. On va partager le même cerveau.
0: Voici la première.
1: Ouh, très facile. Relooking.
4: Christina Gordula.
1: Voilà.
0: Ah bon, un point direct du charme. Bien joué, je serais parti sur ma chérie quoi.
1: Bah oui. Ah bah non.
0: Donc bien joué, t'as très bien joué, tu vois, je n'aurais pas eu un. Bravo, ça fait déjà un point pour les filles. On y va. Deuxième personnalité. C'est au garçon de commencer. Alors.
3: Je vais qui?
0: T'es avec Rémi, malheureusement.
3: Ah oui, pardon. Non, il n'y a pas de souci.
0: Désolé, accroche-toi. J'espère que tu tenais pas trop à ton chat. J'espère que t'as quand même un petit barbecue à la maison.
2: C'est
0: au charbon.
2: C'est une belle motivation. On y va. Visiteur.
0: Oh.
3: Jean Reno.
1: Actrice.
0: Ah non, c'est plus à toi. Hein. C'était pas ça, bien sûr, ce n'est pas Jean Reno. C'est à Shlomit maintenant.
4: Actrice.
0: Visiteur, actrice. Shlomit, 3 secondes pour une propale.
4: Non, je ne sais pas.
0: On l'a pas. Ça passe au garçon à nouveau. Poncho.
3: Valérie Lemercier.
0: Garçon. Valérie Lemercier. Shlomi, t'as quel âge?
4: 26 ans.
0: Ah, t'étais peut-être un peu jeune pour avoir un tête, parce que normalement, visiteur actrice, tu pouvais l'avoir.
1: Mais Maxime aussi, il est jeune, il est en master.
3: Ouais, oui, j'ai 26 ans. Ouais, j'ai 26 ans aussi. Ouais.
0: Non, mais on peut excuser quelqu'un de 26 ans qui n'a pas la ref, bien
1: bah
0: sûr.
1: Bah oui, on excuse
0: et
1: tout le monde.
0: On peut l'avoir aussi, bah,
1: bien sûr.
3: Et je vous avoue que je l'ai au pif, hein, sans vous mentir.
0: Ah ouais, bah écoute, c'est passé, c'est
1: bien
0: passé.
1: Tombé.
0: Ouf. Attendez, je cherche parce qu'il y en a des durs. Hein. Allez, c'est parti. Sophie, de démarrer, on est à un partout. C'est parti.
1: Ah, présentateur.
4: Camille Combal.
0: Non, j'ai pas mis une photo de moi-même dans le jeu. Mais j'aurais pu. Mais
1: ouais, ça aurait été bien.
0: Bien sûr, une petite faille narcissique à combler.
2: Alors, à nous, Million.
3: Jean-Pierre Foucault.
0: Oh, dehors. C'est grâce à présentateur. Eh oui.
1: Extrêmement agaçant, mais bon, c'est pas grave.
3: Bah, et puis c'est Rémi est beaucoup trop fort là.
1: Bien sûr, Maxime, continue.
0: Sachez que c'est beaucoup plus dur de passer en 1.
1: Oui,
0: évidemment. Bah, en général, le deuxième, mais bon, ça s'alterne. On est à 2-1 pour les garçons. Balle de match dans un instant. Avant ça, mon morceau préféré de cet été, Justin Bieber, Nicki Minaj. Beauty and the Beat. Voilà ce qu'on écoute sur Énergie. On vous accompagne.

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1: Shlomit, vous êtes de retour tous les deux?
2: Oui.
1: Et la bataille est acharnée puisqu'on offre une plancha à deux personnes qui ne veulent pas de plancha.
3: Il y a Maxime qui a
1: raison. Il y a Shlomit qui dit ça va juste finir sur une étagère. Et donc vraiment, on sent que la compète est drue parce que vraiment, deux personnes n'en ont rien à foutre du cadeau.
4: Ils s'arrachent.
1: Et c'est toujours des bons moments, je trouve. Faire des cadeaux dont tout le monde se fout, c'est, je trouve qu'en radio, c'est assez rare, quoi.
2: Après, s'il y a un pack de bière avec, on peut toujours négocier. Hein,
3: ça s'arrange. Hein.
1: Ah oui,
2: attendez, mais là, on parle entre personnes sérieuses.
1: J'aime bien l'idée. Attention, bonne chance. Il va falloir, cette fois-ci, c'est les garçons. C'est aux garçons de commencer. Une nouvelle personnalité à me faire découvrir. Faire découvrir à votre auditeur, pardon. Ok. Alors, on y va. Bleu.
2: Bleu ?
1: Maxime.
2: Tu as dit bleu ?
1: Ouais, oui, j'ai dit bleu, ouais.
2: Waouh. Jason Statham.
1: Jason Statham, bien sûr, est bleu. Ah, les bleus des coups de poing, bien sûr, ok. Non, c'est pas ça. Oh, Émilie.
5: Mignonnette.
6: Trompette.
3: T'as vraiment dézoomé à la photo là.
4: Ah, ça c'est très bien joué, je suis très fière. On peut perdre, je m'en fiche, ce point est magnifique.
1: C'est
4: un très beau point.
3: On peut perdre.
6: C'est de mon âge là.
1: Mais le plus tard possible.
2: Non, belle. On pouvait rien faire là, Rémi, on pouvait rien faire.
1: Ah non, franchement, très fort. C'est balle de match là, monsieur Combat.
7: C'est balle de match.
1: Oh, c'est tout simplement balle de match. On y va, dernière personnalité. C'est parti. Je commence avec les filles. Attention, Émilie, c'est très difficile parce que t'as envie de te faire trouver, mais si tu donnes aussi un trop gros indice, il y aura balle de match là-bas.
4: Hein. Ouais, c'est ça.
1: Après, détends-toi aussi parce que vraiment, Shlomit s'en fout de cette plancha.
4: Non, mais tout ce qui me vient en tête, c'est en deux mots. Attendez, men. Je peux dire comment ça s'écrit ?
1: Non. Okay. Mais...
6: Ah ouais, j'allais te demander. Men, je sais pas.
1: Ah, c'est chaud. Ok, on y va. Miami.
2: Wow. Men et Miami.
1: Pas mal.
2: Wow.
1: Attention, 3 secondes max.
2: Les experts.
1: Allez, je vous rappelle, on cherche une personnalité, quoi qu'il arrive, hein, fictive ou non fictive, mais c'est toujours une personne. Men, ouais. Miami, c'est pas ça, la main repasse aux filles.
4: Faut raccrocher les wagons. Black.
6: Black?
4: Black.
6: Ah, black. Men, black,
2: Miami. Oh putain.
4: Il l'a, Max.
6: Je sais pas.
1: Shlomit, on l'a pas. Pas de proposition pour Shlomit. Balle de match pour les garçons. Gifle.
2: Ouais. Oui, Smith.
3: Oui,
1: pardon, je suis désolé. Je sais pas ce que j'aime le plus. Le fait d'offrir des cadeaux ou voir le visage de la loose d'Emilie qui vraiment se défait face à nous.
4: C'est pas ça. C'est qu'en fait, Rémi, sa spécialité, c'était son surnom à un moment donné, c'est ramasse mes miettes. Je fais tout bien et lui, il arrive à la fin. Mais c'est pas grave. C'est faire.
1: Car ramasse miettes, Oriane dit jamais ça dans
3: Rémi. Elle me respecte.
4: Peut-être qu'elle n'est pas assez à l'aise avec toi. Que vous ne vous connaissez pas si bien que ça. Il n'y a peut-être pas autant de connivence.
1: Peut-être qu'elle n'est pas assez à l'aise pour te manquer de respect en direct. C'est dommage.
3: C'est dommage.
1: Dans un instant, les infos pour Brio au dîner de ce soir. Maxime, je suis désolé, c'est toi qui gagne la plancha. Hein.
3: La plancha !
2: Bah écoute, on va faire avec. Hein. Non, Rémi, t'as été incroyable.
1: Ah, j'ai été énorme. J'adore.
2: Ouais, vraiment, hein.
1: Je suis content pour toi.
4: Vous n'avez pas été énorme.
1: Si, c'est le jeu. Hein, tu vois,
4: j'ai été énorme et vous avez été malin d'écouter moi mes indices.
1: Oui. Voilà. Les amis, merci en tous les cas, merci à Maxime et à Shlomit d'avoir joué avec nous ce soir spécial jeu. On ne fait que des jeux sur Énergie jusqu'à 19h. Les infos pour Brio dîner de ce soir, c'est un jeu.
4: Oui,
1: un thème, 4 infos, 4 fun facts, on essaie de gagner. Quel est le thème, Rémi?
3: Coupe du Monde. C'est à propos, comme on dit.
1: Ça commence aujourd'hui, la Coupe du Monde. On arrive dans un instant sur Énergie.

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0: La Coupe du Monde s'ouvre aujourd'hui dans quelques heures maintenant, à 21h, le match d'ouverture, c'est Mexique, Afrique du Sud.
2: Ça va être comment ça? Moi j'y connais rien. C'est chaud là les deux équipes?
0: C'est pas les meilleures équipes, c'est pas des équipes qui partent pour être championnes du monde, mais c'est deux bonnes équipes.
2: Ah ouais?
0: Bien sûr, c'est du beau football. Hein.
2: Ah oui, bien sûr.
0: Oh, puis le groupe vit bien.
2: C'est vrai?
0: Le groupe vit bien des deux côtés.
3: Tu vas mettre ton réveil? Ah non, c'est à 21h.
0: C'est à 21h.
3: Ah, okay,
4: souvent, je me réveille à 21h, c'est vraiment, ça va pas fort. Hein.
3: Non, je croyais que c'était à 3h du mat.
0: Ouais, c'est vrai. Non, parce que nous, à l'EHPAD, à 20h, c'est tout le monde. Hein.
3: Bah, oui.
0: On fait de l'auto, puis après,
4: on va se coucher. Hein.
0: Bon, Temper City, c'est ce qu'on écoute dans un instant, c'est les infos pour Brio dîner de ce soir. Appelez-nous 0870 40 48. Que des jeux ce soir, c'est la journée mondiale des jeux sur Énergie.
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0: Dans un instant, notre invité de la semaine dernière, This
2: Is. Ah yes, qu'est-ce qu'on a cru en ce moment?
0: La suite la génialité dans nos studios. Allez voir les vidéos sur nos réseaux sociaux. Réécoutez le podcast. C'était lundi cette semaine, pardon, même pas la semaine dernière, cette semaine lundi. Il était avec nous, This Is. On l'écoutera dans un instant. Mais pour le moment, c'est les infos pour Brio dîner de ce soir.
3: Oui.
0: Let's go, c'est parti.
2: Allez, jingle.
3: Qui aura la meilleure info sur la Coupe du Monde de football?

0: comme Selena Gomez, marre des mecs toxiques.
1: On est d'accord.
0: Ouais. Écoutez bien, Shakira, c'est donc l'hymne de cette nouvelle Coupe du Monde qui commence à 21h. Hein, bah, elle est lancée globalement, on ne parle que de ça. Mais le premier match d'ouverture ce soir est à 21h. Et donc on s'est dit quand même, je vous rassure, on va pas vous saouler jusqu'à fin juin avec la Coupe du Monde. Il y a plein de gens, il y a plein de radios qui ne parlent que de ça. On parlera de bien d'autres choses, mais quand même là, le jour de l'ouverture, on s'est dit des infos pour Brio Dîner de ce soir. Apprendre des choses pour Brio Dîner concernant la Coupe du Monde. Et c'est Céline qui va voter pour l'info préférée. Salut Céline.
2: Salut Camille, salut toute l'équipe.
3: Salut.
0: Sois la bienvenue.

0: Ouais, ça marche.
1: Celui qui a la meilleure prend un point et avant qu'elle râle, Émilie, oui, devra enlever un point à quelqu'un.
2: Mais j'allais pas râler. Pourquoi tu me fais un procès d'intention?
1: Parce que dès que je te dis, après, il faut retirer le point, tu fais, oh, j'ai pas envie, j'aime pas.
2: Oui, parce que moi, je vous aime, j'aime pas vous enlever des points. Mais vous, vous aimez bien tirer dans les pattes de vos collègues, mais pas moi.
3: Voilà,
1: donc finalement, elle râle.
2: Ouais, j'avoue.
1: C'est parti, on va pouvoir y aller. Je rappelle, hein, juste fake news ou info déjà donnée, c'est 5 balles dans la tirelire. Il nous reste quoi? 2-3 semaines d'émission. Le dernier jour de l'émission, on l'offrira, cette tirelire. On est sans les dettes, on est à 160 euros.
3: Oh, c'est énorme.
1: Sans les dettes?
2: Ouais. Qui a des dettes?
1: Bah, Rémi doit 25 euros.
4: Ouais, quand même, hein.
2: Mais toi, t'as une ardoise, mais depuis l'année dernière. Longue comme le bras.
4: C'est l'histoire de ma vie, les ardoises. Hein.
1: Et encore fait le tour des bars autour de la radio.
2: Bah, ouais.
3: Je te dis,
1: il le cherche
2: c'est
1: partout.
2: C'est fou.
4: Oui, bah la bouteille de blanc, 2 minutes. J'arrive. Ça va. La semaine prochaine.
1: Le pauvre, il a rien demandé. Ils arrêtent tous le pauvre Cédric Cizère de Rire et Chanson en disant, viens payer ton ardoise. Il dit, c'est pas moi, c'est l'autre.
2: C'est un gars qui se ressemble.
4: Ouais, c'est
2: mais arrête.
4: Ah oui, le pauvre.
2: Il est dans l'immeuble.
4: Oui, tout le monde l'arrête. Allez, là.
3: Rien, le pauvre.
4: Je l'ai vu hier. Les 4 pintes.
3: Je t'ai vu, j'ai failli lui faire un câlin, je croyais que c'était Rémi.
2: Ah ouais, à ce point-là.
4: Mais attention, c'est toujours pareil, nous, hein, les chauves barbus, on se ressemble tous.
2: C'est vrai.
4: Hein.
0: Et voir.
2: Ah mais grave.
3: On lui montre une photo.
2: Mais c'est fou.
4: Ah, c'est dingue, hein. Là, pour le coup, c'est mon sosie.
1: On devrait faire une bonne blague un jour, on devrait faire Cédric Cizer qui démarre l'émission avec nous.
2: On se rend pas compte. Et Rire et Chanson, c'est là.
3: C'est en bas, ouais.
2: Et toi, tu t'en vas, tu vas te promener, tu vas régler tes dettes dans le quartier.
1: D'accord. Allez. On y va pour les infos. Qui veut démarrer?
3: Ah,
1: Émilie,
2: Alors, en 1950, l'équipe d'Inde doit participer à la Coupe du Monde, mais la FIFA refuse. Et pourtant, ils y ont droit. Pourquoi?
1: Parce qu'ils voulaient jouer pieds nus.
2: Oh, bah oui.
4: C'est ça?
2: Oui, c'est ça.
4: Génial.
2: C'est pas génial. Et j'ai une photo.
1: Je suis désolé, je suis un peu calé. Foot Formule 1, normalement, je suis un peu calé.
2: Mais attendez, j'ai des photos. Les gars sont en chaussettes.
1: Bah écoute.
2: C'est dingue, hein.
1: Ils ont pas eu le droit de jouer pieds nus, c'est
2: ça? Ils ont pas eu le droit, mais eux, ils en avaient l'habitude. Donc, ils voulaient absolument jouer pieds nus. Ils ont dit, bah, on fera pas la Coupe du Monde.
1: Et ils ont renoncé à la Coupe du Monde pour jouer, parce qu'ils n'avaient pas le droit de jouer pieds nus sur les terrains.
4: C'est marrant, pourquoi on leur a refusé? On pourrait.
1: Bah, tu refuses parce que les autres jouent avec des crampons quand même.
2: Mais attends, tu t'arraches les jambes.
1: Oui, quand tu joues avec d'autres gens pieds nus, c'est ok.
4: Ouais.
1: Quand tu joues avec des crampons de 15, je te dis que il y a un premier tacle.
4: Tu le sens?
1: Ah bah tu le sens pas.
2: Mais le ballon en cuir, quand tu shootes dedans, ça va faire hyper mal avec les pieds.
1: Surtout que sachez qu'il y a aucun ballon qui est autant gonflé que sur un terrain de foot vraiment professionnel. Nous, les ballons avec lesquels on joue, c'est jamais ça.
2: Ah ouais?
1: C'est genre hyper dur. Vous savez que les joueurs perdent des neurones à chaque tête.
4: Ah bon? Ah ouais, bah Rémi, il a dû jouer au
2: foot
4: longtemps.
2: Voilà.
1: Un tout petit peu. Non, mais en vrai de vrai. Les joueurs de foot perdent un tout petit peu. Non, mais c'est prouvé, hein. Sur les vraies grosses têtes de corner et tout, le ballon, il est archi dur, hein. C'est vraiment du béton, ce ballon.
4: Mais quand t'assistes à un match, t'entends déjà quand il frappe le bruit de la balle, tu te dis, si je la prends en pleine tête, celle-là.
2: Ouf.
1: Quand les gars, ça tape et qu'ils se la prennent dans le mur, là, tu sais, là, sur le côté, là, et qu'ils se la prennent, je peux te dire, ils mettent 2 secondes à reprendre le souffle, quand même.
2: C'est bien.
1: Ouais, c'est bien. Thibaut, tu veux y aller, c'est parti.
3: Moi, je vais vous apprendre pourquoi il y a des cartons rouges et des cartons jaunes au foot. C'est très simple.
4: La biscotte.
3: La biscotte.
4: Je le sens un peu.
3: Parce que c'est très simple. C'est passé dans les années 50. Il y a un arbitre qui a eu un petit problème. Il y a eu un match houleux. Il a voulu expliquer un petit peu en anglais pourquoi il y avait une faute et tout ça. À l'époque, il n'y avait pas de carton rouge. Et ils n'arrivaient pas à se comprendre. Et ils se sont dit, bon, on va trouver un langage universel, en fait. On va sortir le carton rouge, ça veut dire, bah, tu sors. Carton jaune, avertissement. Et comme ça, ça a permis à tout le monde de se comprendre. Là où, bah, par exemple, bah, si y a un mec des Pays-Bas qui me dit quelque chose,
1: sûr,
3: bah, moi, je vais pas comprendre, tu vois.
1: Ah, faut arrêter.
3: Ah, ça, c'est carton rouge.
1: Tiens, rouge.
3: Ah, bah, rouge, ouais, tu vois. Mais c'est exactement ce qui se passait sur les terrains.
2: Ouais, je l'adore cette info. Tu la connaissais?
1: Très bonne info.
4: C'est pas mal.
3: Et rouge et jaune, pourquoi? En fait, ils ont calqué ce qu'il y avait sur les feux tricolores. Ils se disent, bah rouge, on passe pas. Jaune, attention, molotov.
1: Ah, bien sûr. Très bien joué. Bien joué, Thibault. Elle est bien son info, Céline.
0: Ah ouais, pour l'instant, j'aime beaucoup celle-ci.
3: Inaugurée en 1966, lors de la Coupe du Monde de 1966.
1: Eh ben moi, c'est à moi. Je vais finir avec Rémi ce soir, si vous êtes d'accord. Moi, je vais y aller tout de suite. Je vais vous parler d'une musique de Coupe du Monde.

c'est est-ce que ils ont eu des droits, le groupe sénégalais à la base, est-ce que ça a été bien fait et qu'en gros ils ont touché des droits, est-ce qu'ils ont juste volé la chanson, ça je sais pas, mais en tous les cas c'était inspiré de ce groupe sénégalais.

0: Vuvuzela.
1: Absolument.
2: Ah ouais, époque Vuvuzela.
3: Ah, les Vuvuzela, j'avais oublié. Ben ouais. C'était en Afrique du Sud.
2: Ben ouais, on les a pas trop entendus parce qu'on était dans le bus. On sortait pas du bus, ça nous a pas non plus dérangé. Mais en tous les cas, sur le principe, il y en avait. Rémi, d'un mot.
1: Oh là, ça va être compliqué d'un mot, mais je vous parlais de la Coupe du Monde 66 comme Thibaut, mais là, on va parler de.
2: Attends,
1: on va
2: pas
1: parler
2: pas, de... T'inquiète pas, t'es en train de faire un sprint de.
1: Ah oui, tu me dis d'un mot.
2: Non, mais.
1: Sauf que là, c'est une belle histoire, donc ça va prendre du temps.
2: Prends le temps, prends ton
1: temps. Écoutez bien, on va pas parler des cartons rouges ni jaunes de 66. Alors
2: là, du coup, t'as mis en 0,5.
1: Il est 0 à 2, en 0,5. Tu dis, tu vas trop vite.
2: Eh ben, du coup, je vais vous parler.
1: Fais-toi en 1, normal.
2: Alors, écoutez bien cette petite histoire.
1: Donc, 66 Coupe du Monde, tu parlais des cartons, mais surtout, la Coupe du Monde, elle a été volée en 66 en Angleterre. Ils ont volé la Coupe du Monde. Et personne ne l'a retrouvé. C'est un scandale national. Ils ont dit, mais les gars, on peut pas commencer la Coupe du Monde sans la Coupe du Monde. Donc là, à un moment donné, t'as des centaines de policiers qui cherchent la Coupe du Monde. Et là, c'est la petite star de 66. C'est qui? C'est Pickles, un chien qui arrive dans un parc, qui renifle sous un bosquet et qui trouve la Coupe du Monde. Mais c'était tellement mignon de l'avoir retrouvé et que ce soit un chien qui la retrouve, que c'est devenu une star nationale. Il a été médaillé. Il a reçu la médaille nationale de Canine Defense League. Et son propriétaire, ça aurait dû tomber chez lui, mais j'imagine que c'est le propriétaire qui a récupéré l'argent, a pris 6000 livres, l'équivalent actuel de 100 000 euros. On lui a filé 100 000 euros pour avoir retrouvé la Coupe du Monde. Et c'est grâce à Pickles que cette Coupe du Monde a pu avoir lieu en 66.
2: Mais ouais, ça mérite un fois deux.
3: Mais elle était où? Qui l'avait volée? Je comprends pas.
1: Des voleurs qui, en fait, quand ils ont vu le bordel que c'était avec tous les policiers dans la rue, l'ont lâché dans un parc et personne ne l'a retrouvé.
2: Et Pickles, il est toujours en vie parce que peut-être tu peux nous retrouver les bijoux de la reine. Hein.
1: Ah bah attends, tu me le lâches, qui est Mitterrand là, ça se trouve, il revient avec deux couronnes. Hein. Ne cache pas que 66, en année chien, ça fait 60 ans. Mon Pickles, il a rendu la main.
3: Ouais, c'est vrai,
2: Mais fois 7, 6 fois 7, 42, ça lui fait 420. 420 ans.
3: Ouais, c'est peu de chance.
1: C'est peu de chance qu'il soit encore là.
2: Ouais, c'est pas possible. Céline, quelle est ton info préférée ce soir?
4: Ah, le choix est dur. Je pense quand même que je vais voter pour Thibaut.
1: Oh là là.
3: Il mérite ouais, tout l'or du monde, Thibaut.
2: Très bonne info. Thibaut, t'étais à moins 1, tu repasses à 0.
1: Ouais, merci beaucoup Céline. Tu voudrais, tu voudrais que j'enlève un point à qui?
4: Je sais pas, franchement, je te laisse choisir.
1: Ok, bah ce sera Rémi. Mais c'est fou. Si elle t'avait proposé quelqu'un, tu l'aurais choisi.
5: Non,
2: c'est vrai. Juste compète en trop, Rémi était à moins 3, donc ça se rapprochait. Rémi repasse à moins 4.
3: Le pauvre Rémi me fait de la peine.
5: Je déteste quand elle dit ça.
3: Le pauvre, on lui a envoyé un point, enlevé un point, ça me fait de la peine. Regardez-le.
1: C'est notre compétition, Thibaut. Très bien.
5: Je jure, je suis sûr.
2: Tu peux rien pour attendre, toi.
1: C'était les infos pour briller au dîner de ce soir. Merci Céline. On joue ce soir. Journée mondiale des jeux sur énergie. Enfin, pas que sur énergie, hein, puisque mondial, globalement, c'est dans le monde entier. Mais nous, qu'est-ce qu'on fait?
3: On joue.
1: On s'en accapare pour pouvoir ne faire que des jeux. C'était la meilleure excuse pour faire une soirée Ravensburger. Donc, dans un instant, c'est le Battle Quiz.
3: Oh, je connais pas ça.
1: Tout nouveau jeu qu'on a créé avec Thibaut. Je peux te dire qu'on n'est pas peu fiers avec
2: cette équipe.
1: On joue dans un instant. Une nouvelle fois, tu seras opposé à Rémi.
2: Au champion, pardon.
1: D'ici, avant tout ça, belle après-midi sur Énergie.
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1: Bienvenue tout le monde, bienvenue sur Énergie. On est tous ensemble, il est tout juste 17h. On est encore pendant 2h à vos côtés. Vous croyez qu'on part à 18h, qu'on file à l'anglaise?
2: Ah, non,
1: jusqu'à 19h. On prend soin de vous. Journée mondiale des jeux. Aujourd'hui, le 11 juin. Eh ben, ça tombe bien, on va faire que des jeux.
2: Ouais.
1: 0870 42 48. Je vous avoue que on n'aura peut-être pas assez de cadeaux pour tout le monde. Donc, il y a des moments où on va jouer pour le plaisir.
3: Mais oui.
1: Mais là, on va offrir un cadeau.
3: Pour le beau jeu.
1: Là, on va offrir un très beau cadeau.
2: Lequel?
1: Pas encore l'iPhone. Là, c'est la Switch.
2: C'est pas mal.
1: Je garde l'iPhone, mais appelez-nous 0870 42 48. Tout à l'heure, j'offre un iPhone 17. Grâce à Toy Story 5, qui sort le 17 juin. Je suis un disque dur, hein, sans rien regarder. Je sais les jours de sortie de film, je sais tout. Il y a Loïc qui est là, il y a Caroline qui est là aussi. Ça va tous les deux?
7: Oui, ça va, bonjour.
8: Bonjour tout le monde.
1: Je vais commencer, si tu veux bien, Caro, avec Loïc qui nous a appelé en premier, qui a été tiré au sort en premier. Et puis si Loïc ne gagne pas, je récupérerai Caro. Loïc, ça te va une Switch 2?
8: Ouais, ben parfait, ma fille va être comme une fois qu'il gagne ça.
1: Bah, attends, t'as pas encore gagné, mon pote.
2: C'est pas fait, hein?
8: Si, je vais gagner ça,
1: Parce que tu vas devoir jouer au Battle Quiz.
9: C'est l'heure de jouer au Battle Quiz.
1: On va changer un petit peu les règles du jeu ce soir, du Battle Quiz. D'accord?
2: Ouais.
1: Le principe, il est très simple. Loïc, on va poser des questions, d'accord?
2: à chaque personne de l'équipe les mêmes questions. D'accord, les mêmes. Tu vas faire un pronostic sur le nombre de bonnes réponses qu'ils peuvent avoir l'un ou l'autre. D'accord ?
8: Pas facile.
2: Pas facile. Et si tu fais un tout pile, eux, ils vont sortir du studio, ils vont pas connaître ton pari. Vous vous revenez, votre but, c'est de donner le maximum de bonnes réponses possibles.
0: Okay.
2: Et ensuite, on verra si il a fait le bon chrono.
0: Ok.
3: Okay.
2: Wow. Sur les mêmes questions. Ok. Allez. Ça vous va?
0: Ça marche. Let's go.
2: Émilie, Rémi, je vais vous demander de sortir du studio. Attention.
8: Là, du coup, ils sont deux. Là, je comptabilise les bonnes réponses.
2: Là, ils sont tous les deux en dehors du studio. Je vais d'abord faire revenir Émilie. Et je vais lui poser le maximum de questions possibles en 45 secondes. Selon toi, combien de bonnes réponses elle peut avoir? Je te donne une idée, c'est toujours entre 9 et 11 questions, 45 secondes.
8: Ouais, ouais, je sais, parce que je l'écoute tout le temps et j'ai remarqué. Alors, j'ai envie de croire en elle, hein, mais je sais qu'à chaque fois, c'est très rapide et ils n'ont pas plus de 3, 4 bonnes réponses à chaque fois.
2: Donc, tu valides combien?
8: Ouais, je sais pas, on va dire 3.
2: Ouais, j'ai envie de croire en elle, mais finalement, je vais tant y croire que ça.
8: Ouais, mais c'est avec la rapidité du jeu et tout ça, je vous écoute tout le temps et j'ai déjà écouté ce jeu et je sais qu'ils font pas plus de 3-4 à chaque fois.
2: Et bah, Loïc, c'est ce qu'on va faire, ça va être très simple. Je vais faire.
8: En plus, je la sentais un peu bancale.
2: Bah, écoute, je vais faire rentrer Émilie, on va voir combien elle fait. Si elle fait un tout pile tour à l'iPhone, et ensuite, je vais faire rentrer Rémi, tu connaîtras les questions. Et ensuite, tu pourras, si jamais ça fait que t'as pas la bonne enchère, refaire la bonne enchère pour Rémi. T'auras deux chances de gagner l'iPhone, d'accord?
8: Ok.
2: C'est parti, Émilie. Le pari sur toi a été fait. Mm-hmm. 45 secondes de questions de culture. J'ai quand t'as pas, tu passes.
3: Ok.
2: Je te souhaite bonne chance, c'est parti. Merci. Top chrono. Quel nom porte la force d'attraction qu'exerce la Terre sur nos corps?
3: La pesanteur.
2: La gravité.
3: La gravité.
2: Si une personne évoque sa bisaïeule, de quel membre de sa famille parle-t-elle?
3: Son arrière-grand-mère.
2: Oui. Dans quelle ville des États-Unis se déroule la célèbre course automobile des 500 miles?
3: Purée, j'ai tout.

0: d'une matière que l'on scie.
1: La sciure.
0: Oui. De quelle langue est originaire le mot fiasco?
1: Espagnol? Italien? J'avais Houston pour les voitures, mais
0: c'était Indianapolis. Exactement, j'allais y revenir.
1: Je savais tout. Je tiens à vous dire, chers auditeurs, je suis dotée de culture générale, je savais tout, j'ai paniqué.
0: Attends, je vais t'expliquer. Tu t'es un peu mélangé sur la gravité, mais moi, par exemple, je te mets à l'aise. Hein. Bisaïeul, je ne savais pas du tout ça. Donc, franchement, bravo.
1: Ah, vous êtes mignon.
0: Ouais. Indianapolis, c'est pareil quand t'es dans le stress.
1: J'avais Houston et je savais que c'était ça.
0: Plus. Moi, Bisaïeul, c'est la première fois de ma vie que je l'entends.
1: Bisaïeul,
0: excuse-moi, tu vois, je sais même pas le dire. Moi, je le fais en dire un ficus.
1: Mais non, mignon, alors, c'est tout bien.
0: Émilie,
1: oui.
0: Tu as fait 4 bonnes réponses en 45 secondes. C'est loin d'être dégueu. Loïc, t'avais parié sur combien?
2: J'avais parié sur 3, et j'avais dit 3 ou 4, et tu vois.
0: Et t'es dit 3.
1: Donc quoi, il a perdu?
0: Bah, là, en tout cas, tu ne me permets pas de gagner l'iPhone. Mais il va maintenant qu'il connaît les questions, il va pouvoir faire une enchère sur Rémi.
1: Ah, il va répondre aux mêmes questions.
0: Et il va répondre aux mêmes questions. Oui. J'adore ce jeu. J'adore ce jeu.
1: Trop sympa.
0: J'adore ce jeu.
3: Il va peut-être pouvoir se refaire la cerise, Loïc.
0: Oh là là, faut en faire un jeu de société de ça. Hein. Ouais. Attention, selon toi, combien est-ce que Rémi va avoir de bonnes réponses au même questionnaire?
2: Bah, je dirais qu'il ferait le même score qu'Emily.
0: Donc 4.
2: Ouais.
0: 4, on va vérifier tout de suite, c'est pour un iPhone. Si Rémi fait 4, c'est gagné, c'est parti, on l'accueille. T'as rien entendu, Rémi, hein?
4: Non, on est tout à l'autre.
0: Ok,
4: à l'autre bout du couloir.
0: Ok. 45 secondes, les mêmes questions qu'Emily, d'accord?
4: Allez.
0: Loïc a fait un pari sur toi, tu ne sais pas lequel, toi ton but c'est de répondre.
4: Ah, moi je vais y aller à fond, hein.
0: Top chrono, quel nom porte la force d'attraction qu'exerce la Terre sur nos corps?
4: La force. Je sais pas.
0: La gravité. Ah, oui. Si une personne évoque sa bisaïeule, de quel membre de sa famille parle-t-elle?
4: J'en ai aucune idée.
0: Arrière-grand-mère. Dans quelle ville des États-Unis se déroulent les 500 miles?
4: Indianapolis.
0: Bonne réponse. De quoi a peur une personne hydrophobe?
4: Elle a peur de l'eau.
0: Oui. Dans Peter Pan, combien Wendy a-t-elle de frères?
4: 3.
0: 2. Comment appelle-t-on les déchets en poussière d'une matière que l'on scie?
4: La sciure.
0: Oui. Quelle langue est originaire le mot fiasco?
4: Italien.
0: Oui. Quel animal dit-on avoir dans les poches quand on est radin?
4: Des oursins.
0: Oui. Selon l'expression, quand on agit vite, on fait les choses en deux temps. 3.
4: Mouvements.
0: Oui. J'ai même plus à cette question. Combien d'années a duré la guerre de 30 ans?
4: 30 ans.
0: Pas de piège, on la compte 30 ans. Loïc.
2: Ouais, il a explosé le score. Ouais.
0: Il a fait 7 points en 45 secondes. Vous avez parié sur combien, Loïc?
2: J'avais dit 4 comme Émilie.
0: Ah, désolé.
4: Ah ouais, mais là, tu peux pas, là, c'est Emilia des 12 coups de billet, là.
0: Oh, excuse-moi.
2: Il a été fort.
4: Là, t'as fait rentrer un tigre en studio. Pardon.
2: Ouais,
1: t'as été bon, hein.
4: J'ai tout donné, en tout cas.
1: Pourquoi tu me regardes comme ça?
4: Tu connais. Elle a un petit sac.
1: Ça m'énerve.
0: Je suis surtout déçu pour Loïc, qui malheureusement ne gagne pas l'iPhone.
1: Ah, Loïc.
2: Lolo. Ouais.
0: Après, il a gagné
2: au fin de souris, tout ça.
0: Bah ouais, écoute, je suis désolé.
2: Mais
0: je suis désolé.
1: C'est vrai, on va pas valoriser l'échec, là.
0: Ouais, je sais. Malheureusement, t'as eu 2 chances, ça a pas suffi. On va écouter un petit peu de Offenbach. Et dans un instant, on change de jeu, on refait celui-là une fois.
1: Oh, celui-là, il est génial.
0: C'est génial, ce jeu.
1: Ouais, celui-là, je l'adore.
0: Battle Quiz sur énergie qui revient. C'est Caroline qui était la suivante pour l'iPhone 17. Une nouvelle fois, elle va miser sur Émilie et sur Rémi. C'est parti.
1: Voilà.
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0: Dans un instant, le Battle Quiz qui continue, bien sûr. Une nouvelle fois, il faudra miser sur Émilie et Rémi. Pourquoi? Parce que c'est la journée mondiale des jeux. Et ce soir, c'est une émission sponsorisée par les jeux MB. On ne fait que ça aujourd'hui. C'est la grande récré dans l'émission ce soir.

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0: Bienvenue sur Énergie, vous voulez des cadeaux, c'est le bonsoir ce soir. iPhone 17, la Switch 2, elle a été offerte.
2: Et non,
0: on n'avait pas

0: Dès qu'arrive aussi, on pense très très fort à vous. Sound of Legend, et on continue l'émission ensemble.
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0: On est ensemble, on est sur Énergie, on est avec Caroline. Salut ma Caro.
2: Coucou Camille, coucou l'équipe.
0: En fait, t'es ma Caro, toi, en fait.
3: Ah, je l'adore.
2: Voilà, c'est ma chanson.

0: gagner un iPhone 17.
1: La question ne se pose même pas, voyons.
0: Tout le monde a envie de gagner un iPhone 17. Et je comprends bien, Caro, le principe est simple. T'as entendu, t'étais en attente juste avant quand notre copain Loïc, malheureusement, a perdu. Enfin, toi, heureusement.
1: Il s'est bien défendu.
0: Il s'est
1: bien défendu.
0: Mais il est quand même
1: bien défendu.
0: On rejoue au. Bon, je préférais, pardon, hein, c'est du niveau France 3 là, ce jeu.
2: Non. Là, c'est le niveau des États-Unis d'Amérique.
0: Non, mais les gars, non, mais il y a des jeux que des fois tu vois sur France 3 là, ils lancent des boules, je sais pas quoi. Pardon,
2: c'est énorme.
0: Ah bah, surprise.
2: Ouais, je suis d'accord avec toi, faut l'adapter. Qu'on fasse des autocollants et tout.
0: Les autocollants.
3: C'était quoi votre jeu préféré?
2: C'est fou.
0: Qui est qui? Tous les jours, qui Marie-Ange Nardi,
3: je n'arrête
0: pas de dire en télé, ça va revenir, je leur dis, si ça revient, c'est avec ma Marie-Ange.
2: Ah ouais.
3: Mais on adorait Marie-Ange, hein, sa voix chaude et rassurante.
0: Non, mais bien sûr. Les amis, on va y retourner pour le battle quiz.
3: Allez.
0: On va poser des questions pendant 45 secondes à Émilie et à Rémi.
2: Ouais.
0: D'accord, chacun leur tour. Eux, ils n'entendent pas le pronostic de Caroline. Caroline va faire un pronostic en imaginant les bonnes réponses que vont apporter et Rémi et Émilie, chacun leur tour.
3: Oui.
0: Donc t'as deux chances de faire un tout pile. Si tu me trouves le bon nombre de réponses qu'ils vont donner, d'accord, tu gagnes ton iPhone. Je précise, la première fois tu ne connais pas les questions, d'accord. La deuxième fois t'as entendu le questionnaire, donc tu peux adapter ton pari à la deuxième. Vous allez tout comprendre, c'est le meilleur jeu de la bande FM.
3: Ouais, trop sympa.
0: Oui, très humblement, hein, vraiment en toute humilité.
3: Ah, là, oui,
0: c'est le meilleur jeu de la bande FM.
3: Oui.
0: Émilie, Rémi, je vais vous demander de sortir tous les deux.
2: Bien sûr.
0: D'accord. Le temps que Caroline nous fasse son premier pronostic. J'adore ce jeu, je peux jouer jusqu'à demain à 6h. Voici ma question, Caroline. Je vais commencer par faire rentrer Rémi. Selon toi, en 45 secondes de questions de culture générale, combien de bonnes réponses va m'apporter Rémi?
1: Je dirais 6.
0: Waouh, tu crois en lui, j'adore. On va pouvoir le faire rentrer, c'est parti.
2: Allez.
0: Bravo Rémi.
2: Allez, c'est parti.
0: Ça va Rémi?
2: Ça va super. Elle a dit que tu ferais 22 bonnes réponses.
0: Ah, on connaît. Elle est pas un petit génie, c'est normal. 45 secondes, c'est parti. Top chrono. Avec Xénophon, quel autre célèbre philosophe grec a écrit un texte appelé Le Banquet?
2: Platon.
0: Bonne réponse. De quel fleuve, pardon, la Sambre est-elle un affluent?
2: La Loire.
0: La Meuse. De qui Gad Elmaleh joue-t-il la doublure auprès d'Ali Staglioni?
2: Oh, j'en ai rien, je sais pas.
0: Daniel Auteuil. Que fait une femme parturiente?
2: J'en ai aucune idée.
0: Elle accouche. Quel compositeur allemand a écrit la pièce musicale pour piano La Lettre à Élise?
2: Bach.
0: Beethoven. Quel homme politique a été élu président de la République de 69 à 74?
2: Pompidou.
0: Bonne réponse. En 2003, qui incarne Alexandre le Grand dans le film d'Oliver Stone?
2: J'en ai aucune idée.
0: Colin Farrell. T'es vraiment ton cinéma, t'es...
2: Non, mais alors, pardon. Mais alors là, le questionnaire, là, vraiment, c'est... Là, faut Emilien, là, dans l'équipe.
0: Waouh!
2: C'est pas simple.
0: Bah, j'ai tout donné. Alors, c'est vraiment le questionnaire que j'ai à la suite, là. Je peux pas vous dire mieux. Il était pas simple. Après, quand même, pardon, poteau, Daniel Auteuil, c'est toujours quand même dans la doublure.
2: Non, mais je crois que j'ai pas vu le film. Bah, tu me connais, moi, le cinéma.
0: Ouais, le cinéma, t'es vraiment pas dedans.
2: Bancal.
0: Lettre à Élise Beethoven, ça
2: se tentait. Ouais. De Beethoven, tout court, le nom de l'allemand, quoi.
0: Bien sûr. Georges Pompidou, tu l'as. Et Colin Farrell, pareil, quand même, c'est un gros film.
2: Ouais. Ah, tu connais ton gars, hein, Sinoche Série, je suis pas là.
0: Deux bonnes réponses.
2: Ah, dingue, hein.
0: Caro, t'avais parié combien?
1: Moi, j'avais dit 6. J'y croyais.
2: Ouais, je comprends. Mais là, ouais. Chaud.
0: Maintenant que tu as entendu.
1: Il y a du niveau, là. Il y a du niveau.
0: Maintenant que t'as entendu les questions, c'est ça qui est génial dans ce jeu. Maintenant que tu connais le questionnaire qui va être posé, le même à Émilie. Selon toi, combien de bonnes réponses elle va apporter?
1: Je dirais 4.
0: 4 sur Émilie. Je pense que c'est un. Je pense que j'aurais fait le même prono. C'est parti, on fait rentrer Émilie. Le prono a été fait, Maï Miloche. Tu vas avoir le même questionnaire que Rémi.
3: J'ai manqué?
0: Excusez-nous, elle nous fait une entrée de princesse Disney.
3: Est-ce que je vous ai manqué?
2: Oui, énormément.
0: Énormément.
3: Voilà.
0: Pendant ces 19 secondes, ont été interminables.
2: Bien sûr. Je vais te dire, même quand je suis prêt, toi, tu me manques, tu vois. Donc...
3: Oh, mais toi, t'es vraiment le plus mignon, t'es mon préféré, tu le sais.
0: Vous êtes prêts?
3: Oui.
0: 45 secondes, c'est parti, top chrono. Avec Xénophon, quel autre célèbre philosophe grec a écrit un texte appelé Le Banquet?
3: Platon.
0: Bonne réponse. De quel fleuve la Sambre est-elle un affluent?
3: La Meuse.
0: Bonne réponse. De qui Gad Elmaleh joue-t-il la doublure auprès d'Alice Taglioni?
3: Je ne sais pas.
0: Daniel Auteuil. Que fait une femme parturiente?
3: Elle est enceinte de jumeaux.
0: Elle accouche.
3: Merde.
0: Quel compositeur allemand a écrit la pièce musicale pour piano La Lettre à Élise?
3: La Lettre à Élise de Beethoven.
0: Bonne réponse. Quel homme politique a été président de la République française de 69 à 74?
3: Charles de Gaulle.
0: Pompidou.
3: Pas du tout, putain.
0: En 2003, qui incarne Alexandre le Grand dans le film d'Oliver Stone?
3: Je ne sais pas.
0: Colin Farrell. Sur quelle surface pratique-t-on le curling?
3: Je ne sais pas.
0: Oh non,
3: ah
0: non,
3: la glace, la glace.
2: Ah non, mais non. Ah non, c'était la glace.
0: Oh non, pas me faire ça.
3: Pourquoi? J'ai perdu.
2: Oh non.
0: Trois bonnes réponses, t'avais parié
3: trois
0: sur combien?
3: Trois bonnes réponses, c'est ouais. Tout
1: j'avais dit quatre. Ah,
0: le curling, c'était cadeau.
2: Et surtout, pardon.
3: J'ai fait que trois bonnes réponses.
0: Mais attends, je dois dire, pardon, Émilie, pardon. Déjà, tous les deux, vous avez Platon extraordinaire, je l'aurais jamais eu, bravo. La Sambre, ouais. Un affluent de la Meuse,
2: vous d'où tu sors ça?
3: Parce que je suis intelligent.
0: Mais on n'ose pas qu'on en doute, ne crois pas, mais c'est tellement niche dans la connaissance. Moi j'ai oublié tout ça, évidemment qu'on le connaît par cœur de l'école primaire même.
3: Oui.
0: Donc bravo, mais je te promets, c'est genre, je suis bluffé. Pas que je te crois idiote, loin de là.
3: Mais non, merci non, de le préciser.
0: Mais non, mais je veux dire, de la connaissance, de se rappeler de ça.
3: Oui, mais bah, tu sais, t'as des trucs que t'as gardé pour toute la vie, tu sais pas pourquoi, et à côté de ça, je me trompe entre De Gaulle et Pompidou.
0: Incroyable. Incroyable la Meuse. Beethoven, la Lettre à Élise.
3: Ah bah ça, c'est parce que je faisais du piano quand j'étais petite.
0: Et là, tu me sors De Gaulle. Mais ça, tu dois gagner tous les jours, Caro. 69-74, c'est Pompidou tous les jours de la France. Colin Farrell qui incarne Alexandre
3: ouais,
0: Le Grand.
3: Ouais, mais ça, je les confonds tous.
0: Et juste le curling.
3: Ah là
0: ouais,
3: là.
0: Ça,
2: la glace.
3: Non, mais j'avais en tête, tu sais, un truc brillant. Comme le vélo de course, tu vois.
0: Je pensais que tu allais.
3: Elle a pas eu l'iPhone.
0: Eh ben non, elle a parié sur
3: Tichette, Caroline. Je suis désolée.
1: C'est pas grave.
3: Et toi, t'as eu combien?
2: J'ai fait deux bonnes réponses.
3: Bah oui.
0: Et Platon, il a chopé Platon. Ouais, je sais pas si je fais pas une sur le questionnaire.
3: Le banquet, quand même, de Platon.
0: Non, j'ai Colin Farrell, moi, j'ai Daniel Auteuil, j'ai Beethoven et j'ai Pompidou. Ouais, j'en refais quatre.
3: Et bah,
0: ouais,
3: oui,
0: si j'arrive au curling, je fais cinq. Mais c'est nous. Dur, hein. Bon, c'est dur. On change un peu de jeu ou on garde celui-là?
3: Ah oh bah on va pas faire ça pendant tout le truc. On change.
2: On l'aime bien quand même.
3: On l'aime bien. Quand même.
2: Ah ouais.
3: Bon, moi je fais ce que vous voulez, je suis open.
0: Tu veux un peu changer de jeu? On le fait une dernière fois peut-être.
2: Ah oui, ça mérite un iPhone en tout cas.
3: C'est-à-dire que nos auditeurs dans la voiture, ils jouent en même temps que nous à ce
0: Allez,
3: jeu-là.
0: On
3: ça,
0: le refait
3: sympa.
0: Une dernière fois, je t'embrasse fort, Caro, tu retenteras ta chance, je suis désolé.
1: Oui, c'est pas grave. J'ai le plaisir de vous avoir.
0: Ah, t'as un cœur. Des gros bisous adorables. Caro, elle vient de perdre un iPhone.
3: Oh, mais elle peut pas rappeler, mignonnette.
0: On rejoue pour l'iPhone 17 0870 42 48 dans un instant. On rejoue à mon jeu préféré, le Battle Quiz.
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0: Merci à tous d'être là avec nous sur Énergie. Attention, attention, dans un instant, le retour du Battle Quiz 0870-42-48. Faut miser comme il faut sur le nombre de bonnes réponses que vont donner Émilie et Rémi. Vous gagnez un iPhone. Restez avec nous.

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2: Dans un instant, là où l'une d'entre vous va gagner sur Énergie, je vous souhaite beaucoup de courage. Vous qui avez peut-être passé le bac, les parents de gens qui ont passé le bac, c'est le cas d'Émilie, c'est stressant.
3: N'en parlez pas.
2: Autant que ceux qui vont en salle d'examen, je le sais. On pense très très fort à vous, après une journée de boulot aussi, bien sûr. Restez avec nous, on joue, on vous offre le tout dernier iPhone 17 dans un instant. 0870 42 48 pour nous joindre.
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2: On est sur Énergie, on est tous ensemble. Il y a Émilie, il y a Rémi, et c'est important. Yes. Vous avez un rôle très important ce soir.
4: Ouais,
2: encore plus que d'habitude.
3: C'est
2: parce
3: vrai.
2: Que c'est vous qui faites gagner l'iPhone.
3: Ah oui, c'est vrai.
2: Alain ou l'une d'entre nous, Tiffany qui est là. Bonjour Tiffany.
5: Bonjour Camille, bonjour tout le monde.
2: Salut.
3: Salut.
2: Bienvenue, Tiffany. En même temps, on révise un peu le bac. Hein. Il y a eu le bac français ce matin. Il y a toutes les épreuves qui arrivent. Si vous êtes tous très stressés, les parents, les enfants, on pose plein de questions qui on ne sait jamais peuvent vous servir pour le bac.
3: C'est vrai. Bon.
2: Allez savoir. Le principe du jeu, il est assez simple. Jingle. Je vous explique tout ça.
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2: Le Battle Quiz, un jeu créé par Thibaut et moi, on n'est pas peu fiers.
4: Ah ouais, puis là, il a évolué.
2: Ah, non, mais là, laisse tomber.
4: Là, on a acheté l'extension.
2: Mon téléphone sonne pas. Je pensais qu'il y aurait déjà France 3 qui.
4: Ils dorment.
2: Il y aurait déjà France 3 qui serait en train de nous appeler pour dire les mecs. Ça prend la place de Slam. C'est sûr.
3: Mais attendez, vous êtes vu quand pour le créer? Encore un truc où j'étais pas, ça.
4: Au petit café qu'on
2: a. Bah, un peu avant l'émission, nous, tu sais, vraiment, c'est ouais. Vraiment.
3: Sur un coin de table.
4: Ou des beautés.
2: Ouais, en général, les créas, c'est beaucoup pendant les pubs. Et c'est ça que j'ai, pour ça que j'aime autant la radio, c'est t'as une idée, puis tu la testes quoi, 40 secondes après.
3: C'est vrai, c'est vrai. C'est vrai, c'est
2: et puis
3: vrai.
2: Parfois c'est pas super, et c'est ok.
4: Et mais c'est ok, bien sûr.
2: C'est ok, c'est la vie, hein, c'est la vie.
4: C'est la vie.
2: Tiffany, t'as envie de l'iPhone?
5: Ah bah oui, bien sûr.
2: Tu fais quoi dans la vie?
5: Moi, je suis cadre de santé.
2: Oh, très beau métier, on a tellement besoin de vous. Tiffany, il est hors de question que tu gagnes pas cet iPhone.
5: C'est mon chéri qui va être content pour la fête des pères.
2: Ah bah j'espère, hein. C'est quoi la fête des pères?
3: C'est
4: le 21 juin.
2: Qu'est-ce que je vais avoir comme cadeau?
3: Qu'est-ce que t'aimerais?
2: Ben non, mais je veux un cadeau. Je veux aussi. Moi, je fais un cadeau à ma femme.
4: Ben bien sûr, moi aussi.
3: Pour la fête des pères?
2: Ben pour la fête des mères, surtout.
3: Ah oui, voilà, c'est ça. Ah ben oui, sinon je l'avais pas.
2: Ouais, bien sûr.
3: Ben c'est normal. Moi, ça m'a toujours fait beaucoup de peine qu'on me fasse pas de cadeau pour la fête des mères.
2: Ben surtout, je pense que tant que ton enfant il a pas un âge jusqu'à faire un joli cadeau, enfin voilà, je fais le cadeau normal. Donc j'espère que je vais avoir un petit cadeau.
4: Un petit parfum?
2: Hein?
4: Un petit parfum?
3: Une petite cravate? Ça, c'est vraiment des cadeaux de fête des pères. Des bretelles.
4: Que ce soit cadeau de fête des mères ou cadeau de fête des pères, faut un peu se prendre la tête. Moi, ma femme, l'année dernière, elle m'a acheté une map. Pas pourquoi. Une map un peu couleur or où tu dois gratter les pays que tu as visités.
3: Ah, mais moi, j'adore bien, ça.
4: Et je la mets où, la map?
2: Tu l'accroches
4: dans mon salon?
2: Bah ouais.
4: Dans la cuisine?
3: Ah ouais.
2: Non, moi, c'est difficile. Souvent, ma chérie m'offre des cadeaux d'habits, mais que j'aime pas trop. Et qu'après, non seulement tu changes juste la taille, et puis après, t'as pas obligé de les porter, quoi. Et donc, de temps en temps, en vacances, tu dis, allez, ça part sur le Villebrequin.
3: Non, mais attends, tu peux lui dire, moi, je préfère qu'on change un cadeau et être sûr que la personne le porte.
2: Ah oui.
3: Tu vois, moi, quand j'offre, je dis, si ça te plaît pas, change.
2: Moi, je
3: serai
2: de moi pareil, je change tout.
3: Voilà. Au moins, tu le porteras, tu vois.
2: Bah oui. Bon, en tous les cas, moi, ça a l'air de bien lui plaire, mon cadeau, puis ça doit faire 4 mois qu'il est dans le dressing. Enfin, depuis la dernière fête des mères, il est vraiment dans le dressing posé, en mode, il a pas sorti du sac. Donc, j'ai l'impression que j'ai encore faim. Parfait.
3: Qu'elle attend le moment opportun. Tu sais, nous, vraiment. Les filles, on les sort. Vous dormez avec nos cadeaux. Ouais. On vous offre un t-shirt, le soir même, vous dormez avec. C'est vrai ou pas?
2: Oui, c'est vrai.
3: C'est votre spécialité. Alors qu'une fois que t'as dormi avec un t-shirt, c'est fini.
2: Ah,
3: c'est un pyjama.
2: Ah, oui.
3: Non, c'est un pyjama. Ouais, tu le remettras plus jamais de ta vie. Nous, on les garde, on attend le moment.
2: Non, le soir, il y a encore le billet de rechange, le sacrange, il est posé. Tous les soirs, je regarde, je le vois, il est posé, il reste là, gars.
4: Ça n'a pas été
2: un impact. Ça n'a pas eu un coup de cœur. Bon, en tous les cas, Tiffany, on va jouer avec toi. Le principe, il est très simple. Je vais poser 45 secondes de questions de culture générale. Enfin, de tout, il y a de tout. Hein. Franchement, il y a de la géo, il y a de l'histoire, il y a de l'actu, il y a de tout. À Émilie et à Rémi. Chacun leur tour. Pourquoi? Parce que je vais leur poser les mêmes questions. Et donc, tu vas devoir, toi, me faire ton pronostic, le bon prono sur le nombre de bonnes réponses qu'ils vont m'apporter. Sauf que, entre les deux, tu auras entendu le questionnaire, donc tu pourras adapter ton prono.
5: Ok.
2: D'accord? Je vais demander à mes deux copains de sortir du studio, si vous voulez bien. Allez-y. Vous Vous chamaillez pas, on court pas dans les couloirs. Ma question est simple. Sur 45 secondes de questions, je vais commencer par faire rentrer Émilie. Combien de bonnes réponses va t'apporter Émilie selon toi?
5: Allez, on va dire 6.
2: 6. On peut la faire rentrer. On va voir combien de questions elle nous apporte. Émilie Loge! C'est fou d'être parti aussi loin. C'était vraiment... Ne partez pas aussi loin, j'ai une question à lui poser. Ah bah oui, bah c'est... Super justif. En direct à Rodin, mais je discutais. Bah, très bien, ouais. Pas. Émilie?
7: Oui.
2: 45 secondes de questions, bonne chance. Oui. Top chrono. Quelle ville est habitée par les Ruthénois?
7: Aucune idée.
2: Prothèse. Quel cocktail composé de bière, limonade et grenadine porte le nom d'une principauté?
7: Monaco.
2: Oui. Quel département regroupe les villes de Montargis et Orléans?
7: Je ne sais pas.
2: Loiret. Combien font 29 moins 15?
7: Non, je ne sais pas.
2: Oh. Dans quel pays se trouvent les plages d'Acapulco?
7: Au Mexique.
2: Oui. Quel plat avec une escalope panée désigne un bon cuisinier?
7: Un cordon bleu.
2: Oui. Quelle est la couleur de la bande la plus haute du drapeau lituanien?
7: Rouge.
2: Jaune. Mais... Quel objet est le symbole de la justice?
7: La balance.
2: Oui. Quelle est la signification du mot latin nimbus?
7: Un nuage.
2: Oui. Dans quel pays se trouve la ville d'Auckland?
7: Aux États-Unis.
2: Nouvelle-Zélande.
7: Merde, mais oui, purée, n'importe quoi.
2: Oh. Non, je le crois pas.
7: Moi, j'ai encore un.
2: T'as eu 5 bonnes réponses. Tiffany, t'avais parié combien? 6.
7: Ah,
2: le Auckland ou Nouvelle-Zélande?
7: J'ai confondu avec l'Oklahoma.
2: Ah là là. En tout cas, on est déjà sûr, je te le dis, pour ton pronostic avec Rémi, le cocktail de bière, Monaco, il l'aura. Tu peux déjà
7: pas faire dessus. Non, c'est sûr.
2: Te prends pas la tête avec mon Rémi. On va un peu plus galérer sur le Mexique, mais en tout cas, sur le Monaco. Sur le Monaco, on va la prendre. Émilie, tu comprends que les plages, on y est. Et Rodez, moi. Hein.
7: Non, Rodez, pardon. Tu connais Rodez, mais les Rodaniens?
2: Non, les Ruthénois.
7: Les Ruthénois, ouais. Non, ça n'allait pas.
2: Maintenant que tu as le questionnaire, Tiffany, selon toi, combien de bonnes réponses va avoir Rémi?
5: Allez, on va passer à 5, hein.
7: Non.
5: Franchement, il y a moyen.
2: Je pense qu'il va avoir plus. Mais écoute, tu sais,
5: c'est
2: 5
5: pas.
2: Ouais, mais écoute, je veux pas prendre la responsabilité après s'il fait 5 et que tu perds ton iPhone. Moi, j'aurais mis 6, voire 7. Mais 6. Bon, on est sur 5, on va pouvoir faire rentrer Rémi.
5: Allez.
2: T'entends rien, Rémi, dans le couloir?
4: Mais non, on est hyper loin. Mais c'est Anna qui nous... De toute façon, Anna, je vais te dire...
7: Ouais.
4: Avec elle, j'ai aucune chance d'entendre quoi que ce soit.
2: T'as le droit. Vous êtes prêts?
4: Je suis prêt.
2: Je te souhaite bonne chance.
4: Ah, je suis flippé, là.
2: Je connais pas le prono. Ton but, c'est d'apporter le plus de bonnes réponses.
4: De toute façon, je donne tout.
2: Hein. Top chrono. Quelle ville est habitée par les Ruthénois?
4: Rodez.
2: Oui. Quel cocktail composé de bière, limonade et grenadine porte le nom d'une principauté?
4: Monaco.
2: Oui. Quel département regroupe les villes de Montargis et Orléans?
4: Quel département? Le Loir-et-Cher.
2: Loiret, j'ai fait un... Combien font 29 moins 15?
4: 29 14.
2: Oui. Dans quel pays se trouvent les plages d'Acapulco?
4: Ah mince, je suis nul. L'Amérique.
2: Mexique. Quel plat avec une escalope panée désigne un bon cuisinier?
4: Un bon cuisinier? Un cordon bleu.
2: Oui. Quelle est la couleur de la bande la plus haute du drapeau lituanien?
4: Ouais, bleu.
2: Jaune. Quel objet est le symbole de la justice?
4: La balance.
2: Oui. Quelle est la signification du mot latin nimbus?
4: Petit.
2: Nuage. Dans quel pays se trouve la ville d'Auckland?
4: Dans quel pays? Les États-Unis.
2: La Nouvelle-Zélande.
7: Nimbus
2: veut dire nuage.
7: Il a dit petit.
4: Je sais même pas si j'ai fait nimbus petit. Avec énormément de respect. C'est le stress, d'accord? On ne juge pas.
7: Ah,
4: on me laisse
7: capté.
4: Dans mon...
7: Nimbus. Il a dit petit.
4: On me laisse dans mon stress. Ok, j'étais pas bien. J'étais vraiment dans un stress max. Donc on juge pas cette réponse, j'en suis désolé.
7: Il a paniqué. Oui, je l'ai, petit.
2: Oh là là, c'est Auckland. C'est en Nouvelle-Zélande.
7: Eh oui, mais tu vois, ça c'est vraiment un piège.
4: Ça sonne Auckland, tu vois.
2: Acapulco, c'est au Mexique,
4: oui,
2: mon pote.
4: Pardon, j'ai jamais visité.
2: Monaco, on y est, hein.
4: Ah bah t'inquiète, pour Anata, ton soldat.
2: Loiret, tu l'as eu. On ne peut pas le comptabiliser, Loiret.
4: Non, t'as vu, j'ai commencé le Loiret-Cher. Je sais pas pourquoi.
2: Loiret-Cher, ça fait pas Loiret, on pourra pas le comptabiliser, mais donc ça fait que 5 bonnes réponses.
7: Je peux dire quelque chose, je crois que tu m'as dit 29 fois 15. C'est pour
2: non,
7: ça que j'ai zappé. Ah bah j'ai pas écouté.
2: Bah, je l'avais entendu 29, t'es déjà arrêté.
7: Ah bah voilà, exactement.
2: Je crois qu'à combien t'as dit ça?
7: Ah bah exactement, mais c'est vrai pour le coup. Ah, j'aurais eu un peu.
4: Bon, j'ai fait 5, c'est pas dingue.
2: Tiffany, t'avais parié combien?
5: Eh ben, j'ai bien fait de pas t'écouter parce que j'avais parié sur 5 bonnes réponses.
2: Il a fait 17, c'est pour une fois 17 là.
8: Et je dois dire, je croyais en toi, puisque quand elle a parié 5, je me suis dit, comme le Loiret, c'est ton délire, ouais. Rodez et tout, je me suis dit, va faire 6 ou 7. Ouais. Et heureusement, t'as vu Tiffany, je t'ai dit, je veux pas prendre la responsabilité. Ouais. T'as bien fait 5 bonnes réponses.
4: Mais t'as vu, j'ai failli le Loiret, je l'aurais laissé comme ça faisait 6, c'était mort.
8: Et bon, on est trop content, Tiffany, iPhone 17.
5: Ouais, moi aussi. Franchement,
8: merci beaucoup. 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Félicitations Tiffany.
5: Super, merci.
4: Je suis content.
8: Ouais, moi aussi.
4: Ah ouais.
7: Il est fort aujourd'hui.
5: Merci,
7: hein.
5: Ah,
4: avec plaisir, je suis trop content pour toi.
7: Je suis un peu en dessous, ça m'agace.
8: On arrête de jouer?
4: Ah bon?
8: Ah non.
7: Non.
8: Ah
7: ouais.
9: On continue de jouer.
8: Le passe à ton voisin dans un instant. C'est comme le petit bac.
7: Ah oui.
8: On joue à ça dans un instant, ou le jeu du mensonge, quoi qu'il arrive. On fera tous les jeux avant la fin. Journée mondiale des jeux, on le fête hein, sur Énergie. Vous connaissez, dès qu'on peut jouer, on trouve une excuse. Bébé Rexha, New Religion, tout de suite.
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8: On continue de jouer ensemble. Merci de nous choisir. Il y a tellement de choix. Et ben merci d'être là quelques minutes, quelques secondes, quelques dizaines de minutes, la soirée entière. Franchement, trop content d'être avec vous. Vous nous écoutez sur l'appli Énergie en podcast aussi. Merci d'être si nombreux. Émission spéciale jeu ce soir.
4: Yes.
8: Et ben parce qu'à la fois, on adore les jeux, puis à la fois on célèbre le retour d'Emilie qui adore jouer aussi.
4: Ah bien sûr.
8: Alors là, celle-là,
7: elle est joueuse,
8: qu'est-ce
7: celle-là.
8: Qu'elle est taquin, elle est joueuse. Oh, il faut
7: elle
8: la voir.
7: S'arrête jamais. Ouais.
8: Ah bah non, mais tu lui sors un croque pirate là. Sors un croque pirate.
7: Un docteur Maboul.
8: Un pirate. Ah ouais.
7: Un hippoglouton.
8: Ah oui, j'adorais.
7: Vous vous souvenez, hippoglouton, c'était génial.
4: Il faudrait le ressortir. Mais je sais pas s'il est encore en vente.
7: Mais bien sûr. Alors ils sont tous encore en vente.
4: J'ai
7: des enfants, je les ai. Hippoglouton, docteur Maboul.
8: Bien sûr.
7: Il fallait lui enlever l'intestin, j'adorais avec la petite pince et tout. Exactement, il avait le nez rouge.
8: Et le pirate. En revanche, sachez que ça fait deux fois en un mois, parce que mon fils adore les puzzles, que je reçois un puzzle, il manque une pièce.
4: Mais non.
7: Oh, c'est très agaçant.
8: Non, mais le drame de tous les puzzles, où tu dis, mais qu'est-ce qu'il peut y avoir de pire qu'ouvrir un puzzle et il manque une pièce. Gars, ça fait deux fois qu'il manque une pièce à un puzzle.
4: Tu l'as commandé au même endroit? Peut-être falloir changer.
8: Ouais, la même marque, quoi. Commander, peu importe, mais la même marque.
4: Ouais, bah on oublie, hein.
10: Peut-être que ton fils, il bouffe les pièces.
8: Non, mais le petit, il pleure au moment où on le termine enfin. Bah ouais, c'est hyper.
4: Bien sûr.
8: Toi, ça t'énerve en mode, bah gars, ça m'a coûté 8 balles et c'est bon, on l'a terminé. Mais en vrai, ça te fait trop de peine parce que ton fils, il pleure, il manque une pièce, quoi. Il dit, bah je peux pas le finir.
4: C'est
8: terrible.
4: C'est horrible, en vrai.
8: Et on peut pas commander une pièce, c'est le problème. C'est le problème du puzzle.
4: Bah alors, écoute-moi bien. 8 balles, ça repart dans le sac, renvoyé, remboursé.
8: Bah voilà, très bien.
4: Moi, y a rien. Je laisse rien passer.
7: Non, t'as raison.
8: Est-ce qu'on nous laisse passer quelque chose dans la vie?
4: Non, rien.
8: Je ne laisse rien passer non plus. Bah, bien sûr. Les copains, on va jouer au passe à ton voisin. Il me faut deux auditeurs ou deux auditrices. Y a Charlène qui est là. Tiens, on a qu'à prendre Sarah aussi. On fait gagner des filles ce soir. Salut les filles.
11: Salut.
8: Bienvenue chez vous les filles. Bienvenue sur Énergie. Ça va toutes les deux?
11: Ça va très bien. Merci.
8: Ah, ça va trop bien. J'ai Sarah, tu es d'où?
11: Je suis d'Annemasse.
8: Très bien.
11: 74.
8: 74. Tu vas jouer avec Rémi, Sarah.
11: Ok, pas de souci.
8: Charlène, tu viens d'où?
12: De Saint-Jean-de-Luz.
8: Oh là là, on en parle beaucoup de Saint-Jean-de-Luz, hein.
12: Très belle ville.
8: Très belle ville, on en parle très souvent. Et tu vas jouer avec Émilie ce soir.
12: Oui. Ok, très bien.
8: Émilie, Rémi.
4: Ouais.
8: On va jouer au passe à ton voisin.
4: Allez.
8: Le principe est simple. Je vous donne un thème. Vous avez 5 secondes maximum pour m'apporter ce que je... 3 secondes.
4: Ouf.
8: Maximum pour m'apporter ce que je considérerais comme être une bonne réponse.
4: Ok.
8: 5 secondes.
4: 5 secondes?
8: Ouais, ouais, je me refais un peu le fil du match, 5 secondes.
4: Tu nous le fais TTC?
8: Ouais, non, je me dis, j'ai un peu revu l'émission là, et je me dis 5 secondes, c'est bien. Allez, 15 secondes. Vous avez 5 secondes pour trouver la réponse que je considérerais comme correspondre à mon thème. Il y a de la subjectivité, c'est moi qui déciderai si vous non, c'est une bonne réponse. Vous pouvez ne pas être d'accord, je m'en fous.
7: D'accord, c'est toi qui trancheras, quoi.
8: C'est assez clair.
7: C'est subjectif.
8: Plus de 5 secondes ou ce que je considérais comme être une mauvaise réponse, vous perdez, d'accord, comme au petit bac, et à ce moment-là, le point va à l'autre équipe.
7: Ça, c'est agaçant aussi.
8: Okay, mais la première équipe qui a 3 points gagnera.
7: Quoi?
8: Une plancha.
7: Ah. Oh!
8: Oh, oh, oh, merci. Oh, oh, là, je m'attendais à mieux.
7: La plancha, aujourd'hui,
8: j'adore. Ah, bah, attends, on a la meilleure, t'as pas encore entendu.

0: pronom.
1: Molaire.
2: Ah, j'enchaîne. Canine.
1: Ah oui. Canine, bonne. Incisive, oui.
2: Prémolaire.
1: Oui. Dents de lait.
2: Dents de sagesse.
1: Dents de la mer. Non mais après j'en ai fait le tour, hein. Pardon. Hein.
3: Je vais vous dire un truc, je pensais pas, bravo à vous, vous avez trouvé toutes les dents, on pouvait en rajouter facettes quoi. Ouais. Et dents de la mer, j'y avais même pas pensé. Donc le point va à personne, bien joué. Je crois que j'aurais vraiment séché après molaire, les gars.
1: Ah, tu crois?
3: Ah, moi j'aurais dit molaire, prémolaire, et c'était fini. Allez, ciao. Bravo pour 0 point, donc ce thème.
1: Okay.
3: Félicitations, je repars avec Rémi. C'est parti. Citez-moi une marque d'eau Evian.
2: Volvic.
3: San Pellegrino.
2: Contrex.
3: Épar.
2: Contrex et Ville.
3: Montroucou.
2: Badviller.
3: Badois.
2: Oretz.
3: Vals.
4: Ah oh ben attends, si tu les inventes.
2: Saint-Georges.
3: Non, je n'invente pas.
5: Elle sort toute la corde.
2: Bah oui, t'en fais faire.
3: Je sèche.
1: Non, enfin.
3: J'ai oublié quoi?
1: T'es jamais allé sur le bassin d'Arcachon? Il y a la Bastille.
3: Ah, ça, je la connais pas.
1: La rouge Bastille. Et la bleue. La rouge, la bleue, pétillante, pas pétillante, pétillante, pas toi, pétillante. Abattie.
3: Abattie.
1: Pas en Abattie, enfin.
2: Ah, je connais pas.
1: J'ai séché.
2: C'est la Mont Blanc. Tu sais, c'est une nouvelle.
1: Ah, oui. Bien sûr. Mais au coup, vous avez oublié, je crois.
2: Non, il a dit, c'est la meilleure. Tu bois le paradis.
1: Et il n'invente pas la valse, hein. La valse, elle existe.
2: Ah,
1: c'est mon eau ardéchoise.
2: Excusez-moi, c'est comme moi, j'ai pas inventé la Saint-Georges.
1: Ah, bon, on la connaît trop bien, la Saint-Georges.
3: Ah là là.
1: Bon, c'est gagné. Premier point pour les filles. Pas pour Émilie, puisqu'on joue pour deux filles ce soir. Premier point pour Émilie. Allez. C'est un 3 points. Attention.
2: Ça, c'est bien dans la voiture avec les gosses sur le chemin des vacances.
1: Oui. Comme jeu.
2: Ce jeu, bah oui, génial. Bah,
1: j'espère que c'est bien sur le chemin du retour aussi, puisque là, on n'est pas en vacances, mais j'espère qu'ils aiment bien. Citez-moi. Oh là là. Un os du corps humain.
2: Le l'humérus.
1: Oui. Le cubitus.
2: Le fémur.
1: Les osselets. Oui.
2: Ouais, ok. Le scaphoïde.
1: Le fémur. J'ai dit.
2: Je l'ai dit.
1: Tu l'as dit le fémur?
2: Bah oui, c'est mon 2.
1: Oh, non.
2: Enfin, mon 3.
1: Bah, elle a dit. Il y avait tibia, il y avait vertébral, il y avait coccyx.
3: Oh, il y en avait plein, c'est clair. Là, j'ai.
1: Clavicule. Le crâne est un os aussi.
2: Mais oui. Les phalanges sont des os.
1: Les phalanges,
2: ah bah oui.
3: Je sais pas si c'est le terme, c'est pas le terme du doigt, mais pas de l'os à l'intérieur.
2: Ah non, sinon c'est le doigt. La phalange, c'est à l'intérieur.
1: Elle a raison, Émilie.
3: Elle a toujours raison, Émilie.
1: C'est lui le fact-checking, de toute façon. Là-dessus, le fact-checking, c'est pas de donner raison à Émilie, c'est de donner tort à Rémi.
3: Ouais, c'est ça. Elle se lève le matin pour ça.
1: Je vais vous dire, c'est sa quête principale. Sa quête secondaire, c'est de faire cette émission. Mais sa quête principale, c'est de donner tort à Rémi tous les jours.
3: C'est d'être sur mes côtes.
1: Ouais, c'est ça l'idée.
3: Ah, les côtes, un os.
1: Oh, ouais.
2: C'est vrai.
3: Ah, ben, c'est.
1: Pourtant, elle est dessus.
3: Je la sens, elle est là, hein. Là.
5: On continue ce jeu dans un instant. Restez avec nous sur Énergie. Avant, on s'écoute Julien Lib.
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1: Je sais que vous attendez la suite du Passe à ton voisin. On joue avec Charlène, avec Sarah. Je suis obligé de faire une petite pause avant de reprendre le jeu. C'est dans un instant. On continue de jouer comme une sorte de petit bac avec plein de thèmes. Émilie face à Rémi, Rémi face à Émilie. Il y a une planche chat à gagner ce soir et on écoutera aussi The Second Voice. Bougez pas.
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1: Qui va écouter The Second Voice?
2: Nous.
1: Parfait, vous rentrez du travail, vous terminez une journée de boulot, vous avez encore des courses à faire, vous êtes livreur, vous êtes ambulancier, vous êtes taxi aussi, on vous salue tous les copains. The Second Voice, dans un instant, on continue de jouer, on passe à ton voisin. Vous écoutez, jouez, ça joue pour une plancha, et puis vous jouez aussi dans la voiture. Bougez pas, on revient.
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1: On est toujours là ensemble sur Énergie, avec Émilie et avec Rémi, on était en train de jouer. On passe à ton voisin, on est de retour tous ensemble. Combien on est au score?
3: Mais je crois qu'on est à 2-0 pour Émilie. Hein.
1: 2-0 déjà pour Émilie, ça se joue en 3. Je rappelle que Émilie joue avec Charlène et Rémi joue avec Sarah. Ça va tous les deux?
10: Oui, très bien.
0: oui. Allez, Émilie, plus qu'un point.
2: Allez, t'inquiète.
0: Allez, Rémi, on remonte
2: un peu.
0: On
2: joue plancha.
0: On met les bouchées doubles.
3: On joue pour une très belle plancha.
2: Oui.
3: Pardon, je rappelle, 5 cuissons différentes. Hein.
2: Non, mais attendez, la plancha, c'est génial. C'est, tu cuisines sans huile, tes petites viandes, tes petits poissons, tes légumes.
3: Il y a pas un artiste à qui j'ai fait livrer une plancha?
2: Oui.
5: Plusieurs, je crois.
2: Attends, j'étais là à...
3: Ah, Jean-Luc Lemoyne, ouais. Jean-Luc Lemoyne, il y a une plancha, ouais, ouais, exactement. Et Charlotte Cardin, non,
2: oui, c'est Charlotte
3: le...
2: Cardin.
3: Non, c'est le air fryer. Ah, oui. Et Louane.
10: Louane, elle avait eu.
3: Un poutillon, peut-être, je sais pas.
10: Une bouilloire, ouais. Elle avait eu une bouilloire.
3: Elle avait eu un truc aussi, Louane. Non. À qui d'autre j'ai fait livrer? Non, non, il y a eu une autre.
2: Non, mais celui des.
3: Bérangère Krief. Qu'est-ce qu'elle a eu, Bérangère Krief? Air fryer aussi. Ah, ouais. Attendez. Denzel Washington, tu lui as filé la, tu lui as fait livrer la plancha à Denzel.
10: Ah, oui, c'est bien, il est là.
2: Non, mais la plancha, c'est truc qu'il a eu sur le Pas les Inconnus, l'autre groupe avec, où il y avait Marina Foïs.
3: Ah, Jean-Paul Rouve.
2: Oui, Jean-Paul
5: Rouve. Lui, c'est Sapin de Noël.
2: Ah, c'est vrai, c'était
3: Sapin
2: de Noël.
3: Non, mais c'est fou, on avait livré des trucs à tout le monde. Jean-Paul Rouve, il a eu son sapin de Noël.
2: Oui, c'est vrai, c'est vrai.
3: Hein? Ah, mais c'est fou.
10: C'est fou, tu régales tout le monde, toi.
3: Bon, les copains, on va pouvoir y aller avec Charlène et Sarah. Elles ont un peu envie quand même de gagner cette plancha. Et donc, pour l'instant, ça se passe bien pour Charlène et Émilie. Le passe à ton voisin, un thème, 5 secondes maximum pour me donner quelque chose qui va avec ce thème. Vous êtes prêts?
10: Oui.
0: Oui.
3: Citez-moi une pensée philosophique de Socrate, Émilie.
5: Non, c'est pas vrai, Émilie.
2: Ah. Non, mais attends, j'étais Dieu. Non, mais en plus, une pensée philosophique de Socrate, il n'y a pas de pensée, mais...
5: Okay. Les yeux fermés et tout.
2: Ah, ouais, bah, j'étais sur mon truc, là.
3: Attention. Citez-moi. J'ai la vérif. Des noms de mer. Émilie.
2: La mer Égée.
3: Bonne réponse.
10: Rémi. La mer Méditerranée.
3: Oui.
2: L'Adriatique.
10: La mer Noire.
2: Oui. La mer Rouge.
10: La mer du Nord.
2: La mer des Caraïbes.
10: Mmh, oui. La mer Caspienne.
2: La mer... Merde.
3: Oh là là, Rémi. Et pourtant, j'étais face à une voyageuse. Hein. Là, c'est Fram Voyage en face de moi.
2: Ouais, j'étais en train de passer en revue tous mes trucs, mais ouais.
3: Oh là là là là.
10: On a quasiment tout fait,
2: non? Ouais, non, tu rigoles, il y en a, je sais pas combien.
3: J'acceptais également Evelyne, ma mère.
10: Ah, oui.
2: Je voulais dire la mer de sable, mais en plus, il y en a une devant moi, entre la Corse et l'Italie, qui est en Méditerranée, ben, comme l'Adriatique. Elle porte un nom, la mer Tyrrhénienne.
3: Oh, flûte. Ça veut dire 2-1. Tout va bien, tout va bien. 2-1. Allez, attention, on y retourne. C'est parti. Peut-être la balle de match pour la plancha. Voici le thème suivant. C'est à Rémi de démarrer, d'accord?
10: Ok.
3: Pareil, ça sera à mon appréciation.
10: Bien sûr.
3: On le retrouve dans le vide-poche d'une portière de voiture. Rémi.
10: Un paquet de Kleenex.
2: Un paquet de bonbons.
10: Une bouteille d'eau.
3: Oui.
2: Le permis de conduire.
3: Plus boîte à gants, mais... Non, mais plus boîte à gants, attention, j'accepte.
10: Un petit chiffon pour nettoyer le pare-brise.
2: Des vieux CD.
10: Ouais. Un paquet de clopes.
3: Bah oui.
2: Allez. Des miettes.
10: Un paquet de gâteaux.
3: Bon, tout ce qui est confiserie, mais j'accepte.
10: Ouais, ouais,
3: me sentez pas paquet de chips, quoi.
10: Non, non, non.
2: Un jouet d'un enfant.
10: J'accepte. Des petits cailloux. Les cailloux. Non, mais attendez, je vais expliquer ça. Tous les parents le savent, les petits cailloux que ton fils et ta fille
2: ont ramenés à la voiture. Il a raison, bien sûr. Une balle de chien.
10: Moi, je dirais là-dessus, là, un vieux slobard.
3: Oh, non, mais j'ai pas. Bah, les gars, j'ai plus,
10: comment
3: là,
10: vous pouvez passer à côté?
2: Des châtaignes, des pommes de pin.
3: Du gratte-gratte.
10: Ah, oui.
3: Pare-brise.
10: Ah, j'avais le chiffon, oui. Mais j'ai pas pensé au gratte-gratte.
3: Vous passez sur. Enfin, selon moi, vous passez sur plein de trucs un peu insolites qu'en effet on peut trouver, mais vous oubliez pas le principal, le ticket du péage. Un ticket de caisse.
2: Ah, parce que je le mets pas là. Je suis pas d'accord. Il est devant le ticket du péage.
3: Ah, il est devant la boîte de vitesse.
2: Moi, non,
3: c'est ma poubelle. Mon vide-poche, c'est ma poubelle. Je regarde pas et hop, je vide tout. Et
2: parce que je pense que chacun a son truc. Oui. Tu vois, les tickets, ils sont là. Tu vois, moi, tu me dis le gratte-gratte, il serait dans la boîte à gants. Il serait pas du tout sur le côté.
3: Surtout, les cailloux, ils sont sur l'aire d'autoroute. Ils sont pas dans mon vide-poche. Donc,
10: ah non, moi, ils sont à fond dans ma voiture. En revanche, le permis de conduire, un peu moins dans le.
3: J'acceptais, j'aurais peut-être pas.
2: Moi, mais pourquoi? En fait, t'as les papiers de l'assurance avec le permis sur le côté, comme ça quand tu te fais arrêter, bah moi il était là à l'époque.
3: On s'est pas arrêté non plus.

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1: Si aujourd'hui, et que je suis obligé de vous faire l'équipe, allez,
2: vas-y.
1: Obligatoire.
2: Oui.
1: J'ai trouvé le sondage qui vous dit quel saucisson vous êtes.
2: Oh, non, bah, génial. Bah, parfait, vas-y. Moi, je sais lequel je dis.
1: Je vais vous poser des questions, vous connaissez, hein, c'est comme dans Femme Actuelle ou quoi, l'été. Vous découvrez vous êtes plutôt clitoridienne ou connaissez les fameux sondages. Eh bien moi je vais vous apprendre quel saucisson vous êtes. Merci au site internet, on me l'a envoyé, hein, c'est un auditeur qui m'a prévenu, fandesaucisson.com. Et donc c'est génial. 5 questions à vous poser. À l'issue de ces 5 questions, on comptera si vous avez plus de A, de B, de C, okay. De D. Bref, vous avez déjà fait ces sondages dans les magazines.
2: Oh, j'adorais.
1: Rémi et vous êtes Émilie, hein.
3: Oui, ouais, j'ai l'impression que t'es un peu savonné, comme on dit sur mon prénom. Émilie Albertini, mon nom de famille, tu sais.
1: Parfait.
3: Ça fait 15 ans qu'on se connaît, mais bon.
1: Y a pas c'est pas grave. Eh bien, écoutez bien. 5 questions et à la fin, je vous dirai quel saucisson vous êtes. D'accord.
4: C'est génial.
1: Et très important, vous jouez dans la voiture. Vous aussi, devinez quel saucisson vous êtes.
2: Oui.
1: Faites le tour des radios. Il n'y a aucune radio qui vous dit quel saucisson vous êtes.
4: C'est vrai.
1: Voici ma première question, Émilie et Rémi. Votre samedi idéal ressemble à A. Un pique-nique entre amis à la campagne. B. Une soirée chic avec planche apéro et vin rouge. C. Une randonnée sportive suivie d'une énorme raclette. Ou D. Une journée canapé-série. Émilie.
2: Okay. A.
1: Réponse A. Un pique-nique entre amis à la campagne.
3: Ah si, j'adore les pique-niques. Vous savez très bien que je suis la reine des glacières. Je fais très bien les pique-niques. Je suis connue pour ça.
1: Rémi.
4: La soirée vin rouge plancha.
1: Ouais.
4: Tu penses à ACB?
1: CB.
3: Une allez. Soirée chic.
2: Ouais.
4: Oh, chic, bon.
1: À table, vous êtes plutôt A. Celui qui partage tout. J'ai besoin de faire les amours.
2: C'est vrai.
1: Celui qui critique la cuisson. Celui qui reprend 3 fois. Ou celui qui attend le dessert.
4: Ah, c'est dur.
2: A.
1: Rémi.
4: C'est ça qui reprend 3 fois?
1: Ouais. C'est ça?
4: Ouais, c'est bon. Rémi.
1: Ok.
4: Ouais.
1: Troisième question, si vous nous rejoignez, on est en train de deviner quels saucissons ils sont. J'en reviens pas de cette phrase. On est en train d'essayer de deviner quels saucissons ils sont. Quand tu arrives à une soirée, Émilie,
2: oui.
1: A, tu connais déjà tout le monde. B, tu fais une entrée remarquée. C, tu cherches directement la nourriture. Ou D, tu restes discret au début.
3: Oula, j'hésite, ouais. Parce que je peux chercher largement la nourriture. Parfois, j'ai honte même. Allez, je vais dire ça.
1: On dit la C, Rémi.
3: Ah ben.
4: Ah, je dirais la C aussi. Hein.
1: La C aussi.
4: Bah ouais,
3: ah ouais, ouais.
1: Très bien. Question suivante. Quel paysage te correspond le plus, Émilie?
2: Ah.
1: A. Les champs et villages du sud-ouest. B. Une terrasse italienne au soleil. C. Les montagnes enneigées. Ou D. Un salon cosy avec plaid.
3: Non, l'Italie.
1: L'Italie, c'est la réponse B. Rémi.
4: Et moi, j'irai sur la réponse A.
1: La réponse A pour mon Rems. Attention, voici la dernière question avant de savoir quel saucisson vous êtes. Je vous sens vraiment brûlé d'impatience.
3: Fébrile.
1: Bien sûr, un peu de fébrilité en même temps, ça brûle d'impatience et j'adore ça.
4: Ah oui, on est comme
1: des... Je peux comprendre parce que c'est vrai qu'au moins savoir. Après, c'est pour la vie. Hein.
3: Une fois que t'as l'info, c'est comme ton groupe sanguin. Hein. Si tu l'as sur toi, tu gardes jusqu'à la fin.
1: Ah je vous donnerai une petite carte pour vous dire quel saucisson vous êtes en cas d'urgence.
3: Il faut la mettre dans son portefeuille
1: bien
3: en
1: sûr,
3: permanence.
1: Si vous faites une crise d'hypoglycémie.
3: Exactement.
1: Les gens sont envie de dire oh mon Dieu, c'est un saucisson à l'ail.
4: On le perd.
1: Quel est votre style vestimentaire? Parce que le saucisson.
4: Ah bah oui,
1: apparemment.
3: Ah bah bien sûr. C'est lié.
1: Ton style vestimentaire, Émilie. A. Décontracté et pratique. B. Élégant et travaillé. C. Sportswear toute l'année. Sportswear. Ou D. Jogging égale mode de vie.
3: Ouf, j'ai envie de vous dire tous, moi.
4: Ouais, moi aussi.
3: Élégant et travaillé.
1: Ouais, franchement, t'es tellement bien habillé.
4: Ouais.
1: Je mettrais ça. Ben, parce que Émilie, même quand elle est en décontracté, c'est un décontracté beau et calculé. Non, mais ouais. C'est vrai.
4: Oui, c'est alors,
3: vous dites ça parce que vous n'avez pas vu mes chaussures aujourd'hui.
1: Non,
4: si,
1: mais
4: moi,
1: je veux
4: j'ai
1: dire,
4: vu, on voit
1: c'est quand
4: pieds.
1: Même toujours mode. T'as toujours
3: ah bah oui,
1: de la mode. Moi, quand, oui, moi, moi, vraiment, quand on dit le mot t'es décontracté, je suis schlag. Mais tu peux pas t'imaginer.
3: Oui, moi-même, pour sortir le chien ou pour emmener ma fille à l'école, j'ai toujours un petit détail. J'aime pas sortir trop. Voilà.
1: Rémi.
4: Vous pouvez me rappeler la A, s'il vous plaît?

0: décontracté et pratique.
1: Ouais,
0: oui, c'est ça, ouais.
1: On va partir là-dessus.
2: Ouais.
0: Ah oui, toi c'est la B, pardon, hein. Hop, et toi c'est la A.
1: Ouais, j'avais dit. Donc là, pour la dernière, Émilie B, Rémi A.
2: Ah, moi je fais exact.
1: Alors j'ai fait les calculs, écoutez bien ce que vous êtes chacun et l'autre. L'un et l'autre. Émilie, tu as une majorité de B. Émilie, selon toutes tes réponses, sache que tu es un saucisson truffé.
2: Ah bon. Oh la classe. Pas mal.
1: Tu as du goût, du style, un petit côté sophistiqué, bref, tu te la pètes. C'est le magazine.
2: Oui, oui, oui, oui.
1: Tu l'aimes, tu t'aimes et tu ne t'en caches pas du tout.
0: Oh, non.
1: Certains te trouvent impressionnante, mais la vérité, oui, c'est qu'au bout d'une ou deux bouchées, tu nous casses la tête.
0: Mais non.
1: Ah, c'est pas du tout Maïmi Loche.
0: Wow.
1: On est, sachez, on n'a jamais trop d'Émilie dans sa vie.
0: Ah non.
1: Donc t'es un saucisson truffé, Maïmi Loche.
2: Ça me va. J'aime pas toute la définition, mais j'aime bien le saucisson truffé. Je veux bien le garder jusqu'à la fin de ma vie.
1: La définition te correspond pas.
2: Non.
1: Rémi.
3: Oui.
1: On a fait des calculs toi aussi sur tes réponses.
3: Bien sûr.
1: Sache que tu n'es pas un saucisson, mais un chorizo.
2: Ah, mais si, ça te va bien. Oui, un peu à l'espagnol.
0: Ouais,
2: un peu convivial, salsa.
1: Tu es énergique, intense et impossible à oublier.
0: Oh.
1: Tu mets l'ambiance partout où tu passes, ça c'est vrai.
0: Ouais.
1: Même si à la base, personne ne voulait de toi. Ça c'est vrai. Ouais. Quand on te regarde, on n'a pas envie de toi.
2: Arrête.
1: Mais quand on t'a, on ne peut plus te perdre. T'es juste une relation toxique.
0: Mais non, mais c'est pas vrai. Mais qu'est-ce que c'est? C'est pas possible.
2: Non, je suis pas d'accord.
1: Bah, en fait, ça part plus combien toujours, puis à la fin,
2: bah
1: t'en prends une.
2: Et
1: il y a Anna de la cellule fact-checking qui dit: ah, c'est tout lui. Hein. C'est tout lui. Hein.
2: Non, mais là, oui, mais l'ambiance et tout, là, oui, quand même.
1: Non, mais je pense parce que je voulais tel quel le sondage, bien sûr. Et je pense que ça veut finir un peu marrant. Et en effet, c'est pas hyper sympa à la fin.
2: C'est un peu passif-agressif comme test.
1: Et c'est pas mes mots. Hein. Mais en tout cas, ce qu'on retient, c'est que j'ai un saucisson truffé et un chorizo.
2: Chorizo, hein.
1: Ah oui, c'est bon.
2: Excellent.
1: Hein. Attention, faut pas qu'il soit trop piquant. Hein.
0: Ouais. Allez, petite pause saucisson. Ça y est, on a fait tout ce qu'il fallait sur le saucisson.
2: Non, j'ai faim avec vos histoires.
1: Non, ça m'étonne pas. Dans un instant, Temper City Self-Aware qui va arriver sur Énergie. Un tout dernier jeu, le jeu du mensonge pour faire plaisir à Émilie.
2: Ah,
1: je peux rien lui refuser.
2: Je l'adore.
1: Le jeu du mensonge, reste avec nous sur Énergie. Belle soirée.
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1: Bienvenue à tous sur Énergie. Merci de nous suivre. C'est jeudi aujourd'hui. Vous le savez, on est là jusqu'à 19h. On va profiter de vous jusqu'à la dernière minute. 0870 42 48. On n'a pas encore offert la Switch 2. Ça arrive tout de suite. On continue de jouer toute la soirée ensemble.
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1: Vous savez que je peux rien lui refuser. Émilie est de retour avec nous aujourd'hui. Émilie voulait... Alors, on a fait que des jeux, déjà. Parce que c'est la journée mondiale des jeux. On vous a régalé, je l'espère. On essaie de vous faire plein de cadeaux. Des plans de chasse, bien sûr. On sait que c'est pas ouf à vos yeux, mais nous, ça nous fait
2: super,
1: plaisir.
2: Mais non. Super.
1: On a offert l'iPhone 17.
0: Ah ouais.
1: Pardon. Ah. Et là, maintenant, une Switch 2.
0: Pardon.
7: Je vais m'excuser d'être là. Je vais m'excuser d'être là. Je vais pas, non.
2: C'est Jack Lang.
1: Fais-le,
2: s'il te plaît.
1: Jack Lang, c'est vraiment deux gros coups de pelle.
7: Ah, mais je connais pas Jeffrey Epstein. Je partais en vacances 6 mois chez lui. J'ai pas... On se croisait au petit déj. J'ai pas vu plus que ça, moi.
1: C'est mon Jaco, ça.
2: Oh, j'adore.
1: Marilyn est avec nous. Ça va, Marilyn?
8: Oui, ça va, merci. Et vous?
1: On est très content de t'avoir, Marilyn. Une Switch 2, ça te brancherait?
8: Ah, bah, carrément, oui, carrément.
1: Eh ben, je serais très heureux de te l'offrir pour ça. Il va falloir que tu gagnes au jeu du mensonge. Le principe est simple.
8: D'accord.
1: Il y a un bol avec des questions, d'accord?
8: Ouais.
1: Et Thibaut va non seulement, à chaque fois, nous lire la question et donner la bonne réponse seulement à l'un d'entre nous. Ça, tu ne le verras pas. Donc, l'un d'entre nous, entre Émilie, Rémi et moi, va donner la bonne réponse. Et tous les autres, on donnera une mauvaise réponse. Mais on va essayer de te convaincre que c'est la bonne. D'accord?
8: Ok.
1: C'est le jeu du menteur. Je te souhaite bonne chance. Il faut que tu arrives à trouver quelle est la bonne info qui va avec la question. C'est parti.
8: Alors,
1: je pioche le premier petit papier. Marine.
8: Oui.
1: Je vais leur poser cette question.
3: quel était le titre de la chanson qui a représenté le Luxembourg à l'Eurovision en 1980?
1: Ah bah je l'ai moi.
3: Tu l'as?
1: Ah ouais.
8: D'accord.
3: Camille?
1: L'amour vertical. Bah, vous savez à quel point je suis fan de l'Eurovision, c'est l'amour vertical. C'est le titre de la chanson qui a représenté le Luxembourg à l'Eurovision parce qu'ils sont souvent représentés par des francophones. Et là cette année c'était une francophone.
3: Ah ouais,
1: je peux même vous dire mieux. C'était Claudia Soul qui avait fait la nouvelle star. En 80.
2: Ah ouais, là, c'est, ouais.
0: C'est quand tu vas trop loin dans ton dos.
1: J'ai oublié l'année.
0: Il va trop loin. Ouais, voilà,
1: bah voilà.
0: La nouvelle star, c'était trop. Hein. Allez, bon. Moi, j'y vais. Luxembourgeois, il faut savoir que là-bas, on parle français en effet, et on parle aussi allemand. Et la chanson qui a représenté l'Eurovision, déjà, c'est un duo de femmes, Julia et Olivia. Et le titre s'appelait Dorlun. Moi je parle pas allemand. Vous savez que j'aime le hollandais. Donc là on a l'impression que je mens parce que voilà, d'habitude je parle mal. Mais là ça s'appelait Dorlun, c'était un duo de femmes.
1: Après, dans un jeu de qui est le menteur et que t'as l'impression que quelqu'un ment en général.
0: Ah oui, mais en tout cas voilà, bon, je te donne l'info.
8: Ok.
2: Bah. Moi c'est très simple, de toute façon ma réponse elle est soulignée, donc ça ne peut être que moi qui ai la bonne réponse. Enfin je crois, j'ai l'impression. Et à mon grand étonnement comme vous, bah dites-vous que c'est le papa pingouin, mais effectivement moi ça me rappelle quelque chose. Vous vous souvenez? Non mais c'était ça, mais attendez,
1: Le
2: Eurovision, ils ont expérimenté beaucoup de chansons, c'est pas que des trucs, et ben ça a gagné. Le papa pingouin, c'est le luxembourgeois. Ouais, mais ça pour le coup, moi je m'en souviens vraiment, mais c'était genre mais
1: Baby
2: un
1: Shark
2: scandale.
1: Aussi, il avait fait demi-finaliste,
2: Baby
1: Shark.
2: Là tu vois, t'abuses. Non, là bien tu sûr. Me discrédites.
1: Poisson fesse, il avait représenté l'Azerbaïdjan, je crois. Poisson fesse, il
2: était arrivé troisième. La chatte à la voisine, c'était la Suisse.
1: Bien sûr.
2: Vous vous en souvenez de cette chanson?
0: Un Gobert, ça aussi, ça avait bien marché en 78.
2: Mais ça sert à rien d'essayer de me discréditer. Elle
1: après,
2: est soulignée.
1: C'est une version un peu tectonique aussi.
0: Bien sûr.
2: Moi, je me souviens que ça avait fait un scandale et que je me souviens même mon grand-père devant la télé en train de dire non, mais c'est n'importe quoi, c'est du bruit.
1: Allez.
0: Ouais. Allez, super.
3: Je répète la question, quel est le titre de la chanson qui a représenté le Luxembourg à l'Eurovision en 1980?
1: Amour vertical, Claudia Soul.
0: Bien sûr.
1: Claudia Soul.
3: Marine,
2: je l'adore, tout ça.
8: Alors,
2: c'est
8: papa pingouin, j'ai un peu de mal.
2: Ah bah c'est dommage.
8: Camille, il m'aurait presque eu. Mais l'histoire de la nouvelle star, non.
1: D'accord, tant pis, j'embrasse Claudia Soul.
2: Soul.
8: Bah, je partirais sur Rémi.
0: Donc Dorlun avec Olivier.
1: Attention, à 3, la personne qui a la bonne réponse, la personne qui mitonnait pas, donne son prénom. 1, 2, 3.
2: Vous savez que je sais pas. C'était moi.
0: Mais c'est non. Toi qui a la bonne réponse.
1: Attends, il n'y a que celui qui a la réponse qui sait que c'est.
2: Mais je te crois pas.
1: Mais oui.
2: J'ai cru que j'avais inventé. J'ai cru que j'avais inventé. Quand j'ai dit c'est souligné, j'ai cru que j'ai dit un truc à la con, mais c'était ça.
1: Bah
2: c'est hilarant.
1: Mais alors, donc attendez, on apprend un truc de fou. Le papa pingouin a représenté l'Eurovision en
0: 1980, ouais.
8: Ah, j'aurais jamais cru.
1: Pour une 9e, mais qu'est-ce qu'on s'embête à envoyer des chanteuses tous les ans. Envoyer Louane à la fille 14e.
2: Ah bah moi j'ai tout inventé et en vrai c'était ça. Incroyable.
1: Je redis le jeu, il n'y a que celui qui a la vraie réponse qu'il a écrite, les autres doivent l'inventer.
2: Et oui, je comprenais pas pourquoi, ouais. En effet.
1: Bon allez, on t'offre une deuxième tentative, bon, Marilyn.
8: Marilyn,
1: bonne chance, c'est parti. Deuxième question de Thibaut qui va nous donner également à une des personnes, donc le seul qui aura la bonne réponse, l'aura donnée par Thibaut.
3: Marilyn, pourquoi un certain Michael Flatley a-t-il marqué l'histoire de la danse? Camille, Rémi, Émilie, j'attends
1: Rémi.
3: Vos réponses.
0: Moi, je vais te dire très simple. Déjà, c'est un nom irlandais. Et ce danseur, en fait, il a un record du monde. C'est le danseur le plus rapide de l'histoire. Voilà. Donc, en gros, il fait des claquettes. Il est spécialisé en claquettes. Il fait 35 pas, à peu près 35 à la seconde. Donc, c'est-à-dire qu'il fait 35 pas. Il fait un pas en une seconde. C'est complètement.
8: D'accord.
0: C'est tac, tac, tac, tac, tac.
1: Voilà. Okay. Irlandais, quoi. N'importe quoi.
9: Bah, si.
1: Michael Flatley a marqué l'histoire de la danse. Je sais pas si tu sais, Marilyn, j'anime Danse avec les stars.
8: Oui, ça je sais, oui, effectivement. Voilà. Je regarde tout le temps.
1: Bah, c'est gentil comme tout. C'est tout simplement, qu'est-ce que veut dire... Tu parles anglais ou pas, Marilyn?
8: Un petit peu.
1: Voilà. Qu'est-ce que veut dire flat? Flat, c'est plat. T'es d'accord?
8: Oui.
1: Il a tout simplement inventé les chaussures de claquettes. C'est l'inventeur des chaussures de claquettes, le flat, le plat, le fait de mettre un truc plat en dessous, métallique, inventer les chaussures de claquettes. Sans lui, pas de Fred Astaire. Sans lui, pas The Artist, pas Jean Dujardin. Il n'y a rien de tout ça. Désolé, Michael Flatley, inventeur des claquettes, chaussures de claquettes et donc des claquettes.
9: T'es fort, hein.
2: C'est si fort.
8: D'accord.
2: Maintenant que j'ai compris le jeu, c'est bon. Et alors en plus, ils essayent de t'amadouer parce qu'ils me donnent à moi les deux bonnes réponses. Et tu vas te dire, ah bah non, elle va pas gagner les deux fois. Alors que crois-moi que c'est moi, c'est très simple.
9: Ah, patoche, avant de démarrer, elle patoche.
2: Ah ouais, tout est feu. Mais tellement, mais je patoche tellement. Ah, alors je suis droit dans mes bottes.
1: Ah, mais c'est vraiment. On rentre chez toi, t'es avec un mec, on te dit, mais c'est pas ce que tu crois, quoi.
2: Ah bah, mais pas du tout. Pas du tout. De toute façon, vos explications, elles sont fumeuses. Moi, c'est très simple. C'est le premier danseur d'origine sud-africaine à être entré à l'Opéra de Paris en 1981. Qu'est-ce que c'est que ces histoires de flat et de je sais pas quoi, n'importe quoi. En plus, je le savais, moi j'adore la danse.
1: Premier quoi ?
2: Danseur d'origine sud-africaine.
1: Mais non, mais pas du tout.
2: Bah, ok, bah écoute, crois-les. Le,
9: c'est un champion du monde, voilà.
2: N'importe toi.
1: Selon toi, Marilyn, tu avais raison.
8: Ah,
1: tu avais...
8: c'est dur.
2: Enfin, ça s'entend tellement que c'est la mienne, la vraie.
1: Ah non.
8: Alors.
2: C'est tellement dur. Bon, bref, allez, fais comme tu veux.
8: 35 par une seconde de claquette, je trouve que ça fait beaucoup. Il est super fort quand même.
1: Ah oui.
8: L'histoire de flat, Camille. Pourquoi vous parlez tous les deux de claquettes, Camille et Rémi?
9: Parce qu'il a pris mon info, il l'a transformé, voilà. Camille. Ben, bien sûr.
8: Et, ben, moi j'aurais tendance à croire Émilie. Allez, je pars sur Émilie.
1: On part sur Émilie, attention à 3, la personne qui a donné la vraie info donne son prénom. 1, 2, 3. Mais c'est moi, c'est un champion du monde. 35 pas en 35 secondes.
8: Mais non,
1: un Irlandais, quoi. En fait, c'est juste la plus nulle, hein.
9: Ah oui, c'est l'info la plus chiante.
2: Ouais,
1: souvent, l'info la plus chiante est la bonne, en fait.
9: Ouais.
1: Parce que nous, on se permet tout, quoi.
8: Bon, mais je vais réfléchir comme ça, la prochaine fois.
1: Marilyn, 2 échecs.
8: On m'a raté, ouais.
1: Je suis désolé. Tu sais quoi? On met un disque, une dernière tentative. Ah, sympa.
8: Non, mais vous m'aidez.
1: On écoute, on regarde. Dernière tentative pour la Switch 2 sur Énergie. C'est parti.
8: Merci.
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1: Merci d'être là avec nous sur Énergie. On continue notre jeu du qui est le menteur. Le jeu du mensonge. Et juste, après 3, je vous dis, donnez votre prénom. Vous faites tout sauf donner votre prénom. Je dis, à 3, vous donnez votre prénom. Et donc, c'était mon histoire.
9: Oui, d'accord, ok, vite. Très bien, Camille.
1: En fait, quand je dis donner votre prénom, le mieux, c'est de.
9: C'est le donner?
2: Finalement, c'est pas
1: ça. Roule, j'ai pas un gros charisme, mais bon. C'est vraiment une question, quoi. Alors, attention, c'est parti. Voici donc une dernière tentative. Une nouvelle fois, Thibaut va tirer au sort une question et avec, il a la vraie réponse. Il va tendre à l'un ou l'une d'entre nous, Émilie, Rémi ou moi. Donc, l'un va donner la vraie réponse à la question. Les deux autres vont mitonner. À toi de retrouver qui est celui qui donne la vraie info.
8: Allez,
1: Thibaut, je te laisse poser la question suivante.
3: Dans le film Dirty Dancing, dans la scène culte du lac, pourquoi le réalisateur n'a-t-il pas fait de gros plans? Aucun gros plan dans le film.
2: Aucun gros plan dans cette scène-là.
3: Absolument.
1: Que dans cette scène-là. Rémi.
9: Bah, j'y vais simple. En gros, ça s'est tourné. La scène, elle s'est tournée en octobre. Donc en gros, octobre là-bas, fait super froid. Je rappelle que c'est quand même sur un lac. Et les acteurs, en fait, le problème, c'est que il fait tellement froid, ils ont rien pour se couvrir, qu'ils ont les lèvres bleues. Et donc, impossible de les filmer de près. Tu peux pas avoir des acteurs avec les lèvres bleues, quoi. Ça n'a aucun sens.
2: Ça,
9: donc, il a pas fait de gros plans. Pas mal, quoi. Ah, c'est, là, en tout cas, c'est la vérité.
1: N'importe quoi.
9: Mais bien sûr que si.
1: N'importe quoi. Je vais t'expliquer un truc tout bête. Dirty Dancing, j'ai plus l'année du film, mais ça remonte, hein, quand même, hein, ça date. Et à l'époque, ça filmait encore sur pellicule. D'accord, sur pellicule. Et en fait, ils pouvaient pas prendre le risque d'aller de s'approcher trop du lac parce que évidemment de 1, et s'ils tombent dans le lac, c'est un drame. Bon, quand même, ils arrivaient à pas tomber dans un lac quand même, mais de 2, la pellicule en 87 le film. La pellicule, et tu regarderas tous les films qui sont au bord de l'eau, que ce soit Apocalypse Now ou quoi, il y a pas de plan trop près de l'eau parce que la pellicule devenait moite. et ça foirait non seulement le plan, il y a rien qui sortait, mais même la pellicule qui servait avant de ce qui avait été filmé. Donc on pouvait pas s'approcher trop de l'eau et pas être trop dans l'humidité, ce qui a été aussi un problème sur Apocalypse Now. Tous les films qui ont été filmés dans des régions très humides, bah, la pellicule, c'était une vraie galère. Voilà, tout simplement.
0: Ouais.
8: D'accord.
9: Elle connaît si elle connaît Dirty Dancing, franchement Camille, là ton info
8: c'est mon film préféré.
9: Et ben voilà, bah, donc elle sait bien.
8: En plus,
9: bah,
8: voilà. Ce soir à la télé.
2: Ah c'est vrai, je l'adore. Ouais.
1: Je veux pas le louper.
2: On laisse pas bébé dans un coin.
9: Et bien sûr.
2: Moi, tout simplement pour des raisons puritaines, ils sont dans l'eau. Si tu te souviens bien, elle a son petit maillot blanc. On voyait ses tétés qui pointaient. Impossible de les filmer de trop près. Donc c'est pour ça qu'ils sont restés de loin. Voilà, c'est ça.
8: D'accord.
2: Droit au pied.
1: Cause des tétés. Ouais, côté tétés, que ça peut être.
8: Comment tu le vois? Eh bien. Là, je choisirais Camille.
9: Attention à 3. La personne qui a donné la vraie info donne son prénom. 1, 2, 3. Rémi.
2: Oh, mais non. Mais c'est fou parce que Rémi arrive même à mal raconter les vraies histoires.
9: Mais pas du tout, ça. Ils ont les lèvres bleues, tu peux pas les filmer de près, c'est tout. Ils sont dans le lac. Et c'est pour ça que Camille, ça tient pas la route. Ils sont dans le lac, ils sont dans l'eau.
2: Camille, ça tenait de la route de ouf.
9: Mais si tu sais, c'est pas un bord de lac, c'est dans le lac. C'est pour ça qu'ils ont froid. Elle était tellement bien, tellement vraie, l'info
2: de
9: Rémi. Je ne savais pas quoi dire parce que nous, on invente.
2: Ouais,
9: je sais pas quoi dire. Et jusqu'au moment où j'ai commencé à parler, je réfléchissais pendant que Rémi parlait. Qu'est-ce que je peux dire? Et jusqu'au moment où Rémi parle, j'ai dit, ah, vas-y, parle là-dessus, mais je savais pas, j'inventais pendant que je racontais.
1: Non, mais tu crois que je vous ai sorti Apocalypse Now, franchement, c'était fou, parce que
9: il y a trop de rêves, tu vois. Il y a trop de rêves.
8: Non, mais en plus, je revois la scène et je trouvais pas qu'ils avaient les lèvres. Enfin, oui, on. Voilà. Bon, mais c'est pas grave, tant pis pour moi.
9: Marie, je suis désolée, tu retenteras ta chance.
8: Oui, je suis très heureuse de vous avoir eu.
9: Vous allez me manquer, vraiment. Oh, t'es un ange. Merci, Marie. On te fait des gros bisous.
8: Merci à vous. Gros bisous.
9: Je vous rassure. Hey, on va te manquer. On est de retour demain, Marie-Lina.
8: Ouais, mais après, comment je vais faire quand je vais devoir rentrer du boulot sans vous? C'est pas drôle.
9: Ça, c'est plus qu'en prochain. En tout cas, nous, on est là demain soir.
8: Ah oui, on est là. Je serai avec vous aussi.
9: Bah, t'as un petit cœur. 16h-19h, on est de retour. Je vous remercie tout le monde de nous avoir suivis ce soir. Merci, Émilie. Merci, Rémi. Merci à toute la team.
2: Déjà, mais je vais rester encore un peu.
9: Bah, reste un peu. Après, il y a Charlie et Lightning.
2: Ah, bah, je vais rester un peu avec
9: lui. Reste un peu avec lui.
2: Ouais.
9: Allez, ça part. Puis il a changé d'aftershave, hein, je te préviens, c'est un peu musqué. Hein.
2: C'est fort.
9: Ouais. C'est boisé. Reste avec nous sur Énergie. Belle soirée, tout le monde. On se retrouve demain 16h. Ciao.
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3: Comment vous allez tout le monde?
4: Super.
3: Ah, je suis heureux de vous voir, je suis heureux de vous voir. Il y a Oriane, il y a Rémi,
4: ouais.
3: Il y a Thibaut, il y a toute la team, ça va bien?
5: Ouais, trop.
3: On est mercredi aujourd'hui.
6: Je suis un peu tendue parce que Johan vient de me dire que sa fille avait des poux en s'approchant très près de moi. Écoute-moi.
3: J'y peux rien, moi, excusez-moi.
6: Mais ne t'approche pas de ma bulle d'intimité alors que ta fille a des poux, ça me dégue.
3: Mais quoi, je dois partir?
5: Oui.
3: Est-ce que ça te gratte? Non.
7: Oui, absolument pas.
3: Mais elle, oui.
6: Oui, oui.
3: Ah, le ami de. Comment ça s'appelle? Antipou pour.
6: Pouxite.
3: Vous avez pas eu ma matinée, ouais.
5: Ouais,
3: j'ai été Pouxite. Bah ouais, Pouxite. Faut attendre 20 minutes que le produit agisse, faut rincer. Un enfant qui n'a pas envie de faire ça, évidemment. Tu promets le bonbon à la boulangerie, faut passer à la boulangerie, t'es déjà à la bourre.
6: Sache que quand il y a écrit 20 minutes, faut laisser poser 45. Hein.
3: Attention,
7: ah bon,
3: quand même.
7: Ça sort d'où ça, c'est...
6: Alors, je suis une pro du pou. Je suis phobique du pou. D'ailleurs, j'emmène souvent ma fille se faire diagnostiquer à l'Institut du pou. À chaque fois, elle a rien. C'est 10 euros, d'ailleurs. Sachez que si vous êtes angoissé que votre enfant a des poux, vous l'emmenez dans l'Institut du pou. Il regarde et là, il vous rassure et vous repartez.
3: Ouais.
6: Voilà.
3: Bah, moi, je l'ai déposé au centre. J'ai dit, bon, bah, je crois qu'elle a des poux. Elle a les cheveux mouillés. Là, je l'ai séché. Allez, merci. À ce soir.
5: Et tu vas laisser à l'école?
3: Bah, au centre de loisirs, on est mercredi.
5: Oui, bien sûr, c'est mercredi, centre de loisirs, bien sûr. Je vais revenir sur mercredi parce qu'on a des très beaux cadeaux pour les enfants aujourd'hui.
6: Ah,
5: mais quand même, 45 minutes, c'est beaucoup.
6: Oui.
5: Non, il y a une méthode, hein. Tu fais Pouxite et tu lui laisses.
6: Toute la vie.
5: Toute la vie.
3: Attention quand même.
7: C'est ce qui a donné ma calvitie.
5: Non,
7: hein,
5: moi, toi, il faut que t'arrêtes. Rémi, je vous explique. Rémi, qui est avec nous sur l'antenne, a une énorme calvitie. Un jour, c'est parce qu'il s'éteint les cheveux à 20 ans. Un jour, c'est parce qu'il a mis du Pouxite. Je crois que c'est juste l'hérédité.
7: Hein. J'essaie de trouver les trucs, je sais pas où ça vient.
5: Ouais, ouais, si, c'est mon père qui est chauve comme un œuf. Faut que ça vienne de là. Et on m'a dit que ça venait de la mer. Hein. Les gènes de la mer. Alors, je comprends pas. Parce que bah, ma mère.
3: C'est très rare, malheureusement. C'est très rare, heureusement. Mais je veux dire, pour les femmes, malheureusement, qui perdent leurs cheveux, je crois que c'est beaucoup plus rare que les hommes.
6: Oui, bien sûr. En fait, on en perd énormément. Par exemple, depuis mon accouchement, j'en perds énormément, mais on a tellement de masse que ça se voit moins. Mais est-ce que ta mère a le cheveu pauvre?
5: Elle a le cheveu un peu pauvre, c'est vrai. Bon, elle fait un peu comme Giscard à l'époque, elle fait une petite pêche chez Slaraba, quoi. Bon, faut pas qu'il y ait un couvent, quoi.
3: C'est vrai, il lui manque des cheveux?
5: Non, mais elle a le cheveu très, très, très, très fin, ouais, carrément.
3: Bon, pourquoi on parle de cheveux? Ah, parce qu'on parle des poux de ta fille. Alors, comment elle va faire?
8: Bah, je découvre ça, hein. C'est la première fois que ça m'arrive. Donc, j'ai vu qu'il fallait que je refasse un shampoing dans 48 heures et après encore dans 5 jours. Et après, bah, je croise les doigts, quoi.
5: Attendez. Est-ce que les adultes peuvent attraper les poux des enfants?
6: Mais bien sûr. Mais ça m'est arrivé. Mais évidemment.
5: T'as eu les poux. Ah, mais toi, de toute façon, t'es vraiment une galeuse.
3: On dit sur l'antenne tous les deux jours. Rappelle comment elle t'appelait ta prof en 6e?
6: La Souillon. Madame Goldenstein. Non, c'est pas ma fille qui me les a données, vu que je vais la faire diagnostiquer
5: dans les 4 matins. Ouais, non, mais qui te les a données?
6: J'étais en colocation et une coloc, sans me le dire, a pris ma brosse à cheveux et m'a filé ses poux. Je vous jure, mais en plus, moi, je suis sujette aux poux. Il y a des gens qui sont plus sujets que d'autres.
3: Alors,
6: la Souillon. Sois content, j'ai un Google Doc pour l'éviction des poux. Je me suis créé une méthode anti-poux.
8: Je prends tout là.
5: Ah là, la pauvre. Et ça la gratte, elle a mal?
8: Eh ben, ça la gratte,
5: ce matin. Bien sûr, ça la gratte, les poux. Je me rappelle pas, j'ai eu petit, je me rappelle pas.
6: Ignoble.
5: Et surtout pour les parents, là, je m'adresse aux papas et aux mamans. Tressez vos enfants. Attachez-leur les cheveux quand ils ont des poux en allant à l'école. Sinon, ça se balade et ça se. Voilà,
3: tressez vos enfants, mettez-leur un sarouel et montez à Cinsemilia et puis c'est parti.
5: Faites-leur faire une tournée de rasta blanc et puis voilà, on y va.
6: Faut les badigeonner d'huile de coco.
5: Oh, arrêtez, mais qu'est-ce que vous
6: faites? C'est un répulsif naturel.
5: Tu peux pas dire aux gens qui nous écoutent, quand il y a des poux, on laisse 45 minutes le shampoing.
6: Moi, c'est ce que je fais. Attendez, chacun est libre de ses droits.
5: Non, mais tu peux lui abîmer le cuir chevelu et dire derrière l'huile de coco et tout. Toi, t'as que des méthodes qui n'existent pas.
6: Alors, l'huile de coco,
5: toi, t'es Raoult style. Toi, tu prends les sentiers battus. Toi, je ressens.
6: Écoutez. Pour l'histoire de la pause de 45 minutes, effectivement, elle est un peu pelée après, donc je vous laisse libre de vos choix. C'est un pays libre. Pour ce qui est de l'huile de coco, c'est un répulsif naturel, pas du tout invasif. Vous le badigeonnez tel un poulet avant de les mettre à l'école. Ça fait effet cheveux gras, mais au moins, le pouls ne va pas sur l'huile de coco.
7: C'est comme enfant qui part avec les cheveux gras, pelade sur la tête. Mais
6: au moins,
7: Dieu,
6: il ne se gratte pas.
5: Ouais, bah, bien sûr. Là, elle enfilera à personne, personne va approcher la petite
4: maman.
5: Elle filera des pots à personne.
4: Maman, elle n'avait plus eu coco, elle a mis de l'huile de vidange de papa, de la bagnole.
5: Maman m'a mis de la végétaline. Pourquoi elle me fait ça, maman? Juste à la friture. Personne ne me parle à l'école.
6: Arrête, elle arrête pas de me dire qu'elle est seule avec la maîtresse pour aller récréer.
5: Non, me fais pas ça.
6: Ouais, mais elle a l'air très alignée avec ce choix, donc j'ose pas avoir l'air peinée. Je fais, mais c'est formidable. Et les enfants, non, avec maîtresse, ça me brise.
5: Oh non,
6: cœur.
5: Mon Dieu, me dis pas ça. Arrête, j'ai de la peine. Ah ouais, mais elle a ses cheveux pleins d'huile de coco, sa pelade sur le crâne.
7: C'est vrai que si elle sent le poulet frit tous les jours, ça commence.
6: Mon amour, arrêtez. Elle est en avance, c'est pour ça.
5: Mais je crois qu'elle est en avance.
6: On me dit qu'elle est en avance. Enfin, son père, quoi. Mon mec.
5: Mais donc là, elle est toute seule, tout le temps avec la maîtresse, la joie.
6: Elle me dit que pendant les récrés, elle aime rester avec la maîtresse, mais elle a l'air d'y mettre de la joie.
5: Elle tape le carton avec la maîtresse. Je joue un peu à la belote, tu vois. C'est le jour des enfants aujourd'hui. 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
7: loupé le roi.
5: Si, je suis venu avec un niveau au cas où pour le sud, donc on peut filer un niveau. Je suis trop heureux pour les enfants. 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Et je rajoute. Pouxit.
6: Ah, écoutez, c'est cher, c'est très cher.
5: Pouxit. Je rajoute Pouxit qui, je vous le rappelle, vous l'appliquez et vous le laissez 16 jours. Sur votre vie, vous lui mettez un bonnet pour bien que ça macère. Il y a une pelade après, il y a une calvitie, mais il n'y a plus de poux.
6: Mais vous traitez la pelade après, hein. De toute façon, il y a des produits pour tout, les gars.
5: Bien sûr. Mais en fait, je me dis, un poux, quand il doit croiser Rémi, c'est comme ça après un incendie l'été, tu sais, quand il n'y a plus de végétation. Le poux. Rémi doit être dégoûté.
7: C'est
5: le
7: mauvais sur lui, il doit dire, on a découvert la lune.
9: Je suis actuellement sur le crâne d'un chauve. C'est un petit pas pour moi, mais un grand pas pour tous les poules de la terre.
5: Give Soleil, voilà ce qu'on écoute tout de suite, c'est parti.
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5: Merci d'être avec nous les copains, en étant avec vous sur Énergie, bien sûr jusqu'à 19h. La grande récré, ça vous parle?
7: Génial, oui, bien sûr.
5: The Big Recreation.
6: Yes.
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5: 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Ah ouais? Vous choisiriez quoi? Le bon d'achat,
7: je pense.
6: Non.
5: Ou la boîte?
6: La boîte mystère.
5: Ah, moi, je suis joueur.
6: Ah ouais.
5: On a tellement de chance, nous. Je vous rappelle, on a gratté 10 bancos, on a gagné 0 euros. Donc vraiment, on est vraiment une équipe de vénards. On va tenter notre chance, quoi. Restez avec nous, il y a Julien Lib qui arrive. Je vous souhaite beaucoup de courage, où que vous soyez en France, dans la voiture, au travail, à la maison. On s'occupe de tout pour vous avec Oriane, Rémi. On reste tous ensemble. Les infos pour Brio Dîner ce soir, le thème, les dinosaures.
7: Oh.
5: Ah oui.
6: T'adore.
5: Je suis très calé grâce à mon fils qui est en pleine phase dinosaure. Restez avec nous, on arrive.
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5: Merci de nous choisir pour terminer vos après-midi. Vous avez forcément entendu parler de ce qui s'est passé avec le Crédit Agricole hier.
7: Ah, c'est énorme.
5: Ah oui. C'est fou.
6: Redis voir.
5: Oui, donc t'as pas entendu parler.
6: J'ai beaucoup d'infos. Hein.
5: Hier, la banque a envoyé par erreur un push à l'ensemble de ses clients avec écrit « Test Cédric ».
6: J'ai vu.
5: 27 millions de clients ont reçu une notification sur leur téléphone intitulée « Test Cédric ».
6: Je trouve ça très drôle.
5: C'est un gars qui a dû faire un test. Tu l'as eu, Anna Serena?
6: Et j'ai cliqué sur l'application et ça s'est totalement arrêté. Il y a eu un gros bug. Bah, on ne pouvait plus y aller.
5: Bah, le mec a paniqué. D'y aller. Bah, oui.
6: Mais je pensais qu'au début, c'était mon conseiller, quoi, parce que je ne connais pas le nom de mon conseiller. Je me suis dit,
5: Cédric, salut. Cédric, reteste, Anna.
6: Je pensais qu'il voulait me séduire, quoi.
5: Alors, bon, en tout cas, sachez que l'erreur a été relayée sur tous les réseaux sociaux. Le Crédit Agricole a réagi avec humour en disant, quand on est la première banque des Français, on ne laisse personne tomber. Et surtout pas Cédric.
7: Ouais, voilà, c'est fort, ils sont bons.
5: C'est vraiment un gars qui a dû dire, bah attends, on va voir si ta nouvelle boîte mail, elle fonctionne. Hein. Non, parce que t'arrives en alternance, c'est important. Et il a envoyé à 27 millions de personnes le mail de test. C'est incroyable.
7: Franchement, heureusement pour lui qu'il avait vraiment écrit que test Cédric, parce que franchement, quand tu fais un test mail avec un pote, c'est pas le premier truc que t'écris en principe.
11: Mais alors, cucu, on va voir.
5: Franchement, on a eu de la chance. Ah là, ça donne vraiment envie d'être ton pote, en tout cas. Julien Lim, dis-moi où qu'arrive.
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5: Bienvenue tout le monde, bienvenue sur Énergie. J'espère que vous allez bien. Oriane, Rémi, ça va?
12: Ouais, super.
5: Comment va Hélène?
13: Eh ben ça va, merci Camille. Bonjour toute l'équipe.
5: Je suis ravie de t'entendre Hélène. Tu fais quoi dans la vie?
13: Je suis secrétaire commerciale. Je fais les papiers pour les Micra.
5: Non, je crois pas, tu vends des Nissan Micra?
13: C'est ça, ouais, tout à fait.
5: Tu bosses chez Nissan?
13: Ouais, je bosse chez Nissan.
5: Oh là là, tu sais que c'est ma voiture préférée, la Micra.
13: Ben oui, je sais bien.
5: Ah mon Dieu, t'en vends combien par mois?
13: Oh, je sais pas, une bonne dizaine.
5: Qu'est-ce qu'il y a mieux qu'une Nissan Micra, les gars?
6: Mais je crois que je ne sais pas à quoi ça ressemble.
5: Arrête.
6: Est-ce qu'il y a un gros coffre?
5: Ah ben non, c'est une petite citadine, hein.
6: Ah, j'aime les gros coffres. Boule de pétanque, parasol.
5: Oui, mais ça, c'est justement, c'est pour vivre en ville, c'est pas...
6: Alors, on me montre. Oui, charmante, très belle.
5: Non, là, c'est une citadine, c'est une Clio, quoi.
6: Ça se gare facilement.
5: Ah, toi, t'es un gros SUV, mais toi, on sait que t'en as rien à foutre des ours polaires.
6: Mais c'est ton hybride, monsieur.
5: Bien sûr. On sait bien que toi, t'es dans le greenwashing, que tu t'en fous complètement de cette planète bleue.
6: Mais oui, je mange de la mangue au volant, voilà.
5: Bien sûr, au mois de novembre. Ça vient d'où, ces avocats du Pérou?
6: Plus c'est loin, plus c'est bon. Je plaisante, évidemment.
5: Bon, en tout cas, je voudrais vous parler justement d'avion. Ah, puisqu'il y a des gens qui sont dans l'avion au moment où je vous parle. Qui est dans l'avion au moment où je vous parle?
7: Le président?
5: Non.
6: Ah, des sportifs?
5: Oui.
6: La Coupe du Monde?
5: Exactement. Les Bleus sont là dans l'avion au moment où je vous parle, en train de rejoindre les États-Unis pour la Coupe du Monde.
13: C'est la grande récré.
5: Oh, Hélène, très bon réflexe.
6: Waouh.
5: Alors si vous nous rejoignez, vous dites qu'est-ce qu'elle a fait là?
7: C'est fou. Moi,
6: c'est nous a cueillis.
5: Je pense vraiment qu'il y a des gens qui sont en train de nous écouter. Ils se disent, mais pourquoi écrit la grande récré celle-ci? Sachez que si vous criez la grande récré sur l'antenne, vous repartez avec 200 euros de bons d'achat pour la grande récré.
6: Oh, on va bien. Bravo Hélène.
13: Contente. Merci.
5: C'est vraiment des applaudissements, des chiffres et des lettres. Ah ouais, c'est vraiment bravo, le compte est bon. Bien joué, puisque grâce à la grande récré, aujourd'hui c'est le jour des enfants, on vous offre 200 euros de bons d'achat sur la grande récré ou une box mystère. Qu'est-ce que tu préfères?
13: Allez, je vais tenter la box mystère, c'est ce que vous aviez dit tout à l'heure. Donc,
5: génial. Écoute, tu recevras donc une box mystère de la grande récré avec des jeux et des jouets d'un montant minimum de 200 euros. Donc, quoi qu'il.
13: Trop bien.
5: Tu choisis pas les jouets, mais ça peut monter jusqu'à 400, 500, 600 euros.
13: Eh ben, on va espérer.
5: Bah, nous aussi, on espère. Hein.
7: Bah, ouais.
5: La grande récré, c'est quoi?
7: Bah, la référence du magasin de jouets en France, non? Je pense, hein.
5: Mais c'est la référence, les mecs.
7: Bah oui, bien sûr.
5: C'est la référence. Bien moi, sûr. Mes cadeaux, les à Noël, c'est la grande récré.
6: Mais oui, le papier bleu, on le reconnaît.
5: Avec écrit la grande récré, bah,
6: évidemment.
5: Bien sûr qu'on le reconnaît.
7: De toute façon, en vrai, tu peux pas citer d'autres magasins que la grande récré.
6: Et
7: la première truc, c'est la grande récré.
6: Aux anniversaires, il y a que des papiers bleus. Tout le monde va à la grande récré.
7: Bien sûr. Et puis, alors, attends. Tu as vu les papiers cadeaux qu'ils font? T'as vu leur capacité qu'ils ont à emballer des cadeaux parce que...
5: Non, mais ça, oui. Je suis bluffé.
7: Ah non, c'est une folie, hein.
5: Quoi, pas toi?
6: Alors, je suis bluffé, mais pendant les périodes de Noël, par exemple, il y a des bénévoles qui sont charmants, mais qui ont pas forcément...
5: Ah, il faut payer en plus.
6: Non, c'est pas ça le problème, c'est pour des associations, mais qui ont pas l'habitude de faire des paquets, et c'est un peu plus long et laborieux, mais c'est adorable, et ça permet d'aider des associations, mais on peut pas dire que non plus...
5: Alors, je vois, c'est plus dans les grandes surfaces, la grande récré, ils sont vraiment derrière avec leur atelier là de grande récré, et franchement... Mais les gars, c'est pas que c'est des fusées.
7: Ah ouais, c'est des fusées.
5: C'est incroyable.
6: Je salue, je ne sais pas faire un papier cadeau.
5: Non, moi non plus, je suis incapable.
7: Chérie, elle fait des papiers cadeaux.
12: Ah ouais?
7: Je te jure, mieux qu'au magasin.
6: Ah, ah mais bon, je trouve ça très attirant, non, attends, les gens qui savent
7: ah
6: faire ça.
7: Ah là là, mais elle fait un atelier, tu sais pas. Elle achète plusieurs, chaque fois, elle a plusieurs rouleaux. En fonction du paquet, elle va prendre tel rouleau ou pas. Elle prend exactement la taille qu'il faut. Ouais. Et parce que je crois qu'elle a bossé dans un grand récré ou quoi quand elle était étudiante. Les gars, elle a des nœuds, elle met des nœuds à part et tout. Le paquet, il est sublimissime.
6: Elle tire le ruban avec le ciseau.
7: Tout.
6: Quelle femme. Mais
7: tu sais, tout, tout. Ce qui est fort, c'est quand tu gâches pas de papier. Et souvent, tu dis, je vais pas couper, je vais gâcher. Donc, tu replies et ça fait un pauvre colis dégueu.
12: Ah, moi, c'est dégueulasse.
7: Ah, non, c'est horrible. Moi, c'est ça, c'est horrible. Et vous connaissez la technique. Si vous avez que, il vous reste que du papier cadeau, bon anniversaire.
6: Ah.
7: Et que c'est Noël.
6: Oui.
7: Comment vous faites?
6: Tu le retournes?
7: Ben non. Tu rajoutes Jésus. Et flash, ça part sur Noël.
6: C'est très drôle.
7: Une belle technique de pince, mais
12: c'est pas ma technique. Je sais plus qui est ça, mais en vrai, c'est une trop bonne technique.
7: Ouais.
12: Mais ça se voit un peu, c'est au marqueur.
7: Bah ouais, je trouve que l'idée, elle est géniale.
12: Ouais, c'est marrant.
7: Bravo à celui qui a eu cette idée. J'ai vu ça sur les réseaux. Enrique et Elésia, c'est ce qu'on écoute tout de suite. Et dans un instant, je vous reparle des Bleus. Je vais pas juste vous dire, les Bleus sont en avion. Il y a une info derrière.
6: Ah, oui.
7: Incroyable d'ailleurs. Restez avec nous, on est sur Énergie et c'est comme ça jusqu'à 19h.
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7: Hélène est de retour avec nous. Ça va, Hélène?
15: Super, merci.
7: Hélène, t'as gagné ta grande récré. Tu nous appelais même pas pour ça. Ça nous fait plaisir. 0870-42-48. C'est le numéro pour nous joindre toute la soirée. Et c'est complètement gratos. Oriane, Rémy, je vous ai dit que les Bleus étaient dans l'avion.
6: Oui. Tout à fait.
7: Et ils partent pour la Coupe du Monde aux États-Unis. 26 joueurs qui se sont envolés pour Boston. Ils vont loger au Four Seasons, hôtel 5 étoiles.
6: Oh,
7: Hélène, tu veux savoir un petit peu ce qu'il y a dans cet hôtel?
15: Allez, vas-y.
7: Vous qui m'écoutez, je vous fais visiter l'hôtel des Bleus pour la Coupe du Monde qui commence dans quelques jours.
12: Merci.
7: Il est à 15 minutes de l'aéroport, toujours pratique. Hein.
6: Ah oui.
7: Ça circule mal sur la rocade.
6: Déjà que t'es en jet lag, t'as pas envie de refaire de la voiture après l'avion.
7: T'es mort. Des espaces réservés pour le staff, une salle de repas lumineuse, une piscine intérieure.
6: Ah, génial.
7: Ah, pas mal, oui. Sympa, ça. Hein. Oui. Pour rigoler avec les copains. pas de bombe, encore pas au bord de la piscine.
12: Il y a un petit bar remous quand même.
7: Il y a un petit bar remous, oui, il y a une salle de musculation, il y a un bar remous,
12: bien fait.
7: Salle de muscu, à billard à l'accueil.
6: Oh, sympa.
12: Attention, ça dépend. Hein.
7: Billard américain, qu'est-ce qu'on sait?
12: Bah, t'es aux États-Unis, ça doit être un billard américain. Ouais. Bah, sinon,
7: forcément.
12: En tout cas, je peux pas te dire mieux, il y a un billard, quoi.
7: Très bien.
12: Toujours sympa, quoi.
6: Ouais, c'est bonne ambiance.
7: Ouais. Billard, tu dis toujours, tu dis, ah, trop marrant, on va faire un billard, et au bout de 40 secondes, tu dis, gars, c'était pas la meilleure idée de. Tout est plus amusant qu'un billard.
6: Mais à force de voir des gens jouer au billard, tu te penses bon, mais en fait, pas du tout.
7: Et c'est surtout que l'objet, il est tellement grand, tellement imposant, tu te sens un peu obligé de te dire, bah, faut aller jouer au billard, quoi.
12: Ben
7: et
12: oui.
7: Vraiment, tu tapes une boule et tu dis, ah, je me rappelais plus que c'était nul, en fait. C'est nul. Et après, t'es là à finir et t'as toujours un pote qui est à fond qui dit, par derrière la vitre.
12: Et qui fait des manières avec son petit feutre bleu, là. Regarde ça. Au bout de la queue, là. J'ai comme ça là-dessus, là.
7: Je la regarde, là. Je tape la 7 qui tape la 4, elle revient derrière. Bon, y a rien qui m'a. Toujours un pote. Et alors, ils ont aussi des chambres et des suites, bien sûr. C'est entre 1200 et 7500 euros la nuit.
6: Oh,
7: c'est
6: un peu,
7: normalement, quand vous, là, eux, ils ont réservé tout l'hôtel. Quand vous dormez normalement dans cet hôtel à Boston,
12: ça fait un gros gap entre les deux, quand même.
7: Bien sûr.
12: C'est quoi? C'est une niche et une chambre? Ou qu'est-ce que c'est?
7: Mais non, mais c'est la petite chambre par rapport à la suite, genre avec le bar remous privatif et tout ça.
12: Ouais.
7: Attends. Et dans cet hôtel, ils vont faire la connaissance de Shirley. Qui est Shirley?
6: La gouvernante?
7: Non. La
12: réceptionniste à l'accueil.
7: Comment, Hélène?
15: Réceptionniste?
7: Non, c'est pas la réceptionniste, Rémi. Mm-hmm.
12: Eh bien, j'aurais dit la personne qui va s'occuper un petit peu du ménage, de tout ce qui est cliner un peu les chambres.
7: Ouais, la gouvernante, donc non.
12: Ouais, c'est ça.
7: C'est
12: comme
7: vraiment
12: ça
7: ce qu'a dit Oriane.
12: Voilà. Très bien.
6: La maîtresse de petit déjeuner.
7: Non. Peut-être celle qui va nettoyer le.
12: Non, c'est toujours pas.
7: Toujours pas?
6: La concierge?
7: Non.
12: Ah, attends.
7: Elle travaille pas à l'hôtel.
6: Ah.
12: Shirley, est-ce que c'est une personne humaine?
15: Oui. La bilieuse.
7: Comment, Hélène?
15: Non, j'ai dit la bilieuse, mais...
7: Non, pas la styliste. Non, bah, ça, c'est simple, hein, c'est du survêt Adidas. Hein.
6: La guide. Oh, je vais vous montrer Boston. Avec le parapluie, tu sais que...
7: Non, mais je rappelle, elle ne bosse pas à l'hôtel Lyon dehors. Je veux dire, c'est pas quelqu'un qui travaille.
12: Alors,
7: c'est pourtant, ils vont croiser Shirley, qui est un être humain.
6: Ah,
12: la conductrice du bus?
7: Bah non.
6: Un être humain.
7: Ils vont la rencontrer à l'hôtel, peut-être dans le bar, peut-être dans la piscine. Peut-être dans la piscine. Shirley?
12: Ah, bah,
7: peut-être au billard.
15: La maître-nageuse?
7: Non.
12: La responsable des animations. Salut les loulous!
6: Est-ce que c'est la maman d'un des joueurs qui a pas supporté de couper le cordon, qui a suivi l'un des joueurs?
7: Non, parce qu'ils vont faire la connaissance, ils la connaissent pas encore. Sachez que Shirley est la seule personne cliente qui restera pendant que les Bleus sont dans l'hôtel de Boston.
6: Mais en quel honneur!
7: Parce que le staff des Bleus, plus les Bleus, ça prend beaucoup de monde, plus pour un souci de sécurité, évidemment, l'hôtel de Boston, pendant le temps de la Coupe du Monde, le plus longtemps possible, on souhaite aux Bleus, est privatisé par l'équipe des Bleus. D'accord? Il y a que, sauf Shirley, qui reste dans l'hôtel.
5: Ah, waouh!
7: Pourquoi?
6: C'est la cliente la plus fidèle, elle a... Ah,
7: c'est le cas, mais pourquoi? Elle y vit. Elle vit à l'année à l'hôtel.
6: Oh, oh génial. Quel délice.
7: C'est une cliente qui paye sa chambre à l'année. Depuis plusieurs années, elle vit dans cet hôtel à l'année. Et donc l'hôtel a dit, mais nous, on vous le privatise, on comprend, c'est la Coupe du Monde. Mais on a une cliente qui réside à l'année depuis des années, c'est notre meilleure cliente. Nous, il n'y a qu'une condition, elle reste dans l'hôtel. Donc là, Shirley le matin, elle va croiser moi et Mbappé en tatane.
6: Génial.
7: C'est comme ça, c'est génial. Elle y vit à l'année, je trouve cette info géniale.
5: J'espère, franchement, avec tout le respect, qu'elle sera pas trop relou, tu vois, à passer dans les chambres. Dites-moi, les jeunes, là, oh, ça va faire la bande. Moche, tu vois, la voisine, quoi.
7: Peut-être elle va s'éclater, elle va taper le Uno avec Ousmane. Ah ouais.
5: Alors, le Ous. On cumule pas les plus de le Ous, hein.
7: Ça serait fou,
6: Est-ce qu'on lui change les draps tous les jours comme dans un vrai hôtel?
7: Bien sûr, elle est cliente à l'hôtel, on lui change, elle peut commander un club sandwich quand elle veut et tout. Après, elle va avoir un petit choc, Shirley, hein. Parce qu'elle a quand même 80 ans, quand elle va voir que Platini est plus chez les Bleus.
4: Il est où, Giresse? Attends, Giresse?
7: Elle a 80 ans, la dame.
5: Ah là là là là. C'est... Moi, mon rêve, hein, vivre à l'année dans l'hôtel, pardon, mon rêve.
6: Ah, mais moi aussi, faut pas que je mette le doigt dans la prise. Enfin, je vois pas pourquoi, j'ai pas les finances. Mais moi, si je commence à vivre dans un hôtel, c'est fini.
7: Vous savez, il y avait Gainsbourg à l'époque qui ont dit il a passé un an dans un hôtel. Mais excuse-moi, mais c'est extraordinaire.
5: Ah non, moi, c'est pas mon délire.
7: Ah!
5: Mais non, je suis pas chez moi, quoi. Je suis pas chez moi, ça manque d'âme. Ça manque de chez moi, quoi.
6: Mais tu ne passes pas l'aspirateur, ça tu manque, fais pas les
7: bien
6: vitres.
7: Sûr, ça manque de quoi? De passer le Swiffer, de évier bouché.
5: D'accord.
6: Enlève les cheveux du siphon, donc c'est les tiens.
7: Non. Ouais, le ficus, tiens, t'as toujours pas changé les draps, ça fait 15 jours, ça manque de ça.
5: Non, ça d'accord. Mais c'est pas chez moi, quoi. C'est pas chez moi.
6: Tu payes même pas l'assurance logement, tu sais même pas qui t'assure. Tout est beau. En fait, tu vis dans un monde d'assistanat et c'est vraiment ça qu'on veut.
7: Et toi, t'aurais plus à prendre des bains allongé dans ta douche.
6: Non, mais bien sûr. Je serais plus en boule sous ma douche parce que l'eau c'est beaucoup trop cher d'acheter. Ah non mais c'est merveilleux, mais par contre c'est danger, tu ne peux plus vivre ailleurs.
7: Moi vous savez quoi? Moi donnez-moi le temps, un jour je serai Shirley.
5: Oh, ah tu crois?
7: Ah ouais, je vais faire des t-shirts, je suis Shirley.
6: En vrai, Shirley. T'es un retraité avec de l'argent, tu ne sais qu'en faire, tu fais ça, évidemment.
7: Franchement.
5: Ouais, mais c'est vrai.
7: On s'écoute Sound of Legend?
5: S'il vous plaît.

0: info sur un thème qui aura la meilleure, on le saura tout de suite.
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0: Qui veut faire les infos pour briller au dîner de ce soir? Qui pense qu'il peut gagner? Ah, le thème, les dinosaures. Vous savez, mon fils me tanne sur les dinosaures, il a 4 ans, donc je suis normalement assez calé en dinosaures. Et donc, j'ai une bonne info, je vais vous parler du Big Bang. L'extinction des dinosaures. Ah ouais, carrément. La météorite qui a tapé. Pourquoi est-ce que ça fait éteindre tous les dinosaures?
3: Bah, ça a tapé fort.
0: Et bah, pas tant que ça.
3: Ah bon?
0: Eh non. C'est une autre raison qui a fait que les dinosaures il y a eu une extinction. Sinon, croyez-moi, les dinosaures seraient encore là et vous feriez moins les malins tous dans vos petits studios là.
3: Ah, c'est sûr.
0: J'ai peut-être une autre idée, je peux proposer? C'est que en fait, ça a éteint la flore, en tout cas, de ce qu'ils pouvaient grignoter, manger. Voilà, ils sont retrouvés.
3: C'est ça, mais pourquoi est-ce qu'à l'échelle mondiale, à l'échelle de la Terre, comment tu expliques qu'une météorite, parce qu'aujourd'hui, la même météorite qui tomberait, ça serait dramatique pour le pays dans lequel elle tomberait,
0: parce que ça a fait quand même, elle faisait plusieurs centaines de kilomètres de large, mais sauf que elle a tapé à un endroit précis, qui fait que ça a créé, ça l'aurait tapé 10 kilomètres à côté. Les dinosaures seraient encore là et tu serais pas là pour en témoigner, mon pote. Parce que alors toi, je vais te dire, mon petit Rémi.
3: Ouais, dis-moi, Camille.
0: Avec tes petits pulls en cachemire devant un allosaure, tu ferais moins le même.
3: Ah, c'est là, je te confirme.
0: Ah ouais, mon pote.
3: Dis, je cours pas vite, moi.
0: C'est dans un instant. Ok, avant ça, on s'écoute Sound of Legend dans la zone quelqu'un, 0870-42-48. Votez pour votre info préférée dans un instant. C'est le retour des infos pour briller au dîner de ce soir.
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0: Bienvenue tout le monde, bienvenue sur Énergie. J'espère que tout le monde va bien. On est tous ensemble, on est ensemble jusqu'à 19h. On prend soin de vous, vous terminez une journée de boulot. Vous avez encore de la route à faire perso, vous avez de la route pour votre travail. On vous change les idées jusqu'à 19h. Le son de Vita qui va arriver.

0: On a 4 fun facts sur un thème, c'est parti, jingle.
1: Il y aura la meilleure info sur les dinosaures. Triceratops, ankylosaure, allosaure, trisosaure, tristotrominosaure, dominamalophus, charlantinosaure, stégosaure.
0: Wow. C'est mon fils qui fait le jingle. Oh. Incroyable, il nous a cité des noms de dinosaures que j'avais jamais entendu de ma vie. Mais après, il en invente parce qu'en fait, il voulait que le jeu ce soit de vous deviniez celui qu'il a inventé au milieu du truc.
2: Ah, on peut essayer. Je n'en connais aucun.
0: J'essaie de lui faire le jingle, mais après, attends, il fait les herbivores, pas herbivores. Donc vous moquez pas. Pour une fois, c'est pas Anna Serena, c'est mon fils qui a fait le jingle.
2: Il se moquera jamais, il est adorable.
0: Et attention, il va vous expliquer les règles.
1: Moi, je vais leur dire des noms de dinosaures et celui qui va. Sur le nom, il aura gagné, il va remporter la victoire. Et comme il a gagné, il va remporter un trophée d'or. Mais moi, je ne dois pas vous dire c'est lequel nom. C'est vous que vous devez deviner.
2: Il parle trop bien. Remporter la victoire. Mais il parle bien.
0: Avec un trophée d'or. Hein.
3: Ouais.
0: Ah, vous devez
3: trouver.
0: On va essayer de doivre.
3: Vous devez trouver.
2: C'est un verbe
3: du
2: jeu.
3: Ils doivent.
2: Le verbe du troisième groupe, c'est bien sûr.
0: Vous devez trouver. Donc, tu vois, dans le délire, lui, il voulait que vous deviniez quel est le mauvais dinosaure dans tous les dinosaures.
2: Okay.
0: Mais ça va pas être ça le jeu, c'est qu'on a 4 infos sur les dinosaures et ça va être à Laurie de nous dire qui a la meilleure info. Ça va, Laurie?
4: Salut Camille, salut toute l'équipe.
0: Salut. Laurie, on est le 10 juin. Pourquoi est-ce qu'on parle de dinosaures aujourd'hui?
5: Ah oui, dis donc.
4: Oh.
0: Ah.
4: Bon, c'est.
0: On a des
4: c'est
0: stagiaires.
4: C'est l'anniversaire de Spielberg? Non.
0: C'est pas l'anniversaire de Spielberg. On a des stagiaires. Prenez le micro. Ah, pas mal. Laurie, les stagiaires, pourquoi est-ce qu'on parle de dinosaures un 10 juin?
4: Oh, c'est l'année sortie de Jurassic Park, le film, le premier, non?
0: Bon bah écoute, pas besoin des stagiaires, absolument. À voilà. Jurassic World, non pas le premier, mais Jurassic World est sorti un 10 juin. Vous saviez ça?
2: Non.
0: Les stagiaires, vous saviez pas? Vous avez vu Jurassic Park?
6: Oui.
0: Ouais, ça vous a plu?
6: Oui.
0: Qu'est-ce que vous faites chez Energy?
6: On fait notre stage de seconde.
0: Allez, vous êtes les enfants de qui?
6: De personne.
0: De mes parents.
6: Pas de ici, mais. On a des contacts.
0: Ouais. Comment est-ce qu'on atterrit en stage chez Energy? C'est quoi vos contacts?
6: Marie Fugier.
0: Ah.
2: Elle est gentille, Marie.
0: Pas mal. Elle est adorable, contact. Marie. Elle vous trouve des places de concert? Celle qui gère les places de concert d'habitude?
6: Non.
0: Me dites pas. Si elle me dit que si elle vous a trouvé des places pour Bad Bunny alors que nous, ils nous ont pas donné l'heure.
5: Ouais.
6: Je pense pas trop, non.
0: Vous allez voir Bad Bunny?
6: Non, je pense pas.
0: Heureusement, je vais te dire, parce que si vous allez voir et que nous on n'y va pas, j'aurais été fâché.
5: Il
0: y a Laurie, t'es de retour?
4: Je suis là.
0: Laurie, écoute-moi bien. Laurie, on va avoir donc 4 infos sur les dinosaures. À toi de nous dire laquelle est la meilleure et on commence avec Rémi.
7: Vous commencez avec moi?
0: Très bien.
7: Alors d'abord, je vais vous donner juste une toute petite croquette, si vous me le permettez, très rapidement.
0: Ah non, on va sur l'info.
7: C'est une toute petite croquette. Écoutez bien, parce que franchement, ça jouera pas, vraiment. Juste, je vous explique d'où vient le terme dinosaure. Ça vient du grec deinos, qui veut dire terrible, et zoros, qui veut dire lézard. Terrible lézard, deinos, zoros. Voilà. Mais, c'est génial ce que je viens de vous raconter. Mais la vraie info, elle vient du T-Rex. J'ai appris un truc dingue, parce que moi, ça m'a un peu trauma quand j'ai regardé Jurassic Park. Le T-Rex, c'est le dinosaure qui fait le plus peur. Et ben, sachez que le dinosaure, il faisait plus de 6 tonnes et il courait à 30 km/h. C'est-à-dire rien du tout. Pour attraper ses proies, il fallait qu'elles soient très proches de lui, parce que c'est pas un dinosaure qui court vite. C'est pas un dinosaure. Tu le croises dans la rue, le T-Rex, tu lui dis, je suis là! Et le temps qu'il arrive, t'as le temps d'aller te cacher derrière un ficus, tu vois. C'est ça que je voulais vous raconter. On en dit beaucoup sur le T-Rex, mais le T-Rex, c'était une belle mâchoire, mais pas une belle dynamique.
0: Surtout que tu oublies quelque chose à dire sur le T-Rex, c'est que le T-Rex est de la période d'après, mais la période d'avant, c'est l'allosaure. Et l'allosaure, c'est le précédent, le T-Rex, et l'allosaure était plus terrible que le T-Rex, parce qu'il était encore plus grand que le T-Rex.
7: Et donc, il devait courir plus vite.
0: Et le T-Rex, en fait, il était tapis dans la forêt, et il attendait qu'un stégosaure ou quoi, un herbivore, soit s'écarte un peu du groupe pour l'attaquer, parce qu'attention, les herbivores pouvaient aussi se défendre, soit beaucoup ils mangeaient des carcasses, des cadavres.
7: Ben voilà, parce qu'ils n'avaient pas la possibilité d'aller chasser pour de vrai.
0: C'était un fourbe en fait. Il attendait tapis dans l'ombre et il bondissait et il tuait ses victimes comme ça.
7: Et ben voilà, vous avez mon info.
0: Elle est sympa. Il courait pas vite. L'info, c'est que le T-Rex courait pas vite.
7: Qu'il n'était pas si effrayant que ça, à part sa tête là, mais sinon le reste ça va.
0: Oriane.
2: Je vais débunker une idée reçue sur les dinosaures. Parce qu'on croit généralement qu'ils sont immenses, qu'ils sont des géants. Et bah, figurez-vous que la plupart n'avaient qu'une taille humaine. Ils n'étaient pas finalement beaucoup plus hauts que nous. C'est juste que les os les mieux gardés sont ceux des très grands dinosaures. Et c'est pour ça que dans les musées, on a l'impression qu'ils sont immenses. Mais en fait, non. Exemple, tu dois connaître. Moi, je ne connaissais pas. L'ankylosaure fait 3 cm de moins que François Hollande.
7: Ah,
2: je suis allée chercher les deux tailles. Exactement. Non. François Hollande.
7: Il y en avait de toutes les tailles. Et bien sûr, il y avait des herbivores assez petits. Il y avait même des insectes, et les lézards, il y a plein de choses.
2: L'allosaurus, même taille que Teddy Riner. Donc la plupart faisaient...
7: Pas l'allosaure.
2: Russe.
7: L'allosaure était... Ah, le russe, oui, c'est, il a un accent. l'allosaure, il était grand, il faisait quand même plus... Il était plus grand que ça.
2: Non, non, j'ai fait mes recherches. 2 mètres, hein. Vous pouvez faire 2 mètres.
7: L'allosaure.
2: Oui, l'allosaurus.
7: Ah, il était plus grand que le T-Rex, en tout cas.
2: En tout cas, bon... Voilà, taille humaine.
7: Pas mal. Mais t'es trop calé aussi, toi, regarde.
3: Je suis calé grâce à
7: toi. Je lui lis, vous savez même pas le nombre de livres sur les dinosaures que j'ai lu.
2: C'est génial, cette passion, c'est trop bien.
7: C'est mignon.
2: Ah bah oui.
7: Mais bon, je suis vraiment trop calé, ça me prend trop de place dans ma tête. Et je suis obligé d'enlever des trucs juste parce que je laisse beaucoup de place aux dinosaures.
3: Ouais, bah
7: bien sûr, on apprend des trucs, hein. Quel est le seul dinosaure qui existe encore aujourd'hui?
3: La poule.
7: Ah non. Déjà le dindon, tout ça, mais en fait c'est les oiseaux qui sont restés.
3: Ah, c'est ça, oui.
7: Parce que justement, quand il y a eu Big Bang avec le grand nuage de fumée, seuls les oiseaux ont pu survivre. Et en fait, les oiseaux sont vraiment des dinosaures.
2: Ils ont vu des choses. Ben en tout cas, les ancêtres, les ancêtres oiseaux qu'on croise ont vu des choses. Ouais.
7: Mais en fait, nos oiseaux sont des dinosaures.
3: Ouais.
7: Ok. Bon, on est en train de faire une spéciale, là, ça va se transformer dans C'est pas sorcier. On va écouter un peu de Vita parce que ça reste énergie quand même.
3: Bien sûr.
7: Là, on remet 3 minutes pile d'énergie et après on repart dans la science. Oui, Laurie.
5: On a quelque chose à te dire avec ma fille.
7: C'est quoi?
5: La grande récré.
7: Ah, bien joué. Tu gagnes la grâce. Attends, je te reprends dans un instant. On écoute Vita. Et bravo, tu gagnes ton cadeau pour la grande récré.
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7: Les infos pour briller au dîner de ce soir, c'est tout de suite, c'est maintenant. Vous le savez, il y a déjà Rémi qui a donné la sienne. Il y a déjà Oriane qui a donné la sienne. Les dinosaures n'étaient pas si grands que ça, finalement.
2: Non, ils étaient pour la plupart de taille humaine.
7: Et il y en avait des immenses, bien sûr. Le Diplodocus, c'est le plus grand de tous.
3: Ah, c'était un herbivore, non, n'est-ce pas?
7: Ah, un herbivore, énorme. Mais qui pareil, mais qui pareil, marchait très doucement.
3: Ah oui, voilà.
2: Bah, très doucement. Porté, plus c'est long, quoi.
7: Mais le Diplodocus, un peu à la mode éléphant, un T-Rex, il attaquait pas comme ça. Hein.
3: Ah bon?
7: Bah déjà, ils étaient en troupeau et ils pouvaient lui marcher dessus, ils pouvaient l'écraser.
3: Ah ouais, voilà.
7: Diplodocus.
3: Et il était pas très malin, le Diplo.
7: Non. Pareil.
3: Il avait tout petit cerveau par rapport à son grand corps.
7: Exactement, ouais, ça devait être, fou. Ouais.
3: C'est ça, comme moi avec mes longs bras et cerveau.
7: Et toi, on a appris quoi, toi?
3: On a appris que le T-Rex ne courait pas très vite et que.
7: La vraie petite info, c'est ce que veut dire dinosaure.
3: Ça comptait pas, j'ai dit.
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5: Eh ben, moi, j'aime jouer, alors je vais choisir la box mystère.
7: Génial. Tu aurais fait pareil.
3: Oui.
7: C'est génial. Tu mets tout, il peut y avoir tout un délire.
5: Génial.
7: Eh ben, on est content. Comment elle s'appelle, ta fille? Ça me fait plaisir. Elle s'appelle comment, ta fille, Laurie?
5: C'est Lily.
7: Eh ben, embrasse-la fort, Lily. Elle ouvrira la box.
5: Des bisous.
7: Et puis dis-lui de bien s'accrocher, ça y est, le plus dur est passé, l'info de Rémi. Il nous reste.
5: C'est ça.
7: Il reste plus que Thibaut et moi. On va y aller. Tiens, Thibaut, vas-y pour ton info. 4 fun facts comme tous les soirs. Ce soir, le thème, c'est les dinosaures.
3: Et ben moi, je vais vous raconter ce qui pourrait s'apparenter à la première et la plus vieille erreur judiciaire au monde. Figurez-vous que les scientifiques se sont trompés sur un dinosaure. Il y a un dinosaure qui s'appelle l'oviraptor. Ça signifie le voleur d'œufs. Et ils l'ont pris pour le plus méchant des dinosaures. C'est-à-dire qu'ils ont dit, ce dinosaure-là, il va dans les terriers, dans là où les dinosaures pondent des œufs et tout, il les pique. Et après, qu'est-ce qu'ils font? Ces dinosaures, ils les mangent, les œufs. C'est ce qu'ils ont dit, les scientifiques. Donc c'était le dinosaure le plus méchant. Ils sont revenus en arrière, ils ont continué d'étudier ça, ils se sont juste rendus compte que c'était les dinosaures les plus gentils, qui étaient tout le temps en train de couver leurs propres œufs, qui prenaient soin de leurs œufs. Et c'est pour ça qu'ils s'appellent les oviraptors, les voleurs d'œufs, alors que non, ce sont les dinosaures les plus gentils, qui étaient les papas et les mamans poulains, quoi, voilà.
7: Qu'est-ce que tu veux dire un peu peut-être que les paléontologues ont fait du délit de faciès?
3: Mais exactement. Complètement.
7: Aïe, aïe, aïe. Ouais,
3: c'est atroce pour eux.
5: Le jugement.
3: Tu vois ça, Laurie, c'est
7: toujours le jugement.
3: Incroyable. Comme quoi, il faut pas se fier au faciès. C'est ça qu'il faut retenir.
5: Exactement.
7: La bine fait pas le moine.
3: Absolument.
7: Bien sûr. Bon, moi, j'ai une info que je vais vous donner que j'ai cherché moi-même. Je vais tout vous expliquer.
3: C'est un exposé, là.
7: Bah, c'est un exposé un peu que j'ai fait à mon fils. J'aime bien ce que mon
5: fils.
7: Ne
5: déçois pas, hein.
7: Non, mais c'est peut-être je te décevrai, mais en tout cas, écoute bien.
5: Non.
7: L'info est simple, c'est que
0: comme il est passionné de dinosaures, il y a dans tous les livres que je lui lis l'explication de la météorite qui malheureusement crée l'extinction des dinosaures. On l'a dit parce qu'en fait, à l'impact, elle crée tellement un nuage de poussière, de fumée, que le soleil ne peut plus passer, la photosynthèse se fait plus. Donc, les plantes meurent, les herbivores meurent, les carnivores peuvent plus manger les herbivores, ils meurent aussi, sauf quelques oiseaux. Et il me dit tout le temps, mon fils, ça lui a fait peur, parce qu'il se dit tout le temps, il dit, mais si demain il y a une météorite qui arrive. Et en me mettant ça, je vous avoue qu'il me faisait un peu peur aussi, moi. Il dit, mais si demain il y a une météorite, on va tous mourir. En fait, j'ai vu que ça lui avait créé une angoisse. Et donc, je suis allé chercher si demain une météorite arrivait sur Terre et pourquoi est-ce que ça a créé le Big Bang? Pourquoi ça a tout changé et ça a fait éteindre les dinosaures? Mais je vais vous l'expliquer. C'est juste que ça a tapé au mauvais endroit. La météorite était énorme, bien sûr, mais elle a percuté une zone d'impact dans le Yucatan. Et en fait, c'est une poudrière pétrolière libérant de grandes quantités de suie dans l'atmosphère. En gros, ça a tapé une poche de gaz naturel sur Terre, pour faire simple. D'accord ? Vous voyez, il y a du pétrole en dessous, du gaz, et en fait, ça a créé une énorme explosion. Ça aurait tapé ailleurs, ça aurait tapé dans une montagne, ça aurait été dramatique, mais bien moins. Et la poussière qui a créé l'extinction des dinosaures, eh ben, elle a été créée parce que ça a touché une poche de gaz et de pétrole, truc un peu compliqué, mais qui a créé un mouvement énorme. Donc, pas de bol, désolé Dino. Et ça n'a pas frappé au bon endroit.
2: Le trou au mauvais endroit, comme quand t'as un trou sur ton jean, sur la couture des fesses, il ne peut que s'agrandir jusqu'à destruction du jean. C'est à peu près ça que tu dis finalement.
0: Je serais pas allé sur cette image-là.
7: Non, en même temps,
0: elle me parle exactement.
2: Mais c'est, franchement, un trou sur un jean, il n'y a pas d'énorme impact, sauf sur la couture des fesses.
0: Le genou aussi, tu peux plus le rattraper.
7: Ça fait un peu rock.
0: Tu mets la petite langue des Rolling Stones et c'est bon. Ça s'élargira toujours.
2: Bah oui, t'es en flexion, forcément.
0: Et c'est vrai que sur les fesses ou à l'entrejambe, ça ne fera plus que s'agrandir.
2: Exactement, comme cette histoire d'extinction de dinosaures.
0: Attends, et finalement,
5: bien sûr. Belle mise en image. Ben oui.
0: Et donc finalement, si je résume tout,
5: je m'imagine un jean là.
0: Ben ouais, mais la Terre, c'est un Lévis 501. La Terre, c'est un 501.
2: C'est Ludie qui a des enfants qui nous écoutent, c'est mercredi. C'est Ludie.
5: Ah, oui.
0: Et sachez quand même que l'endroit où ça a impacté, ça a été l'équivalent de milliards de fois la bombe de Hiroshima. Pour vous donner une idée, parce que ça a frappé au mauvais endroit.
7: C'est fou quand même ce pas de bol là.
0: Mais ouais, c'est pas de bol. Et donc tranquillisez-vous demain quand même, ça serait pas ouf. Mais si une météorite tape la Terre, faut quand même vraiment qu'elle tape au Yucatan pour qu'il y ait une explosion du niveau du Big Bang.
7: Ouais. Que ça tape dans l'eau. Et dans l'eau, pareil, ça pourrait faire des tsunamis, des trucs.
0: Pas de Big Bang, d'une météorite qui a tapé la Terre et qui a fait éteindre les dinosaures.
7: De toute façon,

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1: Récupérer un point hier.
2: Moi j'ai 6 points.
3: Moi je suis d'accord, c'était ma celle que j'aimais le moins.
2: Aïe aïe aïe, ça fait mal.
4: Non mais c'est pas
3: désolé.
4: Trop aimer le moins, c'est désolé. Que les filles ont 7 points. Moi j'ai 6 points, j'aime assez que les filles soient devant, c'est ok pour moi. Et ce combat Rémi Thibault, il me plaît.
2: Ouais.
4: J'aimerais bien qu'un jour il se retrouve à égalité. Et Rémi, je peux pas compter sur lui pour gagner, donc je vais mettre moins 3, je vais laisser moins 3 à Rémi et je vais enlever un point à mon Thibault. Désolé Thibault qui passe à moins 1.
2: Oh. Allez, c'est parti.
4: Allez, moi ça me va aussi,
2: j'arrive super bien.
3: Il est bon perdant.
4: On t'embrasse, Laurie, on a passé un trop bon moment, on s'écoute. Ugel, Jamaïcane, j'adore ça. Vous allez adorer, écoutez ça dans la voiture, c'est canon, on est en direct sur Énergie.
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4: Ah, j'aimerais trop écouter Temper City, s'il vous plaît, sur Énergie, on peut.

0: 19h qu'on s'occupe de vous, bien sûr. Oriane, Rémi, plein d'infos, des cadeaux, on en a plein. 0870 42 48. On a l'iPhone 17 à vous offrir. Et on continue aussi de vous offrir la Grande Récré.
1: Mais ouais,
0: 200 euros de bon d'achat chez la Grande Récré. 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
1: Trop bien.
0: Grande Récré d'ailleurs. Mais Bonne Récré aussi, mais oui. On va plus prendre Grande Récré. Restez avec nous sur Énergie.
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0: Merci d'être là sur Énergie, merci Oriane d'être là.
3: Non mais merci à Camille de me recevoir.
0: Non mais ça me fait très plaisir. Merci Rémi d'être là.
1: Avec plaisir monsieur Combal.
0: Bah ça me fait plaisir. Merci Thibaut d'être là.
4: Ah moi c'est avec grand plaisir. Dès que je peux être à côté de vous, je suis bien.
0: Attention, dis merci à tout le monde dans la voiture. 1, 2, 3.
5: Merci tout le monde dans la voiture.
0: Merci d'être avec nous. Tiens, je voudrais qu'on salue Jean-Paul Dumartin, c'est un agriculteur des Landes. Il est sous l'eau.
1: Ah.
0: Il prépare des bottes de paille qui sécurisent le parcours des étapes du Tour de France. Certaines quoi, et notamment celle qui arrivera à Bordeaux le 10 juillet. Et donc ils sont obligés, il en fait plein.
1: C'est du taf, hein.
0: Mais bien sûr.
3: Surtout faut que ce soit solide.
0: Si... pas tant, parce que si c'est qu'est-ce qu'il apprend.
1: Ouais, pas que ce soit un mur non plus.
3: Non, mais faut pas que ça s'effrite et que ça mette de la paille partout sur la.
0: Tu sais que c'est très réglementaire. 36 cm de haut, 46 cm de large, 90 cm de long.
1: Wow. Ah oui, quand même.
3: C'est de la menuiserie presque. Hein.
0: Mais bien sûr, je suis d'accord, c'est hyper précis. Hein.
1: Alors moi je fais un gros big up, comme on dit, aux agriculteurs qui préparent des petites animations dans leur champ. Tu sais que tu vois par l'hélico, les trucs, il y a des formes avec les ballots de paille, c'est génial.
0: Ils dessinent des vélos avec le blé et tout, franchement, bravo. Trop beau. Moi je vais dire bonjour à tous les agriculteurs. Pardon Rémi, hein, pas juste ceux qui dessinent dans les champs.
1: Pas de,
0: y a
1: pas
0: en a, mais je préférerais dire bonjour à tout le monde.
1: Il n'y a pas de problème.
0: Il n'y a pas de problème. Après toi, je sais que t'aimes bien l'exclusion.
1: Oui.
0: Comme ton vote pour les municipales en témoigne, mais moi je veux être dans le
1: tout ensemble.
0: Tu rassembles toi.
1: Je veux faire nation.
0: Ouais, je comprends,
1: tout simplement.
0: Temper City, merci d'être là avec nous. 0870 42 48 pour nous appeler au standard. Bougez pas.
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0: Oh, oh, oh, oh, oh, c'est le retour du Battle Queen. Battle Quiz, oui, le Battle Quiz, je suis trop content, j'adore ce jeu, on l'a créé avec Thibaut, on l'adore. Thibaut, je te laisse expliquer le jeu pour les gens qui nous écoutent pour la première fois, parce que Jordan va jouer avec nous pour un iPhone 17. Ça va Jordan?
6: Ça va et toi?
0: Salut mon poteau, tu t'habites où?
6: Moi j'habite à Bourgoin-Jallieu, juste à côté de Lyon.
0: Ah bah je connais très bien Bourgoin-Jallieu. Attends, ma première voiture, je l'ai achetée à Bourgoin-Jallieu.
6: Ah bah tu vois, c'est à moi que tu l'as achetée, on sait pas. Hein.
0: Pourquoi tu bosses dans les voitures?
6: Non, mais j'ai vendu plein de voitures dans ma vie.
0: Ah non, j'ai eu la chance, c'était une voiture dans une concession. Je l'ai achetée d'occasion, mais dans une concession. J'embrasse. Non. J'ai mon pote Mickaël qui bossait à la concession Toyota.
3: Pratique.
6: Ah ouais.
0: Ouais, à Bourgoin-Jallieu, mon Mickaël. Et donc c'était un pote de mon père. Et donc je suis allé jusqu'à Bourgoin-Jallieu la récupérer. Il m'a fait faire un petit coup de fusil. Ah, c'est bien.
6: Écoute, si je vais à Toyota, je lui passerai le bonjour.
0: Bah, bien sûr, avec plaisir. C'est le Polo, mais tu sais, en fait, c'est une revente. Un gars avait vendu sa Polo pour s'acheter un petit Toyota Yaris. Et moi, j'ai récupéré la Polo, mais elle fait faire un petit coup.
1: Ah, il était beau en Polo, celui-ci, à l'époque, là, rien de l'un.
0: Voilà, c'est super mint, hein, pas de siège à l'arrière. Tu connais, société. Hein. Mes parents, ils ont récupéré la TVA dessus, quoi. Mais je remercie encore mes parents parce qu'ils m'ont offert ma première voiture, évidemment, à 18 ans. Et je les remercie. Et quand je l'ai vendue, ils m'ont laissé avoir l'argent de la revente pour mes trucs. Ouais, très très classe, mes parents.
3: Ah ouais, c'est cool. Gentil, ça.
0: Ouais, franchement, c'est gentil.
6: Ouais,
0: hein.
6: Gentil, hein.
0: Ouais, elle valait 15 balles, hein. Mais en vrai, ils m'ont dit non, vas-y, fais pour la suite, pour t'acheter une nouvelle voiture et tout. En gros,

0: a été pour moi.
1: Ah bah bravo merci. Les Combales, très bien.
0: Alors, ils en ont vendu des crêpes, hein. Jordan, Thibaut va t'expliquer le jeu, c'est parti.
2: Jordan, pour gagner un iPhone 17 grâce au film Toy Story 5 qui sort le 17 juin prochain, il va devoir miser sur qui de Oriane ou Rémi va répondre aux plus de questions en 45 secondes.
0: On est d'accord, okay. Thibaut, pardon, hein, j'interviens un petit peu parce que j'adore votre programme. C'est le Thibaut Show tous les soirs.
2: Là, c'est un peu le Thibaut Show, je dois bien l'admettre. Hein.
0: C'est Thibaut Star.
2: Thibaut Star.
0: Thibaut Star, est-ce que je pourrais savoir si c'est bien les mêmes questions que vous posez aux gens?
2: En fait, je pose les mêmes questions à Rémi et à Oriane succinctement. Voilà, l'un des deux va sortir du studio pendant que l'une des personnes répondra aux questions. La personne ensuite rentre dans le studio, a les mêmes questions. Et puis ensuite, on voit qui a le plus de bonnes réponses, hein, succinctement.
0: Et nous, bah, voilà, on va essayer de répondre de manière succincte, quoi.
2: Oui, succinctement.
3: Ah, mon Dieu, mais ce jeu est révolutionnaire.
0: Calmez-vous, les stagiaires. C'est une idée qui nous est venue comme ça.
3: On n'a rien vu d'aussi bien.
0: Calmez-vous, les stagiaires, c'est normal. Mais c'est un jeu quand on a une idée comme ça.
3: Mais même Squeezie fait pas ça.
0: Ça va.
3: Je suis pas là pour dire ça et tout. Mais sois créateur de contenu.
0: Je sais pas, j'ai pas le temps de tout faire. Merci à nos stagiaires. C'est un jeu, on a une idée, ça vaut ce que ça vaut.
3: Bien sûr, mais c'est pas possible, mais sur le Walk of Fame.
0: Oh, moi aussi, je vais pas souvent à Los Angeles, ça m'intéresse pas. Ouais. Je suis pas là-dedans du tout. Moi, la reconnaissance, c'est celle de mes pères, tout simplement. Attention, Rémi, Oriane, vous allez sortir tous les deux du studio, puisque Jordan va miser sur la personne qui, selon lui, aura le plus de bonnes réponses en 45 secondes.
2: Allez, c'est parti.
0: Et c'est souvent Oriane. Oui, hier c'était Rémi, oui Rémi, on gamberge, allez. Ne rends pas toutes tes sorties théâtrales.
2: Chaque fois, je ne peux pas s'empêcher.
0: Ah là là, dès qu'il sort, mes gars, mais c'est le site de Corneille.
2: faut qu'il y ait un événement de dingue.
0: Faut pas sortir comme tout le monde.
3: Non.
0: Excusez-moi, nos charmants stagiaires, pouvez bien fermer la porte, j'ai peur qu'ils entendent. Merci beaucoup.
4: Allez, tricheur.
0: Jordan, est-ce que tu mises sur Oriane ou est-ce que tu mises sur Rémi? Qui aura le plus de bonnes réponses selon toi?
4: Eh ben allez, je t'ai entendu dire qu'Ariane, elle réussissait plus souvent, on va miser sur elle.
0: Miser sur Ariane. On va commencer par faire venir. Je vais faire venir qui hier en premier? Oriane. On va faire venir Oriane. Oriane.
4: Allez.
0: Bonsoir Oriane.
5: Bonsoir.
0: Bienvenue.
5: Merci.
0: Bienvenue sur Énergie.
5: Merci.
0: On va parler de ton album et de ta tournée.
5: Je suis ravie. C'est un album très personnel. Donc je suis ravie de partager avec vous.
0: On vous voyait pas sur du zouk.
5: Effectivement, et je ne me voyais pas moi-même sur du zouk et je me suis dit pourquoi pas aller là où je ne suis jamais allée.
0: On y va, attention, 45 secondes de questions. Tu ne sais pas s'il a misé sur toi ou sur Rémi.
5: Okay.
0: C'est parti, top chrono. Quel rappeur est l'interprète de Caroline?
5: MC Solar,
0: bonne réponse. De quelle ville, la ville de Cagliari est-il la capitale?
5: De quel pays tu veux dire?
0: De quelle île la ville de Cagliari est-elle
5: Sicile.
0: La capitale? La Sardaigne. Quelle est la quatrième lettre du mot rhinocéros?
5: N.
0: À quel nombre correspond le L romain?
5: 1000.
0: 50. À combien de jours équivalent et à combien de jours équivaut 72 heures?
5: 3.
0: Équivalent. Pardon, 3, oui. Quel mot désigne l'ensemble des soins esthétiques des mains et des ongles?
5: Pédicure, manucure.
0: Ouais. Dans quel pays êtes-vous si vous visitez Pampelune?
5: Je passe.
0: Espagne. Combien un décamètre vaut-il de mètres?
5: Passe.
0: J'ai fait un peu plus long parce que je t'avais fait perdre du temps. 4 bonnes réponses en 45 secondes. T'es déçue, t'es contente de toi?
5: Je suis déçue, je m'attendais à 8.
0: Ah bon?
5: J'ai eu l'impression de performer vite et bien.
0: Jordan, tu penses que tu aurais combien de bonnes réponses?
4: Bah moi je pense que j'aurais eu 4 comme elle, hein. Je pense pas que j'en aurais eu bien plus.
0: Avec 4 comme Oriane, on va pouvoir accueillir Rémi, qui ne sait pas non plus sur qui veut amiser Jordan et qui va essayer, quoi qu'il arrive, de battre Oriane.
6: Faites rentrer le King. Le boss.
5: Tu t'es lavé les mains? Je précise qu'il vient des toilettes.
7: Oui, je me suis lavé les mains, oui, c'est la moindre des choses. Bah, on m'a dit va dans le couloir, je me suis retrouvé à côté des toilettes, je suis en profité pour faire un petit pipi. Hein.
0: Là, il est au stand. Hein.
7: Ah, bah,
0: lui, c'est 2 secondes 9, hein, comme Ferrari. Hein. Ça sert pas. Hein. On est parti, 45 secondes de questions pour toi. Les mêmes questions qu'Oriane. Hein.
7: Bien sûr.
0: On joue quand même pour un iPhone 17. Hein. Wake up. Hein. Wake up.
7: Non, c'est pas rien. Hein.
0: C'est parti, top chrono. Quel rappeur est l'interprète de Caroline en 92?
7: MC Solar.
0: Oui. De quelle île la ville de Cagliari est-elle la capitale?
7: La Sicile.
0: La Sardaigne.
7: Bien sûr.
0: Quelle est la quatrième lettre du mot rhinocéros?
7: Le O.
0: N. À quel nombre correspond le L romain?
7: 100.
0: 50, on l'a vu hier. À combien de jours équivalent 72 heures?
7: Eh ben 3.
0: Oui. Quel mot désigne l'ensemble des soins esthétiques des mains et des ongles?
7: La pédicure, la manucure, la pédicure.
0: J'accepte. Dans quel pays êtes-vous si vous visitez Pampelune?
7: En Papouasie-Nouvelle-Guinée.
3: Espagne. Combien de décamètres faut-il de mettre?
7: 10 000.
3: 10. De quel département?
7: Arrêtez.
3: On entend. Y'a rien de pire que j'entendais un des. Oh là là, oh là là, oh là là.
7: Bon, écoutez, je suis fatigué.
5: Voilà. Le peuple est outré. Le peuple est outré.
0: Un DK, c'est 10. Pourquoi j'ai 10 000 dans la tête?
5: Je l'avais pas.
3: Quatrième lettre,
4: il est beaucoup. Hein.
3: Et après 20 secondes.
0: Hein. J'étais déjà.
3: Léo!
5: T'as mis deux H.
3: C'est fou.
0: J'en ai pas mis une dedans, là. Pamplune, quand même, hein, je l'avais pas, là.
5: Et dur.
3: C'est espagnol.
0: Je l'avais pas. Hein.
3: Et donc, quand même, Cagliari, capitale de la Sardaigne.
0: Ouais, j'ai dit Sicile, mais parce que je me suis planté. Ouais.
3: Pour revenir dessus, mais.
5: J'ai dit Sicile, mais je pensais Sardaigne.
0: Ça reste Italie.
3: Trois bonnes réponses pour Rémi, ça veut dire que Oriane a gagné.
0: Combien?
4: Oh là là là là là.
3: Et Jordan avait misé, comme tout le monde, sur Oriane. Et c'est gagné.
4: Merci Oriane.
5: Je suis ravie, Jordan.
4: Yes. Ah, c'est trop cool.
5: Et j'aurais préféré donner plus même, mais je suis ravie que écoute, tu partes avec ton cadeau.
4: Moi, tant que tu gagnes, ça m'allait à un point près, deux points, je m'en fiche.
3: De quel département le Beaufort est-il un fromage?
0: Ah là là, de quel département le Beaufort est-il
3: Le Cantal.
0: Ah ben tu vois, pas de regret, j'ai failli te la poser parce que c'était le gong et je t'avais fait perdre un peu de temps, mais c'était la Savoie. Donc
3: Ah oui, le Cantal, c'est un peu dans le Cantal finalement. Ça n'a rien à voir avec la Savoie. Hein. C'est qui est fou.
5: En fait, tu dis juste des noms de fromage. Ouais,
3: ouais. Le Roquefort?
0: Non, je sais pas, pas.
3: De quel département le Beaufort est-il un fromage?
0: Sicile. Sicile.
3: Moi, je me dis, je réponds Sicile et puis à un moment donné,
0: ça m'a tombé. Hein.
3: Ah, même, vous me le comptez pour l'impératrice, hein, s'il y a. Sicile, l'impératrice, vous me le mettez.
0: Oh là là, Sicile de France, oui, c'est elle, la comédienne, c'est elle qui joue dans le film. Oh là, c'est fou là.
3: Jordan, je suis trop heureux grâce à Toy Story 4 qui sort le 17. Hein.
4: Eh ben ouais, moi aussi, je suis trop content. Écoute, ça me fait trop plaisir en tout cas de vous avoir eu au téléphone aussi. Hein.
3: Eh ben, trop bien. J'ai dit Toy Story 4, pardon, c'est Toy Story 5 qui sort le 17 juin. Jordan, nous on était très heureux de t'avoir et tu pars quand même avec un iPhone 17, c'est canon, non?
4: Ouais, c'est une dinguerie, franchement, je suis trop content là.
3: C'est Oriane qui te le fait gagner. C'est Oriane qui te le fait gagner alors qu'elle a l'iPhone 12.
5: C'est vrai,
4: ah ouais.
5: Mais tu me diras comment ce que ça te fait, Jordan, d'avoir des jolies photos.
4: Eh ben nous, on va passer du 15 au 17 déjà, ça fait déjà un joli bon aussi, je pense.
3: Très bien, et vraiment, n'hésite pas à nous dire ce que ça fait de faire des jolies photos. Tu veux vraiment, elle attend le retour client.
5: Fais-nous un petit mail.
0: Surtout sur les zooms, hein. Dis-nous si vraiment ça zoom. Par rapport à moi, il y a trois zooms.
5: Oui, parce que j'appelle les objectifs les zooms, et sur mon iPhone, je n'ai que deux zooms. Bon, un cassé,
3: oh
5: Jordan.
3: Oh là là, que c'est cocasse.
5: Oh, il y a d'autres dépenses à faire avant.
3: Bah, bien sûr.
0: Calvin Harris et Lee Goulding.
3: Alors là, oui. Non mais je peux pas faire mieux moi. J'essaie de vous mettre la meilleure programmation. Je crois qu'on l'a. On l'écoute tout de suite sur Énergie. C'est parti.
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3: Bienvenue tout le monde, merci d'être là sur Énergie. On a plein de choses à faire ensemble ce soir. On a des cadeaux encore à vous offrir, 0870 42 48. Vous passez sur l'antenne, vous me criez la grande récré,
0: ouais.
3: Et vous repartez avec un cadeau fou, 200 euros de bon d'achat pour la grande récré, c'est le jour des enfants, on avait envie de fêter ça, ou une box mystère de la grande récré avec des jeux et des jouets d'un montant minimum de 200 euros.
5: C'est énorme.
3: Vous choisissez un des deux.
0: Et puis encore une fois, des petites box surprises comme ça, c'est la surprise. On a peu de surprises dans la vie, en vrai. Tu vois?
3: Des bonnes,
0: ouais, c'est vrai.
3: Beaucoup de mauvaises, hein.
0: C'est
3: mais
0: vrai,
3: des bonnes,
0: vrai.
3: C'est plus rare. Et ben, nous, on vous permet d'y accéder ce soir. Vous êtes avec vos enfants. C'est mercredi, on fait ça. Merci la grande récré de nous choisir. Et aussi, on n'a pas encore fait le bac.
5: Ah oui. Yes.
3: On déroge pas à la règle. Tous les soirs, on a un correcteur du bac avec nous, qui nous donne les tips de comment, en tant que correcteur, on aime recevoir une copie. Vous savez, on a la philo nous a dit, ce qu'il faut, c'est
0: de pas être trop arrogant.
3: Pas trop être arrogant et mettre des petites citations, mais ouais. Pas trop non plus. Et hier, on a eu Histoire Géo, il nous dit l'intro. L'intro, qui montre tout de suite si on a compris le sujet et ça sert à rien d'être trop long. C'est marrant. On a une idée reçue, il dit ne faites pas des trop longues copies, ça nous saoule les correcteurs.
5: Et aérer. Faites voilà. Des paragraphes en sautant des lignes pour bien.
3: C'est vraiment
5: aérer
3: le conseil de Rémi. Hein.
0: Aérer, ouvrez les fenêtres, ça n'a rien à voir avec votre copie. Mais ouvrez un peu les fenêtres, voilà.
3: Fais gaffe de ne pas récupérer les conseils de Rémi comme un conseil du correcteur, parce qu'on discute, hein. Et il faudra quand même rester sur les conseils du correcteur.
5: Il faut que je cloisonne mieux. Ouais. Il est dit d'ouvrir les fenêtres.
3: Vraiment.
0: Faites attention. En tous les cas, ce soir, vous savez quelle matière on fait?
7: Non.
0: L'anglais.
5: Ah, génial.
0: On fait de l'anglais. Pour votre copie d'anglais, on aide, évidemment, vous qui allez passer le bac cette année ou dans les années à venir.

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2: Oh là, la meilleure info du jour, meilleure info du jour. Je pensais vous la réécouter en podcast, que la meilleure info, c'était l'histoire de Sydney, la dame de 80 ans qui vit dans l'hôtel des Bleus et que du coup l'hôtel ne peut pas virer de l'hôtel et qui du coup va vivre avec Kylian Mbappé pendant au moins un mois. Qui s'appelle Shirley.
3: J'ai dit Shirley.
2: Non, vous avez dit Sydney, monsieur.
3: Oh, attention, pardon,
2: hein. Attention, bah, Shirley. Oh là là.
3: Eh oui.
2: Qui vit à l'hôtel des Bleus et donc comme elle a 80 ans, ils peuvent pas l'éjecter, tu vois. Depuis la séparation avec Dino, de toute façon.
3: Elle renaît à son nouvelle femme.
2: Ah bah, bien sûr, attends.
3: Nouvelle femme.
2: Eh ben, j'ai la meilleure info depuis.
4: Ouais.
2: Je suis trop content. Et c'est encore Intermarché, hein. Les mousquetaires de la distribution, vous nous régalez, hein. L'Intermarché de mi-recours dans les Vosges, Nadège Lecomte, la directrice du magasin, a décidé dorénavant d'accepter les chiens dans son magasin.
4: Oh, c'était interdit?
2: Ah ouais? T'as pas le droit d'aller dans un supermarché avec ton chien, j'en ai marre.
4: Je ne le savais pas.
2: Les gens sont des racistes des chiens.
4: Ouais, bah, j'avoue. Et j'ai des enfants, je les aime, mais souvent les enfants peuvent faire beaucoup plus de dégâts et de débordements qu'un chien.
2: Les mains sales, on dit les chiens et tout, mais les mains sales de tout le monde.
3: Oui, oui, bon, après les pattes d'un chien, c'est pas non plus les pattes du truc le plus propre de la terre.
2: Si demain t'as un chien qui est dans le au milieu des pizzas, c'est une honte, c'est pas normal. Oui. Je parle de marché à côté.
4: Et bien même sûr, d'un point de vue sonore,
2: il va pas sauter dans les fruits et légumes.
4: Tu sais, quand on parle au téléphone dans les rayons et on se rend pas compte avec nos oreillettes qu'on parle hyper fort, c'est bien nuisant aussi.
2: Et sachez que j'ai découvert un truc, Oriane.
4: Oui.
2: En France, la loi n'impose rien. Tous les magasins ont le droit d'accepter un chien.
4: Ah.
2: C'est les magasins qui font le choix de ne pas l'accepter.
4: Ah, et Nadège, la directrice de cet Intermarché.
2: Je t'adore, Nadège.
4: Elle est trop mignonne, ouais.
2: Elle est trop mime,
3: ouais, c'est sympa.
2: Et c'est encore les mousquetaires de la distribution qui changent la donne. Bravo à eux.
3: C'est une petite révolution, là. On assiste à une petite révolution.
2: J'aimerais bien. J'aimerais bien.
4: Les plages, c'est les maires qui décident?
2: Les plages, c'est les mers.
3: C'est la mer qui décide.
2: Et vous voyez?
3: Ah, la mer.
2: La mer par rapport à l'eau.
4: Il est
2: poétique. C'est beau? Prends un petit café, prends un petit café. Je vous explique un truc, c'est les mers. Et je comprends un truc, moi-même qui suis propriétaire de chiens, que l'été, la haute saison, on n'accueille pas sur toutes les plages. C'est tout à fait normal. Mais faites qu'il y ait des plages. L'île de Ré s'interdit aux chiens sur toute l'île. C'est pas normal.
4: Oui. Oui.
3: Non, il faut qu'il y ait des plages adaptées, par exemple à Menton, dans le sud, à côté de Nice.
2: Faut qu'il y ait
3: des plages adaptées pour les chiens avec leur maître.
2: Mais moi, étant propriétaire de chiens, c'est normal qu'on n'embête pas non plus tout le monde. Et que sur la plage, avec des enfants qui ont peut-être peur, il faut pas qu'il y ait tous les chiens. Je trouve ça tout à fait normal.
3: Bah oui, non, mais c'est.
2: Laissez les espaces, quoi.
4: Oui,
2: bravo, Nadège. Je fais plus mes courses en dehors que chez Nadège.
3: Qui est quand même assez loin, fait
2: ouais,
3: quand même.
2: Ça me perd un peu de route, mais je suis content, je vais aller avec mon Gaspou dans le magasin. Gims, il est pressé d'y aller, non?
5: Ah, il a envie, là.
2: Ah, je le sens, il a le petit cuir, là, il veut y aller. Gims, c'est parti avec Emprise.

0: relou, je vous rassure, pas version, mais il faut réviser et juste vous mettre la pression en plus. Je vous le savais qu'il faut réviser, le bac arrive très vite, ça commence demain d'ailleurs, les premières épreuves pour les terminales du bac français. Et après, il y a le brevet qui va arriver
1: c'est
0: aussi.
1: Demain. Non, c'est les premières d'ailleurs, le bac français.
0: Oui, les premières, pardon, c'est ce que je voulais dire, t'as tout à fait raison. À partir de demain, les premières, et nous, ce qu'on veut, c'est avoir des correcteurs qui nous donnent des toutes petites astuces pour faire qu'en gros, quand t'ouvres 300 copies, peut-être même plus, bah, il y en a une, tu dises, ah voilà, là, j'ai envie de mettre une bonne.
2: Ouais.
0: Là, j'ai envie de mettre une bonne note. La bonne intro, c'est ce qu'on a appris en histoire géo. Pas d'arrogance, c'est ce qu'on a appris en philosophie.
1: Tout à fait.
0: Qu'est-ce qu'on va apprendre ce soir avec Irem, qui est notre prof d'anglais. Salut, Irem.
3: Salut.
0: Merci de prendre quelques minutes avec nous, Irem. Ça va?
3: Ça va et vous?
0: Ça va très bien. Irem, t'es prof d'anglais, tu es aussi jury à l'oral d'anglais au bac, c'est ça?
3: C'est ça.
0: Alors, première question, vous étiez comment, vous, en anglais, l'équipe?
2: Moi, j'étais vraiment bancal, hein. Franchement, j'ai eu un gros problème avec les verbes irréguliers. Ça n'a pas réussi à rentrer.
0: Je veux vous les tester dans un instant.
2: Ah, bah, je suis aux fraises.
0: Ah,
2: aux fraises.
1: J'étais pas trop mal à l'oral parce que je parlais anglais chez moi, parce que mes parents parlent anglais. En revanche, j'étais tellement arrogante de par le fait de parler anglais qu'à l'écrit, j'étais assez lamentable.
0: Je pensais que t'étais vraiment une citoyenne, quoi, de New York, quoi.
1: Ah, non, non. Bah, les verbes irréguliers, je m'en fichais, je les apprenais pas en me disant c'est bon, je sais m'exprimer. Du coup, j'avais pas des notes de dingo.
0: Aïe, aïe.
1: Arrogance.
0: Bien sûr. Irem, toi, t'as eu combien au bac en anglais?
3: 18.
0: Oh, waouh, ouais, c'était tout droit. Oh, ouais, c'était la voix royale, toi. Incroyable. Est-ce qu'il y a des techniques à savoir, des mots à caler obligatoirement? Comment est-ce qu'on peut briller un oral d'anglais pour tous les futurs bacheliers qui nous entendent?
3: Alors, je dirais qu'il y a
0: Irem, in English, please.
2: Non. Je t'adore, vas-y en français.
4: Tu t'es fait un kiff, là.
3: Let's talk in English.
2: Non, vas-y en français, je t'en supplie.
3: Ok. Alors, je dirais qu'il n'y a pas de mots magiques, mais il y a bien évidemment des mots qui peuvent vraiment aider à gagner en fluidité. En l'occurrence, en anglais, c'est ce qu'on appelle les gap fillers. Ce sont des expressions comme well, let me think about it, you know, I mean, actually. En fait, elles permettent d'éviter les ou les gros blancs quand on cherche ces mots.
0: D'accord, ok, d'avoir des petits mots de relance, quoi.
3: C'est ça, et aussi l'importance, je tiens à souligner l'importance des connecteurs logiques comme firstly, however, therefore, qui permettent de structurer le discours. C'est tout aussi important à l'écrit comme à l'oral.
0: Tu parles des link words?
3: C'est ça, exactement.
0: Wow. However, whatever. Anyway. Bah, en fait, des choses qui font des liens. Eh ben, tu sais quoi, moi, les link words qui sont importants, j'ai raté le cours. Link words, et du coup, ça me manque et ça m'énerve. Je les connais pas tous.
2: Moi, je connais les link up. Ça a rien à voir?
0: Non, ça a rien à voir.
2: Autant pour moi.
0: En fait, après, tu peux vraiment démarrer une phrase à part Otis. Mais,
2: je crois.
0: Non, ça marche pas. Est-ce que quand on rentre dans la salle, on dit bonjour en anglais ou ça t'agace? Je rappelle, tu es correctrice à l'oral. Est-ce que vraiment ça t'agace?
3: Alors, personnellement, en tant que jury, j'apprécie quand un élève entre déjà dans la langue avec un simple good morning, good afternoon. Ça montre qu'il est déjà dans le bon état d'esprit. Après, bien sûr, personne ne sera pénalisé pour avoir dit bonjour en français. Mais je trouve que c'est très appréciable, en fait.
1: Et Irem, si on te dit hi, est-ce que c'est argotique? Est-ce que c'est un peu trop détendu?
3: Alors, c'est un peu moins formel. On préfère quand même le good morning ou le good afternoon.
0: Donc, vous voyez, peut-être que vous vous sentez bête de le faire. Ben là, on entend une jury d'oral qui dit non, entrez dans la salle avec un petit good morning ou hello.
2: What's up?
1: What up?
0: What's up, dude? Est-ce que la tenue a son importance ou pas? Je peux te demander ton âge, Irem? T'as l'air jeune.
3: 26 ans.
0: Est-ce qu'à 26 ans, si quelqu'un arrive en short le jour de son oral d'anglais, est-ce que ça te perturbe ou est-ce que franchement tu dis ça va, tout le monde vient comme il veut, il fait chaud?
3: Ah non, la tenue c'est très important, je trouve. Bah pareil, ça fait bonne impression. Je trouve que c'est très important.
2: Moi, je suis venu à mon oral d'anglais, j'ai tout misé sur la tenue, petit queue de pie, petit chapeau de long, tu vois, pour un peu Sherlock Holmes, quoi, pour être un peu, bon, ça a pas pris, c'est fait, tu vois.
0: Where can I put my monocle?
2: Voilà, ce genre de truc, quoi, pour essayer de, mais bon, ça a fait deux.
4: Ça
2: quand
4: a
2: même.
4: Pas fait que, quoi.
0: Non, mais en vrai, comment tu dirais une bonne tenue, c'est quoi? Alors, pour un garçon, quand même, d'aller jusqu'à la chemise et une fille bien habillée aussi.
3: Oui, c'est ça, une petite chemise, un petit jean, un petit pantalon. Bon, faut pas chercher très compliqué, mais ouais, simple et classe, quoi.
0: Ah, mais c'est fou.
1: Et une jeune fille?
3: Une jeune fille, pareil, un pantalon. Ouais, ça peut être un petit haut, une chemise aussi, pourquoi pas, un pantalon, une jupe aussi. En fait, ça dépend. Il faut que ce soit sobre et élégant.
0: Après, on peut partir sur un petit truc de créateur, mais quand même, quelque chose qui est quand même passe-partout. Je veux dire, on n'est pas au Met Gala non plus, donc quelque chose qui n'est pas tape à l'œil, qui pique pas la vedette, quoi.
1: C'est ça.
0: Pas pique la vedette. La vedette, ça reste l'anglais. Hein.
1: Bien ah, sûr. Oui, oui, oui. La star, c'est l'anglais.
0: Est-ce que les manuels scolaires, c'est toujours Apple Pie?
1: Ah oui, oh, c'est vrai. Aussi.
0: Ah ouais.
3: Alors, pour ma part, je trouve que les manuels d'anglais, moi, j'essaie de pas en utiliser.
4: Ouais, moi, j'utilisais pas non plus.
3: Parce que j'ai été un peu, moi, traumatisée quand j'étais plus jeune à l'école avec les manuels et tout. J'essaie de faire mes propres cours. Je trouve que c'est mieux. Et donc, voilà. Mais effectivement, oui, les manuels d'anglais sont toujours les mêmes.
0: Vous savez que je me rappelle encore par cœur de la première leçon du Apple Pie 6e.
1: Avec Vanessa?
0: Je vous la récite?
1: Ah, ouais.
0: Je vous la récite. Tu filmes là? Écoutez bien. C'est exactement. Ouvrons encore aujourd'hui le Apple Pie 6e. C'est exactement ça. Hello. Hi. My name's Paddy. What's your name? My name's Sam. I'm American. Oh, I'm English. Look, who's that? That Mr. Bean, our math teacher. Quiet!
1: Mais oui, t'es allé chercher hyper loin, mais je crois que c'était ça.
0: Oui, c'est ça. Hello, hi, my name's Paddy. What's your name? My name's Sam. I'm American. Oh, I'm English. Look, who's that? That Mr. Staines, our math teacher. Et lui, il arrive dans la salle, il fait quiet.
2: Et alors, attends, Brian, il arrive à quel moment dans l'histoire?
1: Mais Brian, c'était Gad Elmaleh qui en parlait.
0: Il n'y a pas de Gad Elmaleh. C'est Sam is American et Patty is English.
1: Et on avait Vanessa et son French poodle pour nous parler du caniche. Parce que jamais on aurait appris que caniche, c'était French poodle sans Apple Pie.
0: French quoi? Alors, Apple Pie, c'était les manuels scolaires, mais quand même, tout ce qui a terrorisé tous les élèves de collège en anglais, c'est les verbes irréguliers. Ah ouais. Et les verbes irréguliers, c'est terrible. C'est que c'était que du par cœur.
1: Bien sûr.
0: Fallait l'apprendre par cœur, et après, ça te suit toute ta scolarité et tout ton anglais. Si tu l'as pas fait au début, t'as une lacune en anglais toute ta life.
2: Ah, moi, ça a été vraiment l'histoire de, enfin, c'est encore l'histoire de ma vie.
0: Ouais. Ah là là.
2: Vraiment.
0: Là là. Ben, vous savez quoi? Et ben voilà, je vous teste dans un instant sur les verbes irréguliers, allez, l'équipe. Et c'est Irem, si tu as encore un peu de temps à nous accorder?
3: Bien sûr.
0: Avec plaisir. Et ben Irem, c'est toi qui nous diras si oui ou non ils se sont pas trompés. Restez avec nous, on est en direct sur Énergie avec vous. Et on est là jusqu'à 19h, le temps d'écouter Alex Warren.
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0: On est de retour avec Irem qui est jury, hein. Jury entre autres, qui est prof d'anglais bien sûr, et qui est jury à l'oral d'anglais au bac, qui a donné des super conseils pour vous. Rentrez dans à votre oral d'anglais, rentrez déjà avec le good morning.
1: Yes.
0: Good afternoon. Yeah. Et pareil, belle tenue. Hein. Tu nous l'as dit, Rem, hein, quand même, petite chemise, ça fait plaisir.
3: C'est ça.
2: Et puis des petits, j'ai malheureusement pas le terme, mais toi tu le connais, t'es bilingue, Camille.
0: Les link words.
2: Ah, link words.
0: Whatever, however.
2: Ok.
1: Although. Il est bien celui-là.
0: Although, c'est quoi? En dépit d'eux, non?
1: Néanmoins.
0: Ah ouais, bien,
1: semble,
0: c'est
1: hein.
0: Ça, c'est ça. Bah attends, on va aller Irem avec nous.
1: Au lieu de débattre comme des neuneux, là.
0: Irem, although, c'est quoi? C'est bien que, non?
1: Although.
3: Oui, bien que.
0: Ouais, bien que. Bien que j'ai fait ça, tu peux nous mettre dans une phrase? S'il te plaît?
3: I see her all the time, although I never speak to her.
0: Wow.
2: Oh, ça
0: ah ouais, j'arrive à l'heure, bien que j'ai raté mon bus.
3: Ah, tout
0: ouais,
3: à fait.
0: Alors, ce qu'on va faire ensemble, c'est qu'on va tester la connaissance de l'équipe en anglais. Je vais vous tester sur les verbes irréguliers.
1: Allez,
0: okay, d'accord. Thibaut, Oriane, Rémi.
2: Ah ben alors,
0: vous
2: là,
0: passez tous sur le grill. Là.
4: Moi, je suis foutu. Oh,
0: sur la plancha qu'on offre toujours. Hein.
2: Oui, je sais, c'est merci,
0: merci. Permet de me le rappeler à la clientèle.
1: C'est une poire de
0: 0870. oui. on offre toujours des planchas. Even so, vous en avez rien à foutre. Même si vous en foutez, on les offre. 0870 42 48. Alors c'est parti.
4: Oh, je suis nul en ça.
0: C'est très simple ce que je vais faire. Je vais vous donner le verbe en français.
2: Ouais.
0: Vous devez me trouver le verbe en anglais et ensuite me dire base verbale, prétérite, participe passé, tout cut pour couper.
2: Ok.
4: Tu peux me donner celui-là, moi.
0: Je commence avec Oriane.
1: Vas-y.
0: Oriane. Devenir.
1: To become. To become. Became. Becoming.
0: Become. Il y a pas de ing de toute façon.
1: Ah, excuse-moi. To become, became, become.
0: Bah oui, mais c'est faux du coup.
1: Oui.
0: Ouais, c'est Rémi, on est d'accord, c'est ça. Hein.
3: C'est ça.
0: Rémi.
4: Oui.
0: Cassé.
4: Oh. To broke. Broke. Broken.
0: Je sais pas, bon. Je te laisse lui dire, Irem.
3: Break, déjà, le mot à l'infinitif. Okay. Et broke, broken.
2: Ah, j'ai dit...
4: Broke.
2: Ouais, j'ai dit broke, alors que c'est break. Ouais.
3: Et ça.
2: To break, you to broke, back, one day.
0: Voir.
6: Je sais même
2: c'est
6: plus.
2: Pour Thibaut boire. Enfin.
6: Je sais même plus comment
1: attends,
6: on dit ce genre. Ouais, vraiment, je.
1: Oh, attends,
6: en fait, je crois que ça me rappelle des souvenirs de. Je fais un blocage et.
2: Drink.
0: Voilà. On l'a un peu aidé, mais c'est pas mal.
6: Ouais, merci à tous. Mais en fait, c'est ça qu'il aurait fallu me faire à l'école, c'est m'aider plutôt que me dire alors qui se sait.
2: Oui, mais parce que ça, je vais défendre les profs d'anglais là-dessus. C'est vraiment pénible quand t'es élève, mais ouais. les verbes irréguliers, c'est du par cœur. Donc, ouais, c'est soit tu les as appris, soit t'as pas bossé.
6: Non, parce que tu sais, t'as le petit stress d'être devant tout le monde.
2: Bah oui, l'oral.
6: Je te jure, c'est vrai. Je mens pas.
2: Oriane.
1: Oui.
2: Voler. Voler dans les airs.
1: To steal.
2: Non, voler dans les airs.
1: Ah, to fly. Flow. Flown.
6: Flou.
1: Flou.
2: Ah. Irène.
3: Alors, en soi, je pense qu'elle a le bon mot, c'est la prononciation qui pose un petit problème. On dit flou.
1: Alors, attends. To fly.
3: Oui.
1: Flew.
2: Ouais,
3: exact.
1: Flown.
3: Very good.
2: Very good.
1: Thank you, Irène.
6: La chance.
2: La max en anglais. Ah, ouais, attention, Rémi.
0: Oui.
2: Dessiner.
1: To paint. Paint. Peter.
6: Même pas irrégulier, paint, c'est paint, painting.
4: Oh, c'est un piège.
2: Oh non. C'est comment paint, s'il te plaît, Irem?
3: Paint, c'est pas un irrégulier.
2: Oui, justement, ouais. Du coup, tu peux nous le conjuguer?
3: Painted.
2: Ah oui.
3: Avec ED à la fin.
2: Voilà, au prétérit et au participe passé.
3: Mm-hmm.
2: C'est ça, paint, painted, painted.
3: Mm-hmm.
2: Exactement, pas verbe irrégulier.
0: Et non.
2: Et toi, donc, c'est, le verbe, c'est to draw.
0: Ah oui.
2: Ah, to draw. Ah, j'apprends. Je
0: oui, mais c'est
2: pas.
0: Cool après.
2: To draw. Drawing. Drive. Un truc comme ça.
6: Je te laisse nous dire, Irem.
3: Alors, draw, effectivement, à l'infinitif. Drew, prétérit. Drone, participe passé.
2: Ah, drone.
0: Eh oui.
6: Comme les drones. Hein.
2: C'est écrit pas pareil. Hein,
0: c'est écrit pas pareil.
2: Très bien.
6: Mais à l'oral, on le voit pas. C'est pas ça. Mal.
2: Merci beaucoup, Irem, d'avoir été avec nous. On écoute tout de suite les Black Eyed Peas. Don't you worry sur Énergie. Belle après-midi.
6: Don't you worry.
2: To worry. Rory's.
6: Rorin.
2: Rorin.
6: Rorin.
2: Rorin.
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2: Oh là là, les infos que j'ai ce soir. Et faites le tour des radios. Il n'y a pas ces infos-là. Pardon, là, ce soir, c'est fou. Des fois, on est bancal. Je suis le premier à le dire. Ce soir, c'est dingue. On a eu l'histoire des Bleus. On a eu l'histoire d'Intermarché qui s'ouvre maintenant aux chiens. Et j'ai une histoire folle. J'ai le secret pour que votre couple dure.
1: Oh,
2: ah, ouais, là, il y a Claire qui est avec moi. Comment ça va, Claire?
7: Coucou Camille, coucou la team, ça va? Merci. Salut. Et vous?
2: Claire, t'es en couple? T'as une chérie? T'as un chéri?
7: J'ai un chéri, oui, tout à fait.
2: T'as envie que ton couple dure ou t'as envie de partir ailleurs?
7: Non, ce serait bien que ça s'arrange un peu, là, parce que sinon...
2: Oulala,
6: vite tempête.
7: Il est pris par une autre dame qui s'appelle son travail.
2: Aïe.
7: Et là, il va falloir qu'il fasse un choix, là.
2: Non, à ce point-là?
7: Ouais, je sais quand il part, je sais pas quand il rentre, ouais. Donc, au bout d'un moment, je veux bien, mais au bout d'un moment, on existe.
2: Il bosse dans quoi?
7: Il bosse dans l'automobile.
2: C'est-à-dire, il a un garage à lui?
7: Non, il n'a pas un garage, il est dans l'après-vente, donc il règle tous les soucis. Donc autant te dire que quand il y a un souci à 19h, eh ben, il dit pas non, quoi.
2: Ah, ben oui, il charbonne.
7: Et il charbonne, voilà, c'est ce qu'il me dit. Mais à un moment, j'ai dit, bon, c'est bien rigolo, mais bon, allez, je te pardonne encore une fois.
2: On n'oublie pas ça, Claire. Mais non.
7: Je fais savoir que je suis là, ça va.
2: Bon, ben, très bien, Claire. Bon, en tout cas, sache que moi j'ai le secret pour que ça dure. Bon, faut peut-être qu'il rentre à la maison, mais une fois qu'il est rentré, je l'ai lu dans le journal des seniors.
1: Bah, ça, parfait.
2: Je vis avec mon âge, ça y est.
1: Non, et puis que quoi de mieux que les seniors pour nous donner un petit peu le recul sur la vie.
2: T'as fait ta petite grille de mots croisés quand même en potassant.
0: Bien sûr,
2: d'abord en mangeant mon tapioca. Tu nous diras aussi comment soigner son estomac, parce que moi j'ai
0: bien sûr.
2: Merci. Il faut faire quelque chose tous les jours pendant 2 minutes ensemble. Ensemble. Sachez que la plupart des personnes qui sont en couple depuis 50 ans le font et ça marche. Que faut-il faire tous les jours pendant 2 minutes?
0: pour qu'un couple tienne, c'est tout bête. Que faut-il faire?
1: Se regarder dans les yeux.
0: Ouais. Ah non.
8: Ah, je pense à ça. Aussi.
0: Après 2 minutes, ça fait court. Hein, donc il faut que ce soit quelque chose de rapide, d'intense.
1: C'est 2 minutes au cumulé ou à la suite?
0: 2 minutes à la suite. Vous le faites 2 minutes par jour avec votre compagne, votre compagnon, et les couples durent, c'est prouvé scientifiquement.
7: En 2 minutes, moi, ça me fait penser au brossage de dents.
8: Ah, bah ouais, faut se brosser les dents.
0: Excellente réponse de Claire.
1: Non, c'est vrai.
0: Excellente Claire, bravo Claire.
8: Ah bon?
7: Eh ben, bon.
0: D'après le journal des seniors, se brosser les dents ensemble permet de partager un moment d'intimité qui renforce la complicité du couple. Je vous raconte tout. Je vous lis l'article.
7: Et on prend moins de la bouche aussi.
0: Bah, en plus de ça, tu vois, c'est bénef, bénef. Je vous lis l'article tel quel. Mets-moi une musique, s'il te plaît, Thibaut, mets-moi une musique qui donne des frissons.
8: Ok.
0: Je vous lis l'article, c'est magnifique.
1: J'adore cette idée.
0: D'habitude, je vous le résume, là, je vous le lis. Deux adultes usés par les tracas du quotidien. Non, mais autre chose, on dirait que je vais débarquer en Normandie. Voilà, voilà, voilà. Deux adultes usés par les tracas du quotidien se retrouvent épaule contre épaule devant la glace de la salle de bain. Les gestes sont machinalement synchronisés.
8: Ah oui.
0: Le frottement régulier des brosses à dents, les regards qui se croisent subrepticement par le biais du reflet argenté, une chorégraphie rassurante qui clôture la journée sur une note fondamentalement partagée.
1: C'est pas loin d'être sexy.
0: J'ai pas fini. Hein.
1: Ah, pardon.
8: Ah,
1: pardon.
8: Ah, ben moi j'avais du
0: tout. Non, là vous m'avez brisé le truc. Voilà,
8: pas non, non, non.
1: Non, non, allez-y, allez-y. Excuse-moi, j'étais dedans.
0: Ah, non, allez-y. Non, mais attendez, je mets un peu de poésie sur la bande FM, merde.
8: Non, non, non, non, vraiment, allez-y.
0: Oh, mais les gars, merde. Toi, les gars, j'ai essayé de mettre un peu de poésie, putain. Bah, voilà, vous me pétez tout, les gars, faites chier, là, putain. Tu connais cette histoire, j'en ai marre. Bon, j'y retourne. Excuse-moi, Claire, ils ont pété tout le moment, là.
1: On se tait, pardon.
8: Je t'en mets la musique.
0: Arrête de parler.
8: C'est reparti.
0: Allez. Non, alors là, vous êtes dans la provoque. Ça, j'apprécie.
8: Ouais, ouais, ouais.
0: Se brosser les dents ensemble, limite mécaniquement, la parole, j'arrête la musique.
8: Non,
0: se
8: allez,
0: brosser les dents mécaniquement. Non, non, c'est bon. Limite mécaniquement, la parole laisse place à un autre langage, celui du toucher accidentel. Bref, tout le monde s'en fout. C'était génial, c'était beau. Lavez-vous les dents. Déjà, c'est recommandé par l'Union française pour la santé bucco-dentaire.
8: Bien sûr.
0: Et c'est également maintenant recommandé par l'Union française des couples qui veulent rester longtemps ensemble.
8: J'ai une petite question quand même.
0: Qu'est-ce qu'on... t'as pas le temps. Allez, j'ai pas le temps.
8: Non,
0: c'est
8: temps.
0: Fini, vous m'avez brisé ma poésie.
1: Camille, mais c'est parle-nous du couple.
0: Non, non, non.
1: C'est la quête du
7: musique du fond. Il fallait peut-être mettre le bruit de la brosse à dents électrique.
0: Ça vous va pas, et ben vous verrez, vous serez mieux l'an prochain. Voilà. Si ma DA vous convient pas, et ben on verra l'an prochain comment ça se passera pour vous. Je serai plus là pour vous enquiquiner. Parce qu'apparemment j'enquiquine tout le monde. Et ben Claire, je t'embêterai plus. L'équipe, je vous embêterai plus. Je sais le foutre de la poésie, ça intéresse
1: allez,
0: personne. Terminé, mauvais Joe, voilà ce qu'on écoute. Plié, allez, c'est bon. Non, moi je fais plus de poésie, c'est terminé.
8: Je viens de brosser les dents avec nous.
1: Allez,
8: s'il te plaît.
1: Eh, fais pas le con.
0: J'essaie d'amener un peu de Baudelaire. Y a rien qui vous va, vous connaissez rien.
8: Allez.
0: On est là sur je voulais me dire que quand même, pardon, je reviens sur cette info Camille, après on peut lancer la musique, mais à la fin quand tu te brosses et que tu te rinces les dents et que tu craches, c'est pas très sexy. Je voulais le dire. À la fin de la fin, c'est pas ouf.
1: Ça va, c'est pas comme faire pipi ensemble.
0: Bah non, je suis désolé.
1: Mais moi, je ne peux pas, moi j'aimerais me brosser les dents avec mon mec, mais en fait on a une salle de bain de la taille d'un placard, donc on ne peut pas être deux, sinon on s'agace l'un l'autre. À chaque fois on râle, donc on ne peut être que un sur mon lavabo.
0: Tester,
1: donc je
0: quoi.
1: Ne peux pas rester indéfiniment avec mon mec, techniquement, selon l'immobilier
8: il
1: qu'on
8: continue,
1: a fait.
8: Il continue à être contre toi, hein. Pardon, mais... Regardez.
0: Je regarde un peu ce qui se passe quand j'interviens pas et je me dis que vous avez du souci à vous faire.
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0: Le retour du grand Charles dans un instant, les charades de Charles Aznavour. Charles Aznavour va revenir dans le studio dans un instant pour vous faire gagner quoi d'ailleurs?
8: Ce sera une Nintendo Switch 2.
0: Une Switch 2 qu'on vous offre dans un instant, 0870 42 48. Il y aura le son de Offenbach aussi.

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1: 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On va écouter Offenbach tout de suite sur Énergie. Je prends l'accent allemand.
2: Offenbach.
1: Offenbach, Fall to the Floor. Voilà ce qu'on écoute tout de suite sur Énergie. On reste tous ensemble, bien sûr, puisque dans un instant, Charles Aznavour est de retour. Qu'est-ce qu'il va faire, Charles Aznavour? Il va vous faire des charades pour vous faire gagner une Nintendo Switch 2. Bougez pas.
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1: On est sur Énergie, on est tous ensemble, bien sûr. On va s'écouter un petit peu de

0: C'est-à-dire, tu me laisses tomber, mais genre tranquille.
1: Ah oui, il y va, ouais, vas-y, Molo.
0: Ouais, peinard, mais voilà.
1: Fais ça avec un texto.
0: Tu me largues, mais bah non, doucement, justement, pas un texto. Tu fais un petit dîner, tu fais un truc.
1: Ah oui, une ambiance.
0: Ouais, sachez que je suis pas du tout de cette méthode-là.
1: Ah bon,
0: ça
1: pourquoi
0: me va très bien de me faire larguer par SMS.
1: Ah oui, mais attention, toi, te faire larguer, mais est-ce que tu pourrais larguer par SMS?
0: Bah non, parce que je vois que c'est pas OK pour les gens.
1: Ouais.
0: Mais pardon, quand les gens. Ouais, tu me dois au moins un dîner. Mais l'enfer de dîner avec une personne qui veut te larguer,
2: mais laissez-moi tranquille. Et puis de me faire convoquer pour me faire rejeter, mais, je merci trouve ça horrible.
0: Bon, Yann, j'ai envie de t'embrasser. Je crois que t'es la première personne à être d'accord avec moi, parce que dès que tu dis, pardon, par SMS, c'est pas OK, mais y a rien de mieux. Mais qu'est-ce que t'as envie?
2: Petite
0: t'as envie d'aller dîner, tu t'habilles avec la personne, tu sais que t'es condamné, tu vas te faire larguer, mais tu y vas, et pendant une heure, et t'as peine à l'Ossobuco en entrée, que déjà, le, bah, c'est lâché, parce que, à un moment donné, t'es là pour ça, bah, alors, on va s'arrêter, et le gars arrive, il dit, vous avez choisi, bah,
2: t'as plus faim, t'es
0: bah,
2: nourri,
0: t'as plus faim,
2: quoi.
0: Mais tu dis, bah, plat entrée, que plat,
1: de ta coca, rapide, quoi.
0: Non, et tu dis, plat entrée, bah, ça va être hyper long, bah, mais oui, en même temps, si tu prends qu'un plat, bah, tu vas rentrer, non seulement t'es largué, mais t'as faim à 23h, et tu dis, oh, un gars, plat entrée, t'es là, face à la personne qui te largue, mais
2: horrible.
0: Laissez-moi tranquille, mais ce qu'elle en fait.
2: Et le pire, c'est quand tu ne sais pas que tu vas à l'échafaud. Donc, tu te fais belle dans l'idée de faire un dîner on ne peut plus normal et t'arrives et là, le coup près.
0: Ah oui, bien sûr. Ah. Tu crois qu'il va y avoir un petit délire devant Emily in Paris. Donc, ça va dérailler. Puis, en fait, pas du tout. Tu te fais larguer, quoi.
2: Mais le SMS, alors, encore une fois, c'est peut-être à contre-courant. Le SMS, tu peux écrire à la fin. Si tu souhaites en parler de vive voix, je suis évidemment disponible.
0: Bien sûr. La porte est entrouverte.
2: Exactement.
0: Bien sûr, la porte n'est pas fermée.
3: Si tu souhaites en parler de vive voix.
0: Non, mais le message, c'est quoi? C'est j'ai fermé la porte
1: oui
0: parce que il était temps, je pars en vacances, mais la clé est sous le paillasson. Si tu le souhaites,
2: évidemment,
0: je te dis où est la clé.
2: En fait, tu laisses le choix au largué.
0: Voilà. Mais si tu ne souhaites pas prendre cette clé,
1: c'est
0: sûr.
1: OK aussi.
2: Ça m'arrange.
0: Mais si tu souhaites savoir où est la clé, elle est là.
1: Et elle est sous le paillasson. Et donc, n'oublie pas de nourrir le chat si tu passes à la porte quand même. Ça fait toujours plaisir. Vous cachez votre clé. Nous, sous le paillasson, mais on a enlevé des trucs puisque ça faisait un petit tas.
3: Mais tu sais très bien que c'est comme celui-là laissé sur la porte.
1: Non, mais je me dis que ça passe. On met que la clé. Elle est hyper fine. Ça se voit pas.
2: C'est le premier truc où tu regardes. Moi, je suis voleuse demain parce que je décide de mener cette carrière. Je lève le paillasson en tout premier lieu.
0: C'est vraiment le premier endroit où toute la France cherchera. C'est vraiment pas caché.
1: Après, tu sais, moi, j'ai une petite caméra sur l'œilleton. Ça, c'est un petit truc qui s'achète là. Et j'adorerais voir le voleur faire oh le con. Ah, mais allez, là, ouais. Pas eu le temps de bosser.
2: T'as une caméra sur l'œilleton?
1: Ouais, ça se fait.
2: Génial, je vais faire ça.
1: C'est un truc, ça s'achète n'importe où. Tu bloques comme ça, tu peux enregistrer les gens qui passent devant chez toi.
0: Je crois que c'est complètement interdit. Hein.
1: Ah ouais?
0: Du moment que tu filmes les parties communes, je crois que c'est complètement interdit.
1: Mais moi, ça peut pas, j'ai un mur en face. Donc, j'ai pas le. Tu filmes.
0: Oui, mais enfin, c'est le couloir.
1: C'est le couloir de l'immeuble, je crois que t'as pas du tout le droit de le faire. Hein.
0: Allez, bah, faut que je check ça.
1: Vous savez, c'est comme les maisons, t'as le droit de filmer, de mettre une caméra, en gros, sur ta propriété. Mais je crois que t'as pas le droit, par exemple, le garage, foutre une caméra qui filme la rue.
2: Ouais. Ah oui. Mes parents, ils ont, bah, je devrais peut-être pas le dire, une fausse caméra pour faire peur aux voleurs, mais elle est énorme. Elle est beaucoup trop grosse, on dirait un caméscope.
1: C'est un faux gag, un caméscope.
2: Et elle clignote hyper fort, genre avec un gros truc rouge, ça fait vraiment chien méchant, quoi.
0: En fait, ils ont piqué, c'est dans les villages quand il y a un passage piéton près des écoles, là, le gars là qui est au bord, là, pour dire attention, on va peut-être passer avec le sac à dos, ils ont foutu un caméscope JVC et là t'as au bord.
2: J'ai dit, mais papa, qui t'a vendu ça, quoi. Ça marche à tous les coups, il me l'a dit le vendeur, je pense qu'il est allé chez le quincailler qui avait ce gros machin, tu vois.
1: Tu caches où la clé de chez toi?
2: Alors j'ai la chance d'avoir un gardien parce que je suis en immeuble, sinon un pot de fleurs, ce qui est tout aussi bête que le paillasson d'ailleurs.
0: Ah non, moi c'est chez le voisin. Et moi j'ai celle du voisin.
2: Ah c'est oui, bien, voilà, ça serait très pratique ça. Ouais. Oui, bien sûr.
1: Mais moi quand le voisin est pas là et que je sais que ma fille par exemple a oublié ses clés, doit rentrer, c'est sous le paillasson.
0: Mais non, mais sous le paillasson, pour
1: mais j'ai pas d'eau.
0: Laisse ouvert.
1: Un rideau. Mets des rideaux. Tu laisses ouvert. Laisse la téloche. C'est tout. Tu mets un mot. Non mais c'est vrai. Mais je sais pas. De toute façon, il y a rien dans ce couloir. Donc
0: bon, en même temps, j'étais pas là pour parler de ça. À la base, je voulais parler à Jérémy qui est là. Ça va, Jérémy?
4: Ça va, vous? Ça va, l'équipe? Vive la grande récré aussi.
0: Qu'est-ce que j'ai entendu? J'ai entendu quoi?
4: Vive la grande récré.
0: Bah, vive la grande récré. Ce soir, je vous l'ai dit, aujourd'hui on est mercredi. Mercredi, c'est jour de quoi?
5: Les enfants.
0: Les enfants. On célèbre les enfants. Merci la grande récré de nous avoir choisis. La grande récré, c'est quoi? C'est un magasin de jouets. Non. C'est la référence des magasins de jouets.
1: C'est le magasin de jouets.
0: Voilà. C'est le magasin de jouets. Ok? Vous êtes là, vous êtes en train, vous êtes là, il y a un Biocoop. À côté, il y a un Jardiland. Au milieu, il y a quoi? La grande récré, c'est là qu'il faut aller.
2: On n'est jamais déçu à la grande récré. C'est bien rangé en plus.
0: Et toute la soirée, dès que vous me criez grande récré sur l'antenne, vous repartez avec soit 200 euros de bon d'achat, soit 200 euros dans une boîte. Il y a non, enfin une boîte mystère dans laquelle il y a à minima 200 euros de bons d'achat.
1: À minima.
0: Qu'est-ce que tu veux toi, Jérém?
4: Bah écoute, moi les 200 euros de bons d'achat, c'est bien, comme ça les enfants pourront choisir.
0: Toi t'es sécure et au moins c'est toi qui choisis, c'est ça?
4: Voilà, les enfants, c'est vrai. En vrai, c'est pas moi qui vais choisir, c'est les enfants qui vont choisir.
0: Eh bah voilà, voilà. Bon choix.
2: Bravo.
0: Après, ça c'est juste dommage, Jérém, parce que toute la soirée vous me criez grand regré, vous avez le cadeau. Si vous me criez Volvo, vous avez une XC40.
4: Ah mais on va pas donner l'info.
0: Eh ouais, bah
4: donner la bonne info.
0: Bah du coup, bah t'as fait écoute, bien joué, quand même la grande récré, n'hésitez pas à crier Volvo. Hein.
4: Ah non, bah, je rappellerai plus tard.
0: Ça serait fou. Je n'en ai pas. Eh bah tu gagnes une résidence. Toi, Jean Lépin, les pieds dans l'eau, c'est parti, ça fait plaisir, c'est énergie. Ça serait fou. Alors, c'est pas vrai, bien sûr, ça marche avec la grande récré et un grand merci à eux. Tiens, Jérém, dans un instant, on va avoir le Charles Aznavour qui est de retour.
4: Parfait, j'adore.
0: Il sera là pour vous faire gagner. Alors, toi, t'as déjà gagné, mais on va essayer de trouver quelqu'un qui a pas encore gagné. Quelqu'un qui nous appelle 0870 42 48. Vous résolvez les charades de Charles Aznavour, vous repartez. Avec
1: une Switch 2.
0: Une Switch 2. Ça arrive dans un instant sur Énergie. Avant ça, on s'écoute Alec Benjamin.
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0: On est toujours sur Énergie.

0: Charles, je suis content de vous revoir.
1: Ah, moi aussi, Loulou, comment ça va?
0: Ça va très bien.
1: Hein. Bon,
0: vous arrivez où? Vous habitez loin, Charles?
1: J'habite toujours en avec maman, là, pour... J'allais prendre là, j'allais une hanche en titane. On l'a fait opérer, la dame.
0: Vous êtes venu comment?
1: Je suis venu avec l'âme, cœur de vous retourner, ronce de noyer. Je me suis pas foutu de votre gueule. Ah, bah, attendez, pas à moi. On aime les gabous, comme vous dites, les jeunes.
0: Charles, vous allez faire des charades sur énergie.
1: Non,
0: pour essayer de faire gagner un auditeur ou une auditrice. On est en train de la caler là, puisque dans un instant, vous allez peut-être faire gagner une Switch 2. Vous êtes content d'être sur énergie?
1: Je suis content d'être sur énergie. Dites-moi juste une chose.
0: La Switch 2.
1: Ouais.
0: Bah, c'est comme, comment dire, c'est comme un... Vous voyez un tourne-disque?
1: Bien sûr.
0: Mais qui fait jeux vidéo, voilà.
1: C'est super. C'est un peu comme... On joue avec les joysticks.
2: C'est un flipper compacté.
0: Ah, si ah voilà, merci, ouais, ah, exactement. Ouais. C'est un petit flipper.
1: Ah, je vois.
0: Et Charles, là, vous êtes sur énergie aujourd'hui. C'est un rêve de petit garçon. Vous voyez quand vous étiez jeune.
1: Je voyais déjà sur énergie. Avec tous ces petits loulous que j'adore. Bisous. Allez, Charles, qu'est-ce qu'on fait?
0: Vous avez quel âge, Charles?
1: J'ai quel âge? Le temps passe, mon loup.
0: Je sais que vous avez fêté votre anniversaire aujourd'hui, mais hier, vous avez quel âge?
2: Voilà, merci.
1: Hier encore. Ça file, hein. La montre, l'horloge du temps, ça file.
2: Vous avez l'air en forme, en tout cas.
1: Écoutez, j'ai mal au genou.
2: C'est le ménisque.
1: C'est humide en ce moment.
0: Est-ce qu'on passerait pas la soirée ensemble, Charles?
1: Ah, on va passer la soirée complètement.
0: Qui on pourrait aller voir?
1: On pourrait aller voir.
0: Les comédiens, peut-être. Les comédiens.
1: Mais oui, bien sûr, mais les comédiens sur scène. Et puis le.
0: La tête.
1: Viens voir.
2: Allez, dis-le.
1: Viens voir les comédiens. Voir les musiciens. Viens, je m'y emmène. Je suis fatigué.
2: Mais vous avez bu quelque chose?
1: Écoutez, c'est fin juin, je suis fatigué, j'ai la nuit dans les pattes. Bon. J'ai fait deux Olympiades. Ok? 4 traits à long, j'en peux plus de cette tournée à long, je suis sûr et rotule. Et c'est pour pas qu'ils poussent les flyers, faut que je branche les bazars, j'ai plus un grand sac. Faut commencer pas à emmerder les gamins.
0: Dans un instant, Charles Aznavour va vous faire gagner un cadeau. Excusez-moi.

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2: On est toujours sur Énergie avec Charles Aznavour, le grand Charles qui est là.
3: Hein.
2: Charles est prêt pour les charades dans un instant. Anaïk qui a été tirée au sort, qui va pouvoir dans un instant gagner une Nintendo Switch 2. Restez avec nous, avançant ses coups. Taïk, bel après-midi tout le monde, on est là jusqu'à 19h avec
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2: T'aimes bien Taïk, Anaïk?
4: Ouais, super, j'adore.
2: Eh ben nous aussi, Anaïk, je suis ravie de t'entendre sur l'antenne. Anaïk.
4: Salut Camille, salut l'équipe.
5: Coucou Anaïk.
2: Anaïk, tu nous appelles pour gagner une Switch 2, c'est ça?
4: J'aurais préféré l'iPhone 17, mais
2: il est déjà gagné.
4: C'est super.
2: Il est déjà gagné, Anaïk.
4: Et ouais, ça va faire 10 ans que je suis avec mon copain, donc je voulais lui offrir l'iPhone 17, mais c'est génial une Switch 2 aussi.
2: Bah génial, tu vas lui offrir une Switch 2 et comme ça, normalement, d'ici 6 mois, vous êtes plus ensemble.
4: C'est ça.
2: Impeccable. Trop bon cadeau. Écoute, je vais te dire, c'est un cadeau qu'on te fait. T'as vu les conneries qu'ils font les mecs avec leur téléphone? Laisse tomber, va. Laisse-le avec son vieux téléphone, Anaïs.
4: Ouais, exactement.
2: Anaïs, je te présente le grand Charles.
3: Oh, Anaïs. Anaïs ou Anaïs?
2: Anaïk est avec nous. Anaïk, Charles Aznavour est là. Je lui dis que je passais la soirée avec lui. Vous voulez que je vous emmène quelque part ce soir?
3: Bien sûr, emmenez-moi à dîner. Emmenez-moi au bout de la terre, n'importe où, hein. Deauville, Cabourg, la Bourboule, peu importe. Emmenez-moi quelque part que je respire.
2: On y va comment?
3: On y va avec la BM, mon gamin. Tu te mets sur le siège passager, puis tu te laisses monter. Tu vis le moment où tu profites ou la fenêtre. Hein. Et j'ai pas les fenêtres électriques, commence pas. Hein. Hop, t'as la tourniquette, tu fous ta truffe dehors, puis tu me dis, tiens, est-ce qu'on passe pas un bon moment, mon Charlot?
6: Mais si, mon Camille.
2: Anaïk, c'est parti. On va essayer de deviner les charades aussi, je les connais pas. On essaie tous de deviner les charades. Il y a 3 charades, faut au moins avoir 2 bonnes réponses. C'est parti.
4: Ok.
3: C'est parti, Anaïk. Mon premier, la capitale de l'Italie. Mon second est une voyelle. Mon troisième est un fleuve d'Europe. Mon tout est une plante qui sent bon.
2: Le romarin.
3: Dans le mille, le père Combal.
4: Oh. Ah, trop bien, une bonne réponse.
3: Bravo.
2: Ça fait déjà une bonne réponse. Elles sont faciles ce soir, Charles.
3: C'est génie, ça. Bah, je m'adapte.
2: Hein. Elles sont faciles, hein.
3: Oh, avec tout respect.
2: Il n'y a pas de problème. Vous avez fait ça à la maison? Vous avez préparé à la maison?
3: J'ai fait ça seul avec maman. Pourquoi je crie? Oh là là, la pauvre.
2: On a envie qu'il les chante, il les chante pas.
3: Ils disent son maman, il s'arrête, on a envie que ça continue.
2: Il y a rien.
3: Un bar de mort, et puis les paroles, faites marrer.
2: Saint-Lazare. Alors attention, rue Sarrazade, et non pas rue Saint-Lazare. Commencez pas. Ah oui, c'est Sarrazade. Sarrazade. D'accord. C'est dans quel arrondissement?
3: C'est dans le 8e. On n'a aucune idée, j'ai jamais foutu les pieds. Allez, prochaine charade. Au premier, le contraire de haut. Mon deuxième est le contraire de rapide. Mon troisième est le contraire de matin. Mon tout s'accroche aux branches des arbres.
2: Balançoire.
4: Balançoire.
2: Bien joué, Anaïs. On est trop facile, elles sont trop faciles ce soir.
3: Et bien une dernière pour vous faire mentir, monsieur Combal.
2: Tout la même fois.
3: Voilà, mais j'enchaîne, ma gorge. Mon premier se trouve au milieu du village. Au milieu du visage. Je me suis fait opérer de la cataracte, j'avais mal vu.
5: Ah.
3: Mon premier se trouve au milieu du visage.
2: Le nez.
3: Mon deuxième est un métal. Mon troisième est un célèbre canari que Gros Minet m'aurait bien mangé. Mon tout était une reine d'Égypte.
2: Nefertiti.
3: Eh oui.
5: Mais attends, c'est un rébus carambar là.
3: Absolument, j'ai pas le temps de bosser.
2: Mais non, normalement, c'est un peu des charades. C'est quand le silence s'arrête, la première lettre, là, c'est vraiment des rébus, quoi.
3: Oui, c'est un peu ça, en effet, oui. Attendez. Et peut-être une bonne, là.
2: Les gens qui nous écoutent, ça fait 20 minutes, ils se disent, ouais, bah, c'est sans cela, t'aurais peut-être dû démarrer par ça, ouais.
5: Balançoire, oui, c'est bien.
3: Bougez pas.
2: Ouais, même pas passé. L'inverse de haut.
3: Bah, ouais.
2: L'inverse de rapide, lent. L'inverse de matin, soir.
3: Bon, c'est pas beau. Charles, vous avez rien foutu.
6: J'ai pas le temps, mon loulou.
3: Fais marrer. Je suis en gala. Les mecs, tous les jours, je mets le costard pelle à tarte, les gars.
2: C'était plus à Rémi que je m'adressais. Hein, mais...
7: Autant, le personnage, la personne derrière le personnage, qui a vraiment rien foutu, on est d'accord.
2: Pas de soucis, ouais. Mais belle soirée hier.
4: Bon, du coup, Switch 2, trop bien, merci.
2: Oui, Anaïk, toi, c'est gagné, mais nous, on voudrait quand même une dernière charade. Mais t'as raison, c'est gagné.
4: Ah oui.
2: Alors, c'est parti, tu te rends compte que la Terre est pute est tellement pas beau qu'on a une auditrice qui nous dit au revoir à l'antenne. Tous les animateurs disent au revoir aux auditeurs, et là, ça remet une. Bon, ben moi, j'ai gagné. Je vous laisse terminer. Super, hein, l'ambiance et tout, mais moi, bon, j'ai gagné la Switch.
4: Non, Rémi est génial, il est génial.
2: J'ai compris la DA, je file. Hein. Les gens nous disent au revoir. C'est eux qui écourtent les conversations. Vas-y, Rémi, une dernière.
7: Je vais vous laisser aussi.
8: Je suis né en 1967 à Paris.
9: Paris, la capitale de la France. Paris, Paname, Paris, la douce.
10: Paris, la belle.
8: Je suis DJ. Mon premier album s'appelle Just a Little More.
5: C'est une blague.
8: J'ai collaboré avec Sia, Rihanna ou encore Rocher.
5: J'habite à Ibiza de la plupart du temps.
8: C'est marrant, ma femme s'appelle Justin Guetta.
2: C'est marrant, j'avais pas mis ça dans la charade, mais en effet.
5: Complétez cette phrase, fuck me, I'm.
2: Vous avez la réponse.
4: Je lis sa page Wikipédia.
2: Bah ouais, j'hésite vraiment avec Martin Solveig, mais je me lance, hein. David Guetta peut-être.
8: Oui, il sera tout bien, il fait bien qu'on mal. Bravo les loulous. Vous êtes bons ce soir. C'est moi qui est mauvais, c'est moi. Peut-être, hein, bon, écoutez.
2: Les nuits sont courtes en ce moment.
8: Bref. Allez, on passe sur un groupe. Ça commence par A et c'est l'inverse de O.
2: Quelle histoire. Bon, écoutez, gagné, hein.
7: On était quand même content de vous avoir. On est content d'avoir offert le cadeau à Naïk.
2: Bien sûr. Et on repasse une tête bientôt, non?
7: Je bosse un peu.
2: Bah, bosser un petit peu avant, bien sûr. Mais bon, faut aussi que vous puissiez. Vous avez quel âge maintenant?
8: Bah là, je prends des comptes dans quel état je suis.
2: Et là, vous aviez hier
8: 18 ans.
5: Et non.
11: J'avais 20 ans.
5: C'est 20 ans.
2: Oh, c'est fou.
8: Et ce
2: personnage, il a 4 chansons à retenir, il n'y arrive pas, il n'a pas préparé une charade.
10: J'ai fondé dans les soins.
2: Allez, on veut pas être partout.
8: On fait. Oui, mais on veut pas être nulle part non plus.
2: Je suis en festoche, je fais la fête de partout, les copains.
8: T'es à Will of Green?
2: Moi, je fais les grillades. Will of Green, près de moi, avec le père Taïk.
8: Allez, on écoute du Miley Cyrus, on félicite encore Anaïk et on arrête cette séquence.
2: Pour toujours,
8: pour l'éternité. Merci d'être là en direct avec nous sur Énergie, s'il reste des gens. Merci beaucoup de votre fidélité.
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2: Un grand merci tout le monde de nous avoir suivis. Il est quasiment 19h, on va vous dire au revoir, on va vous dire à demain bien sûr, mais il reste encore un événement.
7: Ah oui?
2: Il y a encore quelqu'un qui n'a pas crié grande récré. Est-ce que Céline, t'as envie de crier grande récré?
4: La grande récré!

0: avec des jeux et des jouets d'un montant minimum de 200 euros. C'est-à-dire qu'il peut y avoir 600 balles de jouets.
1: Ben ouais, c'est énorme.
2: C'est génial.
0: C'est génial. Franchement, merci la Grande Récré de nous avoir régalé tout au long de cette soirée. Céline, tu as envie de quoi, toi, les 200 euros ou la boxe?
3: Les 200 euros.
0: Allez.
3: C'est trop bien.
0: T'as combien d'enfants?
3: Merci beaucoup. J'ai un petit garçon.
0: Trop bien, il a quel âge?
3: Il a 7 ans et demi, et c'est à cause de lui que j'appelle aujourd'hui.
0: Ah bon, pourquoi?
3: C'est lui, en fait, depuis le mois de décembre. On écoute l'émission tous les soirs dans la voiture. Et depuis le mois de décembre, il dit: maman, s'il te plaît, je t'en supplie, appelle Camille, j'ai trop envie de gagner une Switch. Et du coup, ben, j'appelle. Et voilà, c'est le grand jour.
0: Oh, ben écoute, alors c'est pas la Switch là, mais c'est la Grande Récré, c'est génial.
3: C'est trop bien, moi mon but c'est de le gâter, de lui faire plaisir. Et ben, grâce à toi, voilà, je vais pouvoir lui faire plaisir et c'est trop bien. Merci beaucoup.
0: Oh, ben génial, ça nous fait vraiment plaisir aussi. T'es trop mimes, Céline, tu viens d'où?
3: D'Aix-en-Provence.
0: Oh, ben voilà. Vous me faites marrer, évidemment qu'elle vient d'Aix-en-Provence. Je le savais pas, c'était dans ta voix.
3: Ah bon?
0: Mais ouais, bien sûr, d'être trop heureux là-bas, Aix. Ça se passe bien?
3: Ben ouais, mais pourtant je suis parisienne de base, mais Aix-en-Provence, voilà, c'est le soleil et ça met la joie.
0: T'es parti pour quoi? Par amour?
3: Non, pour le soleil.
0: Eh bien,
1: pour l'amour du soleil.
3: Voilà.
2: Mais c'est ravissant, j'ai été il y a 10 jours, j'ai acheté plein de calissons. C'est ravissant.
3: C'est vrai?
2: Ouais, sur le marché.
0: Ah ouais, elle nous a pas acheté les vrais. Hein.
2: Non, j'ai acheté des faux. Mais très bon, hein. Ouais, très bon. Bien imité.
0: T'es heureuse, tu fais quoi là-bas, Céline?
3: Eh ben écoute, je suis assistante de gestion. Moi, je bosse dans une entreprise qui s'appelle RD Adaptation. Et en fait, on adapte des véhicules pour les personnes à mobilité réduite. Et c'est un secteur qui est pas connu, mais qui est vraiment passionnant. Et je suis hyper fière de faire ce boulot.
0: C'est génial. Quand on se lève le matin et qu'en plus on améliore un peu le quotidien des autres, ça doit être génial.
3: C'est que du bonheur.
0: Bah écoute, Céline, c'est dans quel coin ta boîte?
3: Bah, sur Aix-en-Provence, on est situé dans le pôle d'activité des Milles à Aix-en-Provence. Voilà.
0: Parle-moi vrai, hein. Pôle d'activité des Milles, on voit très bien, t'inquiète pas. Bien sûr qu'on connaît le carrefour des Milles, le petit château La Pioline, là, il y a un resto
3: mais
0: aussi
3: oui,
0: derrière.
3: Exactement, bah, c'est juste à côté, on est situé juste ici.
0: Ah ouais. D'ailleurs, peut-être vous devrez. Il y a un grand récré aux Milles, non?
3: Il y a la Grande Récré aux Milles.
2: Génial.
3: Carrément.
0: Voilà. Tu vois, il y a la Grande Récré, tu pourras y aller, 200 balles à dépenser.
3: Mais c'est trop bien, merci beaucoup.
0: Bah, ça me fait très plaisir, je t'embrasse Céline, très heureuse de finir cette émission avec toi. Vous avez tous été adorables une nouvelle fois. 0870 42 48, c'est le numéro pour nous joindre. On est de retour demain 16h-19h avec vous tous, bien sûr, comme chaque soir. Charlie va prendre la suite.
1: Et oui,
0: bien sûr, il va prendre la suite avec Lightlist. Il y aura aussi le super show qui va arriver. Bref, restez sur Énergie et nous on se retrouve demain. Vous nous retrouvez en podcast, vous nous retrouvez en vidéo. On vous fait des gros bisous tout le monde, ciao.
2: Bisous.
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3: Il est là l'ancien, bienvenue tout le monde, il est 16h pile, on est sur Énergie, j'espère que tout le monde va bien. Ça va Oriane?
4: Trop bien.
3: Ça va Rémi?
5: Pleine forme.
3: Ça va la team?
6: Ouais,
3: j'ai trop de choses.

0: attention les marques. Hein. Faut citer 4 autres marques de sport.
1: 10 km Nike de Paris. Et
0: 10 km Footlocker. Allez-y, donnez-moi
1: 10 km Footlocker. 10 km Zara de Paris.
0: Ok, ça va. Voilà. Alors, attention. Vous êtes deux, Julia et Jeanne. Je veux pas de mensonges, hein. Je veux vrai. Jeanne, en combien de temps est-ce que t'as couru ton marathon? Enfin, ton 10 km.
1: 59 minutes.
0: Wow. Précisément.
2: C'est pas mal.
0: Ah bien, c'est super bien. Je suis fier de vous. Hein.
1: 59 minutes 04, je crois, un truc comme ça.
0: Ouais, ça sent le 62 minutes.
1: À moi
0: Julia, pas de mensonge. En combien de temps est-ce que t'as couru?
1: 58-38.
0: Mais alors, donc ça veut dire que Julia courait plus vite, mais comment vous n'êtes pas croisés parce que vous êtes
1: On n'a pas commencé en même temps. Moi, j'avais rendez-vous à 9h40.
0: Ah, ouais, c'est des sas de départ. Vous pouvez le voir, moi, je ne l'ai pas couru du tout. À titre personnel. Mais bravo, Julia.
3: Peut-être que Jeanne s'est arrêtée pour manger des oranges. Il y a toujours des gars qui distribuent des oranges.
4: Non,
3: sur
4: ça,
3: le côté.
4: C'est Fleury Mirogis, ça n'a rien à voir.
0: Oui, Jeanne.
1: Alors, Julia a mis 58 minutes, mais elle s'est arrêtée plusieurs fois, pointe de côté, ampoule et tout, etc. Donc, c'est quand même beaucoup plus.
0: C'est moins long, même si les ampoules, tu t'arrêtes et tu gagnes.
1: C'est pour ça. 58 minutes, mais
0: toi, c'est ça, t'arrêter ?
1: Moi, c'est vraiment, j'ai donné ma vie. Hein.
0: Ah, waouh.
1: Donc, c'est pour ça.
0: Tu sais quoi ? L'important, c'est de l'avoir fait.
1: Bien sûr.
0: Bravo les filles.
1: Bravo
0: de l'avoir fait. Geoffrey, t'as fait quoi toi ce week-end?
5: Ben moi, ce week-end, j'ai fait du vélo avec ma fille qui a 4 ans et demi. Elle vient d'apprendre à faire du vélo et on a fait à peu près 15 km.
4: Oh, wow. Bravo, puisque rien, elle a quand même un peu plus âgée, elle sait toujours pas faire de vélo.
3: Et non.
5: Elle me demande que ça maintenant.
0: Mais attends, c'est pas énorme pour à 4 ans faire 15 bornes.
5: Mais elle voulait pas s'arrêter.
0: Parce qu'elle aime beaucoup.
5: Donc on a fait du vélo.
0: Bon, vous savez ce que j'ai fait ce week-end? Je fais du sport aussi.
3: Quoi?
0: J'ai regardé le Grand Prix de Monaco.
3: Ah,
0: est-ce que t'aimes le Grand Prix, Geoffrey? T'aimes la Formule 1?
5: J'aime bien la Formule 1, mais je préfère la MotoGP.
0: Ah, je regarde pas la moto, mais les gars, ce Grand Prix. Oh, mais ce Grand Prix, Charles Leclerc, il a le seum. Parce que Lewis Hamilton, il commence à être bon, et l'autre, il fait des. Tellement il veut juste être devant Lewis Hamilton. Il veut que battre Lewis Hamilton, et il commence à faire des petits travers dans le mur, des petites conneries. Il stresse!
4: Normal, il a quelqu'un aux fesses.
0: Max Verstappen éliminé d'entrée. Bon, bref, je parle comme si j'étais Formula One, mais je suis comme un fou. Le Grand Prix était dingue. Mais en revanche, pardon, Monaco. Poste dans le Grand Prix à cause d'un problème de béton.
4: Pardon?
0: Les gars, arrêtez comment de faire des immeubles et des casinos. Foutez-moi des routes qui tiennent la route. Le Grand Prix a été arrêté 50 minutes parce qu'à un endroit où ils avaient refait du goudron, le goudron se foutait en l'air.
3: Bah, ils avaient qu'un job, c'était de mettre du bon sol. C'est un peu con.
0: Après, mettre des billets de 500, tu sais, ça me pas avec le chaud, ça. Mais c'est fou. Donc, ils ont été obligés de refaire à un moment donné pendant 3 quarts d'heure. Une vraie galère, les mecs.
4: Mais bah, et qui a gagné, du coup?
0: Antonelli.
5: C'est le petit jeune.
0: Eh ouais, 19 piges. Ah ouais? Wow. Est-ce que Maël, il a quel âge dans l'équipe? 23, ben regardez, il est plus jeune encore. Antonelli a gagné. Et Lewis Hamilton, dites combien?
3: Deuxième.
0: Ouais. Ah bien.
3: Je
0: suis comme un fou.
3: J'ai juste vu Kim regarder Lewis, mais je n'ai pas vu Lewis que regarder Kim.
0: Je peux vous dire, Lewis Hamilton, l'an passé, il galérait. Maintenant qu'il est avec la Kim, il se démène.
3: Bien sûr.
0: Et là, il est avec la Kim, elle était en haut, elle était dans, je sais pas, au Sofitel ou au Mövenpick, je sais pas où, en train de regarder. Et ben il allait, il a tout donné pour y arriver. Et Kim K était là, quoi. Kim K dans le paddock Ferrari, c'était fou.
3: Et elle discutait avec Madame Leclerc. Je n'ai vu que les épouses, moi.
0: Ouais, mais t'inquiète pas, elles savent que les deux, ça se.
4: Oh là, hop, ça se frite. On parle, mais les deux, elles veulent que leur Julie marche.
3: J'ai lu les articles.
0: Ah, je suis comme un fou. Qu'est-ce que vous avez kiffé ce week-end? Qu'est-ce qui vous a donné le sourire ce week-end, Rémi?
4: Écoute, moi, j'ai eu l'anniversaire d'une pote samedi soir.
0: Même pas autant de potes. Ton anniversaire, j'ai 5 potes.
4: Fais la nive. Je te cache pas. Et encore une fois, avec modération, mais là, il n'y avait pas la modération. Je suis rentré chez moi sans la modération. Qui est-ce qui a fini le plat de pâte froide à 3h du mat? C'est Bibi.
3: La dernière fois, tu t'étais fini aux lentilles.
4: Aux lentilles.
0: Alors, pardon, c'est pas si long à chauffer.
4: Non, c'est pas.
0: Est-ce qu'on avait le courage à cette heure-ci?
4: Non.
3: Avec les mains.
0: Vraiment, c'est bang.
4: C'est 40 secondes au micro-ondes.
0: Oriane, qu'est-ce qui t'a donné le sourire ce week-end?
3: J'ai emmené ma fille apprendre à nager. Alors, elle n'a pas appris à nager parce que c'est long, mais elle a mis la tête sous l'eau et j'étais vraiment au bord de la piscine en train de filmer, de hurler oui, c'est ça qu'on veut. Et je me suis fait un peu écarter.
0: Et sachez, alors, Oriane, aujourd'hui, pour tous les auditeurs, malheureusement, on n'a pas l'image. Oriane aujourd'hui, mais alors c'est une barbe à papa, quoi. C'est... Elle est en rose, de la tête aux pieds, le gloss est rose, on a une tenue rose un peu d'été comme ça. Je sais, alors j'ai dit, mais c'est on l'a vu arriver à la radio, c'était Grèce de Capitanie.
4: Ah ouais.
0: On était en train de parler à des auditeurs, elle les appelle saluer de loin. On était en train de parler à Guillaume et Ludivine en bas à la radio, adorable, on était en train de parler avec eux, faire des photos, ils ont dit, salut Oriane, elle est passée, elle dit bonjour.

0: tous.
1: Mais je crois qu'elle a fait une arrivée festival de Cannes, quoi.
0: Je crois qu'elle a parlé anglais même.
1: Hi everybody.
2: Mais en fait, tu sais, c'est quand t'as une fringue que t'assumes qu'à moitié. Donc t'es un peu fier de la mène, mais tu traces vite devant les gens, comme ça, chez moi, genre, bonjour.
0: Elle s'est pas arrêtée. Rémi et moi, on parlait au gars, elle est passée en mode bonjour, bonjour. Non, je ne vous connais pas. J'ai pas trop le temps. Qu'est-ce que c'est, ton délire?
2: J'étais dit, mais j'ai une couleur très vive sur moi.
1: Ah ouais, magnifique.
2: Ça doit être la deuxième fois que je la mets. Je dois m'adapter avec. Je passe dans les couloirs en rasant les murs.
1: Prévenez notre invité, d'ici c'est dans le plateau, sur le plateau ce soir, il est pas encore là, qu'il prenne des solaires. Hein.
2: Ouais.
1: Sinon le live il va la faire avec de la photophobie, il va pas arriver à ouvrir les yeux pendant tout le live parce que c'est rose.
2: C'est vu, j'avais besoin d'exister ce matin, j'ai eu besoin d'exister, j'ai mis du vif.
1: Eh ben c'est beau, c'est presque syndrome du personnage principal.
2: Ah, totalement.
1: Ah, mais bien sûr.
2: Je le savais.
1: Oui. Geoffrey, tu restes avec nous, on a encore plein de choses à te dire. Je vais vous redonner aussi plein de choses pour le bac parce qu'on a prévu des trucs pour vous. J'ai envie ce soir et j'ai envie toute la semaine. Le bac arrive, hein. Première épreuve du bac le 11 juin, là, c'est jeudi là, hein. Ça arrive très vite. Tous les soirs, je voudrais qu'on ait un correcteur.
0: Ah,
1: un professeur. Mais un correcteur. Quelqu'un qui peut nous donner une ou deux astuces, un ou deux tuyaux à vous qui nous écoutez pour avoir une meilleure note. Histoire, science, bon, vous l'avez compris, toutes les matières. On va essayer d'avoir un correcteur par soir qui donne des petites astuces pour peut-être passer de 10 à 12.
0: Sympa ça! On est proche des gens. Ça, c'est nous. Bah, aussi,
1: j'ai essayé de trouver ça. Donc, on les a pas. Donc, n'hésitez pas à nous appeler. Moi, j'ai l'idée. Maintenant, j'ai besoin de vous. 0870 42 48. Appelez notre championne, Julia, notre marathonienne. N'hésitez pas. Vous décrochez. Vous lui dites que vous voulez passer à l'antenne. Faut être correcteur. C'est ça que j'aimerais avoir à l'antenne. Avant tout ça, on s'écoute Alex Warren. On reste en direct sur Énergie. Un seul numéro pour nous joindre, c'est le
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1: Waouh, sans répète.
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1: On va vous aider à réviser pour le bac sans être relou, je vous le jure. Et vous qui avez le bac ou qui êtes c'est loin derrière vous, rassurez-vous, on va trouver des infos qui vont vous intéresser. On en a plein. On a les infos pour Brio Dîner de ce soir. On en a parlé rapidement. Oui. On va parler du Tour de France. On va parler vélo tout à l'heure. Oh, info sur le Tour de France, moi, elle est géniale.
0: Ah, moi, franchement, je suis mais épaté par cette trouvaille.
1: C'est stratosphérique.
0: Ah, bah là, je suis en l'air.
1: Thomas Pesquet, là, c'est Thomas Pesquet, les gars. Oriane, t'es comment?
2: C'est très drôle.
1: Oula.
2: Moi, c'est drôle.
1: Oh, et Tibbs?
5: Moi, j'ai trouvé une réponse à une question que je m'étais posée et c'est énorme.
1: Ah bah, génial. Et ben, on aura tout ça dans un instant. Et puis, je vous le dis, on attend des correcteurs, correcteurs du bac. Aidez les gens qui nous écoutent, les auditeurs d'énergie, à passer de 8 à 10 ou de 8 à 12. Ben oui. C'est ce qu'on va essayer de faire tous ensemble. Julia Lib qui va arriver. Dis-moi où. 0870 42 48. On a des cadeaux à vous offrir aussi ce soir.
5: C'est énorme ce qu'il y a cette semaine.
0: Plancha.
5: La plancha, bien sûr qu'elle est là.
0: Ça part.
5: Mais là, on a réussi à récupérer des iPhone 17.
2: Ah, oh,
1: oui. Mais ne dis pas, tu le dis que maintenant.
5: Je le dis maintenant grâce au film Toy Story 5 qui sort le 17 juin. iPhone 17
1: génial
5: à gagner.
1: Génial. Ouais. iPhone 17 qu'on vous offre ce soir. Appelez-nous, on joue toute la soirée.
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1: Ah là, je peux vous dire, je suis pas content. Oh là, je l'ai vu à ta tête. Oh là, je l'ai vu. Ah, parce que là, il y a un moment donné, moi je vais vous dire un truc, je veux bien en prendre plein la gueule tout le temps. Par l'équipe, par la vie, par la France. Mais là, voir les images tout le week-end de Dua Lipa en train de se marier, c'est trop.
0: Aïe, aïe, aïe.
1: On est en direct sur Énergie. Bienvenue tout le monde. Je vous ai promis qu'on allait vous aider à réviser votre bac dans un instant. Je vous ai promis qu'il y aurait des infos sympas. En un instant, on va revenir sur Dua Lipa.
0: Casse pas le
1: à Palerme.
0: Ah là.
1: En Italie.
2: Elle s'est mariée avec une décontraction.
1: Les gens étaient furax.
2: Pourquoi?
1: Ah bon? Pas que moi. Les gens qui se sont retrouvés bloqués dans une ville. Sachez que les habitants de Palerme ont été quasiment confinés chez eux, le temps du mariage, quoi. Donc, ils ont passé un week-end à Paris, quoi. Impossible de bouger, la ville bloquée. Pardon, c'est un week-end à Paname. Hein.
2: Ah oui, c'est contraignant, mais ça fait de la pub. Ça fait venir des gens. Moi, là, d'un coup, j'ai envie d'aller là où elle s'est mariée.
5: Ouais, mais moi, j'habite pas Palerme, ça me gonfle, en vrai.
2: Bien sûr que c'est gonflant, mais bon, ça fait plaisir. Tu passes une tête, tu vois des voitures klaxonner avec des petits trucs.
1: Oui, bon. Je pense pas qu'il y ait des voitures qui klaxonnent. Je pense pas qu'il y ait une Dacia Sandero en train de klaxonner derrière la voiture de Dua Lipa.
2: Avec le
1: la
2: tulle.
1: Petite voiture balai avec les casseroles. Ouais. Ouais. Je vous raconte tout. Madame Combal s'est mariée ce week-end. Et bah, c'est ainsi. Et ben, tant pis. Je l'accueille, son bonheur. Oui. On en parle dans un instant, je vous débriefe tout. Qu'est-ce qui a été interdit de faire à Palerme? Comment s'est passé le mariage aussi? Ils sont beaux tous les deux, faut quand même le dire, ça m'énerve sa race, mais ils sont beaux. On en parle, le temps d'écouter Julien Lib.
0: On a des infos sur le buffet?
1: Vacherin.
5: Très bien, bah oui, ça marche toujours.
2: Ça marche,
5: je suis pas étonné.
1: Et puis, c'est tout ma doua, hein. Ça m'a ça en entrée.
0: Ah bah.
1: ça passe. Légumes, poulet, chacun, et tu trouves toujours, quoi. Puis ça se picore, quoi.
7: Ça se picore.
1: Bah, bien sûr, on en reparle dans un instant, reste avec nous.
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1: Et bien sûr qu'on est là tous ensemble, les copains, on vient de s'écouter. Julien Libre, on est sur Énergie. Bienvenue tout le monde.
0: Merci.
1: Bienvenue, merci de passer.
0: Merci, monsieur Combal.
1: Tout le monde, on est là tous ensemble. Enfin, on est à chier. On est à 19h, bah, bien sûr.
7: C'est Bébel ou c'est
1: Bébel? Bien sûr, c'est moi, c'est le guignolo. Enfin, qu'est-ce que tu veux, mon ami? Viens donc t'asseoir. On a fait cette soirée.
7: C'est on va super se marrer.
1: Ah ouais.
7: C'est plus dans les gestes que dans la voix.
1: Tac,
7: mais...
1: tac, badaboum. Attends, mais qu'est-ce qu'il y a là? Mon élan, on est des seigneurs. Enfin,
2: ça pue le conservatoire.
1: On a pas cette soirée là.
7: Ça, c'est les conflants. Hein.

0: bien quand.
1: Comment tu vas, Lorraine?
2: Ça va très bien, Camille, merci. Et vous tous?
1: Ça va très très bien.
3: Super.
1: Trop bien. T'habites où, Lorraine?
2: À côté de Salon de Provence, à Malemort.
1: À Malemort?
2: Oui.
1: Me dis rien. T'as ouvert ta fabrique de gâteaux.
2: C'est ça.
1: Oui ou non?
2: Oui, c'est ça.
1: Je t'ai déjà parlé, je me rappelle de toi.
2: Tout à fait.
1: Je suis content, ça marche bien le business. Je me rappelle très bien Lorraine, parce que Malemort, c'est un nom qui me connaît, moi, parce que c'est pas si loin d'Aix-en-Provence et qu'on n'entend pas souvent à la radio. Et je me rappelle très bien, t'avais monté une société où, pour les mariages ou les baptêmes, c'est tu faisais des gâteaux sur mesure.
2: C'est ça. C'est exactement ça.
1: Et ça se passe toujours bien?
2: Ça va.
4: Mais c'est la grande période, là. Tu dois faire des gâteaux.
2: Ah oui, les mariages, là, ils ont commencé. Hein. Ce week-end, j'étais en plein mariage. Donc, ouais.
4: T'as fait Dua Lipa?
1: Oh là là, elle m'a fait la voix. Elle a fait la pâte à choux, là. Non, mais je vois exactement, c'est des sponge cakes, entre autres, et c'est fait pour monter et faire des belles décos dessus, quoi.
2: C'est ça, les layers.
1: C'est quoi les layers, c'est ça?
4: Des couches,
2: c'est ça,
4: veut dire.
2: Les layer cakes.
1: Ah voilà, le layer cake, exactement. Mais justement, ça tombe bien, Lorraine, il a tout dit, mon Rémi, puisqu'on va parler du mariage de la Dua.
2: Oui.
1: Ah, puisque maintenant, Madame Combal et Madame Turner, puisqu'elle s'est mariée avec Calum Turner. 300 invités, dont Charlie XCX, Shakira, Stéphane Bern, Mark Ronson. C'est Stéphane Bern qui n'était pas. Et Mark Ronson. Et ils m'ont balancé tout le week-end leur bonheur à la gueule. Je suis pas content.
3: Hein. C'est le problème aussi, c'est ton algorithme. T'as un problème d'algorithme à un moment donné sur Dua Lipa.
1: Je fais quoi? Je la mets en sourdine?
3: Non, tu mets des chats, tu regardes des chats pendant une semaine et après tu seras tranquille. Hein.
1: Ma Dua qui s'est mariée. Je suis triste, ça aurait dû être moi, mais bon, qu'est-ce que vous voulez que je vous dise? En même temps.
4: Et tu sais quoi, 300 invités, elle a dû voir personne.
1: Puis à Palerme, là, 40 degrés, moi je sue, mais à un point. Son Calum Turner, je vois bien qu'il sue pas. Moi, tu parles, on serait sorti de l'église, je serais déjà suant.
4: Parce qu'il a des assistants pour l'humecter, il se fait éponger toutes les deux secondes.
1: Oh là là, t'as vu un peu les images, Lorraine?
2: Pas du tout.
1: Alors pourquoi ça, on en a beaucoup parlé déjà? Parce que ils sont beaux comme tout, il y a les invités, alors ils ont essayé de rester un peu discrets, qu'il n'y ait pas 2000 images, ils ont bien raison, que ça reste leur moment à eux. Mais une grande partie de la ville a dû être privatisée pour les 3 jours de fête. 3 jours de bamboche, hein, elle s'est bien remise de notre relation. Hein.
3: Ah bah ça.
1: 2 grandes places ont été fermées au public. Des places entières, je sais pas si vous vous rendez compte.
3: Oui, pas des places de parking quoi.
1: Des places entières, mais tu sais quand t'es dans la ville... Ça te rend fou, mais déjà, vous savez, quand il y a un marathon quoi, ce que je comprends, c'est important qu'il y ait des gens qui puissent utiliser, donc on bloque Paris, les Champs-Élysées. Mais quand tu fais le marathon et quand tu le fais pas, tu rages un peu, mais si on te dit demain, gars, c'est pour le mariage de Laurent Dutch, il y a un moment donné, tu vas dire, bon les gars, vous êtes sympas tous, mais il faut se calmer, quoi. Ouais. Non mais tu vois, c'est un peu l'idée.
4: Oui, et donc, c'est là, fâcheux.
1: Bah je pense que t'es en voiture ou quoi, et t'as la petite chicotienne, toi. Mais tu peux pas passer parce que Dua Lipa, t'as jamais donné l'heure et la ville est bloquée. Je comprends aussi les habitants.
3: Oui. Et puis tu sais, je pense qu'il y a un petit côté aussi chauvinisme. En gros, ça aurait pu être quelqu'un de Palerme, ils auraient dit why not, mais là c'est quand même quelqu'un qui n'a rien à voir avec la ville, qui te bloque ta propre ville dans laquelle t'habites, donc ça peut être chiant en effet.
1: Ça peut être chiant, hein. Ils ont fermé des dizaines de restaurants qui ont dû être fermés parce qu'on pouvait plus y accéder. Le musée de la ville a été fermé.
4: Ah ouais, il y a eu de la perte pour les restaurateurs aussi. Enfin, j'imagine qu'il y aura de la pub aussi. Mais
1: écoutez bien, espace aérien bloqué.
3: Mais non. Ah.
1: Au-dessus de la ville, je pense que les avions pouvaient atterrir à Palerme, mais genre les avions de tourisme et tout, personne pouvait voler au-dessus de Palerme.
4: Et surtout qu'il devait y avoir quand même d'autres mariages ce week-end-là, on est en juin.
1: Je pense que tout le monde a annulé, je pense que tu peux pas te marier le même jour. C'est un peu Jeff Bezos avait fait ça aussi à Venise.
4: Ouais.
1: Je veux pas être démago parce que je suis content pour eux, mais tu dis, mais à quel moment ton bonheur à toi impacte une ville entière?
3: Bah oui, bien sûr.
1: Vous voulez quelques détails,
4: s'il te plaît?
1: Pendant le vin d'honneur, un pianiste est venu jouer.
3: Ah oui, c'est la moindre des choses.
4: Oui, bon.
1: Elton John.
3: D'accord.
2: Pas n'importe quel.
1: Ah, pardon. Ben oui, c'est Elton. Hein. Je sais pas s'il y avait ça à ton mariage ce week-end, hein, Lorraine. Hein.
2: Non.
1: Elton John n'est pas venu jouer un peu de piano?
2: Bon. Non, pas du tout. Pas les leurs. Hein.
3: Après, t'as quand t'as Gilbert Montagné, t'es bien aussi. Hein.
1: Le DJ du mariage est venu mixer.
4: Vas-y.
3: DJ Snake?
1: David Guetta.
3: Ouf.
2: Ah ouais.
3: Normal.
4: En ami, si ça se trouve.
3: C'est énorme. Et maintenant, attention, le champagne, le vin d'honneur. Les annonces de David Guetta, elles mettent folle.
1: La jarretière, c'est parti. La jarretière.
4: J'ai mis le rétro proche pour les copains.
1: La fête a fini à 6h du mat et le lendemain, brunch.
3: Ah, y a pas une soupe à l'oignon? Non, les gars. Oh,
4: ah, y a si, pas de soupe à l'oignon.
3: Un pot là? Non, c'est quoi?
1: Le pot de chambre.
3: Le pot de chambre aussi, ça c'est bien.
4: Attends,
3: ça.
4: C'est quoi le pot de chambre?
3: Un pot de chambre, voilà. Je vous l'explique?
4: Ouais, je crois que ça me dégoûte. boîte.
3: Le pot de chambre, c'est fin de soirée quand les mariés, bon, bah, ferment la boutique et vont se coucher. Toi, en tant que témoin avec d'autres témoins, tu vas pas te coucher, tu prépares un pot de chambre, c'est-à-dire une sorte de, bah, un pot blanc, tu vois, dans lequel tu mets du champagne, des bananes recouvertes de chocolat pour imiter le caca, et tu mets du papier toilette autour du truc et tu vas les réveiller avec ça. En disant, c'est le pot de chambre, mais tu retournes le lit, enfin, c'est une guerre.
0: Ouais, ouais, c'est une guerre. Je suis pas sûr que c'était trop la DA de vous. Je sais pas,
1: elle a l'air sympa, hein.
3: Ouais.
1: Bon, en tous les cas, sachez quand même que comme ils ont tous été bloqués, certains riverains ont pu être indemnisés jusqu'à 5800 euros.
4: Ah, quand même.
1: L'impact. Bah, mais ceux qui étaient vraiment dans les rues bloquées, qui ne pouvaient plus sortir de chez eux. Hein. Ah, fallait faire les courses avant, en mode confinement, quoi.
3: Ah ouais, mais pour deux jours, bah, je les prends, les 5800.
0: 5800 balles, si elle veut se marier aux ors, on l'accueille. Hein.
1: 5800, gars, tous les ors, on dit, bah, vas-y, quand tu veux, viens tous les week-ends te marier. C'est fou, non?
3: Incroyable.
1: Mais qui va indemniser ma tristesse?
3: Ah, ça.
1: Ah.
4: T'es un peu heureux pour elle, elle est contente, non. Elle a ravi.
1: Non. À combien on évalue ma peine à moi?
3: Toi là, c'est costaud, je le sais, je le vois, je le sens.
1: Je suis à 5800, combien?
5: Il y a que le temps, faut que tu prennes le temps, ça va revenir tout seul. Non.
1: C'est quoi la ville, tiens, Thibaut? Tu pourrais te marier dans une ville, la ville de ton choix serait laquelle? Ça peut être votre ville de naissance, hein, la ville où tu rêverais de te marier.
5: Moi, j'aimerais bien faire ça chez ma copine, vers Mont-de-Marsan, Bayonne, tout ça, tu vois.
1: Ah,
5: j'adore le sud-ouest. Moi, ça coûte un peu cher, tu vois, mais il y a des endroits qui sont énormes.
1: Lorraine, même si t'es déjà mariée, c'est quoi la ville où tu rêverais de te marier ou te remarier, peu importe?
2: Ah, j'aimerais bien la Venise.
1: Ah ouais.
4: Pas mal. Ah ouais.
1: Je crois que je choisirais Venise aussi. Cliché de ouf. Mais vraiment,
4: on adore les clichés.
1: On adore les clichés, je suis assez d'accord, hein, comme ta robe en témoigne.
4: J'ai rien demandé. Tu me demandes où je veux me marier, s'il te plaît?
1: Oui, tout à fait, avec ton ami.
4: Avec mon ami, à Saint-Jean-de-Luz.
1: Ah,
0: vraiment, quelle surprise.
1: On tombe de l'armoire.
0: Tain, depuis un an qu'on est avec Coriane, t'aimerais te marier où? T'aimerais manger où? C'est quoi ton endroit préféré? Si tu gagnes au loto, c'est toujours Saint-Jean-de-Luz.
4: Mais parce que c'est une safe place. C'est un endroit où rien ne peut mal se passer, si vous voulez. Je peux pas dire non, tout va bien se passer.
3: Bien sûr. Rémi, alors moi j'aurais pu être cliché et dire l'Ardèche et machin, mais pas du tout. Je crois que j'ai une ville dans le sud que j'aime par-dessus tout qui s'appelle Sanary, en bord de mer.
1: Ah, bien sûr, côté sur mer, à côté de Bandol.
3: À côté de Bandol.
1: Bien sûr. Ouais. Magnifique, la petite église, la petite mairie, le petit
3: port. Juste au-dessus, le brusque.
1: Exactement.
3: C'est très beau.
1: C'est magnifique.
3: Très bon choix.
1: Et toi, t'es déjà marié?
6: Ah, moi je suis déjà marié.
1: Ouais.
6: Mais tu ferais ça où?
1: Si je refaisais, je dirais les Ors. Ah ouais, tu j'aimerais bien, ouais.
6: En station,
1: chez moi, aux Ors, j'aimerais bien. Ouais, bah l'hiver, j'aimerais bien.
0: Ça change un peu.
1: Ah ouais, j'aimerais bien. Et Doua est la bienvenue sans son maudit Kaloum. Comment il s'appelle celui-là?
0: Kaloum.
1: Kaloum.
6: Non, mais attendez.
1: Ah, mais donc elle s'appelle Doua Turner, si elle veut. Elle fait comme elle veut, bien sûr, mais si elle voulait, elle s'appellerait Doua Turner.
3: Mais il a un lien avec Tina Turner.
0: Mais il en a aucun, mon grand.
1: Ouais, on sait pas.
6: Ah non, ouais, elle est anglaise, elle est américaine.
1: À vérifier.
4: Turner, je le
1: vérifie là.
0: C'est insupportable. Les gens, tu leur donnes la réponse, ils font bon, on checkera. Non, je suis en train de te le dire.
1: Ok.
0: Allez, c'est bon. Je vais quand même regarder, mais bon, bah écoutez.
1: Lorraine, je te souhaite plein de bonnes chances pour la suite. B.O.B., voilà ce qu'on écoute tout de suite. On est sur Énergie. Les infos pour Brodini ce soir, spécial Tour de France dans quelques minutes.
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1: On est là et on est ensemble, on est en famille bien sûr avec vous tous. Vous êtes peut-être en voiture, en train de terminer une journée de boulot, en train de terminer une journée de cours. On va vous changer les idées, comptez sur nous chaque soir 16h 19h en direct. D'ici c'est notre invité.
8: Et vous n'aurez pas Shazam. 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
1: Il sera là avec nous tout à l'heure en fin d'émission, il va chanter en live son dernier titre. On est tellement content de l'avoir. D'ici. Il sera là pour la première fois. Try, voilà ce qu'il chantera tout à l'heure. Yes, elle est trop belle cette chanson. Et puis je vous l'ai dit, on va vous aider à réviser vos examens. Il y a du brevet qui arrive, il y a du bac avant tout ça. Ça commence là, jeudi. On va essayer d'avoir toute la semaine un correcteur ou une correctrice au téléphone. D'accord? Vous êtes concernés, 0870 42 48, les maths, le français, la philo. Avoir des petits atouts pour essayer de passer du 11 au 12. Vous voyez ce que je veux dire?
3: Éviter le rattrapage.
1: Finalement. Ouais, et puis pas juste réviser. Peut-être que les correcteurs, ils peuvent nous dire, j'en sais rien, on saura avec eux, nous dire, je vous avoue que quand tu démarres ta copie, commencez par ça. Ça peut faire une petite différence pour eux, en tout cas. Et puis on va essayer de vous aider.
4: Ça peut tout changer. Moi, j'ai eu 10,5. Si j'avais pas eu un point ou deux de différence, j'aurais pu ne pas avoir le bac.
1: Mais bien sûr, ça fait la diff. Tu serais passé au rattrapage.
4: Tout à fait.
1: Alors que nous, on a une mention.
0: Avec cette robe, tu l'aurais eu.
4: Mais attention. C'est à l'époque.
1: Mais bien sûr, tu éclairais la pièce. Sound of Legend, ça va arriver.
3: Oui, très bien.
1: Et puis des infos pour Brio dîner de ce soir. Tour de France. On a trop de choses à faire, on n'y arrive pas. Moi, je vous dis, on a jusqu'à 19h, on est déjà récracté. J'ai un iPhone 17 à vous offrir.
4: Oh
1: voilà, je peux pas m'en faire. Allez, bon courage tout le monde, on est avec vous en direct.
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0: Merci de nous choisir pour terminer vos après-midi. C'est tellement un kiff d'être avec vous. 16h, 19h. Oriane, Rémi et, oui, et Thibaut, on a tous, avec moi, une info pour briller au dîner de ce soir. Un fun fact sur un thème comme chaque soir, et c'est la bagarre. Franchement, je crois qu'on peut tous dire qu'on s'aime beaucoup.
5: Ah oui, oui, oui.
0: Mais pendant 5 minutes, sachez qu'on fera que se rabaisser.
5: Ah oui, oui. Si je peux en mettre une petite à Rémi, ça fera plaisir.
4: Voir s'humilier.
0: Voilà. Oui. Avant et après, il y a plutôt une bonne énergie. Oui. Sachez que dans un instant, les infos pour briller au dîner de ce soir, c'est un moment détestable.
5: Ah oui, mais on sait ce qu'on aime aussi.
0: On a tous envie de gagner. Et croyez-moi, surtout si quelqu'un a une meilleure info que nous, on sera là pour le rabaisser. Faut pas trop briller. C'est comme dans Koh-Lanta.
1: Oui, faut rester un peu à sa place quand même.
0: Faut pas non plus mener toutes les épreuves de confort. Hein. Bon, allez, on arrive dans un instant, le temps d'écouter Sound of Legend, San Francisco.
1: Oh.
0: Et ouais. Et si tu vas à San Francisco,
4: n'oublie pas de monter là-haut.
0: Ah non, ça c'est Rio, n'oublie pas de monter là-haut. C'est pas San Francisco, c'est si tu vas à Rio, n'oublie pas de monter là-haut. Oh là là.
4: Camille, quand même 30 secondes à
5: l'heure. Okay, on revient, bougez pas.
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0: comme tu la tiens, cette note. Mais les dernières paroles, puisque je rappelle que quand même la maman de Oriane, bienvenue, on est en direct sur Énergie, la maman d'Oriane, elle est américaine.
4: Tout à fait.
0: Elle est née à New York.
4: Et
0: c'est
4: oui.
0: Dingue. Hein. Quelle classe. Mais est-ce que tu peux nous mettre la fin et tu nous le traduis?
4: Ah bon? C'est elle qui est américaine.
0: Oui, mais t'as grandi en bilingue.
4: Oui, oui.
0: Attends. Duolingo, là.
4: Si tu vas à San Francisco, you're gonna meet, tu vas rencontrer. Peut-on remettre la dernière phrase?
0: Oh, mais oh c'est non. Que celle-là qu'on comprend pas jusque-là.
8: Oui.
0: Bah, San Francisco, le grand là, merci.

0: Nancy de Jean.
1: Ah.
0: Some gentle people hand. Non, c'est pas ça.
1: Si,
0: Saint-Jean de Compostelle.
2: Je crois.
1: Alors, c'est-à-dire que tu vas à San Francisco, tu vas rencontrer Saint-Jean de Compostelle. Ouais, c'est fou.
2: C'est ce que je comprends. Hein. Bon.
0: So, some gentle people there in that hand. I'm so sorry.
1: Alors, wow. Superbe accent, je dois le dire quand même. Hein. Au-delà de la blague, t'as vraiment un superbe accent.
0: Merci.
1: Tu peux dire Hi, this is Oriane on Energy in Music On Air.
0: Hi, this is Oriane on Energy. Eat Music On. Non, bah là, je l'ai perdu. Eat Music Only. C'est marrant. La seule phrase.
1: T'arrives pas à dire, c'est celle en anglais.
0: Oui. Eat Music Only. C'est dingue. Je n'arrive pas à la dire avec l'accent. Eat Music Only.
1: Ça marche pas. Il n'y a pas un point d'interrogation. Eat Music Only. Bah ouais. Comme sur Energy. Energy, Eat Music Only. C'est ça?
2: Bah je crois.
1: Il y a Max qui est avec nous. Ça va, Max?
3: Ça va.
1: Calme-toi, Max. Oh, tu pètes les plombs ou quoi? T'es en train de péter les plombs, mon Max. Hein. Tu fais quoi dans la vie?
3: Je suis étudiant en master de statistiques et traitement de données.
1: T'as ton bac?
3: Oui.
1: Sache qu'on va faire réviser les gens pour le bac. Même pas réviser, vous donner des astuces pour charmer les correcteurs. Ah, d'accord, oui, à travers votre copie, il y aura peut-être des petites astuces de gens qui corrigent les copies. Il y aura des correcteurs, des correctrices, et qui vont vous dire, faites bien ça. Ça, attention, dépassez pas les marques, ouais. Tout ça. Des choses qui font que vous avez peut-être le petit point en plus, on va essayer de vous le faire gagner. Oui.
2: Tracez en rouge, mettez bien le truc dans la marge.
1: Après, si tu sais pas ce que c'est le théorème de Pythagore, je peux rien pour toi non plus. Faut arriver avec des connaissances, et nous, on va essayer de vous trouver des petites astuces qui font la diff.
0: Ouais.
1: Ok? On a plein de monde qui nous appelle, d'ailleurs, plein de correcteurs, de correctrices, on va les passer, on en passera un par soir au téléphone. Maxime, toi, tu es là pour nous juger, et on adore ça. Qui va avoir la meilleure info pour briller au dîner de ce soir? C'est très simple, le thème Roland Garros.
0: Qui aura la meilleure info?
1: Non. Très simple, le thème Tour de France, parce que début du Tour de France dans un mois pile, le samedi 4 juillet. Donc, info sur le tour.
0: Qui aura la meilleure info sur le Tour de France?
1: Pas tout à fait.
0: C'est le klaxon.
1: Ah bien.
0: Elle est contente, ma chérie.
4: Elle est contente, Anna.
1: Ah ben c'est son petit atelier créatif aussi, hein. Oui. Là, c'est vraiment sa petite bulle à elle.
0: C'est son espace créatif.
1: Là c'est l'espace créatif, on juge pas, on lui a dit t'as ce jingle tous les jours, tu fais ce que tu veux, tu t'éclates, c'est de la pâte à modeler, tu prends des gros feutres, tu débordes un peu, tu fais ce que tu veux. C'est toi, ta créa, c'est Montessori là.
0: Tu as le droit de rater, c'est ça, c'est exactement le même motif.
4: Bien sûr, on l'entend souvent d'ailleurs. Qu'elle a bien le droit, on n'est pas affogé.
0: Non,
1: elle c'est son espace.
4: Bah oui.
1: Bon voilà. Maxime, déjà qu'est-ce que t'as pensé de ce jingle? Première question.
3: Moyen.
1: Moyen, ça veut global, je traduis, hein, c'est de la merde. Hein. Pardon, attention, hein. On veut pas t'enlever ton ego boost parce que c'est ton atelier créa, mais tu sens qu'il a pas été séduit.
0: Je dois m'améliorer.
1: Pas du tout, t'es superbe.
0: Merci.
1: On va pouvoir y aller pour les infos pour briller au dîner de ce soir et je propose que ce soit Oriane qui démarre.
0: Avec plaisir, je vais vous parler de Patrick Danquoine. Et c'est pas un coureur, c'est celui qu'on surnomme l'effaceur de pénis. Est-ce que vous en avez déjà entendu parler?
1: Oui, parce que sur les routes, ils écrivent et donc ils passent avant avec la peinture blanche et ils enlèvent tous ceux qu'on fait zizou.
0: Quand j'écrivais chez moi, je m'attendais tellement pas à ça, je pensais que vous alliez faire quoi? L'effaceur?
1: Parce que je regarde le Tour de France, comme vous le savez, j'ai petite passion quand j'ai le temps. En tout cas, je regarde les épreuves de montagne et il n'y a pas une semaine où il n'y a pas le docu dans Village Tour en mode on va suivre Patrick qui a effacé encore des kickettes. Et c'est parti, et tu l'as tous les ans sur France Télé.
0: Max, tu connais l'effaceur de pénis?
3: Oui.
0: Bon. Allez.
4: Oh, le oui, il est venu. Oh, il est venu de Saint-Jean-Louis, le oui. Ah oh, ouais.
0: Eh ben, tu sais quoi? Je vais te donner encore plus de détails, plus qu'aucun documentaire ne t'en aura jamais donné sur ce fameux Patrick, parce que depuis plus d'une décennie, bon, Camille vient de le dire, il efface les messages à connotation sexuelle sur le goudron, politique, raciste, et en gros, il assainit un peu le tour pour que ce soit digeste pour les enfants, pour les familles, etc. Donc, du coup, c'était, voilà, finalement la fin de mon info.
4: Yes. Je vais vous dire vraiment ce que j'ai pensé de cette info, j'ai préféré le jingle d'Anna. Pour vous donner une idée, on remet le jingle.
0: Qui aura la meilleure info sur le Tour de France? C'est le klaxon. Excusez-moi.
4: Voilà, c'est vraiment 5 fois mieux que cette info.
0: Non, j'ai une petite citation. Il dit, je transforme les pénis en hibou, en lapin et en papillon.
1: Oh pardon, je retire ce que j'ai dit.
0: Pas quand même.
1: Pardon, j'avais pas la fin. Je retire ce que j'ai dit, formidable.
4: Ah ouais.
1: En hibou? formidable.
2: On aimerait le voir d'ailleurs, on aimerait voir la transformation.
1: Bah, t'as les yeux, hein.
4: Ah ouais. Globalement, te cache pas, hein, t'as les yeux et le nez, hein.
5: Un bon zen, le hibou, là, ou bon gros nez,
1: le hibou.
0: Voilà.
4: Allez, vas-y, Thibaut. Alors, tiens, vas-y, Thibaut.
6: Moi, je vais vous répondre à cette question qu'on s'est tous posée, Maxime. Pourquoi le maillot jaune est jaune?
1: Ah, je sais, moi.
6: Ah, c'est fou, j'ai découvert ça. En fait, le Tour de France, il a été créé en 1903 par un journal qui s'appelait L'Auto à l'époque. C'est l'ancêtre de l'équipe, faut le savoir. Et en fait, ils se sont dit, comment on peut faire pour faire de la promotion de notre journal? Comment on peut être un peu partout en France?
1: Si je peux me permettre, surtout, c'est grâce à eux le jaune, mais surtout, ils se sont dit, il faut une couleur pour repérer quand le peloton passe. Alors, ils étaient moins au début, c'était 60, ils étaient pas 500 comme aujourd'hui. Mais il fallait qu'en un regard, bah, le monsieur dans son village, parce qu'à l'époque, c'était pas diffusé, c'était que dans passant dans le village, faut qu'il reconnaisse le leader. Donc, chercher une couleur qui flash.
6: Et justement, leur journal à l'intérieur, les pages, elles étaient jaunes et ils se sont dit, bah, pour faire un hommage à ce journal, qu'est-ce qu'on fait? Eh ben, on met un maillot jaune en l'honneur, voilà, du magazine qui s'appelait L'Auto, qui est devenu l'équipe derrière ça. Donc voilà pourquoi le maillot jaune est jaune.
1: Il fallait qu'en un regard dans ton petit village, quand ça passait quand même à 60 km/h, tu repères le leader. C'est intéressant.
2: Ouais, c'est top.
4: Mais non, je dis ça, c'est top parce qu'en fait, il vient de faire mon info sans s'en rendre compte. Mon type, c'est normal.
6: Tu peux pas savoir que c'était ton info?
2: Non, non, pas le maillot. Mais moi, j'allais vous dire, bah, d'où vient le Tour de France? Parce que c'est un journal qui était en galère, qui s'appelait L'Auto. Et du coup, ils ont fait une réunion, ils ont dit, si on faisait une petite course de vélo, ils l'ont appelé le Tour de France. Et ça a sauvé le journal, et ce journal, vous n'allez pas en croire vos oreilles, qui est devenu l'équipe, quoi. C'est fou, quoi.
6: Mais t'as vu, Max, moi, j'ai mieux raconté.
1: Voilà. Bah, vous savez quoi? Thibaut est passé avant, ça veut dire qu'on va mettre un disque, et t'as le temps du disque pour trouver une autre info.
6: Allez, ça marche.
1: Sur le Tour de France, on continue, on garde Maxime qui s'éclate. Hein. Tu t'éclates, Maxime. Hein.
3: Ah oui, là, les infos sont parfaites.
1: Eh bah, évidemment. Et tu sais quoi, je vous fais un petit cadeau, vous tous qui m'écoutez. Je repasse le jingle d'Anna Serena dans un instant.
0: Oh, génial.
1: Restez là. Avant ça, on s'écoute Dr Yaro. Vous allez voir, il est charmant, il est secteur 2, il est très sympathique. On écoute ça et juste après, deux infos, il reste Rémi et moi sur le Tour de France.
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1: Oh Maxime, tu vas te régaler Maxime. Et tu vas te régaler Maxime, mon info que j'ai sur le Tour de France. 4 infos pour Brio dîner de ce soir, 4 fun facts. C'est Maxime qui va élire la meilleure ce soir. T'es d'où Maxime?
3: Je suis de Clermont-Ferrand.
1: Ah bah il passe souvent le Tour à Clermont, hein. Clermont.
3: Ah bah oui, chaque année quasiment maintenant.
1: Eh bien sûr. Eh bah écoute bien Max. Écoute mon info, comme ça je laisse un peu plus de temps à Rémi. Merci. Qui a quand même vu que Thibaut et Rémi avaient la même, ouais. Parce qu'on se consulte pas avant, oui. Ça veut dire que Rémi a le temps du disque pour en trouver une autre. On la découvrira dans un instant. Et quoi qu'il arrive, on sait qu'elle sera pas ouf. Avant ça, la mienne, elle est folle, Maxime. Si tu veux me donner le point tout de suite, tu le fais, comme ça je suis encore plus libéré.
3: Bah, je vais attendre un peu quand même.
1: Allez, on attend un peu quand même, il n'y a pas de souci. Merci pour la confiance. Écoute bien, je vais vous parler du premier Tour de France. Le premier Tour de France, on a parlé tout à l'heure, quelle année?
6: 1903.
1: 1903. La course a eu lieu du 1er au 19 juillet. Et il y avait 60 cyclistes qui ont pris le Tour, d'accord? Ouais. Et à la fin, il y a eu seulement 21 coureurs qui ont été autorisés à passer la ligne. Le vainqueur était français, Maurice Garin. Pourquoi il n'y avait que 21 coureurs, sachant qu'ils n'ont pas abandonné?
0: Ils ont tous été blessés?
1: Non.
6: Ils ont triché?
1: Oui.
6: Ah, parce qu'il n'y avait pas les mêmes réglementations?
1: Pas du tout.
6: Non?
1: Il y avait les mêmes réglementations, sauf qu'évidemment, il n'y avait pas les caméras, il n'y avait pas les portables, je ne vous dis pas d'adieu, mais en 1903, il n'y avait rien pour les suivre. Et qu'est-ce qu'ils ont fait, mes loulous? Arrivés à la troisième étape, il y a un train qui passait, tous les coureurs, enfin, à savoir 39 coureurs ont pris le train, les autres ont continué à vélo. Sauf que, ils ont pas une bonne idée, ils ont pris le train au hasard et ils sont montés dans le même train que l'organisateur du Tour de France.
0: C'est génial.
1: C'est fou.
3: Ah ouais,
1: et donc, à l'arrivée du train, ils sont descendus, ils ont dit, bah, éliminé. Ils ont éliminé 39 coureurs sur 60 qui ont voulu prendre le train, non pas faire la course loyalement.
6: C'est une belle morale.
0: C'est drôle.
1: C'est le dopage de l'époque, hein.
6: Oui, c'est ça.
1: À l'époque, c'était prendre le train. Et voilà, c'est encore plus simple. Hein.
0: C'était un Ouigo, c'était quoi?
1: C'était un Ouigo. Oui. Et plus, tu te fais pas choper, tu le retrouves pas dans les urines, ça.
6: Ah bah attends.
1: Ah bah Ouigo, tu l'as pas dans les urines. Hein. Bon, bravo à eux. Enfin non, pas bravo à eux. D'ailleurs, je sais pas pourquoi je dis ça, mais je trouve que mon info est bien, donc bravo à moi.
2: J'ai une super info, je suis trop content, je l'ai trouvée là pendant la musique. Les copains, c'est connecté au Tour de France. Pourquoi dit-on pédaler dans la choucroute? Est-ce que vous savez?
6: C'est pas dans l'Espagne,
1: t'as un jeu. Savez pas quand il passe en Alsace?
2: Non, ça aurait pu. Mais quand un coureur qui est mort, il pédale dans la choucroute, il est mort. Et ben, savez-vous qu'il y a quelques années, au début du Tour, justement, ce fameux 1903, t'as toujours une caravane, comme ça se fait encore maintenant, et la voiture balai, celle qui fermait la course, c'était une voiture qui sponsorisait, donc qui était sponsorisée par une marque de choucroute. Il est marqué choucroute.
1: Et il pédale dans la choucroute. Et quand les mecs au fond?
2: Non, c'est quand les mecs étaient malheureusement morts de fatigue, ils finissaient dans la voiture.
1: Aujourd'hui, mais elle est plus choucroute.
2: Elle est plus choucroute, quoi. Estampillée choucroute. Et donc, on leur disait, bah, tu pédales dans la choucroute, mon pote. C'est-à-dire que t'es dans la voiture choucroute.
1: Excellente info. Et toi, tu sais ce qui te va, toi, le last minute?
2: Ah, mais c'est ma vie. C'est l'histoire de ma vie, ça. C'est comme les études. C'est le dernier moment.
1: Toi, t'es du dernier moment.
2: Ah ouais.
0: Pardon, mais la semoule.
2: Oui, c'est ça, moi je
0: l'ai. Et d'aller dans la semoule.
1: C'est un autre tour. C'est un autre tour qui est le tour du Maroc. Et là, c'est sponsorisé par Garbit. Non, je sais plus.
2: Ouais, c'est ça, exactement.
1: Voilà, Tipiak. Donc là, c'était un côté semoule.
0: Très bien. On en apprend.
2: Ah bah attendez, on est là pour ça.
1: Maxime, quelle a été ton info ce soir? Tout le monde nous a écouté. Merci. Vous écoutez aussi en podcast cette séquence. Quelle est ton info préférée sur le Tour de France?
3: Eh ben, la plus originale, et je ne savais pas du tout, c'est pédaler dans la choucroute.
2: Yeah,
1: et je vais le dire, c'est largement mérité. Elle était super.
2: Ah, merci. Tu vois,
1: on me l'a fact-check quand même. C'est du fact-checking. Elle est bonne?
2: Elle est bonne. Oh, j'ai peur.
1: En général, quand elle est bien, en général, elle est rarement vraie. Eh ben, elle est vraie. Bravo, Rémi.
2: Content.
1: Tu
2: merci,
1: prends un
2: Max.
1: Point. Rémi. Tu remontes à moins 3.
0: Oh. C'est bien.
2: Bravo Rémi, c'est énorme.
1: Oh, calme-toi. Moi, je suis à 7, les filles à 6 et Thibaut à 1.
2: Oui, bah voilà. On va le remettre au rez-de-chaussée. Hein, oh. Thibaut, 0, c'est bien.
1: Ah oui, bah non, mon pote, t'es marrant.
2: Ça me brise le cœur.
1: Là, c'est pas...
2: Ah, t'es pas mort?
1: Je croyais vraiment que t'étais mort.
2: Je suis en train de revenir.
1: Ah, il repart. Max, merci à toi. Ouais. On a passé un bon moment. Je t'embrasse
3: merci
1: fort.
3: Merci à vous. Merci.
1: Je vous donne le thème de demain. Tu veux le thème de demain, Max?
3: Avec plaisir.
1: Personnage de Disney.
0: Ah, oh, très bien. Oh, j'adore. Cool.
1: Première apparition de Donald Duck, un 9 juin. Donc demain, on est le 9 juin. Personnage de Disney.
2: Ok.
0: Parfait.
1: On parle du bac, on parle de plein de choses avec vous. On reste en direct, bien sûr. Il est à peine 17h, on est jusqu'à 19h avec DC's, notre invité ce soir. On est comme des fous. On écoute tout de suite Tame Impala sur Énergie. Dracula, belle après-midi.
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1: Merci de nous choisir pour terminer vos après-midi. J'espère que tout le monde va très très bien. On est là ensemble en direct sur Énergie avec Rémi, avec Oriane.
0: Oui.
1: Et avec vous tous. On parle du bac, je vous l'ai dit. J'ai plein de choses que je veux qu'on fasse ensemble ce soir. On a aussi un iPhone 17 à vous offrir.
2: Absolument.
1: Grâce à Toy Story, ça sort quand Toy Story?
2: Ça sort le 17 juin.
1: Le 17 juin,
2: avec énergie.
1: Un 17 juin, t'as jamais rien à foutre d'avoir Toy Story.
2: Si je peux me permettre, 17 juin, c'est l'anniversaire de ma femme, donc je vais quand même essayer de.
1: Hein, pardon. Tu l'amènes voir Toy Story, tu dis grâce à eux, j'ai gagné un iPhone.
2: Eh, tu sais quoi, j'avais pas d'idée de cadeau.
1: C'est parti.
2: Toy Story.
1: Nickel.
0: Deux places.
1: Là, ils voudraient faire quelque chose d'extraordinaire. On a déjà eu la chance de faire l'an passé, je crois, sur Énergie.
2: Ouais,
1: c'est fou de pouvoir faire ça. Je suis très heureux. Pour la troisième année de suite, Énergie a lancé un énorme casting sur TikTok pour recruter son prochain animateur. Les autorités compétentes. À savoir, Thierry Lavignac. On sélectionné une personne qu'on va appeler là tout de suite et on va lui annoncer. Il sait pas que c'est lui ou elle le grand gagnant ou la grande gagnante. En gros, c'est... Des centaines et des centaines d'entre vous se sont inscrits pour nous remplacer, pour me remplacer, pour prendre une place sur Énergie. Je trouve ça génial. Et une personne est tirée au sort. C'est la troisième année que ça arrive et donc la personne, elle sait pas. C'est juste qu'on va l'appeler en direct et lui annoncer que c'est cette personne qui a été sélectionnée, puisque évidemment, ils ont envoyé des maquettes. Une fois que t'es contacté, t'envoies des maquettes, tu dis salut à tous, machin, je m'appelle Théo, je suis sur Énergie. Tu montres que tu sais faire et ensuite, les autorités compétentes, à savoir Thierry Lavignac, on sélectionnait une personne qu'on rappelle maintenant. C'est génial. Vous imaginez, on va annoncer à quelqu'un maintenant qu'il a un travail chez Énergie.
2: Et qu'il réalise son rêve aussi, j'imagine.
0: C'est merveilleux.
1: C'est parti. J'appelle en direct.
2: C'est fou, en vrai.
1: En vrai, c'est génial.
2: Peut-être que ça lui change la vie.
1: J'espère. Lui améliorer, peut-être pas lui changer, mais que ça le fasse kiffer.
2: C'est énorme.
1: Des centaines de gens. Allô?
8: Oui, allô? Oui.
1: C'est Pierre-Alexandre?
8: Oui, c'est bien lui.
1: Pierre-Alex? J'ai une nouvelle pour toi.
8: D'accord, oui.
1: Ça va être trois mots. Bienvenue sur Énergie, Pierre-Alex. Ouais ouais
8: wow. Bah merci beaucoup.
1: Je suis hyper heureux pour toi. Je pense que tu es en train d'écouter la radio. Tu pourrais la couper derrière toi, s'il te plaît?
8: Yes.
1: T'as pas fini de dire ça, tu vas voir le nombre de fois que tu vas dire ça sur l'antenne, mon Pierre-Alex. Sinon, ça fait écho à l'antenne. Pierre-Alex, trop content de t'entendre. Donc, t'es un nouvel animateur sur Énergie, je te l'annonce officiellement.
8: Bah, c'est incroyable, c'est un rêve de gauche qui se réalise, hein, comme on dit.
1: Je suis très heureux. Pierre-Alexandre, explique-nous, donc, comment tu t'es inscrit sur TikTok? C'était ton rêve d'arriver un jour sur Énergie?
8: Eh ben ouais, c'est ça. Je me suis dit, tiens, c'est toujours un rêve de tout petit. Donc d'abord, j'ai fait un peu de communication. Puis après, je me suis dit, bah tiens, je vais faire une école de radio à Montpellier. Et puis je me suis dit, tiens, je vais tenter le coup encore cette année. Et puis ben, je reçois ton appel. Donc c'est que ça a matché, quoi.
1: C'est génial. T'avais déjà essayé les années d'avant?
8: Je l'avais fait l'année dernière, ouais.
1: Ah, génial. Et ben, on est content. T'as bien fait d'insister, Pierre-Alex. Ça veut dire que c'est important pour les gens qui nous écoutent et pour toi, bien sûr. On revient, mais que les gens comprennent. Tu vas vraiment avoir un contrat, un CDI, sur Énergie. Tu vas pouvoir rejoindre une des antennes d'Énergie et devenir animateur officiellement sur Énergie, mon pote.
8: C'est incroyable. Je pense qu'il va falloir un petit peu de temps pour réaliser, mais c'est fou.
0: On est collègues. Bienvenue, collègues.
1: Pour pas longtemps,
0: mais... Oui, mais le temps, le temps.
8: On se voit bientôt à Paris, alors.
1: Oui, bah arrive vite, quand même. Même toi, quoi. Prends le train maintenant, quoi. Tu cherches pas un réalisateur, Pierre-Alexandre, par hasard. Pierre-Alex, toi qui rêvais d'arriver sur Énergie, je peux le comprendre, bien sûr. C'est qui tes artistes préférés?
8: Alors, en ce moment, j'aime beaucoup le Tame Impala Jenny.
1: Ah ouais, on l'adore.
8: On vient d'entendre, parce que voilà, j'adore. Et le nouveau Shakira est très très bien aussi, de la Coupe du Monde. Et étant grand fan de Toy Story, évidemment, le nouveau Taylor Swift est très très beau.
1: Bien sûr, dans Toy Story. Après, Poto, il y a une question importante, t'intègres Énergie. Tu aimes Gims, hein?
8: Ah bah j'adore.
1: Ah bah vaut mieux, ouais. C'est super.
2: C'est Gims qui signe les contrats, donc vaut mieux.
1: Ah oui, c'est validé. Ah oui, pardon, je t'ai dit Thierry Lavenia, c'est Gims qui a validé ta machine. Ah oui, bien sûr.
8: En fait, je vais faire sa première partie au stade Pierre-Mauroy, ça veut dire là.
1: Eh ben, ouais, c'est peut-être toi qui animera la première partie. Hein. Pierre-Alexandre, pour les gens qui nous écoutent, comment ça se passe sur TikTok? Tu t'envoies une maquette, c'est ça? Tu montres ce que tu as envie de faire et ce que tu sais faire?
8: Bah, c'est tout à fait ça. Une petite vidéo, hashtag Casting Energy à surtout pas oublier, montrer un peu ce qu'on sait faire, peut-être. Dans sa cuisine, dans sa chambre, prendre un micro, une brosse à cheveux, peu importe, pour faire un micro et parler, montrer un peu sa créativité et surtout comment on est vraiment dans la vie et surtout mettre beaucoup de cœur et beaucoup de sourire et surtout de la passion, parce que je pense qu'on fait un métier de passion, donc voilà. Je pense que c'est tout. Beaucoup de motivation et voilà.
1: Eh ben écoute, Pierre-Alex, franchement, t'as l'air trop sympa. Je suis ravi pour toi. Je sens que ça te fait plaisir en plus et ça nous fait tous très plaisir ici en studio. On t'applaudit.
8: Oui,
1: nouvelle arrivée chez Énergie. Bravo, bravo. Oh, ça crie derrière toi, c'est qui?
8: C'est ma maman qui est là. Qui filme ma réaction.
1: Passe-la moi, c'est quoi son prénom?
8: C'est Marie-Pierre.
1: Passe-moi Marie-Pierre.
8: Attends, je te la passe.
6: Ils aiment bien les prénoms composés chez eux.
1: Ouais, j'ai vu, beaucoup de Pierre.